0: Barrer les ingrédients ensemble.
1: Oui, bah ça, oui.
0: C'est simple. Hein, genre, on a un bouquin, on fait.
2: Tiens, ma chérie, prends ça, vas-y, fais ça.
0: Non, justement, non.
2: Arrête.
0: Non, j'ai fait, par exemple, la première chose à faire dans ce gâteau, c'est faire la pâte d'amande. C'est très simple. Vous prenez tous les 250 grammes de poudre d'amande.
2: Du sucre glace.
0: Voilà, du sucre glace.
1: On rappelle qu'il pouvait pas venir parce qu'il était malade.
0: Ouais, on rappelle au passage
1: qu'il était malade, que
0: mais ça, cet après-midi.
1: Cet
0: après-midi.
1: Ouais. Il est pas venu vendredi, jeudi, parce qu'il était pas bien, mais.
0: Attends, vendredi, week-end.
2: Fille, tu mets un jaune d'œuf.
0: Non, attends, tais-toi.
2: Alors. Et si, tu mets un jaune d'œuf.
0: Non, dans le 9-4, c'est pour, ça, c'est pour casser des barreaux de prison, ton truc.
2: Un jaune d'œuf, ouais.
0: Donc, super. Les 250 grammes de poudre d'amande, deux blancs d'œufs.
2: Des blancs, voilà. J'avais
0: voilà, deux blancs d'œufs et 250 grammes de sucre glace. Vous mélangez tout ça, ça vous donne de la pâte d'amande. Voilà. Après, vous mettez ça. Ah, il faut un appareil électrique. Ouais. C'est avec la pale, parce que vous faites ça à la main, vous tuez la main, ça marche pas. Un robot électrique, voilà.
2: Ménager.
1: Pour les moyens, donc c'est une recette pour des gens qui ont des moyens. Ah, c'est comment ça coûte, ça, un robot, un machin, un bon truc, hein.
0: Au moins 600. Bah, je sais, t'en vas faire un tarum, non?
1: Ouais.
0: Combien?
3: Moins 600.
0: Bah, t'as pas pris la merde, toi. T'as pas pris celle de Carrefour, c'est sûr.
3: Au moins 600 balles, moi, je dis.
0: 7002? T'as pris un Kenwood?
2: 7002 un robot?
0: C'est ça, c'est le mieux, un Kenwood. C'est ce qu'il faut d'ailleurs.
1: Ah, mais il te parle et tout, il te fait tout. Hein. Non, pas 7200 francs.
0: Attends, ça coûte dans ces zones.
1: Mais ça coûte 600 balles. Un Moulinex, c'est un truc.
0: C'est pourri, c'est pas pour faire de la mayonnaise. Hein. Faut pas des trucs de mayonnaise, hein. Là vous le pétez le truc.
1: Vous le pétez, j'ai acheté des cadeaux pour un marum.
0: Mais non, mais je vous dis, c'est pas la même chose.
3: Ça coûte 600 balles.
0: Non, ça coûte pas
1: ça
0: 600
1: balles. Ça coûte 700 balles, 800 balles. Ouais, un maximum. Bon truc. Alors là, t'as tous les accessoires dedans et c'est du tip top. Hein. C'est du Moulinex.
2: C'est clair.
1: Ah non, mais sérieux, c'est du tip top.
0: C'est pas le tip top.
1: Non, mais attends, le vrai robot machin, comme ma mère avait un truc comme ça, où c'est plus cher, mais pas 7-8 000 balles. T'as vu ça où, toi?
0: Attends, moi j'en avais un avant, on avait un restaurant, on en avait un.
1: Non, mais ça, c'est un truc de professionnel, ça. Mais attends, il y en a. Mais c'est pour faire des restos, c'est pour. Attends,
2: ça a 2 mètres de haut.
1: Attends, je vois un peu dans lequel.
0: Mais non, c'est comme ça, et il y a un bol. Donc en fait, la pâte d'amande est dans le bol.
1: Un bout pour des routiers.
0: Bon, ça, après, c'est pas grave. Donc, vous avez la pâte d'amande dans le bol.
1: Bonjour madame, combien? 800 francs. Bon, vous me le faites à combien? 800, ça donne 760 francs, je crois.
0: Ouais, 800 avec le fil.
1: Non, 760 francs.
0: Non, mais là, tu chipotes.
1: Non, au printemps, papier cadeau et tout. Hein.
0: Ah bon, c'est d'accord. Bon, enfin bref. Donc, quand vous avez la pâte d'amande, vous mettez ça dans le truc qui malaxe. Et toutes les 3 minutes, vous mettez un œuf. Il faut en mettre 6.
4: C'est aussi clair que sur le soleil.
1: Ça, c'est pour un gâteau pour combien? Pour 4
0: pour
1: personnes.
0: 6 personnes.
1: 6 personnes.
0: Voilà. Pour 6 personnes. Donc, toutes les 3 minutes, vous mettez un gâteau.
1: Avec les mêmes parts aussi radines que tu nous as donné tout à l'heure.
0: Non, mais attends, il y avait un quart du gâteau, on en a bouffé à midi et tout.
4: D'accord. Ah, on a bien bouffé, hein.
1: Attends, je crois que le gâteau, tu l'avais fait pour nous, pour l'équipe du soir.
0: Non, on l'a fait pour
4: c'est
0: tout.
4: Les restes.
1: Mais non. Il se la mange, il bouffe sur la tour Eiffel, machin, tout ça.
0: Il bouffe sur la tour Eiffel.
1: Je te bouffe dans le livron, dans le niveau. Ah, dans le nombre. Il y a un petit quart, on va donner ça à l'équipe. Ça va
0: non, justement, j'aurais très bien pu le laisser chez nous.
1: Hein.
0: Je me suis dit, tiens, je vais en ramener à l'équipe, ça va être cool, ils vont manger du gâteau et je vais expliquer comment faire un gâteau. Enfin bref, ça, vous en avez rien à foutre. Enfin bref. Donc la pâte d'amande tourne, toutes les 3 minutes vous mettez un œuf, le jaune et le blanc, hein, et au fur et à mesure que vous mettez un œuf, vous augmentez la vitesse de rotation de l'appareil.
1: Faut que tu me donnes ce que je vais en faire, hein, moi.
0: Voilà. Donc après, quand vous avez
2: fait... On le ramène pas, non, alors
0: même...
2: attends,
0: même lui il peut le faire, donc laissez tomber, hein, tout le monde peut en faire.
2: Mais je veux voir quand même.
1: Je vais en faire un, moi.
0: Donc quand vous avez mis les 6 œufs et que bon la pâte est faite, après vous reprenez la pâte donc qui est bien onctueuse, bien liquide, vous malaxez bien pour qu'au fond il n'y ait pas de grumeaux, tout ça, que ce soit bien liquide. Quand c'est comme ça, vous faites fondre 100 grammes de beurre que vous rajoutez dans la pâte, vous mettez une cuillère à café de rhum et une cuillère à café de Grand Marnier. Vous mettez aussi les 30 grammes de farine et après vous mettez ça dans un moule.
1: Tu crois que les gens ont compris?
0: Bien sûr, c'est tout simple. De toute façon, ça sera compliqué. En bas d'enceinte, hein, comme tu dis.
1: C'est compliqué, hein.
0: Non, c'est très simple. C'est très simple. De toute façon, ça sera sur Internet. Rigo, il va tout noter.
2: Oh là,
1: bon, attends.
0: Quoi?
1: Qu'est-ce qu'il veut, Rigo?
0: Bah, Rigo, il note.
2: Quoi?
0: C'est tout.
2: Quoi? T'as
0: rien à foutre, là. Tu rebranches le clavier. Non, mais là, c'est mes notes à moi, donc c'est chaud.
2: T'as les clés?
0: Et donc, après, quand vous avez versé tout ça, vous mettez ça dans un moule que vous avez beurré, vous avez mis un peu de farine pour pas que ça attache, et vous mettez au four 10 minutes à 200 degrés.
4: Tu préchauffes le four un peu ou pas?
0: Un peu, mais bon, ça dépend. Vous mettez pas ça au micro-ondes, quoi.
2: Oh, les recettes de la mort.
1: Moi, je le fais au micro-ondes. Moi, j'ai
0: Non, non, non,
1: j'ai
0: ça va pas.
1: Micro-ondes.
0: Mais ça va être mauvais, ça va être naze. Bref, vous mettez 10 minutes à 200 degrés et 10 minutes à 180 degrés. Vous ressortez ça, c'est tout chaud. Vous laissez refroidir un peu, vous coupez, vous mangez avec du yaourt, avec ce que vous voulez, avec un truc au chocolat. Et voilà.
1: Non, mais c'est four au micro-ondes, c'est parfait. Hein.
0: Non, c'est faux.
1: C'est un Sony, il est très
0: bien. Mais non, mais c'est de la merde pour faire des gâteaux.
1: Il marche très bien, c'est un Sony. Là, pour faire des gâteaux, bah tiens. Dimanche, j'en fais un. Alors là, dimanche.
0: Tu me fais un truc comme ça?
1: Non, je vais faire autre chose.
0: Je vais faire, je sais pas, je vais faire un fraisier.
1: Il va ramener des petits...
0: un fraisier au micro-ondes.
1: Ouais, il va ramener des petits
0: écouteurs. Ouais, je vais te faire un fraisier, ouais.
5: Non, mais tu prends un gland, tu le fais réchauffer si tu veux.
0: Non, je vais faire un gâteau.
5: À la boulangerie, tu te fais.
0: Non, je vais faire un truc. Je vais ramener un truc dimanche.
2: Ouais.
0: Je me fais un truc. Qu'est-ce que je fais? Toi,
1: quoi?
0: Camembert, hein, parce que
1: j'ai rien dit,
0: hein. Bon, donc ça c'était ta petite recette.
5: Voilà, et vous pouvez le faire, c'est excellent. Vous mangez ça au petit déjeuner quand vous voulez, en dessert.
0: Je me suis dit c'est vachement bon. Hein.
5: Non, c'est vachement bon.
0: Ah, mais t'es cassé, t'as bu du rhum. Il y avait du rhum dedans, t'es cassé, c'est sûr.
1: Je suis pas cassé, c'est bon.
0: Pourquoi vous mettez du rhum? Pourquoi faut toujours mettre de l'alcool?
1: Parce que ça donne un petit goût.
5: Voilà, ça relève un petit goût. Enfin, ça donne un petit goût.
0: Il n'y a pas autre chose que de l'alcool. Pourquoi toujours l'alcool?
5: Tu vas pas mettre du sirop de fraise, quoi.
0: Tu pourras mettre du coca.
5: Oh, bah, si tu veux. Tu mets deux cuillères à café de coca, puis voilà.
0: Eh, ça s'est jamais fait, ça, par exemple.
2: Tu vois, non, mais tout à l'heure, quand tu disais, je vais faire un gâteau, j'étais sûr que tu mettrais du coca.
0: Je vais faire un truc nouveau, tiens. Je vais innover.
5: Mais nous, on mangera pas dimanche.
0: Non, mais je vais vous faire goûter. Je préfère un truc béton armé.
2: Si tu mets du coca, j'en mange pas.
0: Ou de l'orangina, du 7-Up.
2: Ah, bah, alors encore moins.
0: Alors, qu'est-ce qu'il faut mettre?
5: Tout ce qui est gazeux, il aime pas, Rigo.
1: Ah, mais dans le gâteau, ce sera pas gazeux, Rigo, réfléchis.
2: Et alors?
1: Ouais.
2: Non, mais le goût, putain. Le goût du coca.
1: Ah.
2: Voilà.
1: Fais un gâteau au tâche, tatoueur.
5: Space cake. Il fait un space cake, il est content.
0: Non, mais on va faire un. Je vais faire un petit gâteau. Je sais pas quoi, je vais voir.
2: Une tarte, une bonne tarte.
0: Je vais voir avec ma mère.
1: Comme ça. Voilà, ça, j'ai l'air, tu passes chez ta rhum, il y aura un gâteau, c'est sûr.
0: C'est tout.
1: De toute façon, il n'y a pas de problème.
0: Faut que je vois, chaque semaine, le nôtre, il change la carte. Je vais voir ce qu'il y a chez le nôtre, et puis voilà, on va voir chez Monsieur Traiteur. Non, mais je vais voir. C'est fini pour Fil d'Art. T'as fait quoi d'autre à part ça? Bah non, t'avais ta formation, tout ça, donc
5: voilà,
0: c'est déjà pas mal.
5: Et vendredi, je me suis occupé d'un 4x4 d'un ami, parce qu'il partait, donc voilà. C'est une galère.
0: C'est vrai, c'est...
5: Mais pourquoi j'ai dû me lever à 11h? Mais parce que je m'étais engagé jeudi, et après je suis tombé malade. Je devais déjà aller le chercher jeudi. Je dis non, je viens pas, je suis au lit. Donc il fait, je peux pas faire autrement, faut que tu viennes le chercher vendredi. Donc à 11h, j'étais obligé d'aller à Saint-Cloud là-bas.
0: On rappelle que t'as pièce, hein.
5: Ouais, ouais.
0: Hein?
5: Enfin, une horreur.
0: Tu es quand même pas dégueulasse,
5: non,
0: ça,
5: non,
0: à 4x4 quand même.
5: Non,
0: pas être content. Bon, alors donc, voilà. D'accord. Donc, Rigo va nous parler dans un instant, il a fait un concert. Non, mais on a une star dans l'équipe, ça y est, c'est ouais. Parti. Est-ce qu'il restera avec nous jusqu'à la fin de la saison? Est-ce qu'il va faire une première partie d'Obispo ou de je ne sais qui? Peut-être au Grand Stade de France au mois de septembre avec Céline Dion. Alors, comment ça s'est passé? D'abord, non, on peut dire sérieusement, donc tu fais partie d'un groupe de hip-hop qui est bien, qui fonctionne bien.
2: Ouais, tout se passe bien.
0: Et vous avez fait une petite date, mais alors, est-ce qu'il y a une tournée à venir?
2: Attends,
0: il y a quelque chose?
2: Je vais commencer par mon vendredi.
0: Ah, ouais, parce que t'as. Ouais. Donc, toi, t'as bossé jeudi.
2: Voilà.
0: D'accord.
2: Moi, j'étais malade et je suis venu quand même.
0: Ouais, d'ailleurs, on va t'applaudir. Tout le monde.
5: Je te dis pas, attends. Il vient ici pour faire des disques.
2: Putain,
0: il est. Je me suis dit, si vous voulez des pochettes de disques.
5: Attends, il est fait à l'appel.
2: Donc,
0: Alors, qu'est-ce qu'il a fait vendredi?
2: Donc, vendredi, je me suis remis de mon jeudi où je suis venu travailler et que j'étais malade, donc j'étais encore malade vendredi.
1: Merci. Là, je t'applaudis parce que.
0: Là, il reconfirme les applaudissements qu'on vient de lui donner. Non,
2: en fait, je suis passé ici vendredi à la radio. Parce qu'il fallait que je récupère des disques.
1: On passe le week-end.
0: Là, c'est beau, ça.
5: Ah non, j'applaudis pas. Il vient récupérer encore des skeux.
2: Il fallait que je récupère des skeux d'un mois qui était ici.
0: Ouais.
2: Mais manque de bol. Manu, on avait besoin pour la soirée, j'avais oublié.
0: Est-ce qu'il s'en est servi?
1: Ouais, grave.
2: J'en passé ici.
0: Tu t'en es pas servi du disque dont il avait
1: besoin? Je devais faire une heure et demie.
0: Et toi, quand tu changes de numéro de téléphone, tu le numéro parce que c'est pour faire le zombie.
2: Hein?
0: Pour faire le zombie.
1: Plaisante ou quoi?
0: Je
1: t'ai laissé sur ta boîte vocale.
2: Bon, bah ça va. Non mais il faut que je l'écoute.
1: Bah ouais, voilà.
0: Ouais. Ah, jeudi soir, il est en week-end, il décroche. C'est vrai que ceci dit, moi quand je fais des messages, Rigo, wesh, c'est Max, j'espère que tout se passe bien pour toi le week-end, j'attends de ta part un petit coup de fil, un petit wesh, tout va bien.
2: Ok, Frankie.
0: Mais c'est quoi le vendredi, donc t'as fait quoi vendredi soir?
2: Donc je suis passé ici, après comme j'étais pas bien, je suis rentré quoi. J'étais chez moi sur mon PC, voilà.
0: Tranquille.
2: Fais de l'image, du son.
0: Putain.
1: Oh la vache.
5: Quand est-ce que tu sors une vidéo? Parce que depuis le temps que tu fais de l'image et du son.
0: Et samedi, alors
2: on travaille.
0: Et samedi, le samedi, c'était bien ça. Alors,
2: ouais, c'était cool.
0: Ouais.
2: C'était un concert.
0: On n'en a pas parlé, du coup, sur l'antenne, finalement.
2: Non,
0: on n'en a pas touché mot, t'en as pas eu besoin.
2: Non, c'est pas grave. C'était donc un concert dans une petite salle sur Paris.
0: Ouais.
2: Et donc, on a fait les balances l'après-midi et tout le monde était en retard comme d'habitude.
0: C'est vrai?
1: Vous avez balancé qui?
2: Et des scratchs, on a balancé. Et bah ouais, tout le monde était en retard, donc c'était en retard.
5: Pourquoi ils n'avaient pas de montre?
2: Et voilà.
1: Que des limes.
2: Et vous écrivez... tu peux couper les
5: blagues,
2: micros,
5: les blagues, ouais, les blagues, que... les gars. Non, mais je peux pas. C'est où je coupe tout le monde. Les blagues, vous les écrivez avant de les donner. Je regarde, j'ai ma fiche simple, je les valide. À ce moment-là, vous dites, vous pouvez y aller.
2: Parce que là, c'est chaud.
5: Ouais.
2: Et donc le concert s'est bien passé. Il n'y avait pas tant de monde que prévu parce que l'organisateur, il avait mal.
5: Ils étaient tous au Z.
2: Il avait. C'est grave. Hein.
5: Je me demande que... au bout de la troisième si finalement il va avoir de l'audience le dimanche. Donc, je vais peut-être remettre balade nocturne à 22h.
2: Donc non mais c'est bien comme ça, j'ai l'impression que ce que je dis c'est marrant. Et donc là, voilà.
5: Ça bâche, hein. Mine de rien, vous êtes de l'autre côté, vous dites tiens, il y a une mauvaise ambiance, mais non, allez, non, on déconne.
2: Ouais, je vais lâcher mes ciseaux.
5: Alors vas-y. Et donc,
2: voilà, il y avait pas assez de monde. Je pense que, enfin, nous, on faisait une partie dans le concert, tu vois. Mmh. C'était un groupe qui.
5: Combien de morceaux? C'était quoi, 8-10 morceaux?
2: Non, nous, on a fait genre 3-4 morceaux.
5: Quoi. Ouais.
2: Il y avait des danseuses et tout, c'était cool. Et donc en fait je pense que là.
5: Hey, t'as fil d'art.
2: Je sais pas pourquoi il se marre.
5: T'es venu en famille ou quoi?
2: Qu'est-ce que tu fais? Tu manges dans le studio là?
5: Non, j'ai un truc dans la bouche. Tu vas te faire virer. Fous-moi ça à la poubelle, ton gâteau, en plus il est dégueulasse.
2: Et donc pour la 15e fois, je répète que l'organisateur, il avait mal promotionné le concert en fait, tout simplement quoi. Et en plus le problème c'est qu'il a loué la salle. Il a loué la salle juste pour le temps du concert, alors qu'il y avait une autre soirée après dans la même salle.
5: Ouais.
2: Et ce qui fait que, genre, à 10h30, 11h, les mecs, ils vidaient la salle pour faire re-rentrer pour la soirée.
5: Oh, bordel.
2: Tu te vois arriver à 9h, viens voir un concert pour 80 balles. Et à 10h30, le mec, il te fait, ouais, il y a une soirée maintenant, vous dégagez. Et comment ça? Moi, je reste pour la soirée, je suis dans la salle.
5: C'est clair. Ils auraient pu faire, oui, ils auraient pu, ceux qui avaient payé le concert, rester pour la soirée, quoi.
2: Bah ouais,
5: et comme... ça, il y a pas eu de bordel, c'était... ça a dû être le bordel, en
2: bah,
5: plus.
2: Non, finalement, comme il n'y avait pas tant de monde que ça, finalement. Ça s'est vidé vite fait, et bon. Voilà
5: bon,
2: quoi.
5: Bon,
2: moi,
5: très
2: je sais
5: bien.
2: Pas, j'étais pas bien encore, je suis rentré.
5: T'étais encore?
2: Bah ouais, j'étais malade et tout, avec les heures d'attente dans le froid et tout.
5: Puis voilà. La chaleur dans le concert aussi, c'est étouffant.
2: Non, ça caillait.
5: Il y a rien de spécial. Aujourd'hui, non.
2: Bah aujourd'hui, je me suis levé, je suis venu ici.
5: Putain, mais t'arrêtes pas de
2: taper. J'avais rendez-vous à 18h, j'ai attendu jusqu'à 18h40.
5: Avec qui t'avais rendez-vous?
2: Bah avec l'Astico, là.
5: T'es pourquoi t'es pas venu toi?
1: Ça. J'étais là, mais j'étais à la bourre, c'est tout.
5: T'étais là, 40 minutes de retard. Jeudi, vendredi, samedi, je branle rien, dimanche non plus. Et t'es pour le moyen d'arriver avec 40 minutes de retard.
1: Attends, j'étais en train de finir le gâteau, je peux pas tout faire.
5: Et en plus, le gars, il m'a.
2: Menteur,
5: que tu l'avais bouffé déjà, menteur, donc il était fait avant. Arrête, non, un peu de baratiner.
1: Mais finir le gâteau, je vais dire la liste. Attends, mais sans déconner, il est pas capable d'aller voir l'agent de sécu pour lui dire bonjour monsieur, j'ai le bureau là-bas, est-ce que vous venez m'ouvrir?
2: J'en avais pas besoin.
5: Bah alors, c'est pour l'histoire de la clé.
1: Bah alors, pourquoi tu voulais me tchatcher à 18h?
2: Je t'ai dit qu'on avait rendez-vous, t'es arrivé avec 40 minutes de retard.
1: Et toi, t'es arrivé avec une heure d'avance.
2: Et alors, moi j'ai.
1: J'avais 20 minutes d'avance encore. J'avais 20 minutes d'avance.
5: Pourquoi c'était rendez-vous à 19h ou 18h?
1: Non, j'ai dit on se donne rendez-vous à 18h, 18h30, c'était là à 17h.
2: Maintenant, je te dis 18h. Mais si je suis pas venu pour toi à 17h.
1: Eh ben moi je suis pas venu pour toi à 18h40.
5: C'est grave, la clé laisse-la quelque part.
1: Mais je peux pas.
5: Pourquoi? Et pourquoi t'aurais la clé?
1: Parce que c'est toujours le premier d'habitude.
2: Non, c'est vrai,
5: on a la clé du bureau, il y a 3 clés. Donc Gaëlle en a une parce qu'elle est dans la journée. Moi est-ce que je suis le chef?
1: T'en as pas besoin.
5: J'en ai pas besoin. Attends, tu crois? Attends.
1: C'est ouvert.
5: Oui, non, je viens le vendredi. Moi aussi dans la journée ça m'arrive de venir bosser. Je viens le vendredi, je viens le dimanche. Si, c'est vrai. Non, mais attends, vous savez même pas.
1: Moi, je viens très tôt.
5: Vous savez même pas ce que je fais. Tu sais même pas ce que je fais. Tu sais rien. Mm-hmm. Attends, des fois, ça m'arrive de venir. La dernière fois, je suis venu. Il y avait une réunion la dernière fois. À 9h du matin, j'étais déjà à la radio alors que vous étiez tranquillement dans les bras de Morphée. Mm-hmm. Moi, j'étais déjà là en train de négocier des trucs avec des mecs. Mm-hmm. Hein, en train de m'expliquer que c'est béton ce qu'on fait le soir. Hein, et qu'on est là et qu'on est les sauveurs. Et bah, après, je suis allé dans le bureau et j'ai taffé.
2: T'as fait quoi,
5: les clés.
1: Moi, j'en ai besoin des clés.
5: Non, les clés, t'en as pas besoin.
1: C'est moi qui arrive toujours le premier ici. Et
5: non,
1: voilà.
5: Non, c'est lui qui arrive le premier, c'est Manu.
1: C'est faux.
5: C'est qui arrive le premier?
1: C'est moi.
5: Quand?
1: Dans la semaine, c'est pas moi qui arrive le premier, arrête.
5: Arrête d'abuser, moi je suis là à 13h. Alors excusez-nous encore de laver notre linge sale en famille.
1: Non,
5: moi j'appelle,
1: faux,
5: alors je vais te dire une bonne
1: d'accord.
5: chose. T'es mal barré.
1: Non, je suis pas.
5: Parce
1: d'accord.
5: que Francky, il est debout à 10h, 10h30.
1: Ouais.
5: Et le premier truc qui fait sonner toutes les demi-heures, c'est le bureau pour à quelle heure ça va décrocher. Et je peux te dire, tiens, alors là, on parle combien? Oh bah tiens, il y a Gaël qui est là, ouais, des fois.
1: Non, oui, normal.
5: Elle va nous écouter, mais des fois, elle m'appelle des fois, deux fois sur toi. Bon, je suis au bled, je serai pas là avant midi, je suis au bled, je serai pas là avant 16h. Non, on déconne, mais des fois, j'appelle. Vous êtes, des fois, je fais exprès, j'appelle Gaël. Tu peux me passer la file d'art? Il est pas arrivé. Bon, c'est pas grave, passe-moi Manu.
1: Et pas rêvé. Bon, j'ose même pas demander à Ego, machin, Olivier encore moins. Vous êtes pas là, arrêtez. Non, mais ça sert à rien.
0: Non, mais si on comptabilise le nombre de fois qui arrive le premier, je crois que je gagne. C'est tout. Non. C'est pas pour me dire, ouais, j'arrive le premier, c'est moi qui fais le plus de travail, c'est faux.
1: On va voir cette semaine.
0: Bah, si vous voulez.
1: Et qui vont se taper la boue et vont regarder
0: l'heure de mat et tout. Non, j'ai des trucs, j'ai plein de trucs à faire ce week-end.
1: Donc voilà, donc Rigo, c'était ça quoi.
2: Ouais, mais c'était cool.
1: Mais tranquille, pépère. C'est donc on va en arriver à moi. Ah. Et donc forcément à la soirée du Z. Donc déjà vendredi soir, en ce qui me concerne, vendredi tranquille, maison. Qu'est-ce que j'ai fait?
2: Loco, 23h, t'as fait.
1: Ouais, la loco, 23h, 2h, sympa. Donc house.
0: Normal, l'heure,
1: ok. Hein, 23h, 1h30, 2h. Je suis rentré après, peinard, tranquille. J'ai commencé à regarder ce que je me suis acheté l'intégrale de Capitaine Flamme. Enfin, le premier coffret. Par contre, j'étais dans la Fnac, j'étais au téléphone sur le portable, puis c'est comme je bouge beaucoup avec le portable, puis tout en étant avec le portable, je tripotais des vidéos, puis d'un coup j'ai chopé un
0: truc au hasard.
1: Bah je regardais Capitaine Flamme, j'étais au téléphone en même temps, et puis j'étais là, puis je prenais le coffret, puis d'un coup je suis parti avec le coffret, et puis après j'ai appris qu'il y avait un deuxième, donc il faut que j'achète le deuxième et coffret. Ouais. Donc j'ai commencé à regarder ça, c'est pas mal d'ailleurs, hein, Capitaine Flamme.
0: Ouais.
1: Je préfère qu'Albator, je trouve que c'est moins dark.
0: J'aime mieux Albator.
1: Ah, j'aime mieux Albator. Moi j'ai regardé, mais c'est moins dark Capitaine Flamme.
0: Ouais, mais moi je préfère Albator.
2: Bon. Je préfère les musiques de Capitaine Flamme.
1: Ouais. Et le truc, pour en venir. Oh. Et donc, samedi, on est allé au Z. À de l'apothéose. Donc, on est allé au Z. Donc, moi je suis allé de mon côté. Et Manu, il y est allé du sien. Manu a mis à peu près.
4: J'ai mis longtemps. Hein.
1: 16 heures pour arriver.
4: Non, j'ai mis 6 heures.
1: 6 heures, voilà. Nous, on en a mis 4. Hein, et toi, tu roules. Lui, alors lui, j'ai appris un truc. Manu, il faut pas qu'il. Parce que Bébé Rose, elle conduit. Apparemment, elle aime bien conduire vite. Ça la dérange pas.
4: Non, ça la dérange pas.
1: Et parce que j'ai appris que monsieur, il faut pas que ça roule à plus de 140.
4: T'es ouf, déjà 130, je suis comme un fou.
1: Non, sérieusement.
4: Non, franchement, ouais.
1: Mais bah, t'aimes pas la vitesse à ce point-là?
4: Non, mais j'ai la flippe.
1: Et parce qu'elle sait pas conduire, mais.
4: Non, parce que non, mais c'est avec n'importe qui.
1: N'importe qui, même quelqu'un qui conduit vraiment bien, t'es à 160, 180, machin.
4: Ah, j'ai la trouille.
1: Ouais. C'est vrai.
4: Ouais.
1: Alors que si tu regardes le compteur, parce que tu peux très bien être dans un véhicule ou en roulant à 140, t'as l'impression de rouler à 100.
4: Ouais,
1: quoi.
4: Mais si je tombe l'œil sur l'œil sur le compteur.
1: Ah ouais, à ce point-là. C'est vrai? Et qu'est-ce qui t'est flippé, c'est à quoi, c'est à cause de quoi?
4: C'est quoi ce truc?
0: Je pète un plomb, le compteur, je pète un plomb. 140.
1: Non, mais c'est quoi, c'est dû à quoi? C'est quoi?
4: C'est la trouille.
1: Une enfance difficile? Je sais pas.
4: Non, même pas.
1: Non, mais c'est quoi?
4: Non, la trouille, en fait, c'est que quand j'étais un peu plus jeune, je suis pas bien vieux, mais quand j'étais un peu plus jeune, j'avais un pote qui conduisait comme une merde. Une merde. Et on a fait des tonneaux, on s'est pris des murs, on s'est pris des trottoirs,
1: des carcans, des machins.
4: Et depuis, je suis traumatisé, je crois.
1: Ah, c'est que t'as bourlingué, toi.
4: Grave, j'ai pas raté. Non, mais.
0: Non,
4: voilà.
0: C'était dans un manège, hein.
4: Non, mais à mon avis, c'est dû à ça, ouais.
1: C'est vrai?
4: J'ai peur, ouais.
1: Et donc, il a mis 6 heures, on est arrivé à la boîte. On a bien mangé un petit restaurant bien sympathique, hein, qui s'appelle le.
4: Je sais pas, une pizzeria.
1: Le vieux temple, allez.
0: Ouais, on s'en fout.
4: Franchement, je sais pas.
1: Un truc comme ça, on s'en fout.
4: Je sais que c'était à Brantôme.
1: Ouais, c'était très sympa.
4: Mais non, je sais.
1: Et ensuite, donc, on est allé en direction de la soirée. Et là, effectivement, c'est dur. C'est parti. Non, mais c'est une boîte qui a eu des problèmes, qui a été fermée le jour du 31. Ouais. Enfin, tu vois, au milieu de la nuit. Bon, Fildar le connaît bien, Rigo aussi. Moi, je le maîtrise pas mal aussi. C'est vrai que c'est un métier où il y a beaucoup de putes. Hein. Les gens, tout le monde se tape la bourre. Vous devez savoir à peu près que pour une région de tant d'habitants, il y a 10 fois trop de discothèques. Donc, tout le monde se tape la bourre. Quand c'est pas les prix, c'est machin. Je te fous un coup d'incendie, je te brûle une bagnole, je tue quelqu'un sur un parking, machin. Ils ont eu quelques soucis. Il y a une fermeture administrative qui a été, à mon avis, qui est de mèche avec des gens. C'est pas trop l'histoire, donc on va pas trop non plus balancer. Toujours est-il que le 31, ça a fermé et ça commençait, c'est une boîte qui commençait à bien fonctionner.
4: Ouais, ça commençait bien, ouais.
1: Et, du jour au lendemain, du coup, à cause de cette fermeture, pendant 15 jours, tac, fermé. Donc, c'est pour ça qu'on est venu, pour s'amuser, pour donner un petit coup de main à la mère à Manu. Et donc il y avait un petit peu plus de monde que d'habitude le samedi, mais c'était quand même relativement calme. En même temps, c'est une boîte à 4000, t'as encore l'impression qu'il y a personne.
4: Ah non, c'est grand.
1: Alors, c'est très très grand. Donc on va dire 3000 pour être vraiment bien. Ouais. Et donc après on était dans la salle et puis donc vers 2h du matin,
0: il a pris des platines.
4: Ah, mais faut expliquer aussi.
1: Pas. Il a pris des titines, on va dire.
4: C'est un enfoiré.
1: Bon, le seul rapport qu'il y avait avec Grégo, c'est que les platines étaient dans le même sens. Il y a que là dont je me souviens. J'ai vu la Vestax et tout dans ce que je me souviens. Alors après, le reste, ça a été le nuage.
4: Non, c'est pas vrai.
6: Non, c'était pas mal. Trucs. C'était pas mal. On abuse parce qu'on en fait un sketch, mais c'est pas mal. Le problème, c'est qu'il y avait pas de retour dans la cabine. Alors, ce qu'on appelle le retour, pour ceux qui ont envie de savoir un petit peu, c'est que pour éviter d'avoir le décalage quand on mixe, quand on fait du véritable tempo, alors que ce soit pour tous ceux qui font de la musique techno, house ou hip hop, c'est d'avoir quand même le fameux retour, c'est-à-dire une enceinte. Ça me paraît essentiel. Alors une enceinte qu'on met à peu près là.
4: Voilà. La hauteur de l'oreille.
6: La hauteur des oreilles, quand même, pour que ça claque bien, pour c'est qu'on ait tous les tympans, hein, pour que c'est du boum boum, pour qu'à peu près vers l'âge de 28, 29 ans, on ait un traitement à vie, pour que ça sourde. Voilà. Il faut que quand on sorte de là, on soit sourd, quoi.
4: Voilà.
6: Tu sais, quand on te pose la question, alors Max, c'était bien, que tu t'es dit, boum boum boum boum boum. Voilà, il faut, pendant que tu me parles, il faut faire comme ça. Ça va la soirée? Il faut toujours un petit boum boum derrière, ou alors vous me parlez en. Là, je comprends.
4: Ouais.
6: Bon, toujours est-il qu'il n'y avait pas ça, et il s'est un petit peu perturbé.
4: Ouais. Non, puis, en plus, j'ai pris tard, j'ai fait qu'une demi-heure. Enfin, bon, voilà.
0: T'es pas dans son élément. C'est un mec qui attaque une soirée, ça. Il fait le warm-up, ça chauffe.
4: Mais non, mais il attaque grave techno avant.
0: Voilà, on met pas relou. De la grosse tech avant, non? Non,
4: mais c'est pas vrai.
0: Si, c'est vrai.
6: Non, mais raconte. Non, mais c'est vrai. Non, mais il l'a mal vécu. Hein.
4: Non, je l'ai pas mal vécu. Bon, il s'est juste produit un petit incident, c'est que en fait, il y avait de la poussière sur un disque, et en fait, la cellule, à force de tourner dans le sillon. Non, c'est pas faux. Force de tourner dans le sillon, et ben la poussière, elle se colle sur le diamant, et après, ça fait et plus rien.
6: Grégo,
4: ouais, je t'assure.
6: Grégo, solidaire.
2: Ouais, solidaire.
4: Tu m'as dit.
2: Ouais, ça m'est déjà arrivé.
6: Oh. Ah là, d'accord, ok, là ça change tout alors.
0: C'est arrivé quand tu commençais en sixième là.
2: Non,
0: t'sais.
2: Mais ça m'est arrivé.
6: Non, c'est déjà arrivé.
2: Je vois ce que c'est. Voilà, c'est relou. D'un coup, le diamant il glisse sur tout le disque, ouais. Il va vers le milieu.
4: En et plus, si ça m'a baisé un disque, donc c'est cool.
6: J'ai
0: vu ça au championnat de France de DJ.
4: Ouais, c'est une phase, hein, c'est très très technique.
6: Ah ouais,
4: c'est faut mettre juste le bon gramme de poussière.
6: Pour quelques. C'est des sensations, quoi. Non, mais c'est vrai que même moi.
2: Vas-y.
6: Non, mais je veux dire, même moi qui étais. Je dansais, enfin j'essayais.
4: Le reste c'était le bien son, ou pas bien
6: c'était, c'était bien, le son bien. Tu mets. En plus, il a fait une petite phase technique qui était sympa. Je dansais. Et le voir, moi. Alors bon, déjà, Bébé Rose a été juste à côté de moi. Elle me dit putain, je stresse pour lui alors.
0: Je savais pas ça.
6: Elle me dit putain, je commence à stresser pour lui.
0: Oh la vache.
4: Oh, tu vois, c'est gentil.
0: J'ai fait caca pour lui.
4: Arrêtez, c'est gentil.
6: Ah ouais, du coup, c'est bien vrai, sûr. Mais moi, du coup, je me suis mis un peu à flipper pour lui, quoi. Donc, je me suis dit, putain, pourvu que, tu vois, c'est.
0: Bien, ça se trouve, il n'est pas prêt.
6: Ah ouais. Donc, tu vois la boubouille à menu, quand même. t'es sur la piste, puis tu vois un spot violet qui vient dessus. Il était tout violet. Au début, je peuflais, je dis putain.
4: Même le like, il était contre moi, t'imagines un peu la lune.
6: Parce que Bébé Rose a été de dos, j'ai dit putain, si je lui retourne, regarde, il est tout violet là.
4: Il m'a pété un plomb.
6: Il avait le spot violet dessus. Tu mixais quand même.
4: Ah bah.
6: Moi, je dansais, j'ai dit putain, merde, j'espère qu'il va arriver. À un moment donné, ou deux, il y avait. Ah oui, alors il balance une petite phase de scratch et t'avais mis les gains, parce que c'est le volume du truc trop fort.
4: Ouais. Bah attends, je. Ouais.
0: Oh, mais y'a rien.
6: Il t'entend pas. Du coup, y'a moi. Il manque une enceinte. Je dis bon, bah Francky va travailler sans ce
4: qu'il a. Il niquait un petit truc.
6: En plus, c'est vrai qu'il y a eu des problèmes, c'est qu'il y avait une cellule. Il n'avait pas mis la liquide, il n'avait pas mis la salive. Il n'a pas mis la salive, il y avait un problème de cellule en plus.
4: C'est vrai
6: qu'il a eu toutes les merdes, ceci dit. Et en plus, le truc, c'est sur la table qu'il avait pris, la Vestax. Il n'y avait pas de médium. Bon, ça, c'est la table à la base, mais il fallait travailler avec en basse à zéro, au niveau des basses.
4: Quoi? Oui, c'est sur la Vestax, les basses à zéro, les aiguës au maximum si tu voulais avoir un son potable.
6: Pour avoir un son potable dans la boîte. Donc il y avait un petit problème. Donc c'est vrai que là.
2: C'était dans la boîte qu'il y avait un problème.
6: Non, ouais, c'est clair. Donc voilà. Et tant que c'était pas facile, il a fait quand même une demi-heure.
4: Non, les enfoirés, putain.
6: Non, mais attends, moi je te dis, on se donne rendez-vous.
4: Dans 10 ans.
6: Dans 20 ans.
4: Des grands hommes.
6: Non, mais faut faire cette fameuse. Faut qu'on fasse une teuf à 4.
4: Ouais.
6: À 4. Ah, mais faut qu'on fasse cette putain de teuf, les gars. Faut qu'on la fasse, cette teuf. Hein?
4: Ouais.
6: Bon, voilà, quoi. Donc,
0: c'était pour. Mais...
6: Hein?
0: On pourra pas la faire au Z, c'est pas possible.
6: Ah non.
4: Non, ça risque de.
6: Non, ça, on pourra pas la faire au Z. Pourquoi ça s'appelle le Z?
4: Je sais pas.
6: D'accord.
4: Parce que c'est simple, c'est une lettre, c'est facile à retenir, je sais pas.
6: Ouais.
4: Le Z.
6: C'est vrai, je sais pas.
0: C'est facile à fermer aussi.
6: Le Z, regarde. C'est facile à fermer aussi, remarque.
4: Ouais.
6: Non, mais c'est.
4: Non,
6: par contre, le Z, là, parce que quand on l'a vu, nous, ça fait quand même très la marque de vêtements, là.
4: Ouais.
6: Ils ont le droit, c'est légal.
4: Ouais, parce que c'est pas des secteurs qui, ah bon, qui sont en concurrence.
6: Ah ouais, d'accord. Donc ouais, c'est vrai que ça touche pas l'agroalimentaire.
4: Non. C'est bon.
6: Non, mais c'est une belle boîte en tout cas. C'est dommage qu'ils aient eu. Non, c'est vrai que l'endroit où on est.
0: Ça finira en Kobe, ça, ou en Carrefour.
6: Raconte l'histoire du videur avec ta casquette.
4: Ah, l'histoire du videur.
6: Vas-y, fais la caméra. Vas-y, raconte l'histoire de la caméra.
4: Non, il n'y a pas de caméra. Il n'y a pas de caméra qui tienne. C'est le videur, c'est. Bon, déjà, c'est des masses, ils ne sont pas aimables, c'est une horreur.
6: Ouais, ça, c'est
4: un truc. Pas un sourire, pas un bonjour, pas un que dalle, quoi.
6: Quand vous êtes, et là, même si c'est la mère à Manu, même Manu est d'accord, je pense que sa mère. Quand vous avez une boîte qui tourne pas mal,

0: tout poli.
1: Mais tu les maquilles ou je sais pas. Tu...
2: Ouais, alors l'histoire, c'est quoi que... Il raconte l'histoire.
3: Il y a eu plusieurs trucs hein, avec les videurs. Hein, donc le premier, c'est que je vais dans une salle en fait, et le videur, il me chope, il me fait, oh toi là-bas, viens voir. Il me fait, t'sais, genre il relève la casquette, il met des culs.
2: Écoute bien, gamin qui écoute la radio, écoutez bien.
3: Il y a pas de casquette ici quand vous êtes rentré. Je fais mais tu suis rien. Non, je sais plus ce que j'ai dit, je fais bah quoi, il y a un problème.
0: Excusez-moi monsieur, je ne pas plus. Tiens, je la retire.
3: Non, je fais bah quoi, il y a un problème.
2: Écoute bien, fil d'art.
3: Ouais, il y a un problème, après je me suis
2: dit, si ta mère elle ouvre une boîte,
3: je me laisse jouer un peu. Ah, dis donc Coco, tu sais qui je suis un peu là.
2: Ça va,
0: oh
2: monsieur.
0: Non, mais c'est vrai, en plus, c'est...
3: Le fils de patron, alors tu te tèges. De l'air. Ah, et après, il est allé vérifier quand même.
4: Ça me ferait bander, ça aussi, tu vois.
2: Franchement, non, est-ce que vous avez entendu le truc?
3: Pour toutes les fois où je me suis fait jeter comme un rat, ça m'a fait plaisir.
2: Du quoi. Patron, c'est-à-dire que quelque part, il a adopté le beau-père.
0: Ouais. Ah ouais, t'aurais dit, fils de la patronne?
1: Ouais. C'est vrai que quand tu l'as dit, ça m'a choqué.
2: Bah moi, il me l'a dit la dernière fois, le fils du patron.
1: Ouais, moi aussi, tout à l'heure.
3: Non, mais c'est parce que c'est un peu la voix de ma mère.
1: Salut.
2: Non mais donc il arrivait. Pareil, on arrive dans la boîte, on arrive dans le club un peu disco et tout. Il arrive lui, on était sapés comme des salauds.
1: Champion de Nike,
2: champion Ménélique, avec la casquette
1: le fly.
2: Et tout. Paris machin, un truc. On arrive, il arrive pareil. Il a dit, hop, vous allez où vous?
0: Ouais mais je suis le fils de Madame machin.
2: Madame qui boit au bar.
1: Je suis le fils de Madame Pérignon.
2: Ah, là, il n'y a pas de problème.
0: Madame qui vomit là derrière le bar là.
2: Ça, c'était à 6h.
3: Non, ça c'était au début qu'on est arrivé. Après, je suis parti, j'ai pas voulu voir la.
2: Elle est adorable ta mère, en tout cas, on l'embrasse. Madame Manu, on a été vraiment. Non, mais vraiment, elle est adorable. Elle est adorable. On a appris à table qu'elle avait fumé des joints.
1: Ouais.
3: Elle sait faire la fête.
1: Le soir même.
3: Elle sait faire la fête.
2: Ouais. Dans la vessie une fois.
1: Ah, pas le soir.
2: Comme les ministres.
3: Ouais.
2: Voilà. Non, mais c'était marrant.
3: Faire de la politique.
2: Hein?
3: Elle va faire de la politique.
1: Bah, toute seule, hein, c'est mieux pour
2: voilà. Et puis, on en vient à, donc maintenant, parce que l'heure passe et on n'a rien fait. On va se faire engueuler,
3: peut-être appeler Guidou, au moins, il doit être dans le coin, là.
1: Ouais. Bah, au moins ça, ouais.
3: Qu'il a préparé.
2: Mais Guidou, il a toujours préparé, hein. On va essayer de l'appeler, là.
3: C'est pas évident, hein.
2: Ouais, il doit être là.
3: Il doit être là, il est déjà en ligne.
2: Ah, ouais, mais il attend.
1: Il est là depuis tout à l'heure.
2: Allô, Guidou? Allô?
1: Guidou?
2: Guidou? Guidou?
5: Je me souviens plus de la voix.
2: C'est comme ça, c'est bon. Salut, ça va?
5: Ah oui. Ouais, salut.
2: Guidou! Comment tu vas?
5: Ouais, ça va bien, et vous?
3: Ça fait plaisir.
2: Bah oui, nous ça va très bien. Alors, t'es arrivé à Bayard aussi avec nous?
5: Ouais.
2: Qu'est-ce que t'en penses de ces nouveaux locaux?
5: Ouais, d'abord... Je voulais dire que je compatis pour la mère à Manu.
3: Ah, c'est gentil.
5: Hein? Et
3: Tu dis ça au niveau du joint ou...
5: Ouais, entre autres, bien entre sûr. Autres. Ouais, non, mais ce Z, c'est une boîte. Nous, on aurait bien fait des petites soirées là-bas. Mmh. Sinon, qu'est-ce qu'on peut dire? Bah, écoutez, que je suis bien content, que ça fait déjà une semaine que je suis en attente, hein, au téléphone. On va me dire, tu vas passer à l'antenne, j'attendais ça y est la semaine dernière. Qu'est-ce qui s'est passé?
2: Excuse-nous, mais on a été un peu à la bourre, on n'a pas le temps de te passer.
5: Faites gaffe quand même.
2: Bah oui, on sait bien, on s'en excuse.
5: Bon, alors.
3: Et là, ce soir, c'est l'essentiel.
5: Alors, rue Cagnard, impeccable, hein, je veux dire, les locaux d'enfer.
2: T'as reçu ton badge ou pas?
5: Quoi?
2: Ton badge d'entrée pour accéder aux locaux.
5: Ah non, mais disons, ouais, j'ai eu des petits problèmes parce qu'on m'avait dit, ouais, Guidou, viens chercher ton badge.
2: Oui.
5: Et étant donné que j'étais déjà blindé de pins sur le truc en cuir, j'ai dit, blouson en cuir, tu vois, les Johnny, Eddie Mitchell,
2: Dick. T'as forban, tout ça.
5: Ouais, j'avais un petit pins de Dick, hein, j'ai dit, peut-être que ça va passer. Mm-hmm. Ça marche pas, hein.
2: Bah non, c'est pas dans le. Y a pas de puce dedans.
5: D'accord. Donc, c'est d'enfer, les locaux, rien à voir avec ce qu'on avait avant. C'était la merde avant quand même.
2: Ouais.
5: Hein?
2: Mmh.
5: Et il y a quoi? Il y a Axel, il fait une beuverie, une sauterie, il y a quoi? Il y a pour l'inauguration des locaux.
2: Bah pour le moment, c'est pas.
5: J'ai vu que ça chiait quand même déjà dans les couloirs. Hein.
2: Ouais?
5: Ah bah ça chie, hein.
2: Ah bah oui, parce que tout le monde est pas d'accord, tu sais, genre ouais, il y a le moniteur à gauche, alors qu'on le voulait à droite.
5: Non, mais...
2: Tu vois, il y a pas mal de trucs comme ça qui sont pénibles.
5: Ça sent la crotte.
2: Et donc voilà, c'est le problème. Mais sinon, Guidou, t'as essayé de revoir ton contrat à la hausse ou pas? Hein? T'as revu ton contrat à la hausse ou pas? Guidou, tu fumes?

0: De se prendre une grosse bouffée, le Guidou.
1: Je sais pas ce qu'il fait, Guidou, là.
0: Mais... Ah, c'est quand même bizarre, hein, ce qui se passe ici.
1: Mais Guidou, c'est rigolo, t'as pensé à ce que je t'ai demandé, au fait?
2: Ouais, mais attends, vous avez pas répondu à ma question.
0: De quoi?
1: Quelle question?
2: Il y a des taches sur la moquette.
0: C'est du café.
1: Du café, Guidou.
2: Ouais, ouais, bah ça, c'est du caca café, ouais.
0: Bah oui, du caca café, mais du café quand même.
2: Oh, mon pain merde, faites gaffe, quoi.
0: Et d'ailleurs, j'aimerais bien que t'arrêtes de fréquenter les toilettes des filles.
2: Hein?
0: J'aimerais bien que t'arrêtes de fréquenter les toilettes des filles, Guidou.
2: Bon, mis à part ce truc, bon bah les locaux impeccables, hein.
0: Mm-hmm.
2: Y a plus qu'à câbler, puis. Non mais je trouve ça sympathique, hein. Je veux dire.
0: Et t'as été à la cacafette,
3: la cafette, ouais, alors.
2: Ouais, bah d'abord pour en venir aux locaux, vous dire que bon bah moi je trouve ça sympa. Y a du nouveau matos qui marche pas, mais ça a l'air d'être sympa.
0: Moi c'est propre.
2: Ouais, ouais, bah, moi j'ai l'impression d'être revenu dans les radios en 68, mais avec du matériel de l'an 2000, c'est plutôt sympa.
0: Mm-hmm.
2: La cafette, ouais, ça peut cartonner. Mm-hmm. Alors j'ai vu comment l'autre du matin là, Guigui là, Ben Guigui là.
0: Nagui,
2: ouais, sympa. Plutôt peinard. J'ai envie d'aller voir les grosses têtes, hein. Ça c'est un truc Castelli,
0: c'est sympa,
2: hein. Duvar, machin, toute la clique là, ils me font bien poiler, c'est con. Enfin bon, c'est l'éclat total. Non, j'ai hâte d'aller visiter RTL quand même.
0: Ouais.
2: Et puis on n'oublie pas la cave, hein, RTL 2, hein, quand même. Hein. Donc ça c'est sympa. Non, j'aime bien, c'est une bonne ambiance. Il faudrait vraiment que je puisse vous demander de venir peut-être dans les studios 1 de ces 4.
0: Bah, ce serait plaisir. De toute façon, Axel, il veut te voir pour, tu sais, ton contrat.
3: Pour le contrat, pour renégocier, je crois.
0: Ouais.
2: 120 francs la barrette. 120 francs la barrette. Ouais, je suis avec un pote. Non, 120. Non, tu fais pas de réduc.
0: Ouais,
2: nous,
0: ouais.
2: Donc,
0: Axel, il veut te voir pour le contrat.
2: Que?
0: Pour ton contrat, Axel, il va te voir pour renégocier.
2: Ouais, bah alors ça, justement, non, j'aimerais bien être payé en liquide comme d'hab.
0: Ouais, bah oui.
2: Hein, on va faire. Ça se passe comment d'ailleurs les contrats là?
0: Ah, c'est Manu, pas t'en parler parce qu'il est au courant. Vas-y, Manu.
3: Bah c'est simple, le contrat, il diminue ton salaire par deux.
2: Il y a pas de contrat, je te dis.
3: Bah si.
2: Putain, tu payes le tâche et c'est tout. Il y a pas.
1: Guidou, tu nous écoutes, quoi. Guidou, on te parle.
2: Ils font chier sur la moquette, le
1: fait. Guidou. On te parle, Guidou.
2: C'est
1: putain, qu'est-ce qu'il fait? Il nous écoute même pas. Guidou,
3: eh oh.
2: Ouais, excuse-moi, ouais que.
3: Ouais, bah non, le contrat là.
2: Ouais.
3: Bah Axel, il veut te voir.
0: Et c'est divisé par deux, t'auras pas la même somme, même en liquide, que t'avais avant.
2: Oh, t'entends qui ça?
0: Monsieur, ah non, le PDG de Fun.
2: Ah, moi je traite avec Sillard, hein, direct.
0: Il est parti.
3: On a changé.
0: Il est en vacances. Hier. Non, il est en vacances. Ah, il est parti en vacances.
2: Mais t'es connu ou quoi?
0: Ah non, c'est vrai.
2: Putain, c'est quoi ce délire?
0: Bah,
2: parce que moi j'ai un contrat avec lui en liquide depuis l'Euro 84, moi je bosse pour Fun. Hein.
0: Bah je sais bien, mais il nous a dit Guidou doit m'appeler, vous lui passez Axel, il va gérer.
2: Qui c'est celui-là?
0: Mais c'est le mec qui le remplace pour le moment.
2: Ah non,
0: Il faisait du tennis avant, tu te rappelles pas?
2: Non, non mais là faut que je vous laisse, parce que là faut que je remette le nez dans mes contrats. Hein. Ah, oui. C'est la merde votre truc.
3: Pas
2: hein.
3: Dans les contrats, je crois.
2: Ah non, mais là c'est la merde votre bordel.
0: Il y a plein de poussière. Ah, c'est pas de la poussière.
2: Ah non, mais c'est pas rue Bayard, c'est rue Tocard ici. Hein.
0: Bah, ça,
2: non, mais je vais voir un petit peu, vous me mettez sur quel coup là cette année là.
0: Ah, il y a pas mal de trucs.
2: Je passe plus en semaine. On me rappelle plus le matin.
0: Non, le matin c'est trop tonique pour toi.
2: Ouais.
0: Et le soir on n'a pas forcément besoin de toi non plus.
3: Le week-end on va
2: dimanche.
3: Bah oui.
0: Le dimanche c'est bien.
3: T'auras le temps de tout voir,
0: de te reposer,
3: de choisir les bons trucs.
2: Ah salut Rigou, ça va?
3: Ouais, salut. T'as pensé à ce que je t'ai dit au fait, Guidou?
2: Ouais, j'ai tout. Tu m'as demandé. Ouais,
3: ok, c'est bon. C'est bon, Guidou.
2: Gare du Nord.
3: Ouais. T'inquiète. Rendez-vous comme d'hab.
2: 94.
0: Non, mais je te vois dans le 9-4, toi.
2: Ouais, tu passes le bonjour à.
3: Pas de problème, pas de problème.
2: Ouais, tu me disais?
0: Non, rien, je disais que. Je sais même plus ce que je disais tellement on disait de trucs. On en était où?
3: On en était où?
0: Ouais,
3: dimanche,
0: donc dimanche, cette année.
3: Seulement.
0: Voilà, le dimanche.
3: Ouais.
2: T'as mis ton sachet sur ta tête? C'est un rapport à la partie ouinge qu'on a
3: ouais,
2: fait.
3: Je vois.
2: Il y a Rigo, il est là. Il défonce ce week-end, il a dû prendre l'herbe qu'on lui a donné. Ouais, tu disais que...
3: Non, que le dimanche, on disait.
0: Ouais, et que, parce qu'en fait, cette année, on va se mettre sur pas mal de trucs. C'est Roland-Garros.
2: Hugo, il a mis le sac plastique sur la tête. Ouais.
0: Tu vas faire Roland-Garros cette année pour Fun.
2: Encore?
3: Bah oui, c'était bien.
0: Ça t'avait plu en plus.
2: C'est bien, quand ça, ce bordel?
0: C'est en juin.
2: C'est limite, hein, faut que je m'organise.
0: Ouais. Sinon, tu risques de faire les éliminatoires de la Coupe d'Europe.
2: balancez-moi Ibiza, un truc comme ça.
0: Non, Ibiza, c'est prévu, mais plus tard, en décembre. Tard, ouais. En décembre.
2: New York.
0: New York.
2: New York.
0: Non. New York, c'est déjà sorti, Godzilla, donc tu peux pas y retourner.
2: Non, mais ailleurs, putain.
0: On va voir, on va dealer, tu sais.
2: La guerre des machins, là. La suite, là,
3: Garde des étoiles.
2: Ouais.
0: Ah oui, Star Wars.
2: Jean-Lucas, là, tout ça, balance-moi là-bas, là.
0: On va essayer.
2: Dans les home studios, là, je te mets le bois, là, putain. Bon, Guido, quoi d'autre encore?
1: On va faire ça.
0: Qu'est-ce qu'il y a d'autre?
3: Les salons, tout ça.
0: Ça te dirait pas d'aller...
3: Le salon du mariage.
0: Ouais, il y a le festival d'Angoulême en ce moment, ça te dit pas d'y aller pour le dessin?
2: Voilà, balancez-moi la BD.
3: Bah ouais.
2: Bah voilà.
0: Donc tu y vas ce week-end, enfin tu y vas là cette semaine et on te rappelle le week-end prochain si on a le temps.
2: Faut que je taffe.
0: Bah ouais.
3: Ah oui, un peu, oui.
0: Tu sais, il y a des feuilles et tout là-bas, c'est sympa la BD.
2: Ah ouais?
0: Bah ouais.
3: Il y a des dessins.
2: Attends, t'as dit il y a des feuilles.
0: Ouais, bah.
3: Il y a des feuilles pour les dessins.
2: Il y a de quoi faire du bise ou pas?
0: Bah attends.
3: Grave.
0: C'est pour ça qu'on t'envoie là-bas, qu'est-ce que tu crois, gamin? Mais prends pas mal de matos, hein, parce qu'il y a
2: attends,
0: de la feuille.
2: Attends, réfléchis.
0: Réfléchis pas trop.
3: Hein. Oh. Il est long à comprendre, hein.
2: Ouais, c'est bon.
3: C'est bon, tu vas.
0: C'est bon, tu vas. Bon, on va te laisser, hein.
2: Hein?
0: On va te laisser.
2: Je
3: comprends plus là. Allez, c'est fini.
0: Non, c'est la valise, c'est Fabrice.
2: Hein?
0: C'est la valise. T'as le montant?
2: C'est bon, je vais vous laisser, les gars.
0: Ok.
2: Hein?
0: Bon, alors tu vas faire un peu de bise et on te rappelle dimanche.
2: Ouais.
0: Ok.
2: Salut.
0: Salut, man.
3: Ciao.
2: Salut, Rigo.
1: Ouais, salut Guidou, hein, comme on a
3: salut
1: dit.
3: Guido.
2: Hein?
1: Comme on a dit.
2: Ouais, y a pas de problème.
1: Ok.
2: Les sacs plastiques pour ton 10 bagues, machin. Oh,
1: okay, je
2: sors ta tronche. La pure tronche de 9-4. Salut à toute l'équipe.
0: Ciao.
2: Il y a de la pute ou pas dans. Bon, c'est bon, rappelera dimanche prochain.
0: D'accord. Bon, salut. T'as été défoncé.
3: Oh là là,
0: c'est une horreur.
3: C'est de pire en pire.
1: Ça va pas le faire, hein, je crois que le salon de la BD.
0: Bon, je sais pas s'il va y arriver déjà.
1: Si, ça peut le faire.
0: Attends, parce que je crois qu'il a même pas raccroché. Je crois qu'il a même pas raccroché tellement il est fait.
1: Il a même pas réussi.
0: Attends, ouais.
1: Essaye en antenne, il est là ou quoi?
0: Guido?
1: Guido? Bah Guido, raccroche, c'est bon.
2: Ouais, c'est bon.
1: Ouais,
2: ça, tu peux pas m'avoir l'hélico là de PD de Pedro là.
0: Ouais. Accroche, on a besoin de la ligne, merde, on a plus qu'une ligne.
1: Guido à Angoulême, merde.
2: C'est sûr qu'on fait de l'audience là.
0: Ouais. C'est bon, balance. Accroche, on va arrêter dans le
2: bar. Bon ok, je vous laisse, ciao.
0: Allez à la prochaine, ciao. Ah oh, le fait, il est fait comme un
1: rat. Oh,
0: c'est pas possible.
3: Quel talent.
0: Mais ce mec, c'est...
3: c'est une force.
0: Mais c'est comme les Colombiens, ça.
3: Bon, écoute, là, c'était fort. Hein. C'était un grand moment, là. Je crois que ça va être chaud. Hein. Tous les dimanches, ça va être bien. Hein. Bon, qu'est-ce qu'on fait dans un instant, les gros melons, là?
0: Bah ouais.
3: Et puis, il y a... un quart d'heure.
0: Bah, le docteur. Putain, ça va croquer dans le truc.
3: Putain, j'ai prévu de la bombe. Hein.
0: Ah.
3: Casse-toi. J'ai 2-3 exclus. 2-3 exclus, quand même.
1: Allez.
0: Ah, j'aimerais bien que tu passes un peu de vinyle ce soir dans Bad Nocturne.
1: Warm-up de
3: tu peux m'en faire la chouette un petit peu. Alors, il va y avoir George Winston. R. Attention, Albinoni en chœur.
1: Attends, c'est chouette, elle a une gastro.
3: Il y a un truc de fou. On va ouvrir avec un morceau d'Union Jack. C'est le truc de Water Drums de Cybertrans.
0: Ah, mais ça devient.
3: Arrête ça.
0: Elles sont enrhumées, vos chouettes.
3: Putain, j'arrive plus à faire la chouette. Bon, alors, on va revenir avec. On va finir avec. Hein?
0: Il y a petite Lune à la cafette.
3: Il est où? On va revenir avec Manu Dibango, avec Gérard Fildar Castelli. Quoi?
1: Rigotener.
3: La grosse.
0: Il y aura peut-être une meuf dans l'équipe, on sait pas. C'est pas, c'est la plus rentrée dans le studio.
3: D'accord. Et puis bien sûr, Philippe Bougnard.
0: Bougnard.
3: Philippe Bougnard avec bien entendu le générique. Voilà. Donc ne bougez pas dans quelques instants pour la suite et fin de cette Radio Libre, bien sûr. On va retrouver toute l'équipe des gros melons, en parodie bien sûr des grosses têtes d'RTL. Et puis dans moins d'un quart d'heure également sur Fun Radio. Ça sera notre grande émission, Balade Nocturne. ton réalisateur, il a fait un petit montage des moments les plus croustillants lors des enregistrements de ces histoires. Écoutez, ça vaut le détour, surtout à un moment donné où ça monte en pression avec un chat dans la gorge. 3, 2, 1, c'est parti, à demain 21h.

0: Les dossiers extraordinaires. Dans ce tiroir, il ne trouve rien. Ni document, ni papier d'identité. Simplement une ou deux lettres, lui ayant été adressée récemment. Simplement une ou deux lettres. Je vais enlever cette phrase, comme ça sera plus simple. Allons-y. Je ne veux pas garder sous... Elle secoue la tête. Pardon. Elle secoue la tête. Non, non. Je veux parler tout de suite. Je ne veux pas garder... Excuse-moi. Elle secoue la tête. Non, non. Je veux parler tout de suite. Je ne veux pas garder sous...
1: Oh, merde, je ne veux pas garder tout ça pour moi. Enfin bon, c'est pas compliqué pourtant à dire. Merde.
0: Ben non, je vous assure, commissaire, je vous l'ai... Oh, merde, là. Madame Carré, professeure de violon, commence son cours. Petite erreur dans le texte que je n'avais pas vu, que je refais immédiatement.
2: Ça tourne ?
0: Bien. C'est maintenant que le mystère va réellement commencer. Quelques minutes plus tard, le commissaire est agenouillé devant le corps de Michel Chou... Pardon. Petits ennuis de chat. Dans un coup... Pardon. Il appelle le ministère de l'Intérieur et... De retour à...
1: Merde, un chat à la gorge, il ne veut pas partir.
0: Quelques jours plus tard, le notaire de Copenhague lui confirmera. Hans Jacques...
1: Nom de Dieu, de nom de Dieu!
0: Mais c'est pas vrai, c'est pas possible.
1: Ah, mon pauvre ami, excuse-moi, mais vraiment, c'est pas vrai. Tu sais que c'est pénible, vraiment, ça va perdre le moral de faire ça. Impossible de parler ce matin. Oh là là là là, quelle chérie, merde!
0: Toujours dans son peignoir, le lieutenant Hausknecht. Oh merde, le nom insensé qui m'a donné Knetsch. Le lieutenant Hausknecht. Oh là, Hausknecht recule jusqu'au canapé, en appuyant plus fort le canon de son revolver sur la tête de la jeune femme dont les yeux sont agrandis de frais.
1: Merde, une phrase qui n'en finit pas, bon Dieu de merde!
0: À la hauteur de sa gorge, du sang coule entre ses seins et jusque sur son ventre.
1: Lâche-la!
0: Ordonne le policier. Alino recule jusqu'au canapé. Il appuie plus fort le canon sur...
1: Ah, nom de Dieu, de nom de Dieu!
0: Il tempête. Tempête, merde! C'était donc lui, le redoutable bandit. La terreur des wagons-lits. Merde, des wagons postaux, qu'est-ce que je raconte?
1: Tout est à refaire.
0: Rien ne pourrou. Ah, tout de même, c'est une affaire...
1: Merde! Qu'est-ce qui se passe? Bon Dieu, bon Dieu, bon Dieu, bon Dieu, bon Dieu...
0: J'étais dans ma chambre lorsqu'on a sorti de ce...
1: Excuse-moi, petit vieux.
0: On va repartir. Ah, tout de même, c'est un détail qui mérite d'être approfondi. D'être approfondi. Merde, approfondi. Ah, tout de même, c'est un détail qui mérite d'être approfondi. Approfondi.
1: Y arriver, merde.
0: Oh, c'est pas vrai, bon. Le cadavre d'Ismaïlov ne mesure que 1m55, alors que sa carte d'identité indique 1m66. 9 cm. Ça fait tout de même une différence. C'est 11 cm.
1: Fantastique quand même de... Non, mais c'est incroyable. Mais ils sont même pas capables de faire des comptes aussi... Mais c'est extraordinaire.
0: Je réponds à ce que moi. L'inspecteur l'héritier l'a... Oh, merde, merde, merde, merde, merde, merde, merde, merde, merde. Excuse-moi, mon petit, excuse-moi, excuse-moi. Petit problème de fatigue.
3: Jean-Charles avec nous, 19 ans de Beaune, en Bourgogne. Et juste après Jean-Charles, on retournera avec Victor du côté des hôtels. Et moi-même, un petit Figella qui ne va pas tarder à arriver. Jean-Charles, d'abord, qu'est-ce qui t'amène ?
4: Eh ben, une histoire de cœur.
3: Vas-y, raconte-nous.
4: Bon, en fait, l'histoire, c'est que pendant... ça fait 2 semaines que je suis avec une fille.
3: Ouais, c'est pas mal déjà.
4: Ouais, non, mais je me suis accroché trop vite.
3: Ouais.
4: Et puis là, elle m'a appris qu'en fait, son premier grand amour est revenu à la charge, et puis qu'il fallait qu'elle réfléchisse entre moi et lui, et puis je sais plus quoi faire, quoi.
3: Bah, il faut laisser faire dans ces cas-là, je vais te dire, Jean-Charles, là, je vais te dire direct. Si elle est en train de voir entre toi et son ancien grand amour, toi, entre guillemets, hein, toi, tu fais deux semaines, tu fais pas le poids.
4: Franchement.
3: Ah bah, c'est clair. Non, mais tu sais, il faut se mettre à sa place. Imagine-toi que tu sors avec quelqu'un depuis plus d'un an, Jean-Charles. Et que, je sais pas, tu sors avec donc une autre meuf, enfin, je sais pas, tu sors avec une meuf.
4: Ouais.
3: D'accord, avec qui t'es depuis deux semaines, et puis ton ancien amour avec qui t'es resté pendant un an ou un an et demi revient à la charge, tu vois, c'est, imagine-toi, alors que tu l'as kiffé encore. C'est pas évident, tu vois, entre une fille avec qui tu sors depuis seulement deux semaines et une fille avec qui t'es resté pendant plus longtemps, forcément.
4: Ouais, mais pendant ces deux semaines, quoi, elle m'a montré des attentions vachement bien, quoi. J'ai des beaux messages, tout, donc.
3: Mais évidemment, puisqu'elle était avec toi, donc elle va pas te dire je te déteste, t'es un gros con, mais on se voit ce soir.
4: Ouais, c'est clair.
3: Hein, va pas te faire ça, c'est pas ce qu'il faut que tu réfléchisses. Hein. Mais. On peut dire à quelqu'un qu'on l'apprécie et qu'on l'aime bien parce qu'on est bien avec lui, mais qu'on a quand même les pensées ailleurs. Et puis malheureusement, peut-être qu'elle commençait à essayer d'oublier son ancien mec. Et puis si son mec y revient à la charge, forcément d'un coup, paf, ça te revient en pleine gueule comme un boomerang. Donc ça ne veut pas dire que tu ne gagneras pas, mais ça veut dire qu'aujourd'hui, si tu me demandes un conseil entre le fait que quoi faire, moi je te dis, laisse-la réfléchir de son côté. Plus tu lui montreras que tu as du respect pour elle et que tu comprends, mais que ceci dit, voilà, il faut qu'elle te respecte, à mon avis, elle a plus de chances de revenir vers toi, en tous les cas, de t'apprécier, de faire attention, de pas ne faire le mauvais choix, que de lui faire le coup, ah non, maintenant t'es avec moi, t'es plus avec lui, parce que là, ça, c'est le meilleur moyen pour lui dire, écoute, tu me casses les couilles, tu me comprends pas, et puis elle va retourner avec lui, elle va chercher la facilité. Entre quelqu'un avec qui t'as vécu pendant un certain temps et dont t'as des souvenirs, t'as plein de choses, et puis en plus, la personne, tu la connais, donc, t'as gagné du temps, alors que de reconstruire quelque chose avec quelqu'un seulement depuis deux semaines, c'est tellement frais que pour elle, c'est comme si ça venait juste de démarrer.
4: Ouais, mais j'ai bien cru, quoi, tu vois, que t'es bien de ma gueule, quand même.
3: Mais non, faut pas dire ça, parce que toi, t'es dans la mauvaise situation, mais malheureusement, tu serais dans l'autre situation, t'aurais beau dire à ta meuf que... Non, je crois pas. Je crois que ça peut arriver, malheureusement, que dans la vie, des fois, on sort avec quelqu'un, parce qu'on a quelqu'un d'autre à oublier aussi. Elle est peut-être sortie avec toi parce qu'elle avait quelqu'un à oublier.
4: Ouais, mais ça fait bien chier, quoi, tu vois.
3: Non, mais ça, c'est une autre histoire, que ça te fasse bien chier, bien sûr. Ouais. Et de là à penser qu'elle s'est foutue de ta gueule et qu'elle t'envoyait des messages et que finalement elle ne les pensait pas, elle les pensait peut-être. On n'envoie pas des messages comme ça sans les penser. Maintenant, suivant, on l'appelle et on essaie de voir un petit peu ce qu'elle a au fond du slip.
4: Ça me fait chier, tu vois, parce que j'ai pas vraiment envie de la saouler non plus, quoi.
3: Non, mais on va pas la faire boire. Attends, il n'est pas question de la faire boire. On l'appelle, c'est tout, hein.
4: Ouais, non, mais tu me comprends, quoi, tu vois, c'est...
3: Ah non, bah oui, non, mais attends, on va voir ce qu'elle a dans le slip, en espérant que ça n'ait pas un string, sinon il n'y a pas grand-chose dedans.
4: Ok, bah bon. Ouais.
3: On va lui causer.
4: Ouais, causer lui, parce que moi, je suis pas chaud, quoi.
3: Comment elle s'appelle?
4: Isaura.
3: Pardon?
4: Isaura.
3: Très bien, c'est d'origine quoi,
4: C'est portugais.
3: Turc. D'accord, portugais. On y va, c'est parti, on appelle Isonslanche.
5: Ouais, mais je pense pas que vous ayez envie de parler à un répondeur. Et,
3: ça, merde, répondeur.
5: Ça, c'est
3: on est tombé sur...
5: Hein, putain.
4: Bah ouais.
3: Vas-y, refais-le, le numéro.
5: Attention, ça va vite, hein, y a pas de messagerie. Même.
3: Ah non, bah alors attends, laisse tomber. Ouais, donc apparemment, elle est pas là.
5: Non. Elle est pas là.
3: Bon, putain. Bon, alors.
4: Ah, pourtant, voilà, elle devrait avoir son numéro de lui-même.
3: Ouais, je comprends pas.
4: Ouais.
3: On essaye encore ?
4: Non.
3: Attends, on va essayer.
5: On va peut-être essayer là.
3: Ah non, ça marche pas.
5: Je suis
6: pas dans mon terrier, alors vous me laissez l'heure du rendez-vous.
3: C'est pas son
6: message.
3: C'est pas son portable.
6: Ah bon ?
3: C'est pas son portable. Non, c'est pas le bon, vous êtes foutu de sa gueule. Non,
5: mais c'est pas le genre.
3: T'as donné le bon numéro de téléphone
4: Bah oui, largement, ouais.
3: Comment elle s'appelle, tu dis, ta copine ?
4: Isaura,
3: d'accord, ok, très bien. Bon, on va essayer de la rappeler. Et puis, Attends. Voilà, on y va.
5: On l'appelle en direct ?
3: Ouais, on va l'appeler en direct, d'accord. Non, c'est pas ça ce que je veux. Vous avez un capté à la paire. Attends. On va tout recommencer. Vous allez m'appeler, vous décrochez, après je fais mon jeu. Après,
5: bon, c'est parce que j'ai un problème avec l'écran tactile.
3: Voilà, donc pour accrocher. Alors non, parce qu'on n'a pas les bons numéros de téléphone, mon grand, là. Donc, c'est bon ?
5: A priori, c'est bon, c'est le même numéro que j'ai composé.
3: On y va.
5: Ça sonne.
3: Isaura, tu dis ?
4: Isaura,
3: c'est sur son portable. T'as d'origine c'est portugais ça.
4: Ouais.
3: C'est mignon ça.
4: Ouais, c'est vrai, ouais.
3: Sur son portable, c'est quoi ? C'est sa voix qu'on entend ?
4: Bah normalement, ouais.
3: D'accord.
4: Ah, bien. De quoi? Ah oui, c'est pour dire... Max?
3: Ouais, attendez, il y a eu un petit soussail.
4: C'est pour dire qu'elle a deux puces pour un portable. Ah. Elles font souvent de puces.
3: Ah, bon. Attends, quitte pas ma puce, on va la rappeler.
5: Attends, voilà. Parce que c'est le bordel d'ici, c'est le bordel d'ici.
3: On rappelle. Pourquoi t'as coupé? Allô? J'espère qu'elle va décrocher. Hein.
5: Putain, ouais.
7: Bonjour, vous êtes bien sur le programme.
3: Arrêtez vos
5: conneries. Ça rappelle.
3: On rappelle.
5: Il y a un truc qui est bizarre avec son téléphone.
3: Rappelle ta meuf, hein. Ok?
4: Ouais.
5: Un téléphone bizarre, ta copine. Hein.
7: Bonjour, vous êtes bien sur le programme, désolé. Ouais, quand tu fous de la gueule, ça le fait pas, Max. Vous êtes bien sur le bon des orages, pour la promo manche.
3: Arrêtez, con.
5: Alors,
3: oh non, les mecs, arrêtez. Eh, pas drôle. Oh,
5: hein. On y va.
3: Ça va trop loin. Eh, putain, limite insolent là. Oh.
5: Ça, c'est bon, l'insolence.
3: Jean-Charles.
4: Ouais.
3: Excuse-nous.
5: C'est la merde.
3: On la merde.
4: Ouais, non, mais c'est pas grave, c'est bon, vous déconnez tout le temps.
3: Non, mais là. Hein.
5: Sérieux,
3: non,
5: mais j'ai fait une connerie de truc là, de téléphone, je crois que j'ai pas.
8: Ah, bah, tu fais que de la merde.
3: Non, mais allez, sérieusement, on y va,
5: c'est parti.
3: Jean-Charles.
5: On y va.
3: Bon, ils ont un problème. Charles, décroche, tu parles ou je parle direct?
4: Bah, vas-y, parle, toi,
3: je parle, d'accord. Sens pas chaud, quoi.
7: Vous êtes sur le programme des oranges, voilà. Arrête un moment.
5: Laisse un message.
7: Appelle le bips. C'est ta route.
3: Bips.
5: Laisse un message.
3: Arrêtez, vous êtes trop grave. Oh, on est désolé. Non, mais c'est Jean-Charles, ils me font rire.
5: Elle a une pure voix, ça m'a.
3: Arrêtez.
8: Ah, elle a l'air bien. Ah,
5: elle a une pure voix.
3: Non. Arrête, là, on abuse, là, putain. Ouais, ouais. C'est parce que c'est la dernière semaine avant les vacances, là, que ça veut dire que ça y est, on flash.
5: Pas possible, on peut pas travailler comme ça.
3: On a passé la ligne insolence, là.
5: Là, je crois, ouais.
3: On est dans l'insolence, là.
5: Alors, on y va, là, je compose ça.
3: Non, mais on arrête, arrêtez, vous avez déconné. Bonjour, Charles.
4: Si ça marche pas, laisse tomber.
3: Mais c'est quoi cette histoire de carte, là, de puce, là, ça.
4: Mais elle a deux puces pour un portable, en fait. Parce qu'elle avait deux portables, puis il y en a un qui est mort, donc en fait, elle change de puce.
3: Il y en a deux, quoi.
8: Il y en a un qui est mort, merde.
3: Une puce. Ouais.
4: Putain, les gars.
3: On y va
4: plus. Ah non, mais.
3: Bon, allez.
4: Ça être un peu sérieux là, si vous
3: plaît. Non, mais on est sérieux. Tu nous dis que ta meuf, ça fait deux semaines là, elle est en train de réfléchir, on l'appelle. On appelle Isora, mais vas-y, y'a pas de problème, mon pote. Le problème, c'est que tu vois, ça sonne et après ça décroche pas. C'est pour ça qu'il y a un problème, mais bon. C'est la dernière fois qu'on essaye. Hein. Sinon, on rappelle plus tard, Jean-Charles.
4: Ouais, bah ouais, si vous voulez.
7: Bonjour.
4: Ah, ça y est, ça commence.
7: Vous êtes bien sur le messager des oreilles.
4: Ah, craignons.
7: Je suis pas là pour le moment. Je suis en pleine épilation, mais... Ça fait vrai, bon sur l'Eurovision 2004.
4: Ah, c'est fini, là. Vous avez fini de délirer.
5: La bête de voix, ta meuf.
4: Arrêtez, là. Oh,
3: merde, les gars, Manu.
8: Les gars, on a dit sérieux.
4: Sérieux, ça me fait
3: mais
4: ouais,
3: ouais, ouais,
4: sérieux,
3: oh putain, attends, oh. Ouais. Moi, Jean-Charles, par contre, j'échangerais bien une panini là, tu sais, les petites photos, j'ai une Figo en double.
5: Ah ouais?
4: Mais qu'est-ce que tu racontes?
3: Ben non, mais j'ai des photos en double de Figo là, Laurent 2004, si ta femme éventuellement elle en a une ou deux là.
4: Non, merci, non, c'est bon, non, je pense pas.
3: Bon,
5: allez, sois partageur.
3: Bon, on n'arrête pas à la joindre, Jean-Charles. Non, non. Franchement, là,
5: pour de vrai,
3: là on a. Qu'est-ce que je sais pas quoi te dire, hein, mon pauvre, mais là, on a déconné, mais bon, faut arrêter de déconner là.
4: Ouais, franchement, ouais, très cool.
3: Bon, qu'est-ce qu'on fait? On laisse tomber?
4: Ouais, bah ouais, tant pis, juste dites-moi si je dois attendre ou si je dois carrément laisser tomber.
3: Allez, fais-nous vraiment écouter, rappelle-la pour de vrai. J'aimerais bien écouter vraiment la voix de la petite, là, quand même, pour voir un peu la mise, si on était dans le vrai, quand même. C'est parti, on compose le numéro de téléphone de la demoiselle, là, Isora, et là, tu me dis. Allez, hop, numéro, number. Là, c'est du sérieux, là. T'apparaît sur prénom?
5: Non, c'est ça, il y a qu'un bip et t'es automatiquement sur le répondeur. Si, c'est bon, c'est ça.
4: Ouais. Ah. Mais trop pas.
3: Mais attends, c'est sa messagerie.
4: Tu es plus me toucher.
3: Attends, écoute.
4: Il
3: y a le rasoir.
5: Ah oui, oui, on entend
3: c'est
5: elle.
3: Le rasoir, c'est elle.
5: C'est elle. C'est elle.
4: Si tu m'appelles, appelle encore.
5: C'est dans sa life à se raser.
3: Le bip sonore.
4: Commencer à me parler.
3: Il est chaud et tout.
5: Oh yeah.
3: Ah ouais, parle-moi. C'est carrément un disque, hein, le mec, quand il fait la messagerie. C'est un extrait de l'album, là. Remets. C'est un extrait, remets-le, mais il est long, hein. Putain, c'est trop trop long. Hein.
5: Et je vais la mettre sur ma messagerie.
4: Coup de fil, une cloche sonne, encore un appel qui résonne, tant que tu n'es plus me toucher.
5: Yeah.
4: Mais bien sûr, allez, vas-y, change ça, s'il te plaît. Dans la masse de tous ceux qui laissent une trace sur la machine que j'ai branchée.
3: Oh putain, puis c'est pas long.
4: Si tu m'appelles, appelle encore. Attends bien après le bip sonore. Pour commencer à me parler.
3: Ah c'est bon, c'est bon, c'est bon.
5: À me parler.
3: Ah Francis. Oh putain mais c'est le disque.
5: Ah,
3: c'est
5: ouais,
3: carrément
5: j'adore.
3: Le disque ta meuf sur sa messagerie hein. Elle abuse ta meuf hein.
5: Elle abuse un peu là.
3: Hein?
4: Ouais.
3: Bah, attends, quand même,
2: c'est pas cool.
3: Il y en a encore d'autres ou pas là? C'est un plaisir.
2: Ouais.
3: J'ai écouté 10 fois, mais on se fait tellement plaisir. Vas-y, remets-en un petit dernier, vas-y.
5: On a appelé une.
9: Lui donner un bon son. Salut, c'est Rivers. Même si vous n'avez pas les bottes en peau de grenouille et le jean en feuille d'érable, vous pouvez toujours laisser un message après le beep and roll.
3: C'est à vous.
5: Ouais.
3: Après le beep and roll. Là, ah, si vous en avez à nous faire écouter des bons, on en avait écouté des bons la dernière fois, je sais plus lequel, ouais. Il y avait un auditeur là où on était.
5: Non,
3: un autre.
5: Celui-là aussi, mais.
3: Celui-là, non, mais celui-là. Il y en avait un autre aussi où on était mort de rire là, qui durait super longtemps, on avait un plein d'auditeurs, je sais plus lequel.
10: C'est pas Johnny?
3: Oh, je sais
5: c'était
3: plus Johnny, ouais, Johnny.
5: Ouais. Sur le portable de DJ Maxime d'ailleurs.
3: Ah là. Rappelle Maxime alors, on va peut-être tomber sur sa messagerie, vas-y.
5: Ouais, c'est possible.
3: On va appeler DJ Maxime. Bonjour Charles, désolé. Vraiment, on a déconné sur ta copine, mais c'est parce qu'on n'a pas à la joindre et qu'il fallait bien, à un moment donné, faire du neuf avec du vieux. Donc, on était obligé. C'était ça, où on disait au revoir tout de suite. Donc,
4: ok.
3: Hein, tant qu'on a de la matière, autant l'utiliser, quoi. Tu vois,
4: ok. Il n'y a pas de problème.
3: Bon, tu m'en veux pas, quand même.
4: Non, mais ouais. Non, trop pas.
3: Ouais, quand même. Mais de toute façon.
4: Non, vous m'avez bien mis le sourire, ça fait plaisir. Quoi.
3: Déjà, et puis ça ne veut pas dire que demain, on ne rappellera pas. On va rappeler demain, puis on va prendre des news, hein, t'inquiète pas.
4: Il n'y a pas
3: des
4: de news. Problème, merci, c'est cool.
3: Il n'y a pas de problème.
4: Et moi, que je fasse une dédicace, Max.
3: Bah, attends, juste après, là, on va appeler Maxime, on va essayer de tomber sur sa messagerie. J'espère qu'on va tomber dessus,
4: okay,
3: vas-y.
4: Ok.
3: Vas-y, même si on tombe dessus, vas-y.
5: Ah non, parce qu'il y a deux téléphones, donc on va essayer le premier.
3: D'accord, il a deux portables, Maxime.
5: Bah, je crois qu'il a changé, mais il change toutes les semaines.
3: Un pour le HP, un pour la clinique. Ah, c'est génial, Maxime. Il manquerait plus qu'il décroche, mais ça serait
5: merde,
3: ça sur le gâteau. Parle pas trop fort, Jean-Charles, on t'entend.
4: Allô?
3: On t'entend, Jean-Charles, quand tu parles à tes amis derrière. Attention.
4: Ah, d'accord.
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3: T'auras une petite boisson après le bip. Ah, une boisson gratuite après le bip. On s'en fait un petit troisième.
5: Oh, ouais, il y en a un autre.
3: Allez, un autre. Ça va toujours, Victor? Tu tiens le coup?
12: Oui, ça va.
3: Bon, ça va bien?
2: Ça va bien.
12: Ouais.
3: J'aimerais bien écouter ta messagerie, toi. Dans l'histoire, ça doit être pas mal sur le portable de Victor, la messagerie. Ça donne quoi, d'ailleurs, la messagerie de Victor? C'est quoi?
5: Je crois que c'est la voix ordinateur.
3: Ah, d'accord, ok.
5: Putain,
2: bah, vaut mieux.
5: Là, c'est un message après le bip.
3: C'est-à-dire, tiens, il va essayer de nous en faire deux, trois.
5: Mais alors, Johnny, là.
3: Alors.
13: Voici le premier répondeur, petit transpirant. Si laisser un message vous donne des sueurs froides, les mains moites et les oreilles ouates, alors ne craignez rien. Sur ce répondeur, vous pouvez lui laisser un message tout en restant sec.
3: Oh là là là là, si vous, Si vous avez
8: changé.
3: Vous avez des messageries cheloues, des copains ou des copines qui ont des messageries de ouf et vous savez qu'on va pas les réveiller ou qu'en tous les cas on les aura pas en ligne, ça m'intéresse, ça, j'aimerais bien les avoir tout de suite. D'ailleurs, on récompensera les meilleurs. 32-28, vous appelez immédiatement sur le standard de Fun Radio pour nous donner les meilleurs répondeurs ou nous faire écouter les messages les plus drôles. Ceci dit, il y a peut-être des numéros de téléphone qu'on pourrait composer pour en avoir des sympas et les écouter en direct.
5: Bah ouais.
3: C'est pas les numéros.
5: Ouais, il faut taper des étoiles et tout, faut taper des codes et tout ça. Donc je sais pas si on
3: demain,
5: peut
3: peut-être dans la journée avec notre ami Thomas ou même je sais pas si Thomas peut récupérer 2-3 là vite fait avant la fin de l'émission si on a le temps.
8: Il y a déjà 2-3 numéros sur SMS.
3: C'est vrai.
5: Ouais, on peut aller voir. Ouais.
3: Allez, vas-y, on peut peut-être aller voir.
5: En live.
3: Peut-être aller voir. Hey, Victor.
4: 135.
3: Tu pourrais nous faire un petit message là pour avoir vous êtes bien sur le standard de Fun Radio mais il y a personne pour le moment, laissez-nous un message après le bip sonore, vas-y.
4: Il n'y a personne,
3: vas-y, fais comme si tu laissais un message, c'est un répondeur, une messagerie.
4: Ah.
3: Vas-y.
4: Bip, vous passez votre message après le bip. Bip.
3: Ah ouais, bip après le bip, vous laissez un petit message après le bip. Alors je sais pas si c'est possible pour ce soir.
5: Bon, on va essayer.
3: Ou sinon demain, mais essaie de récupérer quelques messages drôles. Il y en a des pas mal là. Putain, il y en a des à pisser de rire.
5: Tu veux qu'on essaie ceux du SMS
3: ou on va essayer ceux du SMS. Merci à tous ceux qui nous laissent des messages de sur les SMS, des messages de. Ah pas mal, prépare-en d'autres. Ça. Ouais, pas mal.
5: Pas terrible.
3: Si vous avez des copains ou vous avez des messageries rigolotes, laissez-nous les numéros de téléphone, hein, qu'on les compose et on va le faire tout de suite. Il y en a beaucoup, tiens, dis donc, et oh. Le 131 aussi.
10: Salam alaikum à toi. Qui bien sur les téléphones de l'espèce d'Eric. Malheureusement, personne ne peut trop vous répondre actuellement. Et il faut dire qu'hier, on a fait une sacrée fête avec plein d'espèces qui coulent à son string.
3: C'est naze. Ouais, c'est pas terrible. Ouais, c'est pas mal. Si, il y avait le 131. Enfin, il y en a un paquet là qui nous laisse des numéros de téléphone où on peut écouter des messageries en direct pour voir un petit peu ce que ça donne. En voici un autre, mais là, ça peut décrocher. Hein.
14: Bonsoir, mesdames et mesdames. Yannick est pas là parce qu'il y a un crocodile sauvage qu'il a mangé dans la rue.
3: Ah là, c'est du Jamel mauvais.
14: Alors, tu laisses une dédication et je lui transactionnerai quand je serai vivant. Ça fait plaisir.
3: Comme ça, il y a peut-être des auditeurs qui, en fin de compte, nous laissent leur numéro de portable pour, et puis qui apparemment raccrochent pour qu'on puisse tomber sur leur messagerie.
5: Exactement.
3: Alors là, pas drôle.
5: Pas drôle du tout, on y va,
3: pas drôle.
5: On
3: enchaîne. Et celui qui m'en laisse un drôle, là, franchement, je le récompense, hein, je le dis en direct. Vous laissez votre numéro de téléphone, vous avez une messagerie rigolote, vous ne décrochez pas ou vous nous raccrochez au nez de telle façon qu'on puisse tomber sur votre messagerie et on vous récompense si c'est le cas, on rappellera la personne tout de suite après la deuxième fois.
5: Il y en a plein. Hein.
3: Allez, vas-y, allez, bah, tiens, on va se faire un petit plaisir, c'est pas mal comme truc.
15: T'aimes ça?
16: Oui.
15: Attention, je crois que je vais laisser mon message. Après le bip.
16: Laissez votre message.
3: Non, pas terrible non plus, je suis désolé, on continue. On va se les faire les uns après les autres, là. Il y en a un paquet, là. Il va falloir les récupérer. On va les mettre de côté. Allez, on continue. Allez, on va se faire plaisir ce soir. Spéciale messagerie. Alors.
5: Allô.
3: Ah,
5: elle est bien celle-là, c'est la mieux.
3: Hop, on raccroche suivant. Allez, on continue. Si vous avez envie de nous laisser vos messageries les plus drôles, hein, bien sûr, on va essayer de les faire, peut-être pas toutes, mais on va en sélectionner encore une bonne dizaine. Vous laissez votre numéro de portable au 3228 sur les SMS. On vous appelle, vous ne décrochez pas, on tombe sur votre messagerie. Si elle est drôle, on vous rappelle tout de suite derrière, on vous le fait savoir et vous gagnez des albums CD. Allez, banco. Une compile à chaque bonne messagerie. Allez, c'est banco. Allô.
17: Allô.
3: Ah ouais, bon lui il a décroché, donc apparemment votre numéro à vous, hein, pour qu'on puisse profiter de votre messagerie. S'il y en a d'autres, allez encore une ou deux. Allez deux, on en prend deux. Allez deux. Et après on en prendra d'autres, hein, bien entendu. Après on va faire la pause, mais on en récupérera deux autres après. Attends.
10: Ah. Bonjour, c'est Monsieur Ben Laden.
3: Ah,
10: encore. Monsieur espèce d'éconard, t'as intérêt d'y parler mieux que la dernière fois après le bip, hein? Parce que qu'est-ce que tu crois que c'est le répondeur à ta mère ou quoi?
3: Ça c'est pas très drôle et puis c'est très connu, hein, Ben Laden, on commence à connaître par cœur.
5: Les mêmes quoi qui reviennent. Hein.
3: Celui de Johnny la dernière fois m'avait fait mourir de rire. Je crois qu'on l'avait écouté plusieurs fois. Allez, on s'en fait encore un autre. Pour ça, nous raccrocher au nez, hein, pour gagner du temps, pour pas tomber sur la messagerie, pour pas tomber sur les sonneries. Bon, on va laisser sonner alors jusqu'à ce que ça tombe sur le répondeur. Pour l'instant, il n'y en a pas un qui nous a fait vraiment rire.
18: Eh oui, c'est le répondeur. Eh non, il n'y a personne. Eh oui, vous laissez un message.
3: Ah ouais, celui-là il est super nul à chier.
5: Trop nul quoi.
3: Super nul à chier. Si vous pensez avoir un message, un répondeur rigolo, Laissez bien votre numéro de portable, on appelle. Et s'il est drôle, on vous récompense.
16: Et maintenant, voici les sujets du bac. Mathématiques. Une messagerie M se remplit à raison de 20 décibits par seconde. Mais elle fuit et perd 3 bits par minute. Sachant que la densité d'un message est égale au carré du hypoténuse que multiplie bip, calculez l'âge du répondeur R. Je ramasse les copies après le carré de la sonnerie.
3: Non.
5: Non,
3: un petit dernier. Sympa. Allez, le petit dernier, la pause, mais vous allez pouvoir continuer à nous laisser vos numéros de portable au 3228, au 61386, pardon, sur les SMS de Fun. Allô ? On va tomber dessus.
19: C'est un allocuteur, c'est un associé de l'association
20: des associés.
19: Ouais, et d'ailleurs, moi, de portée n'est pas là. Alors,
20: elle n'est pas là, alors vous pouvez lui laisser le message.
19: Ou rappeler plus tard.
20: Mais après le. Bip
19: sonore, n'est pas si là.
20: Bien sûr, évidemment. Oui. On recommence pour faire un exemple.
19: Bip sonore.
3: Non, pas drôle. 3228, vous nous appelez pour la radio libre. Vous pensez avoir une messagerie rigolote qui peut nous faire donner envie de vous offrir des albums CD avant de partir en vacances. Rien de très compliqué. Vous allez avec votre portable composé le 61386, vous faites Max, M-A-X, un espace, vous laissez votre numéro de téléphone, vous me l'envoyez justement au 61386, on vous appelle en direct, et puis si ça nous fait bien rire, eh bien vous repartirez avec un album CD, tu vas en faire un petit dernier, c'est ça? Il y en a un petit dernier ou pas?
5: Non, c'est non, bon. Non, je vais les tester parce qu'il y a ceux des grands-mères maintenant, ça peut être marrant.
3: Ah, ceux des grands-mères?
5: Ouais. Les mecs qui nous laissent le téléphone portable de leur grand-mère, donc ça peut être rigolo.
3: Ah, ça peut être très très bon. 61386 pour nous laisser des messages, on compte sur vous, on fait la pause.
21: Tu es responsable de la programmation de Radio FG.
3: Voilà.
21: Je suis DJ, je fais de la musique avec un musicien qui est avec moi ce soir.
5: Tu vas le présenter, voilà. Hein, voilà. Beau gosse.
21: Ouais.
5: Qu'est-ce qui t'arrive?
3: C'est pour détendre l'atmosphère, c'est comme ça. Parce qu'il a l'air, un peu.
5: Non, ça va aller.
21: Il va se détendre.
5: C'est pour ça que je lui dis. C'est.
21: Non, il s'appelle DJ Crispy. Il est DJ et puis il fait de la zik avec moi aussi.
5: D'accord.
21: On a décidé de s'associer pour faire plein de bons morceaux ensemble.
5: D'accord. Et ton prénom, c'est
21: Christophe.
5: Christophe, d'accord. Alors, Michel Pilot, pilier, bien sûr, de ces radios libres depuis quelques années. Ça va, Michel?
22: Super.
5: C'est vrai
22: super.
5: Que maintenant, quand on fait une radio libre techno, il y a deux noms qui sortent, c'est Michel Pilot et Jean-Marie K. Jean-Marie vient d'arriver, hein, il est là, il est déjà là.
22: Si Jean-Marie n'est pas près de moi, ça va plus. Hein.
5: Ça va cogner encore ce soir. Ah, j'espère qu'il y aura autant d'excitation que la dernière. Hein.
22: Non, je suis plus en forme que la fois dernière. Hein.
5: Non, mais je veux dire, tu te souviens de la petite demi-heure qui avait pulsé vers 2h du matin. Là, il y a une petite montée d'adrénaline dans cette émission qui avait pendant une demi-heure et qui a fait beaucoup parler d'elle. Hein.
22: Et il nous écoute. Hein.
5: Et il nous écoute ce soir, d'accord, ok, ça a fait beaucoup.
23: Ce soir, on
5: ne
23: comprend pas là.
5: Ah, il fallait suivre, il fallait être là à ce moment-là, Roussia. Attends, je suis désolé. Non, c'est parce qu'il y a une petite histoire, je vais en parler sans en parler, d'incident éclos, mais ouais. Jean-Marie. Jean-Marie est là. Ouais.
22: S'il écoute, merci Fred.
5: Voilà, Fred.
22: Et il m'a appelé.
5: Alors,
22: sur
5: bon,
22: le
5: alors,
22: portable,
5: pendant qu'on y est, alors Fred,
23: on
5: Fred
23: rien,
5: qui.
23: Le mec, hein.
5: Fred, mais c'est une émission pour les hommes. Fred, qui c'est, qui fait quoi?
22: C'est l'agent de Jeff Mills.
5: C'est l'agent de Jeff Mills.
22: Pour le monde, faut dire pour le monde.
5: Pour le monde.
22: C'est plus chic.
5: Roussien. Pour le monde.
22: Et Jean-Marie avait sorti quelques petites anecdotes.
5: Non, mais il y a eu une petite anecdote sur Jeff Mills, et puis voilà.
23: D'accord.
5: Et
22: voilà, mais
5: la malchance a fait, entre guillemets, qu'il était là, il a écouté, tac-tac, et puis voilà, ça m'a un petit peu.
22: Se sont parlé sur l'antenne.
5: Non, ça a parlé, ça a gueulé. Hein. Moi, j'avais les vues mettre, tout était bloqué dans le rouge. Ça a duré une demi-heure. Moi, j'ai reculé, je vais me faire mordre et tout. Et voilà, donc enfin, bref, tout ça pour dire, j'espère qu'à un moment donné, ça va pulser.
22: Je crois qu'ils vont bien maintenant.
5: Ouais. Je pense que ça va le faire avec.
23: 1, 2, 3, on s'engueule.
5: Avec Paolo, je pense là. Alors là, bon, toi, t'es venu une fois.
24: Oui, une fois il y a bien longtemps. Et justement, ce soir, je me suis un peu perdu. Métro Sablon, et j'ai dû reprendre un taxi pour arriver ici. Je sais plus où
5: ils t'ont même pas prévenu.
24: Non, même pas. Non,
5: oh, les salopards.
24: Tu viens.
5: Ça paraît tellement évident pour eux.
24: Bah ouais, habitués comme ils sont, comme le troquet d'en face. Toujours une troquette.
5: Donc, Paolo, responsable du magazine Coda.
24: Absolument.
5: Dont on a entendu dire, on aura sûrement l'occasion d'en parler. Ça devait s'arrêter, on a eu vent, est-ce que c'était vrai ou pas, ça devait reprendre, pas, pourquoi, ce serait bien d'en parler, parce que c'est peut-être des problèmes liés directement au...
24: Bah, je crois que le Coda, enfin bon, pour rentrer directement dans le
5: vif du
24: sujet...
5: Approche-le de temps en temps, voilà.
24: Pour rentrer dans le vif du sujet, Coda est le reflet un petit peu de cette musique, bon, elle est un petit peu chaotique, et Coda l'a été à un certain moment durant cette année, quoi. On était un petit peu en train de redéfinir nos bases, et puis maintenant ça va mieux, et puis c'est reparti, quoi.
5: Donc c'était pas, comme on le disait, des problèmes d'argent ou tout ça, si, bah, c'est un peu de tout.
24: C'est un peu tout, quoi.
5: C'est
24: c'était un petit peu, bon, on a passé la trentaine, et à partir de la trentaine, bon, ben, il faut réfléchir, c'est vrai qu'on commence à devenir des vieux cons, quoi.
3: Ouais.
24: Et,
3: tu parles de la trentaine de l'âge, hein.
24: De l'âge.
3: Ah oui, pas des numéros.
24: non.
3: De l'âge.
24: De l'âge.
3: Ah bon?
24: Et donc, à partir de là, bon, ben, il y avait un repositionnement à faire, il y avait des choses à réfléchir, et si on voulait continuer, quoi.
3: D'accord. C'est dû à l'âge. Peut-être qu'à 30 ans, tu t'es dit, faut que je me fasse de l'argent, t'as piqué de l'argent dans la caisse. Non, tu t'es dit, faut que je fasse ma vie, faut que je fasse.
24: Non, je pense qu'à 30 ans, on réfléchit à certaines choses, et puis, bon, c'est vrai que c'est la fête, la rêve et tout ça, quoi. Ouais. C'est bon, il y a moins de rêves, donc trouver un autre centre d'intérêt, quoi.
3: On a justement, alors ça fait combien de temps qu'existe le magazine?
24: Bah, écoute, le premier numéro est sorti en mai 93, donc maintenant, ça date. La différence, ça commence à dater.
3: Ça commence à dater. Tu parles de rêveur, tu me tends la perche pour dire qu'on est venu ce soir avec, c'est Michel qui a ramené.
24: Bah oui.
3: Deux spécimens.
24: Ah non, j'en ai ramené un.
3: Il a traîné dans la boue.
24: Non. J'en ai ramené un.
3: Comment il s'appelle?
24: Il s'appelle Martin.
3: Martin, ouais.
24: Martin, j'espère qu'on l'accueillera tout à l'heure.
3: Ah bah il va venir, bien sûr, au fur et à mesure, bien sûr.
24: Parce qu'on parle toujours entre nous, mais ce qui était pas mal, c'est peut-être voir la vie de ceux qui sont derrière, ceux qui écoutent cette musique et qu'on voit pas forcément.
3: Les rêveurs, parce que bon, pour expliquer,
24: les rêveurs, les lecteurs de Coda,
3: pas besoin d'être. On peut aimer cette musique et pas aller dans des rêves. Hein.
24: Absolument.
0: Bon, voilà. Michel, il y a peut-être des lecteurs de Max qui vont peut-être appeler.
24: Alors attends, Max. Non, mais
3: il y en a 6 ou 7 là qui attendent.
24: Parce que Martin.
3: Tu penses qu'il peut faire la nuit à lui tout seul?
24: Je pense, j'en sais rien, on lui posera la question, mais la techno, en tout cas, c'est ce que je trouve pas mal, c'est qu'il l'a découvert un peu. À cause de toi aussi.
3: Ah,
24: parce que 17
3: à cause ou grâce? Parce qu'on dit toujours à cause dans ce genre de situation. Moi, je dis toujours grâce.
24: Attends, on va demander à tes patrons, mais un peu à cause de
3: toi. Non, mais c'est dans la langue française, on dit toujours à cause de, mais là, c'est grâce.
24: Grâce à toi.
3: Ah, quand même pas dire qu'à cause de moi, il est devenu.
23: Par ta faute.
3: Mais il est allé danser dans la boue gratuitement, dans des hangars.
24: Martin, viens là.
3: Bon, il va venir tout à l'heure, il va venir. Et bien sûr, on a gardé le meilleur pour la fin. Une charmante demoiselle, Rousse, ce qui fait que tu t'appelles.
23: Roussia.
3: Voilà, et ton vrai prénom?
23: C'est Roussia.
3: C'est Roussia aussi, c'est vraiment ton vrai prénom. Mais ah bah voilà, comme ça j'apprends quelque chose ce soir, magnifique.
23: C'est parce que je m'appelle Roussia.
3: C'est vrai que tu t'es fait appeler, ouais, que tu es Rousse.
23: Oh bah oui, parce qu'en fait je suis pas du tout Rousse.
3: D'accord. Ah d'accord.
23: Si vous voulez,
3: on s'en verra ça. Ça, ta vie privée ne nous regarde pas, très bien.
23: Non mais j'explique.
3: Eh bah c'est très intéressant. On va rentrer tout de suite dans le vif du sujet, puisque si vous voulez bien sûr intervenir et parler à tous ces gens, il y en a d'autres. Hein. Il manque Laurent de Genetic System qui passera tout à l'heure, qui a été invité par Jean-Marie, qui a sévi sous plusieurs noms d'artistes, plusieurs styles de musique aussi, trans, il tapé dans l'acide, un truc ambiante, il a sorti plusieurs concepts, dont un qui est sorti dernièrement, qui est assez c'est barré.
24: Il fait la house en ce moment aussi. Hein.
3: Ouais, et puis il en a fait d'autres qui sont un petit peu plus compliqués. Un peu plus spé, voilà. Un peu plus psychédélique, mais très intéressant également. Et on a qui d'autre, donc Rêveur.
24: Hein, Martin.
3: Martin.
24: Martin.
3: Voilà. Et il n'y a pas d'autres artistes encore? Il n'y avait plus d'autres personnes?
24: Il y aura peut-être des guests surprises, on va voir. Les VIP, les Sinclair, méfiez-vous.
3: Putain, attention, il y a plein de surprises et tout. Il va y avoir un rideau, il va falloir que je choisisse entre mes invités. Le rideau, ça va être magnifique. Et si vous voulez bien sûr intervenir au 0803 08 5000 sans problème avec Manu et Fildar au standard. Et on va commencer avec Raphaël, 25 ans, qui est de Bellegarde. Salut grand, salut Raphaël.
1: Voilà, tout à fait, c'est moi, ouais.
3: Ça va?
1: Bien,
3: ils sont tous là, ils t'écoutent.
1: Voilà, donc je voulais poser la question suivante. Ça fait déjà un petit moment que je compose un peu de zik.
3: Mmh.
1: Et puis j'aurais aimé savoir comment ça se passait pour donc contacter des maisons de disques et pas se faire avoir.
3: Ah bah ça, Michel,
0: pas se faire avoir.
3: Ah, c'est pas se faire avoir.
1: Voilà.
3: Alors, avant de rentrer véritablement dans son problème personnel, Didier et Michel qui travaillent dans une maison de disques peut-être nous raconter qu'est-ce qui a fait, ou peut-être Roussia qui connaît peut-être aussi le problème. On parlait des années 90 ou 93 et aujourd'hui ça a quand même relativement changé. Les maisons de disques, on en a parlé à plusieurs reprises, se sont fort intéressés à cette musique, tout comme les radios nationales, comme la nôtre en particulier. Enfin, on va parler de maisons de disques, là c'est le problème de Raphaël. D'abord, est-ce que vous l'avez relativement mal pris, bien pris, et comment le prendre pour un jeune aujourd'hui et comment il faut fonctionner?
24: Écoute, c'est vrai que si on reprend au début des années 90, les labels, il y en avait en France en tout cas très peu. Il y a eu des petites structures, là je rebondis parce qu'il disait comment ne pas me faire avoir. Je sais pas, il est resté sur des labels qui étaient peut-être au début des petites structures qui ont peut-être arnaqué quelques DJ, mais enfin aujourd'hui les quelques labels qui sont sur le territoire français, il y en a Dieu sait pas mal, sont à peu près tous des labels corrects. Donc là-dessus, je pense qu'en faisant, on en reparlera tout à l'heure.
3: Pourquoi tu dis de ne pas te faire avoir? Parce que tu t'es fait avoir personnellement déjà?
1: Non, mais disons que bon, j'ai des collègues qui ont. J'ai un collègue qui travaille dans une maison de disques.
3: Mmh. Laquelle?
1: Cubic, qui se trouve à Lyon. Mmh.
24: Ouais. C'est un distributeur. Hein.
3: C'est un distributeur, oui.
1: Voilà, tout à fait. Et donc, il a donc sorti un titre.
3: Pour une compile.
1: Sur un vinyle, donc qu'il a fait lui-même. Mm-hmm. Et donc il sait pas comment ça va se passer en fait. Parce qu'il y a donc
3: il sait pas s'il va gagner de l'argent ou s'il en doit déjà.
1: Voilà, tout à fait.
23: Bon, faut mettre les choses au point.
6: Alors, départ, déjà.
21: Tu veux le dire, oui. Roussia, ouais.
6: Bah, je crois que si on vend ou bien si on donne en licence un morceau à un label. Ou
21: ouais. Alors, qu'est-ce que c'est qu'une licence pour expliquer? Alors, c'est quoi une licence? Bah, c'est donner tous les droits de son morceau à une maison de disques.
22: C'est ça. Alors donc que tu blindes avec un contrat effectivement et tu donnes l'exploitation de ton titre ou des titres, enfin peu importe du support que tu as à donner au label en exploitation. Et après donc c'est des exploitations par territoire. Tu peux le donner pour un territoire, pour l'Europe, pour le monde. Mais ça aujourd'hui. Maintenant, ça se blinde par des contrats.
6: Ah, voilà.
22: Et a priori, il n'y a pas de souci.
21: Non, le souci qu'il a aujourd'hui, c'est que quelqu'un qui débarque plus jeune, qui veut faire de la musique électronique parce qu'il en entend parler depuis 2-3 ans, qui fait ça chez lui dans sa petite baraque, et qui veut signer sur un label, sachant que beaucoup de gros labels qui étaient indépendants, dans lesquels tu as travaillé, Michel, et qui aujourd'hui est dirigé ou en tout cas racheté par une major, on a toujours peur de se faire manger, quoi, parce que c'est quand même devenu un gros marché. Enfin, ça le devient.
7: Il ne faut pas se presser trop dans la vie, quoi. C'est vrai que si le mec il arrive juste avec un ou deux morceaux à donner, quoi, c'est vrai qu'il sera moins pris au sérieux que s'il a vraiment un concept d'album ou s'il a beaucoup de titres. Si on sent que le mec il a vraiment du talent,
21: un potentiel,
7: s'il a travaillé des mois et des mois chez lui
21: en
7: avant,
21: tant qu'artiste, donc on considère là c'est artiste ou c'est juste un coup.
7: Mais ouais, un coup il faut connaître du monde, quoi, parce que sinon et puis si tu connais personne, il faut récupérer le plus d'avance possible, même si tu te fais avoir après.
21: Alors l'avance, non, on explique l'avance, c'est de l'argent qu'en fin de compte on vous donne, et que quoi qu'il arrive qu'on
22: c'est
21: en vende
22: une estimation, la maison de disque fait une estimation, on va dire une moyenne de ce qu'elle espère vendre de l'album, et sur cette espérance
21: ou du single
22: peu importe du support, et là-dessus on fait un calcul d'une avance pour aider l'artiste par exemple à terminer sa production ou
21: par exemple ou pour le dédommager déjà de ce qu'il a investi. Absolument. Comme argent, Raphaël.
9: Ouais.
21: Et c'est un argent que tu récupères, donc, ouais. Et après, quoi qu'il arrive, que t'en vendes 5 ou tant, bon, de toute façon, cet argent, il est à toi.
22: Je vais laisser la parole à Paolo. Raphaël, je veux quand même te rassurer.
9: Ouais.
22: Globalement, aujourd'hui, sur l'ensemble de tous les labels, en tout cas que je puisse connaître, les gens sont quand même
9: honnêtes.
22: De façon, allez, on va dire à 80, proche de 100%, mais on va aller à 98%, les gens sont plutôt très honnêtes. Donc, tu peux quand même y aller à peu près en confiance, mais c'est aussi à toi peut-être de repérer peut-être les labels que tu as pu suivre justement depuis quelques années,
9: voilà.
22: À toi de voir le travail que tous ces labels ont fait et de t'orienter effectivement. Alors après l'approche, comment rencontrer les gens qui vont prendre ces décisions et déjà écouter peut-être tes projets, tes maquettes,
9: ouais.
22: Ça c'est une autre démarche, mais bon, tu peux toujours envoyer au label déjà au moins connu. Paolo,
21: la machine est lancée, non, Michel, quel bavard, la machine est lancée,
22: non,
21: attention.
22: Je lui laisse la parole puisqu'il est à côté de moi, mais il y a un très bon magazine français en tout cas qui chaque mois donne la place au label français, donc si
21: Rock and Folk.
22: Avec Philippe Manœuvre, que je salue. Mais en tout cas, voilà, t'as une bonne lecture dans laquelle tu peux voir un petit peu ce que font les différents labels. Tu appelles, je sais pas, Koda, qui te donnera l'adresse.
21: Comme par hasard.
22: Hein,
21: ouais.
22: C'est pas mal ce que je t'ai fait là.
21: Ça tombe bien que tu sois là, Paolo. Tu vois, Paolo, ça tombe bien.
22: On est à côté. Non, on a un petit peu racheté le mec.
21: Bon, alors attention, ouais, sérieusement, ça, parce que là, on va tomber dans le délire. Alors,
22: je ne peux pas te laisser dire ça.
21: Paolo.
22: Il a raison.
21: Parce que la personne comprend rien.
11: Oui, non, mais tout à fait. Non, par rapport à sa question au départ, enfin, il nous disait, il avait livré des disques chez Cubic et il s'attendait à savoir comment ça allait se passer.
21: C'est ça, t'as livré des bandes, Raphaël.
11: Voilà.
21: Non, c'est un pote à lui.
11: Et l'idée, c'est que là, on est parti sur l'édition, on est parti sur les avances, et je pense que c'est encore un problème qui arrive après.
21: D'accord.
11: Je pense que le cas de figure, enfin, peut-être que je me trompe, c'est que bon, c'est le créateur, le producteur du morceau qui presse son vinyle, qui va à un distributeur. Cubic est un distributeur.
21: D'accord.
9: Ouais.
11: Donc à partir de là, enfin. C'est les coûts, ce n'est pas en coût d'édition, c'est en tant que label que cette personne se présente à Cubic, et donc on parle plus d'édition là, on parle d'un label et un distributeur, quoi.
9: D'accord. Mais ce que je comprends pas bien, c'est que donc ils ont fait presser 600 disques, donc il y a eu 300 promos et donc 300 autres vinyles qui sont distribués donc dans des ventes, quoi, dans des maisons de disques, quoi, où ils vendent les disques.
21: Non, pas dans les maisons de disques,
22: est-ce que
21: les disquaires.
22: Raphaël, est-ce que ton souci n'est pas de se dire qu'à un moment donné ils ont peut-être fabriqué plus de disques?
9: Non, pas du tout.
22: D'accord. Donc ça, vous êtes certain. Voilà. Il y a eu 600 vinyles de fabriqués.
9: Mais ce que je comprends pas,
21: Raphaël, quel est ton problème? De quoi t'as peur, toi, réellement? Parce que tu dis tu veux des conseils, parce que t'as l'intention de sortir. De quoi aujourd'hui, toi, personnellement, sans ton copain, de quoi tu as peur, toi? Qu'est-ce qui te fait peur? Parce que tu dis ouais, j'ai peur, je voulais savoir pour pas me faire avoir. De quoi t'as peur?
9: Ce que je comprends pas, c'est que donc ils ont fait sortir, ils ont fait presser ces vinyles et ils ont rien demandé. C'est ça que je comprends pas.
22: Là, il y a un problème.
9: Ils les ont pas payés, rien du tout. Et donc je comprends pas, quoi. Donc quelque part, on se dit plutôt que c'est un peu illogique, quoi.
22: Qui les a pas payés?
9: Eh ben, mon collègue n'a absolument rien payé. Ils ont fait presser ça.
22: Mais il a signé un contrat ou il a rien signé?
9: Je ne pense pas qu'il ait signé de contrat.
24: Ah bah ouais. Le mieux, je pense que c'est que ton pote appelle à la limite, parce que là, on est en train de supputer des choses.
3: C'est clair, c'est clair, c'est clair. Raphaël,
24: là, il y en a qui vont finir en prison avec toutes ces histoires.
22: Mais non, mais si Cubic nous.
3: En même temps, un titre se dépose, donc je sais pas.
21: Cubic, ils ont pris des morceaux juste pour mettre sur des compiles, même pas pour faire des maxi, quoi. Il y a eu une track choisie juste pour des compiles qui sortent eux, quoi.
3: Mais Raphaël, en dehors de ton copain, on oublie ton pote deux secondes, là. C'est à cause du problème de ton pote que tu crois qu'il va t'arriver la même chose, ou il y a d'autres questions que tu te poses et qui t'inquiètent parce que toi aussi, t'as l'intention de sortir des titres?
9: Ouais, tout à fait. Disons que bon, on se prend bien la tête à essayer de faire quelque chose. Et puis,
3: alors,
9: bon,
3: quelle est la première, par exemple, Didier, quelle est la première chose à faire? Tu fais un morceau, enfin, lui, il fait un morceau, n'importe quel jeune ou n'importe quoi fait un morceau. Qu'est-ce qu'il faut faire la première chose? Est-ce qu'il faut déposer son œuvre?
21: La première chose, c'est prendre des cours de droit. Ça peut servir.
3: Ouais, c'est vrai. Ouais. Et quand tu connais rien, que t'as 18 ou 20 balais et que t'as un titre, et c'est vrai que tu as une maison de 10, tu sais pas, tu donnes une cassette, combien on entend parler de gens qui récupèrent les idées des autres?
21: Bah, il faut surtout donner une cassette au départ. Jamais un CD ou un DAT, parce que ça peut être réenregistré, quoi.
3: Bon, déjà, une cassette, premier conseil.
21: Support, pas numérique. Sinon, ça peut être.
3: Un son un peu crade. Genre avec ta mère.
21: Non, mais.
3: On descend à table ou un truc, toi,
22: attends,
3: t'es là.
22: Non, mais attends, Didier, ceci étant, là, ce que tu dis est. Moi, je me chiffonne un peu parce que, par exemple, au bureau, sur le terrain, et là, je donne vraiment un conseil. Alors, c'est vrai qu'il y a le danger de donner un support numérique, mais si le mec qui envoie quand même le DAT ou un CD a quand même confiance en label, et j'espère quand même que ceux qui nous écoutent ont confiance dans les chefs de produits à qui ils envoient leurs maquettes, moi, si je prends mon exemple au quotidien, les cassettes, honnêtement, ça me gonfle de les écouter. Mmh. Je préfère écouter un CD parce que je vais vite à l'écoute, et ce qui est important, parce que sur le terrain, c'est ça, on ne reçoit pas une cassette par jour.
3: Ouais, non,
22: moi, sur
3: ceci mon bureau, dit,
21: bon, alors, si le titre est déposé, le CD, il n'y a pas de souci.
3: Voilà, c'est ce que je voulais dire, Raphaël. Ce que tu m'as, c'est bien, c'est exactement, c'est que moi, il faut envoyer un CD, mais la première chose, même avant d'envoyer quoi que ce soit, c'est, je pense que dès qu'on a fait une offre, quelle qu'elle soit,
22: faut
3: écrire une partition, il faut la déposer.
21: Bah, c'est un peu compliqué, c'est pas, les lois sont pas très claires, parce que pour s'inscrire à la SACEM, il faut avoir 5 titres sortis commercialement, quoi.
3: C'est
21: donc,
3: vrai.
21: Pour le mec qui débute, c'est pas évident.
3: Donc, le mieux pour vous, c'est de faire 5 titres d'un coup. Non, mais c'est vrai. Non, mais ça a l'air tout con, mais c'est ça, c'est ce qu'il faut faire. Ou alors, il faut demander à des potes d'écrire des fausses partitions.
2: On peut quand même les protéger sans être inscrit à la SACEM. Ils peuvent être déposés sous le nom de quelqu'un, on n'en touchera pas les droits, mais quoi qu'il arrive.
3: Mais la mélodie, est-ce qu'elle est défendable à ce moment-là? Elle est quand même déposée. On peut pas la reprendre.
22: Elle est déposée absolument. Il a
3: la mélodie.
2: Déposée, mais l'artiste qui n'a pas sorti les cinq œuvres de lui-même,
3: ouais,
2: ne touchera pas
3: d'argent.
2: SACEM,
3: d'accord.
2: Tant qu'il a.
3: Mais son œuvre sera quand même défendue. Oui. Il a des droits dessus sur cette œuvre. Donc tu vois, Raphaël, la première chose à faire, c'est de déposer à la SACEM, même si tu fais qu'un titre. Enfin, ou ceux qui nous écoutent ce soir.
22: Non, mais ceci étant, c'est quand même une démarche pas simple. Moi, je pense effectivement, c'est facile quand on est dans le circuit.
3: Prendre le métro.
22: Déjà, et si t'as pas de ticket, t'es dans la merde. Mais c'est pas vraiment une. Non, c'est pas simple. Mais attends, faut arrêter quand même avec les délires de ceux qui pourraient exploiter, etc. Moi, honnêtement, ça fait quand même quelques années.
3: Non mais quand on a rarement entendu ces cas, on va piquer une idée. Non mais on peut pas.
22: Ça arrive, en étant
3: dans le milieu, je veux dire, il y a que les jeunes aujourd'hui, comme Raphaël, se posent des questions. Comme on voit que cette musique fonctionne de mieux en mieux, qu'elle plaît et que de toute façon il va y avoir de la récupération et qu'il en existe déjà, c'est normal qu'un jeune ait peur de toucher de l'argent, mais largement moins que ce qui réellement il devrait toucher, quoi. Je veux dire, un titre comme celui-ci est facile à faire, donc on se dit que c'est facile. Un gamin comme lui va arriver, Raphaël, on sait jamais. Je veux dire, demain il y a un mec qui va arriver avec un titre sympa, on va lui dire tiens, on te file 20 000 balles, sachant que le mec en face de lui, il sait très bien qu'il y a un potentiel sur le morceau.
22: Et Raphaël, tu as déjà des productions de prêtes là?
9: Ouais, j'ai 2-3 trucs, ouais.
22: Bon ben envoie.
3: Va pas chez Omnisonus, hein.
21: Non mais bon, déjà, enfin c'est.
3: Bon, et après, où l'envoyer alors? Quoi faire? Qu'est-ce que vous lui conseillez là, Didier?
22: Bah, on le disait à l'instant, c'est déjà lui avec la sonorité. Je crois qu'il y a déjà une question d'affinité avec la production que tu fais, Raphaël.
3: Je crois franchement que les jeunes, ils savent en fonction de ce qu'ils ont fait, chez qui ils doivent aller, ils envoient
21: justement la réflexion, elle doit démarrer là. Moi je pense que si tu fais de la musique, il faut pas d'abord penser à la thune, quoi. Tu vas faire de la musique parce que ça te plaît déjà, quoi. T'as envie que ton maxi sorte, et puis après tu vas te diriger vers un label qui peut correspondre à tes goûts musicaux, je pense, quoi. La démarche,
3: tout le monde s'y connaît pas là-dedans. Oui, non, mais c'est bien.
22: Raphaël, vers qui comme ça tu aurais envie d'aller là? Comme ça, là.
21: T'achètes des disques?
9: Au niveau d'un label?
22: Oui, t'as envie d'envoyer ta maquette, vers qui tu l'envoies? Quel est le label que tu connais, avec qui t'aurais envie d'envoyer ta label en toute confiance? Allez.
9: Bon, en toute confiance, je pense déjà proche, quoi, Cubic, parce que j'ai donc des collègues qui travaillent.
22: Il nous a fait chier pendant une heure avec Cubic, il l'envoie chez Cubic.
3: Il a un pote qui a une mauvaise expérience, mais c'est chez lui qu'il va aller.
21: Tu fais quoi comme musique? C'est de là ou c'est de la techno?
9: C'est plutôt techno, ouais.
21: C'est plutôt techno, d'accord.
9: Bon, j'ai ensuite pensé, je tape haut, j'ai pensé à Trésor, mais bon.
22: Ah oui, là, il fait fort, oui.
9: Faut traduire.
23: Mais en même temps, il faut choisir ses labels préférés, tu vois, il faut viser haut, t'as raison.
9: Ouais, tout à fait, ouais.
21: Non, mais il faut envoyer des trucs. Il y a des DJ pas très connus de province qui ont envoyé des trucs aux États-Unis et dans plusieurs pays d'Europe et ils se sont fait signer, quoi.
9: Ah, d'accord, ouais.
22: Mais Trésor, belle référence, hein, bravo.
9: Ouais.
22: Ah, bah oui, attends.
9: Ouais, voilà. C'est un bon choix, quoi.
22: Roussia pourrait très nous rappeler les quelques grandes références.
4: Pas du tout.
8: Non. moi, personnellement, je conseillerais d'envoyer vraiment partout, parce que d'en choisir un ou deux, genre, allez, je vais me faire Trésor, machin, puis bon.
22: Je crois que c'est pas mal de faire un tour, parce que le problème, c'est qu'effectivement, si tu choisis, tu peux effectivement avoir quelques labels de préférence,
9: ouais.
22: Mais

0: sur le CD, le numéro de téléphone, si ça plaît.
1: Faut savoir quoi, quand c'est écrit en bleu, en rouge, en vert,
0: ça dépend.
1: Bon, très bien, Raphaël. Bon, j'espère qu'on a répondu à toutes tes questions. Ouais.
2: Dernier truc. Ouais. N'hésite pas à faire chier. Non, je suis pas poli ce soir. N'hésite pas à relancer par téléphone si t'as réussi à avoir le nom d'un chef de produit ou d'un responsable dans le label. Faut pas lâcher l'affaire.
3: Tout à fait.
2: Faut pas lâcher.
1: Fais attention quand même, parce qu'à force d'harceler là, c'est perso pour ceux qui quittent l'émission par rapport à Jean-Pierre Sauzard qui finit en prison.
4: Les gens dans le métier n'arrivent déjà pas à avoir Michel Pilon en journée. Donc qu'est-ce que tu veux
1: Je vous donnerai son numéro de portable. Il sera sur l'internet tout à l'heure en fin d'émission. Merci beaucoup Raphaël et bon courage. David, 25 ans de Lyon, est avec nous. David, bonsoir.
5: Tout à fait, bonsoir.
1: Ça va David?
5: Ouais, ça va parfait. Hein.
1: Eh ben tant mieux, alors on t'écoute.
5: Ouais, d'accord, bah en fait, moi je voulais parler un peu de conception de musique et rentrer un peu dans les problèmes que peut poser le sample. Mmh. Parce que donc depuis, ça doit faire bientôt 10 ans que je fais un peu de musique house techno.
1: Alors le sample, on explique aussi, pareil, hein, ouais. Pour ceux qui n'y connaissent rien ou qui entendent parler, c'est en fin de compte prendre un boucle ou un extrait de morceau qui existe déjà et qu'on va retravailler ou qu'on va resampler, remettre en boucle sur l'un derrière l'autre et qui va faire des morceaux. Hein,
5: ouais, tout à fait, c'est ça.
1: Par exemple, parce que quand on l'a fait la dernière fois, c'est quand on prend Stardust avec Chaka Khan, on prend un son de truc et puis après on le met en boucle.
2: On fait répéter à l'infini.
1: Et on fait répéter à l'infini, ouais. C'est ça le sample.
5: Ouais, tout à fait. En fait, j'avais une question un peu sur le problème que ça peut poser. Parce que moi, ce que je fais, j'utilisais avant le MIDI et je suis venu petit à petit au sample, à l'informatique et un peu tous les logiciels qu'il y a en ce moment. Mmh. Donc, il y a des bons trucs pour faire de la bonne musique. Et donc, ce que je fais, c'est que je pique, par exemple, 4 à 8 ans d'une batterie sur un CD version longue ou une vinyle version longue, là où ça commence vraiment par de la batterie pour le mix.
1: Ouais, pour être plus simple, David, ouais. En gros quoi, tu prends des petits moments. Ta question ça serait quoi?
5: En gros donc je prends de la batterie, je la boucle.
1: C'est bien.
5: Et moi mon problème c'est de savoir si vis-à-vis de la batterie on a le droit commercialement.
1: Enfin de la batterie ou d'un instrument en temps normal, pas forcément de la batterie. Hein.
5: C'est-à-dire que lorsqu'on pique des samples de guitare avec une petite mélodie, ça on n'a pas le droit, ça s'entend tout de suite, comme dimanche lorsque t'as.
1: Oui, avec Stardust quand j'ai fait la démo avec le Chaka Khan. Ouais, alors donc tu veux savoir si.
5: Avec You tout ça donc.
1: En gros, c'est quoi?
2: Non mais tout dépend s'il prend Jimi Hendrix ou s'il prend un instrument inconnu.
5: C'est-à-dire je prends par exemple 8 ans juste de la batterie.
1: De mesure, c'est quoi les droits? C'est quoi les droits du sample aujourd'hui?
2: C'est flou, je pense que Max, franchement, c'est très flou tout ça, quoi. Dire l'ASSM, je sais pas.
1: D'accord.
2: Moi, je sais pas. Je me suis pas vraiment intéressé de très près à ça, mais je pense que c'est encore très flou, quoi. Enfin, il faut faire attention, mais tout dépend qui tu sembles aussi, quoi. Si tu sembles Michael Jackson ou James Blunt, bon, c'est clair qu'ils ont des gros avocats, mais tout dépend si
1: se donnent leurs propres droits, alors ça voudrait dire ces artistes.
2: Tout dépend s'il
1: y a un droit.
2: Tout dépend si le truc est reconnaissable ou pas, en fait, quoi. Mm.
5: C'est-à-dire que en fait,
1: je trouve qu'il y avait une certaine temps ou mesure à respecter ou
6: il y a une limite. Il y a une limite. Ouais. Enfin, je saurais pas la définir. Ouais. Je fais pas de la musique moi, mais il y a un temps que tu peux, même si le morceau est reconnaissable, il y a un temps que tu peux prendre.
1: Voilà, exactement.
6: Généralement,
1: qui est deux mesures et après, je crois que c'est ça. Enfin bon, là, pour rentrer dans
6: voilà, mais c'est tellement court qu'effectivement, à moins que ce soit vraiment le truc, sais pas, hyper, mais que enfin connaissable pour toi. Pour trois notes, j'en sais rien.
1: Ouais.
6: Mais à partir de là, enfin, même si tu peux reconnaître, si c'est dans cette limite-là, tu peux sampler tout ce que tu veux, quoi.
2: Mais je pense que Didier a dit une chose qui est, il vaut mieux aller peut-être sampler, quitte à sampler, même que ça se reconnaisse ou pas, avec deux ou trois mesures, t'as peut-être plutôt intérêt, dans le doute, d'aller choper le sample d'un artiste, un illustre inconnu, que d'aller tailler dans la collection de Jackson. C'est clair.
1: Oui, mais enfin bon, il y a des artistes, on prenait, ça tombe bien, parce que là, c'est incontournable. Le morceau de Stardust, apparemment, qui a rencontré des problèmes avec un sample d'un morceau de Chaka Khan, qui est un morceau de Chaka Khan qui est pas du tout connu, sachant qu'en plus le sample de guitare dure à peu près un quart de seconde. Quoi.
2: Bah, tu sais, ça dépend aussi de l'artiste.
1: Et en plus, ce gimmick de guitare n'est pas du tout un gimmick dans le morceau. C'est en début d'intro et terminé.
2: Max, ça dépend aussi du sample, enfin de l'artiste qui est samplé. Tu peux avoir un artiste qui à la limite, au contraire, va prendre grand plaisir. Et, ok, je te le donne. Ouais, voilà. Et puis tu vas avoir le con parfait.
1: Donc les mesures n'ont rien à voir dans ce cas-là. Ah, parce que là, c'est un embryon. C'est même pas une mesure. C'est un quart de milliard de secondes.
2: Si tu tombes sur un artiste qui reconnaît son truc, qui a des bons avocats et qui veut effectivement faire gonfler son monde, il y arrivera. Si maintenant tu peux avoir des artistes sympas
1: donc ça revient à donc ce qu'a dit Didier dès le départ, c'est-à-dire que c'est relativement flou.
2: Ouais, c'est complètement flou. Ouais.
1: D'accord. Donc il n'y a pas de loi, il n'y a rien de tout ça. C'est le bordel encore.
2: Globalement, en maison de disque, globalement en tout cas en maison de disque, moi ça m'arrive de recevoir là.
1: Vous demandez l'autorisation quoi qu'il arrive.
2: Moi j'ai encore reçu deux maquettes là, un de Sylvester, enfin un remix dont le sample de Sylvester.
1: You Make Me Feel.
2: Le You Make Me Feel encore.
1: Précise à chaque fois.
2: Qui m'a envoyé ça et le mec s'est fait jeter par des gros labels derrière, et on a fait la même chose parce qu'on sait qu'il va falloir forcément.
7: Les Sylvester sont des durs.
2: Ils sont très durs.
1: Mais peu importe, ils sont tous durs aujourd'hui, de toute façon, puisque c'est la poule aux œufs d'or cette musique, c'est de l'argent facile.
2: Oui,
1: donc des gens qui auraient peut-être

0: Il y a 4-5 ans, si on les avait samplés, on aurait donné une autorisation gratuite, on aurait demandé peut-être 30% des recettes. Aujourd'hui, pour certains, on demande 80 ou 90, alors que c'est pas forcément non plus des artistes super connus.
1: Mais les avocats
0: pas forcément
1: sont durs.
0: Des Jackson ou des James Brown non plus.
1: Roussi a raison, les avocats sont durs.
2: Surtout les avocats américains.
0: Bah, ça c'est sûr. Se dit David.
3: Oui. Non, mais tant, du moment,
0: les Américains sont durs, oui, sont les plus durs.
3: Du moment où une maison de disque accepte de signer ton morceau avec le sample, c'est la maison de disque qui prend, c'est pas toi. Hein.
1: C'est la maison de disque qui va clearer le sample. Ouais,
0: qui va clearer, qui va le demander. Maintenant, ils arriveront peut-être pas à un accord, ce qui fait que malheureusement ton morceau ou passera à la trappe, ou alors il va falloir que de toute façon tu y changes des rythmiques ou tu vas changer.
1: C'est le cas d'un morceau il n'y a pas longtemps, je crois, où ils ont été complètement obligés de faire le truc chez Scorpio, pour ne pas les nommer. Il y avait une présentation.
3: Quel bonheur.
1: Le truc a été obligé de revoir complètement son.
0: Ah voilà, David.
1: Mais j'ai plus le nom en titre.
0: Pour dire qu'effectivement, une maison de disques peut te signer ton morceau en sachant qu'il y aura une autorisation de sample à demander d'un artiste quelconque. Et après, une fois qu'ils entament les négociations avec l'artiste en question, en tout cas les avocats, ça peut ne pas aboutir parce qu'ils te veulent carrément pas, ou alors parce qu'ils demandent un gros paquet et qu'ils savent que ça va coûter des centaines de milliers de francs, voire des millions. Et du coup, ou tu refais ton morceau sans, ou alors tu le rejoues, je sais pas.
2: Franchement, si c'est pour une rythmique, refais-la, quoi. C'est pas très.
0: Oui, pour une rythmique de batterie, c'est un peu débile, David. Hein.
4: Non, c'est-à-dire, je trouve pas de son de batterie, donc je prends carrément la rythmique de batterie, et tout ce qui est l'air, la mélodie, ça je l'ai fait avec mes propres sons électroniques.
2: Bah oui, mais justement,
0: il existe des CD, il y a des programmes faits pour ça.
2: Tu connais Recycle? Qui te coupe toutes les
3: rythmiques. Tu passes une annonce, tu cherches un batteur et puis tu l'enregistres.
0: Et il y a des choses aussi, c'est qu'il existe des CD David un peu partout, et à Paris il en existe beaucoup dans des magasins spécialisés, ou quoi, à partir du moment que tu achètes le CD qui coûte relativement cher, c'est entre 1000 et 3000 francs, à partir du moment que tu t'appropries le disque, tu es c'est numéroté à 700 exemplaires et tu payes, tu as un document comme quoi tu as l'autorisation de sampler ces morceaux
1: de droit.
0: Donc là tu es en total légal, et à ce moment-là tu joues avec ça, tu rajoutes tes propres rythmiques par-dessus celles-ci, qui sont jouées par des gens connus ou des gens qui vont comme ça poser centaines et des centaines
2: faire
0: de.
2: Faire une
0: de
2: rythmique,
0: boucles.
2: C'est un exercice captivant et très très utile. Il faut le faire.
0: Il faut le faire
2: tout seul. C'est vrai, une rythmique, c'est vraiment le béaba du truc. Il faut essayer de la faire soi-même.
4: C'est pas mon problème de faire la rythmique, mais c'est le son, je n'arrive pas à trouver, j'ai pas des bons sons de grosses caisses, de tout ce.
0: Ah bah, je peux t'en larguer une avant 3 heures si tu veux. T'enregistres, ça va être sympa, tu vois. Ça va être très sympathique. Il n'y a pas de problème, David.
4: Et pour les sons, lorsqu'on entend un bon son de basse, c'est pareil. Le son, s'il nous plaît, on prend juste le son. Après, on se le met sur notre clavier, on joue.
3: Tout à fait.
0: Par exemple, maintenant, il y a des synthés où tu peux jouer ton propre son de basse. Et si tu as des copains qui jouent de la basse, tu peux très bien les remettre en studio et les faire jouer aussi.
1: Et un vieux coda sur un vieux micro, ça c'est pas mal.
0: Un vieux micro. Oui, David.
4: Non, parce que là, on fait carrément son groupe. Là, je parlais de musique électronique. Pas avec le bassiste, le batteur et tout team, en fait. Faire sa musique soi-même avec des sons qu'on aime, qu'on prend un peu par-ci par-là, en fait.
0: Les morceaux que tu. Excuse-moi encore de te couper, mais des fois, les trucs que tu prends par-ci par-là, c'est des vrais instruments. Donc, pourquoi pas les jouer réellement? C'est-à-dire que t'es pas contre les vrais instruments, c'est que ça te fait chier de les faire jouer par des potes. Tu préfères les piquer.
4: C'est-à-dire, on n'est pas forcément capable de trouver le bassiste, etc. Il y a beaucoup d'instruments.
0: Il y a moyen de se débrouiller facilement, David. Ouais. On revient sur les histoires de CD dont Roussi avait parlé tout à l'heure, mais franchement, t'achètes, ça coûte cher, mais après, t'es libre de droit. Avec ça, t'as le droit d'utiliser ce que tu veux.
1: Par rapport à ce que disait Roussi au niveau de.
0: Oui,
1: tu la recopies, la mélodie, oui, mais à ce moment-là, il faut faire gaffe au plagiat, quoi. Et c'est aussi grave que le
0: son. Oui, c'est vrai. Non.
2: Je parlais de Recycle, le programme.
0: Non, mais le fait de le rejouer toi-même. Non, voilà, on va arrêter là, David. Mais c'est vrai, dernière petite précision, c'est que les gens peuvent penser, dire, tiens, si j'ai pas les droits du Michael Jackson, de Billie Jean, je vais refaire la rythmique. Si vous refaites la même, sous prétexte que c'est vous qui l'avez rejoué, c'est toujours la rythmique de Jackson, donc il va falloir modifier de toute façon.
4: Ok,
0: David.
4: Souvent dans les CD on entend deux fois la même rythmique, donc je sais pas, un rythme c'est un rythme. Lorsqu'on fait un rock,
0: sinon t'arrêtes, tu laisses tomber, tu te mets vers le rock, tu reprends une guitare, t'arrêtes la techno, tu te remets vers autre chose, tu fais du biniou.
2: J'aime bien. Ce qui est sûr, c'est que s'il prend un sample trop caractéristique, les maisons de disques vont sortir.
0: Et puis
2: ils auront peur.
0: Évitez de prendre les plus.
2: Ils diront, il va falloir payer cher pour l'avoir.
4: D'accord. Non mais
3: tout dépend. Le potentiel du morceau, quoi.
1: Voilà. Avec du biniou.
0: Voilà. Voilà, David.
4: D'accord, merci.
0: Bonne bourre.
4: Précision, et puis.
0: Bon, il n'y a pas de souci, tu peux nous rappeler quand tu veux. Tu peux raccrocher. Tu me rappelles tout de suite derrière, c'est notre question, il n'y a pas de problème. Florent, 17 ans de Bordeaux, est avec nous. On va le retrouver dans un instant. On va faire une petite pause. D'ailleurs, il va falloir me caler un petit son, là, un petit disque.
3: Yes.
0: Florent, ça va?
5: Ça va très très bien, ouais.
0: T'es pas encore couché?
5: Non, écoute, il y a mes parents qui gueulent en plus.
0: Tant mieux. Florent, on va aura des petits conseils de mix à demander, ça tombe bien, puisque là, alors là des DJ autour de la table, il y en a, ouais. Y en a 75 000.
5: J'aimerais revenir aussi juste un truc là sur les trucs de droit et de SACEM, en ce qui concerne, enfin justement, dans une soirée, justement, sur le mix, quoi, pas sur le sample, mais sur le mix.
0: Ah,
5: quoi.
0: D'accord, ok, bah tu bouges pas, on va revenir dans un instant, le temps que tu essaies de négocier avec tes ramps.
5: C'est bon, c'est bon.
0: Je vais les récupérer en rente. 0803 08 5000 si vous voulez intervenir, ou alors si vous n'avez pas à joindre le standard, vous pouvez toujours nous appeler sur le 0140 521 521, le répondeur, vous laissez juste votre question, votre numéro de téléphone et on ira tout à l'heure aller piocher à l'intérieur de ce répondeur. Voici en exclusivité le nouveau maxi de Laurent Garnier sur Fun Radio. Merci FG.

0: Voilà une petite nouveauté que Didier nous a ramené. On va quand même préciser qu'avant on se voit, on va déjà désannoncer ce morceau-là. C'est un de grande résistance, Mad Mike, ça s'appelle Jaguar.
1: Voilà, qui est ce monsieur? Donc nous on connaît, on a déjà entendu parler un petit peu.
0: C'est le rebelle des rebelles.
1: C'est le rebelle des rebelles.
0: Qui se montre pas à la télé, qui met des cagoules.
1: Qui est toujours avec des bandanas devant lui.
0: C'est quoi d'ailleurs cette envie de rébellion là aujourd'hui? Est-ce que ça va encore dire quelque chose ou Jean-Marie K qui vient? Applaudissements pour Jean-Marie. Ah, incontournable Jean-Marie K quand même.
2: Il faut quand même dire que Mad Mike a fait pas mal de trucs avec Jeff Mills.
0: Oui, ensemble.
3: Attention, hein.
1: Non, attendez, ne commencez pas à foutre de l'huile sur le feu. On s'en fout, Jeff Mills, on le met de côté ce soir.
0: Non, mais vers 2h30, on en reparlera, j'ai une petite surprise.
3: Jean-Marie, tu veux pas nous sortir une vieille histoire
4: sur Ouais, pas d'histoire, c'est tout simplement.
0: Je vais rediffuser d'ailleurs, je vais rediffuser tout à l'heure les moments de. Non. Faut que je fasse de l'audience, moi.
4: Ouais, donc c'est quelqu'un qui est à la base de cette musique, des origines de cette musique, c'est Enduring Resistance, mais c'est vrai qu'il a toujours eu des positions très très marquées parce que il est très musique pro-black. Ce qu'il dit, alors...
0: C'est
4: de dire que c'est une musique créée... Bon, certains vont trouver ça stupide. C'est une musique créée par les Noirs et pillée par les Blancs. Et il refuge le système major, bien qu'on voit des t-shirts en de grande résistance un peu partout et des trucs à son effigie. Donc, il gagne de l'argent aussi d'un autre côté.
0: Donc, aujourd'hui, c'est devenu un véritable business, son truc peut-être il était vraiment de ce qu'il pensait, il en a fait un business.
4: Musicalement, on ne peut pas dire ça, parce que c'est toujours très qualitatif. Maintenant, le personnage, il doit pouvoir aussi gagner de l'argent.
0: Autorisé par Bandana, c'est tout, ils en reçoivent 500 toutes les semaines chez lui pour en mettre des neufs.
4: Musicalement, on peut vraiment pas dire qu'ils aient vendu leur âme au diable, ça c'est pas vrai, depuis du premier jusqu'au dernier disque. Mais c'est vrai que bon, après il y a le côté business, et puis que les propos sont peut-être un petit peu exagérés, c'est Détroit, c'est une ville un peu particulière.
3: On peut lire la première phrase sur le disque quand même.
0: Oui, alors juste pour... En français,
3: on va le traduire. Alors c'est s'il vous plaît, mais n'achetez surtout pas ce disque si vous le trouvez dans des grandes surfaces. Donc les gens, on sait pas comment ils pourraient se trouver dans une. Parce que les grands magasins n'ont jamais soutenu cette musique depuis son début. Enfin, ils ont donc faut pas les acheter.
0: Mais est-ce que c'est leur but des grands magasins à la base de soutenir tous les styles de musique tout le temps, ils les mettent tous en avant?
3: Bah, ceci étant, moi ça m'étonnerait pas de trouver un...
0: Un disquaire, oui, mais un grand distributeur comme des Fnac ou Virgin, est-ce que c'est leur rôle?
3: Je suis sûr qu'aujourd'hui un magasin comme Fnac ou Virgin est capable d'avoir ce genre de vie dans les rayons.
0: Ils l'ont, moi je l'ai vu.
2: Enfin, la Fnac et le Virgin aujourd'hui ont embauché des gens qui sont spécialisés au rayon house techno, quoi, qui font des commandes que dans la musique électronique. Quoi.
0: Parlons de cet artiste-là, tout particulièrement juste de lui, là vous trouvez ça plutôt délirant aujourd'hui ce qu'il dit, ou vous trouvez que ça tient encore la route, ou
5: enfin, c'est dépassé? Il reste intègre dans
0: Mais comme le dit Jean-Marie, il fait des t-shirts, il fait des trucs. Donc
4: c'est pas il fait des t-shirts, c'est-à-dire qu'il a compris qu'il y avait de l'argent à faire. Il est pas stupide. Il vient d'une ville qui est complètement délabrée où il y a pas d'argent, donc il a compris qu'il pouvait faire de l'argent. Ça n'empêche que musicalement, il a des propos qui tient depuis le début et qui ne gâchent que lui, bien sûr, mais sur lesquels il ne transige pas.
3: Je crois que tout le monde est d'accord pour dire grand respect pour Mad Mike, mais c'est vrai que c'est quand même toujours facile. Enfin moi c'est mon avis, c'est toujours facile d'écrire ce qu'il écrit sur son disque quand on est pas mal friqué quand même.
0: Mais c'est amusant aujourd'hui, ou vous trouvez ça
3: Je trouve que c'est du grand marketing.
0: Ça lui fait perdre de la crédibilité ou pas?
3: Moi je trouve que c'est du grand marketing.
4: Non, je crois qu'il marque son image, renforce son image tout simplement.
2: Non, mais ce qu'il faut savoir aussi à Mad Mike, c'est que par rapport à cet argent, effectivement, il doit en gagner pas mal, mais il a énormément de projets dans sa vie, et son argent, son discours à lui, c'est cet argent-là ne doit pas servir uniquement à une industrie.
0: Mets bien le micro devant ta bouche.
2: Il ne doit pas uniquement servir à alimenter l'industrie du disque, distributeur et toute la chaîne, quoi. C'est que simplement cet argent doit revenir aux gens qui l'ont créé. Et donc à partir de là, son discours, c'est que cet argent revienne dans sa ville à ces gens qui ont créé cette musique. Et à partir de là, il monte des choses pour les jeunes.
0: D'accord.
2: L'idée, c'est que
0: l'argent est réinvesti. Donc le fait de faire tous ces promos-là, c'est pour de l'argent facile qu'il récupère facilement pour le redistribuer après à bon escient.
2: Tout à fait. Et son idée, c'est l'insertion par la musique, quoi. Donc bon, son discours, il est toujours très, énigmatique, parce que bon, c'est quand même quelqu'un qui est là depuis X temps, et face au major, face à des pressions, son âme est là, quoi.
0: Il a été contre dès le début les majors, ou c'est parce qu'il n'a pas réussi que du coup il s'est rebellé contre ces gens-là, ou dès le début il a été contre ça?
4: Un des premiers disques de Enduring Resistance qui s'appelle Fuck the Major, qui est un truc qui a été tiré à je sais plus combien d'exemplaires, qui était un des premiers disques, et c'est vrai ce que disait Paolo par rapport au réinvestissement de cet argent. Quelqu'un comme Derek Pay a monté à Détroit le Détroit Music Institute, qui est là pour justement
6: montrer aux jeunes de certains quartiers qui peuvent aussi y arriver par la musique sans être pour autant complètement délabré par la drogue.
0: Michel est en train de décortiquer la pochette.
1: Mets ça là-dedans.
3: Je vais pas tout lire, mais c'est il faut lire, hein, il faut lire. C'est grand.
0: Ah, il faut le lire, ouais. Ah bah c'est un livre, achetez-le. Hein. Si vous aimez la littérature, vous achetez la pochette. Hein. Vous donnez le disque si vous aimez pas ce genre de musique. Et puis voilà, emballé, c'est pesé. On va revenir avec Florent, 17 ans de Bordeaux, et on peut aussi dire que dans autour de la table, on l'a pas présenté, Martin, donc le rêveur.
5: Le fameux.
0: Ah, il va nous raconter.
1: La, la star de la soirée.
0: Voilà, bah, ça on verra. Hein. Ça on verra. Je demande pas mieux pour toi. Hein. Tu verras, c'est bien d'être star. Florent, 17 ans de Bordeaux avec nous.
7: Ouais, toujours là.
0: Ça va, tu t'arranges avec tes ramps?
7: Oui, bah écoute.
0: Bon, on a pas le choix. Hein.
7: Ouais, y a pas le choix. T'as juste, je voulais juste signaler là, tu sais, tu en début d'émission, vous parlez de Martin justement.
0: Qui est là.
7: Hein, ouais. Et vous aviez dit que c'était grâce à toi qu'il avait découvert tout ça.
0: J'en sais rien, c'est Michel qui s'était permis de le dire.
3: Ah, non, c'est lui qui m'a raconté ça. Bah, ah, Martin, bon. Vas-y, explique-toi. Ouais.
6: Bah, c'est au début de la Transmax que j'ai.
0: Ah, il y a 5-6 ans, ça.
6: Voilà, ouais, mm-hmm. Voilà, ouais. Et donc, bah, après, j'ai touché un peu à tout, quoi.
0: La drogue et tout. Merde, putain. Merde, c'est vrai?
6: Non.
0: Si. Menteur. Putain, merde. C'est pas le but, hein, mais bon. Donc, t'as découvert la musique quand j'en diffusais il y a 5-6 voilà, ans ici sur Fun. D'accord, ok. Et Florent, oui, donc?
7: Oui, non, mais c'est pour dire que c'est pareil pour moi, quoi. D'accord. Donc, en fait, si avant, j'habitais dans un trou, quoi. Et à partir du moment où j'ai déménagé, on a capté Fun, et puis voilà, quoi.
0: Je vais vous dire honnêtement, pour être très sincère, au début, quand j'ai commencé à faire cette émission, parce que ça fait longtemps que j'écoute cette musique-là aussi, depuis très longtemps, et quand j'ai fait cette émission il y a 5-6 ans, qui était très basée, même trans Goa, parce que bon, c'est pas parce que ça fonctionnait bien, c'est parce que j'étais vraiment fan de ce genre de musique, mais c'était pas du tout dans le but d'initier des gens, c'était tout simplement pour la jouissance de passer ce genre de musique sur l'antenne de Fun, qui déjà à l'époque était plus qui était très rock, quoi, qui était très Nirvana, qui était très engagé aussi, qui n'avait pas peur d'ouvrir sa gueule, mais c'était déjà complètement en opposé de la prog, comme je le suis aujourd'hui le soir à 22h en étant dans un prog musical, dans un talk show, donc c'était très égoïste de ma part. Hein.
3: Il y avait les enfants du rock, maintenant putain, les enfants de la trance.
0: Non mais c'est marrant quoi, hein. c'est au même titre que quand il y a en 90 je faisais une émission qui s'appelle Fun Master Mix, c'était très dance à l'époque de Eurodance, et moi à l'intérieur déjà je mettais des morceaux de Fnac dedans et on me tapait dessus en me disant putain faut pas mettre Laurent Garnier, faut pas mettre la trance, le petit Florent qui est encore à minuit en train d'écouter la radio et qui voilà, non ça fait plaisir ceci dit, ouais voilà quoi. Ouais, bon Florent, ta question Florent.
7: Bon d'accord, très bien. Donc pour mettre en situation, je me présente rapidement, donc en fait ça fait 8 mois que je me suis mis à mixer si tu veux. Donc je tape dans la house hardest. Voilà pour
0: la
7: style.
0: On tape dans la drogue.
7: Non,
0: on tape pas dans la house.
7: Pas trop quand même. Hein. Et donc en fait j'ai été amené à faire quelques soirées.
0: Ouais.
7: Et donc si tu veux, bah je joue en toute impunité des vinyles, bien sûr sur lesquels il y avait écrit en grosses lettres, interdiction à la diffusion publique, quoi.
0: Quoi? Donc, comment ça en grosses lettres, interdiction?
7: Non mais je veux dire, il y avait, si tu veux, c'est signalé que ça, t'as pas le droit de diffuser ça en public, t'as pas le droit de radio diffuser tous ces trucs là.
3: Non mais ça t'inquiète pas. T'as le droit de le faire.
7: Attends, je finis ma question. Donc moi je pense quand même qu'il y a un blème à ce niveau là.
0: Non mais attendez, il va falloir même que tu finisses ta question. Qu'est-ce que c'est sur le petit macaron là qu'il y a sur le CD? Non, mais c'est quoi ça?
3: C'est uniquement, il parle de la phrase de droit qu'il y a sur tous les CD, les vinyles.
0: Qu'est-ce que dit cette phrase exactement?
3: Que toute reproduction et l'utilisation en public, etc. Mais ça, c'est uniquement...
0: Comme la vidéo, quoi.
3: Tous les supports. C'est effectivement, si tu diffuses ça dans une soirée où il y a des entrées payantes dans la soirée, tu es obligé de reverser des droits à la SACEM, etc. Mais ça, tu l'as, t'as le droit de le diffuser. Sous réserve, bien entendu, que ta soirée...
0: Si c'est une entrée payante, tu dis? Ou une entrée tout court, si c'est gratuit. Plus de 10 personnes ou...
3: Non, mais dès que tu fais une soirée qui est organisée avec un droit d'entrée dans ta soirée, si tu diffuses de la musique dedans, forcément, c'est à usage public, donc tu dois...
0: L'organisateur paye la SACEM, Michel.
3: Bah, c'est pour ça qu'il y a cette phrase.
0: Voilà, alors. Donc, Florent, on va pas embrouiller les gens parce que ça... Non, mais si c'est intéressant, la petite précision de cette fameuse phrase sur le macaron, donc on peut le voir sur le vinyle, oui. Et donc...
7: Parce que, si tu veux, moi, je m'étais quand même renseigné, puisque, là, j'étais peut-être amené à faire des plus grosses soirées où on était surveillé, quoi. En fait, j'ai entendu dire, donc il fallait bien verser de l'argent à SACEM. Mais ce que j'aurais voulu savoir, si tes invités étaient au courant, est-ce que tu payes en heure de set, selon les disques que tu diffuses, tu payes quoi en fait?
3: Il y a plein de formules là.
8: De toute façon.
3: Non,
5: c'est l'organisateur.
3: C'est l'organisateur, c'est pas toi, tu es DJ dans la soirée, c'est ça?
7: Oui, voilà. Je les ai organisés aussi.
3: Ah, si tu es organisateur, là tu tombes sous la loi de 45, qui est donc des organisateurs. Et là c'est à toi de te protéger, effectivement, tu dois payer des droits de SACEM si tu organises une soirée.
7: Et donc ça marche en quoi?
0: Maître Pilo, oui, c'est juste.
3: Maître Capello, j'insiste.
0: Va lui chercher un dico, bordel.
7: Ça marche en pourcentage de bénéfice,
3: Il y a plusieurs formules. Il y a la formule, effectivement, où tu peux déclarer tous les disques qui ont été diffusés dans la soirée, et auquel cas tu redonnes cette
8: feuille avec tous les artistes qui ont été diffusés, ou on fait ce qu'on appelle un pourcentage sur les entrées, et auquel cas, là, ça se deal. Alors, je sais pas, c'est... j'ai plus le taux, mais c'est...
7: Je crois que ça, c'est faible, quand même.
8: Non, c'est pas énorme, mais c'est 3-4%, je crois.
9: Dis-toi un jour que si tu fais des morceaux, tu seras fier que les DJ le jouent, et si tu peux récupérer de l'argent par-dessus parce que c'est joué en soirée et parce que c'est déclaré, c'est bien aussi, quoi.
7: Et en fait, là, ouais, d'accord.
8: Non, mais Florent, non, pas Florent.
7: Si, c'est bon.
8: Florent, comme les radios qui diffusent à l'année des disques sur les ondes que tu écoutes, payent chaque année aussi des forfaits, ce qu'on appelle à la SACEM.
9: Cher d'ailleurs.
10: Comme les bars d'ailleurs.
8: Comme les bars, comme tous les endroits publics qui diffusent de la musique.
7: Voilà. D'accord.
9: Ouais, Florent.
7: Donc en fait, moi, si je suis amené à aller mixer dans des boîtes bordelaises, là, c'est-à-dire que moi, si je viens en.
8: Les clubs payent. Les clubs payent aussi.
7: D'accord, donc moi, donc, les DJ ne tirent rien de leur poche. Quoi, pour...
8: Tu n'as rien à payer en tant que DJ.
9: Un club paye, mais est-ce que bon, on paye un forfait, mais est-ce qu'on donne exactement cet argent que la...
8: Ça, c'est un autre problème, Max.
9: Qui distribue cet argent?
8: Ça, c'est la SACEM. C'est les droits aujourd'hui de ce qu'on appelle des répartitions.
9: Parce qu'après, on ne déclare pas le nombre de morceaux, les titres des artistes qu'on a joués.
8: C'est de la répartition.
9: Dans un festival, oui.
8: Mais en club, sur un club.
9: En club, il y a beaucoup de soirées en club.
8: Non, de façon globale, la SACEM, qui est aujourd'hui l'institut qui répartit les droits des artistes sur le territoire, en tout cas français, répartit de façon... enfin, en tout cas pour les artistes techno, peut-être qui ne doivent pas les satisfaire, puisqu'on reverse les plus grosses parts d'argent aux artistes qui ont le plus vendu. Ouais. C'est vrai que les artistes techno sont pas aujourd'hui, sauf quelques rares exceptions, les artistes qui vendent le plus de disques aujourd'hui. C'est Sardou qui doit, ou Sardou et quelques
9: Barbelivien,
8: qui touchent les plus grosses
9: Goldman.
8: Goldman, à l'époque quand il était vivant.
9: C'est Jérôme.
8: Non, Gainsbourg, énorme. François. Donc voilà, et les artistes techno arrivent en queue de liste là-dedans.
9: En queue de liste, ouais. Florent, tu...
7: Ouais, non, et tant qu'on est dans la question financière, si ça, enfin, ça ne dérange pas, comme moi, je vais peut-être amené, si tu veux, à justement être payé en tant que disjockey, quoi. Est-ce qu'on peut parler du prix du set pour des DJ qui commencent ou éventuellement...
8: Là, il faut appeler Frédéric Jalem.
10: 15 000 balles au moins.
9: Un DJ dans une soirée, Florent, attention, bon, il y a le DJ qui va animer dans une soirée qui est salarié ou qui travaille dans une boîte classique qui fait 23h-6h, c'est approximativement entre 700 et 1000 francs.
10: 1000 francs quoi.
9: Entre 700 et 1000 francs la soirée, ça dépend où t'es, Paris, province, et voilà la boîte, la superficie de la boîte. Ouais. Maintenant, pour un cachet d'un DJ, ça peut varier entre, je sais pas, j'imagine 1000 francs et...
8: Même entre zéro, attends.
9: Ouais, voire zéro, mais enfin bon, après on parle de cachet, donc on parle d'argent. Donc si on parle pas... Mais 1000 francs, ça peut monter à 15, 20, 30 000, 50
8: 000. Non, pas pour un Français, pas pour un Français.
9: Non, je parle pour les DJ, pour le faire rêver, le gars. Pour le droit de dreamer. Un rêveur.
8: Oh, attends, Didier.
9: On a le droit de rêver, non?
8: Didier, 15 000.
9: Il y a un Français. En gros, c'est combien? C'est dans les alentours de...
8: Non, un DJ en français, la moyenne?
9: 1005, 2000, 2005.
8: Non, un peu plus.
9: Je pense que c'est 3 000.
8: 3, 4 000.
7: C'est vraiment, on m'a dit, pour un débutant, c'est 300 balles l'heure de 7. C'est honnête,
8: on parle pas en heure.
9: Bah, faites parler Christophe. Mais il faut qu'ils interviennent de même, Christophe. Alors justement, pour parler d'argent, bon, c'est peut-être pas intéressant forcément d'avoir la somme exacte, mais ou une fourchette, tu peux donner une fourchette toi aujourd'hui. Bon, d'abord, Christophe, on peut peut-être te présenter, mix style, machin. On m'a dit qu'en antenne, tu mixais un peu...
6: House.
9: Et aux États-Unis, t'es parti aux États-Unis?
6: Ouais, pendant 3 mois. Ouais.
9: Aujourd'hui, tu tournes dans des clubs ou dans des festivals? Tu fais quoi?
6: Dans les clubs, la plupart.
9: Dans des clubs?
6: La musique que je joue est principalement axée pour les clubs.
9: D'accord.
6: C'est house, et c'est plus souvent dans les clubs qu'on retrouve des soirées house.
9: Ça fait combien de temps que tu mixes?
6: 2 ans et demi.
9: 2 ans et demi, t'as appris comme ça du jour au lendemain, tu t'y es mis, t'as acheté du matos.
6: Je me suis enfermé chez moi et...
9: T'as acheté des disques, et tu t'es mis à mixer, t'as appris, et ensuite, aujourd'hui, quand tu parles, on parle de l'argent pressé, du cachet, sans donner le prix exact, mais une fourchette, c'est combien pour toi aujourd'hui?
6: Ça varie, pour moi aujourd'hui, c'est une moyenne de 1005-2000.
9: D'accord, une moyenne de 1005-2000.
6: Ça peut varier, tout dépend de l'endroit.
9: Oui, ça peut être 1000 francs comme 3000, quoi.
6: Voilà, tout dépend de si c'est un bar, si c'est un petit bar, si c'est s'il y a du monde, si c'est plutôt
9: s'il y a du monde, c'est-à-dire
6: copains,
9: que...
6: ou... non mais
9: enfin, tu peux te payer en fonction de la
6: non pas en fonction des gens qui sont qui
9: ils vont venir, mais bon, t'as un cachet quand même.
6: Enfin moi, ça m'est arrivé de jouer dans des petites villes en province,
9: d'accord,
6: plus ou moins pour des potes, et c'est des petites soirées, donc on demande très peu parce qu'on sait qu'il y aura très peu, c'est juste pour le plaisir.
9: C'est vrai. Donc là, Florent, déjà il y a le plaisir qui est ça, c'est clair, hein, pour les DJ dans cette musique là comme dans le hip hop d'ailleurs, parce que le DJ, pour être clair, dans les deux styles de musique qui reviennent souvent quand on parle du DJ, c'est vraiment le plaisir d'être derrière des platines et de jouer, peu importe après les les techniques ou le mix ou la musique. Mmh. Et tout dépend également de l'endroit. Parce que c'est vrai que si tu joues dans une soirée qui est dans un but commercial, et on en parlera tout à l'heure, dans des grands événements que nous on a sponsorisé et que d'autres en font, où là c'est carrément, là on peut y mettre le paquet parce qu'on veut le DJ, parce qu'on a besoin de lui sur la tête d'affiche, là tu mets le paquet, ils mettent. Mmh. Après il y a des clubs de, comme on en fait à la loco, où ça peut varier entre 1400, 3000, ou des clubs qui sont assez gros. Donc là pareil, tu peux essayer d'avoir ton prix enfin, auquel tu penses valoir. Mmh. Et après, comme il le disait Christophe, il y a les petites discothèques, les bars, les cafés, où là, t'es forcé de faire un prix en fonction du monde que tu auras, quoi.
7: Ouais, je
9: pense que de toute façon, même un DJ, on en connaît pas mal, qui va cher aujourd'hui sur le marché, vont jouer en fonction de l'amitié. Et puis si tu vas jouer dans un club de 3000, tu ne demanderas pas, peut-être pas la même chose si tu vas dans un club de 800 personnes, quoi.
7: Ouais, c'est sûr. Non,
9: ça, c'est différent. Fait. Des fois, tu fais un rabais de 50 balles, 100 balles.
11: Ça dépend le discours que l'organisateur va te tenir aussi, quoi. Quand les mecs t'appellent, moi, si je vois que le mec, c'est un gros blaireau, je vais lui demander plein d'argent.
9: Mais il a raison.
11: Pour le convaincre de dire non, et puis s'il dit oui, dans ces cas-là, je me fais...
9: Tu le fais quand même, Didier. Ouais, ouais, parce que l'argent quand même, on peut pas dire que bon, quand Christophe tenait le discours et on fait ça, qu'on aime ça, mais en même temps, des fois, c'est vrai que ça permet de se faire de l'argent.
11: Non, mais il y a quand même, il y a tout le temps un minimum du plaisir. Attends, c'est quand même, c'est quand même crevant. Enfin, je vais pas me plaindre, tu vois, mais bon, c'est, tu prends le train,
9: tu dis pas, mais là, tu parlais du cas particulier, c'est quand même un peu agaçant d'aller quand même jouer dans une soirée où tu sais que l'organisateur, c'est un con fini.
11: Ouais, mais bon, si tu files plein de thunes, quoi.
9: Mais peut-être con, c'est un con gentil, hein. Ceci dit, parce qu'il paye, il est gentil, il peut peut-être te recevoir et tu dis, quel con ce mec.
5: Il faut savoir qu'une une mauvaise soirée, c'est usant pour le moral. Quoi.
9: C'est sûr.
5: C'est horrible.
9: Moi, ça m'est déjà arrivé de jouer.
5: Tu reviens, t'as pas le moral. Et
9: ça, c'est clair.
5: T'as beaucoup de mal à te remettre dedans.
9: Ça, c'est clair. Non, ceci dit, elle a raison.
5: C'est vrai.
9: Moi, ça m'est arrivé de faire des soirées où on n'a pas eu le succès escompté. Où
11: tu es trop sensible.
9: On est censé faire du monde et blindé. Et on est déçu par l'organisateur. On est déçu parce qu'on se dit nous-mêmes qu'on n'attire pas le monde qu'on pense peut-être qu'on devrait attirer. Et puis, du coup, il y a moins d'énergie. Bon, alors, des fois, il peut y avoir moins de monde et plus d'énergie en même temps. Et des fois, c'est blindé et ça bouge pas. Hein, donc, ça peut varier. Il y a Laurent qui vient d'arriver. Hein, alors, je disais Genetic System, mais. Voilà, il a fait tellement de choses, j'ai écouté dans la bande un peu plus tard qu'il y a 4 jours. Lui c'est live, hein, c'est pas DJ du tout, Laurent. Il va s'installer, il faudra qu'il s'installe parce qu'il a la pauvre petite chaise qu'on lui a mis. Oh, quelle honte, Florent. Oh là là, fun. On lui a mis une petite chaise. Va sur les. Mets-toi sur les genoux de Jean-Marie. Non, mais tu vas être tout petit, tu sais qu'il faut bien parler devant le micro parce qu'avec les traitements ici, si tu t'as. Alors on va lui prêter un.
12: Je me sens un peu bas.
9: Ah ouais, ils sont un peu bas. On n'a pas un autre, vous pouvez pas inverser. Voilà. Moi, Jean-Marie, même petit, il est grand. Trop grand, Jean-Marie, encore beaucoup trop grand. Laurent, bonsoir.
12: Bonsoir.
9: Voilà, alors, Florent, je te présente Laurent, Florent.
7: Bonsoir.
9: Ça, bon. Tu ne mixes pas du tout.
12: Non, moi je travaille sur les lives essentiellement.
9: Voilà, donc les lives, pareil, le B.A.B.A. maintenant on commence à le savoir, mais je réexplique, donc c'est vraiment le musicien qui vient avec son matos.
12: Voilà,
9: ça peut être un petit écran avec un petit clavier, une petite souris, ça peut être 2-3 synthés, ça peut être 4-5, ça peut être des percus par-dessus, ça peut devenir vraiment un vrai concert. Toi t'es plus dans le côté, ça c'est pas vraiment souris quoi, c'est les synthés, les machins.
12: C'est plus en effet travail analogique, toutes les machines en temps direct.
9: Voilà, et donc toi c'est du live, hein, tu connais ça, Florent?
7: Mais moi j'en fais aussi. Hein.
9: Et là, pareil, alors pour là-dessus, avant d'aborder d'autres sujets, le cachet, l'argent, on en parlait là, de tout ce que tu as entendu.
12: Tout dépend en effet des endroits, tout dépend de l'organisateur, tout dépend également du contrat que tu as, en gros.
9: C'est très différent financièrement et pour l'organisation, tout ça, entre un DJ et un live, c'est quand même beaucoup plus complexe.
12: Disons qu'en gros, pour moi, à mon niveau, ça varie entre, on va dire, entre 2000 et 5000, quoi, à peu près.
9: D'accord.
13: Bien que j'ai tendance à dire que les lives, en règle générale, pourraient être plus chers, parce qu'il y a quand même du matos à déplacer, etc. Les frais sont pas les mêmes, quand même.
9: Il y a des frais de gymnase club la veille, il y a des choses comme ça. Moi, je sais que personnellement, je lève une caisse et c'est fini. Il n'y a pas de mix, il n'y a rien. Je peux même pas appuyer sur une touche. Non, mais c'est vrai que c'est différent. On va parler du live tout à l'heure parce que le live est amené à de plus en plus se développer, enfin, d'année en année. En tous les cas, beaucoup de gens qui étaient simples DJ, et c'est là où on va faire la relation entre Christophe, Roussia et Didier et ce qui est aujourd'hui Laurent, c'est entre ce qui est le DJ qui devient après, qui commence à faire du live. On parlait de Laurent tout à l'heure avec le morceau de tout à l'heure. D'ailleurs, on a oublié de le dire et de remercier FG une fois de plus.
7: Moi, ça m'étonne pas, Max.
9: Hein,
7: ça m'étonne pas, moi.
9: Et de voir qu'à un moment donné, on a envie de passer du cap DJ, avoir envie de jouer sa zik. Non, Didier, pas d'accord?
11: Je sais pas, moi je me sens pas prêt, je me sens je sais pas, moi j'ai besoin d'avoir une réaction spontanée et immédiate du public en fait.
9: Mais le fait de faire de la musique, c'est quelque part un peu du live de frustré. Enfin, je me fais l'avocat du diable, hein. Je veux pas dire c'est ce que je pense. Est-ce qu'un DJ à un moment donné, quand on fait sa propre musique, déjà faire du vinyle, c'est pas un peu de DJ, un peu du live frustré, sauf qu'on fait sa propre musique, mais on
11: la
9: met
11: enfin,
9: pas.
11: On mixe la musique des autres, quoi. On essaie de faire.
9: Non, mais quand tu sous ton morceau, quand tu crées ton morceau, tu le mets sur un vinyle et qu'après tu vas le jouer, là ça donne pas envie justement de dire putain, mais je vais jouer vraiment un jour en direct ou je vais vraiment faire un truc de 20 minutes, une demi-heure, une heure.
11: Je sais pas, moi je sais pas, ça m'a jamais trouvé. C'est assez. Enfin, ça peut. Je sais pas, je l'ai jamais fait, quoi. Je pense que c'est hyper hyper intense, quoi. Mais
7: non, et Max.
9: Ouais.
7: Ouais. Non, j'aimerais juste dire parce que, enfin, moi, je pratique vraiment, enfin, même à la limite plus le live que le mix. J'aimerais quand même témoigner. Ce que je trouve dommage, tu vois, dans le mix, c'est que tu peux pas vraiment intervenir sur ton morceau, quoi. C'est-à-dire qu'une fois que t'as balancé ton disque, bon, ben, tu passes effectivement le morceau d'un autre, tu vois.
12: Là, je suis tout à fait d'accord, en effet.
7: Alors que quand je suis en live, tu vois. Enfin, je peux intervenir à tout moment sur le rythmique, tu peux jouer avec le public, enfin, je sais pas, je veux dire tous les autres. Tous
9: tu
7: les
9: fais
7: autres
9: du live, Florent. Oui. Bien, ouais. Sous quel nom?
7: Ben, en fait, des noms, j'en ai eu plein, donc c'est un peu ça. non, je me tâche au niveau des pseudos.
9: Il faudrait prendre le nom de sa mère.
7: Non. Non, attends, je voulais juste dire, c'est que si tu veux tous les autres styles, ben, tous les autres styles passent en concert, en live, c'est-à-dire que tu joues avec le public, tu fais une certaine chose, enfin, t'as une communication. Moi, par exemple, quand je suis en live, ben, si tu veux, par exemple, la rythmique, je la fais, enfin, avant, tu sais, avant que le...
9: On a bien compris, compris, ouais. C'est-à-dire qu'en fin de compte, il y a les programmes qui sont déjà préétablis, Laurent Florent. Ouais. Roussia et Christophe, vous, DJ, même Didier, vous vous sentez effectivement, vous êtes d'accord, parce que bon, il y a des DJ, c'est malheureux, on va reparler du même à chaque fois, c'est Jeff Mills qui donne l'impression de recréer des choses. Il y a certains DJ qui, quand même, avec de la musique, font. Il y en a qui c'est du pouce 10, il y en a d'autres c'est du mix, et il y en a d'autres qui vont apporter quelque chose par-dessus le morceau et qui vont faire du live par-dessus du mix. Ça arrive, il y en a, peu, il y en a, mais ça existe. Ouais, alors, comment on s'en sortir là-dedans?
11: Il faut vraiment prendre beaucoup de temps. Enfin, moi, je suis tellement perfectionniste et j'aime tellement ça que si j'arrive pas à créer vraiment tous les sons, tout l'univers que j'ai envie d'avoir.
9: Tu peux faire rien faire. Tu peux faire mixer et faire ton métier de DJ que d'aller en rajouter par-dessus.
11: Ça me frustre plus qu'autre chose de pas pouvoir sortir le son que j'ai envie de sortir, le sentiment et l'émotion que j'ai envie de faire passer, quoi.
9: Roussia?
5: Je sais pas, moi je me prends moi la tête, je fais danser les gens.
9: Oui, c'est ce qui compte à la base.
5: Et il faut que l'ambiance soit fun et...
9: Ouais,
5: et
9: c'est gentil ça.
5: Est-ce
11: que... Puis en plus c'est problématique parce que si t'as un mauvais retour, quand tu fais un live, c'est mort, t'es mort. Quoi.
9: Mais pour revenir sur la musique, le fait de pas la créer, vous êtes... tu es d'accord, Roussia ou Christophe? Vous créez, vous considérez que vous créez?
5: Ah oui.
13: Ça c'est le grand débat quand même.
9: Oui, on en a parlé 10 fois.
5: C'est vrai qu'on utilise les morceaux des autres, mais
9: parle bien devant le micro pour qu'on t'entende bien.
5: On utilise les morceaux des autres, mais on les met à notre sauce et on fait notre histoire.
9: Mm-hmm.
5: Avec les médiateurs, c'est ça qui est bien.
9: Ouais. Moi je partage pas cette avis-là, mais Christophe.
12: Si, bon, enfin moi je. Moi,
9: vraiment
12: je
9: devant,
12: pense,
9: vas-y.
12: Je pense qu'il y a quand même du travail de fait derrière.
9: Pas
12: derrière
9: le contraire, moi je m'y suis.
12: Et que
9: on met une ambiance, quoi, on met une atmosphère,
12: on met une ambiance,
9: mais de là créer quelque chose, enfin on crée.
12: Quand il disait que
9: crée une ambiance, on crée de la musique, c'est un peu dur, je trouve.
13: Je pense que le set, il faut pas le voir, enfin le set, ce qu'on
9: le set, c'est le mix. Hein. Mais le set, tu peux dire ça, c'est juste pour expliquer une fois.
13: Là, mon impression comme ça, c'est qu'il faut pas voir le mix techniquement sur quelques minutes, mais c'est vrai qu'il faut le voir sur le travail de 2 heures que va faire un DJ, donc
9: 4-5 heures.
13: Ouais, non, au moins 2 heures. Si tu arrives à avoir cette vision globale de ce qu'a fait le DJ pendant 2 heures, là je respecte la philosophie de Roussia où effectivement il y a vraiment une création. Maintenant si t'es là 3 minutes et que tu regardes un DJ effectivement qui a son disque, qui a une super technique, qui va en enchaîner 3-4 effectivement en 3-4 minutes, tu peux te dire ce n'est que technique.
9: Ouais, moi je suis...
12: Mais la technique fait partie de ça aussi.
13: Non, mais
12: pour amener un bon mix sur 2 heures. Il faut
13: là, c'est la grande philosophie de Jeff Mills, où effectivement, c'est l'un des DJ les plus ramides qui a effectivement cette technique, où là, tu te dis, wow, qu'est-ce qui se passe? Donc là, il y a de la technique et t'as l'impression qu'il y a une véritable création.
9: Est-ce qu'en tant que DJ, quand des fois ça arrive, qu'un mec va vous dire, moi ça m'est déjà arrivé, le mec dit, ah là là, moi j'aime pas trop la techno et j'ai dansé sur la musique que t'as joué, peu importe laquelle, mais tu m'as fait danser, donc c'est ça l'important, parce qu'il est hermétique ou il aime pas la musique électronique à la base. Est-ce que vous considérez qu'à ce moment-là, vous avez vraiment créé quelque chose, ou simplement vous avez choisi des bons disques et vous les avez correctement, vous avez fait... Vous considérez qu'à ce moment-là, vous avez vraiment créé quelque chose? pour ce mec-là ou pour ces gens-là, vous vous dites, on a réussi, c'est que j'ai
12: été... pas tout seul. On peut avoir un très bon DJ, il faut que le public soit là. C'est plein de paramètres. C'est pas un DJ, c'est pas les 10, c'est pas... on peut se retrouver...
9: C'est global.
12: Il y a plein de choses qui vont... On peut être le meilleur DJ du monde si le public est pas bien ou ça ira pas. Donc,
9: c'est pour ça que les DJ souvent parlent de voyage, aiment emmener les rêveurs dans un voyage. C'est qu'il y a quelque chose qui se crée entre le public et le DJ. L'un sans l'autre ne
5: fait rien. Je crois que c'est ça.
9: Moi, je pense que le DJ seul fera rien et le public seul fera rien.
12: Il y a qu'un moment, sur 2-3 heures de mix, il y a peut-être 5-10 minutes de magique. Le reste, c'est tout un cheminement qui amène vers un moment d'apothéose. Dans le live, je pense que c'est pareil. Il y a un moment où il va mettre plusieurs morceaux et à un moment, il va placer un morceau à moins
7: que
12: je sais pas.
9: Laurent Non, pas Florent, Laurent.
12: Oui, non, mais tout à fait. Par rapport au live, c'est vrai que c'est... Quelque part, c'est similaire, quoi. Enfin, il y a une construction, voilà, c'est ça.
9: Oui, ça, d'accord. Ouais. Oui, mais parce que là, c'est... Oui. Non, mais ça je dis pas qu'il n'y a pas de construction. J'essaie de voir un petit peu ce que vous pensez entre vraiment la différence de création de musique où toi, tu joues tes propres morceaux de ta propre création, tout de A à Z, tout vient de toi, entre un DJ qui, parce qu'il a mixé, parce qu'il aurait mis une bonne ambiance, aurait créé d'y avoir fait de la musique.
12: Ce sont réellement deux formes qui sont... d'expression qui sont différentes, de toute façon. Et donc, il faut... Je pense que l'un sans l'autre.
9: Et toi, en tant qu'artiste, y a un DJ qui va jouer avant toi ou après toi dans une grosse soirée, c'est vrai que ça a sa place, mais c'est quelque chose qui te dérange. Tu préférais pas avoir une scène avec que des artistes qui s'enchaîneraient, non? Comment toi, personnellement, le DJ, tu le perçois comme un mixeur ou véritablement comme un musicien ou comme un artiste?
12: Pour être sincère, moi, je trouve que le DJ devient plus compositeur à partir du moment, donc plus créatif à partir du moment où il inclut dans son mix des machines. Quelque part.
9: Comme on parlait de Jeff Mills avec des sampleurs et tout ça.
12: Boîte à rythme sampleur, oui. Sinon, moi je pense que ça reste un petit peu juste quelque chose de technique.
9: Même si le mec il enlève et qu'il remet tac tac.
12: Oui, non, il y a une part de créativité, certes.
9: Mais
12: je trouve réellement que la créativité est plus intéressante à partir du moment où le DJ inclut des machines.
9: D'accord.
12: Et là,
5: à la place des machines, ça peut très bien être une troisième platine avec des sons, avec des...
9: Oui, tout à fait, ça peut remplacer le sample. On est d'accord, on a dit le mot sampleur, t'as raison.
14: Mais alors, attends, moi j'ai une grande question. Est-ce que le rêveur, enfin peu importe, le clubbeur ou le rêveur...
9: Faut demander à Martin.
14: Mais lui qui est sur la scène, est-ce qu'il fait la différence entre quelqu'un qui fait un live et le DJ, ça, parce que...
9: Alors justement, tiens, demandons à Martin qui n'a pas encore parlé, et après Paolo, j'aimerais bien qu'il me donne son petit avis là-dessus, même s'il est de loin dans l'écriture de son magazine.
15: Personnellement, je pense que...
9: Tu peux baisser le micro, tiens, un peu, tu peux, voilà. Hop là, regarde.
15: Personnellement, pour moi, le DJ, c'est un artiste, quoi. Aussi bien par sa technique, je pense qu'il peut être comparé à un musicien quand même.
9: Quand il te dit... Oui, tout à fait, non, mais c'est ton droit. Mais quand il dit, justement, dans les soirées, dans les grosses soirées rêves, là, puisqu'on va parler de ça, quand un live arrive et un DJ, tu ne fais pas la différence. Pour toi, c'est la même chose, ça, c'est différent au niveau du matériel, mais pour toi, c'est...
15: Ouais, je pense qu'au niveau de l'ambiance, c'est la même, quoi.
9: L'ambiance, c'est la même.
15: Ouais.
9: Tu sais pas, moi, j'en ai vu beaucoup, je trouve que c'est relativement différent. Enfin, pour moi, il y a quand même... C'est quand même... quand un live arrive,
14: t'as des lives très statiques, et t'as des lives maintenant...
9: Non, mais même si après, ils deviennent plus statiques, c'est quand même différent, enfin, je sais pas...
15: Mais c'est vrai que peut-être ceux qui jouent live peuvent mettre plus d'ambiance, quoi, dans un sens.
9: Oui. Je sais pas, Paolo.
16: Écoute, moi, la conception DJ ou compositeur, moi, je pense que les deux, enfin, c'est la même chose, quoi, dans le sens où, en prenant l'exemple de la peinture, la couleur, le bleu, il est partout pareil. Que ce soit quelqu'un qui ne sache pas dessiner, s'il prend un bleu, il va faire une croûte. Quelqu'un qui sait dessiner, que ce soit n'importe qui, il va faire quelque chose de bien. Donc, à partir de là, un DJ, si on le prend avec cette longueur de temps dont parlait Michel tout à l'heure, si un morceau peut pris comme une note, s'il arrive à l'installer dans une composition globale, ça va devenir une véritable création. Maintenant, c'est vrai que par rapport au live et l'intérêt où on dit qu'il y a une créativité immédiate dans le live, c'est court dans le temps, c'est chaque note est vraiment mise par la personne et on n'a pas de recul. Donc on dit que généralement un compositeur est un véritable artiste. Alors pour moi, je pense que c'est complètement faux. Je pense qu'un DJ, il peut être un pouce-disque, donc bon, ça va être un mauvais DJ, mais un bon DJ, un DJ qui a une sensibilité l'idée que tout comme un compositeur, c'est un artiste, puisque quelle est la différence de tout ça? Enfin, il y en a.
17: C'est le fait qu'il joue
16: pas
17: sa musique.
16: Oui, mais c'est sa sensation.
17: Je me fais l'avocat du diable, c'est pas dire ce que je pense.
16: Mais oui, mais c'est enfin, les gens sont là pour écouter une sensibilité.
17: Oui.
16: Donc elles vont écouter une sensibilité d'un live ou écouter la sensibilité d'un DJ.
17: Ouais.
16: Effectivement, tu prends deux DJ, enfin un DJ qui sache mixer, même niveau, tout ça. T'en as un qui va te faire chier et t'en as un autre qui va t'emballer. Et à partir de là, quel est l'artiste? Je pense que l'artiste, c'est celui qui va t'emmener, quoi.
17: Qui peut te faire chier parce que la musique ne peut pas te plaire ou parce que...
16: Oui, mais à ce moment-là, bon.
17: La musique, même s'il est bien mixé, ne
16: pas. Oui. À ce moment-là, ça ne correspond pas à tes goûts musicaux.
17: Oui.
16: Mais à partir de là, si, c'est comme partout, hein, tu aimes ou tu n'aimes pas. Mais à technique, pareil.
17: D'accord.
16: Je veux dire, s'il y a une sensibilité, enfin quelque chose qui se dégage, à ce moment-là, je le considère comme un artiste.
17: Parce qu'aussi, ce DJ-là va faire la différence et qu'il va s'adapter aussi au public et aussi il va essayer de comprendre ce que lui voudra.
16: Ce qui se passe sur scène,
17: ce qui se passe devant.
16: Comme un live peut adapter, enfin avec quand même une certaine rigidité quand même.
17: Ouais.
16: Et par rapport à ce. Enfin, c'est rigide, oui.
17: Ah oui, plus, beaucoup plus qu'un DJ. Un DJ, il pose un disque, il dit oui, non, et puis il le retire. Le mec, une fois qu'il a fait sa prog, le live, s'il peut pas se dire, je vais passer le morceau 3 en 8. Et
16: ouais, mais.
17: C'est une progression, il faut rentrer. Dans le jeu, c'est vraiment.
18: Il faut passer les bons disques.
16: Ouais, non, mais par rapport, enfin, au côté de ce que disait Laurent tout à l'heure, où justement, on arrive à la création où il y a les deux disques ou le trois disques ou les trois disques. Ou, mais bon, quand on rajoute un sampler, effectivement, là, c'est on se rajoute une palette.
17: D'accord.
16: Mais très bien. Là, il y a un côté créatif, mais sans cette palette et le côté minimal du DJ, je pense qu'il y a, enfin, il y a un artiste qui est là, quoi.
18: Mais je crois que quand même, c'est la satisfaction. Pour l'artiste, non, mais c'est la satisfaction pour l'artiste qui soit DJ ou live que à un moment donné se dire waouh, ils ont compris ce que j'ai fait et ça a fonctionné. Ça, je crois que c'est la plus belle satisfaction de l'artiste.
17: C'est clair.
18: Moi, je me suis surpris à regarder des jeunes devant des sets. On va encore reparler du même de Jeff Mills où les mecs sont scotchés devant ce travail. Alors, c'est vrai que la technique est impressionnante. Et tu te dis quand même, attends, il a pas joué de la musique physiquement sur des machines, il a joué sa musique au travers des disques, mais il a fait quelque chose, il s'est passé quelque chose, quoi.
17: Et Jean-Marie,
19: il a dit ce que je voulais dire.
17: Ah, encore merde,
19: encore mieux que moi.
17: Excuse-moi. C'est vrai.
19: C'est vrai.
17: On parle toujours du même. Croire qu'il y en a qu'un, quoi.
18: Non, il n'y a pas que le même. Je suis sûr qu'on. Attends, il y a Didier ici, pareil. Enfin, il peut en parler. Moi, je l'ai déjà vu mixer aussi dans des soirées où, à un moment donné, à la fin de son set, il se dit. Je les ai emmenés. Enfin, c'est une grande satisfaction, ça. Et t'as pas joué ta musique derrière des machines. Mais t'as fait un travail, je crois.
17: Ouais, non,
18: sur la longueur, on a fait un vrai travail de composition.
16: Oui, je pense que c'est la notion de temps qui est importante dans un mix ou dans.
18: Exact. Il faut voir ça sur la longueur.
17: Ouais. Alors, Jean-Marie, vas-y.
19: Il faut pas oublier que ça fait partie d'un circuit. Bon, il y a les DJ, les lives. Le gars qui fait un live, il va faire des morceaux, il va les sortir en disque. Les DJ vont jouer ses disques. Donc, je veux dire, c'est un peu, on est tous un peu logés à la même enseigne. On produit, certains jouent les disques des autres. Mais c'est un peu, on fait plutôt partie de la même barque. Si les gars qui font de la musique chez eux, qui font des lives, arrêtent de faire de la musique, les DJ qui produisent pas, vont se retrouver à jouer que dalle.
18: Mais quand Didier tout à l'heure.
19: Du même groupe.
18: Jean-Marie, quand Didier tout à l'heure, il disait, j'ai pas vraiment le, enfin, j'ai pas, aujourd'hui trouver le besoin de jouer, enfin de, en tout cas ce qu'on appelle faire du live, moi je comprends ça qu'il puisse autant prendre son pied à jouer les disques des autres et de les manipuler, c'est un peu ça, c'est de la manipulation des disques des autres et de faire quelque chose avec la musique des autres. Moi je trouve que c'est aussi passionnant que de faire sa propre musique. Hein.
20: Non mais moi je me suis mis sur le tard à acheter du matériel, enfin sampler, ordinateur et tout, ça fait un an et demi, deux ans quoi, que je m'y suis mis vraiment quoi. Ça me passionnait pas avant, ça commence à me titiller quoi, mais c'est vachement complexe quoi, et j'ai malheureusement pas le.
17: Qu'est-ce qui t'a donné cette envie? C'est quand même au bout d'un certain nombre d'années passées là-dedans. T'avais envie d'entendre des sons que t'entendais pas ou t'avais envie d'entendre des choses que...
20: J'avais envie d'essayer de créer quelque chose, mais bon, c'est vrai que j'avais plein de choses à faire. Écoutez, je faisais beaucoup de radio, j'avais beaucoup de soirées, donc j'avais très peu de temps à moi, en fait, et ça prend beaucoup de temps.
17: Oui, ça aussi,
20: donc,
17: ouais.
20: J'ai jamais été vraiment... J'ai pas eu le virus au début pour acheter du matériel, pour aller explorer des sonorités, pour trafiquer des sons, pour acheter... Ça fait
17: ça demande du temps, déjà, avant même de commencer à se mettre sur les machines, il faut déjà avoir une idée.
20: C'est affolant, parce que tu te dis, tiens, je veux recréer ce son. En fait, tu n'y arrives jamais, quoi. Tu n'arrives jamais à refaire ce que tu as envie de faire, quoi. Enfin, moi, je ne suis pas encore arrivé, en tout cas. Donc, je pense qu'il faut vraiment... Ça prend beaucoup, beaucoup de temps, pas mal d'années, à mon avis, avant de maîtriser les machines, quoi.
17: Ouais.
20: Et voilà, moi j'ai besoin de rapports vachement plus plus rapide avec les gens, quoi.
17: C'est... Attends, je vais demander une question, une petite question à Florent, là, qui est toujours avec nous, et ensuite à Laurent, justement, dans le live. Florent, aujourd'hui, a 17 ans, mais quand tu dis que tu fais du live, t'as un programme de combien, enfin, tu as de quoi jouer combien de temps? Quand tu dis que tu fais du live, ça dure combien de temps?
2: Alors, écoute, en fait, donc, live, écoute, je dois avoir à peu près 10, 11 morceaux, quoi.
17: 10, 11 morceaux, donc t'as de quoi tenir une bonne heure, facile, quoi.
2: Ouais, une heure et demie.
17: Laurent, combien de temps ça met pour faire un live? Tu joues combien de temps? Un live, ça dure combien de temps?
21: Entre 45 et une heure, à peu près.
17: Feignant.
21: Ouais.
17: Combien de temps ça met pour... Je rigole.
21: C'est pas évident non plus.
17: Mais je plaisante.
21: C'est un travail qui est totalement différent. Ouais. C'est vrai qu'au point de vue déjà par rapport au mixage...
17: Une heure, c'est long, ceci dit. Combien de temps il faut pour préparer un truc comme ça? Enfin, c'est...
21: Moi, sur un live, je travaille pendant certains mois.
17: Certains mois?
21: Pendant peut-être des fois 2 mois, 3 mois. Vraiment sur une conception intéressante d'un live.
17: D'accord. Très bien. Bah écoute, Florent, on va s'arrêter là.
2: Je peux poser une dernière question.
17: Allez, bah, vite.
2: Très rapide. Donc,
17: enfin, il y a des questions qui durent 25 minutes.
2: Non. En fait, c'est l'objet de mon appel à la base.
17: Ouais.
2: Je trouve que tout à l'heure, vous avez touché un peu le fond du problème. Quand vous avez dit, vous parlez du DJ, j'ai pas retenu le nom là, dont vous parlez depuis tout à l'heure.
20: Jeff Mills.
2: Voilà, vous avez dit.
17: Ceci dit, mine de rien, il va être content quand son booker, parce qu'on parle que de lui. Hein. C'est vrai, hein. Voilà, hein. Enfin bon, c'est bon alors.
20: Bref, moi il peut toujours nous appeler.
17: Non, allez, vas-y, Florent.
2: Ouais, et donc, ben,
17: pose ta question, vas-y, rentre dans le vif du sujet. Pose ta question, très simple.
2: Il est direct, donc vous avez dit tout à l'heure que c'est un artiste, à cause justement de son niveau technique, qu'il arrivait justement à faire. Alors, ma question, c'est de savoir justement comment on peut qualifier un DJ qu'il a un haut niveau technique, puisque à la base, c'est quand même que de la programmation, quoi. Fin...
17: Non, mais on parle de technique pure, c'est-à-dire technique, c'est les mains, là. Là, non, c'est plus de la programmation.
20: C'est... Là, c'est vrai que c'est quand même difficile de parler de Jeff Mills en radio, parce que c'est quand même quelqu'un qu'il faut voir. Enfin, il faut
17: au même titre que des DJ de hip-hop, tu vois, à un moment donné, tu dis la technique, il y en a qui sont meilleurs que d'autres, qui font des meilleures choses que d'autres techniquement, qui sont plus agiles de leurs mains, en dehors du choix du disque.
20: Non, c'est effectivement aussi, au-delà de l'aspect musical de ce que fait Jeff Mills, c'est aussi un show visuel, et c'est vrai que il faut le voir. Je sais pas, tu
17: Florence posait la question, enfin quoi, non, mais ce qu'il disait, t'es pas très clair, c'est que techniquement, il disait qu'est-ce qui fait que c'est un artiste plus technique que les autres? C'est vraiment, on parle des mains, sur la manipulation des platines et la table de mixage.
20: Jeff Mills, il est quand même excellent. J'espère que personne ne le prendra mal. Mais Jeff Mills, dans tout ce qui passe, il joue quand même plus de 50% de sa production à lui.
17: Moi, j'ai déjà écouté des mix.
20: Il connaît vachement bien ses morceaux.
17: Et aussi, tu vois, Florent.
20: Ouais. Jeff Mills, il joue, quand je l'ai vu faire des showcases à la Fnac, je l'ai vu faire plein de trucs en soirée, quoi. Sur 2-3 heures de mix, il y a au moins la moitié de ce qu'il joue, et c'est sa propre production, quoi.
17: Ouais. Donc il connaît ses disques, il sait exactement ce qu'il faut faire.
20: Voilà, le mec, bon, il a trouvé une sonorité bien à lui, quoi. Il s'est enfermé là-dedans, il a vu que ça marchait à fond, quoi. Ça le fait, moi j'adore, j'apprécie vraiment ce que fait Jeff, c'est tout le temps un peu articulé de la même manière, quoi.
17: Non, on parlait pas du mix, on parlait de la technique, c'est-à-dire que le mec va le regarder,
20: ah non, mais Didier a raison, même Didier a raison, on peut dire presque parler de show, c'est un show qui est très calé, quand je dis très calé, c'est millimétré, il sait exactement.
17: Ah oui.
20: À quel moment ils zappent un disque. Là, on parle de disque toutes les 30 secondes. Bon, pas sur 2 heures de set, mais c'est vrai qu'on a des périodes où tu as un disque qui saute toutes les 30 secondes. Crois-moi, c'est quand même un beau spectacle à voir.
2: C'était ça ma question en plus, voilà.
20: Mills,
2: comment qualifier un bon mix, si c'était un mix ou tu...
20: Mais on peut pas qualifier
17: non,
20: un
17: mais c'est
20: bon
17: pas un mix,
20: c'est particulier, c'est lié à une technique que Jeff Mills a mis au point, qui est sa technique, qui est réputée pour être ce showman qui fait sauter les disques, qui jette derrière lui parce qu'il a pas le temps de les ranger. C'est global, là encore, tu vois.
2: Ouais, non, mais c'est d'accord.
20: Mais peux être un très bon DJ en mixant en balançant un mix toutes les 3 minutes. Attends, bien évidemment. D'accord.
17: Oui, Florent, bien évidemment.
22: Chaque DJ a son style.
17: Bien sûr. Quand on parle de la technique pure, c'est vraiment dans la rapidité des gestes, parce qu'effectivement, à un moment donné, quand il fait des périodes sur 3 heures de 10 minutes où toutes les 30 secondes, il met un disque, forcément, c'est impressionnant à regarder. Tu comprends pas ce qu'il joue, mais ça va très vite. Voilà, Florent.
2: Bah, écoute, il n'y a pas de problème. Je vous remercie tous, et puis, tiens, une prochaine fois.
17: Allez, salut, bonne bourre. Ciao. Julien avec nous. Julien, 18 ans de Sedan. Ça va, Julien?
23: Ça va?
17: Ça va. On t'écoute. Ah oui, Internet.
23: Comment ?
17: On va parler d'Internet.
23: Voilà, exactement.
17: Alors.
23: Parce qu'en fait, il y a un truc qui se passe vraiment sur Internet, c'est une sacrée révolution, en fait.
17: Ah bon ?
23: Avec le MP3, en fait, parce que, bon, ça pourrait quand même révolutionner l'industrie du disque. Quand tu vois que tu peux naviguer sur Internet et télécharger des morceaux en MP3 et que tout ça gratuitement,
17: oui,
23: il y a une sacrée...
17: Ben, gratuitement, oui.
23: C'est la rémunération des artistes et voilà, quoi. Donc il y a une sacrée question qui se pose. Et
17: la question sur la musique électronique particulièrement, parce que c'est toutes les musiques là, hein. Attention hein, Julien, c'est pas là, sur la musique électronique en particulier, là on touche tout style de musique, n'importe quoi, n'importe comment. C'est ta question très claire, c'est quoi, c'est...
23: Bah, la question c'est, je voudrais plus avoir l'avis de Jean-Marie et les autres vis-à-vis de est-ce qu'ils sont.
17: Mais Laurent, t'en voulais parler, Laurent, vas-y.
21: Non, Laurent de génétique. Par rapport au MP3, ouais. Que maintenant il y a un autre support qui s'appelle le VQF, qui est un support encore plus perfectionné qui arrive. Voilà.
17: C'est sur la Lune que c'est.
21: Donc le MP3 commence à être un petit peu has-been quelque part.
17: Oh. Non, mais c'est pas ça, c'est un moyen technique, mon niveau. Alors le MP3, pour expliquer, c'est tout simplement des bandes, enfin de. Moi j'y connais que dalle, hein, mais.
21: C'est un moyen de compression de fichiers pour en arriver à des. Donc un fichier.
17: Pour être plus simple, c'est pas le fait de les mettre, c'est le fait qu'aujourd'hui un gamin qui a internet navigue et tout, il peut se faire ses compiles gratos. Il a tous les titres pour un son numérique, donc la qualité d'un CD pour être très clair dans le commerce. Vous, ça vous fait quoi?

0: Chuck D. Je sais pas si les gens ont vu l'émission à la télé. C'est très fort ce qu'il disait, c'est qu'enfin.
1: Qui est ce mec? Parce
0: que Chuck D, c'est le leader de Public Enemy.
1: Oui, je sais, mais c'est pour
0: qui dort sans son prochain album sur Internet. Et il disait une chose très vraie. Et
2: qui est sorti, oui, il l'a dit, oui.
0: Et d'ailleurs, derrière lui, il y avait Puff Daddy, il y avait Will Smith, il y avait des gens qui vendent beaucoup de disques et qui disaient que Chuck D a toujours été un initiateur et qu'aujourd'hui, enfin, l'argent va aller aux artistes.
2: Pourquoi il l'a fait, ça?
0: Et il l'a fait
2: pourquoi l'album de Public Enemy n'est disponible que sur Internet?
0: Enfin, l'esprit Public Enemy, ils ont leur studio ouvert à tous les artistes, etc. Et lui, il veut que l'argent de cette musique retourne aux artistes. Et lorsqu'on sait que sur un disque qui est vendu, je sais pas, 80 francs, il y a plus de 40% qui va au distributeur, il y a une partie qui va, etc. Donc l'artiste se retrouve avec des clopinettes. Et c'est vrai
2: donc il veut le vendre aussi au prix réel de ce qui devrait être vendu dans le commerce pour les jeunes. Donc
0: moins cher.
2: Au prix de 50-60 francs à peu près.
0: Et en plus, il propose des inédits de leur public, de leur groupe, ce qui fait que le gars va acheter son album moins cher, il va pouvoir choisir ses titres, et l'argent n'ira pas aux maisons de disques parce qu'elles font un travail maintenant, et je pense que Michel sera d'accord avec moi, la distribution en France, on ne peut pas dire que ce soit extraordinaire, ce qui fait que maintenant, s'il y a d'autres moyens de distribuer, pourquoi pas les essayer?
3: Michel, ouais, enfin c'est complexe, là, parce que j'ai plein de réflexions qui me traversent la tête.
1: Oh merde, non,
2: Mollo, Michel, mollo. Gardons un peu pour tout à l'heure.
3: Alors, je fais court, la phrase n'est pas de moi, j'ai envie de dire...
2: Tu fais que ça, toi.
3: On vous spolie.
2: Mais vas-y, dis-le, réflexion.
3: Non, mais le MB3, je pense que c'est génial, mais malheureusement, c'est génial pour les artistes. Par contre, ce que tu oublies de dire, Jean-Marie, c'est qu'aujourd'hui, les gens qui sont derrière le MP3, c'est les plus grands groupes qui sont en train qui sont derrière. Non, mais c'est les plus grands groupes, c'est la fusion.
2: Les groupes, c'est quoi? C'est Major?
3: Bien sûr, c'est la fusion notamment de Microsoft avec les deux plus grosses majors du monde qui s'appellent Universal et Sony. Mais oui,
4: mais c'est déjà une parade.
0: Tant que l'argent revient aux artistes, c'est tout ce qu'on demande. C'est que l'argent revienne aux artistes, quel que soit le biais.
3: Je pense que, les artistes qui aujourd'hui vendent effectivement des millions de disques à l'échelle planétaire, gagnent plutôt bien leur vie. Ça dépend de quel artiste on parle. Si c'est effectivement...
0: Ils sont combien à gagner via vivre leur vie?
3: Est-ce que demain, un petit artiste, prenons, je sais pas, un petit artiste qui nous écoute à Bourges, qui a une production, est-ce que demain, ce mec, grâce au MP3, va mieux gagner sa vie demain? C'est ma question.
0: On dit pas qu'il gagne mieux sa vie, on te dit que son argent, il va pas passer par une maison de disques, il va lui en prendre une grosse partie.
3: Comment les gens vont trouver son disque sur le réseau, sur la toile?
0: Laisse-moi te répondre.
3: S'il n'est pas sur les grands en... Mais si, s'il n'est pas en vente sur ces gros réseaux, qui va savoir qu'il y a un petit site internet à Bourges qui vend son disque à
0: MP3? Le petit gars de Bourges, il se connecte sur un site internet de n'importe quel label qui a un site internet. Il envoie son morceau. Si le morceau l'intéresse, le gars le produit et il peut très bien le distribuer par internet. Moi, j'ai un label qu'on m'a distribué, on m'a proposé de vendre mes disques par internet. On fait une tentative. Ça commence à se faire. Et je vois pourquoi on ne proposerait pas à tous les jeunes artistes. Et c'est une possibilité pour eux de ne pas avoir les rendez-vous avec les majors, les chefs de produits, qui vont leur dire ouais mais là ta basse elle est pas assez comme ça. C'est pas vrai, il faut que la production elle soit faite par les artistes. Quand c'est bien, c'est produit par des producteurs, et lorsqu'il y a de l'argent qui revient, ça va aux gens qui ont fait le morceau, et qu'il y a des systèmes de distribution qui sont valables aujourd'hui mais qui seront de moins en moins dans quelques années.
3: Non, pour la rapidité, pour le système de distribution,
2: Laurent,
3: je dis que c'est génial. Non, mais je lui laisse la parole, je trouve que c'est bien. Maintenant, aujourd'hui, Jean-Marie, moi j'ai envie de penser, les gros artistes, je me fais pas de soucis pour eux. Par contre, effectivement, quand j'entends des discours de jeunes artistes qui disent putain, le MP3 c'est génial, je vais pouvoir mettre ma musique en ligne et la faire découvrir, je trouve ça bien. Maintenant, il faut faire gaffe à la protection, Jean-Marie, parce que là, rien n'est certain.
5: Bien sûr, de protection, mais... on parle pas de la même chose, mais on parle de protection.
6: Indépendamment de tout ça, moi je trouve ce qui est très intéressant, moi, avec le MP3 et autres, c'est que vraiment on peut, par exemple, pourquoi pas, transmettre ce morceau à n'importe quel autre internaute et avoir un échange. Pourquoi pas un remix, etc. Donc, il y a vraiment un échange là, avec ce support, indépendamment, en effet, de tout ce que l'on pourra parler, dire...
3: Mais là, tu occultes l'aspect financier, là.
6: Là, moi, je
3: pense que c'est le côté créatif d'échange. Voilà. Oui, bien sûr.
2: Mais le côté financier, il a raison, Michel. C'est que toi, ça ne te dérangerait pas que demain, tes morceaux soient dessus, comme ça, sans que tu le saches.
6: Moi, c'est le cas sur mon site web.
2: Non, mais parce que ça, c'est toi, tu le contrôles, parce que tu l'as voulu. Mais demain, il peut très bien y avoir des... Je vais acheter un CD, je vais me le mettre moi-même, et puis après, on va l'avoir gratuitement.
6: Mais ça m'est déjà arrivé le cas. Ça m'a déjà été...
2: Ça ne te gêne pas?
6: Non.
2: Ça ne te gêne pas?
6: Non.
2: Pourquoi ça ne te gêne pas?
6: Parce que je... Sincèrement, je trouve que c'est...
3: C'est une logique artistique que je respecte, mais je pense que cette logique artistique, honnêtement, pour quand même en côtoyer quelques-uns, elle touche essentiellement, effectivement, les artistes qui aujourd'hui n'ont pas l'exposition des grands artistes. Le jour où tu franchis l'étape, où tu rentres, et je le souhaite à tout le monde, où tu rentres dans la cour des grands artistes,

0: des grands artistes qui chaque année font, effectivement font des chiffres d'affaires importants avec leur musique, ce jour-là, crois-moi Laurent, t'as envie de contrôler ta musique. Et ça, j'en connais aucun. Alors s'il y a des exemples, Prince au début s'est amusé, on a vu qu'il est vite retrouvé, qu'il est vite revenu dans le circuit normal. Alors on nous parle là, tout à l'heure Didier nous parlait d'un autre artiste qui ne fait effectivement son lancement d'album que sur Internet. J'attends de voir quand même.
1: On revient sur Public Enemy, le dernier album.
0: J'attends de voir.
2: Prince a sorti un album qu'il a vendu que par ses. Qu'il a vendu.
0: Il en est revenu, Didier. Il en est revenu.
2: Oui, non, mais il a touché ça aussi, quoi.
0: Oui, mais c'est ce que je veux dire. Ces grands-là peuvent le faire. Ça, c'est aussi quelque part. Je respecte sûrement l'idée philosophique d'à un moment donné, je donne. Allez-y, servez-vous. C'est un peu du marketing aussi derrière.
3: Non, mais par rapport à tout ça, enfin Michel, je suis tout à fait d'accord avec tes craintes et ça, il y a aucun souci. Mais
0: moi, j'en ai pas de crainte. C'est surtout pour les artistes.
3: Tu parles des artistes, comment ils vont se faire, faire retoucher leur argent, comment ça va revenir. Mais bon, le grand souci, c'est qu'à l'heure actuelle, il y a une toile qui est en train de se tisser. C'est cette toile-là, c'est enfin des morceaux qui vont pouvoir circuler. Et je pense qu'à l'heure actuelle, enfin les bases du commerce qui a été mis en place avec les maisons de disques, les distributeurs et tout ça, ça va changer.
0: Je finis juste
3: parce que là je viens de rien dire.
4: C'est un bavard, attention. Hein. Tu le sais ça, Paulo, c'est bien.
3: Oui, faut que je voilà. Et donc à partir de là, c'est maintenant. Enfin, c'est une brèche qui vient d'être ouverte. Et c'est vrai qu'on est en train de, comme tu disais tout à l'heure, quelque chose qui n'est pas Tom et que tu as répété. Il y a une spoliation, effectivement. Mais bon, c'est pas négatif. Arrivé à un certain moment, qui a
0: négatif. Moi, enfin, je m'éclate avec Internet.
3: Je veux dire, tout à l'heure, Max disait on va pouvoir redistribuer gratuitement. Mais bon, il y a des lois qui vont se mettre en place. Il y a le support qui va coûter un peu plus cher. Donc, tôt ou tard, enfin, tout ça, ça va être recanalisé, quoi. Mais entre-temps, durant cette période-là, je pense qu'au niveau créativité, il y aura plein de choses qui vont se passer. Et une exposition. Enfin, effectivement, il y aura le portail, enfin des grands qui sont en train de maquer le tout, mais quelque part l'exposition de quelqu'un en province ou partout, elle sera beaucoup plus importante qu'à l'heure actuelle, quoi.
0: Alors, la seule chose que je voulais dire, effectivement, quand j'ai dit on nous spolie, c'est que moi je trouve l'idée que d'échanger tous ces sons, tous ces titres, comme le disait Laurent. D'ailleurs, il y a même des artistes qui travaillent de chez eux en internet en s'échangeant ces fichiers sons par MP3. Quand je disais on nous spolie, c'est que à la base, pour rentrer sur cette toile, sur ce qui fait le bonheur de tous les internautes, les grands groupes, c'est eux qui contrôlent déjà ça. C'est ça qui est important. C'est qu'on fait rêver. On fait rêver des millions de personnes avec cette machine. T'es libre, tu peux faire ce que tu veux. Ça appartient déjà aux plus grands, aux majors. Mais on s'amuse quand même.
5: Stop-moi, Michel, t'as bien une émission sur Internet.
0: Absolument, et elle est en rediff à 3h tout à l'heure.
4: Alors attends,
5: comment ça se passe pour les droits?
0: Ah ben écoute, moi c'est très simple.
3: Tu les payes à qui?
0: Moi je paye des droits à personne. Je vais t'expliquer. Je suis mandaté pour une production d'une émission de 2 heures tous les week-ends sur Net Radio où je produis l'émission. Et la radio, par contre, elle, aujourd'hui, a un accord. Alors, il faudrait poser la question à son directeur, mais a passé un accord spécifique avec la SACEM. Et effectivement, alors, là encore, prorata sur l'antenne. Mais aujourd'hui, cette radio paie des droits à la SACEM sur l'ensemble des diffusions.
5: Toi, tu contrôles rien. Tu demandes, si moi, je te donne un indice, je te dis de le passer, et que je te demande de savoir si vraiment c'est fait, tu n'es pas capable de me répondre.
0: Non, parce que c'est... Mais comme sur n'importe quelle radio, comme Fun ici. Fun paie un forfait. Net Radio qui est sur le net, c'est uniquement le système de diffusion qui est différent. Il y en a une qui est diffusée de façon hertzienne, l'autre qui est diffusée sur la toile. Mais le prorata, le paiement à la SACEM est fait de la même façon, Jean-Marie.
3: Mais justement, enfin, en parlant de la SACEM, enfin bon, les gens de la SACEM, on les connaît, ils sont vachement sympathiques et tout. Mais bon, c'est un gros bordel.
5: C'est un gros bordel.
3: Non, c'est vrai qu'ils comprennent rien. Les gens qui sont pas en haut des ventes et tout ça, ils touchent rien. Il y a une redistribution par rapport.
0: Ça n'a rien à voir avec Internet.
3: Hein. Non, mais justement, attends. Internet, effectivement, ça va refaire un gros bordel sur Internet. Mais justement, c'est un nouveau terrain qui est vierge. Et à ce moment-là, peut-être que justement, le petit éditeur, le petit producteur va toucher quelque chose de plus valable, beaucoup plus valorisant pour lui, quoi.
0: Et d'ailleurs, à 3h tout à l'heure, on sera toujours à l'antenne Oh, je sais pas.
4: Ouais. Enfin, on non, faudra donner l'antenne à 3h, quoi qu'il arrive. Ouais,
0: net-radio.fm, c'est ma pub. Hein. Net-radio.fm.
4: Très gênant. Martin, attendez. Alors, on va faire. Il y a Martin qui, dans tout ce qu'il a entendu, apparemment, je le voyais. Il voulait dire un petit quelque chose. Et en plus, après, il y aura des questions pour toi. En plus, ça tombe plutôt pas mal. Parce qu'on va parler des free parties et du magazine Coda. Il y a des gens qui veulent en parler. Donc, Martin, non.
0: T'inquiète pas, des abonnés qui l'ont pas reçu.
4: Non, c'est pas ça. Martin,
6: non bah je suis désolé mais franchement j'en pense rien parce que internet ça me dépasse et je m'y connais pas du tout.
4: D'accord.
6: Et tout ce qui est là MP3 je sais plus quoi.
4: Ouais, t'es comme moi.
6: Pas du tout.
4: D'accord. Mais toi donc en tant que comment dire danseur, toi qui vas dans des rêves, qui va pour danser, donc tout ça, enfin de tout ce qu'on parle depuis le début, tous les sujets qu'on a abordés, tout te dépasse. Tu comprends rien, mais genre tu t'en fous.
6: Non, pas du tout. Non. Bah là, avec Laurent, on parlait du live. Bon, moi, je fais ma propre musique.
4: D'accord.
6: Mais je joue devant personne, c'est pour moi.
4: Ouais.
6: Et
4: comme moi, je faisais des sketchs de Coluche devant ma mère, tu vois. On se retrouve quelque part, tu vois.
0: Attends, ouais. Tu l'as fabriqué, quoi.
4: Ah, j'ai bien.
6: Ouais, c'est vrai, c'est vrai.
4: C'est moi qui t'ai fait. Tu es un alien. Ouais, donc.
6: Voilà,
4: donc c'est tout. Donc ouais, ça, ouais, le reste, enfin
6: internet,
4: voilà, ça te... Mais justement, toi, en venant danser, le fait d'entendre les droits, les disques et les machins, les artistes... Tu trouves que c'est plutôt bien, comme le Laurent, apparemment, d'accepter la règle du jeu, qu'il faut évoluer comme ça avec son temps et techniquement, parce que c'est vrai que la musique... En même temps, quand on parle de musique techno, c'est la musique électronique, donc c'est la musique c'est de demain, logique. Donc c'est les machines, c'est tout ça, et non, donc oui, il faut accepter ce côté MP3 et ce côté qu'à un moment donné... Et comme au début, tout le monde disait la techno, ouais, libre et tout, on veut pas de cube, bah là ça devient vraiment la musique, ça devient vraiment le mouvement du départ, à savoir que on fait ce qu'on veut, on donne à qui on veut, tout est gratuit.
7: C'est ça, des échanges réels, quoi.
4: Des échanges
7: entre artistes.
4: Mais aujourd'hui, comme c'est devenu du business quand même, et il y a de l'argent à se faire dessus, parce qu'on parlait tout à l'heure de Mad Mike et tout ça, il y a quand même, donc là, c'est quand même, là, tu gagnes, tu prends rien, quoi.
7: Mais je veux dire une chose.
4: Ça t'emmerde pas. Je veux dire, je reviens lourdement, j'ai ton CD, je l'achète dans le commerce, après je le mets sur un machine, et je me dis que tu dis qu'il y a 1000 mecs qui vont faire des copies.
7: Mais je veux dire une chose. Entre ça et quelque part, ce que je gagne maintenant, on va dire concrètement, par rapport à ce que je devrais toucher, tu vois, il y a vraiment un gouffre. Alors quelque part, je dis sincèrement,
0: ce que dit Laurent est intéressant parce je le donne, mais par défaut presque.
3: Non, c'est pas par défaut, il cultive. C'est-à-dire demain, c'est demain que ça se passe pour lui. C'est pas aujourd'hui. Tu vois ce que je veux dire? Il commence, enfin, c'est pas une période de 10 ans, enfin, c'est rien, quoi.
0: Ouais, mais alors, Paolo,
3: ce qu'il faut savoir dans la techno, comme dans toute forme d'art, enfin, dans toute forme d'expression, il y a un droit à l'artiste, il y a un droit moral. Et à partir de là, ton truc, il peut être diffusé n'importe où.
0: Mais c'est les origines.
3: Il y aura une législation.
0: C'est les origines de la, c'est les origines d'Internet. C'est pour cette raison que Internet avait été quand même mis en place. Mais aujourd'hui, est-ce qu'on est vraiment toujours sur la raison première du pourquoi d'Internet? Je crois pas.
3: Bah écoute,
0: je suis pas sûr. Je veux dire aujourd'hui,
3: c'est une liberté d'opinion, circulation, faire connaître un maximum de choses au maximum.
0: Je sais pas. En France, en tout cas, bon, il y a des pays quand même plus avantageux. Mais en France, si tu veux avoir Internet, enfin, j'exclus effectivement ceux qui sont à Paris qui ont la chance d'avoir le câble ou des systèmes comme ça. En France, tu es obligé de passer par France Télécom, ça te coûte quand même beaucoup de blé que tu donnes tous les mois à France Télécom.
4: Ah, Laurent n'est pas d'accord.
6: Mais attends, non, pas
4: forcément. Laurent, Jean-Marie non plus.
3: T'es en train de changer.
4: Jean-Marie.
8: Non, c'est gratuit, mais internet.
7: Oui, c'est gratuit.
4: Parle devant ton micro, Laurent.
0: C'est gratuit auprès de qui? Non, mais attends, c'est gratuit auprès de qui? Auprès du provider, mais pas de France Télécom.
7: Non, c'est vrai, oui, non.
0: Mais attendez.
7: Non, c'est vrai, tout à fait. Tu payes quand même tes communications.
0: Mais tu payes tes communications tous les jours, quand même.
4: Et c'est pour ça qu'il y a eu des grèves. Il y a eu deux grèves internautes, là, qui ont eu lieu il y a quelques temps, là, prochainement.
0: Donc j'adore la liberté. Non, mais j'adore la liberté à 3000 balles par mois, quand même.
4: La liberté à 3000 balles, oui, c'est vrai.
0: Bah non, mais tu vois ce que je veux dire, quoi.
4: Bon. Didier, tu voulais dire un petit truc?
9: Non, sans.
4: Si, menteur.
9: Non, ils se sont dit plein de choses très très bien. Non, c'est vrai qu'Internet, moi, ça m'intéresse justement pour l'échange, pour le rencontrer, puis échanger plein de trucs.
0: Je reçois pas beaucoup d'emails de toi d'ailleurs.
9: Mais si, je suis un vieux de la vieille, moi. Il faut
4: non, mais c'est intéressant, Internet, je trouve que c'est intéressant dans un échange immédiat parce que ça va à la fois très très vite et l'échange se fait très vite du bout du monde, machin. De là à tout donner.
9: Je mettrai des morceaux.
4: Ça pour vous, ça me fait peur.
9: Je mettrai des morceaux à moi pour me faire connaître, mais c'est clair que.
4: Mais parce que ça, c'est de ta volonté, c'est toi, c'est de ton initiative, c'est différent.
9: Ouais.
4: Comme Laurent disait, je mets sur mon site, je mets des morceaux, là d'accord. Mais on parle d'un cas, je disais, un mec qui vient et qui met les morceaux de Madonna, n'importe quoi, aujourd'hui on en voit partout.
10: je pense pas que ces artistes-là le veulent. Et là, c'est un manque à gagner.
2: Ils se battent contre ça, quoi. C'est...
10: D'accord. Paolo?
11: Non, moi c'était
10: Paolo et Jean-Marie.
11: Enfin bon,
10: et après on conclura avec Julien, après on fait une pause. Michel, pipi là,
11: Michel qui nous a un petit peu coincé par rapport au réseau France Télécom.
10: Roussia qui danse déjà.
11: En faisant une enfin pas le côté tout gratuit.
10: Moi je donne aucun franc à France Télécom. Je suis cybercable. Non,
11: mais...
10: non, il est d'accord. Normalement il devrait pas être là normalement. Il devrait être en Suisse. C'est qu'il a peur d'être sur le territoire français.
11: Non mais par rapport à ça, tu vois ce que je veux dire. 3000 francs effectivement c'est une certaine somme. Moi je la dépense pas. Bon, tu dois être branché 24 heures sur 24. Mais bon. Vous, enfin, vu tout ça, les intérêts qu'amène Internet et le coût de la communication locale, c'est quand même assez ridicule. T'envoies des maquettes, si t'envoies un DAT, ça te coûte 100 balles, si t'envoies du par la poste et tout, tu vois ce que je veux dire. Donc, mine de rien, ça risque quelque chose qui est bon marché, quoi.
10: Non, voilà. Mais,
12: on va conclure, hein. Après, on va faire
10: Paolo,
12: une
10: et ben, je
11: tu peux pas laisser passer ça.
12: Je conclue.
10: Non, mais Internet. J'adore. Je passe mes nuits sur Internet. Donc, je vais pas dire le contraire.
11: Mais il y en a qui peuvent passer leur jour. Les étudiants, maintenant, sont branchés sur Internet. Non, mais donc, moi, c'est accessible à beaucoup de monde.
10: La
11: maintenant.
10: Journée, je suis sur Internet. Je rentre chez moi, sur Internet. Je n'ai plus journée. De vie privée.
5: Non, il faut pas non plus dramatiser. Jean-Marie. Si vous allez en Europe de l'Est, vous voyez, il n'y a que des copies d'albums de tous les artistes. En Afrique, c'est pareil. En Asie, c'est pareil. Ça n'a pas fait chuter le marché du disque exceptionnellement. Internet, avant que ça pose d'énormes problèmes au marché du disque, que c'était en tout à l'heure.
10: C'est, les chiffres montrent qu'actuellement on commence à parler de ventes online. Alors tout produit confondu, c'est des milliards de dollars par an.
5: C'est en contradiction avec ce que tu disais tout à l'heure.
10: Non, je parle de la vente.
13: Mais l'idée, c'est qu'on va changer tout ça. On est en train de reformater, essayer d'interviewer
14: avec ce fameux agenda.
13: Plutôt des compositeurs qui vont nous parler de leur machine.
14: D'accord.
13: Qu'on a pu faire avec Jean-Marie, qu'on a pu lire dans.
14: Oui, exact.
13: Voilà. Ouais. Et justement, l'idée, c'est de ne plus faire un catalogue de matériel, puisque un catalogue.
14: Tu veux pas être le magazine Sono, quoi.
13: Non, absolument pas. Et l'idée, c'est justement d'interviewer des artistes vachement connus, quoi.
14: Ouais. Comme Jean-Marie,
13: voilà. Qui vont nous parler de ce qu'ils ont comme matériel, quoi.
14: Didier, oui, tu disais.
13: Jonathan,
14: tu voulais dire un truc?
15: Non,
14: mais tu peux, vas-y, non, sur le matériel, non, rien.
15: Non, tout va bien.
14: D'accord, ok, très bien. Donc, quelque chose à rajouter, Michel, quand même.
10: Non.
16: Voilà. Next.
14: Bon. Roussia, quelque
16: Next
14: chose
16: question.
14: Non, sur le musique, non, il n'y en a pas. Bah là, c'est calme. Hein. Mais justement, ça tombe bien parce que, plutôt, bah tant mieux. On va parler des événements là qui vont être amenés à arriver d'ici peu de temps. Alors, la Love Parade, ça, je crois que c'est Michel qui va en parler.
10: On va le faire chronologiquement, peut-être, Michel.
14: Alors, allons-y. Et ensuite, j'aimerais bien qu'on fasse un petit peu aussi le. Refaire le bilan, ce qu'on a fait la dernière fois, mais quand même savoir ce qui va se passer pour la fameuse techno parade qui aura lieu à Paris et qui devrait avoir. Il devrait y avoir quelques petites modifications en dehors du parcours, du contenu, de l'organisation, des choses comme ça. On va parler alors chronologiquement. Alors Didier,
15: premier week-end de juillet, il y a
10: Aquaplanning
15: à hier. Sur 3 jours, c'est 3, 4, 5 juillet.
14: Aquaplanning, pas Aquaboulevard. Hein.
15: Non, ça s'appelle Aquaplanning.
14: C'est où?
15: C'est à hier,
14: pardon.
15: C'est Bouches-du-Rhône, je crois.
14: D'accord.
15: C'est sur 3 jours, 4, 5, 6 juillet, avec il y a plusieurs dance floors. C'est sur des sites
14: près de Toulon,
15: à ciel ouvert. Mmh. Et il y aura plein de DJ, plein de live, très intéressant, quoi.
14: D'accord. Alors, ensuite.
10: Alors, samedi 10 juillet, c'est un petit peu plus loin, Berlin. À l'autre bout de l'Europe. La Love Parade, c'est la 11e édition.
14: La 11e.
10: Music is the key.
14: Voilà.
10: Non, tout le monde la connaît, j'imagine, je fais court. Donc c'est 1 million de personnes. Ça, c'est quand même sympa de faire la
14: tête. Moi, j'ai des chiffres sur Internet. Hein. Je suis allé sur l'Internet, j'y suis allé. Love Parade, ils disent entre 600 000 et 750 000 personnes.
10: Non.
14: Selon diverses estimations.
10: Non.
12: Sur la police ou sur
14: Fagonel? Ah non, c'était 13 juillet 96.
10: Ah oui,
14: entre temps, ça a changé.
10: 700 000 en 96.
14: C'est vrai, t'as raison.
10: Et depuis 2 ans, 1 million de personnes.
14: D'accord.
10: Et donc c'est le 10 juillet, ça se passe dans le superbe parc dans Berlin, donc ça c'est le côté un peu sympa justement, parce qu'on oublie le béton, 50 chars, et le soir, la Love Parade commence vraiment le vendredi soir à Berlin, donc là on sent la transformation d'une ville devenue complètement techno, ça va du petit resto à tous les magasins techno.
14: Et là ça n'a jamais évolué, c'est simplement des chars, des mecs qui dansent dessus, autour, et il y a d'autres choses.
10: Il y a des petites nouveautés là, ça serait trop long donc on va pas les expliquer.
14: Ah si, des petites nouveautés tu peux dire, ça sera pas trop long si tu fais court.
10: Non, il y a des démonstrations qui vont être...
14: De karaté
10: Ouais, beaucoup.
14: Bien. Sven Vatt qui va casser avec son front, il va casser des
10: Là par contre, si tu vas à la Love Parade, faut faire Sven Vatt au trésor.
14: Hein?
10: Faut faire Sven Vatt. L'after, attends.
12: Il a raison. Non, l'after du Sven Vatt au trésor, c'est 12h30.
10: Bonne nouvelle.
14: Ah ouais,
10: avec Sven Vatt cette année au trésor, Jeff Mills.
14: Ah, bah oui.
10: Ça, ça va être un grand moment. Non, donc la Love Parade, c'est Berlin, c'est le 10 juillet et
14: oui,
10: chaque année. Non, parce que c'est un bel événement, c'est une belle démonstration. Le DJ qui est fondateur de cet événement, d'ailleurs, une petite pensée pour lui, parce qu'on était avec lui il y a quelques jours en France. Il joue pas assez en France, Dr Motte, et vraiment un mec très très bien avec une philosophie, je pense. Quelqu'un qui mérite vraiment d'être connu, et puis voilà, donc Love Parade.
14: Voilà, le 10 juillet à Berlin. Et tu avais parlé, Jean-Marie.
10: Petit séjour à gagner sur l'antenne, je crois.
14: Ah, d'accord. Je suis pas au courant non plus.
10: Si.
14: Je savais que tu venais ce soir, mais c'est tout ce que je savais.
10: Si, on a offert généreusement.
14: Tu parlais d'une contre, la fameuse Love Parade. Ouais, contre Love Parade. Pourquoi? Et c'est où, ça?
16: C'est à Berlin. C'est en même temps que la.
14: Pourquoi
16: la
14: ça s'est fait ça?
16: C'est parce qu'il y a eu, il y a 2-3 ans, ils ont trouvé.
14: Ça date depuis quand, cette soirée-là?
16: C'est contre 3 ans, je crois. Ils trouvaient que ça devenait, vraiment ça devenait très, très commercial.
14: Mais ils attendent quoi? Parce que le but de cette contre, c'est d'avoir autant de monde dessus. Finalement, ça va finir par être la même bordel.
16: Mais en plus, ils l'ont appelé, c'était un peu provocateur, ils l'ont appelé la Hate Parade. Et ils ont voulu justement montrer qu'il y avait possibilité. C'était aussi des gens qui n'avaient pas accès à des gens qui, par rapport à leur musique, n'avaient pas accès à la Love Parade et qui refusaient un peu le système. Donc ils ont fait ça en provoque à Berlin en même temps.
10: Ce qu'il faut savoir, Jean-Marie, et tu as raison de le préciser, mais ce qui pourrait se passer d'ailleurs, et ce qui peut se passer sur d'autres parades, hein, c'est pas lié qu'à la Love Parade. Oui, c'est la Love Parade pour des raisons de sécurité, on l'imagine, de place, et obligé à un moment donné de refuser des chars, parce qu'on peut pas à un moment donné accueillir autant de chars qu'il y a de demandes. Et effectivement, pour une partie de certains sons peut-être un petit peu effectivement hardcore, puisque ça démarrait avec des sons très hardcore il y a 3 ans à la Love Parade, ils ont dit, puisqu'on peut pas avoir notre char à la Love Parade, ben on va monter notre petite parade à côté.
14: Bon,
10: je trouve que c'est un côté sympa.
14: Alors, il y a d'autres soirées pendant l'été, il y a des trucs à faire. En dehors des deux événements, il y a Borealis aussi à Montpellier.
10: On peut rester en Allemagne. Il y a un gros week-end, le week-end du 7. Donc Borealis, Didier peut en parler dans un instant. Mais il y a deux événements intéressants aussi. Il y a Zurich avec la Street Parade. Là, c'est moins loin que Berlin déjà. C'est 500 000 personnes, sympa, avec deux grosses soirées le soir même, l'édition Énergie et j'ai oublié l'autre, mais deux grosses soirées le soir même à Zurich.
15: Il y a toujours le Dance Valley à Amsterdam le même week-end.
10: Je voulais en parler. Ça, c'est un peu chiant d'ailleurs.
14: Et quoi?
10: Le Dance Valley en Hollande, alors un site fabuleux,
14: un site fabuleux.
10: C'est une ancienne base militaire.
15: C'est en plein air.
10: Non, c'est fabuleux. Le Dance Valley, là, faut y aller.
17: Le Dance Valley est vraiment très très bien.
10: Mais le seul problème, c'est qu'il y a 4 gros événements le 7. Août.
14: Alors, on oublie le 7 et on revient à Montpellier.
10: Bah, c'est le 7.
14: Hein. Borealis.
15: Non, c'est Borealis. C'est Parc de Grammont. Ils attendent 20-25 000 personnes à peu près.
14: D'accord, il y aura des choses.
15: Il y a 5 scènes qui vont être cette année d'à peu près égale dimension par rapport à l'année dernière où il y avait une scène techno qui était plus grosse que les autres. En fait, apparemment, cette année, les 5 scènes vont être à peu près de même taille.
14: Équivalente,
15: avec un plateau assez intéressant, beaucoup plus ouvert que l'année dernière.
14: Comme tu peux donner des noms.
15: Il y a Kruder et Dorfmeister. Il y a Laurent Garnier
14: en live.
15: Rhinocéros qui sera là en DJ. Il y a plein de gens très intéressants.
10: Rhinocéros.
15: Il y a Playing for the City qui vont faire en live. C'est un groupe français qui va monter très fort dans le domaine de la deep house, le garage. Il n'y a pas de très très grosses dates d'affiche, quoi. Il y a vraiment des gens très intéressants à aller écouter, quoi. Il y a 95 North sur la house, il y a Isandiz, il n'y a pas de gros noms très, très médiatiques, quoi.
14: J'ai bien compris, là. Moi-même, je suis largué. Ça tombe plutôt pas mal.
15: Il y a Kojak, qu'est-ce que je peux dire? En français, il y a Laurent Garnier, il y a Tonio, Manu le Malin, il y a qui en français?
10: Il y a pas Rhinocéros, non? Si?
15: Si, il y a Rhinocéros également.
14: Il y a encore d'autres soirées en dehors de ça ou encore
15: il y a Astropolis le 14 août
10: avec
14: ça va être après
10: avec
15: ça ça va être énorme
10: Jeff Mills.
14: Ah bon, ouais. Il appelle ce con.
10: J'y peux rien.
14: Bon alors, attends, on lui a fait la promo là. Jean-Marie, oui, tu veux.
16: Moi c'est trop loin donc.
14: D'accord, ok.
10: Astropolis.
15: Il n'y a pas Corabonne qui a dit que le 11 août, Paris explosait.
14: Ah oui, alors ça on en a déjà parlé avec des voyants qui sont venus aussi. On en a reparlé, vous inquiétez pas, il se passera rien. J'ai checké, c'est bon. Alors, et puis il y a la fameuse Technoparade qui a eu lieu déjà l'année dernière, qui a été quand même un succès. De par le temps déjà, ce qui a bien aidé.
10: Non, véritable succès.
14: Pardon ?
10: Véritable succès.
14: Ouais, un succès, un gros succès. Le monde a répondu présent, donc le système est le même que la Love Parade, mais ça se passe à Paris, avec un parcours bien défini, des chars, donc on appelle des chars, enfin c'est pas des vrais chars avec des tanks où ça va tirer, hein, c'est pas...
10: Les Allemands ne reviennent pas.
14: Pourquoi on a donné l'appellation char ? D'ailleurs, c'est marrant.
16: Parce que c'est carnaval. Hein.
10: Ça vient du carnaval.
14: Ça fait carnaval, d'accord, ok, donc très bien. Donc en fin de compte, ce sont des camions aménagés projet où il y a des sons de système qu'on définit bien à l'avance. Ils sont peu nombreux, il y a peu d'élus pour. C'est un peu comme les examens.
15: C'est très rigoureux cette année.
14: On va expliquer après, c'est pour redonner les trucs. Et en fin de compte, ce sont généralement ou des associations ou carrément des labels qui sont sur ces chars. On est d'accord jusque-là.
15: C'est ça.
14: Ou des maisons de disques.
15: C'est ça.
14: Ou des maisons de disques.
15: Ou des radios.
14: D'accord. Radio. Ou des radios, ouais. Il y a eu donc combien l'année dernière de personnes, Paolo ?
0: On peut dire 200 000.
14: 200 000 ?
15: Oui, 200 000, ouais, selon la police.
14: Avec à la fin, ce qui était le cas, un concert, ce qui ne sera pas le cas cette année.
0: Il y a des grosses modifications différentes, je crois.
14: Grosses modifications dues par le bordel. Puis de toute façon, je pense que les souhaits des organisateurs étaient de toute façon de faire autre chose. C'était pas de mettre des stars à la fin. C'est pas ce que j'ai compris avec les gens que j'ai eu au téléphone. Mais c'est pas de mettre à la fin des mecs qui sont toute la journée avec des chats. Puis à la fin, on arrive, comme on disait, sans faire de, hein, sans redire de hola. Mais Carl Cox ou Garnier, toujours les mêmes qui arrivent et bang et qui récupèrent le gros du truc. C'est que là, tout le monde puisse y participer. C'est vrai qu'il y a eu un problème, c'est que les chars ont dû s'arrêter vers les coups de 5-6 heures à cause de ça entre autres, et qu'on s'en est plein parce que ça coûte cher de monter un char, l'installation. Cette fois-ci, on pourra continuer à foutre les sons de système, ça sera bien organisé. Alors là, qu'est-ce qui va se passer exactement? Alors c'est quand? C'est le
0: 18 septembre.
14: 18 septembre, ah, voilà, j'ai sous les yeux. Le parcours va changer.
15: Et juste avant,
14: ça va démarrer
15: avant
14: à...
15: d'arriver au 18, il y a les rendez-vous électroniques qui précèdent tout ça. Donc c'est vraiment une apothéose. C'est ça parce qu'on est partenaire.
14: C'est vrai, t'as raison.
15: On est partenaire des rendez-vous électroniques.
14: Non mais c'est bien parce que non, exactement, c'est quoi ça exactement? C'est une semaine avant, hein.
15: Voilà, les rendez-vous électroniques, c'est durant toute cette semaine, il y aura des événements un petit peu à droite et à gauche, ça peut être des soirées en club, ça peut être des
0: c'est une démonstration, je crois, de toutes les cultures électroniques, que ce soit artistes, peintres,
14: ça
0: musique,
14: peut être aussi comme on voit les mecs avec des signes et machin, les trucs, c'est tout quoi. C'est tout ce qui peut toucher la musique électronique.
15: Enfin, voilà, oui, pas uniquement ça.
14: C'est de la peinture, il y a des expos, il y a
15: des expos, enfin une rétrospective. Pour l'instant, le programme n'est pas définitif.
14: D'accord.
15: Mais à chaque point ça sera des ateliers portes ouvertes par rapport à des gens qui font des choses qui ont un rapport à la fête, qui ont un rapport à la musique électronique, qui ouvrent leurs portes, quoi.
14: D'accord.
15: Donc, le public non initié pourra faire ce parcours-là. Et durant toute une semaine, c'est justement découvrir la musique techno, quoi.
14: Et comme tu dis,
15: si ça vous intéresse. Juste pour revenir au problème de drogue et tout ça, de prévention, nous avons fait au magazine Codard, nous avons fait un article en mai de 98 sur la kétamine. Et le 17 septembre.
0: Et Paolo a des cheveux blancs.
15: Et le 17 septembre, nous avons un procès vis-à-vis de ça, donc le procureur de la République. Donc j'intègre ça non pas dans les rendez-vous électroniques, mais pour dire que rien n'est gagné. Et quand on veut faire de la prévention et parler de drogue et des vrais soucis de notre société, on se fait taper sur les doigts.
14: Alors cette journée après donc de cette fameuse techno-parade, comme tu dis, l'apothéose de cette fameuse journée démarre donc l'après-midi à un endroit fixe et qui va changer d'ailleurs. Ça sera République, place de la République, truc comme ça. Et bon, un parcours.
15: Je ne sais pas si c'est arrêté aujourd'hui le parcours.
14: Non, voilà. D'accord. Enfin, c'est rien. Bon, bref, enfin ça va être à peu près le même, peut-être un peu moins long.
15: Moins long et beaucoup plus dynamique, c'est-à-dire que on pouvait noter que les chars, entre les chars, il y avait beaucoup d'espace.
14: Oui. Je vous le dis tout de suite, il va falloir courir parce que les chars seront à 40 km/h. Donc il va falloir faire très très vite. Vous avez intérêt à acheter de la basket et des bonnes chaussettes. Hein. Michel, je sais pas, t'as peut-être deux trois adresses à donner pour acheter des bonnes chaussettes.
15: Ah oui.
0: 21 rue de Faraday.
14: pour être plus sérieux, donc il y a 40 chars.
15: Une quarantaine de
14: chars. Ouais. Bon, d'accord. Alors, Didier, je sais que Jean-Marie, tout ça aussi, et Didier, alors t'en as touché, pour les chars, c'est très réglementé. Comment on peut, est-ce qu'aujourd'hui, on peut encore aujourd'hui avoir son char, ou même peu importe, simplement comment on peut avoir un char? C'est terminé, d'accord. Alors, comment avoir un char?
15: Bah écoute, il y avait une date limite, un dossier qui était rempli.
14: Alors comment on fait à l'époque?
0: Un dossier envoyé le 29
14: mai. Un dossier dans lequel il faut mettre quoi? Alors, mais d'accord, bon, s'arrêter, d'accord.
15: Il y avait vraiment un dessin du projet, c'est-à-dire la thématique, comment elle allait être développée. C'est-à-dire que bon, il y avait un premier dossier qui était...
14: Comme une déco pour une émission de télé ou un truc, ouais, où tu dois avoir un croquis, quoi.
15: Voilà, au départ, bon, il y avait le nom de l'organisation, quelle était l'implication, quelle était la motivation de l'association. Ensuite, c'était le plateau et avec justement un maximum d'éléments qui permettaient de se rendre compte de la qualité du char, quoi.
0: Je crois qu'il y a ça, puis il y a aussi la volonté que de vouloir représenter un peu géographiquement toute la France,
15: mais voilà, ça c'est après au niveau de la sélection,
17: enfin, ça a été moi je sais quoi, signaler qu'on a
0: pour nous refusé.
17: Non, on n'a pas été refusé. On a juste eu beaucoup de difficultés parce qu'ils disent pas, par exemple, quand on fait un chat, il y a des normes de sécurité à avoir par rapport aux danseurs. S'il y a une machine à fumer, il faut une évacuation d'un tel et tel. Donc là, les gens qui organisent un chat ne le savent pas. Donc c'est vrai qu'il y a eu une sélection qui a été un petit peu.
0: J'ai cru comprendre que la sélection de cette année était quand même terriblement dure.
15: Ah oui, elle est sévère. Je participe un petit peu aux réunions. La sélection a été tout d'abord sur un critère de qualité,
13: C'est-à-dire que bon, si le projet, c'était, il faut qu'enfin, quand même, on défile dans Paris, il y a 200 000 personnes qui sont là. Bon, j'espère beaucoup plus cette année. Et donc, à partir de là, c'est représentatif de ce qui se passe durant toute l'année. Et donc, vraiment, qu'il y ait des chars qui soient relativement visuels, quoi. Et
10: je crois que c'est le cas partout.
13: Ça n'a pas été. Enfin bon, voilà, ça a été l'objectif. Ensuite, effectivement, de voir quels sont au niveau des projets ceux qui pouvaient s'associer pour que toutes les régions soient représentées.
10: Ça, c'est bien, je trouve.
13: Et ensuite, deuxième démarche. Enfin, après cette première sélection, les gens ont été prévenus que le char était sélectionné. Et après tout ce qui est normes de sécurité, ils vont recevoir les infos assez rapidement. Mmh. Là, on est quand même que début juillet.
16: Pas complètement, parce que t'avais par exemple quand ils ont demandé d'envoyer des croquis, il y avait quand même une sélection qui était faite si le croquis, enfin si tout n'était pas énorme. Nous on a eu des coups de fil parce que justement on n'était pas spécialiste, on fait quand même que de la musique, on n'est pas des ingénieurs, et on nous a rappelé en disant qu'on risquait d'avoir des problèmes, donc on est obligé de faire appel à un régisseur qui lui a été habitué de faire ce genre de croquis pour le faire. Donc ce que je veux dire, c'est qu'au départ c'est pas très très clair. Une fois qu'on est sélectionné, c'est vrai qu'on nous dit ce qu'il y a à faire, mais au départ c'était pas évident. Et quand tu dis que ça représente, moi j'ai eu la liste des chars. Tout le monde a accès à cette parade, mais je ne citerai personne. J'ai vu quelques noms qui ont été surprenants quant à la représentativité du projet.
14: Tous les styles de musique seront représentés, parce que là aussi, il y avait... Enfin, ouais, tu veux terminer, ouais.
13: Non, je n'ai pas compris.
14: Bon. Ah non, parce que c'est l'heure de Jean-Marie, c'est 2h30. Généralement, c'est là où normalement il est censé mettre un petit clash. C'est ce qu'il nous a fait la fois d'avant, et à mon avis, et là, j'ai l'impression que la tradition va être respectée, c'est bien. Pour les styles de musique, là, par contre, ils sont tous respectés, parce que bon, il y a eu quelques musiques qui ont été un peu bafouées ou mises à l'écart. Est-ce que non, ça sera le cas encore cette fois-ci ou pas?
13: Enfin, si tu parles des IEM ou t'as pu lire certains articles dans la presse, non, je n'ai pas été à la technoparade.
14: Pas des gens particuliers ou des styles de musique.
13: Il y a quand même des gens qui sont affichés l'année dernière. Je ne fais pas partie de la Technoparade, ils ne veulent pas de cette musique. Hein. Ouais. Ça n'a pas été une volonté de Technopole, donc association qui organise la Technoparade. C'est plutôt des gens qui sont mis à l'écart, quoi. Je veux dire, la parade était là, il y avait un processus à suivre, et Technopole a suffisamment communiqué là-dessus pour que tout le monde sache comment ça allait se passer.
10: Tu penses au centre système des free parties qu'on parlait tout à l'heure?
13: Non, je ne sais pas si on parlait des centres système des free parties.
10: Non, parce qu'ils n'étaient pas représentés quand même. Enfin,
13: qui,
10: je sais pas, tous ceux qui font les free parties étaient peu représentés, me semble-t-il, l'année dernière.
13: Arrivé à un certain moment, il faut faire une certaine date. Il faut que les dossiers.
10: Non, mais c'est pas un reproche. Bon, c'est pas un reproche.
13: Tu vas se dire, s'ils n'étaient pas présents la première année, rien ne les empêchait cette année.
10: Parce que ce qu'on pourrait effectivement reprocher, enfin, j'ai pas non plus tout suivi vers quelle personne destinait le message.
14: Oui, mais là, c'est très ciblé. Je veux être un peu plus large.
10: Max, c'est la même chose partout. C'est vrai à la Love Parade. Les conditions pour avoir un char à la Love Parade sont aussi difficiles, parce qu'à un moment donné, quand t'as 1 million de personnes autour des chars, tu peux pas te permettre de mettre les gens en danger non plus.
14: D'accord.
10: Donc il y a des mesures de sécurité.
14: Il y aura uniquement des DJ là, où on parlait de Laurent, ça, les lives et tout. Il y aura des lives, il y aura des trucs, ou comment ça se passe là sur les chars? C'est uniquement DJ parce qu'il y a pas de place, ou il y aura des trucs?
10: Je crois que techniquement sur un char, c'est pas simple de mettre en place un live, bien que je vois pas ce qui l'empêcherait techniquement. Enfin, Jean-Marie,
14: je sais pas. Ça te plairait pas, toi, en tout cas, Laurent? Non, c'est le genre d'événement où même Russia, ça vous.
18: C'est génial.
14: C'est génial. Mais
5: au contraire,
14: mais
5: oui, tout à fait.
14: Vous l'avez fait, toi déjà l'année dernière? T'as joué, t'as mixé? Et alors, les sensations, DJ, là, quand c'est comme ça, là?
18: Merveilleux, il faisait beau, les gens étaient.
14: C'est vrai qu'il y avait du beau temps, ça a aidé.
10: Tu te sens porté par les gens, ouais.
18: Ah ouais, vraiment, c'était hyper puissant, hyper. C'était une journée magique.
14: Ouais, Christophe, tu l'as fait, toi, non? Ou tu vas le faire?
19: Moi, je l'ai fait uniquement en public pour l'instant.
14: D'accord.
19: C'était bien aussi.
14: C'est bien. Mais c'est vrai que là, on parlait du temps, là, c'est tout con, hein. Mais là, on peut pas juger, là, on peut pas rien faire avec, mais c'est vrai que ça a aidé, hein, parce que ça a donné envie, ça a été un argument supplémentaire pour les gens qui étaient un peu. Qui sont allés parce qu'il faisait beau, quoi. C'était une petite balade et du coup ça a été sympa, quoi.
13: Et même les gens qui étaient pas impliqués dedans, quoi, se sont laissés prendre par le. Moi j'ai vu des personnes âgées avec des petits gamins, tout le monde se mélangeait au truc, tout le monde.
14: Parce qu'il faisait beau, s'il avait pas fait beau, il y aurait que les gens qui aimaient vraiment cette musique.
13: C'était vraiment.
10: Ça, je crois que c'est vraiment lié à l'effet de masse. C'est ce qu'on retrouve aussi. C'est vrai que les personnes âgées avec leurs petits enfants, peut-être pas vraiment dans les rêves, mais c'est l'effet de masse. C'est un côté magique, quand même.
14: Parce qu'il y a un événement qui a eu lieu dernièrement, là, c'est aussi la Gay Pride, là, qui a eu lieu samedi.
13: C'était assez mitigé,
14: c'est-à-dire. Ouais. On a vu beaucoup d'images à la télé, donc.
13: Justement, je trouve moins que les autres années. L'ouverture médiatique a été moins forte, je pense. Et puis même au niveau de la partie. Enfin, il y a eu beaucoup de monde, il y a eu 120 000 personnes, je crois.
14: Ouais.
13: Mais moi, j'ai trouvé les gens moins enthousiastes, moins envie de faire la fête, moins fun, moins libre.
10: Il faisait moins beau qu'à la Technoparade de l'année dernière, quand
13: même. Non, mais je sais pas, moi, j'ai mixé au final sur la place de la République, c'était assez tristouné quand même, quoi.
14: Ouais.
13: Et même dans les soirées qu'il y a eu après dans Paris, bon, il y a eu beaucoup de monde, quoi, mais pas de
14: folie. Tu as une soirée justement à la locale, ça c'était archi blindé, paraît-il. C'était la folie.
15: 3000 personnes, il y avait beaucoup de monde, mais pas
14: l'euphorie d'avant, non, c'est clair. C'est pas aussi fête qu'avant. Ouais. Pourquoi? Alors, tu l'analyserais comment? Pourquoi? Tu sais pas ou t'as aucune raison?
15: Je sais pas. Soit les gens étaient fatigués par la marche, mais bon, pourtant la marche a pas été.
14: Peut-être parce qu'il y a beaucoup de soirées maintenant et que c'est peut-être plus aussi. Non?
15: Je sais pas. Non, mais je pense qu'il y a. Là, par contre, contrairement à la technoparade, il y a eu 80 chars, ce qui est énorme. C'est que tout le monde a pu faire son char. Les premiers chars qui arrivaient à Répu, il y en a qui partaient à peine, qui étaient encore rive gauche.
13: Tu parles de la Gay Pride.
15: De la Gay Pride, oui.
14: On parle de la Gay Pride, ouais.
15: Je sais pas, il y a eu 80 chars, il y en avait deux ou trois de bien sur 80, quoi. Il y avait des chars, c'était la misère quand même. C'était un ghetto blaster à fond avec un ballon et une affiche en couleur, quoi.
14: Ah ouais, non, ça c'est pas bon, ça.
15: Faut arrêter, quoi. Enfin, il y a pas eu du tout de critères de sélection et, bon, c'est pas pareil, c'est un système associatif, donc, mais moi j'ai trouvé ça,
14: ça devient un peu
15: kermesse, quoi.
14: C'est un peu la tournée MP3, alors, hein, presque, hein. C'est presque la MP3, quoi. Tu montes, tu fais ton char, on demande rien.
13: Technopole est une association aussi, donc c'est le système associatif.
20: Non, attends.
13: Ouais, mais il y a un producteur qui est derrière, mais enfin l'esprit est là et défendu par une.
20: Oui, mais enfin le producteur n'a rien à voir avec la techno.
15: Non, les gens qui organisent la Gay Pride sont peut-être moins impliqués, moins investis dans toutes les structures techniques.
20: Évidemment, il y a un message qui est fort pour la Gay Pride. On peut pas. On peut pas comparer la Gay Pride, les raisons de la Gay Pride, pourquoi elles sont là, et les raisons de la Love Parade. Maintenant, c'est deux événements qui peuvent se ressembler dans la forme, mais je sais pas pour expliquer pourquoi c'était peut-être moins bien que l'année dernière pour la Gay Pride. C'est pour moi, c'est comme dans une soirée. L'émotion, elle est là ou elle n'est pas là, et ça, les raisons qui l'expliquent, il y en a trop.
14: Voilà.
15: La technoparade c'est sur fond de musique, alors que bon là la Gay Pride c'est quand même plus militantique.
14: Oui, tout à fait. Ouais.
15: Et puis bon, il y a eu l'histoire du Pax, machin, tout ça, donc c'était quand même plus.
14: Alors c'est peut-être pas une bonne idée que de mettre des chars alors. À la rigueur. C'est peut-être ça qui est à revoir alors, tout simplement.
15: Bon, il faut aller donner peut-être un thème quoi précis.
14: Ou demander un thème précis. Ouais. On a tous en blanc par exemple.
15: Ouais.
14: Comme les soirées de Barclay à Saint-Tropez. Voilà. Bon bah très bien. On va faire la pause, après on va finir avec le. J'ai un putain de blind test là. Oh là là. Alors on va voir. J'avais fait ça la dernière fois, ça les avait amusés et tout.
20: Il y a un truc qu'on peut dire, Max, quand même, cette année pour revenir à la technoparade, c'est que j'ai l'impression, Paolo, qui doit surveiller ça sur son agenda, j'ai l'impression que le soir de la technoparade, il y a plus de soirées organisées, des grosses soirées, que l'année dernière. Est-ce que je me trompe?
13: Oui, il y a quelques.
20: Je me trompe.
13: Non, il y a plus de soirées organisées.
20: Il y en a une à Bercy.
14: Voilà, il dira ça dans son agenda d'été.
13: J'essaie de m'en souvenir là. Je sais qu'il y en a quatre.
15: Bon, il y a la quatre nouvelles soirées. Générer beaucoup d'argent, c'est mortel.
14: Voilà. Ah, ça y est, Didier.
20: Il ne pense qu'à ça.
14: On va faire une pause musicale et la dernière, bien sûr, avant le petit blind test là pour plaisanter, pour détendre encore plus l'atmosphère. Un extrait de c'est ton dernier projet, ça, en fin de compte, Laurent. Hein. L'appellation, alors le nom d'artiste, t'as changé parce que tu t'as été sous le nom de Genetic System.
21: Oui.
14: Pas d'autres noms d'ailleurs. T'avais pas d'autres noms encore.
21: Si, j'ai un projet house qui s'appelle X Groove aussi. Ça, c'est un projet ambiante.
14: D'accord. Ambiante. Qui monte un peu quoi quand même.
21: Un peu dub,
14: un dub acide avec quelques. Je l'ai écouté sous ma douche il y a trois jours. Ça donne envie de sortir, hein, après, hein, ça pulse bien. Hein. C'est progressif en plus, hein, c'est des ambiantes, puis petit à petit les ambiances montent et tout, les morceaux sont de plus en plus progressifs. Alors l'appellation c'est, pour pas dire de bêtises, c'est
21: X2 Proton.
14: Ça veut dire quoi?
21: Ça veut rien dire.
14: C'est bien. Donc c'est bien. Donc on va écouter ça. Part 1, donc à mon avis il y aura une part 2.
21: Bien sûr.
14: Ah, pas con, comme Godzilla, après le mec avec le truc qui sort, t'as le 2 qui sort. C'était là, c'est bien, donc très bien. On va écouter donc un extrait de cet album. C'est le premier de l'album, donc c'est le morceau le plus ambiant. Hein.
21: Apollo,
14: voilà. Pourquoi? On sait rien. Voilà, je réponds à ta place. Et on se retrouve juste après pour la fin de cette radio libre, bien sûr avec toute l'équipe et le fameux petit blind test en espérant que Didier va sortir son petit épingle du jeu. Hein?
15: Oui.
14: Hein? On va voir ça tout de suite. Allez, le petit morceau et on se retrouve juste après pour la suite F1 sur Fun Radio.

0: Voilà, donc morceau ambiante, le premier morceau de qui ouvre l'album, et c'est vrai que donc de Laurent sous le nom de, excuse-moi encore. Ah pardon, j'ai pas, non, faut t'allumer ton micro, excuse-moi, mais c'est parce qu'il n'a pas le normal, c'est pas son job. Voilà. Tu m'as dit Laurent, vas-y.
1: C'est X de Proton, voilà.
0: Et l'album s'appelle
1: Outer Space Odyssey Part 1.
0: Voilà, Part 1. Et je te le disais en antenne, moi qui écoute, c'est marrant, pas plus tard qu'à 4-5 jours. C'est vrai que c'est dans un concept de live, c'est-à-dire que c'est là le premier morceau est comme celui-là, le deuxième dans la continuité avec une petite rythmique un peu dub, et puis ça monte avec des sons un peu plus acides, ça progresse et à la fin c'est vrai que ça redescend.
1: Il y a une évolution.
0: Concept de live.
1: Voilà, il y a un concept.
0: Ouais. Un petit peu concept.
2: C'est un album que t'as écrit ou que t'as joué en live à l'enregistrement?
1: Non, c'est un album qui a été écrit quand même.
0: Écrit. D'accord. Les textes sont de toi, donc.
1: Voilà.
0: D'accord. Ok, très bien, merveilleux.
1: On parlait de ça, Sam.
0: Oui, Michel. Oui, Michel. Ça à toi? Non mais parle. C'est de la radio.
2: Je voudrais voir cet album.
0: Quoi, tu veux voir ça? En plus on le voit en photo dedans. Alors attends, il est magnifique derrière.
2: C'est une photo truquée.
0: Connais bien le milieu de la télé, ça fait faux. C'est genre le mec qui fait semblant de travailler.
2: C'est pour la photo justement. j'aime beaucoup.
0: Et les petits samples, on entend des voix un peu russes ou machin. C'est vraiment des cosmonautes. C'est des trucs que t'as récupéré dans des films, Apollo 13 ou Jurassic Park.
1: Pour les gens qui s'intéressent un peu à tout ça, c'est un sample qui provient, je vais dire, d'où? De Depeche Mode, tout simplement.
0: Ah, de Depeche Mode. Comment ça,
1: sur un morceau de Music for the Macy's. Tu peux l'écouter chez toi.
0: Très bien.
2: Et la maison de disques qui écoute va appeler.
0: Non, mais là c'est un sample qu'eux-mêmes avaient repris, non?
1: C'est un sample tchécoslovaque.
0: Ouais, c'est un truc tchécoslovaque. D'accord. Bon, voilà, donc il n'y a pas de problème. Il faut que le tchèque il nous écoute à cette heure-ci, à mon avis, ça m'étonnerait. À moins que Jean-Marie aille foutre la merde là-dedans et qu'il aille là-bas aller voir et tout.
1: Merci.
0: Il est beau sur la pochette, hein.
2: Non, l'album.
0: excuse-moi. Alors attention, pour terminer ce fameux petit blind test. Alors c'est très simple, hein, mon avis. Bon, c'est des morceaux d'aujourd'hui. Hein. On a préparé ça à la dernière minute une fois plus, que j'avais promis que j'en ferais un. Didier m'a demandé, tu feras un blind test. Il m'a demandé, j'ai dit, ouais, t'inquiète pas. Une fois de plus, comme j'ai fait plein de trucs, et dans la journée, je dis, merde, le blind. Mais quand même, j'ai quelques titres. En tout cas, 100% nouveau. Alors c'est des trucs plutôt d'aujourd'hui, des trucs, il y a des méga tubes. Donc pour Didier, ça va être plus simple, hein, parce que c'est des trucs qui passent aussi sur FG. Et pour les autres, on verra. J'espère Paolo au moins un.
3: Bah ouais, mais
0: moi, je mise un pour Paolo. Michel, tu fais quand même une émission de radio sur Internet, donc je dis que t'en mets trois. Laurent, t'en mets pas un.
1: Non, parce qu'il n'y a pas d'ambiance.
0: Il n'y a pas d'ambiance, voilà, exactement. Roussia et Christophe, ouais.
4: Il va y avoir de la house.
0: Ouais, il y aura 2-3, ou dans la connotation, en tout cas 2-3.
4: Ça va être pour nous.
0: Il y a des tubes, attention, c'est pour que les gens qui sont chez eux peuvent jouer. Et Didier, si tu ne mets pas blinde, tu me les mets tous. Jean-Marie va te foutre la pression, par contre, dans ce jeu. À mon avis, Jean-Marie peut te mettre la pression. Attention, on y va. Allez, on y va. Premier, c'est parti. Underworld,
5: que j'espère.
0: Oh là, bien joué. On vérifie, hein. Voilà. Alors, justement, l'artiste. On parle à chaque fois, j'aime bien aussi, on en profite.
2: Moi, j'ai vu Anderson, Darren Price.
0: Moi, j'ai vu en live il y a pas longtemps, c'est quand même assez fort.
2: Hein. C'est très très fort.
0: C'est impressionnant parce que, au niveau, même là, on parle justement, quand on parle des lives, là, il y a un concept d'image derrière un écran qui suit la musique systématiquement, qui est énorme. Au niveau lumière, soft, mais bien aux couleurs de l'album bleu et tout, magnifique.
2: Et le chanteur a une présence incroyable, quoi.
0: Il y a un quart d'heure où il chante pas du tout, mais là, il est devant, il danse, il est là, il est. Est-il véritablement allumé ou c'est un jeu?
2: Si, je pense quand même. Je suis pas allé voir dans les loges ce qu'il fait, mais je pense que.
0: C'est un jeu de scène, ça devient un jeu.
5: C'est le meneur du groupe, c'est le chanteur du groupe, c'est lui qui donne toute la couleur, il vient de la pop. Et c'est vrai que Darren Emerson, c'est le DJ, mais la musique.
0: Il y en a un deuxième aussi, comment il s'appelle?
5: Il y a Hyde Smith.
0: Hyde qui a l'air aussi très dans son truc. On peut rendre le plus perturbé, le plus jeune, le plus gamin dans les trois, ça fait. C'est quand même Darren Emerson qui est perturbé,
5: c'est le chanteur qui est vraiment taré, c'est ce qui fait la force du groupe.
0: À un moment donné, il se met carrément, enfin moi dans le live je l'ai vu, il s'assoit sous les machines et il chante, il est assis, puis d'un coup il se lève, il a des danses absolument extraordinaires. Ouais. Il fume des gauloises, sûrement. Alors bon, ça fait un point, hein. En plus avec le titre donné par Jean-Marie. Tu le savais quand même, Paolo?
3: Ouais, je savais, mais Jean-Marie m'a piqué le micro.
0: Qu'est-ce que tu peux dire, t'as justement sur Underworld, sympa, hein.
3: Moi j'aime bien, mais dans cette série de gros groupes comme ça, j'aimerais bien que Leftfield revienne un peu, quoi.
2: Le 7 septembre, nouvel album.
3: Tout à fait, mais ils sont pris un petit peu de cours là, Prodigy, Underworld. Bon, Leftfield, moi c'est je reste fan 2 plutôt que.
0: D'accord, fan 2 sur M6 tous les jours, bien sûr. Attention, deuxième extrait.
2: Oh là.
0: Ah oui, mais il y en a pour tout le monde, hein.
2: On connaît que ça, Armand. Pas Armand, mais.
0: Je le remets une deuxième fois quand même. Allez.
2: C'est un truc dense, ça.
0: Non, quand même, ça a bien marché. Et puis, ça, c'est devenu plus commercial parce que ça a été joué, mais à la base, quand même.
2: Tu peux pas nous le mettre
0: Non, c'est pas plus long que ça. Pour moi, ça me paraissait tellement évident. De Belgique. Oh, c'est Banzai. Yves de Ritter.
6: Yves de Ritter.
4: Oh là là.
0: Quand même. Ah, ça, on n'aime pas ça, les coups, les couleurs. Bah, moi, j'aime bien, personnellement. Mais moi, je trouve que ça...
4: Au secours.
0: Pourquoi au secours? Bah dis, il faut dire, vas-y, c'est trop facile de dire au secours, pourquoi?
6: C'est pas le titre.
0: Non, mais ça me dérange pas, mais que tu dises pourquoi.
4: Ah, c'est une question de goût, hein.
0: Ouais, voilà.
4: Le goût et les couleurs. Hein.
0: Donc t'aimes pas ce son?
4: Non, ouais.
0: D'accord.
6: Bah oui, voilà. Non, parce qu'il a écrit des choses plus sympas quand même.
0: Oui, non, mais c'est un blind test, hein. Ça veut pas dire que...
3: Hein? C'est un peu quand même grosse Bertha, quoi.
0: C'est la grosse Bertha. Ouais. D'accord.
4: C'est pas vrai.
0: D'accord. suivant, attention. Attends.
3: Oh là là.
0: Oh putain, c'est pas possible, là. On t'avoue, là, quand même.
3: C'est Prodigy,
6: c'est Prodigy.
0: Non, non, non.
3: C'est Fatboy Slim.
0: Ouais, Norman Cook, voilà. Avec un sample de... Oh, vous êtes fort, les Clash. Là, ce qu'on entend derrière. Hein.
4: Mais alors, accéléré combien de fois?
0: Non, pas tellement. Non, non, l'original est à peu près à cette même vitesse. Alors là, qu'est-ce qu'on peut dire, Norman Cook, quand même, là? Grosse Bertha.
3: Non,
6: respect.
0: Bon, alors, Freak Power, entre autres.
3: Ouais, il a fait plein de trucs.
0: Ouais. Hein, Beat International aussi. Et puis avant, les House Martin, avant, donc il a touché au rock aussi. D'où le fait d'avoir des samples un peu rock.
6: Ça s'entend
0: et tout.
6: Quand même, ouais.
0: Hein?
6: Ça s'entend quand même.
0: Ça s'entend un petit peu, ouais. Donc voilà, donc la personne n'a trouvé. Bon, celui-là.
6: Jeff Mills.
0: Là, quand même, là, il y en a quand même qui devraient trouver, là. Didier, c'est pour toi, celui-là.
6: Village People.
0: Ah, Christophe, un point, voilà.
6: Ah, c'est pas Village People.
0: Kevin Fischer, ouais. Alors, qu'est-ce qu'on peut dire sur ce monsieur? Qui est-il? D'où vient-il? Le morceau, les trucs, est-ce que c'est un... C'est quoi?
3: Américain, New-Yorkais.
4: En tout cas, c'est la voix de Loleta.
0: Loleta Holloway.
4: Ouais. La diva du disco.
0: Ouais.
3: Non, c'est un DJ producteur assez réputé dans le milieu gay à New York.
4: C'est de la hard house new-yorkaise.
0: Voilà. Sympa, ça, hein.
3: Ouais, c'est
0: sympa. Non, c'est sympa, c'est sympa.
4: C'est un peu poète-poète, quand même.
0: Ouais, en soirée, c'est sympa, ça.
3: Limite poète-poète, quand même.
0: Limite poète-poète, et voilà. Pourquoi c'est poète-poète? C'est qu'une fois que ça marche, que ça devient poète-poète, ou dès le début, quand on se dit, t'as trouvé ça poète-poète?
3: Dans les sonorités et tout, quoi.
0: D'accord.
3: C'est quand même easy, quoi.
0: D'accord. Ok.
3: C'est in your face, quoi. Il n'y a pas de réflexion, quoi. C'est, tu prends ça dans la gueule, et puis tu danses, et puis tu quoi, tu vois. C'est, ça calme.
0: Mais ça fait danser les gens, est-ce que c'est pas le but, quand même, de la musique?
3: Si, non,
0: que de trop se penser, de trop se la jouer scientifique, machin, de chialer des trucs et de non.
3: Bon, il en faut, non, mais il faut, ouais. Tu vois.
0: Non, non, bien sûr.
3: Pour moi, c'est un produit d'appel, quoi. C'est un produit d'appel.
0: C'est clair. Voilà. Oui, je pense que le mec avait l'intention de faire marcher.
4: Il n'y a pas beaucoup d'émotions. C'est. Allez. Non, c'est tout.
0: Le suivant, toujours pour Didier. C'est des trucs simples. Hein.
3: C'est Foremost Poets.
0: Ah, voilà. Ouais. Alors, c'est quoi ça, ce truc? C'est quoi comme sonorité? On sait rien de ça. Hein.
3: C'est plutôt techno quand même, quoi.
0: Ouais.
3: Mais
6: Ah, ça me fait penser à. Ça fait penser à Dave Baxter un peu, ça, dans la sonorité.
3: Un
6: là.
3: Peu, ouais.
0: C'est très bien parce que ce que tout Foremost Poets, à la base, tout ce qu'ils avaient fait avant, c'était plutôt house garage, quoi. Mmh. C'était pas du tout dans ces sonorités-là, quoi. C'est
6: morceau qui marche bien.
0: Mais ça a aussi, ça a été. Explosif, ouais,
3: ça a été explosif.
0: Ah. Bon, bien joué. Alors celui-ci là,
6: on est mauvais, nous.
0: Easy de chez Easy.
6: Fat and Small.
0: Armand Van Helden.
4: Ah,
0: ouais.
6: Je pensais qu'ils allaient mettre de Fat. Je parlais trop.
0: Ça aussi fort. Quand même,
3: c'est énorme. C'est le tube de l'année.
0: Hein?
3: C'est le tube de l'année, quoi.
6: Et tiens, à propos d'Armand, pour la première fois, je crois, il joue cette année à la Love Parade.
0: Ah.
6: Ah bah c'est à préciser parce que c'est la première fois quand même.
0: Alors Armand Van Helden, encore on le dit, d'origine enfin new-yorkais. Enfin bah pareil, t'arrives à New York
5: qui vient
0: un bad boy. On le voit dans le clip d'ailleurs, dans ce fameux clip de ce morceau là, on voit qu'il fait bad boy, hein, encore aujourd'hui. Hein.
5: Mais producteur de génie quand même parce qu'il a apporté un nouveau son. Certains disent c'est commercial, etc. Mais
0: oui, c'est ce que souvent j'en ai
5: besoin. Et travail de studio.
4: Ce qui est génial dans ce morceau, c'est que c'est une chanson.
0: Voilà.
4: C'est ça qui est
0: d'accord.
4: C'est pour ça que ça passe à la radio.
0: La différence entre ce morceau-là, par exemple, là je me fais parler l'avocat du diable, entre Kevin Fischer qu'on écoutait tout à l'heure, c'est une vraie chanteuse, on le disait, et celui-là, quelle est la différence, ou l'autre c'est poète-poète comme ça, et là pourquoi c'est pas poète-poète?
4: Dans le Kevin Fischer, la fille est samplée, elle chante.
0: D'accord,
4: pas,
0: ouais.
4: Ça, en vrai,
0: là c'est vrai que c'est un vrai chanteur.
4: Une chanson qui est écrite. Quoi.
0: Bon, mais bon, moi je connais, bon, les paroles sont poète-poète, hein, par contre on peut les dire.
3: Ouais, non, mais c'est le beat de l'année, quoi, c'est hyper bien foutu.
0: Oui, ça se
5: C'est vrai que tu sais très bien que c'est un des rares morceaux, tu places, il suffit qu'il y ait le premier accord de violon qui arrive, et tout le monde
0: Il est vrai.
3: C'est très fédérateur, voilà.
0: C'est très fédérateur, d'accord. Attention, le suivant, alors là, pareil, ça aussi, c'est des bons, je pense, quand même. Ah ben oui, Chemical Brothers. Bon, on vérifie, ouais. Ouais. Dernier album est Boy and Girl. Donc, Chemical.
2: Concert parisien explosif. Hein.
0: Ouais. Très bien, très très bien. Sur deux.
4: C'est du rock.
0: C'est du rock. Bah là, c'est la fusion entre la
5: électronique, quoi.
7: J'ai beaucoup de mal avec Chemical parce que pour moi, ça apporte, ça fait pas avancer Schmilblick. C'est Chemical, c'est leur son, mais pour moi, c'est quand même très très rock.
0: Oui.
7: Très
0: rock. Là, ouais. Là,
7: on n'entend pas vraiment les sonorités.
2: À la limite, c'est plus puissant en live. Il faut les voir sur scène. Plus. Enfin, moi, je kiffe. J'ai vraiment kiffé de les voir sur scène alors qu'écouter leur disque, c'est vrai que c'est.
6: Ouais, c'est pas un peu comme Prodigy, c'est pareil. Enfin, moi, je pense que c'est plus intéressant sur scène. Enfin, bon.
0: Ouais, c'est vrai que le dernier album des Chemical, écouter chez soi, peut-être qu'en live c'est plus intéressant, mais
2: c'est assez bruyant quand même,
0: assez bruyant,
7: très noisy, ouais.
0: Voilà, donc voilà, donc ça tout le monde connaît aussi, et en tout cas chose est sûre, les clips sont jolis. Le clip est bien foutu.
2: Très très bien.
0: Le clip est bien foutu.
6: Et Didier gagne. Hein, la longueur.
0: Ah ouais, attention. Bon, celui-ci du côté de Christophe ou Roussel, ça devrait le faire quand même là. Qui va trouver?
2: C'est Cassius.
0: Bien joué, Christophe. Bah ouais,
4: quand même. Connaître la question là.
0: Quand même. Tu le savais, cette idée, tu joues sur son radio.
2: J'ai dit Cassius.
0: Et
2: en même temps Christophe, je crois.
6: Moi, honnêtement, j'avais pas reconnu.
0: Bon, on recommençait quand je mettais triste, c'est ça. C'était quand même.
6: Là, non, j'ai pas reconnu.
8: Bon, par contre, j'ai reconnu la boîte à rire.
0: T'as reconnu la boîte à rire, c'est bien, d'accord. Alors, Cassius. Tu fais quoi, qui, de quoi?
9: Philippe Zdar, boom bass, de français, un de la house et l'autre plus du.
7: Ils viennent tous les deux du hip hop. Tous les deux.
9: Enfin, ouais.
7: Tous les deux du hip hop. Zdar, il bossait avec Solar, boom bass bossait de son côté aussi avec Solar, avec deux artistes rap. Mais Zdar est venu dans la house plutôt que boom bass et il est arrivé pour le projet Cassius. Très bonne production.
0: Alors, qu'est-ce que vous en pensez du concept Cassius? Bien. Mitigé.
2: Pas si évident que ça, pointu quand même.
7: Pointu, oui, ouais. Ça pointu. Énormément de samples.
0: Moi, je travaille de prod, peut-être, une bonne prod.
2: Bonne prod. Ah ouais, non, c'est il y a un gros son derrière.
6: J'adore la vidéo, moi, ouais. Le flip, là.
2: Ouais. Ah oui, 1,5 million, chérie.
6: Ah oui, oh, ouais. Chic.
0: Tu disais, Didier,
2: non, c'est une grosse production derrière, quoi, mais c'est quand même assez pointu, quoi, pour... Enfin, je pense que... Moi, j'aurais pas mis ça en premier single, quoi. Ça peut-être pas favorisé le succès de l'album de prendre ça en premier single, je sais pas. Mais
0: ils en sont à combien justement au niveau?
2: C'est pas énorme, c'est. Ouais, enfin,
0: par rapport à ce qu'on a dû mettre dessus.
2: 20 000 albums en fleurs à peu près.
7: Mais sur le monde c'est beaucoup. Sur le monde c'est pas mal.
2: C'est pas autant que ce qu'ils avaient espéré.
7: Ce qu'ils avaient espéré.
2: Misé.
7: C'est-à-dire que la maison de disques a eu beaucoup de. Ça leur a coûté très très cher en clearance de samples. Presque plus cher qu'en production, donc.
6: Ouais. Ah tiens, on revient ensemble.
0: Alors attention, allez, le 9e extrait, alors celui-là aussi, ouais.
7: Michel
6: Bah laissez-moi.
0: Michel, le t-shirt.
7: Je mets pas plus longtemps que ça, monsieur.
0: C'est Sven Vad.
6: Alors
0: ça, c'est un morceau assez surprenant, ça, quand même.
2: C'est Fusion, c'est Fusion. Très, très très bien.
0: C'est un morceau qui s'appelle Fusion, et mais justement, c'est la fusion de tout et n'importe quoi. C'est la musique de fanfare. Ça, c'est quand même bon, ça. Ça, c'est excellent, ça.
2: Ah, c'est mortel.
0: Pareil,
2: il m'a vraiment surprise, Sven, quand il a fait ça, quoi.
0: Ouais, au début, d'ailleurs, c'est très dur à comprendre, ce morceau, parce que c'est tellement bizarre de sa part, et puis après, quand on s'y fait, on trouve ça main. Enfin, ça fait un peu fête, fanfare, c'est le côté trompette, Sven Vad, donc là.
2: C'est la foire du trône, quoi, c'est vachement bien.
0: Hein, on parle, oui, c'est vrai, ça fait très foire du trône, ouais. Donc tu disais là.
6: Non, que j'aurais dû trouver, que je suis un abruti de pas avoir trouvé et que je reste quand même pas convaincu que ça soit les meilleures choses de Sven Vat.
0: Bon.
6: Mais bon, c'est mon avis.
2: Non, mais attends, par rapport à ce qu'il a fait, enfin.
0: Non, devant ton micro, Paul, ce sera encore plus sympa.
2: C'est enfin par quelle voix production.
6: Ah non, c'est très différent de ce qu'on connaît de Sven Vat.
2: Oui, mais bon, c'est bien parce qu'entre temps, il a fait quand même des trucs pas formidables, quoi. Il revient avec un truc comme ça.
6: C'est vrai.

0: Le soir de la full moon, il faut se retrouver à Ibiza et il faut aller en haut de la montagne. Et c'est tout le temps Sven Vat qui fait un set genre marathon de 15-20 heures, quoi. Il est tout seul, quoi.
1: C'est affolant.
2: Tout seul avec les éléments
3: déchaînés. Qui t'attend bientôt.
0: À des moments, il doit juste enquiller les disques.
4: Non. Enfin, moi, je suis pas resté devant lui pendant les 15 heures, quoi. Mais moi, je suis passé quelques heures. C'était il y a 2 ou 3 ans, quoi. Et c'était vraiment magique, quoi.
0: Ouais. Enfin,
4: lui, déjà, il est magique quand tu le vois. Bon, il a une prestance. Et le cadre de la nature,
0: montagne,
4: le lever du soleil, le coucher du soleil, il a tout fait, quoi.
0: Bon. Le suivant, allez.
4: Hey boy, c'est rythme digital.
3: Non mais c'est facile, t'as
0: extrait. Mais il pense que j'ai préparé avec toi, Didier.
3: Non mais t'as extrait la playlist de FG.
0: Didier, j'étais pas, on a rien fait.
3: Non. C'est toutes les OP d'FG.
0: Qu'est-ce qu'il dit? Ah non, oui.
3: C'est la compile FG.
4: Ah bah, ils donnent des sous, Pias Michel.
0: Non, je suis désolé. Donc là, c'est un petit jeune anglais de 22 ans.
4: Jack Lucon, il fait les franglais en fait.
0: Ouais, franglais. Ouais. Dark Dance, l'album, je crois, c'est ça.
4: Et c'est Dark Dancer.
0: Très Dark Dancer et très années 80. Il y a un morceau
4: de Nicker Show
0: qui n'arrête pas de passer avec Sometimes. Qui est fabuleux. Un morceau fabuleux. Donc voilà, bien sympa à avoir chez soi. Attention à l'avant-dernier.
4: Un petit Jeff Mills.
0: Ah oui.
4: Christophe, je dois connaître ça.
0: C'est vrai, tu dois connaître ça. Christophe, ça, non, c'est vrai?
4: Je le remets.
0: C'est le son crispy, ça. Ah, je pensais que vous trouveriez ça facile.
2: Il y a un son de Two Tones of Funk, non?
0: C'est DJ Pierre.
2: Fun, pardon.
4: Ah ouais, non, mais c'est le faux DJ
5: Pierre italien, c'est pas le vrai.
0: Oui, elle s'appelle quand même DJ Pierre, peu importe.
4: Avec une autre pochette.
0: Le morceau, vous le connaissez, ça? Vous le connaissiez? Non? Bon, alors, on va passer. Alors, celui-là. Là, à mon avis, je miserai sur ou Paolo.
3: Mais attends, mais il y a du tout.
6: Les Field.
0: Voilà.
3: Ah, il s'est fait griller.
4: Et John Lydon.
0: Ouais, des Sex Pistols.
3: Non, mais attends. T'as raison, Paolo, c'est bien.
0: Ah, le hasard, hein. T'en parlais. Alors, donc là, t'attends le retour avec impatience.
3: Ah oui, non, mais sérieusement, je pense que c'est un groupe qui est top.
0: D'accord. Donc ça, c'est un morceau qui date de...
3: Et en tout cas... Le...
0: 92, 93, un truc comme ça.
3: 93. En tout cas, on parlait des groupes qui étaient, enfin, qui pouvaient s'exprimer sur scène. Left Field, c'est un excellent groupe de scène, quoi. Vraiment.
0: D'accord.
3: Il y a pas un petit Jeff Mills.
0: Non, mais d'accord, mais je te crois. Pardon, tu disais...
3: Il y a pas un petit Jeff Mills.
0: T'inquiète. Tiens, celui-là.
4: Ah, Funky Data.
0: Bien.
3: Yes. C'est génial, ouais. Les Funky.
4: Il y a le nouveau là,
3: Grenoble.
4: Non,
3: j'ai vu Christophe il y a pas longtemps.
0: Ah, au téléphone, qu'est-ce qui ça va? Ça m'aura bien.
3: Bien.
0: C'est toujours les trucs private joke, personne ne capte Michel, mais n'oublie pas que t'as les micros allumés encore. C'est que t'as l'antenne sur une radio nationale. Michel, c'est.
3: Je le croyais sur internet.
0: Tu es Christophe.
4: Par contre, c'est les potes de Funky Data, c'est Miloche et Alex K de Grenoble. Ils sortent ça à Lake Soul. C'est un album.
0: Montre-le bien devant le micro.
4: C'est vachement bien.
0: Ça va être très bien. Voilà.
4: Ça va être très bien. Garde-le pour Technomax.
0: D'accord, bah d'accord, ok. Alors,
4: toi, c'est leur fait de la pub.
0: Il n'y a pas de problème, avec plaisir. Je l'ai déjà fait plusieurs fois. Donc, aucun malaise. Donc celui-là, l'avant-dernier, celui-là, tiens, le fameux morceau. C'est marrant parce que Michel disait, ouais, vous passez toujours ce fameux morceau. J'allume la radio d'FG, je tombe dessus 3 fois dessus en l'espace de 1h30, 2h.
3: Flatatmol.
0: T'exagères quand même. Et en plus, il y avait la Gay Pride où vous étiez en direct.
4: C'était l'hymne de la Gay Pride. Ah, oui, soi-disant.
0: Parce que la nana était sur le chat, elle dit, ouais, on n'arrête pas de chanter ça à Capella. Donc ça quand même.
3: Alors loin un point là.
0: Et là il y a quand même la grosse arnaque du siècle quand même, avec le Stardust derrière quand même.
3: C'est qui me l'a fait écouter la première fois.
4: Non, mais en plus la voix.
0: Moi je t'avais fait écouter ça ouais.
4: La voix est posée sur un. C'est un sample. C'est un truc italien, ils ont foutu une voix dessus quoi.
0: Ce qui fait Stardust hein, en long temps.
4: Pam.
0: Et là on a pas eu ton gamin.
3: Alors et improbable quand même en live, là dans 3 semaines dans le nord de la France.
0: Ah bah ils vont faire les clubs quoi, c'est
3: en live. C'est un grand moment.
0: Ah bah ça va cartonner comme Boris. Alors attention, et le dernier
3: Jeff Mills.
0: Pour Jean-Marie, c'est Jean-Marie qui me l'avait fait découvrir ce morceau à l'époque. Attention, je crois même, j'ai souvenir que tu ouvrais des fois des soirs avec ça.
3: Oh là, Eddie Amador.
0: Ah.
5: C'est marrant parce que ce morceau, il est issu d'un label
1: d'un label très très coté aux États-Unis. Et il est arrivé ici, on dira pas par qui il a été exploité.
5: Dis-le.
1: Il n'a pas eu. Non, non, mais c'est bon, il est plus 2h30, je fais plus de promo. C'est dommage parce qu'il n'a pas eu, par rapport à d'autres morceaux qui passent, comme par exemple le Fat and Small, je trouve que celui-là, c'est un morceau qui était.

0: pour un large public, qui était bien construit, qui aurait dû peut-être avoir.
1: Oh, il a bien vendu en France.
2: Et, il est dans la même maison de disques que Fatson Small.
0: Mais il n'a pas été exposé aussi bien que.
2: Mais c'est pas la même version d'ailleurs.
0: Si, c'est exactement la même.
2: T'es sûr? Elle n'était pas un petit peu plus commerciale, la version commercialisée?
0: Moi j'adore.
2: Moi j'adore ce morceau.
3: Simple, hein.
2: Ah, j'adore.
4: Hein, si la version commerciale, il y avait une voix rajoutée par.
2: Elle était moins bonne que ce qu'on écoute là. Merci Christophe de me soutenir.
0: La version de Scorpio, il y a l'original qui est sorti sur.
2: Ça c'est la version c'est la version originale. Après qui est ressorti. Enfin je sais pas si celle-là c'est celle de. Écoutez, on en écoute. En tout cas, nous quand on l'a reçue par Scorpio quand elle a été signée, c'est celle qu'on a diffusée en radio, c'est celle-là.
5: C'est pas celle qui est en 1 sur le CD. Maxi.
2: Moi je pourrais pas dire.
5: Il y a plus de voix. Christophe.
4: Je me souviens que à la télé et à la radio,
2: c'est pas la même
4: version.
2: On est d'accord.
4: Une voix d'une nana qui était pas
0: c'est
4: là.
0: C'est les édits radio et télé, ça. Mais sinon l'original.
3: Oui.
2: Mais on nous spolie.
3: Bon bref. Didier est en train de caler un petit son.
2: On va se quitter vraiment en très très court. Si vous avez chacun, ce que vous n'êtes pas obligé, hein, loin de là, parce que c'est souvent difficile cette question. Si vous avez une conclusion, un message à faire passer, allez-y Christophe, un petit message à faire passer, un mot pour les gens qui nous écoutent, ou perso, vas-y, ou
4: et
2: pour
4: moi,
2: la musique.
4: On est tous là pour la musique et par l'amour de la musique, donc il faut toujours s'en rappeler un minimum.
2: Voilà. Roussia ?
6: Faites la teuf, dansez à fond, donnez-vous.
2: Bah, on vous retrouve quand, tiens, Christophe, avant que les autres Christophe, on te retrouve quand les prochaines soirées
4: Normalement, la locomotive, le 9.
2: D'accord, et Roussia
6: Moi, je joue à Paris le 14 juillet au Queen.
2: D'accord.
7: Moi, je joue nulle part.
2: Tu ne joues pas? Tu ne joues pas, Paolo?
7: L'agenda d'été, non. Je ne joue pas. J'ai oublié quelque chose d'essentiel, justement. Enfin, bon, le message, c'est que tout le monde se bouge et qu'on sorte, qu'on aille en rêve, qu'on aille en free party, en club, enfin, partout. Écoutez, Russia, ou Laurent, enfin, bref. Il y a actuellement une pétition qui a été lancée par Techno Plus, qui est une pétition pour ouvrir un lieu de musique électronique. Donc, vous allez peut-être la voir passer dans les clubs, dans les free parties. L'idée, c'est de récolter un maximum de signatures. On va arriver à 10 000. Et l'objectif de ça, c'est ensuite de pouvoir ouvrir un lieu. C'est une usine sur laquelle on a des vues, où ça serait un espace, il y aurait des labels, enfin un stand de prévention, un stand, enfin pas des stands, mais plutôt des une espèce de d'usine où il y aurait un espace global de musique électronique. Donc il y a cette pétition qui circule. Donc si vous voulez la signer, n'hésitez pas à l'envoyer à Techno Plus.
2: D'accord.
6: Super.
2: Jean-Marie, un truc à dire ou pas? Non, comme tu veux, pas obligatoirement.
8: Moi, je veux dire, encore une fois, bravo.
2: Michel, talent. Michel.
5: Oh, mais ils ont tous dit la musique. Et je crois que grâce à elle, justement, on a encore envie de continuer.
2: Voilà, Laurent, t'as peut-être un petit truc à faire passer.
9: Un seul message, ouvrez-vous, soyez plus ouverts à vraiment toutes les formes de musique électronique. Donc pas de sectarisme, mais ouverture.
2: D'accord, bon ça faut avoir l'oreille aussi qui se prête à ça, parce que ça c'est facile à dire. C'est bien Laurent ce que tu dis, parce que moi je suis plutôt, mais il faut avoir l'oreille aussi hein, pour ça.
9: Pas forcément, il suffit d'avoir. Envie vraiment, ouais. Un amour à la musique électronique.
2: Mais d'accord. Et tu joues quand toi? T'as un live ou pas?
9: Non, là j'ai pas de date de prévu. Non.
2: D'accord. Didier, ta conclusion?
5: Continue à aimer cette musique, achetez-la.
2: Voilà.
5: Et puis l'on vit à la house, à la techno, à la musique électronique en général. Et puis continue à sortir dans les soirées aussi, parce que c'est important.
6: Amusez-vous, décoincez-vous.
5: Ça fait partie.
2: Ça coûte cher hein, de sortir aussi. C'est moi qui côtoie les jeunes tous les jours à raison de 500, 600 000 tous les jours. Je peux te dire qu'il y en a beaucoup qui disent qu'ils aimeraient bien sortir souvent, mais dans les soirées dans lesquelles on va jouer tous, ça coûte entre 60 et 100 francs. Et c'est pas toujours si simple que ça.
5: Il faut être peut-être un peu sélectif plutôt que de sortir tous les week-ends.
2: Oui, tout à
5: choisir 2 ou 3 teufs dans le mois et puis.
2: Sélective veut donc dire qu'il y a souvent sur 10 soirées 7 qui ne rencontrent pas de succès à cause de ça, parce qu'on peut pas remplir tous les endroits qui.
5: C'est un peu le problème de quelques soirées qui se plantent comme quelques soirées qui marchent quoi, mais bon voilà quoi.
2: Et rendez-vous. Je veux pas dire rendez-vous, mais enfin bon, pour les gens qui sont intéressés, qui sont en province ou Paris, banlieue parisienne et qui veulent écouter de la musique électronique, bien sûr, au sens large, sur FG 98.2 FM.
5: C'est clair.
2: Voilà. On va s'arrêter là. Un dernier, Didier, puisque t'as le micro allumé, le dernier morceau.
5: Le fameux concept dont on parlait il y a quelques minutes de Miloche et d'Alex K, c'est deux grenoblois qui sortent un concept qui s'appelle Leg Soul. Et le titre, c'est Cosmic Soul.
2: Voilà, je vais demander à notre ami Manu. mieux de starter juste sur le bouton. Voilà, bah écoutez, merci à tous, bonne nuit, demain 22h bien sûr, hein, fidèle au poste, hein, on va pas rater ça pour rien au monde. Hein,
1: bah, et la dernière de la loco, enfin de Technozone vendredi, oui. Toi, moi,
2: ah bon.
1: Et bah oui.
2: D'accord.
1: Il y a encore des dates
6: venez,
1: après.
6: D'accord, ok.
1: Jusqu'au 16.
6: Ouais. Venez tous le 18 septembre pour la Technoparade, on va faire la teuf.
2: Oui, on en reparlera d'ici là à la télé, vous
6: non,
2: inquiétez
6: là,
2: pas, à la radio.
6: Masse, là,
2: on va trop voir
1: ta nacelle et tout.
2: Non, pas cette fois-ci, non. Par contre, une chose est sûre, c'est que d'annoncer tout de suite un rendez-vous un 18 septembre, des fois ils ont du mal sur 3 jours, alors tu sais.
6: Mais là, c'est une fois par an, hein, Technoparade.
2: On est d'accord, mais on en reparlera 15 jours, 3 semaines avant, tu vas voir, là, on fait un coup de pression, t'inquiète. Ils seront là tous parce que tu seras sur un char.
6: Ah, parce que je sais pas, je sais pas encore, mais en tout cas, on fera la teuf.
2: Je plaisante. Bon, ok, bonne nuit, demain 22h, amusez-vous bien, soyez sages, et merci d'être resté aussi tard. Allez, on va starter le petit indice. Ah, mais c'est parti. On l'entend pas, alors qu'est-ce que tu fous, pourquoi?
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2: Allez. Tu fais tes comptes.
13: Quoi?
2: Tu fais tes comptes en même temps, ouais. Avec ta calculette.
13: 11 plus 10.
2: Allez. La grosse Yvette d'or. Mais une grosse peut en cacher une autre. La preuve, nous appelons maintenant...
13: La grosse Edwige.
2: La grosse Edwige. C'est parti. Eh ben ma grosse...
13: T'as cavalé.
14: Bonjour.
2: Ouais, bah oui, mais là on est sur la grosse Edwige, malheureusement ça ne fonctionne pas. Un autre, ou une autre, la grosse, il y en a plein, il y en a des milliards.
13: Ouais,
2: des...
13: Une.
2: Hein?
13: On fait que des unes.
2: On fait que des unes, alors c'est, comment?
13: Là c'est Marthe.
2: Marthe, la grosse Marthe.
13: Ah, c'est une bagnole ça.
2: Ouais.
13: Attends, ça,
2: ça gague.
14: Que vous demandez n'est pas attribué.
2: Ah merde.
13: Bah attends, attends, c'est peut-être pas le bon.
2: Bah ouais, mais normalement c'est Manu qui s'occupe de tout ça, il nous manque dans les monsieur.
13: Bah attends, c'est moi qui a écrit les numéros, je devrais y arriver, non?
2: Bah ouais, mais c'est lui qui sait les composer.
13: Tu parles.
2: C'est quoi là?
13: Marie.
15: Allô?
2: Allô, la grosse Marie?
15: Enfin, pas exactement, mais que désirez-vous?
2: Ah, je voulais pas la grosse.
15: Non, mais elle est pas là.
2: Elle est pas là.
15: De la part de qui?
2: Bah, un ami.
15: De qui exactement?
2: Du travail, là. Je voulais parler à la grosse Marie.
15: Ouais, mais dites-moi votre nom, ce sera plus simple.
2: Elle est à la cuisine, elle bouffe peut-être?
15: Éventuellement, dites-moi votre nom, je lui transmets.
2: Christophe.
15: Christophe comment?
2: Le Mince.
15: Elle a votre numéro?
2: Oui.
15: Bon, éventuellement, elle vous rappelle.
2: Voilà, Christophe Le Mince, Marie Le Gros.
15: Ok, d'accord.
2: Salut.
15: Dans la semaine. Bye.
2: Merci, salut la grosse. Et voilà, ça raccroche, bien sûr. Allez, on s'en fait un autre. C'est bien, c'est quand t'as un mec au bout du fil et tu lui dis salut la grosse, c'est bien, ça fait sympathique. Allez, on y va.
13: Pas le prénom, là.
2: On n'a pas le prénom, c'est pas grave, on va se démerder. Ne faites pas ça chez vous, hein. C'est uniquement à la radio qu'on a le droit de faire un truc pareil. Et ensuite, on ira vers le débat de l'amitié et on aura un petit morceau à vous.
16: Allô?
2: Ouais, salut la grosse. Allô la grosse?
16: Oui.
2: Tu me la passes?
16: Pardon?
2: Salut mon gros, tu me passes la grosse?
16: La grosse qui?
2: La grosse femme. C'est la grosse là au téléphone ou?
16: Oui.
2: Non, c'est le gros là.
16: Non.
2: Ah, j'ai dû me tromper parce que
16: Monsieur la grosse.
2: Ah, excusez-moi, je voulais parler avec monsieur le gros, j'ai dû me tromper alors.
16: D'accord.
2: Excusez-moi.
16: Au revoir.
2: Salut la grosse.
13: Ça c'est bon, hein. Surtout qu'on s'apercute pas du tout de l'autre côté de la radio, c'est plutôt marrant. Donc ça c'est plutôt sympa. On s'excuse, hein, bien sûr. C'est complètement indépendant de notre volonté. Allez, un dernier, monsieur et madame Lagrosse. C'est là que c'est qui là?
17: J'ai plus.
13: On n'a pas les prénoms, c'est pas grave. C'est vrai qu'on tombe souvent chez les hommes, hein. C'est rare que ce soit les femmes qui décrochent, hein. Quand ça sonne à cette heure-ci, c'est toujours le mari qui se. Toujours le gros qui se déplace, hein. C'est normal, ça dort. Quasiment minuit, à une minute près.
18: Oui.
13: Ouais, salut la grosse. Allô?
18: Oui.
13: Ouais, salut la grosse, ça va?
18: C'est la part de qui?
13: Bah, je suis bien. C'est la grosse au téléphone?
18: Oui.
13: Salut la grosse. Ça va? Bien bouffé? T'as bien bouffé, ma grosse?
18: Oui. C'était bon, hein?
13: Hein?
18: C'était bon,
13: hein?
18: Au revoir, pourri.
13: Hey. Allez, un petit dernier, t'en as un dernier, allez, éventuellement, non ou pas? Non, on s'arrête sur une bonne note. Okay. Allez, on s'arrête sur une bonne note. Il vaut mieux, on ira vers le... Nous allons accueillir plusieurs personnes pour
19: pourquoi
13: les hommes boivent-ils plus que les hommes. On va d'abord à...
19: Pourquoi
13: les hommes boivent-ils plus que les femmes?
19: Voilà.
13: Oh là là, je suis fracassé.
19: C'est clair, ça s'entend. Hein.
13: Ouais, je suis en train de m'endormir. Naïma, 20 ans de Toulouse. Salut Naïma.
20: Salut.
13: Alors
20: bonjour,
13: à ton avis...
20: Jenny, ça
13: salut.
20: Va et toi?
13: À ton avis, pourquoi les hommes boivent-ils plus que les femmes?
20: Les hommes, ils boivent plus que les femmes parce que pour se consoler des déceptions qu'ils ont et pour montrer qu'ils sont plus puissants. Que les femmes.
13: C'est souvent les femmes qui sont plus déçues que les hommes, hein, pas les hommes qui sont plus déçus que les femmes. Hein.
20: Bon, en général...
19: Non, mais c'est les garçons qui veulent sceller la gueule parce que c'est les déceptions amoureuses. Voilà. Bon,
20: et ça... Oui. Pour faire voir qu'ils sont plus puissants, qu'ils tiennent l'alcool, quoi.
13: On n'a pas besoin de ça.
19: Ça pouvait être. Ça pouvait être, Naïma, mais c'est pas vraiment ça les réponses qu'on cherchait.
20: Bon,
19: mais
20: c'est pas grave.
19: Merci quand même.
20: Merci.
13: Stéphane de Dunkerque, salut Stéphane.
21: Gros Max du Star System, salut ma petite crotte.
13: C'est très bien comme ça, Stéphane.
19: Ça va ma petite bite?
21: Ah ouais, ça va.
13: Pourquoi les hommes boivent-ils plus que les femmes à ton avis, Stéphane?
21: Moi, la réponse est la bonne.
19: Oui.
21: Alors t'écoutes bien.
13: Vas-y.
21: Alors quand les hommes font l'amour, ils vident les bourses. Ok, Max?
13: Ouais, ça c'est vrai.
19: Et quoi?
13: Ils se vident les bourses.
21: C'est des couilles, Julie.
19: Ouais,
13: et alors? Et alors, quel rapport?
21: Il faut donc qu'ils les remplissent à nouveau.
13: Oui.
21: C'est pour ça qu'ils boivent.
19: Bien sûr, on n'a pas pensé.
13: Ce qui fait que tu bois de l'alcool, t'as moitié pété, tu remets ça une deuxième fois, tu la hop, et puis qu'une fois que t'as remis, après t'as la fouf, c'est plus les pétous, ça fait.
21: Attends, Max.
13: Ouais.
21: Le pire, c'est que les femmes, elles se plaignent. Mais elles devraient nous remercier.
19: Ça, c'est bien, un puceux qui parle.
21: Allez,
19: ça s'entend.
21: Si on buvait pas, vous jouirez pas.
19: Quoi?
21: Si on ne buvait pas,
19: oui.
21: Tu ne jouirais pas.
19: Normalement, les garçons avec qui j'ai couché quand ils étaient sourds étaient vraiment les mauvais amants, hein, les plus mauvais amants que j'ai jamais eu.
13: Quand
19: c'était
13: on
19: les
13: boit
19: mecs sous.
13: Ah ouais, quand on boit, j'imagine pas que ça doit être le délire. Hein.
19: Ah oui, c'est un peu style nos chers et le truella.
13: Oh bah là, dans ces cas-là, si t'as quand même envie, si t'en es réduit à lui dire ça, c'est-à-dire que t'as quand même envie de le faire, dans ces cas-là, t'arrêtes tout, Jenny. C'est que t'as voulu le faire quand même avec
19: Bourré. Mais exactement.
13: Oh bah c'est toi qui as été nul aussi.
19: Mais c'est pour ça que j'ai arrêté.
13: Ah ouais, vaut mieux, ouais, parce que là.
19: Mais Max, c'était l'humour.
13: Ah!
19: Alors
13: c'est,
19: bah,
13: c'est peut-être une véritable expérience, Jenny. Ça peut t'arriver. Tu nous dis bien ton premier amour, que t'as couché avec une fille, que t'as eu machin.
19: Quoi?
13: Je m'attends à tout avec toi, je me dis. Pourquoi pas être
19: bon,
13: avec
19: Stéphane,
13: une fille
19: bourrée? Désolé, c'était pas le bon réponse.
21: Oh, tant pis.
19: À bientôt.
13: Y a quand même... Salut Stéphane, il y a quand même eu beaucoup de filles, j'imagine, qui ont des expériences une fois, mais avec leur copain bourré. Et...
19: Une fois, et après, plus qu'une fois, elles sont stupides.
13: Bah ouais, mais bon.
19: Alors, Patrice
13: de Angers, 40 ans.
19: 40 ans. Salut, Patrice.
22: Salut. Bonsoir,
13: Patrice.
22: Voilà. Ma réponse c'est les femmes, étant donné qu'elles sont une corpulence un peu plus petite que les hommes, elles sont ivres plus facilement.
13: Oui.
22: À mon avis. Voilà. Et tout d'abord, je voudrais souhaiter un.
13: Attends, t'es en train de changer de sujet, mon kid.
22: Voilà.
13: Là. Non, parce qu'on est dans un jeu,
19: c'est comment ça. Parce qu'il y a un peu plus à la réponse que ça.
13: Ouais,
19: hein.
13: Parce qu'on est quand même savoir s'il faut quand même te dire.
19: C'est pas simplement.
13: Le mec sûr de lui. Bon, bah voilà. Hein, bon, les gamins, ils sont passés, donc je vous donne la bonne réponse. Maintenant, est-ce que je peux passer un bonjour, s'il vous plaît?
22: Ouais.
19: Parce que c'est pas simplement le fait de la taille.
13: Hein. Oui, c'est bien plus compliqué que ça.
22: Avec moins d'alcool puisqu'elles sont ivres plus facilement, elles boivent moins puisque elles sont tout de suite ivres.
19: Oui.
13: Ouais, mais
19: il y a aussi une question d'une petite, un peu physiologique là-dedans.
22: Oui, l'alcool a plus d'influence sur les femmes.
19: Attends, Karine, c'est lui la bonne réponse ?
13: Ça, c'est la bonne réponse.
0: Non, mais tout à l'heure, il m'a donné la bonne réponse, donc.
13: Non,
22: ça rappelle un peu.
13: On va la donner, c'est pas grave. C'est qu'en fin de compte, d'après les on-dit, ou en tout cas les études qui ont été faites, c'est que ce qui est normal, les femmes sont un petit peu plus sensibles que les hommes par rapport à l'alcool, car il y a l'enzyme qui le dégrade. Quoi, l'enzyme, tout le monde sait ce que c'est, ça vient du mot zanzibase.
19: Non, mais pas
13: zanzibuse.
19: Je vous laisse Patrice expliquer, maintenant on a mis sur le bon chemin.
13: Qui vient du mot zizi, donc du sperme. Quoi.
19: Donc, voilà. Oui, vas-y.
22: Ok, je profite.
19: Non, mais attends, il a toujours pas compris.
13: Laisse tomber, ça va rebondir.
19: Donc, l'enzyme, ça dégrade deux fois plus que.
13: Deux fois moins, que c'est deux fois moins actif que chez les femmes.
19: Voilà, exactement. Donc, c'est pour ça. Donc, physiologiquement, c'est pour ça. C'est pas une question de taille. Hein.
13: Ouais, c'est une protéine, les enzymes.
22: Voilà.
19: Non.
13: L'enzyme. Bien sûr, c'est une protéine.
19: Ah bon?
22: Voilà, mais
13: c'est marqué sur le magnétal.
22: Voilà, je vais profiter de ce jeu-là, un petit peu, là.
19: Hein?
22: Je peux exprimer quelques verres, justement, à propos de, justement, d'alcool.
19: Allez, exprime, Patrice.
22: Voilà. Alors, ça va bien. J'aurais tant aimé t'écrire une balade, j'en deviens complètement malade. Pour tous les yeux, qu'ils soient bleus ou verts, pour la planète bleue ou l'univers, Verlaine, j'ai besoin de ton aile. Je suis sur la corde raide. J'entame ma 10e bière. Je n'ai pas encore trouvé un seul verre. Les verres avec la bière, hein, tout devant. L'alcool me monte à la tête. Fixé dans la colle, je m'entête. Mes rêves sont sans dessus-dessous. C'est du délire, je vois Ève partout. Encore un verre.
19: C'est
22: la
19: pas Gérard.
22: Me guette.
19: À l'époque d'Ève.
22: Rose pour une bière. C'est le bouquet. Il va falloir faire la quête. Que faire de ce cratère qui se creuse dans ma sphère?
19: Ça continue encore longtemps.
22: Il y a une solution à ce manque d'inspiration. Sur la table,
13: merci. Patrice, merci beaucoup en tous les cas de nous avoir lu ce poème magnifique. Si vous souhaitez intervenir tout comme Patrice pour lire des poèmes, n'hésitez pas à nous le faire savoir au 05 70 5000. Si vous voulez un petit peu plus parler de poésie, nous pouvons son poème.
19: Est-ce que Patrice s'est bu quand il s'est bu?
22: Non. Non, mais avec un rythme rap, je pense que ça peut passer.
19: Un rythme rap. Vas-y, essaie, voilà. Patrice.
22: J'aurais tant aimé t'écrire une balade. J'en deviens complètement malade.
19: Non, il faut que tu rappes, Patrice. J'aurais tant aimé écrire un balade.
22: Verlaine, j'ai besoin de ton aide.
13: Merci, Patrice.
22: Ok.
13: Si vous souhaitez.
19: Merci beaucoup, Patrice.
22: J'ai aimé des verres. Sans en avoir
13: voilà, merci d'avoir appelé en tous les cas.
22: Au revoir.
19: Merci. Et Patrice, tu gagnes un CD, hein, tu quittes pas.
22: Okay,
19: on te passe Karine.
22: Qu'est-ce qu'il peut.
19: Mais tu vois ça avec Karine.
22: Voilà.
19: Tu ne bouges pas.
13: Bonhomme.
19: On s'en occupe de toi.
13: Ou Deep Purple, tu vas choisir.
19: Salut Patrice.
13: On va te laisser choisir. Salut Patrice.
19: Au
13: bonne soirée à toi, merci d'avoir appelé et bonne année. Bon, vous voulez refaire encore un pourquoi avant la fin de l'émission? Tu veux une chose? Ah, Ginny, oui, tu as une chose à dire.
19: Oui, parce que j'ai parlé encore des réveillons un peu monstrueux et en fait, ça s'est passé en France, à Cap d'Agde. Je sais pas où ça se trouve.
13: Dans le Cap d'Agde, c'est tout en bas, c'est dans le sud.
3: À côté de Montpellier.
13: À côté de Montpellier, une heure de Montpellier de voiture.
19: C'est parti un peu chaud.
13: Ouais.
19: Mais apparemment, à Cap d'Agde, c'est un grand camp de naturistes et en fait, c'est la tradition.
13: Il y a ma cousine là-bas, alors attention à ce que tu veux
19: dire. Ah bon? Et apparemment, c'est les traditions que tu les ans, les naturistes, ils se baignent tout nus. Justement, ils se baignent comme ça dans le au Cap d'Agde. Je sais pas exactement où, mais dans un truc. Et en fait, ils ont fait ces fameuses baignades cette année. Mais le maire de Cap d'Agde, qui était élu l'année dernière, il avait promis, si je suis réélu, je me baigne l'année prochaine. Donc le maire s'est mis tout nu avec tous les autres dans les piscines.
13: À poil, il s'est foutu.
19: Oui, non, pas à poil. Il lui, quand même, il a mis son maillot de bain parce qu'il a dit, il voulait pas trop mettre une fracture, tu sais, entre les naturistes et les gens de textile et tout ça, etc.
13: Ouais.
19: Mais apparemment, de l'eau, il passait pas 9 degrés. C'était moins de 9 degrés.
13: Ah oui.
19: Quand même.
13: Oh, ça caille là quand même. Moins de 9 degrés, ça caille quand même.
19: À mon avis, quand t'es garçon et tu rentres dans l'eau froide comme ça, tu devais tout de suite avoir le truc.
13: Ah non, au contraire, le froid, ça te l'a fait réduire. Ça te l'a fait toute petite.
3: Au contraire, ça te l'a
19: fait. Ah oui.
13: Le pire, c'est quand tu reviens du ski, que tu enlèves ta combinaison, que si t'as été bien mouillé.
19: C'est tout petit.
13: Quand tu t'es pris pas mal de petites gamelles, t'as l'impression d'avoir un. T'as un kiki qui doit faire 4-5 cm de long. Et puis t'as la peau qui est toute plissée. Et puis d'un coup, quand tu commences à te caresser un peu, que tu t'enlèves et tout, que t'enlèves ton collant, machin, ta combinaison. Puis tu vas prendre une douche.
19: Oh là là. Ça me rappelle une blague. Vous savez pourquoi les filles sont mauvaises aux maths?
13: En maths?
19: En maths.
13: Non.
19: Parce que toute leur vie, les garçons leur disent que 5 égale 10. Tu comprends 5 cm égale 10? Comme les garçons qui disent chérie, mon zizi, ça fait 10 cm. Bon d'accord, c'est une blague en anglais qui n'était pas très bien traduite, je m'excuse. Mais vous comprenez l'idée là?
13: Ouais. Ok, super.
3: Exactement, Geffen. C'est la question que je me pose comme toi sur Minitel. Est-ce qu'il fallait rire? Oui, normalement, c'était censé le faire, mais
19: vous
3: ça l'a pas fait.
19: Parce que tu leur vis, les garçons leur disent que 5 cm égale 10.
3: Ouais. Voilà, exactement. Enfin, quand tu multiplies par deux la hauteur, il y a Canoë qui fait waouh, la blague, tu m'étonnes. Il nous en faut d'autres comme ça, Jenny, qui
19: viennent
3: des États-Unis.
19: Ouais.
3: Pourquoi ne sentons-nous pas nos propres odeurs, Jenny? C'est le pourquoi nous allons poser tout de suite avant 21h, il va falloir faire vite. Pourquoi,
19: ne sentons-nous pas nos propres odeurs? Je sais pas, mais moi je sens, quand je pue, je le sens. Hein.
3: Non, mais que des fois que t'as une odeur.
19: Pue!
3: Non, mais une odeur, moi je sens le parfum.
19: Ouais, le parfum, mais c'est pas ton odeur à toi.
3: Non, mais quand on pète, on sent, quoi. Mais enfin, il paraît qu'il y a une définition et qu'il y a un pourquoi. Pourquoi ne sentons-nous pas nos propres odeurs?
19: Parce qu'au bout d'un moment, on va savoir.
3: On va savoir.
19: Si vous savez pourquoi ne sentons-nous pas nos propres odeurs, vous nous appelez ou vous nous mettez sur Minitel 3615.
3: À cause de l'accoutumance. Ce n'est pas bon, Joker, mais ça pourrait être ça, effectivement. Désolé.
19: Voilà, tout à l'heure, on a lancé un pourquoi qui était très vite trouvé. C'est pourquoi ne sentons-nous pas nos propres odeurs? Et il y avait Joker Minitel qui avait l'air d'avoir la bonne réponse. Donc, on va voir Joker. Alors, explique-nous, pourquoi ne sentons-nous pas nos propres odeurs?
4: Mais je pense que c'est parce qu'on s'habitue à nos odeurs.
19: Explique.
4: Je sais pas, moi, quand on me dit souvent, ouais, tu pues, mais je m'en rends pas compte, quoi, je veux dire.
19: Ouais, voilà, c'est plus ou moins ça. Mais en fait, tu as utilisé un terme au Minitel qui était assez technique. C'est quoi le terme?
4: L'accoutumance.
19: Voilà, tout à fait. J'adore le mec qui sort le terme, qui a aucune idée de ce que ça veut dire. Voilà, tout à fait. C'est le principe de l'accoutumance, qui est justement un système.
3: J'arrive, hein, je paye la bouffe.
19: Ah, d'accord. C'est justement un système qui est fait pour éviter les surcharges d'informations. Parce qu'au bout d'un moment, on sent tellement de choses qu'en fait, nos propres odeurs, ça devient un peu derrière. C'est moins important que les autres choses. Tu sais, le système de défense et tout ça. On se connaît, donc on n'est pas vraiment une menace. Donc en fait c'est pour ça. Voilà Joker.
4: Voilà, voilà.
19: Alors donc on va te faire gagner un CD. Oui. On va te passer
4: un
19: Karine.
4: CD, je peux pas avoir la cravate Fun Radio.
19: La cravate Fun Radio. Ah oui non ça c'est dans l'armoire de Max.
3: Il y a des chaussettes. Joker.
4: Ah ouais des chaussettes.
3: Joker.
4: Ouais je veux bien.
19: Mais
4: ouais.
19: Les chaussettes ça existe vraiment hein.
3: Donc, personne n'aurait dit balle.
4: Et puis tu peux pas mettre dans le colis des places.
3: Ok merci le sourd.
19: Non Marc écoute on va voir tout ça avec Karine, ok.
4: Ok. Ouais.
19: Allez tu bouges pas.
7: Parce que j'aimerais pour cette dernière émission qu'on applaudisse nos trois hôtesses.
23: Ça a bien fait de s'amuser un peu.
3: Ouais. Bah, faut que ça décroche quand même, hein, Anthony. Hein.
7: Ouais, non, mais elle est là.
3: Elle est là, d'accord.
7: Allô ?
3: Allô ?
7: Non, c'est mon frère, ça.
3: Tu peux me passer ta mère?
7: Oui, je veux la pape.
3: Il est complice, lui. Il est de complice.
7: Non, c'est bon.
3: Non, mais je sais, je veux dire, il est complice avec toi.
7: Ah ouais.
24: Allô?
3: Allô? Oui, bonjour. Allô?
24: Oui, qui c'est?
3: Salut, allô, bonjour, vous allez bien?
24: Qui c'est?
3: Vous êtes en direct à la radio, jeune dame. Qui, c'est possible de parler à Martini? On the rocks? Est-ce que c'est possible de parler à Martine, s'il vous plaît?
24: Mais oui, c'est moi.
3: Bonjour, vous allez bien? Vous êtes en direct sur Radio Kiki donc. Vous nous entendez un petit peu quand même ou... Vous captez un peu l'affaire là où vous êtes déjà out? Allô? Bonjour, vous allez bien? Vous êtes en direct à la radio, on peut vous applaudir, le public est là. Bonjour, comment ça va?
24: Très bien.
3: Vous êtes important.
24: Une bonne année.
3: Merci beaucoup. Alors,
24: les meilleurs vœux quand même.
3: Oh, bah, écoutez, c'est très gentil.
24: Surtout la santé. Hein.
3: Surtout la santé, vous êtes bien gentil. Bah, vous aussi surtout. Hein. Alors vous allez bien?
24: Très bien.
3: Ah, vous êtes contente d'être avec nous quand même?
24: Oui.
3: Vous étiez au courant que vous étiez sélectionné ou pas?
24: Mes enfants me l'avaient dit.
3: Exactement. Donc attention, ça vous dirait de... Ou pas? C'est à vous de choisir, attention, c'est à vous de choisir. Voilà, je vous propose un petit truc. Je sais que vous êtes une fan de Renault.
24: Ouais.
3: Et je vous fais la possibilité de partir en VIP pendant toute la tournée de Renault en VIP backstage. Est-ce que ça vous ferait plaisir? Ça vous ferait plaisir ou pas?
24: C'est pas vrai.
3: Mais si, je vous assure, pour ça, il va falloir répondre à deux, trois petites questions. D'accord. Et si vous répondez correctement, à ce moment-là, vous aurez le droit à la tournée de Renault, bien entendu, en tournée VIP backstage. D'accord? Vous êtes d'accord? Ok, vous êtes content d'être avec nous? Vous nous écoutez un petit peu quand même ou...
24: Oui, j'écoute tout le temps.
3: De temps en temps. Vous nous écoutez tout le temps?
24: Oui.
3: Oh bah, c'est même pas la peine de vous rappeler la règle du jeu, alors.
24: Ah non.
3: Eh ben, on y va, c'est parti. Attention. Vous connaissez la...
24: Aussi,
3: attention.
24: Quand même, mais...
3: C'est parti. Attention, Martine. 3, 2, 1, top. Apparemment, vous nous écoutez régulièrement, Martine. Vous avez un petit trou de mémoire, parce qu'apparemment, vous savez ce que vous auriez dû faire, là, hein.
24: Ah non.
3: Eh ben dis donc, faut aller faire le cri de ralliement de l'émission, faut aller faire le cri de cochon quand même. Eh ben dis donc, ça nous fait un point en moins, ça. Est-ce que vous utilisez votre joker, Martine?
24: Mais je prends
3: le
24: joker.
3: Eh, prends son joker, on l'applaudit. Alors ça, c'est une super connerie que d'utiliser son joker dès le début, mais bon, c'est votre choix, vous connaissez la règle du jeu, vous savez que si vous utilisez votre joker, bien entendu, vous êtes dans l'obligation de faire une imitation de votre star ou de votre personne préférée, en l'occurrence, là, c'est Renaud. Donc, vous demandez de faire une imitation du moteur de la Clio, on y va, c'est parti.
1: Allez.
24: Pardon.
3: Vous êtes fan de... Attendez, de la marque de voiture, Renaud?
24: Non, pas la marque de voiture. C'est Renault.
3: Vous êtes fan de qui donc? De qui?
24: Renault.
3: Renault, bien entendu, le chanteur.
24: Ouais, voilà.
3: Eh ben, évidemment, on y va. Attention, est-ce que vous êtes prêts pour essayer de récupérer votre joker, Martine? Vous rappelle bien entendu qu'un copain.joker dissimulé dans deux catégories différentes, d'accord?
24: Exact.
3: Un choix de couleur, bien entendu, vous sera choisi à ce moment-là quand vous choisissez une couleur définie de l'arc-en-ciel, bien entendu, nonobstant la couleur beige. Dans ces cas-là, bien entendu, vous ruvez sur un ordinateur le plus proche ou site internet www.http://www.kiki.fr, d'accord?
24: D'accord.
3: Ok, ça c'est une possibilité non équanone, bien entendu, en garantie essentielle. Pour ça, bien entendu, une imitation de votre artiste préféré, à savoir Renaud. Est-ce que vous êtes prête à faire une petite imitation, Renaud? Super. Donc apparemment, il n'y a pas d'âge pour être sourd. On n'est pas obligé d'atteindre 80 ans. Hein. Apparemment, à 45 ans, on peut être sourd. Hein. Si vous me permettez l'expression, bien entendu. Vous connaissez Renaud?
24: Ah bah, je connais simplement dans ses musiques.
3: Est-ce que vous seriez capable de faire une petite imitation de Renaud, vous permettant, bien entendu, de perdre totalement vos points bonus? Attention, on y va, c'est parti.
24: On choisit ses copains, mais jamais sa famille. Non, chante mal.
1: Allez,
24: encore. Pardon, excusez-moi.
3: Vous m'avez dit quoi? Recommencez, allez-y.
24: On choisit ses copains, mais jamais sa famille. Il est un con qu'un marché m'a franchi. Mon beauf. Et depuis ça, on n'arrive pas.
3: Et dis donc, Aglou quand même. Je crois que vous êtes avec votre fils derrière, hein. C'est ça?
24: Oui.
3: Super. Donc j'étais en train de vous dire que si vous faisiez l'imitation, c'était point bonus perdu automatiquement. C'est perdu, malheureusement, Martine. Vous êtes éliminé. Super. Eh ben, ça doit être agréable de passer des soirs avec vous et discuter. Hein. Putain, les repas de famille, ça doit être super sympa, disons.
24: Vous pouvez venir chez nous, je vous assure que c'est vraiment génial.
3: C'est l'éclat total, d'accord. Par contre, vous nous avez dit que vous nous écoutiez régulièrement quand même.
24: Oui, c'est vrai.
3: Que vous étiez une fidèle de l'émission.
24: Bah oui.
3: Que vous nous aimez bien quand même. Alors
24: C'est vraiment sympa, votre émission. Hein.
3: Ouais, la Kiki donc, le Kiki donc show, vous aimez bien?
24: Ah oui.
3: Vous écoutez sur quelle modulation de fréquence?
24: Bah, c'est vous quand même.
3: Oui, mais sur quelle fréquence vous nous écoutez pour savoir si vous êtes une vraie fidèle?
24: Oh, je me rappelle plus.
3: Bah dis donc, vous nous écoutez pas tellement régulièrement, dis donc.
24: Ah, si, je vous écoute, mais...
3: C'est comment mon prénom de famille?
24: Didier.
3: Pardon? Vous m'avez dit?
24: Didier.
3: Didier, c'est ça, c'est mon nom, c'est Didier de micro. Bien sûr, c'est Didier Kiki donc. Alors, bien entendu, vous n'avez rien gagné du tout. Ça vous fait plaisir quand même? Martine, ça vous fait plaisir?
24: Ah bah non, ouais.
3: Ah bah oui, mais bon, vous avez mal...
24: Ah non, moi, je fais de l'argent, moi.
3: Bah, vous avez mal répondu, vous avez tout perdu. Par contre, vous savez ce que vous allez peut-être gagner? Vous savez quoi? Martine?
24: Non.
3: Vous m'entendez bien, Martine, ou pas?
24: Je vous entends.
3: Vous m'entendez bien correctement ou pas?
24: Oui, je vous entends.
3: Là, vous m'entendez bien ou pas, là, c'est bien?
24: Ouais, je vous entends, Didier.
3: Non, Martine, attention, ce que vous allez pouvoir gagner éventuellement, c'est la possibilité de vous gagner pour deux places, hein, d'accord? Pour être, vous prenez attention, vous êtes prête? Prête?
24: Oui.
3: Allô, Martini? C'est comment votre prénom? C'est comment déjà?
24: Non, je prends pas du Martini.
3: Vous prenez quoi? Du On The Rocks?
24: Pardon?
3: Ouais, super. Alors,
24: non, moi, je suis de Bretagne, alors...
3: Bien sûr, bah évidemment, alors, un petit Monaco,
24: ah ouais,
3: un petit...
24: Bretons,
3: un petit Monaco?
24: Hein?
3: Un petit Monaco? En boisson, qu'est-ce que vous nous prenez quand même? Un petit Americano quand même en ouverture, non? Déjà, pour commencer?
24: Un peu, oui.
3: Ah ouais. Vous faites des petits cocktails, des strikes, des trucs comme ça, vous faites un peu?
24: Exact.
3: Nous on aime bien ça ici à la radio. C'est vrai, on se fait plaisir de temps en temps avec le public hein, qui est toujours là, qui fait des strikes. Hein.
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3: Voilà. C'est fini. Et, ouais. Et c'est fini, c'était la dernière fois que vous entendiez le jingle de l'année. Car les best-of, on sait jamais, il y en aura peut-être d'autres dans l'année, on sait jamais si Max, tu vois, il se dit, bah tiens, je vais prendre une semaine de vacances,
8: oh,
3: tout
8: ouais.
3: Ça,
8: en février, tout ça.
3: On mettra pas les jingles, bien sûr, de l'été, ouais. Mais on mettra bien sûr les jingles best-of. Enfin voilà, bref, dans un instant, on va se quitter, on va laisser la main à Loïki, hein, pour la dernière sélection de Max,
8: ouais.
3: De l'été aussi, pareil. Et pour finir en beauté, on va faire un grand blind test.
8: Oh hein. Oui.
3: Dance House, avec ce soir deux auditeurs.
9: Plus qu'une pour l'instant.
3: Oh
9: la première bourde d'Anka de l'année.
3: Ça commence bien.
9: Ouais.
3: Donc c'est lequel que...
8: Ah, faut que tu le verrouilles là.
9: Il y a Marie qui est là.
8: Ah, mais faut que tu la verrouilles.
3: Marie.
8: Là, Marie.
9: Elle est là.
3: Salut Marie, ça va?
23: Salut.
8: Mets-le en...
3: Tu vas bien Marie?
23: Ouais, très bien.
3: Attends, parce qu'on fait des tests, on a un nouveau standard tests, et en même temps tu vois, on fait des, on fait des bidouilles.
23: C'est bon.
3: Et Marco, il est en train de tester. Alors,
8: vas-y.
3: Tu nous entends bien là?
23: Oui, ça va, ça va.
3: On t'entend bien, c'est magnifique. Alors toi, tu es d'où Marie?
23: Moi, je suis de Tours.
3: T'es de Tours. À combien de kilomètres?
23: Comment?
3: Non, laisse tomber. T'as 15 ans et la fréquence de Fun à Tours, c'est
23: 104.8.
3: C'est la meilleure fréquence.
23: Voilà, oui.
3: 104.8, voilà. Donc, dans un instant, tu vas participer avec nous à un petit blind test.
23: Ouais.
3: Et on a aussi, normalement...
9: Jean-Fabien.
3: Jean-Fabien.
8: Tu les bloques.
9: Ah.
3: Salut, Jean-Fabien. Voilà.
25: Oui, bonsoir, mais je vous entends très mal.
3: C'est normal, t'as ton portable qui sonne en même temps. Non?
8: T'as un téléphone qui pue.
3: Ça cartonne.
8: Je le sens d'ici.
3: Jean-Briefing. Jean-Fabien. D'accord.
25: Oui, Jean-Fabien. Oui, mais je m'entends grâce à la radio, mais sinon, en dehors, je ne m'entends pas du tout.
3: Bah, tu baisses la radio, Jean-Fabien, déjà, tu nous entendras mieux.
25: D'accord.
3: Ok, donc toi, t'as 18 et t'es de Rouen.
25: Voilà, c'est ça.
3: T'écoutes sur le netphone, bien sûr.
25: Parce qu'il n'y
3: a pas de fréquence
25: oui,
3: à Rouen. Ah, oui, c'est normal.
25: D'accord.
3: Donc, dans un instant, vous allez participer tous les deux au Big Blind Test, le dernier de la saison été de Loïki.
8: La sélection de Max.
3: La sélection de Max, bien
8: et
3: sûr.
8: Et ce soir, ça va être gros.
3: Ça va être gros et vous, bien sûr, vous pourrez gagner des cadeaux.
8: Ouais.
3: Ok, les deux.
25: Ouais.
3: Vous bougez pas, on se retrouve dans un instant, d'accord?
25: Pas de problème.
3: Allez, à tout de suite.
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0: 22h51, le blind test de Loïki. Yes.
1: Là, c'est le début de la sélection de Max dans 10 minutes. Putain, je viens de travailler avec le retour dans une seule oreille, j'entends plus rien de l'autre, c'est génial.
2: Ah, pauvre Loïki.
1: Bon, oh, bref.
3: Alors, non, on arrête alors.
1: Ah, non, c'est bon.
2: On va finir en beauté
1: ce
2: best-of de Max.
1: Oh,
2: avec
1: salaud.
2: Un gros best-of, un gros blind test avec des auditeurs ce soir, Jean-Fabien et Marie.
4: Est-ce qu'ils sont encore là, nos petits auditeurs?
2: Bonsoir.
5: Bonsoir.
6: Oui, bonsoir.
2: Ça marche.
4: Ah,
2: trop cool. Vous entendez?
5: Oui, très bien.
2: Oh là là là.
4: Il faut qu'on explique parce que
2: on a un nouveau standard.
4: Eux, ils le savent, mais pas les auditeurs, voilà.
2: On a un nouveau standard et donc on voit si ça marche.
7: Voilà, on fait des tests en fait pour lundi, tu vois, pour que ce soit carré.
2: Voilà, donc vous allez participer au blind test avec nous. On va faire les fous, on va se marrer. Donc vous donnez bien votre prénom avant, si vous avez reconnu, avant de donner le titre. Et celui qui gagne, il a des cadeaux.
6: Ouais. Juste avant, je souhaiterais dire que je vous entends un petit peu mal.
4: C'est bon, t'en
6: fous. Merci, sympa.
2: Jean-Fabien, concentre-toi dans ton téléphone.
6: Comment?
2: Concentre-toi dans ton téléphone.
6: C'est vrai, excuse-moi.
2: Tu n'entends que la musique de Loïki, de la sélection de Max. Ouais. Allez, c'est parti.
1: Bon, alors, la dernière aujourd'hui, la première, on va se chauffer avec des nouveautés. Alors, attention, écoutez bien.
6: Jean-Fabien.
2: De quoi?
6: Friendship, c'est des Lévis.
2: Non.
6: Jean-Fabien, Benjamin Diamond,
2: Future. Yeah. Ouais. Bien joué. Un point, Jean-Fabien. Ensuite, une autre nouveauté, écoutez bien.
7: Black Box.
2: Non.
6: Jean-Fabien, Janet.
2: Non.
6: Jean-Fabien,
2: Bob Sinclair. Non.
7: Manu, Corona.
2: Non.
7: Fildar, Crow.
2: Non.
8: Marco Heineken.
2: D'accord. Non, on trouve pas ça.
7: Personne trouve.
2: C'est une nouveauté.
1: C'est nouveau, c'est Topaz.
6: C'est trop nouveau ça.
4: C'est quoi?
2: Topaz. Topaz.
4: Topaz. Ah,
2: vous le notez, Topaz.
1: Bon, écoutez ça là. Ça
2: la suite.
1: Là, au moins, vous connaissez au moins le morceau. Écoutez. Let me
4: take you on a Anka, c'est Edor.
2: Yes. Anka, un point. Tu le donnes à qui ton point? Attends, Anka, tu donnes ton point à qui?
4: À Marie, évidemment.
2: Allez, Marie, un point.
4: Marie.
2: Égalité.
6: Pourquoi?
2: En fait, si nous on trouve et que vous vous trouvez pas, on donne le point à qui on veut. Voilà,
6: d'accord.
2: Entre vous deux.
4: Ah d'accord, c'est sympa.
1: Non mais c'est un blind test cool hein.
2: Bah ouais, attends, c'est bon, on va pas foutre au poteau.
1: Bon, ensuite.
2: Non, c'est l'école des fans, tout le monde gagne.
6: Super.
1: Dans la deuxième heure ce soir, on écoutera ça.
2: À Black Box.
1: Alors quelqu'un se souvient de ça?
8: Master Boy.
4: Donne un indice.
1: Le prénom c'est David.
6: David Morales.
1: Ouais, un grand DJ David Morales.
2: Jean-Fabien, ton prénom avant toujours. Hein.
6: Jean-Fabien, pardon.
7: C'est bien, tu connais ton prénom maintenant. C'est bien. Yeah.
1: Il y aura ça aussi.
2: Fildar,
8: Marco.
2: J'ai dit Fildar avant.
8: Ouais, Fildar.
2: Fildar, le black.
8: Cuny Williams.
2: Ouais, Cuny, hein, c'est ça.
4: À qui tu donnes ton point,
2: donne ton point?
8: Comment il s'appelle?
2: Marie.
6: Fildar, s'il te plaît, pour moi.
8: Marie.
2: C'est pas moi qui.
4: Sympa,
2: attends, envie de te faire caresser ce soir, Marco.
1: Jean-Fabien
2: Marco,
1: et Marie, vous êtes à égalité, deux points partout. D'ailleurs, avant de continuer, rien que pour Marco, tu te rappelles de ça?
8: Ah bah oui,
1: la version lente.
6: Écoute ça.
1: Enfin bref, je passerai pas celle-là, je passerai pas la version pourrie, je passerai la bonne.
2: Bon, il reste combien de morceaux, Loïki, rapidement?
1: 4.
2: 4.
1: 4 petits morceaux à découvrir.
4: Bon,
1: allez,
4: Marie,
2: Jean-Fabien, on termine
1: ça. Vous devez connaître, c'est un des tubes de cet été.
6: Jean-Fabien, Wanty Music is a Wanty Odyssey.
2: Ouais,
1: il connaît même le titre.
2: Carton.
1: Alors points, attention,
2: Jean-Fabien.
1: Là on arrive sur la dernière heure et la dernière heure ça a été bien bossé. Écoutez ça.
6: Jean-Fabien.
1: Marco.
8: DJ Flex.
2: DJ Flex.
1: Good feeling.
2: Bah, tu donnes ton point à qui Marco?
8: Juste pour foutre la merde à Marie parce que comme ça ça fait 3 partout.
2: Égalité 3 partout. C'est chaud.
1: Tiens, vous allez écouter ça.
2: Fildar, Yves de Reuter,
1: attends. Yves
2: de
1: Reuter,
2: The Rebel.
6: Et en
1: plus,
2: pardon? Non, j'ai trouvé,
1: j'ai
6: public ennemi.
1: Ouais, bien sûr, public ennemi. Non, c'était bien Yves de Reuter, et puis on écoutera la version longue qui dure 7 minutes 30.
2: Oh bah, mon salaud.
1: Ça sera tout à l'heure, dans la dernière heure, entre 1h et 2h.
2: Donc, attends, j'ai trouvé le point, donc je le donne à Marie. Donc, ça fait 4 à 3. 4 à 3. Donc, le problème, c'est que si Jean-Fabien trouve, il va falloir les départager.
1: Je sais pas s'il va trouver.
2: À pile ou face.
1: Attention. Si quelqu'un trouve.
2: Non, mais je connais
8: en plus.
2: Moi aussi je connais pas.
8: Mais oh Thomas.
1: Mais y'a que le prénom là.
8: Ah, ça c'est grandiose ça en plus.
6: Ah mais c'est trop dur.
1: Eh, c'est connu au moins quand même.
2: Ah ouais, mais bon, ça m'agresse les oreilles moi.
1: Aïe aïe aïe.
6: Marco.
1: Marco.
8: Je peux le dire?
1: Bah vas-y hein.
8: Bon allez, Christopher Just.
1: Ouais.
2: Ah ouais. Bon,
1: t'as dû un peu tricher quand même.
8: Non non.
1: À peine.
2: Bon, tu donnes ton point à qui?
8: Alors là, bah je fous la merde quand même.
2: Bah oui. Non, vas-y, donne-le.
8: Bah Jean-Fabien.
2: Bah allez, Jean-Fabien, allez. 4 partout, vous avez tous les deux gagné.
3: Ah, génial. Oh, voilà. Pour partir avec une image.
2: J'espère que vous allez suivre la sélection de Max, parce que là on vous a donné un avant-goût, mais il y a encore plein de trucs.
1: Il y aura d'autres choses à l'intérieur, c'est clair.
2: Pendant 3 heures, c'est comme ça, donc, avec Loïki, dernière fois, avant le retour de Max, donc à 20h45, lundi 3 septembre, lundi prochain, lundi qui arrive. Donc profitez bien du week-end, on vous embrasse, Jean-Fabien et Marie.
3: Cadeau quand même, c'est des cadeaux. Balade Nocturne 2 pour tous les deux.
2: Ah bah ouais.
5: Et
3: House DJ Mix pour tous les deux.
5: Les deux compiles.
3: C'est magnifique.
2: Allez, deux compiles pour vous, on vous embrasse.
6: Merci.
2: Bon week-end et à lundi, 20h45.
6: Bon,
2: salut.
6: Salut.
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11: 20h45. À ma montre, il est exactement 22h31, c'est quoi Quartz. Donc bienvenue dans les meilleurs moments de Max sur Fun Radio. C'est les vacances, donc Max n'est pas là. Donc bon, on diffuse tout ce qui a été de mieux, tout ce qui a été de plus drôle dans l'année. Donc voilà, donc je peux vous dire qu'à la fin de la semaine, il n'y a plus rien. On aura tout épuisé. Hein, donc voilà, les meilleurs moments, ça ne dure qu'une semaine. Non, je déconne, bien sûr. Ça va durer 2 mois. Enfin, on va essayer, tu vois, on va puiser dans les cartons.
12: Il y aura le best-of du best-of au pire.
11: Voilà, on va rediffuser en fait les meilleurs moments qu'on a diffusés dans le premier mois. Donc c'est-à-dire qu'au mois d'août, on va vous rediffuser tout ce qu'on a passé au mois du... Ah, Anka, te voilà de retour.
12: La pizza.
11: Bien sûr, Marco, bien sûr, comme tous les soirs, avait faim. Donc vers 22h30, Marco a faim. Donc qu'est-ce qu'il fait? Bah, il appelle une pizza. Il se commande une pizza et voilà, Yanka, comme c'est sa chérie.
5: À votre avis, qui va la chercher la pizza?
11: Ah ouais, la chérie.
12: Merci,
11: qui est désolée.
12: Merci Yanka.
11: Elle va chercher la pizza. Il y a même de la glace, donc on va se régaler. Donc merci Anne-Catherine d'avoir fait la démarche d'aller chercher la pizza de ton mec et la glace.
5: Et je pense que les gens sont bien contents de le savoir.
11: Bon, alors qu'est-ce que je venais de dire, Yanka? Parce que t'as dû écouter la radio.
5: Ah là là, merde, petit test. T'as peut-être annoncé ce qu'il y avait après, non?
11: Non, justement, j'attendrais que t'arrives. Vas-y, à ton honneur.
5: Magnifique, magnifique. Et bah, c'est le grand retour de Doudou.
11: Ah, c'est l'heure. C'est l'heure du Doudou le voyant, là, ouais.
5: C'est ça, hein, je me trompe pas.
11: Vas-y.
5: Doudou le voyant, voilà. Donc on avait Cédric qui nous avait appelé, qui voulait passer un petit coup de gueule contre l'armée, etc. etc.
11: Ouais, c'est pas
5: il va
11: un coup
5: expliquer.
11: De gueule,
5: hein. Bah, au départ, si, et puis finalement, il était un petit peu perdu. Donc heureusement, Doudou passait dans le coin et
11: J'ai l'impression que t'as pas taffé le cas, là.
5: Ah bon?
11: Ça fait chier, là. J'ai l'impression que tu racontes des mythos.
5: Oh merde.
11: t'es en train de mythonner, genre pour faire croire à l'auditeur que ça va être ça, alors que c'est pas du tout ça. Non, c'est une impression ou...
5: Quoi, c'est pas du tout ça?
11: Je sais pas, je...
5: Je crois que c'est pas du tout
11: non,
5: ça.
11: Non, j'ai pas l'impression que ce soit ça.
5: Ah, mais s'ils écoutent, peut-être qu'ils pourront me noter.
11: C'est pas en fait que Cédric donc a l'âge pour aller faire l'armée et qu'il a un taf et que ça le fait chier en fait justement de paumer son taf parce qu'il doit faire ses 10 mois d'armée comme tout le monde. Et bien heureusement, c'est terminé ça maintenant, donc Cédric ne rappellera plus jamais, hein, on peut le dire. Et donc il voulait peut-être en fait la voyance de Doudou pour savoir si, tu vois, il allait y aller vraiment ou pas. Je pense que c'est plus ça.
5: Ah, peut-être.
11: Ok.
5: Bah c'est un peu ce que j'ai dit, mais bon, c'est pas...
11: Non, attends, elle a dit ça.
5: De toute façon, t'as les yeux rivés sur la glace et tu m'écoutes pas.
12: On va pas s'engueuler, les gars.
11: Elle a pas dit ça.
5: Je sais pas,
12: sinon je mets le warning.
5: Peut-être...
11: Bon, ok.
12: Attention, je peux mettre le warning à tout le monde.
11: Bah, je m'excuse, Anka. Bon, t'avais peut-être pas tort. Attends, j'ai le sourire. T'avais peut-être pas tort, Anka.
5: Bon, ce qu'on va faire, c'est que je propose un truc, c'est que les gens écoutent.
11: Ouais.
5: Et qu'ils se fassent une idée par eux-mêmes.
11: Ouais, c'est une bonne idée, ça. Donc on va s'écouter ça et on se mettra un petit scud après. Super funk. Avec le Kistar, ça c'était bon ça aussi, ça tout est bon ce soir. Putain, tout a bouffé, tout est bon à bouffer. En parlant de bouffer, on va y aller maintenant parce que Marco il a sa pizza.
12: Ouais, il y a Dario qui est en redoto en plus.
11: Ah ouais, en plus, ah, vite, Cédric, donc coup de gueule contre l'armée.
13: Ouais, donc en fait, c'est ce que je disais donc à Anka tout à l'heure.
11: Ouais, c'est vrai qu'elle parle beaucoup avec les gens, Anka.
13: Ouais, je disais que j'ai donc mon service militaire, ils m'ont appelé pour le 4 avril 2001.
11: Ouais, je sais, Anka nous l'a dit, elle est
13: voilà,
11: au courant de
13: toute façon. Alors que j'ai un CDD et qui va certainement se transformer en CDI.
11: Ouais, Anka nous l'a dit, ouais.
13: Et ce que j'arrive pas en fait à comprendre, c'est pourquoi ils me demandent toujours de...
11: Ouais, c'est exactement ce qu'elle nous a dit. Elle nous a dit, tiens, il y a un truc qu'il comprend pas.
5: T'es en train de me casser tout mon briefing hors antenne.
11: Ouais, mais ça prouve
5: t'es en train de tout me casser parce que je parle avec eux un petit peu. Non, je parle pas de toi, Cédric, je parle à Max. Parce que moi, je leur dis à la fin, tu vois, j'écoute ce qu'ils me disent et tout ça, je leur pose 2-3 questions et à la fin je leur dis bon alors surtout t'oublies pas que les autres sont pas au courant, les auditeurs sont pas au courant, donc tu re-racontes ton histoire à l'antenne à Max.
11: Non mais comme
5: et là, t'es en train de lui dire que t'es déjà au courant de tout, ce qui est même pas vrai.
11: Non, ce qui est pas vrai, mais c'est vrai que je constate que pendant que tu sors les explications, Anka fait des oui de la tête, c'est-à-dire qu'elle nous confirme que tout ce que tu dis est vrai. Elle l'a entendu. Hein.
13: D'accord.
11: D'accord. Et donc, quel est ton problème?
13: Bah, en fait, ce que j'arrive pas à comprendre, c'est pourquoi donc ils veulent vraiment que je la fasse, alors que c'est vrai que ouais. Bon, moi, je suis la dernière année à partir.
11: Anka confirme, elle dit oui de la tête, oui.
13: Donc, c'est vrai que, bon, à la limite, j'aurais pas un emploi, j'aurais rien de prévu actuellement, et ouais. J'ai galéré quand même avant de trouver ce poste.
11: Elle confirme, ouais, t'auras du mal, ouais, beaucoup de mal, elle me dit même, ouais.
13: Et c'est vrai qu'en plus, bon, bah, je vais avoir une formation au mois de février pour me, je dirais, me professionnaliser par rapport à mon activité, hein, pour pouvoir faire d'autres activités en complément dans la salle.
11: Ouais.
13: Et donc, c'est, en ayant fait tout, donc tous les lettres et mon dossier, j'ai envoyé donc pour demander un report. Et ils m'ont fait un report de 3 jours.
11: Ouais.
13: Donc maintenant, après, j'aimerais savoir si à la limite il y avait des personnes de l'association Sans Nous qui écoutaient et à la limite qui pouvaient me contacter pour avoir un peu plus de renseignements dessus. Donc voilà, parce que c'est vrai que là, si je pars à l'armée pendant 10 mois, je vais tout perdre par rapport à par rapport donc à mon boulot et à ma formation.
11: Doudou t'écoute, hein, y a pas de problème.
13: Ouais, non.
11: J'ai compris ton problème, je suis là pour. J'ai pris la place de Max, j'ai écouté. Je suis arrivé au couteau, plus vite que j'ai pu, j'arrive au Bavillier. Écoutez la radio. Et Doudou, le voyant, va t'aider, toi. Il est là pour t'aider, il va mettre tout qu'il peut dans le. Ça va bien?
13: Ouais.
11: T'es relax.
13: Ouais.
11: Ce soir, toute l'équipe est derrière moi. Fida est là?
14: Ouais, je suis là, Doudou.
11: Manu?
14: Je suis là, Doudou.
11: Antka? Tout on va essayer d'aider Cédric. Avec les transferts, on va mettre le maximum. Toutes les étoiles vont venir se joindre à moi pour donner le plus possible à toi. Est-ce que tu es prêt pour toi ou pas?
13: Ouais, je suis prêt, j'attends.
11: D'abord, que tu me donnes ton prénom, Cédric.
13: Cédric, bien.
11: Ça confirme déjà, j'ai compris que tu t'appelles Cédric. Toi, déjà, que je connais pas ton prénom, que déjà, j'ai compris, il y a la fusion entre nous. Hein.
13: Voilà.
11: D'accord?
13: Ouais.
11: On va jouer avec les dés. D'accord?
13: Ouais.
11: T'as la chaleur autour de toi, non? Tu as chaud, toi, non?
13: Non, pas spécialement.
11: Je lance les dés. Le 2, le 1, le 3. Tropical, c'est tropical ça pour toi. Déjà, c'est la chaleur déjà qui commence. C'est bon, déshabille-toi déjà pour que ça va bien avec toi, d'accord? C'est dès que toi t'as 23 ans, t'es Lyon, hein?
13: Ouais.
11: Toi, j'ai compris déjà, tout de suite, j'ai compris. Laisse-moi deviner, tu me dis rien, d'accord?
13: Ok.
11: Je veux pas t'entendre. Sinon, je quitte le studio.
14: Ah non, Doudou, non!
11: Je quitte, arrête, tu t'étais. T'es de Lyon, toi?
13: Ouais.
11: T'es en province. T'appelles de province, toi. T'appelles pas Paris, t'habites en province. Est-ce que je me trompe ou pas?
13: Non, non.
11: Voilà, c'est tout.
14: Bravo, Doudou.
11: Est-ce que tu crois que ton cas est un désespéré ou pas?
13: Bah, je sais pas, justement, je sais pas vers qui me tourner pour avoir un peu plus d'informations là-dessus.
11: T'es toi ou je fais un malheur? Fais un sacrifice de poule, hein? Situation catastrophique, je vais lancer l'idée. Ben voilà, ça fait que confirmer. 2 et 2, 2, 4, 4, catastrophique, c'est sûr, c'était sûr. C'était d'avance. Fida, où tu...
14: Ouais.
11: Où tu te vois pas, là?
14: Je suis là, Doudou, là. En face.
11: Joue-moi la trompette.
14: Ouais.
11: Ben, ça va déjà beaucoup mieux, là. Tout va bien pour toi ou pas?
13: Ouais.
11: Je sens une ambiance électrique. Tout est possible, d'accord? Je vais t'hypnotiser, d'accord? C'est des coups du doigt, tout doigt, tout doigt, tout doigt. Tu dors là, hein?
13: Ouais.
11: D'accord. Qu'on m'amène la victime. Oui, Doudou. Amenez-moi à la poule.
14: Ouais.
11: Amenez-moi. Manu, à ta plaque, là, que ça est parti, là. Attends-moi ça, écoute, que je veux faire un sacrifice, là, je vais tout faire. Fais là, que tu veux, allez où? Là, là, ta plaque, elle est là, moi. Attends-moi là-bas, allez là-bas, allez. Attends. Attrapez-la, moi, nom de Dieu, sinon j'arrête tout, là. D'ici, là, là, tu l'as dans la main, c'est bon, là. Là, ici, vas-y. Vas-y, là.
15: Attends-moi là-bas.
11: Qu'est-ce que c'est que ce studio tout forme de poulailler, là? Appelle-moi, voilà, comme ça. Vous, viens ici, bouge pas, toi. Calme-toi, toi. Cédric. Tu fais quoi dans la vie, Cédric?
13: Prof d'aquagym.
11: D'aquagym. Tu dois... T'entends la boule, là? T'entends ou pas, Cédric? Ouais, comment, ouais. Tu travailles, t'es humide, toi. Tu travailles dans l'humidité, toi. Tu travailles dans l'eau. Au bateau, j'en nage dedans, les deux bons. Hein? Qu'est-ce que tu fais?
13: Ouais, ouais.
11: Hein?
13: Ouais, je donne des cours d'aqua.
16: I'm a Barbie girl.
11: Tu entends ou pas?
13: Ouais.
11: La boule qui parle, qui dit quoi? I'm a Barbie girl. D'accord? Mais c'est dans les stratosphères, ça, c'est comme ça. C'est la fusion entre Saturnin et Jupiter. La fusion des deux. T'es quoi comme signe?
13: Taureau.
11: Taureau, voilà, c'est ça. Faut que tu prennes la vie par les cornes. Tu bouges ou pas, tu te donnes ou pas là? Hein? Sacrifice de la poule. Sacrifice pour toi, Cédric.
2: Bon alors, maintenant, qu'est-ce qu'on va faire, Florent?
17: Oh, on va peut-être faire la société de Noël.
2: Eh oui, les sociétés bonne année, la société bonne année.
17: Ouais, bonne année.
2: Est-ce qu'on a des jurys aujourd'hui?
17: Tout à fait.
2: Ah, qui sont là? Tout à fait. Qui est là? Pascal, peut-être de Toulouse.
18: Ouais, salut, c'est Pascal de Toulouse.
2: Salut, on a François, pardon, de Caen.
18: Ouais, François de Caen, je suis là.
2: Et enfin, Sarah de Autis.
19: Salut.
2: Tu vas bien?
19: Ça va.
2: Donc vous connaissez le principe, on appelle dans des villes, un petit peu partout.
19: Hein, ouais.
2: On a choisi 4 villes de France, tout comme hier. Nous allons appeler chez des particuliers, nous ne savons pas sur qui nous allons tomber. Et en l'espace de 10 secondes, je leur souhaite une bonne année. On va leur demander ce qu'ils aimeriez souhaiter aux gens si par hasard ils étaient écoutés par des milliers ou des millions de gens. Et on va voir comment ils vont réagir. Et en fonction, de l'accueil, on donne des notes.
18: Pas de problème.
2: Allez, on y va, c'est parti. Où est-ce qu'on appelle, Florent?
17: Bordeaux pour commencer.
2: Bordeaux pour commencer. J'ai même pas un stylo, alors Bordeaux. Écoutez bien, hein. Ah, ça va décrocher, j'espère.
18: Mais ils sont longs, c'est le lendemain de fête, là.
2: Allô?
19: Allô?
2: Oui, bonjour, madame, c'est la société Bonne Année. Nous vous appelons pour vous souhaiter une bonne année.
19: Bien, merci.
2: Bien, est-ce que vous avez quelque chose à souhaiter?
19: Oh, pas chaleureuse, la meuf.
18: Ah, la zéro, là, zéro.
2: Elle a fameux pas cool, hein.
19: Ah, ah ouais, la zéro, zéro. Hein, franchement, zéro, moi, zéro, je mettrais.
18: Ouais. Ah, zéro.
17: Et hop.
2: Je suis vexé, là.
18: Pas cool du tout, Bordeaux, ouais.
2: Alors là, on va mettre, on peut donner des notes en dessous de 0. Alors là, je vais mettre moins 1 sur 5.
17: Moins 1.
18: Ah, moins 2, moins
2: 2
18: là.
2: Moins 2. Alors moins 2, moins 2, moins 2 pour Pascal. Alors moins 2 sur 5.
18: Ah, tout à fait.
19: Moins 1,5 pour moi.
2: Combien?
19: Moins 1,5.
2: Ouais, alors toi, on imagine qu'on t'a pas entendu. Et
19: oh,
2: François?
18: Moins 15.
2: Moins 15. Ça, ça peut la faire.

0: souhaiter aux gens s'ils écoutaient en imaginant qu'elle soit directe à la radio.
1: Allô ? Allô, bonjour monsieur !
2: Oui, alors ?
1: C'est la société Bolognais !
2: Pardon ?
1: C'est la société Bolognais !
2: Bolognais ?
1: Nous vous souhaitons bon année, monsieur !
2: Ouais, ben moi aussi, hein, je te dis bonjour, ça va ?
1: Comment ça va ?
2: Ouais, ça va,
1: hein ? Vous avez pris de bonnes résolutions pour l'année 96 ?
2: Ouais, ouais, pour toi aussi, hein !
1: Qu'est-ce que vous avez pris ?
2: Ouais, amuse-toi là bien !
0: Attends, monsieur, s'il vous plaît !
1: Allô, monsieur !
0: Allô ? Il a raccroché aussi, lui.
1: Ah là là,
0: mais ouais, mais t'es nul, Pascal, je t'ai demandé, Pascal.
1: Ouais.
0: T'es teubé, je t'ai demandé de lui dire après qu'il puisse souhaiter quelque chose à des gens en imaginant qu'il soit écouté par des milliers de gens.
1: Ah ouais, ouais, ouais.
0: Ah ouais?
1: Faut du talent.
0: T'es ouais. Nul?
1: Non, mais on va le rappeler.
0: Ah non, on pas le temps, ouais. 3 sur 5. Okay. Pas plus. Pascal, tu donnes combien? 3
1: deux,
0: aussi?
1: Moi,
0: super.
1: Allez, trois.
0: François, tu mets combien?
3: 3, 4.
0: 4 sur 5, oh, putain, t'es gentil. Et Sarah ?
4: Moi, je mets 2.
0: Ouais, voilà, alors là, je t'explique pas, l'autre. Pour une fois que c'était bien, elle nous met 2. Quand c'est archi à nul, elle nous met 1,5, elle.
4: Non, alors... j'ai mis moins 1,5 tout à l'heure.
0: Moins 1,5 !
4: Eh ben oui !
0: Je t'adore, toi. J'avais compris 1,5, moi. Allez, on y va, on appelle une troisième ville. C'est laquelle, cette fois-ci ?
5: On va aller à Limoges.
0: Allez, François, c'est à ton tour.
3: Ok.
0: Faut faire vite, hein. On est pris par le temps, hein, malheureusement. Qu'est-ce que c'est speed la journée, putain ? Tu me torches en 30 secondes, hein?
3: Pas de problème.
0: Intérêt, hein? Sinon,
3: Toi, je suis animateur.
0: Coup de fouet, hein?
3: Ouais.
6: Allô?
3: Allô?
6: Allô, j'écoute.
3: Oui, c'est la société, bonne année.
6: Oui.
3: Vous allez bien?
6: Allô?
3: Ouais, vous êtes en direct sur la radio, là.
6: Oui.
0: Mais non!
3: Qu'est-ce que vous diriez à des gens pour leur souhaiter la bonne année?
6: Oh, mais qui est là?
3: Là, c'est la société Bonne Année, il y a plein de monde qui vous écoute.
6: Ah, ben écoutez, non, moi j'ai pas le temps de...
3: Oh, il faut participer, après vous pouvez gagner quelque chose.
0: Mais
3: oh,
0: non,
6: oui,
0: il
6: oui,
0: a rien
6: ben, compris. Merci. Merci, allez,
0: c'est
6: bonne
0: la
6: santé à tous. Hein.
0: C'était où, là?
3: Limoges.
0: Mais t'es nul, il faut pas lui dire qu'il est à la radio, mais ils sont... Oh, mais
3: ah, tu m'as dit de torcher.
0: Ben oui, mais je t'ai pas dit de dire qu'on est en direct sur une radio. En imaginant qu'il y ait des gens qui l'écoutent, qu'est-ce qu'il pourrait souhaiter à des gens? Il peut lui dire qu'il est en direct sur une radio, qu'il va gagner des cadeaux.
6: Ah là là.
0: Eh non, mais on a affaire à quoi? Des sourds, là? Les Deep Purple, là, falloir vous réveiller, là.
4: Bon, alors on est.
0: Bah, on n'a pas l'air, hein.
1: Et si, on a la patate, là.
0: Bon, alors, Pascal, on met combien?
1: Ouais, moi je mets, allez, 2.
0: 2. François?
3: Oh, non.
0: Ta prestation, elle vaut moins 1 aussi, hein.
3: Oh, ouais, ouais.
0: Bon. Allez, on a. Et Sarah, 4, allez, Sarah, combien?
4: 2.
0: 2 pour Sarah, on y va, une dernière ville. Pour l'instant, qui c'est qui l'emporte? Ah oui, là, c'est Nantes, hein. Là, c'était Limoges, alors.
3: Ouais,
0: hein.
3: C'est Nantes devant, ouais.
0: Allez, une dernière, c'est laquelle?
5: On va essayer Dunkerque.
0: Alors, on va essayer Dunkerque et c'est Sarah qui va le faire maintenant.
1: Dunkerque.
0: Sarah. Sarah.
4: Oui.
0: Oh. C'est toi qui le fais.
4: D'accord.
3: Ça va être beau.
0: Oh, les vacances.
4: On va où là?
0: Hein? Chez ta mère. Chez ta mère.
1: Allô.
4: Bonjour.
7: Oui, bonjour.
4: Bonjour, c'est la société Bonne Année qui vous appelle.
7: Comment?
4: C'est la société Bonne Année qui vous appelle.
7: C'est la société Bonne Année.
4: Oui. Elle ouvre qu'une fois par an, quoi.
7: Pardon?
4: Elle ouvre qu'une fois par an. Et je voudrais savoir qu'est-ce que vous souhaiteriez aux gens qui vous écouteraient si vous seriez sur une radio, par exemple.
7: Je n'écoute pas sur une radio.
4: Mais je parle pas sur une radio, là.
7: Ouais, vous appelez qui, là?
4: Ben, on appelle des gens au hasard, hein.
7: Ouais, mais vous êtes qui?
4: Je suis la gérante de la société Bonne Année, quoi.
7: C'est quoi, ça?
4: C'est une société qui ouvre une fois par an.
7: Qui ouvre une fois par an?
4: Oui. Pour souhaiter Bonne Année à tous les gens, quoi.
7: Eh bien, c'est merveilleux, ça.
0: Ah oui, est-ce que vous auriez quelque chose à souhaiter aux gens, s'il vous plaît, monsieur?
7: Une excellente année.
0: Ouais, beaucoup de santé, hein. Je crois que c'est très important, ça. Hein.
4: Classique, quoi.
0: C'est vrai, hein. Mais est-ce qu'on pourrait pas leur souhaiter un peu de malheur?
7: Pas du tout.
0: Un peu de
7: comme ça.
0: Un peu de désespoir. Des accidents de voiture, du gel sur la route, je sais pas, moi. Non? La nuit polaire. Bah ouais.
7: Ou bien raccrocher au nez.
0: Faites-le.
7: Au revoir, monsieur.
0: Allez. Au revoir, madame. Il était plutôt cool, lui.
1: Ah oui.
0: C'était où?
8: À Dunkerque.
0: À Dunkerque.
3: Il était bien, ouais.
0: Bon, je m'aperçois qu'il y en a aucun de vous trois, par contre, qui a réussi à... Hein.
3: On vient de lui dire.
4: Désolé, mais on peut pas être comme toi. Hein.
0: Non, mais je sais bien. Mais moi, je pensais que depuis le temps que vous m'écoutiez, le soir ou la nuit, vous aviez pu un peu déteindre sur mon talent et pouvoir le projeter un petit peu dans les banlieues et dans les chaumières.
3: Mais on essaye, Max.
0: Bon, bah, je vais refaire toute une éducation alors. Hein.
4: D'accord.
0: Bon, en tous les cas, Pascal, François et Sarah, je plaisantais. Je vous remercie. Je vous souhaite une excellente année.
4: Bon,
0: ouais, bon,
4: nous aussi.
0: Et mon cul, ouais.
3: Et Max.
0: Ouais.
3: On peut dire un truc?
0: Non.
3: Allez.
0: Allez, vas-y, vite fait.
3: Non, c'est juste pour ma copine, c'était pour lui dire que je l'aimais, quoi.
0: Oh, on l'aime tous, on vous embrasse.
4: Ouais. Max,
0: vous rappelez d'ici quelques instants, 05 70 5000, on est là jusqu'à 19h, et si vous souhaitez intervenir également avec Jenny qui va venir nous rejoindre.

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1: Quel joli morceau ça, hein. 0803 08 5000, si vous voulez nous appeler, bien entendu, si vous le souhaitez, eh bien écoutez, les lignes vous sont ouvertes jusqu'à au moins 3h du matin. Sébastien est avec nous, il a 20 ans, il est de Paris. Salut Seb.
2: Salut Max.
1: Ça va? Oh là là, tu peux t'approcher ou pas de ton combiné là?
2: Ouais, excuse-moi, ça va?
1: Ouais, prêt, t'es avec un portable?
2: Ouais, c'est ça, ouais. Bon. Je suis au boulot là.
1: D'accord, tu fais quoi?
2: Je suis agent de sécurité.
1: D'accord.
2: Voilà.
1: Tu écoutes Seb?
2: Donc, je t'explique ma petite histoire.
1: Oui.
2: Ça a commencé, j'avais l'âge de 17 ans. Je suis rentré comme disque jockey en discothèque.
1: Ouais.
2: Bon, tout se passait bien. Et puis, un jour, j'ai rencontré une nana. Qui me paraissait fort sympathique, quoi, en fait. Résultat des courses, je me suis mis en ménage 3 jours après avec cette nana-là. Ça s'est tellement bien passé que j'ai demandé l'anticipation à mes parents. Je me suis marié à l'âge de 17 ans avec elle.
1: Tes parents ont dit oui?
2: Ouais, mes parents ont dit oui, ouais.
1: Ah bon?
2: Ouais, ouais.
1: Sans trop de difficultés?
2: Bah, ils voulaient voir la nana, tout. Bon, premier abord, elle paraissait bien.
1: Ouais. Quel âge elle avait, elle, par rapport à toi?
2: Le
1: même âge?
2: Non, elle était plus âgée, elle avait 20 ans.
1: D'accord, donc voilà. 3 ans de plus que toi à l'époque.
2: Voilà, ouais. Voilà, c'est ça, tout à fait. Donc, quelques années se sont passées. Au jour d'aujourd'hui, cette charmante jeune fille m'a quitté, parce que, si avec ça, ça irait, parce que figure-toi qu'on a fait un enfant ensemble, et elle s'est barrée avec l'enfant et j'ai pas eu de nouvelles, j'ai pas pu assister à l'accouchement, j'ai pas du tout de nouvelles de cet enfant.
1: Comment ça se fait? Entre-temps, vous n'étiez plus ensemble, c'est ça?
2: Non, on est restés ensemble.
1: D'accord.
2: Un beau jour, elle m'a dit, il faut que j'aille voir, ça s'est passé texto, c'est bizarre à entendre, mais ça s'est passé texto. Elle m'a dit,
1: voilà. Attends, excuse-moi, Seb, de te couper, il n'y a pas moyen que tu parles plus devant ton combiné parce qu'on a l'impression que t'es à 60 km du téléphone là. Allô? Bien? Alors Sébastien, ça a coupé, tu vas me le rappeler, puis on va reprendre avec lui dans un instant.
2: Allô, Max?
1: Ah bah t'es là.
2: Ouais, excuse-moi.
1: Ah d'accord, ok.
2: Donc je te disais,
1: Non, je te demandais si tu pouvais pas te rapprocher, je suis un peu lourd, mais si tu pouvais pas te rapprocher un peu plus de ton combiné, que tu nous mènes bien ta boubouche à côté de la mienne.
2: Voilà, excuse-moi.
1: Non, mais c'est pour, parce que j'ai l'impression que t'es super loin de ton combiné, là.
2: Ok, ouais. Donc, j'étais en train de te dire que ça s'est passé comme ça, texto. Elle m'a dit, faut que j'aille voir mon père un week-end. Donc elle est partie avec des affaires et je ne l'ai jamais revue. J'ai essayé de contacter son père et il m'a dit non, elle n'est pas ici. Donc aux dernières nouvelles, elle est sur Dreux.
1: Elle était enceinte de combien de mois, Sébastien, ta copine?
2: Elle était enceinte de 8 mois.
1: Ah oui, d'accord, donc elle était sur le point d'accoucher, quoi.
2: Voilà, c'est ça, ouais. Donc ouais. J'ai pas pu assister à l'accouchement, rien du tout.
1: Ah, donc t'as cherché, donc t'as appelé, son père a nié, savoir où elle se trouvait.
2: Voilà, donc je me suis déplacé carrément voir si c'était...
1: Et alors, c'était le cas?
2: C'était le cas, elle n'était pas là.
1: Elle n'était pas là, donc tu penses que son père disait vrai?
2: Voilà, ouais, c'est ça, ouais.
1: Ça, c'est une histoire qui date de quand, ça?
2: Eh bien, écoute, j'avais 17 ans, là, j'en ai 20.
1: Oui, mais c'est-à-dire que t'as fait l'enfant, t'avais même pas encore 18 ans?
2: Voilà, c'est ça.
1: Oh là là, donc ça fait un peu plus... Ça va faire 2-3 ans, maintenant, même, que t'as plus de nouvelles d'elle?
2: Ouais, ça fait... ça fait pas si longtemps que ça. C'est compliqué. Elle est revenue... Parce que en fait, elle avait besoin d'un peu de fric.
1: Oui, bien.
2: Moi, bonne gueule, j'ai dit ok, j'ai cru que ça allait remarcher, et elle s'est rebarrée.
1: Donc t'as passé l'éponge sur tout ça.
2: Voilà.
1: Quelles étaient les explications sur ça qu'elle t'avait donné suite à son départ?
2: Elle m'a dit qu'elle savait plus où elle en était, qu'elle avait besoin de réfléchir, que... Bon, elle m'a dit, ce que tu m'as fait, c'est le plus beau cadeau, mais c'est aussi le plus pénible.
1: Non, mais vous le vouliez, cet enfant, ou ça a été un accident?
2: Tout à fait. Non, on était consentants tous les deux, on avait réfléchi, tout ça.
1: Mais elle s'est aperçue de quoi? Qu'elle était trop jeune et que finalement, c'était plus un poids que... Non?
2: Non, à mon avis, elle a cru que j'étais trop jeune, que j'aurais pas pu assumer l'enfant.
1: D'accord,
2: en fait.
1: Ouais.
2: Et
1: très honnêtement, Sébastien, à cet âge-là, tu étais conscient de l'enfant, enfin de l'importance que ça avait, de l'impact et tout ça, ou non, pas du tout?
2: Honnêtement, oui, Max. Honnêtement,
1: ah non, en
2: ouais.
1: Plus, ouais.
2: Ouais, franchement, ouais. Moi, c'est mon rêve depuis le début, quoi. C'est d'avoir un môme, une famille,
1: mais,
2: quoi.
1: Mais tu ne travaillais pas, quoi. T'étais DJ, donc t'avais une fiche de paye qui n'était pas énorme. Elle travaillait, elle aussi, à cette époque-là?
2: Elle travaillait comme serveuse je sais pas si on peut donner le nom du restaurant.
1: Mais
2: enfin,
1: normalement, non, mais je vais te demander de le dire quand même.
2: McDo?
1: Ouais. Ouais.
2: elle travaillait là-bas et puis nos salaires à tous les deux, ça comblait quoi.
1: D'accord, ok, ça vous permettait de vivre et de pouvoir nourrir correctement votre enfant quoi.
2: Exactement, voilà. Bon. Ouais.
1: Donc elle est revenue, combien de temps ça s'est passé là? Donc vous avez vécu comme dans un nid quoi, tout allait bien.
2: Voilà.
1: Ça a duré combien de temps ça?
2: Ça a duré 8 mois.
1: Ouais.
2: J'ai cru que tout allait bien, tout ça. Bon, je me suis aperçu parce que je lui faisais une totale confiance.
1: Elle est retournée voir son père?
2: Non. Attends, c'est pire que ça parce que bon, j'ai eu quelques problèmes en plus de ça avec ma banque parce que je me suis aperçu que j'avais un trou de 19 000 francs sur mon compte.
1: Ah oui, parce qu'elle te pompait tout, quoi.
2: Elle avait mes cartes de crédit, moi je faisais confiance. Elle fait bon, je vais faire 2-3 courses, tout. Et puis, un jour, je me suis aperçu qu'il manquait 19 000 francs.
1: D'accord, elle a acheté du lait chez Cartier, quoi.
2: Et en fait, voilà quoi.
1: D'accord, donc là elle est repartie. Et là depuis t'as plus de nouvelles quoi.
2: Et depuis j'ai plus du tout de nouvelles.
1: Et là ça fait combien de temps que tu as plus de nouvelles? Parce que là pour essayer de bien comprendre.
2: Ça fait un moment quoi en fait. Mais le plus dur c'est qu'elle m'a interdit de voir mon fils.
1: D'accord, tu sais où elle se trouve aujourd'hui?
2: Apparemment sur Dreux.
1: D'accord, tu souhaites faire quoi? C'est quoi ton but? C'est d'essayer de la récupérer une deuxième fois ou cette fois-ci tu souhaites complètement arrêter? Et tu souhaites quoi, avoir la garde de l'enfant? C'est quoi ton truc?
2: Moi j'aimerais peut-être pas avoir la garde de l'enfant, mais au moins avoir le droit de pouvoir voir mon fils quand bon me semble.
1: D'accord,
2: quoi, parce qu'on
1: oui,
2: a
1: un droit
2: quand
1: de visite.
2: À le faire.
1: Bien sûr, un droit de visite, oui.
2: Voilà.
1: Tu as engagé des poursuites contre elle parce que bon, j'y connais rien, mais du peu de. Mais du peu ce que j'entends, je peux très facilement imaginer que tu aurais quand même des droits assez larges, puisque c'est quand même, même s'il est beaucoup plus facile de donner la garde à la mère qu'à un père, parce qu'on sait très bien que les enfants sont plus affectifs, enfin, sont plus proches de leur mère que de leur père, mais avec ce qu'elle t'a fait vivre, je pense que tu auras le droit assez facilement à avoir une visite régulière de ton enfant, quoi. Je pense,
2: oui,
1: hein, enfin.
2: Je sais bien, mais enfin bon, elle m'a tout coupé. Elle m'a coupé l'herbe sur le pied parce qu'elle a reconnu l'enfant avant moi. Tu sais, normalement, à la naissance, ça se passe comme ça, c'est quand tu es marié, ça prend automatiquement le nom du père.
1: Oui.
2: Et là, je ne sais pas pourquoi, elle a déclaré son nom.
1: Elle a déclaré l'enfant à son nom de famille à elle.
2: Voilà.
1: C'est une fille ou un garçon?
2: C'est un garçon.
1: Il s'appelle
2: Stéphane.
1: Stéphane, donc d'accord, ok. Donc il porte le nom de sa mère, de famille, enfin de la famille de ta copine et non pas le tien.
2: Voilà, c'est
1: donc
2: ça.
1: Ce qui fait que d'après la loi, tu n'auras peut-être aucun droit alors, non, c'est ça?
2: Je ne sais pas.
1: Ah, tu sais pas, d'accord. Tu t'es pas renseigné là-dessus? Tu fais tu sûr que aujourd'hui à l'heure où on se parle, t'as engagé des poursuites contre elle ou rien du tout?
2: Des poursuites non, parce que si tu veux, bon, c'est quand même si je suis un grand sentimental, c'est quand même la mère de mon fils.
1: Ouais.
2: C'est quand même mon fils, j'ai pas envie de tu sais que mon fils plus tard parce que bon, c'est encore un jeune bébé quoi. Mmh. J'ai pas envie que qu'il y ait des retombées déjà, bon, qu'il va vivre sans moi. Bon, après, si elle a un autre mari, qu'elle le fait passer pour son mari, c'est son problème, quoi. Mais qu'au moins, je puisse... Je veux pas faire ça pour mon fils.
1: Mmh.
2: Voilà.
1: Mais, ouais, donc, enfin, du peu que je peux entendre, là, Sébastien, comme t'es, en plus, tu le dis toi-même, un gros sentimental, je pense qu'elle doit aussi bien le savoir, si ce n'est plus encore que toi, et elle joue de ça à mort.
2: Oui, je pense aussi, ouais.
1: Parce qu'elle sait très bien que tu feras rien contre elle, ou en tout cas, t'essaieras de faire le moins possible.
2: Ouais, j'essaye de minimiser la casse, quoi.
1: Parce que quand je t'entends dire, Sébastien, que si demain elle refait sa vie avec un mec et qu'elle pourrait faire passer le nouveau mec qu'elle a pour le père du garçon en question, pour l'enfant, le mec, pour lui, ça sera son père. Et même si plus tard, à 18 ans, il apprend la vérité par X ou personne ou par ta mère, par sa mère, donc ta femme, il aura probablement envie de te voir ou de te revoir si tu ne le revois pas. Mais ça risque quand même de chambouler pas mal de choses. Je trouve ça.
2: Je sais bien. C'est pour ça qu'en fait, j'aimerais limiter la casse, quoi.
1: Bah, et c'est peut-être pour ça qu'il faudrait que dès le début, t'essayes au moins d'avoir le droit de pouvoir voir ton enfant. Je sais pas à combien c'est, si c'est tous les mois ou tous les 15 jours, une semaine ou 15 jours. Je sais pas comment ça se passe du tout.
2: Hein. C'est une visite, je sais pas. C'est peut-être par mois et ensuite c'est pendant les vacances une semaine à Pâques et un mois pendant les grandes vacances.
1: Mmh. Bon bah écoute Sébastien, qu'est-ce que je peux te souhaiter, si ce n'est comme tous les autres, du courage, hein. Et bon, comme tu travailles déjà, t'as au moins, tu vis chez tes parents, hein. Tu vis avec ton père et ta mère?
2: Non, du tout. Non. Je vis chez moi, quoi. D'accord. J'ai un appart, quoi. Et puis voilà.
1: Tu refais ta vie aujourd'hui? Enfin, tu refais ta vie. T'as une copine aujourd'hui?
2: J'essaye de refaire ma vie. C'est assez compliqué. Mais parce que c'est encore frais, quoi. Tu vois, j'ai du mal à digérer, quoi.
1: Oui, bien sûr, oui.
2: Parce que bon, c'est. On a beau dire, il y a eu quand même un enfant. Moi, j'étais amoureux de cette personne-là.
1: Ouais.
2: Et bon, bah, ça ne s'efface pas comme ça, hein.
1: Bien sûr.
2: Voilà.
1: Bon, bah, écoute, Sébastien, bon courage pour la suite. Je n'irai pas jusqu'à dire de te tenir au courant, mais enfin, si le cœur t'en dit, t'hésites pas une seule seconde, hein.
2: Eh ben, il n'y a pas de problème.
1: Et puis, moi, si j'étais toi, hein, là, c'est plus personnel, mais c'est plus ami-ami que l'aller donner des leçons ou quoi que ce soit. C'est pas du tout le but de la soirée, hein, je le répète. Pour pas qu'il y ait de problème et d'amalgame, moi, je te conseille quand même de te renseigner un petit peu plus près sur les droits que t'as, parce que tu dois avoir des droits en tant que père, et surtout avec la situation dans laquelle elle s'est mise, quoi.
2: Ouais.
1: Ok? Okay. Enfin, tu fais ce que tu veux après, Sébastien, hein, parce que t'as pas l'air très emballé par cette solution, donc effectivement.
2: Non, si, tout à fait, non, mais parce que je fais hyper gaffe, parce que tu vois, il y a mes chefs qui sont à côté.
1: Ah. D'accord. Ok, voilà. Très bien. Ben, j'insiste pas, Sébastien.
2: Non, il n'y a pas de problème.
1: Bonne nuit, bonne bourre.
2: Eh ben, toi aussi.
1: Et bon courage pour le boulot. Tu finis à quelle heure, 7h?
2: Je finis à 6h30, ouais.
1: 6h30, non, ça va, feignant, dis donc. Bonne bourre, amuse-toi bien.
2: Salut.
1: Bon courage.
2: Au revoir.
1: Clarisse est avec nous, elle a 23 ans, et alors là, elle appelle de quoi? Ah, elle a raccroché, la petite Clarisse, elle est plus là? Si, elle est là? Attends.
3: Oui, je suis là.
1: Ah, t'es là, Clarisse?
3: Oui, je suis là.
1: Ah, elle est là, mais là, il y a une ligne. Voilà, merci, ma petite apo. Elle est paniquée, la petite
3: apo.
1: Mais non,
3: je suis pas paniquée.
1: Ça va, tu t'en sors?
3: Ouais, ça va.
1: Pas facile, hein, pour elle, Clarisse, hein. Aïe, aïe, aïe. Non, mais elle s'en sort bien, quand même, hein, il faut dire. Elle est gentille au moins en standard, Clarisse, apo?
3: Ouais, elle est bien.
1: Elle est quoi?
3: Elle est bien.
1: C'est tout?
3: Oh non, elle est très gentille, et merci, elle est très compréhensive.
1: C'est hallucinant, Clarisse, le nombre de portables qu'il y a, mais j'ai l'impression qu'il y a que des portables.
3: Ah oui, mais je suis désolée, avec le métier que je fais, je suis obligée, je roule depuis 3 ans, depuis l'âge de 20 ans, je suis routière, j'ai un gros 44 tonnes.
1: Oh putain, ça va plaire à Gérard qui doit nous écouter, ça. Ça c'est clair, hein. Tu travailles, là t'es en plein boulot là?
3: Ouais, là je suis en plein boulot, je me suis arrêtée là, sur un parking.
1: T'es dans quel coin?
3: Ben là je vais bientôt arriver à Rennes.
1: Ouais, et tu dois te rendre où?
3: Ben, je dois me rendre à mon entreprise dans le 56 à Beau, quoi.
1: D'accord, ok, très bien. T'as fini là, tu rentres.
3: Ben, presque, du moins, il faut que je rentre à l'entrepôt et puis après il faut que je fasse ma petite mamaille et puis après ben rentrer chez soi, son petit train-train habituel.
1: Et tu passes combien d'heures de travail et de route là à faire?
3: Ben il me reste, disons, environ 1h30, 2h de route, ouais, pour aller jusqu'à l'entreprise et puis après ben je bosse jusqu'à 5h du matin, quoi.
1: Et avant qu'on parle de ce que t'as envie de parler, vous faites quoi dans le quand t'es dans le camion comme ça, toi tu fais quoi personnellement? T'écoutes la radio, vous avez la télé, vous avez quoi?
3: Ben je t'écoute, ça va faire 5 ans que je t'écoute.
1: Ah ouais, donc c'était plus sympa à l'époque où je finissais à 3h qu'aujourd'hui, tu dois me faire la gueule alors, hein.
3: Non, je te fais pas la gueule, bon je comprends aussi que t'as le droit d'avoir une vie intime. Et que bon, t'arrêtes plus tôt, c'est vrai que c'est un peu dommage parce que j'aimais bien, tu m'accompagnais toutes mes nuits et tout, c'était vraiment quelque chose de bien, quoi, ça m'aidait, et puis bon, ça me permettait de m'éclater un peu plus, quoi.
1: Ouais. Il y a un truc qui est aussi drôle que moi, ce qui paraît, c'est Coluche.
3: Ah oui. Ouais. Ah oui, beaucoup.
1: Il paraît qu'il gagnait à être connu, lui. Tu devrais prendre des cassettes ou des CD de ce mec-là, apparemment, il a l'air d'être bien.
3: Ah, il est excellent parce que c'est ce que j'écoute et puis de temps en temps je te réfère un peu à lui parce que tu sors quelques proverbes dont il sort à chaque fois.
1: Oui, bah c'est quand même, oui, c'est clair que...
3: C'était quand même quelqu'un de phénoménal.
1: Il est vrai.
3: Et je l'apprécie beaucoup et donc je te compare un petit peu à lui, quoi, bon.
1: Bon, arrêtez, voilà. Tu vas me gêner. Bon, allez, Clarisse, qu'est-ce qui t'amène, Clarisse?
3: Bon, alors moi, je vais t'expliquer mon histoire, ça remonte à 6 ans en arrière, c'est-à-dire à mes 17 ans. J'ai toujours vécu toute seule et dans mon enfance, mon père n'a jamais été près de moi. Et c'est que ma mère avait la sclérose en plaques, c'était une paralysation des muscles. Et j'étais l'aînée, quoi, j'étais la plus grande et j'avais deux petits frères derrière moi. Mmh. Et donc, j'ai jugé que mon père nous a abandonnés. Et alors donc, je me suis placée dans un foyer toute seule.
1: Abandonnée, t'avais quel âge toi à cette époque-là?
3: Cette époque-là, j'avais 13 ans.
1: D'accord.
3: Et le dernier souvenir de mon père que j'ai eu de lui... C'était d'origine turque et j'étais en vacances. Et on est revenu, plus de père, plus personne.
1: Ouais.
3: Alors donc c'est tout. Ma mère a vu son handicap. J'essaie de suivre mes études tant bien que mal, malgré que c'était très difficile parce qu'il fallait que je m'occupe de mes deux petits frères, de moi et de ma mère et de ma scolarité. C'était un peu trop lourd pour une fille de 13 ans. Et après, j'ai quand même pris sur moi. J'ai dit, il faut que j'aille dans les centres sociaux et tout ça pour me renseigner, pour me placer moi et ensuite mes frères. Et j'ai réussi aussi à hospitaliser ma mère. Et nous remontons 4 ans plus tard. Ma mère est décédée à mes 17 ans. Mmh. Et donc, j'ai un mal fou à en faire le deuil et je refuse de faire le deuil jusque maintenant. Je le vis très mal, quoi. Je me sens vachement abandonnée.
4: Oui. Tu te reproches, toi, personnellement, quelque chose ou pas? Non, rien du tout.
3: Je me sens un peu responsable parce que je pense que dans quelque part, je pense que j'ai déchiré un peu la famille qu'on était parce que j'ai placé mes petits frères dans un foyer d'enfance dans le même que le mien.
4: Oui.
3: Jusqu'à mes 18 ans. De là, ben, dans un foyer, faut bien savoir qu'à la DAS, à 18 ans, on est foutu à la porte, quoi. Comme un colis, quoi. Mmh. Alors,
4: donc là, t'es livré. Ah oui, d'accord. Donc t'es livré à toi-même et c'est à toi de te débrouiller.
3: Voilà.
4: Il y a aucune ressource, il y a aucun moyen de
3: si
4: la DAS.
3: Si tu veux, ils te mettent dans un foyer jeune travailleur. Il faut que tu poursuives tes études. La DAS, t'as jusque 21 ans.
4: Oui.
3: Et soit bah tu galères, ben si tu fais rien, ben on te coupe les vifs, quoi.
4: Quand tu dis aider, c'est-à-dire qu'ils financent en fin de compte tes études.
3: Oui, voilà, c'est ça.
4: Mais ils te placent dans tes cas-là dans des filières liées directement à la DAS, quoi. C'est des
3: d'accord. Ouais. C'est ça. Et d'accord. Moi, donc, sortie du foyer où j'étais, avant, j'habitais à Reims. J'habitais dans la Marne. Mmh. Et puis bon, j'avais toujours un petit caractère révolutionnaire. Je suis un peu rébellion et je pense que comme ça dans la vie, on s'en sort un peu. Et à 18 ans, on m'a dit, bon, bah, tu vois, t'as la porte qui est là, tu la prends. Je suis partie et on m'a placé dans un foyer jeune travailleur. Dans les premiers moments, c'était vachement dur parce que fallait être seul, on pouvait pas demander quoi que ce soit à qui que ce soit. Puis bon, moi j'aimais pas dépendre des autres, quoi. Alors je me prenais en main et
4: T'avais toujours été comme ça, c'est-à-dire t'avais déjà été indépendante à l'époque ou
3: voilà,
4: ça
3: ouais,
4: s'est forgé
3: ça, déjà, ma vie déjà, ouais, j'étais déjà indépendante, j'étais à l'école de formation routier.
4: Ouais, et puis,
3: et là j'ai appris à vivre seule, quoi.
4: Enfin, tu l'as vécu parce qu'en fin de compte, quand ton père vous a abandonné et que ta mère avait ses problèmes de santé, tu devais déjà t'occuper toute seule de toi et puis de tes deux frères, c'est ça?
3: Oui, c'est ça. Il fallait que je m'occupe des deux, alors donc j'en ai eu pas marre, mais je voulais leur faciliter la vie et qu'on s'occupe d'eux, quoi.
4: Juste par curiosité, Clarisse, t'as une différence de combien avec tes frères aujourd'hui? Enfin, il y a combien de différence entre les deux? Toi, les deux?
3: Bah, disons que le plus grand, du moins, il va avoir 17 ans, et l'autre, il en a 12, quoi.
4: D'accord. Ok.
3: Donc, comme je suis toujours l'aîné, donc, comme ma mère est décédée, ce qui était vraiment très dur pour moi, on avait voulu, du moins de sa famille à elle, ils ont voulu la rapatrier là-bas.
4: Oui.
3: Mon père a reparu miraculeusement. Alors, en plein enterrement, je l'ai carrément envoyé balader. Je lui ai dit, tu n'as rien à faire ici, je vois pas ce que tu viens faire ici, c'est trop facile. Je me suis tout endossé moi-même.
4: Aujourd'hui, tu sais pourquoi ton père vous a quitté du jour au lendemain?
3: Non, pas du tout, non. Il n'y a pas d'explication, rien du tout, non.
4: Parce que tu n'as pas voulu en avoir ou parce qu'il n'a pas voulu en donner ou parce que...
3: Non, je lui ai demandé pourquoi il a laissé ça. Et, ben, il savait pas. Il était paumé dans sa tête. Et bon, j'ai pris un peu pitié de lui.
4: Oui.
3: Mais bon, je pense que pour des êtres comme ça, je crois que la pitié, je sais pas, j'ai même plus de pitié pour lui parce que bon, maintenant, je sais pas où il est. Je ne sais pas de ce qu'il en a fait de sa vie, j'en sais absolument rien, et puis voilà quoi.
4: Quand l'enterrement de ta maman a eu lieu, donc ton père a fait réapparition, c'est le même jour où vous avez discuté de tout ça, ou il est resté pendant un certain temps autour de
3: non,
4: vous?
3: Non, non, c'est le même jour, il est arrivé, et j'ai eu des problèmes, on m'a forcé à aller la laver, au macabre, quoi, jusqu'au bout, et bon, je me suis dit, bon, ben, comme je suis son unique fille, et que bon, il faut que je la suive jusqu'au bout, j'ai été jusqu'au bout, quoi.
4: Et donc, ton père, a disparu la nuit même, et depuis, tu as plus de nouvelles?
3: Oh, ben non, depuis, j'ai plus de nouvelles, et il avait essayé de me récupérer, par petite magouille, mais bon, ça n'a pas marché.
4: Oui.
3: Et bon, j'ai perdu ma mère, ensuite j'ai perdu deux autres amis, un jeune couple de 22 et 23 ans. Mmh. Ensuite, ça s'est répercuté sur quelqu'un qui m'était très cher. Je l'ai perdu, et j'ai reperdu une de mes meilleures amies à 2 ans de ça, quoi. Je n'arrête pas de perdre les gens, et je me sens chaque fois abandonnée, quoi.
4: Ah, tu te sens abandonnée?
3: Ouais. Ouais. Là, j'ai un petit ami, là.
4: Ouais.
3: Il est, ben, il vivait avec quelqu'un, ben là, il est en instance de divorce. Et si tu veux, comme j'ai tellement été en manque d'affection que ben je mon amour pour lui, si tu veux, c'est sur il est arrivé au top, quoi. Je suis en train de bouler au top, j'ai le cœur qui est à bloc pour lui. Et j'ai peur. Là, je trouve que c'est trop beau. Oui. Et j'ai l'impression que je vais le perdre. J'ai toujours peur d'être abandonnée.
4: Ouais, c'est ce que j'allais te dire. Ouais, t'as un peu peur, effectivement. En même temps, ce qui est tout à fait normal et du témoignage que tu nous apportes, on comprend que, enfin, c'est déjà, parce que des gens, tu pourrais être enfermé sur toi, alors qu'au contraire, t'as besoin de vachement donner. C'est une manière aussi, t'as besoin d'être sécurisé, d'avoir quelqu'un autour de toi. C'est, ce qu'on imagine souvent, ou témoignages qu'on a pu entendre, parce que moi j'ai vécu, enfin, des témoignages que j'entends depuis ce soir, forcément, j'ai pas moi personnellement vécu tout ça, mais des gens de mon entourage ont pu vivre les mêmes problèmes dont j'entends parler ce soir, et le tien en l'occurrence. Ce que tu recherches, c'est la personne avec qui tu donnes beaucoup, c'est quoi? Tu ressens que c'est un deuxième père, ou quelque chose que t'aurais pas eu avec lui, quelque chose qu'on t'aurait volé, ou c'est véritablement de l'amour pour, enfin, lui en tant que mari, ou enfin, un copain? Tu cherches un peu des deux?
3: Si tu veux, c'est que, comment, moi, je sais pas, j'ai peut-être pas un but comme toutes les autres filles de 23 ans, parce que bon, j'ai un vécu qui est pas pareil, déjà. J'ai ma propre maison, j'ai mes propres trains de la vie habituels. Si tu veux, je suis comme quelqu'un qui a plus de 23 ans, quoi, déjà. J'ai déjà plus d'expérience vis-à-vis de la vie courante. Est-ce que quand je donne de l'amour à quelqu'un, c'est parce que c'est ce que moi j'ai pas pu avoir, j'essaie de le donner à quelqu'un qui est aussi mal que moi, qui a pas vécu les mêmes choses, mais qui a aussi mal que moi, et je voudrais le réconforter, et puis en le réconfortant, moi ça me fait du bien.
4: Ouais, voilà, ouais, c'est ce que je peux comprendre très facilement, ouais. Ça fait combien de temps que t'es avec ton copain, là?
3: Bah, ça va faire longtemps. Ça va faire un mois seulement.
4: Eh ben, dis donc! C'est long, hein! il fait quoi dans la vie, Clarisse, ce mec?
3: Ce mec, il roule aussi.
4: Ah oui, d'accord, ok. Donc ouais, vous partagez la même passion, ce qui est déjà une bonne chose, parce que c'est vrai que c'est important. Hein. Et quand on revient sur le problème qui t'a amené à parler avec moi ce soir, c'est donc le fait que depuis que t'as pas eu ta maman, tu dis que t'as du mal à en faire le deuil. Est-ce que tu ressens aujourd'hui, même si ça fait qu'un mois que t'es avec ce mec-là, que ça va pouvoir véritablement t'aider, que ça va être pour toi une bonne chose que...
3: Ouais, je pense, ouais, parce qu'il m'apporte beaucoup, même s'il est pas souvent là. J'aime bien quand, si tu veux, ça fait quelque chose, ça me fait quelque chose que quand il est là, c'est bien, mais quand il repart, ça fait encore plus vite que ça l'est que quand je rentre toute seule. Tu vois ce que je veux dire?
4: Oui, bien sûr, oui.
3: Et comment vis-à-vis des gars, justement, je voulais parler de ça aussi parce que bon, j'ai eu quelques petits copains, mais mes petits copains, ben c'était, j'étais trop donneuse, moi je donnais trop de tendresse, ils en recevaient pas assez. Et à chaque fois que je commençais à m'attacher à quelqu'un, ils se barraient, ils me laissaient tomber. Mmh. Et il y a certains gars aussi qui ont voulu sortir avec moi, c'était juste histoire d'avoir ce qu'ils voulaient. Et au niveau de ça, j'étais frustrée parce que j'allais me laver, j'allais dans ma douche, je pleurais, je me lavais parce que je me sentais salie, souillée, quoi.
4: Mais à cause de quoi?
3: Ben, parce que il y avait de temps à autre, j'avais pas envie, et puis ben, le gars, d'accord, il ne savait pas que si oui, moi j'avais envie ou pas, quoi.
4: En même temps, bon, pour revenir, quand on est plus jeune, quand on a, 17, 18 ou 16 ans, et qu'on est très peu, enfin, que tu devenais, sans t'en apercevoir, très cocon, très possessif, très câlin, c'est très proche des copains avec qui t'étais, c'est vrai que des fois ça fait peur, hein. Et que on a plus envie d'une fille qu'on voit de temps en temps, même s'il y avait beaucoup d'amour, que toi tu voulais sûrement donner beaucoup plus. À l'époque t'étais peut-être beaucoup plus mature par les problèmes que tu avais vécu au quotidien que ne l'étaient certains garçons au même âge quand tu devais avoir 16, 17 ou 18 ans et que tu les fréquentais, quoi.
3: Probablement. C'est que, comment, quand j'avais 16, 17 ans, je ne fréquentais jamais les jeunes de mon âge parce que j'avais en horreur.
4: Ouais.
3: À en parler de l'amour, pour eux, c'était vraiment, pour moi, du moins à mes yeux, ouais, c'était écœurant, sexe, quoi.
4: Ouais. Ils avaient quel âge? Beaucoup plus âgés, les personnes que tu fréquentais?
3: Ouais. Je savais toujours des différences entre 6, 10 ans d'âge, et il y en avait même à 15 ans d'âge, parce que je recherchais, si tu veux, un peu... comme si je recherchais l'amour d'un père, ouais, d'un copain en même temps, quoi.
4: C'est évident, mais chose qu'à l'époque, tu n'avais probablement pas analysé, que tu analyses plus aujourd'hui.
3: Ah oui, mais bien sûr, à l'époque, j'analysais pas bien ça, sous cet angle-là, quoi.
4: Le copain a quitté aujourd'hui, il a quel âge?
3: Il en a 29.
4: Il en a 29, oui, donc là, non, il n'y a pas une différence énorme. Donc,
3: non, là, c'est pas une différence énorme. C'est d'accord, parce que, bon, maintenant, je me dis que j'ai envie de vivre quelque chose avec cette personne, et puis que je l'aime au top, et que lui, ben, par son vécu à lui, il peut pas m'aimer au top, parce que, bon, il est en instance, et puis, bon, je peux pas trop lui en vouloir non plus.
4: Très bien.
3: Voilà, quoi.
4: Et tu vois régulièrement encore tes deux frères?
3: Non, justement, j'ai déménagé de la Marne, ouais, pour ça, quoi. Je suis partie parce que J'avais ma mère qui était là-bas sous une tombe et je voulais plus revivre les souffrances que j'ai vécues là-bas.
4: Non, mais de ne pas y aller, c'est une chose, Clarisse, mais t'as plus de contact avec tes frères?
3: Là, à Noël, j'ai voulu les avoir et la DAS me l'a refusé.
4: Ah, carrément?
3: Ouais.
4: Ils ont
3: ouais.
4: quel âge aujourd'hui, tous les deux?
3: Ben, un qui a 17 ans maintenant, et l'autre qui a 12 ans. Et ça va faire, je suis en Bretagne depuis le mois d'octobre, j'ai emménagé ici.
4: T'as les droits de visite quand même?
3: J'aimerais bien, mais je ne peux plus, parce que ma voiture est tombée en panne.
4: Ah oui, d'accord, mais tu le pourrais, quoi.
3: Ouais, je le pourrais, mais si tu veux, j'ai deux frangins, ils habitent dans la même ville.
4: Ouais.
3: Et ils ne se voient que 3 heures par mois.
4: Non, mais toi, tu pourrais aller voir au moins eux une fois de temps en temps. C'est important, je pense que c'est important, c'est même très très important parce que...
3: Ah non mais bien sûr, mon boulot et ça me l'empêche parce que je pars le dimanche soir et tout ça et c'est pas évident. Non,
4: mais tu les as au téléphone ou tu leur envoies du courrier?
3: Ah bien sûr.
4: Ouais, voilà, je veux dire,
3: problème.
4: D'accord, ok, je voulais savoir, mais t'es toujours en contact, courrier,
3: téléphone. Oui, bien sûr, mais chaque fois que je voulais les avoir pour Noël ou pour une semaine, on est toujours en train de me dire pour faire ci, pour faire ça, et ils vont jusqu'à pousser le bouchon à vouloir faire une enquête chez moi pour voir si je ne tiens pas d'alcool, pas de drogue, pas de trucs comme ça, si c'est pas dégoûtant. Je trouve que c'est quand même que c'est un peu gros vis-à-vis que je sois leur sœur. Je suis pas quelqu'un de comme ça. Je veux dire, dans la vie, je suis quelqu'un de maniaque sur la propreté. Et je trouve ça un peu aberrant qu'à Noël, on était tous les trois séparés. Même mes deux frères n'ont pas passé Noël ensemble ni les jours de l'an.
4: Non, mais ça, c'est un problème. C'est sûr qu'il est... qui est énorme, le fait de séparer les gens comme ça, de famille, et dans des moments, comme tu disais, Noël ou les anniversaires, de ne pas pouvoir se réunir. J'imagine que dès que celui qui aura 18 ans, il pourra sortir, tu vas pouvoir le revoir beaucoup plus facilement, et que là, tu vas pouvoir t'en donner à cœur joie à le revoir.
3: Ah ben, c'est clair. Mais ce qu'il faut se dire, c'est que tous les gens qui écoutent la Fun Radio, faut pas se dire un truc, c'est que à la DAS, normalement, dans le temps, leur but principal, c'était de réunir la famille, tu vois. Est-ce que là, ils sont en train de faire le contraire. Ils séparent les gens. Et pour eux, on peut mettre une personne, un gamin de 4-5 ans, on peut mettre une famille à l'autre, quoi. J'ai l'impression que c'est comme un colis que je transporte dans ma remorque. On l'amène d'une famille à une autre. Et je trouve que là, c'est vraiment jouer avec le sentiment d'un gosse, parce qu'on s'amuse pas avec un gosse, quoi.
4: D'accord. Eux, ça va, quoi, quand ils sont là-bas, à la DAS, aujourd'hui, ils comprennent quelque chose, ils analysent, parce qu'il y en a, le dernier était vraiment très très jeune lors de la disparition de ta maman et les histoires qu'il y a pu avoir avec ton père, donc...
3: Si tu veux, c'est que, mes frères ils m'en ont jamais trop parlé, quoi.
4: Non.
3: Ils ont vécu le décès de ma mère ensemble, on l'a vécu à trois.
4: Bien sûr.
3: Mais il y en a, le plus que j'ai peur, c'est le plus grand, parce qu'il est un peu renfermé vis-à-vis des sentiments, et il a du mal à s'exprimer, il m'a jamais éclairci ses sentiments vis-à-vis de ça, et je n'en sais absolument rien, parce que c'est quelqu'un qui est très adulte dans sa tête, pour quelqu'un qui a 17 ans, mais il veut surtout pas m'en parler, et j'ai essayé de lui dire d'aller voir un psy ou un truc comme ça, que ça m'aiderait un peu, mais pour ça, il est un peu renfermé, quoi.
4: Ah, il peut avoir une fierté en tant que garçon, et puis probablement que le jour où il pourra sortir de là et te voir régulièrement, ce que je compte sur toi, c'est de voir le plus souvent possible, et puis surtout, de le remplacer, enfin de remplacer ta mère et de faire la deuxième mère et tout ça.
3: Mais c'est pas possible.
4: Non, bien sûr, non, mais c'est pas ce qui je pense pas serait une très bonne chose pour lui.
3: Non.
4: Et pour toi non plus d'ailleurs, parce que ça serait une enfer, ça t'obligerait à avoir comme si t'avais un enfant à charge, mais vraiment d'avoir le rapport de sœur et de frère, quoi, et d'être très très proche de lui, et puis bien sûr d'être très proche également du petit dernier, et comme tu dois le faire à mon avis assez régulièrement, c'est de l'avoir au téléphone et de lui envoyer du courrier jusqu'à ce que vous puissiez enfin de nouveau très librement pouvoir vous réunir tous les trois et le plus souvent possible, quoi.
3: C'est sûr.
4: Je pense que c'est le but, plus tard, oui.
3: Pour le moment, j'essaie de m'occuper à distance d'eux. Je me rencarde sur ce qu'ils font, qu'ils travaillent à l'école, que le but principal c'est l'école.
4: Et là, ça va, justement.
3: Comment?
4: Je veux dire, justement, là, ça va, ils bossent un peu, ils sont...
3: C'est clair, parce qu'ils veulent faire tous les deux pompiers à Paris.
4: Ouais.
3: Alors là-dessus, et je leur demande souvent les résultats, s'ils travaillent bien et qu'ils ont intérêt, que leur seul but de fierté, but de réussite, c'est l'école, et puis de dire plus tard, vous voyez, j'ai quand même réussi malgré que j'étais à la DAS, quoi.
4: Ouais.
3: Mes titres informatifs, c'est que mon frère de 17 ans vit dans un foyer de jeunes délinquants, ils l'ont mis là-dedans parce qu'ils n'ont pas trouvé ailleurs. Et mon autre frère qui a 12 ans, il est en famille d'accueil, quoi.
4: D'accord.
3: Donc, voilà.
4: Eh ben, Bon, ouais. Bon, bah là, tu vas reprendre la route peut-être, parce que sinon, le compteur va tourner, là. Je sais pas comment ça s'appelle, votre truc, là.
3: Non, notre chronotachygraphe.
4: Comment on appelle ça?
3: Un chronotachygraphe, on appelle ça vulgairement le mouchard.
4: Ah voilà, c'est ça, un mouchard.
3: Voilà, le mouchard. Comme dit Gérard, il se trompe beaucoup sur la réglementation, parce que Gérard, je ne sais pas quand est-ce qu'il a fait la route.
4: Non, mais c'est-à-dire que voilà, Gérard a un petit peu bloqué de nous écouter, c'est qu'on avait fait un débat sur les routiers, t'as raison, je vois ce que tu veux dire, c'est que la réglementation dont Gérard fait allusion dès qu'il parle des routiers, c'est à l'époque où il était routier, mais entre-temps, ça a énormément changé.
3: Oh, mais là, c'est très clair, parce que maintenant, comme il disait, la dernière fois qu'on pouvait rouler 9 heures de suite. Oh, j'aimerais bien, parce que ça me couperait pas l'air.
4: Alors qu'aujourd'hui, c'est combien pour en tant que routier?
3: Alors, c'est 4h30.
4: T'entends, Gérard?
3: Et 4h30, 3 quarts d'heure, et on redémarre pour 4h30, et puis on s'arrête pour une coupure de 9h, quoi.
4: D'accord. Très bien. Eh ben, écoute, on va te laisser reprendre la route, parce qu'en plus, t'es quasiment au bout, hein, donc on va peut-être pas te retarder trop longtemps.
3: Oh, bah non, j'ai pas de retardement. Tu sais que j'arrive à 1h ou à 2h ou à 3h. De toute façon, je peux pas arriver avant, parce qu'on est bridé, on peut pas aller plus vite. Et malgré qu'il y a des gens qui trichent, mais ça, bon, c'est leur problème, c'est pas le mien. Et voilà, quoi. Et j'aimerais, si mon petit ami m'écoute, j'aimerais lui dire que je l'aime beaucoup, quoi.
4: Bah écoute, c'est chose faite, je pense qu'il écoute. Hein. Il écoute la radio, lui aussi, il écoute Fun ?
3: Ouais, il écoute Fun, ouais. Bon. Tous les deux, drogués de Fun et de Daft Punk et de tout ce que tu fais, quoi.
4: D'accord.
3: On t'apprécie beaucoup.
4: Eh bah très bien, bah tu quittes pas, je vais prendre ton adresse. On a dû oublier de faire pour l'auditeur précédent, mais peut-être qu'on récupérera son numéro, on le rappellera un autre jour. Je vais t'envoyer une musique de nuit volume 4.
3: Ah, excellent.
4: Ouais, bah écoute, je t'embrasse très fort. Bon courage pour la suite, surtout pour la route, et puis pour tes deux petits frères.
3: D'accord, Bester, merci beaucoup, Max.
4: Bisous, Clarisse.
3: Bisous.
4: Thierry est avec nous, il a 25 ans, il est de Paris. Salut Thierry.
5: Allô, salut, ouais.
4: Ça va?
5: Ouais, ça va.
4: Enfin,
5: ouais.
4: C'est vrai, je demande à tout le monde si ça va, mais bon.
5: Ouais, ça va, non, mais ça va. Bon, on a le moral maintenant, tu sais, c'est une mauvaise passade dans la vie, et puis on essaye de vivre avec. Hein.
4: Raconte-moi.
5: Bah déjà, je te remercie de faire une émission comme ça.
4: Bah écoute, hein, ça fait très très très très longtemps que ça me cogitait dans la tête, et je n'osais pas le faire parce que je me suis dit... c'était peut-être pas le moment en ce qui me concerne, et puis je me suis dit peut-être que vous avez peut-être pas franchement envie de le faire, et je suis assez surpris, non pas réjoui de savoir qu'il y a autant de gens qui ont des problèmes et qui appellent, mais de voir que vous avez aussi facilement envie d'en parler, et d'une manière très simple, et voilà quoi.
5: C'est pas ça, c'est qu'on a tellement de choses sur le cœur qu'à un moment il faut que ça parte, quoi.
4: Et
5: quand
4: comme
5: on
4: je sais que la radio, voilà, et comme deux trois fois on m'avait dit la radio c'est bien, c'est que ça reste quand même très anonyme, ça ne reste que du téléphone, contrairement à la télé, on voit des visages et tout ça, c'est beaucoup plus simple, on reste chez soi, c'est vrai, vous restez quand même dans votre environnement, c'est-à-dire vous restez chez vous, et ça vous fait un petit repère, donc j'ai dit allez pourquoi pas, on va voir ce que ça donnera, puis voilà.
5: Donc moi je t'appelais parce que moi je suis parti de chez moi, j'avais 13 ans, parce que mes parents étaient alcooliques tous les deux. Donc bon, c'est l'enfer, c'est la nuit à 1h du matin, on va te demander d'aller chercher de la soupe au supermarché du coin. Tu peux essayer d'expliquer que c'est fermé, tu reçois des coups de planche sur la tronche, on te tire par les cheveux. Tu ne comprends pas, tu dors, tu te lèves et tu t'enfermes dans les toilettes, enfin.
4: À quel âge, ça démarre tout
5: de suite? J'ai pas de souvenirs de mon enfance où ça ne s'est pas passé, quoi.
4: Ah oui, d'accord.
5: C'est le plus dur, j'ai que des souvenirs noirs de mon enfance.
4: Oui.
5: C'est ce qui est le plus dur actuellement à vivre, quoi.
4: Quand tu parles de tes 13 ans, c'est au moment où t'as quitté tout ça, quoi.
5: Où j'ai quitté tout ça.
4: D'accord.
5: Parce que j'ai eu la chance qu'il y ait un voisin qui aménage. Parce que pendant 13 ans, personne n'a parlé et c'est ce qui me révolte, quoi.
4: D'accord.
5: Faut dire aux gens, mais bougez, quoi. Vous entendez, y a pas, les murs sont pas épais en HLM.
4: C'est vrai, non, mais.
5: Ce qui me dépasse, c'est que personne, j'ai même. Bah, l'image la plus noire que j'ai, c'est un voisin qui est passé, j'étais en train de dormir dans la cave, il est passé avec son chien, il m'a vu, il a appelé personne, quoi. Il m'a même demandé si ça allait.
4: Oh là là. Et
5: ça, je trouve que ces gens-là, il n'y a même pas de mots pour les appeler. Non,
4: c'est une catastrophe d'entendre des choses pareilles. Ce que tu souhaitais dire, c'est que tu, à 13 ans, tu as réussi grâce à une personne voisine
5: qui a aménagé quelques jours avant.
4: Qui, j'imagine, est allé porter plainte, la police est venue, etc.
5: Non, même pas, parce que mon frère était parti 2 ans avant moi.
4: J'allais te poser cette question encore. T'as des frères et sœurs, justement?
5: Ouais, j'ai un frère qui est parti 2 ans avant moi, mais moi, à 13 ans, en fait, je sortais pas de chez moi, je restais, il m'empêchait de sortir.
4: Il t'empêchait de sortir,
5: ouais. Ouais, parce que mon père était Front National, donc il fallait pas fréquenter les petits bougnoules du coin de la cité, quoi.
4: D'accord.
5: Donc c'est comme ça qu'il parlait, c'était son langage, quoi. Hein. Je m'exprime comme il s'exprimait à l'époque.
4: D'accord.
5: Donc je ne sortais pas, je sortais pour aller leur acheter leur vin, bien sûr, bien entendu. Et donc j'ai fréquenté personne pendant les 13 premières années de ma vie. C'était école et puis je rentrais chez moi.
4: T'avais pas de petits copains, enfin des copains, petits copains, genre des potes.
5: Non, c'était interdit.
4: C'est interdit.
5: C'était interdit.
4: D'accord, mais même sans que le sache, quand t'es à l'école, tu avais peut-être des gens avec qui tu t'arrivais à rigoler un petit peu, à t'amuser.
5: Non, parce que je me prenais des tartes dans la tête si j'arrivais 5 minutes en retard.
4: Oui, non, mais je parle.
5: La tête sur l'horloge.
4: Pendant les heures d'école, quoi. Tu avais quand même des gens dans ta classe, des camarades de classe avec qui tu t'entendais bien, avec qui tu t'amusais, non?
5: Je parlais pas beaucoup, en fait.
4: D'accord.
5: J'ai réussi à m'exprimer après, quoi.
4: D'accord.
5: Une fois que je suis parti. À cette époque-là, j'étais enfermé sur moi. Mmh. Donc, bon, voilà, mon frère est parti parce qu'il a eu des brûlures de cigarettes sur le corps. Mmh. Il a un œil, il a la rétine de décoller.
4: Il a 2 ans de plus que toi?
5: Ouais.
4: D'accord.
5: Donc, bon. Après ça, je suis parti. Mmh. Mais entre les deux, le départ de mon frère, tu pourrais me dire, entre le départ de mon frère et puis ce qui se passe avec moi, eh ben j'ai les parents, c'est le si tu en parles, c'est la menace, c'est.
4: Mais est-ce qu'ils ont pas fait avec ton frère également quand il a eu 15 ans, il a eu le droit, enfin il a eu le droit, j'essaie de comprendre là, ton frère quand il a eu l'âge de 15 ans, il a décidé de partir de chez tes parents?
5: Non, 13 ans.
4: 13 ans?
5: Ouais, 13 ans.
4: Mais il a été il est allé où? Je comprends pas, à 13 ans on peut pas partir de chez soi, genre à ce moment-là si on se retrouve dans la rue,
5: non,
4: automatiquement
5: il est pas parti, pareil que moi, il est parti avec les pompiers, quoi.
4: Et
5: moi, on ne m'a pas retiré, quoi.
4: Et à ce moment-là, quand il y a eu les, c'est-à-dire que ton frère, je sais pas si c'est ça, il s'est échappé de chez toi.
5: Non, c'est les pompiers qui sont venus.
4: Mais ils sont venus. Pourquoi? Il y a eu tes parents ont appelé. Il y a eu un problème. C'est le voisin.
5: Il y a une personne qui est passée qui a appelé parce qu'elle entendait crier de partout, quoi.
4: Donc c'est une personne qui est restée anonyme.
5: Et qui est restée anonyme. Ouais.
4: Dans l'immeuble, j'imagine, à l'étage, peu importe. Et donc là, les pompiers sont venus, ont constaté que ton frère avait eu coups et blessures.
5: Ils ont constaté aussi que j'avais des séquelles.
4: Ils t'ont pas emmené?
5: Ils m'ont emmené et le juge a décidé que...
4: Ah d'accord, de te remettre...
5: refaire un essai.
4: De refaire un essai?
5: Ouais,
4: de refaire. Donc là, il y a eu confrontation entre le juge et tes parents.
5: Voilà. Ce que je comprends pas, c'est que mes parents ont pris 4 mois avec sursis. Mmh. Et qu'ils m'ont replacé, enfin bon.
4: Donc il y a eu, qu'est-ce qui s'est passé? Tes parents ont avoué ce qu'ils avaient fait sur toi et sur ton frère?
5: Ah non, ils n'ont jamais avoué.
4: C'est en fin de compte, c'est après bilan des coups, on a donc dit que c'est ça?
5: Ouais, mon frère a eu beaucoup de chance, il a été recueilli par le directeur de l'hôpital.
4: Mais... Ouais, et après ce qui s'est passé avec le juge et tout ça, avec les mois de prison avec sursis et tout ça, vous êtes retournés tous les deux, toi et ton frère?
5: Mon frère a été retiré, moi je suis retourné chez moi.
4: Et pourquoi toi t'as dû retourner chez tes parents et pas lui?
5: Parce que moi j'avais la menace des parents derrière, si tu parles, c'est clair, c'est fini pour toi.
4: Donc on t'a demandé, le juge t'a demandé ce qui se passait chez vous, si tu recevais des coups, etc. Et t'as dit que non?
5: Bah oui.
4: Et pourtant, on a bien constaté sur ton corps, les médecins, que t'avais pris des coups.
5: Oui, mais bon, c'était ma parole contre... ma parole, quoi, était la plus importante.
4: Et donc t'as fait du faux témoignage, t'as dû être obligé de faire du faux témoignage. Voilà. Dire que tu prenais des coups tout seul et tout ça.
5: Voilà.
4: Mais en même temps...
5: Tu cognais, quoi.
4: Je cherche pas trop à juger, mais en même temps, c'est là où j'hallucine un petit peu, parce qu'ils connaissent bien, aussi bien les pompiers, surtout les médecins qui traitent ce genre de problème, ils connaissent bien les témoignages de jeunes garçons ou de jeunes filles qui vont effectivement déguiser leurs blessures par des « je me suis fait mal tout seul, nanana ».
5: Mais ils le connaissent peut-être un peu mieux maintenant, il y a 10 ans. Hein,
4: ouais. Il y a 10 ans de ça, mais enfin même il y a 10 ans, déjà, c'était quand même déjà très fréquent. Peut-être que c'était peut-être plus tabou, on en parlait moins, voilà. On arrivait peut-être moins à cerner le problème qu'aujourd'hui, ouais.
5: C'est comme le viol, on n'en parlait pas à l'époque. Hein.
4: Et donc ton frère?
5: Donc mon frère lui a été placé.
4: Famille?
5: Voilà. Bah la famille d'accueil, bon, en fait c'était le directeur de l'hôpital.
4: D'accord.
5: Qui l'a recueilli.
4: Ouais, ouais.
5: Donc il y a des gens très bien.
4: Ouais.
5: Aussi, ça il faut le dire. Donc moi je suis retourné chez moi, et puis 2 ans après je suis parti.
4: 2 ans après?
5: 2 ans après, ouais.
4: Ouais.
5: Mais...
4: C'est toi qui es parti de ton plein gré ou tes parents t'ont mis dehors?
5: Non, c'est pareil. C'est comme je te disais, il y a une personne qui a aménagé.
4: Ah oui, d'accord. Excuse-moi, désolé. Oui. D'accord. Donc t'as revécu le même problème que ton frère avait eu, jugement, machin. Ouais. Cette fois-ci, on a décidé de t'enlever, que à tes parents. Et là, comme ils faisaient du sursis, ils ont fait de la prison, tes parents?
5: Non, ils n'ont pas fait de prison. Ils n'ont pas fait de prison.
4: Mais aujourd'hui, tu n'as plus aucun contact avec tes parents.
5: C'est pas moi. J'ai eu des contacts parce que ma mère a rechuté, donc et puis avec mon frère on a dit on fait quelque chose et puis on l'a foutu en cure.
4: D'accord.
5: Puis elle a replongé et là on jette l'éponge.
4: Pour ton frère, tu le vois encore aujourd'hui régulièrement?
5: Donc quand je suis parti à 13 ans, on est resté 4 ans sans se voir.
6: Ouais.
5: Pas de nouvelles, rien.
6: Comment ça se fait, ça? C'est que tu savais pas du tout où il se trouvait?
5: Je savais pas où il était. Non.
6: Ah oui, d'accord.
5: Je savais pas où il était.
6: D'accord. C'est assez marrant parce que là, ton
5: phare... J'aurais pu le savoir, mais...
6: Tu souhaitais pas non plus?
5: J'avais trop de problèmes dans la tête et on s'est revus pour mieux encore se connaître. Quoi.
6: Vous êtes plus par curiosité, mais vous êtes retrouvés de comment et de quelle manière?
5: En se croisant un jour.
6: Le hasard total?
5: Voilà, le hasard total.
6: Dans Paris?
5: Ouais, à côté, ouais, dans la région.
6: Ah bon? En discothèque?
5: C'était Bourg-la-Reine.
6: Pardon?
5: Bourg-la-Reine, dans le
6: Jura. J'ai compris, on était bourrés à Rennes. Je dis, l'autre, il est dans une voiture, on voit son frère.
5: On s'est croisé dans la gare RER, je fais, qu'est-ce que tu fais là?
6: Non, tu déconnes, c'est vrai?
5: Non, c'est vrai.
6: Ça, c'est de la folie.
5: Et puis, c'est trop bien, quoi.
6: Et ouais, c'est... voilà, aujourd'hui.
5: C'est un bon souvenir, ça.
6: Aujourd'hui, ouais, bien sûr, j'imagine.
5: Aujourd'hui, on se quitte plus, quoi.
6: Vous vous quittez plus? Comme deux frères jumeaux, quoi.
5: Voilà.
6: D'accord. Tu fais quoi dans la vie aujourd'hui, Thierry?
5: Je suis imprimeur.
6: Et lui?
5: Et lui, bah, lui, il glande un peu.
6: Il glande un peu?
5: Je lui fais la morale.
6: C'est toi qui es devenu le grand frère.
5: Voilà.
6: C'est vrai?
5: Ouais.
6: Aujourd'hui, tu as une vie stable, tu arrives à avoir une vie stable?
5: Je sais pas ce que c'est l'amour, quoi. Le problème, c'est juste ça, quoi.
6: Ouais, c'est ça, c'est ce que je constate ce soir, c'est que peu importe les problèmes, qui sont tous très très sérieux les uns.
5: Quand t'as pas connu l'amour, tu peux pas l'inventer, quoi. Ouais. Il y a des choses, quoi.
6: Mais tu l'évites, t'en as peur ou tu n'arrives véritablement pas à le trouver?
5: Je sais pas.
6: T'en as peur de ça?
5: Je sais pas, je peux pas le dire.
6: Même
5: pas.
6: Aujourd'hui, après le recul, t'arrives pas à te dire pourquoi j'arrive pas à le trouver
5: Je sais peut-être pas le donner, tout simplement. Vu que j'en ai pas eu. Je sais peut-être pas le donner.
6: Ouais. Je sais pas, ça. Je me permettrai pas de.
5: C'est mon analyse personnelle.
6: Ouais, c'est ton analyse personnelle.
5: Donc, enfin, après, je suis parti donc en famille d'accueil.
6: T'as une famille en dehors de tes parents, je veux dire, tante, machin,
5: non, la famille a fermé les yeux aussi pendant des années. Donc, d'accord. C'est des gens qui m'intéressent pas,
6: Ok. Donc, ils étaient au courant de tout ça, mais ils n'ont rien souhaité faire.
5: Ils n'ont rien fait non plus.
6: Ouais, c'est ça, c'est une catastrophe, parce que généralement, enfin, des témoignages qu'on entend, ça arrive assez souvent, quoi.
5: Mais c'est ça, il faut bouger, quoi. Les gens qui voient ça, ils n'ont rien à craindre. Il faut qu'ils bougent, il faut que. Enfin, après, donc, je suis parti en foyer.
6: Mmh.
5: Donc, bon. Là aussi, il y a plein de choses à critiquer. Je sais pas pourquoi on n'a pas été placés ensemble, déjà, après.
6: Oui, c'est le problème qu'a vécu, juste avant, c'était écouter attentivement Clarisse, qui,
5: J'ai revécu toutes les choses qu'elle a dit. Un mois, 21 ans, à deux mois de mon bac professionnel, la DAS m'a dit, Monsieur Perron, vous donne plus de sous.
6: Mmh.
5: Donc, j'ai dû bosser, quoi. À deux mois.
6: Deux mois avant ton bac professionnel.
5: Ouais. Deux mois avant mon bac pro. Donc, j'ai tout laissé tomber.
6: Ouais.
5: Donc, merci quand même.
6: Donc t'as d'accord, t'es même pas allé jusqu'au diplôme et tout ça, t'as...
5: Bah si, j'ai un CAP à valeur BEP, quoi.
6: D'accord.
5: Donc, bon. J'ai eu la chance aussi de tomber sur un bon taulier qui m'a dit, écoute, on t'embauche tout de suite, t'as pas d'appartement, il m'a trouvé un appart. Il m'a donné un catalogue, il m'a dit, tu choisis les meubles, puis tu viendras nettoyer les machines le samedi pour les payer.
6: Et d'accord, et là aujourd'hui, donc, tu travailles toujours pour cette société-là?
5: Voilà, tout à fait.
6: Bon, d'accord, et ça va, ça c'est entre-temps, tu gagnes un petit peu mieux ta vie?
5: Oui, ça va, j'ai pas de plainte.
6: T'as pas de plainte?
5: J'ai pas trop de plainte.
6: Bon, tu travailles de nuit?
5: Non, je travaille de 14h à 22h.
6: Ah oui, d'accord, donc ce qui te permet de... Ah oui, d'accord, donc...
5: Ce qui me permet de veiller et puis de t'écouter tous les soirs.
6: D'accord.
5: Pareil depuis des années.
6: Depuis des années également?
5: Ouais.
6: Bon, bah très bien. Bah
5: donc,
6: écoute...
5: Voilà, donc c'est toutes ces choses-là, je veux dire, on pourrait faire un effort, la DAS, et puis les gens... Décrochez votre téléphone quand il y a quelque chose qui va pas, quoi.
6: C'est vrai, et là, je suis un petit peu mal organisé, je m'en excuse. C'est vrai qu'on aurait pu avoir sous le bras 2-3 numéros à vous donner, des numéros gratuits qui existent et qui vous permettent 24 heures sur 24 de pouvoir effectivement parler. Si il y a des gens qui ont des numéros de téléphone à nous donner, qu'ils n'hésitent pas à le faire, Pauline est là au standard, et puis sinon par le biais du Minitel où il y a du monde, hein, j'en fais quand même un petit peu allusion, Clara et tout ça, qui sont là sur le Minitel. Thierry, tu quittes pas?
5: Okay.
6: T'as un lecteur CD?
5: Ouais.
6: Et merde, je te dis que t'as fait une compile. J'ai pas gagné un sou, moi, avec cette compile, hein. Moi, le patron de la maison de Nice va me dire, mais qu'est-ce que tu fous avec ces compiles? Toutes les semaines, tu m'appelles pour en demander 100 nouveaux exemplaires. J'ai dit, bah ouais, je les donne. Thierry, tu quittes pas, je prends ton adresse. Enfin, Pauline va le faire et puis on t'envoie.
5: Bah, je te remercie.
6: Dès demain matin.
5: Et continue, hein.
6: Bah, je suis là.
5: Continue, hein, perdure.
6: Pardon?
5: Perdure, nuit.
6: Je suis là, je bouge pas.
5: Okay.
6: Jusqu'à 3h du matin, en tout cas ce soir, Thierry.
5: Ok, je te remercie.
6: Bon, bah, de rien, c'est moi qui vous remercie. Quitte pas, Thierry, on prend ton adresse et on t'envoie très rapidement musique de nuit, d'accord?
5: Salut, Max.
6: On va revenir avec Charles, qui est là, 25 ans. Charles va être patient, hein. Charles, il est patient, Charles, quand même? Il est là, Charles, ou pas? T'arrives à le trouver? Charles, t'es là?
7: Oui, je suis là, ouais.
6: Tu vas pouvoir être patient encore 2 minutes?
7: Oui, sans problème.
6: Bah, t'es très gentil. On aura également un Stéphane, on aura Eldroit, un petit Edouard, on aura Christine, on aura également Sophie qui viendront parler avec nous dans cette nuit Fun Radio 100% intime jusqu'à 3h du matin. Si vous souhaitez effectivement réagir à ce qui se dit ou apporter votre propre témoignage ou simplement bah, l'envie de parler, faut pas vous gêner une seconde. Je suis là pour ça cette nuit. 0-803-3085000. Merci de ta patience. Charles, 25 ans, banlieue parisienne du Val d'Oise.
8: Oui, c'est ça.
6: Bonsoir Charles, je t'écoute.
8: Bonsoir. Bah, écoute, moi je voulais te parler d'un gros problème que j'ai eu il y a 5 mois de ça.
6: Oui.
8: J'ai perdu ma petite amie et mon enfant dans un accident de voiture.
6: Oui, yeah.
8: Et puis, depuis, j'ai plus rien. Je trouve vraiment la vie vraiment triste, quoi.
6: Mais j'imagine bien. Ça s'est passé où
8: s'est passé en banlieue. Ouais.
6: D'accord, il y a 5 mois.
8: Ouais, il y a 5 mois.
6: Ouais, et là, depuis la descente aux enfers.
8: Complètement.
6: Ouais. Tu travailles, tu fais quelque chose?
8: Ouais, je bosse. Ouais. Bah, heureusement que j'ai ça, quoi.
6: Ouais, c'est ce qui te permet de... Tu penses à ça toute la journée, 24 heures sur 24. T'as encore la famille?
8: Ouais. Je suis fils unique. Bon, j'ai mes parents, quoi. C'est aussi grâce à eux que, bon, bah, j'essaye de vivre ce qui me reste à vivre, quoi. Parce que sinon, je pense qu'il y a un petit moment où je serais foutu en l'air, quoi.
6: Ouais.
8: Mais bon, pour mes parents, je sais pas, pour tout ce qu'ils ont fait pour moi, je peux pas me permettre de faire ça, quoi.
6: Enfin oui, le fait d'être avec toi, toujours derrière toi et de te soutenir et de... Tu vois quelqu'un pareil, même question, enfin un peu banal, mais qui a son importance, quoi. Tu es suivi par quelqu'un, tu t'arrives à en parler, tu...
8: Ouais, j'ai fait un essai, mais je pense pas que dans mon cas ça puisse m'apporter grand chose, quoi.
6: Pourquoi tu dis ça?
8: Bah je sais pas si t'as eu déjà l'occasion de consulter un psy, c'est...
6: Non. Non. Enfin, je dis non, mais enfin, ça m'est arrivé une fois parce que j'ai eu moi aussi la perte de quelqu'un qui m'était très proche, qui s'était également suicidé, ouais, et ça a été très dur, et donc j'ai été moi aussi obligé d'aller voir le psychiatre que cette personne-là voyait déjà, mais c'est non, une seule fois comme ça. Pourquoi tu dis que ça t'apporte rien et que tu penses que pour toi on peut rien faire?
8: Disons que lui c'est du dialogue qu'il veut, c'est de me faire parler, quoi, mais moi je pense que maintenant d'en parler, bon, on en revient toujours au même, je veux dire, tout le monde me conseille la même chose, tout le monde dit de bouger, d'essayer de voir autre chose, de vivre autre chose, quoi, mais...
6: C'est vrai que Charles, ce sont des phrases toutes faites et toutes simples, celles que je t'aurais probablement dit également, donc tu aurais peut-être été déçu moins de que je te dise ça, mais ce sont des gens qui sont quand même assez compétents pour ça, et c'est difficile, c'est-à-dire que d'en parler, là, pour moi, c'est à la fois très délicat. J'imagine que si t'appelles, c'est que t'as besoin quand même d'en parler, tu vois. C'est que quand tu fais la démarche quand même de me téléphoner et d'en parler, c'est pas pour avoir mon point de vue là-dessus, j'imagine bien. C'est simplement parce que t'as besoin d'en parler et tu vas en parler à quelqu'un que tu connais pas. T'en parles à personne de ça?
8: Maintenant, non, parce que bon, les gens autour de moi n'osent plus aborder ce sujet-là, quoi.
6: Pourquoi? Parce que tu te braques ou tu leur dis tout simplement que tu veux pas en parler ou t'as tout de suite un discours très négatif?
8: Ouais, j'ai un discours très négatif. Je veux plus en parler. Parce que, ouais. De toute façon,
6: Et tu leur dis que tu veux plus en parler, mais c'est normal que le fait de dire ouais, je veux plus en parler, parce que c'est normal, t'es obligé, tu ressasses effectivement cette catastrophe. Mais ce que les gens souvent ne comprennent pas, c'est que quand on leur demande d'arrêter de m'en parler parce que ça me sert à rien, tu peux rien faire pour moi, tu peux pas comprendre. Je pense qu'au fond de toi-même, tu me dis si je me trompe, mais t'espérerais quand même que ces personnes-là insistent un petit peu et que t'arrives à en parler.
8: Enfin, je sais pas trop finalement. Il y a des fois ouais, j'ai envie d'en parler, et d'autres pas du tout, quoi.
6: Justement, était déjà arrivé l'envie juste de provoquer cette discussion?
8: Ouais, il m'est arrivé. Ouais.
6: Enfin, c'est ce que tu fais plus ou moins soir, quoi.
8: Ouais, exactement.
6: Ouais. Et là, dans ces cas-là, tu sens que ça peut t'aider un tout petit peu ou tu sais pas vraiment pourquoi finalement tu souhaites en parler?
8: Ouais, je pense que au moment où j'ai réellement envie d'en parler, ça me fait du bien, quoi. C'est bon, disons que c'est après que j'en ai parlé, quoi, que c'est bon, c'est par la dérive totale, quoi.
6: Ouais.
8: Et, le problème qui se pose, c'est bon.
7: les gens autour de moi veulent me faire sortir, voir autre chose, quoi. Mais je n'arrive plus à voir, à regarder les autres personnes souriantes, vivantes, tu vois. Bah, ils vivent une vie pleine, quoi. Alors que moi, y a plus rien, quoi.
6: Ouais, y a plus rien. Mais donc là, pour le moment, tu restes pareil, renfermé sur toi-même complètement. Tu vois plus personne, tu sors plus du tout. Les gens que tu fréquentais en tant qu'ami et famille, tout ça, tu fais plus pour l'instant aucune sortie.
7: Non, je n'ai pas du tout envie de sortir, de voir les gens s'éclater. Et puis,
6: Non, mais sans être obligé, effectivement, d'aller au restaurant, d'aller dans des boîtes, je m'entends parler, c'est que c'est le fait de sortir un petit peu et puis de prendre l'air, quoi.
7: Bah, c'est ça le problème, c'est que justement j'arrive plus à le prendre l'air, quoi.
6: Bah, t'as plus à prendre l'air, tu restes enfermé chez toi, tu vis seul, hein, tu m'as dit, hein, c'est ça, hein, tu vis t'as...
7: Ouais, je vis seul, ouais.
6: Ouais. Et t'habites pas très loin de chez tes parents?
7: J'habite chez mes parents.
6: Ah, t'habites chez tes parents?
7: Ouais.
6: D'accord, donc t'as une chambre chez tes parents, t'es retourné chez tes parents?
7: Ouais.
6: D'accord. Et ça t'aide beaucoup? C'est toi qui l'as souhaité, c'est eux ou...
7: Ouais, enfin c'est eux et moi, quoi. Hein.
6: D'accord, ok. Bah c'est difficile, hein. Moi ça me touche beaucoup ce que tu me dis, et c'est vrai qu'en plus je me répète un peu, mais le fait que tu m'appelles ce soir et que tu sois là sur l'antenne et que t'en parles de ce problème là, c'est évident, enfin je veux dire c'est un signe évident que t'as quand même besoin d'en parler. Je comprends tout à fait, c'est que le problème soit aussi grave que le tien ou moins. Quand on a un problème et que des fois on souhaite pas en parler, il y a des fois on pense faire croire aux gens que ne pas en parler serait la meilleure solution. En fin de compte, on pense qu'on souhaite qu'une chose, c'est pouvoir le dire, parce que de temps en temps, comme tu le dis, le fait de le dire et de le sortir, plutôt que de garder quelque chose en soi et de pouvoir des fois le dire à quelqu'un, c'est des fois parfois ça fait du bien. C'est sûr qu'après, une fois l'avoir dit, on a tendance après à repenser à ce problème-là et se le remettre en tête. Et comme bien souvent, c'est ce qu'on a dit tout à l'heure, je crois que j'ai dit ça à une personne, je ne sais plus laquelle, en début de nuit, quand on parle de problèmes aussi sérieux que celui qu'on est en train d'aborder en ce moment, c'est même très souvent plus facile d'en parler à quelqu'un qu'on connaît pas que à des gens qui nous sont proches. Et je pense que pour toi, c'est pas si c'est ça que tu ressens, non?
7: Ah, si, c'est exactement ça, ouais.
6: Donc, après, effectivement, le fait d'aller voir un médecin pour pouvoir en parler, les gens qui sont compétents pour ça et qui sont professionnels, à qui c'est le métier, là, pareil, c'est un peu osé de ma part de dire si je me mettais à ta place, effectivement, je comprendrais. C'est loin d'être évident que d'aller voir quelqu'un, parce que dès qu'on va voir un médecin, ça veut dire qu'on est malade, alors que là, ces gens-là ne sont pas forcément là pour... c'est plus... par l'envie de vous faire parler pour justement pouvoir sortir ces choses-là que bien souvent on garde pour soi et qui vous rendent très très souvent très malheureux et aller jusqu'au point des fois, comme certains l'ont dit, à se donner la mort.
7: Oui, exactement. Moi c'est ça le problème, c'est que je pense pas être fou, tu vois. Je suis conscient de ce que je suis en train de vivre, je suis certain que d'aller voir un psy, il va absolument rien m'apporter. J'ai plus l'impression qu'il va me faire plus de mal que de bien, quoi, parce que... Il y a des fois, j'ai pas envie de me confier à qui que ce soit, quoi. Et un psy, bon, t'es...
6: Non, mais c'est évident. Et encore aujourd'hui, à la date où on se trouve, puisque ça s'est passé il y a si peu de temps que ça, c'est vrai que pour toi, il est inenvisageable de pouvoir aborder une discussion et de savoir si tu pourras refaire ta vie, si tu pourras recommencer à vivre comme avant, de nouveau pouvoir refonder une famille. Aujourd'hui, t'as ni envie, j'imagine, envie d'aborder ce sujet-là, d'en parler ou d'imaginer, quoi. Pour l'instant, tu vis au moment, tu vis au jour le jour.
7: Bah exactement.
6: C'est dur, mais il y a que toi qui pour le moment peut te sortir de cette chose-là, parce que personne pourra t'obliger à aller voir effectivement un médecin, parce que t'as 25 ans, donc c'est toi et toi seul. Effectivement, les gens de ton entourage peuvent au quotidien te le conseiller. S'ils font ça, c'est, et tu en es bien conscient, j'imagine, pour ton bien.
4: et que eux aussi, même s'ils souffrent peut-être beaucoup moins fort dans la douleur que toi, mais bon, tes parents doivent, tu vois, aussi compatir à juste titre de ce problème-là, ils doivent le vivre également aussi au quotidien. Et ça sera à toi de décider de ce que tu devras faire de ta propre vie, quoi. Savoir si tu préfères ne pas aller voir quelqu'un et un jour, ça va peut-être mettre des années, mais un jour à t'en sentir, retrouver une autre personne sans vouloir provoquer la rencontre, mais quelqu'un qui pourra t'en sortir un petit peu, comme tu sais. Je sais pas si tu écoutais tout à l'heure le témoignage de la demoiselle, la Clarisse, qui est chauffeur.
7: Ouais,
4: qui a pas le même problème, hein, mais qui avait perdu sa maman et son père n'était plus là, etc. Et qui jusqu'au jour, tu vois, là revit beaucoup, s'éclate apparemment, a l'air de beaucoup mieux s'éclater depuis qu'elle a trouvé une personne. Donc c'est peut-être ce qui t'arrivera plus tard, mais aujourd'hui il est difficile de pouvoir faire grand chose. Moi je pense que le mieux pour toi c'est d'essayer quand même d'en parler. Et je pense que ça peut te faire que du bien, quoi.
7: Moi, j'arrête pas de me dire que bon, c'est du temps qui me faut, quoi, tu vois, mais je trouve le temps tellement long, quoi.
4: J'imagine bien, Charles, mais je pense que déjà, le fait de pouvoir penser une chose pareille, c'est déjà, c'est pas pour essayer de te motiver et de te remonter le moral, mais le fait d'être suffisamment conscient qu'il va te falloir du temps, c'est déjà une belle chose de dite et une bonne pensée, parce qu'il y a beaucoup de gens dans le même cas que toi qui n'auraient même pas envie de se poser la question qu'avec le temps, on va

0: va durer ce fameux temps qu'il va falloir attendre. Ça sera peut-être un an, deux ans, trois ans, mais est-ce que la question qu'on doit, j'imagine, se poser, c'est de savoir si un jour la cicatrice pourra un peu se refermer, si on va pouvoir refaire sa vie. J'imagine que tu te poses cette question-là au quotidien.
1: Sans arrêt,
0: ouais. Et une chose qui est aussi, enfin, et là c'est pareil, quoi. Personne peut répondre à ça si ce n'est toi, et encore même pas, quoi. Je veux dire, le temps, c'est toi indirectement qui va décider de ce qui va se passer pour toi pour la suite. C'est toi qui va décider si à un moment donné tu jettes l'éponge et t'en as marre, ou si tu penses que la vie vaut le coup d'être vécue et d'être vide, et puis voilà, et que c'est une étape qui a été très très violente pour toi, mais tu te dois de continuer parce que t'as que 25 ans et qu'aujourd'hui t'as quand même un métier. Qui te permet aujourd'hui d'oublier ce problème-là à un moment donné de ta journée, parce que tu arrives quand même à t'en échapper pendant que tu travailles. Tu arrives à te concentrer sur ton travail. Quand tu es dans ton travail, tu arrives vraiment à t'échapper de ce problème-là.
1: M'en échapper.
0: Par moment.
1: Ouais.
0: Enfin, c'est ta bouffée d'oxygène de ta journée, ton travail, non?
1: Ouais.
0: C'est ce qui te donne encore envie aujourd'hui d'être là. Non?
1: Ouais,
0: entre. Je sais pas, je te pose la question. Hein,
1: Ouais, il y a aussi ça, puis je te disais, il y a mes parents, quoi, tu vois.
0: Tes parents, ouais. Et ce qui serait peut-être bien, c'est de se jeter à corps perdu dans le travail et de pouvoir faire de plus en plus. Là, ça va peut-être pas faire plaisir pour les 35 heures, mais que tu fasses beaucoup, beaucoup d'heures, que tu travailles beaucoup, que tu te jettes dedans, que tu essayes ce qui te permet au maximum d'oublier. Et après, comme tu l'as dit toi-même, le temps. Le temps, mais là. C'est dur, hein, comment t'expliquer ? C'est très délicat quand tu te retrouves face à une personne comme toi, parce qu'on a envie d'aider, et je me répète, ce qui est très fort en toi, c'est qu'il faut du temps et que c'est toi, quoi. C'est qu'il faut d'abord que les gens soient suffisamment forts et pas intelligents, mais forts pour comprendre quand tu as besoin d'aide et quand tu n'en as pas, parce que souvent, dans les problèmes comme les vôtres, vous n'avez pas forcément envie d'appeler à l'aide. Ouais. T'aimerais bien que les gens d'eux-mêmes constatent que ça va pas et que tu puisses qu'ils viennent vers toi, non ?
1: Ouais, exactement.
0: Voilà. Et il y a des gens qui arrivent à le détecter, il y a des gens qui le comprennent pas, il y a des gens qui tous les jours autour de toi vivent avec toi tous les jours et puis s'aperçoivent de rien en connaissant ton problème. Et puis il y a des gens qui vont pouvoir, qui ont un peu plus de tact et un peu plus de sensibilité, qui vont pouvoir plus vite comprendre que t'as besoin là et là de parler.
1: Ben, j'ai un ami qui est vachement réceptif, quoi, qui me comprend vraiment, quoi.
0: Un pote d'enfance?
1: Ouais. Quant aux autres, bon, je sais pas, j'ai l'impression.
0: Mais il en suffit d'un, Charles. Tu sais, il n'y a pas besoin, dans des cas comme celui-ci, d'en avoir 36 000.
1: Ouais.
0: Il ne faut pas leur reprocher non plus le fait qu'ils ne comprennent rien et tout ça, il ne faut pas que tu te sentes comme pas compris, pas aimé, que les gens sont cons, que les gens ne comprennent pas ton. Si tu en as un, enfin, c'est. Je ne vais pas dire que ça suffit largement, mais ça suffit pour justement t'aider, quoi. Donc tu fais avec lui ce que tu fais en ce moment avec moi, non ?
1: Ouais.
0: Mais t'attends que c'est le seul qui vient vers toi automatiquement, ou c'est vers lui que tu vas quand justement t'as envie de parler ?
1: Ouais, quand j'ai envie de parler, je vais vers lui, puis il y a des moments, bon...
0: Il provoque ?
1: Ouais, il sent bien que bon, là il faut qu'il déballe un petit peu, parce que...
0: Donc lui provoque cette conversation ?
1: Ouais.
0: Et de lui tu acceptes d'en parler ? Avec lui tu acceptes d'en parler ? Et c'est seulement avec lui ?
1: Ouais.
0: Tes parents, non ?
1: Non, mes parents, je sais pas si t'imagines la situation, quoi.
0: Ouais, bien sûr.
1: L'ambiance, je peux plus en parler avec eux non plus, quoi.
0: D'accord. Et face à eux, tu fais quoi ? Tu fais semblant, de certaines choses, le fait d'être bien, t'essayes au maximum de cacher tes...
1: Je fais semblant d'être fort, quoi.
0: Ouais, voilà.
1: T'affronter, finalement, j'affronte pas grand-chose, quoi.
0: Mm.
1: Enfin, écoute... Je te remercie de m'avoir écouté et puis continue à me faire un arrêt, parce que quelque part, bon, voilà, ça me fait du bien. T'as une petite équipe qui fait marrer le monde, quoi. Et puis,
0: qui bosse pas toujours très bien. Hein, Charles ? Hein, on peut le dire quand même, hein ?
1: Si, franchement, moi, j'ai trouvé Apolline.
0: Ah non, mais là, Apolline, c'est Apolline ce soir est royale.

0: Je sais pas ce qu'elle a, mais là, elle est royale. Charles, pour revenir sur ton truc et pour terminer là-dessus, enfin bon, il n'y a pas à me remercier pour ce soir, hein, je fais pas du lèche ni quoi que ce soit, c'est vraiment très sincère ce que je vous dis. C'est, je le dis, je le répète, hein, si on avait envie d'appeler, de parler, ce qui est le but, donc une fois de plus, bah voilà, tu en fais la démonstration, quoi, et je sais pas, je te souhaite, je sais pas, si tu veux qu'on reste en contact, il n'y a pas de problème. Ça, c'est un truc qui me dérange absolument pas. Donc, ça sera à toi de voir ce que tu souhaites faire. Et puis, c'est difficile parce que quand je veux conclure sur ce genre de problème, c'est vachement, c'est très délicat et c'est presque à toi que j'ai envie de te demander de me donner un petit coup de main parce que s'il faut que je te dise bon courage, tu vois, je sais pas quoi faire, quoi.
1: Non, mais c'est bon, ça fait 10 minutes qu'on discute, bah, tu m'as apporté 10 minutes, tu vois, ou bon, bah, tu m'as fait du bien, quoi, pendant 10 minutes.
0: Eh ben, écoute,
1: à l'heure actuelle, 10 minutes pour moi, bah, elles sont importantes.
0: Eh ben, écoute, si tu souhaites qu'on reste en contact ensemble, tu n'as qu'à en parler avec Apolline, je garde ton numéro, je te passe un petit coup de fil de temps à autre, on s'appelle, il n'y a pas de souci, moi, je suis prêt à m'engager là-dessus sans aucun problème, si tu le souhaites, bien sûr, hein.
1: Bah écoute, ouais, c'est super cool de ta part.
0: Eh bah si tu le veux alors.
1: Bah écoute, je t'en remercie.
0: Comme ça, je vais t'obliger à bosser un peu là.
1: Ouais.
0: Hein? À faire comme dirait Gérard, 60. Comment? 6 jours sur 7. Non, 7 jours sur 6.
1: 7 jours sur 6.
0: Je sais pas comment il a fait pour dégoter ça, lui encore, dans ses débats des 35 heures, mais il a réussi celui-là. Hein.
1: Il est très fort, le Gérard.
0: Ah, lui, je vais te dire, c'est le Louis de Funès de la bande FM. Hein.
1: Ouais.
0: Celui-là, je sais pas où je suis allé chercher, mais je l'ai trouvé. Hein. Charles? Tu quittes pas et puis on va rester en contact ensemble.
1: Bah écoute, merci beaucoup.
0: Bah tu quittes surtout pas, je vais te repasser à Pauline et puis ce soir, bien sûr, je t'offre c'est un petit cadeau comme ça, ce qui n'engage à rien, bien sûr, une compilation musique de nuit 4.
1: Ok, bah je t'en remercie beaucoup.
0: Tu quittes surtout. Bah y a pas de souci, vraiment aucun problème de ce côté-là, Charles, tu ne quittes surtout pas, je te repasse à Pauline et à très vite alors.
1: D'accord, à bientôt.
0: À bientôt.
2: Donc je suis né le 5-6-83.
3: Oui.
2: Et j'ai cassé avec mon mec il y a 8 jours.
3: Oui.
2: Et je veux savoir si j'allais ressortir avec.
3: D'accord. Ça va pas bien en ce moment.
2: Ah bon?
3: Non, tu as pas des problèmes?
2: Ben non.
3: Y a un autre garçon. Je vois un autre garçon. Je vois le prénom Denis. Ça dit quelque chose?
2: Non.
3: Alors D-E-N-I-S. Oui, oui, c'est Denis. Tu notes?
4: Ça te dit quelque chose, Laetitia, Denis?
2: Ben non.
3: Je vois aussi un Christophe. Non?
2: Ouais.
3: Non ou pas?
2: Ben ouais, enfin c'est un copain quoi.
4: Mais comment il s'appelle ton copain?
3: Ah bah justement,
4: alors
3: attendez, s'il te plaît, parce que justement Christophe, à mon avis, il y aura quelque chose entre lui et toi, tu t'intéresses à lui.
2: Ah non, pas du tout.
3: Si, dans tes rêves. Tu rêves un peu?
2: Ben je rêve pas du tout en tout cas.
3: Bon, des fois tu te sens plus pété.
2: Hein?
3: Je disais, tu rêves.
4: Comment il s'appelle le garçon avec qui tu es actuellement, Laetitia?
3: Daniel, c'est ça?
2: Ouais.
3: Voilà, Daniel. Alors, D-A-N-I-E-L.
2: Ouais.
3: D'accord. Il est né en 83.
2: Non, 82.
3: 82, pardon. Donc, 82, c'est l'année d'In Deep, hein?
2: Pardon?
3: C'est l'année d'In Deep, last night de Did You Say My Life?
2: J'ai rien compris.
3: D'accord, très bien. Alors, moi je vois une rencontre. Je sais pas si vous êtes vus dernièrement.
2: Ouais.
3: Vous êtes vus quand?
2: Hier.
3: Ah bah tu vois. Donc vous êtes vus hier. Mm. Et j'ai fait des petits dessins, j'ai fait des petits croquis pendant le disque.
2: Ouais.
3: Je sais pas, j'ai dessiné une tour Eiffel. Et j'ai l'impression qu'il va se passer quelque chose sur la capitale.
2: Ouais, on doit y aller normalement la semaine prochaine.
3: Ah, donc moi je vois du bateau mouche. Hein.
2: Enfin, ouais.
3: Je sais pas si le bateau, mais je vois de la mouche. Qui dit mouche dit pêche.
2: Ouais.
3: Qui dit pêche, la pêche à l'homme. Je vois un retour de Daniel en force.
2: Ah, ok.
3: Vous avez eu un petit différent. J'ai comme l'impression qu'il y a eu une histoire entre toi et lui.
2: Ouais.
3: Tu es sorti avec.
2: Ouais.
3: Ça serait pas ton mec, avant?
2: Si.
3: Ah ouais, d'accord. Ouais. Très bien. Quelle est ta question?
2: Bah, si je vais ressortir avec.
3: Alors, moi je veux voir un Bertrand.
2: Ouais.
3: Alors, B-E-R.
2: Mais je ne connais pas, hein.
3: Tu vas connaître. B-E-R, T-A-R-N-D. Bon, en tous les cas, Laetitia.
2: Ouais.
3: Je vois un week-end en solitude. Ce qu'il faudrait, c'est que tu restes enfermé dans ta chambre.
2: Mmh.
3: Et que tu ne rentres en contact avec personne. Et Laetitia, pour faire très vite.
2: Ouais.
3: Hein, je t'offre une concon gratuite.
2: consommation gratuite.
3: Non, une concon, c'est pas pareil.
2: Ouais.
3: Je t'offre une consommation gratuite.
2: Ok.
3: Mmh. Hein? Tu choisis quoi? Coca ou Orangina?
2: Coca.
3: Coca. Sinon, je veux aussi un Pierre. Mais qu'en sort plus.
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6: On va faire des monsieur et madame vite
7: d'accord.
6: fait. Hein, donc le but du jeu est relativement simple, c'est d'une manière sympathique un peu emmerder des gens qui n'y sont pour rien, qui ont des prénoms qui prêtent un petit peu à rigoler.
7: D'accord.
6: On en a fait beaucoup, des meuniers, des on a appelé des salopes. Qu'est-ce qu'on a fait hier? Non, hier on en a pas fait, mais avant-hier.
7: Il y a eu
6: des monsieur, madame.
8: Il y a eu des couillons.
6: Personne
8: des...
6: se souvient de ce qu'on a fait les derniers, je me souviens même plus. Il y en a qui. Des quoi? Des, la verge? Non, on a fait des trouillards, oui,
8: des
6: voilà.
8: Trouillards, voilà.
6: Des trouillards,
8: ça.
6: Merci. Il y en a un ou deux qui me suivent. Ils connaissent mieux l'émission que moi, ça fait plaisir. Donc, tu veux essayer éventuellement, Sarah?
7: Ouais, pourquoi pas.
6: Alors, le but
7: avec
6: du jeu est relativement simple. On appelle des monsieur et madame en France. Là, on va appeler un monsieur, le monsieur et madame Allô.
7: Ouais.
6: D'accord. Et bah, dès que ça décroche, tu fais Allô, bah, tu te démerdes.
7: Ok.
6: Le but du jeu, c'est d'essayer de faire le truc le plus con possible.
7: D'accord.
6: Allez, on y va, c'est parti. Donc, Noémie est en train de composer. Allez, c'est parti. Mais non, ça va vite, hein. C'est bien briefé tout ça, c'est du bon boulot. Ça va. Ne t'inquiète pas si ça sonne longtemps, hein. C'est normal, à cette heure-ci, ça dort. Hein. Et je rappelle qu'on est...
7: Allô?
9: Oui.
7: Allô?
9: Oui.
7: Allô?
9: Allô?
7: Bonjour, allô?
9: Qu'est-ce que c'est?
7: Allô?
9: Oui.
7: Ah, bonjour, allô? Allô? Allô?
9: Ça me s'amuse?
7: Allô?
9: Continuez.
7: Allô?
6: Voilà, bien. Alors c'est débile hein, comme jeu. Hein,
7: c'est comme ça que tu les veux.
6: Et en plus, ce qui est quand même remarquable, c'est là que je me dis, franchement, c'est le genre de jeu qu'il faut continuer, c'est que ça ne fait rire personne. Donc je me dis que c'est tout à fait le genre de truc qui me fait marrer, parce que généralement, les gens, quand ça les fait pas rire, bon, ça a tendance à me faire marrer.
7: Bon,
6: est-ce que tu as un autre numéro? Un autre monsieur et madame?
7: Et ce sera
6: un autre monsieur, madame, allô, je vais en faire. Non mais c'est toujours pareil, c'est moi qui vais le faire maintenant. Hein, on va faire le même système. Tu veux essayer aussi après?
10: Non,
6: il faut lui amener son micro, la petite. Attention. Alors on y va. Pas faire trop de bruit. Oh putain, on a une sonnerie dans le casque d'où? On a l'impression que c'est un truc.
10: Oui.
6: Allô?
10: Oui.
6: C'est madame allô?
10: Oui.
6: Allô?
10: Oui.
6: Oui, bonjour madame.
10: Oui.
6: Oui, allô madame.
10: Oui. Bon, si c'est pour vous amuser, j'ai votre numéro de téléphone.
6: Non, non, non.
10: 11h du soir. Hein.
6: Allô? Oui, allô madame?
10: Oui.
6: C'est madame allô à l'appareil? Allô?
11: Allô?
6: Oui, allô? C'est allô, monsieur allô? Monsieur allô? Allô? Oui. Monsieur?
11: C'est deux putes, c'est toi qui payes là. Hein.
6: Allô, monsieur?
11: C'est deux putes, c'est toi qui payes.
6: Monsieur allô?
11: Tu payes toi, fils de pute là.
6: Hein. Allô?
11: Vas-y, amuse-toi toute la nuit, fils de pute, j'écoute. Hein.
6: Monsieur allô? C'est monsieur allô à l'appareil?
11: Ouais, c'est ta mère, c'est.
6: Oui, allô? Oui, bonjour maman. Allô, maman?
11: C'est ta mère, c'est. T'as vu déjà mettre debout sur la télé?
6: Allô, maman?
11: T'as vu déjà mettre debout sur la télé?
6: Maman!
11: Oh, t'as vu Kamel debout sur la
6: rein? Je voulais savoir si tu m'avais repassé mon linge, maman.
11: T'as fait
6: allô,
11: Kamel
6: maman?
11: Debout, ou quoi?
6: Allô, maman?
11: Fils de pute.
6: Oui. Allô?
11: Mais je fais discuter, c'est lui qui paye.
6: C'est monsieur Allô? Je sais bien si c'est monsieur et madame Allô?
11: Ouais, ouais, je suis ta mère aussi.
6: Oui. Ah, bah justement, tu peux me passer maman, s'il te plaît?
11: Ouais.
6: Tu peux me la passer?
11: Ah, mais est-ce que t'as vu Kamel debout?
6: Est-ce que tu pourrais me passer la.
11: T'as vu Kamel debout sur la rein ou quoi?
6: Tu peux m'en passer la.
11: T'as
6: la
11: pas
6: grosse...
11: vu les enfants de la télé?
6: Est-ce qu'on peut voir la vieille personne qu'on a eue au téléphone juste avant toi?
11: T'as pas vu les enfants de la télé?
6: Oui, est-ce que je suis bien chez monsieur... Je suis bien chez monsieur madame Allô? Allô?
11: T'as vu ta mère à côté?
6: Allô?
11: T'as vu ta mère à côté?
6: Oui, je l'ai vu ma mère à côté. Oui, elle est bonne, oui. Tu l'as sauté? Tu l'as sauté? Elle est bonne? Elle est bien? Oui. Allô? Allô? On en dit... Allô? Allô? C'est monsieur Allô? Bah je vous rappellerai plus tard dans la nuit monsieur Allô alors hein.
11: Mais rappelle.
6: Bah, je te rappelle, hein, je vous rappelle.
11: Moi, j'ai toute la nuit, demain c'est samedi. Après,
6: bon bah ça
11: tombe. J'ai tout mon temps, d'accord?
6: Eh bah, je vous rappelle tout à l'heure. Hein.
11: Allez, tiens, passe le bonjour à ta mère. Hein.
6: D'accord, ok, elle vous embrasse. Au revoir monsieur Allô. Au revoir. Ah, faut avoir le moral hein, quand même. Hein, hein quand même, hein. Ah, là. Quoique.
7: Hein.
6: Ah ouais, je suis vraiment très fort, ouais. Je me fais insulter, ma mère et tout ça, moi je reste calme. Hein. Tu garderais,
7: la force du chien.
6: Tu garderais ton calme, toi, Sarah, si on disait ta mère, fils de pute et tout ça?
7: Ouais.
6: Vous voulez en faire un dernier, un petit dernier, quelqu'un? On en fait un petit dernier?
8: Il y a quelqu'un qui voulait en faire un.
6: Qui veut le faire? Quelqu'un veut faire un petit dernier? Allez, viens. Il y en a plein maintenant. C'est un jeu à la con, mais tout le monde veut venir jouer. C'est tellement simple. On peut tellement passer pour le maître, comme ça, derrière un micro, en faisant tout simplement allô, allô. Donc on appelle un monsieur allô, ou une madame. On va en faire un dernier. Ton prénom d'abord?
12: Arnaud,
6: bien devant le micro, je te remercie.
12: Ouais.
6: Allez, on y va, c'est parti. On compose un dernier numéro de monsieur et madame allô, quelque part en France. Noémie, c'est parti. Ça va, on a le temps, Morgane, là.
12: Ouais, c'est bon, là.
6: Tranquille. Encore une petite demi-heure en direct de la loco, et ensuite, ça sera le mix.
12: Comment c'est tard, là?
6: Ouais. Et après, Sarah, il va falloir que je me foute à poil, c'est ça?
7: Oui. C'est une fille qui va venir te déshabiller.
6: Ah, mais elle est déjà là, elle a déjà été sélectionnée.
7: Ah, elle
6: ça sonne fort, hein. Si ça fonctionne pas, Noémie, n'hésite pas à faire un autre. Hein.
12: On fait un autre numéro, c'est Marc.
6: D'accord,
12: YouTube,
6: c'est déjà pas. Ok. Je vais te prendre comme Réa, Morgane. On mettra de la tech à mort dans les,
12: ah,
6: dans les
12: studios. Là, d'accord.
6: Allô?
12: Non.
13: Allô?
12: Allô, monsieur Allô? Oui, je suis monsieur Allô? Allô?
13: Oui.
12: Oui, je suis bien chez monsieur Allô?
13: Ben oui.
12: Allô, vous m'entendez, Allô? Allô? Allô?
6: Bien, pas mal, ça raccrochait déjà.
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0: heures pour la radio libre du Star System, l'émission numéro 1 de la bande FM depuis 6 ans, et ça continue les enfants, tout ça grâce à vous, mais surtout grâce à moi. Hein. Eh ouais, hein. Parce que je sais très bien que parmi vous, il y en a qui vont dire « Ouais, mais si on n'était pas là, tu ne serais rien, mais si vous n'étiez pas là, d'autres seraient à votre place. » C'est qu'il y a tellement d'audience que maintenant on est obligé un petit peu de sélectionner, c'est un petit peu comme un réservoir, et puis quand il y a trop surplein, quand ça déborde, c'est un petit peu comme un plein d'essence. Une fois que t'as mis 500 balles dans ton plein, moi c'est ce que je fais toutes les 3-4 jours, pareil, et ben quand j'ai envie de mettre 600 balles, je donne 100 balles à côté. Ouais. C'est ça la magie. Bon, bah ce soir on va pas se comparer à un plein d'essence à 600 balles parce qu'on vaut un peu plus que ça quand même, hein. On doit valoir à peu près dans les 1500 francs aujourd'hui, hein, au quota, comme ça, un petit peu plus que ça,
1: ouais.
0: 2002,
1: ouais, à peu près
0: dans ces heures-là.
1: À la Saint-Valentin.
0: Oh merde, ah ça y est, il est énervé ce soir les filles, donc il va falloir être sage avec lui, hein, le petit Filda, il est en forme ce soir.
1: Ouais, mais je viens de perdre à la Saint-Valentin, j'ai une deuxième chance, ouais.
0: Ah bon, on pense à tout à l'heure, mais la Saint-Valentin,
1: c'est passé. Saint-Valentin.
0: Ouais, mais c'est passé ça, et puis normalement, si tu gagnes, tu partages. Rigo est là également sur l'internet.
2: Bonsoir.
0: Bonne nouvelle de la part de Rigo qui vient de m'annoncer que grâce au classement du hit parade de Ricky Larsen sur le www.femradio.fr, eh bien Max, soirée prolo, la parodie de soirée disco de Boris, est number one. Qu'il est en train de détrôner, mais de justesse, Jean-Pierre Sauzet, la fête de la musique. Et qu'en troisième, c'est l'inspecteur Gadget. Et en quatrième, c'est ce qu'on écoute en ce moment.

0: Ching Chong, sur le japonais ça. Filda. Ah non, Manu est du jour Filda, je ne t'avais pas vu, Apo. Apolline et Manu, c'est ça? Ça va?
1: Ouais, bien.
0: Bon, en forme?
1: Ouais.
0: Bon, c'est chiant avec ce bras-là de micro, je ne vois...
1: Ça va?
0: Ah bah voilà, voilà, je vous vois tous les deux, comme ça, c'est impeccable. Vous êtes en forme aujourd'hui?
1: Ouais, très bien.
0: Très bien, la journée s'est bien passée, tranquille.
1: Nickel, nickel.
0: T'es allé manger vers 5h comme d'habitude avec...
1: Non, je suis pas allé manger, je suis allé boire un verre.
0: Avec qui?
1: Bah avec Béberos.
0: Putain, mais c'est dingue, tu te lasses pas. Tu la vois tout le temps et tu vas la voir tous les jours, tu vas bouffer avec elle et tout.
1: Ah ouais?
2: Ah ouais, c'est cool.
0: T'as eu des fois de l'attraper dans les toilettes d'un café ou...
1: Non. Non.
0: Quoi, tu vas m'attraper là, la pizza Pino là, ou même pas, tu vois l'hypo là dans l'ascenseur, au shop de la cafette d'RTL là.
1: Ouais,
0: oh là, on merde, rue Bayard et tout, dans les toilettes, dans le vieil ascenseur qui emmène au sous-sol pour aller chercher des cafés, des boissons fraîches.
1: C'est glauque.
0: Et tu niques avec la clé dedans et tout, c'est fort, tu remontes,
1: Manu,
0: tu redescends.
1: La moquette.
0: Ah ouais.
1: C'est tout glauque l'ascenseur.
0: La moquette qui doit dater d'il y a au moins 30 ans, il y en a des morpions là-dedans. Hein. Vous nous appelez bien sûr au standard de Fun Radio comme chaque soir de la semaine dès 22h et jusqu'à au moins 1h du matin. Ce soir, le 0803-08-5000, les enfants est à votre entière disposition et je veux de la cramouille ce soir. Je veux de la femme, je veux de la chatte, je veux de la... Ça sent ce soir, j'ai l'impression que ce soir on va exploser le quota de nana. Je sais pas pourquoi et je pense qu'en étant vulgaire comme ça, je pense que je vais les attirer, mais alors comme des mouches, mais vraiment comme une grosse mouche à merde. Moi je serais la grosse merde et j'ai l'impression que ce soir il va y avoir de la meuf, de la gonzette, de la calque, de la tocha quoi,
1: la fente,
0: voilà, des trucs comme ça quoi, du trou, du biche quoi, la viande quoi, du garage, garage à saucisses, elles sont là. Hein? T'as l'air choqué à peau.
3: Mais non, je t'écoute même pas.
0: Elle est là, complètement. Putain, mais c'est dingue.
3: Mais je suis pas choqué, mais attends, je te connais. Ouais,
0: t'inquiète
3: je sais
0: pas.
3: Que t'es comme ça.
0: Il y aura de la saucisse,
3: vulgose,
0: de la merguez, de la quéquette,
3: ben ouais,
0: de l'homme,
3: ben ouais.
0: Du viril,
3: et
0: du cul poilu.
3: C'est moi qui l'échapperai au standard.
0: Voilà,
1: mais les noms, pas.
0: On veut du cul poilu.
3: Ouais.
0: Bon, non. Parce que ce soir...
1: Ouais, parce qu'elle se traîne avec son dentifrice maintenant dans son sac.
0: Du cul poilu, hein, la petite apô.
3: Quoi?
0: Elle a du petit cul poilu. En plus, tu vas attraper froid. Alors remets-moi cette écharpe parce que d'habitude elle a toujours une écharpe autour d'elle.
3: Et bah ouais.
0: Mais là tu la mets pas, ça sert à rien là. Non, si c'est pour faire. Bah voilà.
3: Mais
0: il fait une chaleur à crever ici.
3: Mais non.
0: Faut vraiment être con pour avoir un pull sur soi ou
3: c'est
0: un
3: pas,
0: sweat
3: ouais,
0: ou
3: j'ai pas de pull,
0: une
3: écharpe. Et peut-être que je suis con. En
0: une écharpe quoi.
1: Même pas de la marque.
0: C'est une pauvre écharpe. Elle est belle. C'est quoi, c'est une pauvre écharpe? Combien ça? C'est une belle écharpe ça.
3: Mais oui, en laine.
0: Bah, attends, t'as vu le pauvre pull que t'as toi, Filda? T'as regardé ta sable que t'as
1: c'est
0: tous les jours.
1: Marque.
0: T'as regardé toi?
1: C'est
0: la marque.
1: C'est quoi,
0: ouais,
1: c'est quoi,
0: t'as de la marque avec un pull.
1: Hein? C'est quoi?
0: T'as un pauvre pull depuis 6 mois.
1: C'est du Eli Hansen.
0: Ça fait 6 mois que t'as le pauvre pull.
1: C'est du Eli Hansen.
0: On voit que ça. T'as pas autre chose que ce pauvre pull là, belge.
1: C'est du Eli Hansen. Je vais le porter. Je suis sponsorisé.
0: T'es sponsorisé.
1: S'il me voit dans la rue avec ça, il me donne du cash en plus. Eli Hansen.
0: Eh ben non, t'es riche. Eh oh.
1: Quoi?
0: Parlant de cash.
1: Ouais.
0: Cash. Ça arrive le cash.
1: Hey, money, money.
0: C'est vrai,
1: faut que tu me trouves.
0: Money. Je crois que t'allais aller plus vite là, l'homme qui rembourse plus vite que son ombre.
1: Mais vous inquiétez pas, avant fin juin, vous ne me verrez plus.
0: Vivement qu'il y ait du soleil.
1: Il n'y a pas de problème.
0: Hein?
1: Il n'y a pas de problème.
0: Putain, celui-là alors. Je vais vous rembourser, toi, je vais par 4000 par liasse de 4-5, tu vas voir.
1: Bah, attends, à la fin du mois, il a sa thune, hein, il n'y a pas de problème.
4: Moi, je fais confiance.
0: Ouais. Bah ouais, si j'étais toi, ça traîne à ça.
4: Non, franchement, jusqu'à là, tout va bien.
0: Ouais, les impôts.
1: Moi j'ai payé mes impôts, donc voilà, j'attends la fin du mois, après j'aurai son chèque et voilà.
4: C'est pas de problème.
1: Après je lui parle plus.
4: Non.
1: Quand je t'aurai remboursé, je te parle.
4: Après il y a mon chèque et après il y a mon autre chèque.
1: Ah oui, non mais il y a deux chèques.
0: Je sais. Mais t'oublies pas ça, je veux dire.
1: Ah non. Moi je suis pas du genre à oublier.
0: Enfin t'es pas du genre à rappeler que tu. Que t'as pas
1: oublié. Je vais pas vous dire, au fait, je vous dois encore ça, je le sais.
0: Ouais non mais tu dirais sympa.
1: Si vous oubliez, c'est de votre faute.
0: Tu dirais, ouais, salut Max, ça va? Ouais, en forme. Je t'ai pas oublié, je te donne encore du blé.
1: Ouais.
0: T'as du boulot pour moi? Ça me ferait plaisir.
1: Ouais.
0: Mais tu sais pas le faire, ça.
1: Ouais, mais j'ai pas à le faire.
0: Mais ni si, ça rassure, parce que nous, dans l'équipe, une fois avec Manu, on s'est retrouvés en discutant. On dit, tiens, t'es sûr qu'il va pas te loser? Il te doit combien? Ah ouais, d'accord, ok, tant que ça. Et ouais, mais ça fait longtemps qu'il te doit cet argent-là. Ah ouais, quand même. Mais à un moment donné, tu finis par te poser des questions, normal.
1: Ouais,
0: tu te dis, est-ce que le mec avec qui tu travailles tous les jours, le mec à qui tu donnes ta confiance, à qui tu donnes ton slip.
1: Ouais. Bah ouais, mais c'est à vous aussi d'avoir confiance en,
4: Ah, j'ai confiance, moi, sinon quoi. Je te les aurais pas prêtés au départ.
1: Bon bah oui, voilà, donc voilà. Manu a raison.
0: Non, on peut se faire avoir. Hein.
1: Bon, c'est qui, premier auditeur? Salut.
0: Parce que tu peux être un peu comme l'affaire Roswell, je veux dire, tout le monde en parle, mais on n'en voit jamais.
1: Ouais, mais il y a un bêtisier.
0: Ça n'a jamais existé.
1: Ouais. Ah, mais tu verras bien.
0: Eh ouais.
1: Voilà. De toute façon, j'ai encore un... Je me souviens, j'ai un terrible. Parce qu'un jour, tu m'avais filé un terrible, je sais plus, parce que vous deviez faire un cadeau à un de tes potes.
0: Ne me dis pas que tu vas...
1: Je vais peut-être un jour carrément te balancer la thune sur ton compte et tu vas moins la ramener.
0: C'est ce que j'allais dire, là, ça me ferait plaisir, ça.
1: Ouais.
0: Là, je préfère que tu me dises, que tu me mettes au courant, quand même.
1: Ah bon?
0: Bah ouais, je préfère.
1: Parce que c'est pas les mêmes comptes, enfin, je sais pas.
0: Yeah.
1: J'ai peut-être le vrai compte et puis il y a des faux comptes.
0: T'as celui de Suisse?
1: Non, j'ai la BNP.
0: Bon, bah, je te ferai le truc, tu verras, si tu mets ça sur le compte, tu mets sur 1000K.
1: Ah oui, d'accord.
0: Chocolat 1000K, tu verras, j'ai des parts dessus.
1: Mets pas mes noisettes.
0: Voilà, exactement. Bon, très, très sérieusement, arrêtez.
4: Eh ben, ils vont saper la soirée.
0: Ouais, bah, voilà. Mais non, mais c'est pour pas que t'oublies. C'est pour pas que t'oublies.
4: Pas de danse, pas de conneries, rien. Une petite danse.
0: Non, mais de toute façon, on est dans tous les soirs. Hier, déjà, ça va, t'as transpiré du cul, c'est bon, ça sentait le prout pour jusqu'à 3h30. Ah non, tu peux faire la gueule, tu peux regarder la... Il est en train de regarder la baie vitrée, il se regarde la petite terrasse de RTL, il est tranquille. Il y a de la
4: j'arrive.
0: Ah ouais, c'est fermé à cette heure-ci, la cafette.
4: Ah mais là-haut, il y a une teuf.
0: Où il y a une fête?
4: Là-haut, il y a s'allumer, il y a de la zik, il y a des mecs
1: qui vont.
4: J'y vais.
3: Non.
4: Eh ben tiens, ça c'est quoi là-haut?
3: Ah ouais, putain. Okay,
4: il m'avait comme les
0: Bon,
4: enfin.
1: 22h08.
0: Bon, Marilyn, est-ce qu'elle est avec nous? Elle a 19 ans, elle est de Lyon. Ça va, Marilyn?
2: Bonsoir, ça va, Max?
0: Et toi, en forme?
2: Très bien.
0: Bon, ça va, tranquille?
2: Tranquille.
0: La journée, tranquille?
2: Fatigante.
0: Tes achats, hein?
2: Fatigante.
0: Pourquoi?
2: Beaucoup de boulot.
0: Mais il y a de la musique derrière, j'entendais du sax.
2: Non, c'est la télé.
0: Si, c'est Guy Marchand. Ah, c'est ce soir, Guy Marchand.
1: Clarinette.
0: C'est quoi que tu es en train de regarder? C'est quoi que tu regardes à la télé?
2: C'est sur la 6.
0: C'est quoi?
2: C'est Vacances au Purgatoire, une connerie comme ça, je sais pas quoi. C'est délire, quoi.
0: Une honte. Marilyn.
2: Dis-moi.
0: 19. Non, bah, c'est moi, je t'appelais parce que Marilyn, ça va pas du tout en ce moment. Je sais pas. Je voulais savoir ce que tu pensais de l'amitié entre fille et garçon.
2: Bah, j'y crois vraiment parce que je la vis, en fait. J'ai entendu dire que tu n'étais pas trop pour, qu'il ne croyait pas trop.
0: Oh, non, arrêtez, vous interprétez mal, tout
2: non,
0: ça.
2: Non,
0: tout
2: non,
0: ça.
2: Non.
0: Mais si, je lui avais dit que j'étais pas trop pour. J'ai dit que j'y croyais
2: pas.
0: Mais c'est différent.
2: Ouais, d'accord.
0: Non, mais on peut pas dire, c'est complètement idiot que quelqu'un puisse dire non, je suis contre ça, on peut pas être contre.
2: Non, mais tu crois pas en fait.
0: Mais j'y crois pas trop, disons que
2: tu
0: ça exige.
2: J'en
0: ai
2: des,
0: dans mon entourage, j'en ai vu des gens, puis à un moment donné, ça a capoté même au bout de 10 ou 15 ans d'amitié. Moi, les gens qui me disent, oui, l'amitié entre filles et garçons, là, c'est très fort, quand ces gens-là me disent que ça fait juste 2-3 ans, oui, je dis, bah, c'est trop jeune. Moi, je parle d'une amitié au bout de 10-15 ans, une vraie amitié forte.
2: Non, moi, ça fait 13 ans.
0: Ouais.
2: Un mec qui habite pas loin de chez moi.
0: Mais ça
2: presque voisin.
0: Tu perdras tout ça une fois que tu auras un vrai copain avec qui tu t'installeras réellement dans la vie.
2: Ça fait 3 ans que je suis avec mon copain, lui, ça fait 2 ans qu'il est avec sa copine et ça se perd pas, quoi.
0: C'est... Ouais, mais vous avez 19 ans, attendez, quand j'en aurai 25 ou 30, vous aurez une vie de famille. Mais c'est sûr, c'est marqué, c'est comme dans les cartes, je te dis.
2: Non, je pense pas.
0: Marilyn, comment?
2: Non.
0: I wanna go and give my you, your money and the you. Tu connais pas cette version?
2: Mais
0: c'est la version nouille. I wanna go and give my you, for you. 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
2: C'est pas comme
0: you.
2: Ça.
0: Alors Marilyn, toi t'y crois 13 ans?
2: Ouais, 13 ans. Ouais.
0: Ça cartonne à mort?
2: Ouais,
0: ça se passe vraiment bien.
2: Très très bien.
0: Ouais.
2: Malgré tout le monde se dispute, malgré les petites disputes.
0: Bah ça c'est normal. Ce copain, tu le connais depuis la maternelle alors?
2: Ouais, depuis la primaire.
0: D'accord, et là vous étiez, et à cette époque-là, déjà, dès le départ, coup de foudre, d'amitié, vous êtes déjà sortis ensemble?
2: Non, jamais, en fait, il a voulu au collège.
0: Ouais.
2: Puis bon, moi je sais pas, ça ne m'attirait pas trop physiquement.
0: Il a voulu te mettre la main au panier?
2: Ouais, et tout.
0: Ouais. C'est vrai, non mais sérieux?
2: Non, pas à ce moment-là quand
0: même. Non, c'est quelqu'un de sage.
2: Oui.
0: Comment s'appelle-t-il?
2: Cyril.
0: Comment?
2: Cyril. Oui.
0: Ou votre Cyrive. Je dis, oh, c'est un prénom service. Hein. Cyril, très bien, je le note. S-Y-R-I-L. Deux L-E?
2: Ouais.
0: C'est une fille. Très bien, excuse-moi, je ne le savais pas.
2: Non.
0: Je savais pas que c'était avec deux L-E aussi.
2: Ah, si. Ouais, je sais pas si tes parents, ils ont foiré sur ce coup-là.
0: D'accord.
2: Et puis voilà, quoi.
0: Bah, c'est tout ce que t'as à dire. Heureusement que je parle, parce que sinon, ce serait d'une catastrophe que t'écoutais parler. Mais si, alors raconte-moi un peu. En quoi? Mais alors, explique-moi pourquoi il faudrait que je croie en cette amitié. Donne-moi des exemples précis de l'amitié forte que tu as avec lui.
2: Bah, disons que dès que j'ai un problème, dès que ça va pas, dès que j'ai un petit coup de cafard ou quoi que ce soit, bah, je peux tout de suite l'appeler, il viendra tout de suite. Malgré qu'il ait une copine, quoi. C'est pas mal quand même, parce que je connais pas beaucoup de filles qui acceptent ça.
0: Ouais.
2: Bon, ça fait 2 ans qu'il est avec sa copine, moi ça fait 3 ans.
0: Est-ce qu'il n'y a pas d'une rivalité entre elle entre elle et toi?
2: Non, en fait, bon, moi je m'entends pas trop, enfin, ça va quoi, je la connais pas énormément.
0: T'es jalouse?
2: Non, pas du tout.
0: Est-ce que tu acceptes si un jour t'es amené à l'appeler comme ça pour le voir, puis qu'il dit non, je peux pas
2: C'est déjà arrivé, hein, je comprends quoi.
0: Et là tu lui en veux pas?
2: Non,
0: et inversement,
2: pas, non.
0: Et inversement?
2: Que lui m'appelle et que mon copain...
0: Ah ouais, non, mais que toi, tu dis je peux pas parce que je dois voir, je suis avec mon copain.
2: Non plus, il n'y a pas de ça en fait.
0: D'accord, ok, mais vous le dites quoi?
2: Ah oui, il n'y a pas de problème.
0: D'accord, ok.
2: Non, mon copain l'aime bien, il le connaît aussi depuis pas mal de temps.
0: Ouais,
2: donc,
0: ouais.
2: Si, ça c'est bien quoi.
0: D'accord, et pourquoi t'apprécies moins sa copine? C'est quoi, c'est physique ou
2: non,
0: c'est parce
2: en fait,
0: que vous avez
2: je la connais pas trop, c'est pas que je l'apprécie moins, c'est que je la connais pas bien et je la vois pas trop en fait elle.
0: D'accord.
2: Et peut-être que bon, je sais pas, c'est assez bizarre quand même. Comme toi, il y en a beaucoup qui croient que ça peut pas exister de l'amitié comme ça.
0: Si, j'ai connu des gens, et à un moment donné ça a capoté, parce que bon, il y avait eu des histoires de cul, tu me diras, à un moment donné. Donc après, ça s'est terminé en amitié, mais après c'est plus pareil. Après, de toute façon, ça a gâché, il y a quelque chose qui a gâché.
2: Ouais, mais moi je pense pas, parce que déjà physiquement, il me plaît pas du tout, quoi.
0: Mm-hmm.
2: C'est vraiment, non, c'est pas quelqu'un avec qui je sortirais, quoi.
0: Ouais, t'as déjà pas une attirance, ouais, ça c'est déjà important, c'est déjà une bonne chose. Enfin, ouais. Pas pour lui, mais c'est déjà une bonne chose, quoi. voilà. Quoi,
2: puis voilà, quoi.
0: Non, mais très bien, tranquille.
2: Tranquille.
0: Voilà.
2: Faudrait que tu y crois quand même, c'est pas mal. Hein.
0: Non, oui, non, mais bon, moi il est trop tard hein, pour.
2: Non.
0: Moi j'y crois. Alors par contre, j'y crois pas une fraction de seconde une amitié très forte avec une fille à l'âge où que j'ai aujourd'hui.
2: Pourquoi?
0: Parce que ça se fait bien avant. C'est comme d'avoir des meilleurs amis. Je pense que les meilleurs copains, on les fait quand on est ado et quand on est plus jeune et après on les garde après sur la longueur. Moi j'en ai
2: trois. Ça veut rien dire ça. Hein.
0: Ça j'en ai 3-4, bien sûr, ça veut dire. Moi j'en ai 3-4 et c'est impossible d'avoir une amitié aussi forte que celle que j'ai avec mes copains d'enfance si je devais m'y mettre aujourd'hui avec des gens. Non, j'y crois.
2: Je sais pas, tu peux rencontrer une fille avec qui tu t'entendras bien, avec qui forcément tu sortiras pas, ou peut-être même avec qui tu sortiras, et puis après tu vas rester très très bonne amie avec elle.
0: Ah mais je reste. Mais j'ai des filles que j'ai des copines, j'ai des très bonnes copines, mais c'est pas les super méga copines. S'il n'y a pas une fille avec qui je partage tout et je fais plus, mais ça reste juste une copine. C'est des filles que j'en ai 2-3 que je fréquente, mais que je vois comme ça. Au goutte à goutte, comme dirait l'autre. Hein.
2: Ah mais moi non plus, je le vois pas hyper souvent, quoi. C'est. Je sais pas.
0: Mais
2: c'est...
0: oui, mais pour toi, apparemment, il y aurait que lui. T'as pas d'autres super copains, c'est lui.
2: Moi aussi, j'ai plein de potes, en fait, de copains, mais pas vraiment un ami masculin, il y a que lui, quoi.
0: Ouais. Non, mais moi, en plus, j'en cherche pas particulièrement, j'ai des copines comme ça, j'ai des super méga potes.
2: Mais moi, j'ai pas cherché, tu sais, depuis... c'est lui tout seul. Hein,
0: oui, bien sûr, mais moi non plus, ça fait 20 ans que je suis avec des super potes, depuis toujours, donc j'ai pas envie spécialement d'avoir aussi une ou deux super copines.
2: Ouais, en fait, ça dépend de la personne, ça dépend ce que tu as vécu avant, quoi. Voilà.
0: Ouais.
2: Puis moi, pour lui, je suis sa petite sœur.
0: Pourquoi il a quel âge, lui?
2: Mais il a le même âge que moi, mais bon, je suis sa petite sœur quand même, quoi.
5: Ah ouais, d'accord.
2: C'est bizarre.
0: Ah ouais. Ça va finir au lit, ça.
2: Mais non.
0: Ah, si.
2: Ah. Oula, mais je t'ai dit que non, pas du tout.
0: Ah, si.
2: Ah, moi, ça passerait pas du tout, non.
0: À pomper sous la couette.
2: Non,
0: plaisante, Marilyn. Bien sûr, je te le souhaite pas parce que ça foutrait tout en l'air de toute façon.
2: Clair.
0: C'est clair. Hein.
2: Ouais.
0: Parce qu'en plus, on s'attend forcément au truc nirvanesque et tout, et puis c'est souvent pas le cas.
2: C'est jamais ça.
0: Ah ouais. En plus, on a tendance à se bloquer parce que quand on connaît quelqu'un depuis tellement longtemps, quand on le retrouve avec toi à poil et tout là, déjà, waouh, blocage, hein, kéblo, non.
2: C'est clair.
0: Ah, ça kéblo à mort.
2: Eh oui.
0: Bon, Marilyn, tu fais quoi dans la vie?
2: Non.
0: Ne me dis pas, c'est pas vrai. T'es dans le commerce?
2: Non.
0: Travailles dans le droit, toi.
2: Non plus.
0: Tu poursuis tes études.
2: Pardon?
0: Tu poursuis tes études?
2: En fait, je fais un contrat de qualification. Donc,
0: tu veux faire quoi?
2: BTS en alternance, assistante de direction.
0: Tu peux répéter en français, quoi?
2: Secrétaire.
0: Assistante de direction, secrétaire. D'accord. Tu vas taper dactylo, ordinateur.
2: Ouais, voilà, en gros, quoi. Supporter des bonhommes toute la journée.
0: Chercher des cafés en 30 secondes.
2: Non, ça non.
0: Des serviettes, commandez-moi à manger, réserver des restos.
2: Ouais.
0: Ouais, des choses comme ça, quoi.
2: Faut les supporter surtout, je pense.
0: Bah ouais.
2: C'est plus babysitter que de choses.
0: T'as déjà stagié ou pas?
2: Stagier,
0: ça veut dire faire des stages, t'as stagié.
2: Bah, en fait, je bosse en même temps, moi. Je fais 2 jours d'école, 3 jours de boulot.
0: D'accord.
2: Je bosse dans une boîte, quoi.
0: Mais directement à ce poste-là?
2: Ah ouais, je suis secrétaire en fait.
0: T'es assistante de la secrétaire de direction ?
2: Ouais.
0: Non, mais tu...
2: Disons qu'il y a plusieurs secrétaires et moi j'ai un poste comme les autres, quoi.
0: D'accord, fais gaffe parce que là tu souffres, hein. C'est-à-dire que pour pas très très cher, pour pas beaucoup plus d'argent, tu fais beaucoup plus d'heures, hein.
2: Ouais.
0: En règle générale, parce que t'es à la merci du patron, pour peu que tu travailles dans une boîte où ça tourne quand même pas mal.
2: Boîte, donc il n'y a pas vraiment de patron, patron.
0: Ah oui, d'accord, mais quand tu travailles pour le grand patron, généralement tu fais des heures, hein, quand
2: même.
0: Ouais,
2: ça c'est clair.
0: Ça c'est pas évident, hein. Moi
2: et
0: j'ai connu.
2: C'est parce que je vais faire toute ma vie, c'est clair aussi.
0: Ouais, j'ai connu. Encore là, maintenant ça s'est calmé, c'est quand même un peu plus. Mais tain, avant, la secrétaire de direction, l'ancien patron ici. Elle en faisait des heures. Hein. Rania était adorable, mais des fois, elle avait des...
2: Elle faisait quoi pendant toutes ces heures là.
0: Non, mais elle travaillait, il y avait du boulot, quoi. Il y avait des trucs à faire. Et quand il y avait des heures de boulot et des semaines de boulot, il y avait des... Pourquoi tu te marres, Fildar?
1: Non, j'avais un truc dans la
0: gueule. Ouais, menteur, t'es en train de ricaner. De toute façon, toi, tu passes ton temps qu'à te moquer des gens.
1: Je
0: tu
1: sais,
0: es un moqueur,
1: sais.
0: Mais non.
1: C'est très bien.
0: Non, mais là, t'étais en train de te moquer.
1: Non,
0: si,
1: j'étais pas en train de te moquer.
0: De... Non, genre,
1: fait ça.
0: Si.
1: Non, j'ai
0: si,
1: fait.
0: Si. Ouais, avec un petit sourire en coin.
1: Mais c'est pas facile, hein, la journée de travailler, d'aller chez le coiffeur. Je suis d'accord avec toi. C'est tout.
0: Oh, y aller pendant l'heure de la pause. Y aller pendant l'heure de la pause.
1: Mais je plaisante, bien
0: non,
1: sûr.
0: Non, tu ne plaisantes
1: mais
0: pas.
1: Je sais très bien, moi aussi j'étais là. Quand je restais tard, je voyais très bien que
0: tu es méchant, tu es ricaneur et moqueur.
1: Très bien,
0: tu es ricaneur et moqueur. Tu
2: ne doutent même pas du boulot des secrétaires.
0: Hein ?
2: Ils ne doutent même pas du boulot des secrétaires.
1: Parce que tu crois que je fais toute la journée, ma chérie.
0: Ouais, c'est vrai, hein, Marc. C'est ce qu'ils font pour moi.
1: Quand on n'est pas des secrétaires.
0: Hein. Ouais, toute la journée. Et Max, il veut ci. Et Max, il veut ça. Et Max, il y en a un.
2: Et va me chercher un café.
0: Oh là là.
2: Et
0: ils sont harcelés de travail. Ils n'en peuvent plus. Je suis tout le temps derrière. J'ai l'espace et respirer une seconde. Du matin au soir, je suis derrière eux. T'as fait ci, t'as fait ça.
2: Non, hein, je pense pas quand même.
0: Non, bah, je suis jamais là.
2: Ouais,
0: je suis jamais là. 9 fois sur 10, quand j'appelle dans le bureau, ça sonne dans le vide, je retombe à l'accueil. Je crois que je connais mieux, là, aujourd'hui, je crois que je connais mieux les standardistes d'RTL que mon équipe. Quand j'appelle.
1: Quoi qu'ils sont sympas, hein,
0: ouais, bah, je commence à les connaître. De toute façon, à chaque fois, je leur demande c'est possible d'avoir quelqu'un de mon équipe? Oui, ça sonne, mais il n'y a personne.
1: Ah. Bah, le problème, c'est qu'on n'est jamais dans le bureau parce qu'il y a toujours des coups de fil et c'est chiant.
0: Ça taffe.
1: Donc, c'est dans les studios de prod.
0: En marine.
2: Qu'est-ce que tu fais toute la journée?
0: Je me branle.
2: Ah ouais, d'accord.
0: Non, là aujourd'hui, là en ce moment, je fais pas grand chose. Là, j'avoue que là en ce moment, j'ai jamais aussi peu travaillé de ma vie.
2: Ah bon ?
0: Non, mais tu vois, en ce moment, c'est même plutôt dur, non. Non, je fais pas mal de trucs, bah la télé, hein, tu sais, du training. Je suis tellement mauvais que pour l'instant, ils me font des essais sur des émissions importantes, mais tous les jours demain, par exemple, tu vois, 13h-20h, hop, training en plateau, je fais du training et tout. Je dis mais putain, mais je suis prêt, merde ! Mettez-moi dans une grosse émission. Non, t'es pas prêt. Regarde les images, c'est une catastrophe. On peut pas te mettre à plus d'une heure du matin, une fois par mois, pour une émission de merde, de techno. On peut pas faire plus. Tu vaux pas plus, Max. J'ai dit, merde, putain, laissez-moi ma chance. Laissez-moi ma chance, ils veulent pas. Non, je fous rien de la journée, j'attends que ça se passe.
2: Mais t'as raison, pour en profiter.
0: Jusqu'à 19h-20h. À 20h, ils m'appellent, ils me disent, t'oublies pas de venir ce soir. Je dis, ouais, je vais passer, je vais faire un petit coucou, mais pour l'instant, je verrai, quoi.
2: Mais voilà. Oui.
0: Pour ça, j'ai commencé à annuler déjà le vendredi. Bon, c'est vrai que j'ai récupéré le dimanche.
2: Ouais.
0: Mais je pense qu'à la longue, je vais faire la semaine du lundi au mardi.
2: Non, quand même pas. Là.
0: Du lundi au mardi.
2: Et nous,
0: de...
2: on fait comment, là?
0: Hein?
2: Et nous, on fait comment?
0: Ou le lundi de 19-20 du lundi soir.
1: Ah, c'est tout.
0: Ah, le lundi de 19-20 et tout. Ouais. Bonsoir à tous, on se retrouve juste après une pause de pub, après deux disques et machin, j'ai rien à faire.
2: Non, mais mardi, c'est mieux pour récupérer du week-end. Hein.
0: Quand ça?
2: Le mardi, c'est mieux.
0: Ouais, mais ça, bon, faire une émission de talk en plein milieu, puis d'arrêter le mardi, c'est un peu zarbi, quoi. Faut... Oh, ouais, beauf.
2: Tout se fait, hein.
0: Moi, je vais te dire une bonne chose, Marine.
2: Occupe-toi
0: de tes fesses.
2: D'accord.
0: Et je m'occupe des miennes.
2: T'as raison.
0: D'accord.
2: Ok.
0: Parce que je pense que t'as plus de travail.
2: Oui.
0: D'accord. Que moi, d'accord. Ok. Bon, Marilyn, je t'embrasse très fort.
2: Moi aussi.
0: Et bon courage pour la suite des événements.
2: Merci.
0: J'ai une mauvaise nouvelle pour les Lyonnais parce qu'on devait venir le 20 mars, mais la soirée est annulée.
2: Non.
0: Si, je suis désolé. Bah oui, c'est reporté. On ira ailleurs.
2: Tu reviendras en fait.
1: Ouais. Attends, il devait y en avoir une dans le coin de toute façon.
0: Vous voulez que je vous dise la raison pourquoi on a annulé?
1: Ouais.
0: Parce que je vais donner le nom de la boîte d'ailleurs parce que c'est des
2: le
0: nazes.
2: Le Space, non?
0: Non, non. Hein?
2: Le Space, non?
0: Non, le Space Opéra, j'y vais ce week-end. Vendredi soir, Bordeaux.
2: Ah, mais à Bordeaux?
0: Oui, non, mais là, de ce week-end, je suis à Bordeaux.
2: Ouais. Mais à Lyon, tu devais venir où?
0: Demain, après samedi, je suis à la Strada à Agen.
1: Et pareil que là, partout.
0: Non, mais pareil que là, je suis attendu grave.
2: Grave.
0: Il paraît que là, grave de chez grave, il paraît que c'est l'émeute totale à Agen. Il paraît que c'est le truc dont on parle en ce moment, c'est Max
1: et
0: à la Strada et les pruneaux au mois de juin. Et après, je devais, logiquement, si... attends. C'était le 20 mars, je devais aller. Où ça? Au Xiphos.
2: Ah, au Titan.
0: Au Xiphos.
2: Ouais.
0: Voilà. Et donc, on n'y va pas.
2: Ah bon,
1: voilà. Ça tombe à quoi le 20 mars? Un samedi?
0: Un samedi soir.
2: Et pourquoi?
0: Pourquoi j'y vais pas?
2: Oui.
0: Parce qu'ils ne me payaient pas le billet première classe.
2: Oh les cons.
0: Oh les cons. Ouais. Faire vraiment des blaireaux. Le tocard, le boss, hein, le responsable de cette soirée, le tocard du Xiphos. Vraiment. Tout ah ça ben... parce que c'était trop cher. Moi, Matt,
2: n'importe quoi.
0: Moi qui fais à peu près 15 fois moins cher que tous les autres, et ce sens foiré, enfin je dis ça gentiment, c'est un foiré à la Coluche, hein, c'est pas un foiré au sens premier du terme.
2: Ouais.
0: Voilà. Tout ça parce que j'ai pas une petite première classe.
2: Il faut qu'on se cotise.
0: Ah non, moi je suis arrivé, j'ai dit, attends, moi première classe, je suis quand même une star, tu vois, j'annule.
2: Un petit peu quand
0: grand
2: même.
0: Banco, j'annule. Grand
1: j'en ai plein d'autres. Moi.
0: J'annule. Non, non, mais c'est pour d'autres raisons, mais ça, c'en est une, mais je suis pas. Enfin, quand je dis ça, c'est l'organisateur, c'est pas moi qui gère ça, loin de là. Ouais. On m'a juste annoncé que c'était annulé, voilà, que c'était reporté. Mais on ira dans une autre boîte, on n'ira pas dans celle-là. Hein.
2: Ouais, mais il y en a plein à Lyon, en plus.
0: Ouais, hein. Qu'est-ce qu'il est la meilleure boîte où il faut aller à Lyon?
2: Je sais pas, il y en a plein, ça dépend des goûts,
0: techno,
2: ça dépend de la
0: techno, techno.
2: Ah, techno, c'est Titan, Xiphos Complexe, c'est le Space.
0: Non, Xiphos, on oublie, le Xiphos, je veux pas y aller, je veux plus y aller.
2: Non, mais
0: moi, j'aime pas retourner dans la boîte et tout. Moi, quand je décide d'aller dans un endroit avec le mec, après, il fait jouer à touche pipi, et j'annule, et j'annule pas, quand c'est annulé, le mec, je peux te dire que moi, il est rayé définitivement de
2: alors,
0: la carte.
2: Le
0: Xiphos, je veux plus jamais en entendre parler.
2: Il y a le Space, t'étais pas déjà venu au Space d'ailleurs à Lyon?
0: Space, ouais, mais il faut que je vienne le vendredi. Ouais, c'était sympa ça d'ailleurs.
2: Voilà, puis sinon, y a plein de choses à Lyon, hein. Faut,
0: ouais,
2: faut,
0: je sais. Pas, mais, ouais. Mais vendredi, on sera à Bordeaux.
2: Ouais.
0: Space Opéra, il y a des petites à Bordeaux.
2: Il y a des petites?
0: Oh là, ça va être mortel.
2: À Lyon, il y a des grandes.
0: Il y a des grandes aussi, c'est vrai. Bon, je t'embrasse, ma chérie.
2: Gros bisous.
0: Amuse-toi bien, bonne bourre. Dans un instant, ça va être Fidji, 20 ans de Toulouse, qui doit être avec nous. D'ailleurs, tiens, on se rapproche de Bordeaux comme ça. Salut, Fidji.
2: Salut.
0: Comment ça va bien?
2: Ouais,
0: toi. Ouais, je veux de la fouf, de la chatte.
2: Oh.
0: Il y en a déjà deux. Non, hein. Plaisante. Ben, il y en a eu deux, on a été gâtés ce soir. Hein. On a eu la totale.
2: Ouais.
0: J'ai oublié de dire quand même que dans la soirée, on aura le droit à des appels anonymes. Des appels d'homonymes, hein. Mais bon, ça, c'est vrai que ça sera dans un sens anonyme également.
1: Ah, oui. Mm-hmm.
0: C'est-à-dire qu'on va appeler des gens qui ont un nom connu, hein, Fidji.
2: Ouais.
0: Et je vais les appeler comme ça, et ça sera à la place du défi téléphonique de 22h ce soir. J'ai décidé de faire ça.
2: Excellent.
0: Ah, ben non, mais...
2: non, mais t'as des idées vraiment super. Super, super.
0: Eh ouais les gars, vous entendez ce qu'elle vient de dire? Vous avez des idées superbes, ouais.
2: Ça va, t'as pas la tête qui gonfle un peu, non?
0: Non, ça va, là je viens d'avoir une idée mortelle, c'est que je vais te demander en deux mots de quoi tu veux parler, tu vas me faire un truc genre pour que les gens aient envie de rester et après je balance un disque.
2: Ouais. En fait, il y a trois semaines, j'ai rencontré un mec et j'ai vraiment eu le coup de foudre. Vraiment ce qui s'appelle le coup de foudre, palpitations, sueur froide, etc. Je dors plus, je mange plus, c'est
0: d'accord.
2: Affreux.
0: Tu peux rajouter juste, j'aimerais mon rêve, ça serait qu'il me bouffe la pelouse.
2: Ouais, juste... un peu, ouais.
0: Vas-y, dis-le.
2: Ouais. Non, en fait...
0: Non, tu le dis.
2: Allez, j'aimerais bien qu'il me bouffe la pelouse.
0: Oh putain, ne bougez surtout pas, on revient dans un instant. Oh là là, ça c'est du scoop, 0803-08-5000. Ne zappez surtout pas, vous êtes bien en direct sur Fun Radio pour la radio libre du Star System, bien sûr, avec toute l'équipe. Et puis, ça s'appelle Drew Hill, ça s'appelle How Deep Is Your Love sur Fun Radio.
1: Yeah.
0: Oh putain yeah. La radio libre du Star System, d'enfer.
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0: Ouais, on est mort de rire. Non, parce qu'on était en train de penser à un truc d'enfer. Hein. Ouais, je pensais au truc. Un truc de fou, Fidji, je t'explique même pas.
2: Pourquoi tu penses, dis-moi.
0: Un truc de fou.
2: Allez, ça m'intéresse, franchement.
0: Attends, non, c'est... c'est un truc...
1: Non, on parle pas.
0: Mais si, le machin.
2: Allez, accouche.
1: Il peut pas, c'est pas une fille.
0: C'est l'enfer.
2: Quoique, tu sais, la science fait des progrès dans ce domaine. Hein.
0: Ouais, mais là, on pense à un truc qui s'est passé, un truc de dingue.
2: Ah bon?
0: Pendant le disque.
2: Et quoi?
0: Un truc de fou.
2: Allez, raconte.
0: Non, je suis curieuse.
2: Allez.
0: Bon, bah...
2: S'il te plaît.
0: De tout, j'ai pété, c'est tout. j'ai lâché un prout pendant le disque, on était mort de rire parce que...
2: T'as mangé des faillots?
0: Mais non, c'est un truc perso, ça vous regarde pas, c'est tout. On a le droit de vous dire qu'on rigole, mais on n'a pas obligé de vous dire pourquoi.
2: Ah bon?
0: Bah ouais,
2: ah
0: bon, attends, pourquoi? Pourquoi on serait obligé de rigoler?
2: Mais parce que...
0: Hein? Qu'est-ce qui nous oblige à rire? Quoi? Allons, Fidji. Pourquoi rire?
2: Parce que
6: qu'il
2: faut rire dans la vie.
6: Ouais, ça sert à rien, ça veut, tu parles.
2: On va pas tout le temps pleurer.
6: Qui rit? Ouais, ouais. Hein? Qui la rit? Vache qui rit? Seulement?
2: Ouais, ouais.
6: Est-ce seulement la vache qui a le droit de rire?
2: Non, je crois pas, non.
6: Bon, alors, la France entière, homme ou femme, singe, enfant, serpent. Ah ouais, j'aime bien. Toi, j'ai envie de bouffer de la quenelle.
2: De
6: c'est
2: la quoi?
6: De la quenelle.
2: De petits gens?
6: Non, de la quenelle.
1: Non, de petit Manu.
6: Non,
1: de moi.
6: Non, mais...
1: Quoi?
7: Du boudin. Putain, tu devrais me kicker le boudiné.
6: Ah, Fidji.
2: Oui.
6: Tu l'as déjà vu, le Manu?
2: Oui.
6: Hein?
7: La kickette plissée qu'il doit avoir.
2: Ah.
6: Hein?
1: Ça fait bien marrer le fil d'art, en tout cas.
6: C'est drôle, c'est quand t'as le zizi, quand t'as froid, que t'as le zizi tout petit.
1: Ah, il y en a plus. Ah, il y en a plus.
6: Et il va être dans la graisse et tout. Ça
1: doit être tombé là-dedans. Il est enfoui.
6: Entre deux plis.
1: À la pelle, t'y vas pour le coup.
6: C'est comme l'histoire du... De la nana, le mec qui prend la nana dans le... Tu connais ça?
2: Non, ouais, mais
6: attends,
1: Écoute,
6: oh, il est super merde, là,
7: il a un trou.
2: Voyons.
6: Non, c'est le...
7: Tu quittes, non?
6: Ah oui, donc, voilà, c'est la nana, elle est assez costaud, elle est assez grosse. Le mec, il veut la prendre par derrière, puis tu connais ça?
2: Non, ouais,
6: je suis dedans, là, la nana, il dit non, là, t'es dans le pli, là.
2: Ah bon,
6: pas fini.
2: C'est ça, là, quand même.
6: Hein. Non, attends, bébé. Alors, il dit, je suis dedans. Non, là, t'es encore dans le pli, là. Et là, je suis dedans.
2: Mais elle a combien, au total?
6: Attends! Tu vas comprendre pourquoi, c'est bon. Je suis dedans, non.
1: T'es dans le pli.
6: Alors, le mec, il reste, je suis dedans. Alors, le mec, sérieusement, il fait, mais là, je suis dedans. Il fait, mais non, là, t'es encore dans le pli. Mais c'est pas possible, c'est pas un cul que t'as, c'est un accordéon.
2: Pas mal.
6: Non.
1: Hmm ouais.
7: Ah, si tu couches avec Yvette Horner.
6: Non, mais c'est un truc comme problème. Ça, quoi. Hein
1: mm-hmm. Ah, ouais, un peu. Non, mais Manu, j'imagine les poils de ses coucougnettes, tout ça aussi épais que ce qu'il a sur le menton.
6: Ouais.
1: Ça me fait peur.
6: En parlant de.
1: J'suis désolé, j'ai pas beaucoup de poils, c'est mes origines, hein, j'y peux rien. Hein.
6: Mais c'est horrible, mais pourquoi tu gardes ce putain de bout
1: rien,
6: putain,
1: quoi.
6: si t'as du duvet, t'es, on dirait un gamin toujours.
8: Foutez-lui la paix entre moi qui dois retirer mon écharpe
1: non,
8: et Manu
1: toi,
8: qui doit se raser.
6: Mais toi, rase-toi, je te jure, c'est crade.
2: Mais c'est plus doux comme ça, c'est que du duvet.
1: J'aime bien.
6: Non, mais ça fait gamin.
1: Bah, c'est pas grave.
6: Ça fait mineur.
1: Au contraire.
2: Ça fait gueule d'un, genre.
1: Au contraire, c'est bien. C'est bien de faire mineur.
6: Rase un peu, bon.
1: T'es fou.
6: C'est vrai que t'es mieux quand t'es rasé. Quand t'es propre.
1: Tu m'as déjà vu raser.
6: C'est plus drôle.
1: Ouais.
6: C'est encore plus drôle. Mais tu fais plus jeune. Tu t'es rasé une fois, il n'y a pas longtemps. Il y a un mois, non? Un truc comme ça.
1: T'es malade.
6: Non, tu t'es déjà rasé, non?
1: 7 ans.
6: 7 ans. Tu t'es pas rasé? Ça fait si longtemps que ça qu'on se connaît. Bah merde alors.
1: Non, ça fait 23 ans, enfin 21 ans qu'il s'est pas rasé.
6: Putain,
1: en fait.
6: Oh, Fidji.
2: Oui.
6: Les îles, hein?
2: Oui.
6: Ouais, les îles, oh. C'est ça.
1: Oh, il est fort.
6: Non, mais. Lésine pas, Fidji, vas-y.
2: Ouais. Alors je commence. En fait, ça fait 3 semaines que j'ai rencontré un mec.
6: Ouais. Je vais passer, j'enlève le caleçon ou pas je...
2: Tu peux si tu veux.
6: Pas, tu dis que tu commences. Alors, je sais pas, tu commences par lequel.
2: Et donc, c'est un copain qui me l'a présenté.
6: Ouais.
2: Et on s'est vu pendant plusieurs soirées.
6: Ouais.
2: La première fois que je l'ai vu, en fait, c'était à l'avant-veille d'un examen.
6: Et là, ça a été le coup de foudre physique.
2: Ah ouais, total. Mais il n'y a pas que physique, en fait. C'est en parlant aussi, tu vois. Il n'y a pas que ça, quoi.
6: Ouais.
2: Et donc, on a parlé pendant 9 heures d'affilée.
6: T'as bien aimé quoi en dehors de son physique, sa voix
2: Mais tout, c'est tout un ensemble.
6: Vous aviez discuté de quoi ce soir-là, tu te souviens?
2: Mais en fait, on a discuté de choses qu'on raconte pas à une personne, à la première venue, quoi.
6: D'accord.
2: C'est ça qui m'a plu chez lui.
6: Ouais.
2: En fait, je crois que je lui ai inspiré un peu confiance, donc c'était déjà un bon point.
6: Ouais.
2: Mais le problème, c'est qu'il a une copine depuis un an.
6: Ah oui, d'accord.
2: Voilà. Et jeudi dernier, on est allé en boîte avec des copains.
6: Ouais.
2: Et puis au moment des slows, on a dansé. 3 slows. On s'est bien collés. Et je lui ai dit carrément ce que je ressentais pour lui, cash. Bon, j'ai peut-être été un peu maladroite, mais j'étais franco, quoi. J'ai dit qu'il me plaisait bien, etc.
6: Oui.
2: Alors il m'a dit qu'il était hyper charmé, etc. Mais aussi gêné parce que bon, il a une copine, etc. Mais je trouvais qu'il était assez ambigu parce qu'après les slows, je l'ai pris par la main.
6: Ah oui.
2: Et je lui ai dit comme ça, mais ça te dérange pas que je te prenne par la main?
6: Bon.
2: Et puis il me fait non.
6: Oui.
2: Je te trouve très bien, etc. Voilà.
1: Est-ce que tu veux, en fait, ce que tu voudrais, c'est savoir si tu vas un jour être avec lui?
2: Ouais, en fait, j'aimerais bien savoir ce qu'il y a dans sa tête. Parce que je trouve que les mecs, ils sont compliqués, mais alors...
6: C'est vrai.
2: On dit des filles, mais alors les mecs, c'est pire, quoi.
6: Fidji. Ce que je vais te proposer, c'est que là, je sais pas si tu connais la musique, mais ça veut dire que Doudou vient de rentrer dans le studio.
2: Ouais.
6: Et ce que je te propose, c'est de lui dire bonsoir déjà, parce qu'il vient d'arriver et qu'il aime bien quand on est poli, et lui poser une question.
2: Oui. Salut Doudou.
9: Bonjour.
2: Comment tu vas?
9: J'ai besoin des vibrations actives tribales ce soir.
2: Ouais.
6: Tribales.
2: Ouais. Qu'est-ce que t'as fait aujourd'hui de beau?
9: La nuit d'Anou.
2: Ouais. Et à part ça.
9: L'amitié est forte entre toi et lui, c'est ça?
2: Ouais.
9: Tu veux savoir s'il va y avoir l'amour?
2: Ouais.
9: Donne-moi trois gifs. Donne-moi trois gifs. Tout de suite.
2: Allez. Une, deux, trois. Voilà. Quel effet?
9: Précipitation.
2: Ouais.
9: Je vois de la précipitation en toi, Fidji.
2: Ouais.
9: Ça va trop vite.
2: Ah. Ah ouais, mais moi je préfère être justement franco, parce que j'aime pas garder mes sentiments à l'intérieur.
9: Le chiffre 3, ne parle pas trop, tu parles trop, tu n'arriveras à rien avec lui. Le chiffre 3 est le gym du cul. Un baiser sec.
2: Non, mais...
9: Ah, du bouffer de la necla, la clerton, le truc qui... Vous faites la...
6: Avec la quille, avec la quille. Ouais, la saucisse.
9: Chiffre 2 est le cœur, tu n'as pas de cœur, il n'a pas de cœur.
2: Ah bon?
9: Le gu, il veut le gu, vous bouffez le cul.
2: Ah ouais?
9: Il est fort, le...
2: Pourtant, tu vois, je suis quelqu'un d'hypersensible.
9: Oui, mais mettre à la vaseline, il va quelque chose... Il va mettre la vaseline, il va faire quelque chose de propre. Arrête de bouffer sur elle. Il donne du cul, toi, hein?
2: Hein?
9: Bouffe du cul, toi, tu...
2: Ouais.
9: D'accord. D'après Doudou, il consent une chose extraordinaire. Le genre intergalactique. Le Doudou, de la pression du truc de la vie. C'est ça qui est impressionnant chez toi, c'est que j'ai l'impression que tu as littéralement coqué sous lui.
2: C'est clair.
9: Tu vois régulièrement, toi. Hein. T'as envie de le revoir vite.
2: Ouais, c'est vrai.
9: Pose-moi des questions avec ton assistant. Mon assistant est là, il peut te guider.
2: Ouais. Donc, ça serait bien s'il pouvait quitter sa copine.
6: Ouais, Doudou, elle voudrait savoir si, en fait, il va quitter sa copine.
9: Non, je ne vais pas répondre à une question comme ça. C'est trop délicat.
6: C'est trop délicat, Fidji.
2: Je m'en fous. Moi, de toute façon, je la connais pas, la fille.
9: Il y a un film qui doit sortir très vite. Il ne peut pas, pour le moment, il est en une investigation financière... En alternance avec les astres fugitifs.
6: Mm-hmm. C'est pas possible, Fidji.
2: Ah bon?
6: Non, pas pour le moment.
9: Si, c'est possible.
6: C'est possible.
9: Raconte-toi.
6: C'est possible.
9: C'est sûr.
6: Fidji, c'est possible. Doudou l'a dit.
9: Mais c'est possible.
6: Il sait pas quand, mais c'est possible.
2: Ouais.
9: À un moment, tout, du tout, moi.
2: Mais en fait, j'ai trouvé qu'il a... Enfin, il s'était passé quand même quelque chose entre nous, parce que quand je lui ai dit « ça te dérange pas que je te prenne par la main », et qu'il m'a répondu non... Bon, j'ai tendu la perche pour qu'il me foute le râteau de ma vie, quoi.
9: Ouais, mais, et problème, il a rien dit, quoi. Il t'a tendu la sienne et tu ne l'as pas saisi, la perche. Le problème, il est là. Le chiffre 2, tu l'as demandé. Tu as donné le chiffre à un assistant, c'est ça?
6: Oui.
9: Il y a le chiffre 2 dedans.
6: De pareil.
9: Le chiffre 2 et le chiffre du cul. Quand il t'a donné la perche, elle était bien tendue, elle était dure. Tu ne l'as pas saisi comme le bambou. De l'Amazonie. Tu sens le... Le bambou de Doudou qui pénètre en toi.
2: Non, là, pas trop encore.
9: Doudou Motei et Odonolo. Kumbay.
6: Fais gaffe, si Doudou déplie son bambou, tu peux le sentir. Hein.
9: Si quelqu'un veut goûter dans l'assistance, qu'il fasse vite qu'à Doudou...
6: La demoiselle sur la gauche, oui.
9: Oui, vous voulez goûter.
6: Vous voulez goûter au bambou, mademoiselle?
2: Ça dépend quel parfum c'est.
9: On ne mord pas dedans.
6: Et celle à côté de vous, mademoiselle?
10: Ouais, je veux bien, ouais.
6: Ah, allez-y. Deux pour le bambou.
9: Alors attention, allez-y. On ne touche pas aux fruits défendus des noix de coco en dessous.
6: Putain, de doux.
9: C'est un goût de cacahuète, ça.
6: Ouais. c'est du boulot professionnel, c'est bien.
9: Il y a de la gênasse dans l'assistance. Et la gauchonne. Vive la ferme.
0: Ça boit le lait de coco et tout ça.
9: Et dit, je sens en toi l'amitié froide avec le garçon, je ne vois pas l'amour.
2: Mm-hmm.
9: Je ne sens pas l'amour pour toi.
0: Il voit rien là.
9: Excuse-moi, Gigi, je peux pas.
2: Oh là là.
0: Fiji, pas Gigi.
2: Gigi, c'est pas mal aussi, ouais.
9: Non, je veux remettre le point avec
0: l'été.
9: L'été avec l'assistant.
2: Mais peut-être que
0: attends,
2: j'ai...
0: Attends, il va me parler.
10: De Tchudoy.
9: Ouais. Bah ok, mais bon.
10: Moi, je dis,
9: ouais, mais j'arrête. Oui, j'ai une dernière question, car normalement, c'était pas prévu que je vienne ce soir.
2: Mm-hmm.
9: Quelle est ta question? Vas-y, fais vite, car Doudou est en torse.
2: Alors, est-ce qu'il ressent quand même quelque chose pour moi?
9: Il faudrait que tu t'approches un peu plus du bambou.
0: En train de se lever, en plus.
9: Voilà, tu le prends en pleine... à pleine main. Là, je sens... Ouh, je le sens, oui, je sens des choses.
0: Ça vient.
9: Je sens que ça vient. Humide. Amitié humide, ma petite Vegidji.
2: Mm-hmm.
9: Non, je sais pas ce que je peux faire pour toi, je peux rien faire. Je suis venu, je n'aurais jamais dû venir. Max m'a demandé de venir, j'en ai jamais dû. Je vois pas avec les astres.
2: Tu vois rien du tout?
9: Je vois rien.
2: Pourquoi?
0: Il n'a pas ouvert les yeux, cet idiot.
9: Dans le noir total, on voit rien. Non, je peux rien faire pour toi, ma petite fille, je peux pas.
2: Alors, je suis impénétrable, c'est ça?
9: Faut forcer, faut forcer.
0: Jeune.
2: Hein?
0: Non, rien. C'est pas grave, hein, Fiji.
2: Ah ben si, quand même. Mais parce que j'ai pas le coup de foudre tous les jours. Hein.
0: Ben ouais, mais justement, c'est un coup de foudre, donc ça se trouve dans 2 mois ou dans 3 mois, tu...
2: Ouais, mais ça, je peux pas le prévoir.
0: Ben
2: ça,
0: ouais,
2: ben,
0: tu sais, Doudou, s'il voit rien, c'est que c'est peut-être seulement qu'un coup de foudre.
2: Mm-hmm.
0: Ouais. Il fatigue pas trop, mais...
6: Non, il faut pas non plus, non. Il est reparti, hein, Doudou. Hein.
2: Ouais.
6: On sait pas pourquoi il est venu nous rendre visite, c'est pas du tout prévu. En plus, t'avais pas demandé forcément à ce qu'il soit là, mais bon... Voilà, Fiji. Hein.
2: Ouais.
6: On peut rien faire. Si tu nous avais donné son numéro de téléphone, on aurait pu faire quelque chose, mais juste témoigner, ça devient un petit peu barbare, hein,
2: ouais,
6: sur cette antenne.
2: Ouais, j'ai son numéro de téléphone, je vais pas vous le passer.
6: Eh ben, tu quittes pas, tu vas nous le donner, on va l'appeler en direct, et tu vas voir, je vais te faire du bon travail, d'accord?
2: Non.
6: Comme ça, alors, on va mettre la musique comme ça, j'avais calé tout au cas où pour voyager. Ça ferait pas plaisir, ça? Une ambiance comme ça, juste toi et lui.
2: Ah ouais,
6: c'est excellent, ça, on s'en lasse pas.
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6: on n'avait pas les paroles, il me semblait, non?
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6: Ça fait plaisir, hein.
2: Ah, excellent, j'adore.
6: Par contre, t'as un prénom magnifique. Fiji, c'est super beau. Hein.
2: Ah, merci.
6: Ah, c'est magnifique, sans déconner.
2: Merci.
6: Pour un garçon, c'est impeccable.
2: Wow.
6: Ça fait garçon, hein. Non, merci. C'est beau, ça fait très joli. Ça fait fille, ça fait garçon aussi, non? Hein?
2: Ouais,
6: je trouve que ça fait un peu garçon, Fiji. Ouais, c'était un mec, moi, des...
2: Ah bon?
6: Ouais. Parce que toi, Rigo, tu le savais peut-être que Fiji, c'était un prénom de fille.
12: Parce que j'ai ma filleule qui s'appelle Fiji.
6: Ah, bah c'est pour ça, alors. Mais moi, comme ça, sans le savoir, pour moi, c'était Fiji, c'était...
2: Et à ma voix, quand même, tu as vu que j'étais pas un garçon.
12: Ne me touche pas comme ça, toi.
6: Ouais. Enfin bref, bon Fiji, tu nous donnes le numéro de téléphone, on va l'appeler dans un instant, d'accord?
2: Ouais.
6: Tu quittes
2: pas,
6: bah, Manu et Apolline vont s'en charger tout de suite. Et nous allons aller du côté d'un... Allez, on va se faire un anonyme. Allez, un petit anonyme. Attention, c'est parti, on va appeler... Tu choisis lequel?
13: Ce que tu veux, vas-y.
6: Bah, d'accord, je t'étais en train de composer un de ces...
13: Non, mais je compose pas, j'essaye de prendre le numéro. Parce que...
6: Attends, bah, c'est très fort, j'ai pas vu que t'avais des noms. T'as des mecs qui s'appellent Starsky?
13: Ouais.
6: Ah non, on a un prince Starsky.
13: Ah, alors attends, 14, ok. Starsky, un petit Starsky.
14: Allez.
13: Alors attends, hop.
6: Il est pas là. Non, Starsky Hutch. Salut, ouais. C'est Starsky. C'est... Non, on va demander s'il n'y a pas eu Guy les bons tuyaux. Avec la musique comme ça. Ouais, Starsky, c'est Hutch. T'as pas vu.
13: Il est pas là, Guy.
6: Ah là, d'accord, on y va, c'est parti. Donc on appelle chez un monsieur, monsieur ou madame Starsky.
13: Aux États-Unis.
6: Ouais.
13: Donc,
6: êtes...
13: Los Angeles.
6: Oh, ça va être fort.
13: Merde,
6: c'est quoi là?
13: Merde.
6: Ouais, c'est bon. Non, ça sonne au bout du monde là, aux États-Unis.
15: Allô?
6: Allô, je suis bien chez Starsky?
15: Oui. Non, vous êtes chez sa fille.
6: Ah, c'est Hutch, à l'appareil. Tu peux me passer Huggy?
16: Allô? Ouais, Starsky? Oh,
10: Allô, Starsky. Ouais, c'est là, tu as l'appareil. Tu pourrais me passer Guy pour les bons tuyaux.
14: Raccroche pas, Starsky.
10: Alors, raccroché, là. Allô.
14: Ah, rappel, rappel.
16: Allez, là, allez, là. Allez, vas-y, Manu, c'est bon, t'es dedans. Vas-y, raccroche. Vas-y, c'est bon, bravo, ça y est.
10: Mais attends, je suis un peu... T'es en train de faire quoi?
14: Non, mais je suis en train de gérer le numéro avec l'autre.
10: Mais non, mais bah ouais, quand même. Ah l'autre, oui. Elle était là, elle répondait plus, donc on est obligé de la couper. Donc t'en fais un autre ou pas, là?
14: Ah bah j'ai qu'un Starsky, hein.
10: Un autre Starsky.
14: Un Starsky.
10: Un même
14: Starsky. Un Starsky.
10: Ah non, un autre.
14: J'en ai pas, j'en ai qu'un.
10: T'en as qu'un?
14: Bah ouais.
10: Oh putain, mais là, mais
14: je crois qu'il y a deux Starsky sur, dans le monde ou quoi?
10: Putain, fais-moi un tonton.
14: Allez, il y en a qu'un aussi.
10: Oh putain. Hein? Et après, il y a des...
14: C'était quoi les chansons de tonton David?
10: Bah,
14: tous les peuples du monde... Blablabla.
10: Non, mais c'était quoi les refrains?
14: Sûr et certain, là.
10: Hein?
14: Je suis sûr qu'on nous prend pour des cons, et j'en suis certain.
10: C'était ça.
14: C'est tombé sur ta mère, normalement.
10: Il doit t'en tourner, non? Hey, go.
14: Non.
10: Tu connais pas sa robe, en train de se laver les cheveux.
14: Je

0: tenir avec Marie-Ange, 22 ans, de Besançon. Il m'oblige à dire Besançon, Besançon, j'aime beaucoup ces filles. Besançon, je t'en prie, retire, ça c'est dit. Bonsoir Marie-Ange Nardi, ça va?
1: Oui, ça va et toi?
0: Ah, très bientôt. C'est pas mal.
1: La Dream Team.
0: Ouais, la Dream Team. On va parler de quoi dans un instant, Marie?
1: De la soirée d'hier soir.
0: De la soirée d'hier soir.
1: 100% intime.
0: Oh bah tout un programme alors.
1: Eh oui.
0: Et on rappelle que Johanna, c'est avec deux N, comme Con, avec deux N également, mon cher Manu, 22 ans de Nantes.
2: Bien
0: salut, Johanna.
1: Allô?
0: Ah, ça va, Johanna?
1: Mais non, mais je t'entends très mal, là.
0: D'accord.
1: Ouais.
0: Bonsoir, Johanna!
1: Non, ça va, ça va, je suis là.
0: Ça va bien?
1: Ouais, ça va, ça va.
0: On va parler de quoi?
1: De tes projets.
0: De quoi? De quoi, de quoi, de quoi?
1: Tes projets radiophoniques, on va dire.
0: Ouais, passionnant. Ouais. Et alors, et puis on aura également Stéphanie et Isabelle, 21 et 23 ans de Nanterre. Salut Stéphanie, salut Isabelle.
1: Salut Max, salut Fildar, d'accord.
0: On va parler de quoi Stéphanie?
1: On est Croc Love de Fildar.
0: Oh, on l'aime. Eh ben écoute, t'as une voiture?
1: Non, on n'a pas de voiture.
3: Il va venir te chercher avec la mienne.
4: Depuis là-bas, moi.
3: Un petit Nanterre by night.
0: Nanterre by night. Allez,
4: grillé là-bas.
0: Et tu pourras aller jusqu'à Château, tu feras tout.
3: Si.
0: Non, ben vous ne bougez pas, on revient dans un instant.
1: On revient dans un instant avec
0: tout ce beau monde. Il y a également une petite annonce que je ferai tout à l'heure. Et puis sur les Champs-Élysées également, je crois qu'il y a l'un d'entre nous qui
4: doit aller.
0: Non. Manu doit aller sur les Champs-Élysées. Manu qui va aller à la rencontre en direct sur les Champs-Élysées pour rencontrer une auditrice qui s'appelle Charmante, comme l'avait fait il est content là, regardez la gueule qui tient, il est comme un fou, il fait une gueule de diva.
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0: On va demander à Johanna de Nantes qui a été avec nous tout à l'heure en direct live et ça a coupé malheureusement. Donc si tu cherches à nous rejoindre en ce moment, est-ce que ça s'en occupait? Alors est-ce que c'est elle qui finalement ne veut plus passer sur l'antenne ou est-ce que tout simplement elle essaierait de nous rappeler? Si c'est le cas, Johanna, que tu nous écoutes, raccroche tout de suite. Apolline va te rappeler dans les secondes à venir. On revient au 0803-08-5000 où bien entendu vous pouvez intervenir. On aura encore la possibilité d'appeler des personnes homonymes tout à l'heure. Le courrier également avant fil d'art avant 23h30 plus. Notre ami Manu en direct des Champs-Élysées qui ira à la rencontre de l'une d'entre vous, une demoiselle qui s'appelle Charmante, un endroit très différent d'habitude des Champs. Hein. Donc voilà, on va changer à chaque fois et on fera ça en direct avec un portable, comme dirait notre ami Gérard. Fidji, dit Christelle, est toujours en direct avec nous.
8: Oui.
0: Ne v'là-tu pas ma grande... Elle est là, Johanna?
9: Ouais.
0: Ah, bon, ça... ne v'là-tu pas ma déception?
8: J'ai peur d'être déçu, ouais.
0: Non, mais que...
8: Que quoi?
0: Ben non, justement, c'est ça le problème. Et pourquoi, justement?
8: Vous avez réussi à le joindre?
0: Non, justement. Par rapport à la question, c'est quoi?
8: Ah, la question?
0: Non, de par contre, ce que je viens de dire, ne flatte-tu pas, ma déception que je...
8: Je comprends pas.
0: Ben si, par rapport au...
8: Par rapport au quoi?
0: Du problème.
8: Oui.
0: Eh ben... Que ne flûte... non?
8: Oui.
0: Eh ben voilà. Eh ben alors. Non, je disais que j'avais été très déçu quand j'ai appris que tu t'appelais Christelle et non pas Fidji.
8: Oh, ils l'ont dit en plus.
0: Ah bah oui, il faut bien parce que quand je lui demande...
8: Je me fais passer pour la foufoule du quartier.
0: Mais non, mais c'est normal, tout le monde prend des pseudos. Des fois, il y a des mecs qui se font appeler Sophie, tu vois, mais comme ça, ils restent anonymes et puis on les prend pas pour des cons. Non, mais parce que ça, on avait besoin...
8: Non, mais maintenant que vous savez...
0: On avait besoin de le savoir, si on parle à ce mec-là, il sait que tu t'appelles Fidji.
8: Quoi?
0: Il sait que tu surnommes Fidji, le mec?
8: Non.
0: Eh ben alors, comment tu veux qu'on en ait deviné? Alors quand même, sois un
8: non,
0: peu...
8: Non, mais ça craint, vaut mieux pas l'appeler.
0: Allons.
8: Ça va mal se passer après.
0: Non, mais à qui ça va mal se passer?
8: Je te fais confiance, Max.
0: Oh, attends, ça va.
8: Non, mais sérieusement.
0: Tu sais à qui tu parles, quand même?
8: Sérieusement.
0: C'est pas n'importe quoi, quoi. Max, c'est mon tuyau.
8: Non, mais sérieusement, toi qui es un mec, qu'est-ce que tu en penses de ça?
0: Ça, c'est une question pour Iggy, ça, c'est pas une question pour moi, c'est pour Iggy les bons tuyaux.

0: reste. Non, moi je pense qu'effectivement ça va être très très fort ce qu'on va faire.
1: Non, mais il y a eu quelque chose quand même. Il y a une copine qui m'a dit ouais, qu'il était
0: non,
1: fermé.
0: Non, ça, sérieusement, ça va être énorme. On va l'appeler, il s'appelle. Mais t'inquiète pas, ça se passera bien. Tu sais pourquoi?
1: Pourquoi?
0: Parce que t'as vécu Guy et mon tuyau. T'as pas vu Starsky Hutch, non? Fidji, non? Tu sais pas où ils sont?
1: Ah non.
0: Non? Bon, non. C'est pas grave, allez, on y va, c'est parti. Je t'ai même calé une petite zik au cas où ça marche bien.
1: Mm-hmm.
0: Ah ouais, un truc.
1: Non, mais c'est clair que ça marchera pas.
0: Mais si!
1: Avec la folie, quoi.
0: Non, c'est pas ça. Ouais, un truc de folie, mais c'est parti, hein, on attend. Et ça sonne occupé!
1: Eh ben, il a dû décrocher, je sais pas.
0: Il écoute la radio, tu crois, Starsky?
1: Peut-être.
0: Tu crois?
1: Ouais.
0: T'avais calé un truc de folie, putain, c'est dommage! C'est où d'ailleurs, je m'en souviens même plus.
2: Rappelle Manu.
0: Ah là là là là là, je t'avais calé un truc de folie, un truc de barge, un truc.
1: C'est vrai?
0: Ah ouais. Tu vois ce que c'est ça?
1: Vas-y, dis.
0: Tu reconnais pas?
1: Ah si, oui.
0: The Valley Hills.
1: Ouais.
0: Bah, au cas où ça aurait marché, ça aurait fait Beverly Hills, genre les States et tout, ça aurait été fabuleux, hein. ça aurait été fort, ça aurait été grand.
1: Ouais.
0: Ça sonne occupé malheureusement.
1: Ouais, mais ça veut dire
0: ça sonne encore là, attention, on vient de nous le confirmer. Hein. Manu confirme, il est en forme, hein, Manu. Ça va, Fildar, ça baille bien, c'est bon, t'es déjà cassé. Tu veux un petit café peut-être?
3: Non, boîte pas de café après 23h.
0: Ah, pourquoi?
3: Parce qu'après je dors pas.
0: Ah ouais, c'est vrai, c'est un petit peu dangereux, ouais. Fidji, Christelle,
1: mm-hmm.
0: Je t'embrasse.
1: Ouais, hein, moi aussi.
0: Bon courage et puis tout se passera bien,
1: ouais,
0: t'inquiète pas. Hein.
1: Je me fais passer pour la con du quartier.
0: Pourquoi on passe pour... J'ai éteint mon micro. Pourquoi on passe pour des cons quand c'est comme ça?
1: Ouais, non,
0: moi, je vais te dire une chose. Hein,
1: maintenant,
0: genre,
1: il va être encore plus gêné. Quoi. Déjà qu'il était gêné.
0: Mais évidemment. Mais tu sais, moi, je pense que quand les gens, ils se demandent des trucs... C'est...
1: Ouais.
0: C'est pour ça que c'est plus important.
1: Mm-hmm. Ouais.
0: Non?
1: Mm.
0: Non, qu'est-ce que tu...
1: Oui.
0: Oh là là.
1: Attends deux secondes. Hein,
0: que
1: deux
0: quoi
1: secondes.
0: Non, oui, c'est ça.
1: J'arrive.
0: Ouais, c'est ça.
3: Il est à la porte. Va faire tes courses.
4: Il est à la porte, ça se trouve.
0: Hein?
4: Il est à la porte, prépare à parler, je ne sais jamais.
0: Attends, je m'en... Alors?
1: Oui, allô?
0: Oui, t'es là?
1: Oui.
0: Je vais te dire une chose, toi, bébé. 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Je te souhaite pas de terminer ton...
1: Attends, je te passe un copain.
0: Oh non!
1: Si.
0: Oh non!
1: Deux secondes.
0: Oh non.
5: Allô, Max? Allô?
4: Ah non. Now the world don't move.
0: Tu veux me parler?
5: Ouais.
0: Eh ben, il faut rappeler alors. 0803-08-5000. Marie-Ange, 22 ans, de Besançon. Elle veut parler de la soirée d'hier qui a été chaude en événement. Hein. Bonsoir, Marie-Ange.
6: Salut, Max.
0: Ça va bien?
6: Bah, très bien, parce que c'est au bout du fil.
0: C'est vrai. Tu sais ce que c'est, ça, Marie-Ange?
6: Ça me fait cause, mais le type, je connais pas.
0: Arnold et Willy.
6: Ah,
0: c'est le petit black là, c'est comment il a terminé? Il a mal terminé lui, hein.
6: Ah bon?
0: Bah lui aujourd'hui il est agent
3: gardien,
0: de sécurité dans un truc de voiture et tout. Ah oui, il a tout perdu aussi, il a eu des problèmes de santé graves. En plus après il a plus fait de films et plus rien, plus de séries, tout lui est tombé sur le coin de la gueule. Ça a été très à la mode et puis après plus rien du tout. Et le pauvre gamin là.
6: Tout le monde peut pas rester star comme toi. Hein.
0: Bah c'est pour ça qu'on va réécouter un petit extrait quand même.
3: Son frère, il est arrêté par les flics et sa sœur, elle se calme.
0: Non.
3: Et elle fait des films porno.
0: Ça, c'est vrai?
3: Ouais.
0: Oh putain.
3: Ah, super. Non, pas la petite naine.
0: Ah bon, d'accord, tu m'appelles.
3: Non, sa sœur, la blanche, celle qui jouait dans Arnold et Willy, la fille.
0: Ah, carrément.
3: La fille de Drummond.
0: Oh oui.
3: Elle fait des pornos et elle se calme.
0: Putain,
3: elle a dérouillé.
0: Elle
3: avait un collant sur la tête.
0: Oh putain. Bon, enfin bref, j'en ai une petite dernière. On va voir si vous allez trouver là, comme ça, juste pour le fun. Pour le fun, attention. Rick Hunter.
3: Ah, attends.
0: Vous laissez Rick Hunter, Marion.
6: Ouais.
0: C'est bien ça. C'est le Clint Eastwood de la série télé. Il fait penser à Clint Eastwood.
6: C'est pareil.
0: Hein?
6: C'est toujours pareil.
0: Ouais, un peu le même style. Mais il aime bien, j'aime bien le duo. Il est sûr de lui, le gamin, il est sûr de lui.
6: Il est pas top, hein. Puis la meuf, elle est pas très bonne.
0: Ah, elle est quand même pas mal,
3: Didi, elle bétonne.
0: Ah ouais, qu'est-ce qu'on va mettre ça?
3: Il repasse au Rick Hunter, mais avec une autre meuf.
6: Goût, Max.
0: Attends, hein?
6: Je croyais que t'avais de meilleur goût.
0: Non, mais je trouve... Ah oui, mais moi, mon nana, je suis pas très difficile.
4: MacGyver.
0: Putain, par contre, ça, je serais incapable de le savoir, ça.
6: Ah,
0: je regarde jamais. Je regarde
6: jamais.
3: Non, moi non plus, ça.
0: Genre, MacGyver.
6: Ah, ça, j'adorerais.
0: Non, c'est le mec qui fait des bombes avec des chewing-gums.
6: Voilà.
3: Ouais, avec.
6: Ah, mais j'ai regardé MacGyver quand t'étais plus jeune.
0: Non, c'est pas la vraie version en plus.
3: Un trombone et de la glu.
0: Non, c'est pas la vraie version, c'est la version américaine, ça. C'est pour ça, c'est générique.
6: Mais j'ai entendu un coup à la radio qui a une femme qui a échappé à des voleurs grâce à un truc de MacGyver.
0: Docteur Dre, Doggy Dog. Doggy Dog. Ah, c'est pas mal ça.
6: C'est pas des

0: fait en KitKat. C'est bon ça, oh là là là, c'est excellent hein.
1: Oui,
0: avec la
1: mal,
0: voiture
1: ouais.
0: qui clignotait là. Il y a des blaireaux qui ont ça encore aujourd'hui. Hein.
2: Il y a Vincent Blaireau, il a racheté la voiture de Kit.
0: Ouais mais d'accord.
2: Il a racheté Kit.
0: Non ça c'est fort. Mais le mec a le mec encore derrière.
2: Oui,
0: les mecs qui freinent, les mecs qui freinent derrière, j'en ai vu une Renault 25 qui a un mois et demi, Renault 25, le mec qui freine en banlieue, c'était en province. Le mec qui freine, et quand il freine derrière. Eh ben t'as un truc qui clignote.
2: Non mais il y en a, ils le mettent devant, tu sais,
0: ouais,
2: comme la vraie kit.
0: Il est vrai. Et il y en a qui mettent derrière et tout, c'est une horreur quoi. Donc le mec il a toute la guirlande qui s'allume tout autour de la caisse dès qu'il freine le mec. C'est une
1: catastrophe. C'est de la bagnole ça.
0: Hein. T'as franchement, il faut arrêter ça, c'est trop trop beauf quoi. Les voitures de beauf.
1: Bah ouais.
0: Enfin. Raconte-moi un petit peu et après on s'en fera un petit dernier. Qu'est-ce que tu souhaitais rajouter par rapport à hier?
1: Ouais, bon, on va revenir un petit peu sur...
0: Non, non, non, vraiment, on va pas reparler de ça, parce que c'est une fois que c'est fait,
1: mais
0: c'est fait.
1: Mais tu sais, je suis très intimidée, hein,
0: oui.
1: De t'entendre.
0: Oui. Ouais.
1: Donc, on va la refaire, donc on va redevenir un petit peu plus sérieux.
0: Ouais.
1: C'était en fait, là, je voulais inverser un peu les rôles.
0: Ah, mais ça sera en deux secondes, hein, je te préviens, on va pas rester cinq minutes sur le sujet. Hein.
1: Bon, alors, je vais faire vite.
0: Non, je veux pas reparler de cette soirée, elle a été faite, et c'est pas une question après d'aller dire, ouais, c'était super, bravo, Max, t'en es bien sorti.
1: Non, mais là, le truc que je voulais faire, en fait, c'était, d'habitude, c'est toi qui demandes aux auditeurs de donner les témoignages, et là, je voulais que ça soit toi, en fait, qui nous dise, comment t'avais vécu ça.
0: Très bien.
1: Non, mais parce que c'était quand même assez particulier, assez balèze, et puis...
0: Là, je me suis bien marré.
1: Non, mais sérieux, est-ce que tu pensais que ce serait plus facile, ou il n'y a pas des fois où t'étais un peu mal, ou est-ce que tu referais ce genre d'expérience, que t'es un peu refroidi?
0: Toutes les personnes qui sont passées sur l'antenne, ce sont comment dire, c'était à chaque fois... Oui, c'était délicat, c'était plus...
1: Attends, le premier témoignage, le mec, là...
0: Ouais, non, mais je dis, je vais pas en reparler, parce que les gens, il y en a plein qui n'ont pas écouté, puis ce genre de nuit très particulière...
1: justement, moi, je voulais savoir un peu comment toi, tu l'avais vécu, quoi.
0: Moi, ça m'a beaucoup touché, ce qui m'a beaucoup touché dans le sens qui était à la fois... Et je me suis rendu compte vraiment des choses, c'est que le standard a énormément appelé, ce qui veut dire qu'apparemment, 90% des gens qui appelaient réellement pour parler de leurs problèmes, donc apparemment beaucoup de gens en ont beaucoup. Bien sûr, des cas sont beaucoup plus graves que d'autres. Il y a des gens qui appelaient pour des petits bobos et ceux qu'on a passé à l'antenne étaient des gens qui avaient plus. C'était plus la possibilité, je voulais plus donner la possibilité aux gens de parler.
1: Ouais, mais tu t'imaginais que ça allait être des problèmes aussi.
0: Moi qui suis très bavard tout le reste de l'année à l'antenne, en règle générale, là je me suis énormément effacé. J'ai laissé les gens parler. J'étais intéressé de voir dans quel. Quand je dis intéressé. Je voulais savoir si les gens qui m'écoutaient chaque soir étaient tous bien dans leur peau comme on peut l'être nous en règle générale, ou s'il y a des gens qui vivaient des périodes très difficiles et si effectivement le fait qu'on fasse les comptes tous les soirs, ça pouvait servir à quelque chose pour quelques-uns. Et je me suis rendu compte que tous ceux qui passaient à l'antenne, enfin ceux qui sont passés hier, écoutaient pour la plupart entre 2 voire 5 ans, et qu'ils nous disaient hors antenne ou après qu'ils nous suivaient, que dans des périodes difficiles comme ça, heureusement qu'on était là pendant 2, 3, 4, 5 heures pour faire les cons, quoi.
1: Mais honnêtement, tu pensais qu'il y avait quand même des auditeurs qui oseraient parler de ça, enfin des problèmes aussi délicats, ou tu pensais que ce serait un peu plus léger
0: Je pensais que ça serait un peu plus léger, très honnêtement.
1: C'est vrai que c'était quand même hard.
0: Je savais qu'il y avait des gens qui étaient vraiment dans le désespoir, parce que c'est des gens que j'ai rencontrés...
1: Et des fois, on t'a senti un petit peu mal, quand même, hein.
0: Oh, bah évidemment, vu les
1: mais t'as bien assuré, quand même. Honnêtement, c'est pas pour te lancer des fleurs, mais c'était un autre Max, là,
0: bah écoute, non, c'est le même, hein. Exactement le même, ne croyez pas.
1: Mais tu sais, quand on écoute le Star System, on s'imagine pas que tu
0: peux... Oui, mais parce que c'est le but de l'émission, depuis le premier jour, c'est ce que je dis à mon équipe souvent, quoi. On a des fois encore des gens qui appellent chaque soir pour parler de leurs problèmes, et moi c'est pas mon souhait, donc on est obligé malheureusement de leur dire que c'est pas possible. Alors ils disent, ouais, on peut pas s'exprimer, machin, on est dans la merde, on peut pas... C'est pas le but de l'émission, c'est comme quand t'appelais chez De Chavannes anciennement mardi, et puis qu'il y avait des mecs qui avaient sûrement des choses très intéressantes, mais ils étaient plus intéressants, le mec il voulait parler d'un livre, mais ça correspondait pas à l'émission, donc il y a des thèmes, c'est comme ça, et là hier j'ai voulu donner la possibilité aux gens pendant 3 heures de parler, il y en a peu qui sont passés, je serais amené à le refaire bien sûr, mais vraiment probablement une fois encore avant cet été.
1: Ouais,
0: mais...
1: ça t'a pas trop refroidi quand même.
0: Pardon ?
1: Ça t'a pas trop refroidi, tu serais prêt à renouveler.
0: Oh bah non, ça m'a pas refroidi parce que je sais très bien que les témoignages qu'on a entendus, je sais que des gens comme ça, il y en a plein qui sont comme ça et qu'il y a beaucoup de problèmes. Et on... Non mais j'ai rien appris de nouveau des témoignages des gens. Il y a des témoignages qui ont été très très durs. Par contre, tout le monde en a parlé très très bien dans le sens où ils arrivaient à s'exprimer. Mais quand on voit les émissions à la télévision sur des sujets comme ça très sérieux, on sait qu'il y a des milliers de gens qui ont des problèmes avec leurs parents, qui ont des problèmes de santé. Après les décès de gens qui sont proches, ça fait partie de la vie. On sera tous amenés. Alors des fois, ça arrive beaucoup plus tôt que prévu, ou ça arrive, il y a de l'injustice, mais. Après,
1: moi je pense quand même que ça a eu quand même un double impact, parce que ça ça a permis donc à certains qui étaient un peu en difficulté de s'exprimer librement,
0: oui.
1: Mais aussi je pense aux auditeurs qui se contentaient d'écouter. Enfin moi personnellement ça m'a quand même permis d'analyser mieux les choses et puis de se dire qu'en fait plutôt de toujours regarder son petit nombril, ses petits bobos, puis au-dessus pour mieux regarder en bas puis tendre la main, parce qu'en fait à côté il y en a vraiment qui sont dans la galère et puis nous on se plaint toujours des petits trucs. Donc je pense que c'était bien pour les deux, tu vois, ceux qui sont concernés et puis ceux qui ont apparemment pas de problème dans la vie.
0: En tout cas, le but de l'émission n'était de pas passer un message de quoi que ce soit je le précise, laisse-moi parler.
1: Ce qu'il avait bien dit, c'était clair.
0: Voilà.
1: Mais c'était bien le souligner quand même. Et puis, je voulais savoir aussi comment Manu et Apolline, c'était pas trop dur au standard au début.
0: Il n'y avait pas Manu, il y avait juste Apolline. Arrête de parler, tais-toi. Quand t'as posé une question, tu stops. Après, tu respires et tu me laisses répondre.
1: Ok, vas-y.
0: C'est pas les questions et les réponses comme moi, c'est une horreur. C'est là que je m'aperçois que c'est une horreur ce que je suis. Hein. Non, mais moi j'ai le droit, c'est normal, c'est pour l'émission, c'est moi la star. Vas-y, elle fait les questions et les réponses. Okay. Il y avait qu'Apolline, t'as été attentive hier apparemment à l'émission. Hein.
1: Au début, il n'y avait pas Manu aussi.
0: Non, du tout.
1: Désolé pour lui.
0: Mais c'est pas grave, je plaisante. Mais non, mais il y avait qu'Apolline. Non.
1: Ça devait être dur quand même.
0: Non, mais je sais pas. En tout cas, voilà, donc je souhaite plus en reparler. Voilà, c'est fait, c'est terminé. Et on restera en contact avec les 2-3 personnes à qui j'avais promis que je resterai en contact. Tout ce que je peux. Bon, attends, je vais pas faire que pas. Attends, ça serait quand même monstrueux de ma part.
1: Non, mais vraiment, tu as envie de t'engager comme ça
0: Mais j'ai envie de m'engager, je vais pas non plus rester ad vitam aeternam, mais la personne avec qui j'ai dit que je resterai en contact et que j'appellerai, je vais prendre des nouvelles de temps en temps, oui. Les nouvelles, c'est pas une fois tous les 2-3 mois, ça sera tous les 15 jours, 3 semaines, ouais. Et j'en profite d'ailleurs pour le petit Christian qui était passé justement dans cette fameuse nuit hier, et après on arrêtera là, de Grenoble qui avait 20 ans, qui avait pas mal de problèmes, qui vit un peu tout seul et tout, qui est un peu dans la merde, qui a pas mal de petits soucis. On avait lancé un appel aux gens de Grenoble s'ils voulaient rentrer en contact avec ce fameux Christian. Alors si vous n'avez pas su hier, peu importe, il a 20 ans, il est à Grenoble, il est super sympa, et il a beaucoup de petits problèmes, et il vit vraiment seul, c'est une merde, hein, quand on a 20 ans, il a quand même vécu des choses assez difficiles. Là, je crois qu'on a une demoiselle de 25 ou 30 ans, hein, Apolline, si je me souviens bien, qui va rentrer en contact avec Christian. Mais vu l'heure tardive et les standards étaient quand même assez surchargés, on n'a pas réussi à avoir d'appel de gens de Grenoble ou de la banlieue qui seraient prêts à rentrer en contact avec ce jeune homme. Donc, si vous nous écoutez et que vous avez un cœur gros comme une maison, et que vous avez envie de prendre dans votre équipe un pote ou même pour vous, mesdemoiselles, un ami, juste comme ça, pour le plaisir de le sortir un peu, de lui changer un peu d'air et de lui faire visiter Grenoble et à ce qu'il puisse s'amuser comme un jeune de 20 ans, vous avez un numéro, celui de Christian, qui est à votre disposition, 0803-08-5000, où vous donnez votre numéro de téléphone et on lui transmettra probablement demain. Voilà, donc Christian doit nous écouter parce que je sais qu'il écoute tous les soirs.
1: Et
0: donc
1: là, le message est repassé. Une petite question.
0: Vas-y.
1: Tu sais le problème entre Rémi et Chloé, leur pas que tu l'avais refaire, ça c'est vraiment à vendredi soir.
0: Alors j'ai pas pu le faire au dernier moment.
1: T'as pas pu ?
0: J'ai pas pu aller parce que moi aussi malheureusement j'ai des problèmes de famille en ce moment, donc des petits soucis également, donc j'ai dû annuler cette soirée au dernier moment, parce que j'ai eu un problème, mais je les ai retrouvés, après je les ai invités à la loco et ils sont venus...
1: ensemble ?
0: Je sais pas, par contre sans rentrer dans les détails, j'avais la tête ailleurs, donc je les ai vus après à 3h du matin, je suis allé mixer et je les ai vus, on a discuté un petit peu, on a bu un verre, mais je suis pas trop rentré, je crois que oui, ça s'est pas trop mal passé quoi.
1: Et à quand le prochain Technomax ?
0: À quand le prochain Technomax ? J'enregistre mardi.
1: Qui vient, ouais.
0: Ouais, et la diffusion est, je sais pas, dans les alentours, je crois qu'il doit y avoir un jeudi 18 mars ou un truc comme ça.
1: Dans ce dernier, en fait, c'était la première fois que je te voyais, ouais. Et en fait, je t'imaginais pas du tout comme ça.
0: Eh ben écoute, tant mieux alors.
1: Non, mais c'est pas mal quand même.
0: Ok. Bonne nuit.
1: Et une petite compile, ça serait sympa. S'il te plaît, Max.
0: Ouais, au Virgin et Fnac, absolument partout. On accueille. On va changer parce qu'on voulait parler de moi, donc on va changer un peu avec Stéphanie et Isabelle, 21 ans et 23 ans de Nantes. Ça va ?
3: De Nanterre.
0: De Nanterre. Et encore plus près Nantes, c'est Johanna, c'est celle d'après. C'est pour ça que j'ai confondu.
3: Tu sais quoi, je t'entends pas du tout au téléphone.
0: C'est ça qui est cool. Hein, putain, tu m'entends pas dans le poste, c'est cool. Alors ça va, du coup ? C'est Steph ou Isa ?
3: Hein ?
0: C'est Steph ou Isa ?
3: Pardon ?
0: C'est qui de l'autre côté ? C'est Steph ou Isa ?
4: Ça !
0: C'est Isa ? Ouais. Et Steph, elle est de l'autre côté ?
3: Bah attends, je te la passe.
0: Oh putain, hein.
2: Moi je reste là.
0: Ah c'est ouais, bien des... C'est comment on dit les gens de Nanterre ? Des Nanterrois ?
3: Des Nanterrois.
0: Ouais, des Nanterrois, ouais. Des Nanterroises, bien sûr, hein, des Nanterrois. Alors Isabelle ?
3: Ouais, il est là, Filda ?
0: Ah, il est là.
3: Ouais.
0: Ah vas-y, tu me le passes !
3: Ouais.
0: Je kiffe sa voix, je kiffe son son. Je kiffe le son de sa voix. Il est chiant, mais
3: quoi. Ouais, hein. Tu me le passes ?
0: Je peux pas te parler. Ouais, vas-y.
3: Ouais, donc en fait, on a écrit un poème pour Fildar et on va le lire, tu vois.
0: Ouais, vas-y, vas-y, c'est chambé, c'est bon ça. Vas-y, ah c'est chambé, vas-y.
3: Non, mais vous parlez pas, hein.
0: Non, non, on parle pas. Bah, non, tu parles, on va se marrer, on va pas parler. C'est, quand c'est drôle, on se marre, on parle pas, hein, vas-y.
3: Allez.
0: Vas-y.
3: L'amour est symphonie de rage. L'amour peut faire oublier les âges par une plume glissée dans la main. Par un chant qui nous dirige vers demain. Par une harmonie de bonheur, j'ai décidé de t'offrir mon cœur. En espérant ne pas faire d'erreur, mon cœur en âge, je tourne la page. Je te poursuis très tôt. Espérant avec toi faire un voyage. Papillons éphémères, je volerai dans tes bras. Tant que tu voudras toujours de moi. Les roses seront pour les jours à venir. Ton sourire sera pour moi le reste à vivre. Voilà.
0: Énorme, énorme poème, énorme poème.
3: Allô, tu l'as écouté au moins ou pas?
0: Bah, c'est la Fildar qu'il faut demander.
2: Énorme poème.
3: Énorme.
0: Ouais.
3: C'est tout?
0: C'est énorme ce qui vient de se passer sur la bande FM. Je pense que c'est énorme, énorme.
3: C'est énorme, c'est big.
0: Qu'est-ce qui t'a fait craquer en...
2: Je préfère pas parler, parce que je suis ému.
0: Non. Qu'est-ce qui t'a fait craquer
3: C'est en... sa petite bouille. Il est tout petit, tout mignon, tout brun, tout... Avec ses oreilles, je sais pas.
0: C'est la dernière fois, c'était extraordinaire. On était avec Rigaud, on était dans l'ascenseur. Et d'un coup, on sortait, il devait être sous les coups de 15h, donc une heure avant les grosses têtes. Il y a Castelli qui se pointe et on était de dos, puis il le prenait pour Bouvard. Ouais, dis donc, Bouvard, Philippe. Alors là, tu vas vous dire, mais non, c'est Fildar. Je me rappelle, il disait non. Et ils l'ont embarqué, les mecs de la sécu, ils l'ont emmené, il s'est retrouvé dans les grosses têtes.
5: Question de madame Machin de Pour.
0: J'en ai une d'ailleurs. Ah, les filles.
3: Oui.
0: Où est-ce que je peux avoir? J'ai pas mon petit instru là, il doit être dans les parages là.
3: Quel petit instru?
0: Ah, c'est pas la semaine normalement. Je sais, c'est le dimanche, mais bon, on peut très bien faire un petit coup de pub.
6: Comment t'en penses,
0: Apning. Comment t'en penses, Vilaine? Comment tu t'appelles, Vilaine?
3: Je m'appelle Vilaine, ouais, c'est ça.
0: Ah, c'est quoi déjà, c'est le prénom?
3: C'est Stéphanie.
0: Excuse-moi, Stéphanie, qu'est-ce que je dis, Vilaine? Pas de nom de famille, attention, on y va, attention. Hein? Attention.
3: Ça va, elle se marre les copines, hein, bien Max.
5: Bonsoir. Les Gourmelons avec aujourd'hui Fildar Castelli.
3: Bonsoir.
5: Ouais. Rigaud de Kersauzon.
7: Bonsoir.
5: Amandine Célarier.
8: Bonsoir.
5: Et enfin...
7: Manu Perrault.
5: Bonsoir.
8: Ouais.
5: Alors attention, de madame Barbara Le Bol de merde qui a dit « Je vis avec le dernier homme... » On a déjà fait ça. De monsieur...
3: Fildar.
0: Ça déconcentre là, attention, là, on est en train d'improviser un truc qui n'est pas prévu du tout.
3: C'est des pulsions, excuse-nous, on arrête.
5: De monsieur Germain dans ta gueule de claque qui a dit même si j'aime les enfants que je suis sous l'emprise de la drogue, j'ai un comportement de folle furieuse.
7: Manu Perrault.
5: Non, oh là là, ça chauffe entre
7: Castelli. Tu me perds pas, petit con.
0: Bah t'as vu comment t'es gaulé, tu vas tomber.
5: Attention parce que si vous perdez du temps, ça va nous coûter 500 francs.
7: Ouais, jamais on donnera de l'argent aux auditeurs.
5: Alors elle a chanté des chansons dans les années 80 pour les enfants.
9: J'aurais dit Hallyday, moi.
5: Non, c'est pas vrai, vous devriez retourner sur votre bateau. Vous.
7: C'est trop con. Amanda Lear.
5: Non, vous en êtes pas loin. Non plus.
7: Arrête un peu.
5: Faites vite, ça va nous coûter 500 francs.
7: Santal Goya.
5: Bonne réponse de Fildar Castelli. Merci. Au revoir. À la prochaine fois.
0: Excellent, excellent. Je pense que Fildar va aller les voir à Nanterre en direct live avec ma caisse. Je te prête ma bagnole.
2: Non, j'ai oublié la route.
0: J'ai fait le plein.
3: Mais Fildar, t'habites pas loin en plus.
2: Non, j'ai déménagé, ma chérie.
0: Est-ce que Stéphanie et Isabelle veulent de Fildar ce soir?
8: Ouais.
0: Allez, putain, vas-y.
2: Non, mais ça va être bouché. J'ai appelé Gérard, il m'a dit qu'il y avait encore des travaux sur la...
0: J'y vais avec toi, on y va vers... On y va. On fait un truc. Si c'est des chemins, on se barre direct.
2: Attends, vous habitez où à Nanterre?
3: On est à Nanterre Université.
6: C'est où?
8: Il connaît.
6: C'est là où il y a les immeubles, les grands immeubles.
3: Ouais, on est en résidence universitaire.
6: Oh là là là, je prends pas ma caisse là.
3: Et tout.
6: Oh ben non, ben là on y va avec une voiture d'RTL, là je sais pas.
8: Ouais, on prend une moto là.
6: Non, dis
8: avec
6: pas
8: le
6: ça,
8: gyrophare.
6: Dis pas ça parce que la dernière fois quand on a fait croire qu'on allait voter notre moto d'RTL, après on est passé au comité de.
8: J'en ai pris une déjà.
6: Ouais. Ah bon?
8: Ouais.
6: Parce que la dernière fois les mecs d'RTL ils pensaient réellement qu'on allait voler des motos.
8: Non, j'ai dit que j'avais fait un reportage, j'ai pris une moto, ils m'ont dit ouais, nickel, c'est pour fun.
6: Ouais, on va, je m'adresse directement au fonctionnaire d'RTL. Je pense que je vais les piquer dans la caisse.
8: Ouais.
6: Voilà, donc. Ils vont arriver demain, ils vont aller au comité avec le grand patron. Ouais, on a entendu Max, il a dit qu'il avait piqué dans la caisse. Alors nous, on fait comment après pour faire des plans dans les grosses motos d'RTL? Les filles,
3: ouais.
6: Bon, ce qu'on vous propose, c'est que on va se donner un rendez-vous à un endroit neutre. D'accord.
3: Ouais,
6: on va pas aller jusque devant chez vous.
3: Mais c'est neutre, Nanterre.
6: Hein?
3: C'est neutre.
6: Ouais, mais le je parle de la région. Du coin. Tu vois
3: ouais,
6: ce que je veux
3: dire? C'est isolé la fac.
6: Oh, allez, putain,
8: c'est calme, mais on rentrera jamais là-dedans.
3: Mais si, mais bien sûr que tu rentres. En plus, il y a des gardiens et tout, mais.
6: Ah, vous êtes dans la fac?
3: Mais oui.
6: Pourquoi vous dormez là-bas?
3: Mais ouais. Tu sais, c'est une espèce d'internat, enfin, c'est.
6: Oh non, ça pue.
3: C'est des chambres universitaires, quoi.
6: Ah, c'est mauvais plan, ça.
3: Pourquoi?
6: Mais parce que.
3: Mais pourquoi mauvais plan? Mais donne-moi un argument au moins.
6: Ben, ça aurait été bien parce que si vous aviez été en appartement, on aurait pu venir chez vous, on aurait pu rentrer chez vous, on aurait pu faire comme on le faisait à l'époque, on allait boire un godet ou un truc comme ça.
3: Ben, tu peux boire un truc ici, hein.
6: Ouais,
3: vois,
6: bon, enfin bon, on est quand même dans.
3: Plus serré,
6: dans
3: quoi,
6: les cas, non, bon, ça me rappelle l'école et tout, ça me fout de bourdon.
3: Mais non, ça n'a rien à voir, il y a que des jeunes ici, c'est excellent.
6: Après, je vais retourner dans une école, je vais repenser à M. Vedek et tout.
3: Non,
6: je veux pas repenser à M. Vedek quand il me mettait des heures de colle parce que j'avais.
3: One point,
6: et puis c'est tout, j'avais rien foutu. Non. Il va bien, M. Levedec, quand même?
3: Ouais, il va bien.
6: Il est en forme.
3: Il passe le bonjour, d'ailleurs.
6: Eh ben, écoute, très bien. Fildar, qu'est-ce que je fais? C'est quand même ta cam.
10: C'est pas ma cam.
6: Si, c'est toi qui décides.
10: Non, mais...
6: C'est toi qui choise.
3: Allez Fildar, on est trois là et on te veut.
6: On te veut. Non mais sans déconner, s'il va là-bas, vous en faites quoi de mon Fildar? Vous allez me le bouffer ou quoi?
3: Ah mais ça dépend de lui, ça dépend pas de nous. On va pas le violer, on va pas le forcer non plus.
6: Ouais, vous êtes plutôt pour.
3: Ouais, nous on est plutôt pour, c'est clair.
6: Les trois sont amoureuses de lui?
3: On kiffe trop, et puis quand il rit et tout, je sais pas, il a. On écoute que Fildar.
11: Seul, mais vous êtes là. Il est temps de rentrer un petit peu plus profondément dans cette nuit, 1h-10, et vous êtes toujours là. Ambiance malsaine depuis longtemps, hein? Beaucoup d'entre vous l'attendaient, ce moment. Ils sont là, ils sont partout. Ils te guettent. Il est là. Il est enfermé dans son placard. Elle est assise sur son rocher. Et je suis là. Là, ici. Derrière ce micro, dans cette boîte. Une nuit comme les autres, il disait. La lune brillait de ses feux. On entendait encore des gens dans la rue heureux. Certains parlaient, criaient, c'était la fête. La fête du village. Et lui, il était là, seul, enfermé. Cette histoire n'existe pas et pourtant, dans ton esprit en ce moment, elle est bien présente. Si tu fermes attentivement les yeux, tu tu y vois quoi? Une maison. En pénétrant l'intérieur de celle-ci, tu te retrouves directement dans la cuisine. Une cuisine simple, table, chaise, quelques couverts. Un étage. Allez, ne perdons pas de temps. Montons les escaliers. Je vous guide. Il fait nuit noire. Dehors. La lune a déjà disparu. La pluie vient claquer sur les volets. Il n'y a personne dans cette maison. On pourrait croire qu'elle est abandonnée. Pourtant, c'est la fête du village. Ils sont tous dehors. Tous sauf un. Celui vers qui je t'emmène. Montons les escaliers. Nous voici déjà arrivés au premier étage de cette maison. Il y a 3 pièces. Inutile d'aller les visiter, car je sais que ce n'est pas ici que ça se passe. C'est à l'étage au-dessus. L'étage que j'appelle le grenier. Pour pouvoir monter là-haut, une trappe. Une échelle. Grimpons. Nous voici arrivés dans le grenier, ne perdons pas de temps. C'est la fête au village, comme ils disent. Tout le monde est dehors à s'amuser, à danser, sauf lui. Au fond du grenier, un placard. Tu l'entends? Il frappe désespérément. Il est à l'intérieur. Cette histoire n'existe pas. Et pourtant, le personnage est bien là dans ton esprit, tout comme moi. Je te raconte ce que je vois. Mais tout ça n'est que fiction. Et dès la fin de l'histoire, illusion, tout disparaîtra. Mais pour l'instant, l'enfant est là. Il est enfermé dans le placard. Car il se cache. Il a peur. Mais peur de quoi ?
12: Le placard. Je suis enfermée. Personne ne peut m'aider.
11: Pourtant, parmi vous, il y en a plusieurs qui aimeraient venir me rejoindre dans ce grenier. Eh bien, venez monter. Venez lui ouvrir la porte de ce placard et lui donner la liberté. Car lui aussi, après tout, a le droit de s'amuser.
12: Je suis le petit enfant dans le placard. Je suis enfermée. Je suis seule. Je n'ai pas d'amis. Juste une petite poupée que ma sœur m'avait donnée.
11: Le petit enfant est dans le placard. On l'entend peut-être pleurer. Il chuchote, il dit des choses. Difficile de parler quand on est dans un état comme celui-ci. Rassure-toi, je le protège. Il retrouvera la liberté une fois l'histoire terminée. Histoire qui n'est que illusion. On invente des histoires. Comme parfois on invente sa vie. Dans un petit village, quelque part en France, c'est la fête. Tout le monde s'amuse, sauf lui. Attendrissant que cet enfant. Moi, personnellement, je ne l'ai jamais vu. Je ne sais pas à quoi il ressemble. Je ne connais ni la couleur de ses yeux, ni la longueur de ses cheveux. Est-il vêtu ou dévêtu? Quel âge a-t-il? Est-il grand ou petit? Personne ne le sait, sauf celui qui l'a enfermé à l'intérieur de celui-ci. Je parle du placard. Mais qui est celui qui l'a enfermé? Quelqu'un de sa famille? Il n'en a pas. Est-ce ses amis? Il n'en a pas non plus. Les gens du village? Non, non plus, rassure-toi. Faut-il être malsain, détraqué pour enfermer cet enfant dans le placard qui n'existe pas? Mais qui est cet enfant? Qui l'a enfermé? Si ça se trouve, c'est moi. Si je le fais, c'est peut-être pour vous. Peut-être pour rendre cette nuit un petit peu plus glauque et mal à l'aise. Car toi, tu es confortablement installé, probablement à écouter l'émission. Tu ne te soucies guère de savoir qu'un enfant dans un placard est enfermé dans un grenier. Dans un petit village, quelque part en France. Village qui fait la fête cette nuit. Mais pas lui.
13: Je suis... Que le fantôme. Je suis... Ton ami, petit enfant dans le placard, viens me chercher. Je suis là, nous sommes enfermés.
11: Il n'est pas seul. Jamais seul, le petit enfant dans le placard. Car des personnages à l'intérieur de celui-ci, il me suffit d'en rajouter ma guise, puisque ceci vient tout juste de mon imagination détraquée.

0: je n'ai pas tout ça. Je suis. Je suis là. Je voudrais sortir de là aussi. Si quelqu'un nous écoute, qu'il vienne nous chercher.
1: Venir vous chercher, mais oui, bien sûr. Et qui va venir vous chercher? Qui osera venir me défier et m'affronter? Personne. Personne. Et pourquoi? Car personne ne peut rentrer dans mon imagination. Et que même si quelqu'un parmi vous en était capable, il se retrouverait lui aussi prisonnier de mes pensées. Il ne vaut mieux pas se frotter à tout ça. Trop dangereux, qu'il disait. Laissez-moi faire. Je drive. Je m'en occupe.

0: Combien de temps cela va-t-il encore durer? Toi. Oui, toi, toi, celui qui parle. Qui, moi? Oui, toi. Combien de temps cette sérénade va-t-elle encore durer? Sais-tu que de l'autre côté, des gens écoutent l'émission? Il y a trop de dangers. Cet enfant doit sortir et s'amuser, comme son ami qui est enfermé à l'intérieur, dont nous ne connaissons pas son identité. Oui, je sais. Mais toi, toi qui m'écoutes, si pendant quelques instants je te transmettais mes pensées, mes envies, mes rêves, si quelques instants je te permettais de rentrer dans cette histoire de fou, cette histoire de folie, que ferais-tu, toi? Les laisserais-tu à l'intérieur? Est-ce que tu te permettrais de leur créer un monde meilleur? Ou alors, bien au contraire, tu les laisserais à l'intérieur? Ou autre possibilité encore, de rentrer dans mon histoire? Il y aurait bel et bien cette maison, ce village, cette fête, ces étages, ce grenier, cette armoire. Mais à l'intérieur de celle-ci, ni l'enfant, ni l'ami, mais moi enfermé à l'intérieur. Eh bien, vas-y, essaye. Allez, imagine. Dans une maison, perdue, loin, on aura beau crier, personne ne pourra venir. Nous sommes dans un grenier. Imagine le tableau. Un grenier vide au bout, l'armoire, comme elle existait tout à l'heure avec l'enfant et son ami, à l'intérieur duquel je suis enfermé. Tu peux m'enfermer à double tour avec des chaînes. Tu pourras me mettre avec des crochets et des menottes. Essaye. Tu es aussi malsain. Toute cette histoire est pure invention. Il n'y a rien dans la réalité, ce n'est que de la fiction. Mais c'est que j'aurais peur. Je suis là et partout et nulle part à la fois. Ça fait longtemps que j'avais envie de me retrouver dans cette situation, de pouvoir commander et diriger, de pouvoir rentrer en vous, à l'intérieur de là où vous vous trouvez, dans quelle situation vous écoutez. Aïe, être dans le noir, complètement perdu et sans repère. Seul repère pour l'extérieur, ma voix. Et le petit enfant fermé dans le placard et son ami.
1: Je suis là. Je suis le petit enfant fermé dans le placard.
2: Je suis toujours enfermé. Des patates pour manger. Je suis tout seul. Je n'ai plus l'ami. Viens me chercher, toi qui nous écoutes, dans la pensée de l'animateur. Nous devenons fous.
0: Mais rien n'y changera. Je ne suis pas un détraqué. Je raconte juste une histoire totalement inventée avec des personnages qui n'existent pas. Rien n'existe. La fiction. Allez, vas-y, tiens bon. On va y arriver. On va y arriver. Ces personnages n'existent pas, mais certains ont pu exister dans cette situation. Ils ne sont peut-être plus là aujourd'hui. Cette histoire est pour raconter que toi qui nous écoutes, en maison, dans un appartement, au village, à la campagne, peu importe où tu te trouves, autour de toi, observe bien. Il y a des gens qui essayent de montrer qu'ils sont heureux, que tout se passe bien. Ils ont un travail. Ils ont l'air heureux, sourire. Ils vont acheter leur pain là où tu vas l'acheter. Ils vont acheter leur fromage là où tu vas l'acheter. Ils vont faire leurs courses en règle générale là où tu vas acheter leur tac au tac, leur banco, leur millionnaire là où tu vas l'acheter. Mais ces gens-là sont peut-être de véritables gens détraqués, qui rendent des gens malheureux, qui séquestrent des enfants. Sois plus attentive à tout ce qui se passe autour de toi, au bruit, à des on-dit. N'abandonne pas ces gens-là. Ils sont partout et nulle part à la fois. Là, je ne plaisante plus, je suis sérieux. Monde de fous. On vit dans un monde de fous.

Pourquoi? Pourquoi cette folie qui s'empare de moi? Pourquoi aller jusque-là et raconter tout ça? Je dors la nuit tranquillement, et des fois des pensées comme Cécile viennent m'envahir et m'empêchent de dormir, me réveillent en transpirant. Je suffoque, je sors du lit. Je ne sais plus où j'en suis. Je me tourne à droite, à gauche, et personne à côté de moi, seul sur ce lit, allongé. Je suis trempé. Ces histoires que je te raconte ce soir, même si elles sont inventées, il m'arrive pour m'endormir d'y penser. Je ne suis pas celui que tu crois. Le personnage que tu entends en ce moment peut-être n'existe pas. Il est tout comme cette histoire, pure invention. Une fois le micro éteint, tout ceci ne sera que fumée comme une bûche qui aurait disparu dans une cheminée. Des images qui peuvent te sembler, je le comprends, par moments incohérentes, me sortent de l'esprit, je te les dis comme je les traduis. Petit enfant, jeune adulte, père de famille, toi qui nous écoutes ce soir, toi qui m'écoutes, reste là. Reste pendu aux lèvres de celui qui ce soir finalement n'existe pas. Je suis peut-être dans la démence. Qui le sait ? Sûrement pas toi. Déjà que moi je ne le sais pas. Ah, tu penses que je suis peut-être, ou que je joue la comédie ? Je ne te dirai pas, ou je ne vous dirai pas qui a tort et raison. Peu importe. Cet exercice me fait du bien. C'est un exercice qui permet de rentrer dans la folie. Car tout le monde, quelque part, a une part de folie. Tout comme les fantasmes.

je ferme les yeux là, et je ne pense plus à rien. Je me laisse guider par cette musique qui m'ensorcelle. Des pensées malsaines me viennent à l'esprit, mais je ne vous les dirai pas. C'est des pensées me concernant, je me vois.

doit être seul, et pourtant, une présence à mes côtés me ferait du bien. Je reste concentré, les yeux fermés. Je parle. Je raconte ce qui me vient à l'esprit. Le casque sur les oreilles, n'entend plus que le son de ma voix, devient fou, me demande si c'est moi qui parle en ce moment. Exercice délicat. Pure réalité.

C'est l'été. Il fait beau. Les fleurs poussent de partout dans les jardins, sur les allées. 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Je repense encore à toi. Je sais qu'aujourd'hui tu n'es plus là, tu es parti pour toujours. Mais je ne t'oublierai pas. Je ne t'ai pas bien connu, mais pourtant, je me souviens de ces journées que nous avons passées ensemble. Nous n'avons connu que l'hiver. De décembre à janvier et février, et tu es parti à tout jamais. Jamais eu la possibilité de te dire au revoir ou te dire adieu. Car tu as voulu partir et aujourd'hui c'est l'été. Une journée ensoleillée. Les fleurs poussent partout dans le jardin et dans les allées. Les gens sont heureux, main dans la main. Peut-être que tous les deux nous aurions pu vivre ce que vivent les gens aujourd'hui. Aujourd'hui il fait beau, c'est l'été. Et les fleurs poussent dans le jardin et dans l'allée. Je repense au moment que nous avons vécu ensemble, même s'ils n'étaient pas nombreux. Ils ont beaucoup compté pour moi, mais aujourd'hui, c'est terminé. Tu es parti comme ça un jour d'hiver. Et pourtant, je pense à toi, en plein été. Journée d'été, il fait chaud. Les oiseaux chantent. Les fleurs poussent dans le jardin et dans l'allée. Les gens marchent sur le trottoir, décontractés. Les beaux jours sont arrivés. Aujourd'hui, c'est l'été. Et toi, tu es parti un jour d'hiver. Il faisait froid. Je m'en souviens. Je pense encore à toi. Aujourd'hui, en ce jour d'été, une pensée pour toi en regardant ces fleurs qui poussent dans le jardin et dans l'allée. Si je n'ai jamais eu la chance de pouvoir te dire au revoir ou adieu, sans savoir si un jour je te reverrai, je pense à toi, là, assis sur un banc. Je regarde les gens passer sur cette allée où poussent les fleurs, comme dans le jardin. Je cueille une fleur, la mets contre mon cœur, et cette dernière pensée est pour toi. Je m'en souviens encore, la dernière fois qu'on s'est vu, c'était l'hiver.

0: Omer, t'es là?
1: Ouais.
0: Omer, beaucoup plus adulte, beaucoup moins grande gueule, hein, beaucoup plus sûr de lui, a chanté une chanson anti-Jordan. Et Jordan, on a une surprise pour toi. Après, c'est qu'on t'apprendra également qu'il y a un site anti-Jordan qui est en train de se créer sur Internet. Ah ouais, on va te donner l'adresse après hors antenne.
1: Oh non.
0: Et Jordan a une chanson pour répliquer à celle d'Omer qu'on ne repassera pas ce soir. On peut peut-être rechanter le refrain, Omer, tu t'en souviens?
1: C'est pas très compliqué.
0: Ah, attends, remarque ceci, disons, Filda, c'est bien, il l'a recalé, donc on va la remettre et tout. C'est pas ça le plus intéressant.
1: Ça fait
0: J-O-R-D-A-N. C'était pas ça le plus intéressant. Le refrain ne dit rien en fin de compte. Ce qui était plus intéressant, je m'en suis rendu compte quand déjà on l'avait fait la fois d'avant, c'est surtout les
1: paroles.
0: Les... dès le début,
2: les paroles,
0: ouais, c'est les paroles en fin de compte. On va remettre pas en entier, un extrait donc de ce que Omer a fait, et c'est pour ça que Jordan est avec nous ce soir.
1: Incroyable.
0: Pour répliquer à ce Omer. Écoutez bien.
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0: Jordan. 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
1: J'adore ça.
0: Tu ne me fais pas peur, pour qui te prends, tu jeune loser.
1: Etc, etc, etc. Donc Jordan, tu... on a trouvé ça très intéressant, tous les cas. Et Jordan a voulu, bien entendu, répliquer. Donc on va écouter tout de suite cette chanson qui t'est directement dédiée au maire. Hein.
2: Voilà. Génial.
1: Alors on écoute, c'est parti, c'est quand tu veux, Jordan. 1, 2, 3, 4...

Ah non.

0: Jasper Héro. Bravo!
1: Bravo Jordi!
0: Happy,
2: bravo Jordi!
0: Qu'est-ce que t'as dit, Homer?
1: Bravo Jordi! Il se sent vexé, il ne sait plus quoi dire.
0: Non, mais,
1: ah non, non, mais j'ai beaucoup de choses à dire, justement. Non, non, mais je trouve ça très bien.
0: Non, c'est pas mal,
1: c'est
0: Jordi.
1: C'est bien écrit.
0: Ouais, c'est bien écrit.
1: Ouais, c'est bien chanté.
0: Voilà,
1: c'est
0: donc.
1: Bien instrumenté. Non, c'est pas mal du tout.
0: Ce qu'il va falloir, Homer, c'est peut-être que tu lui répondes la semaine prochaine.
1: Moi, bon, j'ai déjà dit ce que j'avais à dire. Hein. Ouais, même plus Homer, c'est Bart.
0: Est-ce que tu aimerais ouais. Encore répondre à ça ou pas?
1: Moi.
0: Parce que là, quand même.
1: Peut-être.
0: Jordan a mis la barre assez haute, quand même.
1: Ouais, il ne se sent pas aussi grand que moi, là.
0: J'sais
1: Écoute,
0: pas.
1: Jordi, j'en ai déjà fait une. Je l'ai envoyée, elle est passée, c'est déjà pas mal, je suis assez content. J'avais aucune envie de prendre ta place.
0: Rappelle-nous déjà quel âge tu as, Homer.
1: Moi, je peux t'en faire 100, moi.
0: Quel âge tu as, Homer, déjà?
1: J'ai 14 ans.
0: D'accord, ok, ouais. Donc, un an de plus, quand même, que Jordan. Et Jordan, on te disait tout à l'heure, et par l'intermédiaire de l'un ou l'une d'entre vous, qui a monté un site anti-Jordan. Et je vais te donner l'adresse, Jordan, si un jour t'as l'occasion d'aller sur l'internet, parce que Rigo a vérifié, il va vous la donner tout de suite. Je sais pas ce qu'on y retrouve dessus sur l'internet, sur cette.
3: Pour l'instant, il y a rien en fait. Il suffit de s'abonner au club des anti-Jordan en envoyant un mail à la personne.
1: À la personne
3: concernée. Et je viens d'apprendre, quelqu'un de l'IRC en a créé un pendant l'émission.
0: De anti-Jordan.
3: Un anti-Jordan.
0: D'accord.
3: Donc, si vous voulez envoyer un mail, donc c'est.
0: Si vous voulez détruire Jordan.
3: Voilà. C'est alors attendez, je regarde parce que j'y étais tout
0: et
3: à l'heure.
0: Et on va accueillir également Didier Lebel si on veut bien l'accueillir avec nous. Salut Didier. Comment ça va Didier?
4: Allô, c'est qui?
0: C'est Max à l'appareil.
4: C'est Max.
0: Ouais, on donne juste une adresse d'internet. Ensuite, je suis à toi Didier pour des histoires drôles, hein.
4: Oui, mais d'accord. Mais quand je commence quand maintenant?
0: Dans 30 secondes.
4: Dans 30 secondes, hein.
0: Attention alors.
4: 25 maintenant.
0: Alors l'adresse, vas-y.
3: Donc c'est foxkim5. Alors c'est foxkim5@hotmail.com.
0: Hotmail.com, on peut la répéter une deuxième fois s'il
3: voilà,
0: te plaît.
3: Voilà, donc c'est fox-kim5@hotmail.com.
0: Voilà, de toute façon, si vous allez Rigo, si vous allez sur le site de Fun Radio Max et tout ça, on peut retrouver cette adresse là,
3: on va la mettre demain, ouais.
0: On va la mettre demain, d'accord?
1: Ouais.
0: Donc Jordan, vérifie ça et puis Homer, si tu veux t'associer à ce site internet anti-Jordan, tu peux toujours y aller, hein.
1: Ouais, je vais pas.
0: Bon,
1: non,
0: bah,
1: mais il a pas assez de couilles pour ça.
0: Mais bah si, il va le faire, t'inquiète pas. Bonne bourre à toi Homer.
1: Bonne bourre
0: à toi Jordan.
1: Ouais, sauf que moi la bourre maintenant c'est fini.
0: Bonne branlée, je te repasse. Je te passe à Pauline, elle a bien craqué sur toi, d'accord?
1: Tout le monde craque sur moi.
0: Bonne bourre à toi.
1: Ciao. Salut.
0: Et puis t'embrasses ta famille bien sûr, hein, comme il se doit, hein. T'es Dick Rivers et puis comment elle s'appelle déjà?
5: Nicoletta,
0: bien sûr.
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8: Bonsoir à tous et bienvenue sur Star System FM, la radio 100% Max, Star System. Dans la deuxième partie de la soirée spéciale avant débat de GG. Retour dans les années 98, je vous avais fait découvrir l'année 97 dans le premier épisode. Le deuxième ce soir, pendant presque 3 heures, on va s'écouter pas mal d'extraits d'avant-débat de 98 et on va commencer avec le 2 avril 98. Le premier extrait dure 13 minutes et dans cet extrait il y a le répondeur avec Stéphane qui insulte GG. On a aussi Goldo et ses stats comme d'hab et puis la lecture du courrier par fil d'art, mais cette fois-ci par téléphone, pour pas se faire taper par GG. Donc il a fait ça, cette fois-ci par téléphone. Et puis on s'écoutera aussi un petit morceau, on s'écoutera Jean-Michel Valmont avec « Viens me mettre ta grosse loco dans mon petit tunnel noir ». Allez c'est parti, bonne soirée à tous sur Star System FM, soirée spéciale avant débat de GG, c'est parti pendant presque 3 heures, bonne soirée.
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10: Non, bah heureusement, parce que sinon, j'aurais pas fait les débats.
0: Il avait un petit message à te passer, quand même.
10: Non, mais c'est bien, parce que,
11: je sais, comment aller.
0: Oh!
11: Alors,
0: demande à Olivier.
11: Fun Radio. Bonsoir.
0: Olivier qui a mis le truc.
10: Non, c'est toi,
0: là. Ah, ben non, c'est ça.
11: Yes, écoutez, Fun Hez.
0: Oui, c'est un truc. Il veut dire un truc.
11: It's alright, man.
0: Écoute-le.
11: I am with Max. Et Gérard, il va venir. Tout à l'heure.
0: Écoute.
11: Je vais casser la gueule, Gérard. Gérard, il est con. Il m'aime pas. Je pisse à l'arrêt, Gérard. Gérard, je lui pisse entre l'arrêt. Gérard, il a les fesses molles. Alors, Sandy, elle est conne. Sandy, elle est grosse.

0: fesses. Já, pourquoi t'es con? Já, t'es un bâtard. Já, tu viens de Suresnes, je t'emmerde, je pisse dans l'arrêt. Já, t'es un pauvre con. Já, tu m'aimes pas, pourquoi tu dis Stéphane, il va te piquer la place? Non, Stéphane, il te pique pas la place. Ah, Já, tu me suces la bite. Elle est moyenne. Elle est pas grosse. Est-ce que ma bite, elle convient à Sandy? Dans oui. Ses fesses, ses grosses fesses, la grosse, la gitane. Já, c'est Stéphane ici. Oui, Já, Sandy, elle va te cesser jusqu'au bout. Já, cesse-moi, Já.
1: Qu'est-ce que t'en penses, Gérard? Qu'est-ce que ça veut dire? Qu'est-ce que ça veut dire à ça? Vas-y, alors, vite.
2: Ce que j'ai à dire, moi je serais que toi, je l'aurais pas invité du tout.
1: Non mais il est venu, il s'est incrusté, il voulait absolument faire les débats avec toi en plus.
2: Bon ben moi, de toute manière, il aurait fait les débats, moi je me...
1: Hop là, donc sur ce
2: qu'il
1: a dit...
2: Je m'en barrais encore une fois.
1: T'es quand même d'accord avec ce qu'il a dit?
2: Oh non, pas du tout.
1: Ah bon, qu'est-ce qui t'a gêné? Sur quoi t'es pas d'accord?
2: Non attends, on me traite pas de pédé ni d'enculé.
1: Même moi il m'a déjà traité.
2: Ouais mais t'as déjà été sympa. De l'avoir invité à XL, maintenant sur XL, tout le monde le sait. Il y a le poster qui est sorti. Maintenant hier, j'ai entendu dire des nanas qui m'ont trouvé beau. Françoise aussi. Bon ben Stéphane, on sait pas comment qu'ils l'ont trouvé parce que comme ça, on n'a pas eu trop de réactions.
1: Ouais.
2: Donc je pense qu'Alain Leubeg, je pense que tout le monde l'a bien aimé.
1: Ah oui, oui, quand même, oui. L'unanimité.
2: Donc moi, je te dis tout ce qu'il dit.
1: C'est vrai.
2: C'est faux.
1: Ah, pardon.
2: C'est faux, parce que lui, il a qu'à se regarder. Parce que, tu vois, ce soir, je suis en pleine forme.
1: C'est clair.
2: Et si tu veux que je m'énerve, il y en a pas pour longtemps. Alors, un truc comme ça, tu vois, tu le mets de côté. Tu me le donnes pas, tu me le refais plus repasser. Parce que sinon, ce soir, tu sais, je fais comme il y a 15 jours.
1: Ça se termine.
2: Je fais comme il y a 15 jours. Je plie mes bagages et je me tire.
1: Ah, mais là, ça sera la toute dernière fois.
2: Oui, mais alors.
1: Parce que Gérard, quand même, a eu pas mal de succès.
2: Oui, si tu veux pas que ça recommence.
1: Ah mais moi je veux m'en fous que ça recommence, c'est pas grave. Bon, surtout pour toi, pour pas que tu te retrouves tout seul.
2: Non mais de toute manière, moi je m'en fous pas.
1: Bah voilà.
2: Hein, moi je voudrais que
1: ça se passe bien. Petit cadeau bien. Quand même pour toi qui a été offert par un auditeur. Il y a des
3: Steve
1: qui t'offre ça, donc tu peux peut-être nous dire ce qu'il y a dedans et je pense que c'est quand même pas mal. Alors ouf, fais vite et comment? Vas-y, c'est de la radio, vas-y. Alors déjà
2: des cartes de visite
1: quand même avec les numéros de téléphone et tout ça. Il y a quoi dedans? Ah oui, carte de visite avec ton adresse, l'adresse Fun Radio, le numéro de téléphone d'ici, il y a tout comme ça. C'est pas mal. Quoi d'autre?
3: C'est une radio portable.
1: Une radio portable.
2: Un portable.
1: Pas mal.
2: Ça, c'est un jeu...
1: Ah, ça, c'est pour jouer quand t'es avec ta femme, quand vous allez en voyage de noces, quand vous allez aller à Courbevoie.
2: À Courbevoie, t'as raison. Ça, c'est un plan...
3: Regarde de l'autre côté.
1: C'est quoi?
2: Un circuit de Formule 1.
1: Ah bah quand même, quel beau cadeau, enfant.
2: Ça, c'est un petit chapeau.
1: Un petit sombrero.
2: Ouais, puis alors là...
1: Il y a des pins dedans, quand même. Alors, on s'est pas foutu de ta gueule, là. Bravo encore à Steve qui nous a envoyé tout ça. Si vous voulez écrire et nous envoyer du courrier, que ce soit pour moi, pour Gaël, pour Filda, pour Manu, pour Gérard ou pour autre. C'est le 143 avenue Charles de Gaulle, 92 521, Neuilly-sur-Seine. Selex. Goldo également est avec nous ce soir. Goldo, bonsoir.
4: Oui, bonsoir Francky.
1: Salut Goldo.
4: Bonsoir GG.
2: Salut.
4: Tu vas bien?
2: Je sais pas, j'ai pas regardé ce matin.
1: Ah, pas mal, en forme.
4: Ça fait plaisir de nous voir l'autre jour, alors, mon GG.
2: Non, mais tu vois, le prochain coup, quand j'ai quelque chose à dire au chef, je voudrais bien lui parler seul.
4: Et nous, tu sais, on se proposait gentiment de faire le standard et l'area.
1: On va attaquer les statistiques parce que Goldo, il y a encore un truc à faire et ensuite, il faut qu'on mette un disque et on démarre. Allez, vas-y.
4: Ok, d'accord. Alors, j'ai fait un petit sondage. Donc, j'ai interrogé les gens pour voir ce qu'ils pensaient un petit peu de ce qu'avait fait François la semaine dernière par rapport à ce que faisait Gérard en général.
1: Ouais.
4: Donc, j'ai interrogé 969 personnes, ouais. 551 mecs. 412 nanas, 3 pétasses, une pouffe et 2 gnous. Et dans l'ensemble, alors, bah, c'est quand même assez clair. Il y a 17% des gens qui préfèrent GG quand même.
1: Ah bon, seulement
4: c'est pas mal, non, c'est pas mal. C'est pas
1: 17%
4: mal.
1: Seulement, Gérard, ouais, pour ouais. Toi, ouais.
4: 80% des gens préfèrent Françoise. Mmh. Et puis, bah, 2% des gens n'ont pas écouté le débat, ils ont préféré se faire éclater la turbine à chocolat à la place.
1: D'accord.
4: Ok, d'accord. Alors, dans les gens qui préfèrent Françoise, on a un petit peu les explications. Donc, 33% des gens préfèrent Françoise parce que bah, ça sent moins mauvais dans les enceintes, la base, quoi. 28% des gens donc préfèrent Françoise bah, parce que ça abîme moins les chenilles, du coup. 13% des gens préfèrent Françoise parce que c'est moins dangereux pour la couche d'ozone. Et 7% des gens préfèrent Françoise donc parce qu'ils consomment moins d'aspirine. Et dans les gens qui préfèrent GG, parce qu'il y en a aussi qui aiment bien GG, on a quand même 5% des gens qui préfèrent Gérard parce que bah, ils en profitent pour faire chier les voisins en mettant le son à fond.
1: Ouais.
4: Hein, GG.
2: Ouais. Mais alors moi, je vais te dire une chose, tu
4: vas-y,
2: vois.
4: Vas-y, vas-y.
2: T'es statistique.
4: Ah, c'est sérieux, hein.
2: Ouais, ben, tu te les mets où que je pars, où que je pense.
4: Ok, bon, je continue quand même. Hein.
2: Non, non, mais moi, je te dis, tu te les mets où que je pense. Parce que fais-moi confiance que les trois quarts des gens...
4: Ouais.
2: Qu'ont écouté, et moi j'ai écouté les débats de jeudi dernier, parce que j'ai laissé ma place à Françoise suite aux incidents qu'il y avait eu, d'accord, t'es d'accord?
4: Oui, je suis d'accord, oui.
2: Bon, et ben moi je vais te dire une chose, qu'il y a eu trop de blancs. Alors, tes trucs là, c'est du bidon.
4: Ouais, mais avec elle au moins on peut parler, j'ai
2: oui, peut-être, hein. Avec elle vous pouvez parler, mais dès que y en a une qui commence à trop élever la voix, elle dit rien, au lieu de dire, bon bah on se calme, on passe à la deuxième question, non, elle laisse, et automatiquement ça a été trop loin.
4: Ouais, mais elle gueule pas au moins.
2: Ouais, mais elle gueule pas, mais de toute manière, le but des débats, c'est quoi?
4: C'est de gueuler, non?
2: Non, c'est de mettre un peu d'ambiance.
4: Ah, pardon.
2: C'est de mettre un peu d'ambiance, parce que s'il n'y a pas d'ambiance, dans ce cas-là, c'est plus rien du tout. C'est même plus de la... Ça sert à rien que je vienne tous les jeudis.
4: Ok, j'ai... Bon, attends, je continue mes sondages quand même, qui vont dans ton sens, c'est pour toi, ça. 9% des gens, donc, préfèrent toi, GG, parce qu'ils trouvent que t'es plus pédagogue, et ça, je pense que c'est quand même bien. Il y a aussi 2% des gens qui préfèrent toi parce que t'es plus dilaté. Et bon, ça c'est autre chose, il y a 1% des gens qui pensent que bah, les femmes enceintes devraient arrêter la drogue et l'alcool pendant la grossesse parce que ça laisse des traces sur le fœtus.
2: Alors là, je vais dire une chose, tu vois, le prochain coup que t'as un truc comme ça à dire,
1: ouais, bah, tu le gardes pour toi.
2: Tu te le carres où que je pense.
4: Et alors, attends,
2: et bien profond.
4: J'ai fait une petite étude intéressante l'autre jour, tant que j'étais à la radio, j'en ai profité pour interroger, tu sais, le matériel de la radio.
2: Ouais, t'as raison.
4: Pour leur demander s'ils préféraient Gégé ou Françoise.
2: Ouais.
4: Alors c'est clair, les micros, ils préfèrent Françoise parce que bah au moins ils sont pas malades, ils passent pas la nuit à gerber.
2: Ouais.
4: Les casques, ils préfèrent aussi Françoise parce qu'il y a une substance, il paraît, sur les oreilles de GG qui les fait fondre.
2: Ouais.
4: Et les fauteuils, ils préfèrent Françoise aussi parce qu'à cause de GG, ils ont des hémorroïdes.
2: Ouais.
4: Par contre, la double voix, elle préfère GG parce que quand c'est Françoise, elle est au chômage technique.
2: Ouais, forcément. Alors je vais dire une chose que tu vois, là tu te mets le doigt bien profond.
4: Ouais.
2: Parce que les doubles voix, il n'y en a pas eu la semaine dernière.
4: Bah,
2: et ça, c'est ce qui m'intéresse, ce que j'ai trouvé dégueulasse.
1: Il n'y en a pas eu il y a 15 jours, il n'y en a pas eu il y a 15 jours, il y a 3 semaines, il n'y en a pas eu pendant 3 semaines. Attends,
4: c'est
1: tu rigoles, les doubles voix, il n'y en a plus.
4: C'est parano, GG, il y en a
2: mais
4: plus.
2: Le problème, c'est que. Attends, le parano, il t'emmerde.
4: Ok, GG.
2: Voilà.
4: J'ai aussi interviewé le maire de Suresnes qui m'a dit qu'il serait ravi d'organiser le premier mariage civil entre une bouteille de parfum et un fracochère. Donc j'espère que ça te fait plaisir. Ça te fait plaisir, GG.
2: Et là, tu fais quoi?
1: J'ai rien, mais ça va.
2: Hein, Olivier? Olivier, tu commences.
1: Mais y'a rien.
2: Ouais.
4: Ouais.
1: Qu'est-ce qu'il y a encore?
2: Tu commences.
4: Je commence.
1: Bon, apparemment, Gérard commence déjà à faire le malin, donc il essaie de faire exprès. Goldo, merci en tous les cas pour tes témoignages.
4: Ça marche.
1: Et maintenant, on a encore une dernière petite surprise. Merci, Goldo.
4: Salut. Ciao.
1: Allô? Allô?
5: Oui, bonsoir.
1: On t'écoute.
5: Oui, bonsoir. Donc en fait, je me présente, je suis chez Fildar et je vais faire le courrier en fait tous les jeudis soirs avec un de mes potes qui s'appelle Manu.
6: Bonsoir.
5: Le courrier de Gérard en fait. Donc
2: va te faire foutre, tu l'amènes là.
5: Non mais nous voulons le faire d'un coin tranquille pour pas qu'on soit embêté et qu'on puisse enfin faire notre rubrique courrier tranquillement.
1: Ah bravo les mecs, bravo, c'était ça la surprise. Alors allez-y, vas-y.
5: Donc bonsoir Gérard. Donc nous avons reçu en fait une lettre de fesses de babouin, hein, donc je pense
1: non.
5: Que vous avez reçu une copie, monsieur Gérard, parce que c'est notifié sur la lettre. Donc suite à de nombreuses plaintes déposées à notre bureau et à la suite logique de sa mise à pied d'une semaine, fesses de babouin a décidé de renvoyer Gérard pour incompétence et fautes graves répétées. Nous ne savons toujours pas par qui nous allons le remplacer, même si nous pensons tout particulièrement à Françoise.
1: Mmh.
5: Donc ça c'est écrit sur la lettre. Cette dernière ayant fait ses preuves récemment. Le successeur de Gérard sera nommé dans les prochains jours par le bureau gérardique qui se réunira en séance extraordinaire le mardi 31 mars. Donc c'est fait, donc c'est passé, donc je sais pas, on a pas eu la réponse. Séance qui sera présidée par Fesse de Babouin. Nous espérons votre entière collaboration respectueusement, Fesse de Babouin. Vous êtes au courant?
2: Non mais tes conneries.
5: Non c'est pas
2: tes conneries, la lettre, elle est chez moi.
5: Oui.
2: Et il a rendez-vous le 9 avril.
5: Ah, c'est le 9 avril.
2: Non, tes conneries, tu les ramènes.
5: D'accord, je vous passe Manu hein, pour la suite du courrier. Merci.
2: Non, non, non, va te faire sauter.
5: Oui, bonsoir. Bonsoir Max, bonsoir Gérard.
1: Salut.
5: Ça va bien?
1: Ouais, ça va.
5: Donc, alors, moi j'ai Gérard, ça rime avec banlieusard, bar, bâtard, cauchemar, oh, clochard, putain. Comptoir,
2: hey, trouduc,
5: connard, criard,
2: dépotoir,
5: faiblard, flemmard, groslard, ignard, lascar, pantouflard, pinard, pissoir, ricard. Ça va jusqu'à là. Ringard, routard, salopard, soulard, suicidard,
2: tolard, tolard,
5: urinoir.
2: Sors-moi le.
5: Et vidangeoir.
2: Sors ça, sors ça.
5: Sors ça. Hein, Gérard, est-ce que tu penses que c'est une coïncidence?
2: Va te faire foutre.
5: Va me faire foutre. Ok, très bien.
1: Ah, il y avait
5: Gérard, encore un petit truc.
6: Oui, pas mal.
1: Je crois qu'il y avait le nouveau Momag aussi qui est sorti.
5: Pardon? Oui, le nouveau. Il y a GG Mag. Je sais pas si Gérard est au courant. C'est un nouveau magazine. Il y a Homo Mag et GG Mag. Donc dans le GG Mag, il y a des poèmes piratés sur la ligne personnelle de Gérard, sur sa ligne itinériste. Donc je vais vous en dire un petit extrait rapidement. Voilà. Alors c'est un poème sur Sandy. Ma chère Sandy.
2: Alors tu vas te faire foutre ta reine.

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1: 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Toujours branché dans la soirée spéciale GG, avant débat de GG. Retour maintenant, 6 mois plus tard, quand le Star System revient le soir, puisqu'ils étaient le matin entre 6h et 9h, ça avait pas trop marché. Donc retour le soir avec le 1er janvier. Non, c'est pas le 1er janvier, c'est le 10 septembre. Le 10 septembre avec Jordan qui chante sur du Balavoine. Une petite parodie sur GG. Et il y a GG aussi qui débarque vénère avec Sandy, car il reçoit trop de courriers. Et après il raconte une histoire avec Titi le routier, vous allez voir, avec Sandy. Ils étaient partis en Allemagne, et ils ont fait du stop. Et il y a Titi le routier qui les a emmenés là-bas. Donc on va s'écouter ça tout de suite. Retour donc le 1er septembre 98. Et puis on s'écoutera juste après un morceau, ça sera Dick River avec Le Matin, j'ai la banane toute dure. Allez, à tout de suite.
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3: C'est pas toi.
4: Ah bon?
3: C'est moi.
4: Ah, alors, qui c'est qui coupe? C'est toi, c'est moi là. Regarde, par exemple, là t'es en train de parler, t'es pas sur l'antenne. Là tu reviens sur l'antenne, ça va?
3: Ouais.
4: Bah, là,
3: c'est moi, c'est pas.
4: Là t'y es plus là, tu vois, par exemple, c'est qui commande ici? C'est toi ou c'est moi?
3: C'est moi.
4: Ouais, c'est ça, ouais.
3: Je voulais dire.
4: Ouais.
3: Chanson, elle est vue et corrigée et améliorée. Ok.
4: Ah, bah, de toute façon, c'était pas terrible avant, hein.
3: Ok.
4: D'accord.
3: Ok.
4: Donc, on répète, c'est normal parce que Gérard n'est toujours pas. Alors, attendez, il y en a une bien. Alors là, on en a une bien bonne. Souvent, on se casse le cul et essayer de trouver l'histoire la plus drôle. Gérard va arriver en taxi puisque Gérard de Suresnes, c'est-à-dire à peu près, c'est à 3 km de Fun. Alors, il y aura une grève. Il y aura une grève des transports en commun, mais exclusivement entre Suresnes et Neuilly. Vous voyez un petit peu l'atmosphère du blaireau quand même. C'est-à-dire que lui, ça fait à peu près 3 mois depuis le premier jour où j'ai fait le matin, qui attendait qu'une chose, c'est que je revienne le soir. On lui annonce qu'on refait le soir.
3: C'est dommage qu'il n'y ait pas la grève des bistrots.
4: On lui annonce qu'on fait les débats du jeudi. On lui annonce en plus de ça qu'il commence plus tôt. Il va trouver le moyen d'arriver en retard. Il était à 2 doigts mardi d'annuler tout. Et en plus de ça, il va arriver donc en retard parce que soi-disant, il va nous pondre une grève à 2 francs, quoi. Donc, c'est assez surprenant. Jordan.
3: Ouais.
4: La chanson en exclu. Donc, okay. Savoir aimer de Daniel Balavoine, revue et corrigée par
5: tout le monde.
4: Sauver l'amour, améliorer, on y va, c'est parti. Manu, suivez, c'est incroyable.
5: Merci.
4: Attention, c'est parti.

0: là, quel talent! Oh, l'autre, il est venu avec tout son staff. Ouais, c'est bon. Oh, le pisseur. Oh, le petit con. Oh, le merdeux. Oh, le merdeux. Oh, il est venu avec son équipe, le merdeux. Le petit sapette. Tu peux les refaire gueuler une autre fois, là?
1: Non, c'est une cassette.
0: C'est des vrais ou c'est des jingles de Yannick Chevalier là que tu nous mets?
2: Ok.
0: Et encore une fois, bon, allez, allez. Ils sont pas là tes parents, Jordan?
2: Quoi?
0: Ils sont pas là tes parents?
2: Oui, ils sont là.
0: D'accord, ok. Tu passeras
2: avec nous.
0: Bon, tu passeras le bonjour à Dick Rivers.
2: Ok.
0: On a quand même un ghost de star quand même. Hein.
2: Ah,
0: quoi? Faut quand même savoir que le père de Jordan est le guitariste de Dick Rivers.
2: Ok.
1: Quand même.
2: Ouais, il est là,
0: Gérard. Hein?
2: Il est là, Gérard.
0: Non, et Dick Rivers, il est là.
2: Il devrait faire la grève des biscuits.
0: Mais en étant le fils de guitariste de Dick Rivers, t'as le droit à 10% sur les remises de billets quand tu vas au Texas ou pas?
1: Et t'as le droit d'avoir t'as des prix aussi sur les cravates.
0: Sur les cravates. Okay.
2: Non, mais changeons de sujet, ne parlons plus de mon père, parlons de moi.
0: Non mais de toi, je veux dire, t'as pas des réductions sur les bottines là?
1: Les Santiago.
0: Les Santiago. J'ai 2% pour, dans les Santiago de Montparnasse.
1: Sur 28.
2: Okay.
0: Bon, très bien, Jordan.
2: Ok, bon, on va attendre Gérard tranquille.
0: Bah, il va pas tarder à arriver, hein.
2: Oh, bah, il ferait mieux de se calmer, de se grouiller.
0: Non, mais il y a une grève entre Suresnes et Neuilly, donc il devrait pas tarder.
2: Ouais, c'est une excuse, hein.
0: Il va arriver avec Bibi, là, avec Cléopatra, là. Comme un hacha, comme un hacha. Ah, ça vaut le détour, hein. Jordan, quand tu vas voir le morceau, c'est de la bombe, hein. C'est vrai. On aimerait que ça explose une bonne fois pour toutes, mais là, c'est de la bombe, hein, quand même. Elle est belle,
2: ouais.
0: Attention, hein. Pff,
2: Tu me rappelles quand il y a Gérard qui est là, parce que elle ne me fait pas paroter pendant des heures, ok?
0: Petit branleur.
2: Ouais,
0: quitte pas, je te repasse le standard.
2: Merci.
0: T'arrêtes, on se calme. Gérard vient d'arriver.
3: Reda. Je passe le bonjour de ma part et à toute l'équipe qui ont été très sympas.
0: Bonsoir Gérard.
3: Et je passe aussi le bonjour à tous mes copains, notamment Idir de Félix Biat.
0: Bonsoir Gérard.
4: Bonsoir.
0: Oh, bah.
4: Déjà, Fidjar, tu vas te calmer, ok? Pour commencer.
0: Mais attends, mais qu'est-ce qui
4: d'accord
0: se passe? Attends, Gérard.
4: Non, mais dès qu'il voit Sandy, il n'a pas besoin de faire son guignol. Ok? Tu laisses tranquille, d'accord?
0: Mais attends, mais c'est pas ta copine. Mais on est d'accord.
4: On est d'accord. Ok? Parce que moi, tout à l'heure, je vais vous mettre les points sur les i, les barres sur les t après la fin de l'émission. Vous allez voir comment qu'on va faire.
5: Bravo! Bravo!
0: Non mais attends, regarde Gérard, non mais attends, Gérard, regarde, bonsoir d'abord, ovation de maintenant.
4: Bonsoir.
5: Hey, debout, tout le monde debout.
0: Tu nous fais péter la pastille dans la bouche ou quoi là?
4: Hey. Non mais attends, c'est quoi cette histoire?
0: T'as vu quand tu cries ce que ça fait, ça...
4: Non mais attends, c'est quoi cette histoire là? Comment que ça se fait que si j'ai demandé si Sandy a venu, Olivier m'a dit, de toute manière, Fildar et Manu n'admettent pas leur copine. Ah, alors maintenant, je te pose la question en direct. Là, je te la pose. Maintenant, tu me réponds.
0: Qu'est-ce que tu... Attends. Les gens ne comprennent rien de ce qui est en train de se passer, Gérard. Tout d'abord, bonsoir.
4: Bonsoir.
0: Donc apparemment, Olivier de la production, t'aurais demandé à Olivier de la production si c'était possible de venir avec Sandy ce soir.
4: Mmh.
0: Ça fait à peu près... combien de temps que tu sors avec Sandy?
4: Ça fait 8 mois.
0: Ça fait combien de temps que tu nous la ramènes à la radio? Ça fait 8 mois.
4: Non.
0: Ça fait combien de fois que tu nous poses la question si c'est possible de venir avec Sandy? Ça fait 8 mois.
4: Non.
0: Ça fait 8 mois que je te réponds, tu viens avec qui tu veux.
4: Non, mais alors pourquoi que...
0: Non, attends.
4: Attends,
0: tu
4: attends.
0: Me fais... Non, mais attends.
4: Attends,
0: Gérard,
4: attends,
0: tu viens...
4: attends.
0: Non, mais Gérard, non, mais c'est moi, c'est moi qui commande, c'est quand même mon biz ici. Tu fais ce que tu veux. Quand tu veux venir le jeudi avec Sandy, tu vas avec Sandy. Le seul truc, c'est que le mardi, c'est les conseils de Gérard et Sandy. Donc Sandy peut être dans les studios. La seule différence, c'est que les débats de Gérard le jeudi, j'en ai déjà parlé avec toi 10 fois et je suis obligé d'en parler en direct devant tout le monde. On va laver notre linge sale, tant pis.
4: Mmh.
0: Mais je t'ai demandé à ce que dans les débats, Sandy ne soit pas présente dans le studio, parce que ça t'influençait. Elle a le droit d'être dans les locaux autant qu'elle veut. Si elle veut s'asseoir par terre, elle s'assoit par terre. Si elle veut faire des tours, ça veut faire une chorégraphie, elle fait ce qu'elle veut. Si elle veut participer au débat, elle peut. Mais dans le studio, non, parce que c'est un boulot.
1: Faire des bombes aussi.
0: Il y a le PD.
1: Bon,
0: mais pourquoi? Attends, maintenant, ah non, maintenant, alors maintenant que toi tu poses des questions, Gérard, arrête de regarder en chien de faïence notre ami Fildar.
4: Gérard, Fildar, tu vas te calmer, s'il te plaît.
0: Gérard, je vais te demander un truc.
4: Ça, c'est
0: non,
4: pas
0: non,
4: ta
0: Gérard.
4: Copine.
0: Oh, je suis là devant toi. Pourquoi t'en as envers Fildar? Parce que je vois que t'en as toujours envers Fildar. Pourquoi t'en as envers le petit personnel? Parce que t'es animateur?
4: Non. C'est pas ça, parce que c'est que je voudrais bien savoir quelle est la broutille qui a été donnée le numéro du portable quelque part. Parce qu'on a reçu un courrier ce matin.
0: Qui a donné le numéro de portable?
4: Et Sandy l'a reçu. Sandy l'a eu. Et sur la lettre, c'est bien marqué comme quoi que dans Suresnes encore, ça continue. Alors maintenant, je commence à en avoir ras-le-bol. Maintenant, non, tu rigoles. Mais moi, je ne vais pas rigoler. Sinon, je te fais comme mardi.
0: Ah non.
4: Alors, tu choisis.
6: Il y a un contre.
4: Ouais, non, mais moi, je m'en fous. Tu choisis. Où? Le mec qui s'amuse.
0: Non, mais d'accord.
4: Non, mais moi, je veux le savoir.
0: Attends, calme-toi. Moi, ce que je vais te dire, c'est que on n'a pas commencé la semaine.
4: On n'a pas commencé la semaine.
0: T'as été sage tous les matins. V'là pas qu'on revient le soir. Et tu cries ta haine. Mais... Alors, calme-toi, ne crie
4: non,
0: pas.
4: Non, mais attends, pourquoi? Pourquoi que je suis rentré d'abord avec Sandy?
0: T'es en Allemagne quand même.
4: Sandy, tu peux venir remercier Titi, s'il te plaît. on va le remercier quand même.
0: Non, mais t'as pas l'impression de parler de quatre sujets en même temps, tu mélanges.
4: Non,
0: tout,
4: non, mais
0: quoi.
4: Attends, on va en. Vas-y.
0: Bon, alors d'abord, Kamacha, tu peux. Mais t'as pas besoin du casque pour parler dans un micro, Sandy.
4: Vas-y,
0: tu as dit que c'est plutôt le micro.
4: Tu remercies Titi.
7: Oui, donc bonsoir à tout le monde. Et j'aurais voulu remercier Titi de nous avoir amenés jusqu'en Allemagne.
8: C'est toi, gros minel.
4: Bon, Fildar. Fildar, tu dégages. Hop, ça vaudra mieux pour ton matricule. Donc, nous,
0: non,
4: on
0: alors, non, je t'explique que si tu parles comme je suis en train de parler, on t'entendra aussi bien de l'autre côté du poste que si tu parles comme ça. Bonsoir Gérard. Alors là, c'est clair que dans 10 minutes, il y a 3 personnes qui vont écouter la radio et les 14 millions d'auditeurs qu'on avait dans les débats à l'époque, on les aura plus.
4: Ouais, mais moi.
0: Non, mais les 14 millions d'auditeurs, on les aura plus.
4: Qui a été donné numéro du portable?
0: Non, mais là, toi, tu passes de ça à ça. Moi, je veux savoir, t'étais en Allemagne?
4: Oui.
0: Oui. Raconte l'histoire, ça s'est passé comment et qu'est-ce que t'as vu là-bas?
4: Ben disons, on a été mardi, comme tu sais très bien, mais que l'histoire de François,
0: vous
4: ce
0: pouvez,
4: qui s'est passé.
0: Vous mettez sur le petit. Parce que maintenant on a un moyen sur les enceintes, vous mettez un petit carton, vous mettez scoop. Au-dessus, là, au-dessus du logo fun, vous mettez scoop, parce que là, il va y avoir du scoop dans l'air. Gérard, vas-y.
4: Donc, si tu veux, mardi, avec l'histoire qui s'est passée avec Françoise,
0: oui,
4: y a un routier qui est venu là avec.
0: Qui était aussi cassé que toi?
4: Non.
0: Au passage?
4: Non. Non, donc il était très sympa. Donc, on a discuté et tout. Bon, c'est sûr, on a été se boire un petit verre.
0: Ouais.
4: Et il nous dit après, bon, il t'a vu, il t'a parlé.
0: Oui, bon, sans surface. Donc, enfin bref, c'est que t'es parti avec lui, aller travailler, c'est-à-dire qu'il partait de Neuilly pour aller jusqu'en Allemagne livrer de la marchandise. Peu importe, on va pas citer la marque.
4: Voilà.
0: Pas de marque, hein. Et
4: en fin de compte, on est revenu.
0: Et donc, il vous a proposé de partir avec. Sandy, au début. Sandy.
7: Bah, déjà, moi, en plus, j'ai fait une bêtise, c'est que j'avais pas mes papiers sur moi.
0: Ah, j'ai cru que j'avais fait une bêtise, j'avais mes règles et tout.
7: Non, mais en fin de compte, j'avais pas de papiers, ni de passeport, ni carte d'identité. Et en fin de compte, j'étais obligée.
0: Même pas du sopalin, rien du tout.
7: Non, rien du tout.
0: Okay.
7: Et j'étais obligée de me coucher sur la couchette qu'il y a dans les routiers. Et donc, ils ont fermé les rideaux et tout.
0: Quel filou, ce Gérard.
7: Pour pas que la douane, il me voie. Parce que sinon, la douane, il m'aurait vu, il m'aurait embarqué là-bas.
0: Ah, mais je peux te dire une chose, même si t'as vu ton passeport, il t'aurait vu, de toute façon, tu ne serais pas passé.
7: Donc, comme je voulais pas rester là-bas.
0: Et donc, t'es allé en Allemagne, donc l'Allemagne, est-ce que ça vaut le coup? Parce que maintenant que tu l'as visité, est-ce qu'on peut, pour l'été prochain, est-ce que c'est la destination de rêve?
4: Ben, disons, là où qu'on a été avec Titi, donc en fin de compte,
0: Titi, c'est le routier.
4: Ouais. En fin de compte, c'est pas l'Allemagne même. Parce qu'on a été dans la zone industrielle, pour pas citer.
0: La marque.
4: C'était une usine.
0: Fais gaffe, parce que si tu dis zone industrielle, tu cites la marque.
4: Dans les zones industrielles d'Allemagne, tu peux pas savoir ce qu'il y a.
0: Je préférerais pas trop que tu donnes.
4: Zadi, c'est pareil, zone industrielle.
0: Zone industrielle, est-ce que c'est considéré comme une marque ou pas?
4: Ah ouais. Toi,
0: non, mais ils s'y connaissent, ils sont spécialistes des marques.
4: Ils s'y connaissent, ouais, ils connaissent rien du tout.
0: Donc je préférerais que tu dises.
4: Oui, il faut peut-être s'occuper de leurs standards et de pas me casser la tête. Ce soir, si c'est pas connu comme.
0: Bonjour, il y a quelqu'un là? Je suis là, en face de toi. Tu préfères que tu dises Zadi?
4: Zadi, c'est zone industrielle, hein. Je suis désolé.
0: Pas de marque.
4: Max.
0: Ouais, mais pas de marque.
4: Ouais, ben Zadi, c'est ça.
0: Ouais, ben Zadi. Alors, tu dis que t'étais dans la Zadi d'Allemagne.
4: Donc, on était là-haut. Donc, j'ai aidé Titi à s'angler.
0: Ouais.
4: Je t'explique pas le carnage sous la flotte du début jusqu'à la fin.
0: Ah, c'est con, on aurait bien dit que tu nous racontes. Ah, bah, tu nous racontes finalement alors.
4: On est parti sous la flotte de Neuilly.
0: Mm-hmm.
4: On est arrivé en Allemagne sous la flotte. On a vidé sous la flotte. On est reparti d'Allemagne sous la flotte.
8: L'Allemagne.
0: Oui, Damien.
6: Bon, vous fermez vos gueules tous les deux.
9: Moi, j'ai, okay. rien, j'ai rien dit par contre.
6: Ferme ta gueule.
9: Je voudrais savoir si la mère est chaude.
6: Je la ferme.
0: Mais qu'est-ce que t'as contre eux?
9: Qu'est-ce que j'ai fait?
6: Je la ferme.
9: Non, mais arrête.
6: Je
9: vais demander si la mère est chaude.
6: Oh, y a pas. Et ta connerie, elle est chaude. Occupe-toi de ton standard.
9: Tiède, elle est tiède. Je sais pas.
0: Non mais attendez, parce que là, à la vitesse où se fait...
6: Hey, je sens,
0: non mais
6: je
0: Gérard,
6: sens.
0: Gérard, je t'explique, à la vitesse où ça...
6: Hey, il est minuit 20,
0: oh là là là là
6: je
0: là
6: sens
0: là là là.
6: qu'à l'heure actuelle, vous allez voir.
9: Oh, on t'a appelé, Gérard.
0: Tu me suis, tu me repères.
6: Non mais je suis pas connard.
0: Mais j'en ai ras le cul que tu m'écoutes pas, parce que là tu fais qu'à ta sauce. À la vitesse où tu vas, avec les merdes que t'es en train de me faire à gueuler comme un putois, là, ouais, ben. Non mais là je suis en train de signer mes adieux à la radio, parce que lundi je refais pas de l'émission, hein.
6: Bah tu te débrouilles, moi. Bah,
0: je me débrouille à cause de toi, je te fais un procès.
6: Mais merci, au fait, Olivier. Tiens, merci, hein. Tu te débrouilleras. Merci, Olivier, pour l'accueil au téléphone. C'est pas grave. C'est pas grave. Enfin bon, pour bon, terminer.
0: Est-ce qu'on pourrait maintenant avoir un petit peu de sourire et un petit peu de bon esprit? Parce que là, c'est quand même ton retour le jeudi tant attendu. Je sais pas si tu vois. Regarde les 24 lignes. Si ça sonne pas pour toi. Tout le monde ne veut.
6: Ouais, tu parles. Les 24 lignes, ils ont sélectionné les auditeurs pour les débats?
0: Pas encore.
6: Non,
0: pas encore.
6: Non. Non, mais ils ont pas fait leur boulot.
0: Mais c'est normal, ils ne savent pas sur quel thème on va parler.
6: On part sur Bill Clinton et sur...
0: Bon, alors débat sur
6: Bill... Décalage horaire.
0: Alors, Bill Clinton, pour commencer.
6: Oh, faut pas
0: l'affaire Bill Clinton ou le mariage?
6: L'affaire. Attends, hé, hey, Fildar, tu fais quoi comme connerie? Hé, hey, tu commences à m'énerver, là. Hé, hey, tu me téléphones deux fois pour savoir. Oh, allez, hop. Tu te démerdes. Tu te démerdes.
10: Arrête,
6: hop, tu te démerdes.
10: Arrête, tu sors pas.
6: Tu te démerdes. Tu te démerdes, les poils sont dans la colline. C'est quoi ton bordel?
10: Mais quoi?
6: Vas-y, dégage. Dégage-toi là.
7: Arrête.
6: Oh, mais c'est rare.
0: Mais il est surexcité.
9: Oh. Hey, sérieux, Sandy, oh. Fais quelque chose, là.
0: Est-ce que tu lui as fait prendre, là, du Viagra ou quoi, là?
7: Non, mais là, je comprends.
6: Attends,
7: pas.
6: Attends, c'est
7: hein.
6: quoi ce bordel, là? Oh, tu me téléphones deux fois pour me dire ouais, je vais avoir des auditeurs et t'as personne.
10: Mais si. Mais on a du monde.
6: Déjà, ça, je te le retire.
9: Mais arrête.
6: Tu me retires.
9: Mais c'est
6: retires
9: pas pour toi, ça. Occupe-toi de tes oignons.
6: Olivier, toi, c'est la dernière fois que tu dis...
0: Non. On peut laisser ouvert. Gérard, va falloir te calmer, sinon je...
6: Non.
0: Allez, attends.
6: Non, attends, pour l'instant, on t'a personne.
0: Non, mais Gérard, c'est normal. Allez, pose ton cul. Allez, va t'asseoir.
6: Non.
0: Oh, la bête à Gérard.
6: Non, non, moi,
0: ouais,
6: déjà.
0: Oh, non, eh, oh, s'il te plaît. Oh, je te rappelle que... Je te rappelle, Gérard, je te rappelle que... Non, il n'y a rien à régler. Il n'y a rien à régler, tout va bien. Maintenant, il va falloir te calmer. Sandy va sortir du studio. On va faire le débat. Parce que quand elle est là... Mais ça l'a...
6: Mais non, Olivier, pourquoi tu dis...
0: Non, mais ça n'a rien à voir. C'est pas... Non, mais attends, là, on est en train de gueuler pour les auditeurs. On est en train d'expliquer. Gérard, c'est après... Non.
6: Tu prends un taxi comme on a fait, tu rentres à la maison. Tu prends les clés et tu rentres.
0: Mais n'importe quoi. Mais elle-même, elle gueule parce qu'elle trouve que tu gueules. T'as, sans déconner, faut pas gueuler, on fait un débat.
6: Non, l'autre, il me téléphone deux fois dans la journée.
0: Mais il a fait son boulot.
6: Il a même pas fait son
0: mais
6: boulot.
0: Si, c'est moi qui plaisante, il l'a fait son boulot. Les auditeurs sont là, on les a.
6: Tu penses, on va voir Tony Arnett?
0: Non.
10: Gérard, regarde.
0: Allume ton micro, Gérard. Allume ton micro. Allume ton micro. Putain, je te balance un CD dans la gueule si tu continues. Allume ton micro. Tu m'écoutes pas. On dirait une bête. On dirait un singe. Putain,
6: ouais, les fréquences, ça sont où?
0: Ah ouais.
9: Mais on les a même pas encore rappelées.
6: Non, bah moi, je veux les fréquences.
0: Oui, mais on va les avoir. Calme-toi. Bon, les débats. On commence avec quoi comme débat? Comme prévu, Bill Clinton.
9: Ouais.
0: Bon, ça, c'est ce qui était prévu. Donc tout va bien. Maintenant, on va calmer la sauce parce qu'on tiendra jamais là. Hein.
9: Ouais.
0: Oh, la surtension. Ouais. Dis donc.
9: On a une
0: zigphone. On va mettre une zigphone.
6: Bah, Pierre Fula. J'en veux pas.
0: Oh non, il est gentil, Pierre Fula.
6: Non, j'en veux pas. Non.
0: Oh là là, mais qu'est-ce que t'as?
9: Ma fiche, on l'appellera.
0: Mais
9: pas.
0: C'est hallucinant, ouais. Gérard, ce que t'es mauvaise foi. On va pas. Et c'est peut-être le seul débat du jeudi, là. Et non, mais moi, le problème, c'est que avant t'étais bien. Maintenant que tu as ce que tu voulais, là, ton truc. Maintenant, tu gueules.
6: Et
0: là,
6: non, mais attends. Mais l'autre, il me dit ouais.
0: Oui, mais il a fait son boulot.
6: Non, j'ai rien bu ce soir. Mais... Alors maintenant, il me fait un boulot de merde.
0: Hein?
6: Là, les auditeurs, je suis sûr que je les prends rien qu'à écouter. Tu vas voir les voix. On va voir Tony, Arnett et toute la bande. Alors non, il est hors de question. Terminé.
0: Mais ça n'a pas commencé le débat.
6: Non.
0: Bon, attends, calme-toi, Gérard. S'il te plaît, je t'en supplie, pour l'amour de Dieu, sur lesquels je n'ai pas obligé d'aller d'allumer.
6: Mais de manière, tu pars pas des studios.
0: Non.
6: Tu restes là, c'est toi qui fais la programmation. J'en veux pas. Eux, ils restent au standard. Et c'est toi qui fais la prog.
4: Et Rigaud, il vient là, sur l'internet. Et Olivier, il va être dans le coin. Donc, tous les deux, vous restez au standard, vous me trouvez
0: mais
4: des...
0: Moi, je vais te demander, après on va en discuter en antenne pendant un 10, c'est que quand même, c'est une... je reprends le soir, c'est le retour, donc ça serait bien qu'on soit une équipe soudée et pas une équipe dessoudée. Hein. Je ne vais pas être obligé de faire venir un plombier pour réussir à souder toute l'équipe pour qu'on fasse quelque chose de correct. irc.funradio.fr, tu peux
4: Ah, vas-y. Donc, alors, si vous voulez nous appeler, donc, vous avez le répondeur au 01 40 521 521, pour les Belges 00 33 870 5000, et IRC, donc c'est sur internet IRCfunradio.fr.
0: Voilà, puis c'est bon, l'autre c'est pas la peine, c'est une adresse personnelle.
4: Voilà.
0: Il y a des demoiselles qui sont venues dans le studio, hein, des auditrices, hein, et elles pourront témoigner, elles pourront le dire autour d'elles que et le Gérard, si vous... c'est pas un client facile et que c'est pas un mec qu'on a créé de toute pièce, c'est du vrai de vrai. Hein.
4: Mais les deux numéros de téléphone marchent.
0: Non, c'est le gratuit seulement, zéro.
4: Donc 0800 70 5000, si vous voulez nous appeler. N'hésitez pas pour le premier débat qui portera sur l'affaire Bill Clinton d'ici 5 minutes.
0: Et tu sais que toi, tu vas me donner une crise cardiaque, mais je te jure, c'est fou. Bon, t'es calme maintenant, c'est bon, on va pouvoir attaquer tranquillement le débat. Intelligemment, je veux dire.
4: Mais c'est toi qui as la prog.
0: Au début.
4: Non, les deux. Non, les deux.
0: Oh. Ah bah non, parce que les moi, deux. Les demoiselles, là, faut que je m'occupe d'elles.
4: Non, mais alors moi, si tu me laisses ça, c'est pas la peine.
0: Si tu me laisses ça.
11: Attends, tu prends en haut.
0: Oh, respecte-les, ils sont pas des animaux, c'est des êtres humains, quand même.
4: Quoi, vous avez... Toi, tu m'as appelé deux fois dans la journée.
0: Moi qui déconne, c'est pas vrai. Ils ont fait leur boulot, ils savaient très bien que c'était l'affaire Bill Clinton et que c'était les décalages.
4: Ouais, bah attends, Pierre Pulas, c'est quoi ça?
0: Mais c'est parce que c'est un mec bien.
4: Non.
0: Rigaud, t'es là?
4: Bah ouais, là.
0: Ouais, il est là. Bah oui, il est là, Rigaud. Ouais.
4: Non, mais Rigaud, il va s'occuper.
0: Oui, mais là, il va faire un remix. Il va faire un remix de Def Bomb, si je me trompe pas. Tu me plais, c'est ça, Rigaud? C'est Karine et Def Bomb, c'est ça?

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0: Ok, c'est bon pour cette fois, alors, circulez.
3: 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J'espère que vous passez une bonne soirée pour le moment. La soirée spéciale avant débat de GG, ça continue. On poursuit avec un extrait qui dure cette fois-ci 30 minutes. Le 22 septembre. Alors dans l'extrait, il y a un auditeur qui s'appelle Joël qui va faire le jeu des particuliers. Il y aura aussi un petit débat, un mini débat avec GG. Comment trouver un appart? Comment on peut trouver un appart à Paris? Donc Max et GG vont faire un petit débat là-dessus. Et il y aura aussi un coup de gueule de GG par rapport à son immeuble où des auditeurs avaient fermé la porte de l'immeuble avec une chaîne. Et puis il y aura aussi une petite lecture de courrier avec un appel de Françoise. Donc voilà, on s'écoute ça tout de suite. Retour le 22 septembre 98, ça dure 30 minutes. Et juste après, je vais vous passer un petit titre. On s'écoutera la grosse jument du 9-2 avec ce soir ses sauts d'obstacles entre mes bourrelets. C'est parti. Bonne soirée à tous sur Star System FM. Soirée spéciale avant débat de GG. Partie 2.
4: 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Enfin, tu vois, c'est cool. Quoi. Enfin, c'est ce que je pense. Hein,
5: Joël, 16 ans de Paris, dans le 19e arrondissement. Salut Jojo.
6: Salut Max, salut ouais. Sandy, salut ouais. Tétard.
5: Non, Gérard.
6: Ah, excusez-moi, Gérard.
5: Gérard. Joël, ouais. Commence pas à mettre la pression parce que l'autre, il est remonté à bloc depuis hier. Je crois qu'il va tout faire. C'est vrai que Gérard, t'as l'air en forme. Je sens que ce soir... Je sais pas pourquoi, mais j'ai l'impression que ce soir, ça va être un des meilleurs jeudis qu'il y a eu en 2 ans.
7: Ça, tu te verras toi-même par la suite. Tu vas t'en apercevoir ce soir s'ils me font du bon boulot. Ok, si c'est du mauvais boulot, on verra.
5: Non, mais j'ai l'impression que ce soir, quoi qu'il se passe, tu vas réussir à driver la chose d'une manière féerique qui, à mon avis, devrait faire que ça devrait être un des 2 ou 3 meilleurs débats qu'on ait jamais eu en 2 ans de jeudi.
7: Ah, on verra. Ça, tu me diras ça après, une fois que ça sera terminé.
5: D'accord. Joël,
6: ouais.
5: Qui est-ce qui t'amène?
6: Alors, c'est pour faire un petit jeu.
5: Un petit jeu de quoi?
6: Alors, rester plus longtemps avec une personne au téléphone qu'on connaît pas.
5: Ah, comme le matin, hein?
6: Ouais, voilà.
5: Un petit jeu des particuliers?
6: Voilà.
5: Bon, il y a des numéros? Vous avez des numéros au pif?
7: Ouais.
5: Alors, quoi, un prénom? On demande un prénom, tu demandes à parler, allez, à Gérard, tiens, à Gérard, allez.
6: Alors?
5: D'accord?
6: D'accord.
5: Ok, tu demandes de parler à Gérard, il faut que tu essaies de tenir la personne le plus longtemps possible au téléphone et après je m'y prêterai. D'accord, tu commences?
6: Ok.
5: Bon courage Joël.
6: Merci beaucoup.
5: T'es en vacances là?
6: Ouais.
5: Demain?
6: Ouais.
5: C'est à partir de demain que vous commencez à nous casser les couilles?
6: Ouais,
5: voilà. Ils vont galérer au standard. Attention.
6: Oui. Bonjour. Bonjour monsieur. Bonjour.
8: Mais qu'est-ce que c'est?
6: Allô, je vous entends pas très bien. Bonjour.
8: Qu'est-ce que c'est?
6: Est-ce que je pourrais avoir Gérard, s'il vous plaît?
8: Ah non, vous êtes trompé de numéro.
6: Gérard, s'il vous plaît.
8: Vous êtes trompé de numéro.
6: Allô, monsieur? Je vous entends pas. Passez-moi Gérard. Allô, Gérard, comment ça va?
8: C'est de la part de qui?
6: C'est de la part de Muriel.
8: Et vous êtes pas chez Gérard, ici.
6: Allô, Gérard? Ouais, je vais te demander un petit truc. Ouais...
5: Oh oui, bien, 15 secondes, bravo, ouais. Bravo. Ouais, t'as une belle voix de Muriel, hein. Bien joué. Hein. Attention, c'est à mon tour maintenant.
6: Vas-y.
5: On était à Aix-en-Provence?
6: Vas-y,
7: on était à Dax.
5: À Dax, pardon.
7: Et là, on va à Mazamé.
5: À Mazamé, très bien.
7: All around the world.
5: Attention, c'est parti.
6: Max, c'est meilleur.
5: Ouais, je vais essayer de te le prouver. Je vais essayer de vous faire rire quand même, comme d'habitude, je suis payé pour ça. Donc, je demande à parler à Gérard. On va à Mazamé. Très gentil, c'est une très belle ville. Très bien. Allô? Ah merde, ça décroche pas pour le moment, donc à mon avis, déjà, on va la réveiller d'office. Donc je vais me faire jeter comme un malpropre. Score à battre, 15 secondes. Ça devrait être faisable. Alors, qu'est-ce qu'elle fait? Et alors, la madame, pourquoi tu décroches pas?
7: Elle peut être là.
5: Elle est pas là? Bah, fais un autre numéro.
7: Allez, à Soissons.
5: Allez, à Soissons. Oh ouais, ouais, oh ouais. Alors, la Soissons. Ah, oh, Soissons, je tiens au moins 25 secondes. Les gens de Soissons, je les tiens au moins 25 secondes minimum. Allez, Soissons, je dois parler à un certain Gérard qui n'existe pas. Et essayer de tenir la personne au bout du fil le plus longtemps possible. Alors là, c'est clair, on réveille la France entière. Minuit et quart.
9: Allô,
5: bonsoir, excusez-moi de vous déranger si tard. C'est Alain, l'appareil. Est-ce qu'il serait possible de parler à Gérard?
9: Oh, ben il y a une erreur.
5: Ah, c'est pas Gérard, là?
9: Pas du tout.
5: Aïe, aïe, aïe, parce que j'appelle de l'entreprise, là, c'est qu'il y a un petit souci avec l'alarme, alors on aurait eu besoin de Gérard.
9: Ah
5: bah
9: si, mais ce n'est pas le bon numéro.
5: Ah, il est au boulot, là, peut-être. Vous pouvez me donner son numéro de portable, je vais le joindre, parce que ça, c'est important.
9: Ah non, non, non, je ne connais pas Gérard.
5: Ah. Ah, c'est embêtant, ça. Alors, je fais comment pour le joindre ?
9: Écoutez, je ne sais pas quelle entreprise, quelle personne voulait joindre.
5: Bah, Gérard, qui est responsable des alarmes de nuit, il m'a dit, appelle, tu verras... Il y a ma fille qui va décrocher. Pardon ?
9: Quel numéro ?
5: Bon, je vous donne un numéro peut-être et vous essayez de lui transmettre le plus rapidement possible, le temps qu'il se lève.
9: Vous déconnez, monsieur, il est minuit et en plus vous êtes chez une personne et avec erreur.
5: Aïe, aïe, aïe, j'ai pas cœur à déconner malheureusement, j'aurais bien aimé avec vous, mais pour l'instant, malheureusement, ça sera peut-être pour plus tard, on mettra ça pour plus tard tous les deux, mais. Non, mais je veux dire, je veux bien. Allô ? Moi, j'ai tenu une minute. Oh. Ah non, mais non. Hein, Joël, quand même.
9: Ouais, t'es très fort.
5: Ah, quand même. Elle a envie de déconner avec moi, hein, quand même. Elle s'est dit, tiens, celui-là, il a une bonne voix de bougre. Celui-là, on doit bien se marrer avec lui. Hein. Et tout de suite, quand t'entends quelqu'un qui a une jolie voix et qu'il est c'est la nuit, tout de suite, tu penses au cul, quoi.
9: Ouais.
5: Ah ouais, déjà, Joël. T'es puceau, toi.
9: Ouais.
5: Eh ouais. T'as une petite copine, quand même.
9: Non.
5: Non, même pas.
9: Non.
5: Eh ben alors, qu'est-ce que tu fous?
9: Ben, rien, je me fais chier.
5: Ah ouais, tu prends ton temps, toi, quand même, hein.
9: Ouais.
5: Tu cherches un peu, tu fouines un peu?
9: Un peu, ah ouais, quand
5: bah
9: même.
5: Ouais, tu vas, où est-ce que tu vas chercher? C'est à la sortie du bahut, dans le bahut, tu vas dans les discothèques, dans les bars, tu vas au puce le dimanche?
9: Voilà, je vais au puce. Non, je vais en discothèque le soir.
5: Ah, tu vas en discothèque le soir et tu vas aller où? Tu fais quoi ce week-end, tiens, par exemple?
9: Je vais mal au loco.
5: Non, mais sérieusement, tu vas où?
9: Ce week-end?
5: Ouais.
9: Ben, je sais pas, je vais rester à écouter la musique chez moi.
5: Ah, tu vas rester à écouter la musique chez toi?
9: Voilà.
5: Eh ben, dis donc, t'en as un beau vendredi soir qui se prépare devant toi. Tu vas t'éclater comme une bête, mon salaud, hein?
9: Ouais.
5: Eh ben, écoute, bon courage à toi, amuse-toi bien.
9: Salut, Maxou.
5: Bonne bourre à toi, mon ami.
9: Bye bye.
5: Vous pouvez continuer à nous appeler, bien entendu, pour venir faire les coins avec nous au 0870-5000, parlez-nous de tout et de rien. Trouvez-moi, vous me trouvez un mec de 23-24 ans.
1: Ouais.
5: Du côté de Lyon.
1: Ouais.
5: Qui est passionné de ce que je fais.
1: Ouais.
5: Et qui veut absolument me filer rancard avec une de ses copines qui aurait 25 ans, ouais, qui habiterait Paris, et qui serait top modèle.
2: Et qui aurait un tatouage sur la fesse gauche, non, un papillon en vert.
5: Non,
2: non,
5: c'est pas non, mais qui aurait fait la couve genre de 20 ans ou un truc comme ça.
2: Ah bah ouais. D'accord, il y a 20 ans ou pas?
5: Tu peux me trouver ça, non, tout de suite.
2: D'accord.
5: Pas dans 20 ans, tu peux me trouver ça ou pas? Toi, tu dors.
2: Ah oui.
5: Bah oui, parce que ouais, faut l'excuser le pauvre, il cherche un appart, donc il a pas que ça à faire, je veux dire il est payé tant par mois pour chercher un appartement.
2: Non, c'est pas ça, mais le problème c'est que je me suis rendu compte d'un truc, c'est chercher un appartement quand tu prends le métro et tout ça, c'est pénible.
5: C'est pénible, hein,
2: parce que tu fais tous les quatre coins de Paris pour te faire rejeter en plus par l'agence parce que ils estiment.
5: Ah bah
2: que
5: raconte, ah ouais, c'est vrai, tiens.
2: Ouais, mais à cette heure-là, ça me fait chier parce que
5: il y a pas assez d'audience. Ah oui, parce que tu voudrais balancer ça demain à 22h
2: direct.
5: D'accord, ok. Parce que Philippe
2: a une compte à rendre avec certaines agences immobilières qui te prennent pour un con, on peut le dire.
5: Ouais, avec des vieilles peaux.
2: Voilà, qui te font venir à des rendez-vous et qui après, quand ils voient la tronche que t'as, ils estiment en fait que t'es pas,
5: surtout
2: la personne requise pour cet appart de merde qui doit être en plus pourri, quoi.
5: Voilà.
2: Donc voilà.
5: Donc on va chier sur une agence demain. Ça va chier demain, on va chier. C'est vrai, c'est dur de trouver un appartement, Gérard, de nos jours. C'est pas facile. Alors quand on est jeune, mal rasé, qu'on est petit, qu'on a les cheveux courts, qu'on n'a pas de pognon et qu'en plus on fait de la radio.
2: Voilà, surtout.
5: Alors parce que quand on lui a demandé la profession radio, on a dit oh là, vous savez monsieur, je crois pas que ça soit pour vous l'appartement.
2: Là et la deuxième fois j'ai fait très fort dans l'autre agence, j'ai dit oui, je bosse dans une grosse société, enfin une grosse multinationale, la CLT vous connaissez avec RTL. Balancé direct, elle avait la cinquantaine, donc tu vois elle m'a pris un peu plus au sérieux.
5: Ah déjà, oui.
2: Parce que j'aurais dit phone.
5: Ah bah non, phone radio, non, bah non, non, c'est clair.
2: Donc j'ai dit RTL, elle a fait ah la valise, je fais oui c'est ça.
5: Ouais. D'accord, bon. Ok.
2: Elle me le filait l'appartement.
5: Ah, d'accord, très bien. Gérard, c'est vrai que c'est pas facile pour un jeune de nos jours de trouver un appartement.
7: De toute manière, c'est pas évident maintenant. C'est assez dur.
5: Non, mais c'est vrai.
1: Mais c'est vrai, je suis d'accord avec toi.
5: Lui, il cherche à
7: la... attends, l'autre occupe-toi de ton standard au lieu de te marrer comme un putois, là.
1: J'ai
7: ça vaudra
1: dit.
7: Mieux.
1: J'ai rien dit.
5: Non, mais c'est vrai.
7: Non,
5: qu'il
7: non,
5: a...
7: mais occupe-toi de ton
5: non,
7: standard.
5: Non, ceci dit, Gérard, il a rien dit. Pour Fildar qui galère, c'est vrai que c'est pas facile de nos jours pour un jeune de trouver un appartement. Il y en a de moins en moins. Et ça coûte de plus en plus cher en plus.
7: De toute manière, faut presque deux mois de loyer.
5: Tu peux approcher ton micro, hein, t'as le droit. Hein. Tu peux t'approcher près des gens.
7: Il faut deux mois de loyer.
5: Donc c'est pas facile à trouver.
7: Deux mois plus le loyer en cours, ça fait 3 mois à l'heure actuelle et il faut 3 fiches de paye et c'est.
2: Ça fait à peu près du combien alors ?
5: Non mais même pour trouver, même en dehors de
7: ça. Non mais ça dépend ce que tu veux comme appartement, c'est tout.
5: Même en dehors de l'argent, Gérard, ne serait-ce que pour trouver à peu près ce que tu as envie, c'est-à-dire en fonction la superficie, le prix, l'endroit, par rapport à ton lieu de travail, c'est pas facile de trouver un appartement. Surtout, bon, on parle de Paris parce que là on est à Paris. C'est pas facile partout, mais c'est vrai qu'à Paris c'est particulièrement difficile, enfin dans les très très grandes agglomérations, parce que maintenant il y a quasiment plus rien où ça coûte extrêmement cher.
7: De toute manière, dans Paris, on n'a jamais rien eu de quelque chose de potable. Tu ne trouveras pas à moins de 3 000 un loyer. Hein.
5: Ah oui, non, ça, on est d'accord. Oui, même, je dirais, il faut même mettre 4 000, 4 500 pour avoir quand même. Si tu veux avoir quelque chose de correct aujourd'hui dans Paris, il faut mettre pratiquement 6 000 balles, 7 000 balles. Quoi, tu vas avoir un bon
2: grand truc. Hein. Moi, je dis entre 3 500 et 4 000 pour être sûr d'avoir un truc béton.
5: Ouais, mais un mec comme moi, par exemple.
2: Non mais toi, nous c'est Piston et compagnie, alors on n'en parlera pas parce qu'il y a
5: non,
2: un
5: mais
2: truc
5: après, dans
2: c'est
5: Paris,
2: béton.
5: Dans Paris.
2: Ouais, dans Paris c'est plus cher qu'en banlieue, c'est clair.
5: Qu'est-ce qu'il y a, mon truc est béton, mon petit nid ?
2: Ouais, voilà, c'est du piston ça. Attends, tu payes moins que moi et le truc est 3 fois plus grand que chez moi déjà. Alors tu vois, il y a un truc qui va pas.
5: Mais parce que j'ai poussé les murs.
2: Ouais,
5: c'est
2: bien
5: tout,
2: sûr.
5: Voilà, il faut pousser les murs, il faut être musclé.
2: Ouais,
5: voilà,
2: sûr.
5: C'est tout.
2: Ouais.
5: Je vais à gymnase club et je pousse les murs. Et voilà, c'est comme ça. Mais c'est vrai que c'est pas facile. Non mais pour moi bon ça va.
2: C'est
5: bon.
2: Non pour toi c'est super. C'est super. C'est tout easy mais pour les autres c'est galère.
5: Non pour les autres c'est galère, c'est vrai. Ceci dit, quand t'as eu besoin d'un petit pot de peinture, le Francky t'es quand même là quand même.
2: Ben, je sais, mais c'est pour ça que bon.
5: Est-ce que les gens savent même pas que je suis parti de la famille de Bouygues?
2: Non bah non c'est ça.
5: Ouais, ça Francky Bouygues. Francky Bouygues. Non mais c'est vrai, ils savent pas.
2: Francky Bouygues.
5: Francky Bouygues. Gérard, aujourd'hui. Un bel appartement dans Paris, il faut mettre combien ?
7: Ça dépend.
5: En location d'achat. Hein.
7: Non, mais ça dépend de la superficie que tu veux. Par exemple, pour lui. Bon,
5: c'est. Bon, allez, 50 mètres carrés pour un petit jeune, un jeune comme.
7: Bah, c'est ce que.
2: C'est ce que t'as, toi ?
7: Non, nous, 82 mètres carrés, on paye 1500 balles.
5: Ah, quand même !
7: Attends.
5: T'as 82 mètres carrés, t'as plus, hein ?
7: J'ai 82 mètres carrés, je fais 1500 balles, je suis désolé.
2: Non, attends, moi je suis déjà allé chez toi, Gérard. Non, je suis déjà allé chez toi.
7: Il y a 82.
2: Je suis sûr que t'as facilement plus de 100 mètres carrés.
7: Non, il y a 82 mètres carrés.
2: Avec le balcon, ouais.
7: Non, le balcon, tu le comptes pas. Il y a 82 mètres carrés exactement.
2: T'as quoi? T'as calculé toi-même?
7: Non, mais vis-à-vis du contrat, c'est du bail, c'est marqué comme ça.
2: Ah, d'accord.
5: Et tu 82 mètres carrés. Et tu payes quand même 1500 balles.
2: C'est cher, hein.
5: C'est très très cher.
7: Non, non, mais attends, si je retire les charges, ça me fait que du 980 balles.
2: Ah ouais. Et encore.
5: Attends, mais
7: Attends, les charges.

0: rythme. Il l'a dit il y a plus d'une 15 jours à peu près.
1: Bah oui, mais enfin c'est ta faute aussi si t'exposes ta vie privée dehors. Tant pis pour toi.
2: Maintenant torse nu à te faire des coucous quand tu pars en voiture, tu sais, avec torse nu avec tes tongs et ta club.
0: Non.
2: Attends, tu m'as dit au revoir comme ça. J'étais avec Rigo.
0: Non. Alors là, je vais te dire une chose. T'étais déjà pas avec Rigo.
2: Non, j'étais avec mon coloc.
0: Ouais. J'étais pas torse nu, abruti.
2: T'étais sur le balcon avec.
0: C'est vrai. Ouais. Non, j'étais pas avec les tongs. Alors non, là, tu dis des conneries. Tu dis des conneries. Arrête tes conneries. Allez, écrase-toi. Tu fais ton standard.
2: Je m'excuse. T'avais ton sweat bleu. Je m'en souviens de ça. T'avais ton sweat bleu. Voilà.
0: Ouais, mais j'étais. Non. Demande à Sandy. J'étais pas torse nu sur le balcon. Bah réponds, toi.
3: Non, je pense pas. Je pense que t'avais sans doute un t-shirt.
1: Attendez, parce que je ne pense pas, ça veut dire qu'on n'en est pas sûr. C'est-à-dire qu'il y a du doute. Donc si on ne pense pas, ça veut dire que c'est possible.
3: Non, je pense pas, mais peut-être que c'était arrivé, mais moi, franchement, j'ai peut-être pas vu.
1: Tu vois, alors...
0: Torse nu sur le balcon. Non, mais attends...
3: Non, mais je sais que en ce moment, tu portes pas des tongs, mais tu portes des petits chaussons, là.
0: Les chaussons, tes chaussons, là, que tu m'as filé, là...
3: Mais avant, je pense que c'était déjà arrivé d'être sur le balcon torse nu quand il faisait chaud.
1: Alors, tu vois, reprends le micro, Gérard, reprends le micro. Si, je suis désolé, tu vois, même...
0: Ouais, peut-être en été, mais attends, en été, c'est pas pareil. Non, tandis que là, quand il est venu, c'était pas en été, c'était en hiver. Alors, nuance, hein. C'était entre les deux. Mm-hmm. Hein.
1: Peut-être que Gérard.
0: Tu me diras, c'est pas parce que je suis du matin au soir comme ça à la maison.
1: Peut-être que Fildar dit vrai, hein. Non, je sais pas. Fildar, tu confirmes ou pas? Parce que de toute façon, c'est dangereux ce que tu dis. Ça peut être attaqué à diffamation, parce que là, t'es en train de.
2: J'ai pu faire une erreur, mais ça m'étonnerait.
0: Ouais, bon, réfléchis bien avant. Tourne 7 fois ta langue dans ta bouche avant de parler.
1: T'entends bien?
2: D'accord.
1: Espèce d'Aladin.
0: Tourne 7 fois.
1: Ouais, c'est vrai.
0: 7 fois avant de dire une connerie.
2: Si je l'attends 8 fois, ça fait quoi?
0: Non, mais. Réfléchis bien à ce que tu dis.
2: Ok.
1: Exactement. Okay. Qu'est-ce que je voulais dire d'autre, Gérard? C'est vrai qu'on n'avait plus l'habitude de t'avoir juste avant les débats, là, depuis peu, mais on va commencer dans tout juste 5 à 10 minutes. T'avais juste un petit truc à dire, je crois, par rapport à ce que tu nous as raconté aux antennes. Ce serait peut-être bien d'en toucher un petit mot pour que les mecs arrêtent.
0: Non. Je préfère pas parce que si on en parle, d'accord, c'est là que ça va continuer. Donc, je vais quand même préciser.
1: Ouais, quand même merde.
0: Que celui qui s'amuse à mettre ça.
2: Ultimatum, sinon.
0: Que celui qui s'amusait ça à mettre la chaîne et à continuer à mettre des conneries dans
1: la chaîne. Quelle chaîne? Où ça? Que les gens sachent quand même ce qu'on entend. Hein.
0: Ben, c'est qu'il y a que Henri est venu nous chercher et il pouvait pas rentrer parce qu'il y avait une chaîne. Et il y avait un mot en disant comme quoi que j'avais la clé. Alors qui est faux. Donc celui qui s'amusait ça...
1: Attends, c'est-à-dire qu'on avait mis une chaîne à l'entrée de ton appartement dans ton
0: dans l'immeuble. Bah, il sait comment que ça se passe quand on oublie l'immeuble.
1: Ouais. D'accord. Ah, l'entrée principale de l'immeuble. Ouais. On avait mis une chaîne en disant que c'était toi qui l'avais mise et que c'est toi qui avais la clé.
0: Ouais. Alors donc celui qui s'amuse à mettre ça,
1: on va aller au tribunal.
0: Avec lui, j'essaierai de m'arranger pour la retirer. Parce que
1: sinon c'est Gérard qui va le faire.
0: Ouais. Non mais le mec qui s'amuse à mettre ça risque d'avoir des petits problèmes. Alors c'est pas un jeu parce que il y a des gens qui travaillent et demain matin ils voudraient pas être bloqués et je veux pas être réveillé moi non plus parce qu'il y a un connard qui s'amuse à mettre ça.
4: Gérard, sur IRC on me demande c'était quelle chaîne, la 1, la 2 ou la 3.
0: Ça sur IRC.
2: Et comment t'as fait pour sortir s'il y a encore la chaîne, Gérard?
0: Non mais attends, parce que pour l'instant j'ai pas de clé.
1: Mais
0: et
1: comment
0: j'arrive
1: t'as fait
0: à trouver la grosse pince pour retirer la chaîne complète.
1: Mais comment t'as fait pour sortir quand même?
0: Ben parce que le mec il l'a mal mise.
1: Ouais.
0: Et comme il y a une poignée, donc Henri a pu la retirer pour rentrer.
1: Ah
0: et
1: oui.
0: On n'a rien entendu et c'est ce qui me paraît bizarre. Et
2: il l'a remis après, non?
0: Non, on l'a pas remise.
2: Ça va,
0: mais alors maintenant si elle est remise quand je rentre, de manière c'est simple, je saurai à quoi m'en tenir. Non, je saurai à quoi m'en tenir, c'est tout. Voilà, c'est tout ce que j'avais à dire.
1: Mais il fallait le dire parce que c'est quand même dommage que Gérard, qui paie quand même 1500 balles par mois pour un seulement 82 mètres carrés, puisse pas rentrer chez lui.
0: Ah bah ouais.
1: C'est pas normal.
0: Non, mais comme il y en a qui s'amusent à mettre des... Comme l'autre grosse folle là de Christine,
1: oui,
0: avec son histoire de coton-tige, ça s'est calmé.
1: Ouais.
0: Mais maintenant, je voudrais que ça se calme avec... ça, c'est un peu de ta faute quand t'as traité Sandy de bulldog. Maintenant, je voudrais que ça se calme. Je voudrais que ça se calme avec ces saloperies-là.
1: Ah oui.
0: Parce que moi j'ai encore reçu un prospectus ce soir.
1: Ah bon?
0: Comme quoi qu'on la traite de bulldog. Alors, Louis Pigeot...
1: Encore mais lui, on va lui faire un procès. Hein.
0: Suer et... Et l'autre, c'est...
1: Fesse de babouin.
0: Non.
1: Ah bon, il s'est calmé, lui?
0: Parce non,

0: nous aussi personnellement. D'ailleurs, j'en profite juste avant qu'on commence les débats pour dire qu'on a encore reçu du courrier concernant Gérard. C'est vrai que je lui en parle plus à Gérard pour l'instant, on le met de côté. Mais moi, je tiens à vous dire que pour l'instant, ce sont les gens du juridique de Fun Radio et les avocats qui s'en occupent. Faites pas trop les malins, parce que à force de mettre Gérard sous forme de travelo et sur les sites internet dans 150 pays, croyez-moi que t'as les photos ou pas qu'on lui montre juste pour que.
1: Non, on verra ça après le débat.
0: Non, mais
1: après
0: moi,
1: débat.
0: Moi je voudrais savoir qui c'est qui fait ça, parce que il y a un mec qui diffuse ça dans 150 pays, dont la Thaïlande, qui serait intéressé d'ailleurs pour que tu viennes cet été.
2: Non, mais attends, moi je vais pas dans des trucs comme ça sans toi.
3: C'est sympa.
2: Moi maintenant je fais des soirées avec toi. Comme maintenant t'es plus branché soirée techno, donc.
0: Mais tu viens vendredi à la loco, ouais, pour mon birthday. Oh, vous pouvez pas me faire ça. Non, alors là si vous venez pas, il y a mes parents et tout, c'est pas possible. Non.
4: T'es obligé, Gérard. Mais moi je viens, c'est la première fois.
0: Même Manu il vient. Vous venez vendredi. Gérard, tu vas mettre un peu d'ambiance avec moi, ou alors tu viens sur Sandy, mais tu t'en fous.
3: J'ai pas les travelots, mais
0: On se connaissait avant que tu connaisses Sandy quand même, non? Donc tu peux me faire plaisir. Sandy.
2: Allez.
0: Alors,
5: c'est toi qui vois, GG. Hein.
0: Sandy, pour mon anniversaire, toi.
2: Non. Tu viens pas.
5: Ça dépend si je suis fatigué ou pas.
0: D'accord, ok. Donc il y a une chance sur 1000 pour qu'elle vienne. Mais toi, Gérard, tu peux venir sans elle pour une fois faire la fête avec nous. Non?
2: Bah, allez, tu viens. Même si t'es fatigué, tu dormiras samedi, c'est tout.
0: Alors, lis-le celui-là, lis celui-ci. Je voulais juste te dire que Françoise de la Courneau nous a dévoilé en exclusivité chez Homo Mag. Alors ça reprend.
2: Moi, ça continue, de toute manière.
0: Et si ça reprend, on disait à l'instant, parce que Fildar n'écoutait pas, qu'il y avait des possibilités d'aller en Thaïlande.
3: Ouais.
0: Et qu'il a dit, Gérard, que on pouvait y aller, mais.
2: Non, mais moi, je fais pas de soirée, comme ça a été sorti, comme au départ. Je fais pas de soirée sans ton accord, c'est
0: voilà.
2: Tout.
0: Bah, je t'autorise à aller en Thaïlande.
2: Mais non, mais j'y vais pas, je vais pas m'amuser à payer un billet pour aller
4: c'est
2: là-bas.
4: C'est en Seine-et-Marne, hein, c'est pas loin.
2: Ouais, en Seine-et-Marne, la Thaïlande, c'est en Seine-et-Marne.
4: Bah, la boîte, la Thaïlande, oui, c'est en Seine-et-Marne.
2: Ah ouais, moi, je vais pas là-bas. Tu en fait, en parlant de Seine-et-Marne, il paraît qu'il y a pas une radio qui a été il y a 15 jours, à peu près.
0: En Seine-et-Marne, ouais.
4: On a déménagé.
2: Un mot, il y a...
0: Oh, c'est plus qu'un mot, c'était carrément une phrase. Hein.
2: Non, un mot, il y a quelqu'un qui y a été.
0: Françoise de la Courneuve nous a dévoilé en exclusivité sur mon mag des activités qu'elle fait avec Gérard. Françoise a été employée à Skylock pour animer une émission avec Gérard tous les samedis soirs après l'émission de Claude Levoyant. La première émission a eu lieu le samedi 3 octobre à 23h avec le co-animateur Rifoul. 100 personnes étaient à l'écoute à ce moment, ce qui représente la plus grosse audience de la radio Skylock. Toute la direction de Skylock a été étonnée des chiffres réalisés par Gérard et Françoise, et ils animeront l'émission jusqu'en 2045.
1: Alors tu fais une chose. Comme t'as l'agenda avec ton téléphone à Françoise.
0: Je l'ai pas là.
1: Non, tu l'as pas, il est dans le bureau.
0: Appelle-la, Françoise.
1: Tu veux que j'aille le chercher?
0: Alors écoute bien, Françoise, Françoise vous a dévoilé combien était payé Gérard avec 10 bouteilles de rouge par émission et une bouteille de blanc supplémentaire lorsque l'audience dépassait les 100 auditeurs. Françoise recevait, elle, 5 cassettes de vidéos de Dallas et des feux de l'amour.
4: Et sinon, on a reçu un petit courrier d'Hollywood.
0: Ah, vous appelez pas Françoise?
4: Comme par hasard. On appelait là.
0: Ah bon. Attends, je termine en disant que quant à Gérard, il réintégrera le Queen début janvier 99.
4: C'est bien ça.
0: Avec Bibi.
1: Non mais alors là, tu vois, le mec qui s'amuse à faire ça, qu'il arrête parce que ça commence à me casser les couilles.
0: Je suis d'accord.
1: Hein? Parce que là, le mec qui fait ça, il va pas se marrer longtemps. Parce que moi, ça, je vais le garder, je vais le mettre au flic, comme les lettres tapées à la machine. Alors, je préviens d'une chose, que maintenant, celui qui s'amuse à faire le con comme ça, va passer un mauvais quart d'heure. Parce que là, on s'attaque sur Sandy, on s'attaque sur moi.
0: Et Françoise aussi, même Françoise.
1: Ouais, mais elle a fait ce qu'elle veut avec ses avocats.
0: Elle est là, Françoise, d'ailleurs. Françoise.
6: Oui, Max.
0: Est-il vrai que t'as fait un interview en disant que tu travailles pour Skylock et que tu travailles avec Rifoul et qu'il y avait 100 auditeurs à l'écoute de votre émission?
6: Mais n'importe quoi, mais...
0: Et tu aurais même déclaré...
6: On commence encore ces conneries.
0: Et tu aurais même déclaré que Gérard et Sandy seront nus avec une plume dans le derrière, dans une immense cage à sexe bronzée, un barreau laqué noir. Une cage mesure 10 mètres sur 5 mètres. Il faut bien loger la Sandy. Voilà, donc je voulais savoir ce qu'il en était.
6: Mais qu'est-ce que tu veux que je te réponde là-dessus,
0: Gérard?
2: Non, mais attends, moi...
0: Là, par contre, là, elle aussi, elle y est pour rien, apparemment.
2: Alors, maintenant, qui c'est qui s'amuse?
6: Justement, j'étais en train d'écouter, Donc, quand t'as demandé de téléphoner à Françoise, justement, j'allais t'appeler, justement.
0: Ouais.
6: À l'instant, c'est pour ça que j'ai décroché pratiquement tout de suite. Tu peux demander à Manu.
7: Ouais, c'est vrai, je confirme.
6: J'étais sur le point, justement, de vous appeler.
0: Je sais, on a vu que t'étais en train de nous appeler. Quand on voyait que t'avais pas à nous joindre, on a décidé de t'appeler. Il y a également une autre affaire, Gérard, qui s'appelle Affaire Gérard le Whisky. Comme quoi, tu aurais, ça c'est pareil, c'est dans un magazine qui s'appelle Exclusive, qui vient de sortir, en disant que tu aurais des rapports avec une stagiaire de fun, Monica le Whisky.
2: N'importe quoi. Non mais là, ça commence à bien faire ces histoires. Mais moi, je voudrais bien que Gaël...
0: Attends. C'est Manu, le standardiste talentueux de l'équipe du Star System, qui a révélé le scoop à Fesses de Babouin.
2: Alors Manu... Ouais. Manu, tu sais ce qui va te rester à faire, tu as mon temps. Toi, demande, tu vas avoir des problèmes aussi, toi.
0: Ah bon, mince.
2: Il aurait. Non, mais toi, tu vas avoir des problèmes, mon pote. Parce, si tu t'amuses. Alors, maintenant, moi, je vais te dire une chose.
0: Mm-hmm. Comme quoi, tu traîneras avec Ricky Martini.
2: Oui, mais attends. Underox. Attends, on peut voir la lettre, là?
0: Ah bah, attends, c'est vrai, hein, attends, c'est marqué. Manu, c'est la troisième, quatrième ligne.
2: Toi, celui-là, on l'a pas, nous.
0: Non, comme par hasard. Alors, c'est peut-être.
2: Alors, Manu, je te préviens. Dès la semaine prochaine, je change de numéro. Donc ne comptez pas sur moi pour vous le donner.
0: Ah, mais ils ont pas donné les numéros de téléphone.
2: Non,
0: là,
2: non, mais
0: ça n'a rien à voir.
2: Non, mais de toute manière ils l'auront pas comme ça. Vous jouerez avec le portable si vous voulez le donner à tout le monde.
8: Mais, Gérard, est-ce que je peux me permettre de rajouter un truc qui va peut-être pas te faire plaisir, mais bon, c'est pas grave. Hier soir.
2: Hier, oui, j'ai
8: qui
2: donné...
8: c'est qui l'a donné à une petite le numéro de téléphone qu'il faut donner à personne.
0: Ah ouais, d'accord. Ah, ok, bravo. C'est une personne qui va le donner à tout le monde et qui va le mettre sur le site internet. Et après, même Sandy, d'accord, t'es d'accord, Sandy? Bien sûr qu'il faut pas le donner, ce numéro de téléphone, espèce d'abruti. Alors là.
5: Non, c'est vrai, je crois, je lui ai même dit à plusieurs reprises, je lui ai dit que t'as fait une connerie de donner le numéro de téléphone.
0: Il n'y a pas besoin.
5: Il connaît pas la nana, il lui donne le numéro.
0: Alors, évidemment. Alors, bravo, Gérard. Alors, Françoise, quelque chose à rajouter?
6: Non, pas du tout.
0: Oui.
6: L'inconvénient, c'est que ça recommence à les conneries, que ce soit fête de Badouin ou je sais pas qui, ça recommence encore leurs conneries, hein. Ben, qu'est-ce qu'on va faire maintenant?
2: Françoise, de toute manière, j'ai reçu encore une nouvelle lettre la semaine dernière. C'est pour ça que j'ai appelé Framboise et puis que.
6: Je suis au courant, tu as laissé le message sur le répondeur, mais impossible d'essayer de t'appeler parce que je te l'ai déjà, donc je peux pas t'appeler même sur ton portable.
2: Tu sais ce que je vais faire, Françoise?
6: Ouais.
2: Bon, demain je vais te rappeler, moi, et je te lirai la lettre que j'ai, comme quoi t'as encore deux nouveaux avocats qui s'amusent là-dedans.
0: Ok, Françoise?
2: Par contre.
0: Alors, on va faire très vite. Non, mais vous réglerez.
2: Non, mais attends.
0: Vas-y, alors, deux secondes. Alors,
2: Françoise.
6: Oui.
2: Tu connais pas mon numéro de sécurité sociale?
0: Ça va te le donner.
6: Comment veux-tu que je connaisse ton numéro de sécurité sociale? Déjà, il aura fallu que je vive avec toi. Déjà, une chose. Et je connais ta date de naissance.
2: Oui.
6: Et où t'es né?
2: Ok, non mais c'est tout, c'est bon Françoise. Mais t'inquiète pas, je te rappellerai demain, je te lirai la lettre parce que justement dessus, c'est marqué comme quoi que tu connais ma date de naissance et mon numéro de sécurité sociale.
0: Voilà, donc on repasse Françoise à Manu ou à Fildar, on va gérer tout ça.

0: qu'il a une voix hyper sexy, qu'il sait parler aux femmes, qu'il est pour toi ultra romantique. En gros, t'es à donf super fan de lui, quoi.
1: Bah moi, c'est pas mon cas du tout.
0: Max.
2: 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Ce soir, la soirée spéciale avant débat, numéro 2, ça continue. On va passer maintenant au mois de octobre, le 5, 98, un morceau qui dure 20 minutes avec à l'intérieur lecture de tract et courrier. Et puis il y aura aussi Dr. Willy avec, je sais pas si vous vous souvenez des parodies a cappella. Si vous vous souvenez pas, c'est du lourd. On s'écoute ça tout de suite, un morceau qui dure 20 minutes. Retour le 5 octobre 98. Et puis juste après, je vous passerai un petit titre. Le petit baigneur des égouts avec Passe-moi de l'huile. J'ai le derrière en feu. Voilà, c'est parti sur Star System FM. Bonne soirée.
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4: Et d'autre part, je tiens à préciser à Louis Figeot que t'arrêtes tes conneries de me balafrer dans les cabines téléphoniques avec des avis mensongères. Parce que là, quoi, je vais te dire une chose, que tu risques d'avoir des petits problèmes si je te mets la main dessus aussi.
5: Qu'est-ce qui s'est passé? Qu'est-ce qu'il a fait, Figeot?
4: Non, ben, c'est que ce matin, il y en a un qui est venu à 8h. Ouais. Et dans toutes les cabines aux alentours de chez moi, c'était des affiches comme quoi que j'étais recherché par les flics. Non, mais tu rigoles, mais...
5: Ah non, mais je rigole pas, parce que...
4: Je peux te dire une chose, je vais te faire voir l'affiche, tu vas voir que pas tellement bien.
5: Va me la chercher tout de suite, là, elle est juste là, dans le bureau, là.
4: Ouais.
5: Vas-y, va la chercher, là. Oh, mais là, ça craignos, ça, les mecs, il faut vous calmer. Ouais. Hein. Et le CD qu'on a reçu, ça parle de quoi?
6: En fait, c'est un mec qui chante sur des airs connus, des chansons sur Gérard Poétique.
7: Carrément, c'est marqué dedans, ouais.
6: Ouais, celles qui sont bien, c'est noté et tout.
7: Ah ouais.
6: Et il a du talent, le mec, hein. Parce qu'il chante vraiment bien.
5: Ah bon, il chante bien?
6: Ouais, il chante vraiment bien.
5: Fais voir.
7: T'as comme à New York.
5: Attends, file d'art.
7: Non, mais c'est vrai. Les mecs recherchent à New York, c'est...
4: Ouais, non, mais tu vois, moi, ça me fait pas rire.
7: Ah, moi non plus, hein.
4: Parce que les gens, quand ils voient ça dans les cabines, ça fait drôle, hein.
7: Mais
4: par contre, je tenais à préciser.
5: Est-ce que tu peux...
7: Attends, dis-le, parce que là, j'arrive pas à lire, moi. Qu'est-ce qu'il dit? Attends,
5: alors, il y a une photo de Gérard, et c'est placardé, c'est un peu comme un avis de recherche, il y a marqué quoi exactement?
4: Avis à la population de Suresnes, les flics de Suresnes sont à la recherche de cet homme, donc je donnerai simplement que le prénom, Gérard, c'est tout.
5: C'est qui, celui-là?
4: Cet homme est très dangereux et recherché par la brigade des stupes de New York pour position illégale de coton-tige. Alors ça, à cause de Christine. Merci Christine, t'es vraiment une salope, entre parenthèses. Colombien, mais également par relation sexuelle avec plusieurs bulldogs, ça... ils veulent faire effet grâce à toi qui avait traité Sandy de bulldog. Maintenant, tu te démerdes. Tu te démerdes, tu prends les poids cassés. Ça, c'est ta responsabilité.
7: Ah, mais les poids cassés, Fildar.
5: Non, mais les poids cassés sont pour ta gueule. Hein.
4: Et donc, après... Donc, en effet, cet homme de 37 ans a été vu par notre agent du FBI, Gracie, en compagnie d'un énorme et dégoûtant bulldog blond. Donc, je vois pas pourquoi. Gérard essaya de la sodomiser, mais heureusement, le bulldog lui échappa de justesse.
7: Non. Gérard, arrête! Tu te marres pas.
4: D'accord.
7: C'est nerveux.
4: Sinon, ça va être quoi que je vais faire chier maintenant?
5: Non, mais arrêtez. Oh.
4: Ok. Oh. Ça te fait rire, mais pas moi.
7: C'est pas ça qui me fait rire. Manu me chatouillait en même temps.
4: Ouais, t'as raison.
7: Désolé, c'est...
4: T'as raison. De plus, Gérard possédait dans ses poches plus de 190 kilos de coton-tige très pur. Donc ça... La Christine a commencé
5: Fildar,
4: à...
5: Fildar, arrête s'il te plaît.
4: Fais gaffe, parce que tout à l'heure, ça va pas être sur l'épaule que tu vas le prendre. Donc si vous le voyez, contactez au plus vite le commissariat de Suresnes. Alors les agents Bonbon, Sucre et Louis Pigeot. Alors je préviens d'une chose, amusez-vous comme ça, puis de toute manière on vous mettra la main dessus. Hein. Et il y a la lettre qui est avec.
5: Fais voir la lettre, oh, mais fais la montre, montre-moi la fiche. Que je vois ça, parce que je suis en train d'enregistrer exprès pour la montrer. Non, mais l'affiche avec ta photo dessus. Parce que moi, je suis en train d'enregistrer pour les avocats. Donne. Vas-y, donne-la-moi. Merci. Hop là. Ouais, donc ça, c'est inadmissible. Hein. D'accord. Hop là.
4: Et il parle de recontinuer la semaine prochaine. Alors, Je te préviens tout de suite, t'avises pas à faire ça parce que maintenant, maintenant ça va se mal, ça se termine très mal pour ton matricule si on t'attrape avec Sandy. Hein. Je te préviens d'entrée, Fijo.
5: Voilà.
4: Avec les deux autres.
5: D'entrée.
8: Ça, tu le gardes peut-être, t'en as besoin pour le tribunal?
4: Non, mais j'en ai d'autres alors.
8: D'accord, ok.
4: Il y en avait plus de 6 dans.
8: Tu me feras penser lundi, il faut qu'on prenne rendez-vous avec le tribunal. Hein, parce
9: ouais. Et on a reçu un courrier du commissariat de police de Suresnes aussi.
4: Non
9: mais non, je vais te lire juste.
10: On va en parler dans un instant. Gérard est arrivé, vous l'avez entendu de vos yeux vus. Hein, ça va être très chaud.
4: Par contre, je précisais encore une chose, c'est que beau gosse et gueule d'amour, t'évite d'harceler ma belle-sœur et mon beau-père, et ainsi que la grand-mère. Parce que là, ça commence à bien faire, ils en ont ras-le-bol.
8: Tes arrière-grands-parents, ils sont plus là, j'espère, si. Arrière-grands-parents. Non, parce qu'ils vont peut-être pas aller les chercher jusqu'à.
4: Non, mais pour l'instant, ils s'en prennent sur les parents de Sandy, donc arrêtent. Qu'ils arrêtent là-dessus, parce que ça commence à bien faire. Alors, je tiens à préciser que si vous recommencez, la semaine prochaine, il n'y aura rien.
10: Bravo. Voilà. Avis
4: aux amateurs.
5: Ouais. Bravo.
10: Vous ne bougez surtout pas, ce soir, une fois de plus, la radio va exploser, car l'audience a été battue quand même, il faut le dire, jeudi dernier. Je vous donnerai les chiffres dans un instant, et Gérard pourra être fier du travail de la semaine dernière, que même si ça a pulsé avec Filda, ceci dit, il y avait énormément de gens de l'autre côté de la radio, car le débat sur les maladies grippe et compagnie diarrhée a extrêmement bien fonctionné. On en reparlera dans les minutes à venir, vous nous appelez. Et Gérard va s'installer juste en face de moi, avant qu'on atteigne, puisque on va quand même annoncer que 1995 connectés la semaine dernière pour le site internet, Rigo nous le confirme.
11: Oui, sur l'IRCE, on est monté jusqu'à 1995,2 personnes.
10: Et ben ça, c'est pas mal. Et c'est-à-dire qu'il y a une personne qui a hésité à venir?
11: Non, c'était son petit frère. Comme il n'est pas majeur, ça fait 0,2.
10: D'accord, ok. Ça, c'était pour la petite plaisanterie. Et nous avons eu plus de 15 millions d'auditeurs qui ont suivi les débats de Gérard entre 1 à 6 heures. Au plus de 15 millions, je crois que c'est le record.
4: Ben ça va, faut que ça recommence cette semaine.
10: Donc tu pourras peut-être dire un petit mot pour remercier les gens, parce que dire ça va, c'est le record.
4: Non mais c'est surtout sur IRC, ça a bien travaillé, donc je suis bien content. Ceux qui ont écouté aussi, je suis content parce qu'ils ont pu écouter, donc je vois qu'il y a encore du monde qui est...
10: 15 millions.
4: Je vois qu'il y a encore du monde qui est derrière la radio, puis qui écoute maintenant qu'on est revenu la nuit. Je pense que c'est ce que les gens voulaient, hein, en fin de compte.
10: 15 millions.
4: Qu'on vienne la nuit le matin.
10: Donc on va essayer de battre ce record aussi bien sur l'IRC que en tant qu'auditeur, donc sur l'audience.
4: Disons, normalement, s'il n'y avait pas eu l'accrochage avec Fildar, normalement, on aurait atteint les plus de 2000.
9: Ils n'ont pas fait le constat.
4: Plus de 2000 personnes sur l'IRC à peu près. Hein. Parce que vu tes embrouilles que tu nous as fait...
5: Ah mais t'as pas freiné aussi.
4: Ouais
10: Non, ce soir faut que ça se passe correct.
4: Si c'est pas bon, ben la semaine prochaine tu iras au chômage. Tu iras à la NPE.
10: Le jeudi en tout cas.
4: Tu iras le jeudi à la NPE.
10: Voilà, alors avant qu'on commence les deux thèmes de débat, qui vont porter sur...
4: L'armée, le premier, et le deuxième sur la prostitution.
10: Eh oui. Nous avons un petit peu de courrier qui a été envoyé et des CD. Alors d'abord du courrier.
9: On parlait du commissariat de Suresnes, donc on a une petite lettre. Monsieur Gérard de Suresnes, je sais que votre audience radiophonique est immensément grande, 15 millions d'auditeurs au dernier sondage. Cependant, je souhaiterais que vous régliez vos problèmes personnels tout seul comme un abruti. Ici, au commissariat général en chef du district de Suresnes, nous commençons à en avoir ras-le-bol de vos conneries. D'ailleurs, Louis Fijo et Fesse de Babouin et autres pattes de velours ont porté plainte contre vous, je cite, pour révélation radiophonique de courrier personnel secret. En effet, depuis votre retour la nuit, la recrudescence de votre réception postale est en augmentation et nous mettons ainsi en cause la fâcheuse habitude que vous avez prise de venir nous rendre visite pour faire part du courrier que vous avez reçu. De plus, les ménagères internes mettent facilement plus de 3 jours avant de redonner à nos locaux son parfum et sa bonne odeur initiale.
4: Bah alors ça, tu vois, tu me donnes moi la dalle. Merci.
9: C'est dans le connard déchaîné.
4: Ouais, ben ça,
9: pour ne pas le citer.
4: Ouais, ben pour pas citer, mais ça c'est des conneries, donc je vais garder ça encore.
6: Par contre, t'as une fille, une auditrice qui est amoureuse de toi, qui t'a écrit une lettre. Donc je vais te la lire. J'étais longuement observé, pardon, à un loco vendredi dernier, et j'ai fantasmé sur le fait qu'un jour toi et moi nous puissions faire l'amour comme des bêtes dans un 33 tonnes.
4: Dans un 33 tonnes, ça n'existe pas, c'est 40 tonnes. Hein, d'accord.
6: Ouais, c'est trompé parce qu'elle a marqué ça.
4: Ouais, ben...
6: Tu me bouffais là, tu sais. Je te susurrais comme jamais personne ne l'a jamais fait. chaude comme la braise, tu me prendrais dans tous les sens. Ma bouche encore pleine de ton, tu sais, je te donnerais l'envie de me redéfoncer.
12: Bon, ouais, c'est bon. Ouais,
4: non, mais ça y est, c'est pas la peine. Non, mais c'est pas la peine de continuer.
6: Mais c'est une lettre d'amour.
4: Donne.
6: Tiens. Sinon, on a encore eu un autre journal qui vient de paraître, qui s'appelle Censuré, la feuille de coupe-chou. Alors, il y a un journaliste à la Brouty, a miraculeusement réussi à t'interviewer, il paraît, à la loco l'autre fois. Et il dit donc qu'il tenta d'aborder le sujet délicat des relations de Gérard que tu auras entretenu avec le célèbre homme d'affaires marseillais Bernard Tapie. Ce dernier t'aurait effectivement invité sur son yacht, le Fokea.
4: Le Fokea, donc il apprendra à écrire.
6: Ah pardon. Et il a tenté de te proposer un pot de vin et t'as refusé et t'as dit que tu préfères boire directement à la bouteille.
4: Donne ça, merci.
6: Voilà.
9: Sinon, il y a un autre truc dans la dépêche du GG numéro 2. Ça dit drame au PSG, pub super gay.
4: Non, mais c'est bon, c'est pas la
9: Alors que la soirée se déroulait tranquillement au PSG, un incendie s'est déclaré samedi soir.
4: Je l'ai reçu ce matin.
9: Mais oui, mais les autres non.
7: Les auditeurs.
9: Pour les enquêteurs de la CIA et du FBI, GG au clochard alias Gérard de Suresnes en serait à l'origine. D'après des témoins, on aurait vu et senti un prout géant sortir du string panthère de celui-ci. Ce prout venant d'un cul très sale et bien ramonné.
6: Voilà.
7: Vas-y, il est la fin, Gérard.
9: Si. Ah,
4: quand même. Non, mais même, de toute manière, c'est ce que j'ai reçu, alors c'est pas la peine.
7: Lis-le pour voir, ça dit.
9: Pour les gens.
4: C'est des conneries. Alors
7: ça, c'est bien, mais vas-y.
4: Non, mais ça sert à rien.
7: Pour dire à quel point les gens sont cons, vas-y, dis-le. Vas-y,
4: non,
7: dis-le.
4: Mais ça sert à rien.
7: Vas-y.
4: Donc, Adidas.
7: Devant ton micro.
4: Donc, c'est marqué mélange aux odeurs horribles dégagées par son corps, Adidas, transpi, eau jaune. Ben, c'est bien, c'est pas moi qui mets du eau jaune. Canard WC, les vapeurs de GG a alors déclaré ses. C'est pas moi, c'est Sandy. Bien sûr, alors Sandy, à ton merde, toi, connard qui s'amuse à faire ça.
7: Ouais.
6: Sinon, j'ai reçu.
7: Ouais, c'est bon, allez, le courrier, on arrête ou quoi là ?
6: Il y a encore un dernier truc. T'as reçu comment je pourrais dire ? Un certificat, un diplôme, voilà. Donc, cher monsieur Gérard, suite au grand concours organisé dans le cadre de l'association Pas de cul sans coton-tige, avec nos partenaires Homomag et Skylock, le 16 septembre. Sous le contrôle de monsieur Bourletrou, huissier de justesse à Paris, j'ai l'honneur de vous remettre le trophée du plus grand nombre de cotons-tiges enfoncés simultanément sans vaseline, soit 3 boîtes complètes de 200 à cheval sur le dos d'un poule d'œil.
4: Là, je vais te dire une chose, que celui qui s'amuse à faire ça va se terminer très mal pour son matricule.
7: Ça va se terminer
6: au tribunal.
4: Comme d'hab. Alors voilà. Tu donnes tout ça là.
6: Et il paraît, je vous le rappelle, signé un contrat d'exclusivité avec notre partenaire Skylock pour une durée minimum de 4 ans et pour la somme de 120 000 francs net.
4: Bien sûr, ils savent même pas écrire. Ils savent même pas écrire alors qu'ils arrêtent de dire des conneries là-dessus.
7: Ouais, exactement.
4: Ils savent même pas taper des trucs sur ordinateur. Alors c'est pas de ma faute. Hein.
7: Rigo sur l'internet.
11: C'est assez calme.
7: Calme pour le moment.
11: Ouais, ça arrive doucement.
6: Il y a un truc sérieux.
7: Encore.
6: C'est Hachette Livre qui a envoyé un truc. C'est cher confrère. Nous connaissons certaines de vos œuvres poétiques.
7: Vas-y, fini de bouffer, vas-y.
6: C'est fini.
7: Excusez-moi, sur mon temps de loin, c'est parce que je filme toute cette scène qui sera probablement rediffusée dans l'internet. Hein.
6: Nous connaissons certaines de vos œuvres poétiques que nous aimons beaucoup. C'est pour cette raison que nous serions heureux si vous nous fassiez l'amitié de nous envoyer quelques-unes de vos créations inédites afin de les publier dans notre prochain numéro. Votre contribution, croyez-le bien, nous sera précieuse.
4: Et articule quand tu pètes.
6: Ah, attends,
4: dans ces cas-là, tu le donnes à Manu, il va le lire.
6: Ouais, mais il a pas de cacahuète, lui.
4: Bon, t'as qu'à pas bouffer quand tu lis un courrier.
9: Dans la tonne de votre réponse, qui, je l'espère, sera positive, je vous fais part de mes salutations les plus confraternelles, voilà.
10: Bon, alors voilà, donc j'ai filmé une partie de cette scène avec mon nouveau caméscope, quand même. J'ai fait de la belle image, Fidor, tu vas être fier de moi.
6: Ça peut.
7: Je m'en doute bien.
10: Y aura moyen, Drigo, de repasser quelques images ?
11: Il y aura moyen, quoi. Faut attendre un peu que j'ai les câbles et tout.
10: Mais il y aura moyen.
11: Il y aura moyen.
10: Donc il y a quelques images qui vont être enregistrées, pas que ce soir, en règle générale, qui seront diffusées de temps à autre sur le site internet. Voilà.
11: On me demande des remixes là. Je sais pas. C'était quoi cette histoire ?
4: Non, il y a deux questions.
13: Seul avec une chienne dans un bouche de merde à Suresnes. Avec tes rats.
10: Non, c'est pirate.
13: C'est quand même mieux que le pont de l'Alma où je m'enculais tous les rats, même les carcasses. Depuis que j'ai eu mes 20 piges, je me fous des cotons-tiges. Dans mon petit cul, dans les chiottes de la loco, je me fais prendre en stéréo, en petite tenue. Avant j'ai même été routier, qu'est-ce que j'ai pu me faire enfiler? C'était la crise, mais il a fallu arrêter, à cause de mes gamins j'étais, je suis alcoolo, comme ils disent.
8: Ah ouais, ça a été enregistré sur une cassette pirate, c'est pour ça qu'il y a beaucoup de souffle. Gérard, quelque chose à dire?
4: Bah que c'est des conneries, alors que le mec, qu'il arrête de faire des trucs comme ça.
13: C'est sous les ponts de Paris que tous les gays de la région venaient se faire sucer le vide par un gars dilaté du fion. Avec un pull dans ses petits pères, revenait très régulièrement se faire prendre par le derrière ou le pistonner, évidemment. Garage et
8: oh là là, c'est grave.
13: Plus tard embauché comme routier, Gérard parcourut le pays. En conduisant, il picolait tous les jours et toute la nuit. Malheureusement, les flics veillaient. Un matin, ils l'ont fait souffler dans le ballon, mais pas de Beaujolais. Il avait trop de gamme à jeter. Garage Gérard.
4: Bon, c'est pas la peine de continuer parce que c'est de la merde.
13: Radio, il fit péter le Star System en gueulant merde dans son micro. Malgré tout ça, eh bien, on l'aime. De cette manière, allez, je me casse. On ne pourrait plus se passer. Même s'il est vraiment dégueulasse, encore plus qu'il n'est disjoncté.
8: Garo Gérard. Qu'est-ce que t'en penses?
4: C'est carrément pourri, en plus le son il est carrément pourri.
8: Et encore, il y a un dernier extra, apparemment Manu veut absolument ce que je le passe.
7: Moi j'y sens pas sûr.
13: Je suis l'enculeur de l'Allemagne. Le gars qu'on croise et qu'on ne supporte pas. Y'a pas de savon à Suresnes, entre mon aime.
4: Non, bah tu peux l'éteindre, c'est pas la peine.
13: Mouton, ça nous rappelle la Légion.
8: Attends.
13: Pour passer pour un hétéro, je vis avec un tas de cachalots qui me fout des boîtes de coton-tige quand j'ai des crises. Pareil qu'il n'y a pas de vrai hétéro, moi je dis vive la sodo. Je bouge des trous, des petits trous, encore des petits trous. Des petits trous, des petits trous, toujours des petits trous. Des trous à faire. Radio, des trous à la loco. Je bouge des trous, des petits trous, encore des petits trous. Des petits trous, des petits trous, toujours des petits trous, des petits trous, des petits trous. Des...
8: Oh là là là là là là.
7: Non, sinon.
13: J'en ai assez d'entendre sur Fun Radio.
8: Ah oui.
13: J'ai argulé que c'est un hétéro. L'autre jour dans les chiottes de la loco, il m'a quand même demandé une solo. Au moins quand il était sous le pont d'Allemagne,
8: ouais,
13: il avait vraiment l'embarras du choix. Entre clodo, on ne fait pas la fine bouche.
8: Ouais, okay.
13: On s'en tue à fond même s'il y a des mouches.
8: Je peux te dire, mon pote, t'es mal parce que c'est moi qui ai la copie. Ouais. Je peux t'assurer que ça va aller sur le bureau d'Axel Duroux.
7: Ouais.
13: J'ai plaqué Gérard, ce gros saligo. C'est un vrai connard, une tête pleine d'eau. Il supporte pas les nanas, à part une cachalot. Il préfère taper les gammes, c'est un vrai homo. Auprès de Gérard, faut serrer les fesses. J'aurais jamais dû m'approcher de ce blaireau. Auprès de Gérard, faut serrer les fesses. Surtout le vendredi, au chiottes de la loco.
8: Putain, les gars.
13: Avec un pauvre type, un ancien clodo. Il est bourré.
8: Oh, quelle honte. C'est vous qui avez sélectionné ça?
7: Bah, pour justement dénoncer et dire... Moi, j'ai pas écouté.
8: C'est une honte, quoi.
7: J'écoute
8: pas. Il y a le téléphone qui sonne dans le bureau. Attention, dernier.
13: Toute ma vie, j'ai rêvé de me faire prendre par derrière. Toute ma vie, j'ai rêvé d'une petite sodo.
7: Il y a combien de plages?
8: Je sais pas,
7: il y en a une, s'il reprend ton invitation de...
13: Gérard, c'est quand même un sacré clodo.
8: Ah ouais, faut arrêter avec ça, les gars, oh.
7: Attends. Celui-là?
13: J'ai accepté par erreur son invitation, il a sorti le beurre et m'en a tartiné le fion. Du côté de Suresnes, les cotons-tiges on aime, c'est mieux que les cachalots. C'est un truc de clodo, le soir à la loco, c'est le roi des homos. C'est pas un mec sympa, il encule à tout va.
8: Oh putain.
7: Non.
4: Non, c'est pas mal. Olivier, s'il te plaît.
8: Elle y est pour rien, lui. Hein. C'est un truc qui a été envoyé pirate.
4: Non, mais Olivier, tu peux me passer ça sur une cassette.
7: D'accord, c'est lamentable.
4: Tu me fais ça sur CD ou sur cassette, je vais réécouter ça à la maison et je vais faire part ça à Sandy.
8: Ouais, et puis
4: elle va être contente.
8: Tu devrais faire une copie au flic.
11: Pildar sur IRC, ils me disent qu'ils ont reconnu ta voix quand même.
7: Oh non.
8: Oh non.
7: Oh non.
4: Ouais, de toute manière, on va bien voir.
7: De toute façon, on va décoder ça chez les flics.
4: Ouais. On va savoir qui c'est.
7: Mais tu fais une copie pour les pompiers aussi.
8: Bon. Ce soir, puisqu'il est minuit 10 et que je sais que tout le monde est en train de bouillir de l'autre côté de la radio pour les débuts des débats de Gérard, exceptionnellement, alors avant c'était à 1h du matin, depuis la rentrée, depuis un mois qu'on est revenu le soir, on avait décidé de les passer à minuit et demi, mais vu l'audience que tu as fait la semaine dernière, 1995 connectés sur l'IRC et plus de 15 millions d'auditeurs entre minuit et demi et 3h, on peut quand même encore applaudir une fois parce que c'est un exploit, c'est du jamais vu à la radio, en tout cas le jeudi dans la nuit. Donc on tenait à le féliciter, Gérard est très gêné, c'est vrai que c'est toujours gênant hein, quand on entend hein. C'est un peu gênant, mais bon Gérard, ce soir il faut faire exploser la bande FM.
4: Bon, on va essayer.
8: Alors
4: ça va dépendre de leur boulot là.
8: Voilà.
4: Disons donc, c'est pas après Manu ni Rigo, c'est plutôt
7: oui
4: l'autre Tartouze là.
8: Je suis d'accord avec toi. Donc,
11: moi aussi, hein, tout à fait. Hein.
8: Donc, c'est parti, les enfants. Le débat de Gérard sont au vert officiellement, un petit peu en avance, de par les scores de la semaine dernière. Débat sur les militaires, l'armée, quoi, en règle générale. Voilà. Et deuxième débat qui sera un petit peu plus dur. Donc, pour les jeunes, il va falloir aller faire dodo. Dans le deuxième débat, ça sera sur la prostitution.
4: Voilà.

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1: Toujours branché sur Star System FM, la soirée spéciale avant débat de GG, ça continue avec cette fois-ci en 98, à Noël, le 24 décembre 98. Il y avait la radio libre aussi, et oui, c'était le bon vieux temps. Même à Noël, il y avait la radio libre, et avec des ouvertures de cadeaux, et puis le jeu de la vérité. Ça dure 20 minutes, on s'écoute ça tout de suite, le 24 décembre 98, toujours dans la soirée spéciale avant débat de GG. J'espère que vous passez une bonne soirée, restez branchés sur Star System FM, et puis juste après, je vous passerai Quasimodo d'Alsuren avec ma boss, et dans le coup. Allez, c'est parti. Bonne soirée sur Star System FM. Soirée spéciale avant débat de GG, numéro 2.
2: Max va bientôt revenir. Peut-être.
3: Oh là.
4: Narcy, dis pas des fois.
3: Ah.
4: Non, non.
3: Non, non, non.
4: Ça, c'est pas fesse de babouin. Ça,
3: gourmet. Ouais. Gourmet, mousseline de soie.
4: Ah, de sol, bien, de sol.
3: De sol.
4: Du foie gras, là. Enfin, tu le goûtes quand même avant de partir.
5: Mais ça apparemment, me
4: c'est
5: ça.
4: Abonné à.
3: Oh là, ça.
4: Tu peux ouvrir. Non, mais ouvre.
3: Non, non, mais attends, ça, c'est le mec.
4: C'est pas grave, l'abonnement, c'est 8000 francs par trimestre.
3: Non, non, mais ça, c'est le mec.
4: Parce que les mecs qui t'ont abonné, ils demandent de l'argent, apparemment, Atlas. Donc moi, je dis que c'était pas fun.
3: C'est le mec. C'est le mec qui s'amuse à m'envoyer les trucs de camion et qui me demande. Ben voilà. C'est bien ce que.
4: D'accord.
3: Voilà.
4: C'est quoi, t'as des étiquettes de camion, là?
6: Et t'avais une lettre, non? Alors.
4: Ouais, en fait, on a reçu le colis, tu vois, c'est rare. C'est Fesse de Babouin qui t'a envoyé donc ce colis, là.
3: Ouais,
4: Et donc en fait, donc c'est pour Noël, bien sûr, c'est pour toi. Et en fait, dans ce paquet, il y a un voyage destination au choix. Il y a des millionnaires, des bancos, un abonnement au journal France Soir, un réveil fun radio unique, des tickets restaurants, des écouteurs de Walkman, un CD, deux livres, un stylo, un déodorant, un protège-dents.
6: On va ouvrir tout ça.
4: Un Père Noël, une carte magnétique.
6: Ton cutter.
4: 14 piles, un ticket RATP SNCF, une ampoule, un calendrier Spirou, un rouleau de scotch, quelques brochures sur la Bretagne, hein, si tu as envie d'aller en Bretagne, deux autocollants, un paquet de mouchoirs, un savon et une pomme de terre. Donc voilà, donc j'espère qu'elle compte. Donc
6: Gérard est en train de l'ouvrir en direct. Donc attends, excuse-moi.
5: Ça fait beaucoup pour tenir dans une boîte. Hein.
6: Non.
4: Bah attends.
6: Non, ça tient. Hein.
3: Attends, Gérard, laisse-moi.
4: Non, c'est miniature, Calme, Gérard.
3: Alors, on récupère.
6: Attends.
4: Alors, donc, il y a les autocollants.
3: Des autocollants.
5: Autocollant.
3: J'ai effectivement l'ampoule.
4: Voilà, l'ampoule est belle.
3: Ah,
4: regarde.
3: Sympa.
5: Ah, c'est sympa ça. Hein.
4: Elle est peut-être grillée, hein, mais bon.
3: Le Radio Réveil Fun Radio.
4: Ah, ouais.
6: Tiens.
4: Ah, il est classe, hein.
3: Là, les tickets restants.
4: Les tickets restants, ouais. Il n'en reste plus beaucoup. Hein.
3: Le CD.
5: Ah, il est gold, réveil.
3: CD-ROM.
4: C'était marqué un CD. Hein.
3: 50 heures gratuites de CD-ROM.
4: Ah, super pour Internet. C'est pour avoir Internet, ça. Tu pourras demander à Rego.
3: Là, le patrimoine religieux de la Bretagne, donc pour voyager.
4: Ouais, ça, c'est les brochures sur la Bretagne. Ouais,
3: non, mais attends, moi, je fais pas de la religion.
5: C'est bien,
3: non,
5: on va pouvoir.
3: Non, un voyage. Tu as des voyages, tu vas pouvoir voyager.
4: Voilà, voyage gratuit.
3: M'en fous.
4: Il y a des millionnaires et des bancos aussi, Max. Hein. Alors,
3: t'as un calendrier. Ouais, non, mais attends, toi.
4: Quoi?
3: Toi, avant. Un savon.
4: Ah ouais.
3: Il y a effectivement des Kleenex.
4: Ouais.
3: Qu'est-ce qu'il y a d'autre?
4: Regarde dans l'enveloppe. Il y a du scotch. Il y a un rouleau de scotch
5: ça
4: vide.
5: Ça peut toujours servir.
4: Il y a une enveloppe aussi.
3: Ah ouais.
4: Normalement.
3: Ouais, du scotch vide.
5: Sauf s'il y en a.
4: Ah merde. Là, il y a des. Oui, il y a des écouteurs de Walkman.
3: Ouais.
4: Bon, en pièces détachées, mais ils sont là.
3: Ouais, mais non, mais c'est bien parce que le réveil.
4: Il n'y a pas les aiguilles.
3: Il n'y a pas d'aiguilles, et puis à mon avis, il est,
4: oui,
3: il est naze.
4: C'est l'attention qui compte.
3: Ouais, il est naze.
4: Attends, je crois qu'il y a une enveloppe aussi là. T'as pas une enveloppe dans la.
3: Oh, bah attends, les Walkman ils sont à moitié cassés.
4: Ça, c'est le parfum, c'est le déodorant.
6: Écoutez bien, attendez. Après l'Adidas, après l'Antarctique, Gérard va se parfumer à quoi, à votre avis?
3: Je sais pas.
7: Erwitch.
6: Au tsar.
3: Et voir.
8: Ah bah on est dans la merde.
4: Oh non.
5: Tiens, je connais ça.
3: Attendez,
5: pas
3: ça. Ah non, mais c'est bon, tout à l'heure.
8: Non mais non,
3: il y a rien
8: non.
3: Dedans. La bouteille est vide. Non mais c'est pas mal. Non, la bouteille est vide.
4: Bah t'as
3: non,
4: plus qu'à la remplir.
3: Il reste le must du must. Un dentier.
4: Un protège-dents.
8: Un protège-dents.
3: N'importe quoi.
6: Putain, il y avait une enveloppe, il y a une enveloppe, non?
4: Pour Gérard, c'est pas un protégeant, c'est un protégeant.
3: Ouais, non, mais attends, toi, l'enveloppe, je me demande si tu l'as pas piqué comme t'as l'habitude de me faire.
6: Ah, Gérard. Mais non, c'est marqué une enveloppe avec des bons coups, ouais, oui. Des millionnaires.
4: Voilà, le protège là-dedans.
3: Ouais, bah ça. Mais ça. Hop.
6: La fausse dent en plus. Ah, bah voilà.
7: Ah, les bons coups, ah.
3: Ouais, bah attends. Ouais,
7: c'est
3: vrai.
7: C'est quoi, Gérard? C'est quoi, je vois pas?
3: C'est cool, non?
7: C'est quoi?
3: Des bancos. Des bancos. Ils ont déjà été grattés. Ah. Zéro,
7: zéro.
3: Zéro.
7: Zéro.
3: Zéro.
7: Zéro.
3: Zéro. Zéro. Zéro. Zéro. Zéro. Zéro. Zéro. Zéro. Zéro. Zéro.
7: Zéro. Putain, il y en a plein en plus. Hein.
3: Et hop.
6: T'as gagné ou pas?
7: Non, mais regarde-les tous, Gérard. Ça se trouve, il y en a un gagnant.
3: Non, non, il n'y a aucun gagnant. Donc ça, 14, ça va à la poubelle.
6: 14, 14 piles normalement.
3: 1, 2, 3, 4, 5.
5: Ah,
3: c'est bien,
5: ça. Ah, ça, c'est gentil, hein.
6: À mon avis, elle fonctionne à mort, en plus.
3: Ouais, c'est ça.
6: Non, non,
3: ouais.
6: si, ouais, franchement.
5: Pour écouter Wakeman, c'est bien.
6: La pomme de terre.
3: Non, non, c'est une...
6: Ah, c'est une pierre hindoue.
3: Non.
6: Non.
3: C'est une noix de coco miniature. Ah. C'est exotique, c'est beau.
5: Ça
3: passe
5: bonheur.
3: Une patate. Non. Hop. Ça retourne là-dedans.
6: Il y a un stylo aussi, normalement.
3: Et t'as aussi une brochure France 3.
6: Non, ça, c'est un abonnement à France Soir.
3: Ah, ça va, pas ouais. Ça.
6: Bah oui.
3: C'est ça, alors.
5: Tu vas...
3: Non, mais il va se faire foutre.
6: Donc, tu dois avoir aussi de la monnaie.
3: Voyage, RATP.
9: Mais c'est ça. C'est ça. Donc, poubelle, c'est
3: mais
9: pas
3: non,
9: la peine.
3: Regarde,
9: tu peux.
3: Tarif réduit.
9: Mais non,
5: il y a bien marqué, vous pouvez gagner un abonnement à France Soir. Hein.
9: Ouais, mais attends.
3: Hein. Attends, c'est pas du bidon, ce courrier.
5: C'est pas bidon. Hein.
9: Non, c'est pour moi que.
6: Il doit y avoir un stylo aussi, Max, normalement.
3: Ah oui.
6: Et une carte magnétique.
3: Attendez.
6: Il y a dit Fning. Alors c'est de la monnaie allemande.
3: Stabilo, c'est un vrai stabilo, regarde. Avec
10: pas demain.
6: Fning.
9: Ah, non mais c'est bien parce que le bouchon il est où?
7: Mais c'est pas grave, t'as pas besoin de bouchon pour écrire. Regarde s'il écrit.
5: Il s'est peut-être perdu dans la boîte. Hein.
7: Il écrit le stylo, Gérard.
3: Non.
6: Il y a un stylo.
3: Ouais.
6: Et il y a de la monnaie allemande.
9: Ouais,
6: normalement.
3: Et une carte magnétique.
6: Voilà, la carte magnétique.
7: Ah, carte magnétique.
6: Voilà, c'est bien ça.
3: C'est pas du bidon.
5: Tu peux aller faire avec
3: du...
5: ça, tu peux passer partout. Hein.
9: Ouais, c'est ça.
7: C'est IA, KGB et tout.
6: Surtout
9: c'est
6: en
9: ça. C'est surtout que tout est retiré. Donc, hop.
5: Tu peux essayer dans les distributeurs.
3: Attends. Il manque le magnétisme. Il y a la carte magnétique quand même là.
9: Bah attends.
3: Un petit savon.
9: C'est quoi ça?
3: À la vendeur shop.
9: Violent, Alain.
3: Tiens. Un petit courrier quand même pour Gérard.
9: Hop. Tiens, un timbre
5: merci.
9: Pour toi.
3: Tu gardes quand même la carte.
9: Poubelle.
3: Alors attention, qu'est-ce qu'il se dit?
9: Alors, je suis un grand fan de tes débats. J'admire la façon de tu les mènes. Je les trouve très intéressants, surtout quand ils sont
6: finis.
9: Collants
6: L'actualité.
9: À l'actualité, comme aujourd'hui avec Miss France, j'aurais aimé avoir ta photo de toi, de tes préférés, de dédicacer.
3: C'est sympa ça.
9: C'est quoi?
5: C'est très sympa. Hein.
9: Mais
3: Hermine,
9: laisse-moi
6: t'aimer.
9: Ainsi que de toi et Sandy, en espérant une réponse.
5: Attends, t'as peut-être oublié des mots. Hein.
9: Quoi, attends, toi.
5: Je suis un grand fan de tes débats et j'admire la façon. La façon tu les mènes.
6: Dont tu les mènes.
5: Je les trouve très intéressants, surtout quand ils collent à l'actualité, comme aujourd'hui avec Miss France. Ouais, d'accord. J'aurais aimé avoir des photos de toi, de préférence dédicacées, ainsi que de toi avec Sandy. C'est normal. En espérant une réponse positive. Ouais, il a oublié le F.
9: Eh, demande ton micro.
5: Je te souhaite de joyeuses fêtes.
9: Demande ton micro.
3: C'est bon.
5: Ouais, c'est bon, t'inquiète pas. Hein.
6: Il a oublié le F à positive.
5: Je te débat sans fil d'art. Ah, je suis désolé, fil d'art. Hein. Ah oui, t'es là. Excuse-moi.
6: Merci.
5: Hermine, donc voilà.
9: Et Hermine, ben
5: c'était bien ce que t'avais mis, mais t'avais oublié quelques mots. Hein.
6: Eh, c'est la nageuse, la Muriel Hermine.
7: Ouais, Muriel Hermine,
9: ouais,
7: c'est
9: la star.
3: Mais non, c'est Hermine Robin.
6: Ah oui,
9: oui.
3: La comique.
9: Ça, hop. Tu peux mettre ça.
3: Tu peux pas le dentier?
9: Non, tu peux mettre tout ça. Même, tiens.
3: Ça, je le rentre.
6: Quoi encore?
5: Le parfum, il en reste. Hein.
6: Ouais, garde-le, le parfum, on sait jamais pour demain. Pour le réveillon, là.
5: Puis ça, on goûtera pour voir si.
9: Ouais, on goûtera si
5: on
9: c'est.
5: Tester, hein.
9: On essaiera de savoir si c'est pas des trucs pour chiens.
6: Non, c'est pas pour chiens,
7: c'est ce qu'on a mangé dans le bureau tout à l'heure.
6: Ouais,
7: c'est la même boîte.
5: Attends, j'arrive pas à lire ce qu'il y a marqué.
4: C'est du 3 étoiles, ça. Non, mais cherche pas à comprendre.
5: Mais c'est écrit trop petit.
7: C'est rien, c'est, ouais, gourmet, c'est gourmet 3 étoiles.
3: Cherche pas à comprendre. Attends, toi, tu as commencé par.
4: Attends, dis tout de suite qu'elle est conne.
3: Bah ouais.
4: Ah non, pas du tout.
5: Non, c'est ça, mais j'arrive pas à lire ce qu'il y a marqué.
4: Mais mettez lunettes.
3: Non, mais attends, dis qu'elle est conne, ça vaudra mieux, d'accord?
4: Non, c'est pas vrai.
5: Ah non, attends, il y a marqué chat adulte.
3: Ah, chat adulte, alors poubelle.
5: Mais attends, j'ai
3: poubelle.
5: J'ai pas commencé encore.
3: Attends, je suis pas un chien. Non, je suis pas un chat.
5: Servir à température ambiante.
4: Mais non, mais ça, c'est de la nourriture pour des gens qui ont des chats.
3: C'est ça.
4: C'est-à-dire
3: que alors, pourquoi tu mopes ça? Parce qu'ils croient que je suis un chat.
4: Mais non, peut-être que
7: t'as un chat.
4: Peut-être que t'as des animaux.
3: Mais ouais, c'est ça.
5: Ah, il y a du poisson quand même dedans.
3: Bah, voilà, il y a du poisson, alors j'aime pas le poisson.
4: C'est bon pour la mémoire.
3: Hop, poubelle.
4: Bon, bah, c'est pas grave.
5: Pardon. Mais attends, j'aurais quand même pu goûter.
4: Pardon. Bah, ouais, merde, elle aurait pu goûter, Gérard.
3: Bah, attends, toi, tu vas me goûter ça, toi. Qu'est-ce qu'on va accueillir?
5: Bah, c'est Noël.
3: Qu'est-ce qu'on accueille? Bonsoir, Olivier, monsieur Prodigy de la Loco.
5: Ouais, bonsoir.
4: Qu'est-ce qu'on fait, Gérard? On fait un conseil, là, ou pas?
3: Non, bah, on va s'écouter un petit disque. Sandy Asmagne le Troufion.
10: Mais elle se vide.
3: Bon, Tildar, vas-y, mets-moi la grosse, allez, bouge de là.
4: Tu veux que je la mette?
3: Allez, on va la faire.
4: J'ai pas envie de la mettre.
3: Ah si, allez.
4: J'ai pas envie de la mettre, la grosse.
3: Mais si, allez. Attends, on va la faire revenir plus vite qu'elle est sortie.
11: Et toi, la grosse, débouge, espèce de pignasse. Tu vois pas que les autres s'amusent là? Allez, débouge.
3: Allez, débouge.
11: Avec nous.
3: Allez.
4: Allez, c'est fini la fête. Donc Gérard, on accueille le premier auditeur.
3: On accueille Sylvain, 23 ans, de Calais.
12: Oui, bonsoir.
3: Bonsoir.
12: Oui, salut, bonne Pâques à tous. J'espère que t'as trouvé beaucoup d'œufs en chocolat dans le jardin, GG.
3: Non, c'est ça. Attends, bonne Pâques, je vais te dire une chose, qu'on est qu'à Noël. Alors, je serais classe, tu vois. Je dirais joyeux Noël, bonne année.
4: Attends, Sylvain, t'appelles d'où aussi?
3: Il appelle de Calais.
12: Voilà, ah ouais. Tout à fait, c'est une petite ville de la Guadeloupe.
4: Et il fait Pâques,
3: ah ouais, voilà. C'est ça. Voilà. Calais à la Guadeloupe?
12: Oui, tout à fait.
3: Non, mais attends, tu prendrais pas les gens pour des cons, toi?
5: C'est pas plutôt au nord de la France, plutôt?
3: Ouais,
12: non, pas du tout. C'est New Calais comme New York.
3: Ouais, c'est ça. Alors, vas-y, ta question.
12: Alors, le jeu de la vérité, on va monter le niveau d'un cran.
3: Ouais, vas-y.
12: C'est une question un peu personnelle qui vous concerne tous les deux, donc c'est bien que Sandy soit revenu.
3: Ouais, vas-y.
12: Vous avez beaucoup parlé à la fin de l'année dernière que vous alliez vous marier, et je voulais savoir pourquoi vous n'étiez pas marié. Et j'ai demandé un petit peu autour de moi, on m'a fourni quelques réponses. Alors, il y en a qui disent que c'est parce que le maire de Suresnes ne voulait pas.
3: Ouais.
12: Et il y en a d'autres qui disent que c'est parce que Sandy, elle est bohémienne, et donc il faudrait que tu te convertisses à la religion des manouches.
3: Eh ben alors, dans ce cas-là,
5: non, pas du tout.
3: Attends, Sandy.
4: Non, attends, Gérard, je vais te rappeler le principe du jeu de la vérité.
3: Oui. Non,
4: c'est pas
3: attends.
4: Dans ces cas-là, tu
3: dans
4: dégages
3: ces cas-là,
4: au standard.
3: C'est Joker.
4: Ah, mais
3: t'en as pas, non.
5: Déjà, tu poses la question à qui? À moi ou à Gérard?
12: À vous deux, mais surtout à Gégé, parce que c'est quand même l'homme, donc c'est lui qui porte la jupe, donc c'est quand même à lui de répondre.
5: Non, voilà. c'est moi qui porte la jupe.
3: Alors, dans ce cas-là, Joker. Ouais. Joker, hop, terminé.
12: Eh ben voilà.
4: Okay. Donc, vous avez.
5: Non, il n'y a pas besoin de Joker.
7: Gérard,
4: Sandy peut répondre.
5: Moi, je peux répondre.
4: Vas-y, Sandy.
5: Donc, si on ne s'est pas marié, c'est pas parce qu'on veut pas, c'est tout simplement parce qu'on manque d'argent. Et comme on manque d'argent, Gégé, il travaille, d'accord.
4: Mais t'es pas bohémienne.
5: Non, je suis pas bohémienne.
4: T'es quoi?
5: Je suis d'origine anglaise.
3: Non, si,
5: je suis d'origine anglaise.
12: T'es sûr que t'es pas gitane?
5: Non, je suis pas gitane. D'abord, je me sens pas une gitane.
12: Mais t'es manouche, toi, t'es manouche, direct.
3: Bon, allez, terminé pour toi.
4: Non, Gérard, qu'est-ce que tu disais, Gérard?
3: Au revoir.
5: Au revoir,
3: pour lui, terminé.
4: Hop, t'es d'origine.
5: Mais attends, j'ai même pas répondu.
3: Non.
4: Mais elle a le droit de répondre, Gérard. C'est juste la vérité.
3: Non, mais attends. Non, moi, tu permets. Moi, je vais te dire une chose. Que pour l'instant.
4: Oui.
3: Mon beau-père est emmerdé, donc je veux pas qu'il soit emmerdé vu ce qu'elle vient de dire. Donc
4: terminé. Attends, c'est le jeu de la vérité.
5: Rien à voir avec mon père. Pour l'instant, j'ai dit qu'on pouvait pas se marier.
3: Voilà. Ouais, non, mais attends.
4: Et elle a dit qu'elle était d'origine anglaise.
10: Tu parles de ton père.
5: Et j'ai dit que j'étais pas bohémienne non plus.
4: Et ben voilà. Donc c'est le jeu de la vérité. Elle a répondu. Ben ça sert à rien de t'énerver. C'est ça que
5: j'ai pas pris mon joker. C'est toi qui as pris ton joker. Donc ça te fait un point au moins.
4: Voilà, t'es tout naze.
5: Ça te fait un point au moins.
4: Non mais ça t'énerve pas.
3: Aurore, 21 ans de maniaque.
13: Allô. Allô.
5: Oui, bonsoir.
13: Bonsoir. Alors, moi, c'est une question pour vous deux. Je voulais savoir quel est le plus beau cadeau qu'on vous ait jamais fait.
3: Alors, le plus beau cadeau qu'on nous a jamais offert, tu veux dire?
13: Ouais.
4: Tu dis la vérité, Gérard.
3: Donc, c'est une voiture.
13: Une voiture?
3: Ouais.
13: Oh, c'est qui t'a offert une voiture?
3: Ben non, personne.
5: Non, moi ce que j'aimerais plutôt que quelque chose qu'on m'a jamais offert, c'est un voyage.
4: Non, mais le,
3: attendez,
4: vous avez pas compris la question. La question d'Aurore, c'est quel est le cadeau qu'on vous a, enfin, quel est le plus beau cadeau qu'on vous a jamais fait, c'est-à-dire quel est le plus beau cadeau qu'on vous a fait. Tu vois.
3: Non, que ouais.
13: Quel est le plus beau cadeau que vous avez eu.
4: Voilà.
5: Ah, le plus beau cadeau qu'on a eu.
4: Voilà.
13: Ouais.
5: Moi, le cadeau que j'ai eu le plus, c'est un ordinateur.
13: Ouais, un ordinateur.
5: Ouais. Donc, c'est mon père qui me l'avait offert parce qu'il m'avait dit bon bah écoute, si tu réussis ton CAP, je t'offre un ordinateur.
4: Alors l'ordi mini pour apprendre les couleurs.
5: Et comme j'aime bien l'ordinateur, donc.
3: Et pourquoi pas un vélo d'appartement quand tu pensais à moi avant que tu me connaisses.
5: Non, mais attends, un vélo d'appartement, c'est pour ceux qui veulent m'ouvrir.
3: Attends, tu permets. Quand je t'ai vu la première fois, tu m'as dit que tu pensais à moi. Avec ton vélo d'appartement. Donc non, tu peux. Non. Ah, si. Ah, ouais, mais vas-y.
7: Sandy, oui, il y a Olio sur l'IRC qui te demande si t'es branché sur internet parce qu'il a trouvé un site www.viensbrouter-le-cul-de-Sandy.
5: Ah non, pas du tout, je connais
7: c'est pas.
5: Pas
7: toi,
5: hein.
3: Moi je l'ai vu aussi.
5: Je suis pas branché à internet et là.
3: Ouais, tu veux mes mains, toi?
4: Pour
3: te les gratter?
4: Non, ça va. Donc, Gérard, le plus beau cadeau qu'on t'ait jamais fait, c'est quoi, toi?
3: Moi, le plus beau cadeau qu'on m'a jamais fait, ben, c'est de m'offrir une voiture. Et...
4: Putain, mais t'as pas compris la question. Quel est le plus beau cadeau qu'on t'a fait, alors, voilà.
3: Non, qu'on t'ait jamais fait.
4: Non, qu'on t'ait jamais fait. Pas qu'on t'ait jamais fait, c'est-à-dire être. Donc tu l'as, le cadeau, tu l'as.
3: Ben...
5: Ça peut être tout ce que tu veux.
3: Bah, de toute manière, le plus beau cadeau que j'attendais, c'était de faire une émission de radio. Et là, maintenant, je l'ai.
4: Ah ouais, c'est un beau cadeau, ça. Hein.
13: C'est ça, ouais.
3: Ah bah, hein. Ouais. Et grâce à
4: Manu, je sais.
5: Max, le meilleur.
3: Max, à mon chef. Ouais. Grâce à lui si je fais de la radio. Parce que sinon, j'en aurais jamais fait. Et je rêvais toujours d'en faire. C'est pas... vas-y, gratte-toi. Tu veux que je te gratte aussi, moi?
10: Tu faisais de la CB, quand même.
3: Ouais.
4: La radio, la CB. Hein.
3: Non, mais la CB, c'est pas pareil.
5: Moi, par contre, ce que j'ai à dire, c'est que, bon, c'est vrai que je rêvais jamais de faire de la radio, mais en faisant de la radio, je prends plaisir à en faire. Et ouais, plus j'en fais, plus j'ai envie de continuer.
3: Oui, mais grâce à qui?
5: Grâce à Max, le meilleur de la
4: radio. Quand tu dis que la CB, c'est pas pareil que la radio, c'est quoi vraiment la différence? En France, on fera un débat sur les routiers. C'est quoi la vraie différence entre la radio et la CB?
3: En fin de compte, si tu veux, la CB, c'est pas du tout pareil. Parce que sur la CB, t'as un QRZ, comme il y en a un qui m'a piqué mon QRZ. Mm-hmm. La radio, c'est différent parce que t'as Manu et Fildar qui sont standards, qui prennent des gens, et tu discutes avec les gens.
4: Quand t'es sur...
3: Sur la CB, tu peux discuter avec eux.
4: Mais tu peux pas être avec Fildar et Manu, au standard.
10: Moi, je peux faire ton standard CB si tu veux. Hein.
3: Non, mais c'est pas pareil, la CB et le standard.
4: Mais tu peux pas avoir un QRZ en radio?
3: Non.
4: Pourquoi?
3: Non, c'est pas possible.
4: Et pourquoi?
3: Non, mais c'est pas possible. Non, mais il n'y a pas moyen.
4: C'est
3: pas
4: pareil, c'est vrai que...
3: C'est différent.
4: Pourtant, les gens pensent que c'est la même chose.
3: Non.
4: C'est quoi la grande différence entre les deux?
3: La grande différence, c'est que faut se dire une chose dans sa tête. C'est que à la CB, t'as un mic, t'appuies dessus. Tandis que là, t'es devant un micro, tu peux
4: l'éteindre. C'est plutôt un Kintosh ici.
3: Tu peux l'éteindre comme tu veux, ton micro.
4: Ouais, mais regarde, CB, t'as des mics et en radio, t'as des Kintosh, quoi.
3: T'appuies sur le bouton, là. Hop. Voilà.
4: Ouais, mais Gérard.
3: Et tu laisses tout le monde.
4: Je peux te demander un truc. Chaque animateur radio a un QRZ parce que regarde, Max, c'est pas son vrai prénom. Donc
3: ouais,
4: Max, c'est son QRZ.
3: Mais on le sait. Mais pourquoi que moi, on me dit GG? Moi, j'aurais bien voulu trouver un autre nom pour passer à la radio.
4: Ouais, Gérard, c'est très bien que c'est un prénom qui passe bien en radio. Gérard, ça passe en radio.
3: Mais ouais, mais faudrait.
4: Gérard sur Fun Radio, ça fait pas pareil que Franck sur Fun Radio.
3: Ouais mais dévoile pas trop ton identité, toi.
4: Ta cutie, dévoile pas trop ta cutie. Hein. Hein? C'est pour ça que j'éteins la lumière.

0: Sandy.
1: Bonsoir.
0: Bonsoir Valentin à tous. Alors ma question, c'est, je voudrais savoir en fait quel a été ton plus beau souvenir de routier, Gérard.
2: Alors mon plus beau souvenir de routier, ben, c'est de faire de la route.
0: C'est-à-dire
2: ben là tu vois c'est bête parce qu'on j'aurais préféré qu'on te garde pour ce débat.
0: Ah mais t'as jamais eu je veux dire de problème jamais
2: Non.
0: T'as toujours bien bâché, jamais de dérapage ni rien.
2: Ça va faire 4 ans que j'ai eu ça. Hein.
0: Ah d'accord.
2: Ok.
0: Ok. Et c'est tout?
2: Bah oui.
0: Et sinon j'ai entendu Sandy qui parlait d'un voyage tout à l'heure. Et ben moi je suis prêt à lui offrir un voyage au fin fond de mon lit.
2: Mmh. Oh là.
0: Qu'est-ce que ça l'attente?
3: Attends Gérard, t'as pas question. La question s'adresse à Sandy, pas à Gérard.
1: Mais c'est un voyage pour combien de temps?
0: Ça risque pas durer vraiment longtemps, je te dis direct.
3: Ça, à mon avis, l'auditeur, il
1: journée,
3: fait ça, non, il fait
1: ou
3: ça
1: pour
3: rapide.
1: Pour deux jours ou pour une semaine?
0: Ah non, non, non.
3: C'est un précoce, l'auditeur,
0: cinq
3: à mon
0: minutes,
3: avis.
0: 5 minutes.
1: Oh, bah 5 minutes, ouais. Ça m'intéresse pas.
2: Non. Rigo, on est combien sur l'internet, s'il te plaît, avant qu'on accueille Bertrand?
4: On est 4367,4, ce qui est pas mal.
3: Ça monte.
2: Allez-y, je veux 6000 personnes avant la
1: et
2: fin.
1: Et même Sandy vous dit, allez-y, foncez, allez sur l'internet.
3: Faites comme le Téléthon, donnez vos dons.
1: Soyez généreux.
3: Voilà.
2: Et alors, on accueille Bertrand.
3: On peut peut-être déjà dire au revoir quand même à l'auditeur qui était avec nous quand même.
2: Ouais, David.
0: Ouais.
2: Bah, on te souhaite de bonnes fêtes de fin d'année.
0: Bah toi aussi.
2: Ok,
3: à la prochaine, ciao.
1: Salut.
5: Dans le village de Boris, il y a une route. Au bout de cette route, il y a de l'eau. Boris va y creuser une ferme à grenouilles. Pour réaliser une ferme à grenouilles, il faut un coin calme, de l'eau et un petit lac. Technique de chasse. Boris va repérer d'abord le lieu. Pas trop d'eau, pour pas se noyer. Et surtout pas se noyer les bottes. Boris va faire une ferme à grenouilles. Alors, il fait un petit enclos avec des brindilles. Mais deux rangées de brindilles, ça c'est pour pas qu'elles s'échappent les grenouilles. Ensuite, Boris va creuser un petit ruisseau pour quand elles ont chaud les grenouilles. Boris, maintenant, peut contempler sa ferme à grenouilles, il y en a partout. Les grenouilles, elles s'échappent jamais. Un conseil, faites comme Boris. Utilisez des brindilles, deux rangées de brindilles. Faites des petits ruisseaux, mettez de l'eau. Comme ça, les grenouilles, quand elles ont chaud, elles sont bien. Les grenouilles, elles sont contentes. Elles le rendent bien à Boris. Comme tous les animaux de la ferme, d'ailleurs. Les cochons. Les grenouilles à tête de cochon. Et les canards. Les canards à tête de grenouille.

0: Oui, bonsoir.
1: Bonsoir, quel est ton prénom?
0: C'est Julien.
1: Bonsoir Julien.
0: Star System FM Max Radio Libre sur Internet, sur Facebook, c'est génial. Voilà, et Max, bravo, bravo à toi, franchement.
1: Merci. Nickel.
2: Star System FM, la soirée spéciale avant débat de GG, ça continue. La deuxième soirée avec, maintenant on va passer en 99, le 7 janvier, un morceau qui dure 18 minutes. Et à l'intérieur on va s'écouter une parodie, la parodie de, je sais plus comment il s'appelle l'auditeur, c'est sur la chanson Gérard et Sandy, de Gainsbourg. Voilà, il a fait une reprise sur Bonnie and Clyde. Sandy et Gérard, on s'écoute ça maintenant. Et puis il y aura aussi une chanson de Tony sur Obispo. Pendant ce moment, ils vont essayer d'appeler Sandy et ils vont balancer la parodie de Tony chantée a cappella sur Obispo. Et puis il y aura aussi une parodie de Axel qui fait une parodie de débat. Tout ça, ça se passe le 7 janvier 99. Ça dure 18 minutes, on s'écoute ça tout de suite et puis juste après je vous passerai un petit titre. François Balleri avec Il vit dans l'anus, mon pote le GG. Allez, bonne soirée sur Star System FM, c'est parti.
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4: Vous connaissez l'histoire de David et Jonathan? Comment ils vécurent? Comment ils sont morts? Ça vous a plu, hein? Vous en demandez encore? Alors, écoutez l'histoire de Sandy et Gérard. Alors voilà, Gérard a une petite amie. Elle est grosse et son prénom c'est Sandy. À eux deux, ils descendent à pattes de croc. Leur nom, Sandy la moche, Gérard le clodo. Sandy et Gérard.
5: Ah, c'est cool.
4: Sandy et Gérard.
5: Les mecs, ils font des hommages. Comme une star. Attends.
4: Moi, lorsque j'ai connu Gérard, autrefois, c'était un vrai poète, genre Holdegar. Il faut croire que c'est lui qu'il est avec l'autre conne qui s'est définitivement mis à l'alcool. Sandy et Gérard.
6: T'as raison, attends,
4: Sandy
6: attends.
4: Sandy et Gérard.
6: T'as raison, t'as raison. Alors Sandy, si tu m'écoutes, tu enregistres et t'appelles dans le bureau tout de suite et on va essayer de libérer une ligne pour que tu puisses répondre.
5: Attends.
4: Qu'est-ce qu'on n'a pas dit sur lui à la loco? On prétend que c'est un adepte de la sodo. C'est pas drôle, mais il est bien obligé de se faire pénétrer pour manger.
7: Oh, là, ça me dégoûte. Là, ça me dégoûte d'entendre des conneries comme ça. Pour aller sur mon dos comme ça, avec Sandy, ça me dégoûte.
5: Mais c'est pas toi. Ils disent que t'es obligé de faire de la sodo à la loco pour manger.
7: Non, maintenant...
4: Sandy.
6: On va appeler Sandy. Attends.
4: Radiophonique.
5: Attends, écoute, la fin est bien, écoute.
4: On peut dire que c'est la vraie panique. Pour l'auditeur, ça ne fait pas de mystère. Il ne boit pas de crocs, mais de la canterre. Sandy et Gérard.
5: Ah, c'est cool.
4: Sandy
5: et Gérard. Ça c'est l'hommage, hein. C'est que ça tue, on dirait du Gainsbourg, hein. C'est comme Gainsbourg. Hein.
4: Le soir, quand il se couche, il sait même pas laver. Ce qu'il aime bien, lui, au lit, surtout, c'est péter. Une sodomie pour se laver le kiki. C'est comme ça qu'il fait plaisir à Sandy. Sandy et Gérard.
6: Sandy.
4: Sandy et Gérard. Gérard, maintenant, je vais te laisser.
5: Ah, il parle.
4: Embrasse bien sauvagement pour moi, bien aimé.
5: T'as bien aimé.
4: Pour la nouvelle année, fais gaffe à ton haleine. Oui. Heureusement, elle se propage pas sur les ondes hertziennes. Sandy et Gérard.
6: rappeur. Personnellement, c'est dégueulasse. Sandy, t'es là?
8: Sandy, Sandy, c'est moi.
6: Non, c'est pas elle. C'est pas elle. Alors, hop.
8: Autour de toi. Hop. Sans trop savoir pourquoi, toujours ton problème de poids. Tu n'as pas eu le choix, je sais, et pour gagner ta vie, tu suces des zizi. Sandy, Sandy, tripote-la moi, vas-y, vas-y avec les doigts. Et quand tu sens que ça gicle, ouvre la bouche. Tu vois, c'est magnifique, mais tu sais même pas lire un livre. Ce que t'aimes, c'est les gros chibres. Avec ton QI de singe, tu te dis, la bite, c'est mon hobby. Non, Sandy, ne t'arrête pas. Tu ne sais faire que ça. Oh oui,
6: qu'est-ce que c'est que ça,
8: à longueur de journée. Et sous mon sperme, je vais te noyer. Mais il faut s'arrêter. Car il vient d'arriver, moustache et ton gopier. C'est mon ami Gégé. Sandy, Sandy, tripote-la moi. Vas-y, vas-y avec les doigts. Et quand tu sens que ça gicle, ouvre la bouche.
6: Non, mais Sandy, elle dit c'est bien.
8: Magnifique.
6: C'est bien.
8: C'est même pas lire pour un livre.
6: Arrête.
8: Ce que t'aimes, c'est les gros chiffres.
5: Appelez Sandy, vite fait, vite.
8: Avec ton QI de singe, tu te dis, la bite, c'est mon hobby.
5: C'est pas mal, Gérard. En tout cas, moi j'ai eu Sandy deux secondes, elle m'a dit non, mais moi je comprends pas avec Gérard Sénet, mais moi je trouve ça bien.
6: Non, mais elle trouve ça bien, mais pas moi.
5: Ah bah oui, mais enfin tu voulais qu'elle appelle pour quelle gueule. Apparemment, elle appelle pour dire que c'est bien, donc tu vas être un peu emmerdé. Elle est là, Sandy, ou pas?
9: Ça
5: sonne. Sandy, bah laisse sonner, vas-y, ça va décrocher. Sandy? J'ai fait le tien.
10: Appuyez sur la touche étoile de votre téléphone.
5: Tu veux lui parler ou pas? Faut appuyer sur la touche étoile.
6: Abruti, t'appelles sur le portable?
5: Ah bon?
6: T'appelles sur la ligne directe?
5: Parce qu'il y a des... Je crois que ça répond.
6: Fais gaffe!
5: Bon, refais le numéro, refais le numéro. 10. 10. Attention, là, on recommence. Non, mais t'es vraiment une cave, Manu, ce soir. Hein. On va pas faire de la merde, les gars.
6: Non. De manière, c'est pas... Non.
5: C'est bon, ça y est,
6: non,
5: c'est bon. Elle est là.
6: Non.
11: Ne correspond à aucun service répertorié.
6: Non. Le sommet, c'est pas ça, ce numéro.
12: C'est quoi, là? Je sais pas, moi.
5: Mais tu me prends pour un con ou quoi?
12: C'est bon.
6: Attends.
5: Bah allez, c'est bon, installe-toi, Gérard, commence pas. C'est bon, ça y est.
6: Mais ils savent pas faire des numéros.
5: Ils ont dit que c'était bien.
6: Non.
5: C'est
6: l'appel en direct.
12: Yes.
6: Non.
5: Allez. Il met le casque normalement, on dirait un chanteur. Il se prend pour une star, l'autre. Il est là, comme s'il était en studio.
6: Non, c'est pas le numéro 1, Sandy. Non.
5: On y va. Allez, maniez-vous un peu que ça sonne au moins, qu'on ait une sonnerie, parce que là, on dirait... C'est bon, là?
10: Bienvenue sur le réseau Omnicom.
6: Non.
12: J'ai fait ton numéro, Gérard. J'ai fait ton numéro, regarde.
5: Putain, heureusement que Gérard est là. Putain, vous êtes vraiment des caves, hein.
6: Putain.
12: Mais putain, je fais ton numéro, Gérard.
6: Oh là là.
5: Putain, mais c'est pas à lui de faire son boulot. Putain, mais faites votre boulot correctement, les gars. Bon, on recherche...
12: Putain, on... Zéro,
5: bon, allez, c'est bon. On recherche deux standardistes pour la semaine prochaine pour les débats. C'est pas possible.
6: Oh non, là c'est instable, hein. Tu fais...
5: C'est intolérable.
6: Ah bon,
12: elle s'est occupée, maintenant.
6: Non!
5: Bah si!
12: Vas-y, fais le pas numéro!
5: Bah le problème
6: non,
5: c'est.
6: Non,
5: Gérard, écoute-moi! Gérard, comme on a demandé, comme on a dit qu'on allait l'appeler, tout le monde appelle chez vous maintenant!
6: Bah ouais!
5: Bah le problème il est là, c'est que les gens entendent. Et voilà!
6: Bon, Sandy!
5: Bah, allume ton micro peut-être, ça sera peut-être plus facile encore!
6: Sandy, que tu raccroches, on te rappelle dans moins de deux minutes! Avant qu'on fasse les débats.
5: Pierre Fula est avec nous en attendant. Pierre Fula, bonsoir.
13: Allô.
5: Bonsoir, Pierre Fula.
13: Bonsoir à tous.
5: Alors.
9: Salut.
5: Ah, c'est Pierre Filet ou Gérard?
9: Ben, c'est Gérard.
6: Attends, celui-là déjà, il va commencer à se calmer.
5: Pourquoi, c'est
9: non,
5: cool?
9: Non, attends, dans ce cas-là, moi, je te mets le doigt bien profond.
6: Okay. Ouais, ben moi aussi. Alors toi, t'arrêtes de me harceler.
9: Ben, moi, je te suis dessus.
6: Ouais, ben moi aussi.
5: Non, mais attends, Gérard, c'est peut-être pas le même.
9: Hein?
6: Non mais attends, déjà,
5: j'arrête pas d'attendre avec toi.
9: Allô,
5: ah voilà, c'est Pierre Fula, écoute bien, regarde.
9: Gérard, est à mes côtés.
5: Vas-y, allez, vas-y, Alex, Axel.
6: Ouais, vas-y, Alex.
9: Hein?
6: Vas-y,
5: allez.
6: Allez, accouche.
9: La balancée jingle.
5: Ah mais on a pas, ah mais on m'a rien dit moi. Bah, ah d'accord, on y va, alors c'est parti.
13: Bon. Les débats,
6: pas de radio et pas d'insultes.
13: De Gérard.
9: Et voilà, donc bonsoir à tous, il est exactement 0h28 sur Fun Radio et c'est les débats de Gérard. Donc vous pouvez nous appeler au 0870-5000 et 0803-08-5000. Manu vous attend standard et apparemment les 24 lignes sautent. Ouais, bonsoir, ouais. Et Rigo sur l'internet, www.funradio.fr. Oui, bonsoir à tous. Et Fielder, ce soir à la pro.
14: Attends, je suis en train de rester grave là.
9: Ok, donc le débat ce soir se porte sur les nains de jardin. Donc on va accueillir pour ça Gros Micro, bonsoir.
15: Bonsoir. Bonsoir Gérard.
9: Salut. On va accueillir Nénuphar.
16: Ouais, salut à toi GG.
9: Bonsoir.
16: Ouais, salut.
9: Et on va accueillir Jean sais rien. Donc là c'est quoi ça? Ouais.
17: Salut GG, bonne année.
9: Ouais, bah bonsoir. Donc merci. Et donc mon premier débat, ça va porter sur les nains de jardin. Donc je vous pose la première question. Possédez-vous un nain de jardin? Si oui, où et comment? Donc on va demander un nénuphar, tiens, pour commencer.
16: Ouais, bah écoute, moi je pense que les nains de jardin, il faut les laisser vivre sauvages dans la forêt.
9: Non bah attends, alors déjà, je sais pas où t'as déjà vu des nains de jardin dans la forêt, mais ça à mon avis, tu vois là, tu te fous un peu de ma gueule, hein.
16: Non.
9: Non mais attends, déjà tu vas te commencer par te calmer, d'accord?
16: Bah je suis très calme.
9: Mmh. Ok, donc on va demander à j'en sais rien.
17: Bah moi j'ai un appartement miteux dans le 20e, mais j'ai pas de jardin. Donc j'ai pas de nain de jardin irrémédiablement.
9: Ok, donc gros nénuphar pour toi.
16: Ouais, je t'ai déjà répondu Lascar.
9: Gros micro pour toi.
18: Ouais, moi j'ai un nain de jardin dans mes chiottes. Et je fais des partouzes avec lui et Blanche-Neige.
9: Ouais, c'est ça, ouais. Alors, toi, si c'est pour raconter des conneries dans le débat, hop, tu vas jarter vite fait, alors. Tiens-toi sur tes gardes, ok? Donc, moi, je vais vous répondre à la question, donc...
17: obligé?
9: Non, mais attends, vous fermez vos gueules?
16: Non, c'est vrai qu'on pourrait bien commencer l'année, tu pourrais te faire un peu.
17: Ouais.
9: Alors, dans ces cas-là, toi, tu gères, d'accord? Toi, tu gères ça, maintenant. Parce que là, j'ai pas envie de commencer. Dès le début de l'année, vous commencez à foutre votre merde. Alors, vous gérez ça, ok?
16: Ouais, c'est joli.
9: Putain, je sens que ça va gerber tout à l'heure. Donc, moi, en ce qui me concerne, je peux vous dire que j'ai pas de nain de jardin chez moi. Et de toute manière, j'en vois pas trop d'utilité, donc...
17: Ouais, mais toi, c'est... T'en as pas besoin. Toi, t'as déjà une grosse de jardin à la maison.
9: Oh, putain.
16: Donne des champs.
9: Tu fermes ta gueule. Et putain, j'en connais un tout à l'heure qui va s'en prendre une, mais méchante dans sa gueule. Joue con, joue bien. Et tu vas rentrer chez toi vite fait, d'accord?
17: Bah,
9: oui, Rigo.
17: Oui, Gérard, sur Internet, il y a Yonki qui te demande si tu t'es déjà fait enculer par un nain dans ton jardin.
9: Ben moi, j'y situe. Alors, dans ces cas-là, si c'est pour poser des questions pourrites, eh ben, je répondrai même pas. Donc, avant d'attaquer la conclusion, il y a un petit sondage. Donc, pour la question, possédez-vous un nain de jardin? Si oui, où et comment? Il y a 55% des gens qui n'ont jamais de pièces de 10 francs pour mettre dans le caddie au supermarché. Donc là, je vois pas du tout le rapport avec les nains de jardin. 33% des gens nous disent qu'ils sont végétariens. Donc là, c'est pareil. Ça, c'est des conneries. Et 19% ne sont plus abonnés à Okapi. Donc là, je vois pas du tout le rapport non plus. Alors, dans ces cas-là, Gaël, tes sondages, bidon, tu peux te les foutre là où tu penses. Donc, on va attaquer la conclusion. Donc, on va commencer par Gros Micro, pour toi.
16: Ouais, alors moi et mon ami Bébé
17: Rose. Allô, Bébé Rose, c'est ta petite boule adorée.
9: Hey, tu fais ton boulot ou t'appelles ta copine, tu connard?
17: Mais attends. Sophie, elle est chômeau, hein, je te le dis.
9: Oh, tu te fous de ma gueule? Non mais attends, tu te fous de ma gueule là ou tu prends le train, toi, connard? Tu fais ton boulot comme il faut, ok? Ouais. Bon allez, Gérard, enchaîne. Donc, conclusion. Donc, conclusion. Donc, j'ai gros micro pour toi.
18: Ouais, bah moi et mon nain de jardin, on te suit dans le bec.
9: Ah bah dans ces cas-là, moi je t'emmerde aussi. Alors dégage, bonne nuit, gros micro. Donc, j'en sais rien pour toi.
17: Moi ouais, je voulais te dire que c'est dommage que tu fasses pas les débats à la place du vrai Gérard, parce que t'es plus posé. Et est-ce que tu pourrais me passer la grosse vilaine au standard après?
9: Ok, bah dans ces cas-là, bah je vais te la passer, de toute façon, c'est pas mon problème, tu t'arrangeras avec elle en antenne. Donc, nénuphar pour toi.
16: Ouais, bah moi je suis d'accord avec toi, je voulais dire qu'il y a trop de discrimination entre les nains des villes et les nains des champs. Mmh. Et voilà, il faut accepter tout le monde, les nains de jardin, les nains de balcon, les nains de terrasse, tout ça.
9: Ok, bah toi je crois que tu vas
16: tout
17: les nains de standard aussi.
16: C'était tout raide ça.
9: Oh là, je sens que je vais arrêter dans, il y aura même pas de conclusion, je sens que je vais arrêter dans deux secondes. Donc, moi, en ce qui me concerne, le débat ce soir, c'était de la merde comme d'hab. Parce que entre Fulder, lui qui fout rien, alors à la pro, la semaine dernière, il était au standard, mais que dalle, il nous fout sa merde. Manu, lui, passe ses coups de fil à Bébé Rose. Alors si c'est pour passer tes coups de fil, tu vas les passer chez toi, ok? Et Kael qui nous fait des sondages bidons, alors là, si c'est pour nous faire du bordel dès le début de l'année, je vais vous dire une chose, c'est même pas la peine que vous venez la semaine prochaine, parce que ce soir, il y a que Rigo, qui a été capable de faire du bon boulot, alors tenez-vous-en sur vos gardes. Donc oui, Rigo, on est arrivé à combien ce soir sur Internet?
19: Oui, énormément de monde sur l'IRC. On a atteint les 9128 internautes, où on dit d'ailleurs encore un débat sans queue ni tête, comme toi, Gérard.
9: Ben ouais, mais c'est pas de ma faute, parce que si Fulder et Manu, ils avaient pas foutu leur bordel, ben on n'en serait pas arrivé là, donc voilà, quoi. Et on va s'écouter un petit disque quand même, on va s'écouter Tatailler la grande pompeuse de Suresnes avec Parle-moi, parle pas la bouche pleine, et voilà. Donc maintenant, vous allez retrouver Blondeau pour les Nuits sans pub, et demain 22h, Max avec Jean le Berbère et sa boule de cristal. Donc bonne nuit à tous.
20: Bravo, bravo encore Axel, on rappelle que t'as 17 ans maintenant.
21: Ouais.
20: Puis bravo à tous ceux qui t'ont aidé à participer à ce débat en précisant qu'il y a un des trois qui, on va pas préciser les noms, en précisant que parmi les trois, il y en a un qui devra parler devant son micro. Voilà, Gérard.
22: Sandy. Oh. Sandy, c'est moi, je sais.
20: Oh,
22: il y a des soirs comme ça où tout s'écroule autour de toi.
20: Je sais pas d'où ça vient là.
22: Pas trop savoir
20: Sophie,
22: pourquoi. Toujours
20: peux,
22: ton problème
20: c'est
22: de
20: aussi.
22: Toi.
20: Non,
22: tu n'as pas eu le choix, je sais.
20: Ah, il a coupé le mec. Bon, c'est cool. Sandy.
23: Allô.
20: Oui. Ah bah Sandy, elle est là quand
23: oui,
20: même,
23: bonsoir,
20: bébé.
23: Bonsoir,
20: ça va,
23: bonsoir,
20: bébé.
23: Bonsoir. Bonsoir à Sophie, hein, qui est nouvelle quand même. Hein.
24: Bonsoir.
23: Allô.
20: Bonsoir. Ça y est, elle va y arriver, elle va comprendre. Elle va arriver à 23, demain, à 23h58, elle va nous dire au revoir, elle va allumer le micro. Ah, elle a compris.
23: Ça va bien, Sophie?
24: Ça va.
25: Qu'est-ce que ça peut te foutre, à toi?
23: De pouvoir te parler.
20: D'ailleurs, Sophie, tu restes avec nous, là, ou tu rentres te coucher, ou?
24: Ah, mais non, mais je reste.
20: Ah, tu restes?
25: Ouais, bah, il se prend bien.
20: Ouais, il m'a dit, genre, au début, j'ai dit, tiens, il y a une demande, si tu seras là ce soir, j'ai dit, ouais, mais non. Il m'a dit, non,
25: au début. Il se prend bien, les débats. Si c'est de la merde.
24: Ouais, ce sera de ma faute.
25: Faut faire gaffe. Ouais, mais toi,
20: parce que Sophie,
25: tu vas prendre sur ta gueule aussi là-bas.
20: Non, mais Gérard, il faut quand même préciser à Sophie que si ça se passe pas bien, Sophie, tu passes à l'arrière du coup.
25: Non, mais rien. Moi, mon amour.
20: Oui.
23: Gérard.
25: Oui, chérie.
23: Je voulais te dire que le double appel, ça recommence, hein.
25: Ça recommence.
20: Ouais, mais
25: alors, mais j'en ai rien à foutre du fait que j'y fais.
20: Sandy, on fera ça aux antennes, parce que ça, c'est vos problèmes personnels, si vous
25: non,
20: en parlez.
25: Non, mais moi, je parle de ce que tu viens d'entendre.
23: Bah, écoute, moi, je trouve ça bien.
20: Ouais, bon, ça coupe tout le temps, le double appel. Non, mais c'est le double appel, Gérard. C'est moi qui ai coupé, parce que ça arrête pas de couper. Avec le double appel, ça la coupe comme hier, comme vous. C'est-à-dire que ça coupe une fois sur deux. On va essayer de gérer ce petit problème en antenne. Gérard, ce soir, est de retour. Les enfants sur la bande FM pour faire exploser la radio. Tiens, juste à dire que Gérard est déjà à plus de 4000 connectés sur l'internet, alors que le débat n'a pas commencé. Ce qui veut dire que ce soir, à mon avis, le record des 6000 devrait largement être dépassé, n'est-ce pas, Rigo?
26: C'est lui qui va cartonner, ça arrête pas d'arriver. On est presque à 5000, 4860.
20: Ouais, moi je rends le tablier.
25: Tu te débrouilles, hein. C'est toi le chef, c'est pas
20: ce
25: moi.
20: Ce soir, deux débats. Un sur les nains de jardin et un autre sur l'euro, car l'euro vient d'arriver.
25: L'euro en premier, non, et les nains de jardin.
20: Non, je dis, il y aura les nains de jardin et également l'euro.
25: Oui, mais attention.
20: Peu importe l'ordre, c'est pour dire que l'euro est à la. Est
25: oui,
20: à...
25: d'accord. D'accord. L'euro est arrivé. Mais par contre, il y a une chose qu'il faudra bien se mettre dans la tête. c'est que si on parle d'énergie de jardin, faudra pas parler du pianiste.
20: Oui, ça c'est
25: clair. Parce que ça, je ne veux pas en entendre parler. Le premier qui me met ça sur le premier, dans le, lors du deuxième débat.
20: Ceci dit, c'est clair que moi aussi, je veux pas entendre parler de ça. Non, mais sérieusement, en plus.
25: Non, j'espère que ça va bien se passer, parce que sinon, ça va...
20: En tout cas, sur IRC, il y a Yankee qui te souhaite une bonne année, gros mort de nain de Gérard.
25: Ouais,

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1: Star System FM toujours branché avec la soirée spéciale avant débat GG numéro 2. On continue la soirée toujours en 99, 15 jours plus tard, le 21 janvier 99, avec un extrait qui dure 14 minutes. À l'intérieur, on a de la lecture de courrier et puis un répondeur de Stéphane. Voilà, on s'écoute ça tout de suite, ça dure un petit quart d'heure. Et puis juste derrière, je vous passerai le titre Alain Bouchon avec Allô Maman Sodo, pourquoi tu me la mets, c'est trop gros. C'est parti sur Star System FM, soirée spéciale avant débat de GG. J'espère que vous passez une bonne soirée à l'écoute de cette soirée. C'est parti.
2: Oui, bonsoir.
3: Bonsoir, quel est ton prénom?
2: C'est Julien.
3: Bonsoir Julien.
2: Star System FM Max Radio Libre sur Internet, sur Facebook, c'est génial. Voilà. Et Max, bravo, bravo à toi, franchement.
3: Merci.
4: Des débats de Gérard du jeudi, hein, ça c'est clair, on a fait 7000 ou 8000 connectés pour réclamer du Gérard. 7700 connectés pendant que t'étais pas là, mais pour demander à, si c'était possible de te parler. Donc on va même, enfin, tu vas faire une pause, qu'on a le courrier, ça va prendre longtemps, comme ça tu vas participer au courrier, tu vas voir, parce que les auditeurs, t'inquiète pas, c'est déjà, tout est calculé. Tout est prêt, et ça fait une semaine et demie que tout le monde attend Gérard, donc on va pouvoir se concentrer là-dessus. Donc le courrier extrêmement nombreux, des tonnes et des tonnes, on en a retenu que 4 hein, de lettres, voilà, mais attends, là, pas n'importe lesquelles.
5: Mais donc déjà t'as reçu il a reçu son bon d'achat quand même de Fun.
6: Donc je remercie les gens de Fun. Je remercie Axel, ouais, bien sûr.
5: Et devant ton micro, Gérard.
4: Ah ouais, là c'est important, ouais.
6: Et donc je remercie Axel Guroux et puis les gens de Fun. Exact. Et puis je remercie Sam Zell.
5: Ils ont mis 150 francs chacun.
6: Ouais, ben toi tais-toi, ça vaudra mieux, commence pas, parce que sinon tu as morflé toi pour commencer.
5: Samzel, merci à toi.
6: Et donc je remercie aussi l'auditeur de Nice qui s'appelle René pour sa petite carte qu'il a envoyée pour moi et puis Sandy, donc qui nous souhaite à nous deux une bonne année.
4: Ceci
6: et...
4: dit, toute l'équipe se joint à moi pour te souhaiter une bonne année 99, Gérard.
6: Bah, ouais. Nous aussi avec Sandy, avec Dibibi, Denis Moore. On te souhaite une bonne et heureuse année 99.
4: Voilà. On embrasse très fort Denis Moore. Alors...
6: En espérant qu'elle pourra participer au débat si on la fait pas trop chier au téléphone.
4: Voilà. Sinon, fil d'art maintenant. Alors le courrier vraiment.
5: Alors le courrier pour GG, donc on a ouvert des trucs parce qu'en fait c'était au nom de Max et en fait c'était pour toi, donc c'est pour ça que c'est ouvert. Donc il y a Johan déjà qui te souhaite une bonne année aussi, big up tout ça, et il t'envoie un millionnaire, donc tu peux le gratter en live. Sinon,
4: s'il a les trois télé, là je suis vert. De laver, moi aussi, ouais.
7: Ah, j'ai casse l'autre jambe.
6: Moi je te casse pas une jambe, moi je te casse la gueule.
4: Alors attention, il est en train de gratter.
6: Une pièce.
4: Oh, voilà, vite.
6: Et
4: pendant qu'il va gratter.
5: Voilà, donc sinon il y a Rodolphe aussi qui aime bien ce que tu fais, qui te propose un thème de débat qui serait sur le rugby.
6: Déjà fait.
5: Ah bon?
6: Ah bah c'est bien.
5: Ah, attends.
6: C'est bon, c'est qui a écrit?
5: C'est Johan.
6: Johan, ben, je te remercie, Johan. Comme ça, je peux aller me faire rembourser. J'allais me faire rembourser, j'ai gagné 10 balles.
4: Ouais. Approche cool. Ton micro carrément, comme ça tu. Approche ton micro, approche-le, voilà.
5: Ouais. Donc par rapport au débat du rugby, en fait, il y a 2-3 questions que j'ai soulignées. Pensez-vous que le rugby fait mal? Si oui, pourquoi? Tu penses que c'est bien comme question, ça?
6: Non, c'est de toute manière, je ne ferai pas un thème sur le rugby, parce que le sport, on l'a déjà fait, donc ça ne sert à rien de refaire un débat sur le sport.
5: D'accord, bon, bah, je laisse tomber. Alors.
6: Voilà, donc ça, ça va.
7: Sinon, moi, j'ai un petit truc, Gérard, qui m'a pas fait plaisir. C'est Christian. Il a écrit une lettre, en fait. Dans cette lettre, il
4: Christian,
7: dit que...
4: Christian de...
7: Non, un autre Christian.
4: Ah, d'accord, un autre Christian.
7: Ben Navarre de Bordeaux.
4: Ouais.
6: Qui dit, non, en fait, Christian de la Selle-Saint-Cloud, qu'on
4: veut. Non, c'est pas lui.
7: C'est Christian de Bordeaux.
4: Non, c'est pas le même.
7: Et il dit, en gros, qu'il est tombé amoureux de ta femme, quoi.
6: Ouais, ben, qu'il laisse...
7: Je trouve qu'elle a une belle voix quand je l'entends à la radio.
6: Ouais, mais qu'il laisse Sandy tranquille.
7: Et il aimerait savoir si c'est possible d'avoir une photo dédicacée d'elle, toute nue.
6: Non.
7: Avec les seins qui pointent.
6: Non. Il est hors de question.
4: Avec les seins qui pointent. Elle sera la chatte.
6: Ah, bah ça, tu fais une course, tu.
4: Non, mais on n'arrête pas à la joindre pour le moment, parce qu'il y a tout le monde qui appelle, apparemment. Manu vient de me le dire dans le casque. Et Mehdi, apparemment, c'est surbooké. Elle se rase la chatte ou pas?
6: Ah, bah ça, tu lui demanderas toi-même.
4: En triangle.
6: Ah, tu lui demanderas.
4: Non, mais tu le fais.
6: Ah, bah non, mais tu lui demanderas.
4: Tu fous pas ta barbe dans le minou.
6: Tu lui demandes.
5: Sinon, il y a un gentil commercial qui t'a envoyé, il s'appelle Yves Durand, je pense, qui est du côté de Nantes, et qui t'a en fait envoyé une brochure sur West Hotel, Nantes Atlantique. En fait, c'est des réductions pour aller dans un hôtel, à mon avis, 4 étoiles, où tu pourras faire des congrès, des séminaires, des réunions d'affaires, des banquets. Et donc, il t'a envoyé le prospectus avec tout ce que tu pourras faire. Il y a la piscine, il y a les tam-tams, il y a tout. Donc voilà, tu pourras regarder. Tu peux l'appeler.
4: On me précise sur Minitel qu'apparemment, on s'endure et la chatte épilée. Hein.
6: Ouais, bah ça, c'est des conneries.
4: Alors, je me permets, Sandy, par tous les trous, hein, je la suce. Tendrement, à chaque fois, Gérard et tout, je te pénètre le cul.
5: Dégueulasse.
4: Ouais, il a 16 ans quand même.
6: Ouais, bah, à 16 ans, il ferait mieux de rester chez lui que de dépenser du Minitel chez ses parents.
4: Christophe, 30 ans, qui dit avoir déjà vu Sandy lors d'une soirée à la loco pour mon anniversaire. C'est vrai, elle était venue.
6: Ouais.
4: Ouais, il dit voilà, depuis, j'ai kiffé sur elle, elle m'excite comme une puce. Si elle a le cul rasé, je la prends.
6: Ouais, bah, ça, il va se faire foutre.
7: Sinon, moi j'ai un truc pour toi aussi. C'est un auditeur qui a envoyé ça. Je sais pas comment il s'appelle. C'est en fait des vidéos et des CD pour que tu te pignoles un peu.
6: Ouais, bah ça c'est bon pour toi. Ouais, ça, tu le gardes. Donc,
4: ça faut arrêter ce célibat.
6: Ça, tu le gardes. C'est pas la peine de continuer de le lire à l'antenne. Tu le gardes.
4: Arrête un peu. Commencez pas là. Putain, c'est dingue.
7: Donc, je te le donne. Je te le donne.
6: Bah, tu vois, regarde.
4: Il y a plein de meufs à poil.
6: Oh là là.
4: Il paraît que t'es abonné à ça.
6: Non. Hey. Pas du tout.
5: Bon, bref, sinon, j'ai aussi Eric, 19 ans, à côté d'Amiens, qui, déjà, bon, t'es un peu son idole, hein, il aime bien tes poèmes, tout ça. Et voudrait savoir déjà si tu fais partie de la noblesse française, étant donné que tu t'appelles Gérard II sur N.
6: Ça veut rien dire, je comprends pas sa question.
5: Parce que t'es deux quelque chose, tu vois.
6: Je vois pas le rapport avec. Parce que je suis deux quelque chose, je vois pas le rapport.
5: Est-ce que tu descends d'un roi ou.
6: Mais
4: c'est pas fini. Attends.
6: Ah non, poubelle.
4: Fais gaffe aussi. Tu laisses traîner, tu sais très bien. Si tu te fais avoir, tant pis pour ta gueule, tu t'es fait avoir.
5: Moi, c'est pas de ma faute.
6: Bah ouais, mais. Dans ces cas-là, t'as qu'à pas ouvrir le courrier, c'est tout.
4: Bah ouais, en plus, pourquoi tu ouvres le courrier de Gérard?
5: Mais je te dis, c'était Max.
6: Comme par hasard, à Neuilly, il y avait des millionnaires et des bancos, tu les as passés où? T'as acheté des pulls avec mais celui-là, tu ne l'auras pas.
4: Tiens, regarde, il se les met dans la poche, t'as bien raison.
8: Mais ouais.
6: Celui-là, tu ne l'auras pas.
8: Voilà. Sinon, sur IRC, tout à l'heure, il y a Keneda qui me disait que. Non, c'est vrai, Fildar, il a la preuve que le Big Bill n'est pas en direct, parce que lundi, sur la terrasse, il neigeait. Alors que ça fait au moins 2 semaines qu'il a pas neigé sur Paris.
6: Alors là, je peux te dire une chose, là, je vais démentir ce qu'il a dit, parce que depuis que le mauvais temps est arrivé, ils ne font plus rien sur la terrasse, ils le font à l'intérieur des studios.
8: Ah, mais lundi, moi, j'ai vu un enregistrement, il neigeait sur la terrasse.
6: Mais ça, c'était fait exprès.
8: Ah.
6: C'était un canon de neige. Ils ont balancé de la neige comme ça, voilà.
8: Ah, ok.
6: Et donc, pour confirmer ce qu'on disait mardi, j'ai oublié de te ramener le bouquin, malheureusement, parce que tu m'as dit, dès que je t'appelle, on est faux speedé. Vu que c'était plus Neuilly, donc c'était pareil, donc fallait qu'on speed. Donc, c'est bien confirmé, mon bouquin est bien marqué la 200e, non la 2000e, comme tout le monde a dit. Et Françoise l'a bien confirmé aussi mardi.
4: Oui, c'est vrai, mais enfin, il y a encore des gens qui doutent sur.
6: Ils peuvent douter, mais ils ont qu'à acheter les bouquin.
4: Bon, alors, qu'est-ce qu'il y a fait là?
5: Il y a aussi, sur le répondeur, dans le deuxième, tu sais, un petit message qui n'est pas calé. C'est la plage 28.
4: Ah.
5: Voilà, excuse-moi, parce que... voilà.
4: Ah oui, exact.
5: Et voilà.
4: Alors, écoutez, c'est un message qui a été envoyé, d'ailleurs, on n'en a pas fait allusion pendant pas mal de temps, c'est le répondeur du Star System qui fonctionne, d'ailleurs, au passage 24h sur 24, 0140 521 521. Et c'est Stéphane Dilalcolo qui t'a envoyé un petit message, écoute bien.
5: Ah, il faut appuyer.
9: Allô, c'est pas vrai. Gérard n'est pas malade. Il n'a pas une jambe cassée. Mais c'est, il travaille avec un autre Max. Il s'appelle Max Lafontaine sur Europe 1. Il faut l'écouter. C'est pour ça qu'il travaille avec lui. Il est infidèle. Il s'est porté malade.
6: Manu,
4: appelle-moi.
7: C'est ce que je suis en train de faire.
6: Appelle-moi l'alcoolo, là.
4: Oh là là, ça va cartonner.
6: Appelle-moi-le, lui.
4: Lui, il est persuadé d'avoir entendu sur. Il est là, Stéphane?
7: Je sais pas, j'ai fait sonner.
4: Ah, pardon, Stéphane. Ah, pardon, excuse-moi. Alors, on y va. Attention, on appelle chez Stéphane en direct. Vas-y, tu t'en occupes, Fildar ou...
6: Je m'en occupe de lui.
4: Ah, c'est Gérard. Ah, mais je t'ai dit.
6: Éteins, toi. Il a intérêt de répondre, lui, parce que j'ai un contact.
4: Approche ton micro. Approche-le. Voilà, encore, voilà. Comme ça, tu parles, parce que tu parles pas toujours devant. On va tomber sur sa vieille, attention hein, Gérard, ça risque de gueuler. Hein. Ah là là, j'espère qu'il est là. Ça n'a pas l'air de marcher, hein.
6: À mon avis, il doit être en train de décuiter.
4: Ouais, à mon avis, il est en train de dormir, il est en train de picoler un bon coup. Là. Bon, bah, apparemment, ça n'a pas l'air de répondre chez notre ami Stéphane, donc c'est dommage. Mais qu'est-ce que tu as à lui répondre à ça?
6: Bah, qu'il arrête de dire ces conneries, parce que le jour où que je vais le voir en face de moi, quand tu vas l'inviter, va se prendre un grand coup de poing dans où que je pense.
4: C'est-à-dire?
6: Dans la gueule.
4: Ah bon, d'accord, parce que je pensais que c'était dans les couilles. Est-ce qu'il y a encore eu du courrier?
5: Oui, j'ai oublié un petit truc, excuse-moi, Gérard. Donc en fait, c'est Gérard de la Viagra, dit le zéro masqué. Qui?
6: Oh non, censure! T'arrêtes tes conneries, c'est tout. Tu lis pas. Tu lis pas ça à l'antenne, d'accord? C'est des conneries, ok?
5: Bah je vais où sur Europe 1?
6: Alors ouais, bah tu vas sur Europe 1 ou tu vas voir tes copains derrière. Alors,
5: mais c'est des blagues sur les blondes.
6: Non, mais j'en ai rien à foutre, moi.
5: Pour qu'est-ce qu'une blonde assise sur un barbecue?
6: Bah attends, ça a été dit tout à l'heure.
5: Bah ouais.
4: C'est bouché ou quoi?
5: Bah c'est quoi?
6: Mais arrête tes conneries, ça a déjà été dit, je réponds pas à ces conneries.
5: Bon, réponds, c'est quoi, vas-y?
4: C'est une moule frite.
6: Non, alors, ça a été dit tout à l'heure.
5: Pourquoi Gérard prend-il plus souvent un suppositoire que de l'aspirine?
6: Vas-y, dis.
5: Parce qu'il travaille plus du cul que de la tête.
6: Mais qui c'est qui envoie ça? Donne-moi ça.
5: Mais attends, deux secondes, c'est Arnaud.
6: Putain.
5: Arnaud Détempe, voilà.
6: Ouais, ben Arnaud Détempe, le prochain coup que t'as des conneries à faire comme ça, tu te les carres au cul.
5: Pourquoi appelle-t-on l'anus de Gérard le tunnel sous la Manche?
6: Non, pauvre con.
5: Parce qu'on y voit défiler les bites par wagon.
6: Et pourquoi qu'on appelle Pilar un con?
5: Je sais pas, vas-y.
6: Mais parce qu'il dit que des conneries à l'antenne, merci.
4: Putain, mais t'es naze, t'arrives même pas. J'ai plus
5: fort dans la main gauche.
4: Mais non, mais même, tu te pousses un peu. Bah oui, mais il est vif, il est fort, parce que là, du coup, le courrier est parti à la poubelle. Est-ce qu'il y a encore du. On n'a plus rien, c'est terminé, il n'y a pas de.
5: Attends, je vais écrire une lettre deux secondes.
4: On n'a pas de. Non, mais je veux dire, il n'y a plus de magazine au MOMAC, tout ça. De ce côté-là, ça s'est un petit peu calmé. Non, Gérard, t'as plus trop de problèmes chez toi?
6: Non, pour l'instant, ça s'est calmé. Pour l'instant, ça s'est calmé.
4: On peut relancer ou pas?
5: Non, mais j'ai été à l'accueil d'RTL, ils m'ont expliqué, c'est qu'en fait, quand le courrier arrive, ils l'ouvrent une première fois et dès qu'ils voient que c'est au MOMAC tout ça, ils envoient tout ça à Labro directement.
4: Bah, ils ont bien raison. Okay. Le grand patron de RTL, et lui au moins il vérifie, c'est lui qui s'occupe de ce courrier parce que sinon on ne pouvait plus gérer, c'était trop compliqué. Donc on a demandé à la direction d'RTL de gérer un petit peu tous ces problèmes. C'est vrai que tu as eu une période un peu difficile à une époque, ça s'est un petit peu assagi, ça s'est calmé. On a eu quelques petits problèmes cette semaine avec des remix qui sont arrivés, mais bon, heureusement on y a fait face et on les a interdits d'antenne parce que ils ont voulu les diffuser ici. Et on rappelle que pour les remix, pour l'instant,
6: Faut arrêter, c'est tout. Ça sert à rien de continuer. Parce que les mecs, ils vont dépenser du fric mal à propos, donc qu'ils arrêtent, c'est tout.
4: Ouais,
6: c'est tout. Quoi, pourquoi? Tais-toi, toi, et c'est tout. Il n'y a pas de pourquoi, d'accord?
4: D'accord.
6: Ok. Okay. Tu fais ton standard pour le débat.
4: Oh, arrête.
6: Et toi, tu vas fermer ta gueule avant que je te foute un coup de plâtre sur ta gueule.
4: Parce que là, il est plâtré, mais il va te foutre un coup de plâtre. Attention.
6: Ah bon, tu es gaffe.
4: Bon. Les deux débats de ce soir, on va même les attaquer d'ici quelques minutes.
5: Le débat.
4: Mais quel débat? Un débat d'une heure et demie, quand même, donc c'est pas n'importe quoi. Hein. Ça sera quoi, Gérard?
6: Ben, c'est sur les sosies.
4: C'est tout.
5: Et les fans?
6: Moi, toi, tes questions, de toute manière, je vais même pas les mettre parce que c'est de la merde.
4: Oh, merci.
6: C'est de la merde ce que tu m'as fait mettre comme question, toi. Je préfère les miennes, elles sont deux fois mieux. Ouais. Et en plus, on les a travaillées et. Donc.
8: Attends, Gérard, je vais voir combien on est sur l'IRC, il faut que je fasse le tour.
4: Alors, on va vérifier quand même juste avant que les débats de Gérard ne démarrent. Alors ce soir, le numéro de téléphone, j'espère que Gérard l'a bien mémorisé, c'est exclusivement le
6: 0803-08-5000.
4: Voilà, 0803-08-5000.
6: Et toujours 3615, code Fun Radio, rubrique direct. Et
4: vous pouvez y aller, là, le Minitel fonctionne réellement pendant les débats de Gérard. J'espère qu'on va tout exploser sur l'internet, irc.funradio.fr. On est combien, Rigo?
8: Alors, ça commence fort, on est 4722.
4: Oh là là là! Ah et ça ne cesse d'arriver, merci pour les applaudissements.
6: À minuit 17.
4: Qu'est-ce que tu veux? Tu leur as tellement manqué. Je crois que ce soir, le record des 6000 qui était lors d'un débat, à mon avis, va être explosé. Hein.
6: Le débat des 6000, je crois que ça a été juste avant les fêtes de Noël.
4: Ouais, on va tout exploser après les fêtes de Noël. Généralement, ça remonte un petit peu. Tu sais, les impôts ont été payés, les vacances, le tiers, enfin, tout a été fait. Maintenant, les gens n'ont plus qu'une chose en tête, c'est battre du record.
5: Les débats, et battre du record,
4: ils sont prêts à tout.
6: Je t'en prie, vas-y. Je préviens ceux qui sont standard.
4: Ça va être Manu un soir surtout.
6: Hein, Manu.
10: Quoi?
6: C'est les corbeaux qui font quoi?
10: J'ai pas entendu.
6: Je te préviens quand je dis de me virer la personne. Tu t'amuses pas à la reprendre.
10: C'est moi au standard.
6: Oui, c'est toi au standard, manque de peau.
10: Super.
6: Ce soir, pendant une heure et demie.
7: Bah cool.
5: Non, je vais en faire un peu.
6: Hein. Non, toi tu vas faire l'arrêt, tu vas la fermer ta gueule.
4: Voilà, exactement. Donc attention, dans tout juste 3 minutes les enfants, le retour de Gérard en direct sur Fun Radio pour un débat sur les sosies 0803 08 5000. Juste pour nous le plaisir et le privilège d'écouter un de mes disques.

0: qu'il a une voix hyper sexy, qu'il sait parler aux femmes, qu'il est pour toi ultra romantique. En gros, t'es à donf super fan de lui, quoi.
1: Bah moi, c'est pas mon cas du tout. 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
2: Star System FM, voilà, c'était l'avant-dernier morceau de la soirée. Et on va se quitter avec un morceau qui dure 7 minutes. Le 18 février, il y a eu Pierre Fula qui a fait la parodie de NTM Mabenz, ta grosse vilaine. On va s'écouter ça tout de suite et on va terminer l'émission avec ce morceau. Ça dure 7 minutes. Vous avez l'habitude d'écouter le morceau, juste le titre de Pierre Fula, mais là on va s'écouter le live où il se gourre 2-3 fois je crois. Et puis voilà, j'espère que vous avez passé une bonne soirée. On se retrouve bientôt pour de nouvelles aventures. Passez une bonne nuit et restez fidèles à Star System FM. Tout de suite, le dernier titre. Pierre Fula, ta grosse vilaine en live. Retour le 18 février 99. Allez, bonne soirée. Ciao, ciao.
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6: Oui, je vous entends très mal.
7: Bon, ah bon, vous nous entendez mal, Pierre Fula?
6: Oui.
7: Et mal, loin, loin?
6: Oui, de loin, de
7: ah
6: très
7: bon,
6: loin.
7: Ah
6: ça,
7: bon.
6: Ça vient juste de couper, ça. Je vous entends très loin, quoi.
7: Bon, très bien. Pierre Fula avec nous, et puis on a besoin de Rigaud, je pense, hein, pour mettre du son. Alors, attention.
6: Petite parodie destinée à Sandy.
7: Gérard?
6: Dire à Gérard que
8: Bibi?
6: Des deux, Gérard.
7: Deuxième degré, apparemment, il faudra pas le prendre mal, hein.
8: Oh non.
7: Il y a une chance.
6: Ça s'intitule Ta grosse vilaine.
7: Ça s'appelle comment?
6: Ta grosse vilaine.
7: D'accord.
8: Oh. Oh, ça pas hyper plaisir.
7: Ah, c'est pour rigoler, elle sait bien, elle a de l'humour. Attention,
8: bon,
7: alors attention, il y a Rigaud qui va se mettre aux platines derrière également. Et c'est parti, donc, parodie sur Mabenz de NTM, de Pierre Fula pour Sandy, la femme à Gérard. C'est parti, attention. Mais ça part pas, ça se plaît pas, c'est parti. Oh là, putain, c'est mort. Ça va, t'entends bien?
6: Aïe, c'est bon.

0: Ouais, en plus j'étais demandé à Rigo de.
1: Ouais, parce que j'étais pas dans le.
0: Non, tu
1: dans
0: vois
1: le truc là.
0: Alors on commence.
1: C'est trop tard en fait.
0: Attention, on va recommencer. Tac, j'espère que c'est bien calé.
1: Désolé.
0: Il n'y a pas de mal. Attention, on y va. 4, 3, 2, 6, 12.

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1: On recommence.
0: J'arrive pas à me caler dans le son, j'entends très mal, c'est pour ça.
1: Ah
0: quoi.
1: C'est pour ça, t'entends pas assez fort.
0: Ouais.
1: Bah ouais, mais on peut rien désolé, faire. Quoi. Bah non, mais c'est pas grave, c'est que t'entends peut-être mal, c'est pas facile aussi. Attention, on y va.
0: En plus, quoi.
1: Hein?
0: C'est du direct en plus.
1: Alors on y va. Attention, let's go.

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0: marier.
1: Eh ben c'est chaud mon pote hein. Oh là là là là là, je crois que là il y a bien longtemps que t'étais pas venu, mais au niveau du texte là t'as carrément assuré. Je crois que d'ailleurs on a notre petite Sandy qui doit être avec nous. Sandy, est-ce que tu es là?
2: Allô?
1: Alors comment, qu'est-ce que t'en as pensé?
2: Bah écoute, c'est super hein, c'est vraiment génial, mais par contre il faudrait changer un peu les paroles parce que...
1: Bah je sais pas.
3: Mais... j'ai pas le temps de parler
2: là. Non mais attends Gégé, c'est pas à toi qu'on veut parler, c'est à moi.
1: Sandy,
2: mais oui, tu t'en...
1: Il y a Fildar qui vient d'arriver. Attends, c'est le bordel, parce qu'il y a Fildar qui vient d'arriver, donc...
2: Bah oui, justement, c'est Gégé, il me dit ouais, je m'en vais. Bah je dis bah oui, tu t'en vas.
1: Pas de problème, compris. Dans ces cas-là, il y a aucun problème. Et puis, qu'est-ce qu'on a pensé donc du texte, fort ou pas?
2: Ouais, c'est assez fort, mais je tiens à signaler quand même que j'ai quand même des beaux yeux verts.
0: Sandy,
2: faut pas l'oublier.
1: Attends, Sandy, ouais, elle va te parler.
2: Ouais, je disais que j'ai quand même des beaux yeux verts.
0: Ouais, Sandy.
2: Ouais.
0: Ton poids sans indiscrétion.
2: Le quoi?
0: Ton poids sans indiscrétion.
2: Bah, c'est qui parle, là? Non, mais attends, moi, je peux pas te dire mon poids parce que je le connais pas exactement, alors.
0: Ok.
4: 30-40 kilos près.
2: Hein? De quoi? Je t'entends pas, là. Je t'entends très mal.
4: Tu disais,
2: hein.
4: Ton poids à 30-40 kilos près, tu dois bien le connaître, quand même.
2: Non, je le connais pas. Hein.
0: Donc, elle fait deux fois son poids, en fait.
1: Elle ne le connaît pas. Non, en tout cas, donc toi, t'as apprécié la version?
2: Oui, j'ai bien aimé, mais par contre, faudrait un peu changer les paroles, hein, quand même.
1: Mais qu'est-ce qui t'a gêné dans les paroles?
2: Bah, bulldog, et puis, je sais plus, il a parlé de bulldog, de je sais plus de quoi, de sodomie, ou je sais pas quoi, là.
1: Je sais pas, mais c'était cool, Shane et Joe Star, mais je sais pas.
2: Mais n'empêche que c'était cool, quand même.
1: C'était cool, hein, quand même, hein.
2: Ouais.
1: Spécial casse d'élite. C'était Joe Star qui te parlait, peut-être qu'il veut te parler, Joe Star, je sais pas.
5: Bah, ouais, quoi? J'ai pas dit que t'étais grosse, quoi, tu vois, quoi.
2: Non, mais c'était bien.
1: Ouais, c'était sympa. Hein.
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1: Catherine, qui a 47 ans, qui est de Teutevaux. C'est où Teutevaux?
9: Teutevaux dans l'Aisne.
1: Teutevaux.
9: Ouais, Teutevaux.
1: Voilà, Teutevaux bien, hein? Hein?
9: Oui.
1: Bon, ma chérie, bon, alors, donc, c'est ton fils qui t'a donné l'idée de nous appeler.
9: Oui.
1: Pour faire un kiki donc à ta belle-sœur qui s'appelle
9: Jocelyne.
1: Et on m'a dit aux antennes que, apparemment, c'était Radio Nana.
9: C'est ça.
1: Et donc,
9: c'est
1: du coup.
9: C'est ce que j'ai inventé.
1: Et donc, Radio Nana, ça fait. Eh oui, forcément, bien sûr, hein, bien sûr, j'en ai eu l'idée. Bon, alors attention, on y va, c'est parti, t'as plus rien à faire, t'écoutes Catherine. Hein. J'espère qu'elle va décrocher au moins. Merde, c'est pas ça.
10: Allô?
1: Allô, bonjour, est-ce que c'est possible de parler à Jocelyne?
10: C'est moi?
1: Oui, bonjour, vous allez bien? C'est Radio Nana, l'appareil.
10: Oui? Excusez-moi, moi je suis pas de la région. Enfin, c'est de la région de où vous appelez là.
1: Oui, bonjour, vous allez bien? Vous êtes en direct, bien sûr, sur Radio Nana, Charleville-Mézières. Charleville avec Francis, animateur, nouvelle fréquence, nouvelle émission depuis une semaine. Nous venons d'ouvrir nos ondes.
10: Non, c'est sur quelle onde que vous êtes, parce que là on n'est pas en train d'écouter justement.
1: Oui, vous allez bien?
10: Oui.
1: Oui, vous êtes en pleine forme?
10: Oui.
1: Alors, vous êtes en direct en ce moment sur Radio Nana, vous savez?
10: Oui, on se retrouve ce matin, vous allez me téléphoner.
1: La nouvelle fréquence, on va vous appeler bientôt, bien sûr, en direct, d'accord?
10: Oui.
1: Radio Nana. Ouais, alors, allô?
10: Oui.
1: Oui, bonjour. Alors, attention, on va y aller. Attention, vous êtes en direct, bien entendu.
10: Mm-hmm.
1: Vous connaissez la règle du jeu, peut-être pas, parce que c'est une nouvelle émission.
10: Non, je connais pas.
1: Très bien. Coup. Vous êtes en forme, vous avez 2 secondes devant vous, vous êtes concentré.
10: Oui.
1: Alors, bien entendu, attention, ma petite Jocelyne, d'accord? Vous êtes la belle-sœur d'une personne qui nous a envoyé une carte postale, hein?
10: Catherine.
1: Voilà, exactement. Vous êtes en pleine forme, vous connaissez la règle du jeu, apparemment.
10: Non.
1: Alors, je vous explique, bien entendu. Il va y avoir que 4 questions qui vous êtes offertes, bien entendu.
10: Mm-hmm.
1: Vous avez une possibilité de certaines réponses. Tant qu'à faire, les bonnes réponses vous permettront d'accumuler le maximum de points adéquats.
10: Mm-hmm.
1: Passer ce certain nombre de points, vous les accumulez, vous les additionnez.
10: Oui.
1: Si vous attendez une totalité totale de points accumulant le minimum de 20 points,
10: oui.
1: À ce moment-là, bien entendu, vous aurez le droit au maximum.
10: D'accord.
1: D'accord.
10: Oui.
1: Alors, je vous écoute.

0: L'autre côté en face de vous, bien entendu, qu'on n'entendra pas ce soir, qui joue avec l'autre animateur, il y a une deuxième personne qui va écouter les mêmes questions que vous.
1: Oui.
0: Et qui aura le même point de réponse.
1: Oui.
0: Vous êtes mariée, des enfants, vous avez un petit copain?
1: Je suis mariée, j'ai des enfants.
0: Eh bien, très bien. Eh bien, écoutez, nous vous offrons un voyage pour deux personnes, bien entendu, avec la possibilité de venir avec deux enfants. Tout ça pour les Antilles de Séville. Ouais. Ça vous ferait plaisir?
1: Bah oui.
0: Alors attention, on rappelle que vous êtes en direct sur Radio Nana. Vous êtes prête?
1: Oui, oui.
0: Alors attention, première question, on va jouer ensemble. C'est le Kiki Donc, l'émission du Kiki Donc de Radio, hein, bien sûr. On va tout de suite jouer au Kiki Ball. Alors ma petite Jocelyne, bien entendu, c'est l'émission, on est un petit peu dans l'émotion totale. Vous êtes en train, je vous entends rigoler, c'est normal, vous êtes de bonne humeur. C'est l'émission bonne humeur, attention, cette émission de 21h à minuit, bien sûr. Mm-hmm. On va vous faire écouter une voix. Mm-hmm. À vous de deviner qui parle, d'accord?
1: Pour
0: vous aider quand même un petit peu, c'est un chanteur français. Mm-hmm. Mort, d'accord?
1: Mm-hmm.
0: On y va?
1: D'accord.
0: On va t'envoyer Kiki Donc, ma petite Kéla, attention ma petite Jocelyne.
2: Facile, hein. Allez.
1: Mais moi j'ai rien entendu.
0: Ah vous voulez quoi? Alors attendez, on va le remettre, hein. D'accord.
1: Mais,
0: vous
1: non, avez... mais moi j'ai pas la radio justement, je ne peux pas m'entendre.
0: Ah vous pouvez l'écouter dans le bignolo que vous avez dans les oreilles, hein. C'est pareil. D'accord, écoutez bien, je vous fasse la voix mystère, hein. C'est un chanteur mort français, d'accord?
1: D'accord.
0: Écoutez bien, hein. Parce qu'on a un problème de concentration, la bobine est en train de se rembobiner, vous êtes prête?
1: Oui, oui, mais il faudrait que j'entende, quoi.
0: Écoutez bien, c'est un chanteur mort. Si le public pouvait se retourner pour se concentrer, pour que je puisse mieux. Mm. Bon, bah, retournez-vous, parce que c'est quand mieux. Attention, vous êtes prête?
1: Oui.
0: Écoutez bien, chanteur mort français.
3: Oui, oui.
0: Ah, vous attendez, qui est donc, Jocelyne? Vous m'avez dit
1: Gainsbourg.
0: Oui, Serge Gainsbourg, bien entendu. On réécoute, bien entendu. C'était suite à un interview où je crois qu'on lui avait demandé quels étaient ses projets. On écoute maintenant la réponse de Serge Gainsbourg. Bien sûr. Bah écoutez, ça vous fait une bonne réponse quand même, Jocelyne. Ça vous fait plaisir?
1: Bien.
0: Alors pour l'instant, vous accumulez 5 points bonus. Qu'est-ce que vous faites? Vous les remettez en jeu pour la deuxième question, pour ce fameux voyage pour 4 personnes, bien sûr, en Andalousie?
1: Bien sûr.
0: Oui. C'est bien joué, c'est excessivement bien joué, c'est risqué. Jocelyne, attention, deuxième question, vous allez jouer au Kiki Show. Vous êtes prête?
1: Oui, oui.
0: Alors attention, nous allons vous mettre la voix d'un chanteur connu. D'accord?
1: Oui.
0: Est-ce que vous êtes prête?
1: Allez-y.
0: Alors attendez, on va vous mettre ça tout de suite, hein? D'accord?
1: D'accord.
0: On va vous caler tout ça. Pour l'instant, tout va bien. Vous faites quoi dans la vie? Vous êtes.
1: Bien mes enfants.
0: D'accord, ok. La 8. Alors. Donc vous gardez les enfants, tout va bien?
1: Ouais, tout va
0: là,
1: bien.
0: Là, on a des petits problèmes techniques. On est en train d'improviser. On vient juste d'arriver dans les studios. L'émission existe depuis une semaine. Si vous voulez nous écouter, bien entendu, la modulation de fréquence. Bien entendu, c'est 104,56 MHz. Bien entendu, du côté de Charleville, où tout va bien pour le moment. Nouvelle émission, hein, quand même, ma petite Jocelyne. Pour l'instant, vous avez 5 points. Attention.
1: Mm-hmm.
0: Il va y avoir le chanteur. D'accord?
1: D'accord.
0: D'accord? Alors, attention, on vous fait écouter le chanteur. Si vous savez qui chante, vous gagnez. D'accord?
1: D'accord.
0: Attention, c'est peut-être un piège.

0: À votre avis, pardon, à votre avis, qui donc
1: Hein? Un imitateur.
0: Oui.
1: Yves Lecoq.
0: Oui, bonne réponse. C'était facile, bien entendu, c'était Yves Lecoq. On va vérifier tout ça, on va écouter la chanson un peu plus dans sa longueur. Hein. D'accord, on écoute? On vérifie en image?
1: En image?
0: En son, je veux dire, excusez-nous. on va vérifier en son. Hein. On écoute tout de suite. Hein. Donc Yves Lecoq qui imitait, bien entendu. C'était qui?
1: C'était Gazou.
0: Ouais, oui, bien entendu, c'était ça le piège. On vérifie quand même. Hein.
1: D'accord.

0: très vite.
1: Bon, c'était en début de carrière, hein, quand même. Vous allez bien, tout va bien.

0: Bien pour vous ?
1: Tout va bien.
0: Alors attention, vous avez eu 5 points, vous accumulez 5 points supplémentaires. Je rappelle que vous êtes en direct en ce moment sur Radio Nana, bien entendu. Alors, bien sûr, nouvelle fréquence de modélisation. Vous nous écoutez en ce moment, vous avez la radio derrière vous ?
1: Ben justement, on est en train de chercher votre canot.
0: D'accord, voilà. Alors vous avez 10 points.
1: Il est en train de se foutre de moi.
0: Déjà. Non, parce que vous me dites vous avez des canaux et dans le public, on me dit, dis donc, ça rame. Un petit peu quand même, vous nous écoutez un petit peu quand même, la nouvelle fréquence, quand même, sur la radio de Charleville.
1: Ben, si vous me dites qu'est-ce que c'est, ce serait peut-être bien. J'ai compris que c'était ça aussi.
0: Vous savez pas ce que c'est la radio qui vous appelle.
1: Non, mais ça, je sais, mais c'est la fréquence.
0: Alors, pour le moment, bien entendu, Jocelyne nous avait dit. Allô, Jocelyne.
1: Oui.
0: Pour le moment, concentrez-vous quand même, parce que vous avez 5 points supplémentaires, dont 5 et 5.
1: 10.
0: 10 points. Ouais. Le public vous encourage, bien entendu. Vous savez que si vous avez 20 points, attention, c'est la totale. Vous repartez avec la personne de votre choix, bien entendu, dans les destinations soleil de l'Europe de l'Est. D'accord ?
1: D'accord.
0: Alors, attention, troisième question. Attention, là, c'est un piège. Mm-hmm. Vous nous écoutez régulièrement, quand même ?
1: Ben, non, j'écoute pas trop la radio.
0: Écoutez bien, quand même, ma petite Jocelyne, car là, l'heure est grave. Bien sûr, on rappelle que vous avez 10 points, que vous avez peut-être gagné 5 points supplémentaires.
1: Mm-hmm.
0: Vous avez quelqu'un derrière vous ?
1: Mon mari.
0: Vous pouvez vous faire aider par votre mari, bien sûr.
1: Ça, c'est lui qui m'aide depuis le début.
0: D'accord. On y va, attention. Il écoute, il a la radio derrière lui.
1: On essaie de vous chercher déjà.
0: D'accord, je suis là, je suis là, regardez-moi, je suis juste là, regardez.
1: Écoutez-moi.
0: Plutôt. Écoutez-moi, vous me cherchez, donc je suis là. Vous êtes toujours en direct sur Radio Nana, c'est qui donc à l'appareil ? Francis l'animateur en pleine forme, vous nous écoutez régulièrement quand même.
1: Non.
0: Le Kiki Rébus, écoutez bien. Mon premier est ce que l'homme fait pour marcher. Mon deuxième est un jeu de TF1 en le remplaçant, en plaçant derrière juste. Mon troisième est la moitié de ce qu'on fait aux toilettes. Et mon tout est un condiment en poudre qui pique. À votre avis, qui dit donc ?
2: Ouais, ouais, ouais.
1: Je sais pas c'est quoi ça.
0: Allez, vous avez à nous donner des réponses. Attention, vous avez le chronomètre qui va démarrer. Je vous le redonne une deuxième fois.
1: D'accord.
0: Allez, le Kiki Rébus. Mon premier, ce que fait l'homme pour apprendre à marcher. Mon deuxième est un jeu de TF1. En se plaçant derrière le juste. Et mon troisième est la moitié de ce qu'on fait quand on est aux toilettes. Et mon tout est un condiment en poudre qui pique. À votre avis, Kiki donc, Jocelyne.
2: Allez, facile.
3: Facile.
2: Allez.
0: Allez, Jocelyne.
1: Je sais pas du tout.
2: Allez.
0: Allez, on vous aime bien. Non, mais on vous aime bien. Allez, on en met.
1: Pourquoi?
0: Allez, attention.
1: C'est stressant votre truc là.
0: Ah, c'est le chronomètre.
1: Je sais pas moi.
0: Dites n'importe quoi.
1: Ben, je sais bien que le deuxième truc c'est pris, le deuxième c'est.
0: Quelle naze.
1: Brigitte.
0: Vous m'avez dit
1: Brigitte, je sais pas c'est quoi.
0: Oh non, mais Brigitte, vous êtes con quoi. Vous mangez du Brigitte, vous, comme condiment?
1: Ah non, non, bah, combien con,
0: hein. Ah. Alors
1: Arissa.
0: Attention. Hein. Vous m'avez dit
1: Arissa.
0: Oui.
1: C'est ça.
0: On l'accorde quand même. Car c'est de la même famille du produit qu'on cherchait. On vous accorde les 10 points supplémentaires. Mon premier.
1: De la sauce piquante.
0: Ben voilà, de la sauce piquante, on va dire comme ça. C'était le paprika. Et pourquoi ça? Mon premier est ce que l'homme fait pour apprendre à marcher. C'était un pas quand même.
1: Ah oui,
0: mon
1: paprika,
0: second.
1: Ouais.
0: Mon second est le jeu de TF1. Oui. Se plaçant derrière le juste prix, vous l'avez. Donc, pas pris. Et le troisième est la moitié de ce qu'on fait quand on va aux toilettes. C'était caca divisé par deux. Ça faisait cas. Paprika quand même.
1: Ah,
0: on vous accorde les points supplémentaires, ça vous fait une totalité de... Allez, banco 15 points.
2: Ouais.
0: Bon, attention, l'heure est grave maintenant, ma petite Jocelyne, vous êtes à 5 points du point bonus. Vous êtes toujours en direct, bien sûr, Kiki donc, bien sûr, en direct sur la radio fréquence, vous avez trouvé quand même?
1: Non, toujours pas.
0: Alors cherchez, vous êtes toujours en direct quand même sur Radio Nana. Ok. Alors attention, c'est parti, dernière question, l'heure est grave. Mm-hmm. On va arrêter la musique, s'il vous plaît, merci maestro. On va vous donner la possibilité de gagner des points supplémentaires.
1: D'accord.
0: Pour ça, l'heure est grave. 15 points. Pour l'instant, vous n'avez rien gagné. Ou vous remettez tout ça en jeu
1: mm-hmm.
0: et vous gagnez rien.
1: Ouais.
0: Ou vous reprenez ces points accessibles Et à ce moment-là, vous prenez les 5 points bonus de plus de la dernière question, ma petite Jocelyne Lorégrave. Et si vous accumulez ces 5 points supplémentaires aux 15 déjà acquis, une acquisition définitivement acquise, vous repartez avec 15 plus 5, je donne la réponse, c'est-à-dire 20. Et à ce moment-là, vous repartez avec ce fabuleux voyage pour 4 personnes directement en Australie. Attention, on est en direct bien sûr sur Radio Nana, Charleville, on vous laisse réfléchir. Jocelyne, est-ce que vous prenez ces points?
1: Bah oui, bon.
0: Elle est pas, bravo. Alors ça nous fait bien plaisir, bien entendu. Attention, l'heure est grave, nous allons jouer au Kiki Histoire. Vous nous avez dit que vous nous écoutiez un petit peu quand même.
1: Un petit peu alors.
0: Un petit peu quand même. C'est pour faire plaisir au,
1: Au
0: patron.
1: Voilà.
0: Attention, concentrez-vous bien. Est-ce que votre mari nous écoute?
1: Aussi.
0: D'accord, il y a la radio derrière lui.
1: On vous cherche.
0: Non mais d'accord. Je suis là, ma petite Jocelyne. Je suis sur la modulation de fréquence. Il me cherche en poney grandes ondes ou...
1: Ben, on cherche sur FM.
0: Ah non, on est sur les grandes ondes.
1: Les grandes ondes.
0: Alors attention.
1: Attendez, il est en train de regarder.
0: D'accord. Écoutez-moi bien, Jocelyne.
1: Allez-y.
0: Vous pouvez vous faire aider, bien entendu, d'un dictionnaire.
1: Un dico, j'en ai pas.
0: Attention, réfléchissez bien, question d'histoire.
1: Histoire, oui.
0: Écoutez bien, si vous avez cette réponse correcte, vous gagnez ce fameux voyage. Ok.
1: Ok.
0: Écoutez bien, on arrête la musique, on se concentre. Vous êtes prête? Le public n'a pas le droit de souffler.
1: De toute façon, j'entends pas.
0: Écoutez bien, ça risque. Au début, ça vous semblait compliqué, pourtant la réponse est extrêmement simple et elle coule de source. Écoutez bien. Qui? Vous m'entendez?
1: Oui, qui?
0: Attention. Qui, en 1640, au 19e siècle, a répété la phrase donne. Excusez-moi, attendez.
1: À vos souhaits.
0: Excusez-moi, là, attendez.
2: Allez, Francis!
0: Ah non, mais là, j'ai du mal à la lire jusqu'au bout. Alors, qui, écoutez-moi bien, hein,
1: qui en
0: 1640 au 19e siècle a répété la phrase « Donne du mou, plusieurs fois pour la bataille de Waterloo face aux envahisseurs de la Bastille. À votre avis, je vous le demande, en toute sincérité, pour les 5 points supplémentaires, acquisition totale de 20 points bonus, à ce moment-là, 4 personnes reviennent directement dans les voyages de votre choix. À votre avis, qui donc ?
1: Waterloo, 1901. Léon, c'est qui?
2: Jocelyne.
1: Napoléon.
0: Allez, Jocelyne. Vous m'avez dit
1: Napoléon.
0: Non, malheureusement, on continue, on enchaîne, hein, qui?
1: À Waterloo.
0: On rappelle.
1: Wellington.
0: Comment vous m'avez dit?
1: Hein?
0: Vous m'avez dit? Non, malheureusement, qui en 1640, au 19e siècle, a répété la phrase donne du mou plusieurs fois à la bataille de Waterloo face aux envahisseurs de la Bastille? À votre avis, en toute sincérité, qui donc?
1: Allez,
0: Kiki,
1: je sais pas.
0: Mais dites, ben. Donnez des réponses, allez-y, c'est simple. C'est un rapport avec le fait donne du mou plusieurs fois vite, c'était un quelqu'un connu.
1: Je sais pas, aidez-moi.
0: Il a été découvert dans Temps X avec les frères Bogdanov.
1: Donc là, j'ai pas compris.
0: Je peux pas vous aider plus.
1: Allez, aidez-moi.
0: Non. Attention, la vite, c'est, il reste 4-10 secondes.
2: Allez, vite.
1: Je sais pas. Vite. Un coup de main.
0: Vite, n'importe quoi, vite. Oh là là là là là là là là là là.
1: Je sais pas. Laisse couler.
0: Attendez, vous m'avez dit quoi?
1: Laisse couler, je sais pas.
0: Mais non.
1: Non, pas ça. Aucune idée.
0: Qui en 1640, au 19e siècle, a répété la phrase donne du mou plusieurs fois lors de la bataille de Waterloo face aux envahisseurs de la Bastille, c'était...
1: Je sais pas.
0: C'était Louis-Répète.
1: Elle est pas mal, celle-là.
0: Non, mais c'est sincère, c'était quelqu'un de 1640 qui s'appelait Louis-Répète. Il répétait toujours les mêmes phrases. Donne du mou.
1: Bon, d'accord.
0: Alors, bien entendu, tout s'écroule.
1: Ben ouais.
0: Comme un château de cartes, malheureusement, vous ne gagnez pas. Vous avez trouvé la fréquence quand même de Radio Nana?
1: Toujours pas.
0: Le jingle, bien sûr. Eh bien, écoutez, on vous embrasse très fort, ma petite Jocelyne.
1: Ouais, ben ouais.
0: J'espère que vous allez quand même nous écouter régulièrement.
1: Ben, si vous me donnez la fréquence, ce serait pas mal.
0: Absolument. Et on vous envoie tout ça très rapidement, d'accord?
1: Ok, d'accord.
0: Restez-nous fidèles.
1: D'accord,
0: et
1: ok.
0: Et puisque vous écoutez en ce moment-là, si vous avez la radio derrière vous, vous nous écoutez, bien sûr. Et on va...
1: Là, on regarde plutôt satellite, là, plutôt.
0: D'accord, très bien. On vous embrasse très fort.
1: Merci, au revoir.
0: Et vive le Kiki.
1: Ben, Kiki Nana, moi.
0: Voilà, Kiki Nana. Salut à tous. Il n'a pas le temps de tout faire.
3: Hey, c'est monsieur Souma que t'appelles.
4: Hey, qui coule, brother.
0: Souma, on va appeler Souma, on y va, c'est parti. J'ai même pas une feuille blanche, un stylo, je peux rien noter.
3: Et tiens, regarde,
4: il est casse-couille, hein.
0: Ah là là, des fois j'ai des idées, là. J'ai un poème là. Un poème, j'ai envie d'écrire un poème passion. Passion.
3: Non, non, s'il te plaît, c'est pas ça.
0: Passion, ça rime avec fion.
3: C'est bon.
0: Passion.
3: Allô ? Allô ?
5: Allô ?
0: Oui, Marabout ?
5: Allô ?
0: Oui, bonsoir. Allô, monsieur ?
5: Allô ?
0: Oui, bonsoir. Allô, Marabout, vous m'entendez ?
5: Allô ?
0: Oui. Ah. Allô ?
5: Allô ?
0: Oui. Allô ?
5: Allô ?
0: Allô ?
6: Allô ?
0: Allô ?
6: Oui.
0: Oui. Oui, c'est moi.
6: Oui.
0: Allô ?
6: Oui.
0: Votre... Il est là, ton mari ?
6: Oui, c'est là-bas.
0: Tu peux me le passer ? Mais t'es là. Allô, Marabout ? Mais qu'est-ce que c'est que ces mêmes ? Mais c'est quoi, c'est dingue ? Je comprends plus rien, moi, excusez-moi, pour les auditeurs qui nous écoutent, vous dites, mais c'est quoi ce bordel, Max, on n'y comprend plus
3: parce
0: rien.
3: Parce que c'est sa meuf qui a décroché.
0: Ouais, mais alors, mais il y a l'autre qui est là. Allô, allô, allô, il fout de ma gueule ou quoi ? Non, mais attends, il me prend mon rôle.
3: C'est pas le but du jeu,
0: c'est
3: ça.
0: C'est mon rôle, moi, mon marabout. Maintenant, c'est les marabouts qui me font du allô, allô.
3: Non, c'est pas bon.
0: Je les ai peut-être envoûtés, moi, avec ce truc.
3: Allô ?
0: Allô ? Allô ? Allô, marabout ?
3: Il est toujours là.
0: Mais qu'est-ce que c'est que ce bordel ? Je n'y crois plus. Prépare-moi, Will, parce que j'ai l'impression qu'on va vite revenir sur Will et sa déclaration d'amour à la petite Alexandra.
3: C'est plus ce que c'était, les marabouts, ah,
0: mais
3: là, quand même. Hein.
0: Mais c'est hallucinant, maintenant. Ils deviennent presque normaux, et on dirait des médecins, et c'est des vrais médecins. Allô ?
3: Allô, marabout ?
0: Mais vous êtes bête ou quoi ? Allô ?
5: Marabout ?
0: Tu m'entends, marabout ?
5: Allô,
0: tu m'entends ?
5: Le
0: PD. Oui, parce que tu m'entends, parce que voilà, je vais taper, je vais te faire chier jusqu'à minuit, donc c'est pour ça que je voulais savoir si tu m'entendais bien.
5: Allô.
0: Allô. Ah, fait caca. A fait caca. Ah, a fait caca.
5: PD.
0: Ah, il m'a traité de PD, c'est bon.
3: Ah, c'est la première
0: fois un marabout.
5: Allô.
0: Un marabout insultant, c'est bien la première fois que j'entends ça.
5: Allô.
0: Allô.
5: Allô.
0: Allô. Rappelle-le sur le fixe, sur le portable.
3: Allô.
0: Allô. Allô. Allô. Ils se sont passés le mot apparemment. Allô.
5: Allô.
0: Allô.
5: Allô.
0: Allô.
5: Allô.
0: Allô.
5: Oui.
0: Allô.
5: Allô.
0: Allô, marabout.
5: C'est qui ?
0: C'est moi.
5: Qui ?
0: Moi.
5: Le coq ?
0: Hein ?
5: Tu es un poulet ou coq ?
0: Quoi ?
5: Tu es le coq ?
0: Quoi ?
5: Tu es quoi ?
0: Oui. Allô.
5: Quoi ?
0: Allô.
5: Oui.
0: Allô.
5: Écoute, mes enfants dorment, hein, s'il te plaît, ok ? Tu ne déranges pas mes enfants, ok ?
0: Ah.
5: Allô.
0: J'ai peur.
5: Tu ne déranges pas les enfants, il y a les enfants qui dorment. Ah, okay,
0: ah, oui, ah oui, d'accord, ok.
5: Voilà, alors là, c'est pas la peine de rappeler sur le portable, il y a les enfants qui dorment, ok ?
0: Allô ?
5: Voilà.
0: Allô ?
5: Tu raccroches sur le portable, il y a les enfants qui dorment.
0: Allô ?
5: Voilà.
0: Fais-moi, mets-toi tout nu.
5: Allô ?
0: Allô ?
3: Allez, bouge, c'est marabout, ondule, marabout.
5: Allô ?
0: Oh, la honte, la honte, la honte, la honte.
3: Tant que tu tues, marabout.
0: Excuse-moi. Mais arrête de crier allô, arrête.
5: Allô ?
0: Allô ?
5: Arrête, dis-lui de ne pas appeler le portable, il y a mes enfants qui dorment.
0: D'accord, ok.
5: À l'école.
0: Ah d'accord, ok, faut que j'arrête.
5: Voilà.
0: D'accord, ok.
5: Si vous n'avez pas des enfants, moi j'ai des enfants. Mes enfants dorment, ils vont à l'école demain.
0: Mais moi aussi j'en ai trois dans le studio.
5: Ah, allez, alors vous arrêtez d'appeler sur mon portable,
7: papa,
5: il y a mes enfants
7: papa.
5: Qui dorment.
0: Allô.
7: Papa.
0: Allô.
5: Je vous écoute.
0: Oui, bonsoir monsieur.
5: Mais dites à vos connards là d'abord de ne pas appeler mon portable, ok.
7: Papa,
0: qui c'est qui, mais qui c'est qui appelle sur le portable, vas-y.
5: Oui, mais ça fait quoi, je vous écoute.
0: Allô, oui, voilà, je vous explique, c'est que ma copine s'est fait envoûter.
5: Quelle est votre copine ?
0: Disons que... Attendez.
5: Dites à vos gens, là, de ne pas appeler mon portable. Je vous dis,
0: mais c'est pas moi, mais j'appelle pas sur le portable. C'est pas moi.
5: Ah ok, ah, c'est bon alors. Dans ce cas, ou vous appelez sur mon fixe, ou vous appelez sur mon portable.
0: Je sais, non mais j'arrête, non mais attendez, c'est pas le but. Non mais attendez, je ne comprends rien. Moi, je vous appelle là sur le fixe, j'appelle absolument pas sur le portable.
5: Je vous écoute alors, qu'est-ce qu'il y a ?
0: Bon, je vous explique, Marabout. On s'est déjà vu, je suis un de vos clients.
5: Attends, n'inquiète pas.
0: Oui.
5: Allô ?
0: Allô ?
5: Allô ?
0: Oui. Oui, c'est moi. Oui, donc j'étais...
5: Vous appelez sur le portable, vous appelez sur le fixe là, mais qu'est-ce que vous faites là? Je vous ai dit, il y a mes enfants qui dorment.
0: Oui, je sais bien, mais c'est
5: pas bon.
0: Mais vous énervez pas, Marabout.
5: Allô?
0: Allô? Allô? Oh, c'est caca. Bon, allô, Marabout.
3: Il a coupé de partout.
0: Marabout? Marabout?
5: Expliquez ce que vous voulez, sinon vous rappelez sur le téléphone.
0: Voilà, je vous explique, alors calmement. Alors, je vous explique très calmement, voilà. Donc, j'ai eu l'occasion de venir vous voir il n'y a pas si longtemps que ça.
5: Quand?
0: Il y a à peu près un mois et demi.
5: Ouais.
0: Et je voulais d'abord vous remercier pour ce que vous aviez fait pour moi, parce que ça a très très bien fonctionné.
5: Un mois et demi?
0: Peut-être un petit peu plus, un petit peu moins.
5: Quel est votre nom?
0: Pardon?
5: Quel est votre nom?
0: Je préfère rester dans...
5: Je préfère que vous me dites votre nom. Si vous ne dites pas votre nom, je ne sais pas
0: pourquoi... Non, mais bien sûr, non, mais je vais vous le donner, il n'y a pas de souci. Mais c'est vrai que j'aurais préféré rester un petit peu dans...
5: Attends, vous m'appelez pourquoi? Dites-moi, pourquoi vous m'appelez?
0: Bah voilà, donc... Ouais, j'ai des problèmes... Ça arrête pas de faire des gros proutes. Et je voulais savoir si...
5: T'arrêtes pas de péter, quoi.
0: Pardon ?
5: T'arrêtes pas de péter.
0: J'arrête pas de péter, voilà.
5: Ouais, après ?
0: Et voilà, et je voulais savoir si c'était possible de vous rencontrer pour essayer de faire quelque chose.
5: Quoi ?
7: Quoi, j'en sais rien, moi. C'est pas moi le marabout.
5: Ensuite, tu n'as pas de pétale, alors va te faire un cul, alors. Voilà.
7: Eh ben voilà, c'est ce que je voulais entendre de ta bouche.
5: Voilà, alors là, va te faire enculer.
7: D'accord, merci beaucoup.
5: Bonne nuit.
7: Au revoir.
5: Ciao.
7: Hey, oh, il est énorme.
3: Un bon conseil de marabout comme ça.
7: Ah non, franchement, non, il est merci. Énorme. Évidemment, c'est gratuit. Évidemment, les gens se disent, mais quel est l'intérêt de faire ça? Je n'en sais rien moi-même. J'avoue que je ne sais même pas où je mets les pieds. Pourquoi je fais ça? Dans quelle étagère? Qu'est-ce que je fais sur cette antenne? Comment j'ai pu appeler un marabout? Alors, je l'appelle. Alors, les gens disent, mais pourquoi t'as pas rappelé sur le portable? C'est qu'on a réessayé hors antenne et apparemment, le portable ne fonctionnait plus.
8: Il y a ses copines qui décrochaient systématiquement et au bout d'un moment, ils l'ont mis directement sur répondeur.
7: Ah merde, quel dommage. À mon avis, on peut récidiver d'ici 5 à 10 minutes. On peut recommencer avec lui. Parce qu'il va réallumer son portable d'ici quelques minutes. C'est quoi exactement déjà? C'était monsieur?
8: C'est monsieur Souma.
7: Alors pour ceux qui n'ont pas suivi ou ceux qui ont suivi, rappelez-vous, on l'a appelé tout à l'heure sur son fixe. Il voulait plus qu'on appelle sur son portable pour pas réveiller les gamins. Bon, c'est vrai qu'on est un peu dur dans l'histoire, mais bon, il menaçait.
9: T'as un petit peu insulté, quoi.
7: Il m'a dit d'aller me faire enculer.
8: Quand même. Il se fait enculer par un marabout, crois-moi.
7: C'est dangereux, attention. Donc on rappelle le marabout sans plus tarder. Là, on commence.
8: On commence par le portable.
7: D'accord. Attends, oui, j'aurais commencé par le fixe, moi. Non, il faut commencer par le fixe. Non, il faut commencer par le fixe. Okay. Bah oui, après le portable. Oui. D'abord le fixe et après le portable. Ah, je dois avoir des puces, ça me gratte la tête, je sais pas ce que j'ai en ce moment.
3: Ça s'appelle des poux.
7: Non,
3: hein,
7: là. Allez, on y va, c'est parti. Le fixe. T'es prêt à faire sonner le portable qui décroche?
10: Allô?
7: Oui, bonjour madame, excusez-moi de... Allô, j'espère que je vous dérange pas à cette heure-ci.
10: Si. Non,
7: j'aurais voulu parler à votre mari.
10: Tu n'as pas de qui?
7: Pardon, à un client.
5: Allô?
7: Allô?
5: Oui?
7: Allô?
5: Allô?
7: Oui.
5: Oui?
7: Oui, bonjour.
5: Bonjour.
7: Oui, bonjour, je vous appelais tout à l'heure. Allô?
5: Oui.
7: Allô?
5: Allô?
7: Oui.
5: Allô? Allô?
7: Oui, c'est moi.
5: Je vous ai dit qu'il y a des enfants qui dorment.
7: Je sais
5: de m'appeler sur le portable et celui-là à la maison.
7: J'appelle où? Sur le portable ou à la maison?
5: Je vous ai dit de laisser les enfants dormir.
7: Ah,
5: non, okay. Pas les enfants qui dorment. Si vous n'êtes pas des pères de famille,
7: d'accord.
5: Alors laissez les enfants dormir.
7: Okay. D'accord, okay. Excusez-moi, d'accord.
5: Vous avez appelé une fois, ça sera la dernière fois. Ok.
7: Attends, ça a coupé.
3: Ça sera la dernière fois, il a dit. Hein.
7: Faut le rappeler parce que ça a coupé. Appelle le sujet. Allô?
8: Il a coupé les deux.
7: Sur le portable, juste pour le portable. Alors vite, il va décrocher vite. Mais c'est pas moi. Hein. C'est les auditeurs qui le veulent. Hein. C'est pour ça que je le fais. Hein. Sinon, je l'aurais jamais fait. Hein.
3: Ah bah, ils ont
8: Mais je crois qu'il l'a déjà coupé là.
7: Hein? Tu crois? Mais reste, vas-y.
3: Un petit coup de fixe, hein, sinon.
7: Non, mais importe pour le moment, attends.
8: Mais t'es mort.
7: Oh putain. Ça craint.
3: On va se faire en.
5: Allô?
7: Oui. Juste pour comment allô? Allô?
5: Ça vous a compris ce que j'ai dit?
7: Non, mais je croyais qu'il fallait que j'appelle sur le portable et puis sur le fil.
5: Est-ce que vous avez compris ce que j'ai dit?
7: Mais oui!
5: Je vous ai dit d'arrêter d'appeler
7: les enfants d'or. Je sais bien, mais
5: je vous dirai pas, écoute-moi bien, je vous dirai pas plus maintenant, c'est mon dernier mot.
7: D'accord.
5: Si vous êtes jeune maintenant, appelez-moi, je vous savez que les bâtards, connards.
7: D'accord, ok, bon, bah j'arrête alors, d'accord, ok, bon, alors.
3: Attends, bon, bah, ça fait enculer.
7: Attends. Qu'est-ce que c'est? Allô? Il a raccroché.
8: Non, c'est le répondeur.
7: Ah, putain.
8: De son fils.
7: Oh là, on va rappeler encore tout à l'heure. On va rappeler tout à l'heure, ne vous inquiétez pas.
3: Il est chaud.
7: Il est très très chaud. Il est chaud comme la braise. Lui aussi, il est chaud comme la braise. Il est de Saint-Étienne.
11: Quel délice.
12: Allô?
11: Oui, bonjour. Vous allez bien?
12: Oui.
11: Oui, vous allez bien. C'est la radio qui vous appelle. Allô?
12: Oui.
11: Bonjour, est-ce qu'il serait possible de parler à Florence?
12: C'est moi.
11: Bonjour, vous allez
12: bien?
11: C'est la radio qui vous appelle.
12: Oui.
11: Vous êtes en pleine forme?
12: Ça va, oui.
11: Vous êtes contente d'être avec nous?
12: Bien sûr.
11: Vous nous écoutez régulièrement?
12: Dépend quelle radio.
11: D'accord, vous êtes en pleine forme?
12: Oui, impeccable.
11: Bon, très bien, vous êtes contente quand même, vous avez passé une bonne journée?
12: Oui, impeccable.
11: Bon, très bien, vous êtes prête à jouer avec nous?
12: Oui.
11: Alors, vous savez, vous connaissez l'angle du jeu?
12: Pas tellement, non?
11: Ah, pas tellement, vous la connaissez un petit peu quand même. Ah, bon, vous rappelez bien entendu la règle du jeu, c'est très très simple. Quatre questions vous permettant bien entendu d'accéder directement au club gagnant qui vous donne directement l'accès au jeu surprise et bien entendu au mot de Mimo qui vous donne la possibilité, si vous répondez correctement aux quatre questions que vous êtes posées à la suite des uns et des autres, de repartir automatiquement avec la possibilité d'un voyage. Ça vous fait plaisir?
12: Oui, impeccable. Oui,
11: très
12: oui.
11: Bien, très bien. Quelle est la destination qui vous fait plaisir quand même un petit peu?
12: Comment? Allô?
11: Oui, je vous écoute.
12: J'ai pas compris.
11: Quelle est la destination qui vous ferait plaisir quand même un petit peu à deux quand même?
12: voilà, une belle croisière.
7: Eh ben très bien. Alors, est-ce que vous êtes prêts à jouer avec nous, Florence, quand même, hein?
12: Oui, oui, oui.
7: Alors, attention, vous faites quoi dans la vie?
12: Je suis un agent administratif.
7: Un agent administratif, c'est très très bien, donc vous avez le temps devant vous quand même de profiter du soleil quand même.
12: Oui, oui, oui.
7: Alors attention, première question, j'espère que vous êtes bien attentive. Je sais que vous nous écoutez de temps en temps régulièrement.
12: Oui.
7: Hein, que vous êtes une fidèle, bien entendu. Alors attention, on va poser la première question, bien entendu. C'est la radio de Anne Siloca hein, qui vous appelle. Hein.
12: Oui.
7: Alors, première question est la suivante. Les montagnes prennent leur envol plus vite que la nature, mais pourquoi reste donc si seul que je ne resterai plus à moi tout seul? À votre avis, qui donc qui a dit ça, ma chère Florence?
12: Oh là là, je sais pas.
7: C'est un écrivain très connu d'Annecy.
12: D'Annecy?
7: Je répète, bien entendu, vous voulez que je vous répète quand même?
12: Oui.
7: Les montagnes prennent leur envol aussi rapidement que le voudrait le Jean de Gazon. Mais attention, si la crise des meufs, ça la donne plus à l'accès le plus. À votre avis, qui est donc qui vous a écrit ça, s'il vous plaît, Florence?
12: Oh, j'en sais rien, je sais pas.
7: Réfléchissez bien, donnez-nous des noms quand même de gens très connus qui sont du côté d'Annecy quand même, hein. Dites pas que des bêtises quand même.
12: Écoutez, je réfléchis, mais. Oh, je sais pas.
7: Apparemment, elle a du mal.
12: Oui, vraiment, là, oui.
7: On vous laisse réfléchir.
12: D'accord. Oh là là.
7: Eh bien, malheureusement, vous n'avez pas répondu correctement à la question, mes amoursoises. Vous êtes contente d'être avec nous, quand même?
12: Oui, je suis contente.
7: Vous nous écoutez régulièrement?
12: Oui.
7: Bon, très bien. Alors, c'était Pierre Leduc, bien entendu, qui avait dit cette phrase au combien célèbre. Pierre Leduc, bien entendu, un écrivain célèbre de Annecy, 1742-1832.
12: 1842,
7: il avait été...
12: Oui, 42, oui.
7: Il avait été centenaire. C'est le fameux écrivain centenaire d'Annecy. Vous n'êtes peut-être pas de la région d'Annecy, peut-être, hein?
12: Non.
7: Ah, vous, d'accord, vous êtes de quel...
12: Faverges.
7: D'accord, ok, très bien, vous êtes apparemment de Grenoble. Alors attention, deuxième question, Florence, beaucoup plus simple, ça va être un extrait musical, vous l'écoutez attentivement et vous nous dites ce que c'est, d'accord?
12: D'accord.
7: Vous êtes prête, hein? Vous êtes prête?
12: Oui, je suis prête.
7: Alors attention, on écoute, extrait. Oh, c'est facile. Oh, c'est très facile, attendez... Vous entendez bien, là?
12: Oui, j'entends bien, oui.
7: Ah, attention, vous êtes prête?
12: Oui, oui.
7: Écoutez l'extrait. Oh, c'est extrêmement simple, ça. Votre avis, qui est donc, Florence?
12: Eh bien, écoutez, j'ai rien entendu.
7: On va vous laisser 10 secondes.
12: Oui.
7: Attention, top, c'est parti, les 10 secondes, c'est parti. Réfléchissez bien. Un chanteur très connu.
12: Oui. Non, mais j'ai pas entendu l'extrait.
7: Ah, vous n'avez pas entendu l'extrait?
12: Non.
7: Ah oui, mais attention, là, parce que là, la règle du jeu nous interdit normalement de donner accès directement une deuxième fois, bien entendu, à la différence de la musique. Alors attention, parce que c'est vous, parce que vous êtes en pleine forme, Françoise.
12: Florence,
7: parce que vous êtes une auditrice fidèle.
12: Oui.
7: Et que vous nous écoutez par conséquent régulièrement.
12: Oui.
7: Hein, vous êtes contente d'être avec nous. C'est le kiki, donc, quand même, le jeu. Alors attention, Florence, on vous fait écouter l'extrait. Est-ce que la technique peut me faire écouter l'extrait? On me dit que oui, attention, c'est parti, deuxième extrait pour la deuxième fois, Florence, écoutez bien.
12: Oui.
7: C'est extrêmement simple, Florence,
12: écoute,
7: on vous écoute.
12: C'est bien simple, mais j'ai rien entendu.
7: Oh.
12: Vous avez rien mis.
7: Ah bah nous, on a bien entendu, hein, quand même. Hein. Un petit peu quand même, hein. Hein, Florence?
12: Je vous jure, j'ai rien entendu.
7: Il s'agissait de Michel Sardou, bien entendu.
12: Évidemment, j'ai rien entendu. Hein.
7: Ah bah oui, mais là, quand même, hein, on l'avait mis fort, quand même. Hein, on peut pas faire plus. Bon, alors, vous avez quand même bien retenu les indices. Pierre Leduc, Michel Sardou. D'accord.
12: Oui.
7: Attention, troisième extrait. Hein. Ah, maintenant, c'est une autre question, bien entendu. Françoise, Florence, pardon,
12: oui.
7: Là, décidément, je me demande que c'est la candidate juste avant vous. Hein,
12: oui.
7: Qui avait bien entendu bien répondu. Elle a gagné un voyage pour Limoges pour deux personnes, bien entendu. Bien, j'y allais.
12: Oui.
7: Alors, attention, Florence, troisième question, quand même. Vous êtes prête à jouer au kiki, non?
12: Oui.
7: Attention, écoutez bien, soyez bien attentive.
11: Vous avez quel âge? 41 ans, c'est ça, on m'a dit?
12: Non, 40 ans.
11: 40 ans, excusez-moi.
12: Oh.
11: C'est le bel âge, 40 ans, quand même. Hein.
12: Ah oui.
11: Près de la retraite, quand même. Hein.
12: Oh non.
11: Oh bah, quand même.
12: Oh bah, non.
11: Oh bah, dis-moi, quand même.
12: Oh non.
11: Bah, 10 ans, quand même. Alors, attention, Florence. Vous êtes prête?
12: Oui.
11: En tout cas, je suis content de vous accueillir ce soir.
12: Ah bon, merci.
11: Alors, attention, la deuxième question est la suivante. Si la fourmi est l'anthracite, le pourquoi, s'il vous plaît?
12: Pardon?
11: La fourmi est l'anthracite, le pourquoi, s'il vous plaît. À votre avis, qui est donc, Florence?
12: Oui.
11: Alors je répète une troisième fois, car peut-être qu'on a un problème de téléphone, peut-être qu'on a un problème
12: oui,
11: de standard.
12: Possible.
11: Peut-être que si la technique pourrait faire quelque chose, on a un petit problème de standard.
12: Oui.
11: Alors attention. Hein. Donc je sais que vous nous écoutez régulièrement quand même.
12: Oui.
11: On vous répète la question une troisième fois.
12: Hum?
11: La formule anthracite un petit peu là. Pourquoi à votre avis, qui donc, Florence, c'est facile.
12: C'est facile, j'ai rien compris. Oh.
11: Après quand même qu'on joue pour une merveilleuse croisière.
12: Ah oui. Oh là là, j'ai
11: au
12: pas
11: sud
12: compris.
11: Des Baléares.
12: Oh là là.
11: On répète une dernière fois la question parce que je vous aime bien.
12: Oui.
11: Je t'aime, tu m'aimes, il m'aime. Nous aimons, vous aimez, il s'aime. La fourmi en anthracite, nous savons où. Pourquoi, à votre avis, qui donc, Florence?
12: Écoutez, vraiment.
11: Oh là, c'est un film très connu. Très très connu, qui a directement cartonné.
12: Oui.
11: Bon, bien sûr, c'est très facile. Quand je vais vous donner la réponse, vous allez vous tirer les cheveux en disant, mais bien sûr, c'était le Kiki donc, je savais très bien ce jeu. Alors attention. Aïe aïe aïe, la musique vient de s'arrêter, ce qui veut dire que c'est perdu. C'était le film Microcosmos avec les
12: Microcosmos.
11: Fourmis.
12: Microcosmos.
11: Bah oui, les fourmis.
12: Oh.
11: Les fourmis l'anthracite.
12: J'avais pas compris. J'avais
11: oh
12: pas
11: bon,
12: compris.
11: Ouais, quand même, mais dites donc.
12: Oui.
11: Pas de tricherie quand même. Hein.
12: Non, je triche pas.
11: Oh bah dites donc, ça fait trois fois quand même. Alors attention, la dernière question, dernier joker, est-ce que vous le prenez?
12: Oui.
11: Alors soyez bien attentive, Florence. Bien entendu, émission du Kiki donc, si vous voulez nous écouter, d'ailleurs, que vous nous envoyez une carte postale.
12: Ouais.
11: Bien entendu, il suffit de nous écrire directement. L'adresse qui est indiquée en dessous, qui vous donne la possibilité, en l'espace d'une semaine, d'être directement acquéreur des questions suivantes, permettant d'y accéder directement au jeu et vous permettre peut-être de gagner, comme Florence, un merveilleux voyage. Alors, je sais que vous nous écoutez, vous nous l'avez dit régulièrement, vous écoutez plutôt le matin, le soir, avant de vous coucher, c'est à quel moment vous nous écoutez
12: oh,
11: quand même
12: soir,
11: le soir, vous nous avez écouté juste avant, là, vers
12: 9h. Oui.
11: Avec Francis, l'animateur Francis.
12: Oui.
11: Oh, bah alors ça va être très très simple, celle-là, je sais que cette question-là, elle est pour vous, Florence.
12: Oui.
11: Quel était l'indice que nous a donné tout à l'heure à 9h pile, notre ami Zaki, l'animateur?
12: Ah, pas 9h pile. Oh, c'est pas vrai, j'ai pas de temps.
11: Oh, ne me dites pas que vous avez pas entendu, quel dommage.
12: Ah non, je vous jure.
11: Oh, quel dommage. Oh là là, c'était pourtant très très simple. Avec les trois réponses que nous venons de vous donner, plus l'indice supplémentaire de notre ami Jackie qui l'a donné à 21h, bien entendu, c'est la radio Geeky, donc ça vous donnait...

0: Ah ben c'est très simple, 21h, qu'est-ce qu'il a dit?
1: Bah justement, 21h, j'ai pas écouté.
0: Ah, vous avez dit que vous avez écouté quand même, vous êtes mauvaise langue quand même.
1: Mais non, je suis pas mauvaise langue, j'ai pas écouté.
0: Bon, je suis quand même, vous êtes mauvaise langue, vous savez coller des timbres au moins.
1: Oui,
0: peut,
1: oui.
0: On peut rigoler quand même, un petit peu d'humour quand même pour détendre un peu l'atmosphère.
1: Oui.
0: Eh ben c'était le mot vache.
1: Vache, oui.
0: Ah, mais là, mais oui,
1: oh,
0: mais.
1: Pas mal.
0: Bah oui, mais là, c'était. Là, malheureusement. Quatre mauvaises réponses.
1: Bah oui, quatre mauvaises réponses, oui.
0: Alors malheureusement, vous ne repartez pas avec le voyage en destination de Baléares.
1: Bah non.
0: Nous allons jouer un billet pour un billet aller directement à Clermont-Ferrand, ça vous ferait plaisir?
1: Oui.
0: Hein, quand même un petit peu Clermont-Ferrand, quand même, c'est un joli pays quand même.
1: Oui, oui.
0: Alors vous avez les trois indices, Pierre Leduc, Michel Sardou, Microcosmos et le mot vache. À votre avis, qui est donc, ma chère Florence, pour le jeu quand même?
1: Comment?
0: Alors, on doit se réfléchir, parce qu'apparemment, vous avez des demandes de rire. On vous chatouille peut-être, non?
1: Non, non, pas du tout. Non, ça me fait rire, c'est tout.
0: Bon, ben, c'est un jeu sous la bonne humeur, quand même.
1: Oui, oui.
0: Alors, Michel Leduc, Michel Sardou, nous avons également Microcosmos et Vache, ou Pierre Leduc, hein, son frère. Hein
1: oui.
0: À votre avis, qui donc?

0: votre émission. Hein.
1: Ah ben c'est la première fois que nous avons une candidate quand même qui n'arrive pas à trouver, parce que c'est pourtant simple. Hein.
0: Ah bah écoutez, je suis perdue là, complètement. Hein.
1: Ah, c'est bien la première fois, vous ne faites pas des mots croisés, des trucs comme ça?
0: Si!
1: Bon alors, ça devrait être facile pour vous quand même, hein.
0: Oh.
1: Eh bien, c'était le mot gratte-ciel, bien entendu. Ah,
0: ah
1: bah oui, bien
0: oh là
1: entendu.
0: Là, oh là là,
1: vous étiez à 10 000 lieues, là. Hein.
0: Ah oui, complètement. Mmh.
1: Ah là, vous étiez complètement à la has-been, là.
0: Ouais.
1: Vous, là. Eh bien, écoutez, Florence, vous repartez avec rien, malheureusement, car vous n'avez pas été capable de répondre correctement aux quatre questions qui vous avaient été posées, bien entendu, non plus la liste de Joker qui vous donnait, bien entendu, l'accès directement.
0: Mmh.
1: Vous ne repartez pas, bien entendu, les mains vides, car la maison de disque est, bien entendu, heureuse de vous offrir la possibilité de quand même d'acheter des fréquences de la semaine prochaine. Vous vous écoutez cet été, vous partez où?
0: Pardon?
1: Bah, écoutez, ça nous fait bien plaisir.
0: Oui.
1: En tous les cas, on a été ravis de passer votre après-midi, notre nuit en votre compagnie.
0: Oui.
1: On va vous souhaiter une bonne fin d'après-midi.
0: Merci.
1: Bon début de soirée, puis n'hésitez pas à nous rappeler de temps en temps.
0: D'accord.
1: On vous embrasse très fort.
0: Oui, moi aussi.
1: Bonne soirée, au revoir.
0: Au revoir.
1: Mmh.
0: Dans quelques temps, ou alors je l'esquive. Puis au bout d'un moment, bah forcément, si c'est un super copain, quoi, si je le sens bien le coup, obligé, dans les deux jours qui suivent, oui, il vient me voir, oui, il me téléphone.
1: Ouais.
0: Mais alors, qu'est-ce que t'arrives? Vas-y. Puis alors là, je fais style en pleurs. Écoute, j'en peux plus, moi.
1: Ouais.
0: Je peux pas être ta petite sœur. Je t'aime. Enfin, tu le comprends pas, quoi. Donc, je lui fais le gros plan. Et je suis vraiment...
1: Un mec qui est plus âgé que toi.
0: Non, même de mon âge.
1: Ah ouais, il te considère comme étant ta petite sœur.
0: Ouais, parce qu'on est super copains, de si on se connaît depuis vachement longtemps, on a d'autres relations.
1: Mais là, c'est un coup très particulier, là. C'est avec un mec avec qui t'avais cette relation-là, c'est pas en règle générale.
0: Ouais, un super copain.
1: Ah ouais, mais c'est pas une technique de drague en général. Là, c'était vraiment dans un cas très particulier.
0: Ouais, mais,
1: Ouais,
0: mais dans ce cas-là, moi, avec lui, on n'a jamais pensé à ça, quoi.
2: Mmh. C'est malsain, alors, dans ce cas-là.
0: Mais sinon aussi j'en ai.
1: Mais ça a duré longtemps ensuite. Ça a vraiment été le coup pour tirer un coup, quoi. C'était pas pour le plaisir d'être avec lui.
0: Non, non, ça a dit peu. Non,
1: ah
0: ça
1: bon
0: a duré 5-6 mois, quoi.
1: Ah, quand même. Ah ouais.
0: Mais après ça s'est arrêté. Mais maintenant on est un copain, mais encore plus, quoi.
3: Non, mais.
0: C'est différent, quoi.
3: Pour prendre cet exemple-là, tu peux par exemple, sans être super copain, tu fais connaissance avec quelqu'un au début en étant copain, machin, et puis après, bah tu fais son plan, là.
0: Bah ouais. Sinon j'en ai une autre, j'ai pas fait, mais on me l'a fait, je suis restée bouche bée, j'étais sur le quai de la gare et en fait j'attendais le train et j'avais une demi-heure d'avance et je m'emmerdais littéralement.
1: On l'a posé ça.
0: C'est pas de ma faute. Et il y a un mec qui arrive un peu paumé aussi pareil que moi, puis il me demande ouais c'est bien là le quai pour aller à Paris. Je fais ouais, y a pas de problème, c'est là. Et puis il commence à me parler, puis en fait je m'en foutais parce que j'étais en train d'écrire une lettre à un copain. Et puis en fait je m'emmerdais tellement que j'ai arrêté d'écrire, et puis j'ai écouté.
1: Mmh.
0: Et puis il a commencé à me sortir le grand jeu, quoi, du style ouais franchement t'es mignonne, tu fais quoi de ta vie? Alors je fais ouais je fais du sport et tout. Il fait ouais mais franchement tu fais du sport et tout, t'es musclée, t'es bien. Puis il a commencé à me faire un de ses plans, quoi, le gros coup de drague. Mais j'étais tellement étonnée que je le connaissais même pas, il arrivait nulle part. Je suis restée bouche bée, j'ai rien pu faire d'autre que lui donner mon numéro de téléphone, quoi.
1: Il y a un mec sur Minitel qui fait c'est moi, bébelle, toc toc. Bah si, mais voilà, c'est encore The Bise Up Bas. Il y a du monde sur Minitel, mais c'est toujours les mêmes qui me font rire, c'est quand même drôle. Bon, bah, on va accueillir pour conclure Jonathan, 19 ans de Paris. Bonsoir, Jonathan.
4: Bonsoir.
1: Bonsoir.
4: Bonsoir.
1: Alors, on t'écoute.
4: Bah voilà, bah moi ce serait pour dire que Françoise, ça fait déjà un bout de temps que je l'écoute.
1: T'es là Françoise?
5: Oui, je suis là.
1: Gérard aussi, tout ça, hein, Fanny et tout,
5: ouais.
1: Ahmed aussi, Alvire est là.
5: Oui, oui.
1: D'accord, Yann aussi, ouais, ok.
4: Oui, oui. Pas trop
1: ok, on t'écoute.
4: Autour, parce que bon, l'instant est solennel quand même. Puis bon, ça fait déjà...
1: Parle bien devant ton combiné, parce qu'elle va pas t'entendre là pour...
4: Ouais, ouais, ouais.
1: Voilà, parfait.
4: Bon, l'instant est solennel, Françoise, je m'adresse directement à toi.
5: Ça oui, d'accord.
4: Déjà, ça fait déjà un bon bout de temps que je t'écoute sur Fun.
5: Hum.
4: Bon, et je crois que je suis l'homme qu'il te faut, quoi. Je suis vraiment celui qu'il te faut, parce que il y a quelque chose qui se passe en moi quand tu parles, ta voix, tes expressions, je sais pas. En plus, t'as l'air d'aimer l'alcool un peu comme moi. Je suis kiffé un peu.
6: Ah, le plan de drague.
5: Ah, d'accord.
6: Voilà, elle va t'envoyer chier, là.
4: Bah non,
5: non.
4: Ça va pas le faire.
5: Même pas? Non, même pas. Même pas, alors.
4: Puis bon, je sais pas.
6: Bah t'as rien à dire, Françoise?
5: Bah non, qu'est-ce que je dis là?
4: Parce que je sais pas.
5: T'es ému? Bah oui, complètement là.
4: Au moins qu'on puisse se rencontrer.
6: Regarde, il a l'air tout.
5: Vas-y, prends son numéro de téléphone.
6: Ouais, c'est clair là.
4: Attaque. Ouf. Ah, je sais pas. Déjà, rien que de t'adresser la parole comme ça à l'antenne devant pas mal de d'auditeurs là.
1: Hein, on peut dire quelques-uns.
2: Quel effet que je te fais exactement?
4: Comment?
2: Quel effet que je te fais exactement?
1: Bah, ah bah là, démerde-toi, bon courage.
4: Des frissons partout. Putain, mais quand je t'écoute, ma descente elle est encore meilleure. C'est de la folie quoi.
1: On dit que Françoise est tellement désespérée qu'elle pourrait presque se taper Gérard.
4: Non, non.
2: Ah non, pas du tout.
4: Je suis mieux que Gérard. Je pense être mieux que Gérard.
7: Ouais, oh, petit con.
1: J'aime bien quand je les ai, on l'entend pas mieux. Coup. Ah, dis donc, ouais.
4: Non, non, pas mieux physiquement ou mentalement, mais je suis vraiment l'homme qu'il faut pour Françoise.
7: Non, mais attends, tu te jettes des plans, là, mon pote, ça se voit que le printemps, il...
2: Mais arrête, il a cassé son plan. Il est en train de draguer.
7: Bon, dis-moi, toi, la crapette, tu vas te taire, ouais, quand je parle.
2: Ouais, mais non, mais t'as pas pour Françoise, elle a un plan, là. Eh oh, tu parles comme ça, il est tout gentil au téléphone, laisse-le parler.
1: Il y a un mec qui dit Gérard, il est trois drôles de dames. T'imagines un peu le nouveau feuilleton. Ça serait fort. Donc, qu'est-ce que t'en penses, Françoise?
2: Ben, je trouve que sa voix est un peu sexy. Et puis, bon, bah, s'il veut me rencontrer, il n'y a pas de problème. Hein.
1: Eh ben, good luck, Jonathan.
4: C'est bien cool. Hein.
1: Ah, Jonathan a raccroché.
2: Tu
1: imagines le délire? Oui, je veux te voir. Jonathan a 30 ans, c'est ça?
4: Non, non. 19.
1: 30 ans. Ah bah oui, bravo, tu gasses la barre.
2: 19, hein.
4: 19, mais c'est bien les plus jeunes. C'est vachement
1: non,
4: bien.
1: Non, pas les plus jeunes, les puceaux.
4: Pardon?
1: Pas les plus jeunes, les puceaux.
4: Ah non.
1: Ah, pardon. D'accord, alors.
4: J'ai fait Régine, attends.
1: Ah d'accord. Ça te dérange pas d'avoir un mec de 19 ans dans ton lit, Françoise?
2: Bah j'ai jamais essayé. Hein.
1: Mais ça te plairait.
4: Ça dérange pas. Aller dans le mien, c'est pas grave.
1: Ça te ferait quand même un lifting à la chatte, ça serait.
2: Cochon. Je sais pas, j'ai jamais essayé. Alors je sais pas les filles, ça ferait. Hein.
1: Lécher?
2: Je ne sais pas. Je n'ai jamais essayé.
1: Ah d'accord, ok, mais ça te plairait quand même. Hein.
2: Ouais, pourquoi pas?
1: D'accord.
4: Je suis partant pour lui faire l'estime.
1: Il y a quelqu'un qui est persuadé d'être le mari, en tout cas l'homme idéal pour Françoise, puisqu'il est barman.
4: Ah bon? C'est faux.
1: Non, c'est pour plaisanter. Hein. Jonathan, on va essayer de voir ce qu'on peut faire avec un rencard quand même pour Françoise. Je pense que ça te vaut le coup, mais je sais que Gérard ne sera pas loin derrière et qu'à mon avis, il va s'arranger pour que ça ne se fasse pas.
4: Ah non, non, non, non, mais il faut que ça se fasse. Moi, je suis prêt à défier tous les concurrents qui en attendent. Parce
1: bon,
4: que,
1: on va voir ce qu'on peut faire alors. Hein.
4: Bah ouais.
2: T'en as la chance, Françoise.
6: Ah ouais.
4: Françoise.
6: Oui.
4: Voilà, devant tous les spectateurs. Pas les spectateurs, putain.
2: Les auditeurs.
4: Devant tous les auditeurs de Fun.
1: Oui. Non, mais tu sais, il y en a qui regardent. Tu sais, il y a des gogoles qui regardent leur poste de radio toute la soirée. Ils sont devant leur poste de radio et puis ils écoutent en regardant.
4: Voilà. C'est vachement important. C'est vachement important ce que je veux dire, Françoise.
1: Ouais.
4: Je t'aime.
2: Ben, moi, je peux pas te dire je t'aime puisque je t'ai pas vu.
1: Bah, elle, moi, lui non plus, il t'a pas vu, mais t'as entendu.
2: Oui, mais je peux pas dire je t'aime tant que j'ai pas vu la personne. Oui.
1: D'accord.
4: Je t'ai vu.
2: Tu m'as vu?
4: Je t'ai vu.
2: Ah bon?
4: Je t'ai vu.
2: Tu m'as vu où?
4: Je t'ai vu, je peux pas dire, ça risquerait d'en choquer quelques-uns. Mais je t'ai vu.
1: On était au jour de toi ce week-end, quoi.
3: En fait, je confirme que Françoise est bien en photo sur Internet.
1: Ah, sur quel site?
4: Quoi, j'ai trouvé ce site aussi.
1: Non. Non?
3: Non, attends, c'est un.
8: Starsystem.org.
1: Non, des photos de qui date de quand?
3: De ton anniversaire.
1: De mon anniversaire?
3: Ouais, les photos de ton anniversaire.
8: Michael,
3: Françoise en photo avec Mickaël Decamp.
1: Alors, les enfants, allez-y, c'est collector là.
3: Il y a même les photos de Maurice quand il était là dans le studio.
1: Carrément, alors c'est sur le 30. Non, sur le.
8: http://www.
3: Starsystem.org.
1: Org, d'accord. Ouais. Ok, très simple. O-R-G-U-E, tout simplement. G-E. Ah d'accord, okay.
4: Attends, c'est quoi avant org?
1: Quoi?
4: C'est quoi avant org?
8: Star System. Non, Star System. StarSystem.org.
1: Ouais. D'accord, et avant c'est l'adresse classique
8: www.starsystem.org.
4: Ok. Bon, bah, ça c'est un bon
1: conclusion de Alvire peut-être?
6: Ouais.
1: D'accord.
6: Oser, les mecs, oser.
1: Bah oui, mais quand on ose, il fallait pas, c'est un bordel.
6: Non, mais oser les choses classiques.
1: T'as Versailles, toi. Moi, je vais venir au château de Versailles. On se donne rendez-vous samedi derrière.
9: Ah, bah, y'a pas de problème. Non, j'attends que ça, moi.
1: Je suis à Bruxelles, mais
9: On va dire. Après.
1: Non, ou dans la semaine, là.
9: Ouais, bah, bien sûr.
1: Je suis en vacances. T'es où du côté de Versailles?
9: Plus du côté de Magny-l'Amo, quand même.
1: Non, je connais pas bien, là.
9: Mais moi, je connais bien plus.
10: Magny-l'Amo, à côté de Cressy?
9: Tout à fait, bah, Cressy, ouais.
1: Non, mais Versailles, on se donne rendez-vous. Où est-ce que je peux être dragué, moi?
9: Mais c'est tout paumé, ce coin-là.
10: Mais non, c'est pas paumé.
9: Mais c'est la campagne.
11: On emmène sur les chutes, là.
9: Mal de mer en y allant.
10: Il n'y a même pas de mer, il n'y a pas de rivière.
1: Où est-ce qu'on va? Oh là là, arrêtez les gamines entre vous là. Oh là là, c'est hallucinant ça. Putain, dès qu'il y a une conversation prout-prout, c'est bon, il y a deux nanas. Mais non, je te dis que c'est là où il y a le ruisseau, machin, truc. Mais non, t'es sûr? Il y a un café qui s'appelle Bob et tout. Voilà, ouais, on se donne rendez-vous devant.
12: Il y a un petit château sympa là-bas.
1: Versailles-Rive-Gauche.
9: Ah ouais, j'y vais, ouais.
1: Ah voilà.
9: Il n'y a pas de problème.
1: Eh ben voilà.
9: Ah, mais maintenant, on va y aller maintenant. Putain, tu casses notre cou là.
1: Vendredi, on se donne rendez-vous.
9: Ouais, j'attends.
1: Il faut donner l'heure aux antennes.
9: Tout à fait.
1: Bah voilà, parce que sinon tout le monde va venir.
9: Et il y a des abrutis qui vont attendre toute la journée.
1: Bah, c'est pas grave, il y en aura des abrutis. Bah, ils nous verront 10 secondes.
9: Ah, ils sont sympas.
1: Et ben voilà, ça va être super.
9: Ah ouais, y a pas de problème. Y a pas une petite place pour une troisième?
1: C'est qui là?
9: Fanny.
1: Non, mais attends, t'es gentille. Déjà 19, l'autre, alors toi 17, t'es gentille.
9: Non, mais attends, moi je passe, dis bonjour, je m'en vais après.
12: Attends, l'autre, elle est à Mantes-la-Jolie, elle.
9: Non, mais attends, c'est bon, moi je suis en cours à Versailles, je connais.
1: Monte station, 19h30, voilà. Bon, bah pour toi, Fanny, on est devant la gare de Lyon, alors.
12: On l'est carrément.
1: Mais pas à Paris, hein, vraiment la gare de Lyon, Lyon.
9: Dans un mois, j'ai 18, attends.
1: Ouais, non, mais là, c'est bon, je commence déjà à... J'ai donné.
9: Bah oui, mais c'est juste pour dire bonjour, je m'en vais.
1: Écoute, on va gagner du temps, on va pas attendre vendredi, t'as qu'à me dire bonjour tout de suite.
9: Et franchement, Max, il y a un truc super en toi, c'est ton rire, quoi.
1: Bon, je t'embrasse, Fanny.
9: Ouais, super.
1: Merci, bonne nuit.
9: Bonne nuit.
1: Yann, merci d'avoir appelé.
12: Bah, de rien.
1: Et puis bonne bourre, et puis Jonathan également, à bientôt et bon courage avec Françoise. Françoise, on t'embrasse très fort.
9: Oui, moi aussi.
1: Et puis j'espère à bientôt. Hein.
9: Ah, bien sûr.
1: Et puis Gérard, bah, bonne bourre.
12: Ok, toi aussi.
1: Abuse-toi bien, et puis jeudi, c'est quoi? C'est une libre antenne jeudi. Hein.
12: Ouais.
1: D'accord, ok, très bien. Eh ben bonne bourre et amuse-toi bien.
12: Ok, toi aussi.
1: On va se retrouver dans un instant, toujours pour la radio libre de la nuit. Et si vous voulez nous appeler, peut-être qu'on aura notre amie, comment elle s'appelle, Ludivine. On va la rappeler, on va se faire un petit trip tranquille pour terminer avec de la musique douce et tout. On va se taper un petit délire entre nous, rien qu'entre nous. Voilà, si vous voulez peut-être délirer avec...
13: Parce que comique, il est pas trop.
14: On va essayer de
15: faire mal.
14: Ouais, on va essayer de voir s'il est drôle ce soir, le chien Enrico. Allô?
15: Allô?
14: Oh, t'es là, mon pote.
15: Aïe, aïe, aïe, aïe, aïe, aïe, aïe, aïe.
14: Aïe aïe aïe, ça se passe bien?
15: Ah mais bah, vous m'avez boycotté ou quoi?
14: Non, attends, tu nous as dit ouais, dès que j'ai des blagues, je vous rappelle.
15: Aïe aïe aïe aïe aïe, comment ça va? Comment ça va bien?
14: Bien et toi?
15: Ah putain, j'ai entendu le Max, là il y va, hein?
14: Bah c'est un show, hein?
15: Ah ça, non mais il a bien, il a l'air d'être amoureux.
14: Je sais pas, papa.
15: Aïe aïe aïe, parce que moi ça m'est arrivé pareil quand j'étais à Tizi Ouzou. Qu'est-ce que ça fait rire tout le monde?
14: Non, c'est sympa. Non.
15: Bah, j'étais à Tizi Ouzou comme ça, puis pareil, même histoire, je racontais des blagues sur la plage et ça fait carton plein.
14: Ouais,
15: alors justement, en parlant de blagues là, c'est pour ça que vous m'avez appelé.
14: Ah, c'est clair.
15: Ah, c'est petit gros, comment tu vas toi?
14: Ça va bien.
15: Ça va bien, le régime, tout ça?
14: Bah, tranquillement.
15: Pareil que t'as mis des pâtes parce que t'as pris 10 kilos?
14: T'es fou.
15: Ah, c'est ce qu'on m'a dit, moi, en tout
14: t'es
15: cas.
14: T'es fou. Là, j'ai mis des premières blagues.
15: Attention, on y va en attaque, les gars.
14: Vas-y, chose, Marcel.
15: Bon, c'est l'histoire d'un jeune homme qui rencontre une vieille amie.
14: Ouais.
15: Et lui dit salut, Olivier. Que deviens-tu? Bah, maintenant, je suis un professeur de logique. Ah ouais, c'est quoi? Vous connaissez ça ou pas?
14: Non.
15: D'accord, je suis un professeur de logique. Ah ouais. Alors il dit, je vais t'expliquer. Ah bon, bah vas-y, explique-moi. Bon, tu sais ce que c'est qu'un aquarium? Ah, bien sûr. Donc, tu aimes les poissons? Bah ouais. Donc, tu aimes les belles choses? Bah ouais. Donc, tu aimes les femmes? Bah ouais. Eh ben voilà, c'est la logique. Ah bon? Et les deux amis se séparent. Et puis celui qui a appris que c'était qu'une logique, il rencontre un autre de ses copains qui a une trentaine d'années et qui, dans la rue, lui dit « Ah, salut Fred! Salut, dis donc, comment ça va? Bien et toi? Ouais. Dis donc, je viens d'apprendre ce que c'était la logique. C'est génial, hein? Alors, vas-y, explique-moi. Bah, tu sais ce que c'est qu'un aquarium? Non? Bah alors t'es un PD. Je vais raconter. J'ai oublié une ligne.
14: Sûrement.
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14: Laisse-le raconter, Phil, on va pas s'en sortir sinon.
15: C'est un éléphant qui croise un homme sur la plage de nudistes et puis après l'avoir détaillé de la tête aux pieds, il s'écrie « Ah, c'est ça que tu veux manger ?» Non, c'est avec ça que tu veux manger.
14: C'est ridicule. Mais bon, la deuxième, on la raille aussi.
15: Ouais.
14: Vas-y, enchaîne vite, passe.
15: Alors, attention, on enquille. On enquille.
14: Ah oui.
15: Disait aux joueurs
14: direct. On enquille.
15: Enrico Mick, attention. Dis donc, ces deux fous là.
14: Ouais.
15: Alors, ils sont dans un jardin. Et il y en a là, il y en a deux qui.
14: Alors, je comprends rien, putain. Enrico, fais un effort, merde.
11: Oh, t'es en vacances ou quoi là?
15: Bah, je suis à Tizi Ouzou là.
14: Ouais, merde.
15: Alors, ce sont deux fous qui sont dans un jardin et il y en a un des deux qui plante des presse purées. Alors ça sert à quoi, lui demande l'autre? Ben c'est pour éloigner les girafes. Mais il n'y a pas de girafe ici. Bah ben, c'est normal puisque je plante des presse purées. Allez hop là,
14: aïe,
15: dis donc.
14: T'en as une bonne ou pas?
15: On ne dit pas. Alors attention.
14: J'espère que t'en as d'autres, ouais.
15: On ne dit pas le ton monte, mais.
14: De quoi?
15: On ne dit pas le ton monte.
14: Mais.
15: Une femme moche prend l'ascenseur. Ok,
14: on va plus te rappeler jamais, hein, fais gaffe. Hein.
15: Dis donc, c'est l'institutrice, la janquille. Hein.
14: Ah, bon, on voit, mais il faut. Hein.
15: C'est une institutrice qui demande qu'est-ce que donne une poule? Bah, des œufs et un cochon, du bacon et une vache, des devoirs. Aïe. Allez, la dernière là, petite triste sur le gâteau en direct de
14: Tissou.
15: Non,
14: c'est pas la. Ne dis pas que c'est la dernière.
15: C'est. Attention, ils en veulent d'autres. Donne-moi le bouquin, on va faire le bouquin là.
14: Oh,
15: attention, ces trois gars qui sont complètement sous dans un bar, à la fermeture du bar, et ils cherchaient une place où terminer la partie, donc ils vont dans un bordel. Et la dame leur dit, bon, il reste plus seulement que deux filles, et comme, non. Il reste seulement...
14: Oh putain, mais merde.
15: Bon, je vous le dis tout de suite, elle dit, il reste seulement deux filles, donc pour les deux moins sous, alors allez-y. Maniez-vous. Non. Alors. Bon, y a plus la musique ou quoi? Peut pas avoir les passés ou quoi?
14: Oh, c'est mort.
15: Bon, ces trois gars, sous comme ça, ils sont dans un bar.
14: Oh, mais merde.
15: Bon,
14: vas-y, ces trois gars dans un bar, ils sont sous, vas-y.
15: Ah, ils sont sous, à la fermeture. Donc ils vont chercher un autre endroit où faire la partie, puis ils vont dans un bordel, et puis il y a la femme du bordel qui leur dit, bon, dis donc. Il y a seulement deux filles là, hein, pour les deux moins sous. Alors allez-y, et le plus.
14: Sous
15: le plus magané des trois, je vais l'envoyer dans la chambre avec une poupée gonflable. Et donc le lendemain, il y a les trois gars qui parlent entre eux et qui se disent il y a le troisième qui dit aux deux autres, dis donc, je sais pas ce qui s'est passé hier, je lui ai mordu les fesses, et elle a foutu le coup par la fenêtre en sifflant. Aïe. La poupée gonflable.
14: Ouais, on a compris, hein.
15: Tu as mordu les fesses, elle a foutu le corps par la tête en sifflant.
14: Ouais, il l'a crevé.
15: Ouais, exactement.
14: Aïe.
15: Bon, ça vous a fait plaisir.
14: Oh là,
15: c'est bon, on revient bientôt alors.
14: Le kiff.
15: Allez, je vous laisse.
14: Ouais, salut.
15: Salut, en direct de Tizi Ouzou.
14: Vas-y. Vas-y.
15: C'est toi.
16: Et ben voilà, c'était Enrico Mick. Bon, cette fois c'était pas la force.
14: Oh, si.
16: Mais la prochaine fois, il va mettre le paquet.
17: Je ne suis plus Mac, je m'appelle
18: Didier.
17: Voilà, je suis Didier. Donc on va rappeler. Je vais même foutre une petite musique, mais putain. Oui. On n'a rien calé là, donc c'est juste un petit happening, hein, parce qu'on fera pas ça maintenant. On fera ça vers 10h-5, 10h-10. Hein.
18: Ok.
17: C'est juste pour prendre la température un petit peu, pour voir comment ça se passe.
18: D'accord.
17: Ouais, ok.
18: Ok. Hello.
17: Allô, bonjour, c'est Didier, pareil.
19: Bonjour Didier.
17: Comment ça va?
19: Ça va.
17: Je vous appelle pour un petit jeu ce soir encore en carton, on joue ou pas là?
19: Ouais, on joue.
17: Ah, on va balancer les questions, tu me balances des réponses. Ça vous dirait quoi? Un petit voyage Martinique Ça vous dirait?
19: Bah bien sûr.
17: Ah, ça vous dirait directement une deuxième, carte pension complète, bien sûr, hein, départ directement, hein. Sensation delta plane. Ça vous ferait plaisir?
19: Bah oui.
17: Comment elle va la Martine?
19: Hein?
17: Comment elle va la Martine?
19: Ça va.
17: Ça va bien, elle est en forme?
19: À moitié.
17: À moitié, elle a passé une dure journée. Hein, aujourd'hui, elle a bu que des demi plutôt que des verres pleins, et c'est pour ça qu'elle est à moitié en forme. Sacré Martine. Et voilà, écoutez-moi. Ça fume de la Goldo, ça, non?
19: Pardon?
17: Pardon? jeudi, ça doit fumer un petit peu les cigarettes brunes, ça, non?
19: Bah oui.
17: Bah oui, quand même, un petit peu pour une si belle voix comme ça, craquer, craque comme ça. Ah, c'est impeccable.
19: Vous êtes ouais, je craque. Tu craques. Je craque sur les cigarettes.
17: Tu craques pour moi ou pas aussi, bébé? Et dis donc, avant qu'on joue, dis donc, il faut que je vienne manger chez toi.
19: Pardon?
17: Il faut que je vienne manger chez toi.
19: Bah oui, je t'avais invité à manger un bourguignon et puis tu n'es pas venu.
17: Mais non, mais samedi soir, je peux pas, mais bientôt.
11: Mais quand?
17: Quand est-ce que je vais passer chez toi, dis donc, Piquette?
19: Ben, je sais pas, quand tu veux.
17: Non, on se fait ça quand? Samedi
19: soir? Hein.
17: Samedi?
19: Samedi soir?
17: Samedi soir? Eh, je viendrai avec une meuf, ça te dérange ou pas?
19: Ben non, pas du tout.
17: D'accord, et le dessert, c'est quoi?
19: Non, arrête, arrête!
17: C'est qui derrière? C'est ton fils? Allô? Ouais, c'est parti, hein, ça y est, la machine est lancée. Allô? Martine?
19: Oui.
17: Ah, je vous entends plus, Martine. Allô?
19: Oui.
17: Ah, je vous entends plus, là.
19: Moi, je t'entends.
17: C'est qui est derrière vous?
19: Mon mari.
17: Ah, mais il y a pas, il est pas là, Gérard?
19: Gérard, il est là.
17: Mais oui, mais il faut lui dire d'éteindre son portable, je vous entends plus. Faut qu'il éteigne son portable, Martine.
19: Gérard, arrête ton portable, hein.
17: Ça marche toujours. Allô, Martine.
19: Portable, Gérard.
17: J'entends rien. Mais où êtes-vous? Allô, Martine.
19: Arrête ton portable, Gérard.
17: Allô.
19: Oui.
17: Ah bah voilà, bah je vous entends bien. On va pouvoir jouer ensemble. Ça vous fait rire? Non, on est très content de vous avoir en tout cas avec nous. D'accord. Vous êtes prête?
19: Ouais.
17: Ah, il y a un petit problème là, le portable, éteignez le portable, on entend rien.
19: Mais non, mais c'est Gérard qui fait le con.
17: Ma merde, Gérard, éteins ton portable.
19: Gérard, éteins ton portable.
17: Ah, on entend rien. Moi, je vous entends pas. Hein. Allô? Allô?
19: Non, c'est Gérard que...
17: Bah oui, mais qu'il éteigne son portable, je vous entends...
19: Arrête, Gérard.
17: Ah, ça marche.
19: Connard,
17: hein. Connard, c'est son fils. Ça marche. Allô, Gérard? Allô?
20: Gérard,
17: va!
20: Gérard! J'éteins.
17: Gérard!
20: Oui?
17: T'es à l'étage du dessus?
20: Non, bah, je suis dans le jardin, là, je la vois à travers la fenêtre.
17: Mais merde, ta mère a dit d'éteindre ton portable, pourquoi tu l'éteins pas?
20: Bah, je l'éteins là.
17: Allô, Martine?
19: Oui?
17: Bah, je vous entends pas, il a le portable!
19: Allô, bah!
17: Coupe ton portable!
19: Connard, va!
17: Coupe ton portable! Putain! Ça y est, la machine est lancée, elle est en train de le courser déjà dans le jardin. Il est moins le quart déjà. Ah, t'as eu du bon Karim de nous la réveiller à cette heure-ci. Ah putain. Allô, Martine?
19: Bah oui, bah Gérard, on n'a pas été insupportable.
17: Ah mais moi si j'entends pas, moi je vous entends plus, hein.
19: Bah non, moi non plus.
17: Vous m'entendez là?
19: Oui, je vous entends.
17: Ah bah oui, mais moi je vous entends pas là.
19: Gérard, arrête!
17: Ça va? Il est là, votre fils aussi? L'autre fils, il est où? Anthony?
19: Anthony est parti.
17: Ah bah non, je l'ai en ligne là, et il me dit que c'est lui qui appelle aussi.
19: Non, non, c'est Gérard.
17: Ouais, mais il est en ligne là, je l'ai au téléphone. Anthony, t'as ton portable? Dites-lui là, je vous entends plus, hein. Demandez à vos fils qu'ils éteignent leur portable, là, tous les deux.
19: Éteins ton portable, hein.
17: Dites-le à Anthony aussi.
19: Éteins ton portable, merde.
17: Bah c'est bon. Bon, eh, hey, rassurez-vous, hein, tout va bien à bord, hein, contre eux. Bon, eh, hey. Bon, Martine. Oh putain, y a son autre fils, Anthony?
21: Non, y a Gérard là.
17: Ah putain, y a Gérard. Gérard, t'es là?
20: Ouais.
17: Ça va?
20: Ouais, toujours très bien. Ouais.
17: Bon, et Anthony, il est pas là, ton frère?
20: Non, il est à Saint-Malo, lui.
17: Ah putain, on peut pas l'appeler là, il est pas joignable.
20: Ah si, il est joignable.
17: Allez, ouais, toute la famille, appelle-moi, on va récupérer le numéro de télé. On l'a là, d'accord, on est en train de l'appeler, d'accord.
20: Ouais, c'est cool, ouais.
17: Martine.
19: Oui.
17: Je vous appelle, hein, d'accord?
19: D'accord.
17: On va jouer ensemble. Vous entendez sonner?
19: Oui.
17: Faut décrocher, hein?
19: Bah non, j'ai décroché déjà.
17: Vous êtes en ligne peut-être? Vous êtes au téléphone avec quelqu'un?
19: Non, non.
17: Il n'y a personne, hein? Vous êtes au bout du fil avec personne? C'est quand vous voulez, Martine, hein? Ah, parce que là, il y a votre fils qui est là aussi, Anthony?
20: Ah, vrai?
17: Ah, bah oui, mais raccroche, Anthony! Il y a votre fils au téléphone qui nous a appelé, on peut plus vous capter.
19: Gérard, merde!
17: Non, ça... C'est Anthony, c'est l'autre. Martine.
0: Oui.
17: Oui, c'est Anthony, t'es avec nous aussi, hein.
0: Et ah bon.
17: T'es là, Anthony?
0: Ouais, je suis là, ouais.
17: Mais non, mais raccroche pour ta mère. Dites-lui de raccrocher, votre fils. L'autre. Anthony, c'est Anthony qu'il faut qu'il raccroche.
0: Mais Gérard aussi.
17: Oui, les deux, Anthony aussi. Dites à Anthony de raccrocher, merde.
0: Gérard, raccroche, autrement je vais pas gagner.
17: Oh, c'est pas merde, va. Eh, il y a quand même deux places pour aller voir Renaud à Bercy, hein. Ça vous ferait plaisir?
0: Bah oui, bien sûr.
17: Pas putain, l'extraterrestre avec la radio derrière. C'est bon. Bon, Anthony, t'es avec nous également, hein.
0: Ouais, je suis avec vous, ouais.
17: Bah, tu veux parler à ta maman, vas-y.
0: Maman

0: Oh putain. Allô.
1: J'arrête promis.
2: Ah oui, j'arrête promis.
0: Oh non, mais écoutez, on entend tout là. Allô. Ouais, je vous entends plus, hein.
2: Moi,
0: allô. Allô, allô. Ah bah ça y est, c'est mieux. Vous m'entendez?
2: Oui.
0: Ah oh, voilà, vous êtes bien. On est bien là. Vous êtes prête à jouer avec nous? Allô.
2: Non.
0: Putain, mais elle est où, Martine? Oh putain, elle est tombée dans les tuyaux. Martine. Martine. Mais on vous entend plus, parlez devant le téléphone. Anthony, qu'est-ce qui se passe? Gérard.
1: Elle a fait tomber le téléphone.
0: Ah oh ouais, bah d'accord, l'autre a continué à parler sur le téléphone. Oh, bordel. L'autre, elle a fait tomber le téléphone, il est par terre, elle continue à parler. Mais putain, j'entends rien.
1: Attends, il faut le combiner.
0: Putain.
1: Je vais lui donner.
0: Oh non, l'autre, elle a raccroché, j'y crois pas. Allô. Oh putain, v'là le père.
1: T'as raccroché. Bah, je pense qu'il va rappeler.
0: Oh le bordel. Allô.
1: Je vous quand même.
0: Allô.
1: Ouais, ils ont raccroché. Hein.
0: Bon, écoute, on va essayer de les rejoindre dans un instant. Merci, Karim. Hein. Ça t'a fait plaisir? Karim, il est là?
1: Ouais, je suis là.
0: Ça t'a fait plaisir?
1: Ah, trop bien.
0: Bon, bah voilà.
1: Continue comme ça.
0: Il y a pas de problème.
1: Voilà. Peut-être à demain, quoi.
0: Ouais, et la suite des aventures avec notre ami Martine et ses enfants et le mari derrière, c'est dans un instant. Faut donc rester avec nous.
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4: J'ai failli péter du matos déjà qui est tout neuf. On était à deux doigts de récupérer le clavier pour et de bon hein, cette fois-ci. Hein, bravo. Je te souhaite en tout cas, Mehdi, une bonne continuation. Amuse-toi bien. Reste bien fidèle à Fun. Fun Radio, you know the plan, okay?
5: Ah, okay.
4: The good station one, okay? Et puis le Star System numéro 1, la classe quoi. Ok. Bonne bourre à toi. On a Gérard qui est en direct live de Suresnes. Gérard qui s'est cassé la jambe, on va aller du côté du courrier mais avec Gérard, hein. Ça va GG?
5: Ouais.
4: Il paraît que non.
5: Ouais, pas trop.
4: Bon d'accord, ok. Bon GG, on va aller du côté du courrier.
6: Il faut aussi avant qu'on appelle quelqu'un.
4: Ah, il faut appeler qui?
6: Pour c'est une surprise, tu sais, c'est par rapport à ce qu'on avait fait en début de semaine.
4: Ah, il est vrai. Gérard, est-ce que tu connais Offspring?
5: Ouais.
4: You gotta get and find a Reddit.
5: Ouais.
4: Ouais, voilà. Bon, ça donne à peu près ça pour les souvenirs. Donc, il y a une demoiselle qui est passée lundi, je crois.
6: Ouais.
4: On avait fait une sorte de petit débat. Elle avait participé. La femme a dit Max, s'il te plaît, est-ce que tu peux nous récupérer une place pour aller au concert de Spring, s'il te plaît, c'est avec Fun Radio, nanana. Moi, je suis arrivé, j'ai dit bien sûr, bébé, je vais te récupérer ça. Hop, j'ai mis des gens sur le coup. Et vlati pas que même pas 24 heures après sur mon bureau, il y avait déjà deux places pour Spring, donc une pour moi, une pour elle. Et donc, je vais.
5: Allô.
4: Allô. Salut, c'est Laetitia.
5: Non, pas du tout, non.
4: Salut Laetitia.
5: Non, c'est pas Laetitia.
4: Ah pardon.
5: Vous faites erreur.
4: Oh, excusez-moi, Laetitia est là?
5: Non, je crois que vous faites un faux numéro là.
4: Ok, je t'embrasse Laetitia.
5: Salut.
4: Salut. Bah merde alors, on a fait un mauvais numéro Gérard.
5: Ouais bah alors, qu'est-ce qui t'arrive?
4: Bah c'est notre ami Manu, je sais pas ce qu'il fait. Attention, attends. Voilà, alors attention, il est speed le Manu, je l'ai jamais vu. Lui qui est tout mou, il est tout speed. C'est bien, remarque, ça a du bon qu'il soit rue Bayard. Au moins, ça, c'est comme un club de gym rue Bayard pour Manu. Ça le fait maigrir, il sort de là-dedans, c'est comme s'il était dans un sauna. C'est bien, rue Bayard à sauna, c'est pareil. Attention, on y va, on recompose le numéro de téléphone, on essaie de rappeler Laetitia en espérant qu'on s'est pas trompé. Sinon, tant pis pour elle, les places, ça lui passe sous le nez. À ce moment-là, je les offre à quelqu'un d'autre, hein. Si Laetitia nous écoute, on lui laissera 24 heures de délai. Allô?
5: Oui, bah, je veux bien appeler Laetitia en question.
4: Bah merde, alors on se gourre à chaque fois. C'est Fun Radio, c'est Max à l'appareil, le Star System. Tu me connais peut-être de nom, tu me détestes peut-être, t'écoutes jamais, non? T'as jamais entendu parler?
5: Non,
4: c'est pas grave, pas vraiment.
5: Enfin,
4: bah écoute,
5: je suis
4: très vexé. Mais je suis très vexé. Tant pis. Non, mais c'était parce qu'on a choisi une auditrice à qui on avait promis qu'on lui offrirait des places et le numéro qu'elle nous a donné apparemment ça tombe chez toi. Donc tant pis pour elle, elle aura pas ses places.
5: Ouais.
4: T'es sur Paris, toi?
5: Bah ouais, je suis à Paris, ouais.
4: T'es à Paris, tu connais le groupe Offspring?
5: Ouais.
4: You gotta get a fun Reddit.
5: Ouais.
4: Bon, ça te dirait d'aller les voir?
5: Bah ouais.
4: C'est vrai, sérieusement?
5: Bah ouais.
4: Les deux places que je devais offrir à Laetitia, puisque le numéro, vous êtes sûr que le numéro que vous avez composé n'est pas bon?
5: Ouais.
4: Bah tant pis pour elle, alors je te les offre, est-ce que tu les veux?
5: Bah oui.
4: Et bah alors voilà, on se connaît pas, t'écoutes pas mon émission, tu me détestes probablement. Si t'écoutais, tu me détesterais parce que je suis un vrai con qui suis vulgaire et qui pense qu'à niquer des nanas.
5: Non, pas du tout.
4: Je suis vraiment un connard.
5: Bien sûr ce que j'ai dit, j'écoute l'émission de temps en temps uniquement là, il se trouve que bon,
4: ah, d'accord,
5: aujourd'hui...
4: donc t'avais déjà entendu parler de Max le Star System.
5: Ouais.
4: Ouf, me v'la rassurer, je me suis dit c'est pas possible qu'il y ait un jeune en France qui ne connaisse pas mon nom.
5: Ouais,
4: je vais t'offrir les deux places qu'on devait les offrir à une demoiselle qui s'appelle véritablement Laetitia, qui était passée à l'antenne en direct.

0: début de semaine et qui m'avait supplié d'avoir une place pour elle pour le concert, et comme on n'arrive pas à la joindre, on va te les offrir.
1: D'accord. Bon, bah, si je la vois, bah, je lui en donnerai.
0: Donc, il faut qu'on récupère ton adresse hors antenne. On te les fait partir dès demain. Je sais pas quand est-ce qu'a lieu le concert. Je crois que c'est au Bataclan. Et ça a lieu quand? D'ici une semaine, 15 jours?
2: Le 20.
0: Il y a ton micro qui ne marche pas. C'est moi qui ai éteint, pardon. Le 20. Le 20, d'accord.
2: Février, 20 janvier, je crois.
0: Bon, on te les envoie très rapidement. Je connais pas ton prénom.
1: Ouais, c'est Jacques.
0: C'est Jacques, c'est ça?
1: Ouais.
0: Ouais, c'est putain, ouais. Je cartonne. Ok, bonne bourre, Jacques, tu quittes pas. Je te repasse Manu, le standardiste de choc. Tu vas voir, c'est mortel. Tu préfères une nana ou un mec?
3: Ah, attention, fais gaffe, Manu.
0: Bon, c'est pas grave, on l'a coupé.
2: C'est bon, il est là, il est là.
0: Hein, tu préfères une nana ou un mec?
1: Moi?
0: Ouais.
1: Ça m'est dégueu. Enfin, plutôt une nana, ouais.
0: Bah, je vais te passer à Pauline, alors, elle est au standard et elle est chaude comme la braise, tu peux y aller, elle est célibataire, elle bouffe à tous les râteliers.
4: Ah, okay. C'est ça, ouais.
0: Non, c'est ça, ouais. Je t'emmerde, ouais. Mec, t'es un con. Hein. Stéphane, on dirait Stéphane quand elle parle. Hein. Max, t'es un con.
4: Ouais, j'ai pas dit ça.
0: Vas-y, je fume. Ouais, tu te défonces un peu parce que j'ai ma standardiste qui fume quand même pas mal de pétards, qui est assez défoncé quand elle est en émission. Tu fumes, toi?
1: Ouais.
0: Tu fumes des pètes?
1: Ouais.
0: Tu fumes des oinges?
1: Ouais.
0: C'est des fois, elle arrive et tout. Ouais, vas-y, prends-moi. Fais pas enculer. Vas-y, ça fait 2 jours que je bosse pour Watt. Vas-y, si tu. Vas-y, mets-moi une main au cul si tu veux me prendre. Vas-y, m'en fous.
4: Non, c'est toi qui me dis ça, c'est pas moi qui me dis ça.
0: Ouais.
4: Ouais.
0: Après, je vais faire pipi, tu viens?
4: Ouais, c'est cool, j'arrive.
0: Tu bouges pas, mon petit Jacques?
1: Ok.
0: Mon petit Jacques, hein?
1: Oui, non, sans problème.
0: D'accord, ok, tu quittes pas, on lui file les 2 places pour Offspring et tant pis pour Laetitia, si elle nous écoute, elle doit être dégoûtée de la vie. Si ceci dit, il y avait une erreur de numéro, machin, qu'on avait fait une erreur, on essaie de se débrouiller pour lui récupérer des places. Gérard est toujours avec nous de Suresnes?
5: Ouais.
0: On va aller du côté du courrier, mon enfant?
5: Ouais, mon grand.
0: Tu sais qu'on peut nous écrire. Waouh! Il a quand même la forme. C'est ça qui est fort, c'est qu'il a une jambe dans le plat, mais quand même, c'est un véritable professionnel et il est toujours sur le coup, hein, mon GG. Mmh. Ça fait combien de temps que tu travailles à Fun pour Fun? Enfin, je veux dire que tu écoutes Fun et que tu bosses pour Fun.
5: Ça va faire 4 ans.
0: Ouais, parce qu'il y a des mecs que j'ai vu tout à l'heure, j'étais à la cafette avec les mecs d'RTL, là, et je suis tombé sur un jeune homme, là, d'une 60aine d'années avec des vieux cheveux blancs, qui devrait être à la retraite depuis longtemps, et qui me dit, ouais, j'écoute souvent votre émission, et votre Gérard de Suresnes, ça fait combien de temps qu'il est professionnel? Et je dis, ouais, ça doit bien faire 3-4 ans, hein, c'est ça?
5: Ouais, ça va faire 4 ans le 31.
0: Voilà.
5: À la fin du mois de.
0: Quand ça ira mieux, parce qu'on a croisé Castelli, ça serait possible que tu lui fasses une dédicace?
5: On verra
0: s'il est sage, il nous fait bien rire dans les grosses têtes, on verra, d'accord?
5: On verra ça.
0: Donc si vous voulez écrire bien sûr à l'équipe du Star System, que ça soit pour Rigaud, pour Manu, pour Fildar, pour Apolline, pour moi-même ou pour Gaël ou Olivier de la production, on ne sait jamais, eh bien vous nous écrivez tout simplement à Fun Radio 20 rue Bayard 75 008 Paris. Et on a donc reçu du courrier très intéressant apparemment, Gérard, et c'est notre ami Fildar qui va nous en parler. Gérard, sois concentré avec ta Sandy qui est derrière et qu'on embrasse très fort. Attention, c'est parti.
2: Salut Gérard. Donc on a reçu
0: Gérard,
2: pas mal de photos.
0: Gérard ?
5: Ouais.
0: Il y a Manu Fildar qui t'a dit bonsoir.
5: Salut, l'autre il dit pas bonsoir parce que j'aime pas les cons.
0: Voilà, exactement. Pourquoi ? Qu'est-ce qui s'est passé entre vous deux encore ?
5: Bah, l'autre, monsieur, hier on s'était mis d'accord quand tu m'as appelé, tu sais, pour
0: non, mais lui, ça, mais lui savait pas, lui.
5: Savait pas, mais il a pas besoin de m'engueuler comme il l'a fait au téléphone cet après-midi.
0: Et il t'a gueulé dessus ? Tu lui as gueulé dessus, Fildar ?
2: Non, c'est faux, c'est le contraire.
0: Moi j'ai dit.
5: Attends, Fildar. Dis pas des conneries parce que.
0: Ça y est.
5: Je vais te foutre un coup de pompe dans ta gueule, tu vas voir maintenant. Tu vois, là ça va pas de mon.
0: Et
5: coin.
0: Attention, Gérard, il a une pompe qui monte jusqu'à la hauteur des couilles. Hein?
5: Ouais.
0: Et là, c'est pas du 40 ou du 42, c'est du 1m10. Ça s'appelle un plâtre.
5: Ouais, facile.
0: Voilà, et on en profite pour dire qu'il y a Yoda qui dit 4 ans de conneries. Ça fait du bien quand même.
5: Ouais, bah.
0: C'est sur le Minitel 3615 code Fun Radio rubrique direct, on n'est plus que 10, alors vous revenez sur le Minitel, vous venez dépenser un peu votre argent, ça nous fera du bien. Et on y va pour le courrier, mon ami Fildar, c'est à toi, l'antenne est à toi.
2: C'est parti, donc première auditrice qui t'envoie des photos et des croquis. Donc cette fille s'est bien dessinée, je sais pas ce que t'en penses, elle a fait des trucs sympas, elle s'appelle Nori Liev. Alors je sais pas d'où ça vient. Ah oui, c'est Israël. Israël.
0: Oh là là, ça fait du bruit, oh là là. Dès qu'on agite une feuille. Attends, qu'est-ce qu'il y a, Gérard?
5: Et qu'il articule quand il parle là, parce qu'il fait des blancs, cet abruti.
0: Oh, c'est bon. Attention.
2: Bon, c'est d'origine iranienne, elle s'appelle Nori Liev.
0: Ah, c'est joli ça, iranien.
2: Donc, elle est très artiste, elle aime bien ce que tu fais.
0: Tu sais que c'est mon pays préféré, l'Iran.
2: Ah bon?
0: Ouais, après une cinquantaine d'autres.
2: Ouais, après Bora Bora, tout ça.
0: Donc là, pas mal ce qu'elle fait comme dessin, c'est pas. Bon ben c'est des croquis, c'est des esquisses, hein, c'est comme ça qu'on dit. Hein, c'est pas mal, c'est pas dégueulasse. Je le garde, je le.
2: Attends, je te passe les photos. Il a des trop petits bras.
6: En fait, ce qui s'est passé, c'est qu'elle m'a envoyé deux courriers.
0: C'est vrai que t'es petit, quoi.
6: Ouais, mais je suis très intéressant.
0: Bon, on y va.
6: Donc c'est le premier courrier. Donc là, tu vois sa chetron.
0: Oh, je la connais, elle, je t'ai déjà vu.
6: Ah bon?
0: Il me semble l'avoir déjà vu, non? En tout cas, elle me dit quelque chose, elle.
6: Je sais pas. Et
0: salut Max, j'espère que tes copains te feront. Non, j'espère que c'est.
6: Croquis
0: te feront plaisir. Ah, c'est la fameuse demoiselle qui a envoyé les photos, d'accord? Les fameux dessins.
6: Voilà.
0: Ok, très bien, il y a un numéro de téléphone, je sais pas s'il faut l'appeler forcément, si.
6: Comme tu veux. Et en fait, aujourd'hui, on a reçu ce courrier qui suit.
0: Donc en fait, c'est toujours elle.
6: Voilà, elle te dit, ouais, voilà.
0: Ah bah si, maintenant il y a une photo
6: voilà,
0: de ça, ouais, on va l'appeler, ouais.
6: Voilà. Il faut appeler.
0: J'ai même pas vu ta poitrine, Apolline. Je peux pas juger, je peux pas te prendre dans l'équipe. Comme je sais même pas quoi.
6: Elle veut pas la montrer parce
4: que. Mais si, je la montrerai ça.
0: Putain, c'est dingue. On a encore. Salut. Je kiffe ton truc. Voilà mes seins. Si tu veux mettre ta zizi au milieu, tu peux. Ah bah tiens. Non,
6: elle a un tatouage en plus.
0: Elle a un ah non, ça c'est. Ah c'est ça là.
6: Bah oui.
0: Tu coupes.
6: Bah quoi. Non, y a pas de tatouage moi.
0: Ah y a pas de tatouage moi. Non, mais ça sonne, tu raccroches. Okay. Hop c'est bon, y a pas de tatouage moi.
6: Ok.
0: Hop, la deuxième. Allez.
6: Hop là.
0: Non moi les tatouages des machins poubelles. Non mais les tatouages encore un sur l'épaule, un machin avec un palmier. À la rigueur t'arrives, tu poses tes deux mains de coco dessus, ça va. Mais un truc, une sorte de gros oiseau là et qui se développe, on dirait un corbeau et qui en plein milieu des seins, terminé, envoyé, emballé, c'est pesé. Je veux même pas savoir si elle est. Ça se trouve elle est sympa, ça se trouve elle dessine bien. Je lui souhaite bon courage, amuse-toi bien, t'as une belle voix, tu me fais kiffer, t'es superbe. Mais voilà, non les dessins là, non. Bon, Kiki tout noir après,
6: c'est clair, ouais, surtout qu'elle doit avoir les doigts dégueulasses.
0: Oh non, ouais. Non, mais bon, voilà, moi je suis pas fan de tatouages, ça dépend, attention, les filles vont avoir peur. Les tout petits tatouages discrets, un petit truc chinois derrière, moi j'ai des copines qui ont déjà fait des trucs chinois, là, c'est derrière dans le bas du dodo, machin. Bon, passons, un tout petit truc discret au nombril, bon, passons, un truc sur l'omoplate ou alors sur le truc, bon, passons. J'ai l'impression qu'Apolline a des tatouages et qu'à mon avis, ça doit être une horreur, je le sais, je le vois, c'est pour ça que je fais exprès, j'en parle.
4: Non,
0: et là,
4: j'en ai pas.
0: Et indirectement, je suis en train de la tester, GG, je crois qu'elle a des tatouages, je veux savoir si tu as des tatouages.
4: Non,
0: est-ce que
4: pas.
0: Tu as des tatouages?
4: Non, j'en ai
0: est-ce
4: pas.
0: Est-ce que tu as des tatouages?
4: Non.
0: Tu es menteuse.
4: Je n'en ai pas.
0: Menteuse. T'as des tatouages, c'est ouf.
4: J'en ai pas.
0: Menteuse.
4: J'en ai pas.
0: Jure-le. Jure-le.
4: Menteuse,
0: t'en as, ils sont où? Ne mens pas avec moi, ne te cherche pas à tricher avec moi,
4: arrête,
0: faut pas tricher.
4: Pas,
0: regarde-moi
4: pas.
0: Dans les yeux quand je te parle.
4: Bon, ok, j'en ai un.
0: T'en as un, il est où?
4: Il est bien placé.
0: Non, mais c'est-à-dire près de la foufoune, entre les entrecuisses, il est derrière dans le dos, non, c'est où? Il est où?
4: Ouais, mais là quoi.
0: Où?
4: Là.
0: Ah, sur le flanc, là.
6: Montre-moi ça.
0: C'est quoi dessus? C'est quoi dessus?
4: C'est une croix, en fait.
0: C'est une croix. Regarde-moi, je suis là.
4: Une croix?
0: Oui, encore?
4: Mais oui!
0: Oh là là!
4: Non, mais attends.
0: Va des rétros, Satanas!
4: Ah si.
0: Une croix de Jésus, machin, un truc?
4: Non, c'est une croix, médiévale, en fait.
0: Ah, ouais, d'accord.
6: C'est tout ça.
0: Mais non, Mano. Voilà,
6: oh
0: allez.
6: Ah oui, une croix celtique.
0: Là. Merde, j'éteins mon micro. C'est-à-dire que quand tu t'es là, puis tu fais dans la vallée, viens boire un coup. Comment s'appelait le
4: licence 4, ouais.
0: Non, le truc horrible qu'on joue, je détestais moi personnellement.
6: Bien lambé.
4: Matmata.
0: Alors si je te lèche avec du matmata derrière en musique.
4: Crade.
0: Ah c'est dégueulasse, hein. Là c'est vraiment le truc, là c'est SM, hein. C'est sadomaso, hein, Gérard, hein, que d'écouter
6: ouais.
0: Ou alors Louise attaque.
6: Ouais.
4: Salut Gérard.
0: Ton invitation. Elle rêvait de te rencontrer en plusieurs, elle a été très déçue.
4: Hein.
0: Ouais.
7: Ouais, bah c'est pas de ma faute, hein.
0: Bon, non, tu nous ferais.
4: D'ailleurs, rétablis-toi bien, Gérard.
0: Tu nous montreras ton tatouage?
4: Ouais, ok. Ça marche.
0: Waouh. Ça court, bébé. Ouais. Donc, Filda, pour continuer le courrier. Donc,
6: Ouais. Deuxième auditrice qui t'a envoyé une autre photo. Bon, elle a un œil de verre, ça va, c'est pas
0: j'ai
6: grave.
0: J'ai la gaule, c'est grave.
7: Non.
0: Je te jure, j'ai la gaule.
6: Non,
0: ça fait. Ah, je rigole, c'est bon, regarde.
6: Regarde, j'ai plus de quéquette, je rigole.
0: C'est quoi ce truc-là?
6: Elle s'appelle Carole et en fait.
0: Elle est pas mal, elle fait du cheval.
6: Ouais, bravo. Au niveau des bottes, t'as vu ça, non?
0: Non, au niveau de. Même surtout le. Tu vois, c'est là où t'es médisant. C'est qu'on le voit sur le. Non, on le voit sur le pull. Le pull col roulé et le pantalon fait. C'est une tenue de
6: ouais, d'équitation.
0: D'équitation, de poney, je sais pas, mais. Elle en fait.
6: Enfin bref. Elle, à mon avis, elle est grande femme. Stéphane, parce qu'en fait, elle a tiré un portrait de tous les membres de l'équipe.
0: Allez.
6: Hein, donc c'est un peu long, donc je vais lire seulement le plus intéressant, c'est-à-dire le mien. Non, je rigole.
0: Vas-y, lis-les, vas-y.
6: Ah, oh, c'est long.
0: Bah, hein. Commence par le tien si tu veux. Allez, vas-y, vas-y.
6: Bon, Fildar, grand ami de
0: vas-y,
6: Gérard.
0: Vas-y, enchaîne, fais l'autre.
6: Ok. Le Rigo.
0: Non, enchaîne, l'autre,
6: okay,
0: l'autre.
6: Ok, ça va vite. Manu, le plus
0: gros. Non,
6: non,
0: plus vas-y,
6: gros.
0: l'autre, t'en as un autre.
6: Max, le summum de l'apothéose.
0: Attends, doucement, prends ton temps. Prends ton temps.
6: Le summum de l'apothéose.
0: Le summum de l'apothéose.
6: Un goût certain
0: pour
6: la
0: musique. Oui, Gérard, t'es là, Gérard.
6: M'a fait découvrir des compiles comme Café Del Mar.
0: Ouais, non, mais c'est mon job, c'est tout, je fais mon job, point barre.
6: La plus grande discothèque, volume 4.
0: Enfoiré. Bon, et quoi d'autre? Qu'est-ce qu'elle dit sur toi, par exemple? Sur Filda, alors, si elle décrit, c'est quoi?
6: Mr. Writer s'est découvert une passion pour l'écriture. Se dévoue, se sacrifie, se défonce au boulot pour voilà. Venir en aide aux jeunes stagiaires de la radio.
0: Non, on connaît, on est au courant de son nouveau statut, mais on n'a pas encore vu des esquisses de son écriture. Hein. C'est un serait tardé, apparemment, c'est en train de chauffer grave, mais ça commence à arriver. Sur Filda, sur. Ah, pardon, ouais.
6: Il y a un PS, c'est très rapide, t'as pas de 9000 balles.
0: D'accord. Sur Manu, qu'est-ce qu'elle dit?
6: Manu, le Casanova, le Don Juan, le Rocco Siffredi de ces dames.
0: Oh, chaud comme la braise. Sur Rigo.
6: Sur Rigo. Ah, le PS de Manu, ça avance avec Aurélie et Sophie. Le Rigo, un don certain derrière les platines et l'internet. Messi du hip-hop. Reconnaissable par sa casquette, sa montre lip, ses incessants wesh wesh.
0: Ouais.
6: Futurement ses menottes au poignet.
0: Ouais.
6: T'aurais pas une casquette, un sweat, un t-shirt Nike, pas trop cher.
0: Bah d'ailleurs, il a reçu un paquet de Nike encore, voilà. Je sais pas où ça tombe du camion, il doit se faire acheter, monsieur. Attends, je le dis, j'en ai rien à branler, attends, moi je reçois rien, attends. J'en ai rien à branler.
8: Ah, j'ai eu une parka là.
0: Quelle, c'est vraiment une conne cette nana là qui envoie ça.
8: Non, moi je l'aime bien, mais j'ai une parka.
0: Ah mais attends, je peux quoi? Très bien dire qu'elle est sympa si elle m'envoie des trucs sympas. Hein.
9: Bah ouais, mais tu vas pas te mettre du Nike.
0: Non, je vais pas mettre du Nike, mais bah du Cerruti voilà. Ou des trucs comme ça. Ou ça, je peux faire. Hein. Malboro classique, là, je vais te dire, je m'habille, y a pas de problème. Hein. Si y a Monsieur Malboro qui m'écoute, il peut y aller. Hein. Même en classique, je prends. Hein.
9: Demande bon, à Madame Malboro.
0: À Madame Malboro et quoi d'autre encore, mon ami
6: Bon, Max, on finit par Max. Donc, nombriliste par maman, pas sûr de lui sentimentalement.
0: C'est vrai.
6: Aime savoir et faire savoir qu'il est le chef.
0: Ouais.
6: PS, à quand une compile?
0: Bientôt, je vais prendre encore pas mal de pognon parce qu'il y a la musique de Nuit 4 et j'ai deux autres projets qui vont arriver avant le mois d'avril, donc je vais vraiment être très très très très riche et j'en profite pour saluer Jules pour conclure sur ton PS qui effectivement est très valorisant et très glorifiant en ce qui me concerne. 25 ans Max, tu n'es qu'un vrai con. Donc voilà, c'est sur le Minitel 3615 Code Fun Radio Rubrique Direct, ça me blesse horriblement. Hein Gérard?
7: Ouais, ben de toute manière, celui qui vient de te dire t'es un con,
0: ouais.
7: Ben lui, c'en est un.
0: Voilà, et pour terminer, il n'y a même pas un truc sur Gérard ou un truc comme ça ou
6: bah,
0: sur,
6: en fait, elle a regroupé...
0: sur Françoise et Françoise, qu'est-ce qu'elle devient? Elle est morte ou pas, elle? On a
6: elle
0: plus de nouvelles.
6: Demain, elle m'a dit, elle on la met demain.
0: Ouais, non, elle m'aide pas, là.
6: Parce qu'en fait, elle
7: attends,
6: voulait...
7: ta Bibi, là, elle dit, et puis moi, j'existe plus, là.
0: Si, elle existe, hein, Sandy, hein, je peux t'assurer.
6: Si, elle est
0: d'ailleurs,
6: marquée,
0: on a fait allusion tout à l'heure, en parlant de la Grèce, on pensait très fort à elle.
7: Bibiche,
0: tout doucement.
6: Carole, elle a regroupé en fait tous les gens qui participent au Star System. Donc
0: alors,
6: les inséparables Gérard et Sandy, l'attachant de Françoise, Lilar en Vincent, la folle Anne-Joël, pot de yaourt ou sang avec cuillère alias Jojo, le devin Jean de Nevers.
0: Les Jojo, je veux des nouvelles
6: demain,
0: de Jojo,
6: Jojo
0: demain. Ouais, demain, les gars.
6: David de Saint-Etienne, Axel, Stéphane, Christian, Tony des débats, Aurélie. Et
0: d'accord.
6: Qui a surtout marqué Manu.
0: Mmh.
6: Jordan, Davy One sur l'IRC, enfin voilà tout ça.
0: Enfin bon voilà, chaud
6: elle
0: comme la braise.
6: Sympa, elle. J'ai lu sa lettre, elle écrit bien.
0: Et on les embrasse tous, même ceux à qui on n'a pas réussi à appeler, à poser des photos, c'était pour plaisanter, mais on les embrasse très très fort. Et Rigo veut rajouter encore quelque chose.
6: Non,
9: je voulais juste lui dire que c'est pas parce que je fais des coupes de cheveux avec ma tondeuse que j'irai lui raser la chatte parce qu'elle me le demande.
0: Effectivement, ça va un petit peu loin, hein, c'est clair.
6: Et la dernière, cette chère Sylvaine.
10: Voilà, c'est magnifique. Voilà, alors du courrier avec une Sylvaine.
9: De la bombe. De la bombe.
6: Donc en fait Sylvaine est fan de Sacha Guitry, elle est fan de toi aussi, et donc elle a fait 2-3 citations, enfin elle a noté 2-3 citations de Sacha. Si les femmes savaient combien on les regrette, elles s'en iraient plus vite.
0: Mm-hmm.
6: Ou on dit que.
0: Celle d'avant là, excuse-moi, parce que la photo, celle qui a habillé, elle a quel âge elle?
6: Elle a 19 ans.
0: Oh putain. Merde.
6: Ah non, excuse-moi, aujourd'hui j'ai 21 ans, excuse-moi.
0: Ah, d'accord.
6: Rappel.
0: C'est bon, tu me mettras le numéro, je vais le garder avec moi, je vais garder la photo.
6: Ok.
0: Ouais.
6: On dit que les femmes, donc deuxième citation, on dit que les femmes sont incapables de garder un secret, c'est une erreur. Seulement, comme c'est très difficile, elles s'y mettent à plusieurs.
0: C'est
6: voilà,
0: vrai.
6: Donc, elle a 19 ans et elle nous a envoyé un colis qui est dans le bureau où tu as des photos de la mère.
0: Oui, ouais.
6: Elles sont là en fait.
0: Ah ouais, elles sont là, les photos de la mère.
6: Et puis c'est sympa. Hein,
10: les photos de sa mère ou les photos
0: de la mère?
6: La mère
0: d'accord,
6: de tout le monde.
0: Elles sont pas belles, hein,
11: les photos.
0: Enfin bon, je veux dire, si, remarque, si celle-ci elle est pas mal,
11: elle est mère, quoi.
0: Elle est mère, elle est mère. Non, c'est pas mal, mais c'est l'intention qui compte parce qu'on est là, on est en train de broyer là, mais.
11: Ça se trouve, c'est un petit portable de merde.
0: Non, mais c'est pas mal, c'est pas mal. En tout cas, ça fait rêver, ça donne envie de partir. Hein, Pauline, on va partir.
4: Ouais.
0: On va aller à Deauville ou un truc comme ça, je vais t'emmener.
11: Au casino,
4: c'est
11: vrai,
4: c'est cool.
0: À Marrakech. Je vais t'emmener dans un grand hôtel et tout, d'accord ?
4: La Mamounia.
0: La Mamounia, où tu veux.
11: La Mamounia.
0: Je t'emmènerai au Mamounia.
4: Mais c'est ça, c'est le nom du grand hôtel de Marrakech.
0: Mais oui, exactement. Mamounia, elle est au courant.
4: Mais ouais.
0: Elle fréquente ces endroits quand même.
4: Ouais, un petit peu.
11: Il y a votre Star Café là-bas ?
4: Non.
0: Bon, pour terminer sur le courrier, mon frère.
11: Et donc, dans le colis qu'elle t'a envoyé, il y a des curly qui sont dans le bureau, des tic-tac, des sucettes au lait, des petites choses à la vanille. Des extraits de BD.
0: Et pour fais-moi jouir. Bah, il était temps quand même qu'il y ait au moins des colis qui me soient envoyés avec des bonbons, tout ça, parce que vous êtes véritablement radin en ce moment. C'est vraiment la pénurie. Je sais pas ce qui vous arrive, mais là en ce moment c'est radin sur radin.
11: Le problème c'est que le courrier se perd ici.
0: Rien, c'est vrai, le courrier se perd. C'est-à-dire qu'on nous récupère les colis.
11: Non, mais moi je reçois du courrier pour le doc. Genre des trucs comme ça, ça allait souvent.
0: Le doc est plus là. Hein, voilà.
11: Le doc, enfin j'ai tout eu. Hein.
0: D'accord, très bien.
11: Il faut faire tous les bureaux pour avoir le courrier. Donc.
0: Ah bon, bah on va s'organiser, sinon. Ouais, patientez, mais allez-y quand même. Allez-y. Encore du courrier,
11: non,
0: c'est terminé.
11: C'est la fin.
0: Très bien, Rigaud. 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Rigaud aura son petit matos, moi j'aurai mon petit matos, et à mon avis on va faire la grosse teuf. Enfin, lui il vient avec du matos avec une grosse boulette.
11: Donc, on pourra vous sentir la transe et tout. On va sentir la transe.
0: Ouais. Comme ouais, ouais, moi je vais danser. Si tu mets ma benne, je danse.
9: Ouais, mais je vais te le mettre. Je vais te mettre le Mad Lion de l'autre soir. Ouah,
0: Mad Lion.
9: Je fais la soirée
0: et
9: pour toi.
0: Et ça, mon goubon. Mon petit GG.
5: Ouais.
0: On n'aura pas l'occasion de t'avoir jeudi parce que bon, que t'as la jambe dans le plat, t'as glissé, on racontera pas pourquoi, mais enfin bon, t'as glissé sur la neige, t'as vu le temps qu'il a fait hier. Donc on te retrouvera jeudi prochain. T'as des choses à nous dire en particulier ce soir ?
5: Bah non, pas spécialement.
0: Oui, ça aurait été un miracle que tu sois venu avec quelque chose. Donc, on aura normalement la chance de t'avoir, peut-être, si tout se passe bien, s'il n'y a pas de complications, jeudi prochain. Mmh. Et si t'es fatigué ou pas bien, au lieu de faire deux débats, on en fera qu'un, dans ces cas-là. Et puis on s'arrangera, on verra ça comme ça.
5: Ok.
0: Bon, bah t'embrasses ta Sandy.
5: Ok.
0: On pourra lui faire un petit cadeau, là, vite fait. C'est quoi déjà ? C'est sur quelle plage on peut mettre ?
5: Bouge pas la grosse.
0: Bah voilà, fine, attention. 180. 1, 2, 3, 4.
12: Et toi la grosse, debout, espèce de pignasse, là.
0: Nicolas, alors, tu voulais expliquer ce qu'était le Star System ?
13: Ouais.
0: Bon, alors, on veut bien vous esgourdes, vous les nouveaux, parce qu'il y a plein de, il y a plein de jeunes qui viennent d'arriver, qui sont entassés devant leur poste de radio et qui nous écoutent, là. Oh !
13: Oh, Max.
0: Soyez attentifs à ce que va dire Nicolas, c'est très important.
13: Tu peux dire un petit mot d'abord ?
0: Non, tu attaques directement.
13: Oh, d'accord, ok. Bon, alors, voilà. Vous, petits auditeurs incultes, vous ne connaissez pas encore Max. Mais Max, c'est la méga classe. C'est le Star System, encore mieux que le Nirvana. C'est notre but à tous, ce qu'on attient, ce con. Oh putain, j'ai du mal à parler là, je suis tout ému de te parler à toi.
14: Tu es intimidé petit, mais je suis là en direct à la radio ce soir. Le Star System te parle. À genoux Nicolas.
13: Allons-y.
14: Mets-toi à genoux.
13: À genoux, tout de suite.
14: Petit... Toi qui écoutes la radio attentif, regarde-moi bien dans les yeux, regarde tes enceintes.
13: Je te regarde.
14: Je suis là et je vais sévir tous les jours, le Star System est là. Il est là, il est grand, il est l'unique, il est le plus fort. Alors, sois attentif, sinon je t'écraserai comme une vulgaire merde. Je peux être violent, je peux être doux, romantique. Mais ne viens jamais provoquer le Star System, car celui-ci sera intransigeant et méchant.
13: Donc, je continue. Max, toi, le meilleur animateur de l'année, tu es le Star System. On ne pourra jamais atteindre ta classe. C'est comme ça, c'est le but de notre vie, quoi. Nous sommes de petits scarabées. T'es disciple, quoi. En fait, c'est une secte, Star System. Nous sommes tous en train d'apprendre, à côté de toi. Mais malheureusement, tu es l'être suprême.
15: Absolument.
13: Ouais, ouais.
15: Merci.
13: Je voulais rappeler,
15: oui, Nicolas,
13: aux petits auditeurs incultes, là. Ils ne te connaissent que à partir de tes ébauches que tu passes de 18h à 19h.
15: Absolument.
13: Mais pour découvrir la classe suprême, à partir de minuit, dans ton jardin secret, nous pénétrerons. Ou peut-être, Elephant Max viendra.
15: C'est possible qu'il vienne un jour, mais pas pour tout de suite. Nicolas.
13: Oui.
15: Merci.
13: Ouh,
15: merci pour ta gentillesse.
13: Merci à toi aussi.
15: Merci pour ton aisance.
13: T'as pas droit au cœur.
15: Toi qui nous écoutes aujourd'hui.
13: Ouais.
15: Tu ne le sais peut-être pas encore, mais je suis.
13: Oh.
15: Le meilleur.
13: Yeah.
15: Le meilleur pour plusieurs raisons.
13: Ouais.
15: La première.
13: Carrément enfer.
15: Je suis unique.
13: Yeah.
15: Je vais t'apporter de la joie. De la bonne humeur.
13: Ouais.
15: De la clarté dans ton esprit.
13: Oh oui.
15: Sans te connaître. Toi qui m'écoutes. Aujourd'hui bien sûr. Tu vas devenir un adepte. Un fidèle. Quelqu'un qui tous les jours à 18h allumera son poste de radio et se dira: le Max, il va nous mettre une claque. La violence. J'entends déjà des réactions sur le Minitel qui me disent qu'ils sont heureux de me retrouver à cette heure-ci.
13: Oh oui, moi aussi.
15: Nicolas.
13: Oui.
15: Du fond du cœur, je te dis merci.
13: De rien.
15: Je vais être obligé de te laisser.
13: Oh non.
15: Car tu ne représentes déjà plus rien pour moi, tu es tout petit. Tu es loin. Et je suis grand. I'm the best. Le meilleur. Nicolas.
13: Oui.
15: Au revoir.
13: Salut à toi.
15: Le Star System est là. Tous les jours. C'est la folie, je me caresse et c'est bon. Oh, c'est super. Oh, c'est grand. Tu pourrais te caresser au moins, Florent, hein. Putain, sans déconner. Il est coincé du cul,
16: okay,
15: hein, celui-là.
16: Ok, je me caresse.
15: Alors, caresse-toi, vas-y. Ouais,
16: voilà.
15: Voilà. Ah, c'est trop tard, c'est trop tard.
17: Ah ouais, là, ouais, Bruno, toujours. Donc, vous savez, m'en demandez pas trop. Je viens de faire 700 kilomètres.
18: Ah, ça a diminué.
17: 700 kilomètres, que dis-je? Non, mais m'écoutez pas, je dis n'importe quoi.
19: Alors, est-ce que tu peux parler de la soirée, par contre, du mardi 16 novembre? Parce que pendant 3 heures, pendant que nous, on va faire l'émission en live devant du public, et bien sûr, hein, les auditeurs pourront en profiter à la radio, tout sera filmé dans son intégralité. Tu vas donc pédaler pendant 3 heures sur un vélo d'appartement, et le but c'est donc de battre un record de vélo d'appartement, et en plus de ça tu seras donc équipé d'un transpirotron.
17: Bon, de toute façon, moi je fais un vœu, Max, excuse-moi. J'espère qu'il y aura beaucoup de caméras, hein.
20: Ah, voilà. Ça, oui, ça t'inquiète pas.
19: Et des appareils photo et des photographes, je te dis. Ça va être le festival de Cannes, là-bas.
17: Ouais, mais encore, bon, des appareils à photo, ça passe, mais moi, je voudrais bien voir la couleur des caméras.
19: Ouais, ben, on verra ça, t'inquiète pas. Parce que toi, t'es dans le show business et tu veux réussir dans le showbiz. Ah bah là, le mardi 16 novembre, c'est l'opportunité de...
20: Ah bah c'est le premier
19: de se faire connaître du showbiz. Là, t'auras du public, tu seras là et tu pourras même chanter ta petite chanson. Hein.
17: Oh là là. Alors là, je vais vous dire, je suis prêt à parier un contre 1000 qui pourront pas synchroniser une musique avec les chansons que je fais.
19: Ah bah on verra ça, Bruno. Tu nous fais un petit extrait vite fait de ta chanson, mais en 2 secondes.
17: Ah ouais. Bon, alors je vous la chante maintenant.
19: Il y avait la palame, mais il y a l'autre aussi.
17: Ouais.
19: Il y en a un autre, tu chantais.
17: Allez. C'est parti. Pala, pala, pala.
19: T'as pas une autre.
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1: Bruno Salvador, Henri Salvador, Bruno Salvador, c'est du pareil au même, qui était donc avec nous dans les studios et qui s'applaudit. En plus, il saute au kiff, il s'aime.
2: Il se kiffe.
1: Bruno, est-ce que tu t'aimes? Non, est-ce que toi, tu t'aimes, toi?
0: Oh non, j'aime pas, j'aimerais un jour que si je réussis quelque chose de concret.
1: Ouais.
2: Bah tu réussis quelque chose de concret quand même, non?
3: T'as été aux toilettes pendant la pause là, Bruno, à vous.
0: Non, pour...
3: j'ai une odeur là.
0: Non, je vais te dire, vous savez... Il n'est pas question de toilette quelque chose, il est question d'une bonne douche.
3: Ouais, mais là, je...
1: Ah, il est en forme, Bruno, le 16 novembre, il sera dans les studios, mais il sera surtout sur la scène, car l'émission sera en direct live. Si vous avez envie d'intervenir 32-28, on a des appels pour toi, justement, puisqu'on a des fans de Turing, mais plus spécialement de Turing. Bonsoir, je ne sais pas qui j'ai à l'antenne, bonsoir.
4: Oui, allô, bonsoir. Je suis Monsieur Mazur.
1: Ah, bonsoir Monsieur Mazur.
0: Bonsoir Monsieur Mazur.
4: Bonsoir, n'est-ce pas? J'écoute avec la plus grande attention cette émission qui est absolument extraordinaire, malgré les yeux qui piquent un petit peu. Alors, je suis agent sportif, n'est-ce pas? Et j'aurais quelques questions à poser à Bruno.
0: Oui, certainement, oui. Monsieur Mazur, posez-les, s'il vous plaît, si vous voulez.
4: Alors, j'aurais souhaité un tout petit peu plus, n'est-ce pas, de renseignements concernant votre activité sur le cyclisme. Je suis moi-même agent sportif, ayant quelques connaissances dans le milieu. Je pourrais éventuellement vous apporter mon aide, si toutefois...
0: Ah oui, ça, c'est sympa. Ah oui, ça c'est gentil, ça, hein, monsieur Mazur.
4: Bien entendu, n'est-ce pas. Alors, racontez-moi un peu ce que vous venez de faire comme...
0: Eh ben attendez, alors donc moi je suis parti du Var, j'ai fait ma carte d'identité, j'ai dû attendre 3 semaines chez moi dans le Var.
2: Bon, très sportif ça. Non pas dans le Var, dans un bar.
0: Dans le Var, aussi, non, ouais. Si tu veux bien m'excuser.
2: D'accord.
0: Donc j'arrive du Var, je suis parti au... Pas forcément, hein, Max. Hein.
2: D'accord.
0: Je suis parti.
4: Alors j'ai une deuxième question.
2: Oui, voilà, merci.
4: Qui concerne directement maintenant un point très technique, car moi-même je dirige une petite association, n'est-ce pas, semi-professionnelle de coureurs cyclistes, et donc tout au long de l'année nous recrutons, n'est-ce pas. Alors une ou deux questions un peu techniques sur votre vélo. J'aurais voulu savoir votre grosseur de pignon, du 2,5 ou du 5.
0: Moi j'ai du 5, je crois.
4: Bien sûr, je note.
0: Je crois.
4: Vous croyez,
0: et
4: oui.
0: J'ai une excellente bicyclette, tout en aluminium, suspension devant.
4: Bien sûr.
0: Suspension derrière, avec une selle, gel.
4: Oui, alors à propos de gel, nous allons parler de vos pédales. Vous y allez à fond dans la pédale?
0: Comment?
4: Poussez-vous à fond dans la pédale?
0: Ben, c'est-à-dire, là, comme je suis chargé, je suis mal barré, hein, parce que bon, j'ai quand même 30 kilos, hein, oui, sur le vélo. Hein.
2: T'es chargé aussi.
4: Est-ce que ça revient à dire vous prenez les produits?
0: Non. Ben, moi, non, monsieur Mazur, pour vous dire franchement, je prends pas de produits.
2: Hein. Par contre, il est bien chargé, ce aussi.
0: Je prends pas de produits, ni rien, ni...
2: Non, mais c'est les bouteilles qui pèsent lourd dans tes sacoches, Bruno.
0: Non, c'est surtout le matériel. J'ai le DVD avec les 7 mercenaires.
3: Ça sert à quoi?
4: Bien entendu, oui. Non, je dois te posséder.
1: Écoutez bien, monsieur Mazur, tu as le DVD de...
0: J'ai un DVD pour regarder les 7 mercenaires avec un petit écran. J'ai le réchaud à gaz, j'ai la casserole, J'ai les films.
4: Alors,
0: pour...
4: Bruno, répondez-moi, j'aurais voulu savoir, au cas où nous vous recruterions, au sein du peloton, acceptez-vous facilement de sucer la roue de l'un de vos collègues cyclistes?
0: Bien sûr, monsieur Mazur.
4: D'accord, très bien.
1: Alors, monsieur Mazur, en même temps, si vous le voulez bien, on a Jackie de Moulin, qui est avec nous également. Mais alors, lui, il est un amateur, mais un professionnel de Turing.
5: Turing, oui, bonsoir tout le monde. Jackie de Moulin, c'est moi.
1: Jackie,
5: oui,
1: et puis,
5: bonsoir,
1: monsieur Mazur.
5: Monsieur
1: Mazur, je pense que là, les trois, là, ça va être bon.
5: Ouais. Alors, moi, j'appelais, parce que, j'écoutais, hein. Je voulais dire bravo, chapeau Bruno, quand même, hein, parce que ce qu'il fait, c'est pas mal, mais, moi, en fait, c'est avec ma femme, on est, des gros, on est des bouffeurs de macadam, quoi, hein, comme on dit. Et nous, c'est les l'été. Hein. L'été, c'est on pose tout, on prend les sacoches, on charge et on roule, on roule, on roule, on roule.
1: Tu pédales beaucoup, Jackie, pendant l'année?
5: Ah bah, enfin, pendant l'été. C'est que pendant l'année, ouais, tout bon, les week-ends, tout ça, mais c'est surtout l'été où là, vraiment, là, c'est, ça peut être du facile, du 400-450 bornes par jour. Hein.
0: Ah, c'est mal. C'est, ah, c'est super, hein. C'est beau ce que vous faites, hein. C'est, ah, beau, hein.
1: C'est quoi le programme? Tu pars à quelle heure? 6 heures à l'aube?
5: Ah, le programme, c'est, bah, c'est le lever du jour, hein. C'est on se lève avec les poules. Si ce n'est que nous, on a des vélos en plus.
1: Ouais.
5: Et là, bah, là, on attaque, on roule, on roule, on roule, on prend des fruits secs, des trucs comme ça pour pouvoir bouffer sur la route parce que l'important, c'est la moyenne.
1: Ouais, d'accord. Pour expliquer, alors, pardon, imaginons que tu partes de Paris et que tu veux te rendre à Nantes. Donc, tu pars à 6 heures du matin de Paris, t'es avec ta meuf, donc tu pédales, donc, tu bouffes du bitume, c'est ça?
5: Voilà, c'est ça, c'est ça, c'est ça.
1: T'arrives sur place, il est quelle heure? Minuit et demi, une heure?
5: Pour Nantes, non, on peut arriver milieu d'après-midi, mais on fait pas les petites étapes, hein. Nous, on calcule toujours pour avoir vraiment la journée.
1: 6 heures du matin, donc t'arrives quand même en fin d'après-midi.
5: 6 heures du matin, on arrive
1: vers 19-20 heures, on va dire.
5: Ouais, 21h par là.
1: Ah ouais, donc t'es défoncé.
5: Ah ouais, ça c'est clair que bon, c'est physique, hein.
1: Tu profites un peu de la soirée, parce que tu t'es en vacances, donc est-ce que tu profites de Nantes ou pas?
5: Bah, c'est-à-dire qu'on en profite pour dormir, parce qu'après, c'est pas tout, mais le lendemain, faut repartir.
1: Ah, direct.
5: Ah ouais, ah bah oui, ça.
1: T'as même pas le temps de bouffer, d'aller au resto.
5: Un petit panini, quoi. On fait un petit truc vite fait, puis c'est toujours la moyenne, hein, parce que sur le sommeil aussi, c'est important, faut pas perdre de temps.
1: Et alors, donc après de Nantes, le lendemain, donc tu repars tout de suite, tu refais 500 km.
5: Et t'es reparti, voilà, c'est ça.
1: Et pendant tout l'été.
5: On n'aime pas, hein. Je pense que Bruno.
1: T'as la sensation de te reposer quand même avec ta femme.
5: Le plaît-il.
1: T'as l'impression de te reposer après avec ta femme. T'es bien reposé des vacances.
5: Disons qu'on a, c'est vrai qu'on a l'impression de se reposer quand on a fini l'été en fait. Hein, ouais. Parce que là c'est pas le but. Là c'est vraiment.
1: Mais des vacances, c'est quand vous reprenez le boulot, quoi.
5: Voilà, c'est à fond.
1: Je sais que, excuse-moi, mais Bruno, je sais qu'il a des bons mollets de coq. Hein, il a des bons mollets. Toi, c'est des mollets de quoi, toi?
5: Ah, moi c'est du mollet de poulain là à ce niveau là, hein. Ah ouais, et puis Josie aussi, hein. Josie, c'est ma femme.
0: Ah ouais, mais c'est sûr. Bon, ben moi j'ai
1: évident, quand même,
0: non mais écoutez, moi il faut que je vous dise, hein, j'ai fait un parcours de 1000 km de Sifour à Paris. C'est-à-dire que mettons 7 jours, pas... 907 jours. Alors le département le plus terrible, c'est après Lyon. Et le département de Lyon. Et bon, il y a des moments, c'était plat, j'avais pas de problème, j'ai bien roulé, ouais, j'ai fait 130 par jour.
1: C'était difficile, hein.
0: Des fois, 100. Oui, c'était difficile parce que bon,
6: Mais en venant de Sifour pour aller à Paris, en passant par Lyon, ça m'étonne pas que ce soit très compliqué.
1: Bah, ouais.
0: Ouais, mais c'est-à-dire que, moi, Lyon, j'aime pas Lyon parce qu'après, il y a une grande côte à monter.
7: Mais t'as fait les Alpes ou pas?
0: Oh oui, j'ai fait les Alpes, Morzine, tout ça. Oh oui, oh bah, vous savez, moi je connais toute la France par cœur. Alors, hein. Demandez à Max toutes les cartes qu'il a reçues du Sud-Ouest, ouais, tout ça.
1: Ah ouais, avec une écriture bien particulière.
7: Il y en a un paquet. Il en a un mur plein chez lui, il est affiché. Ouais.
1: Monsieur Mazur, vous, oui. Vous avez il y a quelques années côtoyé de près ce milieu du.
8: Oui, absolument. Alors moi je suis très étonné, très surpris et en même temps admiratif par les performances de Bruno, n'est-ce pas? Mais j'aurais toutefois une petite question si nous allions professionnellement un peu plus loin.
1: Oui, voilà. Parce que vous avez côtoyé quand même Richard Virenque.
8: Oui, absolument, Monsieur Virenque, et je me flatte d'être un très bon ami de Monsieur Bernard Hinault.
1: Bernard Hinault,
8: n'est-ce pas, Bruno? Vous connaissez son surnom, c'est le.
0: Ah oui, Bernard Nanard.
8: Non, le. C'est un petit animal.
0: Nanard.
8: Un petit animal, non. Non, un petit animal, le blé.
0: Le blaireau, il me l'avait dit, mais j'ai oublié. Oh là là,
8: le blaireau.
0: Il me l'a dit, mais j'ai oublié.
8: Bien entendu. Alors, une fois que je mentionnerai Monsieur Hinault, il serait bon que vous criiez le blaireau.
0: Le blaireau, oui, il me l'a fait dire quelques mois plus tard.
8: Oui, absolument. Alors, Bernard Hinault,
0: le blaireau.
8: Voilà, absolument. Je vous demanderai juste une petite, vous savez, comme le monde du cyclisme est actuellement un peu sous pression, je vous demanderai juste, concernant ces petites histoires de dopage, s'il vous était possible, dans la mesure du possible, là, maintenant, d'effectuer une analyse d'urine. Je vous demanderai si vous pouviez aller aux toilettes de Fun Radio avec un petit gosse là, uriner dedans.
1: D'ailleurs, Monsieur Mazur, l'analyse d'urine, elle s'est faite un peu dans le calbut.
6: Je crois aussi.
1: À mon avis, aussi.
7: On va essorer le calbut dans un tube.
1: J'allais le dire. À mon avis, on prend le calbut, on sort un peu, à mon avis, on peut remplir un bon demi-litre.
8: Alors, auriez-vous une aimable stagiaire qui pourrait remplir cette petite mission d'essorage?
1: Écoutez, nous allons de ce pas envoyer Amélie qui va se prêter. Non, mais le dopage, parce que là, Monsieur Mazur a mis les doigts dessus. Le dopage, Bruno. Qu'est-ce que tu parles du? Est-ce qu'il y a du dopage dans le touring? Est-ce que tu
0: dans le touring, non, il y a pas de dopage,
1: Jackie,
0: dopage.
1: Tu confirmes, hein.
0: Non, sauf que des fois, bon, c'est sûr que je bois un petit peu de vin en mangeant. Bon, ils font du vin, bon, mais ça ne veut pas dire que je prends du dopant, je prends pas de dopant ni rien.
1: Ni déodorant d'ailleurs,
0: non,
1: rien du
0: non,
1: tout.
0: Non, mais de toute façon, c'est pas que je critique ceux qui se mettent en dopage, mais bon, ça ne veut pas dire aussi que je leur donne raison non plus.
9: Hein. Ouais.
8: Ouais, moi je suis assez d'accord avec ce qu'il dit. Hein.
1: Ouais, Jackie, toi, ouais. Alors, personnellement.
8: Oui, Bruno,
1: ouais.
8: Une petite question. Vous n'avez donc, on ne vous a jamais mis un tuyau dans le canal de l'urètre, bien sûr.
0: Si, il y a longtemps, j'ai tellement bu que je me suis retrouvé à l'hôpital, on m'a mis un tuyau pour retirer le vin.
8: Oui,
0: si on peut appeler ça comme ça.
1: Bruno, on parlait justement de professionnels, là, je vois, il y a encore, là, il y a beaucoup de gens, hein. Richard Virenque, encore, là, vient nous envoyer un petit SMS, et il passe le bonjour d'ailleurs à Monsieur Mazur. On va essayer de le joindre, hein, Monsieur Virenque, si on arrive à l'avoir en ligne, ça serait vraiment fabuleux. Ouais. Et puis si par hasard, quelqu'un veut bien jouer le rôle, enfin, Poulidor, je pense que ça pourrait lui faire appeler plaisir parmi vous deux. Voilà, le message est passé. Hein. Voilà.
8: Il y a un truc que je voulais demander aussi à Bruno. C'est, je sais que nous, avec Josie, on a une petite technique, toujours dans l'esprit qui n'a pas cassé la moyenne, hein, c'est que, on a notre gourde, évidemment, avec nous sur la route. Et le truc, c'est qu'on part le matin, elle est pleine, tu bois, tu la vides. Et à un moment, justement, pour éviter de s'arrêter, ben, si vous voulez, je la re-remplis en urinant à l'intérieur. Et je voulais savoir si lui, Bruno, avait des techniques comme ça. Ou pas.
0: Bah non, mais moi, je sais que je devrais pas boire du machin, c'est de la limonade, c'est terrible, c'est bourré de sucre. En plus, ça vous donne soif toute la journée parce que c'est bon. Mais alors maintenant, je sais
1: ça
0: que
1: donne pas la chiasse, c'est un peu là.
0: Oh, la limonade, c'est pas bon parce que bon, c'est bourré de sucre. En plus, c'est pas ça qu'il faut boire quand on fait un long voyage. Ce qu'il faut boire, moi, je vais vous dire.
9: De rosée.
1: Mais va te le dire. Non, de l'eau, non, je crois que là, Amélie, n'en parle professionnel.
0: Non, mais il faut...
1: On va peut-être déconner là-dessus.
0: Non, bah alors, Max, excuse-moi, il est pas question de boire du rosé lorsqu'on roule.
1: Il faut boire de l'eau.
0: Ben, il faut boire de l'eau, mais il faut aller dans les Intermarchés, prendre des bouteilles parfumées au jus de fruits, à peine sucrées, à peine.
1: Ah oui, aromatisées.
8: Je crois qu'il faut moins chercher champion, excusez-moi, mais ça passait une petite précision que je voulais apporter.
0: Oui.
8: Ouais.
1: Bruno était coaché, il est scotché devant. Faut quand même expliquer que Bruno est scotché devant le micro. Dès qu'il y a quelqu'un qui parle, il a forcément le casque sur les oreilles. Il est attentif avec les yeux grands ouverts et il vous écoute. On a une surprise pour toi, Bruno. Oh. Je crois que Monsieur Mazur, en réalité, n'a pas osé te le dire, mais, il y a quelqu'un à côté de vous, Monsieur Mazur.
8: Oui, absolument, oui. Je voulais être discret à ce sujet, bien entendu, mais je suis en train de dîner dans un restaurant chic avec Monsieur Virenque. Souhaitez-vous lui parler, peut-être?
0: Oh, c'est bien.
8: Allô, Monsieur Bruno.
0: Oui, Monsieur.
8: Souhaitez-vous parler à Monsieur Virenque parce que.
0: Oh oui, s'il vous plaît, Monsieur Mazur.
8: Oui.
1: Alors là,
0: je
1: c'est.
0: Je serai
8: attendez,
0: content.
8: Un on... instant, attendez.
1: Voilà.
8: Oui. Pose la seringue, c'est à toi. Pose la
1: seringue. Richard Virenque en direct.
9: C'est fort.
1: Pour Bruno.
9: Oh,
0: je suis content. Ouais. Moi, ça me fait plaisir.
8: Allô.
1: Allez, voilà. Allô on va laisser. Bonjour, Monsieur Virenque. C'est Richard.
8: Alors, Richard. Bonjour, c'est Richard Virenque.
1: Bruno.
0: Bonjour, Monsieur Virenque. Oui,
8: attends,
0: parlez.
8: Pardon, deux secondes. Et je dois dire quoi, Monsieur Mazur, là? Eh bien, tu dis bonsoir, couillon. Allô, bonsoir, couillon.
1: Monsieur Virenque, vous êtes en direct sur Fun Radio avec Bruno du Touring de Gombre.
0: Oui, vous êtes en direct.
8: Le Touring, j'ai entendu beaucoup parler de vous, si vous faites le Touring.
0: De Grande-Bretagne, oui. Alors, normalement...
8: très bien.
0: Normalement, bon, je vais pas quitter Paris un bout de temps, bon, parce que, bon, j'ai...
1: Ah, merde.
8: Vous pouvez pas?
0: Ben non, parce que j'ai...
8: Pensez-vous.
0: J'ai une grande émission du Tonnerre qui arrive le 16 novembre. Exact. Alors donc je vais pas quitter la banlieue parisienne. Hein.
1: Bruno, est-ce que tu as suivi les Tours de France et bien sûr Richard et...
0: Oui, j'ai suivi le Tour de France.
1: Il y a peut-être deux trois questions pour finir.
0: Eh ben la première question c'est que bon est-ce que quand vous avez envie de doubler tel à tel, est-ce que c'est possible de doubler?
8: Alors, ben...
1: Bonne question.
8: Oui, c'est merci pour de me l'avoir posé. je vous répondrai en fait très simplement. En fait, quand je prends sur la Trocadéro par la Fraie pour la gauche, j'ai pas de mal à doubler par le vélo.
0: Oui.
1: Parce que, est-ce que Monsieur Virenque, pendant les Tours de France, vous avez comme lui des clignotants avec un petit rétro?
8: Oui, oui, enfin, pas tout le temps, parce que ça c'est surtout quand on roule de nuit.
0: Ouais.
8: On roule, vous avez roulé de nuit?
0: Ah oui, moi ça fait
8: clignotants, pardon, pour trouver les hôtels, les petits hôtels au bord de la route, c'est mieux.
0: Ben c'est-à-dire que moi j'ai beaucoup d'argent, je pars avec beaucoup d'argent, mais le problème c'est que
1: tu pars avec combien d'argent, Bruno, quand tu pars faire un touring de
0: là normalement j'ai 2 millions et quelques sur moi, mais je me paye pas l'hôtel. Je me paye pas l'hôtel parce que je sais bien que je vais les dépenser systématiquement.
8: Est-ce tu que, les caches Bruno, où tu t'arrêtes toi aussi des fois les aires de repos pour comme ça pour te reposer sur...
0: Oh pas du tout. Non. Moi je
8: pas une petite,
0: non
8: tu sais,
0: pour... non pour moi
8: pour te reposer un peu mais au niveau du
1: petite camionnette quoi.
8: Jambes, au
0: non,
8: niveau
0: non,
8: du...
0: non pour moi ma tactique, je m'arrête dans les fermes,
8: oui.
0: Et à chaque étape je reste la nuit, je demande dans une ferme si c'est possible de m'arrêter, oui. Alors je dors dans une étape, mais, et tous les soirs
1: attends, Bruno.
8: Tu te libères un peu le pénis des fois ou pas?
0: Non, ben c'est-à-dire que maintenant ça se calme.
8: Mais tu connais cette expression de cycliste? Oui, tu connais, j'espère. Se libérer le pénis.
0: Ben j'ai jamais entendu parler cette expression, moi. Hein.
8: Oui, pour... tu veux que je t'explique?
0: Bien sûr, monsieur.
8: Bon.
0: Monsieur Virenque.
8: Alors tourne-toi. Voilà. Tu es retourné?
1: Faut que tu te tournes, Bruno.
0: Attends, oui, je suis retourné.
1: Non, il l'a pas fait. Vas-y,
0: non.
1: Retourne-toi, Bruno, pour voir ce qu'il va faire. Attends, vas-y.
8: Voilà. Retourne-toi. Tu es retourné.
10: C'est bon.
8: Maintenant, baisse-toi un tout petit peu.
10: Baisse-toi.
0: Mais il faut que j'abaisse le micro aussi, hein.
10: Mais t'inquiète, ça fera pas mal.
0: Parce que si je laisse le micro en l'air et que je suis abaissé, je risque pas de me faire entendre, hein.
1: Et là, qu'est-ce qu'il faut qu'il fasse, là?
8: T'inquiète pas.
1: Richard Virenque, qu'est-ce qu'il faut qu'il fasse, là?
8: Alors maintenant, je l'avertis quand même. À un moment
1: on
8: donné,
1: plaisante, hein.
8: Je vais demander à Bruno de tousser très fort et Bruno, tu vas peut-être avoir les yeux qui pleurent, mais ça va être très bref. Tu es prêt, Bruno?
0: Mais je regrette de pas avoir des oignons pour me faire pleurer.
8: Ah oui, t'inquiète pas.
1: Mais en parlant d'oignons, ouais.
8: Oignons que ça va se passer. Bon, alors Bruno, tu es prêt?
0: Je suis prêt, monsieur Virenque.
8: Tousse.
10: Ah, la Lucie.
0: Je tousse.
8: Tousse très fort. Encore plus fort.
0: Oh là là, j'ai le hockey. Oh là là.
8: Voilà.
1: Quel alors... comique ce Bruno, alors. Voilà, plus loin de cracher voilà, en pleine gueule, grâce à vous, Richard.
8: Oui, je vous en prie, c'est un plaisir.
6: Ça fait franchement plaisir.
1: Oh, l'artiste. Ah, oh, bravo, bravo.
10: Ah ouais.
1: Bravo, Bruno.
10: Ah, il est coincé.
1: Jackie, on va être obligé de vous laisser, parce que je sais que vous êtes amateur de touring, mais vous avez beaucoup de choses à faire, là.
8: Hein. Oui, c'est parce qu'on a roulé avec Josie aujourd'hui, donc c'est pas tout ça, on va se coucher.
10: Ah, Jackie et Josie, donc.
1: Merci beaucoup.
0: Ouais. Ah, okay. Oui, merci beaucoup, monsieur Virenque.
1: Merci, monsieur Virenque également, merci. Hein.
8: Oui, j'aurais juste une
1: bien
8: dernière
1: sûr.
8: Petite chose. Mon ami monsieur Mazur me dit que il paraît que vous savez, Bruno, très bien imiter la pompe à vélo.
0: La pompe à vélo, j'ai jamais imité, mais je peux l'imiter.
1: C'est exceptionnel ce qui se passe.
0: Ah, c'est
1: là.
0: Bon. C'est bon, et c'est génial, c'est fort.
1: Ce qui est génial, c'est que quelque part, monsieur Virenque et monsieur Mazur, c'est que vous frustrez les auditeurs parce que vous lui demandez de faire beaucoup de choses qui sont visuelles. Mais là, on sait que le 16, quand tout le monde va pouvoir y avoir le droit, les voir, enregistrer, diffuser, là, ça va être extraordinaire parce que voir Bruno en train d'imiter la pompe, pompe
10: c'est
1: à vélo.
10: Grand moment,
1: hein. Monsieur Virenque, oui, on n'en est pas loin. Monsieur Virenque, merci mille fois.
0: Merci.
1: Et puis,
0: vous
1: embrassez monsieur Mazur de notre part, hein.
8: J'hésite pas.
0: Merci,
1: monsieur
0: Mazur aussi, au revoir.
1: À bientôt.
11: Au revoir. Cap de France, tout va bien à bord. irc.funradio.fr, le site internet, bien entendu, pour intervenir comme chaque soir dans cette émission dès 22h. Et on va saluer 2-3 personnes quand même, allez, pour commencer l'émission vite fait.
12: Allez, on va saluer Canel, on va saluer Ab, on va saluer Yann-Marie, Princesse Léa, la vraie.
0: Ah ouais.
12: Elle est bonne celle-là, elle est folle de film d'art en plus.
0: Oui.
12: Pigeot, Franchou, Claude 1, Manu, Ridis, Greg, j'en oublie, Rip, je sais pas s'il est là, mais je le salue quand même. Tony Auvin, enfin voilà, il y a énormément de monde. Serval, sinon il va faire la gueule, et voilà quoi. Je salue tout le monde.
11: Très bien, ce soir on va vous offrir des musiques de nuit volume 3, des cassettes vidéo de Austin Powers. Il y aura également le jeu des particuliers avec Kelvedina qui va remettre son titre pour la troisième fois ce soir à 22h30. Défi téléphonique qui porte sur le jeu des particuliers. On aura également le droit à des photos, à du courrier qui m'a été envoyé, et puis également tout à l'heure. l'heure, en fin d'émission, comme le veut de la tradition, jusqu'à ce qu'on tienne, jusqu'à ce qu'on ait matière, comme c'est mercredi, vous aurez le droit à un petit dessin animé, après avoir un peu survolé les Goldorak, l'ambiance de Tintin, et bien cette fois-ci, nous irons vers un conte plus ou moins de Noël. En tous les cas, c'est très joli, ça va rappeler pour les fans de Walt Disney, à mon avis, ça va vous faire plaisir, ça sera La Belle et le Clochard. Eh oui, on va jusque-là sur Fun Radio, on ne se prive de rien. Le numéro, comme je vous le disais, gratuit, 0870-5000. Nous sommes les seuls de la bande FM à vous l'offrir tous les soirs dès 22h. Il y a également une heure sans pub qu'on vous offre déjà depuis à peu près un petit quart d'heure. Il nous reste encore 45 minutes de programme tranquille, sans se faire emmerder. Cléopatra, Daoul, Coolio viendra nous rendre une visite. 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Et avant 22h je vous passerai un morceau de quand même 8 minutes 45, mais alors attention, quand vous allez rentrer dedans avec le casque, les enfants, je pense que ça va vous donner envie sûrement de sortir, peut-être pas ce soir mais vendredi ou samedi soir c'est sûr, pour faire la fête. Même si vendredi on sera le 25, ça ne nous empêchera pas d'aller faire la fête à la loco entre autres, ou alors dans vos boîtes préférées bien entendu. Ah, ah les enfants, ah, Arnaud est avec nous, il a 28 ans, il est de Chamonix, ça va Arnaud? Arnaud une fois, Arnaud, Arnaud t'es là?
13: Ouais c'est normal. Cool.
11: Oh là là, comment tu vas Arnaud? La radio? Non laisse la radio comme ça, c'est toujours sympa. Tu vas bien?
13: Ouais ça va ouais.
11: Ouais bien?
13: Ouais c'est marrant cette déconnexion entre la radio et le téléphone. C'est toujours impressionnant, surtout que là, on est en train d'enregistrer la bande, quoi.
11: Ah bah là, ça va te faire un sacré bon souvenir.
13: Non, mais n'aie pas peur.
11: Non, si, laisse, monte un peu le son.
13: Comme ça?
11: Ouais, un petit peu plus fort.
13: Plus fort?
11: Ouais, parce que je t'entends pas très bien, donc avec le retour derrière que t'as en radio, c'est bien. C'est vrai qu'il y a... Tu sais que t'es le premier, enfin, qui a compris comment fonctionnait la radio, parce que c'est vrai, souvent, on demande aux gens d'avoir la radio derrière assez forte, et personne ne le fait.
13: Ouais, mais moi, j'entends plus rien.
11: Ouais, c'est pas grave, je t'entends bien. Qu'est-ce qui t'amène, Arnaud?
13: Alors nous, justement, je vais passer le réveillon de Noël, le 24, le 25, le 26.
11: Vous n'avez pas l'impression d'être un peu avec un mec dans la NASA qui est dans l'espace, qui est à peu près... On va faire croire qu'on est dans la NASA, d'accord, Arnaud?
13: Ouais.
11: On va dire que tu es un astronaute qui est en mission et qui va sur la Lune, d'accord?
13: Ouais, je veux bien entrer dans ton jeu, mec.
11: Ok, tu rentres dans mon jeu?
13: Ouais.
11: Bon, ouais, ça me fait plaisir. Alors, est-ce que tu veux... On va peut-être mettre une petite musique quand même pour qu'on soit vraiment dans l'ambiance.
13: Ouais.
11: Est-ce que... attends, je vais voir si je peux mettre la main dessus parce qu'il faut que je m'en souvienne. Je sais que c'est dans un CD de musique classique, mais alors je sais plus où il se trouve. Et je vais te mettre une petite ambiance avec la radio derrière que tu as mise, à mon avis. On va avoir vraiment l'impression qu'on est... Donc toi, tu t'appellerais comment si t'étais astronaute?
13: Je suis pas astronaute, je suis hors de l'espace, je suis bien sur Terre.
11: Mets la radio un peu plus forte, un tout petit peu plus fort, pour qu'on ait vraiment l'impression que t'es dans l'espace. Mais on va jouer le jeu, on va déconner.
13: Vas-y,
11: monte le son, mais très légèrement, pas trop.
13: Pas trop.
11: Encore?
13: Oui, t'entends.
11: Un peu plus fort encore. Encore? Hein? Et toi, vas-y, parle un peu.
13: Ouais, bah ça va, là, je perçois, ouais.
11: Ouais, tu m'en vois bien, là, ouais. Alors, attends.
13: Satellitaire.
11: Ouais, ça va bien à bord.
13: Ouais, c'est marrant.
11: Alors, attends, je cherche la musique, parce que j'ai trouvé le CD, maintenant j'essaie, tout en parlant, je cale la musique, hein, donc c'est pas toujours évident.
13: T'avais dit hier des titres, tu vois, je voulais entendre des titres de...
11: Arnaud !
13: Et de chanteurs français.
11: Alors, attention, nous allons rentrer en contact avec Arnaud. Arnaud, est-ce que tu nous entends ?
13: Ouais.
11: Mais mets plus fort la radio derrière. Mets plus fort.
13: Vas-y
11: un petit peu.
13: À fond.
11: Non, mais pas à fond, un petit peu plus fort. C'est bon ? Arnaud ?
13: Ouais,
11: comment ça se passe dans l'espace, Arnaud, en ce moment ?
13: Ah ouais, effectivement, ouais. C'est impressionnant.
11: Bon, t'es dans le...
13: Disneyland, quand il te propulse à... 70
11: km/h. Ouais, on rappelle que Arnaud est en direct de la NASA dans l'espace. Tu arrives sur Saturne d'ici combien de temps ?
13: Ouais, dans peu de temps, ouais.
11: D'accord, Arnaud, ouais, des petits problèmes techniques, mais c'est pas bien grave. Arnaud, tu reviens sur Terre quand ?
13: D'accord.
11: Tu t'en fous ? D'accord, très bien. Baisse un petit peu la radio, là, c'est très fort quand même. Baisse un peu le son. Baisse un peu. Baisse. Oh là là, il est lent, il n'a pas de cerveau, lui, c'est pas possible. Voilà. 2001, l'Odyssée du futur, ou alors 2001 avant Jésus-Christ, ça dépend de quel côté on se place. On a plutôt l'impression d'être 2001 avant Jésus-Christ avec Arnaud, plus que dans le futur. Hein. Arnaud ?
13: C'est
11: une pourrie. Yeah. Arnaud ?
13: Ouais.
11: Qu'est-ce que tu racontes, merde ?
13: Ben moi, je vous écoute, moi, avec vos conneries.
11: Ouais, c'est bon d'avoir un auditeur qui a la radio derrière, au moins.
13: C'est bon,
11: ouais, c'est drôle, hein ?
13: C'est plaisant à entendre, il y a un écho qui est...
11: Ah, c'est drôle.
13: Vous arrêtez, vous vous branlez ou quoi? C'est qui, c'est Fildar qui t'aide?
11: Non, c'est moi, tout seul, comme un grand Arnaud. Tu sais, j'ai pas toujours besoin de Fildar ou Manu ou de Rigaud pour pouvoir faire rire la France entière. Je peux y arriver tout seul. Hein.
13: Ah bon?
11: Arnaud, est-ce que tu veux rajouter quelque chose?
13: Je ne vous fais rien, mis à part le fait qu'il y a mon pote Vincent qui est à côté de moi.
11: Ouais.
13: Qui m'avait à vous parler.
11: Ouais, bah, s'il est aussi fut-fut que toi, oui, ça nous intéresse.
13: Eh ben, je vous le passe.
11: Ah, bah, c'est cool, alors.
13: Et je vous l'envoie.
11: Attends, Arnaud, avant de se quitter, est-ce que tu pourrais cogner ta tête contre le combiné?
13: Le cogner ma tête contre... Non, mais je vais pas faire comme les poussières qui se tirent contre...
11: Non, non, attends, vas-y. Ah oui, c'est bien ce qui me semblait, y a pas grand-chose dedans, hein.
13: Ouais.
11: Allez, Arnaud, passe-moi ton pote, c'est quoi son prénom? Oh là là.
13: C'est vrai, non, son prénom?
11: Comment tu t'appelles ?
13: Vincent.
11: C'est toi, Vincent ?
13: Ouais, c'est moi.
11: Ouais, ça fait du bien d'avoir un auditeur avec la radio derrière, ça va ? Ça vous semble pas trop stressant ?
13: Non, pas du tout.
11: Bon, bah tant mieux, bah, parce que ça fait plaisir aux auditeurs qui nous écoutent ce soir, parce que souvent, il n'y a pas d'ambiance dès 22h, mais là, avec vous, il y en a dès le départ. Hein.
13: Ah, dès le départ.
11: Ouais, ouais, dès le départ.
13: Et qu'est-ce que... Dès le départ.
11: Ouais.
13: Pas de problème.
11: Oh, oh, oh, oh. Ah, ça fait bizarre de s'entendre dans la radio, non ?
13: Ah ouais ?
11: Ouais, ça fait plaisir. Qu'est-ce qui t'amène, Vincent ?
13: Bah, vous voyez que je vous amène mes problèmes ou
11: ouais, alors,
13: je vous parle de mes soucis.
11: On va se fatiguer. Alors, tes problèmes et tes soucis, à mon avis, ça doit se rejoindre. Maintenant, tu vas baisser un petit peu la radio derrière parce que ça devient fatigant. Hein.
13: Ouais.
11: Voilà, baisse
13: alors,
11: un peu.
13: Bah, déjà, j'ai mon fils depuis l'âge de 3 mois.
11: Baisse le son de la radio derrière définitivement. Baisse.
13: Je le baisse.
11: Baisse le.
13: Pas de problème.
11: Baisse le volume. Voilà.
13: Voilà, je baisse le volume.
11: Alors, Vincent, quel âge as-tu?
13: Déjà, j'ai 25 ans.
11: Ouais, t'as un enfant qui a quel âge?
13: J'ai un enfant qui va avoir 6 ans.
11: Bien, bah c'est dis donc. Mais tu l'as eu à 19 ans donc.
13: Exactement.
11: Est-ce que la mère est encore là?
13: Non, elle s'est barrée.
11: Tiens, banco, j'aurais dû parier 10 balles là-dessus, j'aurais été gagnant. Tiens, j'aurais dû parier 2 euros, c'était bon, c'était dans la poche.
13: Ah ouais, 1 euro.
11: Ne faites pas d'enfants si jeunes, puisque au moins 1 sur 2 n'a pas de père ou de mère. Putain, mais c'est hallucinant.
13: Ouais, mais bon, Max,
11: merde, on avait vu, j'avais pas de capote, je voulais la sauter, voilà, j'ai un mot, mais attends...
13: T'as une capote pour toi, hein ?
11: Bon, pourquoi t'appelles, alors, pour savoir si c'est possible de le garder pendant le nouvel an ?
13: Ah ouais.
11: C'est pas vrai, ne me dis pas que t'appelais pour ça, quand même.
13: Non, pas
11: voilà.
13: Du tout.
11: Qu'est-ce que tu souhaites dire sur ton gamin ?
13: Je souhaite dire que c'est un chouette type. C'est un chouette gamin.
11: Ouais.
13: Franchement.
11: Ouais.
13: Et que, franchement, même si j'ai beaucoup perdu de choses, parce que j'étais un très grand sportif.
11: Ah, et t'as l'air musclé. Tu pourrais faire des pompes, fais des muscles un peu, fais-moi voir tes muscles.
13: Ah, sans problème.
11: Vas-y, fais les muscles.
13: Je peux faire 50 pompes, là, sans problème.
11: Allez, fais-en 10.
13: Allez, j'en fais 10.
11: Allez, pose le combiné, pose le combiné.
13: De l'équipe de
11: Chamonix. Hein. Ouais, d'accord, l'équipe de Chamonix. Vas-y,
13: hein,
11: fais 10 pompes. Fais 10 pompes. Vas-y.
13: 1, 2.
11: Tu te fous de ma gueule ou quoi là? Oh, Vincent.
13: Oui.
11: J'ai l'impression que tu te fous de ma gueule parce que tu crois qu'on est à la radio et que je ne te vois pas, on ne doit pas entendre. Tu crois qu'il y a un mec qui fait des pompes avec le combiné dans les mains?
13: Ouais, c'est mon gars.
11: Ouais, t'as regardé toi. Tu te prends pour Rambo toi. Tu crois que tu peux faire des pompes sur deux doigts comme Bruce Lee? Tu te prends pour Bruce Lee ou quoi là?
13: Non.
11: Alors. Moi, je peux faire des pompes sur une... Regarde.
13: Vas-y.
11: Allez, mec. Voilà.
13: Non, mais vas-y. Moi, je suis pas... Mais ça habite, hein. Moi, je suis
11: pas... Ah, ils sont sympas, tes pompes. Ils habitent pas trop, ça va? Ça va, tu peux en faire beaucoup comme ça.
13: Ouais, j'ai commencé sans problème.
11: Oh là là là. Il est bloqué, je crois. Il est bloqué. Fildar. Non, bah, je peux rien faire.

0: après Elephant Man, moi j'ai la tête comme ça.
1: Je maîtrise pas encore assez la radio pour pouvoir assumer un coup de 10 minutes, un quart d'heure avec des gens comme ça, mais ça fait plaisir de temps en temps. On a revisionné tout à l'heure très rapidement la première scène en version française et originale de Scream tout à l'heure. Et c'est vrai que du coup, hop, ça m'a donné envie, vous faites, j'ai oublié de le dire en début d'émission, de vous rediffuser, pour ceux qui connaissent et ceux qui ne connaissent pas, le son qui kicks de Scream que nous avons revu et corrigé dans l'équipe du Star System il y a de combien de temps de ça ? Un an ?
2: Moins
1: d'un an ?
2: Ouais.
1: Ah, moins d'un an ? Ah, d'accord. Alors, le son qui kicks, bien sûr, c'est mieux que le THX, c'est mieux que le Dolby Dolly Pro, Dolly Pran. De quoi ?
0: Dolby Surround.
1: Ah, Dolby Surround, pas Dolby Dolly Pran. Et effectivement, ceci dit, bon, c'est le son qu'on aimerait avoir dans toutes les salles de France. Ça a encore beaucoup de mal à s'installer, peut-être pas pour des raisons financières, mais plus par des raisons techniques. C'est vrai qu'il y a des petits problèmes de temps en temps, la voix qui remonte, qui accélère, qui ralentit, il y a des petites fautes techniques, mais ceci dit, ça donne quand même une ambiance. Donc la première scène du son qui kicks de Scream, bien sûr, je vais pas vous la passer maintenant, je pense bien le max et tout, mais c'est ce qu'on appelle dans le jargon radiophonique et également télé de l'apnée, c'est-à-dire qu'on vous donne envie de rester. Écoutez, juste l'intro. Alors, quand même pour expliquer pour ceux qui n'ont jamais vu Scream, et puis même pour ceux qui l'auraient vu, la scène qui a été remise en son kick, c'est la toute première scène où une demoiselle est chez elle un samedi soir, ses parents sont sortis, et elle reçoit un coup de fil d'un vicieux, d'un dangereux, qui veut jouer avec elle et qui veut éventuellement la tuer. Ça raccroche, il rappelle, donc il faut bien suivre à la fois les dialogues du son kick, et puis surtout tous les effets qui sont mis à l'intérieur, qui sont assez révolutionnaires, mais en même temps très déconcentrants. Alors un petit extrait. Donc là, jusque-là, tout va bien. Et ensuite, on aura Mickaël.

0: Et qui essayez-vous d'appeler?
1: À quel numéro suis-je?
0: Quel numéro essayez-vous d'avoir?
1: Je ne sais pas.
0: Je pense que vous avez fait un mauvais numéro.
1: Vraiment?
0: Ça arrive, au revoir! Allô?
1: Je suis désolé, je suppose que j'ai composé encore une fois le mauvais numéro.
2: Bah, alors pourquoi vous l'avez recomposé?
3: Et voilà, on vous en donne pas plus. Il faudra bien entendu rester avec nous jusqu'à la fin de cette émission. Mickaël, 18 ans, hein, je sais que du coup ça va te donner envie de rester, hein? Merci Mickaël dessus, ça fait plaisir. Ça va Mickaël?
4: Oui, ça va.
3: Ok. J'ai l'impression que ce soir vous mettez une brochette de... Vous me prenez quoi? Les plus idiots d'abord et après vous montez crescendo vers les plus intelligents? Ah bon d'accord, ok. Donc on va faire une émission pour les sourds ce soir. Ça va Mickaël?
4: Ça va.
3: Ah bah ça y est, il m'entend du premier coup.
4: Ça y est, voilà.
3: Bon du coup, j'avais un petit effet à donner mais qui est tombé à l'heure à cause de toi, mais c'est pas grave.
4: C'est pas grave.
3: C'est pas grave pour toi, mais pour moi, pour mon émission, ça veut dire beaucoup. Hein?
4: Ouais.
3: Hein? Pour les auditeurs, ça ne disait rien, mais pour l'animateur, ça voulait dire beaucoup. Ouais. Ça veut dire qu'il était triste. Qu'il aurait voulu faire de l'effet. Nanananananana. Bon, Mickaël, on s'emballe.
4: Oui.
3: Les couilles.
4: Oui.
3: Non, on s'emballe tout court.
4: On s'emballe,
3: on fait les kékous. On se dit, tiens, c'est mercredi, c'est les vacances, il est 22h15, tout va bien. Mais Mickaël, qu'est-ce qui t'amène?
4: Bah voilà, c'est qu'il y a un gros taré dehors. C'est-à-dire qu'il est à moitié déchaîné.
3: T'es où? T'es dans la rue, là?
4: Je suis dans la rue, avec la cabine, à côté du bar.
3: T'es dans une cabine téléphonique, ouais. Et alors, donc, il y a un taré qui
4: se promène à poil bourré.
3: Il y a un mec qui se balade à poil bourré, t'appelles d'où toi d'ailleurs?
4: De Créon.
3: C'est où ça Créon?
4: Dans un petit coin paumé, dans un bled paumé.
3: Oui mais où, près de quoi, dans quelle région?
4: À côté de Dinan.
3: Ah d'accord, ok. Mais là donc, t'es en train de me dire qu'il y aura un mec dans la rue bourré à poil, mais quand tu dis à poil, c'est à poil ou torse poil?
4: À poil.
3: À poil poil?
4: À poil poil.
3: Et il n'y a pas la police qui est là pour essayer de le...
4: Bah pour l'instant on est deux à l'avoir vu.
3: Bon, et ben ah oui d'accord, mais il est pas juste à côté de vous. On sait qu'il se balade quelque part, mais on sait pas où il se trouve.
4: Il est passé devant nous la cabine et tout, et là il doit être juste à côté de la ride-car quoi.
3: Et il sortait d'où? Vous savez qui c'est ce mec? Parce que généralement dans les petits villages tout le monde se connaît.
4: Bah ça me dit quelque chose, mais je suis pas sûr que c'est lui quoi.
3: Ça me dit où dimanche?
5: C'est le petit bossu de Créon.
4: C'est le petit bossu de Créon.
3: Ah
4: ça y est, c'est mon copain vient de dire, c'est le petit bossu de Créon.
3: Le petit quoi?
4: Un petit taré de Créon, quoi.
3: Ah d'accord, ok.
4: Voilà.
3: Bon, très bien, à part ça, parce que bon, je vois pas ce qu'on peut faire de plus avec ça, parce que ça aurait été intéressant s'il était à côté de vous qu'on aurait pu lui parler. C'est pour juste nous commenter qu'il y a eu quelqu'un qui s'est baladé. Moi, tous les soirs, je peux appeler une radio et dire, moi, j'habite à Paris et je vois des gens à poil qui se baladent.
4: Moi, j'ai mon copain qui va aller chercher, là.
3: Ouais, c'est ça, ouais. Non, mais l'autre, il me la raconte, là, de la cravate, hein,
4: mais non, bien sûr.
3: Oh, puis attendez, il a avec deux martiens qui viennent d'arriver et tout, c'est une exclu. Fuss Mulder et Scully, c'est pas des martiens, ce sont des gens qui enquêtent sur les martiens, c'est pas la même chose. Il mélange tout, oh là là.
4: Ah, il est parti,
3: t'es bien sûr. Oh putain! Oh putain! Oh putain, Mickaël!
4: Oui!
3: Oh là là!

0: Oui. Il y a Claudia Schiffer qui est dans, qui vient de passer dans le couloir.
1: Où est-ce qu'elle est? Vas-y, dis-moi où.
0: Ah, je sais pas où elle est, mais elle est dans les couloirs. J'ai un copain qui est parti la chercher.
1: Ah, c'est vrai?
0: Non, tu me prends vraiment pour une cave, hein, Michael.
1: Non, mais
0: si, tu te fous de ma gueule. Il n'y a pas plus d'homme à poids. Il n'y a pas plus d'homme à poids la créant que.
1: C'est celui-ci, Max.
0: Arrête, je te connais comme si je t'avais fait.
1: Ah ouais, bah moi, ça, c'est mon titre, j'ai oublié, quoi.
0: Non, mais c'est grave, pourquoi vous voulez me faire croire des choses? Comment vous pouvez penser qu'encore aujourd'hui je peux gober des choses pareilles?
1: Oh, mais Mike, c'est vrai.
0: Et quel degré il fait dehors en ce moment?
1: Ah, dehors, il devrait pas faire bien lourd, quoi.
0: C'est plus un kiki qui a sa stalactite là, stalagmite là, je sais plus comment ça s'appelle le business là.
1: Stalactite là.
0: Stalactite, c'est en haut, ça descend, hein.
1: Non, c'est stalactite.
0: Ça descend et stalactite, ça monte.
1: Ouais, bah, de toute façon.
0: Oh, bah là, ça c'est clair que là, t'as notre ami, il fait. Oh là là.
2: Oh là.
0: Je veux dire, moi je viens d'arriver. Je prends mes marques, je comprends pas toujours comment ça se passe ici. Mickaël, à part ça, t'es en vacances, qu'est-ce que t'as demandé pour Noël demain?
1: Pour Noël? Ah, j'ai demandé un jeu sur le 64.
0: Le quoi?
1: Un jeu sur le 64.
0: Ça veut dire quoi, ça?
1: Une console, quoi.
0: D'accord, ok,
1: quoi.
0: Très bien, ok, bah oui, mais faut m'expliquer, tu sais, moi je comprends rien, et à part ça?
1: À part ça, 2-3 musiques de techno, là.
0: Bien, quel genre de compile, par exemple? Quels sont les artistes qui te plaisent? Quel genre de musique t'aimes bien?
1: Moi, j'aime bien un peu le hip-hop.
0: Ouais, non, mais tu parles de techno et tu viens vers le hip-hop.
1: Tu me dis quel genre? Moi, je te dis, je suis un peu hip-hop.
0: Mais
1: et...
0: Non. Michael, oui, tu me dis, j'aime bien machin de techno, je dis quel genre de techno et toi, quel genre, et toi, tu me dis du hip-hop.
1: Ouais, du techno parade, c'est pas mal, quoi.
0: Ouais.
1: Ça donne, quoi.
0: T'as entendu au début d'émission que j'avais reçu des disques là chez un magasin et tout, je vais passer un morceau de trance et tout sur le label Banzai.
1: Ah non.
0: Est-ce que Fildar nous ferait l'honneur de survoler l'album?
1: Ah ouais, avec plaisir, quoi.
2: Avec la petite intro, c'est le manteau.
0: Je vais vous faire écouter parce que la platine est dans un studio en face, donc on va commuter le studio et Fildar va vous faire survoler donc ce qu'on va écouter tout à l'heure en entier sur 8 minutes 45, c'est une bombe.
1: D'accord.
0: Voilà, alors on va attendre qu'il s'installe, on va commuter dans un instant, le temps que ça aille. Michael, à part ça, la vie est belle, je pense.
1: La vie est belle, voilà.
0: T'as pensé à acheter des cadeaux quand même pour tes parents?
1: Ah oui.
0: Qu'est-ce que t'as acheté à ton père?
1: À mon père, j'ai acheté un t-shirt où c'est marqué bourré.
0: Ouais.
1: Boire.
0: Ouais.
1: Bouffer, les 3 B du bonheur.
0: Et ta mère?
1: Et ma mère, c'est à peu près la même chose, c'est à ta vie.
0: Se faire sauter, faire la bouffe et se taire, non?
1: Voilà.
0: Non, arrête tes conneries, qu'est-ce que t'as offert à ta mère?
1: Ma mère, je vais acheter une bonne bouteille de Porto.
0: D'accord. T'as des parents alcooliques?
1: Non, pas trop, quand même.
0: D'accord. Moi, j'ai la haine, j'avais préparé des cadeaux pour mon père, et mon père, la moitié, il se l'a acheté aujourd'hui sans qu'il ne sache que je lui avais acheté, il va falloir que je recommence à zéro.
1: Voilà, assez bien joué.
0: Fildar, quand t'enlèveras tes moufles, peut-être qu'on pourra démarrer? Oh là là, bonne vitesse. Écoute bien, Mickaël, hein.
1: Vas-y, écoute.
0: Le son Banzai. Donc un bon magasin de disques sur Toulouse, c'est vrai, tous ceux qui sont dans la région, c'est très connu, ça s'appelle DJ Music, vous y allez, et ce son-là, ils en ont plein. Techno Import aussi à Paris, bien sûr. Attention, Mickaël.
1: Oui.
0: Voilà, la nappe.
1: Oui.
0: Monte un peu, la file d'art, avance un peu. Ah, il y a Rigo qui est en train de tapoter sur le clavier comme un fou. Ouais, je te mettrai ça sur une cassette. Pas de problème.
2: Merci.
0: T'aimes bien ça, Mickaël, ou pas? Non,
1: c'est superbe.
0: Non, vraiment. Alors ça, pour au niveau en radio, ça passe très très bien. C'est le côté très trance et tout, et comme il y a un bon son. Vas-y, monte un peu là, avance un petit peu pour voir la progression, Fildar. Voilà, ça monte un peu le tempo. Encore un peu. Allez, va directement au break. On va voir un petit break. Voilà, Mickaël, et pour ceux qui nous écoutent, là, ça descend.

0: ça faut mettre. Arrête de faire des pasilles avec. Là, baisse un peu le son quand je parle. Un tout petit peu, fil d'arc. Voilà, merci, quand je parle, parce que j'ai obligé de gueuler. Là, vous avez ça dans une teuf, ou alors, si vous avez du bon son dans votre caisse ou chez vous, là, il va falloir mettre du son, hein, à la bagnole.
1: Avec l'Aïstar System, le maître de la transe, c'est parfait, quoi.

0: Excellent, merci beaucoup. Merci beaucoup, Philippe. Ouais. Oh, le chinte qui t'a fait, putain, t'as l'impression que t'es en méga top. Je te souhaite une bonne soirée, Mickaël, et j'espère que tu resteras avec nous encore, je sais pas, au moins jusqu'à minuit pour entendre ce morceau dans son intégralité.
1: Ah, je passe quand même un petit bonjour.
0: Bah, alors, vas-y.
1: Un petit bonjour.
0: Pas de problème, le message a été entendu. S'il ne t'a pas entendu, c'est que c'est un vrai salopard, d'accord?
1: Ok.
0: Bonne bourre. 0870 5000, les enfants, tout va bien à bord, c'est le Star System. Ce soir, on a décidé, je sais pas pourquoi, lundi et mardi, non, mais ce soir, de mettre tes petits plats dans les grands, c'est sûr, Daoul. C'est pour tout de suite, Meet Her at the Love Parade. Oh là là là, dans les platines, Phil Dart a été royal. Et attention, dans tout juste 4-5 minutes, on ira du côté du défi téléphonique. Si vous voulez affronter Elvedina, c'est le moment ou jamais, car elle remet son titre pour la troisième fois ce soir. 0870 5000, on attend vos appels.
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0: Absolument les enfants, on va accueillir Elvedina pour la troisième participation du défi téléphonique portant cette semaine sur le jeu des particuliers. Rebonsoir Elvedina.
3: Bonsoir.
0: Écoute, je vais pas te faire de flatterie, mais je te trouve encore plus jolie qu'hier et encore plus qu'avant-hier.
3: C'est vrai, t'as vu, j'ai une petite robe rien pour toi.
0: Ouais, c'est vrai qu'elle est très jolie et Antoine, à mon avis, ça va l'éblouir.
4: Salut.
0: Ça va Antoine?
4: Ça va, excellent.
0: Comment tu la trouves?
4: Bah, très jolie.
0: Hein, elle est pas mal, hein?
3: Arrêtez, je vais rougir là, les garçons.
0: 16 ans de melun, Antoine.
3: Ouais.
0: C'est vrai que...
3: Jeune, hein.
0: Par contre, t'attires les jeunes, Elvedina. Hein.
3: Avant-hier, Marc, avant-hier, c'était Tonio. Non, ça va, il avait 22 ans.
0: Lui. Il était, ah oui, c'est vrai, peut-être, oui, de se dire, oui. Ce que je voulais dire, juste avant qu'on attaque le défi téléphonique, c'est que, en plus de ça, j'ai remis le nez dans les CD des vieux morceaux, trucs à grogner, vous savez.
3: Ouais.
0: Et le matin, à un moment donné, on passait des extraits de DJ assez rigolos, et j'ai retrouvé un CD. Donc je me souvenais plus du tout ce qu'il y avait à l'intérieur. C'était des interventions de DJ dans des boîtes. Alors là, on en a trouvé quelques-unes, comme celle-ci qu'on passera un peu plus tard dans la soirée, mais juste pareil pour vous donner envie. Alors là, ça va être chaud. Écoutez bien, c'est ça. C'est vraiment à la discothèque.
5: Regardez les fluctuations sur les plages. 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C'est l'été 93, bien sûr. Aïe. Tiens, pour nous, la soirée, voici un petit téléphone.

0: Mr. James Brown, funk bien sûr, Sex Machine. Vous aimez la funk musique aussi tout de suite,
1: hein, Ice Band.
0: Plongé dans les années 80, bien sûr. 84. Ice Band avec un light to know.
2: Tu savais que t'écoutais de la funky music?
1: Ah, pas mal, c'était toi il y a 10 ans, non, à tes débuts?
3: Non, c'est un auditeur qui nous a envoyé ça.
2: C'est pas là-dessus qu'il y a un mec qui s'électrocute, là?
3: Ah, c'est un peu plus tard, alors je crois qu'il y a...
2: Ça, c'est marrant.
3: Alors,
1: mais attends, mais c'est véridique, c'est du live en boîte et tout, c'est
3: un... Alors, il y a un truc qui est fabuleux, c'est qu'à un moment donné, il y a un mec qui parle, et puis comme il fait le DJ, et puis il fait la lumière en même temps, à un moment donné, il se prend un coup de jus, et t'entends le mec qui fait... J'ai plus rien, attends, mais c'est quoi? Écoutez bien, là.
4: Attention, je compte sur vous, si vous aimez les cadeaux, il va falloir nous montrer ce que vous savez faire. Hein. La séance, ce sera pour tout à l'heure, voici la présentation de soirée. Mesdames et messieurs, nom de la direction du personnel de la loco, permettez-moi de vous soutenir l'expérience.
3: Ah, c'est pas la loco à Paris, hein.
4: L'immensité du monde de la nuit, ce soir nous allons redéfinir le concept de l'excellente soirée, le concept de la fête, car la musique que vous allez découvrir vous viendra des plus grandes capitales musicales internationales suivantes. New York, Los Angeles, Londres, Amsterdam, Bruxelles, Ibiza, Paris. Sachez également que la région...
3: Bon là tu sais que tu voyages, le mec il fait la totale et tout, tu voyages quoi, t'es là, t'es parti. Le mec il te dit qu'il y a du son qui vient du monde entier quoi, c'est genre t'as tout le monde qui arrive.
4: L'équipe de laquelle nous allons piloter cette soirée est dotée d'une structure technique lumineuse et acoustique ultra performante qui va nous permettre de vous faire vibrer pour une nuit que vous n'êtes pas prêt d'oublier. Tout à l'heure il y aura des t-shirts, des sacs de sport, des caleçons et plein de cadeaux pour ceux qui crieront de toute la force. Bonne soirée.
3: Alors le mec il te dit bien sûr que dans sa cabine il y a le meilleur son, le meilleur truc, et dans les cadeaux tu t'attends bon à la totale quoi, le mec télé 16e, DVD, truc machin, non lui c'est des t-shirts, des caleçons, des machins. Il redescend, tu sais, le mec au niveau des cadeaux. Mais ils investissent tellement dans la cabine et dans le son que. Bon ça c'est quelques extraits parce qu'après on voulait mettre en entier. Alors attends, où est-ce qu'il est démo, douceur? Ah je sais plus, il y en a où un mec qui fait un jeu avec deux pistes aussi, alors là ça c'est fort aussi. Alors je sais plus où c'est.
4: Vous voyez la lumière. Now, do you see the light? Les cadeaux sont arrivés, ils sont dans la cabine. On va y aller. Attention, dans quelques secondes, première série de cadeaux de JB ce soir qui sont.
3: Alors, c'est pas ça, alors.
2: JB.
3: Ah, JB, ouais, les couvertes JB. Alors là, c'est cherche. Alors, attention, là, le mec, il fait un jeu. Alors, ça, c'est dans une boîte, je crois que c'est la pire boîte blaireau que j'ai jamais entendue. Où le mec offre des peluches, et là, bon, le son est un petit peu sourd.
1: Mais attends, mec, mais tout ça, c'est des auditeurs qui t'envoient les cassettes?
3: Ouais, ou... c'est quelqu'un qu'on connaît qui recevait des cassettes de tout ça, il les archivait et il me les envoyait pour que je puisse les diffuser à la radio. Attention, là, s'il existe encore des boîtes comme celle-ci au niveau du son, au niveau de l'animation, pareil, vous allez dans une boîte, vous enregistrez avec du bon son, et là, je peux vous promettre que vous serez gâtés si vous m'envoyez des bonnes cassettes. Écoutez plutôt ceci.
5: Allez, les peluches dans la main gauche, le micro dans la main droite, on y va.

0: Je sais pas pourquoi j'ai envie de vous faire gagner des grandes peluches. Alors ça va être simple. Le premier monsieur qui me ramène un fauteuil de voiture, c'est-à-dire un siège, il gagne la peluche géante.
1: C'est-à-dire que là, le mec, il est dans sa boîte. Hein, Antoine et Elvedina,
2: ouais.
1: Vous êtes en train de danser.
2: Ouais.
1: Vous avez envie de la grosse peluche que le DJ va vous donner. Il faut donc que tu quittes la boîte. Que tu ailles dans ta bagnole, donc déjà faut que t'en aies une, bon ça c'est bon encore à la rigueur, mais il faut quand même que tu démontes ta caisse pour revenir dans la voiture, revenir dans la boîte avec le siège, et là c'est moi tu gagnes la peluche. Faut déjà être, techniquement faut avouer que c'est quand même pas facile d'enlever un siège de bagnole, faut avoir le matos,
3: les outils, ouais.
1: Et après faut avoir envie de le faire. Mais alors écoutez plutôt, c'est qu'au bout de 30 secondes, il voit que personne ne se pointe avec le siège, il annule le jeu. Pendant ce temps-là, il y a des mecs qui sont encore en train de démonter comme des fous. Et les mecs, ah, c'est trop tard.
0: Allez, on va me chercher un siège de voiture et je vous passe la peluche.
4: Ah, c'est une peluche, moi.
1: Parce qu'il se la pète en plus, le DJ. Hein, le ton très, le grand DJ.
0: Vous avez 3 minutes, après c'est le soutien-gorge pour ces demoiselles. Hein. Non, j'en ai plein chez moi, c'est bon. Tiens, le jeune homme avec la chemise, là, ouais, toi, tu viens me voir.
2: Quoi?
1: Ouais,
0: c'est déjà rigolo,
2: on vient de taper, là.
1: Ouais.
0: Allez, les peluches, on y va, il en reste des centaines à gagner.
1: Bon, ça, c'est extraordinaire. Après, il y a la suite, parce que ça sert plusieurs parties. Écoutez plutôt ça. Alors là, le même DJ, extraordinaire. Donc, il va offrir une peluche à quelqu'un. Et vous allez l'entendre, à un moment donné, il va bien expliquer que la peluche n'est pas offerte à celui qui vient la chercher, mais à une autre à côté. Hein. Donc là, le truc, la déception totale pour le public.
0: Allez, mademoiselle, les mains. Allez, mademoiselle.
1: Allez, Elvedina, les mains.
2: Ouais.
1: Écoutez.

0: devant moi, je viens voir ta gueule tous les soirs.
1: Alors là, vous avez peut-être pas entendu ce que vous parliez, alors c'est dommage, alors on va remettre. Écoutez bien, donc là il y a la fin du refrain et là il dit allez là si tu viens me chercher avec ta peluche.
0: Allez là, la petite dame devant moi, je viens voir ta gueule tous les soirs. Non, non, pas toi, l'autre, voilà.
1: Et je crois que ça, sans déconner, c'est le truc qui tue quand t'es derrière.
2: Ça fait mal, hein, c'est clair.
1: T'es en train de danser et tout. Mec, bon, et toi, tu viens me voir, t'as gagné une peluche. Non, pas toi, l'autre à côté. Toi, t'es là, t'es moche.
0: La petite frère, la petite short noire. Coucou, c'est nous, on est là.
1: Parce qu'en plus, la nana, du coup, elle a même pas percuté. C'est que toi, tu dis coucou, c'est toi qui as gagné. C'est ta peluche.
0: C'est la fête, ouais, quand on se réveille, c'est là.
1: Mais on entend bien dans le ton du DJ quand même qu'il est très pédant, quoi. Très. Le mec, il est bon, quoi.
0: Tous les soirs, on fait la Java au Madison et on y va.
1: Madison, au cas où. Hein. Écoutez, va mixer, écoutez la merde.

0: C'est mou, c'est quoi ça?
1: Mais il arrête pas de parler, hein,
0: c'est. Ben alors?
2: C'est surtout la musique qui mixe. Faut savoir que ça, j'ai une cassette, c'est que ça. Après,
1: attends,
2: là,
1: c'est dans quelle ville là que j'y aille jamais?
2: Après, c'est la chenille qui redémarre, c'est Big Bisou.
1: Ouais,
2: bah,
1: c'est
2: où,
1: ça?
2: Madison.
3: Il y en a peut-être plusieurs. Ouais.
2: C'est un peu le cousin du mec, c'est le même son, c'est New York, ouais. Los Angeles,
3: c'est bizarre.
2: Un petit peu aussi le Proto Charente, un petit peu.
0: Bon, je vous laisse 2 minutes. Hein.
2: Imaginez la catastrophe un peu.
1: Ouais, grave.
2: J'aurais bien entendu d'autres encore extraits de CD parce qu'on n'a pas trouvé celui avec. Il doit y avoir d'autres, ça va être là-dedans ou dans sur d'autres CD encore.
3: Je l'avais marqué de toute façon.
2: Ah bon, bah alors donc c'est pas marqué dessus alors.
3: Garantie, mais c'est ça.
2: Ah bon, c'est ça ouais. Oh là là, je vous le fais écouter en exclu, allez. Attention, et ensuite on va vers le jeu des particuliers avec Elvedina qui va remettre son titre en jeu, je te le dis tout de suite, jeu des particuliers. Tu demanderas à parler à Clo-Clo, ouais. Dis le Tollard.
1: Clo-Clo, dis le Tollard.
2: D'accord, okay. Ok, mais juste avant. Encore.
4: Un. Allez, on fait ce soir. Un. Et de retour sur la piste de danse, bienvenue avec Will Smith, Getting Jiggy With It. Getting Jiggy With It. Let's go, come on. Numéro 1 cette semaine, avec Machine, Will Smith.
2: Oh là là, la zik.
4: Juste après, Day by Day, les Rovers nous arrivent avec Day by Day, mais cette fois-ci en français. Bah, il est temps de s'éclater car il est pratiquement plus d'une heure du mat. L'échauffement est terminé. Est-ce que vous voulez vous.
2: Oh, bisous.
4: Bon, regarde, on attaque l'émission, ça. Attention, vous pas aussi, l'émission va démarrer 22h35. L'échauffement est terminé. Éclaté ce soir. Alors attention, écoute bien, c'est parti. La puissance au maximum. On vient, on se déchaîne, on saute, on transpire un maximum ce soir avec cette musique animation. Voici le remix de Gila 98 et Stay Surf. Allez, on lève les mains, bien, bien, bien.
2: C'est une catastrophe!
3: Oh,
2: c'est extraordinaire! Il n'y a pas le CD, il faut le trouver dans les CD.
3: Ah, c'est bizarre.
2: D'autres interventions. C'est pas grave, on va se concentrer quand même au jeu des particuliers, Elvedina.
1: Ouais.
2: 22 ans de Paris, on y va, c'est parti. Tu vas donc appeler.
1: Je suis plus du tout concentré.
2: Clo-Clo, dis le Tollard. Attention, le jeu des particuliers, la règle du jeu, il faut tenir 1 minute. Il faut essayer de glisser le plus de fois possible. Clo-Clo, dis le Tollard. Il faut lui demander à lui parler. Il faut essayer de le faire dire à cette personne qui est au bout du fil en mettant de la bonne humeur. On appelle dans l'amende et ensuite on ira du côté de Valence pour Antoine avec un autre. Amende.
3: Ouais.
2: On y va, c'est parti, Elvedina.
1: Ouais.
2: On compose le numéro de téléphone.
0: Oh, c'est fort.
2: Dès que ça décroche, on enclenche le chrono. 1 minute maximum. On rappelle que Elvedina remet son titre pour la 3e fois ce soir. Oh, c'était fort. Donc, comme on est chez des particuliers, forcément, ça sonne dans le vide longtemps et ça peut tomber sur un répondeur. Bon, là, ça peut pas être le cas, sinon ça serait déjà enclenché. On compose un autre numéro de téléphone, Elvedina, mais on reste à Monde. Clo-Clo, dis le Tollard. Vous manquez d'imagination, les gars. Hein. Moins drôle qu'avant. Hein. On va changer le deuxième.
3: Oh, alors ? Un autre. Allez.
2: On n'a pas de chance. C'est la difficulté du jeu des particuliers, c'est que ça peut sonner longtemps avant que quelqu'un décroche maintenant, ils ne sont quand même pas tous partis en vacances. Quoi qu'il dort, Master C, vous pensez ? Je peux me moucher en attendant le Vénina ?
1: Oui, allô, bonsoir, excusez-moi de vous déranger. Pourrais-je parler à Clo-Clo du Tollard, s'il vous plaît ?
5: Allô ?
1: Oui, bonjour, vous m'entendez ? Allô ?
5: Allô ?
1: Oui, bonsoir, est-ce que vous m'entendez ?
5: Oui ?
1: Oui, bonsoir, je désirais parler à Clo-Clo du Tollard. Est-ce que vous comprenez ce que je dis ? Clo-Clo dit le Tollard, en fait, c'est mon père et ça fait longtemps que je ne l'ai pas vu comme il vient juste de sortir de prison. Et j'ai reçu une lettre, il m'a dit qu'il fallait que j'appelle à ce numéro et que je demande Clo-Clo dit le Tollard.
5: Eh bien, c'est pas ça, vous êtes trompé.
1: Ça serait pas votre, un ami à vous ?
5: C'est pas le pub de Sonar.
1: Oh, mais écoutez, je suis vraiment désespérée, c'est mon papa et il m'a dit qu'il fallait que j'appelle à ce numéro-là.
5: Non.
1: Parce que je peux pas le voir, enfin.
5: Non, c'est
1: il est caché, la police le recherche.
5: Vous m'avez sorti du lit.
1: Oh, je suis désolée, mais vraiment, vous savez pas, c'est par votre voisin, je sais pas, moi. Allô, monsieur ? Monsieur ?
2: Elle croit que c'est le pub de Sonar.
1: Monsieur ?
2: T'as pas entendu, t'as pas joué avec, le pub de Sonar.
1: Mais c'est quoi, le pub de Sonar ?
2: J'en sais rien, il comprend pas, au lieu de dire « Allô ?» Claude, il tolard, il comprend... Ouais. Allô ?
1: Allô ?
2: Max. Bah, c'est bon, une minute, allez, hop là ! Il a confondu, parce qu'il est sourd le monsieur, il a confondu, il croyait que c'était le pub de Sonar et non pas Clo-Clo dit le tolard. Mais t'as réussi à le glisser 4 fois,
1: ouais.
2: hein, et c'était bien sympathique. Attention Antoine.
5: Ouais, ça va être impossible.
2: Ah mais ça sera dans un instant, tu bouges pas, d'accord monsieur, rien n'est impossible dans le Star System. 0870 5000, jeu des particuliers revient dans quelques instants sur Fun Radio. Ça va être chaud, puis les défis téléphoniques, il y aura également les petites interventions de vos amis DJ préférés. Cléopâtre à la reprise des Jackson 5, il faut le rappeler quand même, hein. I want you back sur Fun Radio, c'est la radio libre de Star System. David est avec nous, 23 ans, il nous appelle de Saint-Etienne. Et David, j'ai un autre cadeau, puisque nous offrons une heure sans pub encore pour la deuxième fois. Ce qui veut dire qu'il n'y a pas d'argent qui rentre, ça veut dire que la radio ne fonctionne pas. Ou alors ça voudrait peut-être dire que je leur ai tellement mis la pression qu'ils ont enfin décidé d'arrêter de me mettre de la pub. Alors, mon cher David, quelle ne fut pas ma surprise lorsqu'aujourd'hui, en arrivant dans la radio, je pénétrais dans mon bureau, et là, aux surprises, on me dit « Oh Max, tu sais qu'aujourd'hui, du courrier abondant est arrivé sur le bureau. » Je dis « Bien oui, comme d'habitude, a-t-il été ouvert et est-il intéressant ?» On me dit « Oh oui, par-ci, par-là. » À part un courrier fort intéressant d'un certain David, 23 ans, de Saint-Étienne. Alors, j'ouvre mon paquet, à l'intérieur duquel j'y trouve... Une cravate. David, il va offrir une cravate. Alors malheureusement, je ne sais pas comment il faut faire la, comment il faut mettre la cravate. Comment il faut mettre la cravate ?
5: Alors,
2: c'est
5: un papillon.
2: Un papillon, non, David,
5: un papillon,
2: ça.
5: Un nœud.
2: Un nœud.
5: Voilà. Un papillon. Et
2: il y a la musique derrière ou pas là ?
5: Non.
3: D'ailleurs, je vais te la faire.
5: Non.
2: Alors.
3: C'est simple.
2: Comment on fait un nœud ? Il y a de la musique derrière ou pas ? J'entends boum boum boum.
3: Ah ouais, c'est.
2: Ah ouais, mais il faut qu'il ferme les portes, là, on entend tout, on entend vous, vous. Alors, tu sais pas faire le nœud, c'est ça ? Non, je sais pas faire un nœud, je l'ai dit, il y a pas longtemps, je sais pas faire un nœud.
5: Tu tournes.
2: Ouais. D'accord.
5: Tu repasses une deuxième fois.
2: Ouais. Alors au début, c'est comme
3: le contraire.
2: Ça.
3: Non, c'est comme ça. Comme ça, tu fais ça.
2: Ouais.
3: Là, tu passes une fois comme ça.
2: Mm-hmm.
3: Tu refais un tour.
2: D'accord.
3: Et tu passes
2: non,
3: un tour.
2: Non, c'est
3: si,
2: pas
3: c'est
2: ça.
3: Le problème, c'est que c'est pas sur moi, donc tu vois. Non, en fait, il faut la passer à l'intérieur une fois.
2: Mm-hmm.
3: La repasse c'est
2: ça, David
3: devant.
5: C'est ça, oui.
2: Tu dis, hein, si Philippe fait pas bien les choses, n'hésite pas, ouais.
5: C'est bon.
3: Après, quand tu l'as passé une fois, tu refais un tour et tu repasses à l'intérieur.
5: Voilà,
3: pour bien consolider le nœud.
2: Ouais.
3: Tu fais un tour autour après.
2: Ça fait un gros nœud.
3: Et bien quoi, Alice Evans-Fins ?
2: Il reste plus de cravate, là.
3: Après, tu passes, tu repasses. Ouais, mais c'est normal.
2: C'est n'importe quoi ce qu'il fait.
3: Mais non, mais t'y connais rien, Manu. T'as fait un mariage dans ta vie. Et après, tu repasses au milieu et tu serres et t'as le nœud de l'année.
2: Oh, tu m'as fait quoi, là?
3: Ah, bah, c'est bien.
2: Il m'a fait un nœud immense et la cravate, elle monte à 10 centimes. Elle baisse à...
3: Mais non, mais voilà, il peut. Ah, ouais. Ah, c'est sympa, ouais.
6: C'est plus facile quand c'est sur soi. Hein.
2: Oui, c'est sûr. C'est sûr.
3: Non, c'est sympa, c'est joli.
2: Alors là, c'est super, c'est que j'ai le petit. C'est plus long en dessous qu'au-dessus.
3: Mais le truc qui est long, tu le rentres dans la chemise en fait.
6: Ah ouais, c'est comme ça.
2: Non, fait. Normalement, ça doit arriver juste à la même hauteur.
3: Non,
2: si une cravate est bien mise, ça arrive juste. Mon frère m'a dit, ça doit dépasser à peine.
3: Il a des cravates de cow-boy, il a en cuir. Là.
2: Non. Ça doit se mettre à l'intérieur parce que ça vient ici. Parce que normalement, il y a un petit truc ici qui est même pas là, là, qui est là, qui repasse, ouais, tu repasses à l'intérieur.
3: Ça, c'est pas acheté, ça, c'est à toi, David. Tu l'as envoyé.
2: C'est de la merde là que tu m'as envoyé, là, David.
5: Oh ouais,
3: super. Ça va. Puis elle fait bien. Elle te va bien.
6: C'est
3: bien.
6: Hein. C'est bien. Ça te va bien. Hein.
3: Elle te va bien. Tu devrais rester pour Noël comme ça, tu serais.
6: Bon. Bon. C'est bien.
3: C'est vrai.
6: Ouais.
7: Franchement, beau gosse.
3: Ah,
2: vous me direz rien si ça m'allait pas.
7: Bah ouais,
3: tu me connais.
7: Bon, ça fait un peu cravate, c'est une fille d'art.
3: Non, l'animateur d'RTL, c'est genre avec la cravate.
7: Ouais.
2: Tout de suite les infos.
7: Ouais, mais c'est assorti à ta chemise le truc
3: en
7: sur
3: plus.
7: Le côté.
3: Ah, c'est bien.
6: Non, elle est bien. Hein.
7: Non, franchement bien.
2: Bon, bah écoute, tant mieux, alors ça me va bien.
3: Non, je voudrais que ça fait un peu ridicule le gros nœud.
7: Non, mais c'est bien. Ça fait
3: j'ai la cravate qui doit arriver, qui est encore à trop de 10 centimes. Par rapport à un nombril, la cravate est encore 10 centimètres au-dessus
6: de ton pantalon.
3: Elle arrive au niveau de ton pantalon.
6: Ça te fait un petit buste.
3: Voilà,
6: c'est sympa. Encore.
3: Agui.
2: Voilà.
3: Ah, bah voilà, là c'est bien. Tu peux même la mettre dans le pantalon si tu veux, là.
2: Hein ? Passe-moi une casquette, une petite casquette, là.
3: Tu ressembles à David, là.
6: Je prends une casquette.
3: Ah, si, David. Une casquette,
2: ah, vas-y, 2 secondes.
3: Là, t'as peur de rien.
2: Vas-y.
3: Elle a pas été lavée depuis longtemps, mais.
2: Alors ?
3: T'as peur de rien, pardon.
6: Oh
3: Putain, oh là là là là.
8: Ouais.
3: Salut Ricky.
7: Ah bah là, ça, là, ça fait Jones.
3: Ah bah hip-hop style. Hein.
8: Ah putain, oh, grave.
7: On dirait le mec du clip de Garbage.
4: Bonsoir. Bonsoir à tous.
3: Allez, Lou, le caméscope.
4: Ah, il est bon. Ah, c'est pas dit mal, ça.
3: Ah non, ça te va bien. Hein.
4: Bon, bah alors, je reste comme ça.
3: Technomax comme ça, c'est le carton.
4: Demain. Alors, le problème, c'est que dès que je tourne la casquette, hop, hop, là. Hip-hop, hip-hop. Enfin, tiens, je te rends ta casquette.
3: Ah, je bien,
4: merci. Bon, David.
9: Et enfin, quand tu la mets demain.
4: Pardon?
9: Tu la mets demain.
4: Allez, demain, je la mets. Allez, demain. Allez. Demain, je la mets. Je la mets exactement pareil, là. Aussi grosse comme ça, dans le même style.
3: Ah, bien, là.
4: Oh, ok. Bon, bah, je fais comme ça. Par contre, je me mettrai pas des chiens, mais je reste comme ça. Mais c'est vrai, ça me va ou pas?
3: Tu vas toutes les faire craquer comme ça.
4: Ouais, pour donc ce soir, demain, ça va brancher. Demain, ça va être tip-top, alors.
9: Ouais.
4: Bon, David.
9: Ben, écoute. Mon petit mot, c'est, j'ai marqué Génie, Spera, tout le monde, Morgane.
4: Mm-hmm.
9: Et bah, il y a tout. Y a
4: d'accord, tous, tu les aimes tous?
9: Voilà. Oui, Noël à tous.
4: Oh, ça me fait plaisir.
3: On va appeler ta copine quand même pour lui souhaiter un joyeux Noël.
4: On y va?
9: C'est tard, hein?
4: Non, mais on s'en fout. Tu dis juste, tu appelles juste deux secondes, tu dis juste que c'était pour souhaiter un joyeux Noël.
9: Ah,
4: allez, on y va, David, tranquille. Hein? Tu le dis, hein, si on fout la merde dans le couple, là, t'hésites pas, hein?
9: Non,
4: ça va, ça se passe bien.
9: Bien.
4: Alors, tu dis pas qu'on est en direct à la radio, on dit rien. Hein.
9: Oui. Oui, bonsoir, Michel. Elle est là? C'est David.
10: Elle est au lit.
9: Ah, bon.
10: Elle dort.
9: D'accord. Bon. Allez, au revoir, à demain.
10: Oui, bonne chance.
4: Eh, hey, tu lui as pas souhaité de joyeux...
3: C'était court, mais bien.
4: Rappelle-le, on va le rappeler, mais tu dis oui, j'ai oublié de vous dire. Joyeuse fête, monsieur.
9: Ah oui,
4: on recommence. Ben, c'est pas grave, tu dis j'ai oublié de vous souhaiter, enfin, je vous appelais pour vous souhaiter des joyeuses fêtes.
9: Ouais.
4: Juste deux secondes, tu dis excusez-moi, je vous rappelle ce que j'ai oublié.
10: Allô.
9: Excuse-moi, c'est joyeuse fête, hein, Michel.
10: Ouais.
9: Joyeuse fête.
10: Qu'est-ce qu'il y a?
9: Joyeuse fête. Joyeux Noël.
10: Ah, joyeux Noël. Oui. On n'est pas encore là.
9: Ah ouais, au revoir.
3: Fort,
4: franchement, c'est une famille sympa. Je crois que je donnerais beaucoup pour que les deux familles se réunissent et être dans la pièce. Hein.
3: Allez, vous faites un dimanche.
4: Ça doit être sympa. Hein.
9: Oui.
4: Ça doit être sympa. Hein. Tes parents plus les parents de ta copine, ça doit donner quand même. Hein. Hein, ça doit être sympa. Sacré David. David, on va, tu vas rester avec nous deux minutes.
9: Ouais,
4: on va accueillir César, 19 ans, qui est de Saint-Quentin. Ça va, David?
9: Allô.
3: César.
9: Allô, Max.
4: Ça va, César?
9: Ouais, ça va.
4: Ouais, qu'est-ce qui t'amène de...
9: je voudrais faire une petite blague là, dans ma cité, mon quartier.
4: Ouais.
9: Alors, j'ai deux fois 277 watts sur mon balcon.
4: Combien de watts?
9: Deux fois 277.
4: Deux fois 277 watts?
9: Ouais.
4: Bah, attends, c'est pas des enceintes, c'est un mur.
9: C'est mon machine ici, qu'est-ce que tu veux?
4: Deux fois 277 watts?
9: Ouais.
4: Non mais revérifie ce que tu viens de me dire, parce que le chiffre déjà 277, j'ai jamais entendu des enceintes.
9: Ah, si tu veux, c'est... 17, alors, déjà, bon, ma chaîne, c'est SCR725, je sais pas si tu vois, 3 speakers, système, je sais pas quoi.
4: Ouais.
9: Alors, je vais voir derrière, je vérifie.
4: Ouais, vérifie, parce que 277 watts, ça me paraît énorme.
9: 160.
4: Combien?
9: 160.
4: Ah oui, parce que déjà, des 77, ça n'existe pas, et de 277, on passe à 160, parce que déjà, pas mal, hein, 160, c'est...
3: C'est comme bien, c'est bien.
4: C'est comme si on vous disait, par exemple... Ça c'est 15 watts, ça c'est 50 watts, ça c'est 100 watts, et ça c'est sa ceinture, c'est ça, voilà, c'est ça.
3: 150 watts.
4: Voilà, bon, alors Cédric, qu'est-ce que tu souhaites qu'on fasse? J'imagine que tu veux qu'on mette à fond et qu'on fasse les cons, c'est ça?
9: Ouais.
4: David,
9: oui.
4: C'est toi qui, est-ce que tu peux gueuler un peu de chez toi où tu te trouves ou pas?
9: Un petit peu, oui.
4: Un petit peu. Donc, avec David, on va s'y mettre tous les deux et on va donc, César, mettre du son. Dans quel quartier on est?
9: La ZUP à Saint-Quentin.
4: Pardon?
9: La ZUP.
4: La ZUP à Saint-Quentin. D'accord.
9: Ouais.
4: Ok, allez.
9: Alors, je mets à fond?
4: Ouais, à fond dans la ZUP.
9: Attends.
4: Il me faut à fond dans la ZUP.
3: Enlève la ZUP.
4: Enlève la ZUP. J'allais dire, en plus, tu me l'enlevais de la bouche. T'as mis ta ZUP ce soir ou pas? Allez, à fond, à fond.
9: Attends.
4: Allez!

0: c'est vrai que c'est César.
1: César.
0: Ouais.
1: César.
0: Ouais.
1: T'as mis à fond, là?
0: Non, pas encore.
1: D'accord, ok.
0: 290, là.
1: Ouais.
0: J'ai 290, là, j'ai remis moi, au minimum, là.
1: Tu me balances 2x120?
0: 2x120, attends. Non, parce que ça, c'est fabrication maison, parce que je fais une terminale S en option électronique.
1: Ouais, tombé du camion, ouais, je connais. Si je connais bien le problème, ouais, si je connais bien le problème, hein, dans les huiles, tout ça, je connais bien, ouais, bien sûr.
0: Alors, attends. Alors, tu veux 2x120?
1: Ouais. Alors, tu es en train de faire des programmations. Tut.
0: Non,
1: puis j'attends. Parce qu'il a kidnappé un technicien et tout. De chez Ica, de chez Akai et tout. Il a fait travailler jour et nuit.
0: Il manque 3 composants branchés là, attends.
1: Attends, j'ai marre. Deux composants, l'autre il est en train de. T'en rajoutes une puce.
2: Il est en train de souder.
0: Alors, c'est bon, mais attends.
1: Ouais,
0: déjà, dis-moi, tu peux dire tous les bécaigues de la jute sont des cons.
1: D'accord,
0: t'as compris?
1: Ouais. C'est quoi les bégègues? Ça veut dire quoi?
0: Ah, les bégègues, c'est mon prof de maths.
1: D'accord? Ok.
0: Et Marès.
1: D'accord, on y va.
0: Attends, je vais te mettre tout ça en fond, là. Attends.
1: C'est bon? Attention, 2x120 watts de puissance. C'est Max, le Star System de Fun Radio en direct. Les gens de la ZUP, de la part de César, vous êtes tous des connards! C'est pas de ma faute, hein, on me l'a demandé de le dire, hein, de la part de César.
3: Qu'ils ont offert par la direction de la locomotive.
0: Allô?
1: Ouais, César.
0: Ouais, ça pète là. Il y a déjà la fenêtre là. Je vois tout seul ici.
1: Ouais.
0: Ah, c'est pas possible. J'ai fermé la lumière de ma salle parce que sinon, ils voient tout quoi.
1: Ah, bah oui, c'est clair, bien sûr, comme ça.
0: Ouais, la racaille là-bas au téléphone.
1: Ah, c'est dangereux, hein.
0: Ah, ouais, attends.
1: Bon.
0: En plus, c'est un quartier chaud quand même ici, c'est Quentin.
1: Tu connais tout le monde quand même?
0: Ouais, quand même, ouais.
1: Bah, t'auras pas de problème alors.
0: Heureusement, j'ai avisé tout le monde.
1: Bon, très bien. Ah, tu les avais prévenus?
0: J'ai téléphoné à tout le monde.
1: D'accord, bah c'est cool, ah. Ok.
0: Donc, ouais.
1: C'est qui?
0: Qui?
1: Qui est derrière, on entend parler?
0: C'est ma sœur.
1: Ah, c'est ta sœur, là, quel âge?
0: 21.
1: 21, d'accord, ok, très bien. Elle était au courant de ce que tu faisais là?
0: Non, elle vient d'arriver de l'hypermarché et là, il y a ma mère qui gueule.
1: Ah.
0: Ouais.
1: Bon.
0: Mais je lui dis que tu vas me donner 2 CD parce que sinon, je me tue, elle me fait tuer.
1: Tu dis que c'est Sky, hein?
0: Non, elle aime pas Sky.
1: Ah bon, merde alors.
0: Ah, parce que je dis que c'est des cons là-bas.
1: D'accord, ok. Bon, il y a pas mal de cons ici aussi, hein.
0: Ah, tu veux gueuler un petit coup encore?
1: Non. On va embrasser ta mère.
0: Ah d'accord.
1: On va lui faire un gros bisou. Elle fait elle fait la gueule?
0: Non, bon, elle rigole parce que t'es en train de lui dire bonjour.
1: Ah, comment elle s'appelle?
0: Gracinda.
1: Alors, Gracinda... C'est ça? J'ai pas écorché?
0: Ah, c'est bon.
1: Non, Gracinda, je vous embrasse très fort. Je vous souhaite de joyeuses fêtes de Noël. Et puis, merci beaucoup pour votre fils. Apparemment, il m'a dit que vous alliez lui acheter une télé, un magnétoscope, avec une voiture. Vous lui achetez un appartement, des vacances pour 4 personnes avec sa sœur. Franchement, c'est bien. Vous êtes une bonne mère. Ah ouais, et puis César m'a dit qu'apparemment, il vous avait acheté un diamant de 150 000 francs, qu'il allait pendant un an faire la vaisselle, le ménage, le repassage. Franchement, vous êtes une famille soudée, ça me fait plaisir.
0: Ah ben, il faut que tu m'offres 2 petits CD quand même.
1: Ah, je vais t'offrir...
0: J'ai pété tout le quartier, c'est pas possible.
1: Bon, je vais t'offrir des CD, on va se débrouiller.
0: De techno, de techno.
2: C'est une vidéo de Steam Power, non?
1: Est-ce que tu as aussi un magnétoscope?
0: Ouais, tu veux, ouais.
1: Bon, bah, je t'offrirai en plus de 2-3 CD, on va t'offrir une cassette vidéo de Steam Powers.
0: Ouais, super.
1: Faut faire vite parce que Rigor, en ce moment, il est en train de les récupérer, il les fait gagner à ses potes.
2: 9 cash.
1: Hein? Non,
0: pas du tout. Allez, les copains qui frappent à un porte, là.
1: Bon, bah écoute, on va se débrouiller pour vous offrir quelques trucs. On va te faire un petit envoi, d'accord, César?
0: Ouais, ok.
1: Bonne bourre et bonnes vacances. Et embrasse ta mère.
0: Merci, hein.
1: Et embrasse ta soeur aussi.
0: Ouais, Toi aussi.
1: Sois sage,
0: joyeux
1: merci.
0: Noël, bonne fête. Hein.
1: Merci, joyeux Noël à toi aussi.
0: Salut, bonjour la ZUP.
1: Ouais, ciao, bonne bourre. On salue la ZUP de Saint-Quentin qui doit nous écouter et qui doit être mort de rire. Ça y est, César, il est passé en direct sur Fun. La Megastar, il a mis le son à fond et il a fait bouger la Tessie. Eh bah ben ouais, c'est plutôt cool et on vous souhaite de joyeuses fêtes à vous aussi. Profitez-en et soyez bien sage. David est toujours avec
0: oui,
1: nous.
0: Oui.
1: Alors, David, je t'ai pas beaucoup entendu, dis donc.
0: Un petit peu.
1: Ah, t'es timide, hein. T'es un garçon assez réservé, toi. Hein. T'interviens peu souvent. Hein.
0: Bah non,
1: on parlait de Saint-Quentin à l'instant et Philippe, c'est vrai, me l'a fait signaler. C'est à moi l'argent, là. César est de Saint-Quentin et nous allons tout de suite écouter une intervention d'un animateur, DJ, dans une discothèque, comme on l'a dit, et cette fois-ci en entier pendant 1 minute 26. Et je crois qu'il est de Saint-Quentin lui aussi. Écoute plutôt et tu me dis ce que t'en penses juste après, d'accord, David? Et si vous voulez bien entendu intervenir dans le Star System, toujours une heure sans pub, 0 800 70 5000, mais écoutez plutôt l'intervention de ce DJ.
3: Les cadeaux sont arrivés, ils sont dans la cabine. On va y aller. Attention, dans quelques secondes, première série de cadeaux de JB ce soir qui sont offerts par la direction de la locomotive. Je vous rappelle qu'il y a des t-shirts, des caleçons et puis des sacs de sport. Pour ça, comment gagner? C'est simple, il suffit de foutre un maximum de boxons. On va ouvrir les portes, on va réveiller Saint-Quentin. On va réveiller les pépés, les mémés qui sont en train de regarder leur télé. On va se foutre un boxon du tonnerre. Mais pour ça, on va attendre encore un petit peu parce que je ne sais pas sur quelle piste la donner, étant donné qu'il y a une première piste à droite, une juste devant. La une est à ma droite, la deux devant. Pour savoir, c'est très très simple. Je vais faire le bip bip de dire la dada. Si la une chante plus fort que la deux, tous les cadeaux seront pour la une. Si la deux chante plus fort que la une, tous les cadeaux seront plus sur la deux. Alors, je compte sur vous, les filles et les garçons, tout le monde ensemble, vous chantez très très très fort. Attention à mon signal. On arrête complètement la musique, attention la piste 1, vous répondez si vous criez très très fort, vous avez tous les cadeaux. Attention, vous chantez. Pip pip la 1. Pip pip la 2. Bah, c'est super cool, ça va sur la 2. Attention, les cadeaux vont pleuvoir dans une poignée de secondes.
1: Voilà les enfants, un extrait de intervention de DJ. Il y aura également, on vous l'a dit tout à l'heure, Scream avec le son THX. On en reparlera plus avant sa diffusion. Sylvain, 19 ans de Limoges, est avec nous. Salut Sylvain.
4: Salut, ça va?
1: C'est quoi la fréquence de Limoges à Limoges?
4: 92.2.
1: La fréquence de Limoges à Limoges. La fréquence de Fun à Limoges, tu m'as dit combien?
4: 92.2.
1: Très bien. Est-ce que tu aimes un petit peu la trance, Sylvain, ou tu es complètement hermétique à la musique électronique? Tu
4: détestes? Non, j'écoute pas trop, non.
1: Non, tu détestes, t'aimes pas?
4: Ben ouais, j'accroche pas, quoi.
1: Bon, bah très bien. Bah écoute, tu vas devoir ou zapper ou profiter de cette pause musicale pour aller faire autre chose. Juste avant que tu n'interviennes, on va écouter un extrait du label Banzai qui m'a été envoyé dernièrement. Je vous donnerai le titre après. Si vous aimez le son, ah bon, c'est parce que si vous aimez le son donc trans, si vous aimez la trans progressive, là le moment est venu d'avoir son casque sur les oreilles, ou alors si vous avez le moyen de monter un peu le son de votre radio, surtout dans votre bagnole, alors là vous allez kiffer comme des fous. Philippe derrière les manettes, il va appuyer sur play dans une seconde, et si vous voulez intervenir dans le Star System, 0800 70 5000, Maestro Music sur Fun Radio.

0: la chercher et je vous la ramène à la radio. Et puis au bout d'un quart d'heure, 20 minutes, il arrive devant chez elle, il la fait monter dans son taxi. Et moi, par acquis de conscience, pour vérifier si elle était vraiment mignonne, j'appelle le Thierry avec son portable dans le taxi et je lui demande si la fille est bien sur la banquette arrière. Il me dit oui. Et je lui dis, elle est mignonne. Il me fait ouais, bof. Je lui dis, bah, écoute, tu fais demi-tour et tu la ramènes alors. Et tu l'as ramenée chez elle, elle n'est jamais venue. Et je crois que depuis, elle ne m'écoute plus. Hein.
1: Non, je pense même qu'elle ne m'a jamais rappelé.
0: Hein. Oui, je crois qu'elle ne m'a jamais rappelé. Oui, je crois qu'elle m'en vend encore parce que des fois, j'ai des pointes dans le dos. Je crois qu'elle s'est acheté une petite statuette et puis de temps en temps, elle fait comme les marabouts. Elle doit mettre deux, trois petits coups de cuillère. Thierry.
1: Oui.
0: Bon, on peut lui faire confiance. Hein.
1: Oui.
0: Je l'ai vu. Non, c'est vrai, Sarah, je peux te dire, c'est un beau gosse. Hein. T'as déjà vu Elephant Man?
2: J'ai vu.
0: Eh ben, c'est le même en verso. C'est la VF, c'est la version VF.
2: Non, merci.
0: Non, Thierry, quelqu'un de vraiment, pas plus, passer un nouvel an dans une bagnole avec marqué taxi au-dessus.
2: Non, merci.
0: Ça, c'est un truc vraiment Paris by Night en taxi, c'est très joli. Non, mais on va vous échanger, vous allez vous échanger les numéros de téléphone pour être plus sûr. Thierry, si tu le veux bien, on va donner ton numéro de portable à Sarah.
1: Aucun problème.
0: Et puis, Sarah, tu vas voir. Et puis, si ça te convient pas, si t'as pas trouvé chaussure à ton pied, dans ces cas-là, eh bien, on avisera et puis on repassera une annonce.
2: D'accord.
0: Je t'embrasse très fort.
2: Merci.
0: Bisous.
2: Bye bye.
0: Merci, Thierry.
1: Salut, Max.
0: Ah, il bouffe à tous les râteliers. Il est toujours là dans les coups forts, le Thierry. Ah, il est très, très fort. Hein. On va revenir dans un instant pour la suite, bien sûr, de la radio libre. On arrive sur les coups de minuit, mais on est encore là, puis on a encore de la bonne zik à vous offrir. Et puis, bien entendu, si vous voulez faire les cons, 0870 5000, le numéro est gratuit. Aurélie, qui est toujours avec nous. Ah, elle a récupéré ses petites photos. Tout va bien.
3: Ouais.
0: Tu peux pas te mettre tu peux pas te mettre un élastique dans les cheveux pour faire comme sur les photos, là?
3: Mais je peux pas, j'ai pas les cheveux assez longs. Hein.
0: Ah non, non. Vas-y, mets les cheveux, là, vas-y, tiens-les en arrière. Ah, oh, t'es belle.
3: Foutez de ma gueule.
0: Oh, on peut rigoler. Attends, ça va. T'es pas mal. Non, t'es jolie. T'es très jolie. Et là, tu bouges pas, là. Je suis en train de draguer ta gonzesse et tu bouges pas. Toi.
3: Ouais, c'est pas grave.
0: Bouge pas d'un poil, toi.
3: Vas-y.
0: Regarde-moi ça, là.
3: Vas-y.
0: Tu
3: vérifies
0: quand même s'il a le bras.
3: Il prête. Regarde-moi
0: quand même, tu me mets un coup de main.
4: Oh,
0: 0870, c'est la radio libre. Tout va bien. Puis Rigaud, vers 1h moins 10, fera un petit point.
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6: Yo.
7: Mélanie, on peut le dire.
6: Ah oui,
7: ça y est, il est arrivé à l'accueil et en bas de la radio, c'est du délire.
6: C'est
7: les gens de la sécu ne savent plus quoi faire. Nous avons notre envoyé spécial, Olivier, et en plus, Lolo est descendu avec le caméscope.
6: On filme, bien sûr.
7: On filme tout et tout sera sur Internet. Olivier.
8: Ouais.
7: Ça y est, alors comment ça se passe?
8: Bah, il y a du monde, il est là. Et, écoute, il a commencé à danser là sur le trottoir, il a foutu le feu, quoi.
7: Déjà. Vas-y, on peut faire gueuler les fans, on peut faire gueuler les fans.
9: Yes, I.
8: On a la sécurité qui est là.
7: Alain est là.
6: Comment il va, Alain?
7: C'est le bordel en bas à l'accueil. Ah, c'est l'émeute.
8: Alain, votre conne, c'est le bel problème et tout ça. Attends, il sort son livre d'or. Alain, quelques mots, t'es en direct. Alain? Avec grand plaisir.
6: Salut.
7: Non, il crie. Non, le problème c'est qu'il crie.
8: Allez, mais personne ne m'accueille, Jacques.
7: Alors là, il me donne le melon, il a pris le melon, il est direct. Bon, Olivier, criez pas trop parce que ça sature énormément, on n'entend pas tout ce que vous voulez dire.
6: Gardez un petit peu des cartouches, hein.
7: Tu peux nous expliquer en deux mots ce qui se passe, les auditeurs, comment ils sont habillés, l'ambiance en bas, générale de l'accueil de Fun.
8: Bah écoute, il y a plus de sécu que d'auditeurs. Il y a Lolo, il est là, il arrive pas à s'en remettre, c'est un truc de fou. Il y a quelques filles quand même qui sont assez fans et tout.
7: Ouais.
8: Il discute avec Alain et il a dansé là pendant une demi-heure, donc il est tout essoufflé.
7: Ah ouais, mais il faut garder un peu d'énergie, on en a besoin, hein,
8: et là il parle, il s'est interviewé là.
6: D'accord. Il faut le monter dans la loge. Hein.
7: Alors ce qu'il faudrait effectivement.
8: 17 ans d'amitié, il est en train de dire.
7: D'accord. Voilà. 17 ans d'amitié avec Michael Jackson. On a hâte de le voir dans les studios, Alain de Brest.
8: Je vais peut-être le faire monter, mais enfin je l'isole parce que là il est surexcité.
6: Bah faut l'isoler un petit peu, qu'il se repose.
8: Ouais, il s'est beaucoup donné, donc je vais le prendre, je vais essayer de l'emporter. Alain,
7: Olivier,
6: l'emporter. Le paquet.
7: On lui a préparé une loge dans les studios de Fun Radio, une vraie loge spéciale Alain de Brest. Les fans sont surexcités.
8: Voilà,
7: on peut pas, à mon avis, il doit se faire arracher les t-shirts là. Ça va être l'émeute, ça doit être l'émeute, c'est l'émeute.
9: Il est en slip là.
7: Oh là là là, il est obligé de le faire courir tellement qu'il y a des fans. On a perdu Olivier, allô Olivier? On est en train de le perdre, c'est mais c'est pas grave. Il va arriver à l'accueil, il va le faire monter dans sa loge tranquillement. Alain va se décontracter un peu, boire un petit peu d'eau, se remettre un petit peu de ses émotions. Car
6: et
7: beaucoup
6: après,
7: de
6: le
7: en
6: show
7: bas.
6: Pourra commencer. Hein.
7: Et le show en direct sur Fun Radio va pouvoir commencer dans 10 minutes, un quart d'heure, grand maximum. Il sera dans les studios Alain de Brest. Alors, est-ce que la star est là? Est-ce qu'Alain est là ou pas? Ah, il arrive! De combler, on aurait besoin de l'avoir maintenant.
6: Attends, hein. Il faut qu'il s'en remette.
7: Il a dansé une demi-heure sur les trottoirs, paraît-il. Hein, donc, très très chaud. Hein. Donc on attend. Allez! Alain de Brest, le meilleur ami de Michael Jackson depuis 17 ans. Ouais, ça va être très très chaud ce soir. Ça va être une très très grosse soirée.
4: J'ai très peur.
9: Accroche-toi. Hein.
7: Alors, il arrive ou pas?
10: Ah oh, putain, il fait toujours le même effet. Hein.
7: Regardez, regardez le vrai visage, attention. Alain de Brest.
10: Oh putain, j'en ai des larmes de vous.
7: Il est dedans.
6: Alors,
7: j'ai déjà vu plusieurs fois de ça. Je l'ai jamais vu comme ça.
10: Une chanson.
7: Mon Dieu, je l'ai jamais vu comme ça. Attendez.
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7: Ah, c'est énorme! Oh là là là là là là, quelle forme ce soir, Alain, je crois que tu vas mettre le dawa.
9: Oh, il est chaud! Oh, il est chaud!
7: Les fans sont venus dans nous, il y a des affiches, on t'aime, t'es génial! Alain de Brest, il y a des filles, il y a des hommes, il a les yeux fermés, Alain!
10: Avec nous!
7: Ça va, Alain?
10: Ça va.
7: Ça boum! Bon, alors installe-toi quand même, Alain! Alors, oh là là là, il est venu avec des cadeaux ce soir, il est venu bien sûr avec ses chaussettes à
10: paillettes.
6: Avec les photos d'Hollywood,
7: bah, tu vas t'installer là et puis après on va.
6: Ça va, Alain?
10: Ça va, oui. Voilà.
7: Je crois qu'il t'a même pas vu presse et puis tu
6: non, mais c'était pas très grave.
7: Les fans, hein.
10: De Brest aussi, c'est la folie.
9: C'est la folie, là.
7: Mélanie, première réaction avant qu'on fasse intervenir les fans.
6: Non, je suis encore sous le choc. Devant tant de talent, de beauté et de grâce.
7: Ça va, là.
6: Écoutez, ça diffuse. Il y a un truc.
9: Ça, c'est le brise tout fraîche.
6: Alain,
7: on va t'installer un micro. Tu vas t'installer là. Ouais. Tu vas te mettre à côté de moi, hein, loin de Mélanie. Puis on va faire péter 2-3 enfants dans la soirée. Ça va être compliqué. On va faire une soirée un peu un mix entre les enfants et Michael Jackson. On va faire un mélange des deux. Bon, il va se décontracter. Alors, Alain est venu, bien sûr, habillé comme il se doit. Avec
6: c'est trop magasin couche,
10: officiel
6: peut-être.
10: De Los Angeles que j'avais
7: reçu. Ouais, doucement. Attends,
10: calme-toi, l'artiste. Pour participer
7: devant le micro.
6: Non, mais parle à son public.
7: Alors d'abord, Alain, merci d'être là ce soir. Décontracte-toi, voilà. Il y a une pression énorme.
10: Pour le 11 septembre, il y avait un concert qui devait être donné, regroupant Maya Carré, Céline Dion, et puis entre moi. C'est fou, quoi.
7: J'ai l'impression d'être sur une autre planète.
10: C'était moi, Carl and Guest, que je puisse te donner le plus.
7: D'accord, ok. Donc tu vas te détendre. On pourrait lui ramener un petit verre d'eau ou deux, là. Ça serait sympa parce que t'as besoin de boire un petit peu d'eau, là. Je crois que t'as très chaud.
10: Par les fans en bas, c'est vrai.
7: Ça a été la folie, les fans qui sont derrière toi d'ailleurs.
10: Ah, il ferme les yeux, il est dedans.
7: Bon, je tiens à dire qu'effectivement, il n'y en a qu'une dizaine dans les studios parce que ce sont les privilégiés, mais ils peuvent vous le dire, hein, les Champs-Élysées ont été fermées. C'est la folie du côté de Bastille. Il y a des. Je t'avais.
6: Oh, oh
7: il y a des avions qui arrivent de Chicago, là, qui devraient arriver du côté de Orly-Roissy. Ça va être de la folie. On espère qu'ils arriveront avant minuit. Il y a des gens qui arrivent de Tokyo. Il y a des gens qui sont là depuis plus d'une semaine, mais qui sont très contents. Bois un petit verre d'eau, là, parce que là, tu m'inquiètes un peu, là.
10: Non, mais ouais, mais je suis tellement ému. Puis il y a l'émotion aussi de.
4: Bah, te voir comme ça, c'est vrai que tu fais preuve autant de professionnalisme à la télé comme à la radio, comme le love, c'est vrai. Donc, même que tu vois, je ressens une émotion avec Michael, avec tous les contacts que j'ai avec Michael, je
11: le
4: ressens
11: même professionnaliste quand même.
4: Avec toi, mais bon, c'est vrai. Non, mais tu impressionnes quand même quand tu. Au téléphone.
7: Je tiens à préciser à tous les auditeurs qu'on filme et qu'on va prendre des photos de toute cette soirée, qu'elles seront sur le net, et que quand même Alain est un personnage en dehors d'être le meilleur ami de Michael Jackson. Il y a quelque chose que vous n'avez peut-être pas remarqué, mais c'est quand même le seul qui a une barbe au cou.
6: Oui, si, c'est vrai.
4: T'as pas remarqué,
11: mais c'est pour tenir chaud aux cordes vocales, je crois.
4: Non, mais l'autre jour, j'ai voulu...
7: Devant le micro, tiens, vas-y, approche-toi.
4: L'autre jour, j'ai voulu...
7: C'est bon, voilà.
4: Bah, être un peu tranquille, me raser. Du coup, j'entends l'interphone, il y a trois filles qui viennent, elles voulaient que j'interprète hors son à tout prix. Et voilà. On t'entend sur phone, on n'arrête pas de parler de toi.
11: Ah, donc t'as pas fini de te raser.
4: Non, mais il y a tellement de stress aussi à tout moment.
11: Yeah, man.
7: En tout cas, t'as une coupe courte, un peu à la Robbie Williams.
4: Ouais, voilà. Non, mais c'est un peu plus des contacts pour la danse et tout, quoi. C'est quand même important, quoi. C'est...
7: D'accord.
6: Faut être à l'aise.
4: Voilà, exactement, faut être à l'aise parce que.
7: Donc ce soir, vous l'avez compris, Michael Jackson sera là. Le costume, bien sûr, a été mis. Le blouson de. Oui,
6: les chaussettes à paillettes.
4: Offert par Michael. Ah ouais, en plus.
6: Ouais.
4: Carrément, quoi. C'est...
7: Ah ça, ouais. C'est des chaussettes de Michael.
4: Ouais. Ah, pour les chaussettes de Michael, là. Je crois qu'on peut faire une standing ovation pour les chaussettes de Michael Jackson sur Fun Radio. Alors, les chaussures, elles viennent d'où? Ça, c'est offert par...
11: Michael
7: Par Michael, on peut dire presque.
4: On peut dire que c'est associé à Michael.
7: Alors, pour les chaussures de Michael Jackson...
4: Les chaussures. Le pantalon, Alain, le pantalon. Il y a une artiste de
7: Brest
4: qui m'a offert ce t-shirt, Pascal.
7: Oh là là, pour le t-shirt, là, quand même, merde. Et bien sûr.
4: Annalise, c'est tellement super ce que je l'offre ce t-shirt parce que vraiment ce que tu.
11: Maintenant, Alain, on s'interroge tous sur ton slip.
4: Non, faut arrêter.
6: On ferme le blouson, ça m'embête.
7: D'accord. Et le blouson, bien sûr. Le blouson,
6: c'est
4: des répétitions de souillère de Michael Jackson.
11: Voilà. On m'insère un peu.
6: Ça fait plus 17.
7: À mon avis. Elle ferme les yeux dès qu'il y a les hommes.
4: Donc c'est parce que Vanessa a eu une pression énorme avec à Hollywood.
7: Eh putain, j'en ai vu hein, pourtant. Moi j'en ai eu des gugus. Mais alors là, à chaque fois, moi je suis scotché hein, quand je te vois.
4: C'est vrai que c'est.
7: Mais le blouson là, franchement, par rapport à ce rieur, il est un peu différent quand même. Hein.
4: Il est un peu différent, ouais. Oui.
6: C'est les répétitions.
7: C'est les souillères des puces.
4: Non, c'est des répétitions. Quoi.
7: Ah, c'est les souillères des répétitions.
4: Ah,
7: des puces.
4: C'est un honneur de la voir.
7: D'accord. Tu veux récupérer un peu? Tu veux nous interpréter déjà un petit titre? Bien sûr, les auditeurs vont pouvoir poser des questions à Alain. On va faire de la radio libre, on va continuer avec les sujets de Libre Antenne.
4: Un petit extrait quand même.
7: Tu seras là pour participer à la Libre Antenne et éventuellement
6: répondre aux questions, parce qu'il y a beaucoup de questions qui sont arrivées pour toi, Alain.
7: D'accord.
4: Oui,
7: il n'y a pas de problème, hein, tu mettras ton casque tout à l'heure. Dans ton sac aussi, t'es venu avec des cadeaux. Je sais que t'es venu avec des cadeaux. T'as des lunettes
6: et
7: de Michael.
6: Les photos d'Hollywood avec son chauffeur.
4: Avec mon chauffeur.
7: D'accord, tu nous montreras tout ça. Si on a la soirée, on est là jusqu'à minuit, Alain. Donc décontracte-toi. Les fans vont rester bien sûr fidèles dans le studio pendant un bon petit bout. Attends, tu vas nous mettre les lunettes de Michael?
4: Ça, c'est un collecteur que je porte, Max. Hein? Oh,
6: quel cadeau!
7: Alors là, il est en train de sortir. Exclusivité Atlantis Disney.
4: C'est
7: un truc exclusif.
4: Exclusif. Et puis une fille qui admire ce que je fais, elle m'a envoyé son CD.
7: D'accord.
6: Ah, tu nous en as parlé,
4: elle voudrait que je travaille sur son prochain
7: disque.
4: Voilà.
7: D'accord.
4: Qu'on travaille sur son prochain disque à l'Orient.
7: Oh, carrément, d'accord. Donc des dépêchements on passe directement
4: c'est merveilleux, vraiment.
7: À Jenny,
4: elle a beaucoup de talent et Tell Me, c'est un super morceau, elle a une super voix.
7: D'accord.
4: Et Total Respirael, quoi.
7: D'accord.
4: C'est touché aussi tout ce qu'elle fait.
7: D'accord. Bon, Alain, merci pour ces cadeaux. C'est ça les cadeaux?
6: C'est pour toi, garde-les.
4: Ça, c'est pas pour.
6: Ah, c'est pas
4: pour écouter. Ça, c'est pour toi, Max.
7: Ah, c'est pour moi? D'accord, ok, ça me touche énormément.
4: Les petites choses.
7: Alain, on va. Écoute, Alain, calme-toi. On a tout.
4: Non, mais.
7: C'est dur à gérer.
4: T-shirt d'Hollywood aussi pour.
7: Oh. Non, là, on va se calmer deux minutes. On a toute la soirée. Décontracte-toi parce que je vois que. Non, mais. Ouais, bon.
4: De passer comme ça à l'antenne, c'est vrai que.
7: Et quand même. Bon, alors, apparemment, il a envie de nous filer des t-shirts.
6: Yeah.
4: Los Angeles.
6: Oh là là, bravo! Qu'est-ce que c'est beau! Tu vas être une bonbon avec ça!
4: les couleurs, c'est tout voyant.
7: Dis-moi le noir, j'adore. Alors là,
6: il
7: franchement.
6: Va être à ta taille en plus.
4: Ah, merci, Alain, plein, fallait pas. Ah, bah le mien est beau,
6: fallait
4: tiens.
6: Pas.
7: Ah, puis oh, les.
6: Celui-là, ça va.
4: Regarde, moi j'ai.
7: Oh, puis ils sont bons.
6: Non.
7: Oh, bah, ça sent le grenier.
6: Non,
7: ça sent le.
6: Bah, il a gardé pendant 6 mois enfermé dans la
7: toile. Non, ça sent un peu le renfermé, c'est que
6: ça sent
7: plastique.
6: Ça sent Hollywood.
4: Non. Tu viens avec des boucous.
7: Ah, bah, ça sent les autres chewing-gums, enfin, c'est des chewing-gums de 97, alors.
4: Quand d'arriver, on a.
7: Du coup, je vais le mettre tout à l'heure.
4: Voilà, pas de
7: problème. Je le mettrai sur au duplex avec un grand plaisir. Donc, je le mets là, le t-shirt.
4: Merci beaucoup, Alain. Moi,
7: merci, Alain. En tous les cas, ça nous touche énormément.
4: Bah, moi, ça me fait plaisir.
7: Mais décontracte-toi. Pose.
4: Je suis assez, nerveux, assez stressé, mais ça va se passer.
7: Ouais, d'accord. Tu veux. Alain.
6: Alain.
7: Oui.
6: Attends, il range.
7: Alors, putain, c'est assez surprenant, hein, c'est assez scotchant.
4: Non, parce que là, je.
7: D'accord. Bon.
4: Bah, il range, quoi.
11: Mais il range dans son sac tous les sacs.
4: Non, je veux.
11: Ah non, il y a autre chose.
4: Je veux courir d'admiratrice et tout, genre.
7: Putain, mais la bombe.
4: Pas l'admiratrice.
7: Voilà, bon, alors là. Voilà,
6: plein, récupère. Il y en a une.
4: Bon, ça, c'est une des admiratrices qui m'a envoyé.
7: D'accord, mais on va regarder tout ça. Calme-toi. Voilà, d'accord, ok.
4: Seulement. Calme-toi.
6: Ouais, c'est
4: bon. Que je suis assez stressé parce
7: bon,
4: que.
7: Bon, alors on va se détendre un petit peu. Parce que...
6: Tu me la prêtes ?
7: Voilà. Merci. On va la lire. On va se détendre un petit peu parce qu'elle est assez stressée. Forcément, il y a tous ses fans qui sont là derrière. Le fan club d'Alain de Brest. T'as vu que t'as remarqué, Alain, qu'il y a, des, il y a carrément des auditeurs qui ont des t-shirts. Regarde le t-shirt là. Alain, t'es le meilleur et tout.
6: On t'aime.
7: Ils sont venus de la France entière. Vous êtes venus tous de Paris, un petit peu de partout, il y en a de Montpellier, Toulouse, là, tout ça. Tarbes, carrément de Tarbes.
4: Amsterdam,
7: les auditeurs sont venus d'Amsterdam. Qui dit mieux, qui dit mieux,
4: Rome.
7: Qui dit mieux, Rome, oui. Encore mieux, qui dit mieux.
4: Moscou,
7: vous dites quoi?
4: Vladivostok,
7: tu te rends compte des gens qui viennent d'Alaska pour venir te voir. Tu te rends compte?
11: C'est dingue, hein. Et ils parlent tellement bien le français en même temps.
7: Voilà, regarde les banderoles. C'est
4: la Put your fire!
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0: exactement, qui vous est arrivé par courrier ce matin. On va le lire en direct et on verra ce que ça met à l'intérieur. Made in China. C'est pas la mytho, hein. Voilà, c'est au 0825 08 5000. C'est la Radio Libre, c'est Fun Radio. Vous n'hésitez pas à appeler. À tout de suite, hein.
1: Oui.
0: Allez, à tout de suite. Petite pause.
2: Attention, premier numéro de téléphone, c'est parti. Oui, allô?
3: Allô?
2: Oui, c'est la prison?
3: Oui.
2: Oui, bonjour, est-ce que vous pouvez me passer Denis, la cellule 432, s'il vous plaît? Allô?
3: Oui.
2: Est-ce qu'il est possible de parler à Denis?
3: Denis?
2: Oui.
3: Mais qui est Denis?
2: Quelqu'un qui est là-bas, chez vous, depuis un an et demi, c'est possible de lui parler?
3: Qui est incarcéré?
2: Oui.
3: Je suis désolé, ils ont toujours pas le téléphone dans la cellule.
2: Ah, merde, on peut lui laisser un message?
3: Ah non, on laisse pas de message, vous lui écrivez, c'est tout.
2: On peut que lui écrire?
3: Ah oui.
2: Ah bon, d'accord. Je voulais savoir, il reste des cellules de libre encore ou pas?
3: Pourquoi, vous voulez une place?
2: Pas forcément pour moi, mais pour un copain.
3: Ah bon?
2: Qui a fait des conneries, je suis sûr, je me dis, et comme il est ses parents à pas loin, si c'est possible ou pas. C'est pas possible de réserver des cellules d'avance.
3: Mais vous foutez de moi ou quoi alors?
2: Non, je vous demande, parce
3: ouais,
2: que je...
3: Bonsoir.
2: Allô? Ah, il faut rappeler. Faut rappeler, on a été coupé là, malheureusement. Quelqu'un qui a marché sur la prise, là, malheureusement, ça a coupé. C'est toi, Manu, qui a marché sur la prise, on a été coupé avec la prison.
4: Pardon?
2: Bah ouais, mais fais gaffe quand même, heureusement, je vais m'excuser, c'est pas grave. J'assume, c'est mon équipe. Oui, on a été coupé. Oui, je voulais savoir, c'est pas possible. Donc, vous avez une cellule.
3: Non, mais attendez. Vous avez eu mon collègue, et mon collègue a été déjà gentil.
2: Ah non, il m'a raccroché. Ah, pardon.
3: Hein? Alors bon, ça serait gentil d'arrêter de nous emmerder, parce que là on est en train de travailler.
2: Bah moi aussi, d'accord, je me renseigne pour un collègue, un ami à moi qui va sûrement être emprisonné, je voulais savoir si c'est possible.
3: Vous allez voir, vous mettez un coup de boule et vous aurez une place réservée, il n'y a pas de problème. C'est... Allez, bonsoir.
2: Au revoir monsieur. C'était quelle prison là?
1: Fleury,
2: d'accord. Deuxième.
1: C'est vrai quand même qu'on a pris quand même le
2: c'est,
1: truc.
2: C'est normal.
1: Il a pris la Rolls Royce quand même.
2: Alors maintenant, attention. Maintenant, deuxième numéro, autre prison. Je téléphone, oui. Je dis autre chose. Je vais
1: de
2: changer.
1: Provence peut-être.
2: Peut-être de Provence. Ne me dis pas où c'est ni ce que c'est. Je vais essayer de deviner. Je suis un marabout. Il va essayer de deviner moi-même. Hein. Il est marabout. Je vais essayer de deviner. Donc attention, on appelle une prison. Rebelote. C'est marrant parce que quand même que je vous explique, on a un micro avec un poids sur un bras qui doit peser à peu près 4 kilos et quand à la fin tu te balades avec ce que je suis en train de me balader avec dans le studio, ça commence à faire très lourd. Moi je vais muscler les bras avec ça.
5: Hein.
2: Oui, bonsoir monsieur. Je voulais savoir si c'est possible de parler à Alain, s'il vous plaît. Il est incarcéré depuis 6 mois chez vous. C'est possible de lui parler ou de lui laisser un message? Je vous entends pas.
5: C'est pas possible ça.
2: Ah, pourquoi il est déjà en ligne?
5: Pardon?
2: Il est déjà en ligne?
5: Non.
2: Ah, je voulais savoir, il y a possibilité de réserver une chambre là pour 15 jours ou pas?
5: Je sais pas, pour ça.
2: D'accord. Alors, juste un petit renseignement parce que je suis en train d'appeler pas mal de petites prisons. Vous faites le petit déj le matin ou pas?
5: Non, je le fournis le soir.
2: Et vous le fournissez le soir?
5: Ouais.
2: Ah, d'accord. Il y a les télés, il y a tout ça, il y a tout ce qui est disponible?
5: Il y a tout ce qu'il faut, ouais.
2: D'accord. Il faut amener sa serviette, vous avez quand même des trucs, vous changez régulièrement les draps?
5: Il n'y a pas de problème pour ça. C'est...
2: Vous êtes de ce côté-là, vous êtes assez bien organisé?
5: Ouais.
2: D'accord.
5: On a l'habitude.
2: Pardon?
5: Oui, on a l'habitude.
2: Est-ce que c'est possible de réserver pour la semaine prochaine, pour 15 jours?
5: Je sais pas, faut voir ça avec la police.
2: Ah, pourquoi avec la police?
5: Bah, faut d'abord passer par eux, quoi.
2: Ah!
5: Eux qui s'occupent des...
2: Comment faut que j'opère? Dites-moi, racontez-moi tout.
5: Hein?
2: Comment faut que j'opère? Racontez-moi tout.
5: Je sais pas, faut se débrouiller.
2: C'est-à-dire, faut que je fasse quelque chose de mal? Parce que moi, je veux pour que 15 jours, hein. Avec ma femme?
5: Faut essayer.
2: Avec ma femme?
5: Ouais, faut essayer de faire quelque chose de
2: pas. Ils vont rester quoi comme cellule? Parce que moi j'aurais une vue sur la cour, c'est faisable ou pas?
5: Ah, c'est faisable.
2: C'est envisageable? On peut choisir, je peux choisir ou pas là? Ils vous restent quoi là en disponible là?
5: Un peu de tout.
2: Il y a des suites?
5: Il y en a, ouais.
2: Il y a des suites, de cellules?
5: Ouais.
2: D'accord, bon, moi je veux dans un 15 mètres carrés. Tu peux me trouver ça?
5: Hein?
2: 15 mètres carrés, tu peux me trouver ça?
5: S'il en reste, ouais.
2: Et, il en reste. T'es pas sûr? Tu peux regarder? Je vais patienter, j'attends.
5: Ouais.
2: Je patiente, j'attends.
5: Ouais.
2: Allô? Allô? Allô? Allô? Allô, allô?
5: Mmh.
2: Oui, vous avez trouvé?
5: Non.
2: Y a pas?
5: Non,
2: y a pas. Merde, alors. Je fais comment? Est-ce que je peux me mettre sur une liste d'attente? Parce que s'il y a des histoires, à ce moment-là, moi, je suis preneur, hein.
5: Voilà, mais dès que vous arrivez, vous
2: inscrivez. D'accord, alors ouais. Max, M-A-X, Max, vous notez?
5: Ouais.
2: Non, vous notez pas, la menteur. Max, M-A-X, prenez un papier, un stylo. Max, M-A-X.

0: Vous notez ?
1: Oui.
0: Max.
1: Hein ?
0: Voilà. M-A-X. Voilà, pour 15 jours. Hein.
1: D'accord.
0: À compter de... lundi prochain ?
1: Ouais, si on peut, on fera ça.
0: D'accord, ok, très bien. Bah écoutez, je vous remercie de votre amabilité.
1: D'ailleurs.
0: Hein, puis, bah, je vais essayer de voir s'il y a mieux. Les ouais. prix sont de combien, en fait ? C'est combien la journée ? Combien, dites-moi le prix, c'est pas grave, je suis prêt à prendre, ouais. je prends 200. Combien ?
1: Bon, ça dépend de la saison.
0: Ça dépend de la saison, oui, justement, là, c'est après-demain, donc, enfin, la semaine prochaine, lundi, donc, saison d'hiver, vous prenez combien ?
1: Saison d'hiver, comme on a un peu de la montagne. Pas très cher, quoi.
0: D'accord.
1: Vous... francs.
0: D'accord, vous fournissez les forfaits ?
1: Pas de problème. Hein.
0: D'accord, donc c'est. D'accord. Ok, petite cellule, hein, quand même, côté court, hein.
1: Ouais.
0: Voilà, vous me faites ça ? Hein, vous êtes superbe. Je vous redevrais ça. Au revoir madame.
1: Au revoir.
0: Au revoir monsieur. Bon bah plutôt sympa celui-ci.
2: Très gentil.
0: Ah plutôt sympa. Hein, bah,
2: t'as reconnu un peu l'accent ou
0: côté
2: pas
0: province, j'allais dire dans le sud, j'aurais dit du côté de Cannes, Nice, un truc dans ce truc-là. Non, pas tout à fait.
2: Plus en bas encore.
0: Plus en bas hein. Montpellier, Lyon.
2: Non, là tu remontes à Lyon, tu descends tout en bas.
0: Grenoble, Clermont-Ferrand, Besançon. Non,
2: Strasbourg. Remonte un peu plus alors.
0: Non, je sais pas, c'était où ?
2: Non, mais c'était Marseille, t'étais
0: sur Marseille. Ah bah j'ai marre. Ah bah fort sympathique les Marseillais. Bravo ! Eh oui, le soleil, putain, Marseille, Paris enculé. Et Marseille, tu vois, on est sympa, Max. Tu vois, tu dis toujours Marseille. Mais j'aime bien Marseille, moi en plus. Max, retiens-toi. Retiens-moi une place aussi, une chambre pour deux avec salle de bain et douche collective. On y va, c'est parti, il y a des gens maintenant sur le Minitel qui réclament. Je rappelle qu'il faut venir avec un sujet intéressant au standard de Fun Radio 0800 70 5000 ou 0803 08 5000. Je sais que tu rames Manu, mais c'est pas grave. On mettra de la musique, on a une petite surprise quand même qui devrait venir dans la soirée, même si vous avez pas été sage, maniez-vous le cul, putain. Je veux que des gens compétents. Je veux des gens sympas, sinon je vais être obligé de les sortir dans la rue. Je vais faire attention, troisième prison, c'est parti. Rebelote, Max remet la pression. Merde. Allez.
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0: Bonsoir. Je voulais savoir s'il était possible de réserver une cellule, s'il vous plaît.
3: De réserver une cellule ?
0: Ah, on m'a dit que c'était possible. Voilà, parce que j'ai un ami qui est incarcéré chez vous depuis maintenant 2 ans, et on m'a dit qu'il y avait des cellules maintenant pour les amis des personnes emprisonnées, pour pouvoir justement passer des journées avec eux. Et je voulais savoir si je pouvais réserver pour une petite semaine à compter de lundi.
3: Ah non, ça c'est pas possible, non.
0: Non, du tout. C'est déjà complet, la semaine prochaine peut-être.
3: Ah non, mais ça se réserve pas des cellules comme ça. Hein.
0: Ah bah on m'avait dit... Ah zut alors. Parce qu'il y a une prison en France qui fait ça, qui essaye de faire ce nouveau système, et je voulais savoir s'il y avait possibilité chez vous de le faire.
3: Ah non, ici, non.
0: Ah bah catastrophe alors, parce que moi j'ai pris ma semaine de vacances exprès pour aller passer une semaine en cellule.
3: Ah bah une semaine en cellule.
0: Bah oui, pendant mes vacances de fête, oui.
3: Ah oui. Bah non, ça se fait pas.
0: On peut pas arranger un coup, là, un truc.
3: Non, désolé. Non.
0: Bon, et c'est possible de... Bah ça fait... Oh là là, ça fait une mauvaise nouvelle à mon pote, là. C'est possible de lui parler, là, 2 minutes. Il est en cellule, je ne sais plus le numéro... Alain, s'il vous plaît. C'est possible de l'avoir, 2 minutes, là.
3: Ah mais on passe pas non plus d'appel téléphonique, hein. Bah, non, ça... pas le téléphone. Hein.
0: Ah, vous me surprenez, là, parce qu'il m'a dit, en plus, que maintenant, depuis 6 mois, vous étiez munis, qu'ils étaient munis de téléphone cellulaire dans les chambres. C'est normal pour une cellule, non ?
3: Ah non, dans les maisons d'arrêt, il n'y a pas de téléphone. Dans les centrales, ils ont des fois le téléphone, mais dans une coursive.
0: Exact.
3: Mais en maison d'arrêt, non, il n'y a pas de téléphone.
0: Vous pouvez lui laisser un petit message ?
3: Le nom du détenu, c'est quoi ?
0: Alain Ledoux.
3: Alain Ledoux ?
0: Oui. Alors là, je ne sais plus le numéro de sa cellule. On peut lui laisser un petit message ? Je viendrai te chercher mardi. En hélico. Vous notez ? Ok. Sauf en raison de mauvais temps, remis à mercredi 18h. Voilà.
3: Elle est pas mal celle-là.
0: Elle est pas mal, hein ? C'était un jeu. Vous êtes en direct sur une radio. Radio 1-1.
3: Radio
0: 1-1. Ouais. La radio des crétins. Hein.
3: Ah ouais, d'accord. Ouais.
0: Enfin, pas surtout des animateurs crétins. Hein. Je fais partie des animateurs les plus crétins.
3: Mmh.
0: Non, c'est Europe 4 qui vous appelle. Voilà. C'est la nouvelle fréquence station en FM stéréo. Modulation de fréquence en plus dièse. Et c'était on vous testait.
3: Ah ouais.
0: D'accord.
3: D'accord, ouais.
0: Ok, on vous souhaite une bonne journée.
3: Bonne journée.
0: Bon après-midi.
3: Merci.
0: Et bon week-end.
3: Merci.
0: Au revoir.
3: Au revoir.
0: plutôt sympa hein, celui-ci. Attention, y a-t-il encore un autre numéro ou pas?
2: Ah, bien sûr.
0: Oh, y en a, on y va, c'est parti. Ah, y en a des sympas quand même, hein. J'aime bien ce principe-là de laisser un petit message, éventuellement, là, c'est plus sympathique, ça. J'aime bien, je continue. Manu, tu me trouves rien, Manu, tu rames, Manu. Putain, appelez du standard de gauche, là, Manu a besoin d'appels potables pour ce soir, s'il vous plaît, pour le grand max. Camille, la barre très haute, hein, ce soir, il veut pas d'appels de merde, hein, pas des sujets bidons, hein. Des trucs bien cons, bien gras, bien qui puent bien. Même qui pue de la chatte.
4: Bonsoir.
0: Oui, bonsoir monsieur.
4: Bonsoir,
0: je voulais. Oh là, je vous entends mal.
4: Oui, c'est un petit problème de communication, mais ça va aller. Oui, je vous écoute.
0: Oui, allô.
4: Oui.
0: Oui, bonsoir. Je voulais savoir bonsoir. Si c'était possible de réserver. On m'a dit qu'il était possibilité aujourd'hui de réserver des cellules.
4: Réserver des cellules?
0: Oui, m'a-t-on dit que c'est un nouveau système pour les. J'ai un ami à moi qui est incarcéré chez vous depuis 3 ans. Et je voulais savoir si c'était envisageable.
4: Envisageable.
0: Pardon ?
4: Dans quel but tu voulais réserver la cellule ?
0: Bah, pour être avec lui pendant une petite semaine, vu que j'ai déposé mes vacances, je voulais savoir si je pouvais passer une petite semaine à ses côtés.
4: Dans ce cas, il faudrait écouter au ministre, directement, ministre de la Justice.
0: Ah bah non.
4: Ah oui.
0: Ah bah, j'ai téléphoné au ministre, on m'a dit, bon, je sais pas, ils avaient l'air de ricaner en plus à ça, ils m'ont dit, vous avez qu'à les appeler directement.
4: Non, il faut passer par eux d'abord, et ensuite il va nous faxer.
0: D'accord. Donc, qu'est-ce qu'il faut que je fasse? Faut que je me fasse incarcérer, quelque chose comme ça?
4: Non, il faut passer par le ministre d'abord.
0: D'accord. On peut laisser un message
4: Non, dans ce cas, il faut passer par le service social aussi.
0: Bon, c'est possible d'avoir mon ami Alain, c'est possible de l'avoir au téléphone, là?
4: Il ça dépend si vous l'avez transmis un téléphone, je pense que c'est possible. Hein.
0: Dans sa...
4: Est-ce qu'il a un téléphone, hein,
0: il a le téléphone?
4: Je vous demande.
0: D'après ce qu'il m'a dit, non, mais est-ce que c'est possible de le déranger 2 minutes pour que je lui parle?
4: Ben dans ce cas, c'est pareil, il faudrait passer par le service social. Hein.
0: Ah bon, carrément.
4: Ah non, ouais,
0: vous voulez...
4: pas, ouais.
0: Ah bon.
4: Tout.
0: Voilà. Est-ce que vous pouvez lui laisser un message écrit, un petit message de ma
4: non,
0: part?
4: Non, mais c'est toujours pareil, il faut passer par le service social.
0: Oh, ben ne me dites pas quand même que vous pouvez pas lui laisser un petit message.
4: Non, même pas.
0: Pourquoi?
4: Parce que c'est comment vous dire, c'est la nuit, c'est nuit. Voilà, on ne voit personne, c'est le standard ici.
0: Ah bon, d'accord.
4: Voilà.
0: D'accord. Bon, ben je suis très déçu, au revoir.
4: Ah, mais... Quoi,
0: hein. Au revoir monsieur.
4: Au revoir monsieur.
0: Oui. Non, au revoir à vous toi. Il y a Fanny sur Minitel qui fait je voulais te dire que c'est horrible ce que tu es en train de faire en prison parce que mon mec il est à Bois d'Arcy depuis une semaine. Que tu veux j'y fasse. Fanny s'il a fait des conneries, il assume, hein, il prend dans la gueule. Et on salue tous les tolards qui, à mon avis, Fanny, c'est là, franchement, t'as pas compris, parce qu'à mon avis, ton mec il nous écoute en ce moment, il est sûrement bien en train de se marrer plutôt que de se dire quel con pourquoi il appelle des prisons. À mon avis, tous les tolards qui nous écoutent et qui en ont pris pour certains 20-30 ans. Ah les cons alors que vous êtes quand même d'avoir déconné là-dessus. Non mais ceux qui sont en tôle on les salue bien bas. Fanny, et si on fait ça justement c'est pour rigoler un bon coup et pour qu'ils puissent se marrer. Hein. Donc Fanny, si tu ne comprends pas la plaisanterie, si ton mec est en prison, tant pis, hein, il a fait des conneries, s'il a dealé en plus de ça. Dis-moi un petit peu sur Minitel quelles sont les conneries qu'il a fait. Hein, elle me demande de fermer ma gueule, et bah écoute, pour la fermer, je vais même récompenser Fanny en recomposant un numéro de téléphone de prison, on y va, c'est parti. Spéciale dédicace à Fanny et à son copain s'il nous reconnaît à la prison de Bois d'Arcy. On va saluer tous les gens de Bois d'Arcy, souvent c'est des gros, hein, c'est des gros méchants hein, les Bois d'Arciens. Hein. Les prisons de Bois d'Arciens, les Bois d'Arciciens, les Bois d'Arciciens, les tolards de Bois d'Arcy. Manu, tu me trouves pas d'auditeur potable. Alors, ceux qui n'ont rien à dire, 0800 70 5000, et ceux qui ont des choses à dire, 0800 3 08 5000. Hein. Sinon, demande-lui qui peut me brancher le micro-casque maintenant.
5: Bonsoir.
0: Oui, bonsoir monsieur, excusez-moi de vous déranger. Est-ce qu'il serait possible de parler à un détenu, s'il vous plaît? Monsieur Pierre. Allô?
5: Oui.
0: Est-ce qu'il est possible de parler à un détenu chez vous, monsieur Pierre, s'il vous plaît?
5: Monsieur.
0: Pardon?
5: Non.
0: Ah. Juste 2 minutes.
5: Bah même 2 minutes, hein.
0: Ah, on m'a dit qu'on pouvait appeler à n'importe quelle heure.
5: Oui, bien sûr.
0: Bah, c'est ce qu'on m'a dit.
5: Oui.
0: Bah, on peut lui laisser un message?
5: Non plus.
0: Non plus?
5: Non.
0: Bah, vous m'avez l'air bien sévère, monsieur, bien froid.
5: Oui.
0: Bah, vous savez dire autre chose que oui et non?
5: Ouais, tout à fait, oui.
0: Alors dites-moi, qu'est-ce que vous savez dire d'autre à part ça?
5: Bah, il n'y a pas encore le téléphone dans ses yeux, là.
0: Ah oui, d'accord, ok, mais on peut leur laisser un message, ils savent que vous avez un papier et un stylo devant les yeux.
5: Oui, bien sûr, oui.
0: Alors allez-y, prenez note.
5: Il y a 2200 détenus, j'ai pas que ça à faire.
0: Hein. Non, mais là, il n'y a pas 2200 détenus, je veux laisser un mot, c'est juste un mot à un ami qui s'appelle Pierre.
5: Eh ben, je vous dis non, monsieur.
0: Eh ben, moi, je vous dis qu'il y a un papier et un stylo devant les yeux, que vous allez noter.
5: Bah, je lui dis bonsoir.
0: Pardon? Oh, on rappelle.
2: Il t'a dit au revoir.
0: Oh là là. Oh le fou putain. Le fou Fanny. T'entends Fanny? Oh le fou.
2: As-tu reconnu au moins la prison?
0: Non.
2: C'était Fren.
0: Oh, mais on rappelle Fren. Oh, il était gris, lui, il était en train de regarder la télévision, en train de bouffer son steak. On l'a réveillé pendant la sieste, lui, hein. Alors, il faut appeler une prison pour femmes. Est-ce que ça existe, ça, Bobo, une proposition éventuellement? Faut nous laisser des numéros de téléphone. Moi, des numéros de cul. On n'a pas de numéro de cul. Vous n'avez pas de numéro de cul à me donner, même sur le 36. Allô?
6: Ouais.
0: On a été coupé, là. Vous regardiez la télévision. Vous dérangez pendant la sieste, peut-être.
6: Non, j'ai pas. On n'a pas été coupé. J'ai raccroché. Bonsoir.
0: Ah bon, parce que je voulais... On rappelle.
2: Le type est effronté.
0: Ah, mais t'as pas vu ça, ça raccroche à chaque fois. Le mais c'est la ligne qui coupe.
2: Peut-être que leur conseiller d'acheter un.
0: Prison de Fresnes, ça coupe toutes les deux secondes. Le mec, il a pas le temps de déterminer pourquoi il me raccroche au nez, que il veut m'expliquer pourquoi il m'a raccroché au nez et ça marche pas. C'est dommage. Il y a un problème technique, ouais. Bah le mec, quand il veut m'expliquer que ça raccroche, il me raccroche. C'est un problème technique, ça. Bon, on y va, c'est parti. Ah, Manu m'a trouvé un sujet potable. Alors, te laisse pas faire, Max, rappelle tous la soirée, vas-y, on va faire ça, d'accord. Allô? Bah, et si c'était pas moi qui étais... Allô?
7: Oui.
0: Oui, on a été recoupé. Vous pouvez prendre un message?
7: Non, vous n'avez pas compris, monsieur.
0: Ah, pardon. Bah, mais je vous entends pas, ça coupe tout le temps.
7: Oui, mais bien sûr, je raccroche, monsieur.
0: Non, mais là, votre mot coupe, qu'est-ce que vous dites que...
7: Je raccroche.
0: Non, mais avant, vous m'avez dit que j'avais pas compris quoi? Allô?
7: Oui, vous n'avez pas compris qu'on ne prend pas de message, hein?
0: Bon, laissez juste un message à Pierre, qu'on viendra le chercher mardi. On vient le chercher mardi, en hélicoptère. Oh, Fresnes, zéro! Alors là, la prison de Fresnes, bon, les Fresnois et les Fresnoises, là, si vous voyez de qui on vient d'avoir au bout du fil, là, non, mais... Là, les... Là, non. Là, il faudrait presque les gens en prison, c'est qu'ils se mettent à taper comme ça, les toilettes. Voilà. C'est à taper, c'est comme quand ils ont faim, c'est quand ils veulent plus de rap, quand ils veulent. C'est quand ils veulent plus de choucroute. C'est qu'ils tapent, ils tapent et tout. Il faudrait qu'avec un papier, avec un stylo, vous tapiez comme ça sur les barres de votre cellule, c'est pour réveiller un petit peu.
8: Ah, une superbe balle sur le côté.
9: Ça serait apparemment, il y a un défilé puisque le... Non, c'est ce que...
8: Tout à fait.
9: Qu'est-ce qui se passe? Peut-être un pénalty, je regarde bien là en ce moment. Non, c'est
8: Je pensais tout simplement hors-jeu.
9: D'accord, ben, c'est un hors-jeu, tout simplement. De loin, on aurait pu croire un pénalty, mais c'était tout simplement hors-jeu. Effectivement, une trentaine de mètres des buts norvégiens. Donc là, ça va être dégagé par les Norvégiens. Hop là, c'est tiré. Bien tiré, bien pesé, c'est dégagé sur la tête, qui renvoie sur la tête, attention, dégage en jeu, but de cette... Non, c'est tout simplement le gardien qui vient d'arrêter El Brazi. El Brazi, gardien marocain en 700 sélections, on sait pas comment il en est sorti. C'est quand même assez rigolo. Alors là, tout le Maroc, là, ça commence à chauffer quand même, on peut le dire, hein, Phil Lard. Ah,
8: tout à fait, hein, je sens que le public commence à sentir la pression aussi bien que les joueurs.
9: C'est marrant parce que dans le stade, on donne pas l'impression à ce que les téléspectateurs s'amusent, hein, donc on espère que les auditeurs de Fan Radio de leur côté commencent à prennent le plaisir à regarder et à commenter ce match Maroc-Norvège. Pour l'instant, ça part du côté gauche. Ça commence un petit peu à chuter sur le stade, mais l'avantage du jeu est donné aux Norvégiens qui reprennent la balle, qui récupèrent la balle, qui repart à Iceberg. Iceberg qui redonne directement
8: à Wolf.
9: Wolf qui récupère le terrain. Donc là, c'est encore les Marocains qui récupèrent le ballon directement. Saber, Christophe. Christophe qui donne Chipo qui devrait demander à Lata, oui c'est bien fait, Chipo Lata, mais qui récupère le ballon, touche donc...
8: Balle déviée,
9: oui d'ailleurs, assez marrant.
8: Pour le numéro 20.
9: C'est donc une touche pour le numéro 20, norvégien bien sûr, non marocain pardon, donc c'est le numéro 20, finalement, qui récupère une autant pour moi. Il fallait bien faire une petite erreur, l'équipe du Maroc qui renvoie donc le jeu, attention ça attaque, 2 contre 1, ce qui est quand même assez dégueulasse, le ça reparti, attention il attaque, il se fait bousculer, mais il grince sur ses jambes, il tire direct,
8: tire nul. Hein. Quand même,
9: oui, c'est clair, aucune patate zéro. Non, je crois que là, il aurait pu jouer un petit peu sur le centre, une trentaine de mètres, hein, en plus pas rasé, il garde le bouc, c'est quand même marrant ça comme joueur.
8: Mais vous savez qu'il est très dur de faire des tirs de puissance avec une queue de cheval, Max. Hein.
9: C'est pas évident du tout, ça je vous le reconnais tout à fait. Alors que là, le match continue pour le moment, ça chauffe un peu donc dans le stade de Montpellier. Je vous rappelle, Marc, Maroc-Norvège en direct sur Fun Radio, les commentaires se font. Tout se passe bien, dégagement, les arrières marocains qui décidément ont joué la carte de la touche.
8: Il y a un problème, je pense, c'est que les gardiens essayent de dégager
9: Henri Michel,
8: au
9: Henri, je vous coupe, Henri Michel, excusez-moi. En ce moment, on voit des images, Henri Michel qui était donc l'entraîneur du Maroc, qui était tout simplement assis sur le banc tout banalement, avec tout banal, hein, donc oui. Rien d'extraordinaire.
8: Et on peut rappeler que Henri Michel était aussi le sélectionneur de l'équipe de France lors d'une récente Coupe du Monde il y a au moins 12 ans.
9: Ah Absolument. Là, ça continue. Attention à dégager. C'est un tir. Attention, qu'est-ce qui se passe, Rigaud? Je crois que comment ça se passe l'ambiance? Ça a failli avoir un but là sur le stade.
10: Eh bien, tout le monde s'est levé. Ça nous a énormément surpris.
9: Mm-hmm.
10: Et vous parliez de Henri Michel tout à l'heure.
9: Ah non, pas du tout. Vous devez faire une erreur, Rigaud.
10: Excusez-moi. Alors, je reste dans le match.
9: Je vous en prie, Rigaud et Manu, envoyé spécial, spéciaux dans ces cas-là sur le stade de Montpellier qui peuvent réagir à n'importe quel moment. Là, ça repart du côté gauche marocain qui renvoie directement. Ça repasse l'autre côté du terrain, donc du côté du Nord-Ouest. Ça commence à chauffer. Les Marocains qui continuent du côté qui passent à Nilia. Mais
8: je pense que la balle est hors jeu.
9: Oui, la balle est hors jeu, effectivement. Hors jeu d'un joueur, si, hors jeu.
8: Faites pas les malins.
9: Je m'emballe un peu. C'est vrai que
8: on revoit l'accès normalement.
9: On revoit l'action.
8: Non, on revoit le tir de tout à l'heure du numéro 12.
9: Tout à fait. Donc là, ça commence à chauffer royalement. C'est lequel de dire. C'est pas du couscous royal, mais ça commence à. Permettez-moi l'expression, si je puis m'en permettre. Voilà. Alors là, donc ça va être un dégagement puisque c'était un enjeu marocain, un dégagement du gardien norvégien
8: Klug,
9: comme vous voulez, la prononciation. Ça repart du côté marocain. Alors que là, on applaudit apparemment. Il y a un Norvégien qui applaudit, qui s'enlève une crotte de nez quand même assez marrant. Ils s'imaginent pas que ça passe à la télé quand même. Il y en a un qui se remet le maillot. Coup franc là, qu'est-ce qui se passe donc du côté Manu là? Est-ce qu'on peut voir un petit peu? Il y a une ambiance?
10: Il y a de l'ambiance toujours. J'ai un petit pourcentage si tu veux.
9: Très rapidement, il va y avoir un coup franc.
10: 40% des joueurs marocains voulaient jouer le match en roller pour que ça se passe comme sur des roulettes.
9: Oh là, je crois que là, vous donnez des statistiques. N'hésitez pas à réintervenir quand vous avez des chiffres comme celui-ci. Donc là, il y a un coup franc quand même. Première, peut-être véritable grande action du côté du Norvège. Toujours en direct sur Fun Radio pour les commentaires du match Maroc-Norvège. Donc c'est un coup franc norvégien.
8: Le mur marocain se forme.
9: Voilà, tout à fait, il se forme. Et là, apparemment, ils sont en train de se consulter du côté du Norvège. Qui va tirer ce but? Je crois, effectivement, oui,
8: c'est
9: tout
8: le
9: à
8: numéro
9: fait.
8: 9.
9: Ça va être
8: dans le 10.
9: Regdal pour, oui. Non, c'est Glacier qui tire! Et le gars, heureusement que le
8: gardien marocain El Brazi
9: a été dévié. Regardez, ça a été dévié. Non, ça n'a pas été dévié. Ça a failli être dévié. Le gardien marocain était sur le coup.
8: Bravo.
9: Il était sur le coup, donc il a arrêté.
8: Ouais,
9: c'était une extrémité. C'était une première véritable action du côté du Norvège. Hein. Alors que là, c'est parti du côté les Marocains qui récupèrent le ballon, qui font vraiment n'importe quoi. Hein. Et ça redégage en touche. C'est vraiment pénible. Hein. Le numéro 2, là, je pense qu'on devrait le sortir quand même. Il s'agissait de l'arrière Aziz. Plus de 437 sélections.
8: Vous êtes sûr, Max?
9: Peut-être.
8: Ouais.
9: Peut-être que je vérifie. Peut-être qu'il y a 43 sélections.
8: C'est vrai que nous sommes là pour informer quand même. En fait, attention à vos ressources.
9: D'accord. Alors là, c'est une touche marocaine. C'est parti. Ça joue. Qu'est-ce que ça joue du côté du Maroc quand même? Oh là, la petite pichenette norvégienne s'est récupérée un ballon marocain. Les Marocains quand même qui ont le ballon quand même assez régulièrement. Là, ça commence à chauffer avec notre ami. Attention quand même. Là, c'est les Norvégiens qui récupèrent le ballon. C'est donc Glacier qui passe à Anderson, qui récupère le ballon, qui redonne à Anderson aussi. Parce qu'il y a deux Anderson, c'est quand même assez marrant. On aurait pu faire
8: quand même frère. Un petit
9: peu. Non, du tout.
8: Bon.
9: Du tout, c'est le hasard total. Là, c'est une balle récupérée donc par le gardien marocain qui prend son temps. Le score est de combien pour le moment dans le stade, Rigaud?
10: Oui, je vous entendais pas, excusez-moi.
9: 0-0 apparemment, merci
8: Rigaud.
10: De rien. L'attention est au maximum ici.
9: Très bien, donc les envoyés spéciaux qui a apparemment 20 minutes de jeu déjà dans cette première mi-temps et toujours 0-0 sur Fun Radio. Les commentaires du match, bien entendu, Maroc-Norvège, ça repart du côté norvégien.
8: Côté
9: si
8: 3.
9: Vous avez la télé, bien sûr, sur TF1, vous l'allumez. Vous ne gardez que le son, attention.
8: Au centre.
9: Voilà. Décidément, c'est pénible, il n'y a toujours pas de but, on ne comprend pas. On va peut-être demander du côté de nos envoyés spéciaux, Manu Rigaud.
10: Oui, c'est parfait, nous sommes là.
9: Est-ce que vous, de votre côté, sur le même match que vous regardez, vous avez déjà un but?
10: Non, pas encore, malgré que les supporters norvégiens n'arrêtent pas de crier brot, brot, brot.
9: Ce qui veut dire but.
10: Ben, nous ne savons pas encore.
9: D'accord. Est-ce que vous savez à quand est-ce qu'est prévu le but? Il y a un but de prévu. Est-ce que vous êtes au courant?
10: J'ai eu des infos, je crois, dans 15 minutes.
9: Très bien, donc il va falloir patienter pendant 15 minutes mi-temps. Apparemment. Donc on sait ce qui se passe. Ah ouais, c'est parti là.
10: Dans 15 minutes.
9: Tout à fait. Merci beaucoup Rigaud, en direct du stade de Montpellier Saint.
8: Montpellier,
11: tout Montpellier, simplement.
8: Oui. Bien sûr. Ville, ça redégage. On revient sur le match, bien entendu, au combien passionnant. Pour l'instant, c'est le Norvège, toujours 0-0. Ça se cherche, ça se titille dans tous les sens. Les Marocains, quand même, ont souvent le ballon. Il faut quand même bien le reconnaître. Ils savent pas comment faire, mais ils ont le ballon. Ce qui est déjà une bonne chose. C'est déjà une bonne initiative. Donc, les Marocains, là, on est sur le milieu du terrain, le rond central. On revient en arrière. Le capitaine qui repasse à un de ses joueurs marocains. Oh là là, ça titille au ballon, là, quand même.
11: Ça joue au triangle, hein. Ça fait des passes à simple. Alors, des passes à deux.
8: Kiba qui passe à Lata. Azouri qui dépasse pour le départ d'Azouri. Le récupéré par l'équipe du Norvège, c'est Colin Rectal. Rectal qui repart du côté droit et ça remonte directement dans le but. Attention, centre pour Stand.
11: Elbrazi.
8: Et non, Stand de tir, malheureusement, pas fonctionné. De nouveau, le gardien marocain, Elbrazi.
11: Beaucoup sollicité au niveau des balles qui arrivent en cloche, hein, il aime ça.
8: Et oui, c'est une, c'est bien.
11: Il fallait signaler.
8: C'est bien noté, Fidna. Pour l'instant, donc, le match, pas de grand match, hein, pas de très grandes ouvertures, malheureusement.
11: Je pense que des deux côtés, les équipes sont pas encore dans la Coupe du Monde, hein, Max.
8: Donc... Tire!
11: Non, c'est
8: tire! Mais il faudrait qu'il shoote, là, oh là là!
11: Il y a de l'agression,
8: il y avait un pénalty qui n'a pas été sifflé, malheureusement, une trentaine de mètres des buts. C'est un peu dommage, là. Moi, j'aurais senti un petit carton. Là, c'est l'équipe du Norvège qui récupère, peut-être pour shoot, tire!
11: Il est trop loin.
8: Peut-être. Il devrait tirer là, c'est du côté du Maroc. Là, ça commence à chauffer sur le côté droit, sur l'aile droite. On cherche des partenaires. Centre. On remet en arrière, centre. Oh là là, il y avait un pied levé là, effectivement, faute de l'arbitre, bien signalé. Il avait apparemment entendu mes commentaires. Une faute pour le Marocain qui avait quand même une jambe en l'air pour le défenseur norvégien. C'était dangereux. Regardez, on va ralentir. Il aurait pu lui toucher la tête. C'était très dangereux, effectivement. C'est donc une remise en jeu, un coup franc pour les Norvégiens qui vont pouvoir dégager le ballon. Faudra Dieu mettre les petits plats dans les grands, on vous le rappelle, hein, avec ce commentaire de match Maroc-Norvège, des commentaires à mon avis qui resteront dans les anneaux.
11: Dans les anneaux,
8: oui. Oui, parce que nous sommes plusieurs. Voilà, donc ça dégage, ça commence à chauffer. D'ailleurs, en parlant de chauffer, quelle température fait-il sur le terrain, Rigo?
10: Oui, y a-t-il?
8: Voilà, on vous dérange peut-être, non?
10: Il y a beaucoup de bruit, les supporters norvégiens sont très agités.
8: Oui, quelle température fait-il sur le terrain, Rigo?
10: Il doit faire environ 10 degrés, malheureusement.
8: Ah bon?
10: Oui, c'est-à-dire qu'il fait tellement chaud dans les tribunes que je crois que l'air froid est sur le stade.
8: Bien. Alors, apparemment, ça fait rire Manu. Très bien, cadeau spécial, c'est déjà ça, comme dirait notre ami Alain Souchon, très bien signalé.
11: Voilà.
8: C'est déjà ça.
11: On s'égare un peu du jeu, là.
8: On revient d'ailleurs sur le match de football, parce que là, effectivement, c'est un petit peu égaré. Pour l'instant, rien de très intéressant, à part Johnson, dont on voit le dos. C'est n'importe quoi. C'est filmé n'importe comment sur TF1, on voit le dos des joueurs. Encore une touche marocaine, ça n'étonnera personne, bien entendu, qui renvoie la balle directement à Rossi. Rossi pour Youssef. Youssef qui cherche le ballon, apparemment. Qui se titille avec le numéro 20 norvégien. Il est sur le côté droit, il ne trouve un partenaire. Si ça y est, petite pistette pour Aziz qui remet en arrière pour Chipo qui redonne à son gardien Elbrazi. Voilà, donc c'est reparti. Attention du côté côté marocain, on va t'en dire, puisque c'est eux qui ont le ballon. Attention, ça repart en arrière, ça remonte donc directement. Les Norvégiens qui se battent comme ils peuvent, mais
11: je pense que le Marocain a pris quand même un peu d'avance sur la Norvège. Hein.
8: Ah oui, là, une avance profonde. Hein. Là, c'est clair. Le score est toujours de 0-0 pour le moment entre le Maroc et le Norvège. Mais on ne désespère pas, puisque Rigo, notre envoyé spécial avec Manu sur le terrain, nous ont dit que le but devait avoir lieu maintenant dans une dizaine de minutes. Donc on attend patiemment, parce que c'est un match où on connaît déjà les informations. Attention, exclusivité Fun Radio, c'est parti. Les Marocains qui récupèrent le ballon, qui va tirer, c'est peut-être. Non, c'est une passe, tout simplement un de ses joueurs, le numéro 3 qui donne directement. Un de ses collègues de travail, n'importe quoi. Mais le problème des Marocains, je crois, Fildar, c'est qu'ils ont du mal à trouver le ballon. C'est vrai que c'est une attaque de 4-4-3-2,
11: ouais, inversé,
8: bien entendu. On est tous assez surpris d'ailleurs par la décision de notre ami Henri Michel, qui est donc français et entraîneur d'équipe de Maroc.
11: Je ne sais pas si vous avez vu, mais vous pouvez signaler que certains Marocains ont des chaussures de foot rouges. Je ne sais pas si c'est quelque chose, si c'est un signe. Regardez bien.
8: Je ne sais pas, là c'est une touche, non, c'est n'importe quoi comme match pour le moment, c'est vraiment pas très palpitant. Et ça se bouscule sur la défense, c'est n'importe quoi, tout le monde se... Je ne comprends pas pourquoi ils sont des fois 3-4 sur un ballon.
11: Regardez bien à l'écran, nous pouvons apercevoir.
8: On se baisse, on refait ses lacets. Donc un match important et pas important, puisque bien entendu l'équipe gagnante se permettra de gagner.
11: Oui, et de pouvoir rejouer, je pense.
8: D'accord.
11: avec des points d'avance.
9: Oui, parce que l'équipe gagnante se verra empocher 3 points. L'équipe perdante n'en aura pas. Alors que là, c'est peut-être un dégagement du côté du Norvège. Ça chauffe quand même. Hein. Ça chauffe les Marocains qui ont encore le ballon. Toujours en direct sur Fun Radio, le commentaire. C'est un centre marocain. Ça peut être un but. Attention, de tête. Non, n'importe quoi. Pas suffisamment de tenue. Malheureusement, c'était quand même une belle tête du côté marocain. Ça s'agit de Azouri. 802 sélections.
11: Vous êtes sûr, Max? Je ne pense que c'est que 47. Hein. Il est très jeune, Azouri. Hein.
9: Peut-être. Alors, on récupère le ballon du côté norvégien. Il faudrait peut-être se bouger un petit peu du côté norvégien. Les Marocains qui ont quand même très très souvent le ballon, puisque ça a battu une attaque marocaine du côté droit. Ça Adji. Repart, le ballon qui est donné à Adji, effectivement. Attention, ça déborde. Oui, c'est un centre. C'est peut-être un tir. Oui, c'est bel et bien un tir, mais d'un défenseur norvégien qui dégage. Attention, non, c'est n'importe quoi.
11: Le ballon
9: place
11: qui le sort.
9: C'est n'importe quoi, une balle qui touche en touche. Donc là, forcément... Est-ce que vous avez quelques chiffres à nous donner peut-être sur le stade de Montpellier
10: hein, oui, tout à fait, ici Rigaud.
9: Oui, pour Fun Radio, allez-y, je vous écoute.
10: Donc, pas de problème, une petite statistique. Sachez que 100% des joueurs de l'équipe de Norvège sont norvégiens et que 0% des joueurs de l'équipe de Norvège sont brésiliens.
9: Alors ça, c'était une. Il fallait le préciser, puisque c'est vrai que parmi les joueurs de Norvège qui sont sur le terrain aujourd'hui, il y a un certain Colin Inging. Et on aurait pu penser effectivement que c'était de nationalité brésilienne, mais pas du tout. On nous confirme bien, grâce à nos envoyés spéciaux de Fun Radio qui sont sur le stade de Montpellier.
10: Oui, que... tout à fait, Max.
9: Oui, Manu.
10: Une autre chose à signaler, c'est que les joueurs du Maroc ce soir n'ont pas le droit.
9: Attendez, je vous coupe, parce que là, apparemment, non, c'était un Marocain qui donnait rien. Non, c'est dans le milieu, il n'y a rien du tout.
10: Non,
9: je vous écoute.
10: Donc, ils n'ont pas le droit de jouer en retrait et ils n'ont plus d'argent sur leur compte bancaire.
9: Merci Manu. Merci beaucoup Manu. Donc envoyé spécial avec Rigaud sur le terrain. Vous n'hésitez surtout pas à intervenir lorsque vous avez des interventions comme celle-ci qui ont rapport directement avec le football et qui intéressent probablement tous les auditeurs de Fun Radio aujourd'hui. Hein.
10: Mais j'en suis sûr.
11: Alors que Gluck va dégager la balle pour l'équipe de Norvège.
9: Qui redonne directement le ballon, qui dégage très très loin directement de l'autre côté. C'est attention du côté droit norvégien, c'est un centre norvégien peut-être pour un tir. Oh là là, le gardien qui chute, mésentente directement avec son gardien, avec son arrière, mais qui récupère le ballon. Ça aurait pu être très dangereux.
11: Contré.
9: Et devinez quoi?
11: La balle a été contrée, je pense.
9: Devinez quoi? Une touche marocaine. Une touche marocaine, donc bien entendu on les multiplie, on les additionne, on les collectionne du côté du Maroc, donc dégagement d'une touche.
11: Si vous voulez, je peux vous donner
9: contrôle de la poitrine au petit niveau des touches. Je crois que c'est dangereux là, attention, il y a une attaque norvégienne, c'est très dangereux. Côté norvégien, fil d'art, je me permets, attention. Là c'est sur le centre, ça redonne en arrière, c'est dans l'autre sens qu'il faut jouer. Les Norvégiens ont tendance à souvent donner en retrait. On devrait d'ailleurs interdire le retrait hein, d'ailleurs. Même Banquer, effectivement, comme le faisait signaler Manu, il avait peut-être raison. Attention, c'est une attaque norvégienne toujours sur le centre. Iceberg qui le donne à Anderson qui va centrer du côté droit, ensuite il déborde. Contré directement par notre ami
11: numéro Chippo. 12.
9: Ça va donc être un corner pour l'équipe de Norvège, vous disiez, oui, dans les statistiques.
11: Oui, donc au niveau des touches, déjà pour le Maroc, nous pouvons qu'il y en a eu 4. Oui, c'est ça, 4.
9: Ça,
11: 2 plus 2.
9: Tu avais fumé du marocain, vous, apparemment.
11: Oui, voilà, 2 plus 2, 4. Donc 4 touches du côté marocain et 7 du côté de la Norvège.
9: Bon, marocain d'ailleurs au passage. Alors attention, ça va être un corner donc pour notre équipe de Norvège, très sympathique au demeurant. Toujours en direct sur Fun Radio, le commentaire du match Maroc-Norvège, toujours 0-0 pour la Norvège et le Maroc, hein, tout simplement.
11: On peut dire que.
9: Alors attention, c'est un corner, c'est parti, Anderson qui centre directement. On est directement pour le gardien Klug, le gardien norvégien.
11: Non, pas du tout, le gardien marocain El Brazi, excusez-moi.
9: Tout à fait, puisque c'était un coup franc pour les Norvégiens.
11: À corner.
9: Où avais-je la tête? On nous confirme bien sur l'écran de télé qu'il y a bien 0-0, ce qui prouve que Fun Radio est en avance sur le score. 0-0 et 21 secondes, 30 minutes et 24,56 secondes de jeu.
11: Ah, ça défile. Hein.
9: Oui.
10: Oui.
9: Oui, oui, Rigaud.
10: Oui, plus que quelques minutes avant le premier but de la rencontre.
9: D'accord, très bien. Donc, il y a une exclusivité, le but dans quelques instants. C'est peut-être là, sur le débordement d'encore de l'équipe de droit norvégien. Là, il y a une chute au coup franc.
11: Coup franc,
9: effectivement. Bien joué par la part de Wang Tang, donc l'arbitre de ce jour. Coup franc, effectivement, le numéro 9
11: norvégien,
9: Colin est bousculé lamentablement par le numéro 2 marocain, Christophe Meunier. Donc ça va être un corner dangereux peut-être, en tout cas une sorte de centre.
11: Il s'est exporté, donc Christophe Meunier au Maroc, non?
9: Oui, du côté gauche, attention, c'est un centre, c'est parti le tir. Ah. Oh non, alors là c'est un peu n'importe quoi. Pourtant c'est un corner effectivement, puisqu'un Marocain n'a pas eu que la meilleure idée que le dégager en corner. C'était Chipo, effectivement, Chipo
12: numéro 18.
9: Numéro 18, je vous l'avais dit, Chipo donc qui remet en corner. Donc troisième corner pour l'équipe de Norvège, toujours du côté droit, et pourtant ils insistent du côté droit. Pourquoi pas changer de côté, je ne sais pas. Donc ça va être un corner qui va être tiré directement par Iceberg. Iceberg norvégien qui à lui seul contient plus de 1000 sélections quand même. Hein.
12: Ah déjà ?
9: Oui quand même, hein. Donc ça fait quand même du match. Hein. Il tire, ça y est, c'est parti.
12: Magnifique centre.
9: Centre, attention, ça peut chauffer. Non, oh lolo, quel dommage, quel dommage.
12: Et les Marocains se dégagent.
9: Oui, les Marocains se dégagent effectivement. Ça se dégage, mais alors le ballon revient de nouveau de l'autre côté. À croire qu'on a décidé de jouer que d'un seul côté. Hein.
12: Ce sera une touche pour le Maroc.
9: C'est quand même assez étonnant. Donc là, commentaire toujours en direct sur Fun Radio. On vous rappelle, hein, Maroc-Norvège, un des premiers matchs, deuxième match de la Coupe du Monde officielle. Hein.
12: On alors vous rappelle, qu'on peut signaler quand même que le Brésil a gagné, Max, 2-1 sur...
9: sur le stade de France. Sur ouais. Le stade de France. Hein,
12: c'était pour vous tester.
9: France, donc, de 1, le Maroc a effectué le...
12: Brésil.
9: Le Brésil a battu l'Écosse. Hein, l'Écosse.
12: D'accord. Vous suivez la Coupe du Monde, hein, on le sent.
9: Bah, c'est quand même moi qui commente le match.
12: Bah oui.
9: En l'occurrence, donc, le footballistique n'a plus de secret. Quoique là, c'est un corner qui va être fait à la main.
12: On appelle ça une touche, hein, et ça se fait par le numéro 2, Saber, joueur marocain, très en vogue en ce moment.
9: Très en vogue, oui, très à la mode. D'ailleurs, il a été contacté par Jean-Paul Gaultier pour un défilé. C'est un deuxième corner à la main. C'est assez étonnant d'ailleurs. On remet ça une deuxième fois. Apparemment, on a l'air d'aimer ça. Donc, une deuxième touche marocaine qui redonne en arrière directement pour Christophe. Christophe qui est à la lutte avec un joueur de Norvège et qui redonne directement, effectivement, à Azouri. Azouri qui va centrer. Attention dans la surface. Norvégienne, qui n'importe quoi. Alors,
12: oui, non, mais c'est n'importe quoi.
9: Ça saute en l'air, ça touche même pas le ballon. Dégagement des côtés norvégiens. On relâche. On... C'est à mon avis ce que doivent faire en ce moment les supporters norvégiens. Ça doit souffler.
10: Que se passe-t-il ?
9: J'allais vous demander justement comment ça se passait.
10: Eh bien là, ça. Oh, on a eu très peur.
13: On y a cru.
10: Et c'est une touche actuellement. Elle sera marocaine.
9: Apparemment, vous avez les mêmes images que nous.
10: C'est-à-dire que nous sommes dans le stade.
13: On y est.
9: Ah,
13: hein.
9: D'accord. Ah, ça y est, vous êtes arrivé enfin dans le stade. Très bien. Enfin.
12: C'est à nouveau une touche encore pour le Maroc.
9: Décidément, je ne sais pas combien de touches ils comptabilisent, mais c'est peut-être pas comme ça qu'ils vont gagner le match. Alors là, on voit, attention, le coach Jean-Michel Larquet.
12: Henri Michel.
9: Henri Michel, donc, marocain, apparemment de surcroît.
12: Et le Maroc récupère la balle. Avec pour le moment sur le côté droit, nous avons le numéro 8.
9: Ah mais là je vous coupe, Phil Darker, effectivement le numéro 8 avait bel et bien la balle.
10: But,
9: vous disiez, il y a peut-être un but.
10: Non,
12: ça sortira en but pour le Klug, le gardien de but norvégien, bien sûr.
9: Le ballon a quand même touché le filet du haut en haut. Est-ce que c'est pas compté comme un but?
12: Ah non, il faut qu'il soit à l'intérieur du but.
9: C'est obligatoire.
12: Oui, pour un but c'est compté comme ça. Oui.
9: Autant pour moi. Alors excusez-moi, j'avais pas très bien compris les règles du jeu.
10: Et Max,
9: oui Manu.
10: Max, je vous rappelle que dans quelques instants le but, hein, il a un peu de retard, mais c'est sûrement à cause d'Air France.
9: D'accord, le but. Pourtant les grèves ont été terminées ce matin, mais c'est vrai qu'ils ont dit qu'ils mettraient deux jours avant que
12: Les bagages puissent descendre de l'avion. Donc peut-être que le ballon était dans les bagages.
9: Absolument, absolument. Qu'il fasse vite quand même, car on a besoin de ce but pour de l'action. Penalty. Oh là là, pourquoi l'arbitre ne siffle pas un penalty sur une faute pareille, puisqu'un Marocain est tombé peut-être tout seul dans la surface et qui plus est dans la sienne.
12: Donc mais, c'est sûr.
9: Il a glissé, mais là il y avait un penalty, non?
10: Max.
9: Oui.
10: Encore une petite rectification. C'est pas penalty. Mais Platini le joueur de foot, hein.
9: Oui, tout à fait. Alors là, précision importante de signaler. Mais ceci dit, il y a quand même un joueur marocain qui est tombé tout seul dans sa surface. Il y avait peut-être un pénalty à siffler. L'arbitre n'était peut-être pas là, Monsieur Wang, que nous saluons au passage, d'ailleurs, tous les pays asiatiques. Hein. Donc, tu as toujours 0-0, Maroc-Norvège sur Fun Radio, les commentaires.
12: Alors que la Norvège vient de passer.
9: Non, mais là, c'est hors-jeu, effectivement, bel et bien signalé. Hein.
12: Bravo l'arbitre de côté, hein, on peut
9: vous
12: le voir.
9: Vous étiez un peu emballé, Fildar, effectivement, il y avait un très joli débordement, mais regardez,
12: pas,
9: ça se confirme, ça se confirme par l'arbitre.
12: Regardez
9: de
12: bien.
9: Qui lève, là, il y a hors-jeu. Il y a incontestablement hors jeu. Effectivement, au moment donné où la balle est partie, Anderson était bel et bien en infraction totale.
12: Je pense que le gardien El Brazi va récupérer la balle.
9: Alors que nous avons c'est reparti. Le match est reparti à 100 à l'heure.
12: Avec le Maroc qui a toujours le ballon. Il avance. sur le côté à Chipo, je pense, numéro 2, Chipo Lata. Voilà. Vous avez dit que c'est un duo qui marchait très très bien en ce moment. Alors je peux vous signaler que c'est la première sélection de Chipo, il a tout juste 18 ans.
9: Ah, alors que pour moi, excusez-moi, mais Chipo, elle avait 108 sélections, elle a déjà 32 ans. Alors que... Non, pas pour le moment, c'est plutôt calme, l'équipe du Maroc qui titille le ballon. Elle a peut-être un coup franc, oui, coup franc quand même, puisque Chipo a été légèrement fauché irrégulièrement par Flo-Flo. Flo-Flo, la tulipe qu'on n'a pas encore beaucoup vu aujourd'hui. Hein.
12: Non, mais il vient de rentrer.
9: Attention, il y a peut-être des chahutements du côté de nos envoyés spéciaux sur le stade du Maroc.
12: Oh là là.
10: Oh, c'est dingue ce qui se passe en ce moment.
9: Il y a
10: un Norvégien qui a renversé sa bière sur Manu. Mais ouais, mais pars-toi là! Nous envoyés.
9: Nos envoyés spéciaux donc sur les terrains de Montpellier, très spéciaux. Là, il y a un truc que je ne comprends pas, c'est que bon, l'attaquant marocain était tout seul devant le but. Et pourquoi il vise à une dizaine de mètres du but au lieu de le mettre directement dedans, ce qui serait beaucoup plus simple pour tout le monde, et pour le spectacle surtout. Hein.
12: Surtout, je pense que c'est surtout ses chaussures rouges qui le gênent énormément.
9: Quoi. Il faudrait peut-être que les joueurs cadrent le but et qu'ils en mettent un de temps en temps, parce qu'à force de viser à côté, on va finir par croire que c'est la nouvelle règle du jeu de la FIFA. Alors que là, ça repart du côté norvégien sur Fun Radio, toujours avec un commentaire. Attention, des Norvégiens qui sentent, c'est n'importe quoi. Puisque systématiquement, c'est un Marocain qui dégage, alors qu'il pourrait y avoir une belle action. Laissez jouer, monsieur le Marocain.
12: Attention, le Maroc se déplace sur la gauche avec Hadji, le numéro 8.
9: Tout à fait, alors là, ça y est, c'est reparti, là, ça chauffe. Attention, Marocain. Et but effectivement, but du côté norvégien.
12: Non, Marocain
9: avec bien sûr les Marocains qui viennent de marquer un but, un débordement bien entendu, combien sympathique. Les Marocains qui viennent de marquer un but sous la houlette de Jean-Philippe Patrick, qu'on n'avait pas vu, qui est chef comptable à la base et qui
10: on nous voit, trop tard.
9: Puisqu'un des joueurs marocains avait raté l'avion, ils ont chopé donc un Français qu'ils ont immatriculé marocain pendant cette période de la Coupe du Monde, Jean-Philippe Patrick. Débordement apparemment, avec une queue de cheval, il déborde, il fixe l'arrière marocain.
12: Il tire
9: et ses buts, effectivement. Magnifique. Confirmation, puisque le ballon est rentre très belle bien dans les buts. On rappelle d'ailleurs la règle du jeu qui est toute simple, c'est que tout ballon mis dans un but, à partir du moment que l'arbitre ne considère pas qu'il y a faute, c'est qu'il y a un but.
12: Tout à fait.
9: Donc là, jusque là, nous
12: regardez
9: sommes,
12: le but. Oh là, le ballon rentre direct là.
9: Donc sur Fun Radio, commentaire en direct, 1-0 pour l'équipe du Maroc, enfin au Norvège. Ça se confirme effectivement par TF1. Ils ont toujours une guerre de retard par rapport à la Fun Radio.
12: C'est clair.
10: Max.
9: Oui.
10: Max, encore une petite info sur l'avancement du Maroc justement qui vient de marquer. On l'appelle le nouveau Pelé depuis qu'il a pris des coups de soleil.
9: Effectivement, j'en avais entendu parler il n'y a pas très très très longtemps.
12: Enfin, nous pouvons signaler que quand même le Maroc méritait ce but, car il domine un peu l'équipe de Norvège en ce moment. Hein.
9: Disons qu'ils ont un léger avantage sur les touches, il est vrai, mais c'est vrai que le Maroc a tendance à mieux jouer que la Norvège en ce moment. Il nous offre un spectacle beaucoup plus sympathique, alors que là c'est encore un énième corner, le quatrième je crois, est toujours du côté gauche du but.
12: Droit comme d'habitude.
9: Et droit sur le truc, mais sur le stade c'est côté gauche du foot. Attention, côté gauche.
12: Numéro 5.
9: Voilà, le numéro 5. C'est côté gauche, bien entendu, quand on se trouve logiquement du côté du gardien.
12: Je me tourne pour vérifier.
9: Effectivement.
12: Ah oui. Merci, Max.
9: Bah oui, le côté gauche.
12: Oui.
9: Tout à fait. Il faut regarder à l'inverse de votre poste de télé, Fildar. Tout est à l'inverse.
12: Je suis un peu bouleversé, étant donné que je suis pour le Maroc, et ça m'émeut vraiment.
9: Oui,
12: que,
9: bah là, on comprend. D'ailleurs, ça se fête, et on va peut-être faire tourner, hein. Ouais. Alors, attention,
12: C'est une touche encore pour la Norvège, je pense.
9: Eh oui, touche, non, marocaine. Encore, c'est un dégagement du côté gauche marocain. C'est même encore un coup franc bien mérité. Et va shooter, il shoot, il s'avance, il shoot, il confirme bien sur un coup franc qu'il shoot. Il redonne à son arrière, collègue Rossi.
12: Numéro 4.
9: Rossi qui est en train de chercher, qui va donner à Saber probablement.
12: Longue balle.
9: Le hasard a fait qu'il donne à Saber, mais c'est un arrière norvégien qui dégage en touche. Il s'agit de Colin et pour l'instant sur Fun Radio, confirmation du score 1-0 pour le Maroc face à la Norvège. Oui,
10: Rigaud.
9: Oui, Rigaud.
10: Bon, avec Manu, on va changer de coin parce que là, on est dans le coin norvégien et ça, c'est trop la folie ici. Ils sont énervés. En plus, on a des chaussures rouges, ils nous prennent pour des Marocains.
9: D'accord, ok. Bah alors, dépêchez-vous, faites vite. 40 minutes de jeu. Première mi-temps, bien entendu, du match Maroc-Norvège 1-0. Là, il y avait. Oula, oui, il y avait une faute de la part de Shiba qui avait un petit peu trop levé sa jambe face à un des défenseurs norvégiens. C'était très dangereux. C'était faute de pression, donc une faute.
12: Il se shoot les pieds.
9: On sent qu'il y a une compétition entre les deux équipes.
12: Avec un dégagement du numéro 5 de l'équipe de Norvège.
9: Mm-hmm.
12: Pouvez-vous me rappeler son nom? Je ne l'ai plus.
9: Tout à fait. Il s'appelle Iceberg.
12: Voilà, merci.
9: Qui est donc là, qui dégage. Les Norvégiens qui ont décidé de prendre le chemin à leur compte. Mais c'est encore une récupération d'un ballon pour les Marocains. C'est Chipa qui donne directement, qui cherche un partenaire, qui redonne en arrière pour Rossi. Rossi qui envoie directement à Jean-Philippe le buteur, qui centre directement. Oh non, mais là, trop fort, non. Malheureusement. C'était probablement envoyé par Bassir Asla Hadinan. Mais
12: récupéré par Gluck, le Norvégien.
9: Le gardien norvégien, Gluck.
12: Une longue transversale pour son équipe.
9: Attention, Norvège, attention, c'est une attaque. C'est une attaque, ça glisse sur le terrain apparemment. Est-ce qu'il pleut du côté Montpellier?
10: Non, ça va, la température est agréable. Là, on est en train de se balader dans les couloirs.
9: Ah d'accord, donc on vous dérange peut-être.
10: Oui, j'ai m'acheter un sandwich merguez frise, mais ça va.
9: Il est dommage que les deux reporters de Fun Radio donc n'attendent pas la mi-temps pour aller chercher un sandwich. Ceci dit, s'ils ont faim, on peut les comprendre. C'est un match effectivement très passionnant qui donne envie plutôt d'aller boire et manger. Ceci dit, 1-0 pour le Maroc. Je pense que c'est assez logique. Dégagement du gardien marocain. Donc
12: El Brazi.
9: Abdouladir Kaler.
10: Max ?
9: Oui.
10: Oui, c'est Rigo. Nous ne sommes pas encore en connaissance du prochain but.
9: D'accord.
12: Le Maroc a toujours le ballon avec le numéro 20.
9: Vous aviez à quelques instants pris, vous avez raison.
12: Ouais. Comme quoi nos sources sont bonnes. Hein,
9: ah oui, bah, comme quoi on a mis deux marabouts sur le terrain, on a bien fait. Hein.
12: Tout à fait.
9: Donc, attention, ça dégage, attention.
12: Avec un centre.
9: C'est un centre marocain, ça déborde du côté gauche. Et non, c'est un coup franc encore pour les Marocains. Ça chauffe là, attention, même l'ambiance est à son comble de maximum. Là, donc ça va être un... On cherche chez moi quand même, hein, mais on souffle un peu du côté marocain. Très essoufflé.
12: Très éreinté, hein, les Marocains. On peut dire qu'ils ont fait une belle première mi-temps quand même.
9: Les Marocains dans leur poule sont quand même quasiment favoris de leur poule.
12: Alors que Gluck essaye de remotiver son équipe. On peut dire que
9: Norvégien. On peut dire que sans mauvais jeu de mots, dans la poule, ils sont favoris. On peut dire que ce sont un peu les coqs. Hein.
12: Oh, magnifique.
9: Permettez-moi cette expression. Si
12: avec
9: vous
12: un corner.
9: Un corner directement et re-corner. Corner. Apparemment, on a décidé de recommencer du côté norvégien. Les Norvégiens ne sont peut-être pas satisfaits du centre marocain. Donc, ils leur donnent une deuxième chance. Donc, deuxième corner. Toujours du côté gauche, du côté droit, pardon, du but norvégien. Et c'est tiré par Aziz.
12: Allez.
9: Aziz qui tire. Ça y est, c'est bien centré.
12: Dégagement de la Norvège.
9: Dégagement pour les Norvégiens, exactement.
12: Le danger était passé. Alors que le Maroc a récupéré la balle et un nouveau centre. Non, ce sera une sortie pour le Maroc.
9: C'est encore une énième touche marocaine. Les Marocains qui prennent un peu leur temps, c'est normal, mais l'arbitre, à mon avis, fera les arrêts de jeu. On se cherche quand même encore du côté norvégien, on sait pas trop où aller. Et débordement des Marocains, c'est un beau gosse, hein, ouais. Effectivement, ce joueur norvégien, je vais vous donner quand même.
12: Le numéro 17.
9: Bien sûr, il s'appelle Glacier Glomglug. Voilà, divorcé depuis 6 mois à peine.
12: Oh, non. Ouais.
9: Malheureusement pour lui. Alors que là, l'arbitre Wang Chang dit plus facilement Kung Fu.
12: Que de blagues ce soir, on s'amuse.
9: Dégagement du gardien norvégien, toujours muni de son bras.
12: Récupère quand même le ballon, attention, ça repart, ça revient en arrière, ça dépanne directement. Attention, là ça va peut-être chauffer, il va y avoir un centre de glacier effectivement directement dans la surface des réparations mais marocaine, mais c'est un dégagement du côté marocain de Aziz
9: qui donne directement à Chipo qui donne forcément à Lata, Chipo Lata qui renvoie directement à Jean-Philippe qui cherche un appui, voilà, qui donne du côté gauche sur Bazir qui déborde, non, oui, qui redéborde et qui arrive à faire un petit crochet du côté norvégien. On s'amuse du côté marocain, on a le ballon, on en profite au maximum, on fait le spectacle à Montpellier, c'est bien normal, il fait chaud.
12: Il fait beau, hein.
9: Il fait chaud. Voilà, tout à fait. Alors là, maintenant les
12: Marocains s'amusent, on peut le dire.
9: Les Marocains peut-être pourraient faire un peu du spectacle. Peut-être qu'il devrait tirer 45 minutes de jeu. L'arbitre donc va bientôt siffler. Bruce Lee devrait pas tarder à siffler
12: la mi-temps.
9: Là c'est toujours les Marocains qui ont le ballon et apparemment ils ont décidé de jouer avec. Oh là !
12: Avec une transversale pour la Norvège.
9: La Norvège qui récupère le ballon effectivement. Fildar qui revient en arrière et ça repart de nouveau du côté norvégien. Iceberg qui envoie directement du côté gauche. Mais non, c'est récupéré par le Marocain.
10: Oui, on vient d'arriver au camp marocain. Et il fait aussi très chaud ici, mais c'est déjà plus rassurant du fait qu'ils aient un but d'avance.
9: D'accord. Bah,
10: et on vient quand même d'apprendre aussi que le match Norvège-Maroc, donc qui joue en ce moment, devait se jouer en Angleterre. Mais bon, comme c'était la Coupe du Monde en France.
9: Merci beaucoup Manu.
12: Ah, c'était des précisions importantes.
9: Il y a un joueur au sol, un joueur marocain qui apparemment a décidé de tricher, de récupérer.
12: Peut-être avec un problème de ralenti, je pense.
9: Oh là là, est-ce qu'il y a un problème de faute?
12: Oh là.
9: On rappelle que donc nous sommes, vous le savez, en direct sur Fun Radio pour le commentaire du match de Coupe du Monde de Maroc-Norvège. Vous êtes munis de votre poste de télé, vous allez sur TF1, vous coupez le son, vous gardez l'image et nous ferons les commentaires d'un match. C'est un coup franc norvégien toujours du côté droit des buts marocains. C'est parti, directement centré.
12: Oh,
13: C'est un but, non, ce sont la ligne. Le but. Qu'est-ce qui se passe? C'est un but à la 46e minute, donc dans les arrêts de jeu de la première mi-temps. Et oui, les Marocains peuvent faire la tête, car là, franchement,
14: c'était un petit cafouillage de la part de la défense marocaine, on peut le signaler.
13: Arrêtez sur la ligne.
14: Oui, Anderson, le numéro 4 de l'équipe de Norvège, je pense, a réussi à l'infiltrer dans le filet.
13: Voilà, donc oui.
15: On allait vous donner dire là que on avait eu la prédiction. En fait, j'avais un message sur mon portable. C'est pendant que nous étions à la buvette.
13: Oui.
15: Et nous avions eu cette information il y a environ 4 minutes.
14: D'accord. Alors qu'en fait, on voit que c'est en fait un joueur marocain qui, avec la tête, pousse la balle dans ses propres buts. Regardez, c'est Chipo, le numéro 18.
13: Et oui, qui aurait dû donner à Lata, hein, forcément, s'il avait donné à son partenaire Chipo à Lata, forcément. Et voilà, c'est l'arbitre, donc Won Chang, qui siffle la fin de cette première mi-temps, qui s'achève sur un score de 1 partout. But donc à la
14: 35e minute.
13: Oui, allez, on va dire à la 35e minute, donc du Maroc qui ouvre le score, hein, donc par Jean-Philippe Patrick. Et égalisation il y a tout juste une minute, à la 46e minute, soit une minute après le temps réglementaire de cette première mi-temps, par Anderson Lucien.
14: Aidé par Chipo, bien sûr.
13: Qui comptabilise, oui, parce que c'est contre le camp, effectivement, qui comptabilise 11 002 sélections.
14: Oh là, vous êtes sûr?
13: 11 002 sélections. Voilà, c'est. On va faire le bilan d'ici quelques instants. Je vous propose de faire une petite pause publicitaire. Et on se retrouve sur Fun Radio, bien entendu, pour aller du côté des reporters de Fun Radio. Donc, Rigaud, vous êtes là?
16: Oui, on est là.
13: Et Manu, vous nous ferons le point. Vous irez également dans les vestiaires. En tous les cas, vous essaierez de nous attraper peut-être un joueur marocain, hein, parce que vous serez avec l'entraîneur du Maroc. Dans quelques instants sur Fun Radio, la suite du commentaire Maroc-Norvège. Vous ne bougez surtout pas. On revient dans quelques instants sur Fun Radio avec
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13: Que le commentaire du match de football Maroc-Norvège, il vous suffit d'être muni de votre poste de télé sur TF1 et vous allumez donc que le son. Et puis pour la radio, bah nous avons les commentaires de ce match, bien entendu. Et puis si vous n'avez pas la télé, que vous êtes dans votre bagnole en train de bosser, vous êtes en camion ou chez vous tranquillement installé, rassurez-vous, on fera les commentaires pour que radiophoniquement vous puissiez absolument tout comprendre. Dans un instant, donc un partout pour l'instant entre le Maroc et le Norvège, but marqué à la 35e minute par Jean-Philippe Patrick pour l'équipe de Maroc, égalisation à la 46e minute par Anderson Lucien
14: et de Chipo,
13: et but de Chipo entre son corps. Dans quelques instants, nous retrouvons également nos deux envoyés spéciaux qui sont sur le stade de Montpellier, puisque le match se passe à Montpellier, Rigaud et Manu, avec en plus l'entraîneur du Maroc, Jean-Michel Larquet.
15: Oui, non. On est là, Max, c'est Henri Michel et non Jean-Michel Larquet.
13: Erreur autant pour moi. On va se faire une deuxième pause musicale et puis on se retrouve juste après avec Henri Michel et puis cette deuxième mi-temps qu'on vient palpitant entre le Maroc et le Norvège. Je vous rappelle, un partout pour le moment. Petite musique sympathique, il s'agit de
14: Janet Jackson, très très bon goût, nouveau single.
13: Go West, Go Away. Montpellier, les commentaires du match Maroc-Norvège, un partout entre les deux équipes, ce qui veut dire que le Maroc a marqué un but à la 35e minute, tout à fait, Fildar, avec Jean-Philippe Patrick, et égalisation à la 46e minute par le Norvégien Anderson Lucien,
14: aidé par Chipo, hein, de l'équipe du Maroc.
13: Et fait, oui, un but contre son camp, malheureusement. Nous avons un peu suivi les commentaires à l'instant sur téléphone, c'est n'importe quoi. Heureusement que nous sommes là avec nos deux envoyés spéciaux qui sont sur le stade de Montpellier, c'est-à-dire Rigaud, que vous venez d'entendre, et Manu le suiveur. Manu, vous êtes là?
15: Oui, nous sommes là.
13: Vous êtes là?
15: Oui, on est là.
13: Alors, on va peut-être profiter avant que la deuxième mi-temps ne reprenne entre la Norvège et le Maroc sur Fun Radio pour nos téléspectateurs, auditeurs de Fun Radio, faire peut-être un petit statistique, un point et quelques chiffres sur le stade de Montpellier.
15: Alors, sachez, j'ai retrouvé mes fiches, sachez que le stade de Montpellier contient 300 places.
13: Seulement?
15: Oui, c'est d'ailleurs, on se demande comment autant de gens peuvent tenir à l'intérieur.
13: Bah, c'est léger, parce qu'ils sont combien ce soir?
15: Ouais, ils doivent être une trentaine de milliers.
13: Ah oui, ça fait léger, hein.
15: Je pense que les 300 places prévues étaient prévues pour des géants comme nous les avons vu hier, excusez-moi.
13: Ah bah là, c'est où ils sont très maigres debout, alors effectivement, il faut avoir des grosses cuisses pour en mettre à peu près une bonne cinquantaine sur les genoux, hein.
15: Je pense que c'était prévu, comme je vous le disais, pour les géants de la fête d'hier.
13: Bien. D'autres chiffres encore sur le stade de
14: Montpellier?
15: Alors oui, une information sur la ville de Montpellier.
13: S'il vous plaît.
15: Sachez que l'office de tourisme se trouve place René de Vic à Montpellier.
13: Ah, c'est important à signaler quand même.
14: Vous pensez qu'on peut retirer des petites figurines de Footix à l'office du tourisme ce soir, Rigaud?
15: Vous pouvez y trouver tout merchandising concernant la Coupe du Monde.
13: Petite précision peut-être là avant que le match ne reprenne. Est-ce qu'il est encore est-ce qu'il est trop tard là maintenant pour par exemple quelqu'un de Paris ou de Lille qui voudrait assister au match le temps de descendre? Est-ce qu'il reste encore des places dans le stade? Est-ce qu'il ne sera pas trop tard? Est-ce qu'en 45 minutes on peut descendre jusqu'au stade? Est-ce que troisième question, est-ce qu'il reste encore des places d'hôtel?
15: Alors la ville, le stade et tous les alentours sont pleins. C'est-à-dire que les gens sont même à l'extérieur avec leur radio. Ils écoutent Fun Radio d'ailleurs, on les salue.
13: D'accord.
15: Salut.
13: Merci Manu hein, de saluer aussi. Est-ce qu'il reste des places non. À côté de la buvette? Non, même pas.
15: Alors
13: attendez, je vous coupe, excusez-moi Rigo, je vous coupe parce que là sur le stade il y a un truc que je ne comprends pas, c'est que les joueurs de Norvège sont rentrés, ils vont sûrement vouloir jouer alors que l'équipe de Maroc ne sont pas encore rentrés dans le stade hein. D'ailleurs vous avez on voit apparaître apparemment Henri Michel, est-ce que vous l'avez sous la main? Parce que
15: Michel, s'il vous plaît, une seconde.
16: Oui.
15: Ah, je l'ai avec moi, je l'interroge, une seconde.
13: Henri Michel?
15: Oui.
13: Bonjour Henri Michel, un partout pour le moment, nette domination quand même, en tout cas maîtrise du ballon marocain, d'après vous, qui va gagner?
15: Oui tout à fait, le Maroc, hein, c'est clair.
13: Ah bah oui, ça c'est normal, vous êtes un peu l'entraîneur de cette équipe, mais qu'est-ce que vous pensez de ce soir? Excuse-moi Fildar, parce que là il est pas un petit peu, il est carrément l'entraîneur
18: carrément.
13: Du Maroc, il le sera encore les 45 minutes à venir. Qu'est-ce que vous pensez?
18: Je vous confirme.
13: Merci beaucoup Max. Qu'est-ce que vous pensez donc ce soir de l'équipe de Norvège face à votre équipe?
15: Oh, ils sont tout bidons, tout nazes.
13: Ah bon?
15: Je veux pas en entendre parler.
13: Vous me faites marrer. Je pense que vous avez mieux à faire que de cette interview sur Fun Radio qui nous sert à pas grand-chose, parce qu'apparemment vous avez pris parti pour votre équipe.
15: Oui, tout à fait.
13: Je crois que d'ailleurs normalement il était question de fair play dans cette Coupe du Monde. Ça n'a pas l'air d'être le cas de l'entraîneur marocain Henri Michel qui a pris parti pour sa propre équipe. Alors que là on voit donc le buteur marocain sur l'écran de la télévision, Jean-Philippe Patrick, marqué le premier but à la 35e minute. La deuxième mi-temps ne devrait pas tarder à d'ici 2-3 minutes alors que je ne comprends pas, Max. Redébuter.
18: Pouvez-vous m'expliquer? J'ai l'impression que les joueurs ont changé de côté, est-ce normal?
13: Alors là, c'est assez surprenant ce que vous me dites. Est-ce que je demande vérification, Rigo?
15: Oui.
13: Est-ce qu'effectivement les joueurs ont bel et bien
15: changé de côté, tout à fait.
13: Marrant ce que vous me dites.
15: Ils ont effectué ce qu'on appelle dans le jargon un 180 degrés. Hein.
13: D'accord. Donc, on voit l'entraîneur, on voit l'arbitre Tong.
15: L'arbitre, lui, n'a pas changé de côté.
13: D'accord, l'arbitre n'a pas changé de côté. Et apparemment, il a le ballon dans les mains. Il ne souhaite pas le donner pour le moment. Il veut garder le ballon. Je veux garder le ballon, apparemment. Et il y a déjà deux joueurs marocains qui sont en train de s'embrouiller, apparemment, pour peut-être une histoire d'argent. Et c'est les Marocains qui ont apparemment volé le ballon et qui vont de leur côté engager. Ils veulent faire exactement ce qu'ont fait les Norvégiens tout à l'heure, il y a 45 minutes. C'est eux qui vont démarrer.
18: Ah, alors que nous apercevons, là, vous devez voir Michel Platini. Hein, sur
13: l'écran. Attention, le score à partout.
18: Ah bah ça va.
13: Et toujours le chronomètre apparemment n'est pas engagé.
18: Il
13: problème technique, le chronomètre sous prétexte que l'arbitre va pas siffler, le chronomètre ne s'est pas mis en route.
18: Ah, ça y est.
13: C'est parti. Donc on joue depuis déjà 4 secondes dans cette deuxième mi-temps et toujours le score de 1 partout. Toujours pas de but hein, donc Rigo.
15: Oui, tout à fait.
13: C'est un attaque donc du côté norvégien qui va shooter. Attention, il joue de l'autre côté. Ah oui, mais il le savait d'ailleurs, il s'en est rendu compte puisqu'il vient de mettre en touche. Il allait en direction de son gardien pour aller mettre un but à son gardien. Il s'est dit, tiens, je vais faire comme le joueur marocain lors de la première mi-temps. Mais d'un moment, il s'est dit non, je vais attendre plus tard.
18: La Norvège a l'air un peu perturbée en ce début de première, deuxième mi-temps.
13: Hein. Touche marocaine donc de la part d'Aziz. Et le gardien norvégien Glug, apparemment, puisqu'il n'y a pas eu de changement d'horaire, ni changement d'ailleurs de gardien.
18: Il s'est repeigné, on peut le signaler.
13: Alors là, ça dégage du côté norvégien, on va y mettre les bouchées doubles du côté marocain. Okay. On engage du côté gauche, on revient en arrière, on redonne en retrait directement à Aziz. Aziz qui cherche un partenaire dans le rond central, effectivement, et qui cherche un partenaire, voilà, qui donne à Chipo, qui devrait pas tarder à la donner à Lata. Il cherche Lata, d'ailleurs il l'a trouvé au milieu, effectivement il lui donne Lata. Je suis pas Lata encore très bien, très bon duo, mais c'est récupéré par la défense norvégienne qui repart du côté gauche, qui renvoie en arrière directement à Iceberg. Iceberg qui donne directement à Colin qui cherche un partenaire et qui envoie du côté droit directement pour Oftun.
18: Directement en touche, c'est n'importe quoi hein.
13: Enfin, ça joue très très mal du côté norvégien, on se cherche. Moi je pense que...
15: Oui Max.
13: Oui.
15: Oui, c'est d'ailleurs ce que crient les supporters marocains.
13: Qu'est-ce qu'ils disent?
15: Une crise norvégien tout naze.
13: Tout naze, bah oui, bah là c'est normal hein.
18: On peut le signaler, ils sont tous.
13: On peut le signaler de toute façon. Alors là ça va être un coup franc pour les Marocains. Ça y est, c'est parti du côté gauche. On cherche, on se titille.
18: Avec une touche.
13: On se caresse le thorax. Et non, ça sort en touche puisque Ping Pong a décidé de siffler. C'est une touche. L'arbitre ça me fait rire. Un peu d'humour ne fait de mal à personne et je crois que ça a été entendu par notre arbitre du match Maroc-Norvège. Donc dégagement du côté des Norvégiens, c'est reparti, mais décidément, systématiquement, de toute façon, dès que les Norvégiens attaquent, il y a toujours un Marocain pour aller mettre la zizanie dans l'attaque norvégienne et forcément ça nécessite un dégagement.
14: Vous avez vu le dégagement de Klouk devant un Marocain, c'était phénoménal.
13: Non, je ne l'ai pas vu, si on pouvait repasser le ralenti.
14: Je vais demander tout de suite à TF1.
13: Oui. Apparemment ça n'a pas l'air d'être des problèmes techniques, hein, donc.
14: On peut pas. Non, désolé Max, on ne peut pas ce soir.
13: Ce n'est pas un mal, mais c'est reparti du côté norvégien. On attaque du côté gauche des buts du Maroc. On cherche un partenaire. L'attaquant Gulagouin.
14: Non, c'était Rudy. Alors que.
13: Ah, Rudy. Attention.
14: Ah, superbe tir. Et c'est
13: le
14: Marocain.
13: Le petit shoot de Minim. Oh là là, ça aurait dû shooter. Pourquoi? Oh là là, il aurait dû shooter. Mais là, c'est reparti avec queue de cheval.
14: On peut l'appeler aussi Adji.
13: Il va vite, un vrai étalon.
14: Jean-Patrick Christophe,
13: il déborde du côté gauche, il déborde, il a la balle, il a fait une course de 60 mètres. Il se fait emmerder par un Norvégien comme par hasard. Et le Norvégien qui récupère le ballon, c'est pas très sportif. Hein. Je vois qu'il n'y a pas trop de fair play quand même sur ce terrain aujourd'hui du côté du truc. Du côté de Montpellier bien entendu. Alors là ça rattaque, attention, c'est parti, mais dégagement, récupération des Marocains qui redonnent à leur gardien directement Bel Brazi. Qui est d'ailleurs pas le gardien titulaire d'aujourd'hui, mais c'est le nom que nous lui avons attribué.
14: Parce qu'on a envie, bien sûr.
13: Tout à fait. Donc sur Fun Radio, toujours les commentaires du match Maroc-Norvège. Maroc,

0: ça enlève ses pieds, ça pue du pied. Enfin, c'est n'importe quoi. Du côté norvégien, on cherche ces mots. Et là, il y avait un tir du côté norvégien dans les buts, pas du tout inquiété par le gardien marocain, une trentaine de mètres. C'est un dégagement ô combien sympathique de El Brazi, 700 sélections quand même.
1: Déjà
0: enfin, ça va très très vite pour lui.
2: Matt ?
0: Oui.
2: Rigaud et Manu, toujours en direct de la foule.
0: Sur Fun Radio, oui, qu'est-ce qui se passe ?
2: Alors,
0: vous êtes
2: on
0: sur
2: a
0: le stade.
2: Une information encore, très importante, cruciale. On peut vous dire qu'il y aura un but dans les 10 minutes à venir.
0: Eh bien, écoutez, nous comptons sur vous, parce que tout à l'heure, vous avez eu bien raison. Vous avez eu beaucoup de nez. On parlait tout à l'heure d'un problème de chaussures. Est-ce que vous avez des chiffres à nous donner sur les chaussures
2: oui,
0: aujourd'hui ?
2: Tout à fait. Pendant la mi-temps, on a interrogé.
0: Attendez, je vous coupe. Débordement pour les Marocains. Centre. Dégagement du point du.
3: Point.
0: Pourquoi il ne l'arrête pas directement plutôt que de dégager au point ? C'est dommage du gardien norvégien.
1: Ça tire
0: dans tous les rôles. Ça tire. Vous me disiez, excusez-moi, oui, Manu.
2: Je disais donc qu'on a interrogé des chaussures et que 53% nous disent que bon, bah, c'est sympa la Coupe du Monde. 7% que les joueurs puent des pieds, 39% qu'elles auraient préféré aller à Bali, et 1% qu'il faut quand même se cramponner.
1: Merci Manu.
0: Oh oui, ça c'est bien joliment fait, se cramponner, puisque nous vous rappelons que depuis une bonne centaine d'années, on a le droit aux crampons sous les chaussures des joueurs de football. Alors que le gardien norvégien dégage et ça le fait marrer. Avec le sourire, il dégage, il a l'air sûr de lui.
1: On peut dire
0: directement,
1: que...
0: attention pour l'attaquant, ça tourne du côté droit, attention, c'est du côté du Norvège, attention, c'est peut-être un pénalty, il devrait shooter. Et comme par hasard, vous voyez comme quoi j'avais le fin nez, c'est encore un arrière marocain qui se met devant le Norvégien pour l'empêcher de tirer.
1: C'est inadmissible.
0: Apparemment, on n'a pas décidé de faire le spectacle pour la Coupe du Monde entre le Maroc et le Norvège. Un but partout pour l'instant, si vous venez de nous rejoindre sur Fun Radio. Maroc-Norvège, un but partout. Et ce sont les Marocains qui ont le ballon et qui repartent directement en attaque. C'est parti du côté gauche pour l'attaquant.
1: Le numéro 9.
0: Aziz qui redonne la chipo, qui cherche Lata. Donc il repasse à Aziz apparemment. C'est... qui cherche là, qui va centrer, qui donne. Oh non, directement.
1: Donne un Norvégien,
0: là, mon avis, il a eu du point de vaille, qui a redonné le ballon directement à un Norvégien qui a failli tomber. C'est une attaque du côté droit, du côté de Norvège. On n'est plus qu'à une vingtaine de mètres du but de Marocain.
1: Et ça tombe,
0: le Marocain
1: ça
0: qui tombe, et c'est un corner. Et apparemment, on n'est pas d'accord du côté
1: du Marocain, le Maroc, capitaine du Maroc, qu'on peut appeler.
0: Un peu énervé quand même, là.
1: On va l'appeler El Hadrouboui.
0: On profite qu'il y a un corner pour l'équipe de Norvège. Peut-être que Rigaud et Manu peuvent nous donner encore des chiffres pour l'équipe du Norvège.
2: Oui, alors pour l'équipe du Norvège, sachez que 20% des joueurs norvégiens voulaient jouer en pantalon, que 30% voulaient jouer en Santiago,
0: oui.
2: 50% voulaient jouer en tutu. Finalement, ils joueront juste au foot.
0: Alors que la Norvège vient de centrer, qui a été tiré n'importe comment. C'est encore un gardien, mais c'est le gardien de but, évidemment. El Brazi, qui récupère le ballon.
1: Et qui
0: apparemment
1: serein,
0: qui fait des signes, il montre que quoi, il a bien la possession du ballon. Et d'ailleurs, il nargue, il le fait sautiller, il le fait rebondir, comme quoi c'est moi qui ai le ballon. Il joue au pied. Il se prend pour un joueur apparemment du terrain. Il décide d'avancer, il sort de sa surface de réparation, il avance très légèrement. Il cherche un partenaire, il n'en voit pas, alors qu'il y en a quand même. Mais apparemment, il veut pas donner à son collègue. Il préfère dégager directement.
1: Et la donner à Gluck, je pense, comme depuis le début du match. Alors que la Norvège vient de récupérer le ballon. Contré, ce sera une touche pour la Norvège.
0: Vous êtes sûr,
1: L'arbitre de touche vient de lever son drapeau, ça veut bien dire ce que ça veut dire, Max.
0: C'est peut-être un penalty. Non, effectivement, c'est une touche. Une touche donc qui a été renvoyée par les Norvégiens qui rattaquent directement du côté droit, bien entendu. Il cherche d'ailleurs le côté droit alors qu'il ferait mieux de jouer du côté gauche.
1: Oh, il y a une faute là.
0: Une chute, ça a glissé, il doit pleuvoir. Non, il pleut, non, à Montpellier?
1: Alors qu'il siffle, hein.
0: Rigaud, est-ce qu'il pleut à Montpellier ou Manu?
2: Non, pas du tout, il ne pleut pas, c'est juste la transpiration des joueurs.
0: Ah d'accord, ok, donc les crampons transpirent et qu'apparemment ça soigne sur le stade directement.
1: Avec le Maroc qui redégage une longue balle en destination de Gluck.
0: C'est extrêmement risqué, ça, c'est extrêmement risqué, Fildar. Oui, là on entend les mécontentements des joueurs. Est-ce que vous avez encore d'autres statistiques pour le moment? Toujours Rigaud et Manu en direct sur le stade de Montpellier, des chiffres à nous donner?
2: Oui, Rigaud ici.
0: Non, c'est tout ce que je voulais savoir. C'est tout ce que je voulais savoir. Vous avez donc des chiffres à nous donner. Nous en gardons,
1: on les garde.
0: Nous en gardons la primeur sur Fun Radio. Là on y va donc bon, du là, côté on... ça se cherche dans tous les coins, c'est n'importe quoi. Et vas-y, je te donne le ballon.
1: Maroc,
0: on aimerait bien avoir des buts quand même, hein, marocain et norvégien là pour le moment. Je sais pas si vous entendez le message, mais des buts.
1: Justement, je pense que Rigaud et Manu nous avaient annoncé un but.
2: Oui,
1: mais est-ce que vous pourriez nous dire pour quelle équipe justement? Ce serait sympa.
2: Alors, la liaison satellite ne nous a pas permis de voir le nom de l'équipe, mais on sait qu'il y aura but.
1: D'accord.
0: Apparemment, il y a un joueur marocain qui a, qui s'est fait mal.
1: Non, il aimerait un mouchoir car je crois qu'il a le nez bouché.
0: Petite chute du Norvégien. Oui, là, le Norvégien ne comprend pas. Apparemment, il se serait cassé une dent, il saigne. C'est l'entraîneur, c'est le
1: numéro 7,
0: le 6, le capitaine.
1: Le capitaine, oui, le numéro 7.

0: l'entraîneur, j'ai cru que c'était Henri Michel.
1: Non.
0: D'accord, alors attention, là,
1: le Maroc à tir.
0: Oh là là, un très très beau shoot de la part d'un des joueurs du Maroc qui se prénomme Azouri Rachid. Ah. 802 sélections déjà à son actif.
1: Non, 81,2.
0: Ah pardon. Mais en tout cas, un très très bel arrêt de Fred Glug, 39 sélections, on rappelle, de l'équipe norvégienne, gardien titulaire, puisque c'est lui qui est dans le but norvégien. Aujourd'hui, alors que ça repart du côté norvégien, c'est du côté marocain, pardon. Je dis, attention, c'est une attaque, là, je crois qu'il peut y avoir un but, il suffirait qu'il shoote, il est à 45 mètres, c'est dommage de pas tenter sa chance. Voilà, attention, il est à 25 mètres, peut-être que sur une trentaine de mètres, les Marocains, peut-être qu'ils pourraient tenter sa chance. On revient en arrière à 40 mètres, apparemment, on pourrait faire retirer à 40 mètres.
1: Non, 35 mètres, là, 35.
0: Il faudrait peut-être qu'il tire, là, des 35 mètres. C'est dommage de pas tenter sa chance.
1: On peut dire qu'il joue un peu au chat et la souris avec les Norvégiens en ce moment, hein, les Marocains.
0: Les Marocains qui pourraient se retourner et aller shooter du côté de leur gardien, parce qu'il n'y a personne, il n'y a aucun Norvégien, ne serait pas dérangé pour marquer un but. Mais là, apparemment, le ballon a été récupéré par les Norvégiens qui repartent donc du côté droit de la défense avec leur très bon joueur Andersson qui va chercher un ballon. 10 minutes de jeu dans cette deuxième mi-temps, ça va très très vite. Qui redonne à Glacier qui redonne de nouveau à Stand.
1: Tout du côté droit avec une longue transversale déviée par un Marocain en touche.
0: Ouais, dévié par Chipo et donc une touche, une remise en jeu qui va être donnée par Bjornborg,
1: le fameux joueur de tennis.
0: Bjornborg qui renvoie directement, qui va Oh là là. Ça a chauffé là du côté marocain. On a eu très très très chaud.
1: Alors très chaud. Ils courent. Hein. On sent que les gardiens de but ce soir ont envie de jouer. Hein. Ils sont rarement dans leur surface. Hein. Là, il fait un signe de la main pour bien dégager. Magnifique.
0: Ah bien, très sportif, il fait un signe avant de dégager. Ça retombe directement dans la surface du côté norvégien, mais malheureusement, ça sera une touche en jeu. Au pied.
1: Oui, on peut appeler ça aussi une sortie de but, hein, et un dégagement de gardien.
0: Tout simplement, effectivement, remise en jeu donc de l'équipe marocaine, donc dégagement du gardien. Toujours un partout, toujours sur Fun Radio en direct, les commentaires du match Maroc-Norvège. On rappelle que à 17h30, il y a eu l'ouverture entre l'Écosse et le Brésil. Un score de 7-2.
1: Non, c'était il y a 10 ans ça. Là, c'était 2-1 pour le Brésil.
0: Je n'ai pas regardé le match, mais si vous le dites, je vous fais entièrement confiance. Alors que là, c'est une attaque norvégienne. Ça repart du côté gauche, directement sur l'aile, avec Iceberg qui s'est failli se faire shooter.
1: Bravo, Iceberg.
0: Oh là là là là, il fait un centre pas terrible, mais qui redonne à Norvégien. C'est peut-être un but, mais non. Il préfère, bien entendu, faire n'importe quoi et de cafouiller, de redonner à un Marocain qui repart, bien entendu. Ça repart du côté centre, directement donné à un Marocain. N'importe quoi, c'est n'importe quoi du côté du Maroc, puisque je voulais le donner directement sur la tête de son joueur, il préfère le donner à un Norvégien. Ça redonne en défense pour le côté norvégien, donc le gardien Klug qui va pouvoir dégager. Qu'est-ce qui se passe toujours sur le stade? On rappelle nos deux envoyés spéciaux, Rigaud.
2: Oui, on est là.
0: Oui, pas toujours là. On les laisse toujours, hein, donc on écoute.
2: Alors, il fait très chaud dans l'ambiance du Maroc. Et je peux vous donner une petite statistique sur les Marocains, justement, peut-être?
0: Oui.
2: Alors, sachez que 60% des joueurs marocains sont gauchers.
0: C'est une bonne
2: nouvelle. 35% des joueurs sont droitiers, mm-hmm. Et que 5% ne se prononcent pas.
0: D'accord, et bien qu'ils restent dans leur coin, nous n'en avons pas besoin puisqu'il suffit de 11 joueurs pour faire un match sympathique, ce qui est le cas en ce moment de Maroc-Norvège, bien entendu, avec alors moins de buts qu'à 17h30. Hein.
1: Ah oui, et en ce moment c'est donc le Maroc qui vient encore de se faire contrer et d'obtenir une touche.
0: D'accord, il nous manque donc un but hein, pour rivaliser avec le match de 17h30, j'espère que ça va être le cas.
2: Oui, vous nous dire.
0: Oui,
2: Max,
0: oui.
2: C'est Manu, là. Le but ne devrait plus tarder hein, maintenant.
0: Ah, justement. Oui, j'espère. Vous le voyez arriver de chez vous?
2: Oui.
0: Effectivement, une très belle tête là, mais malheureusement une très belle tête d'Azouzi Rachid, hein,
1: numéro 9,
0: mais un très bel arrêt en détente, en un coup, puisqu'il l'a arrêté
1: ça.
0: En une seule mesure du gardien norvégien Bugfrad qui a fait
1: il était prêt, regardez la grimace.
0: Il l'a nargué, c'est incontestable, effectivement. Bonne vision de notre ami Fielder qui apparemment lui a fait une petite grimace. De toute façon, tu ne marqueras pas, mais apparemment le gardien marocain très vexé lui aussi fait une sorte de mini parade en arrêtant le ballon tout simplement avec ses mains. El Brazi
1: qui relance à la main justement vers son défenseur, le Marocain.
2: Oui, Max.
0: Oui.
2: Max, une petite info sur le stade et les spectateurs peut-être.
0: Bien sûr.
2: Eh ben, au stade à Montpellier, les spectateurs n'ont vraiment pas de chance parce que les jumelles sont interdites. Seuls les jumeaux sont acceptés.
0: Ah ben ça c'est une très mauvaise nouvelle, ce qui veut dire que dans le stade malheureusement il ne doit pas y avoir beaucoup de femmes. Hein.
2: Non, du tout.
0: Très bien. On espère que les demoiselles qui écoutent Fun Radio aujourd'hui apprécient le football grâce à nos commentaires. Très
1: avec le Maroc.
0: C'est le but de Marocain. Ouais, c'est effectivement. c'est effectivement un but marocain. C'est, oh là là, le joueur tellement vexé d'avoir marqué se cache le visage avec son maillot. Tout le monde lui saute dessus, on fait une pyramide. Ah da da, da, da. Une pas très belle pyramide, on lui saute dessus, apparemment on l'embrasse, on lui touche les coucougnettes, on se rue dessus.
2: Nous vous l'avions dit.
0: Oh là là là là là là là, le joueur marocain se fait frapper. Non, par ses joueurs, il est tombé dessus et tout le monde lui est tombé dessus. Apparemment les joueurs marocains mécontents que un de leurs collègues de travail est marqué. Alors qu'on revoit la scène au ralenti avec voilà. Un superbe transversal.
1: Oui.
0: Ouais. Récupération. Et petit, tir. Voilà, exactement. Et un tir donc en pleine lucarne magnifique. Droite du gardien norvégien. Un très très joli but donc marocain.
1: Du numéro 9.
0: Je vais vous donner son nom. Il s'appelle Basir Chalahendid.
2: Excusez-nous, mais c'est le numéro 6. Hein. Il a mis son maillot à l'envers.
0: Ah merci Manu. D'accord, ok, le numéro 6 c'est donc Henri Michel, très satisfait. Donc 2-1 pour le Maroc face à la Norvège. Donc on est enfin arrivé à rivaliser avec le match d'ouverture. Et effectivement ils avaient raison une fois de plus de envoyer spéciaux à croire que vraiment nous avons pris deux marabouts.
1: Je pense aussi que Manu devrait appeler chez lui, car Bébé Rose ne devrait pas être seul.
0: C'est sûr qu'il doit y avoir un des deux qui doit être cocu, c'est clair et net. Et là ça repart, les Norvégiens qui doivent faire le maximum maintenant pour essayer de s'y d'égaliser.
2: Ah t'es là, ouais, je t'aime.
0: Ah là, apparemment, Manu vient de vérifier que Bébé Rose, sa copine, ne le faisait pas cocu.
2: Tout à fait, tout va bien, Max.
0: Bon, tout va bien. Bah écoutez, nous voici donc rassurés. Les Norvégiens, maintenant, qui ont un coup franc du côté droit, qui vont essayer de rivaliser avec les deux buts marocains, essayer d'égaliser à deux buts partout, car il y a 2-1 pour le Maroc. On peut voir qu'il y a quelques minutes, c'est la combienième minute?
1: Je pense que c'était vers la 13e minute. Et alors que là...
0: Et c'est l'égalisation!
1: Oh là là, l'égalisation!
0: L'égalisation norvégienne! Extraordinaire égalisation norvégienne, on le savait! Oh là là, ça va très très vite aujourd'hui, deux buts partout!
2: Nous le savions aussi, mais on n'a pas eu le temps de vous le dire,
0: mais vous avez bien fait, vous avez bien fait, donc deuxième but norvégien, à la combienième minute? Nous n'en savons foutrement rien.
1: 14e, je peux vous le signaler, et vous voyez le public norvégien qui est aux anges.
0: Avec voilà, donc deux buts partout, égalisation des Norvégiens une minute après que les Marocains aient inscrit.
1: Oh, oh là, Max, enfin, qu'est-ce qui se passe?
0: Buvez Coca-Cola. Deuxième but norvégien, c'était un sponsor qu'il fallait signaler dans ses commentaires de match de football sur Fan Radio en direct, bien entendu, du match Maroc-Norvège. Donc si je fais 45, ça fait 58e minute. Égalisation donc à la 59e minute, effectivement, de Anderson Jostin.
1: Oui, pour l'équipe de Norvège, alors que le Maroc repart avec le ballon au pied, bien sûr, c'est normal, c'est du foot, avec une passe en retrait. Le Maroc a l'air un peu
0: déboussolé. Que de surprise, Sildar.
1: Oh là là,
0: que de surprise.
1: Je pense que nous assistons à un très beau match, hein, avec plein de rebondissements, et nos envoyés spéciaux sont quand même à la hauteur de ce match.
0: Et des buts,
2: merci,
0: bien
2: merci
0: sûr.
2: Beaucoup.
0: Et des buts, bien sûr, puisque deux buts de chaque côté, deux partout entre le Maroc et le Norvège. Un match très intéressant à commenter. En tous les cas, c'est reparti du côté des Norvégiens qui n'ont pas décidé d'en rester là. Ils vont profiter donc de ce vent en poupe, comme l'aurait pu le dire
1: Kjærsøsson.
0: Olivier Kjærsøsson, pour essayer de marquer un troisième but et afin de prendre le large.
1: Ouais. Alors que là c'est encore un cafouillage et le Maroc récupère le ballon avec le numéro 7 qui fait une balle en cloche magnifique mais qui n'aboutira qu'au gardien de but norvégien Gluck.
0: Voilà, donc là ça continue, les Norvégiens qui récupèrent le ballon.
2: À propos des Norvégiens, Max, une petite statistique.
1: Oui, avec plaisir Rigaud.
2: Alors sachez que l'équipe de Norvège est composée de 30% de joueurs de foot.
1: Oui.
2: 30% de joueurs de flûte.
1: Ah, c'est étonnant ça.
2: Et 40% de l'équipe a juste gagné un voyage en France.
0: Ah oui, mais le problème il est là, effectivement, vous avez bien raison de le signaler, Rigaud, on a eu le même problème avec l'équipe du Maroc, puisqu'on l'a dit, Jean-Christophe Meunier, qui joue en arrière, est inconnu au bataillon, c'est ce que je signais tout à l'heure, qu'il y a un intermittent du spectacle qui, en fin de compte, Lata Mustapha, et que le buteur du premier but marocain, Jean-Philippe Patrick, était chef comptable. Hein.
1: Non, pas chef comptable, Boucher Cachère.
0: Ah, Boucher Cachère. Alors attention, on attaque, on continue, toujours du côté marocain, on se cherche.
1: La pression est retombée. Hein,
0: ah oui, la pression est tombée. C'est sûr qu'il y a eu un. Pour les Marocains, c'est un coup dur puisque c'est un coup d'électricité dans l'air à plus de 220 volts puisqu'ils venaient de marquer un deuxième but et une minute après égalisé par les Norvégiens. C'est vrai que pour les Norvégiens, pour eux, psychologiquement, c'est beaucoup mieux pour eux.
1: C'est un coup dur. Alors que l'ambiance règne toujours au stade.
0: Le stade s'emballe, on a l'impression qu'il y a des buts toutes les deux secondes.
3: Ça applaudit, ça applaudit sec.
0: Voilà, ça applaudit sec. Attention là, oh là là, il se passe pas grand chose là. Les Marocains cafouillent un peu dans leur attaque. Ça commence un petit peu d'ailleurs à chauffer. Ça commence à être un petit peu moins fair play. Hein.
1: Je pense que c'est une sortie de but. Hein,
0: on attendait un corner du côté marocain, mais c'est une remise en pénalty du côté des buts norvégiens dégagés par Glukfrad.
1: Et signalé par l'arbitre de ce soir, Ping Pong.
0: Ça, j'en suis tellement mal à l'aise que l'odeur.
1: Oui, d'accord, Max. Qu'est-ce qu'on peut rigoler.
0: Ah, on est mal à l'aise. Là,
1: alors que les Norvégiens ont le ballon, qu'ils se font des passes, normal.
0: Ça serait bien si on pouvait sponsoriser par un petit cheat dans la cabine. Comment t'as. Mais bon, sur Fan Radio, toujours en direct, Maroc-Norvège, le commentaire. Si vous voulez nous rejoindre, soyez les bienvenus. Sur TF1, vous suivez le match Maroc-Norvège avec le son éteint, juste l'image. Et nous faisons le commentaire du match. Pour l'instant, c'est un penalty.
3: Non, c'est seulement une sortie de en touche.
0: Oh là, l'équipe du Norvège qui est en train d'attaquer directement du côté droit. C'est un centre directement pour.
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0: Seulement dans un des matchs sélectionnés pour la Norvège l'année dernière. Remise en jeu tout à fait l'année dernière contre l'équipe d'Arabie Saoudite. Remise en jeu, c'est reparti pour l'équipe du Maroc.
2: Oui, Max. Oui. Justement, peut-être une petite statistique encore sur les joueurs marocains.
0: 20 minutes de jeu de partout dans la deuxième mi-temps, on vous écoute.
2: Oui, donc 90% des joueurs marocains sont très musclés des mollets. Mmh. 10% demandent pourquoi on leur parle d'œuf mollet.
0: Ah, c'est vrai, oui. Pourquoi.
2: Et 0% n'ont pas de mollet, vu qu'ils jouent au foot, c'est normal.
0: D'accord, merci Manu beaucoup. Oh là là, les statistiques partent en couille, hein,
1: oui,
0: apparemment.
1: On peut le dire aussi.
0: Là,
1: hein.
0: Puis là, c'est parti de nouveau pour les Norvégiens qui ont décidé de faire la différence. Il y a beaucoup plus d'attaques et
1: d'offensive, je pense que vous cherchez ce mot, Max.
0: Oui, des attaques, tout simplement, peut-être encore plus simples de l'équipe de Norvège par rapport au Maroc qui se cherche. Déstabilisé hein, par cette égalisation qui a été faite vraiment une minute après qu'ils aient pris le large à 2-1.
1: C'est un gros coup dur hein, pour l'équipe du Maroc qui croit beaucoup en ce match. Et là, ils essayent encore de trouver la faille, de trouver une parade à cette équipe de Norvège qui commence à reprendre le dessus sur cette équipe du Maroc.
0: Ah oui, là pour l'instant, ça chauffe à bloc. Hein, ça chauffe à bloc du côté du Norvège. On décide encore une fois de plus pour l'énième fois d'attaquer.
1: Avec
0: mais
1: un superbe.
0: De nouveau de la mauvaise fair play de la part des Marocains avec un défenseur marocain qui a subtilisé le ballon directement à l'attaquant norvégien Andersen Jostun qui avait égalisé le but. De
1: la Norvège.
0: De l'égalisation du Norvège. C'est une touche donc
1: faite par Chimo.
0: Ouais, qui redonne à l'attaque, comme d'habitude, hein, bien entendu.
1: Avec un superbe tir, hein. On sent qu'ils ont envie de shooter. Hein. Avec un jeu de tête.
0: On se cherche du côté du Norvège. Encore une attaque norvégienne. C'est reparti donc pour l'équipe norvégienne avec Iceberg qui cherche un partenaire du côté droit du terrain qui redonne en arrière à Anderson. Une petite balle en cloche pour Stand.
1: Oh là
0: ça
1: là
0: va être le but. Le but, mais le gardien El Brazi, bien entendu, de Maroc était sur le coup. Il en est vert de rage. Il parle à Dieu.
1: Je pense.
0: Quoi Dieu, c'est qui. Mais là, il aurait fallu avoir un but là. Hein.
1: Oui.
2: Oui,
1: oui, justement.
2: Oui, à propos de but, sachez qu'il devrait y en avoir un dans les 10 minutes encore.
0: D'accord. Donc nous allons vérifier cette information dans les 10 minutes à venir. On joue depuis plus 20 minutes de jeu dans cette deuxième mi-temps, de partout entre le Maroc et le Norvège sur Fun Radio, toujours en direct.
1: Et j'aimerais savoir, Rigaud, justement, puisque vous êtes sur le terrain, j'ai semblé voir un Norvégien avec une paire de chaussures de foot jaunes. Est-ce que vous pourriez nous renseigner sur ce sujet?
2: Ce sont des chaussures de football jaunes.
1: Oui.
2: Ça, nous en sommes sûrs.
0: Est-il possible pour vous de vérifier en rentrant sur le terrain ou...
2: Écoutez, je suis dans le coin du Maroc, donc il m'est difficile. Ici, tout le monde a des chaussures rouges.
0: Non, c'était moi. C'était une plaisanterie.
1: Je croyais qu'il y avait
0: possession d'un sifflet. Non. C'était moi, tout simplement, qui
1: faisait le malin.
0: Je plaisantais, tout simplement.
1: Alors que le Maroc, hein, voilà. Toujours le ballon, je tiens à le signaler.
0: Attaque de Hadji du côté gauche, me semblerait-il, qui repart au centre pour les Norvégiens, qui redonne en retrait pour Aziz. Aziz,
1: qui avance.
0: Qui cherche Abdullah.
1: Il perd Aziz.
0: Ouais, et non, Mustapha, c'est une balle de nouveau repartie pour les Norvégiens. Ça reparle du côté de Often qui redonne. Non, ça va être une touche puisque la balle est contrée par un joueur maroc.
1: Donc le Maroc va récupérer le ballon et faire une splendide touche. Et c'est reparti avec un petit jeu de tête, hein, on peut le signaler, très sympa. Hein, mais on sent que la pression est retombée. Hein. Alors que Max, bien sûr, bon appétit car c'est l'heure de manger. Il se mange sa petite pizza magnifique. C'est aussi beau que le match.
0: Le match est reparti du côté du Norvège alors que que Karine est partie me chercher un coca. Ah non, apparemment ce n'est pas sur les images.
5: Non, peut-être un ralenti. Non,
0: peut-être,
5: non,
0: ça va aller. Alors que c'est parti du
5: avec la Norvège.
0: La Norvège qui attaque très sur
5: un centre. Une tête.
0: Oh là là là là là là là là là là là là là là là là là là là là.
5: Ventura avec la balle qui est passée à 10 cm du poteau gauche.
0: Oui, mais là c'est une catastrophe. C'est une catastrophe.
5: C'est la Qatar.
0: Oui, parce que si le ballon avait été mis une vingtaine de centimètres plus vers le gardien, et en plus de ça, si le gardien n'avait pas plongé, il aurait pu avoir but.
5: On revoit la scène au ralenti, mais ça c'est une ancienne scène, je pense.
0: C'est une ancienne scène qui n'a pas été prise dans le film d'ailleurs.
5: Ouais.
0: C'est toujours Maroc, Norvège de partout. Donc oui, là on voit bien donc sur le ralenti que là on est en direct. Hein, donc le match est reparti, le ralenti est donc laissé tomber définitivement de côté.
5: Alors que le Maroc a le ballon.
0: Hein. Alors que les Marocains ont récupéré le ballon, ils repartent de nouveau du côté droit. Ils se cherchent, ils se redonnent le ballon et vas-y, je te la donne en retrait. Je ne sais pas quoi en faire. Apparemment c'est n'importe quoi. Le Maroc qui ont complètement perdu
5: le sens du match. On peut le dire.
0: La boussole, c'est la même
5: signification. Le nord, c'est par la gauche. Hein.
0: Oui, tout à fait. Alors là, c'est une attaque norvégienne qui se cherche à ce titre. Ça commence à chuter un petit peu sur le terrain. Mais les Marocains gardent le ballon pour l'instant du côté de Rossi. Rossi qui cherche un partenaire du côté droit du stade. Il reste encore 20 minutes de jeu, apparemment.
5: Non, c'est seulement pour gagner la voiture. Et ça, je pense que c'est pour TF1.
0: Oui, mais je pense que c'est jusqu'à la mi-temps. Donc il doit rester une vingtaine de minutes, apparemment, de toute façon. Là, les côtés du Maroc, il y a toujours le ballon dans le centre. Il va tirer. Peut-être un but. Non, c'était pas une attaque du côté du Norvégien qui dégage, apparemment c'est du côté du Maroc qui reprend le ballon, apparemment il ne se passe rien, le gardien garde le ballon, il le donne, il le centre du côté, non, c'est un ballon norvégien.
5: Voilà, magnifique Max, en espérant que vous réussirez à finir le match, parce qu'à ce rythme là vous allez vous fatiguer très rapidement. Donc le Maroc continue à avoir le ballon. Ils sont dans leur terrain. Ils font un long dégagement pour Hadji qui est sur le côté droit. Le numéro 7 se fait contrer par un Norvégien qui va certainement dégager en touche. Non, le Maroc a récupéré avec une faute du Norvégien, on le siffle.
0: Et c'est reparti donc du côté du Norvégien, le ballon qui a récupéré donc directement une touche pour l'arrière directement, qui remet sa chaussette apparemment du côté droit. Ça a décidé de pas jouer directement. Attention, c'est une remise en touche donc sur Fun Radio, toujours en direct, le match Maroc-Norvège de partout. On vous le rappelle, deux buts en première mi-temps, deux buts en deuxième mi-temps, mais là pour le moment ça chauffe un peu. On va peut-être aller du côté de notre. Non, pour le moment c'est un corner.
5: Non, c'est un coup franc.
0: Sous forme de coup franc qui va être tiré par le Marocain Aziz qui va centrer avec un seul gardien, bien sûr.
5: Très belle balle.
0: La possibilité. Attention, c'est une attention. C'est un dégagement. Tirer pour les Marocains. Toujours du côté gauche, et c'est Aziz. Ça sera
5: une sortie de but.
0: Corner en forme de sortie de but.
5: Voilà. Comme vous venez de l'entendre par le célèbre Max, ce sera une sortie de but que Gluck va effectuer. Il est en train de courir pour aller chercher le ballon. Il
2: oui,
5: le pose.
2: Une information.
5: Oui, Rigaud,
2: oui,
5: avec plaisir.
2: En ce qui concerne la Norvège, sachez que 100% des Q-Jets norvégiens n'ont pas pu être sélectionnés pour participer à ce match.
5: Et c'est bien dommage.
0: Comme vous m'étonnez. Alors là, c'est très étonnant parce que moi, j'avais lu dans la presse suédoise qu'il serait bien justement qu'il y ait des Q-Jets dans l'équipe de Norvège. Vraiment, ça, c'est l'équipe, c'est la presse suédoise, bien entendu, qui ne cesse de
5: dire des inepties,
0: de mettre des cure-dents, comment, des pics, hein, des cure-dents sous forme de cure-dents, des pics à l'équipe norvégienne. Alors que là, oui, du côté de Norvège, c'est un tir, c'est un but.
5: Et
0: but, non. Un tir, un très beau tir, mais de la part d'un arrière marocain qui, comme d'habitude, a décidé de mettre la zizanie dans une très belle attaque norvégienne, et ça sera donc un
5: corner
0: penalty,
5: pour
0: un corner, bien entendu.
5: Il faudra réviser un peu vos jeux. Vos jeux de foot,
0: tout à fait.
5: Ce que je veux dire.
0: Tout à fait. Donc c'est un corner sur Fun Radio et d'ailleurs dans le stade de Montpellier également. Donc un corner qui va être tiré par les Norvégiens du côté gauche du stade et du côté gauche surtout
2: oui,
0: du but. Attention, c'est un homme là. Attention, c'est un corner qui va tirer, c'est tiré, c'est shooté. Shooté, c'est gagné. C'est but sur la ligne. Oh là là, qu'est-ce que c'est que ce travail que encore un gardien. Qu'est-ce qu'un Marocain qui a arrêté le but sur la ligne?
5: Oui, le Norvégien est un peu désespéré. Il se dit, j'aurais pu le mettre dedans s'il avait été dedans.
0: Est-ce qu'un but arrêté sur la ligne est considéré comme but?
5: Non, justement, car il était sur la ligne, donc
0: c'est
5: il n'est pas dans le but.
0: Bravo à notre arrière quand même, Aziz, qui a dégagé le ballon.
5: Magnifique Marocain, hein, il a bien fait d'être dans l'équipe. Hein,
0: Manu, vous me disiez, excusez-nous, nous avons coupé.
2: Oui, je vous disais que le but n'était pas pour tout de suite. Hein.
0: Mais bien sûr.
5: Merci Manu.
2: Rien.
5: Donc l'équipe du Maroc a toujours le ballon en sa possession dans leur partie du jeu, hein, avec des passes, on peut le dire, sans puissance,
0: très moyenne.
5: Vraiment.
0: Disons qu'il n'y a aucune tentative de. Excusez-moi, je mange en même temps.
5: Allez-y.
6: aucune tentative de tir à moins de 60 mètres.
5: Hein. Ah oui,
6: soyons très clairs des deux côtés.
5: Désespérant.
6: Il n'y a pas eu, à part les gardiens qui de 90 mètres des fois se tentent à essayer de marquer un but en dégageant du pied.
5: Ça rêve.
6: Il n'y a que les gardiens. Hein.
5: Enfin voilà, Gluck a toujours le ballon. Il cherche un de ses collègues.
6: Il y a un tir, un très beau shoot.
5: Oui, qui va certainement atterrir dans les bras de El Brazi. Non, Maroc.
6: C'est reparti pour les Maroc. C'est parti. Attention pour le gardien pour le côté de Vinci. Attention, c'est parti. Le Maroc qui reprend la marque. Aziz qui repart du côté droit, qui donne sur la touche, bien entendu, avec une touche norvégienne. Alors qu'un Norvégien apparemment se caresse.
5: Oui, il se caresse la cuisse rasée.
6: Il se caresse la cuisse, allongé par terre. Et vas-y, que je crois, il se croit peut-être sur son matelas. Il est peut-être en train de se caresser. Il attend peut-être qu'il y a sa nana qui vienne lui frotter le derrière.
5: Mais je ne pense pas.
6: C'est assez surprenant.
5: Je ne pense pas qu'elle ait l'autorisation, à moins que Rigaud et Manu nous donnent l'information.
6: À moins que les Marocains leur aient fait fumer quelque chose pendant la mi-temps.
2: Ah. Alors oui, on a interrogé l'avant-centre du Maroc.
5: Oui.
2: Et on lui a demandé, que pensez-vous de votre jeu de tête? Et il nous a dit de toute façon rien, de toute façon j'ai oublié, j'ai pas de mémoire.
5: D'accord, merci Rigaud. Alors que là, ce sont encore les Marocains qui ont le ballon. On sent quand même que la fatigue commence à arriver, Max, hein, sur les deux équipes de ce match.
6: Tout à fait.
5: Avec encore une faute du Norvégien Mikland.
6: Absolument. Donc un dégagement pour les équipes du Maroc. Je trouve un petit peu regrettable, c'est qu'il y a quand même 34 nations et oui, qu'on en voit seulement depuis quasiment 90 minutes, depuis 30 minutes, depuis un quart d'heure de la deuxième mi-temps, que deux équipes. Hein.
5: Oui, ils auraient pu quand même regrouper toutes les équipes hein, pour faire un superbe
6: on
5: match.
6: Varier hein. Un petit peu, c'est un petit peu triste.
5: Vouloir changer de maillot, quoi.
6: C'est un petit peu dommage.
5: Enfin,
6: peut-être
5: voilà.
6: Qu'il faudrait revoir les règles du jeu, peut-être laisser deux fois 20 minutes.
5: Peut-être, ah. Oui, c'est peut-être une solution. Alors qu'une touche est offerte aux Norvégiens. Alors que ça crache, ça se gratte.
6: Ça se gratte la tête, hein, ça cherche un petit peu sa place du côté du Norvège. Toujours sur Fun Radio en direct, le match Maroc-Norvège. On vous rappelle le score de partout. Et nous avons toujours nos deux envoyés spéciaux, Rigaud et Manu, dans le stade de Montpellier, qui peuvent intervenir à n'importe quel moment avec leurs statistiques, bien entendu.
2: Oui, toujours. Tout à fait. Non, on va juste parler du but qui doit arriver dans les 5 minutes. Hein.
5: D'accord. Merci. Et donc une longue balle du Maroc qui va en destination d'un Norvégien comme par hasard. C'est vraiment n'importe quoi et Gluck dégage.
6: J'ai l'impression quand même que
2: oui.
5: Ah oui, ça siffle sur le côté du terrain là.
6: Ça on siffle sent que les envoyés spéciaux bien sûr en direct.
5: Ils ne sont pas contents. Alors qu'on voit ce Norvégien avec ses fameuses chaussures jaunes.
6: Ah, vraiment. Mais attention, c'est une attaque pour l'attaquant. Oh, Anderson.
5: Et le Maroc récupère.
6: Anderson qui redonne à un Marocain, à croire qu'il y a des joueurs de Metz qui se contentent dès qu'ils ont le ballon, une fois qu'il y a une attaque, ils redonnent bien entendu aux défenseurs de l'équipe adverse. C'est n'importe quoi, là, c'est une attaque marocaine. C'est repris le ballon norvégien. Attention, c'est parti pour Esberg qui va chercher Anderson qui cherche un partenaire.
5: Il
6: passe au milieu du centre. Attention, il va chercher la centrée. Un tir, non, tir, il redonne en derrière pour Anderson également. Attention, c'est peut-être un shoot, un tir. Tir, but, non, pour le moment, c'est déjà du côté droit. Attention, c'est non, oh là là, ça se chahute, ça tire de tous les côtés, alors attention. Ça repart, on entend bien entendu les supporters
5: spéciaux.
6: Envoyés spéciaux très mécontents puisqu'ils ont pris parti apparemment pour l'équipe de Maroc.
5: Du Maroc.
6: Maroc, oui.
5: Ah là là, soufflez Max, hein, vous n'allez pas subir encore cette pression pendant 10 minutes, c'est pas possible.
6: Alors attention, là c'est reparti du côté des buts norvégiens, peut-être un tir des 50 mètres, peut-être. Shoot! Non, directement donné. C'est complètement débile à un de ses ailiers pour faire un débordement très joli d'ailleurs auparavant.
5: Il va certainement centrer, il va chercher un de ses coéquipiers, c'est fait.
6: Un centre directement.
5: Dans les
6: on l'avait dit, n'importe quoi comme match directement au gardien marocain, alors que c'était destiné à un joueur de Norvège. J'aurais peut-être pu faire l'impasse le gardien marocain,
5: je pense.
6: Qui en d'autres mesures fait un très joli match.
5: Très joli match, oui, match. Alors que le Maroc récupère le ballon.
6: Le Brazi, le gardien marocain qui...
2: Oui, Max.
6: Oui, non.
2: Max, peut-être une petite info sur l'ailier gauche du Maroc.
6: Oui, allez-y.
2: Alors il a commencé le foot chez les Poussins. Et depuis ça, bah, il joue toujours avec des slips de couleur jaune.
5: Merci Manu, très bonne information de l'équipe des envoyés spéciaux de Fun Radio. Alors que là, je ne sais pas ce qui se passe. Il doit y avoir un problème, Max. Non, c'est seulement une sortie de but, ne vous inquiétez pas. Ah, alors qu'un joueur risque de faire son apparition.
6: Chipo va sortir.
5: Si Chipo doit sortir, comment va faire Lata?
6: C'est la
5: ça
6: question
5: compliquée. Là, si Chipo se met à sortir, le Marocain qui s'applaudit, il se croit, il lui met une tapette aux fesses. Et ben allons-y. Allons-y, amusons-nous.
2: Max,
6: apparemment, il y aura un quota d'homosexuels dans l'équipe du Maroc. C'est assez surprenant. Oui, Manu.
2: C'est donc Enzine qui vient de rentrer avec son pote Aminé, hein, qui va pas tarder.
5: Enzine, Aminé. Asie. L'autre fameux duo, Max.
6: Je n'ai...
5: Acide Aminé.
6: D'accord, donc voilà. Un jeu de mots très peu percutant de la part des commentateurs Manu.
5: Envoyé spéciaux.
6: Manu.
2: Oui.
6: Pour les jeux de mots, vous laissez Rigaud, hein.
2: Ok, merci.
5: Merci Manu, restez bien à votre place surtout. Alors que le jeu continue avec le Maroc qui a le ballon. Oh là là, c'est reparti du côté du Maroc. C'est peut-être un tir des 50 mètres. Non, il ne cherche pas à shooter. Le problème, il est là, c'est que le problème, c'est que les Marocains ne cherchent pas à tenter leur chance. Peut-être à 70 mètres.
7: Et peut-être une explication, peut-être que leurs chaussures sont usées.
5: Non, ce que je ne comprends pas de l'équipe du Maroc, c'est qu'ils ne tentent pas leur chance à 45 mètres, mais ils ne tentent pas plus leur chance à 70 mètres.
7: Voilà,
5: alors apparemment, ils cherchent quelque chose de son derrière.
7: Ping-pong.
5: Le ping-pong.
7: Ping-pong sort un carton de la
5: normale pour un Asiatique qui sort du jaune. Apparemment du côté des commentateurs, des reporters du Fun Radio, on a pris parti pour la Norvège. Shiba, bien entendu, vient de prendre un carton jaune.
8: Oui, Max. Oui.
5: Oui.
8: Rigo ici. Nous avons l'explication du carton jaune. L'arbitre a surpris Shiba en train de manger la pelouse. Lui qui est végétarien, c'est interdit.
7: Ah, c'est tout à fait normal que l'arbitre ait décidé donc de mettre un carton jaune à Shiba alors que le Maroc.
8: Excusez-moi, Shiba d'ailleurs de son prénom To.
7: Toshiba, merci Manu.
5: Donc là, Manu apparemment vexé des commentaires de Paris a décidé de
7: remonter la barre.
5: Tout à fait. Alors que là, c'est reparti du côté du Norvège. Il reste quasiment 10 minutes de jeu. Je vous rappelle le score de partout entre le Norvège et le Maroc. C'est-à-dire 2 buts pour le Maroc, 2 buts pour le Norvège. Donc comme le disait si bien notre coluche national, un match nul.
7: Une égalité parfaite avec
5: un
7: corner.
5: Intéressant comme match. Hein.
7: Un corner pour la Norvège, je pense. Oui, l'arbitre de touche
5: nous le confirme. L'arbitre de touche nous le confirme. C'est donc un corner. Hein. Donc c'est comme un coup franc, sauf qu'on n'a pas le droit de faire un mur devant.
7: Hein, oui, et on se met dans un coin du terrain.
5: Voilà. Donc là, apparemment, ça commence à chahuter sur la surface de réparation entre les Marocains et les Norvégiens. Corner ça qui a été.
7: Oh là là.
5: Apparemment.
7: C'est une sortie de but. Hein.
5: C'est une sortie de but. Alors
7: qu'il y a un joueur norvégien qui commence à pleurer.
5: En étant persuadé qu'il... Oh là là là là, c'est passé que... à quelques... Pas plus haut que ça, hein, pas
7: oui.
5: plus...
7: Enfin, si ça,
5: un
7: ça.
5: Peu peut-être, oui, peut-être un tout petit peu plus haut que ça. Mais attention, le but aurait pu marquer. D'ailleurs, le joueur norvégien Esberg se prend la main entre ses jambes.
7: Sa tête entre les mains.
5: Sa tête entre les mains, si vous voulez, c'est une autre expression. Apparemment très déçu de son de sa tête et de son comportement. Car effectivement, là c'est l'équipe du Norvège qui récupère le ballon. Apparemment le score va en rester là, malgré nos commentateurs qui sont persuadés d'un troisième but. Un cinquième, enfin un troisième but pour une autre équipe. Et toujours le score de 2 partout Maroc-Norvège sur Fun Radio et également à Montpellier.
8: Max, un petit bilan peut-être.
5: Pas du tout. Alors que là c'est parti pour l'équipe du Maroc qui récupère le ballon.
7: Allez,
5: c'est un shoot là, c'est parti, ça devrait shooter, shoot.
7: Non,
5: comme par hasard, il le donne à une équipe norvégienne qui repart en débordement. Attention, c'est parti pour Iceberg qui devrait donner en face de lui, mais non, il ne trouve aucun partenaire. Et bien entendu, c'est la récupération d'un
7: Marocain.
5: Équipe marocaine, bien entendu, à savoir Seber qui redonne à Christophe qui cherche Rossi, mais c'est une touche de Anderson. Donc touche marocaine. Oui Rigo, vous me disiez.
8: Oui, je disais un petit bilan. Nous avons constaté que quand les joueurs jouent bien, ils sont très bons. Et quand ils jouent mal, ils sont très mauvais.
7: C'est tout à fait vrai. Alors que le Maroc continue et redonne à leur gardien de but, le fameux El Brazi, qui s'appelle El Brazi ce soir, alors que ce n'est pas son vrai nom. Et qui va certainement dégager, qui cherche un de ses coéquipiers, qui l'a trouvé. Tout à fait, bravo.
5: Apparemment, l'arbitre vient de signer la fin du match.
7: Rigo, des précisions à ce sujet, non?
8: Non, pas encore, la fin du match, on attend le troisième but.
5: Non, le problème, c'est que là, il y a des supporters dans le stade qui s'amusent à siffler.
7: Oui, et ça, c'est pas sport, vraiment.
5: Et les joueurs s'arrêtent par moment de jouer, comme c'est le cas de là.
7: Oui,
5: voyez, du coup, ils mettent en touche en pensant que c'est la fin du match. C'est encore une touche norvégienne, donc dégagement pour le Norvégien Ragdal, qui va donner Berk, hein, si vous préférez.
7: Berk.
5: Qui va donner directement à un Marocain, comme par hasard. Donc, Chipo est sorti, donc c'est Lata. Et bien entendu, Bruce Lee décide de sonner une faute en faveur des Marocains, puisque Anzani a décidé
7: de faire une faute. Tout simplement,
5: non, parce que c'est lui qui dégage, tout simplement, parce que c'est un Marocain. C'était une coup franc marocain. Attention, c'est reparti. Puis il remet en arrière, bien entendu, pour un autre arrière marocain qui est en train de chercher un de ses partenaires. Sur le côté droit, c'est peut-être un but. Attention, ça déborde. Et comme par hasard, une touche, cette fois-ci norvégienne, c'est reparti du côté du Norvège. On repart du côté droit norvégien. La défense norvégienne, on remonte le terrain tout doucement. C'est notre ami Colin. Colin qui cherche un partenaire. Il ne le trouve pas. Il cherche du côté gauche. Il repart avec Ofton. Ofton qui cherche un partenaire qui est centre loin devant, au centre du terrain. Et c'est un dégagement. C'est... Aziz, le défenseur qui a donné à son gardien, ça a été très dangereux de la part de...
7: Il a failli marquer contre son camp.
5: Oui, comme on lui a demandé effectivement un but très rapide et qu'il faut absolument qu'il y ait un dégagement. Mais effectivement, ça siffle dans le stade. Complètement. Peut-être quelques chiffres à nous donner, Manu, toujours nos envoyés spéciaux de Fun Radio à Montpellier.
8: Non, nous attendons un scoop, en fait, il devrait arriver sur mon portable.
7: D'accord, donc on attend le scoop qui devrait arriver sur le portable de Rigaud alors que la Norvège a récupéré le ballon. Et comme par hasard, qui redonne un
9: ordre. Je me permets, puisque vous recevez sur le portable, vous avez un réseau, ça va ?
10: Oui, tout à fait. Ah, tout va bien, tout va bien.
9: Très bien. Donc,
7: la Norvège, toujours avec le ballon dans les pieds.
9: Enfin, des buts, du but. Il faut marquer du but, hein, c'est
7: clair.
9: On
7: attend le but.
9: Qu'est-ce qu'ils foutent ? Mais c'est encore une fois plus les Marocains qui mettent en touche pour l'équipe de Norvège. Un match à la fois sympathique et en même temps, on se cherche, on se titille, on se caresse, on se touche.
10: Attendez.
9: Apparemment, le portable est en train de sonner, donc peut-être qu'il y aura un scoop. Attention, les Norvégiens qui sont en train de faire une attaque. Bien entendu, redonner comme il se doit. Mais c'est d'ailleurs le Norvégien qui récupère le ballon, qui redonne au centre pour Iceberg, qui tente son n'importe quoi, qui tente une touche de la tête à plus d'une 18e mètre du but marocain.
7: Et le Brésil récupère le ballon sans trop de complications. Oui, Rigaud.
10: Alors oui, j'ai le scoop, on vient de me l'annoncer. Notre cher Gérard de Suren n'a pas pu être sélectionné pour la Coupe du Monde, car après les matchs, les touches sont obligatoires.
7: Merci beaucoup Rigaud, alors que le jeu continue sur le terrain à Montpellier dans ce magnifique stade de 300 personnes comme nous l'a dit tout à l'heure Rigaud. Et le Maroc se cherche, il se trouve puisqu'il vient de passer la balle, long dégagement sur un Marocain, la tête du Marocain qui finira dans les mains de Gluck.
9: Le gardien norvégien exactement, Fildar, et ça repartit du côté norvégien. On repart du côté gauche en défense, c'est Iceberg qui se fait contrer par le Marocain Aziz. C'est dangereux, mais la récupération norvégienne, où ça cafouille un petit peu quand même par les Norvégiens. Récupération donc de Iceberg qui renvoie directement à son défenseur Rectal, qui envoie du côté gauche pour Liel, mais c'est l'arrière Zaber qui reprend le ballon.
7: Alors que Ping Pong a failli choper le ballon, l'arbitre a failli jouer avec les joueurs.
9: On joue l'avantage, il y a un joueur marocain, Rossi, qui est tombé.
7: Alors que là c'est le numéro 7 Adji, le Marocain qui vient de passer
9: C'est Jean-Philippe Patrick hein, le buteur hein,
7: Oui, excusez-moi, Jean-Philippe Patrick et Gluck. Oh la sortie de Gluck.
9: Oh là là là là là, l'araignée, une toile du gardien norvégien Gluck hein, vraiment
7: Oui, mais vous savez, c'est pas facile, il a laissé sa femme en Norvège, il est tout déboussolé le Gluck.
9: Si vous me le dites, c'est que quelque part cela doit être vrai.
7: Rigaud me l'a dit.
9: Alors attention, c'est reparti du côté norvégien. Il nous reste je ne sais pas combien de temps, mais peu apparemment, hein, 5 à 6 minutes de jeu
7: à tout
9: avant
7: péter,
9: la
7: ouais.
9: fin de à tout péter. Hein, donc ça va cogner apparemment. C'est
7: le ballon en possession
9: qui renvoie, mais défense marocaine extraordinairement organisée qui renvoie le ballon systématiquement.
7: Attention, la Norvège.
9: Non, le problème, il est là. On le dit depuis le début de ce match que quand même les équipes se font régulièrement contrer dès qu'il y a une attaque. Hein. Oui. Les Norvégiens qui récupèrent le ballon, qui ont été quand même beaucoup plus offensifs que dans cette première mi-temps. Là, attention, on lève les mains. Apparemment, on veut jouer à Colamaya.
7: Non, 1, 2, 3 soleil.
9: J'allais le dire, 1, 2, 3 soleil, mais apparemment pas du tout. On n'est pas là pour jouer. On est là pour le
7: marquer.
9: Sport. On est là pour marquer. Et apparemment, on réclame de chacun des côtés des fautes. Mais finalement, ça sera une remise en pénalty. Alors, c'est un changement! Oui!
7: Ah oui, enfin!
9: Ah là là là là, c'est un changement. Ça, c'est extraordinaire. Puisqu'apparemment, il y a un changement de joueur. Il y aura un joueur marocain,
7: qui ne veut pas sortir.
9: Et si.
7: Pourquoi? Mais si, tu sors. T'es fatigué.
9: Il comprend pas pourquoi. Ada doit sortir face
7: à Dada au dodo, on peut le dire. Hein.
9: À Dada au dodo.
10: Je voulais préciser.
9: Son nom bidet, son nom de famille, hein, apparemment.
10: Le prénom de Ada est Lambe.
7: Lambada.
9: Oui, ou à bidet, on m'avait dit, à Dada sur ton bidet, non?
10: C'est son deuxième prénom, Max.
9: C'est ton deuxième prénom, très bien. Merci beaucoup pour ces petites précisions, Rigaud. Attention, là, c'est reparti du côté des Marocains. Là, on a décidé de jouer la carte de l'attaque des côtés des Marocains.
7: S'il reste plus que 5 minutes, il faut qu'il marque. Et non, il reste 3 minutes.
9: 3 minutes à peine, hein, puisque ça fait 42 minutes et 15 secondes que nous jouons pour cette deuxième mi-temps. Toujours le score de 2 partout sur Fun Radio.
7: La Norvège a le ballon en possession.
9: De partout, ce qui veut dire qu'apparemment, il y aurait 2 buts de chacun des côtés. Me confirme-t-on? Oui.
7: Oui. Et alors que le Norvégien vient de faire une balle en cloche pour un de ses coéquipiers qui va finir certainement en touche. Non. Eh bien si, j'avais raison. C'est ouais, magnifique.
9: Le ballon cloche, beaucoup de cloches. Hein.
7: Ouais, ouais, il y a beaucoup de cloches ce soir.
9: Je me demande si le bossu de Notre-Dame ne ferait pas son apparition. Beaucoup de nazes en tout cas sur ce terrain aujourd'hui.
7: Alors que ça s'en tape 5.
9: Ça se caresse le sein apparemment du côté marocain. Et ça se fait relever quand même par deux joueurs dont l'arbitre, on rappelle bien entendu Bruce Lee, l'arbitre de ce match.
10: Oui Mike, à ce propos.
7: Oui Rigaud.
10: À propos de l'arbitre, nous l'avons interrogé pendant la mi-temps.
7: Oui.
10: Alors nous lui avons posé quelques questions et surtout je lui ai demandé, alors c'est un grand moment, et il a répondu bien sûr bonjour mamie.
7: D'accord, merci beaucoup. Alors que les Marocains ont encore le ballon et ils courent, ça va très vite.
9: Et il y a une faute, quoi le furet. Une faute pas signalée par l'arbitre, faute d'arbitrage énorme. Hein. De toute façon, pendant ce match, on en aura sûrement l'occasion. Plusieurs reprises, des joueurs ont chuté sur le terrain et qu'aucun pénalty n'a été signalé.
7: Et ils ont, je pense, abîmé la pelouse et aucun carton n'a été distribué. C'est inadmissible.
9: Tout à fait. Là, c'est encore une tentative de la part des Norvégiens. J'ai bien peur que malheureusement on en reste là sur le score de 2-2 entre le Maroc et le Norvège. Rigaud et Manu,
10: Attendez, là, c'est un 1.
7: Ah là. Vos informations semblent faussées, donc il n'y aura pas d'autre but.
10: Eh bien, nous attendons confirmation, en fait.
7: D'accord, sur le portable.
10: Voilà, petit mot quant à l'arbitre encore,
7: oui.
10: Que nous avons interrogé tout à l'heure.
7: Oui, bah dites-moi.
10: Donc je lui ai demandé si en tant qu'arbitre, en plein match, je lui disais qu'on ne pouvait rien lui dire, et il m'a répondu, bien sûr que si, j'ai mon portable.
9: Ok, très intéressant pour ces petites précisions, merci de nous deux envoyés spéciaux sur le stade de Montpellier. Et ça continue du côté norvégien, on déborde du côté gauche, c'est une touche pour les Norvégiens, on se dépêche de refaire la mise en touche qui doit rester à tout casser, à tout péter, une minute de jeu dans le temps réglementaire de cette deuxième mi-temps entre le Maroc et le Norvège. Je vous rappelle, deux buts partout, c'est les Norvégiens qui sont à l'attaque et qui ont été énormément en possession du ballon lors de cette deuxième mi-temps, mais c'est une récupération marocaine du côté droit et on repart donc du côté gauche, pardon, que dis-je, récupération donc marocaine. C'est Christophe qui donne à Rossi, Rocher qui cherche un partenaire, qui donne évidemment à Shiba,
7: Aziz
9: Shiba qui donne à Azouri. Zouzi, hein, pardon,
7: excusez-moi.
9: Là, c'est effectivement
7: Aziz.
9: Non, Sabar. Je redonne à son gardien El Brazi, ça va venir. Hein,
7: il reste 10 secondes dans le temps réglementaire, Max.
9: Donc, 5 secondes, ils ont donc largement le temps. Chou, il faut qu'il shoot.
7: Maintenant.
9: Il faut qu'il shoot à 80 mètres. Oh là là là là là là, c'est une récupération de l'équipe du Norvège, donc on rejoint en défense.
10: Oui, Max, la dernière question que j'avais posée à l'arbitre.
9: Voilà, excusez-moi de vous couper, apparemment, dans le stade, vous aurez pu nous le signaler, il y a une holla.
7: Oh là là,
9: une holla qui est en train de se préparer dans le stade de Montpellier, donc quand même.
7: Les Marocains ont le ballon qui viennent de redonner la balle à Gluck.
9: Vous me disiez donc, Rigaud, dernière statistique ou dernier peut-être commentaire de l'arbitre.
10: Oui, donc nous lui avons demandé un dernier mot et il nous a dit oui.
7: Merci beaucoup, alors que le ballon est dans les pieds des Norvégiens qui viennent de se faire subtiliser le ballon. Le Maroc court sur le côté gauche.
9: Ah, ce n'est pas le Maroc, excusez-moi, c'est Aziz. Il joue pour l'équipe du Maroc. Je ne pense pas qu'il court avec entraînant toute l'équipe, tout le pays du Maroc.
7: C'est vrai que
9: ça fait quand même 30 millions de personnes
7: à traîner, non. C'est dur. Hein.
9: Non, je ne pense pas. Hein.
7: Un ralenti de...
9: Oh là là, il aurait dû avoir un pénalty qui n'a pas encore une fois de plus été signalé.
7: Je pense que Berck s'est fait couper les cheveux pendant la deuxième mi-temps, car elle avait beaucoup plus de cheveux que cela tout à l'heure.
9: C'est possible, alors à moins qu'il joue avec une perruque et qu'il l'ait perdu en route ou un postiche, ce qui peut arriver à n'importe quel moment. Alors qu'apparemment, on retient un des. C'est encore un défenseur qui joue. C'est Tahar qui sort pour Azouri.
7: Non, c'est Azouri qui sort et remplacé par Tahar. Alors que le ballon est en touche, je pense.
9: En semi-liberté, le temps réglementaire est écoulé depuis plus d'une minute et 25 secondes. Donc à mon avis, le score en restera là. Je pense que Li Wang devrait...
10: Oui, Max.
9: Ça fait la mi-temps.
7: La fin du match, oui, Manu.
10: Peut-être une dernière petite info sur le goal marocain.
9: Alors très rapidement.
10: Donc on a appris que avant d'être joueur de foot, il était maçon et que c'est pour cela qu'on l'a surnommé le mur.
9: Très intéressant, c'était des petits commentaires à préciser bien entendu. Là on joue les arrêts de jeu de cette deuxième mi-temps. J'ai bien peur que le score en reste là. 47 minutes quasiment de jeu dans cette deuxième mi-temps. Maroc-Norvège toujours 2-2 sur Fun Radio. À Montpellier, donc deuxième match ouverture de la Coupe du Monde. On vous rappelle que le Brésil a gagné 2-1 aujourd'hui en un match d'ouverture à 17h30 face à l'Écosse, effectivement.
7: Alors que la Norvège essaye une dernière fois de marquer.
9: Tentative, effectivement.
7: Avec une balle subtilisée par un Marocain et ce sera une sortie.
9: Une sortie de but directement.
7: Non, une touche. Une touche, oui,
10: faites
9: si vous voulez. Oui,
10: Max,
9: oui.
10: Oui, nous venons d'avoir confirmation, il n'y aura plus de but.
7: Ah, merci beaucoup, Rigaud. Le Maroc.
9: Vous avez froid, apparemment, parce que vous changez souvent de veste, hein, quand même.
10: Oui, mais nous attendions confirmation, cela vient d'être fait.
7: Et c'est la fin du match.
9: Puisque apparemment Li Wangchi, l'arbitre de ce match Maroc-Norvège, vient de siffler la fin de ce match. Donc deux buts, soit deux buts partout.
7: Ce qui fait, si je compte bien, Max, 2-2.
9: C'est un peu ça.
7: Merci beaucoup de me rassurer.
9: Voilà, donc ce que je vous propose, c'est de faire une petite pause.
7: Oui.
9: Et on se retrouve juste après pour quand même les commentaires finaux.
7: Alors qu'ils sont tout nus.
9: Ils se mettent tout nus.
11: Les images sont très difficiles à regarder. Je ne comprends pas d'ailleurs que ce ne soit pas interdit aux moins de 18 ans. C'est encore plus horrible que nous sommes en train de voir. Je pense qu'une pause musicale ou publicitaire, je ne sais pas de quel côté nous allons nous trouver. Et après, nous, avec nos envoyés spéciaux Fildar et Manu et Rigo, bien entendu, nous ferons le point de ce match Maroc-Norvège en direct sur Fun Radio. Ne bougez pas, tout de suite.
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13: Ah bon, alors je recommence?
11: Non.
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14: Et en parlant de ciné et d'or, il y a aussi les hôtes d'or au Festival de Cannes.
15: Oui, je sais.
14: Et voilà, et on a un envoyé spécial, parce que ce soir c'est les hôtes d'or, on a, je crois, Guidou, qui doit être là-bas. Eh oui.
16: J'ai halluciné, moi.
14: Oh là là là là là là.
16: J'hallucine à chaque fois. Hein.
14: Ouais.
16: Moi, je. Max, il a dit ça, on va voir Guidou, j'ai bloqué. Allô?
14: On sait jamais, il est peut-être là.
16: Ouais. Allô?
14: C'est peut-être une connerie. Allô?
15: Allô?
14: Guidou?
15: Ouais, salut.
14: Le vrai.
16: Sans déconner.
15: Ouais, salut, comment ça va?
14: Et toi?
15: Oh, je suis cassé.
14: Ah bah, contrairement, étonné. Hein.
15: Oh là là, j'étais à la soirée, tu sais, il y a une boîte là, où il y a une chaîne de télé là, comment?
14: Y'en a plus?
15: Non, 13ème rue.
14: Ah ouais, merde, excuse-moi. T'as pas les mêmes valeurs.
15: Je suis aux soirées 13ème rue là.
14: Ah ouais, c'est déjà pas mal. Hein.
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14: Comment tu vas?
15: Bah d'abord ça va, dis donc, putain j'ai pris des couleurs mortelles, j'ai pris 20 kilos.
14: Oh là.
15: Ah, je passe plus dans les buissons, hein. Roland Garros, vous penserez à quelqu'un d'autre, moi je peux plus. Hein.
14: Non mais c'est clair, surtout que c'est bientôt. Hein.
15: Bon, on me dit que j'ai 3 minutes. Hein.
14: Ouais, rapidement.
15: Bon
14: ouais. Alors les outdoors, c'est ça?
15: C'est pareil qu'on a qui, on a en ligne, on a des...
14: Clément, ouais.
15: Salut. Pardon.
17: Oui, bonjour.
15: Ouais, salut, ça va?
17: Oui, ça va et toi?
15: Ouais, ça va bien. Dis donc, mimique pas, t'es gentil, c'est une vraie voix, moi. Bon, je suis caché dans les buissons, il y a les hautes d'or.
14: T'es plutôt dans des touffes, non?
15: Oh putain, il y a de la pure teub, là. Alors là, je vais te dire, j'ai vu des teubs se balader toute la journée à poil. Oh, il y a des grosses avec des seins de folie.
14: T'as vu Rocco, non?
15: Non, pour l'instant, j'ai vu personne. J'ai des stands de pins.
14: Ah ouais, bah normal.
15: Moi j'ai vu des pins de ouf avec des gros seins, des trucs. J'en ai ramené un pour toi, Fildar, avec c'est une sorte de gros patch que tu peux te foutre sur ta veste en jean.
14: Ouais.
15: Et c'est une foufoune rasée.
14: Ah bien, ça c'est sympa. Ouais. Ça c'est sympa.
15: T'en prends combien? Parce que pour 4 t'en as une gratuite.
14: Bah prends-en 4.
15: Bon, tu en prends 4, il dit.
14: T'as pas des trucs pour la bagnole aussi? Genre des. Tu sais, des
11: comme
14: un couple, et quand t'appuies dessus, t'as le sexe qui sort, des trucs comme ça.
15: Non, mais j'ai ramené des trucs secs et calor là. C'est ça, les trucs où quand tu bouges, tu vois la bonne femme, un coup elle est à poil, un coup elle est pas
14: ouais,
15: à poil.
14: Ouais, ça c'est bien ça.
11: Non, la queue de râteau laveur, mais c'est pas une queue de râteau laveur.
15: Par contre, en dehors du outdoor là, à Cannes.
14: Et qui l'a eu au fait? Tu sais, non? T'as les résultats?
15: Oh, je suis pas rentré, hein, pour l'instant.
14: Ah d'accord, ok. C'est que t'as pas pu ou c'est que t'as pas
15: voulu? De toute façon, avec le bas 13ème rue, tu rentres dans rien, alors.
14: Non, c'est clair. tu rentres chez toi, quoi.
15: Non, mais j'ai même récupéré un pass Calagi, ça le fait pas du tout.
14: Non, mais il faut...
15: Donc, sinon, ce qu'il faut dire, rapidos, là.
14: Ouais, vite, ouais, parce qu'on a pas que ça à faire.
15: Discrètement, ouais. Si vous venez à Cannes.
14: Oui, la drogue est où?
15: Voilà, bon. Ah, avec oui. Le soleil, fumez pas des joints à midi.
14: Ah bah non.
15: Tu prends le soleil, tu fumes un joint, c'est pas bon. Hein.
14: Ah, bah t'es cassé, après. Je croyais qu'il pleuvait à Cannes.
15: Ouais, mais bon, quand il y a du soleil, tu fumes un joint, genre toi, tu t'y connais le gros, tu sais ce que ça donne. Hein.
14: Moi, je fume plus, hein. Fini.
15: Bon, enfin, mais
14: tu connais sa mère, de toute façon.
15: Hein.
14: Tu connais sa mère, Guido.
15: Tiens, j'ai vu le son de Kai dans un photomaton.
14: Ah bon?
15: C'est pas ce qu'il fait.
14: Ouais, Cannes.
15: Non, mais je crois qu'il prépare la pochette d'album ou un truc comme ça.
14: Ah bon?
15: Ah bah, c'est ce qu'on m'a dit, hein.
14: Ah, je sais pas.
15: Ah, oui. Non, j'étais dans un photomaton.
14: Je sais pas quoi, vraiment.
15: Je sais pas.
14: Enfin, ouais. Donc, ça se passe bien à Cannes. T'as vu des stars, à part les stars du X?
15: Ah, j'ai rien vu.
14: Ah bah non, toi t'es...
15: Pas de star, pas de film.
14: Bah essaye de ramener un peu de drogue quand même, hein. Surtout pour la mère de Manu.
15: Ah bah je peux lui ramener de la skunk, hein.
14: Bah ouais, c'est ce qu'elle aime.
11: Pas mal, joli, elle aime.
15: Ouais, bah je lui ramène tout ça, combien en paquet de 10?
14: Ouais, je sais pas, prends-en pour... je sais pas, ouais, 4 kilos. Bah c'est bientôt la fin de l'année scolaire, donc à mon avis, elle veut peut-être fumer ça avec ses élèves, donc prends-en pas mal.
15: Bon, en tout cas, c'était Guidou, en direct de Cannes.
14: Bah merci Guidou, à bientôt, hein.
15: Ouais, salut.
14: Allez, on te rappellera peut-être pour Roland Garros quand même.
15: Ah ouais, plaisir.
14: Allez, à bientôt.
11: Donc ça y est, on peut le dire, Alain de Brest est arrivé, le fan, le meilleur ami intime de Michael Jackson, avec bien sûr ses fans qui sont là ce soir dans le studio.
18: Nombreux
17: Et c'est exceptionnel, hein. Et...
18: Ah oui, ça.
17: Alain le sait, hein.
18: Alors,
17: il est très
18: ça,
17: très rare d'accéder au studio, surtout le soir chez nous. Ouais. Hein, on peut dire qu'on peut, on est assez dur là-dessus. Mais comme ce soir, il y avait tellement de monde devant la radio, on a préféré les faire monter. Sinon, ça allait être l'émeute, ils allaient
19: c'est
17: tout casser.
19: Folie, hein.
17: Donc, on les a fait venir. Alain, comme t'es là, on va avoir beaucoup de gens qui vont te poser. On est très perturbés ce soir parce que vraiment, Alain est un personnage assez spécial. Hein. On
18: bah,
17: filme tout
18: star,
17: ça.
18: Hein.
17: Oui, puis
18: il bloque.
17: Il y a des moments,
18: il bloque.
17: Il est ailleurs. Là, il est ailleurs.
18: Il écoute.
17: D'accord. Donc, les auditeurs vont pouvoir poser des questions à Alain au 0825 08 5000 ainsi que sur les SMS. Hein, vous faites, je sais même plus comment.
18: Maxime Lattaché, vous laissez un espace et vous envoyez tout ça au 61 386.
17: Alors, Alain va nous interpréter quand même un petit titre sans trop crier. Hein, une jolie petite voix. Tu vas prendre ce micro-là parce que comme ça, on va te mettre un peu d'effet sur ta voix. Tranquille.
20: Un.
17: Alors, t'es prêt? Qu'est-ce que tu vas nous interpréter?
20: Billie Jean.
17: Billie Jean. Oh, oui. Oh,
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17: Wow. Allez, tu peux prendre ton micro, bravo, félicitations Alain. Premier titre ce soir d'une longue série puisque ça va être comme ça jusqu'à minuit. Là, on vient d'interpréter Billie Jean. Moi, j'ai hâte de... Il y a deux titres que j'aime particulièrement quand tu les interprètes. C'est Wanna Be Starting Something et Don't Stop to Get Enough qui sont pour moi les deux petites merveilles de Michael Jackson.
20: Voilà, bon, on va faire on va enchaîner en un medley des deux.
17: Voilà.
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18: Quel talent!
17: Michael! Il faut quand même savoir que Alain a les yeux fermés à mon
18: avis. Oui, mais je me doute, oui.
17: Derrière ses lunettes noires, alors que là, il y a toujours l'ovation, bien sûr, de ses fans qui sont venus nombreux de la France entière, de l'Europe européenne. Qu'on peut remercier. Certains, enfin je sais pas s'ils sont venus avec des cadeaux, mais on va parler pour certains de villa pour toi, de limousine, enfin bon, des bijoux. Ils ont oublié de les ramener, mais ça sera pour la prochaine,
18: la prochaine fois.
17: Mais en tout cas, merci encore de ta présence ce soir, Alain, car je sais que tu vas entamer une grosse tournée.
19: Oh bah, de toute façon, je
17: débarque.
19: Mon projet, tu le sais, j'irai jusqu'au bout pour rencontrer Michael. Ça, c'est mon
18: rêve. Ton meilleur ami.
17: C'est ça, il faut le rappeler. Ouais, c'est quand même ton meilleur ami.
19: Et puis, c'est ça qui est stressant d'avoir. D'avoir tant de contacts, de recevoir tant de choses avec lui, et puis il faut quand même concrétiser quelque chose, c'est ça
17: ce soir. Mais
19: comme tu dis, Max, tu auras la primeur de.
17: De le rencontrer avec toi.
19: Non, mais surtout de travailler sur le nouvel album qu'elle prépare, celle de Lorient, là. Et... non, mais sincèrement, elle a un vrai talent, quoi.
17: C'est une auditrice, apparemment, une fille qui est tombée amoureuse de lui.
19: Exactement, ouais. Elle m'a vu une fois à Rose Perdin, c'est en Bretagne, lors d'un spectacle sur Michael, ils ont pas arrêté de se retourner, puis. Depuis, on est resté en contact, on est resté très proche. Quoi.
17: Est-ce que tu es, bien sûr, en standing ovation comme à chaque fois ça, c'est la parole de Dieu. À chaque fois qu'il ouvre la bouche, ses fans sont là, et ils boivent ses paroles, ils sont en admiration, et c'est vrai que ça fait quand même plaisir.
21: C'est la classe, quand même.
17: Alors, tout à l'heure, il y a quelques fans, peut-être, à préparer quelques petites questions pour Alain. Si vous avez des questions, profitez que votre star est là à côté de vous, vous allez pouvoir lui en poser des questions.
18: Sinon, on a Virginie, Valentour de Lyon, qui a des questions. Pour toi, Alain.
17: Au 0825 08 5000, vous pouvez parler à Alain et on fera de la radio libre, bien sûr, si vous avez des petits soucis, des petites choses de la vie de tous les jours. Alain, tu seras là éventuellement pour co-animer la soirée avec nous.
19: Éventuellement. Bah.
17: Alors Virginie, bonsoir.
22: Bonsoir. Salut, Virginie. À tous et bonsoir mon idole, ma star, Alain de Bray, je t'aime, je suis trop fan, je suis hyper émue, Billie Jean, c'est ma chanson préférée et il n'y a aucun problème pour moi, c'est le vrai Michael et l'autre c'est la drum, il est trop laid, mais toi t'es trop beau et je suis trop heureuse d'avoir au téléphone, franchement je suis hyper émue.
19: Merci.
18: Elle va pleurer, impression.
17: On sent l'émotion.
18: Non, pleure pas, Virginie.
22: Honnêtement, je suis, vous savez pas ce que ça représente pour moi. Moi, Alain, je l'adore, je trouve super bon. En plus, Michael, c'est trop de la merde par rapport à lui.
19: Ah non, faut pas dire ça parce que Michael, quand même.
22: C'est ton idole, mais honnêtement.
19: Il a créé.
17: Mais c'est une idole de merde.
19: Une émotion universelle pour sa musique.
22: L'émotion que tu donnes, c'est vraiment 10 fois plus que Michael Jackson.
19: Je crois que
17: les fans sont assez d'accord.
19: Pour que Michael téléphone, il écrit c'est que vraiment ça loupait ce que je fais, sinon bon bah.
17: D'ailleurs, Virginie, au passage, je me permets, puisqu'on est écouté par internet, si Michael nous écoute par internet de son château, il peut toujours nous appeler au 0825 08 5000. Ça sera un plaisir, on passera Michael en priorité, bien sûr.
22: Je parie que Alain, en plus, moi j'habite à Lyon et j'avais été à Brest exprès pour le voir, j'avais fait tout Brest à pied et tout, je me suis baladée et tout, et puis je l'avais pas vu, je l'avais pas rencontré, et là je suis trop heureuse de pouvoir t'entendre à la radio et je sais que t'es filmé, donc je vais pouvoir.
19: Faut dire que je vis beaucoup retranché parce que je peux plus faire un pas
18: dans la rue, oui.
19: C'est ça l'ennui, quoi. C'est... Ouais.
17: Alors, par contre, elle va faire des pas dans la ville de Paris, quand même, encore.
19: Ah ouais, là, quand même.
17: Ouais, quand même, ouais. Ça va?
19: Bah, comme. Vu que je sors sans. Si je sors habillé normalement, sans. Bon, les gens ne savent pas que.
17: Oui, que t'es le meilleur ami de Michael Jackson. Voilà, c'est pas marqué sur ton front.
18: Avec le masque en même temps, ouais.
19: Tu vois le blouson ou des.
23: Bon, je sais pas. Le blouson, c'est sûr.
17: C'est vrai qu'on repère tout de suite. Quelle est ta question, Virginie, pour Alain de Brest?
22: Je trouve qu'Alain, il a une tonalité, une signature de la voix très particulière. Et je voulais savoir si vous voulez être prof et si on lui proposait d'être prof à la Star Academy 3.
17: Ah ouais.
22: S'il accepterait, parce qu'honnêtement, moi, je regarderais la télé tous les jours, je prendrais des
17: cours. On va peut-être le laisser répondre, Virginie.
19: On m'a posé beaucoup de questions. Pourquoi tu n'as pas essayé dans Star Academy ou de tenter ta chance? Parce que.
18: Non, mais d'être prof là.
17: Ouais, d'être prof. De l'œuvre, non, je pense que là, t'es au-dessus du niveau là.
23: Bah attends, il n'y a pas photo.
17: Il n'y a pas photo.
19: D'ailleurs, comme on parle à Star Academy, j'ai regardé dernièrement, il y avait Houssine et Nolwenn qui ont repris les titres de Michael. C'était pas mal, mais je voulais leur dire qu'il y a encore du travail, bien sûr. Sur Michael. Non, mais
17: c'est une critique constructive, quoi. C'est pour faire avancer les choses, quoi.
19: Houssine, il a quand même de la voix, à travers sa musique, il crée une certaine émotion, c'est ça, c'est. Mmh. Comme je dis souvent, chanteur, c'est. Que ça soit chanteur, qu'on soit compositeur, ou que ce soit parce que je suis aussi écrivain, le but c'est toujours trouver.
17: T'es champion de natation, c'est là. On peut le dire.
19: Une émotion pour qu'elle soit réceptive par le public, et c'est ça, et c'est là qu'on vit vraiment ce qu'on fait, quoi.
17: Là, c'est des conseils gratuits qu'ils vous donnent, Alain.
19: Le public a assez de réceptibilité et ressent l'émotion de l'interprète et de la star.
17: Maintenant, si tu pouvais répondre à la question de Virginie, si demain la Star Academy, si demain le propriétaire du château te demandait de venir donner des cours aux gens de la Star Academy, même pour en inviter vedette, pourquoi pas, t'accepterais?
19: Je sais pas.
23: Oui. Allez,
17: forcément, regarde, les fans sont derrière toi, forcément. Oui. Est-ce que t'accepteras là ou pas?
19: On veut te voir.
24: C'est yes, Michael.
19: Yes.
17: Alors
19: ça serait intéressant.
17: Oui. Eh ben écoutez, on lance l'appel aux producteurs
18: de Star Academy.
17: Voilà,
18: oui.
17: Si vous voulez, Alain de Brest serait prêt à donner des cours éventuellement dans le château, mais comme ça exceptionnellement, juste pour le temps d'une journée.
19: C'est sûr que ça pourrait. Le temps d'une journée seulement.
17: Et si tu t'accepterais par exemple de donner aussi des cours dans Koh Lanta par exemple.
18: D'anglais.
17: Des cours de chant dans la forêt, t'accepterais? Si les mecs de la production de Koh Lanta te disaient tiens là, va interpréter des titres de Michael dans la forêt, tu le ferais?
19: Bah dans ouais, du moment que ouais. Je trouve la plénitude
17: dans, pourquoi pas,
19: pourquoi pas. Et moi j'aime si bien des fois je vais
17: et sur l'île de la tentation tu irais chanter Michael Jackson ou pas?
19: Ce que je fais des fois, je vais dans près de la mer et je c'est grâce à justement à cette harmonie de l'océan que

0: on vient enlever.
1: Non, c'est pas, c'est bon, on va regarder après. Oui, oui, oui. On te croit, parce qu'il est reparti dans ses papiers.
0: Non, parce que, bon, pour les 30 ans de carrière, il donnait un concert, donc, Michael à New York, comme Madison.
1: Exact, exact.
0: Mais moi, j'étais à Los Angeles, à l'époque, donc, parce que j'étais invité, donc, il faut le rappeler, j'étais, en plus, à la chance d'aller chanter au casino d'Hollywood où attention, les Américains me lançaient des dollars.
2: Des dollars?
0: Après ma prestation, c'est plus. C'était la folie.
1: Mais carrément,
0: avec leur song, ils étaient.
3: Mais quand tu dis au casino, c'est au supermarché, hein.
0: Non, casino d'Hollywood, carrément.
3: Au casino.
1: Non, mais Alain, réponds aux questions.
2: Des cacahuètes, pas des dollars.
1: Comment s'est fait cette amitié avec toi et Michael Jackson? Ça s'est passé à quel moment?
0: Disons, ça date de. On va dire de quelques années, mais c'est
1: comment
0: comme
1: un jour il t'a écouté,
0: un
1: il a
0: jour,
1: entendu
0: il a écouté ce que j'ai fait, puis il a trouvé bien, puis c'est comme ça qu'on a, puis après on a, il a cherché à voir ce que je pouvais faire encore pour une nouvelle complémentarité toujours.
1: Ouais.
0: Et tu disais l'autre dernier fois.
1: Mais c'est un vaste communicant. Tu sais que toi tu lui apportes beaucoup et lui tu.
0: Il m'a dit comme ça. R. Kelly a travaillé pour sur l'album Story You Are Not Alone. Il a travaillé pour l'album le dernier album Cry, donc le superbe slow.
1: D'accord.
0: Et mais disait que bon que moi je pouvais aussi apporter quelque chose d'autre que R. Kelly encore pour toi. R. Kelly, je le respecte.
1: En tout cas, tu t'apportes beaucoup ce soir à tous tes fans qui sont là.
0: On va les excuser, on va les tuer.
2: Ah non, ils sont.
1: Parce qu'on va vous épuiser ce soir. Hein.
0: Alain, je crois que. J'ai pris d'un malaise. Parce que, à force d'être. C'est sûr.
1: Non, mais c'est pour ça. Détends-toi un petit peu.
0: La avec Michael. Voilà. Dire quand même, parce que c'est quand même interplanétaire. Il faut comprendre que c'est pas. Quelqu'un comme ça qui dit comme ça. Bon, il y a des contacts avec l'interplanétaire. On le prendrait pour un mytho. Donc, moi, j'ai apporté des preuves. J'ai lui montré ma crédibilité.
1: J'ai déjà vu.
0: Donc,
1: on a déjà vu.
0: C'est important parce que quand on parle de ça, c'est quand même.
1: Le king
0: of pop. Il n'y a pas beaucoup de chance de personnes qui ont la chance d'avoir des contacts comme ça.
4: C'est un coursier, c'est marqué, hein, c'est un coursier pouce-pouce qui t'a envoyé ça directement. Made in China pour Alain de Brest. Donc ça vient directement de Chine. Il y a le timbre chinois qui atteste que ça vient bien de Chine. Ouais. Donc c'est une petite lettre apparemment d'un des fans de Chine qui t'a envoyé un petit courrier. Donc tu vas peut-être l'ouvrir en direct et puis nous dire, parce que tu parles chinois couramment.
0: Non, japonais.
4: Japonais, enfin c'est du japonais, hein, c'est Made in China, mais c'est japonais.
0: Comme parce que je pratique aussi, bon, je disais dernièrement, je pratique aussi les armations, mais c'est pour développer une plus grande polyvalence, avoir un meilleur mental et la beauté du geste. Voilà.
4: Voilà, donc sur Fun Radio en direct, Alain de Brest ouvre son courrier qui vient directement de Chine.
2: Par coursier.
4: Voilà, par coursier pouce-pouce. Hein,
3: il est très très speed des mains, Alain.
4: Voilà, il est
0: crispé speed quand même.
4: Non, mais là ça va, c'est parce qu'il y a ses fans, mais c'est normal. Voilà, il ouvre son petit courrier.
1: Et c'est écrit en chinois.
3: qu'est-ce que ça dit alors?
0: Il y a un petit mot en français, tu as du tout.
3: Ah, quand même, ils savent écrire en français quand même.
0: À mon avis, c'est. Tu as de toute beauté.
2: Il sait lire.
3: Ah ouais, il sait lire le chinois. Le japonais, vas-y, qu'est-ce qu'il dit là?
0: Une racaille de Shanghai. Une racaille de Shanghai.
3: De quoi?
0: Une racaille de Shanghai.
3: C'est une racaille de Shanghai qui t'a écrit ça. Alors, pour Alain de Brest, tu es de toute beauté. Et qu'est-ce que ça veut dire en chinois là? Qu'est-ce qu'il a voulu écrire le monsieur là?
0: It's a smoke.
3: Qu'est-ce qu'il a voulu écrire là apparemment là? Qu'est-ce qu'il dit?
0: Bah, moi je parle un peu japonais, mais.
3: En gros, ça veut dire quoi là ce qu'il a écrit?
0: Mais je parle japonais, mais. Donc, disons, le langage, mais les signes, ce qu'on appelle les kanji, tout ça, bon, bah c'est.
3: À déchiffrer, on va essayer de déchiffrer ça dans une machine pour savoir ce que ça veut dire. Bon, en tous les cas, tu le gardes bien précieusement parce que ça vient de quand même un coursier pouce-pouce. Et c'est pas de la.
2: C'est précieux,
3: hein. C'est pas de la merde,
4: T'as un petit courrier qui va aller d'ici quelques minutes d'Arabie Saoudite là aussi. Donc, il y a beaucoup de gens ce soir qui sont là. Les rois du pétrole nous écoutent ce soir, bien sûr. Si vous avez envie d'envoyer du courrier, vous pouvez l'envoyer tout de suite, hein. ça peut se faire dans des minutes.
2: Courrier, ça peut arriver vite,
0: Max,
2: ouais, c'est vrai.
0: Tu me parles de l'Arabie Saoudite, mais j'ai une fille qui a été, comme je t'ai dit, de Fun Radio, qui a été à Moscou et on parlait de moi là-bas.
4: Oh, je sais bien. Ah, oui, on l'entend parler de Michael Jackson.
2: Alain de Brest, absolument partout.
4: Alors les auditeurs continuent à appeler au taquet au 0825 08 5000. Alain de Brest est là ce soir. Si vous voulez faire de la radio libre également, on le fera avec grand plaisir et on en parlera un petit peu avec Alain qui donnera des bons conseils.
2: On a Yannick,
4: qui est avec nous. Juste après, un petit titre. Oh là là. Et après, on aura un titre de Michael en direct, toujours live. Et une petite chorégraphie également qui sera pas tellement radiophonique. On va vous commenter.
2: Il faut qu'il danse.
4: Bien sûr. Juste pour la danse de Michael, je précise par avance pour les auditeurs de Fun Radio que tout ça est filmé sur Caméscope et qu'on mettra des images
2: sur Internet.
4: Sur Internet, effectivement. Yannick, bonsoir, merci d'être là du Canada.
5: Salut à vous, ça fout, là je suis

0: suis ému de vous parler là, de savoir
1: du Canada, Alain.
0: Ouais, c'est ça,
1: c'est la folie, non?
2: C'est la folie. Ouais. écoute, Yannick, d'abord merci, puis merci d'être de Canada et d'être sans le décalage, parce que des fois il y a un petit décalage, mais là t'as réussi à ce qu'il n'y ait pas de décalage.
0: Non, j'ai réussi à m'accorder au fuseau horaire.
2: Bravo, bah écoute, félicitations. Yannick, Michael, enfin je veux dire Alain, t'écoutes.
0: Ben déjà, je voudrais dire que je suis vraiment ému de parler à Alain, quoi. C'est vraiment une sommité ici au Canada, quoi. C'est presque l'égal de Fabienne Thibault, quoi, pour vous dire. Donc,
2: Ah oui, quand même.
0: Dès qu'on atteint à la radio, c'est la folie. Bref, j'aurais voulu quand même savoir, déjà, je voulais poser une grande question à Alain, c'était de savoir à partir de quel moment il avait découvert son talent, cette faculté qu'il avait à chanter comme ça.
3: Disons, c'est à la base, j'ai fait beaucoup de théâtre, et donc quand on fait du théâtre, on apprenne souvent deux personnages. Bon, avec un personnage peut avoir une voix, disons,
2: tu peux pas répondre simplement aux questions.
3: Donc, c'est comme ça qu'à force, j'ai développé une.
2: Tu le travailles tous les jours?
3: C'est beaucoup de travail.
2: Beaucoup tous les jours.
3: Je veux dire pas tous les jours, mais de toute façon c'est pas le principal, c'est pas de travailler tous les jours, ça dépend le temps qu'on consacre par jour.
2: Alors quand tu le fais, quand tu chantes, quand tu décides de
3: 3-4 heures.
2: Ah pareil, ah ouais d'accord. 3-4 heures par jour, tu te rends compte Yannick, quand il décide de travailler sa voix.
0: C'est impressionnant.
2: Comment ça se passe au Canada, à Montréal plus exactement, Yannick, parce que je sais pas, Alain, comment il est perçu là-bas en tant que.
0: Disons c'est vraiment une sommité, quoi. C'est une grande personne, Robert Charlebois, tout ça, il n'y arrive pas à la cheville, quoi. Et puis bon on a son fan club qui est instauré, bien sûr.
2: Il y a combien de fans déjà? J'avais entendu parler de plus de 500 000.
0: Dernier répertoriement, je crois, on a eu quelque chose comme 556 000, quoi. Incroyable. Comme ça.
2: Ouais. C'est énorme, Alain, non? C'est super, ça fait plaisir en tous les cas, Yannick.
3: C'est énormément plaisir.
2: Ça fait plaisir.
0: J'aurais voulu aussi poser une dernière question, ça c'est vraiment ce qui nous hante le plus ici. Savoir s'il avait prévu de faire une tournée mondiale et de passer par Canada, contre, quoi, bien sûr.
3: Oh, c'est mon rêve, de toute façon.
2: Bah, je vais m'en occuper, maintenant je produis des artistes, là, je m'occupe de Sauzère, je vais m'occuper d'Alain, je suis plus à ça près, D'accord.
3: C'est mon rêve d'aller jusqu'au bout, de rencontrer Michael, j'irai jusqu'au bout.
2: On va essayer de tout faire pour.
3: Non, mais c'est mon idée, de toute façon, quand j'ai eu un coup de téléphone du magazine Black and White officiel, comme quoi on m'avait révélé d'ailleurs que mon rap avait été très apprécié, donc.
2: Aux États-Unis?
3: Non, à Tokyo.
2: À Tokyo, pardon.
3: Par Laurent, monsieur Michel Gautran, qui est associé à Laurent Mann, qui est le rédacteur en chef du magazine Black and White. J'ai eu la chance de. On me voit dans le magazine 11 du magazine Black and White. On me voit.
2: Page 22.
3: Non, on me voit dans le poster des fans.
4: C'est pas vrai.
2: Si, non, mais
3: le poster des fans,
2: il est très dedans. Il est très dedans. Très, très dedans. Merci en tous les cas, Yannick, qu'on récupérera bien sûr du Canada. Oui.
3: Qu'à Londres, il y a un portrait qui est affiché de moi, donc qui reste éternel aussi.
2: D'accord.
3: Tu as un puceau quand même.
2: Très bien. Bravo. Alain, encore un petit courrier qui vient de nous parvenir à l'instant par avion. Alain Jackson, carrément, à ton attention. Donc voilà, ça fait plaisir. Donc un deuxième courrier.
4: Il vient d'où celui-là?
2: Je sais pas, apparemment, c'est celui qui viendrait d'Arabie Saoudite, apparemment. Donc avec des photos de Michael Jackson. On va ouvrir tout de suite cette enveloppe en direct live. Voilà, on va ouvrir tout ça en direct. Et puis juste après, là, on va nous interpréter un titre.
4: Et on aura des micro-trottoirs aussi, on est allé dans la rue demander un petit peu des gens ce qu'ils pensaient d'Alain de Brest.
2: Écoutez, que des bonnes choses.
3: Oh bah d'accord.
2: Attendez, je peux regarder, je peux me permettre. Ouais, c'est du vrai courrier qui vient d'Arabie Saoudite, t'as regardé en anglais. Ça vient directement de là-bas, donc pareil, il va falloir...
4: Difficile à déchiffrer, faut traduire.
5: J'ai reconnu Nico Mook en bas à droite.
2: Ah ouais, Nico Mook.
5: Ouais, t'as vu?
2: Ah ouais. La best, tu vois, ça marquait tout là-dessus. Écoute, Alain, tu vas nous interpréter un petit titre de Michael et puis après on va faire une pause et puis on va laisser les auditeurs bien sûr continuer à intervenir sur l'antenne de Fun Radio, au 0 825 08 5000. Quel est le titre que tu souhaiterais nous interpréter?
3: Earthsong.
2: En direct live sur Fun Radio, bien sûr, la soirée spéciale Michael Jackson, ce qui ne nous empêchera pas d'intervenir sur l'antenne.
4: La danse après,
2: Alain, ferme les yeux, il se concentre
6: devant ce micro, concentre-toi, prends le temps que tu veux.
2: Tu es prêt?
3: Je suis prêt.
2: Attention.
3: One about.
2: Okay.
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2: 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On y va, okay.
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1: Ce qu'il y a de mieux, ouais, faut le faire.
7: Moi, je crois que ça m'est arrivé,
1: ouais,
7: quoi.
1: Mais c'est à double tranchant, parce qu'en général, quand tu as ce genre d'attitude, c'est toujours. Les gens se croisent comme ça. Pendant les trois premiers mois, c'est lui qui était vachement possessif, et moi, pas du tout. Mmh. Et quand j'ai commencé à sentir qu'il venait vraiment vers moi, c'est moi qui l'ai devenu, parce que je sentais qu'il m'aimait très fort, et là, je me suis dit super, quoi.
7: Ouais.
1: Et Gérard, il en pense quoi?
7: Ben, Gérard, lui, je suis persuadé qu'un jour, il devait être ça avec sa nana, et quand elle l'appelle chez lui, puis elle doit lui dire, t'es où là? Puis lui, tu lui dis, je te dirai pas où je suis.
8: Non, mais moi, personnellement, moi, je te dirai autre chose déjà. Je te dirai rien sur ma vie. On ta gueule, toi. Toi, tu vas pas me coincer les cacahuètes.
7: Oh.
8: Déjà, moi, pour l'instant, j'ai pas encore trouvé la
7: bonne
8: tongue.
7: Pardon?
1: La bonne tongue. J'ai la bonne paire, parce que dis donc.
7: Qu'est-ce qu'il a dit?
8: Il a pas trouvé la bonne tongue.
7: Oh, le dia, il a pas trouvé chaussure à son pied, comme c'est mignon, ça.
8: Non, j'ai pas encore trouvé, tout, hein.
7: Non, t'as pas trouvé, ouais, tout simplement.
1: Emmanuel, je croyais que c'était le bon lot, là.
8: Non.
7: Attends. Revenons au débat de la jalousie. Écoutons maintenant la réaction.
1: Revenons au débat d'Ibron.
7: Non, mais parlons au témoignage.
9: C'est juste un témoignage de ce que j'ai vu. Donc, vendredi à la loco, j'ai vu.
7: On n'en dit pas plus. Suspense. Oh, c'est fort là les mecs, hein.
10: Ah, c'est clair.
7: On n'en dit pas plus, on va revenir dans un instant avec un... Je vais faire Tout est possible. Tout est possible avec dans un instant Florent qui nous parlera d'un témoignage avec Gérard qui s'est fait Oh merde, je l'ai dit. Gérard et le fist fucking à la loco. Ne bougez pas.
8: Il est complètement charmé, lui. Il est l'avocat à ce week-end.
7: C'est clair. Bon, bougez pas.
8: Ta gueule, sois poli, toi, connard.
7: Oh, allez, arrête. Non, sérieux. Ouais, sérieux. On va revenir dans un instant donc avec Alain, Christophe, Benoît, Jean-Daniel, Marie-Claude, Francis. Enfin, tous ceux qui sont pas là.
10: Jean-Pierre et Jacques.
7: Jean-Pierre-François, Jean-Pierre Maurice, Maurice Chevalier, Sylvie Vartan, Mike Brand, Dalida.
1: Justement, attends. Il y a une super émission sur la 5, sur la vie de Dalida.
8: On s'en fout.
1: Alors là, c'est pour vous le dire, hein.
7: Ouais. Ben ça, tu vas continuer à nous en parler hors antenne. Hein?
1: Non, je vais vous laisser.
7: Pourquoi?
1: Ben, je sais pas.
7: Mais non, ne bouge pas, on va revenir dans un instant. Il y a Florent, on va continuer le débat, il va y avoir d'autres réactions, on va demander aux gens de réagir, au 0800 70 5000 et 0803 08 5000. Et, Florent nous donnera un scoop concernant Gérard, j'en ai entendu parler. Gérard, tu vas en prendre plein la gueule. Ça va chier, Gérard. C'est vrai, hein. On en dit pas plus.
3: N'est-ce pas?
8: Minute.
7: Écoute bien,
3: non,
7: Gérard.
3: Non, pas minute. Dès que
8: c'est là. Non, t'as bouge à toi, c'est pas toi que je m'adresse, c'est des jeunes qui sont dehors qui veulent un autographe.
3: Dès que cette chère demoiselle blonde s'est éloignée de plus de 50 cm,
7: on n'a pas entendu plus.
3: Dès qu'Emmanuel s'est éloigné de plus de 50 cm, Gérard était affolé. Il la cherchait partout, il la quittait pas
7: les
3: yeux.
1: C'est vrai, Gérard. On te l'a fait remarquer avec le videur. Et la majorité l'emporte, hein.
7: On te l'a fait remarquer avec le videur, d'après ce qu'on te dit. Pas qu'à un moment donné, elle est allée jusqu'aux toilettes et t'étais de loin et tu surveillais.
3: Gérard,
7: quand
8: vous aurez fini de gueuler, vous me préviendrez, ça y est.
7: Non, mais la qualité d'un mec qui est comme toi, c'est de le reconnaître au moins.
3: Ouais.
8: Ah, moi, je sais pas, je vais pas regarder. Hein.
7: Ouais, t'as pas regardé, évidemment.
3: On t'a fait remarquer, Gérard, tu nous as répondu, bah, faut bien, hein.
11: Bon, attends, toi, t'es à moitié dans les bras de Julie. Alors, non, t'es à moitié dans les bras de Julie. Ah. Oh, alors, dégage.
12: Julie et Florent, nouvel épisode.
13: Pas du tout, non. Pas du tout.
11: Si, menteur.
2: Voilà, je suis très gêné pour vous, là.
11: Menteur.
12: Raconte, Max, qu'est-ce qui s'est passé entre Florent et Julie, là?
2: Bah, ils se sont emballés.
12: Oh là. On en rate
13: déjà. À la loco, bien sûr, ouais.
11: Voilà. Oui.
12: Non,
11: Oui.
2: Bon, revenons-en à notre débat. Revenons-en au débat, là. Au Gérard.
11: Ouais.
2: T'essayes de te défiler, là, et de rendre les deux oiseaux mal à l'aise.
13: J'essaye d'imiter Max, mais il n'y arrive pas pour Gérard.
2: Mais Gérard, c'est vrai que t'es extrêmement possessif avec cet Emmanuel. Tu l'étais tout particulièrement, reconnais-le.
11: Ouais, c'est normal.
2: Il faut que ça soit moi qui intervienne pour qu'enfin il dise, il reconnaît. Pourquoi? Donc tu es possessif, Gérard?
11: Dans la vie, oui.
2: Bah, tu vois, tu disais non au départ.
12: Dans la vie, oui, mais au départ, non.
2: Mais c'est vrai qu'au lit, tu te sens un peu seul.
11: Ah bah oui, au lit, je suis un peu seul.
2: Ouais. Est-ce que tu fais toujours des cunilingus dans l'oreille?
11: Quoi? C'est quoi ça?
2: Des cunilingus dans l'oreille? Pas que tu fais des cunilingus dans l'oreille?
11: Qui c'est qui t'a dit ça?
12: Mais c'est une spécialité à la Emmanuel. À la Gérard.
2: Emmanuel.
11: Qu'est-ce que c'est que cette connerie là?
2: Tu lui mets la langue dans l'oreille?
11: Qu'est-ce que c'est que ça encore?
2: Gérard, tu fais des cunilingus dans l'oreille?
11: Qu'est-ce que c'est que cette histoire là?
2: Oh là là, Gérard il est coincé, il a envie de rien dire.
11: Non mais attends, c'est quoi ton truc là que tu me sors?
2: Les vunilingus.
12: C'est quoi ces gens là?
11: C'est quoi ces gens là?
2: Bon, attendez.
11: C'est quoi lui là qui m'insulte là?
2: Mais je t'insulte pas.
11: C'est quoi ce nana là qui me parle là?
2: Alors, il y a des nanas sur Minitel qui voudraient te rencontrer, Gérard, est-ce que c'est faisable?
11: Oh, ça y est, ça recommence encore pour avoir un lapin comme mercredi?
2: Ah non, c'est pas un lapin, c'est un dindon là, c'est encore pire que ça.
11: Mais par contre, si elle écoute la petite Elisabeth, hein. Merci pour ton lapin de mercredi dernier.
2: Non mais qu'est-ce que tu bouffes comme lapin en ce moment?
11: En ce moment c'est mon gosse.
12: Mais t'as le numéro de téléphone, on pourrait la rappeler pour lui dire.
11: Non, moi j'ai pas son numéro de téléphone.
14: C'est lapin en civet pour Gérard en ce moment.
12: Mais si, c'est faisable de rencontrer Gérard, il y a eu des propositions en antenne.
11: Ah ouais, c'est moi qui les ai demandé. Bon. Mais maintenant faut que je vienne là-bas si vous voulez me voir.
2: Bon, attendez, tout le monde a réagi là. On a Mickaël maintenant qui est là. Mickaël?
15: Allô?
2: C'est pas un débat sur les cocus, hein?
15: Non, mais t'inquiète pas. mais c'est vrai que la jalousie dans un couple, c'est très important.
12: Oula, on se réveille là.
2: La radio, tu peux l'éteindre.
15: J'ai baissé.
2: Qui a la radio derrière? Il y a quelqu'un parmi vous qui a la radio?
12: Moi, j'ai pas la radio.
2: Non,
12: moi,
2: c'est toi, c'est toi là.
15: Qui ça?
2: Ouais, toi, ouais, non, tu la baisses, toi, merci. Mickaël, donc, vas-y.
15: Ouais, moi je dis que dans un couple, il faut être jaloux. Parce que si on n'est pas jaloux, on peut pas prendre responsable de la personne avec qui tu es.
11: Bon, ouais,
12: d'accord.
15: Non, mais c'est vrai. Bon, c'est sûr, quand tu vas en boîte, tu vas pas être toujours derrière comme moi, par exemple, tu vas en boîte, je vais pas être toujours derrière.
2: Attends. Où tu vas, ça s'appelle pas une boîte, ça s'appelle un karaoké, mon ami.
15: Non, on s'en fout de ça. On parle de boîte. Moi, je parle de boîte, je vais pas parler de karaoké ce soir.
2: Enfin, compte, Gérard, lui, ce qui est bien avec Mickaël, c'est qu'il est persuadé qu'il va dans des boîtes techno parce qu'il entend que des instrus, mais c'est des instrus karaoké.
15: Non, pas du tout. Non, mais bon, bah, c'est vrai que faut être jaloux,
12: Peut-être au départ.
15: Attention.
12: C'est flatteur, mais.
2: Mickaël, comment.
15: Moi je dis une chose, qu'il faut être jaloux, ça dépend des gestes de la personne. Ça dépend si la femme.
14: Mickaël, c'est le Chirac qui a fait drôle comme ça.
15: De quoi?
12: Je comprends rien.
2: Mickaël, comment tu fais pour rendre une nana jalouse? Quelle est ta technique?
15: Moi, je peux pas rendre jaloux.
14: Avec la voix Chirac, Mickaël.
15: Non, mais je peux pas rendre jaloux quelqu'un. Qu'est-ce que c'est d'avoir la jalousie? C'est sûr que je suis jaloux, c'est vrai que je suis jaloux. C'est vrai. Ça dépend de comment. Si par exemple je suis avec une nana puis que la nana met le mec met la main au cul de la nana avec qui je suis, ouais. Là je serais jaloux.
2: Oh oui non mais attends.
15: Là
2: il manquerait plus qu'il y a un mec qui trouve ça super.
15: Mais
2: c'est pas de la jalousie ça.
15: Attends, imagine par exemple tu vois pas ta femme toi pendant une semaine.
2: Ouais, elle s'est fait enlever par un Belge.
15: Je suis jaloux du mec.
2: Ouais.
15: Non mais imagine tu pars pendant une semaine, d'accord?
2: Ouais.
15: Tu pars pour faire une tournée avec toi en radio.
2: Ouais.
15: Tu laisses ta femme toute seule chez toi.
2: Une tournée de bistrot
15: tournée
2: ou...
15: Non, non, mais ouais, voilà.
12: Le Max Tour.
15: Une tournée de bistrot, par exemple.
2: Ouais, d'accord.
15: Tu laisses
2: ouais.
15: ta femme toute seule chez toi. Tu vas avoir confiance en elle ou pas?
12: Mais la confiance, c'est la base de tout. Hein.
2: Attends, mais moi, je partais en vacances tout seul quand je pars en soirée. Ouais, attends, mais j'en avais rien. Enfin, c'est pas que je faisais totale confiance, je partais dans mon trip, quoi.
12: Moi, le pire. Enfin, ouais.
15: Toi, tu ferais confiance.
2: Mais je fais confiance, c'est pas que je ferai, j'ai fait, je fais.
15: T'en as qui font pas confiance.
2: J'ai pas, on n'a pas le choix, man.
12: Mais ouais.
2: De toute façon, t'as pas le choix. Même si t'es possessif et que par ton métier, t'es obligé de t'en aller, même si tu l'appelleras à 4h du matin comme le faisait l'autre, de toute façon, t'as pas le choix. À un moment donné, il faut que tu fasses confiance. T'es obligé.
15: Attends,
2: t'es obligé, sinon tu deviens zinzin.
15: Max, attends.
2: Ok, man.
15: C'est pas une critique, attends. Max, c'est pas une critique, hein. C'est pas une critique que je fais. Mais regarde Gérard. Quand il est venu à la radio, je savais qu'il allait pas tenir avec celle-là. Je savais.
16: Non mais attends, les branleurs.
15: Mais attends, parle-moi correctement
16: branleurs.
15: Mais non.
16: Branleur.
15: Non, mais sérieusement, non, Gérard, écoute, c'est pas une critique que je te fais.
16: Écoute-moi, branleur.
15: Mais tu peux trouver mieux sans déconner, vous croyez.
16: Ferme ta gueule un peu.
15: Mais quoi, tu vas pas mettre comme ça, toi, au calme-toi.
16: Bah, moi, je vais te répondre maintenant.
15: Putain, comment veux-tu avoir des gens en croix avec toi?
16: Ouais, bah, ta gueule maintenant.
15: Comment qu'il est vulgaire, sans déconner.
2: Non, mais attendez, là, vas-y, Michael. Vas-y, Gérard.
15: Arrête. Comment veux-tu parler avec un mec comme il est agressif? Comment veux-tu qu'il essaie d'avoir des contacts? Comment veux-tu? Arrête Gérard, calme-toi.
16: Non, mais
15: essaie d'écouter les gens.
16: Essaie
15: d'écouter les gens.
16: Non mais attends, j'ai plus
12: Gérard, c'est très
16: toi.
12: Sympa en rentrée.
2: Non, Gérard ne sait
12: non,
2: pas
12: mais
2: écouter
12: attends,
2: les
12: mais
2: gens.
15: Mais non, il arrête pas à écouter. Mais bah alors, c'est pas tout faux, Gérard.
2: On va laisser. Non mais attendez, on va quand même laisser répondre maintenant Gérard à ce que disait Michael et calmement Gérard, vas-y.
16: Alors Michael, je vais te dire une chose, si tu voyais que ça marchait pas avec la nana, ça c'est mon problème, c'est pas le tien, ok? Déjà et deux, quand je lui disais que je descendais à la cabine, elle faisait la gueule. Donc, ah ouais, j'avais pas le droit de choisir.
2: Voilà.
16: Attends, c'est où que je continuais à faire mes débats avec comme je suis bien parti, ou sinon il fallait que je reste avec elle. Alors je préférais continuer de faire ce que je fais.
2: Et ouais. Michael, t'es un peu jaloux parce que combien de fois tu nous as appelé parce que tu ne comprenais pas que tu ne passais pas sur l'antenne et que tu n'étais pas dans les best-of et que tu n'étais pas ceci et que tu ne pouvais pas chanter pour cela.
15: Non, mais plus maintenant, Max.
2: Mais demain, si je te remets à la diète pour 6 mois avant de repasser sur cette antenne,
15: là, tu seras. Paris, là.
2: Bah. Ouais, ouais, bien
15: avec
2: sûr.
15: Avec une pancarte devant Fun Radio, puis attention Max, attache-toi.
2: Ouais.
15: Bah, exactement.
2: Ouais, ouais.
15: Non, mais je me suis calmé, Max, t'inquiète pas.
2: On a une réaction également donc du fameux Michael qui est 21 ans de Paris. Bonsoir Michael.
17: Salut.
2: Donc là, on a un Michael intelligent.
15: Ouais. Mais pourquoi moi qu'est-ce que je suis moi?
2: Bah t'as mis. Alors bah tout le monde le pense mais il y en a qu'une qui l'a dit.
15: Si tout le monde le pense et regardez ma gueule parce que moi je voudrais pas voir votre gueule sans déconner.
16: Non mais attends, on en a rien.
12: Mais comment t'agresses?
15: Ah non mais
2: attendez, on se calme. Bon alors Michael, toi en fin de compte tu es très possessif.
17: Ouais.
2: Tu luttes depuis un bon nombre d'années et même quand tu penses de nana en nana et que t'as vécu une mauvaise expérience à cause de ça, tu dois essayer de t'auto contrôler, tu ne peux pas et tu restes toujours le même.
17: Ah ouais, non mais c'est insupportable. Mais en fait, le vice, c'est que je pense, moi, à mon avis, hein, c'est qu'on a tout ça en nous, quoi. Et c'est parce qu'avant, j'étais pas comme ça.
2: Mmh.
17: Et puis, quand je suis tombé sur chaussure à son pied, comme on dit, c'est là que j'ai vu ça commencer, tu vois. Donc, je savais que c'était pas bien, tu vois. Le pire, c'est qu'on sait que c'est pas bien, on sait qu'on va la perdre, on sait qu'on va faire des conneries.
2: Ouais.
17: Et tu vois, c'est que ça, je le sais, je me le disais, tu vois. Je courais à ma perte, quoi. Mais au fur et à mesure, je laissais passer, elle me dit, ouais, par exemple, je vais là. Alors, je me disais, bon, arrête, c'est rien. Et puis ensuite, ça a explosé. Genre, une semaine après, elle comprenait pas, je commençais à tout déballer, alors elle comprenait pas.
2: Qu'est-ce que tu lui faisais? C'est-à-dire que tu la suivais partout, tu l'appelais
17: non,
2: partout
17: non,
2: comme
17: non,
2: l'autre.
17: Non, moi, c'était pas ça, parce que je suis assez. Non, parce que là, pour moi, ça serait me rabaisser,
12: c'est
17: là.
12: Donc,
2: moi, c'était qui l'autre? C'est comment elle s'appelait?
12: C'est Agnès.
2: C'est toi?
12: Ben oui, c'est moi.
2: Ah, mais je pensais que t'avais raccroché, c'est pour
12: non,
2: ça.
12: Non, je suis encore là, tu m'as
2: dit
12: raccroché, j'ai pas raccroché.
2: Ok.
12: J'ai pas de chance.
17: Donc, tu vois. Donc, ce que je voulais dire, c'est qu'avant, c'était comme ça, quoi.
12: Ok.
15: Ouais, bof.
12: Je peux dire quelque chose?
2: Non.
12: C'est toujours comme ça? Super.
2: Mais vas-y.
12: Moi, je voulais dire que de toute façon, à mon avis, il y a deux formes de possessivité.
2: Eh ben, j'aurais mieux fait de pas te laisser
12: mais
2: parler.
12: Mais non, mais attends, il y a les gens où c'est maladif, où ils pourront jamais s'en empêcher. Et je crois qu'il y a aussi le fait d'être terriblement amoureux de la personne.
2: Ouais.
15: Faux.
12: Ouais, je crois qu'on peut être très amoureux.
2: Attendez, vous êtes trois à parler en même temps. Qui souhaitait parler?
17: Michael.
2: Bon alors vas-y Mickaël. Voilà.
17: Alors... Non c'est pour ça que je dis que c'est,
12: non,
17: c'est,
12: mais il est endormant,
17: ce truc là il est toujours au fond de nous. Oh, et, que, et donc moi ça se dessinait genre à retardement.
2: Ah oh, mais attendez les filles, oh soyez pas aussi connes que les mecs, écoutez-le au moins.
17: Donc ça, moi ça se déclarait à retardement.
2: Ouais.
17: Et donc elle comprenait pas, donc il y a eu des engueulades. Mais moi c'était pas genre je la suivais ou ouais. tout le temps. C'est, ouais. Moi je gardais ça pour moi, je disais rien. Et puis le fait de le garder comme ça, je me dis ce que je disais, arrête de l'emmerder pour ça. Et tout d'un coup, je lui sortais, je dis, ouais, mais au fait, la semaine dernière, t'étais là, nanana, puis je commençais à m'emporter, puis je délirais complètement.
2: Ouais, d'accord.
17: Ensuite, je retombais sur, sur terre.
2: Mm-hmm.
17: Ensuite, je dis, excuse-moi, nanana, j'ai exagéré. Et ensuite, ouais, je vais une soirée avec des copines, nanana, alors je disais rien, vas-y, amuse-toi bien. Et ensuite, boum, je replantais ça un mois plus tard.
2: Mm-hmm.
17: Donc, ouais, elle m'a pas quitté. Pourquoi? Bon, parce que d'un autre côté, je lui ai apporté beaucoup de choses. Donc, je faisais pas que l'emmerder, quoi. Mais bon, ça lui pesait dessus, quoi.
2: D'accord.
17: Et c'est vraiment une galère, quoi. Et le truc, c'est qu'il faut vivre avec, quoi. C'est, on peut pas s'enlever, quoi. Genre, c'est parce que si on le dit tout de suite, c'est, on part en couille. Si on le dit une semaine après, c'est, on a le temps de se faire un film et de partir complètement à droite, quoi.
2: Ouais.
18: Attends, moi, je vais dire quelque chose.
17: Ouais.
18: C'est-à-dire que moi, je vais dire une chose. C'est quoi ton prénom? C'est Mickaël aussi?
17: Ouais, Mickaël.
18: Ouais, Mickaël, moi, je vais dire une chose, tu vois. Dans un couple, il faut tout dire. Parce que la personne avec qui tu es, un peu, si tu veux, plus tard, elle peut s'en apercevoir des choses que tu fais derrière toi.
17: Mais ouais.
18: Non, je suis pas d'accord.
17: Ouais, non, mais tu vois, c'est tout dire, mais.
2: Non, mais c'est une encyclopédie qui parle.
18: Non, pas le physique, je parle.
17: Quand tu dis ça tout de suite, le problème, c'est que tu peux toujours dire des choses que tu penses. Parce que tu sais, c'est encore trop chaud, tu vois. C'est,
18: ouais.
17: Ça bout, tu vois, tu peux dire des conneries.
18: Ouais.
17: Donc moi, je me disais, prends du recul, calme-toi. Sois pas, ne réagis pas au quart de tour, tu vois.
2: Ouais, d'accord. Ouais.
17: Donc je me suis dit, garde-le pour toi. C'est
12: il y a des mecs qui
17: prennent. Donc je me le disais.
2: Ouais. Non, mais vous pouvez réagir, les filles, mais est-ce que tout le monde parle en même temps? Donc chacun.
16: Ben, Mickaël de Paris. Moi, je vais te dire une chose, faut mieux de lui dire tant que c'est bien chaud. Parce que après, si t'attends plus, elle comprendra plus rien.
17: J'ai fait le test.
2: Non, mais quand tu lui dis une fois, parce qu'un jour, t'as un soupçon sur quelque chose, mais si tous les jours, pour quoi que ce soit, tu lui fais savoir, à la fin, t'as beau lui dire au quotidien, je crois qu'elle préfère le savoir une fois par semaine.
17: Non, mais toi, non.
2: Y a pas assez de. Qui c'est qui est encore à l'antenne en Nana, là?
12: Marine.
19: Agnès.
2: Oh putain, la page.
19: Ah bah merci.
2: Marine, tu veux réagir?
12: Réagir. Non, quelque part, je suis d'accord parce que sur le coup de la colère ou comme ça, on peut dire des choses un peu dures qu'on pense pas
2: ouais.
12: Forcément, quoi. Mais c'est vrai que de là, attendre trop longtemps, c'est pas la bonne solution non plus, quoi.
2: De quoi?
17: C'est ça, le truc, c'est
12: attendre trop longtemps, c'est pas la bonne solution non plus.
2: Ouais.
17: Au niveau.
12: C'est vrai que pour la nana, ça va être hyper confus, quoi.
17: Max.
2: Oui.
17: Attends, excuse-moi, mademoiselle. Je posais une question, Max.
2: Non,
17: je m'excuse parce que j'ai interrompu sa conversation. Mais quand tu, Max, quand toi, par exemple, t'as ta copine et tu respectes avec, d'accord, tu te mets à gueuler avec elle.
2: J'ai jamais gueulé avec elle.
17: Non, mais imagine que tu gueules avec une femme avec qui tu es.
2: Ouais.
17: D'accord, imagine.
2: Ouais.
17: C'est une imagination.
2: Ouais.
17: Imagine qu'est-ce que tu fais, toi. Tu t'en vas ou tu t'expliques avec?
2: Ah bah, si je sais que je vais m'engueuler avec, c'est que je suis vraiment allé trop loin. Mais comme généralement je le sais avant, je me barre avant de m'être engueulé. Donc,
12: ouais, mais c'est carrément la solution de facilité, quoi.
2: Ouais. Pardon?
12: C'est la solution de facilité.
2: Ah non, pas du tout, je crois pas que. Non, parce que.
12: Une bonne explication et mettre les choses au clair, c'est vachement bien.
2: Ah non, mais j'ai jamais dit que je fuyais mes responsabilités, que je ne souhaitais pas discuter, mais on ne s'engueulait pas. Et quand il y avait un problème, quand je décidais qu'on n'en parlait pas, c'est parce que je l'avais compris, j'arrêtais et après le problème n'existait plus, quoi. Il n'y a pas besoin de s'engueuler pour essayer de le résoudre, quoi.
18: Mais je dis que c'est mauvais dans un couple de s'engueuler.
2: Moi, ce que je crois très sincèrement, c'est qu'il y a des mots qui sont bien belles, des bien phrases qui disent pour faire un bon couple, il faut savoir s'engueuler, sinon il y a pas. Non. Et je crois qu'il y a pas, obligatoirement, c'est pas obligé de s'engueuler pour enfin dire on est bon couple.
12: Moi, je suis plus d'accord parce que avant la personne avec qui je suis maintenant, donc il y a à peu près, je sais pas, 3 ans et demi, j'étais avec quelqu'un, je disais oui, il disait oui, je disais blanc, il disait blanc.
2: Ah oui, bien sûr.
12: Ça, c'était affreux, quoi. Je suis restée 3 mois avec,
2: Mais non, mais tu peux très bien rester. Moi, je suis resté longtemps avec quelqu'un avec qui on s'est jamais engueulé. Ça ne nous empêchait pas d'un moment d'avoir des tensions, mais ça ne montait pas jusqu'à s'énerver, à gueuler, à taper.
12: Aucune personnalité, toujours d'accord avec moi.
2: Non, mais là, c'est différent. Oui, c'est quelqu'un qui t'est soumis, quoi. C'est pas pareil, mais là, on parle pas de la même chose, non.
12: Max,
2: oui.
18: Regarde le jour que tu vas casser.
2: Pardon. Attends, Michael, tais-toi. Non, on va laisser passer une nana, ouais.
12: Ouais, c'est Anaïs.
2: Oui, Anaïs, vas-y.
12: Ça a rien à voir. Enfin, moi, je voudrais juste dire mon expérience, c'est que j'étais avec un mec qui était indépendant comme moi. Il se foutait un peu de ce que je faisais. Il faisait exprès d'aller voir d'autres filles pour que je sois hyper jalouse.
2: Ouais.
12: Pour justement, je m'attache vachement à lui ou que je sois possessive, que je lui fasse une scène, mais ça marchait jamais.
2: Mais moi, ça a été pareil, je pense. Ouais. À un moment donné, enfin, je suis pas allé aussi loin que ça, mais.
12: Mais ouais, il se frottait, mais vraiment, mais moi, j'en avais. Ah ouais. Rien à foutre et ça m'énervait encore plus.
2: Ah oui.
12: Il était prêt à faire n'importe quoi pour que je vienne et que je fasse devant ses copains la grande scène.
2: Oui, mais là, ça se comprend parce que le mec a vraiment l'impression que tu ne l'aimes pas.
12: Ouais, je sais, ouais, souvent ils disent. Je t'aime. Ça.
2: Et dans des moments comme celui-ci, voyons.
12: Jamais.
2: Mais c'est normal parce que comme toi, tu vois que. Comme lui, joue à un jeu et que toi, tu le vois jouer à un jeu. En fin de compte, non plus, t'es pas naturel dans ton comportement là. Parce que peut-être que t'es vraiment jaloux, ça t'agace qu'il fasse ça.
12: Ouais, mais
2: évidemment, mais moi, c'était pareil. Tu joues un jeu comme lui joue le sien.
12: Dans un sens, c'est vrai parce que en apparence, je suis pas du tout jalouse. Et pourtant, il y a des moments à l'intérieur.
2: Mais évidemment.
12: Ça m'énerve là.
2: Évidemment.
12: Mais je dis rien parce que ça lui ferait trop plaisir que je sois jalouse.
2: Évidemment.
12: Et je suis sûre que des deux côtés, c'est comme ça. Quoi.
2: Les deux jouent un rôle et chacun joue avec le feu dans des moments comme celui-ci parce que ça peut amener vraiment à une dispute et vraiment à un problème qui n'est plus de la jalousie mais qui peut amener vraiment à ce qu'on s'aime plus et qu'on s'entend pas, quoi.
12: Ah oui, non, mais c'est clair.
19: Moi quelque part, c'est dû en fait d'essayer de rendre volontairement quelqu'un jaloux.
2: Ce qui est bien, c'est que ça peut être aussi un problème, ça peut permettre de reséduire de nouveau la personne, aussi d'essayer de la reconquérir. Des fois, ça peut être sympa.
12: Ouais. Ouais, mais je sais pas, toi, Max, est-ce que t'as déjà dit, par exemple. Non, mais j'arrive pas à y croire, ça. T'as déjà dit je t'aime à une fille ou.
2: Oh, bah, j'ai déjà dit à peu près 250 milliards de fois, bien sûr.
12: Moi, j'ai jamais dit du tout. Et...
2: Ah, bah, moi, j'ai déjà dit, oui, bien sûr, ouais. Ouais.
12: Mais en le pensant.
2: Oh, bah, évidemment, en le pensant. Ouais. Mais il y a des moments où tu le dis dans une phrase, comme quand tu dis bonjour, ça va, alors que ça va pas, et que tu demandes à quelqu'un, ça va, il te répond oui, ça va. Mais il y a des moments où tu le dis, évidemment, il y a des moments où tu le dis quand elle te dit, je t'aime, machin, tu lui
12: réponds. J'ai pas encore essayé.
2: Non, mais c'est une formule de politesse quand une fille te dit des fois, ou le mec va dire je t'aime, tu réponds oui, je t'aime, mais il y a des moments où je l'ai dit parce que je le pensais vraiment, ouais.
12: Ah, ouais, moi, il y en a un, il m'a dit une fois.
2: J'ai souvent dit je t'aime, mais je pense pas avoir été quand même, ceci dit, vraiment très très méga amoureux, quoi. J'aimais vraiment fort, mais j'ai jamais été amoureux, non. Machin,
18: tu pourrais être amoureux.
2: Très, très fort.
12: Vraiment, c'est ça aussi.
2: Moi, une période au début, mais très très peu. Après, j'ai énormément aimé les personnes avec qui j'étais, mais j'ai jamais été. Peut-être que demain j'en serai une et que là tout ce que je vous dis va s'écrouler comme un château de cartes et que je vais devenir pas possessif mais que je vais devenir plus protecteur et que je vais vouloir un petit peu plus savoir où elle se trouve et être un petit peu plus jaloux que je l'étais auparavant avec celle avec qui j'étais. Mais ça j'en sais rien, ça je peux pas te le répondre, je peux pas te dire.
12: Mais c'est ça quand on est franchement. Bon bah j'arrive demain, Max.
2: Qui
12: c'est
2: Anaïs. Non, mais qui veut parler là? Michael, ouais, alors.
18: Ouais,
2: vas-y.
18: Attends, mais Max, pourquoi t'arrives pas à trouver des femmes de ton âge vu que t'es beau déjà? Non, mais sérieux, tu rigoles, moi j'ai vu Max en vrai, tu vois. Et je peux dire une chose, c'est que Max. Non, mais moi je peux dire une chose, que Max il est beau.
2: Arrête.
18: Il est plus beau que Florent, parce que Florent, quand j'étais venu à Paris, il était pas rasé. Mais Max il est beau. Tu vois, il est
12: sa bagnole. Il est bien rasé.
18: Bah, alors là, ma petite fille, va voir Max d'abord.
2: Non, Richard, il y a Richard et Alain. Alors, on a Richard de la Courneuve, 23 ans. Bonsoir, Richard.
20: Salut, Max.
12: Salut, Richard, bonsoir.
2: On va t'écouter pour ta réaction.
20: Ok, bah moi déjà je suis assez possessif, hein. Tellement possessif et jaloux, parce que je suis jaloux, quoi.
18: Ouais, super.
20: Que je bloque ma meuf, quoi.
12: C'est souvent les mecs, je trouve, qui sont très possessifs.
20: Mais attends, mais vaut mieux être possessif et.
12: Ouais. Enfin, non, je veux dire, c'est rarement les filles.
20: Mais moi, disons que je suis possessif à l'extrême, quoi. C'est que.
2: Mais tu l'as été dès le départ ou au début tu l'as caché, tu l'as montré qu'une fois que t'as été vraiment avec elle, que t'étais bien avec elle, et là, en fin de compte, le fait d'être jaloux s'est développé au fur et à mesure.
20: Je pense que ça se développe déjà au fur et à mesure parce qu'au début, bah, tu te rends pas bien compte, tu flirtes, t'es bien heureux, quoi.
2: Parce que des fois, quand tu veux montrer pour séduire une personne, tu sais que t'as des défauts, mais tu les caches justement pour te montrer que t'es côté positif et tu enlèves tous tes défauts. Et ce défaut, ça fait partie d'un défaut. Et ensuite, une fois que tu as la personne que tu sors avec et que t'es avec au bout d'un certain temps, là, tu commences à te montrer sous ton vrai jour.
12: Moi, c'est le contraire. Je montre tous mes défauts, mais alors, ça n'a rien à voir avec le sujet.
20: Mais tu montres pas tes défauts, mais. Tu le fais pas exprès, hein.
2: Non, mais je comprends bien. Non, mais... Alors, c'est arrivé jusqu'où, Richard? C'est que tu l'interdisais de sortir, c'est quoi?
20: Ah, mais moi, j'étais très loin. C'est que dès que je voyais de la façon comment elle s'habillait, ça s'habillait trop court, je la bloquais carrément. Je lui disais, non, mais où tu vas comme ça
2: Mais tu te rendais compte de... Est-ce qu'elle te répond?
20: Mais je m'en suis rendu compte, oui, parce qu'en plus, je suis encore avec cette fille-là. Hein.
12: Et elle t'obéit?
20: Et c'est pas qu'elle m'obéit. Disons qu'elle s'est rendue compte aussi que... Eh ben, ça me faisait flipper, quoi, qu'elle s'habille comme ça.
2: Mais t'es pas violente, elle est pas jusqu'à
20: donner...
0: Non, mais quand tu lui disais mettre un pantalon ou je sais pas quoi, elle le faisait ou pas?
20: Elle l'a fait. Non, c'est pas qu'elle le faisait, elle partait tout en étant en colère, mais petit c'est à petit elle l'a fait. Elle l'a fait parce qu'elle comprenait que j'étais jaloux et que je tenais à elle. Donc,
2: est-ce que tu te rendais compte quand justement un mois ou deux après vous sortiez un samedi soir et qu'elle était habillée en pantalon et que tu la voyais habillée comme tu le souhaitais, est-ce qu'à un moment donné tu t'es dit mais là, ça se trouve elle s'habille pour me faire plaisir, mais ça se trouve elle est pas du tout bien dans ses fringues.
20: Bah, en fait, ce que je me dis maintenant, je me dis qu'elle a été plus maligne que moi parce que maintenant. Bon, je m'en fiche, peu importe comment elle s'habille, mais...
2: Pourquoi aujourd'hui, peu importe?
20: Parce que j'ai pris le coup et que, tu sais, au bout d'un certain temps, bon, ça fait 2 ans que je suis avec,
2: ouais.
20: Et au bout d'un certain temps, il y a la routine qui s'installe,
2: ouais.
20: Donc tu vois les choses autrement.
2: Tu veux dire la routine ou justement le fait que tu as réussi à tenir 2 ans, tu te dis, ça veut dire que franchement, elle t'aime et donc tu as pas besoin d'être jaloux et que ouais. Tu peux lui faire confiance?
20: Ouais, je pense que je peux lui faire confiance parce qu'il y a déjà eu ces 2 ans-là,
2: ouais.
20: Et c'est vrai que, bon, bah, elle m'a prouvé combien que...
2: Oui, non, mais ça n'a rien à voir avec la routine.
20: Qu'est-ce que
2: tu as
20: dit,
0: Richard?
2: Oui. Ouais, ouais, alors, arrête de porter des pantalons jusqu'à la hauteur des mollets.
0: Elle peut porter des shorts.
2: Ouais.
0: Mais t'es vraiment hyper amoureux d'elle?
20: Oui, bien sûr, sinon je serais pas avec elle.
0: Mais voilà, en fait, c'est ça.
20: C'est possible,
21: ça dépend avec les
0: gens. Mais voilà, c'est ça, je veux dire, moi,
2: est-ce que les gens qui sont justement plus amoureux, est-ce que les gens qui sont possessifs comme toi, Richard, sont pas même pas amoureux, mais carrément accro?
0: Ouais.
20: Ah, mais j'étais. Je sais pas, non, je crois pas que je dois dire accro. Parce que, en fait. Je crois que tu deviens possessif quand t'as eu plusieurs déceptions aussi.
2: Bon, est-ce que t'étais plutôt accra alors?
20: Tu vois, accra.
0: Accra de mourir.
20: Moi je crois pas avec toi.
21: Mais moi avant, mon mec était possessif par peur de me perdre, quoi.
2: Ouais,
20: mais c'est ça, de toute façon, t'es possessif.
21: C'était ça, quoi. Non, mais ça va vachement mieux parce que le break, ça lui s'est posé pas mal de questions. Et voilà, quoi.
20: Mais moi,
21: ouais,
20: je pense que tu vas pas rentrer dans le jeu de la personne qui est possessive. Comme moi, ma femme, elle a toujours entré dans mon jeu. Et je pense qu'elle m'a bien eu parce qu'en fin de compte, maintenant, tout a changé, quoi.
2: C'est sûr.
20: Je m'aperçois que j'ai été con et.
2: Vous êtes jamais arrêté? Vous avez jamais fait une pause?
20: Non.
2: Non.
20: Du tout, au contraire, justement, on a été encore plus loin. On va avoir un enfant bientôt.
2: Mais c'est vrai, ouais.
0: Oula, d'accord.
20: On emménage.
0: Ça fait combien de temps que vous connaissez?
20: Ça fait 7 ans qu'on se connaît.
2: Oh, putain, donc t'as connu quel en plus?
20: Non, j'ai pas connu quel, mais...
2: On a 23 ans, tu l'as connu, t'avais quel âge? 16 ans.
20: Ah non, ça fait pas 7 ans qu'on est ensemble, ça fait 7 ans qu'on se connaît.
2: D'accord.
20: Ça fait combien de temps vous êtes ensemble?
2: 2 ans.
0: 2 ans, et vous avez... Et vous attendez un bébé, là?
20: Ouais, c'est trop... Non, non, je devrais pas. On se connaît, Max, en plus.
22: Tu supportes comment tes excès de...
2: C'est Richard.
20: Ouais.
22: Richard, pardon, tes excès de possession...
20: Pardon ?
22: Elle supporte comment tes excès de possessivité, hein ?
20: Je pense que... Elle en avait marre au début. Bah, honnêtement, elle en avait marre. Elle voulait même me larguer. Hein. Elle t'étouffait.
2: Elle t'étouffait pas. C'est lui qui
20: l'étouffait. Je l'ai étouffée. J'en suis conscient, c'est ça le pire.
22: Et t'as fait des efforts pour elle, pour ça ?
0: C'est elle qui en a fait, non, c'est elle qui rentre dans tout ça.
2: Attendez, c'est elle qui t'a laissé le répondre.
20: Je crois que j'ai pas fait d'effort dans tout ça. Je crois que c'est elle qui m'a berné, quoi, parce qu'elle a joué mon jeu et elle a su me faire comprendre que tout ça c'était de la pure et simple connerie.
2: Mais elle a eu de la chance de tomber sur un mec sur toi qui finalement était compréhensible, parce qu'une fille qui va commencer à rentrer dans le jeu de son mec pour lui faire plaisir, ce mec-là, voyant qu'elle rentre dedans, va être de plus en plus dur, va être carrément draconien, va devenir carrément, tu vois, hyper dur.
20: Et
2: la fille va être complètement noyée là-dedans, et à la fin, elle devient plus du tout ce qu'elle était au départ, et enfin, quand elle devient une femme objet ou un homme objet, ça peut être l'inverse, ça peut arriver aussi. Hein.
20: Ah ouais, mais là, c'est chaud, là, à ce niveau-là.
2: Bah ouais, c'est chaud.
20: Moi, je suis encore quelque part un petit peu possessif sur certaines choses, tu vois. Il y a encore des tenues. Bon, je m'en fiche qu'elle s'habille en jupe, tout ça.
0: Mais
20: il y a des fois où je vois que c'est quand même l'extrait, mais là, bon, faut quand même réagir.
2: Enfin, tu l'interdis de sortir seins nus, quoi.
20: Bah ouais, mais ça, c'est clair. Quand il y a d'autres mecs qui la regardent, là par contre, tu vois, je suis réellement jaloux pour ça.
0: Ah ouais.
20: Là, je suis prêt à aller voir le gars, lui dire, mais qu'est-ce qui se passe, quoi.
2: Ah, mais il faut toujours regarder les belles choses.
20: Hein. Non, mais moi, je dis, et Max, ouais. Surtout quand t'as une
2: femme est aussi beau qu'une station de métro.
20: Max.
2: Attends, personne n'est pressé là, vous n'êtes pas pressé?
20: Non.
2: Eh ben tant mieux, parce qu'on accueille Alain Le Bègue.
0: Oh là là. Bon, je retiens la vie.
2: Ouais, alors Alain.
23: Bonsoir.
2: On va faire la conclusion, puis on va te laisser les clés.
0: Sur la lumière,
23: les clés.
2: Alors, on y va Alain.
23: Ouais.
0: Allez, 1, 2, 3.
23: Merci Alain.
2: Alors, laisse tomber le bonsoir, attaque.
23: Moi, je suis pas jaloux.
4: Jamais.
5: Salut Alain.
4: Ouais.
5: Comment vas-tu?
4: Ça va.
2: Ah bah ça y est, tu l'as embrouillé là.
4: Je suis content de l'entendre.
2: Écoutons-le.
21: Et ouais, parce que...
4: Oui, c'est vrai que je te disais... Je suis pas jaloux.
2: Mais on dirait qu'il imite Johnny, on dirait Johnny.
21: Justement. Je suis pas jaloux.
2: Alors vas-y.
4: Bah oui.
21: T'es pas jaloux.
6: Hein? Possessif non plus.
4: Non.
2: Il n'est pas jaloux, non. Il est bègue.
21: Tu réponds par oui ou non, c'est possible. Voilà.
4: Et tu jambon de bailleur.
6: Moi, ce sera plus simple.
2: Taisez-vous, allez, vas-y.
4: Ouais, bon, alors. Bon, ouais, je t'ai dit. Je suis pas jaloux.
21: Marcel.
4: Marcel.
21: Non. Oh, à chaque fois que vous l'interrompez, on va pas s'en.
4: Mais laissez-le parler, merde.
2: À poil, on demande si on peut te mettre à poil. Vas-y.
4: Bon, bah, c'est tout, hein.
6: Non,
2: mais...
6: Il est super.
2: Mais laissez parler Alain, même si ça n'intéresse personne.
4: Hein?
2: Laisse,
4: c'est bon, hein.
2: Voilà. Non, vas-y, Alain, vas-y.
4: Non, c'est bon.
2: Non, mais on rigole.
4: Alain, t'as une copine, hein?
2: Bon, alors.
4: Une amie.
2: Non, mais attendez. Laissez-moi gérer Alain, parce qu'il y a moi qui le connaît.
4: Ouais.
2: Vraiment bien.
4: Ouais, c'est ça.
6: Tu connais son maître?
2: Alain?
4: Ouais.
2: Oui. On t'écoute.
4: Non, mais c'est pas bien de vous foutre de sa gueule.
2: Non, on va se foutre de la tienne après, t'inquiète. Non, mais arrête, taisez-vous. Alain, donc toi, tu dis que tu n'es pas jaloux?
4: Non.
2: Mais est-ce que tu as connu une fille qui l'était?
4: Non. Non, je crois pas.
2: Non, tu crois pas.
4: Non. Ouais, si, une nana, ouais. Ça s'appelait Marcel.
2: Ouais.
4: Une nana, elle s'appelait, Brigitte.
2: Félicie.
4: Brigitte.
2: Oh, si. Elle s'appelait comment, tu dis?
4: Chantal.
2: Chantal, très bien.
4: Oh là là.
6: Marcel.
4: C'est caca. Elle a quel âge? 60 ans? Hein? Elle avait 25 ans. Ah ouais? Ça fait des efforts, toi.
21: On s'emmerde pas, là, Alain.
2: Alain, est-ce que tu trouves ça bien, toi, de tout ce qu'on a dit? Est-ce que tu apprécierais d'avoir une fille qui pourrait l'être un petit peu possessive?
4: Oh, je sais pas. Je crois pas. Je crois pas.
2: Ah bon?
4: C'est pas. Ouais, il s'en fout, il prend tout ce qu'il a. Ouais. Ah non.
6: T'as quel âge, Alain?
4: Il a dit 39.
23: 72.
4: 39 ans.
21: T'as 39?
4: Ouais, 39. Elle est jeune, l'autre.
21: 39 et t'es avec une fille de 25?
4: Mais non.
6: Mais non, il l'a connue quand il avait 20 ans.
4: Non, elle avait. Moi, j'avais 25 ans. Oh, bah dis donc.
6: Quel âge alors?
21: D'accord.
4: 27.
2: Ouais.
4: 27.
2: Ouais.
6: Presque.
4: Voilà.
21: Ok.
4: Voilà. Et sinon.
2: Sinon, ça va.
21: T'aimes les concombres.
2: Voilà, ouais. Sinon, il y a des bâtons.
4: D'être seul.
21: Il y a un sale temps aujourd'hui. Hein.
4: Ouais. Pas dire d'être seul. Non.
2: Parce que c'est dur pour Michael. Hein.
4: Non, t'inquiète pas. Moi, j'ai ce qu'il faut, moi.
2: Ouais, t'as ce qu'il faut.
4: Ouais,
2: ah bon?
4: Non, j'ai ce qu'il faut, moi.
2: Oh, t'as un chimpanzé, je savais pas.
4: Mais non, j'ai pas un chimpanzé chez moi.
6: Il a acheté la dernière poupée gonflable avec.
4: Bah oui, c'est ça, t'as raison. Bah ouais, tu la verrais, sans déconner, tu serais un peu.
21: Écuré, quoi.
4: Quoi? Écuré, ouais.
6: Ah bah, sûrement, ouais.
4: Ça, c'est nous premiers,
21: qu'elle te dira oui.
4: Hein? Putain. Je montrerai avec elle à Paris, tu vas voir.
2: Ah ouais, je veux bien, j'ai jamais vu une guenon, ouais.
4: Une guenon, t'as raison, toi. On fait pas de violon, ma copine.
2: Hein?
4: Non, elle fait pas de violon, moi. Elle fait l'amour, moi.
2: Ah ouais,
4: du moins qu'elle fait l'amour, c'est le principal, avec des barres.
6: Oui, parce que toi, lui faire, ça m'étonnerait.
4: Ah si, moi. Bon. Bon, moi, je peux t'attacher entre les barreaux, y a pas de problème.
2: Bon, alors, pour conclure sur ce débat, peut-être une conclusion de chacun. Alors, on
6: moi, j'avais juste une question. Il n'y a personne ici qui a déjà été accro de quelqu'un, mais vraiment...
2: De Rachel, dans Friends. Mais...
21: En fait, Rachel, je l'ai vue sur un magazine, et je l'imaginais pas du tout comme ça. Je savais pas que t'aimais ce genre de fille.
2: Ah, mais moi, j'aime tout genre de fille, blonde, brune, yeux bleus, j'aime son style, mais maintenant, sur la photo, faut voir comment elle est dans le magazine, parce qu'on l'a vue dans 50 milliards de fringues, de vêtements, de tout, quoi, les tenues, enfin, tout.
21: Moi, je m'attendais à une fille, enfin, elle est jolie, mais je m'attendais à une fille parfaite, vraiment belle.
2: Non.
21: Mais c'est vrai qu'elle est assez originale, quoi.
2: Attends, regarde-la dans la série, elle a un petit peu de forme, elle a quelque chose, elle a beaucoup de charme.
21: Moi, j'aime bien.
2: Mais moi, je
21: non,
2: préfère
21: mais,
2: le.
21: Ouais, Chandler, moi, vraiment. Je trouve que parmi les garçons, c'est vraiment celui qui est le mieux. Quoi.
2: Ah, bah, c'est mon préféré, moi. Ah, c'est ouais, mon personnage clair, préféré. Mais... Et délire, hein.
21: Ouais, il est vraiment super.
2: Tu sais que la, celui qui double la voix en français, c'est celui qui fait la voix de Fun aussi, les jingles de Fun et tout.
21: Non, je savais pas. Non, ouais. Mais j'ai pas la série, je la vois pas encore.
2: Ah, d'accord, ok, ok.
21: J'attends.
2: Ah, bah, même le personnage de Chandler est d'enfer, est mortel. Mortel.
21: Non, lui, il a du charme, mais.
2: Ouais.
21: Moi, je suis. C'est comme toi avec Rachel, quoi.
2: Ah, ouais, non, mais moi, grave. Ouais.
23: Ouais.
21: Enfin, bon, la conclusion, alors, donc.
2: Donc, on a perdu Mickaël, c'est cool.
23: Non, moi, je suis là, moi.
2: Oh, merde.
21: Attends,
23: raccroche, Mickaël, raccroche. Tu sais, je suis accro. Parce que figure-toi que, rappelle-toi une fois quand tu m'avais appelé Nathalie de Caen, là. J'étais avec elle, je faisais l'amour. Et après,
2: par téléphone, par téléphone.
23: Écoute-moi, c'était violent, enfin. Je faisais l'amour avec elle, on t'a appelé après. Et t'as dit que comme ça, que j'étais pas intéressant, que j'étais pas beau, que j'étais un prédateur.
2: Et c'est après qu'elle a allumé.
23: Deux jours après, m'a foutu ma télé par la fenêtre du troisième étage.
2: Ah ouais, parce qu'elle a allumé la lumière, elle a vu que t'étais pas beau et comme ça avait déjà que t'étais pas intéressant.
23: Maintenant, j'ai changé, hein. Bon, voilà. Ouais, rigole bien, toi.
2: Ah, les bandes de Kenyus.
23: Voilà, il faudrait bien s'en
2: rendre. Il y a que des Deep Purple ce soir.
21: Et il y a encore Gérard, là ?
2: Non, Gérard est parti.
23: Max,
21: t'entendais plus ?
23: Je vais aller en discothèque dans deux semaines, je vais à ton machin, là. Tant mieux.
21: On d'accord. Est bien contents.
23: On est, ouais.
21: Bien, hein.
2: Tout alors, on va faire... Voir, hein. On va faire une conclusion. Mickaël de Paris, là ? Non. D'accord. Stéphane de Paris ? Non plus. On va demander donc à Richard.
23: Ouais. Alors.
2: Petite conclusion. Il y en a un qui a la radio derrière. Putain, t'es né là.
23: C'est pas moi.
2: Vas-y, Richard, vas-y.
23: Alors, vraiment, ma conclusion, ne faites pas comme moi, quoi. Parce que je pense que c'est con d'en arriver à ce niveau-là.
2: Non, ce qui est bien, c'est de s'en rendre compte.
23: Ouais, déjà,
2: plus,
23: ouais.
2: Plus que de l'ignorer et de penser que c'est normal et que ça fait partie du jeu.
23: Mais Richard, plus, tu m'as déjà vu, Max, et. Je sais pas si tu te souviens de moi, mais...
2: Moi, j'aimerais bien te revoir. Comme tu peux pas savoir comme je suis possessif envers toi.
23: D'accord. Tu serais étonné de savoir que... Enfin, si tu savais comment j'étais, vu que tu m'as vu, quoi, si tu te rappelais de moi, tu serais étonné que je sois possessif, quoi.
2: Ah, c'est-à-dire que la personne avec qui je parle, là, si étonné que je suis censé te connaître, je serais étonné de savoir que c'était toi qui tenais ce discours, c'est ça ?
23: Ouais.
2: Tel quel, vas-y, dis-moi.
23: Je suis Richard, toujours le Richard, quoi. J'intervenais du temps où il y avait Raphaëlla.
2: Oui, mais on s'est déjà vu.
23: Ouais, je suis déjà vu.
2: Mais t'es comment ? Ah bon, mais t'es comment physiquement ?
23: Oh, je suis assez petit, 1m71.
21: Ah oui, en effet.
2: Ah ouais.
1: Petit, ouais.
2: D'accord.
1: Ouais.
2: Donc, en fin de compte, tu dis de faire attention, oui, Florent ?
5: Ouais, parce que quand il dit « faites pas comme moi », est-ce que tu crois que ça se décide ?
21: Bonne intervention, Florent.
5: On décide pas
2: d'être
5: jaloux,
2: je disais tout à l'heure, bien sûr, c'est quelque chose, c'est un défaut.
21: Ouais, non, mais il y a des efforts à faire.
23: Ouais, voilà.
5: Il y a des efforts pour ne pas l'être.
23: Voilà, faut faire des efforts.
2: Disons qu'une fois que vous en preniez conscience, plutôt que de l'ignorer et de continuer à l'être, c'est d'essayer de faire l'effort, justement, comme a fait Richard, ou à un moment donné, comme il faut faire confiance à la personne, et c'est le seul moyen de pouvoir la garder, et ça, faut pas chercher 50 000 solutions.
23: Mais je voudrais dire aussi que j'avais conscience que j'étais possessif comme ça dès le départ. Hein.
2: Ouais,
23: j'en étais conscient.
2: D'accord.
23: Enfin voilà. Je vois la confiance dans la vie.
2: Oh là là. David, une conclusion.
21: Il est plus là, David.
23: Non, et tout le monde est parti là, Max.
2: Alain.
23: Oui.
2: Une conclusion, Alain.
21: Attention là.
23: Oui.
21: Là.
2: Pour la vie. Vas-y, Alain.
23: Merci, Alain. Il faut
2: éliminer.
23: Il faut.
2: Le disque est rayé là.
23: Il faut.
2: Oh là là, rayé le disque.
23: Il faut. Jamais.
2: Tu es lourd, ça va. Ouais, mais il a fini sa phrase, elle a été. Il faut quoi ?
23: Il faut jamais faire. Jaloux.
2: Il faut jamais faire jaloux.
1: Voilà, jaloux.
2: Mickaël ?
23: Ouais.
2: Conclusion ?
23: Ouais.
2: Merci.
23: Non, attends.
2: Vas-y.
23: Je viens dans deux semaines. Te voir.
2: Genre, rien à foutre. Oh là, qui c'est qui a parlé là ?
23: Je sais pas, mais
2: c'était beau, c'était beau.
23: C'était
2: Richard, bravo.
23: Et tu vois, c'était pour que tu te souviennes de moi, c'est un peu mon style.
2: Mais je me suis souvenu à la laine, hein. pas à l'odeur du rô, hein. pas au son du rô. Il y a des filles encore parmi nous
21: ouais.
2: qui,
21: oui. Marine.
2: Alors Marine, ta conclusion.
21: Ma conclusion.
2: Oh l'autre, nickel.
23: Bonsoir Marine.
2: Tais-toi un peu en antenne.
21: Un petit peu de possessivité, c'est flatteur, mais qu'il faut pas rentrer dans les excès, quoi.
2: Ouais.
21: Et qu'il faut savoir un peu en parler, parce que je trouve que dans un couple, il y a de la complicité et de l'honnêteté, voilà.
23: Les larmes à ton numéro, Marine.
21: C'est beau, non, ce que je dis.
2: Ouais.
21: J'en ai les larmes aussi.
2: Anaïs.
7: Oui.
2: Oui, je t'écoute.
7: Moi, ma conclusion, ce serait un peu de jalousie. Ça fait ça fait du bien, mais pas trop.
21: Ouais, voilà.
2: Oui, c'est ça. C'est ce qu'on a dit au départ, c'est que ça rend le côté attirant parce qu'on trouve ça intéressant. C'est-à-dire que la personne s'intéresse s'intéresse, mais
7: si c'est trop souvent, ça va pas. Il faut que ce soit un peu. On va dire une fois par semaine.
23: Et attends, je vais te poser une question.
7: Oui.
23: Quand tu vois avec ton copain, par exemple, j'espère que t'as un copain, mais non. Par exemple, s'il s'en va, par exemple, le lundi, qu'il revient le vendredi, tu seras pas gêné de pas le voir pendant 4 jours?
7: Non,
23: merci.
7: Moi, c'est tout à fait ok, je suis pas gêné, quoi.
2: Agnès de Brest.
8: Oui.
23: Bah, attends, Marc, je pose une question, tu dis Agnès de Brest.
9: Là, Michael, tu pues, hein.
23: Ouais, tu pues.
21: Ouais, moi je disais que c'était mon cas et que ça me dérangeait pas.
2: Tu as dit Agnès?
21: Non, c'est Marine. Non,
2: mais Marine, alors vas-y, Marine.
8: Parce que Michael arrête pas.
2: Alors, vas-y, Marine, vas-y.
21: Non, mais nous, en fait, on se voit que le week-end parce que moi j'étudie à Caen et lui autre part.
2: Ouais.
21: Et en fait, je crois que ça nous permet de pas trop nous étouffer, quoi.
2: D'accord.
21: Voilà.
2: Agnès?
8: Ben moi, j'espère que ce qui m'est arrivé se reproduira pas et puis de pas être accro comme je l'ai été, d'être amoureuse, mais en essayant de modérer les choses et de changer avec les années.
2: D'accord.
8: Voilà.
2: Bah merci pour chacune de vos réactions et puis voilà le débat.
21: Un petit I'll be there for you, non?
2: Le débat a plutôt bien fonctionné.
23: C'était pas mal.
2: Cool. C'est pas mal,
21: je trouve que t'as bien géré.
23: Max, on aurait pu me parler avec les autres en antenne.
2: C'est ce que tu vas faire, saltimbanque.
23: Quoi?
2: C'est ce que tu vas faire, saltimbanque.
21: Si t'es aussi lourd que David, c'est pas la peine.
23: Non, je suis pas lourd, moi.
21: David en antenne.
23: Attends, et moi je vous écoutais à l'antenne. Tu verrais un peu la conversation qu'ils avaient, Max.
2: Bon, allez, on va vous laisser. On va vous souhaiter à tous une bonne nuit. Merci d'avoir participé à ce débat. On va peut-être d'ailleurs se quitter là. Je pense qu'on a terminé là. Je pense.
7: Un petit cul bien musclé quand même.
2: Ouais.
7: Et moi, c'est pas parce que j'ai pas de seins qu'on ne se retourne pas.
2: Qu'est-ce que t'as comme que tu dis petit seins? Je te demandais à chaque fois, je vous demande les mensurations, c'est vraiment pour faire la comparaison avec. Morgane, t'as pas dit que tu fais du combien?
10: Du 106.
7: Censé.
2: Ah ouais, quand même, ouais.
7: Ah non, mais moi, c'est pas du tout ça. Moi,
10: c'est moins censé, toi.
7: Non, moi, c'est pas de seins du tout.
10: Comment?
7: C'est que moi, je suis pas obligée de mettre un soutif, quoi.
2: Ah ouais, d'accord, Caroline Loeb.
10: Quel âge ça?
7: Non, mais c'est à cause de la danse, donc c'est pour...
10: Sandra.
2: Jeanne Berkine.
10: Sandra.
2: Oh putain.
10: Voilà, Sandra.
2: Oh la vache.
10: Sandra, quel âge ça?
2: Sûr que t'es en train de lui mordiller le téton.
7: J'ai 18 ans.
2: T'es en train de lui mordiller le téton. Tu te rends compte que c'est le genre de nana, Sandra, tu dois lui mordiller le téton et en fin de compte, tu mets le téton. Tu te mords le téton dans la bouche, c'est comme si t'avais le sein dans la bouche. Comme il n'y a rien,
10: tu confonds le téton et le coude.
7: Ouais.
2: Il vaut mieux encore que tu mettes tes coudes effectivement à la hauteur de tes seins pour donner l'impression que t'es de la poitrine.
10: Tu te
2: fais
10: comme
7: ça. Non.
10: Je crois que les
2: gens. On plaisante, hein, Sandra.
7: Non, attends, sinon j'appellerai pas.
2: De toute façon, t'es heureuse comme ça, ça te gêne pas, ça t'empêche pas d'avoir des garçons, des copains.
7: Bah non.
2: Mais bien sûr que non.
7: De toute façon, je suis comme je suis, je vais pas me siliconer.
2: Non.
10: Ouais, mais les filles, vous êtes belles parce que vous pensez que nous, on pense qu'à votre corps et tout. Mais si vous êtes pas belles, vous êtes bien foutues, on vous regardera pas quand même.
7: Mais de toute façon, c'est pas le physique qui compte, donc.
2: Arrêtez de penser ça parce que c'est faux, parce que aussi bien les filles que les garçons aiment bien.
7: Mais bon,
2: on se rend
7: vite compte si la personne elle en vaut la peine ou non.
2: On n'a pas dit le contraire, mais au départ, arrêtez de me faire croire que le physique apporte. Il y en a.
10: Tout, on passe. Le mental qu'il a ce mec et tout, il est super.
2: Il y en a, mais.
10: Arrêtez là.
2: Non, ceci dit, tu peux très bien côtoyer une personne qui au départ physiquement ne t'attire pas mais qui est un très bon ami et avec qui tu vas rentrer en séduction avec justement le fait de parler, de s'apercevoir que t'es sur la même longueur d'onde sur l'humour, que dans la vie de tous les jours t'entretiens de bons rapports, que tu t'amuses bien, que tu t'as toujours une conversation. Et c'est vrai que des fois on peut avoir quelqu'un avec qui au départ on n'a pas du tout envie de sortir, c'est juste un bon copain ou une bonne copine et puis après on se met à l'aimer de plus en plus par le mental. Mais si c'est vraiment au départ, c'est quand même très physique, quoi. Il faut arrêter de...
10: Parce que Max, Max, t'as vu, toi, tu côtoies beaucoup de monde.
3: Ouais, plein, ouais.
10: Tu dois avoir beaucoup de copines à toi, ben, qui sont pas terribles de tête, mais qui ont un bon mental.
3: Quoi?
10: Tu dois avoir.
3: Qu'est-ce que tu me chies, toi?
10: Attends, écoute, écoute.
3: T'as regardé ça où, toi?
10: Attends,
3: Deep Purple, t'as hâte de dreamer deux minutes.
10: Attends, viens, regarde. Toi, t'as des amis qui sont bien mentalement et tout.
3: Toutes les nanas que je côtoie autour de moi sont des canons, sauf au boulot.
10: Ah ben voilà, au boulot.
3: Pas au travail. Non, au travail, non. Au travail.
10: Julie par hasard.
3: Non, Julie, tout de suite, tu sais qui s'arrête. Elle est en train de prendre des auditeurs, en train de les briefer, puis d'un coup, dès qu'elle entend ça, elle écoute du rap, elle s'arrête, elle regarde. C'est genre. Elle va te fusiller.
22: Mais parce que je l'attendais, c'était gros comme une maison, je l'attendais.
3: Ben, je rigole.
22: C'est clair.
10: C'était gros comme une maison.
3: Non, mais moi, j'aime bien les filles que. Il est vrai, les filles que je vois tous les jours, des copines, des trucs, c'est vrai que le mental est extrêmement important, parce que comme c'est des amis, c'est forcément que tu passes des moments agréables avec, et c'est dans la discussion, c'est dans les délires. Mais j'aime bien aussi qu'une partie physique me plaise, quoi. Et sans que ça soit une attirance vraiment à vouloir être avec, c'est qu'il y a quelque chose de sympa, quoi.
22: Si Max rentre dans le bureau, tout,
21: c'est sûr qu'on va pas aller vers lui, là, je suis tout à fait d'accord.
3: Non, mais je parle même en tant qu'ami, quoi. Il est, moi, quand j'ai des très très bonnes copines qui sont pas belles, c'est des très très bonnes copines, mais au téléphone.
22: C'est comme tes réflexions qui fusent, qui quand dans le bureau je suis en train de pencher, en train de chercher un CD, je sais pas quoi, tu rentres, tu fais oh ce cul.
3: Mais j'ai pas dit oh ce gros cul, j'ai dit oh ce cul, attends.
22: Oui, non, mais ce que je dis, tu fais oh ce cul.
3: Attendez, je suis désolé. Non, mais attends, faut que je m'explique. Il y a trois jours, je rentre dans le bureau, et Julie, t'es en train de ramasser des trucs, des CD ou je ne sais quoi, et c'est-à-dire que tu rentres dans le bureau, tu ouvres la porte, et t'es nez à nez avec son cul, mais vraiment le cul, genre. Prends-moi par derrière. Alors je rentre et je fais oh tiens ce cul. Et donc elle s'est relevée et enfin elle a mis un petit temps avant de se relever. Elle est restée, elle est restée le cul baissé, courbé. Elle fait ouais.
10: C'est bon.
3: Il faut savoir que remarque, tu rentres dans le bureau et tout le temps qu'elle a des pauses où elle ressort le cul.
5: Ouais, mais ça le fait exprès.
3: Tout le monde t'a fait la remarque.
10: Allez, Julie.
22: Je suis très cambré. Non, tu le fais exprès.
3: Tu joues à un jeu. Il y a plein de gens dans la radio qui me disent. C'est ça, en plus, on me dit souvent, attends, elle pose. Tu poses tout ça. Excusez-nous.
10: On a discuté, moi et toi.
3: Voilà, et donc je suis persuadé que Julie, elle joue à un jeu tout le temps. C'est vrai, t'es toujours en train de te cambrer. T'es toujours dans des positions.
22: Non, mais j'ai fait beaucoup de danse. Et je suis là,
10: ouais, voilà,
22: je cambre énormément. Et je suis très cambré. On m'a toujours dit que j'avais le cul en arrière. Oui, j'ai le cul en arrière.
3: Non, tu te cambres.
21: Non.
3: Voilà, exactement. Si, Sandra, mais attends, mais t'es pas dans le bureau, tu peux pas savoir.
21: Non, mais j'imagine, j'ai fait de la danse longtemps et je sais ce que c'est que d'être cambré. Donc.
3: Non, mais d'avoir le corps cambré quand on marche, mais après d'avoir d'avoir le truc cambré et en plus d'avoir la main sur la hanche. Et
10: attends, mais Sandra, les danseuses, elles ont un beau corps, faut dire ce qui est.
3: Non, ça veut rien dire, alors là, non.
21: De quoi?
3: Pas toujours.
10: Les danseuses. Elles n'ont pas d'habitude un beau corps?
3: Bah non, elles n'ont pas de sein, généralement c'est comme ça qu'ils font de la gym. Attends, c'est des horreurs, elles n'ont rien, elles n'ont pas de poitrine, elles n'ont rien du tout. Ouais.
10: Ah bon? Ouais, merde, attends, on n'a pas vu les mêmes. Alors.
3: Non, on n'a pas vu les mêmes, c'est clair. Merci Morgane, merci Sandra. Une conclusion, Sandra, peut-être? Non, oui, non, oui, non, non, non, non.
10: Allez, Sandra, vite, vite.
3: Non, Morgane, oui, non, une conclusion, oui, non, non. Nadir, une petite conclusion, oui, non, non.
10: Bien sûr, si.
3: Mais vas-y.
10: Moi, j'ai appelé, mais mon sujet, c'était pas ça, mon sujet.
3: D'accord, ok, bonne bourre, amuse-toi bien, Nadir. Allez, bonne soirée, 0803-08.
2: Alors là, Alain. Tu vas pas nous croire, mais il y a quelqu'un
22: on
2: pour toi.
22: On va appeler quelqu'un en direct chez lui.
2: J'en reviens pas.
22: Et on te laisse écouter.
2: On a le numéro de la personne.
22: Ah ouais. On te laisse nous dire à qui nous avons affaire.
2: Purée, j'y
22: crois
2: pas.
22: C'est une surprise. Hein,
2: nous appelons en direct un numéro de téléphone aux États-Unis à Los Angeles pour vous mettre un petit peu l'eau à la bouche. Mais je crois que là, il va y avoir un truc extraordinaire sur l'antenne de Fun Radio en exclu. Et ça sonne aux States. C'est la sonnerie des States.
11: Ouais. Welcome to Neverland House of Michael Jackson. Hello.
2: Bonsoir, vous parlez un petit peu français, vous comprenez le français?
11: Yes, a little bit. Who are you?
2: Bonsoir, on est sur en France, yes.
22: Fun Radio.
2: Fun Radio, vous connaissez?
11: Petit peu.
2: Bonsoir, ben voilà, nous sommes en direct. Oui.
11: Vous parlez to Michael Jackson?
2: Oui, voilà, nous sommes en direct avec Alain de Brest, le meilleur ami de Mike.
11: Alain from Brest.
2: Yeah.
11: Oh my goodness. One minute, je appelle Michael.
2: D'accord, on va chercher Michael Jackson.
11: Michael! Hi! Hi!
13: Hi, hello! I'm the Michael Jackson.
2: Bonsoir Michael Jackson!
22: Hello.
2: Ça fait plaisir! Ça fait plaisir! Bonsoir, Michael.
14: Hello, live.
2: It's a pleasure for me.
14: It's a pleasure for me too.
2: Oh, ça fait plaisir. Very great pleasure.
14: Oh, parce que tu parles anglais. You are the most beautiful Forrest Gump in the world, live. You sing like a foot.
2: Est-ce que tu aimes le football?
14: Your voice is a big shit, line.
2: Est-ce que tu aimes le football? Yes. Oui.
22: Alors, est-ce que tu as quelque chose à dire à Michael?
2: Est-ce que tu as une question à dire? Une question à poser à Michael? En français, il parle pas l'anglais, il parle français, Michael.
15: I hope to meet you, Michael Jackson. I want to work with you.
22: Très ému, hein.
2: J'ai l'impression que Michael Jackson est aussi ému d'avoir Alain Debrest, parce que faut quand même savoir qu'Alain, Michael, c'est la première fois qu'il parle à son meilleur ami.
22: Oui, c'est vrai, c'est vrai.
14: C'est mon meilleur ami. Et,
2: merci.
14: And I love him and he's very he smells like a goose die.
2: Like a goose die. Bah merci Michael en tous les cas.
14: Je remercie vous et je dis to Line, I love you Line.
2: Wow. Bah, c'est très très gentil de ta part.
22: Bravo.
2: En exclusivité sur Fun Radio, Michael.

0: line.
1: Leave the world, c'est ça. Tu...
0: He has a leather face.
1: C'est ce que j'ai parlé.
0: Ah,
1: c'est bizarre les
2: pays. 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
1: Qui est en direct sur Fun Radio.
3: Incroyable, Michael, une petite réaction?
0: Non, yes, a line is very crucial.
1: Merci beaucoup, on n'a rien compris, mais ça venait du fond du cœur.
3: Alain a dû comprendre.
1: Oui, parce que t'as compris, Alain, ton Michael, ce qu'il disait, Michael Jackson, t'as compris ce qu'il disait?
2: Vaguement,
1: oui, c'est vrai que. Bah oui, je vais vous dire pourquoi il entend vaguement.
3: Il n'a pas de son dans le casque.
4: C'est pour ça.
3: Mais non.
1: Mais non, je lui ai baissé depuis tout à l'heure. J'ai fait exprès pour pas qu'il soit trop stressé et je comprends qu'il ne comprenne pas. Donc depuis tout à l'heure, il parle à Michael, mais il n'y a pas de son.
3: Oh non, c'est moche, Michael.
1: Non, mais j'ai pas fait exprès.
3: Michael,
0: I need to let you because I have hemorrhoids.
4: Je crois qu'il est ému.
1: Il est très ému en tous les cas de t'avoir entendu chanter comme ça en direct dans les studios de Fun Radio. Quand est-ce que tu reviens? Enfin, je sais pas si je peux le tutoyer, mais quand est-ce que vous revenez sur Paris, Michael?
0: Je passe Paris la semaine prochaine.
1: D'accord. Et faites attention, il y a les grèves de RER. Hein.
0: Oh, yeah. Ah.
1: Vive la Qu'il est con. Bon, ok. Ah, c'est rare qu'on entend Michael Jackson rigoler comme ça autant.
3: Mais il est heureux de rencontrer son ami.
1: Oh, il est heureux. T'entends le.
0: I'm happy to speak to Alain.
1: D'accord, ok. To Alain. Ah, to Alain.
3: Alain.
1: Alain. Alain. Alain. Alain. Alain. Eh bien, écoutez, merci beaucoup, Michael.
3: Merci, Michael.
1: Bisous, bigoud bise. Et peut-être tout à l'heure, on aura de la chance peut-être d'avoir Elton John, ou c'est pour ça qu'on est dans la lancée, ou je sais pas si Wonder ou George Michael en direct des États-Unis. Ce soir, c'est la grosse folie, puisque même des discothèques en ce moment du côté de Angers.
3: Paraît-il, ouais.
1: Ah, c'est même confirmé. Il y a des discothèques qui sont sur. Enfin, des patrons qui sont sur le point d'arriver dans leur boîte ce soir, car il va y avoir bien sûr la dance music partout dans les discothèques. Il y a déjà des gens qui ont mis des tuneurs dans les discothèques pour faire profiter les clients et qui sont en train de s'éclater comme des bêtes, ce que je vais proposer tout de suite aux auditeurs de Fun Radio. Je sais, ça va être très frustrant, mais ne vous inquiétez pas, ça va être filmé en intégralité par Lolo. Ah, Lolo, attention, t'as intérêt à faire du bon film. Et Alain de Brest va donc nous interpréter un petit morceau de Michael, n'importe lequel, le temps qu'on le trouve. Et tu vas faire une petite chorégraphie.
3: Hein.
1: Quel est le titre que tu aimerais, Billie Jean, Billie
2: Jean? Billie Jean.
3: Billie Jean. On va se pousser, hein, peut-être, un peu.
1: Et à préciser également que donc la charmante Clémentine Dimaud était là ce soir et qu'on va pouvoir un petit peu discuter avec elle. Alors ce soir, c'est la cerise sur le gâteau, elle est là, mais c'est très perturbant parce que finalement, Alain est devenu, a pris la vedette ce soir. Tu vas enlever ton casque ou tu as besoin de ton casque?
3: Pour danser, Alain.
2: On va enlever le casque.
1: On va enlever le casque, d'accord. Et on va donc, évidemment, c'est absolument pas audio, c'est juste visuel. Mais vous inquiétez pas, on va commenter un petit peu, il va y avoir de l'ambiance. Et en plus de ça, tout va être filmé demain sur le net. Donc si vous êtes frustré ce soir, vous ne le serez pas dès lundi ou mardi, car sur internet, sur Fun Radio, il y aura toutes les images. Est-ce que la musique est prête,
4: c'est
1: maestro
4: parti.
1: Est-ce que vous êtes prêt, Michael?
2: Ready. Are you ready to put it?
3: Yeah. Yeah.
1: T'entends un petit peu là quand même? Peut-être l'enceinte derrière, un peu plus fort pour qu'il puisse en profiter
3: son,
1: un peu
3: plus. Du son pour
1: du
3: Michael.
1: Son pour lui, parce qu'on est obligé d'avoir le casque allumé, donc ça coupe les enceintes. C'est parti.
3: Oh là là. Oh, yeah.
1: Attention, vous allez prendre des coups là. Ça y est, la chorégraphie est lancée, les auditeurs de Fun Radio, c'est chaud. C'est parti.
3: Fais gaffe, tu vas te faire taper.
1: Attention, c'est parti, la star est partie.

0: La chorégraphie est forte ce soir. Attention, c'est reparti, la chorégraphie. C'est un truc hallucinant. Mardi sur le net. Je crois que là, on peut lui faire une standing ovation. Il est là, il réclame des applaudissements. Allez pour les fans, allez pour Alain Bogos. Il a les yeux fermés. Il a les bras en croix. Et ce soir, c'est de la folie dans les studios sur Fun Radio. Alain de Brest est avec nous ce soir.
1: Coup de foyer pour le radio.
0: Coup de foyer. C'est de la folie furieuse ce soir dans les studios de Fun Radio. On a rarement eu une ambiance aussi folle dans les studios. Et en plus d'avoir comme ça Alain qui nous fait la première des 2-3 chorégraphies à venir ce soir, car il y en aura d'autres, on aura le droit au Moonwalker.
2: Il se remet là, il se remet. Hein.
0: Ça va, ça y est, tu t'y remets un petit peu là, ça va l'émotion? Ça va aller?
2: Ça vient de quelque chose Alain, tu le dis. Hein.
0: De l'eau? Non, peut-être de l'eau, un coca?
3: Non,
2: une douche?
0: Ça va aller?
3: Non,
0: après, plus tard dans la soirée, non?
3: Non, allez, ça n'empêche pas de... On va faire un petit essai. À tout le monde, baby, loin de ça, sur le départ.
0: Tu dis ça.
3: If I go into the world, I'm the same. No, I'm miraculous, and the miracle, jump it tonight. But you think about my baby, and don't mind talk if you black or white. Après ma baisse, elle dit je s'attends de son. A tout à l'heure, ben de second to none. Elle attend le bas quoi, t'es. Allez, tu 8h, walk on your white. Black or white.
0: Yeah. Ah, ça fait plaisir.
4: Alain Thème.
0: Alain Président. Alain Président, oui.
5: Alain Président.
6: Alain Président.
5: Alain
6: Président.
0: Alain apparemment apprécie les standing ovations quand il y a des standing ovations. Il faut quand même le préciser, il est debout, il a les bras en croix et il ferme les yeux.
2: Les
0: yeux fermés, très important.
3: Il faut se faire un petit peu, quoi.
0: Pour eux.
3: Essayer de faire le vide un petit peu.
0: Voilà, faire le vide et profiter.
7: Je peux vous interrompre pour passer un message très personnel?
0: Bien sûr.
7: Il faudrait qu'on ramène de l'encens.
2: Voilà, oui, on va ramener.
7: N'importe qui,
0: dans les studios, dans les bureaux, il doit y en avoir.
7: C'est très sympa.
0: Des encens de Michael Jackson, bien sûr, pour avoir une meilleure ambiance de Michael Jackson. Alors, Alain, ce que je te propose, c'est de reprendre ta petite chaise, de t'installer, de remettre le casque sur les oreilles. Est-ce qu'on va faire pour notre ami Alain, et puis pour tous les auditeurs qui nous écoutent ce soir, nous sommes allés, comme le disait Mélanie, dans la rue,
2: faire un petit micro-trottoir.
0: Et nous avons récupéré donc quelques petites interventions d'auditeurs fans de toi, Alain. Et dès qu'on leur a dit, que tu étais dans les studios ce soir, voilà ce que ça a donné en exclusivité micro-trottoir. Rien que pour toi, Alain de Brest sur Fun Radio, on écoute.
8: Ouais, Alain, je voulais te dire, moi je suis fan à fond de ce que tu fais. Ça fait depuis le début, je te suis. T'es mieux que Michael, tu mérites plus que lui. Et, en tout cas, tout le public est conquis, t'es le meilleur.
9: Hey, it's Dennis, I'm from Los Angeles. And I just want to say, when you get back to Michael Jackson, I know you're best friends. Can you please say hello to him for me?
10: Ouais, Alain, franchement, je te kiffe, franchement, toute ma cité et tout, on est au taquet sur toi, mon gars. Franchement, Michael Jackson, c'est une pine à côté de toi, garçon, vas-y, mets le dawa ce soir, on t'entend sur Fun Radio, là, vas-y, gars.
11: Alain de Brest, bonjour, donc c'est André et Collégram à l'appareil, patron d'Epic. Écoutez, donc je suis au courant donc de votre carrière qui est qu'on peut comparer en tout cas au niveau français à celle de Michael Jackson dans le monde. Évidemment, donc tout d'abord vous féliciter pour votre parcours, vous dire que c'est quelque chose d'exceptionnel. Rarement au niveau mondial on a connu une telle évolution de carrière.
0: C'est le patron d'Epic, hein.
11: Et vous
2: incroyable.
11: Dire qu'évidemment Michael Jackson qui n'a pas pu être là ce soir vous dit merci de le servir aussi bien, merci de l'aimer autant. Voilà, c'était André et Collégram des piques.
2: Alain de Brest, ah mais ouais, je connais vachement bien. En fait, j'avais suivi une conférence de presse de Michael à Paris il y a quelques années et il nous avait parlé d'Alain et ça m'avait assez intrigué, donc je suis allée à la pêche aux infos et puis maintenant je suis grave red dingue fan de ce mec là et Michael il est aux oubliettes maintenant quoi. Vive Alain.
12: Alain de Brest, votez pour lui, wesh gars.
4: Oui, c'est Jean-Pierre Breton, maire de Brest. Je voulais, moi, vous parler d'Alain de Brest, justement, pour vous dire merci. Merci, Alain, d'apporter à la ville de Brest cette renommée, cette crédibilité et ce sens du spectacle qui transpire de vous à travers vos cheveux, vos ongles et vos vêtements. Donc, au nom de la ville de Brest et des Bretouniards, bravo. Et je finirai par vous dire bravo à la de Brest. Vous êtes la verrue sur le pouce.
0: Ah, bravo. Ça, c'est une belle phrase. Vous êtes la verrue sur le pouce. Et d'ailleurs, il faudrait que les sandwichs Paris-Brest soient peut-être rebaptisés Alain de Brest.
2: Ouais.
0: Je voudrais un Alain de Brest. Ça serait quand même beau.
2: Alain,
0: petite réaction, Alain. Alors, on a entendu le maire de Brest et puis surtout le c'était qui
2: le monsieur Collégramme, patron des pics.
12: Ouais, c'était Sidéris. Ah ouais, c'est, y a une émotion, c'est obligé quoi.
0: Voilà, et concernant surtout le maire de Brest, monsieur Breton.
12: Disons que Jean-Pierre Breton, je connais pas. Voilà. Non, c'est comme François Cuyandre, le nouveau maire, mais là je vois pas.
2: Ah, alors, c'était l'ancien peut-être, ou le futur.
12: Parce qu'il y a Jacques Berthelot, il y a eu Pierre.
0: Ah non, mais là c'est le futur maire, ça c'est le maire 2008, hein, je crois qu'on a eu au téléphone. Ouais. Hein, on l'a eu en exclusivité, c'est le prochain maire, ça, hein, des prochaines élections.
2: Très enrhumé. Hein.
0: D'ailleurs, le maire lui-même ne le sait pas, oui, il est très enrhumé, il doit être le pollen là-bas, le pollen de Brest, mais il avait le nez pris apparemment, le maire. On réécoutera ce micro-trottoir dans la soirée parce que.
12: Mais ça fait plaisir quand même, non.
0: Parce que les auditeurs là, on vient d'entendre, mais.
12: Cette ambiance chaleureuse,
0: ça fait plaisir.
12: Ça fait plaisir, voilà.
0: Effectivement.
12: Je promets justement de donner encore le meilleur de moi-même.
0: C'est gentil, Alain.
12: Pour toujours donnez-le pour que Fun Radio soit la number one FM.
0: Ouais, ça fait plaisir.
12: Je dis ça parce que il y a bien sûr
0: il y a Johan qui est avec nous de 19 ans de Brest qui est avec nous,
2: tu veux peut-être poser des questions.
0: Ouais, qui voulait te poser des questions. Salut Johan.
13: Ouais, salut, c'est Johan,
12: c'est la Radio U.
13: De Michael Jackson quoi.
0: Voilà, de Radio U.
13: Ouais, mais je suis fan à donf, quoi.
12: Non, c'est vu pour ça, tu m'as eu plusieurs fois à l'antenne.
13: Ah ouais, mais je t'ai entendu, je t'ai même vu à Landerneau, je suis vraiment fan de toi.
12: Ah, Landerneau,
0: Landerneau, un grand concert qui avait été donné, hein, c'était ça où le Stade de France avait été choisi.
12: Contre la guerre, là, et qu'on...
0: Ah, carrément, ça c'est beau.
12: Et
0: ça,
12: on m'a reconnu, ouais, c'est
0: bien. Johan, quelle est ta question pour Alain, s'il te plaît, parce qu'on est très speed.
13: Une question, en fait, c'était pour savoir, est-ce qu'il avait une alimentation spéciale, en fait, pour avoir une aussi belle voix.
0: C'est vrai, alors d'abord, comment ça se passe, tu bois pas d'alcool, tu fumes pas?
12: Non, pour garder un timbre de voix intact, il faut et puis travailler beaucoup sur les vocalises.
0: D'accord.
12: Indispensable.
0: Donc, et ton alimentation, tu fais attention, tu manges quoi tous les jours?
14: Des échardes ou...
12: Non, la viande, mais des choses simples, beaucoup de laitage aussi, quoi.
0: Beaucoup de laitage,
13: ouais, de
0: la laitue,
13: moi,
0: c'est ça?
13: Moi, j'ai essayé le gingembre, en fait, et ça marche pas trop.
2: T'as essayé quoi, toi?
13: J'ai essayé le gingembre, en fait, ça marche pas trop, c'est en bas que ça travaille, c'est pas trop de la voix.
0: Tu manges de la viande, toi, personnellement, Alain, ou pas?
12: Ouais, bien sûr.
0: De l'eau, c'est de l'eau plate.
12: Mais non, je prends
0: du sport aussi. Tu veux du sport?
12: Je
0: t'as vu quoi comme film dernièrement?
12: De temps en temps, du footing.
0: T'as acheté des
12: disques? Recordman de natation.
0: Oui, c'est vrai quand même. Recordman de natation. Faut quand même le préciser. Ouais. C'est un sportif complet, Alain de Brest. Hein. C'est pas seulement une voix, c'est aussi un corps et c'est aussi des muscles. Donc, c'est quoi comme sport que tu pratiques aujourd'hui?
12: Pour le moment, disons que comme je t'ai dit aussi, j'ai appris tout seul le kung-fu.
2: Tout ça
12: pour moi c'est pour développer une plus grande polyvalence, la beauté du geste et avoir un meilleur mental et faire abstraction à la violence ou
0: ouais, ça c'est beau,
12: ça surtout c'est parce que c'est être ça dans son corps et dans son esprit.
0: D'accord.
12: À travers cette arme, et genre, justement tous les pratiquants doivent avoir la même philosophie,
0: on parle, hein, oui.
12: Pour qu'ils vivent intensément leur la pratique de leur sport. J'en parle à Orgue.
0: Quels sont les quatre éléments? Je sais qu'il y a des éléments importants pour...
12: Chaque signe zodiacal est dominé par un as composé de quatre éléments, l'eau, la terre, l'air et le feu. Et l'homme a besoin de se défier par rapport à ça pour trouver ça.
2: Avant
12: de
2: faire...
0: Ah bah oui, oh, oui. Multicasquette, hein, il faut quand même le préciser. Hein, en plus d'être sportif, il a également écrit des poèmes, on en parlera tout à l'heure, des livres. Il parle en japonais, il parle plusieurs langues.
2: Il sait tout faire, finalement.
0: Hein, on a eu en exclusivité sur Fun Radio Mélanie, ça c'est une exclusion, on pourra le mettre dans la presse demain, qui avait quand même eu Michael Jackson en direct de Los Angeles.
12: C'est fou.
0: Et qu'on est sur le point d'avoir tout à l'heure George Michael ou Elton John au piano, qui va nous interpréter un petit titre. Hein, et peut-être que là tu vas nous interpréter un petit a cappella, quelque chose, mais de doux. Avant de faire la petite pause obligatoire, il nous reste 2 minutes.
12: Ouais,
0: ça c'est quoi?
12: Girl is mine.
0: The girl is mine.
2: Oui. Ouais. Respect.
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0: Bravo.
14: Bravo.
0: Debout, debout, debout, debout. Il va y en avoir d'autres dans la soirée, ne vous inquiétez pas, il va se décontracter un petit peu, il va retourner dans sa loge, juste le temps de se reposer un petit peu, et on va se retrouver en direct sur Fun Radio. Mélanie, toujours tes réactions dans lundi?
2: Toujours lundi? Oui, toujours lundi.
0: Voilà, et vous n'êtes pas encore au bout de vos surprises, car il y a d'autres chansons encore à interpréter de Michael Jackson, les dernières, les Jackson 5 également, ABC, I Want Your Back. Enfin, encore un petit medley va venir dans la soirée. Je suis très perturbé parce que côté des lunettes, il y a eu quand même qu'il y a les petits motifs encore qui sont restés sur les verres de Michael Jackson. Ce sont des lunettes de Michael. Hein.
2: Oui.
12: C'est la réplique exacte que Michael porte.
0: Voilà. Eh ben écoutez, c'est
12: avec
0: sur
12: le logo donc de
0: MJ.
12: MJ, voilà.
0: Exclusif. D'accord. Et bien nous allons revenir dans un instant pour la suite de la Radio Libre avec Michael Jackson, Alain de Brest, le meilleur ami. Si vous souhaitez lui poser des questions, vous n'hésitez pas. Il y a également les SMS, vous connaissez la musique par cœur. On fait la courte pause et on revient tout de suite.
15: Bonjour Méline, bonjour Laurent. Bonjour.
16: Bonsoir.
15: Bonjour. Et bonjour Spatu.
16: Bonsoir.
15: Bonjour à vous.
16: Spatu. Bonsoir Berge.
15: Bonjour Dorothée.
17: Bonjour Fer.
15: Bien. Alors, j'ai bien écouté ton problème. Je vais tirer les cartes.
17: Ah, c'est
15: je vais les poser.
17: Ouais. Alors.
16: Consonne.
15: Le D.
16: Voyelle.
15: Le E.
16: Voyelle.
15: Le Y.
16: Consonne.
15: Le U.
16: Consonne.
15: Le D.
16: Et voyelle.
15: Et le 6. Alors Dorothée, 4 chiffres entre 1 et 2.
17: Alors 1 et 2. L'attention est
16: attentive. J'étais super concentré.
15: D'accord.
16: Le compte est bon, Jean-Pierre.
15: La machine est bloquée. La machine est bloquée. Voilà. Bon. Alors, nous avons donc Vénus.
17: Ouais.
16: C'est déjà bien.
15: La tête de pioche. D'accord.
17: Pardon, excuse-moi.
15: Ok. Alors, nous avons également... Tu as tiré la carte SNCF.
17: Ouais, une 1225.
16: Ouais, une carte jeune.
17: Trop bien.
15: Et bravo, la carte pute. Donc ça, c'est très très bon. C'est très bon ça, hein. C'est mon jeu de tarot à moi. Enfin, c'est plutôt le jeu de taré. Donc tu as tiré les 4 cartes dans mon jeu de taré. Donc le Vénus, la tête de pioche, SNCF et pute. Alors, faut...
17: Qu'est-ce que ça veut dire?
15: Bah, faut remettre tout ça dans l'ordre. Hein.
17: Ok.
15: Donc, moi, je vois de la prostitution, mais plutôt ailleurs qu'à Orléans, d'où la SNCF.
17: Ah.
15: Je vois du voyage, hein. D'accord. Je vois de la
17: prostitution. Ouais, je repasse ma vie, alors.
15: Voilà, exactement.
17: Ok.
15: Une tête de pioche, moi, je vois bien ça avec un ouvrier dans le monde du bâtiment. Voilà. Et puis Vénus, parce que pourquoi pas. Alors bon, je vais prendre les dés, je vais faire tourner les dés. Vas-y.
17: Fais tourner les dés.
15: Tu choisis 4 chiffres entre 16 et 32.
17: 19, 27, 18.
15: C'est une maison. Alors on y va, c'est parti. Attention, je lance les dés. Ok, bah très bien. C'est parfait. Bah écoute, on te souhaite une bonne continuation, Dorothée. Tu as choisi, tu es tombé sur le 2 plus 2, 4, c'est une catastrophe. Hein. Donc, à mon avis, c'est très très mal parti pour toi, Dorothée. Hein.
17: Ah merde. Serge, non. C'est quelque chose.
15: Je ne peux rien faire, ce sont les dés qui parlent. Alors tout à l'heure, peut-être dans la soirée, on sera amené à rejouer avec Serge, bien entendu, le magnétiseur. Hein, donc, on retrouvera les cartes. Hein,
17: Ouais. Donc pour moi c'est foutu quoi.
15: Donc si vous avez envie, bien entendu, je vous ferai le jeu, vous tirez les cartes du jeu de taré, hein, donc ça donne envie. Donc on rejouera tout à l'heure. Au revoir à tous.
0: Au revoir Serge.
15: Merci.
17: Au revoir
15: à tous. Merci d'être passé. Je me demande d'ailleurs pourquoi je suis passé.
0: Nous ne savons pas non plus. À bientôt.
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15: Dorothée, je suis désolé, mais là, ça a été n'importe quoi, comme d'ailleurs depuis 21h.
17: Aïe, aïe, aïe, et puis Serge, il m'a pas aidé. Hein.
15: Alors, si vous voulez vous plaindre sur cette émission qu'on peut comprendre, il y a deux adresses. Hein. Vous écrivez directement à Olivier Jacobs, directeur général de cette émission, enfin, de l'antenne. Vous n'hésitez pas. Donc ça, c'est 2022 rue Bayard dans le 8e. Ou alors, directement, vous pouvez porter plainte au CSA. Ça, c'est pareil. Hein. Ils seront très contents de savoir que l'animateur lui-même se censure de sa débilité profonde, car on peut pas dire là pour le moment que ça vole très, très très haut, je le confirme.
18: Ouais. Moi, c'est mon fantasme, hein, là, depuis peu, le dépucelage. Ah, là, oui, alors ça, c'est clair. Non, pas oui, parce que dépuceler une fille qui a baisé, non.
19: Ah, bah non, ça, c'est pas possible.
18: C'est ça, dépuceler une vierge, oui, c'est faisable, oui, c'est ça.
19: Mais
18: oui.
19: Je sais que la première fois, quand
18: comme un homosexuel qui veut faire l'amour avec un garçon, ça me paraît logique aussi. Ouais, non, mais ça me trotte bien, quoi.
19: Ah bon?
18: Ouais, bah oui, ça fait longtemps que je le dis.
20: Il y a surtout, un nouveau truc qu'il faut toujours se dire, sortez couvert.
19: Ouais. Sortez couvert.
18: Ouais, bah surtout qu'en ce moment il pleut, donc mettez bien un parapluie, parce que c'est vrai que ça caille en ce moment, Jessica revient, fait froid, non, mettez un anorak, surtout si vous êtes sur Paris. Il a raison, Gérard, on arrête. C'est vrai qu'on parle pas assez de la météo quand on parle de l'amour. Voilà Laura.
20: Elle a peut-être pas compris le sens de ma question.
18: En plus, c'était pas un sens de question parce que c'est une affirmation que tu n'étais pas une voilà. question. C'est pas, ouais. C'était quoi exactement? Parce que je crois que même moi, j'ai
20: non,
18: pas
20: mais sortez couvert, bon ben.
18: Manorak?
20: Non. C'est-à-dire se protéger, c'est tout.
18: Voilà, ah oui, c'est ça. Pas attraper froid.
20: Mettre une veste.
18: On a une période, on a eu les giboulées de Mars qui nous sont tombées dessus sur Paris. Putain, les mecs étaient pas protégés. Moi, j'ai vu un mec qui se baladait en cabriolet, le mec qui était pas protégé. Il avait pas mis sa capote.
20: Il s'est noyé.
18: Et il s'est noyé, le mec. Il était inondé, il était trempé, le mec. Hein.
20: Bah, il y a des nouveaux trucs qui sortent maintenant.
18: C'est quoi?
20: C'est soi-disant des préservatifs en forme d'eau.
18: Mais qu'il n'y aurait pas entre le préservatif et une voiture avec une capote de voiture.
20: Couvert. Je parle pas de la capote des voitures, j'en ai rien à foutre.
18: Parce que toi, quand tu te balades, tu te trimbales avec une capote au bout de la queue, toi.
20: Tu ne savoir pas, toi, non.
18: Non, moi, quand je sors, je suis désolé, je n'ai pas une capote au bout de la queue.
20: Mais moi non plus, c'est parce que je viens de dire, Florent,
18: tu viens de dire sortez couvert.
20: Tu viens de dire sortez couvert. Mais sortez couvert, c'est-à-dire protégez-vous quand vous faites l'amour. Je t'ai jamais dit que je mettais des préservatifs.
18: Oui, donc, c'est pas obligé quand on sort.
20: Ouais, c'est pas vrai, Florent, mais
18: quand on sort.
20: Tu comprends rien.
18: Quand je reste chez moi et que je fais l'amour, je mets quand même un préservatif.
20: Eh ben oui.
18: Même si je sors pas. Donc dis pas sortez couvert.
21: Quand le mec fait l'amour, il est dedans en principe. Il
18: bah oui,
21: il sort pas. Ouais. Il sort pas, il rentre.
18: Bah alors Gérard, qu'est-ce que tu merdes là?
20: Non mais
18: en plus Gérard, je te vois bien sortir, tu bandes même pas. Moi. Une queue qui bande pas avec une capote dessus, ça doit être une laideur.
20: Moi c'est bon, je vais pas. De toute manière, j'ai toujours dit que je dirais jamais ma vie privée à l'antenne.
18: Bon, on te demande pas ta vie privée.
20: Mais même, moi je te réponds à ta question parce que c'est ce que tu veux, c'est ce que tu veux savoir.
18: Mais les gens ont envie de savoir ça, les nanas ont envie de savoir ça sur
20: les nanas. Si, sur Minitel, si vous voulez savoir ma vie privée, vous laissez votre numéro et je vous le donnerai après.
18: On a Alice qui a 20 ans, qui est de Paris, qui dit que tu dois être un gros coincé, qu'en fin de compte tu dois même pas baiser, que tu dois être un puceau.
20: Alors, elle a quel âge, celle-là?
18: Alice, elle a 20 ans.
20: Petite Alice, tu laisses mon numéro. Alice au Pays des Merveilles, comme ça tu verras ce que je te répondrai au téléphone.
18: Voilà, exactement. Et si vous avez envie de parler à Gérard et tout, que vous avez des choses à lui dire sur Minitel, vous laissez votre numéro de téléphone et on va s'occuper de vous. Laura, tu fais quoi dans la vie? Super, bah écoute, on te souhaite une bonne soirée. Merci d'avoir appelé, Laura.
19: Salut.
18: Non, mais on déconne. On est couple, on est tous les deux, on est chez nous. Il est quelle heure? 5h, il est 6h du soir. On est vendredi, on vient de rentrer. Moi, je suis excusé. Il est 18h, je suis fonctionnaire, donc il est très tard. tard dans la nuit, je suis fatigué, je suis éreinté, j'ai fait mes 6 heures par jour, mes 2 heures de sieste, mes 3 heures de cafétéria et mon heure de boulot. Hein, 18 heures pour un, on l'a dit déjà, pour un mec qui est fonctionnaire, c'est comme s'il était déjà 2 heures et demie du matin, il est crevé, il fait nuit noire, et toi t'arrives, tu sonnes à la porte, et là tu nous vends donc,
1: Je vois ce que tu veux.
18: Bah non, ton truc à toi, ce que tu faisais
1: ouais,
18: à l'époque.
1: Bah, vas-y, on va
18: c'est
1: essayer.
18: Quoi déjà? C'est quoi, c'est?
1: Non, mais je suis pas de truc à l'entrée.
18: Non, mais c'est quoi? C'est un produit?
1: C'était des produits de moquette ou pour la vaisselle ou autre.
18: Bon, alors, produit de moquette, vaisselle ou autre. Attention, c'est parti. On y va. C'est moi qui ouvre la porte, chérie.
1: Oh, qu'est-ce que c'est encore? Oui, bonsoir, monsieur. Bonjour. Voilà, je me présente.
18: Je m'appelle Henri, ouais, c'est ça. C'est pourquoi?
1: Voilà, j'ai des produits à vous vendre, si ça peut vous intéresser.
18: Oh non, ça m'intéresse pas, monsieur. Hein.
1: Ben, je peux vous faire une démonstration.
18: Non, monsieur, je suis désolé. Non, mais attendez, on m'a fait le coup la semaine dernière. Déjà, des gens qui sont venus pour nous vendre des gâteaux. Vous êtes gentil, monsieur, mais je vous remercie. Au revoir.
1: Au revoir, monsieur.
18: Ah, mais dis donc, t'insistes pas, t'étais un mauvais vendeur. Mais là, il faut insister.
1: Ouais, mais les trois quarts du temps, c'est comme ça qu'on est.
18: Ouais, mais il faut insister. Attendez, monsieur, tu dis n'importe quoi, ne raccrochez pas.
1: Ne raccrochez pas.
18: Non, mais tu dis, attendez, monsieur, fermez pas la porte. Attendez, c'est vendredi, laissez-moi au moins 2 minutes de démonstration. Ça va être, t'es pas bon vendeur, c'est normal que t'aies pas réussi là-dedans.
1: Mais non, même, ça m'intéresse pas.
18: Non, mais ça t'intéresse pas, mais là, il faut essayer d'être grande gueule un peu plus. On recommence, hein. Alors cette fois-ci c'est Jessica, peut-être une nana, ça va peut-être être un peu plus intéressant. Alors attention, on laisse sonner. On va ouvrir, Jessica.
14: Oui, bonjour.
1: Oui, mais bonjour madame, je n'excuse de vous déranger. Voilà, j'ai des produits d'entretien à vous proposer.
14: Ouais.
1: Donc si vous êtes intéressée, je peux vous faire une petite démonstration.
14: Oui, c'est pourquoi?
1: Ben, c'est des produits de vaisselle, d'entretien.
14: Moi j'ai pas vraiment besoin de ça là. Moi j'ai tout ce qu'il faut là. J'ai mon pack citron pour la vaisselle.
1: Non, mais de toute manière ça dégraisse mieux que pack citron.
14: Viens voir là, il y a un monsieur bizarre.
1: Non, mais de toute manière vous pouvez appeler votre mari. J'ai même des produits pour lui.
18: Bonjour monsieur. C'est quoi, monsieur?
1: C'est pour vous vendre des produits.
18: Quels produits, monsieur?
1: Ben, des produits d'entretien, même de beauté, tout ça, pour votre femme.
18: Dites-moi.
1: Ben, apparemment, là, il y a une si belle peau.
14: Ah, bah, dites que je suis moche.
1: Ben, oui, apparemment.
18: Oh, mais là, t'es pas crédible, GG.
1: Madame, dites que je suis moche.
18: Et alors?
14: Mais tu dis, désolé, madame,
18: pour
14: flatter.
18: Voilà. Moi, j'ai avec la petite dame,
1: j'ai des produits.
18: J'ai l'impression que tu sors de la zonzon aussi, moi, quand
14: t'es avec la petite dame. Flatter le client, Gérard.
1: J'ai des produits d'entretien, des produits de maquillage et tout ça.
18: Bon, allez, rentrez 2 minutes, alors, pour faire plaisir à ma femme.
1: Donc voilà, je vous présente le Pressbook. Ah, donc voilà, vous avez ce produit-là qui vaut tant.
18: Ouais, c'est
1: donc,
18: quoi ça? C'est pourquoi?
1: De la mousse à raser pour vous, monsieur.
18: Ouais, c'est moi de la mousse à raser, j'en ai, monsieur, ça ne m'intéresse pas.
1: Vous avez
18: parlé d'un produit là pour nettoyer la moquette là.
1: C'est du shampoing moquette.
18: Ouais, c'est quoi? C'est-à-dire ça consiste en quoi? Shampoing que pour les cheveux?
1: Non, pour la moquette.
18: Ça consiste en, il y a quoi dedans?
1: Il y a des produits qui décapent la moquette.
18: Quoi comme produit?
1: Un peu de tout, d'ammoniaque et tout ça.
14: Ouais. Mais ça va l'abîmer là, monsieur.
1: Non, ça ne l'abîme pas, c'est garanti ces produits-là. Si vous n'êtes pas satisfait, on vous rembourse derrière.
18: Voilà, parce que regardez, monsieur, là, voyez, là, vous êtes juste devant, là, vous voyez, la grosse tache, on n'arrive pas à la voir.
1: Je vais vous faire une démonstration.
18: Oui, allez-y. Alors,
1: donc, je mets un peu de produit, mais il me faut un balai brosse.
18: Voilà, attendez,
14: Je vais vous chercher ça, monsieur.
1: Voilà, donc on frotte, et voilà, la tache est partie. Et après, on rince. On rince, et puis voilà, vous n'avez plus rien.
18: Ça part pas votre truc.
1: Mais
18: ça
1: si ça part, mais faut insister, faut laisser agir pendant une heure.
18: Vous avez l'air bien à Charlot, monsieur.
1: Mais non, monsieur, je vous dis que c'est
18: vous
1: pas.
18: Vous venez d'où? Vous êtes de quelle société? Je peux voir votre carte?
1: Ouais, ben voilà.
18: Non, pas la carte bleue, je vous demande votre carte.
1: Bah, je te présente ma carte.
18: Je vous demande pas la carte orange, je vous demande votre carte.
14: Bon, non, mais c'est un charlot, hein. Ferme la porte.
18: Allez, monsieur, allez, sortez, monsieur.
1: Mais
18: sortez,
1: non, mais attendez,
18: monsieur. Non, écoutez, monsieur, vous m'avez pas l'air crédible. Vous m'avez vendredi soir.
1: Mais attendez, monsieur, c'est pas fini, je vous dis.
18: Non, mais écoutez, monsieur, c'est terminé, vous m'avez
1: J'ai
18: fait...
1: même des produits d'entretien pour, de voter pour votre femme.
18: Ouais, bah, moi, je tiens un produit, tu vas voir, ça va être un pistolet à la gueule, ça va être vite vu, moi.
1: Mais non, mais c'est pas cher.
18: Non, mais écoutez, monsieur, vous m'avez fait une tâche, c'était déjà propre, c'était déjà dégueulasse, maintenant, vous me l'avez taché encore plus.
1: Mais non, je vous dis que si vous êtes pas
18: partout sur le moquette. Sortez, monsieur.
1: Mais attendez, je vais vous nettoyer ça, monsieur.
18: Ah, vous parlez pas près de la bouche, sinon moi je vais vous vendre du produit qui s'appelle du dentifrice. Oh, il pue la gueule. Oh, tu fouettes, bon salaud.
14: Bon, bah, chérie, ferme la porte, qu'on n'en parle plus.
18: Alors, ferme la porte, c'est Gérard qui est mort de rire. Oh là là, je sais pas ce qu'il sentait, ce salaud, il devait puer l'Adidas. Ça sentait la merde ou l'Adidas, mais je sais pas, mais ça puait, hein. Oh, franchement, Ah là là, sacré Gérard, ouais. Non, mais c'est vrai qu'on sait plus avec ton parfum si tu sens la merde ou l'Adidas. Ça, ça sent pas la Adidas, ça sent un mec, un sportif qui a fait quand même pas mal de tours de terrain.
20: et l'autre qui se croit vendre des gâteaux comme ça.
18: Oh bah toi aussi t'es un charlot toi, hein. Je comprends que t'es pas fait long feu, t'as fait combien de temps là-dedans?
20: J'ai tenu un an.
18: Ah quand même.
20: Ah non mais je veux dire une chose, fallait que t'es même pas encore payé alors. Mais la boîte,
18: t'as vendu des trucs.
20: Ouais mais la boîte elle a
18: coulé. Ça fait combien de temps que t'as bossé là-dedans?
20: Un an.
18: Un an et t'as toujours pas été payé là?
20: Non. La boîte elle a coulé, on sait pas où qu'ils sont.
18: Eh ben sur la mer.
20: Il y en a plusieurs qu'on travaillait là-dedans.
18: Eh ben si elle a coulé la boîte, faut aller voir Cousteau, tu vas devoir chercher la boîte. Ça se trouve t'as le patron qui a coulé avec et tout. Ça se trouve il y a un trésor et tout.
20: Il y a le chimarin peut-être avec.
18: Et donc t'as jamais été payé quoi?
20: Non.
18: D'accord, on me demande d'arrêter de gueuler parce que c'est Walkman et c'est terrible, d'accord.
20: Okay. Oh bon.
18: On va dire d'ailleurs... Hein, ah voilà. Voilà, ça c'est ceux pour qui écoutent au Walkman et aux enceintes, c'est vrai que c'est très désagréable. Alexandre Pusseau, 28 ans, bonsoir Alexandre.
5: Bonsoir Max.
18: D'accord, bah tiens le mec me remercie, il me traite déjà de salaud, mais je suis désolé.
5: Non, j'ai pas dit ça.
18: Non, pas toi, mais celui qui écoute au Walkman, d'ailleurs, pour les nanas qui nous aiment, je vais leur dire un mot plus doux, écoutez, approchez des enceintes, on va faire un petit câlin, enfin, approchez, mettez plus fort, là ça va être joli.
6: Oh oui, je reviens les comédiaques.
20: Oh oui, bah...
18: Et là, t'as un mec qui monte le son et qui a plus d'oreilles. Alexandre, on t'écoute.
5: Donc, bonsoir Max, bonsoir Gérard et bonsoir Jessica.
18: Bonsoir Alexandre. Et à bientôt, tu nous rappelles quand tu veux. Emmanuel, 19 ans, tu nous appelles de Lyon. Bonsoir Emmanuel.
22: Bonsoir tout le monde, bonsoir Jessica.
18: Salut. Bonsoir et à bientôt. Alexandre, 28 ans, donc de Paris. Rebonsoir Alexandre.
20: Bonsoir Alexandre.
18: Allô Alexandre.
5: Oui, bonsoir, je passe.
18: Oui, tu passes, ah, oui. Bon.
5: Alors, moi je parle, je t'appelle parce que j'ai...
18: Ça y est, il est passé. Emmanuel, bonsoir. 19 ans, je nous appelle de Lyon.
22: Et oui.
18: Bonsoir Emmanuel.
22: Bonsoir.
18: Ça va?
20: Bonsoir.
22: Ça va, bonsoir. Salut.
20: Bonsoir Emmanuel.
18: Bonsoir et à bientôt. Alexandre, 28 ans, tu nous appelles de Paris. Bonsoir Alexandre.
20: Bonsoir.
5: Bonsoir.
18: Oh, bonsoir.
5: Salut.
18: Oui, tu passes.
20: Oui, tu passes. Waouh. Waouh.
18: Allez Emmanuel, 19 ans de Lyon, bonsoir Emmanuel. Allez on y va, allez parti là, allez on fait un petit tour. Bonsoir Emmanuel.
20: Bonsoir Emmanuel.
18: Allez, on y va, on prend son ticket si on a bien entendu. Un tour gratuit si on arrive à accrocher le pompon. Hein.
20: Reste pas accroché, allons-y.
18: Allez Emmanuel.
20: Moi y a personne qui accroche.
18: Non mais toi t'es pas drôle.
20: Vous êtes toutes du même, vous êtes toutes pareilles. Dès qu'on commence à vous accoster, ça y est. Non, on vous plaît pas, vous nous commencez à nous casser.
18: Tu ne leur plais pas.
20: Tu mets ça dans la scène, ça ressort vivant.
18: C'est n'importe quoi, lui.
20: Donc, je suis avec Emmanuel, hein.
22: Ouais.
20: Bon. Donc, j'étais déjà remarqué depuis longtemps.
22: Ouais.
20: Donc, je viens de voir.
18: Non, mais attends, attends. Non, mais tu commences pas à dire, voilà, je t'ai remarqué depuis longtemps, donc je viens de voir.
20: Ah, mais
18: imagine vraiment qui est, tu t'approches, tu dis bonjour voilà. Mademoiselle, je vous ai remarqué depuis tout à l'heure, tu dis pas bon bah.
22: Tu mets pas les choses en place.
18: Allez, vas-y.
20: Bonjour mademoiselle, ça fait longtemps que je vous remarque. Est-ce que je peux vous inviter à danser ce slow, s'il vous plaît?
18: Voilà. Eh bien voilà, c'était la série de slow.
22: Et là, je suis en train de fumer ma
18: clope,
22: je me reposais.
20: Ben, c'est pas grave, même avec une cigarette, ça me dérange pas du tout, mademoiselle.
22: Ouais, mais moi, j'aime bien la fumer tranquille.
20: Ouais, ben, tant pis, alors.
22: Ouais.
20: Merci. Au revoir.
23: Le mec pas lourd, quoi.
18: Non, mais faut que tu essaies de te laisser séduire, Emmanuel, imagine, parce que sinon, le.
20: Ouais, l'autre avec sa gueule, l'autre avec la clope.
18: Mais Gérard, sinon, il aura pas le temps d'expliquer après comment il s'y prend pour draguer. Parce que...
20: Ah non, mais moi, de toute manière, je fume pas moi, je fume.
18: Je suis sûr que ça doit être Guy Bedeau, c'est dans le sketch, là.
20: La drague.
18: La drague, je vais lui griffer le dos. Tu connais ce sketch?
23: Ouais, je connais.
18: On l'a mis la dernière fois, on a fini l'émission avec. Alors, on commence. Bon, tu te laisses faire, Emmanuel.
22: Hein. Ok.
18: Bon, tu sais que tu vas souffrir,
22: c'est
18: tu fermes les yeux.
22: Hein.
18: Ouais, voilà, exactement. Fais-le pour moi. Tu dis que ça, tu dis bien que t'es dans un cauchemar et que le cauchemar ne durera pas plus de 4 minutes 45.
22: Ok.
18: On y va.
20: Donc bonsoir mademoiselle.
18: Je vais profiter pour aller chier moi.
20: Ça fait longtemps que je vous ai remarqué. Est-ce que je peux vous inviter à danser ce slow, s'il vous plaît?
22: Bien sûr.
20: Voilà. Et puis on continue jusqu'au bout. J'asserre dans mes bras.
18: Mais là tu continues, parle avec elle, mais c'est débile.
20: Mais vous habitez toujours chez vos parents?
18: Parce que là tu dis que c'est un conseil spécial là.
22: Non.
20: Non mais de toute manière, sur un slow, tu discutes pas, hein. Tu la serres dans tes bras, je vais pas faire une démonstration en direct quand même.
3: Ah si, pourquoi pas avec Jessica.
20: Vous l'avez déjà vu?
3: Allez, Jessica. Ou avec ta...
20: Non, je fais pas de caille.
3: Je suis dans ce sport. Ça va le faire border, il va border.
21: Moi, je veux bien que tu me séduises, Gérard, que tu essayes de me séduire.
3: Ouais, parce qu'Emmanuel n'a pas trop, là.
22: Gérard, ça me fait pas trop.
3: Mais ce qui est bison, c'est que tu sais pas comment après parler, comment tu t'y prends.
20: Tu parles pas, Gérard.
3: On parle pas technique.
21: Ok, je gère dans un slow tous les deux, d'accord?
20: Moi, j'ai jamais parlé.
3: Non, mais attends, c'est quoi ta technique? Alors, ta technique au mec qui nous écoute en ce moment, c'est de lui dire, vous lui demandez à la demoiselle de venir danser un slow.
20: Tu parles pas.
3: Bah, c'est pas une technique, c'est débile ton truc.
20: Tu parles pas sur un slow.
3: Mais avant, ta technique de séduction, d'aller voir la nana, demander vous dansez, si elle te dit non, tu dis au revoir.
20: Je vais voir plus loin.
3: C'est une technique totalement bidon.
20: Bah ouais, mais c'est ma technique à moi.
3: Bah, elle est nulle.
21: Mais Gérard, la règle number one, quand même, c'est de pas bafouiller, hein.
20: Attends, on peut pas, mais avant, hein.
3: T'es dans quelle fac, Emmanuel?
22: Lumière.
3: Parce qu'il y a un mec qui demande ça sur le Minitel.
22: Ah, un petit curieux.
3: Ouais, exactement. Mais moi aussi, je suis curieux. Allez, on commence. T'essaies de séduire Takaï ou Jessica ou les deux en même temps. Tu dis que c'est deux lesbiennes.
21: Tu me dragues. Je veux que tu me dragues à mort, comme jamais t'as dragué.
20: Oh là, ça y est, la caille, elle va prendre la tête à
21: l'air. Je vais t'aider.
3: Ah, l'autre, il est en train de bander.
21: Décousse-le.
3: Le braque-marque, il a la gauche.
20: Attends, je touche la bite.
21: Vas-y, Jessica, touche la bite. Il attrape les mains, c'est incroyable.
3: Mais c'est incroyable, il est violent. T'es un violent, toi. Tu dois taper les gamins, toi. Tu dois taper les femmes.
21: J'ai jamais vu un mec aussi brutal.
3: Gérard, il doit taper les gonzesses.
21: Il me fait peur maintenant.
20: Ouais, j'ai pas encore mort.
3: Bon, alors, Emmanuel et Alexandre.
20: Ça va faire mal.
3: On va même accueillir Sandra. Est-ce qu'elle est là, Sandra? Bonsoir, Sandra. Et puis, on va accueillir également Valérie.
7: Bonsoir.
3: Ça va, Valérie? Et également, Bandy, c'est ça? Bambi.
21: Bambi.
7: Salut.
3: Qui est puceau également.
7: Alors, écoutez bien la technique.
20: Non, mais c'est bon.
3: La drague entre la puce et Gérard.
20: La caille, pardon. Bonsoir, mesdemoiselles. Est-ce que vous voulez danser avec moi?
21: Volontiers.
20: Donc, je l'attrape dans mes bras.
21: Raconte pas ce que tu fais.
3: Mais non, il faut
21: pas. Ferme les yeux, Gérard. On est tous les deux.
20: Voilà, je vais prendre.
21: Mais non, dis pas ce que tu fais. Parle juste.
3: Non, mais attendez. On va recommencer. Il y a une série de slow. Il faut une technique de drague pour l'inviter à boire un verre, pas pour danser un slow, parce qu'après tu ne parles
20: pas. Après le slow, tu l'invites à boire un verre, tu l'invites.
3: Alors, admettons, t'as dansé le slow. Il y a la série de slow qui continue derrière, donc la musique, on va l'entendre en fond musical, et ensuite t'as envie de l'inviter à boire un verre à ta table, d'accord?
20: Ouais.
3: Ça vous dirait d'aller boire un verre, tu fais comme ça? Ça vous dirait de venir boire un verre à ma table, mademoiselle?
21: Volontiers.
20: Bon, je lui sers à boire.
3: Ah bah tu dis, bah installez-vous.
20: Installez-vous, je vous en prie.
3: Mais imagine que t'es vraiment dans la situation.
20: Et puis, je me demande, je peux m'asseoir.
3: Non, mais attends, Gérard, imagine. C'est comme si je disais à la nana, bon, asseyez-vous. Donc là, je suis en train de vous demander de vous asseoir. Vous voulez boire quelque chose, un coca? Donc là, je suis en train de vous demander si vous voulez boire un coca.
20: Mais j'aime pas raconter.
21: Dis la situation, tu racontes pas.
3: Non, mais t'aimes pas raconter, tu sais pas faire. Qu'est-ce que tu dis, Gérard, tu nous déçois.
21: T'as pas besoin de décrire. Tu fais comme si on était tous les deux. Tu ne décris pas ce que tu fais.
20: Ferme les yeux.
3: Non mais t'imagines, ne dis pas la nana. Donc là, je suis en train de vous demander si vous voulez boire un verre. Je suis en train de vous demander si vous voulez vous asseoir. Si vous voulez vous asseoir, qu'est-ce que vous voulez boire? Tenez, mademoiselle, voilà.
21: C'est un tête à tête, Gérard.
3: Et tu discutes avec. J'entends pas ce que tu me dis.
20: Il est pourri ton truc.
3: Mais non, dans ce micro blanc, le blanc. Mais qu'est-ce qu'il y a alors? Qu'est-ce que tu voulais me dire? Voilà. D'accord, ok, très bien. Alors, ok. Non, mais il voulait un petit bruitage d'eau, mais tu me le dis, je vais te faire des... Tu veux des bruitages, quoi?
20: Bah ouais, quand même.
3: Voilà. Comment? Bon alors, attends.
20: Qu'est-ce qu'elle dit, là? Je tombais derrière, là?
3: Mais non, il dit rien. Alors, ferme les yeux et imagine qu'on est tous les deux dans une boîte,
21: assis à un bar, tu viens de m'offrir un verre.
3: Et Nana, faut venir à la radio pour Gérard, un petit peu pour moi aussi.
21: Et là, il faut que tu me dragues et il faut que je craque.
3: Voilà. Et puis pour Florent aussi un peu, puis il nous faut des belles filles aussi pour Jessica parce qu'elle est bi et... Voilà. Allez, on y va.
20: Donc, on reprend. Vous voulez danser, mademoiselle?
3: Non, tu viens de finir de danser, tu vas l'inviter à boire un verre.
20: Donc, je peux vous inviter à boire un verre, mademoiselle, s'il vous plaît?
21: Avec plaisir.
20: Alors, asseyez-vous, je vous en prie.
8: Merci.
9: Un petit coca ou un...
8: Coca, très
9: un
8: bien.
9: Un coca avec des glaçons.
8: Vous prenez quoi?
9: Avec des glaçons.
8: Comme vous.
9: Pareil. Donc, voilà. Toc. Et puis...
10: attention, Gérard, t'as une crotte de nez qui dépasse.
9: Rigole, toi. Donc voilà, voilà mademoiselle. À la vôtre, mademoiselle.
8: Merci beaucoup.
9: Vous appelez comment, sans indiscrétion?
8: Julie, et vous?
9: Moi, c'est Gérard.
8: Salut, Gérard.
9: Bonsoir, Julie.
8: Ça m'a fait très plaisir de danser avec vous tout à l'heure.
9: Moi aussi. J'ai craqué un petit peu sur vous.
8: Ah bon? Qu'est-ce qui vous a plu chez moi?
9: À tout.
8: Comment ça, à tout?
9: Votre regard, votre sympathie.
8: C'est gentil, merci.
9: Vous êtes libre dans la vie?
8: Si on veut.
9: Ça vous dirait de sortir avec moi par la suite?
8: Faut voir. Qu'est-ce que vous me proposez?
9: Ben, ce que vous voulez.
8: Ce que je veux?
9: Ben oui.
8: J'en demande beaucoup.
9: C'est-à-dire?
10: Une paire de tongs?
8: Je sais pas, j'ai besoin d'être aimée, qu'on porte de l'attention à moi, qu'on s'occupe de moi. Et moi, je vais m'occuper de vous aussi.
9: Ah ben, sans problème, je peux vous apporter tout ce que vous cherchez.
8: Qu'est-ce que vous aimez?
9: Tout. Les câlins, les bisous, les caresses.
8: Et vous faites quoi dans la vie?
9: Chauffeur routier.
8: Chauffeur routier? Vous êtes toujours sur la route, alors on ne pourra pas se voir beaucoup.
9: Bah si, je rentre tous les soirs à la maison, mademoiselle. Je rentre même le midi manger avec vous. Si vous voulez, je pourrais vous emmener avec moi en camion.
8: Pourquoi pas?
9: Il fait couchette, donc... On pourrait faire des petits câlins dans la couchette.
8: Dans le camion?
9: Ben oui.
8: Ah, vous êtes comme ça. Vous êtes assez direct comme garçon.
9: Toujours, mademoiselle.
8: Comment ça, toujours?
9: Sur la première fille que je craque, je suis toujours comme ça. Pas vous, mademoiselle?
8: Je sais pas, non, c'est pas vraiment ce que je cherche.
9: Sans déconner, t'es un regard, genre.
23: Ah ouais, ça
9: vient mourir. Non, mais tu peux pas. C'est pas possible que tu saches. T'as jamais branché. Rassure-moi, attends, t'as jamais branché une gonzesse. Ou alors tu t'es toujours pris un râteau. C'est le roi du râteau.
23: Attends, mais. Voir, c'était vraiment dégourdant.
9: Attends, sans déconner, Emmanuel.
24: Ouais.
9: T'as été convaincu par la.
24: Pas du tout.
9: Sandra?
24: Ah non, pas du tout.
9: Valérie?
24: Non plus.
9: Bon, dans ce cas, vous avez.
25: Mais non, mais tu dis.
9: Ah, ouais,
25: non,
9: ils sont jamais contents alors qu'ils aillent se faire foutre les nanas.
25: Mais non, mais c'est toi qui dis que tu veux faire une démonstration, c'est.
9: Ouais, c'est pas moi.
25: T'es coincé,
9: c'est
25: t'as dit
9: que c'est l'autre, tu veux. C'est l'autre espèce de puceau de 28 ans, là, tu veux une démonstration.
25: Mais non, mais t'as dit que
9: la case merde est tout seul.
25: Non, c'est toi qui as dit que tu voulais expliquer, t'as voulu jouer les grands.
9: Ouais, mais ils se débrouillent, il a pas besoin de conseils.
24: Non, moi, il faudrait qu'il soit plus fin.
9: Bah, ouais, t'as qu'à faire, Emmanuel.
25: Je vais recommencer, moi je vais le faire. Alors, démonstration, je le fais avec qui alors,
24: Moi je veux bien.
25: Avec qui?
24: Emmanuel.
25: Alors Emmanuel, on y va, c'est reparti. Ouais, on va boire un verre?
24: Ouais, si tu veux.
25: T'as un cul mortel, hein.
9: Oh, lui, carrément.
25: Ouais, mais la nana, je la fais rire, tu vois.
9: Non, c'est vrai,
25: non, c'est vrai, t'as un gros cul.
24: Ah, ça, c'est pas vrai.
25: Tu veux boire un verre?
24: Ouais, je veux bien.
25: Ok, t'as une carte, parce que là, j'ai oublié la mienne. C'est
24: non,
25: con, hein.
24: Bon,
25: non, mais je te rembourse après en sortant, hein, t'inquiète, hein. Parce que bon, ticket resto, ils prennent pas là-dedans.
24: Ouais, je sais.
25: Qu'est-ce que tu veux boire?
24: Whisky coca.
25: Ah, whisky coca? Ouais. 36-2, whisky coca, s'il te plaît. Ah ouais, moi qui va nous servir, ouais. T'as du monde, hein, tu viens souvent?
24: Non, c'est la première fois.
25: Putain, tu transpires en plus. Tu peux éviter de lever les bras surtout, hein, parce que franchement, ça se voit un peu. Non, je peux pas. Tu vois, c'est ça, Gérard.
9: Non. Oh non, mais attends. Oh là, t'es un gros cul.
25: Ouais, mais regarde.
9: J'ai oublié ma carte. J'ai pas la nana de payer quand même, tu l'avais. Quand tu dis
23: que. Dis donc, Julien, t'as vu ce que t'as fait, toi?
25: Ouais, mais en même temps, je
23: t'emmène dans le camion sur la banquette. Allez,
25: hop là. Déjà, faut surtout pas dire.
9: La nana, tu payes.
25: Faut pas dire que t'es camionneur, déjà, sinon t'as aucune chance de te faire une nana.
9: Non, mais attends.
25: Ah bah, t'es tout de suite à la catégorie beauf.
9: Attends, et toi, t'as un gros cul.
25: Ah bah ouais, c'est comme si tu dis agent de sécurité, tout ça, faut pas, hein, faut dire animateur radio, ou animateur radio, ou animateur radio, si tu veux.
26: Il est au téléphone.
25: Ouh là là.
9: On va continuer en ce moment.
25: Elle au moins m'appelle pour souhaiter mon anniversaire.
9: Oh non, mais attends,
24: hier.
9: Oh là là.
27: Bon anniversaire, Florent.
25: Joyeux
9: anniversaire.
25: Tu nous as rien dit,
9: je te l'ai dit. Non, tu m'as dit que
25: Joyeux anniversaire, Florent. Joyeux anniversaire.
9: Ouais,
25: faire une grosse teuf vendredi. Alors on va faire ça avec un peu de retard, on va s'organiser avec Julie, on va inviter, on va même inviter des auditeurs. Allez, top.
24: Ok.
25: Non, des auditrices.
24: Auditrices.
25: Ouais, des auditrices. On va se faire un méga truc. Allez.
24: Ouais.
25: J'ai complètement oublié. T'aurais pu me le rappeler toi aussi.
0: Je te l'ai dit vendredi avant de partir.
25: Ah bah oui. Bah, allez, fort. C'était vendredi qu'il fallait le fêter. Tu me le dis vendredi à minuit.
0: Moi, je suis pas sortie, je te signale.
25: Non, mais vendredi à minuit, avant, à 22h, il va falloir faire ça. Vendredi prochain, avec du retard, c'est pas grave, on va faire une grosse teuf. On va faire un gros truc, on va faire un gros truc, tu vois. On va te ramener une nana et tout, on va te gâter, Florent. On va te ramener Carole.
2: Sans pitié.
0: Ça te pose un problème, Gérard? Ça ne viendra pas, au moins.
4: Non, c'est bon.
25: Avec Christine.
4: Non, moi, je suis là.
2: Carole et Christine, duo d'enfer.
4: Ta gueule, dame.
25: Bon, on va s'attraper alors. Bon, voilà, alors, on va faire un gros truc. Alors, vas-y.
24: Vendredi,
25: alors.
24: Je peux monter.
25: Qui peut monter vendredi?
24: Emmanuel.
25: Ah, bah voilà. Vendredi, viens Emmanuel, et puis après, je t'emmène à la boîte à la loco.
24: Ok.
25: Voilà. Ah, la bonne magouille. Le cadeau que je vais m'offrir pour l'anniversaire de Florent. Comme c'est clair. Oui, moi je veux bien, moi je t'invite.
24: C'est vrai.
25: Ouais.
24: Mais on se donne rendez-vous.
25: Bon, on verra ça hors antenne.
24: D'accord.
25: Pas de problème. Bien, c'est bien.
24: Ça marche.
25: Ouais, mais moi aussi ça marche, ça court même. Vas-y, alors, Julie à Florent.
0: Bon. Vous me coupez pas, hein. Alors, à toi Florent, à ta grandeur d'âme, bon bah je viens bosser avec elle, à tes cours de technique radio. Mais non, le pote à gauche, à tes coups de gueule. Je t'avais dit qu'il fallait pas le passer celui-là, à ton charme viril. Quoi, je me suis pas rasée, à tes phrases d'enjôleur. Mais oui, t'es belle, à tes inquiétudes pour moi, alors heureuse, à tes obsessions consternantes. Mais putain, t'as vu la bagnole, à tes passions pathétiques. Il y a pénalty là, putain, à l'arbitre. À tes reproches désagréables, parle moins fort, tout le monde t'entend. À tes requêtes de flemmard, tu veux pas aller me chercher des clopes? À ta grande générosité, tu veux un café? À ton égoïsme de mal, je suis sur internet. À ton impatience, t'as pas bientôt fini là? À tes fantasmes de bouc, mais j'en ai pas moi. À ton humour implacable, mais je rigole. À ton look hors pair, t'as mis un t-shirt blanc aujourd'hui? Ouais, et alors? À ton art de mettre mal à l'aise. Bah, tu veux pas simuler avec machin? À ton mépris machiste. Qu'est-ce que j'en ai à faire? À tes humeurs changeantes. Mais non, je fais pas la gueule. À tes questions débiles. Qu'est-ce que t'as encore? À toi, tout simplement. Qui me supporte si gentiment et sans qui je le sais, travailler, je ne pourrais.
25: Là, il y a amour sur roche, là. Il n'y a plus anguille, là. Ça va plus loin qu'anguille, là. Là, il y a amour sur roche. On est d'accord, là, il y a un truc.
4: Et la réaction, et Florent, alors?
25: Alors? Ah, il est joli.
11: J'ai pas tout compris.
4: Il est beau, mais il y a zéro. Je ne comprenais pas.
2: Il est amoureux.
11: Non, il y a certaines phrases, j'ai pas compris.
4: Ah, bon, il y a. Bah, leur dira dans le creux de l'oreille.
25: Oh là. On a du mal à croire qu'il se passe rien entre vous, quand même.
4: Je veux rien dire, mais sur la lettre que j'ai là, la personne, elle a craqué sur ma voix, elle craque sur ma voix tous les jeudis.
0: Aucun rapport.
4: Non, je te jure, hein.
25: C'est quoi, un éboueur?
4: Non, c'est une auditrice.
2: Oh, je vais dire un petit truc à Gérard, parce que je suis pas sûr de, que ce soit vrai, mais j'ai vu dans un club échangiste une annonce, et qui disait jeune mâle recherche mâle avec possédant tortue, venant de Turenne, je voudrais savoir si c'est vrai quand même.
4: Et ta connerie, tu l'as jamais vu sortir du bois de Boulogne, non?
2: Peut-être bien, enfin, je sais pas.
4: Ouais, bah tu sais pas, bah tu ferais bien de regarder, je crois qu'il y a encore, hein. Et je crois qu'elle t'attend pour aller te faire sucer.
25: Non, c'est pas vulgaire.
4: Non, mais attends.
25: Bah, moi,
4: non, mais je veux pas le savoir, ils sont pas à attaquer comme ça. Alors moi, je le nique.
11: Voilà, c'est tout. Qu'est-ce qu'il faut dire pour que tu niques?
25: Oh, elle est belle.
11: Bon, c'est les travelots du bois de Boulogne que ça intéresse, genre.
4: Ouais, bah, ils vont se faire foutre, ils ont qu'à prendre.
11: Justement,
4: Lascar,
11: c'est ce qu'ils veulent.
25: Je suis amoureux de Rachel, moi, de Friends. Putain, j'ai le poster, je suis grave amoureux, quoi.
2: Allez, tu nous mets un petit coup de chanson, là, Max. On chante tous, c'est
25: ouais,
2: tout.
25: Valérie.
12: Oui.
25: Quelque chose à rajouter?
12: Ouais, alors, je voudrais demander à Emmanuel.
24: Ouais.
12: Puisqu'en fait, t'as toujours envie de faire l'amour avec un gars, mais qu'est-ce qui te bloque, en fait?
24: Bah, j'ai pas trouvé de gars, quoi.
12: Ouais, d'accord.
24: Non, à chaque fois, ouais, je sens que je suis vachement moins attirée que... Enfin, ouais, je suis vachement moins attirée qu'il le sent et
4: ouais,
24: ça... Ça me dit rien, quoi.
4: Mais non, hein. Là, le Lascar, tu l'as demandé, tu le passes pas pour lui, hein.
2: OM2GG.
4: Ouais, bah là.
24: Et je vous décide à
2: je te donne le G, le E, le R, le A, le R, le D.
25: Il habite la sud, il habite la sud, il habite la sud. Les OM2GG. Les gens demandent sur Minitel.
4: Ah, mais ils vont se faire foutre.
25: On va le mettre.
4: Non.
2: Sur Minitel, d'ailleurs.
20: Ouais, bah, sur Minitel, vous commencerez à me les gonfler, puis même au standard.
25: Bon, on va mettre Friends d'abord. Vous êtes prêts?
1: Ok.
25: Allez, on y va, attention.
1: Wouhou.
25: Bah, Gérard chante avec nous, hein.
20: Oh non,
25: c'est Friends.

0: Bien, bien, bien, bien, bien. Et maintenant, attention, tous en cœur.
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2: Il attire les femmes, il attire les hommes, il attire les travestis.
0: C'est beau, ça. Il est grand, en plus il est sexy. J'ai une star.
3: Wow.
4: Elle me montre quand même un truc bizarre, ça s'appelle la chenille.
0: Ah bah raconte-moi, c'est quoi la chenille, je ne connais pas.
4: La chenille, c'est ça.
0: Ah d'accord. Ah il est fort lui. Ah, ils sont très forts.
4: La chenille part toujours à l'heure.
0: Oui mais ça ne vaut pas ça hein. Bimbo, bimbo, ta-da!

0: un cadeau pour vous les enfants, parce que vous avez envie de faire la fête.
1: Des super tubes.
2: Ouais.
0: Alors attendez, j'ai un truc, c'est le tube, c'est la version 1997 de la danse des canards.
2: Ouais. Alors, le cartonne Max, c'est génial.
0: Alors attention, vous êtes prêts à chanter avec moi?
2: On est prêts.
0: Alors attends. Alors attention, la danse des canards, c'est... Ah ouais. C'est la danse des canards qui en sortant de la mare se

0: Alors maintenant, on va faire une autre version, parce que Julie nous dit qu'apparemment il y en a des mieux, alors on va essayer.
1: Ah oui.
0: Version dance.
1: Ah oui, ça cartonne.
0: Allez, danse dans les mains. Allez, vas-y, allez, on y va les enfants.
1: Allez, ça cartonne.
0: Et ça cartonne.
1: Oui, oui.
0: Génial. Attention les enfants, on y va.
1: Allez,
2: comme les petits canards, et pour que tout le monde se marre, remuer du papotin.
1: Et pour quoi
0: allez, plus fort, attention.
2: Allez, mettez en
0: ouais, mon ami.
1: On a un super truc, si tu veux, c'est haut les mains, tu connais?
0: Alors vas-y, haut les mains, oui, je connais pas. Haut les mains. Attends, j'en ai plein, moi, sous les trucs aussi. Les... J'avais un CD avec plein de conneries dessus. C'est la fête, la fête.
1: Attention, bientôt pour le refrain.
3: Haut les mains, haut les mains. 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
0: Je ne comprends pas, il y a des auditeurs qui disent qu'on a des goûts de chiottes sur Minitel.
1: Oh, oh,
0: oh, oh, les mecs, oh, putain. Eh merde, oh, les mecs, on peut rigoler, quoi.
1: C'est quand même des tubes, on alors, peut le dire, qui pètent.
0: Alors, en voici un autre, écoutez celui-ci.
1: Allez,
0: vous avez la radio derrière?
1: Allez,
0: attention, on va y aller. Attends, attention,
1: vous êtes prêts?
0: Du nord,
1: nous on est du nord,
0: il y a du soleil et des nanas. Attends, il y a du soleil et des nanas.

0: 1 sur celui-ci, vous vous en souvenez?
1: Attends,
0: sur
1: le volet. Un autre super, tu vas écouter après.
0: Attention, vous êtes prêts les enfants, la radio derrière au maximum. Attention Thibaut et toute son équipe, Agadou. Attention.
1: Moi j'en ai un autre
0: avant, tu vois, avant que tu mettes.
1: Continental, le tube, hein.
0: Celui-ci, il va te plaire parce que ça, je sais que ça va faire pour faire la fête chez soi. Ça s'appelle. Va, viens boire un petit coup. Attention, les enfants, t'es chez toi, tu chantes aussi. Attention dans ta voiture.
1: On n'a pas peur de bouger, son con.
0: Alors, on y va, les enfants, on y va, c'est parti.
1: Attention,
0: hein. Imagine, t'es dans ta bagnole, tu mets ça à fond, à fenêtre ouverte.
1: Ça pète pas mal, hein.
0: Ah bah là, t'accroches.
1: T'as la fenêtre ouverte, le coude, hein.
0: Ah bah là, les gonzesses, elles sont comme des folles, hein. Elles aiment ça, les filles. Attention, les nanas, on mouille la culotte et on y va, on chante avec nous. Star System, attention, tous en cœur. Attention.

0: Alors vas-y, fais-moi écouter un de tes tubes là.
1: T'es prêt là? Un bon petit Peter.
0: Allez, vas-y, vas-y. Oh, allez. Ouais, bah oui, mais là c'est cool. Dis-toi. Thibaut,
1: ouais.
0: Est-ce que ça vous arrive des fois de regarder, moi ça m'arrive en rentrant la nuit, de regarder RTL 9
1: RTL 9
0: Et là, Florent va nous, Florent va nous le trouver.
2: RTL 9 la nuit, c'est excellent.
0: Vous allez voir, et en regardant RTL 9 la nuit, mais ça m'arrive de me poiler, car la programmation est la plus nulle à chier que j'ai jamais vue de ma vie. Et je peux te dire que en tant que quand même professionnel de la musique.
1: Ah quand même, oui.
0: Vraiment, pour être nul, c'est vraiment, vraiment, vraiment, vraiment nul, quoi. Donc, on va essayer de voir ça. Là, c'est la fin, voilà. Hop, alors, Florent est en train de nous chercher, parce qu'il y avait du foot, donc, monsieur, faut les patienter, faut les qu'il regarde. Faut que t'ailles de l'autre côté, parce que là, t'avances, là. Hop, il faut aller en arrière. Alors, on essaie de chercher. RTL 9, Série Club, Planète, non, c'est pas ça. MTV non plus, ça serait, non.
1: Regarde. Sinon, les Friends, ça passe sur quoi?
0: Ça va passer sur France 2, sinon c'est sur Canal Jimmy, là on a MCM.
1: Ah, Jimmy, ouais.
0: Ah, ne me dites pas qu'on n'a pas RTL 9, là, c'est pas possible, on l'avait avant RTL 9, quel dommage. Ça se trouve, on n'a plus RTL 9.
1: Et Max, t'es prêt pour un compte intercontinental?
0: Ouais, c'est quoi?
1: Un vieux Bernard Ménez, jolie poupée, ça pète quand même.
0: Je l'ai carrément, c'était.
1: Allez hop, c'est parti!
0: Oh non!
1: c'était la fin, désolé, mais un bon Joby Joba des Gypsy Kings, ça pète pas mal quand même, faut le dire.
0: Ouais, mais...
1: Allez,
0: tout
1: ouais,
0: ils sont hystériques, les petits jeunes, là.
1: Ah, les castagnettes. Yeah. Ouais, merci, les gypsies. Alors, tu as ma jolie poupée, Max?
0: Non, mais là, j'ai autre chose, quelque chose que vous avez aimé tout à l'heure, écoutez.
1: Ah, vas-y.
0: Ça ne vous dit rien pour le moment?
1: Ah, rien du tout, ouais.
0: Et pourtant, attendez.

0: j'entends rien.
1: Tout le monde est à la gueule.
0: Vous êtes mou valencienne, oh là là.
1: Ouais.
0: Un incontournable, bien entendu. Attends. Est-ce que vous avez déjà entendu parler du gros Carlos?
1: Ce qu'il faudrait,
0: c'est qu'il y ait des couples qui puissent se former, ou alors des nanas. Ah. Et il faudrait bien. Je suis persuadé qu'il y a des couples qui nous écoutent et qui pourraient jouer le délire, c'est de se mettre debout.
2: Ça pourrait être sympa.
0: De mettre la radio un petit peu plus fort pour qu'on puisse avoir une ambiance assez sympathique dans l'appartement, ou en tout cas dans la chambre.
2: Ah ouais.
0: Et d'essayer de vraiment jouer le jeu sur le morceau de Carlos Big Bisou.
2: Et sinon, moi, j'ai un truc pas mal à te proposer après.
0: Et en plus, c'est très bien, c'est que maintenant, on est en couple, puisqu'il y a Florent avec Julie, ça, c'est incontournable, c'est le couple de la radio.
2: Julie, hein.
0: Big Bisou, il n'y a pas de problème. Et comme Jessica vient de nous rejoindre, on pourrait presque faire le Big Bisou ensemble.
3: Ah, avec grand plaisir, hein.
2: Attends, Max.
0: Ouais.
2: Est-ce que tu serais prêt pour un super tube? Il y a 11 ans exactement.
0: Alors vas-y, essaye.
2: Si tu te souviens de Mexico 86.
0: Pardon?
2: Mexico,
0: oh bah oui, Mexico.
2: Tu vois quoi?
0: Bah
2: le
0: oui.
2: Tube.
0: Bon, enfin bon, il se tait.
2: Bleu. Tu viens?
0: Vas-y, vas-y.
2: Bim, attention, c'est parti.
1: Viva! Viva les bleus! Viva! Viva! Viva! Viva les bleus!
0: Ah oui, c'est Mexico.
1: Viva! Viva! Viva les bleus!
0: Viva! Je vais renvoyer le Minitel, j'ai oublié. Hein. J'ai 10 minutes de retard sur le Minitel, ça va revenir. Hein.
1: Souviens-toi, il était une fois des vieux, souviens-toi.
0: Oui.
1: Cette légendaire n'est rien de rigolo, c'est vieux-là. On peut me dire.
0: Ah, il y a Minette qui, ouais, je la défonce avec sa lance de pompier, avec ma lance de pompier.
1: Voilà, chaud devant.
0: Oui.
1: Ils nous ont mijoté des places chaudes devant.
0: J'ai un petit quart d'heure de retard sur le Minitel, donc ne vous inquiétez pas, ça revient là. C'est quoi ça?
4: C'est le truc.
0: On est parti pour gagner. Ah bon?
2: Alors ça, ça pète quand même.
0: C'était l'hymne de l'équipe de France au Mondial 86 de Mexico. Ah ouais.
2: Un tube. Une fois de plus, intercontinental.
0: Le mieux dans ces trucs-là, c'était quand même Aller les Verts à la grande époque.
4: Oh là là, je l'ai en vinyle, ça bouge, je le retrouve, je l'ai le truc d'Aller les Verts. Oh là là là là.
2: C'est pas mal, hein.
4: Allez, qui c'est les plus forts, évidemment, c'est les Verts. On a mon public et les meilleurs supporters. C'est bon, ça.
2: Grand moment encore, hein.
0: Ça, c'est excellent, ça. Un samedi soir sur une cassette pour mettre ça dans la bagnole, c'est clair, tu cartonnes. Ah bah, moi, ce que je vais faire, c'est qu'on va faire une petite pause, les enfants.
2: Ouais.
0: Parce qu'après, on va voir Alexis. Il est là, Alexis? Oh là là, écoutez bien, les enfants. Alexis.
2: Ouais.
0: T'as le magnétoscope calé sur play, là?
2: Ouais.
0: Fais-moi juste un petit extrait pour que je me mette à bondir si c'est vraiment lui. Vas-y.
2: Okay.
0: Et après, on écoutera un petit peu plus long. Hein.
5: C'est lui!
3: Oh, alors, je veux la cassette!
2: J'ai le 1, le 2 et le 3 sur la même cassette.
3: Ah!
0: C'est sur le 2, mon truc?
2: Ouais, c'est sur le 2.
0: Oh là là là là, mon rêve! Tu peux pas savoir combien de fois je l'ai cherché, ce putain de film dans les Fnac et Virgin. Oui, non, mais moi, bon, j'aime bien les trois premiers. Après, j'aime plus trop parce que ça, c'était un peu lourd.
2: Ouais, après, c'était lourd, ouais.
0: Oh là là là là, mais le 2,
2: jusqu'au 4, c'est les meilleurs.
0: Oh, le 2 avec le mec hystérique. Remets-moi un extrait, putain, c'est fort. Après, on écoutera plus longuement, hein. Remets. Thibaut, tu peux le mettre en attente?
2: Ouais, j'ai baissé le son.
5: C'est la fièvre! Ah, c'est vrai, ça, ouais. Ton poids, je te remercie beaucoup. Dans le temps, j'avais une femme qui venait faire le ménage.
0: Il faut qu'elle gueule, il faut qu'il gueule là quand il gueule.
3: Qui t'es toi quand il gueule?
5: Mais je connais personne, je suis orphelin, vraiment personne. Alors, ouais, je suis nerveux, mais j'en sais rien. Je sais pas comment vous expliquer, mais j'ai
0: quand même. Continue.
2: Ouais, mais là, si tu veux, ça a coupé ça. Enfin, je vais essayer de faire le meilleur, attends.
0: Bon, alors, essaie de.
2: Ok?
0: Alors, essaie
2: de. Deux secondes.
0: Ouais.
5: L'ancien zoo! Alors, pas le nouveau zoo, non, ici, l'ancien zoo. Est-ce que vous avez une cigarette ou de l'herbe, les mecs?

0: Ah, c'est chiant, bah attends.
1: Il faut que tu essaies de me caler des endroits le temps qu'on mette deux morceaux là pour que tu nous mettes des endroits.
0: Ouais, le problème c'est que j'ai pas un magnétoscope qui puisse couper et tout à chaque fois. Je vais essayer d'avancer à chaque fois, ok.
1: Cale-le nous à un moment donné où lui fait un monologue ou il vient hystérique. Je sais qu'à un moment donné il parle.
0: Ouais.
1: Tu vois quand c'est dans la grotte. Le premier passage dans la grotte.
0: Ouais.
1: Bon. Là, normalement, il est face à un écran de télévision. Il regarde
0: oui,
1: la télé.
0: Oui, bah, c'est juste là.
1: Bon, bah, tu verras un petit peu plus loin, dans cette scène. Il va regarder, à un moment donné, il y a une fête foraine avec une énorme roue géante. Et à un moment donné, il fait, j'adore les roues géantes. Puis, je sais pas quoi, qu'est-ce que tu problème, c'est que t'as l'ambiance de la fête foraine.
0: J'ai écouté à Florent, mais il m'a dit que, il y avait trop de bruit autour.
1: Il y a l'ambiance de la fête foraine. T'entends l'ambiance de la fête foraine.
0: Ouais,
1: et donc,
0: trouvé.
1: Ça ressort pas. T'entends pas sa voix et ça rend pas comme ça.
2: Oh, merde.
1: Vous l'avez déjà calé avant.
2: Merde, essaye de me trouver un truc ou deux comme ça.
0: Oui, je passe un monologue.
2: Oui.
0: Si tu veux, je peux trouver dans le 3, quoi. Il en fait des monologues. Hein.
1: Dans le 3?
0: Ouais.
1: Bon, bah, essaie de trouver, d'accord, le temps qu'on mette un petit disque.
0: Ok.
1: Très bien. Jessica donc, est venue nous rejoindre. Elle va passer une partie de la nuit avec nous. Elle est déjà en train de brancher des mecs au téléphone, alors qu'elle est même pas encore arrivée. Il y a déjà des gros qui avec leur gros, bon, enfin bref. Ils avec le gros machin au milieu de, entre les, enfin bref. Thibaut, merci en tous les cas et bonne bourre, amusez-vous bien les enfants, hein. Amusez-vous bien Thibaut. Hein.
3: Max?
1: Ouais.
3: Si tu veux, on a un dernier tube à te faire écouter.
1: Alors vas-y, après nous.
3: Italien quand même qui pète pas mal.
1: Vas-y.
3: Je sais pas si tu te souviens, Ricci e Poveri.
1: Oh bah si.
3: Ah, sarà perché ti amore.
1: Ah vas-y, fais
3: allez,
1: péter.
3: Hop,
1: vas-y.

0: Voilà. Oh là là là là là là là là, les daubes d'italiens qu'on s'est tapés. C'est les années 85, 87, ça.
1: La musique de la petite voleuse
0: avec Charlotte Gainsbourg, ça. Ah bon? Je m'excuse hein, si ça pue, parce que je rote de la merguez depuis tout à l'heure. J'ai bouffé un couscous et j'ai des remontées de merguez assez hallucinantes.
2: Alors Max?
0: Oui, non, oui, je disais que ça pue la merguez, que j'ai des rots de merguez.
2: Ah ouais?
0: J'ai bouffé un couscous. Ouais, bien,
2: avec
0: bien, bien.
2: Est-ce que tu as mangé des frites avec?
0: Non, je mangerai dimanche à Namur. Hein, je vais d'ailleurs...
2: Ça consiste en quoi, la fête que tu as dit?
0: Non, mais c'est bien, ça, t'as raison de me tendre la perche, parce que j'en parle pas assez, quoi.
2: Ouais, parce que tout à l'heure, j'ai entendu, tu parlais d'une...
0: Eh ben, c'est une soirée culturelle en Belgique dimanche soir pour le dimanche de Pâques. Ça va se passer à 4 km de Namur.
3: Oui, bonsoir.
4: Bonsoir, quel est ton prénom?
3: C'est Julien.
4: Bonsoir Julien.
3: Star System FM Max Radio Libre sur Internet, sur Facebook, c'est génial. Voilà. Et Max, bravo, bravo à toi, franchement.
4: Merci. Nickel.
5: Excusez-moi.
6: Oui, monsieur.
5: Oui, bonsoir. Je suis venu, enfin, je vous ai appelé cet après-midi, parce que je suis fidèle de Fun Radio.
6: Oui.
5: Et je viens, en fait, je viens voir Jacques Chirac pour son anniversaire et j'avais un certain Gilbert, c'est vous?
6: Oui, c'est moi.
5: Oui. Donc, est-ce qu'il est possible de rentrer dans l'Elysée ce soir? Parce que j'ai un gâteau d'anniversaire pour Jacques et un cadeau.
6: Comme c'est... Juste un petit appel à faire.
5: Oui. D'accord, merci monsieur. Merci.
7: Bon, il va. Bon, alors, ouais, ça a l'air de le faire.
5: Il va appeler, donc normalement, après, c'est bon, il va me faire rentrer.
7: Ah, c'est chaud là, hein?
5: Ah, 22h02
7: en plus. Normalement, ça m'étonnerait que ça puisse le faire. Ça serait extraordinaire. Ça serait une première mondiale si on arrivait à parler avec le président pour lui souhaiter un bon anniversaire sur une radio.
5: Attends.
7: Je crois que ça s'est jamais fait au monde. Hein. Jamais.
5: En attendant, je vais vous faire une petite blague parce que j'ai prévu des petites blagues.
7: Ouais.
5: Vous savez pourquoi les blondes, elles mettent des bouteilles vides dans le réfrigérateur?
7: Non, vas-y.
5: C'est pour les invités qui n'ont pas soif.
7: D'accord. Mais là, t'es en train de piquer les blagues d'Henri Comique, là.
5: Ah,
7: hein.
5: Oh, mais non, il en a plein, Enrico.
7: T'as de la chance ce soir, Enrico.
5: Oui. Ah, bah, c'est bon. Il va me faire rentrer.
7: Oh putain, tu rentres à l'Elysée.
5: Oui, il va me faire rentrer.
7: Ça commence déjà chaud.
5: Bon, alors attends, parce que là, en fait, je suis devant la grande grille. Oh putain, ils ouvrent la grande grille.
7: Oh putain, la royale. C'est chaud là. Attends, c'est la même que Fort Bayard ou quoi?
5: Non, mais tu sais, c'est les grandes grilles noires.
7: Ah, c'est les grandes grilles.
5: Oui, je suis. Donc là, en fait, on est dans la, tu sais, dans l'immense cour là. Tu sais qu'on voit généralement la télé.
7: Putain, mais c'est il y a des bagnoles, non? Il y a
5: non,
7: quoi?
5: Non, c'est la cour où ils gardent généralement, tu sais, quand il y a un conseil ou je sais pas quoi. Ou
7: mais attends, ce soir, il fait son birthday, il est dans Paris dans un.
5: Je sais pas. Il m'a dit venez, rentrez, on va voir. Il est peut-être là, je sais pas. Donc on marche. Alors. Ah, c'était la porte du hall là.
7: Oh là là, ça craint ça pour l'Elysée, ça craint. Hein.
5: Je vous suis toujours.
6: Oui.
5: Je vous suis parce que moi
7: d'accord.
5: Je sais pas où c'est. Hein.
7: Ok.
5: Donc.
6: Je sonne à la porte.
5: Et... Vous, il y a une porte, d'accord.
7: Je rappelle au passage que Fildar, ce soir, son défi, enfin, c'est plus que pas un défi, c'est un plaisir. Hein. Offrir un gâteau et un cadeau à notre président de la République, Jacques Chirac, il est à l'Elysée et apparemment.
6: Fildar, pour vous. Attention.
5: Je veux pas rentrer là?
6: Allez-y.
5: Oh putain, je vais voir.
7: Tu vas voir Jacques Chirac direct?
5: Ouais. Attends, j'attends, je suis dans un petit couloir, là, c'est la serveuse, enfin, pas la serveuse, comment on dit, la gouvernante qui est venue m'ouvrir.
7: Ouais.
5: Donc là, elle est partie voir, elle est partie le prévenir. Ça va, Marco?
6: Je suis grave intimidé, moi.
5: Alors, grave intimidé, Marco.
7: Il est intimidé d'être ouais.
8: J'espère qu'il a pas mis son pull, hein.
5: Non, il a mis son pull. Attends, tu viens arriver avec son pull,
8: là. La honte.
5: Son pull de Kosovar, là.
7: Non, il fallait mettre
6: un pull. Dans l'Elysée, quand même.
5: Ouais, je sais, ouais.
7: Fildar, putain, ouais. C'est con, vous auriez dû le prévenir avant, on aurait mis des casquettes et des coupes en fun.
5: Bah ouais, mais bon.
7: Oh là, putain.
5: Attends, je t'ai pas dit ce que c'était. Je t'ai pas dit ce que c'était le cadeau.
7: J'espère que tu vas pas lui offrir un sac banane.
5: Un pack fun. Un pack fun.
7: C'est vrai?
5: Ah.
7: Putain, il va être content.
5: Excusez-moi. Ah, il faut que je suive la dame. Bon, on va y aller là.
7: On y va. Oh là là là là là.
5: Là, je vais foutre mon cœur un peu.
7: Ah bah attends, mais je rate la place, je stresse pour toi, tu te rends compte?
5: Écoutez mon cœur.
7: Dans l'émission du Star System, le président de la République va peut-être recevoir en direct un cadeau de la part de l'équipe d'une émission. C'est extraordinaire.
5: J'ai rentré là. Bonsoir, monsieur le président, je sais pas comment vous appelez. Joyeux anniversaire. Je suis tout intimidé.
7: Ah non, mais on l'est aussi, hein. Oh là là. Je pense qu'on peut. C'est bien. Attends, excuse-moi, j'éternue. On peut pas lui parler, je pense.
5: Je sais pas, attends, je sais pas quoi dire, je suis comme un con.
8: Que de stress. Eh, nous fais pas honte, Phil.
7: Phil, on va te laisser, hein.
5: Non, me laissez pas.
7: putain.
5: Attendez, monsieur Chirac, excusez-moi, mais c'est l'émotion, je suis un peu ému de vous voir, donc je suis venu avec des potes, on va vous chanter quand même un joyeux anniversaire rapidement. Joyeux

0: Merci, monsieur Fildor.
1: Oui, bah, qui continue. Qu'est-ce qui se passe?
2: Non, mais il peut être intimidé par Fildor.
1: Hein. Ah non, quand même pas. Bah, attends, c'est le président.
0: Excusez-moi. Je tenais à vous remercier au nom de la France pour cette petite surprise.
1: D'accord.
3: Il n'y a pas de mal, hein, monsieur le président. C'est tout à mon honneur d'être avec vous ce soir. J'aimerais quand même vous faire un petit cadeau pour cette venue à l'Élysée.
1: Oh là là là là là là.
3: Oh là là, je sais pas si je dois. Hein.
1: Dis-lui, bah oui, oui, oui.
3: Je sais pas si je dois accepter, monsieur le président.
1: Prends-le.
3: Parce que j'en ai aussi un pour vous, monsieur le président. Comme c'est votre anniversaire, pour vos 68 ans, je vous ai quand même amené.
1: Enfin, dis-lui que t'es fan. Glisse-le même au fan. Hein.
3: Donc, fan radio, bien sûr. Donc, c'est un cadeau fan radio. Donc, voilà, si vous voulez bien l'ouvrir.
0: C'est avec plaisir. Qu'est-ce donc?
1: Ah là là là là là là là là.
0: Oh, qu'est-ce que c'est que ce magnifique couvent?
1: C'est un coupe-vent fin radio.
3: Ouais, oh là là. C'est un coupe-vent fin radio et vous verrez à l'intérieur aussi, il y a une casquette, il y a des stylos.
1: Il y a un briquet,
3: je ne sais pas si vous fumez, mais vous pouvez toujours allumer votre feu de cheminée.
0: Ah, oh, c'est très gentil de votre part.
1: Il y a la grille de fun aussi, si vous écoutez avec les fréquences en France.
3: Ouais, hein. Voilà, je vous ai amené aussi le listing de toutes les fréquences de fun radio. Enfin, franchement, il y a tout ce que vous voulez. Juste avant, monsieur le président, de vous laisser, je peux vous demander de faire une photo? Enfin, mon ami Marco qui est avec moi, il veut faire une photo de nous deux.
0: Avec plaisir.
1: Ah là là, génial.
3: Oh là là là là là, attends, je me prépare, je vais me
4: mettre. Mettez-vous dans le cadre, hein.
3: Oui, bah oui, attends. Voilà, on est prêt. Oh, souriez, monsieur le président. Encore une, mais on sait jamais, Marco, encore une.
1: Génial.
3: Merci, monsieur le président. Ah, bien.
1: C'est possible ou pas? Non, je sais pas s'il peut, parce qu'il doit être très pressé, à mon avis. Il peut pas faire PSG, là, parce que bon, c'est pas bien en ce moment, mais c'est pas faisable, si.
3: Je vais lui demander.
1: Ouais, allez, vas-y.
3: Excusez-moi, monsieur le président, est-ce qu'il vous est possible, parce qu'en fait, je suis en direct à la radio en même temps avec Max, que vous me fassiez, vous savez, comme font les guignols, ils vous imitent un peu, ils font PSG, c'est possible ou pas?
0: C'est bien pour vous faire plaisir. Attention.
3: PSG. Bah, merci beaucoup, monsieur le président.
1: Oh là là, merci, le président de la République française. Je pense que Fildor va te raccompagner dehors, j'imagine.
3: Oui, bah je. Oui,
1: t'es déjà sur le chemin.
3: Je pense que la gouvernante, oui, elle va me. Merci, au revoir, monsieur le président.
0: Au revoir, monsieur Fildor.
1: Oh là là, extraordinaire.
3: On va sortir.
5: Allô?
6: Oui?
5: Ouais, Tigana, c'est Aimé. Te dérange?
6: C'est qui?
5: Aimé Jacquet.
6: Aimé Jacquet?
5: C'est Tigana?
6: Oui?
5: Ouais, salut, comment ça va?
6: Ça va.
5: Dis donc, je t'appelais là pour savoir qu'est-ce que tu pensais du tirage de la Coupe du Monde.
6: C'est Aimé Jacquet? Vous êtes pas trompé de numéro?
5: Ouais, je voulais parler, c'est Tigana?
6: Oui, Tigana, oui.
5: Ouais, Aimé Jacquet là, que je voulais savoir, c'était avec Michel Platini. Qu'est-ce que tu penses pour la Coupe du Monde?
6: C'est pas moi, je suis pas Jean Tigana, hein.
5: C'est Aimé Jacquet, l'entraîneur Coupe de France. Coupe du Monde.
6: Aimé Jacquet, Coupe du Monde.
5: Qui c'est que c'est Jean Tigana, Jean? C'est Aimé. Qu'est-ce que tu penses de la Coupe du Monde, qu'on est tirage du Sénégal?
6: Mais vous êtes trompé de numéro, parce que moi je suis Tigana, c'est coup.
5: C'est coup? Ah, c'est pas Jean Tigana?
6: Non, je suis pas Jean Tigana.
5: Ah, c'est Aimé Jacquet, là, pareil, l'entraîneur de l'équipe de France.
6: Oui.
5: Ah bah écoutez, excusez-moi de vous avoir dérangé, hein.
6: Non, mais c'est pas grave, hein.
5: Ça vous fait plaisir?
6: Mais ça m'a fait un très grand plaisir.
5: Je me suis trompé, bah écoutez, c'est vrai.
6: Et je voulais vous demander un renseignement.
5: Ah bah ouais, je suis là, ça tombe bien.
6: Et je profite de l'occasion. Est-ce que je voulais inscrire mon fils pour le football, comment je dois faire?
5: Ah bah, il faut écrire à la Fédération Française de Football.
6: Oui.
5: Et moi je vais suivre, de toute façon je m'occupe de tous les recrutements des petits jeunes, il faut m'envoyer un petit mot personnellement.
6: Oui.
5: Et Aimé Jacquet, et puis voilà, comme quoi je me suis trompé, mais ça me fera bien plaisir. Il joue en quel poste?
6: D'accord, hein, c'est un petit garçon de 4 ans.
5: Eh ben écoutez, il n'y a pas de problème, des prêts pour ça, comme ça on s'en occupe dès le début.
6: D'accord.
5: Bah écoutez, ça fait plaisir.
6: Merci beaucoup.
5: On va vivre la France, hein.
6: Allez, vive la France.
5: Allez.
6: Et vive le Sénégal.
5: Allez, au revoir.
6: Au revoir.
5: Oh, ça fait plaisir.
7: Je suis sur le cul, hein.
8: Ça fait bien plaisir. Ça marche.
7: J'ai jamais vu un truc pareil. Avec un truc si minable, puis le mec, il est dedans.
5: Ah, ça fait plaisir.
0: Hotline.
5: Ah putain. Ça fait plaisir.
8: Ah, c'est bon, hein.
5: Ah, c'est bon. D'ailleurs, Tigana, je vais le rappeler tout à l'heure.
8: Oui, en le direct, même.
5: Je vais remettre le feu et il faudrait qu'il me donne
8: un. Bah, écoute, lui, en fait, tu lui as. Enfin, je vais revoyer, pardon, hein. Vous lui avez fait.
7: Attends,
8: le
7: un mec en survêt, désolé, mais ça se vous voit pas, hein. Et tu vas bien, mon con?
5: À qui tu parles, toi?
7: Ah, toi, en survêt,
5: con, hein. Hein,
7: toi,
5: tu parles. Bon, qu'est-ce qu'on se fait là? Moi j'aimerais bien.
8: Jean Vion, c'est ça le nom là?
5: Gérard Jean Vion.
8: Gérard Jean Vion, voilà.
5: 1970, putain, 76, la Coupe de la France, ou soit Coupe d'Europe.
8: Donc contre, on appelle les Monsieur Jean Vion alors.
5: Contre Liverpool.
7: Ah ouais, bah tout le monde t'en souvient.
5: 76, il a joué avec Platini.
8: Peut-être les fans de foot, qui sait.
5: Appelle-moi Jean Vion, quoi, toi, je vais te mettre le feu, mon merde.
8: Parti.
9: Allô?
5: Allô, Gérard?
9: Non.
5: C'est Jean Vion?
2: Non, c'est sa belle-fille.
5: Ouais, salut, c'est... Bonjour, c'est avec Jacquet. Est-ce que c'est possible de parler à Gérard?
2: Non, il est à la Martinique.
5: Ah, il est pas là?
2: Non.
5: Ah, il revient quand?
2: Alors là, fin décembre, je pense.
5: Pour le football, là, pour le tirage de la Coupe du Monde, j'aurais voulu avoir des nouvelles. Ce qu'il en pensait?
2: J'en sais rien.
5: Sa femme est là?
2: Oui, je vous la passe.
5: Ouais. Mais il est martiniquais en plus. C'est vrai.
8: C'est ce que tu voulais. Hier, t'as dit c'est légal, là, on s'est dit Martinique, pourquoi pas?
5: Allô?
8: Il n'y en a pas un qui tique, hein. C'est dingue. Hein. T'as été à la tête au top de ta forme avec cette imitation.
7: Ils sont perdus, mais.
5: Allô?
8: Putain, ils ont une grande barre.
5: On coupe pas, là, qu'est-ce que tu fous, toi? Mais non, ça arrive. Putain, il va y arriver, tu vois, il y aura un genre bio. Allô?
8: Oh là là.
5: Aïe. Allô? Voilà, bon, allez, vous avez gagné, allez, on coupe là, allez, vous avez gagné, allez.
8: Au suivant.
5: Allez,
8: il y en a encore des Janvion?
5: Ben Janvion, ouais, il est Guadeloupéen ou Réunionnais, mais je sais plus ce qu'il est, mais d'abord il est martiniquais, hein.
8: Bah là, il était martiniquais, visiblement. Hein. Il est 2-2.
7: T'en as visé, Chirac?
8: C'est ce que j'allais dire, ouais, on nous l'a demandé sur internet, voir si t'avais progressé depuis hier.
6: Allô?
5: Allô?
6: Oui?
5: Janvion?
6: Ouais.
5: Gérard?
6: Hein?
5: C'est Gérard?
6: Gérard.
5: C'est les Jacquet, appareil.
6: Hein?
5: C'est les Jacquet. Gérard Jambion. Allô?
6: C'est
5: les Jacquet. L'entraîneur Coupe de France, Coupe du Monde. C'est pour savoir si c'est Gérard qui a appareil.
6: Qui c'est qui m'appelle, là?
5: Les Jacquet, l'entraîneur de la Coupe de l'équipe de France, quand même, Coupe du Monde 98, pour savoir si Gérard, qu'est-ce que tu pensais du tirage de la Coupe du Monde?
6: Ah, ça va bien se passer, va.
5: Ouais. C'est Gérard ou pas, là?
6: Ouais, c'est Gérard.
5: Ah, j'ai dû me tromper de numéro là, c'est pas possible. C'est Gérard Jambion.
6: Ouais.
5: C'est Aimé. À l'appareil. Allô?
6: Ouais,
5: j'ai dû me tromper de numéro, c'est pas possible.
6: C'est pas Léon.
5: Aimé Jacquet. Allô?
6: Ouais.
5: Paul Boulet.
6: Ouais.
5: Allô?
6: Qui c'est l'appareil là?
5: Aimé Jacquet.
6: Ouais, ouais.
5: Ouais, c'est Léon.
6: Léon, t'as vu,
5: chérie,
6: c'est Léon.
5: Ça va?
6: C'est Léon.
5: Ça va et toi?
6: Ouais.
5: Bon, qu'est-ce que tu racontes?
6: Ouais, ça va?
5: Ça va, mon con?
6: Ouais.
5: Ouais. Qu'est-ce que tu fous là?
6: Bah, je suis chez moi.
5: Bah, ouais. Tu regardais le Loch Ness là?
6: Hein?
5: Tu regardais le monstre du Loch Ness sur France 2?
6: Non.
5: Bon, bah, je vais pas te déranger plus longtemps, hein.
6: Je vais à Tus Arsenal.
5: Bon, tu salues ta grosse, on t'embrasse.
6: Hein?
5: Bonne soirée.
6: Qu'est-ce que tu dis à part ça?
5: Bah à part ça, ça va et
6: t'es
5: toi?
6: T'es au-dessus là?
5: Hein?
6: T'es au-dessus là?
5: Ouais!
6: Qu'est-ce que tu fais?
5: J'ai envie de t'appeler pour déconner quoi.
6: Fais le con quoi.
5: Ouais, pour faire le con. Ah, y'a ta grosse derrière?
6: Bah non, j'ai pas reconnu, mais ma femme t'a reconnu hein.
5: Toi, tu me la passes?
4: Y'a un canard en douille pour faire des
6: cons. Alors enlève ton masque.
5: Tiens, en parlant d'andouille, passe-moi ta femme.
6: Non.
5: Passe-moi ta femme que j'ai dit un truc.
6: Je t'apprête.
5: Ah, tu me la prêtes? Bah oui, comme d'habitude, ouais.
6: Ah, avec l'oreille?
5: Ouais, prête-la-moi.
6: Allez.
4: Qu'est-ce qu'il veut? Ouais.
5: Oh.
4: Ouais.
5: Comment va?
4: Ça va.
5: Tu m'as reconnu tout de suite, toi.
4: Oh, bah ouais, de toute façon, vu la voix, puis vu les conneries qui sont dites, hein, il y en a pas 50.
5: Alors, quand est-ce qu'on se revoit, nous?
4: Comment ça?
5: Bah, quand est-ce qu'on fait une bouffe?
4: Oula. Lala.
5: Ce week-end, vous faites quoi ce week-end?
4: Lala. Ce week-end?
5: Ouais.
4: Bonne question.
5: Ouais. Bah moi écoute, je serais intéressé de vous inviter à dîner.
4: Comment pas? J'ai dit.
5: Ouais, c'est...
4: Que des conneries quoi.
5: Ouais, voilà, exactement. Bon, je vous laisse.
4: Ouais.
5: Allez, salut les boulets.
4: Bye.
5: Ouais, super.
8: Moi j'adore.
5: Ah, ça c'est bon hein. Bon, qu'est-ce qu'on se fait? On fait la tigonade hier, tiens.
7: Ouais, le même hier,
8: ouais,
7: la
5: tigonade.
7: Ouais, il devait te filer un numéro.
8: C'est Noël, en fait.
5: Ouais, c'est le dernier. C'est cadeau, c'est Noël. Jean Tigana, on y va, c'est parti, les Jacquet.
8: Il va être en dream, il a dû le raconter à tout le monde aujourd'hui.
5: Oui, c'est ça, oui.
8: Les gens ont pas dû le croire, il va mettre la touche enregistrement sur son téléphone.
5: Ah, voilà, c'est ça les histoires.
8: T'es gentil.
7: Par contre, Aimé, vous êtes venu en survêt, mais vous êtes lavé ou vous avez couru avant quand même?
5: Ouais.
9: Allô?
5: Allô?
9: Oui.
5: Ouais, c'est Jean Tigana?
9: Oui. Tigana.
10: Le petit, il est en kiff. Mais c'est lui! C'est lui!
11: Allô?
5: Oui.
11: Oui.
5: C'est Monsieur Jacquet.
11: Oui.
5: Comment allez-vous?
11: Comment allez-vous?
5: C'est Monsieur Tigana.
11: Oui, c'est Tigana.
5: Dites donc, vous avez le numéro de téléphone de votre cousin?
11: Mais non, je l'ai pas, j'ai pas téléphoné à ses parents pour l'avoir.
5: Ah bon?
11: Vous n'avez pas pu l'avoir?
5: J'ai eu du mal là pour le moment, je suis passé par Marius Trésor.
11: Oui.
5: Et Platini, mais ils ont pas le numéro. Alors je vais appeler Zizou.
11: Mais Platini, il faut appeler Zidane.
5: Ouais, je vais appeler Zizou, ouais. Je vais
11: est-ce que t'as le numéro de téléphone de Desailly?
5: Oui, j'ai le numéro de Desailly, ouais.
11: Si tu essayes Desailly, je crois que tu peux l'avoir.
5: T'as le numéro, toi?
11: Non, j'ai pas le numéro de Desailly.
5: Bon, et comment ça va, ton môme?
11: Ça va.
5: Bon, pour le football, là, on va aller faire gagner la Coupe du Monde à ton gamin.
11: D'accord, oui, oui, bien sûr.
5: Hein?
11: Oui, bien sûr.
5: Hein?
11: Oui.
5: Bon, bah écoute, si t'as besoin d'un truc, hein, d'un renseignement, tu demandes, hein, mais Jacquet, il est là pour toi.
11: D'accord.
5: D'accord, t'as un petit mot à me dire?
11: Est-ce que le numéro de téléphone de ton bureau, je peux l'avoir?
5: Ouais, bah je vais te le donner après, ouais. Je vais te donner un numéro, tu pourras me joindre après.
11: Oui.
5: D'accord, t'as joué au ballon, toi?
11: Ben, je joue un peu au ballon, oui.
5: T'as joué à quoi, qu'à 4-2?
11: Oh, ben oui, ben moi c'est pour m'entraîner, c'est tout, hein.
5: D'accord, ben je te donnerai des ballons, on va te donner tout ça, des crampons.
11: Ah, d'accord.
5: Hein, pour que tu puisses t'amuser, Tigana.
11: Oui, ça me fera grand plaisir.
5: D'accord, ben tu dis pas que je t'ai appelé, quand même?
11: Non.
5: Donc ça reste entre nous, hein.
11: Oui, c'est entre nous, ça.
5: On va pas le dire à des amis, hein, parce
11: non,
5: que
11: non, pas
5: la Fédération française, elle va me taper dessus, hein.
11: Non, je sais bien.
5: Bon, c'est très bien, ça reste...
11: Je peux pas dire ça.
5: Bon, ben très bien, ben je resterai en contact avec vous.
11: D'accord.
5: Hein?
11: D'accord.
5: Vive le football, l'équipe de France.
11: Vive le football, l'équipe de France.
5: Ouais.
11: Et vive la rencontre avec le Sénégal, hein.
5: Ouais, c'est ça, vous êtes sénégalais. On va vous mettre une torpille, toi, on va vous en mettre 6.
11: Ah ben peut-être, ah ben c'est pas sûr qu'ils vont mettre 6 quand même au Sénégal, hein.
5: Zizou va t'en planter 3.
11: Attention que les Sénégalais ils jouent bien, hein.
5: Bah ouais, passe-moi ta femme, tiens, que je lui dise une félicitation pour votre fils.
11: Hein?
5: Passe-moi, je peux avoir votre femme?
11: Oui, bien sûr, mon fils il est là.
5: Passe-le moi ton fils.
11: Il a 4 ans.
5: Ouais, bah passe-le moi.
11: Tiens. Dis bonjour.
12: Bonjour.
5: Salut mon petit, comment tu t'appelles? Allons, comment tu t'appelles?
11: Aboubakar. Allez.
5: Aboubakar. Aboubakar, c'est l'idée en tout plein, ça. Voilà. Bon, monsieur Tigana. Monsieur Tigana.
11: Oui.
5: Ouais, mais Jacquet vous embrasse très fort.
11: D'accord, merci beaucoup.
5: Et puis félicitations, hein, si je peux avoir votre femme.
11: Oui. Mazda, viens ici.
5: Allô?
12: Allô?
5: Eh ben écoutez, ça me fait plaisir, bonne famille.
12: Bonsoir, monsieur. Ah, c'est, je disais toujours quand je vous vois par la télé, je dis, mon rêve c'est de vous rencontrer un jour.
5: Eh ben écoutez, un de ces quatre, j'irai vous voir.
12: Oui, ben oui.
5: Eh, puis je viendrai, et puis vous avez un jardin?
12: Oui, on a un jardin.
5: Eh ben on plantera des buts et puis on ira faire des séries de pénalty.
12: Ah ben oui, ben c'est gentil.
5: Eh, puis je viendrai à ce moment-là, s'il y a Gentil Grenin qui vient, ou s'il y a Zizou qui vient avec moi, souvent il vient et je l'amènerai avec lui.
12: Ah ben c'est gentil, ah, ben, on serait content de vous avoir.
5: Discrètement, hein, sans les médias. Hein.
12: Ah oui, mais discrètement, il n'y a pas de problème.
5: D'accord.
11: Vous allez manger le plat sénégalais.
5: Eh ben, on va manger le plat sénégalais.
12: Ah oui, mais bien sûr, bien sûr.
5: Pas pour...
12: bien sûr.
5: Après le mondial, là, que vous n'allez pas nous empoisonner. Hein.
12: Ah mais non, pas du tout. Il faut rester gentil, non, pas du tout.
5: Bon, vous m'aimez bien, vous avez regardé la Coupe du Monde?
12: Ah oui, on a bien regardé jusqu'à la fin. On a versé des larmes de joie. Ça fait plaisir.
5: Je suis un bon entraîneur quand même. Hein.
12: Ah oui, beaucoup même.
5: Bon, écoutez, ça me fait plaisir. Qu'est-ce que vous pensez du nouveau?
12: Ah, du nouveau? Ah, il est bien. Il est bien aussi. On aimerait qu'il rapporte aussi la Coupe comme vous.
5: Bah, écoutez, la prochaine fois que je suis là au téléphone, je vous rappellerai dans la semaine, je vous passerai monsieur le maire.
12: D'accord, mais ce sera gentil.
5: On vous embrasse.
12: Oui.
5: Allez, vive la France.
12: Vive la France.
5: Bienvenue Zidane.
12: Oui, Zidane.
5: Ouais, à bientôt, je vous rappellerai demain peut-être. Hein.
12: Oui, à bientôt.
5: Allez, à bientôt, au revoir.
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14: Oh, c'est dit tout qui, c'est tout bénef. C'est
5: ah ouais,
14: tout bon.
5: C'est tout bon, hein, il est,
14: ils sont gentils,
5: ah, ils sont Nirvana, adorables. Pour eux, ils sont avec Aimé Jacquet.
14: C'est Noël, hein, c'est Noël. Là,
5: c'est Aimé Jacquet, c'est... Ouais.
14: Ils sont mignons quand même, tous. Ils sont
5: qu'est-ce qu'il y a, toi, t'en reviens pas, t'es qui? T'en reviens pas.
15: Je suis bien, moi.
14: Attends, mais c'est des Sénégalais, ils parlent déjà pas très bien français, c'est normal qu'ils...
15: Mais non.
14: Non,
5: bah, c'est rien d'un soir.
14: C'est normal.
5: Puis c'est tout, c'est rien d'un soir, puis c'est tout.
14: Je sais pas, pourquoi pas, attends, ils sont tranquilles, ils sont dans leur kiff, ils y croient, c'est bien, quoi.
5: Bah ouais, je suis là pour les faire rêver, quoi.
14: Bah voilà, non, mais c'est Noël.
5: Je sais pas si je suis disponible, mais bon. genre avec des ballons, des croix, des, je sais pas ce que je vais
8: dire. C'est bien, ils étaient tous autour du téléphone comme des oufs.
5: Voilà.
13: Ah, les feux.
5: Hein. Je peux faire la soirée comme ça?
8: Non, non, par contre.
5: faut que je me casse.
13: Bah, faut partir.
5: Je reviendrai demain, hein.
8: À demain,
5: ah
8: oui, mais faut, là, faut à demain c'était partir. Très gentil, très sympathique.
5: Ouais, bah, alors, hein.
8: Allez, à demain,
5: mais. Ouais, salut les gars.
8: Salut.
5: Ciao. Max.
16: La dame qui était avec une jupe.
17: Ah, bah, je sais pas, une dame avec une jupe.
16: Bah, ça s'appelle comment dans un avion?
17: Une hôtesse.
16: Ah, d'accord. Et vous savez, j'ai oublié, mais...
18: Vous êtes en direct sur une radio nationale, Fun Radio, avec l'animateur Max, avec un auditeur, et le but du jeu était d'essayer de vous faire dire trois mots en une minute. C'était le mot bagage, le mot hublot et le mot hôtesse.
17: D'accord.
18: Voilà, je vous embrasse. Merci, au revoir. Et là, malheureusement, j'étais en train de t'écouter, et de la façon dont tu parlais, en fin de compte, c'est un pote d'enfance avec qui ça fait, c'est un des deux avec qui je suis parti cet été au club. Et c'est vrai que j'ai pas reconnu du tout au début. Et c'est à la fin, là, quand je commence à entendre l'intonation, ta façon de gérer le truc avec ton petit en train de claquer, bon, là, j'ai dit, oh là là, mais attends, cette intonation, putain, on dirait un pote à moi, et c'est Rodolphe. Voilà, ça va? Donc, c'est
16: génial.
18: Par exemple, Rodolphe, c'est celui qui m'appelle dans la vie privée, qui m'appelle tout le temps Francky. Francky, voici. Bah, ça me fait plaisir, hein, bravo. En tout cas, je vais te dire un truc, c'est que bon, Rodolphe écoute quasiment jamais l'émission, mais pour quand même dire aux auditeurs qui, eux, nous écoutent régulièrement, c'est que t'as réussi à faire dire deux mots sur les trois, alors que trois quarts du temps, les auditeurs n'arrivent qu'à en faire dire un, voire aucun, et que ta technique, en fin de compte, est tout à fait dans la lignée de celle que j'emploie, c'est-à-dire t'es vif et efficace.
5: C'est un tchatcheur, hein.
18: Mais c'est un tchatcheur, voilà, c'est un tchatcheur. Voilà, une main normale, hein, c'est les pédiatres, et tout se passe bien pour lui, je pense. En tout cas, il ne m'a pas appelé pour mon anniversaire.
17: Ah,
18: on est chaud. Bah, chacun fait sa vie, hein, tu sais. Il m'a dit qu'apparemment, il voulait me recontacter pour un nouveau chez la Watt. Mais pour l'instant, il n'y a rien de nouveau. Hein. Ah, vous me dites, hein. Ça va, Fildar? Ça va, ça baille. Il est déjà en train de bailler, l'autre. Il est 22h10. Il a tellement travaillé pendant la journée pour préparer cet anniversaire. Il s'est blindé de surprises, Jean. Depuis 21h, je suis.
13: C'est ce qu'il m'a dit.
5: Non, mais attends.
17: Maxou.
18: Oui, attends,
5: fais
18: oui.
5: Pas le malin.
18: Hein?
5: Fais pas le malin, parce qu'aujourd'hui, il paraît que c'est le jour où il y a le plus de manifs, de grèves et de machin, donc personne peut venir, enfin, personne n'est arrivé, enfin, quand je...
18: D'accord,
13: c'est vrai que c'est quand même le bordel.
18: C'est le bordel dans Paris, c'est pour ça que vous avez du mal à venir.
5: Je suis à 22 de tension.
18: D'accord, t'es à 22 de tension. Okay. Vous pouvez toujours venir dans les studios, et la preuve, c'est qu'on a encore 4 personnes qui viennent d'arriver à l'intérieur.
5: Il y a que des grands.
18: Et, c'est vrai qu'on travaille, je savais pas qu'il y avait autant de géants qui pouvaient nous écouter. Ça fait plaisir. Tu mesures combien? 2 mètres. Non, Julien, c'est pas toi, je regarde. Combien? 2 mètres pile, comme l'autre. Ah ouais, 2 mètres. Très drôle. Elvina, je t'embrasse.
17: Ok, bah pas de problème.
18: Attention, il est là ce soir. Je t'embrasse, ma chérie, tu ne quittes pas. Jean-Pierre Sauzer. Bonsoir, Jean-Pierre.
19: Bonsoir, Marc. Bon anniversaire.
18: Merci à toi, comment ça va?
19: Bah, moi, tu sais que tu t'occupes de moi pour mes problèmes. De Wakenou.
18: Ouais.
19: Le cœur, plutôt, tu
18: vois. Ouais.
19: Une fois tout ça arrangé. On partira, on fera la fête.
18: Ouais, ça va être énorme.
19: Pas que de la chanson, parce que...
18: Donc tu seras là demain à la loco, Jean-Pierre?
19: Non, bien sûr, désolé. Bah,
18: Fildar!
20: Quoi?
18: Tu m'as dit qu'il venait demain à la loco?
20: Ah oui? Mais oui, viens.
18: Bah alors,
5: nous, on a le mec des billets.
20: Mais oui,
5: on est le mec de la SNCF, il est ok, c'est bon, t'as
20: préparé les enceintes, là, les machins, les trucs.
18: Bah merde, tu vas bien nous chanter un petit truc, là, quelque chose.
19: La prochaine fois, Max.
18: Hein?
19: Prochain anniversaire, je serai là, avec Brigitte, ok?
18: D'accord, dans un an?
19: Non, là, non.
18: T'as pas un truc à me chanter,
19: Qu'est-ce que je t'ai chanté?
18: C'est pas une merde, là, comme t'as l'habitude de le faire. Pardon?
19: Je vais te chanter un petit quelque chose.
18: Allez, pour faire plaisir, parce qu'en plus, on a des auditeurs et des auditrices qui sont dans les studios et qui sont fans de ce que tu fais. Ils m'ont dit, j'espère que Jean-Pierre Sauzer va passer son antenne. On a dit, ouais, et puis, ouais, ils sont là, quoi.
19: Bah, je le fais pour ton anniversaire.
18: Hors antenne, tu pourras leur signer. Jean-Pierre? Hors antenne, tu pourras quand même leur signer 2-3 autographes?
19: Ouais.
18: D'accord, ok. Donc, si vous voulez des autographes de Jean-Pierre hors antenne, hein, il va vous signer ça par le biais du combiné de téléphone, il n'y a pas de problème, il va faire passer le stylo, il n'y a aucun problème. Jean-Pierre, on t'écoute, vas-y, chante. Il y a des filles qui viennent dans le studio, quand tu sens qu'à un moment donné, il y en a qu'une avec qui il doit y avoir un flux d'entre elle et moi, tu me fais un petit clin d'œil ou un petit coin.
13: D'accord, ok.
18: D'accord. Monsieur?
21: Bonsoir.
22: Salut, Olivier Saint-Germain, en lait.
18: Voilà, quel âge tu as?
22: 5 ans.
18: Combien?
22: 25 ans.
18: Non mais c'est important de le dire, c'est pour mon audimat, pour mon patron qui n'ait pas l'impression qu'il n'y a que des gamins de 15. Parce que des fois il me dit, bon vous êtes très fort sur les 15-19, mais il faudrait faire un peu plus de 15-25. Tu vois, ils me disent, ce serait bien qu'on tape dans le 15-34. Mais déjà c'est bien, donc là je confirme que je peux faire du 15-25. C'est bien, c'est important l'audience hein, pour les patrons de radio, faut comprendre. Et tu fais quoi dans la vie?
22: Je suis gestionnaire.
18: Putain mais il y a que des têtes, c'est pas vrai, mais vous rassurez-moi, vous m'écoutez pas.
22: Si, depuis le début au moins.
18: Et vous en avez pas marre?
22: Bah non, on continue toujours.
18: Toi non plus, t'en as pas marre avec...
23: Non, ça va.
18: Un petit peu quand même, de temps en temps ça te saoule?
1: Non, mais dites-le, mais
22: ouais,
1: bon fou,
22: ouais, un petit peu, on n'a pas trop le temps forcément.
1: Ouais, ça, parce que t'as pas le temps, parce que ça te fait chier carrément.
22: Non, non, on manque de temps, ça.
1: On manquait de temps. Hein. J'aimerais avoir plus de temps pour m'écouter.
22: Ouais, surtout qu'il faut qu'on se lève le matin.
1: Oui, très tôt. Quoique, c'est pour ça que j'avance les horaires. Hein. Voilà. L'année prochaine, peut-être que je ferai un 16-18 ou un 13-16 ou un truc comme ça. Après, vous me direz les horaires qui vous arrangeront. Je ferai des cassettes, j'enregistrerai, j'enverrai ça aux auditeurs. Et la demoiselle, là, son prénom? Intimidée un
3: Céline.
1: Petit peu. Céline, quel âge?
3: 19.
1: D'où?
3: De Paris.
1: De Paris, tu fais quoi dans la vie, étudiante?
3: Ouais, d'accord. De communication.
1: Très bien, tout va bien dans la vie, les filles?
3: Tout va bien.
1: Bon, et alors attention, il y en a un autre qui fait 2 mètres, Jean-Pierre.
21: Donc, et moi, c'est Nicolas.
1: Nicolas, parle bien devant ton micro.
21: J'habite à Beson.
1: Ouais, et?
21: Et je suis jardinier.
1: Jardinier, et il a la casquette du PSG, il a l'écharpe du Paris Saint-Germain, fan du Paris Saint-Germain?
21: Oui, oui.
1: D'accord, très bien, t'as suivi dernièrement?
21: Ouais,
1: très bien, tout se passe bien à bord. Bah écoutez, ça me fait plaisir. Merci encore pour les cadeaux. Ça me touche, franchement. On vient de se taper 3 brochettes.
7: Attends.
1: Non.
22: On m'a dit que tu manquais de substances.
1: Ah, du champagne. Moi qui ne bois pas d'alcool. Ouais. Mais vous tapez dans le mille.
22: Non, non, mais pour les autres.
1: Ah, d'accord. Bah, je vais vous regarder boire alors.
22: Il y a d'autres.
1: Je sens que je vais finir l'émission, mais d'une aigreur, Jean. Je vais être là.
7: Mais ça, tu sais, c'est le fait de basculer dans la trentaine. Hein, et tu vas voir, plus tu vas te rapprocher de la quarantaine, ça va être encore pire.
1: Ah, ouais, d'accord.
7: Si j'ai une discussion. De 50 ans, tu te retrouves un peu vinaigre.
1: J'ai une discussion avec mon père aujourd'hui qui me dit tu verras quand on aura 60. Mon père, je dis bah ouais, mais bon.
7: Super.
1: Non, c'était comme ça, c'est venu comme ça, spontanément. Bon, Jean-Pierre, dans un instant, on va chanter Hervé Villard.
23: Mais j'ai chanté une chanson qu'Hervé Villard, il avait.
1: Ouais, bah dans un instant, parce qu'on va faire une petite pause et après, d'accord?
23: Ok, ouais.
1: Ok, très bien. Vous ne quittez surtout pas les enfants, 0803 08 5000. Vous nous appelez le jeu des catégories. Si vous voulez y participer, bah, vous nous appelez dès maintenant. Les catégories choisies ce soir, ça sera sur la télévision et sur la musique. Et en ce qui concerne la musique, ça sera Underworld avec Band Sleepy. À tout de suite, les enfants.
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1: Compte. Hein? Absolument. C'est ça? C'est ça la surprise? C'est ça le top modèle? C'est ça, l'éléphant? C'est ça, l'éléphant que vous deviez faire venir? T'es installé là devant un micro, 2 minutes, qu'elle nous dise un petit mot quand même, qu'elle nous dise un petit quelque chose. On va accueillir pour la même occasion Olivier, si tu le veux bien, Manu, 17 ans de Toulouse, et Medouchka, c'est ça?
25: Oui.
1: 19 ans de Sceaux?
25: Ouais.
1: Salut Medouchka.
25: Salut.
1: T'es d'origine quoi?
25: Indienne.
1: Indienne, très
25: bon
1: bien.
25: Bon anniversaire.
1: Merci, c'est gentil Olivier.
25: Ouais.
1: Ça va, tranquille?
25: Salut Max, bon. Ça va?
1: Ouais, très bien. Puisqu'on parle de province et tout ça, parce que c'est vrai qu'on me demande encore au standard orientaire, on a demandé à Manu si c'était vrai qu'on allait demain soir à la loco. Oui, il y aura l'émission en direct de la loco et il y aura la loco ensuite. Et que c'est vrai que le lendemain, nous serons à Albi, dans le sud de la France, pas très loin de Toulouse d'ailleurs, Olivier. Hein.
25: Ouais, je sais. Ouais.
1: Albi, c'est quoi? Une cinquantaine de kilomètres?
25: Ouais,
1: 80?
25: Ouais, un peu plus.
1: 80 kilomètres?
25: Ouais.
1: Allez, moins de 100 bornes en tout cas. Hein.
25: Okay, ouais.
1: Allez, moins de 100 bornes, Olivier. Tu viendras
25: Ouais, je vais tenter. Ouais.
1: Tu devrais, hein, parce que moi j'y suis allé déjà 2 fois, c'était l'hystérie. Alors là, pour le birthday avec Fildar et Manu qui seront là pour je vais mixer 3-4 heures, voire 5 heures techno, ça sera à l'Amazon à Albi.
25: Ouais, mais alors, pour James.
1: Ouais, alors comment va la petite demoiselle?
26: Bien.
1: Elle est en forme?
26: Ouais.
1: Ouais, elle est venue avec son papa. Quel est ton prénom?
26: Roxane.
1: Et voilà, la petite Roxane. Quel âge t'as maintenant, Roxane? 8, 9 ans?
26: 9 ans.
1: 9 ans. Magnifique, hein, Jean?
7: Oui, oui, oui.
1: Voilà,
7: oui.
1: Donc elle écoute toutes mes émissions et dès qu'il y a une grossièreté, hop, il y a un bip. Ah ouais, obligé, avec toutes les conneries qu'on peut dire. Hein. Olivier,
25: oui.
1: Et Medouchka, vous faites gaffe. Hein,
25: okay.
1: Parce que là, on en a plus jeune auditrice du Star System. Bon, maintenant, c'est peut-être plus la plus jeune parce qu'elle a 9 ans. Mais à l'époque où elle nous écoutait, quand t'as commencé à m'écouter, t'avais quoi, 5-6 ans?
26: Non, on va dire 7 ans.
1: 7 ans, un truc comme ça. Tu m'avais fait un dessin une fois.
26: Oui.
1: Je t'ai toujours gardé. Hein.
27: C'est ta fiancée.
1: Je l'ai tout. Hein,
27: c'était ta future fiancée.
1: C'était ma future fiancée. Mais maintenant, elle a plus envie de se marier avec moi. C'est fini. Tu m'aimes moins qu'avant.
25: Elle veut pas, mais moi.
1: T'es moins amoureuse de moi qu'avant. Ça?
27: Non.
1: Non, ça va, tu m'aimes bien encore?
26: Oui.
1: Ah, j'ai un petit cadeau. C'est toi qui me l'as. C'est de la part de Roxane. Alors attends, je vais ouvrir quand même Medouchka et Olivier le cadeau que va ouvrir Roxane. Et ensuite, on va aller vers le jeu des catégories. Alors qu'est-ce que c'est que ça? Il y a une petite boîte. Et qu'est-ce qu'il y a dedans? Faut pas que je me gourre. C'est quoi ça? Ah, c'est génial ça! Un petit rasoir portable. Alors ça c'est bien, ça c'est très pratique parce que moi je suis. Non mais moi qui suis toujours en soirée 3 week-ends sur 4 et qui a toujours une trousse de toilette énorme alors que je m'en vais que 2 jours, c'est vrai que souvent je me dis putain mais merde, ça prend trop de place. Et j'aimerais avoir une brosse à dents, c'est qui se plie, qui se casse en deux, qui se machin pour que
7: je. Ah, il y en a des jetables aussi.
1: Il y en a des jetables. Et ben là, tu vois, c'est dans une petite mallette en métal et puis il y a un petit rasoir qu'il faut visser, dévisser un petit bras, c'est marrant. Et en plus, tu vois, je peux me raser là et tout. Fait qu'en
7: l'éléphant, je peux rien faire.
1: En 4 survie.
0: Je peux rien faire de l'éléphant.
1: C'est Olivier ?
0: Non, non, je voulais l'éléphant.
1: Joyeux anniversaire, voilà, très bien. Bah, c'est gentil. Ah, elle m'a fait un petit dessin aussi ?
0: Ouais.
1: Ah, ma sœur.
0: Ah, mais ça, c'est pas l'éléphant, ta sœur.
1: Alors, attends, parce que là, excuse-moi, hein, Medouchka et Olivier, on est un peu perturbés, parce que maintenant, il y a alors Roxane de Rueil. Joyeux anniversaire pour Max, ta chérie, quand même. Bah, disons, tu m'as pas oublié, Roxane, alors ? Hein ?
26: Non.
1: Tu m'as pas oublié, ma petite chérie, alors ? Donc, je suis toujours ton chéri ?
26: Oui.
1: Je sais pas si on va se marier ensemble, hein. Qu'est-ce qu'il dit ton père ? Il dit qu'on va finir par se marier. Oh là. Oh là là.
2: Mais en fait, c'est pas un éléphant. C'est en fait 30 nanas, parce que t'as 30 ans, donc il y a 30 filles que tu connais qui sont là et qui font le poids d'un éléphant.
1: Oh là là là là là. Alors là, Olivier, ça change, hein. Tu m'entends ? Vous m'entendez ? Alors je vais souffler. Sympa. Oh là là là là. Donc, j'explique, donc du fait que c'est mes 30 ans, il y a 30 demoiselles.
2: 30 demoiselles, avec un peu moins parce qu'elles sont dans les embouteillages, mais elles arrivent toutes.
1: D'accord.
2: Et voilà.
1: C'est marrant parce qu'il y en a une ou deux que j'ai au téléphone aujourd'hui et je leur disais, putain, ça serait bien qu'on se voit quand même. Je dis, ouais, ouais, on se verra. Bah, non, là, il y a du monde. Hein. Ah, puis il y a une surprise, il va y avoir une surprise à mon avis.
2: Je sais pas, c'est une madame.
1: C'est une madame, attends.
2: Madame Irma, on l'appelle.
1: La madame, j'arrive deux minutes. Alors, il y a. Alors, bon, alors.
4: Chaud, hein.
1: Deux secondes, bah, t'as chaud, bah, tu transpires encore un peu.
4: On n'a pas couché les sous
1: franches. Bouge pas maman. J'ai reconnu sa voix. Bah oui, mais je suis désolé, elle a parlé, elle s'est trahie. Alors, donc il y a alors, des anciennes assistantes, il y a Delphine, il y a Gaëlle, il y a du monde, il y a tout le monde, il y a Karine, machin, il y en a plein, il y a qui. Oh là là, il y a du monde, c'est génial. Et donc, bah, enlève-le. Oh là là, Julien.
4: Attends,
1: oh là là, si ça commence à couler.
4: C'est mort, dans l'ordre, vous pouvez pas que tu me reconnaisses.
1: Ah bah vous pas que me reconnaissent.
4: Non, c'est des gens.
1: Hein ?
4: J'ai des gens.
1: Allez, vas-y, enlève.
4: Non, je rentrerai même pas, je veux pas.
1: Qu'est-ce que c'est que cette connerie ? Là, je suis un peu perturbé, Olivier, parce que je suis obligé de commenter en même temps qu'il y a la radio. Attends, mais c'est quoi ça ?
4: Bah, je viens du bois de boulot.
1: Je fais du bois de Boulogne, putain mais c'est hallucinant. Ma mère est en train de me faire un sketch que j'ai jamais vu. Je pensais pas qu'elle pourrait jouer le jeu comme ça. Allez, enlève ton masque. Qu'est-ce que c'est que cette connerie ? Qu'est-ce qu'il faut que je fasse avec ça ?
0: Ah, je sais pas moi.
1: Putain mais c'est hallucinant. Ah voilà. La plus belle. C'est bien, c'est qu'elle a fait l'effort parce que ma mère, pour qu'elle commence à jouer la comédie comme ça devant tout le monde, c'est quand même bien. Donc là, il y a 30 demoiselles dans le studio. C'est chaud, hein. Oh là là là là là là là là. Donc ma mère revient, je ne sais pas si elle revenait du bois de Boulogne, je ne sais pas si elle s'est fait des clients ce soir. Là, tu pourrais, hein, presque. Attention, hein, fais attention. Donc là, elles sont toutes là. Je sais pas si elles peuvent toutes dire un petit mot très vite, ça serait peut-être sympa, mais il va falloir que tout le monde se mette devant un micro. Il y en a qui connaissent, il y en a qui connaissent moins. Mais s'il y en a certaines qui veulent faire. Olivier, toi qui es un peu jeune, mais tu te rends compte avoir 17 nanas autour de toi quoi.
25: Tu veux pas en passer.
1: Alors il y a des amis à ma mère, il y a ma soeur, il y a des gens avec qui j'ai travaillé, il y a des gens que je connais absolument pas, des visages qui ne me disent absolument rien. Donc à mon avis il y a des auditrices qui se sont comme ça faufilées. Il y a des. Bah, on parlait de Benoît Sillard, notre ancien PDG de la station, il y a donc la personne qui travaillait avec lui, Rania, qui a. Alors, bon, il y a Delphine avec qui on a bossé. Comment va Delphine ? Elle va bien ? Julie, mais enfin Delphine, oui. Julie à l'époque, mais Delphine. Gaëlle qui va bien, elle est en forme.
6: Elle se lève à 4h. Gaëlle
1: c'est vrai, hein, Gaëlle,
2: c'est bien, ça te fait du
1: qui
2: bien.
1: A travaillé avec moi, qui travaille maintenant sur Ado FM, Karine également, qui a tout fait, Fun Radio, viré, Fun TV, plus là, et pourtant de nouveau dans les studios, tu vas bien Karine, en forme.
6: Ah, oui.
1: Bon, bah, on a Madame Fildar, tout le monde est venu, elle est venue avec ses petites lunettes, Sophie, il y a plein de gens, même il y a même une fille qui me connaît depuis très très longtemps, Clarisse quand même.
2: Bah oui, j'ai galéré. Hein.
1: T'as galéré pour la voir ?
2: Je voulais avoir une certaine Florence Lobé, si elle m'écoute.
1: Oh là là, c'est difficile.
2: Moi, j'ai galéré.
1: Elle est peut-être à New York. Hein.
2: Ah, c'est peut-être pour ça. Là.
1: Voilà, Olivier. Donc, Clarisse qui me connaît depuis l'âge de.
6: Depuis 15 ans.
4: Ah, quand même.
1: Laquelle elle pourrait balancer, elle pourra en dire. Hein. Ah, ouais, là, on en a fait des conneries. Hein. La première cigarette. allez, on va le dire. Le premier pétard. Le premier Exta, la coke, l'héro, tout ça, on a fait ça avec elle, on avait à peine 15 ans. Hein. C'était ma mère qui nous livrait comme ça la drogue à fur et à mesure.
2: Coupe la caméra. Hein.
1: Hein ouais, non, donc il y a ma sœur qui est là, qui c'est qu'il y a d'autres encore que je vois des visages.
4: Ah, Raphaëlla.
1: Et puis Raphaëlla, bah, bien entendu, bah tiens Raphaëlla, mets-toi devant un micro.
4: Les
1: pour les vieux, alors là pour les anciens, des anciens du Star System.
2: Et puis, allez,
1: non, ne me dis pas que tu m'as fait un petit
0: j'ai
1: tableau.
0: Pensé à toi.
1: Oh là là,
0: je me suis dit.
1: Vous avez eu ça. 96.
2: Elle l'a volé, tu l'as volé. volé.
1: Oh, oh là là, ça c'est, alors, c'est un vieux logo. Il y a même Julia que j'ai vu. Oh là là, alors, mettez-vous devant un micro quand même, ça va vous rappeler des souvenirs. Ça va peut-être nous donner envie. Hein. Peut-être que ça va me donner envie de virer tous mes deux assistants et me remettre avec des nanas comme à la bonne
2: époque. Je comprends pas pourquoi tu dis ça. Hein.
6: Moi je trouve que ça
1: franchement,
6: manque de filles.
1: Il manque, c'est bon, il manque Ginny.
2: Ginny arrive. Hein.
1: Ça manque
6: ton antenne, ça manque de filles.
1: C'est vrai que ça manque de filles.
6: Oui.
1: Comment ça va?
6: Très bien.
1: Bien, alors.
2: Je t'écoutais dans ma chambre, t'avais une voix super chaude.
1: Bah ouais. Donc Julia avec qui j'ai véritablement démarré la libre antenne, la carrière, plus ou moins, puisque avant il y avait le pseudonyme Alvin, mais sous le nom de Max, on a commencé avec toi, il y avait que donc Jenny.
6: Bah, on dirait les années stars. Hein.
1: Non mais ce qui est assez marrant, je reparle parce que c'est bien que tu sois là, parce que malheureusement, encore aujourd'hui, on m'en parle encore. On ne parle que de cette époque.
6: Je reviens quand tu veux, de temps en temps, hein, pas à plein temps.
1: Ah oui, c'est vrai que c'est difficile. Mais si tu veux venir un de ces quatre, pourquoi pas, je te lance l'invitation en direct.
6: Bah, je viens.
1: Avec Jenny.
6: Ah bah, pas de problème.
1: Allez, banco, on va faire ça. Et Raphaëlla aussi.
8: Que Max.
1: Écoutez-moi cette voix un peu.
8: Oh hein, là, ça fait longtemps, je ne sais pas si on m'entend bien.
1: Si, on t'entend bien, rassure-toi. On a un traitement de son assez sévère, mais ça va, on nous entend bien. Faut bien parler.
8: Tu notes quand même que je suis venu pour tes 30 ans.
1: C'est vrai, ça fait plaisir.
8: Mais c'est vraiment pour trouver toute l'équipe. Parce que voilà.
1: Et vous revoyez Jean de Neubert qui est toujours là.
8: Attends, je suis à côté d'ailleurs.
1: Ah, ça fait quand même
6: bizarre. Moi, j'aimerais bien avoir une petite voyance, moi.
1: Ah ouais.
6: Oui, petite voyance. Oui,
9: je vais vous donner des tickets et puis à la sortie.
1: Parce que t'as quand même pas mal travaillé avec lui le matin également, Julia. Non, le matin, vous faisiez pas quand vous avez fait le matin.
6: Mais oui.
1: Avec Bill, peut-être que vous tapiez Jean de Neubert. Oui, non, mais je sais que ce sont pas.
6: Bill, qui était plutôt plus fatigant que Jean de Neubert.
1: Ouais.
6: Il n'était pas très en forme à l'époque.
1: Il était un peu fatigué. C'est un vrai peu. Que t'es tombé dans la période difficile.
6: Tout à fait.
1: Mais déjà, tu côtoyais. Alors, Jean et Bill le matin, là, des fois, ça pouvait être fatigant. Enfin,
6: non,
1: fatigant.
6: Moi, je faisais pas le matin avec Bill.
1: T'as pas fait le matin avec Bill?
6: Non, c'est vraiment qui? Nostalgie, là. Hein.
1: Enfin, c'est la nostalgie, merde, c'est qui? Alors, c'est quoi? Alors, je sais plus où j'en suis, moi.
6: Moi, j'ai fait le matin avec Difool.
1: Avec Difool.
6: Tu vois?
1: Ah oui, c'est vrai.
6: Radio,
1: ça s'appelait comment déjà?
6: Zapping Fun.
1: Zapping Fun. Voilà. Mais il y avait Jean, non?
6: Il y avait Jean.
1: Ah oui, il y avait Jean. Ça vous fait pas plaisir de vous revoir tous les deux?
6: Mais moi, ça me fait très plaisir.
1: Je sais pas, ça vous dirait pas une émission sur la voyance tous les deux, le samedi soir ou le dimanche soir?
6: Merci, c'est vraiment les week-ends, c'est en général, c'est
1: con, il y aurait
9: des trous quelque part dans les oui, prochaines grilles.
1: Axel Duroux, le PDG serait là, il ferait faire des contrats à tout le monde là.
6: Je l'ai appelé, mais il m'a pas rappelé.
1: Il t'a pas rappelé?
6: Mais non.
1: Ah bah écoute, maintenant, fais une pige, on sait jamais, on peut faire une petite maquette, tu veux faire une intro de disque pour montrer que t'es encore capable de faire des choses?
6: Oui, bien sûr. Alors.
1: Bah c'est très bien, il y en a quelques-unes qui vont rester parmi eux. Je sais pas s'il y en a qui veulent dire un petit mot dans le micro, qu'elles en profitent. Hein. Oh là là, il y a même Françoise de la Courneuve qui vient d'arriver. Alors là, ça fait plaisir. Françoise. Alors ça me fait plaisir également. Ça, François, ça me fait plaisir. Tiens, mets-toi également derrière un micro, tu vas dire quand même dire un petit mot là pour les habitués de la libre antenne. Olivier, vous êtes t'es toujours là?
10: Ouais.
1: Medouchka, excuse-nous, là ça va à mon avis être un petit peu transformé l'émission. Vous connaissez depuis longtemps la libre antenne?
10: Ouais.
1: Depuis quelque temps, combien de temps?
10: Moi, Medouchka, ça fait 2 mois.
1: Ah oui, 2 mois, donc ça fait pas longtemps du tout, puisque ça fait 7 ans qu'on est quand même derrière le micro. Vous connaissez, vous avez entendu parler de Françoise de la Courneuve?
10: Non du tout.
1: Non, bah le fameux Dallas et tout ça, c'est quand même dommage. Alors approche le micro. Voilà. Comment va Françoise?
11: Ça va, Max.
1: Françoise est en forme.
11: Bah,
1: En tout cas, t'as l'air d'être bien, quoi. T'as pris de la jeunesse.
11: Bah oui.
1: En forme.
11: Ouais, ça va.
1: Amoureuse.
11: Hein?
1: Toujours amoureuse.
11: Toujours amoureuse.
1: Tu dois être heureuse en ce moment. Avec le retour de Dallas.
11: Bah ouais, mais ça vient barbant.
1: Quoi?
11: Ça vient barbant.
1: Tu vois qu'on finit par en avoir marre. Hein.
11: Ouais.
1: Avant, elle nous appelait tous les soirs pour nous parler de Dallas. On lui disait, mais non, c'est pas possible, faut passer à autre chose. Déjà, Dallas, c'était dans les années 90, ça faisait déjà 20 ans qu'on se tapait ça. Là, ça reprend, j'ai pensé à toi en me disant, merde, ça va être génial. Hein. Françoise, qui quand même voulait être payée pour passer sur l'antenne à la fin. La méga star. Hein. Je sais pas qui c'est qui t'a monté la tête là-dedans, mais... Encore qu'on peut lancer l'appel aussi, hein, Axel Duroux, éventuellement, pour que tu puisses revenir sur l'antenne. Alors, et je crois que tu nous as laissé un petit message, c'est ça?
11: Trois.
1: Alors, on va écouter trois petits messages. Je crois qu'il y a un message que tu nous as laissé sur le répondeur, on va l'écouter tout de suite, tiens. Allez, attention.
11: Max, c'est Françoise. Je te souhaite un joyeux anniversaire. J'espère que tes 30 ans te feront agrandir un petit peu.
1: Ouais, ça sera bien, oui.
11: À part ça, tout va bien. Je vous écoute souvent. Et puis, bon, bah, voilà. Joyeux anniversaire, quand même.
1: Merci, c'est gentil, ma chérie. Bon, bah, ça va, tout va bien, alors?
11: Ouais, ça va.
1: Bon, très bien. Et Gérard n'est pas là? Bon, bah tiens, puisqu'elle est là également, Rania quand même, merde, Rania. Oh là là là là, j'ai même des copines qui n'ont rien à voir avec le métier qui sont là. Ça fait les amis de la maman qui sont venus en renfort, c'est bien. Parce que vous aviez manqué de 30 nanas, Manu, vous avez galéré pour trouver 30 filles de mon entourage.
5: Non, non, on va pas galérer.
1: Ah bon, quand même. Rania, comment vas-tu?
12: Mais moi, je vais très bien.
1: Bon, alors, Rania, pour tous ceux qui nous écoutent, a côtoyé pendant un bon nombre d'années notre PDG Benoît Sillard.
12: Est-ce que t'as toujours... Contrairement à Julia, je veux pas...
1: As-tu des nouvelles de notre ancien PDG de la station?
12: Aucune.
1: Non, aucune. Bon.
12: Aucune.
1: Bon, sinon, tout va bien?
12: Tout va bien pour moi.
1: Elle retravaille et tu retravailles également dans la radio, dans le monde de la radio.
12: Ouais.
1: On peut le dire?
12: Nova.
1: Un Nova, voilà, où tout se passe bien.
12: Très, très bien, ouais.
1: Musique, programmation différente.
12: Ouais.
1: Tu vas faire plaisir à une amie à moi qui est derrière, qui écoute souvent Nova, donc là, ouais. Vous allez pouvoir vous faire des amis, faire des échanges de cartes de visite. Tout va bien.
12: Voilà, tout va bien.
1: Très bien. Pas un peu de dance, pas un peu de groove, pas de...
12: Si, un peu de groove. D'accord. Urban soul.
1: Ah, qu'est-ce que t'aimes bien? Qu'est-ce que t'aimes bien en ce moment musicalement? Qu'est-ce que t'aimes bien?
12: J'aime beaucoup Quanoun Project.
1: Putain, regardez là comme elle est branchée. Alvo, elle connaissait rien. Tu montais dans le bureau, tu lui parlais de n'importe quoi, elle captait rien.
12: Ah, je suis vachement branchée.
1: Et maintenant, c'est la méga branchée.
12: Ouais.
1: On a deux beaucoup filles super d'idées. Branchées avec, maintenant avec Gaëlle qui travaille à Ado. Alors là, maintenant, elle qui était rock'n'roll. Maintenant, elle est rap à mort. Elle a pas encore changé de tenue vestimentaire, mais ça devrait pas tarder.
12: Mais tu sais qu'on a un
1: micro, on l'a pas allumé. Devant là, genre, le micro là. Oh là là là là, elle s'est mise en mini jupe et tout, la totale.
5: Elle a changé, t'as changé.
1: Ah bah, depuis qu'elle travaille plus avec nous, on est mieux. Hein. De toute façon, ça laisse des séquelles que de travailler avec moi. Hein.
12: J'ai trouvé un mec, donc c'est pour ça aussi.
1: Ah, voilà. C'est peut-être parce que vous travaillez plus avec moi que maintenant vous avez le temps, vous vivez de nouveau, vous respirez, voilà. Vous voyez la vie du bon côté. C'est peut-être pour ça. Julie pourra en témoigner. Tous ceux qui ont travaillé avec moi, c'est vrai que c'est pas simple. Hein, Raphaëlla.
8: Bon, ça suffit d'ailleurs. Je tiens à dire, finalement, en ce moment, je suis un petit peu célibataire, donc
12: si quelqu'un, si tu veux lancer un appel,
8: moi aussi, je viens. J'ai un petit peu grandi, donc il faut quelqu'un entre 25 et 35.
1: Ah oui, ça minimum. Hein.
8: Ou alors 19.
1: Il faut qu'il s'accroche surtout, il faut qu'il ait le cœur bien accroché, parce qu'avec Raphaëlla, ça doit pas être facile tous les jours en vie privée.
12: Il a du caractère.
8: On est féline ou on ne l'est pas.
1: Hein. T'as changé, tu t'es calmé, tu t'es assagi ou t'es toujours la même?
8: Non, je te demande. J'ai aussi, mais j'ai dit non, ça va être trop.
1: Non, mais j'aurais dit là, je serais tombé dans les pommes là.
8: Non, c'est pas possible.
1: T'es resté comment, habillé comment, comme d'habitude, avec tes petites bottes? T'as mis tes petites bottes noires, une petite bottine ou un truc comme ça?
8: Ouais, mes petites bottes de pompier.
1: D'accord.
8: Bon, d'ailleurs.
1: Gaëlle va bien.
12: Ah, Gaëlle va très bien.
1: Et Delphine, alors que devient-elle? Parce que souvent, si on me demande, en toute honnêteté, on me parle souvent de... Alors, Jenny, Julia, Raphaëlla, Gaëlle, où est-ce qu'elle est? Apolline, tu l'as virée? Alors, Delphine est avec nous. Comment
14: Delphine,
1: va-t-elle?
14: Delphine, Julie, pour ceux qui...
1: Oui, c'est vrai. C'est vrai que...
14: Il n'y en a pas beaucoup qui me connaissent. Donc, Delphine va bien.
1: Elle va bien.
14: Ouais,
1: elle fait quoi dans la vie aujourd'hui?
14: Elle monte des événements, elle organise des événements.
1: Bien. Alors... Finalement, vous réussissez en votre...
14: C'est-à-dire
1: que quand vous me quittez, enfin quand vous êtes dans la merde, et après avoir comme ça profité de la vie, j'ai maintenant je vais m'y remettre, maintenant j'ai accusé le coup et après ça va quoi.
14: À mon amphi, après on réussit.
1: Voilà, donc si vous travaillez avec moi, sachez qu'il y a une période à vide de 6 mois à 1 an et après ça repart.
14: Voilà.
1: Très bien, ça me fait bien plaisir que vous soyez tous là en tous les cas. Vous êtes bien 30, on a compté.
5: Ouais, on va compter demain.
1: Non mais, Fildar, il y en a bien 30.
5: Ouais, 2, 4, 6, 37.
1: Il a quand même tué du front toute la joie avec Manu. Hein. Quand je suis venu, quand j'ai commencé à aller voir dans le studio, ouais, j'ai pas le temps, je bosse et tout. Il a passé à peu près 10 heures au téléphone. Quel travail. C'est Madame Fildar qui doit être contente. Hein. Hein, il a fait du bon travail. Tu l'as, hein?
14: Ah, je l'ai bien drivé.
1: Ah, tu l'as bien drivé. Ouais.
15: Mais je fais ça d'ici, je veux pas payer la note chez moi.
1: Ah, mais non, mais je comprends bien, mais enfin quand même, d'avoir réuni tout ce monde-là, comme là, deux personnes en qui je croyais en rien, et je m'aperçois que là maintenant je vais miser.
12: Potentiel, en fait.
1: Je vais miser sur vous quand même, hein. J'ai commencé à m'y mettre, hein.
15: Ouais.
1: Il manque Madame Manu. Hein.
5: Ah, elle dort.
1: Oh putain, quel dommage.
12: Madame Bébé Rose.
1: J'aurais aimé que Monique soit là quand même.
12: Et Madame Alvin.
5: Oh, bah Monique, elle pousse.
1: Parce qu'au début.
5: Elle est en vadrouille.
1: Quand tu m'as dit, il y a un éléphant qui arrive.
5: Non.
1: Je déconne. Bon, allez, Olivier et Medouchka, on va se retrouver dans un instant parce qu'à la vitesse où ça va, on bavarde, mais on va rater la pub et ça serait dommage.
14: Okay.
1: Hein, vous connaissez bien, hein, pour ceux qui travaillent dans le milieu, qu'on n'a pas le droit de rater la pub, sinon on va se faire engueuler.
14: Ouais.
1: Et puis on va se retrouver dans un instant, on va quand même faire le jeu des catégories comme si de rien n'était. Et puis on va se retrouver avec un petit peu de musique, le fameux morceau d'Underworld dont on a parlé tout à l'heure. On se retrouve juste après, d'accord?
5: Ça va.
1: Bon, il y aura d'autres surprises?
5: Ouais.
1: Hein?
12: Ça,
1: c'est pas énorme.
12: Non, dire, ça suffit pas.
1: Pour mes 30 ans, je m'attendais à quelque chose d'encore plus puissant. Il y a rien de...
15: J'ai eu Howard Stern tout à l'heure au téléphone, il arrive.
1: D'accord, ok, très bien. Donc ne bougez surtout pas, le 0803-08-5000 à votre disposition. On va sortir toute cette modeste qu'on n'est pas habitué à ça. Hein. Puis ça commence à sentir trop le parfum de femme à l'intérieur du studio. Et on se retrouve juste après. Si vous voulez nous appeler au prix d'une communication normale, les enfants, profitez-en. Et si vous voulez venir devant la radio, 20 rue Bayard, dans le 8e à Paris, il va falloir faire vite parce qu'il y a apparemment beaucoup de monde en bas. Et on est déjà encore une bonne trentaine dans les locaux, normal, hein, ce soir, les 30 ans. Donc Filda et Manu m'ont fait la surprise d'inviter 30 demoiselles. Et bah, tout se passe bien, hein, mon petit Manu.
3: Hein, ah ouais, ça
1: fait plaisir aussi toi, hein, mon salaud.
3: Oui,
1: hein.
3: Oui.
1: T'en profites, hein.
3: Bah oui.
1: Parce que mine de rien, il est là, puis il mate un petit peu les culs. Méfiez-vous les filles.
3: Le monde, hein. Je kiffe le monde, moi.
1: Méfiez-vous quand même, hein, parce que les deux lascars comme ça, mine de rien, ils sont en train de mater un petit peu tout ce qui se passe. Medouchka et Olivier.
13: Ouais.
1: Je pense pas que ce soir on va faire le jeu des catégories, hein, parce que là, franchement, ça serait un petit peu indécent de notre part, et puis c'est pas si franchement ça s'y prête. Oui. Ah, encore un cadeau. Oui.
13: Non, mais faut que tout. Mais... parce qu'on va pas y passer la nuit.
1: Oui, c'est vrai, c'est vrai. On me donne des ordres maintenant. Ce soir. Des ordres. Mais ceci dit, Medouchka, tu fais quoi dans la vie?
13: Moi, je suis en classe préparatoire.
1: Ouais, et Olivier?
16: Je suis au lycée hôtelier.
1: Enfin, un peu plus fort, Olivier, hein?
16: Je suis au lycée hôtelier.
1: Un peu Toulouse. Plus fort, Olivier, quand même.
16: Je suis au lycée hôtelier à Toulouse.
1: Voilà, montre que t'es un homme, quand même. Un peu plus de présence derrière le micro. Hein. S'il y en a ou deux, mademoiselles, hein, qui ont envie de profiter, Julia, parce que ça te démange de refaire de la radio, profites-en. Alors,
17: je voulais juste te dire, c'est pas la peine de venir rue Bayard, il laisse pas rentrer.
1: C'est vrai? Mais si, il laisse rentrer, il y a du monde.
17: Non,
1: ben, ça dépend. Si vous venez devant le 22 de rue. Ah oui, si tu veux un rendez-vous, oui, il te laisse pas rentrer. Oui, ça, je suis assez d'accord. D'accord, là, Juliette est en train de régler ses comptes.
17: Non.
1: Ah non, je rigole. Fais gaffe, parce que si tu veux venir travailler ici, peut-être que
17: et
1: je peux
17: qui
1: t'avoir.
17: Tu as parlé de travail.
1: Peut-être
17: t'as
1: avoir...
17: ça travailler ce que tu fais, toi.
1: Ah oui, c'est du boulot quand même. C'est des soucis quand même. Attends, mais ceci dit, on peut te faire rentrer à RTL2.
17: Bah. Et pourquoi pas,
1: bah, hein. Alors,
17: moi, j'aime bien la musique.
1: Le dimanche après-midi.
17: La musique. Bah oui, 14... merci, c'est vraiment des voix de garage.
1: Mais viens, viens, viens, viens. Mais
17: Mais il y a d'autres gens qui sont pas trop loin, qui sont très gentils.
1: RTL
18: Europe.
1: Europe. Ah, Europe, ouais, ouais, pourquoi pas. Hein. Vous me voyez, vous, Olivier, Medouchka,
17: demain. Je te parlais pas de toi.
1: Non, mais même pour nous, tous,
17: là,
1: tous, tous. Ah, hey, tous ils m'ont demandé de venir cette année,
17: toi
1: mine
17: aussi.
1: De rien. J'ai failli me barrer. Je suis resté parce que je peux pas partir.
3: Ouais.
1: Ah, je peux pas partir, Olivier.
18: Non, reste là où t'es.
1: Bah, 10 ans d'ancienneté, je prends compte. Partir, ça serait dommage.
16: Hein,
1: ce serait bien que je me fasse virer.
16: Non.
1: C'est plus simple quand même. Financièrement, pour moi, c'est plus simple.
18: C'est plus confortable.
1: C'est plus confortable.
17: Moi, hein, je ne sais pas.
1: Non.
17: Moi, j'ai démissionné.
1: Bon, alors, désolé, qu'est-ce que...
17: Je
1: alors...
17: me suis pas
1: oh non, tirée. Putain, merde. Alors, ça, c'est un sale cadeau empoisonné. Hein. Non, non, ça le fait pas, ça. Hein.
13: C'est quoi?
1: Bon, Medouchka, Olivier, je vous explique. Et ceux qui écoutent la radio, on m'a offert un fer à passer. Donc ça...
13: Ah, tiens, ça, c'est une bonne idée.
1: Tu
17: je savais pas que c'est la fête des mères.
1: Tu me l'échanges contre un DVD.
13: Non, non, il y a un
17: Madame Max.
1: Ah, il y a un truc, quoi. Alors, mode d'emploi pour le faire passer, 10 choses essentielles à faire. Premièrement, le sortir de la boîte. Ouais, bah vas-y, sors-le de la boîte. Alors. Enlève-le, sors-le de la boîte réellement. Le brancher, d'accord, sur le courant, pour le faire fonctionner, parce que je suis capable de le mettre avec des piles. Prendre de l'eau, le verser dans le fer, attendre qu'il chauffe, prendre un de tes vêtements pour en passer. De toute façon, il y en a que c'est comme ça. Le poser sur la table à repasser, mais j'ai pas de table à repasser.
13: Si, elle est là.
1: Oh, bande de salopards. Donc, j'explique quand même, Olivier, hein, c'est que j'ai 30 ans aujourd'hui, et comme je l'ai dit tout à l'heure en direct, donc j'ai eu l'honnêteté de le dire, et ma mère pourrait presque le confirmer, c'est que cet après-midi, elle m'appelle, elle me dit joyeux anniversaire, machin, puis je vais passer à la maison, j'y bataille, ça tombe bien, j'ai deux gros sacs de linge sale qui t'attendent devant l'entrée, quand tu ouvres, et il y a un linge propre, un sac de linge propre. Et donc, peut-être que ma mère, c'est qui m'a offert ça? C'est vous? C'est, d'accord. Donc, il y a un côté ras-le-bol de ma mère, probablement, que de me faire bah, c'est bien.
17: C'est la fête des mères.
1: Non, franchement, ça me fait super plaisir. Ça s'entend peut-être pas sur le son de ma voix, mais ça fait plaisir. Olivier?
16: Oui.
1: Tu veux un fer à repasser?
16: Non, merci, c'est bon.
17: C'est 150 balles.
1: C'est bien ça ou pas?
17: Très bien.
1: Oui. C'est du bon ça? Y en a-t-il parmi vous quand même? Je doute que parmi vous, il y en a qui passent.
3: Ouais, je repasse. Moi.
1: Je repasse. Qui c'est qui repasse?
3: Moi,
1: je repasse, ouais, les mecs, ouais.
17: Non.
1: Non, bon, pas terrible. Hein.
17: Non.
1: Jean?
19: Oui, oui.
1: Jean, tu repasses toi? Rafaela, tu repasses aussi?
18: Ah, moi j'ai des vêtements infroissables.
1: C'est vrai. C'est la bonne solution, effectivement. Rania, tu.
20: Le pressing.
1: Le pressing, ouais, bah, ouais, ça, il faut avoir les moyens. Il faut avoir les moyens. Oui, oui, oui, on les a pas tous.
20: Je les ai eu à peine. Je les ai encore.
1: Si j'avais les moyens, j'irais là-bas. Mais j'ai pas les moyens, malheureusement. Donc, Jean, toi, tu repasses?
19: Oui, oui, non, occasionnellement, j'ai quand même quelqu'un qui est sûr pour moi.
1: J'aimerais bien te voir repasser, toi. Ah mais je sais bien repasser. Si tu veux, on peut faire un test.
7: Allez.
1: Ok, sans problème.
7: Montons-lui la table à repasser. Et Jean, Olivier et Medouchka et tous ceux qui nous écoutent.
20: Enlève ton t-shirt.
7: Quand même, Ivar. Oh non.
1: Oui, il me faut un truc bien chiffonné aussi.
7: Il faut un truc bien chiffonné. Bah là, justement, t'as Raphaëlla devant.
19: Ça suffit, elle est pas clean. Non mais en dessous, je peux pas. C'est un truc arrosé. Après, je suis à poil.
7: Olivier va quand même. Olivier.
25: Oui.
7: Il va quand même. Medouchka, ils vont quand même. Jean va quand même nous faire une véritable démonstration.
1: Ah oui, oui, hein, sans problème.
7: Et les femmes qui sont là vont pouvoir. Ah bah quand même, Jenny. Ah quand même.
21: Évidemment, elle arrive à la fin.
19: Ah, c'est les filles réunies, j'adore.
7: Donc maintenant, là. Alors, qu'est-ce qu'il y a? Ah, souvenir. Aïe, aïe, aïe. Bon. Là, excusez-nous, hein, c'est très private joke, ça se passe dans le studio, donc j'explique quand même.
21: Ne parle jamais.
7: Ben non, mais là, j'explique, c'est que le retour, tu sais, dans mon émission, maintenant, c'est devenu très sur moi, depuis 4-5 ans. Les auditeurs, c'est terminé. Les auditeurs, comprenez bien que là, ce soir, il y a quelque chose d'extraordinaire. Il va y avoir Jenny qui retrouve Julia. Et là, quelque part, on se retrouve avec moi à la réa. Et là, c'est parti, c'est l'émission des filles.
21: Ouais, mais sans cigare.
7: Sans cigare. Voilà. Alors, apparemment, il y a un souvenir qu'il faut que je mette, un message qui m'a été laissé sur le répondeur également, qu'on va écouter sans plus tarder. Alors.
22: Happy birthday to you. Oui, happy birthday to you, Max.
7: Mais c'est Max, mon préféré. Et
21: où est-ce que vous avez sorti ça?
7: Ah, c'est un auditeur. C'est des archives d'auditeurs. Hein. Donc ça c'est à l'époque où Jenny, pour mon anniversaire, sûrement pour mes 24-25 ans, m'avait fait...
20: C'était 18 ans, je crois.
7: 18 ans, m'avait fait un CD, on se connaissait pas, mais bon, elle avait fait un petit CD avec, je souhaitais un bon anniversaire en chanson sous le thème de Girl from Ipanema.
20: Exactement.
7: Et qu'est-ce que vous allez vous percevoir que Jenny n'a pas changé, puisque 5 ans après, elle n'a pas changé de voix, écoutez plutôt. Alors,
20: allez, Jenny.
7: Allez.
20: Dis-moi, puis-je jouer?
19: Tu m'en rappelles plus? Ah si. Dans, je m'en rappelle plus des paroles.
7: Tu te souviens plus des paroles? Non. Allez, vas-y, allez.
19: Attends, réfléchissons.
21: Mais fais-le en anglais.
20: Non, c'est plus dans le français.
21: Ah bon?
20: Tous les jours à 22h, il y a quelqu'un qui fait vibrer mon cœur. Comme toutes les filles, moi je suis.
7: Arrête, après ils vont croire qu'on est sortis ensemble.
20: Ah oui, pourquoi ils croient ça?
21: Ah oui, on se demande bien pourquoi. Moi je ne dis rien.
7: Ah non, surtout
21: pas. Sauf si on paye très cher.
7: Ça coûte très cher comme information, ça. Puis ça sera un scoop. Alors c'est tout, c'est fini, t'arrêtes là.
20: Mais je m'en rappelle plus des paroles, je suis désolée.
7: Non, c'est pas grave.
20: À l'antenne.
7: Ça me fait plaisir d'avoir une star de la télé comme ça. Quand même, mine de rien, hein. Elle est en train d'enregistrer les enfants de la télé. Elle est débordée avec des reportages d'exclusifs. Et elle est là ce soir. Non, ne me dis pas que t'as une cassette d'Arthur.
20: Non.
7: Ça m'aurait fait tellement plaisir d'avoir un best-of de...
20: Parce que je sais que tu pues parfois.
7: Ah ouais, c'est vrai. Souvent. Alors qu'est-ce
21: comme
7: que tu
21: quoi,
7: m'as...
21: Elle l'a bien fréquenté, hein.
7: Ah oui, ça c'est vrai. C'est vrai. Et je l'ai souvent dit à l'antenne, donc elle ne fait que confirmer. Une petite bougie qui sent bon, je la garde pour moi personnellement.
21: Un cadeau mignon.
7: Et je loue.
21: C'est son côté Halloween, c'est peut-être une citrouille.
7: Peut-être. Ça sent peut-être la citrouille. Et quand je l'allumerai, je penserai à toi, bien entendu. Je te remercie, Julia, pour ton cadeau.
21: Et ben moi, j'ai dit, parce qu'elle m'a appelé, elle me dit, quoi, qu'est-ce qu'on fait pour Franck, le cadeau enfin, j'ai dit, et moi, j'y viens, ça suffit.
7: Bon, une pauvre bougie à deux.
20: Attends.
7: Avec ce que vous gagnez toutes les deux. Quand même, vous exagérez. Hein, vous exagérez.
21: Bougie,
7: même pas la bougie.
21: Ah non, moi, rien.
7: Tu te sens pas gêné là?
21: Pas du tout.
7: Sûr.
21: Et en plus, je prends l'antenne.
7: Et en plus, tu prends l'antenne. Très bien. En tout cas, Jenny, ça fait.

0: C'est bon. Tu m'entends?
1: On va se faire engueuler bientôt.
0: Non.
2: Je devrais t'occuper de ça.
0: C'est bon, tu m'entends? Oui, toi?
1: Est-ce que tu m'entends, Max, déjà?
0: Oui, normalement, on t'entend. Hein, on est censé. Ah, faut téléphoner, d'accord, ok. Là, alors, ici, tu m'entends là?
3: Ah,
1: je t'entends très bien, Max.
2: Oui.
1: Je voulais te souhaiter, au nom de toute l'équipe de Fun TV, parce que tu fais partie également de Fun TV, vu que tu étais là encore il y a 6 mois. Je voulais te souhaiter déjà un joyeux anniversaire pour commencer.
2: Et moi avec,
4: c'est sympa.
1: Bravo, applaudissements. Toutes ces années.
3: Oh bah dis donc, voilà. L'ambiance dans ton studio encore pire que le mien. Hein.
1: Ah oui. Tu l'aimes
3: elle
1: bien celle-ci
3: elle.
1: Elle est belle, hein?
3: Pourquoi elle est pas dans le studio avec nous?
1: Eh bah écoute, parce que nous allons terminer l'émission à titre exceptionnel à minuit et nous viendrons te rejoindre avec frère Jérôme et elle-même si tu le désires.
2: Oh, ça me dégoûte.
3: Remontre-la moi, excusez-moi, parce que là on est en direct.
0: On entend plus ce qui se passe à l'antenne.
3: On entend plus ce qui se passe à l'antenne aussi, alors faut que je laisse.
1: Eh bah si,
0: alors. Oui, surtout
1: voilà,
0: que c'est pas Baby Rose,
3: ça ressemble
0: c'est
3: à Baby Rose.
0: Mais t'es taré ou quoi? Mais tu deviens ouf ou quoi? J'ai cru que c'était la copine à Manu.
5: Mais t'es malade.
1: Tu vas me raconter tout ça.
5: T'as mal aux yeux.
0: Oui, bien sûr.
3: Oui, bien sûr.
1: Moi, je suis plus venu à Fun depuis que je me suis fait virer.
0: Et moi, je t'explique. Autant avant, je faisais des heures supplémentaires, je faisais du rap. Autant maintenant, à minuit, je me barre. Je suis devenu très fonctionnaire sur les horaires.
1: Ça n'engage que.
0: En tout cas, t'embrasse pas ton téléspectatrice de Fun TV. C'est sympa.
1: Eh ben écoute, cette téléspectatrice qui nous a télé.
0: Comme par hasard. Là, je suis en train de faire un truc unique, dont je suis en direct sur une radio nationale, en même temps sur la télévision. Est-ce que quelqu'un veut faire de la télé, Julia ou Ginny? Vous voulez faire de la télé sur votre TV?
2: Non, c'est bien, moi.
0: Oui, Ginny est à côté de moi.
1: Est-ce que je peux raconter la plus belle anecdote de Fun Radio?
6: Oui,
1: je travaillais là-bas. Ginny prenait la suite des événements aux alentours de 13h à une époque.
6: Ah bon?
1: Et on prenait le café ensemble avec Jenny. Ah et elle me dit, droit dans les yeux, elle me dit: Bart, depuis que je vous tous les garçons, mes copines me traitent de camionneur.
6: Quoi?
1: Je trouvais ça très drôle.
6: Ah oui, niveau langage.
1: Voilà. Ça n'a fait rire personne.
0: Non, mais c'est pas grave, on n'a pas le même humour entre Fun TV et Fun Radio, mais. Elle n'a pas compris elle-même.
6: Je vois de quoi elle parle, Bart.
0: Tu parlais comme un camionneur.
6: C'est parce que c'était toi qui m'avais appris comment parler français avec tous les mauvais plans.
0: Attends, parce que là, je sais pas si. Je crois pas qu'on entend ce que dit Ginny. Vous n'avez pas entendu ce qu'a dit Ginny? Ah non, parce qu'il faut que tu viennes près du combiné.
6: C'est vachement compliqué,
0: là. C'est compliqué parce que j'ai le combiné de téléphone, il faut que je bouge l'oreille, j'ai un décalage satellite dans le casque, il faut que j'ai le micro allumé pour voir les auditeurs de la radio. Ça devient très compliqué.
1: Tu sais quoi?
0: Je te la passe 2 secondes quand même, si tu veux profiter de Ginny.
1: Merci beaucoup, Max.
0: Je te passe Ginny, la copine d'Arthur.
3: La nouvelle copine d'Arthur.
1: Ah bon?
3: Oui.
2: Du coup, j'aurais pas pu.
0: Ah bah non, t'auras pas pu, non, là c'est trop compliqué pour moi, là. Je me retrouve avec une demi-seconde de décalage. Ouais. Quelqu'un veut parler à la télévision?
6: Alors excuse-moi, j'ai pas trop.
0: Ah voilà, maintenant elle est en train de réexpliquer, alors attends, on va réécouter.
6: Alors en deux mots,
2: de quoi il parle, Bart?
1: Jenny, comment ça va déjà pour commencer?
2: Très bien, merci Bart et toi.
1: Mais ça va très bien, il y a eu pire. Alors, j'expliquais simplement, Jenny, que lorsqu'on s'est rencontrés.
2: Oui, j'ai entendu.
1: Tu m'avais fait une réflexion qui m'avait fait beaucoup rire et que j'avais raconté un petit peu à tout le monde, parce qu'avec ton accent, et lorsqu'on te connaît, on sait que t'es une fille très féminine, etc., que tu prends soin de toi.
0: Non, là, c'est des conneries, ça je peux te dire, c'est des conneries.
2: Tu changes pas, t'es toujours aussi long.
1: Aussi quoi? Aussi quoi?
2: Long.
1: Long, oui, bah je change pas. Hein.
6: Et tu m'avais dit qu'il n'y a pas de pub.
2: De quoi il s'agissait, ton anecdote?
1: Oui, tu peux le dire.
2: Parce qu'en fait, à l'époque, c'était les garçons de Fun Radio qui m'ont appris à parler français.
1: Oui.
2: Et tout le monde a pris un malin plaisir à me prendre des mots qui voulaient rien dire.
1: Oui.
2: Et pendant toute une semaine, on m'a fait croire que est-ce que tu as la pêche avec une femme qui était, est-ce que tu as la pêche? C'est dégueulasse. Et donc, pendant une semaine,
0: non, mais c'est vrai,
2: il y a tout le monde, même mon patron à l'époque, bonjour monsieur Sia, est-ce que vous avez la chiasse?
0: C'est vrai, on lui a fait croire que d'avoir la chiasse, c'était d'avoir la pêche, ouais. Et à chaque fois quand on jouait à la.
1: Avec des garçons qui avaient beaucoup d'humour.
0: Bon allez, à tout à l'heure. Ciao. Et c'est vrai qu'on avait fait ça avec Jenny quand même. Et je me souviens aussi quand elle jouait à la pétanque, elle disait toujours je veux lancer la cochonnerie. Et je disais oui, vas-y, lance la cochonnerie. Alors, tout le monde disait je vais lancer la cochonnerie au lieu de dire de lancer la cochonnerie. C'était marrant, c'était la bonne époque, on se marrait bien. Ah là là là là. Bon, il y a du monde derrière, vous voulez encore me faire des surprises? Non, le problème c'est que là, c'est toujours pareil quand on fait un anniversaire. Ça n'a pas changé en 7 ans. Hein. C'est toujours les mêmes de l'autre côté de la radio. Hein. Et nous, rien à dire.
7: Ah mais
0: ils appellent tous.
7: Est-ce que vous vous souvenez d'un standardiste qu'on avait qui maintenant est extraordinaire? Il est sur notre radio, voyance, Chant de France, mais du matin au soir, du soir au matin. Tu te souviens pas?
0: Non.
7: Mais si, il voulait être comme de Chavannes.

0: Comment il s'appelait? Oh merde.
1: Du matin au soir, du soir au matin.
0: Ah, Fred, non. C'est lui qui fait la voyance. Non.
2: Slash?
0: Non.
1: Ah non.
0: Non, non.
3: Il y avait des autres fameux de fun. Il y avait Alexandre Devoise, vous avez sûrement évoqué, qui bossait avec Arthur, qui était de fun.
1: Ouais. Non, mais c'est pas lui, non?
0: Non, c'est pas lui.
1: Tu parles de quelqu'un qui a travaillé à Fun Radio à l'époque?
0: Mais qui était notre assistant et qui avait beaucoup de mal, qui se faisait engueuler par Jenny parce qu'il trouvait pas de bons auditeurs.
2: Bah,
0: tu te souviens pas?
3: J'avoue, j'ai cité à dire que j'ai jamais engueulé personne.
1: Oh, dans
0: ah mais maintenant qu'elle est star de la télé, voilà. Elle a jamais engueulé personne.
1: Tous les deux,
0: elle
1: on était
0: jamais écrasé personne pour
1: faut
0: arrêter,
1: le dire
0: hein.
1: Maintenant, c'est vrai, elle a raison.
3: Vous avez toujours eu le droit de fumer dans le studio.
1: Ouais.
0: C'est vrai. Et vous savez la meilleure,
1: ouais.
0: Elle fume. Elle me pique des clopes quand elle me voit.
1: Tu fumes toi maintenant?
0: Mais oui, de temps en temps.
1: Ah bah disons, c'est du propre.
4: Ça, c'est moche hein.
1: Mais c'est vrai qu'à l'époque
0: très tolérante pour une
1: ouais. On était deux agneaux, on était tout gentils dans notre coin, on disait rien, on était tout sages et elle est vas-y que ça cassait à l'antenne et elle était jamais contente du travail des gens et nous on était tous les deux, on disait jamais rien avec Julia, on était tout gentils. On n'a pas changé quoi. On est toujours aussi gentil, toujours aussi aimable,
0: ouais.
1: Toujours près des gens et Ginny toujours en train de se plaindre, Elle souriait peu à l'époque. Hein.
0: Oh.
1: Maintenant ça va mieux, elle gagne beaucoup d'argent, mais à l'époque elle se plaignait.
0: Il y a l'image maintenant. Pas grand chose, mais
1: c'est vrai.
0: Il la paye mieux.
1: C'est vrai. Donc maintenant on a un scoop, Ginny fume. Même moi je le sais pas.
0: Très peu. Ouais, mais les miennes.
1: Ah, en plus, donc tu vas la taxer.
2: Non.
1: Bon.
0: Pas de fumer là.
1: Alors là non. Alors là.
0: Je sais.
1: Le premier qui allume une cigarette, il est mort. Hein. Déjà que j'ai cru voir un embryon de bouteille de champagne qui était rentré dans le studio, c'était déjà compliqué. Mais là je risque un licenciement immédiat. Hein.
2: Abusif, non?
1: Eh oui. Ça peut être dangereux, hein, donc faut faire attention.
5: Moi j'ai une question,
1: oui.
5: Max,
1: oui.
5: Comme je sais que tu fais de la musculation.
1: J'en ai fait.
5: Là t'en fais plein.
1: Pendant un mois, c'est vrai.
5: Et que tu nous parles.
1: Non, ça se voit pas. Pour l'instant c'est très discret.
5: Tu nous parles sans arrêt de ta musculation.
1: Tu ne la verras pas. Tu ne la verras pas. Non.
5: Et fulgurante et ça, très excitante.
1: Ça c'est
2: un fantasme.
1: Attendez, là c'est le bordel parce que personne. Ça c'est du privé ça. Je peux pas, non.
5: Tu peux bien nous montrer ça.
1: Si, mais je le fais qu'aux jolies filles. Je ne le fais qu'aux jolies filles.
5: Regarde, il y en a plein, il y en a 30 pour toi.
1: Mais faudrait que tu sortes alors.
5: Pas de problème.
1: Non, je ne le ferai pas. Je ferai pas ça ce soir. Par contre, je ferai voir à Julia, ça lui ferait mini vague.
0: Ah ouais,
1: c'est un truc énorme.
0: D'accord.
1: Je peux pas le montrer comme ça.
0: Ça a beaucoup changé alors, hein.
1: Ça a énormément changé. Énormément.
5: Mais
1: ça...
5: c'est à quel endroit en fait?
1: Je peux même pas te dire où. C'est pas un côté sexe ou tout ça, mais c'est un endroit. Manu lui sait où c'est. Hein.
0: Sous les bras.
1: Non.
4: Je sais tout moi.
1: Je les ai gavés avec ça, hein, parce que je fais un petit peu de gym, pour que ça aille mieux dans la tête. Ça ne marche pas d'ailleurs, ça se dégrade au fur et à mesure des mois et des années. Ça se demandait comment je vais terminer quand j'en aurai 40 ou 50. Et maintenant, je commence à avoir un petit peu de musculation.
0: Et ça, les auditeurs?
1: On s'en fout des auditeurs.
0: Ah ouais,
1: oh là là, je parle tout seul comme ça. Tu sais, les gens n'appellent que pour souhaiter un bon anniversaire. Tout le monde prend les micros, c'est une cacophonie. Donc on t'en parle entre nous. Pour en profiter que t'es là.
0: Bah
1: ouais. Hein,
2: t'as
1: mine
2: pas
0: une
2: de
0: fumer.
2: Rien.
0: Non, on a
1: pas. Tiens, musicalement, tu connais un petit peu, tu suis l'actualité,
0: oh,
1: quelqu'un
0: moi,
1: la suit.
0: Je vais aller fumer une cigarette.
1: Toi qui vas à Saint-Tropez. Tu connais un petit peu la musique branchée.
0: Ah oui.
1: Tu connais ça? T'as entendu parler de ça?
0: Oui, Michel Fugain.
1: Bien joué. Michel Fugain en duo avec Pete Tellers, Big Love sur Fun Radio. Et on va maintenant tâcher de revenir dans l'émission normale. On va virer toutes ces filles du studio. On va se retrouver entre nous.
2: Les blondes d'abord.
1: Vous les garçons.
0: Vous
1: et les filles.
0: Chier, hein.
1: Et les auditeurs et les auditrices. Comme il y a 7 ans, ça n'a pas changé. Si vous voulez venir vous faire chier, venez donc le faire avec nous au 0803 08 5000.

0: 0803 08 5000.
1: Ça, Jean, t'étais pas venu, toi, Ibiza?
2: Non.
1: Tu serais venu. Oh, Françoise! Avant de me dire au revoir, vite, un petit mot au micro, quand même. Allez, oh, va te mettre au micro, là-bas, quand même. Merde, Françoise de la Courneuve, quel plaisir! Ah, ça, franchement, puis t'es, ça y est, tu manges maintenant, hein. T'es devenue vraiment la femme idéale.
3: Bouboule, ouais.
1: Bah non, pas bouboule, t'es bien. Bah moi, je préfère que tu sois comme ça que comme que t'étais avant. Hein. T'as eu des moments difficiles, hein.
3: Très difficiles.
1: Pas bien devant le micro, tu sais, tu connais à l'époque, quand tu faisais les coups de gueule avec Gérard, tu t'en souviens de ça?
3: Bien sûr, ouais.
1: Bon, alors sinon, tout va bien, la vie est belle.
3: Ouais, si on peut dire.
1: Tes gamins?
3: Ça va.
1: Néné? Ouais.
3: Néné, ça va.
1: Et elle, Angélique?
3: Angélique, ça va aussi.
1: Tu vois, je m'en souviens, hein.
3: Ouais.
1: Bah, quand même, hein. Et ton mari, toujours ton petit copain, le même?
3: Toujours le même,
1: bah,
3: ouais.
1: C'est bien, bon, donc la vie est belle. Alors, tu sais repasser, toi, Françoise?
3: Bien sûr, oui.
1: Et bon, tu vas regarder, Jean.
3: La flemme, hein.
1: Alors, qu'est-ce qui se passe?
2: Remets le fer en route, là, parce que je...
1: Remets le fer en route, parce qu'on l'a éteint.
4: Qui s'y connaît, hein.
1: S'il y a deux, trois auditeurs, auditrices qui veulent venir dans les studios, qu'ils viennent. Allez-y. Entrons, les enfants. Allez, oh là là, on est gâtés ce soir, hein, Jean. T'as vu ce bordel, il faut gérer quand même, hein. Faut maîtriser.
2: Ah oui,
1: hein.
2: Non, faut organiser.
1: Pour les gens qui comme ça, qui se disent, ouais, c'est simple, on parle, il faut quand même, faut avoir de la poigne, il faut être,
2: ouais.
1: Faut être le meilleur, hein. Je veux dire, Jean, tu peux le dire, hein,
2: Oui.
1: Tu peux le dire, bah, dis-le.
2: On peut le dire.
1: Dis-le.
2: Tu es le meilleur.
1: Ah bah voilà, d'accord, ok, parce que j'ai cru ne pas t'avoir entendu dire que j'étais le meilleur. Jean, tu vas nous faire une petite démonstration.
2: D'accord, non, mais il faut que tu me regardes et, tu le referas après,
1: d'ailleurs. Ah bah oui, bien sûr. Tu peux le faire de dos, puis je mettrai ton cul. Donc François, sinon à part ça
3: tout va bien.
1: Tout va bien.
3: Ouais.
1: Ça va Phil?
5: Ça super.
1: T'es issu, hein. Ça y va. Il était arrivé à 22h, il était bien rasé. Là ça a poussé la beubare. Hein. Alors donc Jean va nous faire une petite démonstration et Françoise va pouvoir commencer. Alors, hein?
5: Par les manches.
1: Tu commences par les manches, d'accord. Donc Jean Denebet.
6: Pour pouvoir mettre deux platines dessus, une table de mixage, parce que là franchement. Donc je vends un fer à repasser, je vous le dis tout de suite, ou je le donne. Donc là, mais Jean le fait bien. Il y a des filles qui sont dans le studio, est-ce qu'elles savent repasser? Y en a-t-il parmi vous qui savent repasser? Est-ce qu'il y en a une qui pourrait venir voir comment travaille Jean Denebert? Parce que je suis incapable de dire si Jean Denebert fait bien son travail. Est-ce qu'il y en a une qui veut bien s'approcher? Voilà, très bien. Alors, ton prénom?
7: Audrey.
6: Pardon?
7: Audrey.
6: Donc Audrey va me dire par des oui ou des non de la tête et que je vous dis si c'est pour... Est-ce que c'est bien fait pour le moment, Audrey? C'est moyen ou c'est bien?
7: Oui, non.
6: Alors, attends, commente, Jean. Donc Jean Denebert est en train, on est quand même en train de faire une vraie séance de repassage dans le studio.
5: Un t-shirt à 20 francs.
6: Un t-shirt à 20 francs, mais attention, un fer à repasser offert par Marum. Donc ça coûte au moins 20 000 balles. Minimum. Je le vends, le fer à repasser. Ça, je vais le garder, c'est pour poser des disques.
8: Mais regarde, c'est hyper simple.
6: Mais non, mais j'ai pas le temps, c'est pas une question de compliqué ou pas compliqué.
8: C'est ça le matin, en écoutant Balade Nocturne.
6: C'est un cadeau empoisonné, ça, les gars.
8: Non.
6: C'est un cadeau empoisonné. C'est pas bon, ça.
8: Deux techniques différentes.
6: Mais non. Si j'envoie du linge sale chez ma mère, c'est pas pour pas les repasser, c'est pour être sûr que je puisse l'avoir au moins tous les 15 jours. Sinon, je vais me mettre à repasser, ça se trouve, je vais y prendre goût et après, je la reverrai plus jamais. Oh là. Bon Jean, j'en ai marre de voir ton cul. Montre-moi un peu. Ouais, quand même, il se démerde bien. Hein. Tu sais faire ça, fil d'art, toi aussi? Tu sais repasser? Putain, vous savez tout faire, vous, hein, dans l'équipe. Hein. Vous êtes multifonction. Ouais, c'est pas mal. Non, c'est bien, il s'en sort bien. Bon t-shirt tout propre. C'est à qui ce t-shirt? Ça à nous?
8: Ouais.
5: Je sais pas.
6: C'est à moi maintenant?
5: Ouais, si tu veux.
6: D'accord, super. Alors, Audrey?
7: Ouais, ça va.
6: Ouais, ça va, pas terrible, non? Tu sais mieux faire, toi?
7: Non, mais moi, je commence par le haut.
6: Ah, elle commence par le haut. Mais enfin, c'est le résultat elle-même, après tout. Faut-il commencer? Est-ce qu'il y a un endroit pour où il faut commencer, Jean? On choisit le haut, le bas, les manches, on s'en fout.
9: Les manches, le col, toujours.
6: Voilà, très bien. Bah, bravo. Énorme, bravo. Au travail. On peut t'applaudir, Jean. Ah, là, c'est bien fait.
7: Ouais, bravo, Jean.
6: C'est du beau travail.
9: Tu vois, c'est
6: impeccable. Ça, non, c'est pas compliqué. Je sais comment maintenant il faut faire pour repasser. Mais Manu!
1: Rien, très bien.
6: Donc tout se passe bien. Françoise, tu vas nous quitter, il va falloir qu'il y aille, non, j'imagine.
3: Bah, il faut demander à Philippe. Déjà, je le remercie vachement.
6: Mm-hmm.
3: Et puis Philippe, si tu.
5: Philippe le taxi, hein.
3: Ouais.
6: Ah, Philippe le taxi.
3: Philippe le taxi, ouais.
6: D'accord.
3: Si tu m'écoutes, à ce moment-là, tu peux venir me chercher maintenant.
6: Et qu'est-ce que tu regardes comme série maintenant aujourd'hui, série télé? Qu'est-ce que tu regardes?
3: Toujours les Feux d'amour.
6: Toujours, ouais. Ça a pas changé, toujours les mêmes.
3: Dallas.
6: Ça bouge pas. C'est vrai. Tu disais que t'en avais ras le cul de regarder Dallas.
3: Oui, mais d'accord. Mais disons que il y a des épisodes que j'avais ratés. Alors maintenant, je reprends dès le départ. Mais malgré que j'ai téléphoné à TF1.
6: Ouais.
3: en leur disant que quand, comment ça se fait qu'ils nous remettaient ça
1: On peut demander, on va rappeler TF1, tu veux qu'on rappelle TF1 vite fait, pour les vieux souvenirs. Regarde, il y a des auditeurs, comme on a eu tout à l'heure, Olivier qui nous écoute seulement, ou Medouchka, depuis deux mois.
3: On était bloqués dans...
1: Donc ils nous écoutent depuis deux mois, donc il y en a qui ne savent même pas qui tu es, tu vois.
3: Par contre, arrête de critiquer Derrick. S'il
1: t'aimes
3: te plaît.
1: T'aimes bien Derrick?
3: J'adore Derrick.
1: Pourquoi t'aimes bien Derrick? Tu préfères Derrick ou Colombo?
3: C'est pas la même chose.
1: C'est pas la même chose. Non. Quelle est la différence entre les deux?
3: Bah, disons que.
1: Le nom, l'orthographe?
3: Derrick, je préfère plus Derrick parce que.
1: Les énigmes?
3: Voilà.
1: C'est mieux foutu?
3: Voilà.
1: Ah, c'est allemand. Hein.
3: Et puis encore plus, ouais. Mais encore plus, il y a le jeune avec Derrick, pas Stéphane, mais l'autre.
1: Ah ouais.
3: Que je préfère.
1: Oui, c'est sûr. Oui. Entre choisir le collègue de travail de Colombo qui est un chien et celui de Derrick qui est un beau mec, c'est sûr que, effectivement. Donc, tu préfères Derrick parce que son collègue est sympa.
3: Voilà.
1: Très bien. On va appeler TF1 et tu vas donc faire en direct ce que tu as dû faire en antenne il y a quelques ans de cela, c'est-à-dire demander pourquoi ils rediffusent Dallas. Hein.
3: Et je me fais passer encore pour l'emmerse de Dallas.
1: Si tu veux, éventuellement, comme mon bon vieux souvenir. Hein. Allez, on y va, c'est parti. Comme dans le best-of.
0: Le standard de TF1, Renaud, bonsoir.
3: Bonsoir. Excusez-moi de vous déranger, surtout à ce temps-là. Je voudrais savoir comment ça se fait que vous nous remettez Dallas dès le départ, parce que sur Télépoche, entre parenthèses, vous marquez de retour de Dallas 20 ans après, et en fin de compte, on retrouve les Dallas directement au départ. Comment ça se fait?
0: Ah, je ne sais pas, madame. Il faudrait que vous appeliez dans la journée pour demander.
3: Mais j'ai déjà appelé parce que j'ai déjà appelé. On m'avait dit qu'on comprenait ma demande en considération. Et puis, pour le moment, ça n'a pas l'air d'être pris en considération.
0: Bon, mais écoutez, il faut attendre un petit peu, peut-être.
3: Et est-ce que vous allez continuer à mettre Dallas dès le départ? Je veux dire, quand est-ce qu'on aura la suite?
0: Je n'ai pas ces renseignements-là, notre service téléspectateur est fermé.
3: Mais c'est nul, hein, entre parenthèses.
0: Je suis désolé, mais je vous appelais trop tard.
3: Bon, ben, tant pis. Je vous rappellerai demain. Entre parenthèses, je suis Françoise, l'emmerdeuse de Dallas. Hein.
0: Très bien. Bonne soirée.
1: Merci, au revoir, monsieur. Au revoir. Bonne soirée, voilà. Donc. Petit échantillon de ce qu'on faisait avec Françoise, sauf qu'aujourd'hui Françoise maîtrise vachement mieux son sujet. Elle est habituée aux caméras, elle est habituée au micro, donc mais à l'époque t'appelais de chez toi.
3: Ouais.
1: Et c'était énorme.
3: Très
1: c'est vrai, on aurait presque pu repasser un extrait de Best Of. Je sais pas si on l'a avec nous, je ne sais pas. Non, on n'a pas ça, hein. Non, sur les CD, les machins, si on retrouve, mais peut-être pas dans le best-of, mais je sais pas, bon bref. Il y a également plein de gens qui sont venus. Tu peux faire la présentation, toi? Tu serais capable de faire l'animatrice, Françoise, et de leur passer les micros, qui donnent leur prénom pour toutes ces filles qui sont venues dans le studio ce soir?
3: Ben, oui, ouais.
1: Allez, vas-y, anime, allez, vas-y. Allez, vas-y, fais-le pour moi, là.
3: Je sais pas.
1: Tu sais pas? Alors, comment vous appelez, mademoiselle? Chère demoiselle.
4: Audrey,
1: ton prénom, Audrey, on l'a déjà vu, d'accord. Là, derrière. Comment? Il faut vous approcher du micro si vous en avez le courage.
3: Approchez-vous.
1: On vous mangera pas, c'est promis, regardez. Ça ne croque pas, ça ne mange pas. Non, mais sans casque, il n'y a pas besoin de casque, on se parle comme ça, voilà, devant le.
9: Bonsoir, donc je m'appelle Anne et joyeux anniversaire.
1: C'est gentil, d'accord. Tu as quel âge?
9: 19 ans.
1: 19 ans, d'accord. Faut que ma mère observe quand même si elle en trouve une mignonne au cas où.
4: Non, elle
1: pas le temps, d'accord, ok, très bien. Bon, enfin bon, d'accord, très bien. Si maman, tu envoies une mignonne, tu me le fais savoir quand même, parce que si ma mère n'est. Je peux sortir avec une fille, elle dit non, je ne veux pas d'elle, et à ce moment-là, je suis obligé de laisser tomber, hein. Jean. Bah, il faut allumer ton micro, Jean.
10: Elle a raison.
1: D'accord, c'est donc.
10: Veille au grain.
1: Exactement.
10: Ça me
1: voilà.
10: Logique.
1: Mademoiselle.
11: Bonsoir, je m'appelle Sarah, joyeux anniversaire, merci.
1: Bonsoir, je m'appelle Sarah, joyeux anniversaire. On va laisser tomber les joyeux anniversaires, hein, parce que il y en a d'autres encore qui quelqu'un veut profiter du micro pour parler, non, je ne sais pas, il y a un joli jeune homme qui est là. Non, vous voulez en profiter, allez-y, hein, non?
11: Bonjour.
1: Ah, avec un gâteau.
11: Est-ce que éventuellement je pourrais allumer ces bougies pour que.
1: Est-ce qu'éventuellement, si tu avais un briquet, éventuellement, on pourrait te l'allumer. Tu as un briquet, alors allume-moi ça tout de suite.
11: Pour allumer les bougies.
1: Voilà. Et c'est. François, tu veux le souffler avec moi?
11: Si tu veux.
1: Ah, on va faire ça tous les deux. Hein, on va faire 15 chacun. Ça te fait quel âge, Françoise? 22, 23 ans?
11: 40 ans.
1: 40 ans, mais tu les fais pas, dis donc. Regarde, quand tu vois Jean qui en a que 35, regarde-moi ça avec ses cheveux blancs. Regarde-moi ça un peu. On a l'impression que vous avez l'impression que t'as le double.
10: Je te remercie, Max.
1: C'est vrai, hein. Ça te fait quel âge, Jean?
10: Je vais sur 37.
1: Hein. 37?
12: Oui, une épave, ce Jean.
10: Eh oui.
1: C'est vrai, hein.
10: Hein, tu vas voir dans 10 ans comment tu seras.
1: C'est de la bonne vieille voyance, ça a commencé à l'époque de Michel Delpech, tout ça. Hein, c'est vrai, t'as dit avoir Michel Delpech en consultation, c'est zéro, modèle.
10: Il y a longtemps sur Fun d'ailleurs.
1: Stoney Chardin.
10: Je suis quand même fidèle, hein.
1: C'est vrai, ça fait.
11: Ouais.
1: Un paquet de temps que t'es là, hein.
10: Bah, ça fait 10 ans.
1: 10 ans. Oui, les souvenirs, on profite de mon anniversaire, on a l'impression qu'on va faire, à chaque fois qu'il y a un anniversaire, putain, attention, là, il est en train de nous faire un coup d'adieu, là, et il passe tous ses copains sur l'antenne, il fait de la nostalgie, c'est un peu le bordel. C'est la dernière, non, je sais pas. Alors, attention, on va faire, bon, allez, Françoise, tu vas venir à côté de moi avec le gâteau, on va le faire en direct. Comme ça, ça va mettre un peu d'animation.
11: En forme de 30, hein, je me suis fatiguée quand même.
1: C'est vrai, c'est toi qui l'as fait en plus. Au chocolat?
11: Je l'ai fait en allant au supermarché.
1: Bien, bien. D'accord.
11: C'est acheté avec amour quand même.
1: D'accord. Donc un bon gâteau supérette, comme je les aime, ça va être bon, quoi. C'est bien.
11: Alors.
1: C'est bon là ou pas? Allez, allons-y. Il y a encore du monde en bas? Qui attend? Oh putain, super. Ah super. Super, avec un peu de chance, je vais déborder encore comme j'ai fait avec Franck Dubois jusqu'à 1h du matin. Ça va être bien. Ah bah ouais, quand même. J'entends rien. On n'entend rien, je vous assure. Alors, qu'est-ce qui est en forme de 30? Ah oui, c'est la bougie, d'accord. Les bougies en forme de 30. D'accord, ok, très bien. Alors, avec Françoise, moi, je fais le 0, tu fais le 3.
3: Ouais, si tu veux.
1: Tu comptes jusqu'à 3?
3: Ouais, d'accord.
1: 1, 3. Bien. C'est con, un anniversaire. Hein. Je me suis forcé à le faire parce que je me suis dit, c'est bien, ça va faire une petite soirée sympa, ça va mettre de l'ambiance dans les studios. Parce que mon anniversaire, au début, toute la journée, j'ai bossé, j'ai rien vu passer. Pour moi, c'était un jour comme un autre. Et là, maintenant, je me retrouve à bouffer du gâteau au chocolat. Bon, j'ai pas bu. Ceci dit, je fais croire que je vais bouffer. J'ai pas bouffé un embryon de carré de gâteau parce qu'on m'a rien offert pour l'instant. C'est mon birthday, mais on m'a rien proposé. Pas de champagne, pas de coca, pas de jus d'orange, rien de tout ça. Ah, Manu.
4: Quoi,
1: tu as tout petit soin pour ton chef.
4: Bah oui, mais tout est là-bas, mais pour y accéder, il faut traverser 250 personnes.
1: Non,
4: là.
1: Mais on va manger ça dehors, très sérieusement, parce que là, dans les studios, ça va être une cacophonie, ça va être un bordel, il va y avoir des traces de chocolat partout. Et mine de rien, ce qu'on est en train de faire, ça passe en direct à la radio, mon patron, il enregistre, et puis demain, il va écouter ça dans son bureau tranquillement. Donc d'accord, j'ai cru entendre dire qu'il y avait une bouteille de champagne dans le studio, il a fait souffler des gâteaux, donc ça veut dire qu'il y avait de la nourriture dans les studios.
4: Non, c'est des faux gâteaux.
1: C'est des gâteaux en plastique, bien entendu. Donc une... Oh, elle est bien. Oh, elle est bien. Ah bah, c'est mon style. Ah non, sincèrement, je te le jure, je te promets, je suis pas du genre à baratiner. Même si c'est mon anniversaire qu'on m'offre des cadeaux, je peux dire que c'est moche. Ah, j'aurais pas peur de le dire, j'aime bien la franchise. Non, franchement, ça me plaît. Ah, je vais même la mettre, je vais même la repasser. Non, je
10: peux... Ah bah voilà.
1: C'est bien, non, c'est bien. En plus, Marlboro, là, c'est quoi? Non, c'est comme style Marlboro, c'est exactement dans le même esprit, c'est exactement pareil, c'est parfait. Encore des cadeaux? Bon, vous pouvez rester, ceux qui ont fait des cadeaux. Ceux qui n'ont pas offert de cadeaux, vous pouvez partir.
11: Hein. En plus, c'est
1: une grande carte.
11: Et ouais.
1: Je ne les garderai pas, hein, sauf si vraiment il y a quelque chose d'original. Hein. Qu'est-ce que t'en penses, Françoise?
11: C'est comme tu veux.
1: Hein? Alors, Françoise, avec moi. Lis-moi ça. Coucou Max, j'espère que cette carte cadeau te plairont. Je te souhaite un happy birthday et un spécial pour tes 30 ans. Gros bisous. Salut ma petite Sarah. Bah salut.
11: Voilà. Elle est mignonne la carte.
1: Je plaisante bien entendu. Donc faut avec la mettre. Tiens ma petite Françoise.
11: Ouais.
1: Tu peux pas m'enlever ça là?
3: Mais j'ai des problèmes de...
1: Ah t'as des problèmes. Alors bon, alors si t'as des problèmes, je vais le faire moi-même. Très bien. Il y en a d'autres qui ont des cadeaux pendant qu'on y est, non? C'est bien. C'est complètement débile de vous faire rentrer dans les studios. En fin de compte, ils sont là, ils nous regardent et ils se passent rien. Hein?
4: Ouais, ça, il se passe rien.
1: Hein, ah, il se passe rien. Je m'attendais à plein de surprises, un striptease, une pute peut-être, je ne sais pas.
4: Il y a Fildar qui est parti changer là.
1: Ah, d'accord. Ok, très bien. Donc on va avoir le droit à un petit spectacle quand même de la part de Fildar parce que là, ça commence à manquer. C'est dommage que ma mère ne soit pas restée déguisée. Elle s'est déséguisée. Elle n'est plus aiguisée. Peut-être que maman, on pourrait la faire parler 2 minutes dans le micro.
10: Oui.
1: Je pense qu'il y a plus d'un auditeur et d'une auditrice qui aimerait bien.
12: Il fallait pas qu'elle parle, il fallait pas.
1: Non, mais est-ce que ma mère accepterait de dire un petit mot au micro ou pas? Evelyne, accepterais-tu pour les 30 ans de ton fils de venir dire un petit mot? Un petit bonsoir? Non, même pas, rien, même pas, on n'entendra même pas le son de ta voix. Et ils vont, s'ils disent juste bonsoir, et ils vont tous mettre ça sur internet demain. Demain, tu vas être connu dans le monde entier. Écoutez.
12: Je fais un bisou à tous les auditeurs et à toutes les auditrices de Max.
1: Voilà. De Max. Ça, elle fait bien son boulot, hein.
6: On lui avait dit au téléphone. Quand, quand tu parles en professionnel, c'est Max.
12: J'ai du mal à dire Max.
6: C'est vrai. Enfin voilà, donc alors la petite chemise, qu'est-ce que t'en penses, maman? Je la garde, je la jette?
12: Est-ce qu'elle est facile à repasser?
6: Bah écoute, maintenant c'est plus ton problème, malheureusement. Hein.
12: À cause du... facile à laver et à repasser.
6: Je ne sais pas, mais tu sais, je les lave pas les chemises généralement, je les garde, j'attends que ça soit vraiment très très sale. Ouais. Hein, c'est bien, ça te va?
12: C'est bon,
6: ouais, parce que ma mère, attention, on fait bien attention. Donc je vais la mettre quand même, hein. Je la mettrai peut-être même demain pour aller mixer, tiens.
12: Elle est très belle.
6: Hein, mixer en chemise, ça peut le faire, ça peut être bien.
7: Ah, c'est beau. Hein,
6: ça te plaît, ça vous plaît?
7: Ah ouais.
6: Ah, elle est magnifique. En plus, elle est légère, c'est bien. Hein. Elle me va bien, Jean. Hein.
2: Oui, oui.
6: Mais maintenant, je sais que quand je veux faire repasser des vêtements et que j'en ai beaucoup à faire repasser, plutôt que de tout donner à ma mère, je ferai un sac pour toi, Jean, le jeudi.
2: Voilà, c'est ça.
6: Hein, oui, remarque, oui. C'est vrai, tu viens tous les jeudis. Je peux te donner un sac de linge propre.
2: Entre deux consultes, allez hop.
6: Tu le repasses, tu reviens, chemise, machin.
2: Oui, donc, oui, oui.
6: C'est le voyant qui peut nous faire gratuit. Maman, voilà, c'est lui le monsieur, quoi. Donc lui, il... Ça, c'est cher quand même, la voyance. Hein.
2: Ça dépend de chacun.
6: Tu peux rassurer ma mère pour lui dire par rapport à mon avenir, t'en as parlé tout à l'heure, je ne sais pas, t'as écouté maman, non? Parce qu'elle s'inquiète encore, elle se demande si encore je vais faire carrière dans ce monde de fauve.
2: On se verra tout à l'heure avec ta maman.
6: Non, mais en gros, tu peux lui dire, c'est par rapport à la télé, tout ça, le succès, le... Hein?
2: Pardon,
6: il faut parler devant ton micro.
12: Non.
6: Ah bah si, c'est de la radio.
12: On m'a dit qu'il serait très riche, mais vers la 50e simplement.
2: Non, il y a quand même là un bon tournant dans lequel il commence à rentrer. Donc moi je suis confiant quand même. Mm-hmm. Trois bonnes années à venir, trois années intéressantes au niveau des médias, de la création. Donc
6: déjà ça veut dire qu'on est intéressé par l'argent dans la famille. Et deuxièmement, donc, ça veut dire qu'en ce moment je suis pas riche.
12: Je pourrais avoir ma maison avec ma petite tour.
6: Ah oui, ça me
12: fout.
6: Ah,
2: avec le petit escalier dans la.
12: Tout à fait.
2: Ah ouais, c'est
12: et
2: ça.
12: Les petites colombes.
2: Voilà exactement. Oui, c'est ce que je voyais. Oui.
6: Parce que ça, elle me demande souvent. Il y a
2: au bord de l'eau même.
6: Ma mère voudrait.
12: Bord de l'eau en plus.
2: Oui.
6: Ma mère me demande souvent.
2: Avec un petit pont qui ira de l'autre côté de la rive, oui.
6: Parce que ma mère me demande souvent, effectivement, elle me dit toujours, un jour quand tu seras riche, tu m'achèteras une belle maison avec une tour et. Donc il va falloir que je me mette au travail, que je retrousse mes manches. Hein. Déjà que je ne travaille pas assez, il va falloir que je travaille encore plus.
7: Tu peux me faire une bise.
6: Allez, faisons la bise en direct. Voilà, et on ne vous néglige pas, vous qui écoutez la radio, mais ce soir vous êtes plus en train d'écouter ce qui se passe dans le studio que de l'autre côté de la radio, oui. Un petit paquet encore, c'est qui?
7: Non, mais c'était la fille là.
6: Ah, c'est la fille qui est déjà. Elle est partie?
7: Ouais.
6: Ah d'accord, ok, très bien. Mais bon, qu'on ne néglige pas ceux qui nous écoutent ce soir, et si on ne vous passe pas beaucoup sur l'antenne, c'est parce que c'est vraiment l'anarchie au standard et que vous êtes nombreux à nous appeler pour me souhaiter un bon anniversaire, donc on vous en remercie. Fildar en perd ses poils de barbe. 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
13: Parle, ouais. J'endors pas de la nuit, c'est tout.
6: C'est vrai.
13: Je m'en rase pas le matin.
6: Mais comment vous avez fait pour réunir toutes ces personnes? Il faut quand même expliquer aux auditeurs,
13: fond, hein.
6: Par rapport à tout à l'heure, c'est que au moment donné où ils m'ont apporté mes cadeaux de 30 ans, ils sont venus avec 30 copines, enfin 30 filles, avec pour certaines avec qui j'ai travaillé, et d'autres qui font partie de mon cercle privé d'amis intimes. Il n'y a pas ma petite amie, mais il y avait quand même des gens très intimes. Et comment t'as fait pour récupérer? Parce qu'il y en a quand même quelques-unes, il faut quand même le dire, que vous ne connaissez absolument pas.
13: Non.
6: Il y en a 3-4 que vous ne connaissiez absolument pas.
13: Bah, j'ai appelé des personnes qui les connaissaient, et donc elles m'ont donné leur numéro, et donc après je les ai appelées, je me suis présenté, et puis elles sont...
6: Il y en a une ou deux quand même, Morantel, il faudrait que tu m'expliques comment t'as fait pour les récupérer. Encore une chemise.
13: Si tu veux.
6: Ça y est, je vais mettre des chemises, les gars.
13: Ouais.
6: Fini
13: ouais.
6: Les t-shirts, les vulgaires t-shirts.
13: T'as encore pas mal de cadeaux, là.
14: Ouais.
13: Dont le nôtre, on voudrait
6: bien. Il est où le vôtre? Il est où?
14: Bah, c'est le gros sac.
13: C'est le gros sac, là.
14: Celui-là, là.
13: Ouais, celui-là, ouais.
6: Ah, c'est le même magasin, là, où je t'avais offert des cadeaux.
13: Ouais. Mais celui-là, c'est en fait un vêtement de la nouvelle collection. C'est pour un sport.
6: Oh merde.
13: Quoi?
6: C'est pour...
14: Il y a Petite Lune.
13: Non, c'est un sport... Bon, il y a Petite Lune, Manu et moi, c'est un sport de détente.
6: C'est gentil, les gars. Ah, c'est pour ça que vous êtes absentés dans l'après-midi, alors.
14: Oui.
12: Merde.
6: Ah, toujours aussi agile de mes mains.
13: Ouais.
6: Ah,
13: bah.
6: Hein.
13: On va pas changer.
14: Non, bah, tu t'as dû le faire tomber, je crois, non?
6: Ah, merde.
13: Voilà.
6: Alors, bon, alors j'ouvre ça d'abord.
13: Ouais, bah,
14: oui,
13: c'est ça,
14: là,
13: cadeau.
14: c'est ça.
13: Non, retourne-le,
14: regarde
13: marqué ce qu'il y a dessus.
14: Voilà, c'est ça.
6: Alors,
13: un poncho de randonnée. Donc en fait, c'est un truc qui te permet d'aller sous la pluie quand tu vas à la pêche, quand tu vas faire de la marche, quand tu vas draguer, je sais pas, au bois.
6: Ouais, par exemple,
13: Donc tu sois toujours à l'abri des intempéries.
14: D'accord. Et ça, on s'est dit, c'est sûr que ça, tu vas le mettre et ça va te servir.
6: Ça n'a pas dû coûter cher, ça, hein?
13: Non, 25 balles.
14: 29.
6: Non, 29 à 3?
13: Oui. 25
6: balles. Vous exagérez, les gars, hein?
13: Bah, attends.
1: Alors, tain, c'est sympa.
14: Pour tes 30 ans, c'est pas privé, merde, on s'est lâché. C'est
1: beau, hein. Oh, puis ça sent bon.
14: Ah, mais c'est...
1: Ah, puis ça sent bon.
14: C'est
1: franchement.
14: Fait beau, hein.
1: Non, mais ça peut presque le faire pour aller mixer, ça.
14: Ah, ben. Non, mais avec ça, tu ne sues pas. Ah, non, tu ne transpires pas.
1: Avec ça, tu ne sors pas non plus.
14: Ah, non, non.
1: C'est-à-dire, tu restes chez toi et au moment où tu le mets pour sortir, tu fais non, je vais rester ce soir, je vais pas sortir.
14: Non, mais on s'est dit qu'un jour, tu vas devenir très célèbre, donc tu pourras plus sortir sans que personne ne te reconnaisse.
1: Alors que c'est déjà compliqué aujourd'hui, hein.
14: Donc, on t'a dit, tu vas mettre ça. Non, mais il y a un autre truc dans le.
1: Tu vas le mettre quand même. Ah, oh, je vais le mettre après, oui.
14: Ouais, non, mais il y a un autre truc.
1: Là
14: voilà. Mm-hmm. En fait, c'est ça.
1: Ah, quand même.
14: Et
1: le polo, quand même.
14: Bien sûr, si ça ne te plaît pas, tu peux aller changer.
1: Non, mais c'est parfait, j'adore, j'aime bien, je mets, hein. J'en mets de temps en temps. Marlboro classique, c'est bien. Il y a le prix dessus ou pas? Vous m'avez enlevé?
14: Ouais, je sais pas.
1: 750 francs. Ah, là, vous êtes pas foutu de ma gueule.
14: Ah, ouais, quand même.
1: Ah, ça fait plaisir.
14: Et encore, on a eu une ristourne, hein, parce que.
1: Ouais. Et donc, ça, je le mets et par-dessus, je remets le poncho.
14: Voilà.
1: Bien. Pour aller à la pêche. Non, mais je vais à la pêche maintenant, Jean. Tu sais que je vais à la pêche de temps en temps?
14: Ah oui, mais tu pêches quoi?
1: Est-ce qu'on peut mettre le. Il y a ça aussi, non? Non, ça, c'est un truc. Ça, c'est pour mettre dans mon bar. Quand je suis avec une petite.
14: Ouais.
1: Tu peux pas tout balancer. Il y a ma rhum qui est là. Si après, c'est tout. On peut pas tout dire. Tu t'en vas? Voilà. François, c'est un petit mot pour dire au revoir, François.
14: À bientôt.
1: À demain, Dallas.
15: À demain, Dallas.
1: Voilà. C'est l'emmerdeur de Dallas, maman.
15: Ça revient, Dallas.
1: Voilà, mais justement, mais c'est pour ça qu'on en a. C'est pour ça qu'elle est là ce soir. C'est la fameuse Françoise, l'emmerdeur de Dallas, qui est dans le best-of, dans le CD, machin. Mais tu vas discuter avec elle, parce qu'il y a quand même le micro allumé. Et c'est le bordel, hein. Faut gérer, hein. J'espère que de l'autre côté, c'est pas trop de la bouillie, ce qu'on vous fait ce soir. Il y avait un autre message marqué instru, sur le 0140 521 521, c'est le répondeur.
14: Oui, c'est un auditeur.
1: Un instrument, alors, on va écouter.
16: Salut Max, c'est Gilda de Brest. J'ai un truc pour toi, écoute.

0: pas l'autre, hein, quand même. Hein. Ouais. Ouais, c'est pas mal.
1: Allez, salut.
0: Ouais, salut. C'est pas mal, non, mais il y en avait un autre qui était mieux qu'on en avait fait à l'époque, je ne sais plus où c'est dans les répondeurs, c'était quoi, c'était piano?
2: C'était un piano, ouais.
0: Oh là là, ça c'est une catastrophe. Moi qui ai fait du piano, franchement, je vais faire écouter ça quand même à tout le monde, que vous puissiez en profiter également. C'est un auditeur qui, à l'époque, enfin c'est même pas lors de l'anniversaire de l'année dernière, venu comme ça par hasard.
2: Ouais.
0: Écoute bien, Jean, écoutez bien, un jeune homme s'est mis au piano devant son clavier et m'a joué joyeux anniversaire. Écoute la musique. Là ça va. Là ça devient plus dur.

0: la fin est sympa. La fin est sympa, qu'est-ce que t'en as pensé?
1: Non, non, t'es dur. Non.
0: Bah, je suis dur, mais c'est... il faut être dur avec son public.
1: Ouais, non, mais
0: ils sont durs avec moi de temps en temps.
1: Il y a beaucoup de moyens quand même pour réussir à jouer comme ça.
0: C'est pas simple, c'est vrai, mais bon, moi qui ai fait 10 ans de piano, je peux te dire que j'aurais joué un truc pareil le jour de l'anniversaire à la maison, ça se serait pas passé comme ça. On m'aurait pas dit, mais c'est bien, machin, ça aurait été, non, ça aurait été dur. Hein, aurait...
1: Oui, d'ailleurs, ta mère a l'air d'être vraiment quelqu'un de très méchant.
0: Donc... Ouais, très très dur, ouais, très très dur. Tout comme ma sœur, tout comme mon père. Ouais. Enfant battu
2: famille, quoi, c'est un enfant battu, ça se voit. Hein.
0: Enfant battu.
3: Je veux ça.
0: C'est vrai que j'étais un. Non, hein, non, je suis pas comme ça, non.
2: Non, dites donc.
0: Mais non. J'avais rien à la maison, on n'était pas pourri gâtés.
2: Eh bah ben ça a bien
3: ça changé.
0: Ça a bien...
2: Ah, merci madame.
0: On était, des petits malheureux.
2: Ouais.
0: Ah ouais. J'ai même mangé une fois à la cave. Non, c'est pas vrai. Dans
4: la chaufferie.
0: Dans la chaufferie. Je l'ai dit, hein. C'est vrai, hein.
2: Non, non, mais c'est normal, vous avez tout à fait raison. Hein.
0: J'ai failli mourir une fois, elle a failli tellement que je les emmerdais, mes parents, elle a failli me balancer du premier étage. Putain, pourquoi c'est pas violent ça? Alors.
2: À l'époque, non, ça s'appelle un ras-le-bol,
0: c'est tout. À l'époque, il n'y avait pas Paris Match, il n'y avait pas tout ça pour pouvoir en parler, donc ça restait très, hein, ça restait très local. Mais aujourd'hui, crois-moi que s'il y avait du Paris Match qui se baladait dans plaisir dans la banlieue, ça se passerait pas de la même manière, hein. Non, elle est gentille, ma mère.
1: Oui.
0: Hein, tu sens des bonnes ondes, là?
1: Oui, oui.
0: Oui, oui. Hein, tu sens que ça va continuer à repasser, ça, ou?
1: Ben, peut-être moins, non, parce que manifestement, le cadeau est tombé à point nommé. Donc,
0: ouais, ouais.
1: Je pense qu'elle va prendre justement du bon temps, et puis
0: elle
1: va commencer à chercher sa maison.
0: Ben, elle a bien raison. Elle a bien raison. Ouais. Voilà, exactement. Voilà.
1: Donc, mais au lieu de repasser, elle va profiter
0: ouais, ben, on va
1: de
0: avoir
1: ces moments.
0: Un petit peu plus de temps pour regarder les magazines avec
1: voilà,
0: ses propriétés, puis faire des
1: demeures,
0: croix. Elle me les mettra dans la boîte aux lettres, et après, une fois que j'aurai un petit peu d'argent, quelques dizaines de millions mis de côté, à ce moment-là, j'achèterai la maison des rêves.
1: Tout à fait.
0: Voilà, très bien. Jean, reste avec nous pour la dernière ligne droite.
1: Pour la dernière ligne droite.
0: Très bien, on va boire un petit coup de champagne quand même.
1: Oui, j'attends ça quand même.
0: J'attends, je suis étonné que tu n'aies pas bu, Jean.
1: Ah, ben, je me suis jeté sur l'eau, tu vois.
0: Parce que généralement, le jeudi, c'est le jour où tu viens pour ta voyance, tu dis toutes les conneries possibles et inimaginables aux gens. Et là, ce soir, tu t'es abstenu.
2: Surtout que tu picoles avant de faire ta voyance.
1: Oui, dire. En plus, oui.
0: C'est vrai.
1: Oui. Donc, c'est non, ça qui est dramatique.
0: C'est vrai que c'est un très très bon voyant. Non, mais c'est vrai, c'est gênant à dire, mais parce que c'est pas facile d'avoir, mais c'est vrai que t'as souvent fait mouche. Faut dire ce qui est.
1: Ben, on essaye de faire au mieux.
0: T'es
1: déjà, d'une part, ce qui est pas forcément évident. Hein,
0: mais généralement,
1: on travaille sans filet. Donc.
0: Moi, qui reste un petit peu sceptique sur ce genre de truc, à chaque fois que t'es passé à l'antenne, deux fois sur trois, faut dire à la franchise, faut être franc, t'as assuré. On a réussi à deviner des choses ou à faire dire des choses aux gens qui étaient vraies, qui s'étaient vérifiées en tous les cas dans les années passées. T'es le meilleur.
1: Oui, non, peut-être pas, il y en a quand même d'autres. Hein.
0: T'es le meilleur, Jean. T'es le meilleur. Ouais, il y a également, il y a Derlich, il y a tout ça, mais...
2: Nathaniel, il était bon, pas
1: lui. Nathaniel, il était très bon.
0: Madame Soleil, tous ces gens-là. Hein.
2: Non, Madame Soleil, c'était un astrologue.
0: Oui, bon, ça, on les met tous dans le même sac, ces gens-là.
2: Ah oui, c'est vrai.
0: Allons. Bon, allez, vous ne bougez pas, 0803 08 5000, on va tâcher d'en prendre un ou deux quand même sur l'antenne pour la dernière. Parler comme ça, dans le vide. Alors, ah bien, j'y suis pas allé, mais si, c'est une place. Non, c'est passé, 20 octobre. Qui m'a offert ça?
2: Non, c'est un... Je crois que c'est une dédicace de Brandon Perry.
0: J'entends des voix, je me dis merde. Mais qui est là?
2: Un auditeur qui t'a amené ça, qui s'appelle?
0: Oh là là.
2: Régis.
0: Oh qui putain, avait Régis. Énorme. Alors là, j'explique. Encadré, un billet d'un concert d'un artiste qui s'appelle Brandon Perry, qui ne vous dira peut-être rien. Mais c'est un peu le même air que toi, Jean. C'est mon... Enfin, c'est... Il fait partie de mon groupe préféré qui est Dead Can Dance. Il y a deux membres de ce groupe, une chanteuse et un chanteur. Ils se sont séparés dernièrement en studio alors qu'ils enregistraient leur... 8e ou 9e album, il y a eu une engueulade, ils se sont séparés, elle a fait déjà deux albums solo de son côté, lui en a fait un dernièrement qui vient de sortir, il est passé en concert exceptionnel à Paris, c'était effectivement le 20 octobre dernier à l'Élysée-Montmartre, et donc tu es allé le voir, et tu lui as demandé une petite dédicace, et il y a marqué pour Max Happy Birthday, Brandon Perry, c'est pas toi qui l'a fait?
5: Non, non, non, pas du tout.
0: C'est lui?
5: Bah avant le concert, ouais. J'ai réussi à le voir.
0: Tu le jures?
5: Écoute, si tu l'avais vu, tu l'aurais pas reconnu, il ressemble plus à Barthez maintenant.
0: Il ressemble à Barthez, il s'est rasé carrément, monsieur. Je croyais que je jouais avec des petits airs. T'aurais ton petit bouc, t'avais des petits airs à l'époque, mais il y a 10 ans de cela, oui.
2: Je peux témoigner parce que je crois que c'est toi qui m'as appelé pour me demander si ça lui ferait plaisir.
5: J'étais pas sûr de l'avoir, mais j'étais vraiment fou.
0: Ah, ça me touche beaucoup, hein, franchement. Là, ça va être sur ma cheminée, quand j'aurai une cheminée.
5: J'hésitais entre des shifters ou ça.
0: Oh, bah là, il y a pas photo entre des shifters et ça, je préfère largement avoir ça. En tout cas, ça me fait plaisir et ça, c'est clair que je vais le mettre quelque part très précieusement, je vais le garder en tout cas. Bravo. Merci, c'est très cool. C'était bien. Énorme,
5: vraiment bien.
0: Blindé.
5: C'était Brandon Perry, mais bon, ça vaut pas d'être cadence.
0: Ouais. Oui, bonsoir monsieur.
6: Oui, bonsoir monsieur.
0: Excusez-moi de vous déranger, je suis un client. Je voulais savoir, pour me renseigner pour des chambres, comment ça se passait. Je voulais savoir, qu'est-ce qu'il y avait sur votre lit en dehors des couvertures et des draps?
3: serait pour quelle date, monsieur?
0: Ça serait pour dans 15 jours, 3 semaines. Ce serait des petits renseignements. C'est pour venir avec ma femme. Je voulais savoir sur le lit parce qu'elle a des problèmes de dos. Et je voulais savoir quel genre de...
3: Justement, avant de vous répondre, parce que nous, on ferme demain.
0: Ah, d'accord. Bah,
3: c'est bon. Et comme je vous dis, dans 15 jours, 3 semaines, c'est pour quelle date
0: C'est pour venir, ça serait pour venir demain justement. Alors je veux savoir qu'est-ce que vous avez sur votre lit, vous y mettez quoi dessus?
3: Il y a le bras, la couverture.
0: Non mais pour dormir dessus, sur le dos, vous savez, pour mettre sur le corps on le met sur un.
3: Il y a un matelas.
0: Voilà, d'accord, très bien. Et dans la salle de bain, il y a quoi en dehors de la douche? Il y a, vous savez, juste pour se rincer le visage, se raser, il y a des...
3: Non, il n'y a pas de douche, on a que des baignoires, un lavabo.
0: D'accord, très bien. Et sinon pour allumer les lumières généralement, ça, ça s'appelle, vous savez, à côté du lit. Une de chevet, ça s'appelle une... Une de chevet. De chevet. Une...
3: De toute façon, on ferme demain matin.
0: Non, mais c'est pas grave. Ouais, oh, j'en ai dit deux. J'en ai fait... J'ai réussi quand même à en faire deux, matelas et lavabo, et je suis tombé quand même sur un client pas facile, hein, parce qu'il fermait demain l'hôtel. Enfin bref, hein, j'ai quand même réussi à en faire deux. Quelqu'un veut se prêter au jeu peut-être? Quelqu'un veut essayer de voir si on peut faire mieux? Quelqu'un veut? Tu veux monter? Est-ce qu'on peut encore faire un numéro de téléphone éventuellement en attendant?
4: Il y en a plein.
0: Non mais je veux dire, est-ce qu'on a le temps?
6: On a le temps encore.
0: On a le temps, d'accord. Quoi, qu'est-ce qu'il y a? Ouais,
4: on a le temps, encore 6 minutes.
0: C'est bon, on a le temps. Vas-y. Monte, gamin. Vas-y, assis-toi. Alors, en 20 secondes, toi, tu vas devoir faire dire 6 mots. Hein. Quel est ton prénom?
6: Yannick.
0: Yannick, très bien. Tu vas faire quoi, les hôtels ou les stations-service au choix? Fais vite, hein, vas-y.
6: Les stations.
0: Les stations-service, ok. Tiens, je te donne la liste. Elle est là. Je rappelle qu'on est quand même toujours en direct de la loco. C'est pour ça que ça résonne un petit peu. Donc, les trois mots sont juste en face de toi. La chèque, chewing-gum et huile. On appelle une station-service sur une autoroute. Hein. Bravo, mon gars, d'être venu, d'avoir...
6: Quelques petits renseignements.
7: Pour bébé, hein.
6: Allô?
7: Oui, oui.
6: J'aurais voulu avoir des renseignements. Pour dormir, vous avez quoi, vous savez? Vous avez des couvertures, un sommier, et puis oui, des machins comme ça. Et vous avez quoi encore dessus?
7: Je vous passe avec la réservation.
0: Ah bah dis donc, t'es tout mou, toi, hein. C'est dur, hein?
4: Pas français en plus.
7: La réception, Cathy, bonjour.
6: Oui, bonsoir. J'aurais voulu avoir quelques petits renseignements. Vous savez, sur le lit, vous avez des... Enfin, vous avez un sommier, vous avez des draps. Et vous avez quoi encore sur le lit? J'ai perdu le mot.
4: Alors, retrouve-le.
7: Pardon?
6: Bon, allô? Et... Oui, et dans la salle de bain, vous avez la douche, et puis il y a aussi un machin pour se laver le visage.
0: Oh, vous lui avez laissé plus d'une minute, c'est pas possible.
7: Allô?
0: Oui, bonsoir mademoiselle, excusez-nous, hein, c'est bon, on va pas vous déranger plus longtemps, vous étiez en direct sur une radio, on a essayé de faire un petit jeu, ça n'a pas marché, il y a du monde derrière vous, hein?
7: Oui, il y a du monde.
0: Il y a une ambiance, hein, y a une soirée ce soir chez vous ou quoi?
7: Mais non, c'est toujours comme ça.
0: Ah, c'est toujours comme ça, c'est toujours le bordel, bah c'est bien, c'est sympa, c'est quel hôtel?
7: C'est le Sofitel.
0: D'accord, très bien, bah c'était Fun Radio, vous étiez en direct sur la en direct sur toute la France.
7: Bon, bonjour à la France alors.
0: On vous embrasse très fort.
7: Nous aussi, au revoir.
0: Bisous, à bientôt. Bon, ton prénom, tu m'as dit?
6: Yannick.
0: Yannick, pas terrible. Quelqu'un d'autre veut essayer? Allez, un dernier, là, avant qu'on fasse la pause, là, une demoiselle, ça serait bien, là, parce que là, on peut faire... Tu veux venir? Viens. Viens, monte. Alors, on va accueillir une demoiselle, on va faire un dernier hôtel.
4: Bravo, Yannick.
0: On a le temps encore? Bravo,
6: ouais,
0: Yannick,
6: ouais,
0: on peut.
6: Bon.
0: On peut le huer, hein. Non, on peut le huer. Vous êtes gentil avec lui. Alors, moi, vous me huez parce que je fais dire deux mots. Lui, il n'en dit aucun. Vous l'applaudissez. Alors, voilà.
4: Tu t'es pété direct. Lui, non.
0: Oui, mais j'ai quand même réussi à faire dire deux mots. Alors, bonsoir, mademoiselle. On serait vraiment, tu sais, au schmilblick. Oui,
8: pour... Tu peux baisser un peu.
4: Non.
0: Alors, attends, on va lui baisser le son du casque. Ah oui, tu vois, c'est là qu'on voit la radio. On est sourd, hein. Voilà, attends. Là, ça va mieux, là?
8: Non, baisse encore.
0: Encore? Attends, mais... Là, c'est bon, là?
8: Ouais, c'est bon, là.
0: Putain, mais tu m'entends plus, là? Si, tu m'entends?
8: Ah, si, très bien.
0: Oh la vache, putain, mais on doit être sourd, nous, c'est pas possible, on est à bloc. Ton prénom?
8: Sophie.
0: Sophie, quel âge?
8: 20 ans.
0: D'accord, et tu viens d'où?
8: Toulouse.
0: D'accord, donc toi, tu fais partie des demoiselles qu'ont gagné, d'accord. C'est toi qui as gagné ou tu t'es fait inviter?
8: En fait, il y avait deux personnes qui venaient de Dijon, et comme tu faisais inviter quatre personnes.
0: Voilà, très bien. Approche bien le micro devant ta bouche, parce que comme tu parles pas très fort. Non, mais tu peux l'approcher, approche-le, voilà.
8: Ouais, comme ça.
0: Ah, Manu a décidé de t'aider un peu. Alors attention, les mots sont là devant tes yeux. Hôtel, lavabo. Maintenant, on va faire les hôtels, parce que quand on fait des stations-service, c'est tellement bruyant. Donc les trois mots là, qui sont en face de toi, et après on fera la pause. Alors, on va voir ce que va donner Sophie.
8: C'est où?
0: Pardon?
8: C'est où qu'on va appeler?
4: Argentine.
0: Pardon?
8: Où on appelle?
0: Je n'entends pas.
8: On appelle.
0: Là, t'entends bien, hein. Un hôtel.
8: Mais où, dans quelle ville?
9: Hôtel Sofitel Méditerranée, Thierry, bonsoir.
8: Oui, bonsoir monsieur. Dites, je vous appelle pour avoir quelques renseignements. J'aurais voulu venir dans votre ville prendre des vacances. Et je voulais savoir, dans vos chambres, à côté de la table de chevet, pour pouvoir lire comme lumière, vous avez quoi?
9: C'est une radio.
8: Alors, c'est pas du jeu,
0: on ne l'avait jamais fait, mais il faut justement jouer le jeu. Okay, je sais pas, on est en direct, vous êtes effectivement en direct sur Fun Radio.
9: Oui.
0: Quel est ton prénom?
9: Thierry.
0: On te l'a déjà fait, Thierry, ou pas? On vous a déjà appelé?
9: Oui, il y a quelqu'un qui a déjà appelé.
0: Mais pour faire le même jeu?
9: Pour faire le même jeu.
0: Ah bah c'est bien. Hein. Il renouvelle les hôtels. Hein. Bah oui, bah alors donc effectivement, vous auriez pu jouer le jeu.
9: Bah oui, mais bon, vous savez, j'ai du travail quand même.
0: Oui, bah je sais bien, mais enfin une minute dans toute une vie, qu'est-ce que ça représente?
9: Oh oui, voilà.
0: Vous aviez deviné le mot qu'elle essayait de vous faire dire?
9: Non, électrique, je pense.
0: Non. Vous savez,
9: ampoule.
0: Comme... Hein?
9: Ampoule.
0: Presque, vous savez, un truc de chevet qu'on met à côté, ça s'appelle...
8: Qui fait de la lumière.
9: Un abat-jour.
0: Un truc de chevet, une
9: lampe de chevet.
0: Bien, voilà, c'est le mot. Bah, c'était pas facile. Bon, on dérange pas plus longtemps, Thierry, merci.
9: Au revoir.
0: Bonne bourre. Bon bah c'est bien parce que Filda et Manu ça prouve une chose, c'est que ils sont là toute la journée à 14h, tu te dis putain ils bossent comme des titans.
4: Moi je cherche pas de numéro, j'écris.
0: Il y a 8 numéros d'hôtel et 4 stations service et puis à chaque fois bah bravo Sophie hein. Bon bah je sais pas hein, tu veux en profiter que t'es là pour passer un petit bonjour?
8: Oui.
0: Vas-y.
8: Ben bonjour à tous les copains et copines de Toulouse et puis
0: Alors, regarde bien la caméra là.
8: Donc voilà, bonjour à tous les copains et
4: à
8: copines.
4: À Nathalie.
0: Ouais,
4: non.
0: À Christine.
4: À Pascal.
0: À Paul.
4: Qui a pas pu venir ce soir et...
0: Sophie, elle est terrifiée. Hein.
4: À mes parents.
0: Vous allez tous monter, vous allez voir un petit peu comme c'est compliqué de venir.
8: Bon, ben, Mumu,
0: ouais. Quand même, à Bébert, à Christian, à Robert, ben, merci en tous les cas, Sophie. Tu peux aller rejoindre tes collègues en bas dans la fosse. On est bien dans la fosse, hein. Voilà. Alors... Si vous voulez nous appeler, bien sûr, toujours le 0803, elle va pas te casser la gueule, 08...
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0: 23 ans, c'est ça? Bonsoir Sarah.
1: Tout à fait, bonsoir mon chéri d'amour.
2: Bonsoir.
0: Va falloir que vous sortiez maintenant, je vais rester seule avec Sarah quelques minutes. Bonsoir Sarah, ça va?
1: Ça va et toi?
0: T'es d'où?
1: De Paris.
0: Ah bah c'est bien, va falloir venir à la loco après alors.
1: Je viendrai tout à l'heure, d'accord?
0: Pourquoi t'es pas venue maintenant?
1: Parce que pour l'instant en fait j'ai plein de trucs à régler.
0: Comme quoi par exemple?
1: Je préfère ne pas être avec tous tes auditeurs, je préfère te choper dans un petit coin.
0: Surtout que là depuis que Jocelyn m'a filé un truc pour le Zizi, un truc spécial américain.
1: Justement.
0: Ah là, je vais avoir une éjaculation, t'en as pour au moins une heure et demie, hein.
3: Terrible.
1: Ça ne me dérange pas.
0: D'accord.
1: Si ça pouvait durer toute la nuit.
0: Ah bah t'inquiète pas, ça va durer toute la nuit. Alors, Sarah, avant qu'on commence ensemble à délirer, à partir en sucette et peut-être même à faire l'amour par téléphone devant tout le monde, joue pas trop la chiennasse, hein, quand même, hein, parce que sinon, moi, je risque d'avoir une petite érection avant le début de mix. Ça peut pas, remarque, à 23h, je peux commencer à me lâcher. On a Jocelyn, Sarah, qui voulait terminer tout à l'heure, qui m'a offert les cadeaux, qui voulait donner deux, trois petites citations. J'ai demandé à Morgane, si t'as calé RBTB, là.
4: ITB.
0: Sarah.
4: Mesdames, messieurs.
0: Attends, Sarah, tu es là? Sarah, il y a quand même une question, t'as entendu, ça va, c'était bien?
1: Ouais, c'était pas mal.
0: Donc, il a les mains moites, il est excité comme une puce. Prends le micro deux secondes là, enfin moi quoi que t'as ton micro, tu peux parler avec ton micro.
5: Bien sûr.
0: Je voulais juste savoir, mais vraiment une question qui me turlupine la tête.
5: Je ne suis pas homo, voilà, malgré les apparences.
0: Ok, je voulais savoir, non, c'est parce que je vois toujours que t'as envie de m'embrasser, ne me quitte pas, reste avec nous.
5: Mais c'est comme ça. Dans la vie, on se fait des copains. Moi, je me suis fait un idole.
0: Ah, c'est gentil. Non, alors là, attention.
5: Et c'est toi.
0: Jean-Pierre Sauzère, c'est Johnny. Et pour moi, c'est Jean-François. D'accord, bah, très bien. Bah, ça me fait plaisir en tous les cas. Bravo. On l'applaudit encore une fois. Bravo.
5: Merci. Pour terminer.
0: Oui.
5: Pour
0: terminer... merde. T'es pas obligé, hein.
5: Si.
0: Te sens pas obligé, hein, surtout.
5: Pour terminer, j'aimerais remercier quelqu'un sans qui Max ne serait rien. Je voudrais que vous l'applaudissiez très fort. Applaudissez Franck, mesdames, messieurs.
0: Non mais là il croit vraiment maintenant.
5: Merci
0: qu'il est
5: pour lui.
0: N'oublie pas que
5: c'est une star.
0: N'oublie pas que t'es en direct à la radio quand même, hein.
5: Ah ouais, là j'ai tendance à l'oublier. Excuse-moi, chers auditeurs.
0: Et que mine de rien, il y a quand même encore du monde qui nous écoute. Merci en tous les cas. Tu peux m'en passer le micro?
5: Bien sûr. Et bonsoir à tous.
0: Voilà, regarde maintenant. Bon, maintenant tu peux descendre maintenant, s'il te plaît. Non, en tout cas, c'était bien. Je te rends ton torchon. Voilà. C'était très bien. À l'année prochaine.
5: Avant ça, j'espère.
0: Oh.
1: Waouh.
0: Jean-François, n'oublie pas de me donner le numéro de ta chambre. D'accord? D'accord, je vais peut-être te faire le cul finalement avant de commencer le je sais pas, je vais voir. Sarah,
1: oui.
0: Avant qu'on revienne, on parlera de quoi ensemble? De cul, mais de quoi exactement?
1: On parlera de toi et moi et on invitera une auditrice à venir avec toi.
0: Et on invitera une auditrice à venir avec moi, c'est-à-dire une
1: qui est actuellement dans la salle, il y en a une qui va péter, je le sens.
0: Et tu crois? Donc s'il y a déjà une fille qui est prête à venir monter éventuellement pour parler de cul...
1: Et pour te désaligner?
0: Il y en a une qui serait intéressée à monter? Elles sont toutes timides, tu vois, elles sont toutes coincées, si c'est hallucinant. Ah non, mais...
1: On bouge un petit peu.
0: Tu veux monter? Bah viens, alors attends, elle va monter un peu. Alors avant, il y a encore un autre gamin qui veut venir chanter, mais cette fois-ci, c'est l'Aigle Noir de Barbara. Je sais pas si on se la fait en entier ou...
3: Je sais pas, c'est comme tu veux.
0: Devant le micro, ouais.
3: On va
0: tâcher de faire, alors attends, on va te mettre debout pareil. Et ensuite, il y a aussi des monsieur et madame, hein, qu'on va pas oublier de faire. Bah ouais, quand même, hein, des monsieur et madame, on fera des monsieur et madame à l'eau tout à l'heure. Voilà, tu viens devant le micro. On s'excuse, hein, ce soir encore, c'est un petit peu difficile. Hier, l'anniversaire, il y avait déjà plein de monde dans le studio. Et ce soir, on profite qu'on est en direct à la loco et sur une scène. Tout le monde veut se donner en spectacle et tout le monde va en profiter pour faire un karaoké gigantesque, Sarah. Hein. Donc, on va écouter, interprété par...
5: Yannick.
0: Ok, Yannick. Yannick, donc, Barbara, l'Aigle Noir. C'est bon, hein, tu peux arrêter, c'était... C'est pas mal. Alors ça c'est la version courte ou...
5: Non, c'est l'émotion.
0: C'est l'émotion. Ouais, c'est un peu difficile, hein. Le problème c'est qu'il a du mal là. Tu veux réessayer une deuxième fois ou...
5: Ouais.
0: Alors vas-y, on réessaye, vas-y. Allez, attention.
5: Sans la musique, je vais essayer. Parce que je crois que...
0: Ah, sans la musique, alors maintenant sans la musique, alors vas-y. 3, 4.
5: C'est pas l'homme qui prend la mer.
0: Merci beaucoup.
5: C'est la mer.
0: Merci. C'est bien, merci.
1: C'était court mais bon.
0: C'est bon. Bravo, on l'applaudit encore et... En fin de compte, c'est la même version avec la musique ou sans la musique, quoi. C'est une version courte, hein. Il y a peut-être une fille qui va venir le serrer et lui dire « C'est pas grave, t'inquiète pas, Max, il est comme ça avec tout le monde. » Y a pas une fille qui va le... Il va se mettre à chialer, hein. Ça va aller, tu vas te dire le coup. Ça va aller. Bon, d'accord, ok. Sarah.
1: Oui.
0: On va faire des monsieur et madame vite
1: d'accord.
0: fait. Hein, donc le but du jeu est relativement simple, c'est d'une manière sympathique un peu emmerder des gens qui n'y sont pour rien, qui ont des prénoms qui prêtent un petit peu à rigoler.
1: D'accord.
0: On en a fait beaucoup, des meuniers, des on a appelé des salopes. Qu'est-ce qu'on a fait hier? On en a fait hier. Non, hier on en a pas fait, mais avant-hier.
1: Il y a eu des connards.
0: On a fait des monsieur, madame.
3: Il y a eu des couillons.
0: Personne ne se souvient de ce qu'on a fait les derniers, je me souviens même plus. Il y en a qui. Des quoi? Des, la verge? Non, on trouillard. A fait des trouillards, oui,
3: des
0: voilà.
3: Trouillards, voilà.
0: Des trouillards,
3: ça.
0: Merci. Il y en a un ou deux qui me suivent. Ils connaissent mieux l'émission que moi, ça fait plaisir. Donc, tu veux essayer éventuellement, Sarah?
1: Ouais, pourquoi pas.
0: Alors, le but
1: avec
0: du jeu est relativement simple. On appelle des monsieur et madame en France. Là, on va appeler un monsieur, le monsieur et madame Allô.
1: Ouais.
0: D'accord. Et bah, dès que ça décroche, tu fais Allô, bah, tu te démerdes.
1: Ok.
0: Le but du jeu, c'est d'essayer de faire le truc le plus con possible.
1: D'accord.
0: Allez, on y va, c'est parti. Donc, Noémie est en train de composer. Oh, allez, c'est parti. Mais non, ça va vite, hein. C'est bien briefé, tout ça. C'est du bon boulot. Ça va. Ne t'inquiète pas si ça sonne longtemps, hein. C'est normal, la Storcy s'adore. Hein. Et je rappelle qu'on est...
1: Allô?
2: Oui?
1: Allô?
2: Oui?
1: Allô?
2: Allô?
1: Bonjour, allô?
2: Qu'est-ce que c'est?
1: Allô?
2: Oui?
1: Ah, bonjour, allô? Allô? Allô?
2: Ça me sonne mieux?
1: Allô?
2: Continuez.
1: Allô?
0: Voilà, bien. Alors c'est débile hein, comme jeu. Hein,
1: c'est comme ça que tu les veux.
0: Et en plus, ce qui est quand même remarquable, c'est là que je me dis, franchement, c'est le genre de jeu qu'il faut continuer, c'est que ça ne fait rire personne. Donc je me dis que c'est tout à fait le genre de truc qui me fait marrer, parce que généralement, les gens, quand ça les fait pas rire, bon, ça a tendance à me faire marrer.
1: Bon,
0: est-ce que tu as un autre numéro? Un autre monsieur et madame?
1: Un autre
0: monsieur et madame Allô, je vais en faire.
1: D'accord.
0: Non mais c'est toujours pareil, c'est moi qui vais le faire maintenant. Hein, on va faire le même système. Tu veux essayer aussi après?
6: Non,
0: il faut lui amener son micro, la petite. Attention. Alors, on y va. Faut pas faire trop de bruit. Oh putain, on a une sonnerie dans le casque, nous. On a l'impression que c'est un truc...
6: Oui.
0: Ah, allô?
6: Oui.
0: C'est madame Allô?
6: Oui.
0: Ah, allô?
6: Oui.
0: Oui, bonjour, madame.
6: Oui.
0: Oui, allô, madame.
6: Oui. Bon, si c'est pour vous amuser, j'ai votre numéro de téléphone.
0: Non, non, non.
6: Il est 11h du soir, hein.
0: Allô? Oui, allô, madame.
6: Oui.
0: C'est madame Allô à l'appareil. Allô?
7: Allô?
0: Oui, allô? C'est allô, monsieur Allô? Monsieur Allô? Allô? Oui. Monsieur?
7: C'est deux putes, c'est toi qui payes là. Hein.
0: Allô, monsieur?
7: C'est deux putes, c'est toi qui payes.
0: Monsieur Allô?
7: Tu payes toi, fils de pute là.
0: Allô?
7: Vas-y, amuse-toi toute la nuit, fils de pute, écoute. Hein.
0: Monsieur Allô? C'est monsieur Allô à l'appareil?
7: Ouais, c'est ta mère, c'est.
0: Oui, allô? Oui, bonjour maman. Allô, maman?
7: C'est ta mère, c'est. T'as vu que tu mets debout sur la télé?
0: Allô maman?
7: T'as vu que tu vas mettre debout sur la télé?
0: Maman?
7: Oh, t'as vu que tu vas mettre debout sur la 1?
0: Je voulais savoir si tu m'avais repassé mon linge, maman.
7: T'as fait une chambre de bouse ou quoi?
0: Allô maman?
7: Fils de pute.
0: Oui. Allô?
7: Mais je fais discuter, c'est lui qui paye.
0: C'est monsieur Allô? Je sais bien si c'est monsieur et madame Allô?
7: Ouais, ouais, je suis ta mère aussi.
0: Oui. Ah bah justement, tu peux me passer maman s'il te plaît?
7: Ouais.
0: Tu peux me la passer?
7: Ah, mais est-ce que t'as vu que tu vas mettre debout?
0: Est-ce que tu pourrais me passer la...
7: Tu vas mettre debout sur la 1 ou quoi?
0: Tu peux m'en passer la...
7: T'as
0: la
7: pas
0: grosse...
7: vu les enfants de la télé?
0: Est-ce qu'on peut voir la vieille personne qu'on a eue au téléphone juste avant toi?
7: T'as pas vu les enfants de la télé?
0: Oui, est-ce que... Je suis bien chez monsieur... Je suis bien chez monsieur madame Allô? Allô?
7: T'as vu ta mère à côté?
0: Allô?
7: T'as vu ta mère à côté?
0: Oui, je l'ai vu ma mère à côté. Oui, elle est bonne, oui. Tu l'as sauté? Tu l'as sauté? Elle est bonne?
7: Tu vas mettre debout, tu vas la brancher?
0: Oui. Allô? Allô? On en dit... Allô? Allô? C'est monsieur Allô? Bah, je vous rappellerai plus tard dans la nuit, monsieur Allô, alors. Hein.
7: Mais rappelle.
0: Bah, je te rappelle. Hein, je vous rappelle.
7: Moi, j'ai toute la nuit, demain c'est samedi. Après,
0: bon, bah, ça
7: dimanche, j'ai tout mon temps, d'accord?
0: Je vous rappelle tout à l'heure. Hein.
7: Allez, tiens, passe le bonjour à ta mère. Hein.
0: D'accord, ok, je vous embrasse. Au revoir, monsieur Allô. Au revoir. Ah, faut avoir le moral, hein, quand même. Hein, hein quand même. Hein. Ah, là. Quoique.
1: Je suis vraiment très fort.
0: Ah, ouais, je suis vraiment très fort, ouais. Je me fais insulter, ma mère et tout ça. Moi, je reste calme. Hein. Tu garderais ton calme, toi, Sarah, si on disait ta mère, fils de pute et tout ça?
1: Ouais.
0: Tu voulais en faire un dernier, un petit dernier, quelqu'un? On en fait un petit dernier?
3: Il y a quelqu'un qui voulait en faire un.
0: Qui veut le faire? Quelqu'un veut faire un petit dernier? Allez, viens. Alors, il y en a plein maintenant.
3: Oui.
0: C'est un jeu à la con, mais tout le monde veut venir jouer. C'est tellement simple. On peut tellement passer pour le maître, comme ça, derrière un micro, en faisant tout simplement allô. Donc, on appelle un monsieur allô, ou une madame. On va en faire un dernier. Ton prénom d'abord?
3: Arnaud,
0: bien devant le micro. Je te remercie.
3: Ouais.
0: Allez, on y va. C'est parti.

0: ça fonctionne pas, Noémie, n'hésite pas à faire un autre. Hein.
1: On fait un autre numéro, c'est Marc.
0: D'accord, c'est déjà pas.
2: Ok.
0: Je vais te prendre comme Réa, Morgane. On mettra de la tech à mort dans les.
1: Ah,
0: dans
1: là, les là, d'accord.
0: Allô?
3: Allô.
0: Allô. Allô, monsieur Allô. Oui, je suis monsieur Allô. Allô.
3: Oui.
0: Oui, je suis bien chez monsieur Allô.
3: Ben oui.
0: Allô, vous m'entendez, Allô. Allô. Allô. Bien, pas mal, ça raccrochait déjà. Ça raccrochait, hein.
4: Ouais.
0: C'est pas mal, c'est pas mal. Non mais c'est marrant, c'est un bon exercice en tous les cas d'essayer de tenir les personnes.
1: Ouais, c'est pas facile.
0: Reste, reste avec nous deux minutes. Donc maintenant, Sarah, qu'est-ce qu'il faut que je fasse?
5: Maintenant, est-ce qu'elle est là, la nana?
0: Est-ce qu'elle est là, la nana?
6: Ouais, ouais, je suis là.
5: Tu t'appelles comment?
6: Caroline.
5: D'accord. Donc Caroline, tu peux, est-ce que tu peux me décrire comment est habillé Max ce soir?
0: Oh bah y a pas grand-chose, hein. Ça va être vite foutu à poil tout ça.
6: Bah tu vois, il porte un string.
0: Ouais. Ouais, très sexy.
5: Bah parle de string.
6: Bah c'est tout, donc.
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8: Et depuis 21h, Alain, le fan de Michael Jackson, est avec nous. Toujours bien.
9: Toujours Max.
8: Ça fait plaisir en tout cas de t'avoir. Franck Dubosc, donc on en parlait avec lui tout à l'heure, ayant comme meilleur ami Bruce Willis. Toi, c'est Michael Jackson. Tu vas nous interpréter un petit morceau de Michael, peut-être encore voilà, quelque voilà. part, celui que tu n'as pas interprété. Je me permets de parler au nom de Alain en disant, mais attends, mais Max, t'arrêtes pas de le faire chanter, le pauvre, il en peut plus. C'est vraiment ce que t'aimes faire, parce qu'il est arrivé à 18h, et depuis 18h, dans les studios, dans les bureaux, même sans rien lui demander, on se retourne, paf! Tu t'es mis à chanter tout seul.
9: Ouais, ouais.
8: Quand tu nous appelles dans les bureaux pour prendre des nouvelles, savoir s'il passe à l'antenne le soir, à peine on lui dit bonsoir, et on est au téléphone, et paf, tu te mets à chanter. Donc je tenais à préciser que si je fais ça, c'est parce que je sais que t'as envie de chanter, c'est ce que t'as envie de faire.
9: Voilà, voilà.
8: T'as plus envie de chanter que parler.
9: Ouais, ouais, bah les deux sont bien.
8: Ouais, enfin bon, c'est ta came de chanter, c'est vraiment ce que t'adores.
9: Voilà, voilà.
8: Michael Jackson, lequel tu vas nous interpréter le morceau? J'aimerais bien, moi, celui que j'adore, Billie Jean, moi, c'est...
9: On va faire Billie Jean, alors.
8: Et après, Beat It. Ça me ferait, tu me fais ça pour moi?
9: D'accord.
8: Attention, Michael Jackson, Billie Jean et Beat It.
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8: Stéphanie le regarde avec admiration. T'es...
10: Ah oui, ah, mais complètement. Je sais
8: c'est
10: pas quoi
8: parce
10: dire.
8: Que c'est extraordinaire à voir. On filme
10: c'est
8: là.
10: Incroyable.
8: Ah, ouais, Marco filme, hein, donc on va faire des gros plans sur son visage et tout qu'on puisse apprécier au maximum.
9: On est parti pour Billie alors?
8: Alors on est parti pour Billie. Oui, ouais, c'est ça qu'il veut. C'est chanter, c'est Billie. C'est ça, chanter, c'est ta vie. Vous voulez qu'on enlève le micro peut-être devant?
11: Non, ça va. Hein.
8: Alors attention, il y va. Billie.
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8: Tu te souviens quand t'es venu la dernière fois, tu m'as fait un truc aussi en fin d'émission, on n'en revenait pas. T'as fait un extrait très court parce que je sais qu'avec ta voix c'est pas évident, tu vas pas te la casser non plus. En 30 secondes t'avais fait un truc hyper, c'est genre ouais, c'est un truc super agressif. C'est je crois que c'était Billie ou Thriller, mais ça faisait peur, comme si tu faisais peur, c'est ya.
9: Ah ouais ouais.
8: Tu te souviens c'était quoi?
9: La clôture.
8: Comment? La

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1: Ouais, ça fait peur, hein, quelque part, Franck, non?
2: C'est impressionnant.
1: Ouais, ça fait vraiment très très peur.
2: C'est impressionnant.
3: Je suis sur le cul.
1: On n'en revient pas.
3: Le bien.
1: Ça va, tu tiens le coup?
3: Pas de problème.
1: C'est ça, c'est hallucinant, c'est que tu peux leur demander de chanter, il a tout le temps envie. Tu nous fais un petit pic, tu peux pas.
0: Alors on va faire move your body, close your mind. 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
3: 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C'est impressionnant parce que moi je suis à côté comme il fait le geste avec la main parce que
1: il faut,
3: je me prends les coups quand même.
1: Ah oui, il prend, il se prend, il bouge.
3: Attends, c'est comme ça que il y a la pêche aussi. Hein.
1: Bah ouais, c'est vrai que bon, il reste pas inerte devant le micro, il bouge quoi. Tu voudrais chanter debout peut-être.
3: Non, j'ai le micro dans les mains comme ça.
0: Non, c'est bien, c'est.
1: Tu vas pas être assis, t'es sûr. Hein. Si tu veux faire les gestes, si tu te sens plus à l'aise en chantant et en bougeant en même temps en faisant les gestes de Michael, n'hésite toujours pas.
3: C'est vrai, à la pause, enfin, dans la musique, j'avais vu juste danser.
1: Il a dansé. Et ça a été filmé au caméscope. Hein, donc, on va pouvoir mettre tout ça sur le site internet.
0: On va faire un petit esprit de voix. À moi, tu back.
3: Non. Oui.
0: À moi, tu back. 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
1: Ah bah si, c'est génial.
3: Tu redécouvres Michael Jackson.
1: Ah bah ça oui. Ça on redécouvre Michael Jackson. Oui. 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Tu connaissais pas?
3: Non.
1: Bah non,
3: non, moi j'aimerais bien chanter une que je connais, enfin pas que je veux pas la chanter moi, mais si tu peux la chanter Alain, c'est comment c'est la belle chanson là qu'il avait sur les enfants, tout ça.
0: In the world.
1: Non mais il a déjà fait, mais il va la refaire, tu veux la refaire?
0: Ouais.
1: Je sais pas. Et après tu feras Earth Song ou...
0: On commence par Earth Song?
1: Ouais, on commence
0: par Earth Song. 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
1: Très fort.
3: C'est impressionnant, hein.
1: C'est ça qui
3: j'ai essayé de faire du playback.
1: C'est ça que les gens ont envie de savoir, c'est quand tu pousses. Hein. Comment tu fais? Ah, et c'est très impressionnant. 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
3: Heal the world.
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1: On va croire que c'est en allemand, mais
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1: Tu seras debout, tu seras meilleur.
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1: Ça, un petit peu.
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0: Poser une question. Est-ce que Max,
1: oui.
0: Est-ce que quand Alain chante, là, est-ce que par exemple Michael Jackson il touche des droits sur l'auteur?
2: Non, par contre, il y a de fortes chances pour que Michael nous écoute de son ranch avec Internet.
0: Ah oui.
2: J'espère.
0: C'est quand même, il chante la chanson. Les chanteurs touchent des droits d'auteur quand
2: ouais,
0: ça passe à la radio.
2: C'est-à-dire que s'ils touchent des droits, à partir du moment que la chanson n'est pas déformée, à partir du moment qu'elle est déformée.
0: Parce que là, l'assassin, il faut qu'il puisse reconnaître quand même la chanson.
2: L'avantage avec. C'est qu'on ne reconnaît pas.
0: Ouais.
2: Il suffirait qu'on ne dise pas. Les initiales ou le nom de l'artiste ouais. qu'on vient de chanter.
0: Et là, on m'en a dit ce qu'on a
2: là, non, là, il n'y a pas de possibilité.
0: Le titre que c'est dur. Mais tu dis à chaque fois le titre que c'est avant, donc ça leur facilite le boulot quand même.
2: Oui, mais après, quand ils écoutent, ils disent non, bah, apparemment, Max nous a mis en erreur. Il essaie de nous faire croire que c'est du Michael Jackson, alors c'est autre chose.
0: Parce que mine de rien, quand même, Michael Jackson, là, finalement, tu files du pognon quelque part, en chantant
2: C'est normal, c'est normal.
0: Ouais.
2: C'est normal.
0: Est-ce que lui, il fait la même chose
2: Est-ce qu'il chante des chansons d'Alain?
0: Est-ce qu'il chante des chansons de toi en radio là-bas aux States?
3: Non mais disons que
2: pas tout mélanger
3: tout,
2: quoi.
3: Tout ce que j'ai envoyé, bon bah il apprécie, bon bah il écoute des fois des cassettes qui sont en dehors de ce que je fais sur Michael, mais qui apprécie quand même.
0: Ouais, mais le problème c'est qu'il écoute pas avec ses vraies oreilles, c'est pas ses vraies oreilles. Il paraît qu'il s'est fait refaire les oreilles. Son visage est entièrement vrai, c'est ses oreilles qui sont faux.
2: Ses cheveux qui sont faux.
0: Le
2: visage est vrai, même les oreilles sont vraies.
0: Le visage
2: le nez,
0: vrai.
2: Par exemple, moi je l'ai vu la zone interdite, là, on le voit passer. Le nez, c'est clair, les gens disaient il sait faire le nez, non.
0: Non, pas du tout. Non, c'est vrai.
2: Les gens disaient les nettes, les pommettes,
0: quand
2: la
0: on
2: bouche.
0: Voit jeune et vieux, on voit bien que c'est juste la maturité, quoi, qu'il a pris dans le visage.
2: Mmh. Hein, et puis s'il est blanc comme ça, c'est parce qu'il y a longtemps qu'il n'est pas parti en vacances, c'est toi ouais, qu'il a besoin de prendre des vacances.
3: Non, s'il est blanc, c'est pour mieux s'adapter à la communauté, donc c'est pour ça qu'il a fait blanchir sa peau.
0: D'accord, la communauté blanche, pas pour mieux s'adapter à la communauté
3: parce
0: noire.
3: Parce que, voilà.
0: Là, pour le coup, il a loupé son coup de l'autre côté.
2: Il a peut-être les pieds tout noirs encore.
0: Ouais.
3: C'est...
2: Tu le connais? Tu l'as déjà vu tout nu, Michael? Non, mais ça, c'est secret.
0: Tu l'as vu torse nu?
2: Non, mais ça te regarde pas, Franck, c'est secret. On te demande pas si t'as déjà vu Bruce Willis à poil sous la douche.
0: Moi, je l'ai vu dans des films, ouais.
2: Ouais. Dis donc, puisqu'il a touché là, un petit peu le truc là, on parlait de Michael Jackson et des droits, il nous écoute, peut-être que tu veux lui dire un petit mot en anglais?
3: Ouais, bien sûr.
2: Michael, adresse-toi à Michael Jackson.
3: Bien sûr, je m'adresse à Michael.
2: En anglais, hein.
3: Ouais, bien sûr. I would like.
2: To Billie Jean.
0: Je vais traduire.
3: I would like to meet you.
0: Je voudrais te rencontrer.
3: It's a pleasure for me.
0: C'est un plaisir pour moi.
3: It's a great honor.
0: C'est un grand honneur. Pas très compliqué à traduire pour l'instant.
3: To work on your records.
0: De travailler sur tes disques.
2: De marcher sur tes disques, non?
0: Non. De marcher sur tes disques.
3: That's very wonderful for me.
0: C'est de Disneyland.
3: Non, that's very wonderful. Ce serait formidable pour moi, quoi.
2: Ouais. Pas anglais, laisse tomber.
3: That's very wonderful for me.
2: Ah, wonderful, ouais.
0: Ouais.
2: For what? For you, for who?
4: For you and for me.
2: For you and for me.
0: For you and for me.
3: For you and for me.
2: Yeah. But in the world.
3: You are the best artist in the world. Michael Jackson.
0: T'es un gros enculé, mais je t'aime bien.
3: Non, que le meilleur artiste
0: dans le monde.
2: Et tu lui redonnes son nom, qu'il aurait perdu sa carte d'identité. Michael Jackson.
3: Ah.
2: D'accord.
0: C'est un bon moment de radio.
2: Ah, mais là, je suis ému, là. Bon, qu'est-ce qu'on peut rajouter après ça, Alain?
3: Je sais pas, faire un petit extrait encore.
0: T'amuses peut-être un peu le...
3: Ouf.
2: Si, vas-y.
3: Bah, j'avais écrit un petit texte sur lui.
2: Tu veux faire le rap, le Pouk Tibet de Pac?
3: Encore un petit rap, d'accord?
2: Non, mais Pouk Tibet
3: de
2: Pac.
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2: Bravo!
0: Maintenant, on met toi le micro. Hein.
2: Et traduisez ce qu'on vient de dire. Ça va pas être simple. Hein.
0: Non.
2: Qu'est-ce que ça raconte ta chanson, ton rap, c'est quoi?
1: Le rap, c'est un.
2: Ce que tu viens de faire là, par exemple, c'est quoi les textes?
0: C'est quoi les paroles?
1: Non, quand je dis par exemple.
2: Non, mais tic-tic-tic-tic-tac, ça veut dire quoi?
1: Non, ça c'est.
2: C'est de l'impro.
1: C'est de l'impro, ouais, voilà. C'est...
2: Et en anglais, rappé?
1: En anglais, par exemple,
2: Move your mind.
1: Move your body, donc bouge ton corps.
2: Non, mais vas-y, fais-le. Move your mind, donc.
1: Move your body, close your mind. Hurry, hurry, he girls. If you want to stop your body, come here, your mind rappers, come here, your mind rappers.
2: Put the fire.
1: Put the fire on the radio. Yo.
2: Yeah.
1: Yeah.
2: Voilà, ça c'est la signature, ça c'est fini.
0: Mais tu as travaillé au stade? Tu as travaillé là-bas?
1: J'étais plusieurs fois.
2: Pour travailler ou pour les
1: valeurs? Non, pour.
0: Les contacts?
2: Hors pérage.
1: Pour les contacts, voilà.
2: Hors pérage, ouais. T'as repéré du monde?
1: Tu
2: t'es fait repérer, toi, quand même. Ah oui, ça, oui, il a dû se faire repérer, oui.
0: C'était, ouais.
2: C'est... Mais t'as rencontré du monde, des producteurs, Quincy Jones?
1: Non, malheureusement.
2: Non, malheureusement, quoi.
0: T'as en parlé de Motown tout à l'heure, Quincy Jones.
1: Voilà, ah voilà, c'est, bah, disons, c'est.
2: Ah, si, oui, Quincy Jones, t'as Motown.
1: C'est le premier producteur, c'était Frank DiLeo, et après, voilà. Quincy Jones.
0: Ouais, c'est Quincy Jones. Voilà.
2: Là, au début, c'était pas lui, ouais.
1: Voilà.
0: Après, c'est lui, ouais.
1: Voilà,
2: la montagne, la montagne.
1: Ouais.
2: Le ski, quoi, le.
1: Non, Thème la montagne,
2: ça va. La montagne.
1: La grande société de production américaine, voilà.
2: Thème la montagne. J'ai compris la montagne, moi, j'avais compris que c'était le ski.
1: Non.
2: Je crois que c'était des artistes qui chantaient dans les chalets de ski. Ça a à voir.
1: La grande société de production.
2: Je veux savoir que Stevie Wonder avait composé sa première chanson sur l'interface. D'où Thème la montagne.
0: Ouais.
2: Ah, mais il avait rencontré des erreurs dans les œufs. Non,
1: Comme tu parles de Steve Wonder, je voudrais dire qu'il a fait un super duo, c'était Galette avec Michael Jackson.
0: C'est vrai. Si là, parle-en, il te regarde.
1: Voilà, c'est... Et puis je voulais dire aussi, bon, pas, en plus, pas seulement chanter, mais de parler de Michael, la chanson que I Just Can't Stop Loving You, qui a été...
2: I Just Can't Stop, ah, vas-y.
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2: Bravo. Oh là là là là. Il ne s'arrête plus.
0: Donc, sur ta casquette, je vois que tu as des badges et tu as un badge de Prince.
2: Ah, des pins, c'est haut.
1: Non, c'est des pins. Non, c'est Michael de Billie Jean.
2: Ils viennent d'où, ça?
1: De Los Angeles.
2: Ah, bah,
1: c'est les pins officiels, ouais.
0: C'est les pins officiels de Michael Jackson.
1: Voilà. Ah, ouais.
0: On les trouve pas ailleurs?
1: Ah non. Non. Exclu Los Angeles.
2: Los Angeles. C'est ça qui est bien, c'est qu'il reçoit tout de là-bas. Grâce à son collègue qu'on appelle manager.
0: Comment il s'appelle ton collègue?
1: Il s'appelle Stan, que je.
2: Stan.
1: Je lui envoie un petit coucou là, donc d'ailleurs. Voilà. Et c'est lui qui traite tous mes dossiers, voilà.
2: Ça a du boulot. Voilà. D'ailleurs, Franck, t'appelles plus ton pote manager ou tu dis ton collègue.
0: Mon collègue, oui.
2: Voilà, ton collègue qui s'occupe de tes affaires.
0: Mon collègue qui s'occupe de mes dossiers.
2: Voilà, qui s'occupe de mes dossiers. Voilà. On va arrêter là, peut-être une petite conclusion de cette soirée qui a été encore une fois de plus extraordinaire.
3: Bah c'était super, mais il y a un petit texte en anglais que je voudrais dire.
2: Ah vas-y, je t'en prie, vas-y.
3: Un petit texte en français sur Michael, donc ce danseur et chanteur qui fait fureur dans le monde entier, qui fait exploser au cœur de toutes ces soirées, c'est l'homme aux mille facettes qui attire tous les publics. Sur un seul pas de claquette, on le trouve fantastique. On peut mettre une cassette ou un disque et prendre le risque d'écouter sa voix magique qui sort du plus profond de l'être, il est le seul à reconnaître et associer le chant et la danse à la perfection, car il sait qu'il aura toujours de l'avance sur les autres artistes d'une autre génération. Il est prêt à enlever sa chemise comme au temps du showbiz quand les gouttes de sueur tombent comme des terribles efforts, comme des pleurs après ces terribles efforts qui semblent sortir de son corps. Voilà.
2: Oh, bravo. C'est quand même dommage. Tu peux faire de même avec Bruce Willis?
0: Sauf si
2: tu préfères continuer à rester complètement anonyme.
0: Là, je peux pas rivaliser avec Alain. Je dirais Alain, c'est un texte.
2: Quel talent.
0: Il y a des rimes.
2: Il se rend compte, tu vois, il fait un oui de la tête, il sent que t'es pas de taille.
3: Non, je
0: peux. T'as un petit sourire moqueur vis-à-vis de moi.
3: Non,
0: je comprends.
3: Il n'y a pas de raison, je ne sais pas comment.
2: Chacun a sa place.
0: Ouais, c'est vrai.
3: Ben, pour terminer, je vais vous réciter donc Le Soleil, c'est un diplôme, où j'ai d'ailleurs un diplôme d'honneur de poésie internationale qui a été publié en France et aux États-Unis. Alors je vous le récite, c'est Le Soleil. Ranime mon âme engourdie pour vaincre sa soudaine vieillesse. Pas de produit miracle pour retrouver sa jeunesse. Seulement ta chaleur pour me guérir. Tu enlèves si bien cette douleur qui m'empêche de rajeunir. Tu es comme un copain pour l'éternité. Je fais un signe de la main pour te saluer. Notre langage, c'est la diffusion de ta lumière. Le seul message entre le ciel et la terre. Je veux t'apprivoiser par un regard, sans prendre ta liberté sans un revoir. Voilà.
2: Ah ben, bravo. Avec ça, on vient de prendre un coup de soleil. Hein. Attention, mettez les crèmes, ça va brûler. Hein.
0: Tu le connais en anglais?
3: Non, en anglais, non. J'ai pas...
0: Est-ce que ça rend aussi bien, tu sais, on t'a dit?
3: J'ai pas travaillé encore en anglais. Mais...
0: Non, mais ah oui, d'accord. Non, mais elle a été traduite pour être...
3: Elle a été traduite, oui, voilà.
2: Ouais, voilà. Même pas dans plusieurs langues, hein, parce qu'aux États-Unis, mais aussi...
3: Dans le Middle West.
2: Ouais, voilà.
3: Dans le Middle West,
2: pas les États-Unis.
0: Voilà,
2: c'est la traduction Middle West.
3: Voilà, j'ai une lettre d'ailleurs de l'éditeur américain, quoi il m'a félicité. Donc.
2: Le préfet du Middle West.
0: Ouais.
2: Voilà, il a un document. Tu les as pas, les documents, avec toi, par hasard?
3: Ah, ils sont dans le sac.
2: On peut pas les voir?
3: Bien sûr, sans problème.
2: On peut aller chercher au sac, son sac. C'est quoi, le gros sac?
3: Ouais,
2: on va te le ramener. Garde le casque, on va te le ramener. Et après, on va laisser Evan, bien sûr, faire son émission.
3: Il y a d'ailleurs le bouquin de Dentist Ludwig qui a été dédicacé par Michael.
2: Mais tu pourrais lire la lettre en anglais.
3: Une lettre de Michael, pas de problème.
2: Une lettre de Michael. Pour prouver que c'est vraiment le vrai Michael.
3: Bon, d'accord.
2: Une lettre qui a été tapée à la machine.
0: Ouais.
2: C'est Michael qui a tapé à la machine.
4: Alain peut rester, Max.
3: C'est quand même un film.
2: C'est pour ça.
3: Oui. Exclusivité
0: c'est pour ça qu'il a des sparadraps.
2: Sa femme se tape à la machine. Et voilà. Exactement. Il se fait des crevasses.
0: C'est vrai.
2: Il se fait des crevasses au doigt parce qu'à force de taper pour ses fans ou pour communiquer avec Alain.
0: Tu savais qu'il était devenu homosexuel en fait? T'as vu ça? Non.
3: Non.
2: Arrête.
3: Il y a beaucoup de rumeurs.
2: C'est connerie.
3: On lance beaucoup. Il y a beaucoup de rumeurs sur lui.
2: C'est des rumeurs non fondées. Vaut mieux pas en parler.
0: C'est pas.
2: Bon, lui parle de ses rumeurs non fondées.
0: Ouais.
2: Mais pour en parler, mais c'est pas vraiment... Je crois que ça soit très bien de parler de rumeurs non fondées.
0: De rumeurs non fondées, non.
2: Ouais.
3: C'est ça le concept. Je voulais justement ajouter un petit truc. Je sais que... Au magazine Black and White, il y a des super trucs sur Michael, la Magic Boutique. Mais tout ce qu'on reçoit, c'est le nom.
2: Ah, c'est le nom de la Magic Boutique.
3: C'est le nom de la...
0: Magic Boutique.
2: Magic Boutique.
3: Non, qui n'a rien à voir avec le côté...
2: C'est pas des magiciens, quoi.
3: Non, Magic, ça veut dire... La petite institution, si on veut. Enfin, le petit magasin. C'est le marketing de Michael.
0: Ouais.
3: Il y a plein de choses sur Michael, mais rien de dédicacé. Tandis que moi, c'est ça la différence. C'est que moi, il y a une transition entre être fan et devenir un ami personnel.
2: T'es son meilleur ami.
3: Voilà, même si je n'ai pas encore rentré, je suis quand même son ami personnel. C'est ça, je voulais quand même l'ajouter.
2: Mais c'est bien, mais t'inquiète pas.
3: Voilà.
2: Alors,
3: je vais montrer donc
2: les lettres. Regarde ton casque, parce qu'après ça va lancer les. Garde ton casque, s'il te plaît, là. Voilà, il va sortir donc.
0: Ah, dans un sac tati.
2: Ah, tous les deux, t'es dans les. Il faut les protéger.
0: Regardez. Ah, bah oui, tiens, oui.
3: Faut les dédicacer en
2: plus. Attends, ton casque, attention, il y a des Larsen. Ouais. Alors, lis-nous les textes.
0: Ah, oui, la photo dédicacée, merde.
2: Tu peux nous les lire, les lettres, s'il te plaît Alain, c'est important pour la radio. Quand il a des enveloppes, il y a du Larsen, attention. Hein.
3: Il y a une donc, Dear friend, I have the pleasure to
2: sign. Attends, ça va aller très très vite. Ce que vous allez entendre maintenant est une lettre que Michael Jackson l'a tapé à la machine.
3: Que Michael m'a écrit.
2: Qui t'a tapé à la machine pour toi personnellement.
3: Exactement, oui. Donc, Dear friend, I have the pleasure to send you to the model of my new album, Black and White, Record Isolation Station Studio Los Angeles. It's a unique present to prove my interest to you. I'm confirmed by the present later your invitation to come to visit
1: Puis j'ai ma magic board. When I smile, I'm still Michael Jackson. Donc je traduis.
2: Bon, voilà. Bon, non, ce n'est pas la peine de traduire. Je crois que les mots parlent d'eux-mêmes. On a compris Michael Jackson, Los Angeles. I'm pleasure, I'm pleasure. Il n'y a qu'une lettre ?
1: Il y en a plusieurs, il y a plusieurs.
2: Alors, non, il t'écrit régulièrement des lettres, Michael.
1: Ouais, mais comme. Mais là,
2: il t'a changé d'adresse, oui.
1: Voilà, donc il envoie des photos dédicacées.
2: Alors, ça se trouve. Attends, tu te rends compte, Franck ? Si ça se trouve, il y a un mec qui a pris ta nouvelle adresse qui a fait du courrier de Michael.
0: Impressionnant,
2: oui. Tu te rends compte ? Le mec, il ouvre sa boîte aux lettres à chaque fois, il a dit quoi, Michael ?
1: Un petit prix en Afrique, il m'a envoyé Michael. Donc là, dear friend.
2: Dear friend.
1: I have received your parcel from friends and I would like to thank you and your friends for this. He will be very happy to meet you and as soon as possible. And waiting to this meeting, I saw your color picture book compared by my friend and your grand Florey, Winners Man, Sir Michael. Ouais,
0: bah, là, je vois que sur celle-là, il t'invite une semaine en juin.
1: C'est ça, ouais, merci. Ouais, voilà, ça, c'est. Ouais, mais ça, c'est. Il y a eu plusieurs.
2: Ah, ouais, si t'as le billet, il va commencer à être périmé. Faut faire gaffe, faut que tu rappelles Air France, là, parce que à la vitesse où ça va, faut y aller, hein.
0: Ouais, c'est dans ton parfum, en plus.
2: Parfum. Qu'est-ce qu'il mettait en 92
0: Papier.
2: Papier de Givenchy.
0: Papier de Givenchy, ouais.
2: Ah, c'est bon ça. T'as encore du courrier, t'as encore des trucs à montrer.
0: Attends, un deuxième sac Tati.
2: Il y en a que ça, il y a que ça. Ça sent renfermé par contre, hein, parce que bon, il les garde bien précieusement dans un sac.
1: À cause de tous les fans qui me crient par la fenêtre quand ils me voient maintenant, c'est
2: le but. C'est ça le problème, Franck. Si un jour t'as des fans qui te crient par la fenêtre, pense à mettre tes vêtements dans des sacs.
1: Non mais c'est pas ça, c'est pas dès que je mets quelque chose, ouvrir un peu mes fenêtres pour aérer, de suite, ah Michael, ça n'en finit plus.
2: Alors, autant de rien aérer quoi, autant bien fermer et que ça sente le rentable.
1: Dédicacé par Michael.
0: Oh là là, non,
1: El Chino.
0: Ouais, c'est le bouquin. Et là pour le coup, c'est le stylo là. With love. Oui, il y a trois croix et puis il y a la signature de Michael Jackson.
2: Alors,
0: avec
2: attends,
0: la
2: parce que là,
1: et la pochette américaine, Dangerous.
2: Voilà, ça, là il est en train de nous montrer.
1: Dans mon 10 exemplaires.
2: 10 exemplaires dans le monde.
0: Et j'en touche un là.
1: 4 sur 10.
0: I say thank you for all.
2: Voilà.
0: Lots of.
2: Avec la signature de Michael Jackson et une petite araignée en bas.
4: Incroyable. Hein.
2: C'est une araignée en bas, non, c'est même pas un cœur, c'est une toile d'araignée. Hein.
0: Non, il y a une toile d'araignée, mais il y a un cœur au-dessus.
2: Ah, il y a un cœur au-dessus, d'accord.
1: Les deux magiciens de Chiffre et des Rôles qui ont fait la première partie à Las Vegas.
2: D'accord. T'as plus rien à nous lire là ? T'as plus rien du tout à nous donner ?
0: T'es pas sur la photo là. Non, je cherche.
1: Non,
0: Non,
1: bah c'est tous les
2: essais. Le bouquin, ouais, il est en train. Voilà, il a tout ramené.
0: Et... C'est pas pris sur la télé, on voit bien. Non, allez.
2: Non, c'est des vraies photos.
1: J'ai aussi des contacts avec un imitateur de Michael Jackson qui s'appelle
0: Gilbert.
1: Michael Brown.
2: Ouais.
1: Voilà, champion de France d'imitation Michael Jackson
0: qui m'a dédicacé
1: son truc quand même. Ouais. Il a entendu parler de moi.
0: Moi, je l'avais vu à la télé, Louis.
2: Mais lui, limite, il sait pas chanter comme lui.
1: Ouais, c'est.
2: Vous êtes français tous les deux.
0: Il est français
2: Oui.
1: Ouais, oui.
0: Mais il signe en anglais. Bon.
2: Et bah, parce qu'il veut une carrière internationale, Franck.
0: Ouais.
2: Alors, qu'est-ce qu'on fait?
0: Il faudra peut-être qu'il fasse sa faute à Saint-Sylvain. Enfin, je sais pas vraiment pas non plus.
2: En même temps, c'est Michael, quoi. Qu'est-ce qu'on fait, Alain, pour conclure cette soirée là, parce qu'il faut s'arrêter là à un moment donné.
1: Bah ouais, encore merci Fun Radio de m'avoir invité. Et puis
2: on se rend rendez-vous normalement le 22 juin.
1: Hein. Et ouais,
0: le 22 juin.
2: À un concert.
1: Voilà.
0: Il y a un concert?
2: Ah, on va tâcher de faire un concert comme on avait fait à Jean-Pierre Sauzet. On va louer une salle. On va retransmettre le concert pendant une heure. Michael et 150 auditeurs privilégiés qui pourront voir le concert de Michael, de Alain, et retransmis sur toute l'antenne, donc France, Belgique, Luxembourg, Suisse.
0: Ah ouais.
1: D'accord.
2: Le 22 juin.
0: Il y a une première partie. Hein,
2: on voulait faire ça le jour de la fête de la musique. J'ai dit non, la fête de la musique, c'est une fois faire la fête, Alain.
0: Ouais.
2: Il y aura deux jours la fête de la musique. Ça sera deux jours.
0: De gâcher la fête d'Alain en chantant à la fête.
2: C'est
0: de
2: surtout
0: musique.
2: Gâcher la fête de la musique dans le sens où si lui se met à chanter, je veux dire, ça va être la fête d'Alain et on va. Et après, c'est des gens comme Jacques Lang, on risque d'avoir des problèmes. Voilà, vous faites le concert d'Alain au même moment que la fête de la musique. Quelque part, c'est deux grosses soirées en même temps. C'est deux grands événements. T'es d'accord, Alain?
1: Oui, mais je voulais justement, comme tu parles de la langue, c'est lui qui a créé justement la fête de la musique, et ce serait bon, justement, c'est bien de le rappeler.
2: C'est lui qui a créé la musique de Michael Jackson.
1: Non, c'est lui qui a créé la fête de la musique, justement.
2: Oui, voilà. C'est lui qui a tout créé.
1: Qui a développé donc ce.
2: Qui a permis à Michael, donc.
1: Ce côté culturel, et voilà. Et je trouve ça merveilleux parce que ça permet toujours de mettre. De découvrir de nouvelles tendances musicales et de découvrir son art, de le faire partager à un public, voilà. Que ça soit dans tous les styles différents.
0: Et donc demain, Alain, Brest.
1: Oui. Ça dans la fortune de mon livre.
2: Tout le monde va tomber dessus, hein.
1: Ouais. Oh, c'est ça.
2: Heureusement, tu vas rester enfermé, hein. Enfin, je veux dire, dans le sens où tu sors pas, j'entends bien.
1: Je serais prêt à fond.
2: Brest, là, on cartonne, ouais. Je vais faire une soirée, d'ailleurs, au mois de mai, juin, tu seras de la partie, je t'inviterai, tu seras avec
1: plaisir.
2: Toi. Ah ouais, c'est un carton total, en plus, Brest, ça marche bien, Fun Radio là-bas.
0: Ouais.
2: Ah oui, là, franchement, on va faire un gros carton, Alain. Merci mille fois.
1: C'est à toi que je remercie et puis à toute ta valeureuse équipe.
2: Franck, tu... comprendra bien que ce soir-là, tu reconnais, tu pourras
0: comprendre. Ah non, non, là, moi, je suis venu en spectateur. Là, je
2: Je voulais que Franck vienne pour la dernière, puis pour rencontrer Alain.
0: Ah, non, là, moi, c'est Alain, écoute.
2: Attends, il t'écoute plus, range ton sac.
0: Ouais, c'est pour ça
2: non, non, j'écoute. Ah bon. Bah, j'étais ravi de te rencontrer, voilà.
0: Quand Alain écoute, il parle.
2: Non, mais bah,
0: je suis très heureux. C'est un personnage.
2: Ah oui, c'est sûr. C'est vrai. En tout cas, c'est quelqu'un de vrai. Qui vit sa passion à fond, qui est dedans, et voilà. Et donc, on lui donne la possibilité de venir à la radio. On va faire ce concert, et Abdel va te faire des morceaux, c'est promis. On va faire son medley, je te le promets, je te le jure. On fera tout pour.
4: Merci.
2: D'accord.
4: Ok.
2: Bon, bah, Myriam, Karim et Stéphanie, vous allez aller en discothèque?
5: Ouais, la loco.
2: Elles vont aller danser, hein. Ça s'est bien passé. Ah, ouais, les coquines, ouais.
0: Les coquines.
2: Célibataires, hein, les deux.
0: Bah, ça va les draguer à la loco.
2: Karim aussi, quoi, célibataire, au cas où tu voudrais, Franck.
0: Non, c'est quand même beaucoup plus mignonne que.
2: Hein. Elle est pas mal non plus dans son genre.
0: Elle est beau garçon, mais je suis plus sensible au charme des demoiselles.
2: C'est normal, je peux comprendre.
0: C'est adorable, toutes les deux.
2: Il est en train de rentrer religieusement.
6: Tu veux pas me le laisser, Max, pour la nuit, là?
2: Ah,
6: jusqu'à 2h, là.
2: Ah, non, je vais en avoir besoin. Ah, non, c'est l'exclusivité Star System, Evan. Ah, non. Ah, non, moi, je te.
6: Oh, tu prêtes pas.
2: Moi, je te prends pas tes Dédiphones. Je te prends rien de tout ça.
6: Oh, les Dédiphones, tu ressors.
2: On a encore du travail avec Alain. Il va falloir qu'on fasse un petit peu de la danse dans les locaux pour pouvoir filmer et pouvoir faire profiter les auditeurs de sa prestation et de son talent de danse.
0: Il range délicatement.
2: Ah oui, il range. Faut voir, hein, c'est un grand spectacle. T'es encore avec nous Ça boum.
4: Toujours.
2: Ça boum. Voilà.
0: Et un petit sac pour les.
2: C'est extraordinaire. Il range tout, mais religieusement, c'est mignon, c'est beau.
0: Un petit sac Intermarché, il met dedans, après on met dans un gros sac. Là, je vais te dire, personne ne peut lui piquer. Hein. Alors là, il s'est trié, donc il y a la photo, là.
2: Non, c'est normal, c'est des collecteurs. Il y a 10 exemplaires, Franck. Tu fais pas ça avec Bruce Willis, crois-moi. Hein.
0: Non, mais moi, je ne m'envoie pas ces photos, Bruce Willis.
2: Ouais, en même temps, c'est vrai. Ouais. Bon, allez, on se retrouve demain, 21h, bien sûr. Soyez sages. Bonne fin de nuit, éclatez-vous bien. Et voilà.
5: Bonne vacances,
2: je voulais dire demain. Bon, voilà, on est là demain, hein, pour la Radio Libre. Ça va être chaud. Le best-of, les meilleurs moments, etc. Les vacances, enfin tout ce qui va avec.
0: C'est les vacances.
6: Bonnes vacances alors.
2: Bah c'est gentil, merci.
0: Tu pars en vacances toi mon salaud.
2: Bah il faut bien par moment. On est obligé, hein. Quand tu prends pas tes RTT, on t'oblige à prendre une semaine de vacances. Donc je le prends avec grand plaisir.
0: D'accord.
2: Je me suis même fait plaisir. J'ai pris un jour de plus. J'ai pris demain, tu vois.
0: Ah t'as pris, t'avais un pont que t'avais pas pris.
2: Ouais voilà. Puis c'est pour partir en stop avec deux surf dans le dos. C'est plus simple de prendre 24 heures de plus.
0: Et il vaut mieux. Oui.
2: C'est plus simple. Hein.
0: T'as trouvé un bon hôtel non un petit.
2: Oui.
0: Avec un mur
2: en crépi.
0: En crépu.
2: Tout ce qu'il faut.
0: Avec en crépu
2: avec la moquette.
0: Le gros hôtel, c'est le mur en crépu, tu sais, la moquette qui pluche.
2: Ah oui, c'est bon. Ah oui, c'est très bien ça. Années 50, 60, 70.
0: Ouais, ça, j'adore.
2: Très joli.
0: Il range toujours.
2: T'es plus avec nous, là.
4: Toujours Max.
2: Ici, voilà. Il est encore là.
4: What's up?
2: Voilà. Voilà. Il est
0: complètement dingue.
2: Il est dingue, il est amoureux.
0: Dans le sens fou.
2: Ça, c'est fabuleux. Evan, l'antenne est à toi.
6: Merci.
2: Bonne bourre, amusez-vous bien.
6: Bah, demain, 21h pour le best-of.
2: Allez, on te la dit.
6: Allez, Alain, si tu veux rester, il n'y a pas de souci. Il suffit que tu traverses juste en face le couloir. Il est bien. Allez, on y va. C'est parti. Oh.
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2: Alors, Carole de Clermont-Ferrand, ça va Carole?
9: Oui, Max.
2: Où est-ce qu'on s'est déjà entendu?
9: Je sais pas.
2: Ah si, la voix me dit quelque chose, une voix d'enfant comme ça.
9: D'enfant?
2: Ah bah t'as une voix un petit peu jeune, gamine, c'est merveilleux, ça c'est beau.
9: Mm-hmm.
2: Ça fait toute innocente.
9: Mm-hmm. Hein? Peut-être, je sais pas, je m'entends pas.
2: On dirait une petite vierge.
9: On dirait.
2: Oh là là, quelle voix! Oh, ça m'excite grave!
9: Ça t'excite?
2: Oh là là, ça m'excite, c'est mental quoi.
9: Mm-hmm.
2: C'est-à-dire que ça me fait tourner la tête, j'ai tendance dans ces cas-là à monter le son dans mon casque.
9: C'est vrai?
2: Oh là là là là! Oh! Carole.
9: Oui, mec.
2: J'ai envie de te faire plaisir.
9: C'est vrai?
2: Ouais, j'ai envie de t'emmener quelque part.
9: Dans ton jardin secret?
2: Carole.
9: Oui.
2: Il y a si longtemps que j'attendais le moment de trouver la personne à qui j'aimerais refaire repénétrer ce jardin secret. Le portail commençait à rouiller. Pendant l'été, j'avais même perdu le trousseau où se trouvait la clé. Ça y est, je l'ai retrouvé, Carole. Et ce soir, grâce à toi, nous allons pouvoir de nouveau repénétrer dans ce jardin secret. Tu connais le rituel de ce jardin, Carole ?
9: Non. Non, pas vraiment.
4: Tu n'en as jamais entendu parler?
9: Si, j'en ai entendu parler uniquement, mais j'ai jamais entendu.
4: Il va falloir te laisser guider par le son de ma voix. Il va falloir boire les paroles et exécuter tout ce que je te dirai.
9: Oui.
4: Car de toute façon, tu seras ensorcelé. Carole, ce voyage va être merveilleux. Nous allons dans quelques instants nous approcher du portail de ce jardin secret. À l'intérieur de la serrure, j'y pénétrerai la clé. De tour vers la droite. Pour ouvrir ce portail, celui-ci s'ouvrira automatiquement. Nous pénétrerons à l'intérieur dans la grande allée de ce jardin secret que nous n'avons encore jamais vu. Toi qui nous écoutes cette nuit, Carole, pourra voir les images que je lui donnerai par intermédiaire de la pensée. Toi, tu pourras seulement fermer les yeux et imaginer ce que moi et Carole nous verrons grâce à l'imagination. Carole, je te demande de prendre ma main.
9: Oui.
4: Et nous allons nous diriger vers ce portail que tu as juste en face de toi. Est-ce que tu le vois?
9: Je le vois.
4: Il est là et nous nous y approchons. Ne sois pas pressé. Tu as les mains moites, Carole.
9: Oui.
4: Tu es excitée.
9: Oui.
4: Carole.
9: J'ai peur.
4: Laisse-toi guider. Nous ne sommes plus qu'à quelques mètres de ce portail. La couleur bleu roi. Nous approchons et nous marchons. Ça y est, nous arrivons au côté du portail. Je prends la clé qu'il y a dans ma poche. Une clé en or massif. Je la fais pénétrer dans la serrure de ce portail. Je tourne une première fois à droite. Puis une deuxième. Je retire la clé de la serrure et comme par enchantement, le portail s'ouvre d'une manière magistrale. Il s'ouvre. Regarde comme c'est beau. Il est évident que cela pourrait se passer de commentaires si nous n'étions que tous les deux, mais bien entendu, nous avons besoin de expliquer aux gens qui nous écoutent cette nuit ce que tu vas pouvoir voir maintenant. Regarde bien cette grande allée, nous allons pénétrer dessus. Nous allons marcher comme si tu marchais sur des œufs. Carole.
9: Oui.
4: Suis-moi.
9: Je te suis.
4: Marche. Voilà. Tranquille. Marche. Tu es bien.
9: Je suis bien.
4: Voilà. Regarde l'oiseau qui vole au-dessus de ta tête.
9: Ah oui.
4: Un oiseau d'un bleu turquoise, d'un jaune et d'un fuchsia. Toutes ces couleurs jamais vues encore dans n'importe quelle de ces forêts amazoniennes ou tropicales, ils existent ici, dans le jardin secret du Star System. Voilà, ça y est. Il va venir comme la tradition le veut, se poser sur ton épaule. Laisse-le. Voilà, il se pose.
9: Oui.
4: Regarde-le comme il est bien. Il sent la tranquillité de ton esprit, l'aisance de tes pas, la sincérité de tes gestes. Caresse-le.
9: Je caresse, Max, je caresse.
4: Voilà, comme ça. Doucement. Voilà. Dans l'allée. Le voici reparti, il reprend son envol, direction l'arbre que tu vois sur ta gauche.
9: Oui.
4: Cet arbre extraordinaire, celui qui donne des pêches roses, avec des feuilles mauves et un tronc bleu. Des images extraordinaires.
9: C'est beau.
4: Direction le puits. Le puits de l'espoir. Le puits des pensées, le puits des miracles. Voici les quelques clés. Je te les donne. Ce sont des reproductions de celles de la clé principale du jardin secret. Prends-les dans tes mains.
9: Merci, Max.
4: Tiens. Mais ne lâche pas la mienne.
9: Non.
4: Voici la direction. Tu vas aller te rendre en face de ce puits gorgé d'eau. Chacune de ces clés, tu les jetteras une à une en fermant les yeux. Et à chaque fois que celle-ci viendra toucher le fond du puits, tu fermeras les yeux et tu exécuteras dans ta tête un souhait. Tu en as trois à pouvoir exécuter. Carole.
9: Oui.
4: C'est à toi, vas-y. Vas-y. Approche.
9: J'approche.
4: Vas-y, lance la première clé.
9: Ça y est.
4: Ferme les yeux et fais un vœu. C'est chose faite.
9: Ça y est.
4: Prends la deuxième clé dans tes mains.
9: Oui, je l'ai.
4: Vas-y, jette-la.
9: Ça y est.
4: Ferme les yeux.
9: Oui.
4: Fais ton deuxième vœu.
9: Ça y est.
4: La troisième clé.
9: Je
4: prends-la
9: l'ai.
4: Dans tes mains.
9: Je l'ai.
4: Jette-la.
9: Voilà.
4: Ferme les yeux et fais un vœu. Ça y est, c'est fait. Je te demande de revenir vers moi maintenant, Carole.
9: Oui.
4: Sois tranquille. Merci pour ton sourire. Tu as un visage si délicat et si beau. Carole,
9: oui.
4: Le moment est venu pour toi de décoller. Tu vas pouvoir voler et pouvoir regarder la ville la nuit, ce pays, cette terre, cette planète qui est la nôtre. Tu vas pouvoir regarder de haut tous ceux qui nous écoutent, pendus à mes lèvres et qui souhaiteraient un jour être à ta place.
9: Oui.
4: Carole, nous allons décoller.
9: Oui, tu me tiens la main.
4: Nous commençons à décoller. Tes pieds ne touchent plus terre. Nous nous sommes surélevés de quelques centimètres, quelques mètres. Fais attention, la pression va être forte.
9: Oui.
4: Regarde comme on est bien.
9: Oui.
4: Regarde comme on est bien. Voilà. Comme ça. Nous avons déjà dépassé le premier banc de nuages. Toi qui nous écoutes cette nuit, nous sommes juste au-dessus de toi et nous t'observons avec Carole. Regarde-les comme ils sont petits.
9: Oui, ils sont tout petits.
4: Continue à garder ma main serrée tout contre la tienne.
9: Oui.
4: Sinon, tu risques de perdre le contrôle et de retomber sur terre. Continue. Voilà. Carole.
9: Oui.
4: Je vais t'obliger de te laisser quelques instants, te laisser.
9: Me laisser ?
4: Pour que tu puisses toi-même voguer et voler comme tu le désires. Carole, lâche ma main. Voilà. Maintenant, c'est à toi de jouer. Je t'observe de loin. Ne t'inquiète pas, je suis toujours derrière toi. À toi de nous raconter ce que tu vois de loin.
9: Je suis dans les nuages. Je vous aperçois tout petit. Je vois des formes, des couleurs qui deviennent de moins en moins nettes. J'ai peur.
4: N'aie pas peur, je suis là derrière, j'observe. J'observe tout ce que tu vois. Je mémorise toutes tes pensées. Continue, Carole, encore quelques instants et je vais revenir à toi. Te reprendre la main, te réatterrir et ressortir de ce jardin secret. Tu entends le bruit de l'eau ?
9: Oui.
4: C'est celui du puits. Te souviens-tu ?
9: Oui.
4: Tes vœux sont en train de se réaliser un à un. D'abord le premier. Le deuxième se confirme également. Le troisième aussi. Tu entends ces oiseaux, ils sont en bas, ils nous réclament, ils ont besoin de toi et moi, Carole.
9: Oui.
4: Je te demande de revenir à moi. Approche.
9: Je reviens.
4: Approche.
9: J'arrive.
4: Approche.
9: J'arrive.
4: Encore.
9: Là, je suis tout prêt.
4: Voilà, ça y est. Prends ma main.
9: Oui.
4: Voilà. Allez, viens, nous repartons. Regarde-les comme ils sont petits.
9: Tout petits.
4: Allez, continue. Nous allons recommencer à descendre. Par palier, nous allons continuer à planer.
9: Oui, tout doucement.
4: Continue à suivre la cadence et la musique.
9: Oui.
4: Voilà. Nous descendons. Nous descendons encore. Encore, nous ne sommes plus qu'à quelques mètres du sol. 10 mètres. 9. 8.
9: Tiens-moi bien, Max.
4: 6. 5. 4. 3. 2. 1. Ça y est, nous retouchons le sol.
9: Oui.
4: Nous n'allons pas tarder. Tu entends ces pas ?
9: Oui. Yes.
4: On essaie de te faire comprendre qu'il est temps pour toi de regagner la sortie.
9: Oui.
4: Ce sont les pas que tu vas devoir exécuter à la même cadence que la musique. Carole.
9: Oui.
4: Je t'oblige de te lâcher la main.
9: C'est c'est vrai.
4: N'oublie jamais mon visage, car je n'oublierai jamais le tien. Carole.
9: Oui.
4: Marche. Ne te retourne surtout pas.
9: Non.
4: Vas-y, marche, Carole.
9: Je m'en vais. Je marche. Je ne me retourne pas, je marche.
4: Il ne faut surtout pas te retourner, sinon tout sera annulé.
9: Oui, j'avance.
4: Dans mon esprit est gravé à jamais ton visage, la couleur de tes yeux, tes lèvres et tes sourcils, tes cheveux, la couleur de tes yeux, ton petit nez et tes dents si pulpeuses et si blanches, comme de la noix de coco. Marche, Carole.
9: Oui, je marche.
4: Marche. Tu n'es plus qu'à quelques mètres de ce grand portail, le roi.
9: Je le vois.
4: Tu le vois?
9: Mmh.
4: Marche en sa direction et ne te retourne surtout pas.
9: Non.
4: Allez, marche. Et ne parle plus maintenant. Laisse-toi guider par le son de ma voix. Marche, Carole. Marche. Marche. Marche. Te voilà arrivé, Carole.
9: Oui.
4: Carole, ne te retourne pas avant que le portail se referme derrière toi. Je tenais à te dire une dernière chose. Carole.
9: Oui.
4: Où que tu sois, quoi que tu fasses, quoi que tu penses. Carole.
9: Oui.
4: Je serai toujours derrière toi.
9: Oui.
4: Le portail se referme, Carole.
10: Quand le mec a allongé.
11: Bah attends, il faut refuser dans ces cas-là.
10: Ouais. C'est super.
11: Bah évidemment, c'est beaucoup plus joli.
10: Mm-mm.
11: Bien
10: tout
11: sûr.
10: À fait, ouais.
11: Bah écoute, ravi d'avoir fait ta connaissance.
10: Oui. Et toi, est-ce que tu aimes les fellations, franchement?
11: Écoute, je crois qu'il n'y a pas un mec qui aime pas ça.
10: Il y en a qui aiment pas ça.
11: Ah bon?
10: Ouais.
11: Moi, ça ne me dérange pas du tout. Maintenant, il faut que ça soit bien fait, c'est clair.
10: Tout à fait.
11: Au même titre qu'unilingus, à mon avis, une nana doit être très bien fait.
10: Ouais.
11: Ça, à mon avis, ça met beaucoup de temps avant de savoir vraiment bien le faire.
10: Ah, il y en a.
11: C'est pas si simple que ça. Non, ça s'apprend. Il faut qu'aussi il y ait de la
10: complicité.
11: Je pense qu'il faut de la complicité avec. Il faut de la complicité. Il faut que déjà, par définition, tu ne fasses pas.
10: Ça change.
11: Bah oui. Et puis même si demain tu dis putain, je lui donne son pied, il faut quand même au moins avoir envie de le faire. Faut pas que ça soit une corvée ni une contrainte de dire oh merde, putain, elle a envie de caresser. Je vais être obligé de lui mettre. Je vais être obligé de mettre le nez dans la fourrure et tout. Ça me gave et tout. Et inversement pour la fille, faut pas que le mec force en disant au mec tiens baisse la tête. Qu'est-ce que t'aimes que le mec il fait quoi pendant ce temps-là? Alors sur le mec il est allongé.
10: Bah, j'aime bien, tu vois, qu'il me caresse les cheveux.
11: Les quoi? Les cheveux?
10: Ouais. Je sais pas.
11: Ça fait pas toutou, moi je l'ai. Ça fait un peu, moi j'ai déjà. Tu sais, tu fais comme ça, tu sais pas quoi faire, t'es avec tes mains.
10: Non, moi j'adore
11: t'es
10: qu'il
11: là,
10: me parle.
11: Tu lui mets un.
10: J'adore qu'il me parle.
11: Ah ouais, d'accord. Ouais. Genre, ouais, j'aime ça, c'est bon.
10: Non, non, pas du tout.
11: Ah bon, c'est quoi
10: les...
11: Ouais, t'as fait les courses.
10: Et là, t'as
11: non, t'as acheté du pain
10: du tout.
11: Comment ça, t'as pas acheté de pain?
10: Non, pas du tout, je sais pas. Moi j'avais adoré, c'est un copain qui me parlait de ma sœur.
11: Quoi?
10: Mais, n'importe quoi. Et mais en fait, j'adore qu'il me parle, mais de choses communes, quoi, des un peu n'importe quoi, ben pas quand même bon, t'as fait les courses, mais des choses qu'est-ce qu'il me parlait
11: là avec Manu, on se demande si c'était pas un peu timbré quand même.
10: Mais pas du tout.
11: Mais attends, mais ça craint ton copain qui commence à parler de ta sœur.
10: Mais non, pas de ma sœur, mais tu sais ça comme ça.
11: Ah bon?
10: Mais je sais pas qu'il me parle, je sais pas de quoi, mais je sais pas.
11: Tu préfères pas plutôt qu'il te parle, qu'il te fasse autre chose?
10: Bah disons que je suis pas tout
11: à fait. C'est pas que je vais raconter ce que je faisais. Sinon, ça va aller loin. Mais moi, je parle pas, moi.
10: Mais
11: c'est
10: qu'est-ce que tu fais, toi?
11: Moi, je suis arrivé, je sais pas, mais tu peux déjà, tu peux caresser.
10: Ouais.
11: T'es pas obligé de te mettre complètement de face, tu peux te mettre un peu de côté et tout. C'est-à-dire qu'elle, pendant qu'elle est là, toi, tu peux venir lui caresser les fesses. Faut pas raconter ça maintenant, mais tu mets un doigt entre l'arrêt des fesses, tu fais plein de trucs, tu t'amuses.
10: Tout à fait, ouais.
11: On peut être là à discuter. Ah là là.
10: Tu sais,
11: on avait dit qu'on prendrait un appart tous les deux.
10: Non,
11: là, je suis en train de réfléchir. Pourquoi pas? Qu'est-ce que t'en penses? Oui, mais tu sais.
10: C'est du monoeil.
11: Ben voilà, par exemple.
10: Il mettait du monoeil dans le dos, c'était super.
11: Parce que là, je comprends pas l'histoire de parler, là. C'est quoi, ça?
10: Ben, je sais pas, moi j'avais un mec comme ça qui fume, qui se prenait une clope. Donc, j'ai une fellation, et ça, j'ai pas du tout apprécié, quoi.
11: Ben mais attends, mais fumer une clope pendant que l'autre elle suce. Non, mais attends, mais c'est n'importe quoi.
10: Ah, mais ouais, tout
11: ils sont
10: fait.
11: Graves, les cums.
10: Allez, non, mais vraiment, j'étais. Je dis, mais c'est bon, tu.
11: Ah, ouais, te... puis t'arrêtes des fesses, ça servait de cendrier, quoi.
10: Non, mais. N'importe quoi, le mec.
11: Quoique, quand tu demandes à ton mec qui te parle et qui te raconte de quelque chose que vous avez en commun, je vois pas ce qu'il peut raconter, quoi. Je vois pas ce qu'il a pu te dire d'intéressant, hein.
10: Enfin, bon, moi, ça m'avait pas mal excité.
11: En plus, ça déconcentre, c'est-à-dire que toi, tu penses à ce qu'il te dit.
10: Mais non, d'un côté, tu peux échanger des choses, tu peux arrêter, tu peux l'embrasser.
11: Oh, ah oui, remarque, quand tu fais, et tu peux très bien être avec la langue, et quand tu lui frottes le nerf de droite à gauche, c'est non, et puis quand tu fais de haut en bas, c'est oui. Oui. Oh non, mais attends, le délire. Ah non, mais il vaut mieux faire autre chose, moi. Ouais. Moi, je suis né en 69, ça la branche. Moi aussi, je suis né en 69. Et alors, une pipe, une clope, hein, comme disait l'autre. Avec 200 francs, qu'est-ce que t'as le droit à une pute et une bière?
10: D'accord.
11: Non mais rien à voir, hein. C'est des blagues qu'on me lance sur le Minitel. En tous les cas, t'as réveillé le Minitel d'entrée, t'as et Jean-Jacques qui est arrivé. Des questions un petit peu plus gore, du genre est-ce que t'avales, tout ça.
10: Oui.
11: Carrément.
10: Ah ouais, j'adore. Tu vois, c'est après
11: bon,
10: le matin.
11: Alors, bon, c'est bon.
10: Écoute, non.
11: Bon, bah attends.
10: Mais pourquoi c'est tabou. Tu
11: non,
10: vois, c'est tabou.
11: Je dis c'est bon, je vais m'exciter de trop. Quand je dis c'est bon, c'est pas
10: mais
11: bon.
10: Mais n'importe quoi, tu vois, écoute, on peut pas parler sérieusement.
11: Mais
10: toi.
11: Si, on va parler sérieusement. Mais si, mais attends, non, mais non. Qu'est-ce qu'il y a de plus sérieux, ça m'excite. Attends, qu'est-ce que tu veux que je fasse? Bah oui. Ambre.
10: Oui.
11: Ambre de tes yeux.
10: Ambre. Oui.
11: On va revenir dans un instant avec toi, d'accord?
10: D'accord.
11: S'il y a des gens éventuellement qui veulent venir te parler, s'il y a des garçons, qui n'hésitent pas à nous appeler. Salut le roi du Star System, tu es mortel et tu as raison pour les meufs. Sur Musique de Nuit, volume 2, eh bien vous appelez dès maintenant au 0803 08 5000, exclusivement 0803 08 5000. Apparemment Stéphane qui était sur le Minitel et qui souhaitait parler à Ambre, qui doit toujours être avec nous.
10: Oui.
11: Oh là là, mais le braquemard grave. Hein. La Gaule de chez La Gaule. Hein. Dans la famille La Gaule, je voudrais Max, bonne pioche. Hein. Je vais te dire, on est dedans à 200%. Hein.
10: Très bien.
11: C'est bien, c'est que tu m'as fait border le Minitel aussi. Il y a Astrid qui fait la fellation et la possession de l'homme par la femme. C'est un plaisir immense. Il a 40 ans et c'est bien parlé tout ça.
10: Tout
11: peut-être que vers 1h du matin, 1h30, je ferai peut-être un petit débat sur les positions de cul quand même. Hein, je...
12: quand même. Ça faisait longtemps pour toi, mais quand
11: non,
12: même.
11: Non, mais ça s'impose là, ça s'impose là. Ah, oh, mais il faut que je dessus de la map monde là dans mon caleçon là, avant la fin de la soirée, là c'est clair, il faut que je remette un petit coup de gourdin là parce que ça. Ah, oh, ouais, là, génial quoi. T'avais encore des choses à rajouter
10: Oui.
11: Vas-y.
10: Oui, moi je voulais parler aussi des lieux insolites.
11: Ouais, bon, on va rester.
10: Il y a des lieux pour les faire, tu vois.
11: Il y a quoi Ouais.
10: Par exemple.
11: Tu parles toujours de la fellation là, hein.
10: Ah, oui, toujours, hein. Encore et toujours. Surtout au cinéma.
11: Ouais, parce que tu sais, c'est vite torché quand même. Ça peut se faire en 5 minutes. Hein. Ça peut être vite fait quand même. Hein.
10: De où ça?
11: Non, mais je dis en plus, c'est vrai que c'est plus facile que la pénétration. Ça peut être vite fait. Genre, tu te baisses, t'as ramassé un stylo, puis tu le cherches pendant 10 minutes.
10: Ouais, bah voilà.
11: Tu crois que tu l'as et tu l'as pas. Alors tu remontes et tu redescends. Je l'ai refait tomber, je le ramasse. Ah bah je l'ai refait tomber, je le ramasse. Mais tu montes et tu descends comme ça. Ouais, c'est vrai, ouais.
10: T'as le cinéma, t'as la voiture, dans la voiture.
11: Voilà, moi je l'ai déjà fait, ça on me l'a déjà fait dans la voiture alors que je roulais, putain, dans un bouchon.
10: C'est surtout excitant, c'est les gens qui sont autour.
11: En
10: tu vois.
11: Tchécoslovaquie, mais mortel.
10: En Tchécoslovaquie.
11: Il y a 4-5 ans, sur l'autoroute. Sur l'autoroute. Quitter l'autoroute. Là, tu vois, la chanson elle prend toute sa valeur là. Oh, ouais, c'était bien, ouais.
10: Surtout pas. Un conseil, pas dans l'eau, quoi.
11: Ah, sinon, il y a des mecs chez eux qui disent que le meilleur endroit insolite, c'est quand même chez eux, hein.
10: Bien sûr, mais moi, ce que j'aime, c'est le côté exhibitionniste.
11: Ah bon?
10: Ah ouais.
11: Tout le temps?
10: Pas tout le temps, mais c'est vrai que ça m'excite doublement, quoi. Ouais. Le fait qu'il y ait des gens autour...
11: C'est quand même plus simple.
10: Pour regarder...
11: Ah ouais. Moi, ça me fait un peu flipper. Moi, je suis pas... je suis pas coincé, mais ça, c'est un truc que j'aime pas trop, le voyeurisme.
10: C'est un peu pudique par rapport à ça.
11: Pardon?
10: C'est un peu pudique, alors.
11: Et pourtant je fais un métier tu vois qui ne l'est pas quoi. C'est peut-être pour ça que je fais de la radio, comme ça on voit pas ma tronche et tout. Peut-être que là je suis en train de me toucher la queue pendant que je te parle.
10: Mm-hmm. Hein?
11: Non mais je sais pas, moi j'aime bien ce côté quoi que je l'ai déjà fait, hein. J'ai déjà raconté 10 fois ce que j'ai déjà fait dans des endroits plus ou moins publics.
10: J'avais écouté quand tu nous avais raconté dans la voiture.
11: Oh non, mais autre chose, d'autres trucs, mais je l'ai même fait ici, alors. Sur la tête de ma mère.
10: En direct?
11: En direct, mais ça remonte à 5 ans, ouais. 4-5 ans.
12: Sinon, tu peux toujours dire parce qu'on n'était pas là pour vérifier.
11: Tu pourras demander à la personne concernée, elle te le dira. Je ne m'amuserai pas à le raconter comme ça, sinon je le garderai pour moi.
2: Ok, j'y vais.
11: Il y a 4-5 ans, sur Phil Collins en plus, j'étais en train de parler, je faisais un speak, j'ai parlé, c'était à l'époque, il n'y avait pas de libre antenne, hein, je faisais la nuit, puis pendant que je parlais, ici, quoi. Et là, par contre, c'est, même si tu sais qu'il est 2h du matin, qu'il y avait quand même déjà un gardien à l'époque, tu te dis, putain, le mec qui rentre pour faire une ronde, t'es bien.
10: Et donc j'ai parlé. Tous les deux dans le studio.
11: Bah oui, non, ouais, ouais. Mm-hmm. Non, il y avait l'animateur d'après aussi. Il y avait ceux d'avant d'un coup qui se sont pointés. Il y avait le patron. Non, mais bien, bien, bien. Mm-hmm. Non, mais j'ai fait des. Bien, bien. C'est comme on avait fait. Ouais, hein?
10: Des bons souvenirs, quoi.
11: Mm.
10: Mais surtout, oui, pas dans l'eau, quoi.
11: Ah ouais, c'est
10: un
11: clair.
10: Un conseil, c'est nul, c'est
11: ouais,
10: vraiment.
11: Ouais, c'est pas bien. Moi aussi, je trouve ça pas bien aussi.
10: Oh là là. T'as de l'eau dans la bouche, t'arrives pas à respirer, c'est nul.
11: Ah non, on parle de la fellation, mais même la pénétration dans l'eau, je trouve pas ça bien. Il faut sortir de l'eau parce que c'est dedans, c'est quoi, c'est dur, je trouve que c'est pas bien, c'est pas agréable, non? Je suis d'accord, ok. Désolé, personne veut te parler. Non, il y en a plein, en fin de compte, mais il laisse juste des messages Minitel et voilà. Il y a juste Curtis qui fait, voilà, moi je la prendrais bien, sa voix m'excite, ça s'arrête là, quoi. Donc, je sais pas si ça vaut le coup pour toi de leur parler.
10: Pas trop, non.
11: Voilà, ben et écoute, au plaisir un jour peut-être à Paris ou à Rennes, hein.
10: Peut-être.
11: On va aller faire une soirée à Rennes, t'es maquée en ce moment?
10: Oui.
11: Ah oui, d'accord, bon alors laisse tomber alors.
10: Ah.
11: Ah bah oui, quand même.
10: Ouais, mais tiens, je voulais parler
11: de ça dépend, est-ce que Sucé s'est trompé?
10: Hein?
11: Est-ce que Sucé s'est trompé? Ah, c'est la question,
10: Ah, c'est quand même, si tu veux...
11: Ouf. Ouais, quand même, hein, moi je suis d'accord. Ouais. Ok, d'accord. Pour toi aussi, Gaëlle, tu sais, c'est trompé quand même.
12: C'est clair.
11: Bon, on est bien d'accord. Ouais, hein, c'est le contact de la peau, comme ça.
10: Ouais. Là,
11: Gaëlle, elle mange une pomme, du coup. ça lui a donné, enfin, quoi. Y a beaucoup de gens hein, sur Minitel. Il y a Adrien. C'est quoi le département? C'est 57?
10: Non, 35.
11: 35, ah, d'accord, ok. Y a des gens sur Minitel qui voudraient absolument te parler. Hein, ça, moi, je veux lui parler. Il y a Alexis. Tiens, on va prendre Alexis quand même. On va essayer de le rappeler. On va te mettre en attente 2 minutes. Je vais prendre d'autres personnes qui y attendent.
10: Mm-hmm.
11: Et je te rappelle juste après. Tu quittes pas et on va demander à Alexis de raccrocher. Manu va te rappeler, d'accord? Ambre?
10: Oui.
11: Tu ne bouges pas, hein?
10: Pas de problème.
11: D'accord, tu es gentille. Victor de Nantes, salut Baba.
13: Bonsoir, bonsoir.
11: Tu voulais réagir par rapport à ce que disait Ambre tout à l'heure?
13: Moi, en fait, je suis l'opposé d'Ambre, mais version masculine.
11: Ah, c'est-à-dire?
13: C'est-à-dire que depuis 13 berges, j'en peux plus. Le cunis, c'est trop. J'aime trop ça, quoi. J'aime vraiment trop ça.
11: T'aimes trop être dans la chatte?
13: Ah, mais trop!
11: Bon.
13: Mais
11: très bien. Bon, bah écoute, ne bouge pas, on va en parler d'ici quelques instants. Si vous voulez nous appeler pour parler de Radio Libre, bien entendu, pour vous lâcher, pour discuter, 0803 08 5000. On attend vos appels en masse, les enfants. Il faut toujours être réveillé. Dites-vous qu'il y a ça. On a Kim Kul, on a également Manu qui sont là, il y a du monde. Hein. Donc si vous voulez vous amuser, faire connaissance et me laisser tes petits messages en direct. Et d'ailleurs, d'ici quelques minutes, il va y avoir un débat qui va porter sur. Puisque là, on dit toujours fun le cul. Bah là, on va en parler de cul. On va parler de relations sexuelles, de position, de tout ce qui peut être lié au cul, tout ce qui se passe dans le lit, un petit peu les endroits un petit peu originaux, enfin tous les trucs un petit peu rigolos. Garçons et filles, on a besoin de vos appels au 0800 70 5000 et 0803 08 5000 pour en parler. Il faut des filles également. Hein. On aura Ambre, je crois qu'il y a une autre demoiselle qui a déjà été sélectionnée. On a besoin de garçons, ça va être assez simple à trouver. Mais alors des filles là-dedans, noyées dans le standard, ça va déjà être moins évident. Déjà, vous êtes plus timide et réservé pour en parler, ce qui ne veut pas dire vous en faisiez moins. Loin de là, même, je dirais. Mais c'est vrai que les filles ont tendance à moins insister au standard quand elles voient qu'elles n'arrivent pas à le joindre. Donc n'hésitez pas, mesdemoiselles, à appeler au 0803 08 5000, c'est au prix d'une communication normale. Voilà, on récupère Ambre avec nous et également Baba.
13: Bonsoir.
11: Oh l'hôte. Bonsoir. J'ai 18 ans, j'ai une voix d'homme et j'adore faire des cunilingus. On écoute Baba.
13: Ouais, depuis vraiment, franchement, depuis que j'ai... Mais en fait, c'est pas le cuni que j'aime, c'est faire plaisir à la fille.
10: Ça, ah, ça c'est bien.
13: Ça c'est vraiment mon panard. Pouvoir passer ma langue entre deux lèvres et caresser des nichons en même temps, mais... Vraiment le panard. Franchement, je connais rien de mieux. Et je me suis jamais fait. Par contre, je connais pas la fellation.
11: Ah non, c'est-à-dire que toi, tu fais. Et la fille à qui tu donnais du plaisir comme ça, déjà, est-ce qu'elle a demandé à te sucer et t'as toujours refusé ou on t'a jamais. Aucune fille n'a pris l'initiative de te le faire?
13: Non, en fait, je me suis toujours fait enculer dans les histoires d'amour, en fait.
11: Ah d'accord, ok, donc t'es pédé.
13: Absolument pas.
11: D'accord,
13: mais...
11: non, mais elles n'ont jamais voulu le faire.
13: Voilà, exactement.
10: C'est très égoïste parce que tu leur donnes du plaisir et.
11: Non, mais après, elle peut te donner d'autres plaisirs à un autre moment. Je veux dire, elles peuvent faire autre chose aussi. Elles peuvent très bien faire des préliminaires sans te sucer.
13: Absolument.
11: Bon, bah, voilà.
13: Bon, c'est vrai que j'ai jamais connu la fellation et j'en rêve.
11: Carrément. Mais tu leur as jamais demandé officiellement
13: Non, en fait, je suis un peu timide.
11: Ouais, c'est vrai que c'est pas facile à demander. Hein.
10: Ouais, je crois, ouais.
11: Ouais, ça se demande pas d'ailleurs. Je crois que ça se fait d'instinct,
10: et
11: quoi.
10: Et feeling.
13: Bah, même avec le feeling, quoi. Je sais pas, ça passait pas.
10: Mm-hmm.
11: D'accord. Pourquoi tu crois que quelle est la technique à aborder, Ambre, pour demander à une fille de. Je sais pas comment
13: ça
11: lui expliquer.
13: Pas,
11: non, mais se demander, je veux dire, vers ce que t'es.
10: Ouais,
11: Ambre aurait.
10: Demande pas, déjà. Je
11: non, mais je disais demander, pas verbalement, mais par des regards. Est-ce que tu.
10: Ouais,
11: t'as une
10: des
11: technique
10: regards.
11: Bah voilà.
10: C'est très important. Je crois aussi. Je crois qu'il faut quand même en parler avant, tu vois. Vous en parlez aussi. Moi, j'en ai toujours.
13: Voilà.

0: quand je me faisais larguer au bout d'une soirée, ou alors...
1: Mais c'est déjà remarquable que tu aimes le cunnilingus. Franchement, parce qu'il n'y a vraiment pas beaucoup de mecs qui aiment
0: le cunnilingus. Ah, mais j'aime trop ça, vraiment.
1: C'est extrêmement rare, et c'est d'ailleurs dommage, parce que moi, j'adore ça aussi, tu vois.
0: Ouais, je me doute bien.
1: Oh là là, mon grand fantasme, hein, si tu veux, c'est qu'un mec me fasse jouer rien qu'avec un cunnilingus.
0: Oh, j'ai déjà fait ça.
1: C'est vrai?
0: Ah oui.
1: Écoute, c'est formidable, moi j'en rêve. C'est
0: enfin,
1: à mon avis,
0: je sais pas, là je suis un petit peu modeste, mais... à mon avis, oui.
2: Non, t'es pas un petit peu modeste, là, tu veux dire, c'est tout l'inverse.
0: Oui, c'est tout l'inverse, mais
2: Ouais. Non, tu veux dire que t'es peut-être un petit peu trop sûr de toi, quoi, que... Enfin, t'es sûr d'avoir donné beaucoup de plaisir en ne faisant que ça, quoi.
0: Non, justement, je ne suis pas sûr, mais à mon avis, oui.
2: Ah ouais. Non, mais je veux dire, j'en doute pas sur l'instant, c'est bien faisable, hein, comme on dit que le... Tu sais, des fois, tu mets un bon doigté, même avec un doigt, tu peux emmener quelqu'un d'assez loin, quand même.
1: Tout à fait, ouais.
2: Moi, j'ai souvent... on parlait du fameux... Gaëlle, à chaque fois, elle dit, merde, putain, on m'en parle.
3: Non, mais c'est quoi, toi?
2: Moi, j'en parle... Mais non,
3: depuis 9 mois.
2: Mais non, mais attends, je l'ai fait pendant 5 ans, donc j'ai des souvenirs quand même. J'ai encore des séquelles, hein, c'est comme l'armée, ça s'oublie pas.
3: Hein.
2: C'est
3: pas trop mal.
2: Hein? Ah non, ça fait du bien des fois d'en parler parce que ça te rappelle des bons vieux souvenirs contrairement à l'armée. Mais quand tu mets un bon doigt, et moi il y a un truc qui, à chaque fois, qui fait délirer les nanas, parce que on parle du point G, on dit ouais il existe pas, est-ce qu'il existe et tout. Certaines disent que oui, certains disent que non. Et moi on m'avait dit souvent, et j'en ai discuté avec des copines de nanas, pour voir un peu, et tu sais c'est en fin de compte dans le vagin à l'intérieur, sur la paroi du dessus, et pas forcément très profond quoi, c'est pas à la hauteur de la fente, mais pas très loin, à 4-5 cm. Et il est vrai qu'il y a un endroit, non mais attends, c'est comme quand tu touches
3: le dessin.
2: Mais c'est comme quand tu touches la verge, il y a le nerf en dessous. C'est vrai que la nana, si elle y va très délicatement, rien qu'avec le nerf, déjà, ça te donne des frissons. Regarde, mais faites un truc, fais un truc tout con. Quand t'es tendu comme ça, tends la main. Tu te tends la main. Tiens, fais-le, Baba. Même Gaëlle, même Ambre, hein, tu peux le faire, mais pour une nana, vous prenez la paume de votre main et vous la tendez bien.
0: Ouais.
2: Tends-la bien. Et après, tu prends le doigt donc d'une autre main et tu viens frotter très délicatement, très délicatement dessus, comme ça. Tu viens tout doucement dessus.
0: Mais ça n'a rien à voir, franchement, tu peux te faire embrasser dans le cou.
2: Non, mais ça donne des frissons de pas possible. Et quand tu touches le nerf d'une bite en dessous, ça déchire, mais ça te déchire, ça te tend, c'est comme si quand il fait trop froid, ça te fait mal à la colonne des fois. Et le vagin, quand tu mets à l'intérieur, il y a un endroit où tu vas toucher à 4. Je te jure, les nanas, si tu vas tout doucement et que tu viens pas racler comme un porc avec tes ongles, évidemment, si t'as des ongles de guitariste et tout, l'autre tu lui défonces la peau et tout. Et vas-y, tu te croirais, tu sais, dans du fromage râpé là-dedans, c'est un gros bordel, mais tu vas tout doucement, tu vas très délicatement, comme ça, t'as le vagin à l'intérieur. Regarde, je t'explique, Manu, t'as l'ouverture, t'as le vagin comme ça. Tu mets le doigt à l'intérieur et à peu près là, à cette hauteur là, ici là, juste là. Et tu vas délicatement comme ça, tu donnes, je te jure que quand tu touches comme ça, que tu vas, au bout d'un certain temps, quand t'as bien le doigté, et à un moment donné, il y a des filles qui peuvent, enfin, c'est pas à l'explosion, mais qui partent bien, et juste avec un doigt.
1: Parfait, oui. Ah ouais, je suis tombée en transe, moi, effectivement, sur un banc d'un parc, si tu veux, avec un copain, enfin, mon copain, hein.
2: Ouais, qui te mettait un doigt.
1: Mais le délire complet, quoi.
2: Ouais.
1: Et c'était comme ça, on se caressait gentiment et tout, mais je savais plus où j'étais, j'étais vraiment... c'était assez fort, quoi.
2: Ouais.
1: Et j'en garde un souvenir mémorable, vraiment.
2: Bon.
1: Ouais.
0: Ça me rappelle plein de trucs, ça, les bancs.
2: Hein?
0: Ça me rappelle plein de trucs.
2: Ouais, les bancs de l'école...
0: Non, les bancs de parc.
2: Les bancs d'Abbaville.
0: Ah oui.
2: Les bancs d'Abbaville. Ouais. Enfin, quelle est la chose la plus délirante que t'aies fait pour l'instant, Ambre? Enfin bon, quoique t'es jeune encore, t'as encore des choses à voir, hein. T'es loin d'être blindé. Puis on en apprend tous les jours, il n'y a pas d'âge.
1: Ouais.
2: Qu'est-ce qui t'a bien fait délirer? Quel est le meilleur souvenir que tu aurais?
1: Oh là là, l'expérience que j'ai avec une fille.
2: Ah ouais, carrément. Déjà? Putain. Vous êtes bien, les filles. Aujourd'hui, la nouvelle génération, quand même, les nanas, de plus en plus, hein, on en voit de plus en plus. On en entend de plus en plus de filles qui ont envie de relations avec une autre nana, quoi.
1: Tu vois, je suis assez, en fait, j'aime beaucoup les contacts avec la bouche, la langue. Et ce genre de contact, moi, je le trouve beaucoup, beaucoup avec une femme, si tu veux. Et j'ai toujours recherché ce genre de relation. Et donc, j'ai rencontré quelqu'un, on en a parlé, tu vois, toujours. Et c'était formidable, vraiment.
2: D'accord.
1: Mais rien qu'avec la langue, quoi.
2: Ouais.
1: Il n'y avait pas de godemichet, c'était pas du tout ce genre de truc. C'était des caresses, c'était avec la langue, la bouche, mais c'était...
2: Ouais. Et toi, Baba, le peu que, apparemment, parce que t'as encore pas mal de choses à voir.
0: Le peu que j'ai fait, tu veux dire?
2: Non, enfin, le peu, ouais. Enfin, qu'est-ce que t'as, un bon souvenir, un endroit, quelque chose que t'as fait avec une copine ou un truc rigolo?
0: Mais je n'ai presque que des bons souvenirs, sauf le lendemain matin.
2: Ah oui.
0: C'est que ça à chaque fois.
2: T'as déjà de la chance que t'as.

0: Il va le faire le premier, ce sera de la chance que t'as envie et que t'as envie qu'elle ait envie de le faire le soir même, quoi.
1: Moi j'ai toujours envie, mais bon, la plupart du temps c'est toujours à la fille de décider.
0: Ouais.
1: C'est le plus dur à trouver d'ailleurs. Mais oui, j'ai toujours eu de la chance au début, mais jamais toujours de la malchance à la fin.
0: Ah bon, d'accord.
1: Exactement.
0: Très bien, on va discuter dans quelques minutes. On va faire une sorte de pas un débat, hein, parce qu'on fait pas de débat sur ce genre de sujet, mais on va aborder en tous les cas ce sujet. On va voir sûrement que des gens vont apprendre mutuellement. Et puis on n'est pas obligé que de dire ouais, bah moi c'est simplement par derrière, machin, et qu'on explique éventuellement, comme tout à l'heure, des endroits très particuliers, des anecdotes ou des choses qui font mouche quasiment à 100% des fois sur une nana ou sur un mec. Donc,
2: c'est vrai qu'il y a des zones qui sont très importantes.
0: Bah, bien sûr. T'en as deux, trois à donner, à citer déjà, Ambre.
2: Ouais, des zones très simples, comme par exemple les paumes des mains.
0: Bah oui, c'est ce que tu disais tout à l'heure.
2: C'est affreux. T'as aussi, pour les hommes surtout, hein, je parle des hommes, les épaules.
0: Ah bon?
2: Ouais, la poitrine.
0: Pas pour moi.
1: Ouais, moi, pas spécialement non plus.
0: Non, les épaules, pas trop.
2: Ah
0: hein.
2: Ouais, la
0: non.
2: Poitrine.
0: Moi, c'est le cou.
1: Ouais, la poitrine, j'aime bien aussi.
2: Fou, exactement. T'as la racine du pénis aussi, c'est mortel.
0: Mmh. C'est clair. Ah bah oui, ça oui, mais bien forcément, parce que quand c'est tout dur, c'est déjà il y a un nerf, il y a un machin, il y a un truc qui, il y a un truc qui part en couille dans ce bordel là, dans cette tige là. Je sais pas ce que c'est, mais ouais, c'est vrai que c'est toujours pareil. Hein. On ne cessera de le répéter toute notre vie depuis 2000 ans et encore dans 2000 ans, faut que ça soit bien fait.
2: Tout à fait.
0: Voilà. En tous les cas, faut y aller délicatement. Il faut pas croire que plus on y met des gros coups de langue dans la foufoune, c'est parce qu'on va jusqu'au bout de la langue, qu'on va jusqu'on prend toute le machin, le bastard dans la bouche, que ça veut dire que forcément, ça veut dire oh là là. À mon avis, je dois le faire kiffer, le mec, parce que... Non, c'est pas vrai. Voilà. Ok ?
2: Très bien.
0: Bon, bah, Ambre, si tu veux participer, tu bouges pas.
2: Ouais.
0: Et, je sais pas comment on fait, hein.
1: Mais j'ai plein d'anecdotes, moi aussi.
0: Ah, vas-y, vas-y.
1: Ah, et comment ? La première fois, je l'ai fait à 12 berges dans une douche de colo.
2: Oh.
1: J'ai dû m'y reprendre à 7 fois.
2: Ah, oh, non.
1: Parce que je me suis cassé la gueule.
0: À 12 ans ?
1: À 12 ans. Affreux. Affreux.
0: Ouais. Et
1: voilà, je me suis...
0: Elle avait quel âge, elle?
1: Elle en avait 16, c'était une rebeu.
0: Ah d'accord, ah oui d'accord, donc, parce que c'était une rebeu, je l'ai violée.
1: Ah non, absolument pas.
0: Ok, d'accord, quoi d'autre encore?
1: Quoi d'autre encore? Mon bahut, j'ai beaucoup aimé mon bahut, les chiottes de mon bahut.
2: Ah, ouais. Les chiottes des bahuts.
1: Le dimanche dans le bahut, le mercredi après-midi dans le bahut, après la colle dans le bahut.
2: Oui, quand même.
1: Dans le parc du bahut, dans...
0: C'est vrai?
1: Ouais, c'est vrai.
0: Non,
1: c'est
0: mais tu fais ça à quel moment?
1: Non, mais tu te rends pas compte à Nantes. T'es déjà venu à Nantes?
0: Non. Une fois, très rapidement. Ouais.
1: Juste pour une fois. J'ai regardé les filles à Nantes.
0: Ouais,
1: balade-toi c'est... sur le cours de 50 étages, mais tous les 10 mètres carrés, il y a
0: Non, mais j'ai pas dit qu'elles étaient pas bien, mais c'est d'arriver à faire ça dans ton bahut, je veux dire, dans la cour. Tu fais ça à quel moment? J'ai pas dit qu'il y en avait pas, j'ai pas dit avec qui, j'ai dit à quel moment.
1: À quel moment? Bah, je te le dis, justement, juste après, par exemple, le mercredi après-midi après la colle, ou le dimanche, parce qu'on peut rentrer tranquille dans mon bahut, parce que...
0: C'est-à-dire que
1: le
0: dimanche, après... t'aimes bien retourner sur ton lieu de travail pour aller...
1: Non, mais justement, c'est le trip, c'est le fun de faire ça à l'intérieur de son bahut qui est puissant.
0: Ah ouais, ouais.
1: Moi, j'aime bien ça.
0: Ah bah oui, t'aimes bien ça, ouais. C'est pas moi, c'est pas un endroit qui me chiffonne l'esprit à vouloir le faire. Hein.
2: Non.
0: Non, là, franchement, le bahut, là, non plus, là.
1: Ouais,
0: mais bon, non, mais chacun ses tripes. Chacun ses tripes.
1: C'est clair.
0: Voilà, bah écoute, merci en tout cas pour ton témoignage, Baba.
2: Oui. J'aurais bien voulu parler de la masturbation féminine.
0: Bah, on va le faire tout à l'heure, dans le débat, on va aborder tous ces sujets-là tout à l'heure, d'accord?
1: Ambre, par contre, tu pourrais me donner un coup de main, puisque je crois connaître tout sur le cuni, mais bon.
0: Un coup de main, il veut se faire branler, le con.
1: Non, mais tu pourrais peut-être m'en apprendre, toi.
2: Vas-y.
1: Je pense que j'en ai fait beaucoup, et je sais pas, il me faudrait une position... Un nouveau truc à faire avec
0: un
1: tourne autour du cuni.
2: Écoute,
1: je t'écoute.
0: Mais pour le meilleur moyen de se faire sucer, c'est de faire un 69, hein.
2: Bien sûr, ouais.
0: Bah ouais, si tu veux te faire sucer, c'est-à-dire que si tu commences à lui faire le cuni renversé, forcément, à un moment donné, elle va pas se contenter de fermer les yeux et de prendre son pied. À un moment donné, elle va avoir une sorte d'un truc. Elle va voir un bout de bambou qui. Elle dit putain, il y a un truc qui part en couille. Ben, ça tombe bien, ma chérie, c'est mes deux couilles avec ma bite, et voilà.
2: Il y a quelque chose. Vous avez vu, ça, certainement, talon aiguille.
0: Tu vas lui donner des coups de massue, elle va pas comprendre.
2: Est-ce que tu as vu quand elle est sur cette espèce de. Elle est en hauteur, si tu veux.
1: Ouais.
2: Et le mec arrive par-dessous.
1: Oui, j'ai déjà fait.
2: Eh ben, ça, c'est mortel.
1: Je sais.
2: Et je l'ai essayé des dizaines de fois, et à chaque fois, c'est. Extase, quoi. Vraiment l'extase. Ça, c'est très, très bien. T'as aussi, éventuellement, par exemple, dans la cuisine, éventuellement, elle s'assoit sur une table en hauteur.
1: Mm-hmm.
2: Et toi, tu peux arriver par-dessous, tu glisses ta langue entre les lèvres, c'est très très bien.
0: Ça va Gaëlle, t'es en train de te toucher. Ah non, bah non, je la voyais en train de... Je la voyais dans une...
3: Je suis en train de comparer ma hauteur de chaussette par rapport à mon jean et je trouvais ça assez
1: regardant.
0: On est en train de parler de cunilingus, de machin, et l'autre, elle compare la hauteur de ses chaussettes. Oh là là, elle est en train de se dire avec Manu, oh le bleu me va bien. Et t'as Manu qui l'a fait, oh.
3: Ce qui me gêne dans le jean, si tu veux, c'est que tu vois là, entre la chaussure et le jean.
0: Oui, on y voit tes chaussettes.
3: On voit mes chaussettes, bon, jolies chaussettes.
0: Et alors, quel est le problème?
3: Ça te gêne.
0: Ah, ça te gêne, d'accord, ah, ok, bah faut pas en mettre.
3: Des chaussettes ou des jeans?
0: Ah oui, des chaussettes.
3: Non mais c'est pas ça, t'as pas compris, c'est que le jean il est trop court.
0: Ah. Non mais tu sais, même moi qui ai la bonne hauteur, tu sais, c'est à un moment donné tu te mets comme ça, t'es obligé à un moment donné de voir les chaussettes.
3: Ouais,
0: mais pourtant, excusez-moi, on revient après avec les cunilingus. On change de sujet complètement, mais tu vois, le jean il est à la bonne hauteur, je sais pas.
3: Alors tu vois, il est un peu...
1: Ambre.
0: Ah oui, toi, oui, d'accord.
1: Quel âge
0: as-tu?
2: Pardon?
1: Je ne t'entends pas.
0: Elle a 19 ans.
2: 19 ans.
0: Elle a 19 ans,
2: oui. C'est baba, là?
1: Ouais.
2: Ouais. Je voulais juste te demander, les filles à qui t'as fait des cunilingus, est-ce que ça avait une odeur particulière?
1: Un goût particulier.
2: Ouais. Parce que tu sais que t'as... Enfin, moi, personnellement, je me prends des douches vaginales avec des gels ou des... Et c'est très, très bien.
0: Ouais.
2: Et je sais que t'as beaucoup...
0: Pourquoi
2: de
0: faut pas? Ah, Gaëlle dit qu'il faut pas.
3: Oui, faut les douches vaginales, faut pas.
0: Pourquoi faut pas?
3: Non.
0: Ah bon, alors, attends. Avant que tu dises... Alors, pourquoi tu dis non, Gaëlle? Pourquoi faut pas?
3: Parce que faut savoir que dans... Donc, c'est dans ton vagin, donc t'as plein de trucs qui se passent, mais t'as des bactéries qui sont amies de la flore.
2: Oui, vaginale.
3: Enfin, quand tu prends des douches vaginales, c'est ce que faisaient avant les gens. Préfère, c'est que c'est généralement quand par exemple tu fais l'amour sans précaution, etc., et que t'as peur de tomber enceinte, c'est le coup. C'est avant douche vaginale en espérant que tu vois
0: que le sperme
3: soit dilué, etc., et que t'aies rien.
0: Ouais.
3: Alors qu'en réalité, tout ça, les douches vaginales, ce que ça fait, ça irrite plus et en plus ça tue les microbes amis entre guillemets de la flore vaginale.
2: Mais t'as des produits appropriés.
0: Ah bon? Et pourquoi tu utilises?
3: Mais pas à l'intérieur, faut pas que tu le mettes à l'intérieur. Même si tu te laves avec des savons, des toilettes intimes et compagnie. Excusez-moi de vous. Je suis désolée d'arriver comme ça.
0: Il y a un truc sur Minital Immonde.
3: Et donc même si tu te laves avec, enfin, les produits que tu prends pour te laver, tu les mets pas à l'intérieur de ton vagin quand même.
2: Non. Allez, c'est sûr, c'est un gant, c'est pas dire c'est superficiel si tu veux, mais c'est pour moi je pense qu'il y a. C'est pour l'odeur, et puis après, tu te sens bien, vraiment. Mais c'est sûr que les douches vaginales, c'est pas... Enfin, j'ai dit douche vaginale, mais c'est pour expliquer. Mais je sais que par rapport à la flore vaginale, c'est très mauvais. Ouais. Mais t'en trouves ça en pharmacie?
0: Pourquoi,
2: moi, j'achète ça en pharmacie.
0: Pourquoi, Ambre, pourquoi tu te nettoies le vagin régulièrement?
2: Parce
0: c'est pour
2: moi,
0: la bonne odeur.
2: C'est surtout par respect par rapport aux mains, quoi.
0: Mm-hmm.
2: Surtout,
0: ça voudrait dire que si le mec, à un moment donné, t'as une relation sexuelle, t'aimerais bien qu'il aille prendre une petite douche avant de commencer?
2: Ouais.
0: Ah ouais, carrément. Ah,
2: mais de toute façon, quand je le peux, je me prends, enfin, on fait les préliminaires dans la douche, si tu veux.
0: Ah ouais, carrément.
2: Ah ouais.
0: Ouais.
2: Fellation sous la douche, c'est pas mal.
0: Ouais, ça c'est ce que je disais, mais bon, tout le temps après, ça devient un peu, tu te dis, putain, faut que j'aille sous la douche avant de pouvoir la baiser.
2: Non, mais c'est
0: non,
2: pas
0: je
2: mal,
0: rigole, hein,
2: c'est
0: je veux dire.
2: Avec le gant, j'ai le douche.
0: Ouais, mais d'aller de temps en temps dans un lit directement, sans être obligé de se laver avant et de penser que...
2: Ouais.
0: Non, pas violemment, mais même joliment, mais pas besoin de se dire, putain, faut que je passe par la salle de bain avant.
2: Non, non.
0: De temps en temps, il faut que ça se passe, même si ça se passe joliment, sans que ça soit brutal et que ça soit plus de la baisse que de l'amour, il faut quand même que de temps en temps, t'es pas obligé de faire automatiquement tout le temps une fellation et tout le temps un cunilingus. Non, mais c'est
2: bien
0: vrai.
1: D'accord. Bah, je reviens sur le goût du cunilingus. À mon avis, enfin, j'avais l'impression que ça changeait seulement selon la couleur de peau, un petit peu.
0: Ah non, commencez pas à dire qu'une rousse plus que les autres. Parce
1: non,
0: que là,
1: la couleur de peau, pas la couleur des cheveux.
0: Ouais, mais là on en revient parce que la couleur de la peau est différente pour les rousses. Elles sont toujours un petit peu plus rosées ou pas.
1: Les rousses sont adorables aussi.
0: Mais oui, parce qu'après tous les après il y a tous les mecs qui vont dire ça et t'as toutes les rousses qui vont se sentir mal à l'aise et visées, qui vont appeler en masse en disant ça pue pas plus, alors que ça pue pas plus.
1: Absolument pas.
0: Bah ouais, je sais, ouais. Enfin, je sais, j'ai jamais goûté une rousse, mais je sais parce qu'elles me l'ont souvent dit qu'aucune nous a dit effectivement on sent plus mauvais qu'une autre, quoi. Mais c'est vrai que ça a une odeur, ça a un parfum un peu différent.
2: Moi,
0: voilà.
2: Je sais que j'ai une espèce.
0: Ça dépend des gens. Il y a des mouillures vaginales qui sont plus fortes que d'autres. Il y a des odeurs. Tu sais, c'est comme des gens qui sentent des pieds, qui sentent des aisselles. Tout le monde a sa propre transpiration. Il y a des filles qui transpirent moins.
2: L'odeur du sperme, c'est très important. Moi, j'adore l'odeur du sperme.
0: Après l'amour, après la.
2: Ouais.
0: C'est-à-dire que tu fous ton nez sous les draps ou des fois où tu te mets, tu dors dans la tache mouillée?
2: Non, quand même pas.
0: Ah,
2: moi, ça c'est au réveil, tu sais, quand tu te réveilles, t'as cette espèce de petit goût dans la bouche. Moi,
0: encore, après, ouais.
2: Ouais.
0: Ah, c'est marrant, ouais.
2: J'adore ça.
0: Ce qui est marrant, c'est que tu veux prendre une douche avant, mais après, tu te laves pas les dents, tu vas pas te laver, ça sera
2: un truc.
0: Je vais
2: pas me laver pour me laver les dents.
0: C'est une horreur, il y a des nanas qui sont comme ça, qui se lèvent. Moi, j'ai jamais connu ça, mais qui m'ont déjà dit à l'antenne et tout, qui se lèvent, après, qui vont prendre une douche, ou les mecs qui m'ont raconté ça de leur nana, ça c'est horrible. Genre, on sent bien que la nana, pour elle, c'est terminé. Terminé, ça y est, le travail a bien été fait.
2: Manque de respect.
0: Bah, c'est clair, c'est comme Tobal qui me demandait sur Minitel, homme, ça fait combien de temps que tu fais le trottoir? N'importe quoi, hein. Et il y a Trippy qui dit vive le 69. Il est vrai, il est vrai.
1: Oui, il est vrai que...
0: Non, mais c'est vrai, tu sais, tout à l'heure, je pense qu'on l'a trouvé, je pense que c'est la bonne solution. Baba, pour qu'elle. Si tu commences à lui faire le cunnilingus de cette manière-là, même si tu lui mets pas bien ta bite dans la bouche, je pense qu'elle va capter l'affaire, hein.
1: Mais le pire, c'est que le 69, j'ai déjà tenté.
0: Et ça n'a pas marché.
1: Mais non, ça n'a pas marché, mais je ne suis tombé que sur des salles.
2: C'est nul, quoi.
1: Mais ouais.
0: Que sur des
1: salopes.
0: Ah bah non, mais des salopes dans le sens où elle faisait rien.
1: Ouais, voilà.
0: Ah oui, dans le mauvais sens.
1: Ouais, exactement.
0: Pas la vraie bonne salope.
1: Voilà.
0: Pas la salope qui est dans le dico.
1: Non, la pute en fait, la.
0: Pas la salope qui est dans le dico du cul.
1: Exactement.
0: C'est la salope qui est dans le vrai dico.
1: Ouais, voilà.
0: D'accord, celle qui veut rien faire. Non, mais d'accord. Mais on va parler également des salauds, hein. Tout à l'heure, on va parler des mecs aussi. Alors que les nanas, est-ce qu'on a assez de nanas tout à l'heure pour le débat? Non, il y a pas de nanas. Oh, Ambre, c'est catastrophique. C'est qu'à chaque fois qu'on parle
2: mais
0: de
2: attends,
0: cul, vraiment.
2: Je vais devoir vous quitter, je suis crevée, j'ai cours demain.
0: D'accord, ok, bon, on va te laisser aussi, quoi. Ouais. On va discuter entre hommes, c'est pas grave.
2: Ouais.
0: On va discuter
2: vous
0: entre
2: hommes. On va apprendre les petites choses entre vous, c'est très important.
0: Bon, on va apprendre. C'est vous qui allez apprendre les filles à nous écouter parler. Vous allez écouter ce que normalement vous n'entendez jamais, les conversations entre hommes, lorsqu'ils sont dans une chambre ou en appartement entre copains.
2: Et vous imaginez pas les discussions entre nanas.
0: Ben, je sais que là, à chaque fois qu'on va en soirée, on revient, on parle que de ça. On revient à l'hôtel, on n'a rien pécho, on vient la queue entre les jambes et on parle de cul avec Phil Dard. D'autres personnes de la radio qui viennent en soirée. Ça, c'est clair, c'est le sujet. On attend qu'une chose, c'est quand la soirée va se terminer, c'est de se barrer, retourner à l'antenne et à l'hôtel et de parler de cul et de savoir qu'on va s'endormir avec une fois de plus rien dans le lit, comme d'habitude. C'est vrai que de ce côté-là, en ce moment, on fait pas très fort. Hein. On vous embrasse tous les deux, bonne
1: Ambre, au fait, Ambre,
2: oui.
1: Je serai sur Rennes la semaine prochaine.
2: Ah.
1: Vu que j'y connais beaucoup de monde.
0: Voilà, est-ce que t'as déjà sucé à Rennes?
2: Comment?
0: Est-ce que t'as déjà sucé à Rennes?
1: Qui ça?
0: Bah, elle.
2: Non.
0: Non, jamais?
2: Non.
0: Bon, d'accord. Donc tu suces toujours en dehors de Rennes?
2: Ouais.
0: Ah bon?
2: Bah, bien sûr, ouais.
1: Ah bah, c'est sur
0: Ah bon. Non, je jouais sur les mots. Allez, bon, vive la branlette. C'est vrai que là, de ce côté-là, quand on est. On se branle, on rentre de l'hôtel, on est 4-5 avec le DJ de la boîte, et on se branle et on raconte des histoires. On est là, on était avec Gérard ce week-end, on se branlait, on racontait des histoires. Et du sperme de Gérard, je t'explique pas, hein.
3: D'ailleurs, tu sais, en fait, avec Gérard.
0: Non, personne, il avait une chambre à lui.
3: Ben voilà.
0: Voilà l'affaire. C'est moi qui ai dormi avec Phil Dard. Voilà, il a voulu me prendre le cul, ce con, pendant la nuit. Oh, le con, putain, celui-là, je te jure, je le retiens. Il m'a mis des mains au cul, ce con. Et vas-y. Max, s'il te plaît, ça serait possible que. Je lui dis, ça va pas, non? L'autre, il voulait me sauter, le Phil Dard. Il y avait le braquemar.
3: Pour avoir une promotion, non?
0: Mais je me suis levé cul nu pendant la nuit pour aller pisser. Enfin, à 7h du matin, il me dit, ah, oh, t'as un beau cul. Dis donc. Ça serait possible. J'aime bien parce que là il est dans la voiture en train d'écouter parce qu'il a ramené un pote avec ma caisse, là il est là en train de se dire oh l'enculé, putain, il raconte tout, ouais. Al Filler toujours en train de... Hein, il s'est fait griller, bah ouais, non mais là fallait que je raconte tout là, sinon c'était pas la peine. Bon, je vous embrasse tous les deux.
2: Ouais.
0: Bon courage pour la suite des événements.
2: Ok, pas de problème.
0: À bientôt. Stanislas, 23 ans de Marseille. Stanislas, je t'écoute. Ouais, ça va?
4: Ça va.
0: Bon, plus fort et devant ton combiné plutôt.
4: Ouais, devant le combiné, voilà.
0: Merci. Alors, qu'est-ce qui t'amène, Stanislas?
4: Voilà, c'est-à-dire que moi, je suis l'inventeur de la coiffe de Marie en coquille de moule.
0: Oui, on va demander aux filles d'appeler pour le débat. Au moins qu'on en ait au moins une ou deux, là. Les nanas, exclusivement les nanas. Stanislas, comment on peut demander aux mecs d'arrêter d'appeler, demander qu'aux nanas d'appeler? Comment on peut s'y prendre? Pour ma part, tu ferais comment à ma place?
4: Moi, je mangerais des brioches.
0: Tu mangerais des brioches. Donc, ceux qui mangent des brioches, s'il vous plaît, raccrochez.
4: Exactement.
0: Et laissez place exclusivement aux filles pour qu'elles nous appellent afin qu'on puisse discuter un petit peu de l'amour, du sexe, des positions, tout ça. On a probablement pas mal de choses à apprendre, des choses que vous détestez qu'on vous fasse, etc. C'est pas un débat, vraiment. C'est une sorte de discussion à bâton rompu, hein, Stanislas.
4: Tout à fait.
0: Tous dans la même chambre, assis sur les lits, en train de discuter entre copains-copines. Voilà. Alors, donc, toi, tu es l'inventeur.
4: De la coiffe de Marie en coquille de moule.
0: Raconte-moi tout ça.
4: Bah écoute, tu vois ce que c'est qu'une coiffe
0: devant ton combiné, raconte-moi tout ça.
4: Oui, non, bon, écoute, tu vois ce que c'est qu'une coiffe de mariée en coquille de moule?
0: Non, pas du tout. Je sais ce que c'est qu'une coiffe de mariée, mais alors
4: mais
0: ça,
4: voilà,
0: ça...
4: Mais en coquille de moule. Tu
0: en
4: vois
0: coquille de moule, c'est un petit peu comme les B-52s là, un petit peu à l'époque dans les années 70, c'est le truc hyper haut là.
4: Non, c'est plutôt raplapla, si tu veux. Hein.
0: Ça, c'était la goupe d'ange. Salut Bond.
2: Salut.
0: Bombe sexuelle.
2: Oui, c'est ça, oui.
0: D'accord, Jean-Michel, bonsoir.
5: Salut Max.
0: T'as 31 ans, t'es de Rennes.
5: Ouais.
0: On se connaît?
5: Ouais, un peu.
0: D'accord, ok. Gold.
5: Ouais, salut Francky.
0: T'as quel âge?
5: J'ai 22 ans.
0: Gold, Goldorak.
5: Ouais,
0: Goldorak. Ah, d'accord,
5: ouais.
0: De Paris, ok. Sophie est là? Elle est là, Sophie? Non, elle est pas là.
6: Il y a Roxane.
0: D'accord, Roxane, 23 ans de Perpignan. Bonsoir, Roxane.
7: Salut.
0: Ça va?
7: Ça va, très bien.
0: Et Laurence, 24 ans de Paris.
8: Salut.
0: Ça va?
8: Mais très, très bien.
0: Bah, tant mieux, alors. Et Sophie, 22 ans de Neuilly.
9: Oui.
0: Qu'est-ce que tu fous là-dedans?
9: Non, en fait, au départ, j'ai fait pour donner une idée de cunilingus à Babou.
3: Attends, là, t'as le max, il est bloqué, ça y est.
0: Bah, c'est super.
9: Quoi?
0: Non, mais je dis c'est super. Non, mais est-ce que, comme je connais bien ton visage, je vais pouvoir m'imaginer en train de te faire, quoi.
5: Un
0: vice là. Bah écoute, attends, Goldo, je te connais aussi, je vais peut-être m'imaginer en train de te sucer, on va en parler tout à l'heure, je connais ta gueule.
5: Tu vas voir.
0: Bon, le temps de me laver l'arrêt du cul, Goldo, j'arrive. Et on va commencer dans un instant, discuter un petit peu de cul, si vous voulez d'ailleurs écouter attentivement, réagir, il va falloir le faire d'ici quelques minutes, juste le temps pour nous d'écouter Wonderworld et Oasis. Tout le monde va se laver l'arrêt du cul là, et puis on revient dans 3 minutes. Hein. Même vous, qui êtes de l'autre côté du poste, il va falloir le faire.

0: Donc Laurence, 24 ans, Roxane, 23, Sophie, 22 ans, Goldo, 22, c'est ça, mes souvenirs sont bons ?
1: Ouais.
0: Ouais, parce que c'est pas marqué, Jean-Michel, 31, mm-hmm. et Bond, c'est ça ?
2: Ouais, c'est ça.
0: 22 ans, ouais, c'est un, j'imagine que c'est un pseudo ?
2: Non.
0: D'accord, c'est un prénom d'origine...
2: C'est un prénom d'origine anglaise.
0: Ah d'accord, ok, très bien, all right, are you all right ?
2: Tu vois ?
0: Donc je vais demander, je vais me retourner vers les filles et leur demander peut-être leur réaction suite à ce que nous a dit Ambre tout à l'heure.
3: Ambre.
0: Oui, Ambre, c'est ce qu'elle avait dans la bouche. C'est ce qu'elle avait dans la bouche, ouais. Laurence, par exemple.
2: Oui, c'est à propos de quoi, de Cunilingus.
0: Oui, elle disait qu'elle adorait ça, que c'est son truc préféré, etc., etc. Et
2: avant que c'est le commun de la fille. Enfin, il paraît qu'il y en a des certaines qui sont vaginelles, d'autres clitoridiennes. Mais à mon avis, elles le sont carrément plus que moins clitoridiennes.
0: D'accord. Et quand tout à l'heure, Ambre avait appelé pour dire qu'elle adorait faire les fellations. T'as trouvé ça... Ouais, c'est pareil
2: Ouais, ouais.
0: Ah, d'accord.
2: Ben, c'est un plaisir que tu donnes. Et
0: c'est
2: que,
0: quoi il y a les clitoridiennes et les vaginales. Et puis, il y a aussi quoi les félociciennes et les onculiciennes
2: Ça aussi, ouais. Non, mais en fait, je crois qu'il faut... C'est le plaisir en général, quoi. Donc, il faut se libérer, puis voilà, quoi.
0: D'accord. Oui, non, mais il ne faut pas que ça soit une contrainte. Je veux dire, toi, personnellement,
2: non.
0: Tu prends pas... c'est pour toi, c'est pas primordial de faire une fellation. Ambre, c'est vraiment le truc qu'elle adore faire.
2: Mais moi, j'adore faire ça, ouais.
0: Bon, ah bon.
2: J'ai des choses qui me donnent envie, mais je le fais pas à n'importe qui.
0: Oui.
2: Mais j'adore faire ça, donc bon, ça me dérange pas du tout d'en faire. Quoi.
0: D'accord, parce qu'il y a des filles qui n'aiment pas du tout, pour qui en tous les cas. Oui, d'accord, voilà. Qui trouvent ça, il y en a pour certaines, c'est sale, dégradant, d'autres, elles n'aiment pas ça tout simplement, elles n'aiment pas le goût. Enfin bon. Roxane, toi, de ton côté ?
4: Moi, de mon côté, j'ai découvert ça à 22 ans.
0: Oui.
4: T'as quel âge ?
0: 23.
4: Je vais avoir 23 ans, je ne sais pas encore.
0: D'accord.
4: J'ai découvert ça avec le dernier garçon avec qui j'étais. J'ai
0: ouais.
4: Jamais... Elle m'a fait tout découvrir tout d'un coup, quoi.
0: D'accord, c'est-à-dire la musique, la télé.
4: L'installation, tout d'un coup. Tout d'un coup, c'était génial.
0: Ça s'appelle un four micro-ondes. Et tu peux faire réchauffer en 2 minutes. Ça s'appelle du charbon. Mémé utilisait ça à l'époque. Ça s'appelle une bite. Il faut la mettre dans la bouche. Il faut faire comme si tu n'en veux plus, puis d'un coup t'en veux plus. Ça s'appelle sucer une bite. Non, donc t'as pris plaisir à ça, quoi.
4: Ouais.
0: Et t'aimes ça ?
4: Ouais, sérieux, ouais.
0: Ah oui, d'accord, non mais...
4: Ah ouais, ouais.
0: Attention, là, je parle de la fellation. Hein.
4: Ah oui, oui, la fellation, pardon.
0: D'accord, quel est le plaisir que t'as là-dedans ? Parce que t'as l'air vraiment très, très heureuse d'en parler. Là, c'est... Oui, j'aime ça, moi.
4: Ouais.
3: Cochon.
4: Ah ouais, non mais je suis
0: là venue. Alors, Roxane, qu'est-ce qui te plaît là-dedans, justement, ce que tu dis Par toi, Sophie, après c'est toi qui passes à la casserole. Hein.
2: Comment je vais te dire ça, peut-être un peu cru, je sais pas, de la travailler, quoi,
0: Ouais, l'autre, elle est sur un chantier, quoi, elle est là...
2: Non, de faire plaisir au mec, mais enfin, il aime plus, quoi, il y a...
0: Ouais.
2: Comment expliquer ?
0: Non, enfin, gros, d'un marteau-piqueur, tu vas en faire un violon, quoi. Hein ? C'est un peu ça ?
2: Bah, tout à fait.
0: Bon, Sophie ?
5: Oui, bah, moi aussi, j'aime beaucoup ça.
0: Ok, bon.
5: Ouais,
0: bon, bah moi je vais commencer à me branler tout de suite. Hein. Je vais pas attendre la fin du débat. Hein. Je vais démarrer direct. Hein. Je vais me mettre. Bon, allez, non, ouais, donc.
5: J'avais un copain qui.
0: Bravo qui... Bon, 1754.
5: J'avais un copain qui.
0: Bravo
5: Bref, qui en fait m'avait. Appris, entre guillemets, à la faire sans tenir son sexe.
0: Ouais.
3: Sans les mains.
5: Et il préférait que je le fasse sans les mains.
0: Oui.
5: Et voilà.
3: Il te tenait par les cheveux, non ?
5: Non. Non.
2: Et tu le mettais où les mains ?
5: Ben, je le caressais, je les mettais partout, quoi.
0: D'accord. D'accord, elle en a encore le goût dans la bouche.
3: Ouais.
0: Bonde !
5: Oui, alors moi, par contre, je pense avoir eu un orgasme avec un cunnilingus.
0: Ah, oh !
5: Oui. Et je crois que c'est ça, parce que l'orgasme en lui-même, je ne sais pas vraiment... Enfin, je pense pas savoir vraiment ce que c'est. Enfin, je pense que c'était ça, quoi. Parce qu'en fait, j'ai jamais eu un tel plaisir avec une pénétration, quoi.
0: D'accord. Et en ce qui concerne la fellation ?
5: Oui, ça, par contre, oui, j'aime bien ça, oui.
0: J'aime bien ça. Alors, vous, les garçons, maintenant, dans le sens inverse, Goldo...
3: Ouais, bien sucer des bites, ouais.
0: Ouais, alors, justement...
3: Non, c'est clair, la recette de la sucette logique de la loco, ça marche à chaque fois.
0: C'est vrai?
3: Ouais, c'est clair.
0: Bon, Gérard, une belle queue?
3: Ouais, pas mal, ouais. Il faut savoir qu'en fait, le sexe, c'est aussi tout un art. Moi, je suis 9e dame de Kama Sutra. J'ai eu un grand maître qui s'appelait Gérard.
0: Ouais. Oh là, qu'est-ce qui se passe là? Il y a de la friture là. Il y en a. Hey, ne faites pas de frites pendant qu'on est en train de bosser. On fait ça juste après. Ouais, non, mais très sérieusement, est-ce que t'aimes bien faire des cunis?
3: Ah ouais, moi ça me dérange pas. Il y a absolument aucun problème.
5: Ouais, ça le dérange pas quoi.
3: Ah non, ça me dérange pas. Au contraire, c'est plutôt plaisir.
5: Ouais, mais
3: plaisir,
5: non, mais tu devrais aimer.
3: Bah ouais.
5: Ça te dérange pas.
3: Non, mais ouais, non, j'aime bien ça, on va dire.
0: Ouais, d'accord. Jean-Mi? Jean-Michel?
3: Oh, tu te réveilles?
0: Oh, il est pas là, Jean-Mi? Qu'est-ce qui se passe? Il a raccroché? Il est plus là? Si, il est là? Non, bah rappelle-le, alors il y a eu un petit problème. Oh putain, Goldo, je suis tout seul avec les nanas.
3: Oh là là, ça va cogner.
0: Oh, ça c'est
5: le bonheur.
3: Non mais ouais. je vais t'aider, Francky.
0: Hein? Mais justement, t'aider. On est deux, il n'y a pas de problème.
3: C'est clair.
0: Avant quand... Ah, pardon?
1: Non, je disais merci pour moi.
0: Ah bah excuse-moi.
3: Ah pardon,
0: bah...
1: Merci.
0: Non mais on parlait de cul là, on parlait pas de jeu pour Noël. Bon bah alors très bien, t'aimes bien sucer, Manu?
1: Je kiffe.
0: Ah bah il aime bien, donc Goldo tu peux passer après la soirée, alors si tu veux, il veut bien te sucer le gland.
3: Ça marche,
0: je suis heureux. Et alors est-ce qu'il y a une sinon ça va ou pas?
5: Ouais, très bien et toi?
0: Ouais, ça va bien, ouais, ça me perturbe beaucoup le débat là. J'ai écouté les clitos, je vais compter les clitos avant d'aller me coucher, ça c'est clair ce soir, ça va gardonner. Qu'est-ce que vous aimez, qu'est-ce que vous aimez qu'on vous fasse, comment ça va sinon?
5: Ouais. Ça aussi, moi j'aime bien aussi. Ouais.
0: Non, mais très sérieusement, les filles, comment vous aimez qu'on aborde la chose? Je parle en règle générale. Hein, et,
5: sincèrement.
0: Vous aimez bien prendre les initiatives? Est-ce que vous aimez assez régulièrement faire une fellation, un machin? Qu'il y ait des choses qu'on fait mal? Ou alors les mecs en règle générale, hein, pas tous, mais qui en règle générale s'y prennent mal pour certaines choses? Ou ça peut être une technique d'approche, un geste bien particulier, une position, un moment où vous pourriez kiffer et que malheureusement le mec. Lui ne kiffe pas, enfin il fait mal son truc.
5: Ben, étant donné, si on continue un petit peu à parler de fellation, moi j'adore faire ça, c'est Laurence. Et ce qui est toujours un petit peu désagréable, même si j'aime faire ça, c'est qu'on te prenne la tête et qu'on te dise ce que tu dois faire.
3: Ouais, c'est quoi
5: ça? De temps en temps, et c'est très désagréable.
0: Là, vous avez l'impression d'être vraiment soumise et d'être. De plus commander ou de plus faire plaisir, mais que là, le mec.
3: Faire leur boulot.
0: Ouais.
5: Ben, quand tu connais la personne, à la limite qui te fasse ça, bon, ça peut aller, mais quand c'est quelqu'un que tu connais pas spécialement,
0: raison de plus pour que le mec.
5: Attends, au secours, quoi.
0: Ouais, mais raison de plus, le mec, si c'est pour une nuit, il se lâche, quoi. Il se dit, tiens, on y va pour le cul, on y va, il y a quasiment pas de tabou, on y va, on fonce,
5: Ouais, mais il devrait dire dans le fond des yeux qu'on va le faire d'une manière ou d'une autre.
0: Bah, on peut pas voir dans les yeux quand t'es en train de sucer, ma pauvre.
5: Ben non, je suis pas encore en train de sucer, qu'il me dit déjà, vas-y, suce-moi.
0: Ah, d'accord. D'accord. C'est-à-dire qu'il te prend la tête, il te dirige
5: voilà,
0: vers. Ah oui, non, ça c'est nul.
5: J'entends
0: ça.
5: J'entends bien embrasser, puis ploup, c'est là.
0: Ouais, suffit d'embrasser. Maintenant, il faut sucer.
5: Ouais.
3: Allez, non,
5: ça
3: c'est nul.
5: Et ça refroidit, quoi.
0: Qui parle, oui?
5: Sophie.
0: Oui, Sophie, quoi?
5: Non, mais il peut te le faire comprendre, parce que moi, effectivement.
0: Attention, je parle plus forcément que de fellation, je parle en règle générale, c'est pas forcément même le cul. C'est est-ce qu'il y a un moment donné un truc que les mecs ne savent pas faire ou en règle générale ne font pas bien? Est-ce que c'est l'approche, justement, d'aller plus loin? Est-ce que c'est un moment donné bien particulier, un endroit, une situation, une position où à un moment donné le mec va trop loin? Je sais pas.
5: Bah, moi, je sais que j'aime bien que le mec, justement, sans me le dire, quoi, qui me pousse légèrement qui me dirige vers le bas, quoi, tout naturellement. Et ouais,
6: non, j'aime naturellement qu'il te pousse, c'est
5: non,
6: pas
5: mais,
6: c'est
5: non, pas mais délicatement, je veux dire, c'est normal, et puis ça, enfin, je veux dire, c'est bien naturellement.
0: Je la vois bien, la Sophie en train de descendre, c'est sur le téton. Oui, plus à gauche. À droite.
5: Oui,
0: ouais, c'est bon, là. Attention, tu pars en couille, là. Reviens, voilà, tout droit, voilà, tu y es presque, là, ouais. Bah, non, là, c'est le nombre,
6: hein. Maintenant que tu parles de téton, ça fait penser à un truc encore.
0: Mm-hmm.
6: C'est qu'il faut pas que les mecs s'acharnent sur nos tétons, à leur faire hyper mal.
5: C'est vrai. Ouais.
0: Non, mais tu veux dire mordiller, tout ça?
5: Ouais, ouais.
0: Ah non, il faut... Mais bon, mais la langue, quand tu la tends bien, c'est au bout de la langue qui vient lécher le téton, comme ça, mais tout autour. Tout autour. C'est, il faut qu'il soit bien dur.
5: Ouais, voilà.
0: Oh là là là là.
6: Ouais,
0: oh là là là là là là là. J'ai envie de tes vieux 10 des années 50, moi ça va être le gros flashback souvenir. Moi. Oh là, je vais me mettre un petit Elvis pour terminer l'émission. Love me tender. Là, je vais me mettre à chialer. Je vais compter les tétons aussi. Tiens, ça me fera deux trucs ce soir, ça me fait du boulot. Hein. Goldo, toi en tant qu'homme, il est pas là, il y a un autre mec qu'on va accueillir, c'est Johan, 18 ans. Salut.
3: Salut.
0: Salut gamin. Salut mon grand. Goldo,
3: ouais.
0: toi c'est pareil, peut-être qu'il y a un truc que tu sens que les nanas font mal ou pas tout le temps, mais de temps en temps par ton expérience qu'il y a des trucs qui
3: bah, ouais, je vais dire une évidence déjà pendant la fellation, pas les dents quoi, ça me paraît
0: non, il est clair,
3: ça,
0: il est
3: ça
0: clair.
3: Me paraît clair parce que le dérapage des dents, non, ça le fait carrément pas.
0: Et puis il y a des fois elles pensent qu'elles nous font kiffer les nanas alors qu'elles nous font rien du tout quoi. Pas parce que on va monter de haut en bas que ça veut dire que ça y est le mec prend son pied et que ça se passe bien hein.
6: Mais il paraît que c'est ou en haut ou en bas.
0: Non mais il y a non mais c'est le mouvement, c'est pas parce qu'il y a un mouvement, une rotation, c'est pas parce que tu en vas jusqu'au bout bien profond que ça veut dire que ouais, ça y est le mec il doit kiffer grave. C'est pas parce que t'es gorge profonde que tout est gagné hein.
6: Bah de toute façon faire une fellation, je sais pas, mais c'est s'occuper du pénis, c'est pas forcément faire des mouvements de va-et-vient.
0: Voilà quoi.
6: Donc
0: bah, je sais pas pour moi personnellement, mais il y en a qui des fois qui s'acharnaient sur le gland, mais le gland moi personnellement Non mais en dessous il y a le nerf et tout ça, ouais mais là le gland Que de chi moi. Je dois être paralysé du gland.
6: Rien, en fait,
0: non, mais je dois être paralysé du gland. Non, mais il faut parler, hein. C'est pour ça que c'est bien d'en parler là, même si ça a l'air un petit peu vulgaire d'en parler.
6: Pas du tout, non.
0: Tu vois, du moment qu'on dit, on n'en parle pas de, de saloperie, bah, machin.
6: Alors, nous, c'est plus sensible, parce que moi, j'ai toujours posé la question, justement, parce que moi, je suis un peu grande gueule, donc.
0: Bah, déjà, c'est plutôt le dessous que le dessus, hein.
6: Le dessous de quoi?
0: Bah, tu parles de la partie sensible du sexe. Pour le mec, c'est ça?
6: Oui,
0: bah,
6: ouais. Vas-y, le dessous de quoi?
0: Bah, le dessous de la bite.
6: Le dessous de la bite.
0: En dessous, bah, t'as la bite en face de toi, c'est en dessous du gland, voilà. Enfin, c'est derrière, en dessous. C'est... Tu verras, il y a une sorte de petit filet, un petit truc
6: petit
0: là.
6: Sorte...
0: Non, mais non, ouais, mais, attends, mais ça, tu touches. Mais écoute, tu prends le mec, tu le prends avec un doigt très délicatement et tu effleures comme ça et tu vas de haut en bas et tu le fais très délicatement. Je te jure que le mec, c'est le cas de le dire, tu le fais partir en couille direct. Si tu se contenterais du doigt, ça irait. Hein.
3: Ouais,
0: c'est comme quand je disais, la fille de mettre le doigt dans le vagin, machin, si tu fais ça bien.
6: Non, ça, t'as raison en plus.
0: Et c'est pas parce que tu mets 5 doigts dedans que ça veut dire, putain, j'arrive à lui mettre les 5 doigts, la salope, elle doit kiffer grave.
3: Et puis si on gratte et tout.
0: Non, mais c'est
3: pas,
0: clair,
3: hein.
0: C'est-à-dire que.
3: Faut y aller doucement, faut pas bourriner.
0: Hein?
3: Ça sert à rien d'y aller comme un bourrin, c'est, les filles, c'est pareil. Hein.
0: Ouais.
3: De toute façon, ça sert à rien.
0: Et c'est comme le truc, vous connaissez, quelle est la différence entre une salope
3: Ouais,
6: celle qui suce, je connais.
0: Alors vas-y, c'est quoi?
3: Alors si je ne me trompe pas, alors la salope, c'est celle qui suce, je crois.
0: Ouais.
3: La salope, c'est celle qui suce et cavale.
6: Non.
3: Ou un truc comme ça.
6: Ouais, vas-y, continue.
3: Et la salope, c'est celle qui suce, cavale et qui se casse.
6: Mais non, moi j'aime mieux.
0: Ah non, c'est quoi alors?
6: J'ai un shampoing dégueulasse. Mais enfin, moi j'ai que la salope et une grosse salope, un truc dans le genre. C'est la salope, c'est celle qui. Attends, c'est quoi le truc? qui suce. Et qui s'est enculé, et l'autre, c'est la grosse salope, c'est celle qui s'est enculée, et après qui suce. Voilà.
3: Et toi, Max, c'était quoi?
6: C'était la blague.
0: Bah, c'était ça. Ah, ouais, elle est bonne, celle-là.
6: Ça délire.
0: Donc, t'es d'accord avec les doigts, je veux dire, c'est pas parce qu'on met 5 doigts, machin, c'est. Avec un, ça suffit, hein, voilà.
3: Justement, Max, petite question.
0: Quoi?
6: Hein?
0: Ou quoi, tu dis?
6: Un ou deux, c'est très bien, mais comme tu disais tout à l'heure, c'est pas très loin, en fait.
0: Oui, c'est pas très loin, hein.
6: Non, il faut savoir. Bien le petit truc.
0: Ah, mais.
6: Et voilà.
0: Ouais, non, mais. Il faut que la nana t'en parle. Ouais, non, mais un peu. Il faut que la nana t'en parle. Puis voilà, puis tu mets en action. C'est marrant. C'est... Moi, ça me gavait d'en parler. Moi, j'ai jamais été assez fan de discuter toutes les 5 minutes de queue avec ta nana. Parce qu'à un moment donné, t'as l'impression que personne ne sait rien sur l'un et sur l'autre. Mais de temps en temps, comme ça, dans la conversation glissée où on parlait 2 minutes, tu dis OK, t'en prends note. Et puis, t'apprends. Et puis voilà, puis après tu regardes, puis tu fais putain, puis des fois tu sais pas bien le faire, puis à un moment donné tu le fais bien. Alors, à un moment donné, la nana est plus chaude pour ça aussi, il faut voir. Des fois tu peux faire exactement la même chose, mais il faut aussi bien pour le mec, et puis à un moment donné t'es plus chaud d'avoir envie de le faire que d'habitude.
6: Après un bon massage, c'est un bonheur.
0: Voilà une bonne chose.
6: Après un bon massage.
0: Voilà. Alors,
3: Max,
0: oui.
3: Petite question, je sais pas, c'est peut-être arrivé à l'une des deux filles, on sait-on jamais.
6: Je crois qu'on est plus.
3: On parlait des doigts là. Comment le mec il fait si jamais il est manchot, comment il fait avec le moignon?
7: Le moignon,
3: quoi.
7: Bah tu mets le moignon.
3: Ouais,
0: bah,
3: on avait dit que ça faisait le plus c'est gros et moins c'est.
0: Mais non, bah à ce moment-là c'est pas très compliqué. Dans le moignon, tu sais, tu prends une tige en métal, tu te l'enfonces dans le.
6: Oh non!
0: J'ai pas terminé, tu te l'enfonces dans le moignon, tu fais une sorte de petit crochet, et au bout du crochet, tu mets du coton, comme ça c'était le bout du doigt, puis voilà, puis tu vas.
3: Ah, tranquille.
0: Bah ouais.
7: C'est clair.
0: Voilà, tu te prends un cintre, tu sais, tu le défonces en plastique et tout, hop, tu te l'enfonces dans le moignon, puis... Non, je déconne.
7: Hein. Bah là, t'as fait des heureux. Hein.
0: Non, je déconne, je déconne, je déconne. Ouais, c'est vrai qu'il y a toujours... On oublie toujours les manchots qui nous écoutent ce soir et qui on souhaite une bonne soirée.
7: Quand même, ouais.
0: Non, on plaisante, on plaisante. Non, non, mais... Toi, Joanne, qui vient de nous rejoindre, t'as peut-être des choses à dire sur ce que t'as déjà entendu, le peu qu'on ait parlé, là.
7: Bah écoute, ouais, disons que moi, la fellation, on m'en a pas fait des masses, faut quand même remarquer. Mais bon, c'est effectivement agréable quand même. Et puis, je dirais pas totalement, vous avez totalement faux, vu que c'est exact. Et que, bon, bah, il y a Ambre, là, si je ne m'abuse.
0: Tout à l'heure, ouais. Non, elle était là. Là, on a Sophie, Roxane, Laurence et Bombe.
7: Okay. Ah, bah, il y a... Ah, beaucoup de filles. Bon, sexuel ?
8: Déjà fait.
7: Ah, dommage. Donc, voilà, à part ça, sinon, je suis...
0: Tu connais James, alors ?
7: Ah,
0: oui. On peut rigoler longtemps. Hein.
7: C'est clair. Donc.
8: On l'a déjà fait, celle-là.
0: Mmh. Et oh, quand ouais. On dit attention, parce qu'attention, danger.
9: Oh là là.
8: Ah, ouais. J'avais pas pensé, là.
0: Gérard. Oh, je t'en prie.
9: Excuse-moi, j'étais peut-être un peu fou.
0: On va te faire enculer. Ah, bah, justement, voilà. Parlons d'enculé. Est-ce qu'il y en a pas un qui a envie de me prendre le cul?
7: Bon, bah, il y a peut-être.
0: Bon, alors, vas-y, dis ce que t'as à finir. Dis ce que t'as à dire. Vas-y, crache. C'est le cas de le dire, Joanne.
7: Donc, voilà quoi.
0: Voilà quoi, t'as rien dit?
7: Si, j'ai dit que j'étais pas qu'on m'ait pas fait des masses de fellation, ni que j'avais fait des cunis à fond, quoi. Je suis encore un jeune homme, comme tu l'as dit tout à l'heure. Mais c'est toujours très agréable, quoi.
0: Alors, est-ce qu'il y a des choses encore que vous n'avez pas abordées, des choses que vous aimeriez bien faire? Pas forcément dans le fantasme d'aller très loin, mais il y a quand même quelques situations, des endroits.
7: Ouais.
0: Qui...
7: Dans la baignoire, ça doit être c'est Joanne, dans la baignoire.
8: Non, moi je l'essaye, j'ai pas.
0: Bah ouais, ça dépend, ouais.
8: Bah, c'est mieux quand c'est une piscine, hein, forcément.
0: Ah bah, moi j'aime pas dans l'eau, moi.
8: Ou alors c'est mettre de l'huile dans l'eau.
9: Le frottement est pas génial.
0: Vous aimez bien dans l'eau, vous les filles?
8: Avec de l'huile.
0: Moi j'aime pas du tout.
8: Bah, sur le rebord d'une huile, en fait, on arrive à te caser un peu. En fait,
0: c'est-à-dire qu'il faut avoir le cul dans l'eau, mais la bite à l'air. Non, mais dedans, dans l'eau. Bah, moi je trouve ça. Je trouve que t'as du mal à pénétrer.
9: Ouais, le frottement il est louche, il est bizarre.
0: Il est louche, hein. Ouais,
7: c'est un peu comme si qu'elle avait ses règles.
0: Hein?
9: Ah non, pas du tout, au contraire.
7: Non,
9: ça accroche, et, enfin c'est bizarre.
8: Max.
0: Oui.
8: C'est ce qu'il faut mettre, en fait, il faut mettre de l'huile dans l'eau. Et là,
0: ah ouais,
8: il n'y a pas de pas dans la piscine.
0: Ah ouais?
8: Ouais, il y a de l'huile pour bébé, enfin ça dépend, je sais
0: plus. Non, bah moi il y a une auditrice qui m'en avait offert deux, j'en avais déjà mis une fois, mais je trouve pas ça, parce que après ça te fait comme si des petites mini-bulles et tout, c'est partout, c'est collant, je trouve ça
8: graisseux. C'est pour bébé qu'il faut prendre.
0: J'aime pas, ouais.
8: J'en sais rien, mais si, il y a...
0: Enfin bon, moi dans l'eau, c'est pas là où je kiffe le plus, quoi.
7: De l'huile, après on met des petits oignons, fait cuire ça, et puis c'est nickel, quoi.
0: Ouais.
7: Ça fait bon, mais je crois pas que ça le serait, en fait.
0: Ouais. Et vous les filles, alors? Y a-t-il quelque chose que vous aimeriez faire, un endroit, un truc marrant?
10: Moi, il y a quelque chose.
0: En boîte?
10: En boîte, une fellation, ouais, j'aimerais.
0: Oh là là. Tu l'as déjà fait ou t'aimerais?
10: Non, j'aimerais bien, ouais.
0: Ah bon, carrément, pourquoi ça?
10: Je sais pas.
0: C'est le côté public, comme ça?
10: Ouais, c'est le côté public, ouais.
0: Mais pourquoi la boîte particulièrement? Pour avec la musique et tout?
9: Tu peux faire ça dans
10: le monde, la musique, ouais, je sais pas, c'est sombre.
0: Enfin, tu peux faire ça dans
10: un... S'il y a quelqu'un qui te regarde, tant pis, quoi.
0: Ouais.
10: Ouais,
0: tant pis pour lui, quoi, ouais. Moi, je pète un câble, hein, ouais.
8: Tant pis pour lui, tant pis pour la fille qui le fait.
0: Mais
8: quoi,
0: tu peux très bien le faire dans une boîte un peu. Dans une boîte. Une boîte à partout, ça, plus ou moins une boîte qui est assez classe où il y a une piste de danse, il y a des mecs, et comme ça, tu peux faire ça tranquillement.
10: Ouais, voilà. Ouais.
0: Enfin, quoi que. Là, les gens, ils vont pour se faire mater aussi, quoi.
8: Bon, moi, j'ai une question pour les mecs.
0: Vas-y.
8: Ouais, c'est. Est-ce que ça les, est-ce que ça leur plaît ou est-ce que ça les tente? Enfin, c'est plutôt ça leur plaît si on essaie de leur faire des trucs, on le trouve mignon.
7: Ah, pas touche.
8: Ah ouais,
7: c'est clair.
8: Parce que les filles, on a toujours l'impression que c'est une autre chose qu'on peut faire, mais les mecs, en général, ils sont un peu bloqués. On essaie de mettre un doigt là-dedans.
7: Je dirais carrément, ouais.
0: C'est dans les deux sens, hein, que ça va. Hein, et, c'est une partie très érogène qui excite beaucoup.
8: Ben ouais, mais.
7: Là, il faut appeler GG, Avec le coton-tige, il n'y a pas de problème. Hein.
0: Non, mais il y a un côté, c'est dans un délire que ça peut se taper, ça. Il faut que ça se fasse au bon moment, et il faut vraiment que tu sois déjà dans la bonne excitation, quoi. Qu'est-ce que t'as foutu, là? Vous avez foutu de la pommade, là, ça?
10: Ouais.
0: Qu'est-ce que t'as fait, toi? Elle est en train de s'essayer la trousse de toilette de Mac.
11: J'essaye les fonds de teint.
0: Ah, d'accord, ok, essaye les fonds de teint. Ouais, non, mais là, carrément, elle a pété un câble, la gaga. À mon avis, elle doit aller dans une boîte, un 2+2 ou aux pyramides ou.
10: C'est sur les mains, mais j'essayais les différentes teintes.
0: Ah, d'accord.
11: C'est sur les mains.
0: D'accord, il est très bien. Ouais, donc, il faut vraiment le faire au bon moment, quoi.
8: Moi, je sais pas, mais en général, bon, moi j'ai.
0: Moi, je mets un doigt dans le cul de temps en temps, nous dit Diabolique sur Minitel qui a 25 ans. Il paraît que ça excite vraiment beaucoup, hein.
9: Ouais, il paraît, ouais.
0: Ouais, il paraît, ouais.
9: T'as déjà essayé, Max, non?
0: Ouais, il paraît bien, ouais.
9: Il paraît bien.
0: Non, mais ça dépend comment c'est fait. Il y a des moments où t'en as pas envie. C'est exactement comme une fille, ouais. Même une fille qui a. Enfin, je veux dire, qui est pas contre la sodomie, ça veut pas dire que parce qu'elle n'est pas contre et qu'elle a déjà donné, que ça veut dire qu'à chaque fois qu'il y a une relation, elle en veut une. C'est le genre de truc que tu fais. Non, mais c'est pour vous dire la même chose. C'est un truc qui se fait vraiment. Parce que la fille fait la sodomie, ça veut dire qu'à chaque fois qu'il y a une relation, on va pouvoir la sodomiser. C'est des moments, elle a peut-être pas envie de le faire pendant un mois ou deux, quoi.
9: Ouais, non, mais c'est juste.
0: C'est un instant, c'est à un moment donné. Il se passe un truc, et puis voilà, tu te laisses aller, t'es dans l'excitation. Puis des fois, dans l'excitation, tu le sens pas, quoi.
9: Ouais, mais ça dépend ce qu'on met dans le cul, quoi. Parce que bon, après, il y a des limites.
0: Ah, mais si tu mets des carottes râpées avec. Si tu mets un bocal de corniche, ouais, forcément, moi aussi, je risque d'avoir un petit hic. Effectivement.
9: On pense à soir après, quand même.
0: Ça bah, évidemment. Par exemple, on parlait du charmant jeune homme au moignon. Là, c'est clair que s'il veut me mettre un doigt, il peut toujours s'accrocher.
9: Hein. Ah oui.
0: C'est comme l'histoire, une nana qui va voir un gynécologue et puis elle va le voir et puis elle dit non, c'est pour mon cul. Alors, le gynécologue, il regarde l'anus de la nana, puis. Elle a l'anus, mais le trou d'anus, mais genre vraiment.
9: Vous aimez trop.
0: 30 cm de diamètre. Fait, mais qu'est-ce qui vous est arrivé? Fait, ben, j'ai eu une relation avec un éléphant, il m'a mis un doigt.
9: Ouais.
0: Elle est mignonne. Ah, quand même.
9: Ouais.
0: Tiens, je sais pas pourquoi je vais compter les éléphants aussi avant de me coucher.
9: T'as beaucoup de choses à compter, hein.
0: Ouais, bah je sais, ouais. Bah tu sais, j'aime bien faire mes comptes avant d'aller me coucher. Je sais pas, moi.
8: Moi, je disais juste ça parce que j'ai l'impression que c'est un truc qui est. Enfin, moi, à chaque fois que je fais ça avec des garçons, c'est un truc qu'ils font tous. À moins que je tombe sur les mecs. Je parle pas de sodomie, hein. Mais un doigt, on va dire.
0: Non, mais un mec, tu le sodomises pas, moi, lui mettre un god, mais là, c'est pas possible. C'est-à-dire que le mec, il a envie d'une relation d'homosexuel. Mais tu sais, ne serait-ce que de mettre un doigt, le fait de venir toucher l'anus au mec, t'as l'impression que c'est une relation homosexuelle, là. Hein.
9: Ouais.
0: Bah oui.
8: Non, ça les choque, alors que pour nous, c'est pareil, quoi. Ça, c'est un truc que je comprends pas.
9: C'est un mec qui n'a pas l'habitude de se faire pénétrer, quoi qu'il arrive.
0: Moi,
9: quoi.
0: Ça me choque pas, mais une nana me fait ça, j'en ai pas envie au moment où il y a un moyen d'esquisser, de faire comprendre très naturellement que t'en as pas envie. C'est comme une fille. Pardon?
8: Non, ça se comprend très bien, c'est pas un truc que je fais spécialement à chaque fois non plus. Ouais. Je me dis que des fois c'est pour les emmerder un peu, entre guillemets. Bah, oui, c'est dégueulasse de dire ça d'ailleurs. Mais non, c'est pour justement s'ils le font, moi je le fais.
0: Ils te le font, toi ils te le font.
8: Mais c'est ce que je disais pas que je le faisais à tous les mecs.
0: D'accord.
8: C'est que eux, quand je suis avec un mec.
0: Oui, mais là c'est pas pour essayer de prendre défense des mecs, parce que j'en suis un par rapport à ça, mais tu comprends bien qu'il est dans la tête des gens plus naturel qu'une fille. Un truc dans le cul qu'un mec, mais je suis d'accord avec toi que pour un doigt, bon bah là, mais là c'est pareil, hein, c'est chacun. Il y a des filles qui aiment bien également se faire des fellations et qui n'aiment pas avoir des cunis, inversement, qui aiment ça les cunilingus, mais qui n'aiment pas se faire sucer. Après, il y a des trucs que c'est pas parce que l'un fait l'un que l'autre doit le faire aussi, quoi, automatiquement, ou doit accepter, quoi. Il faut pas que ça soit une corvée, quoi. Voilà, il y a d'autres trucs à faire que parce que ton mec refuse de mettre un doigt.
8: C'est agréable. Donc je me dis que est-ce que c'est agréable pour les mecs? Apparemment,
0: d'accord.
8: Bof.
0: Mais ouais, t'entendre dire le mec le fait, donc moi aussi j'ai le droit. Je comprends pas que le mec ne veuille pas. Je veux dire, c'est normal. Je veux dire, peut-être que toi t'aimes bien rester 3 minutes sur le sexe et lui aime bien rester un quart d'heure dans la fourrure, quoi. C'est pas parce qu'il a fait 10 minutes qu'il doit faire 10 minutes chrono. Hein.
8: Ah non,
0: bah
8: ça, oui,
0: non mais c'est pareil. Pas parce que lui te fait ça que tu dois lui faire ça. À ce moment-là, on s'en sort plus, quoi. Hein?
8: Soyons libres.
0: Ouais. Ça va, Sophie?
11: Ça va, oui.
0: On ne travaille pas?
11: Non, mais j'essaie d'intervenir depuis tout à l'heure, mais
0: vas-y.
11: Je ne m'entendais pas.
0: Bah ouais, mais interviens, faut enlever ce que t'as dans la bouche.
9: On ne parle pas la bouche pleine.
11: Non, moi, il y a un endroit que j'aime bien caresser.
0: C'est à Limoges.
11: C'est.
0: Ouais, c'est un endroit que j'aime bien, c'est Limoges.
11: Un endroit que j'aime bien caresser, c'est. Je sais pas comment ça s'appelle, c'est entre la base du pénis. Et l'anus.
0: Ah ouais, entre les deux, là.
11: J'adore.
9: Ah, ouais.
0: Non, on dort après les couilles.
11: Ah,
0: en dessous des couilles.
11: Ouais.
0: Et
8: les mecs, ça vous fait quoi quand on vous caresse, là?
0: À cet endroit-là, là?
8: Oui, là, juste là.
0: Mais c'est toujours pareil. Il y a peu d'endroits... Enfin, je sais pas, moi je parle, après j'aimerais que les autres réagissent. S'il y a des garçons qui veulent réagir, un ou deux mecs quand même, parce que
9: ouais,
0: on a Joanne qui est pas non plus un expert. On a Goldo qui est avec son fulgur au point, qui aimerait bien le foutre dans le cul de toutes les nanas.
9: Moi,
0: je dis personnellement, mais même après les autres vont répondre, il y a pas... pour chaque mec, c'est différent. Autant pour les nanas, c'est pareil. Il n'y a pas vraiment une dizaine d'endroits qui sont vraiment où là t'es excité tout de suite. Il y en a qui aiment bien être, il y en a qui sont excités. C'est aussi derrière le derrière les oreilles. Il y en a, ça va être la nuque. Moi, je sais que j'aime bien la nuque, la tête. C'est un côté pas excitant, mais relaxant et qui me détend et tu sais qui me fait du bien. Oui. Maintenant, l'endroit qui était en train d'évoquer Sophie, moi, ça me fait pas non plus. Mais parce qu'on me l'a peu souvent fait, mais peut-être que Sophie est une experte là, dans cet endroit-là.
11: Je
0: suis pas
11: une experte. Hein.
0: Non, mais ton mec, apparemment, prenait son pied là.
11: Oui.
0: Voilà, mais toi, tu peux prendre plaisir à le faire à cet endroit-là, parce que tu trouves cet endroit sympa, alors que forcément, il n'est pas forcément un endroit... c'est pas un endroit clé, quoi.
11: Non, non, c'est sûr, comme tu dis, ça dépend des gens.
0: Voilà, ouais. Et le problème, c'est que si tu t'attardes un quart d'heure sur un endroit, alors que toi, t'es là, tu prends pas ton kiff, et qu'elle est là, elle s'excite, elle voulait faire, parce qu'elle trouve c'est un endroit très sympa, parce que c'est très joli, c'est comme
11: c'est
0: la...
11: joli.
0: C'est comme la Corse, c'est vachement beau à regarder dans des criques et tout, fait là, t'es là, ah, j'aime bien cet endroit. Ouais, mais déménage en presse, ça serait bien que tu repartes avec ta caravane, fais un plein d'essence et bouge un peu. Non, mais tu vois, donc là, c'est toujours pareil, il faut arriver à sentir la personne, quoi. C'est comme quand tu fais un cunnilingus, ouais, tu sens exactement. Quand la nana prend pas son pied, quand tu vois qu'elle fait semblant.
3: Bah ouais, tu regardes comment elle réagit, puis ouais,
0: exactement, ouais. Et puis quand trois semaines après, tu le refais, tu dis putain, là, attends, il y a un truc qui va pas, là, elle part 10 fois plus en couille que la dernière fois, tu te dis c'est qu'avant, c'était pas bon. Ouais.
7: Bah, comme ça, après, on a trouvé le point.
0: Pardon ?
7: Comme ça, si elle part en couille, après, bon, on a trouvé le point, puis on continue tout le temps. À question de pas faire tout le temps la même chose, quoi.
0: Mais même pas, parce que tu peux, je sais pas, là, les filles vont peut-être pouvoir réagir, tu peux, trois semaines avant, avoir fait exactement la même chose, mais ce jour-là, elle avait peut-être moins envie d'avoir une relation, ou ouais, elle était moins vrai. Dans le truc, moins concentrée, et, ouais. Et voilà, quoi.
7: Après, nous, on est perdus, puis on sait plus ce qui se passe.
0: Et non, mais c'est pas compliqué, tu sais, c'est pour ça que moi, je fais souvent relation avec la musique, parce que tu peux acheter, et les gens disent ça que c'est con au début, mais finalement, maintenant, après réflexion, les gens disent, bah, il a peut-être raison, en tout cas, moi, je sais que c'est comme la musique, genre, tu vas acheter un CD qui te fait kiffer, puis d'un coup, pendant deux ans, tu vas le laisser tomber. Et puis un jour tu vas réécouter un morceau, puis tu sais, tu l'écoutes, il te fait délirer, puis un jour tu vas l'écouter dans un endroit, un moment, puis là tu vas kiffer encore plus.
3: Une gonzesse, c'est pas une platine, hein, Francky.
0: Non, mais c'est la musique, je veux dire, c'est la même sensation que la musique. C'est pour ça que souvent on fait allusion à la musique, au tempo, au rythme, et que souvent les gens aiment bien faire ça avec de la musique parce que ça te met en condition.
11: Ouais,
0: et souvent la musique peut t'emmener dans des délires.
3: Voilà,
0: dans
3: j'allais te demander justement à propos de la musique pendant les. T'es fan, toi, de la musique pendant les rapports
7: ou... Ouais, voilà, c'est ça que je veux savoir.
3: Est-ce que c'est un.
0: Moi, j'ai pas le CD play pause, prêt à enlever la pause et envoyer en lecture, mais ça se fait vraiment au feeling, quoi.
3: Non, mais tu mets plutôt de la musique, genre, je sais pas, de la techno, ou c'est plutôt.
0: Ça m'arrivait, ouais.
3: De nuit, quoi.
0: Non, c'est beaucoup plus, musique de nuit, ouais, album, machin, okay. Mais ça m'arrivait de le faire sur la techno, mais c'est vrai que le rythme te donne forcément, t'as une cadence à suivre. Non, mais c'est machinal, c'est automatique, c'est un peu comme des animaux, quoi. À un moment donné,
11: sur la techno, tu baisses sur.
0: Non, mais tu suis le rythme. Non, mais attends, c'est pas compliqué, je vais vous faire. Vous allez écouter en deux secondes, vous allez vite saisir le truc, attends. Mais continue à tchatcher, j'arrive.
7: Ouais, mais alors si tu te mets du classique, t'imagines à la vitesse où tu vas, t'es pas pressé. Hein.
0: Non, c'est pas vrai. C'est-à-dire que ça va prendre.
8: Quand t'as des sentiments, le classique, ça peut être vachement beau. Quand
0: c'est-à-dire
8: tu connais la musique.
0: Évidemment. À un moment donné, la musique ne fait. Au début, elle va. Moi, je crois que la musique, c'est. Bon, Rollbutt, t'imagines, c'est que du new age, c'est que des nappes, y a rien, y a pas de tempo. Ouais. Mais ça t'emmène dans un côté plus détente, plus relax. C'est-à-dire que tu vas être plus long dans les préliminaires, tu vas plus prendre ton temps. Des fois, ça va te donner plus d'imagination. C'est-à-dire que t'es moins violente et t'es plus attentif à ce que t'es en train de faire. Et à un moment donné, la musique, tu l'oublies. Quoi. À un moment donné, tu te rends même pas compte que le CD est terminé et t'es déjà en train ou t'es en train de faire autre chose. Tu sais que la techno, quoi qu'il arrive, même si à un moment donné tu t'éloignes de la musique, il y a toujours ce. Il y a toujours un petit rythme, il y a un truc, ouais. Et, y a un truc qui inconsciemment. C'est pour ça que. Parce que tu fais ça, que. T'imagines, alors, tu pénètres jamais, parce que s'il faut être dans le tempo, tu y es jamais, il n'y a jamais de tempo.
7: T'imagines avec du hard rock et tout ça, sadomaso, les meufs.
0: Non, mais si t'aimes ce genre de musique. Non, mais attends,
8: non, dans la.
0: Ouais, ça peut être 10 fois plus.
8: Musiques,
0: je veux dire, c'est sûrement plus violent avec de la techno qu'avec ACDC ou Scorpion. Hein, je vais te donner. Attends, je vais essayer de trouver 2-3 trucs.
8: Montre-nous.
0: Non, mais je vais pas vous montrer, je vais vous faire écouter.
8: Ouais, bah ouais.
7: C'est clair.
8: C'est toujours très imagé. Parce que tu vois, c'est clair aussi, tu le dis.
7: Ouais, bah ouais, voilà, c'est à dire.
0: Hein?
8: Vous avez déjà fait en musique tous là?
7: Ouais.
0: Ouais. Mais ça, c'est pareil, moi je le.
8: Fait exprès ou pas fait exprès?
3: Mais même des fois, ouais, souvent pas fait exprès.
0: C'est pas comme la nana qui va se laver, c'est-à-dire que je suis pas là en train de dire ah, attends, on est en train de faire les premières, attends, je vais rechercher un CD dans le salon.
7: Ou tu pars fait... où tu veux.
8: Quand la musique s'arrête, tu te relèves.
3: Donc tu sors musique de base, Max.
0: Ouais, mais il y en a, attends, je vais t'en faire écouter, moi.
7: Emmanuel.
0: Non, mais je vais te faire écouter 2-3 trucs, écoute. Bon, tu vois.
8: Attends.
7: Oh là, oh là.
0: Attends.
8: Vas-y, fais la grenouille.
12: Mais non, parce que là, c'est des bruitages, parce que j'ai pas amené tous les CD, donc j'ai pas tout, là.
13: Là, c'est la position de la grenouille.
14: Ah, ouais, c'est clair.
13: 351e du Kamasutra.
0: Bah tu vois, si t'es un peu dans cette... Attends, je vais avancer un peu là, mais...
15: Non mais alors là, on s'endort.
0: Non, c'est pas vrai. Parce que t'es pas là pour dormir, t'es là pour avoir quelque chose, donc tu te concentres sur autre chose.
15: Bon,
0: c'était comme ça,
15: vrai.
0: T'as des bougies, machin, tu bois un verre, et tranquillement, t'emmènes vers le truc. Bien sûr que non, faut arrêter... Voilà, c'est parce que là il y a des bruitages spéciaux parce que c'est des...
14: Attends,
15: des
14: mais...
15: vaches.
14: Là,
15: y a des
0: non, c'est pas des vaches.
13: C'est des grenouilles.
0: Non, c'est pas des vaches, ouais, exactement.
14: Ah bon.
0: Et toi, cet esprit-là.
15: Ça, c'est le matin.
0: Mais tu le fais, ça dépend à l'heure que tu le fais, c'est pareil quoi.
14: Faut que ça soit soir.
0: Bon, en soit ça c'est une ambiance, après t'en as une autre. Attends, après t'en as une autre, attends, je sais plus quel morceau que c'est.
13: Ah, ce genre de musique, t'as un mec dans ton lit le matin au petit réveil, c'est génial.
0: Bah évidemment.
13: Attends.
0: Non, je vais t'en trouver après un autre morceau dans un autre style qui est super agréable. Où je trouve, hein, parce que.
14: Prends les bruits de flotte parce qu'en fait ça donne envie de pisser au matin.
0: Ouais, donc ça c'est sympa, tu te laisses guider. Il faudra écouter demain, c'est demain, je fais une nuit monologue,
14: ouais.
0: Et je vais mettre 2-3 petits morceaux fort sympathiques. Des morceaux de classiques, des adagios, des trucs qui font chialer, des super beaux morceaux. Vous écouterez, je parlerai beaucoup de la relation à deux et tout, entre mec et nana, et je passerai 2-3 morceaux français qui sont très jolis.
13: Wow.
0: Bon, ça c'est un truc, mais après tu peux faire ça. Pour les prélites. Ah non mais là, Duke Ellington, mais tu vois des trucs un peu jazzy comme ça, tu...
13: sur le lit.
0: Non mais attends, mais là tu
13: peux imaginer plein de scénarios sur ça.
0: Tu lèches la nana, tu lui lèches le visage, tu l'embrasses partout, mais délicatement. C'est vrai que ça donne un rythme, c'est sûr que tu vas pas violemment là.
15: Par contre, je voudrais savoir, les garçons, t'es arrivé de faire un striptease, hein?
0: Non.
15: Bah,
0: si,
15: bien.
0: Moi je faisais un truc qui faisait délirer Banana parce que c'est un truc qu'il est. Je faisais ce que je lui appelais. Tu sais, il y avait une émission de Arthur qui s'appelait Mission Impossible. Je sais pas si vous avez
14: ouais.
0: Et
14: ouais.
0: Et il y a un truc qui est.
14: Monde de bonheur là où j'ai pas.
0: Voilà. Et moi je faisais les 15 secondes de bonheur, c'est-à-dire que je me mettais sur le lit, je sautais.
14: Non.
0: Et je faisais tourner ma bite, bah alors. C'est des délires entre mecs. Et elle me disait, ouais, il y en a marre. Non, mais elle disait qu'il y en avait marre qu'à chaque fois on abaisse tête. C'est vrai qu'à la télé on abaisse souvent les nanas. C'est quand on voit dans Patrick Sébastien, ouais. Tout ça, Sabatier, tu vois toujours des nanas à poil et les mecs t'en vois jamais. Et moi pour délire, moi je m'en fous. Elle me dit, vas-y, tu me prends pour eux, tu crois que je suis pas capable, c'est que j'avais de la tchat. Mais c'est, vas-y, que je sautais, je faisais 15 secondes de bonheur. Elle me demandait. Je l'ai fait, bon, attends, c'est génial, c'est super drôle. Et là, en fin de compte, tu pars dans un délire avec ta nana, c'est-à-dire que tu te mets à te marrer.
14: Ah, excellent.
0: Et ça, il suffit de 20 secondes comme ça et t'as l'impression que t'as plus de tabou. C'est-à-dire que tu sens que t'es sur la même longueur d'onde, elle te demande un truc, tu la fais rire, tu fais un délire. Et là, tu sens que tu peux kiffer. Alors, à ce moment-là, là, tu kiffes et là, tu vas beaucoup plus loin que quand t'arrives, t'es fatigué, tu te mets dans les. T'as l'impression que tu baises avant de te coucher. C'est genre, c'est le somnifère. Parce que des fois, ça casse quand tu baises.
14: Ouais.
0: Tu fais le truc, puis ça, c'est. Je l'ai souvent fait.
13: Déjà arrivé d'avoir un fou rire quand on fait l'amour.
0: Moi, non, mais de me marrer, ouais, de prendre. M'amuser, ouais, sympa, ouais.
13: Enfin, ouais non,
0: moi, de partir dans des positions, on allait bric-à-brac, à un moment donné, on veut s'en sortir, on est complètement ses coins. Et là, t'es bloqué, tu fais bon, bah, passe ta jambe, enlève, machin, et là, donc, tu veux que tu te déconcentres totalement, t'arrêtes et tu reprends, quoi.
13: Après,
0: on est parti.
13: Craque,
0: ah, mais moi, je suis passé dans des positions, mais laisse tomber, ça se demandait, c'était le Rubik's Cube, hein. Ah, ouais, non, mais là, c'est n'importe quoi, hein. Non, c'est marré, moi, je me suis marré, quoi. Bah, des fois, quand tu te marres, c'est kiffant, quoi.
14: Faut que tu te retrouves une nana, Frankie.
13: Et de pleurer en plein milieu d'un ébat amoureux.
0: Ah, il paraît que si une fille pleure, là, c'est là, carrément le fantasme, c'est l'extase. Là, c'est. Bah, un mec, non.
13: Si, ouais, quand on jouit, ouais, ça peut arriver de pleurer, mais. Ouais,
0: c'est vrai. Là, par exemple, là, c'est déjà plus. Écoute. Tu vois, c'est pas le même rythme.
14: Ah, c'est autre chose,
0: ouais. Bah, ouais, mais là, là, t'es là-dessus, déjà, tu commences tout doucement. Alors là, tu fais dans les préliminaires et tout, là, tu tapes dans un délire, là, ça va loin, là.
14: Mais il faut une nana parce que t'as plein d'idées en ce moment. Hein.
0: Mais non, mais j'en ai parlé, ça fait. Même avant, j'en ai parlé il y a 2 ans, 3 ans, de la musique et tout pendant la relation sexuelle.
14: Ouais, t'es l'émetteur d'application,
0: hein,
14: c'était
0: plus. Ouais,
14: on
0: mais.
14: Pas.
0: Bon, hein?
15: Max.
0: Oui.
15: Côté musique, un truc qui est pas mal aussi, Art of Noise.
0: Ouais, par exemple, mais bon, il y en a des milliards. Après, il n'y a pas besoin d'avoir un nom d'artiste, c'est un style de musique.
15: Ouais.
0: Sinon, tu prends musique de nuit, tu te la fous en boucle et c'est bon.
14: Ah, ça le fait, hein, je confirme.
0: Ah ouais, mais bon, en même temps, c'est pas très rythmé pendant 74 minutes.
14: Ouais, n'empêche que grâce à toi, il fait belle nuit, quoi.
0: Non, mais c'est sympa, merci, mais.
14: Non, mais c'est moi qui te remercie.
0: Écoute ça, quand t'es là. Il y a comme un truc, quoi.
14: Ah, c'est mécanique, là. Hein.
0: Ah, c'est vrai que si tu suis le côté très techno et que tu rentres dans le rythme, c'est vrai que le mec, il est mec, si tu rentres bien dans le délire, t'es méga excité, c'est vrai que la pénétration, ça dure pas pendant 25 minutes, quoi. C'est que t'es tellement dans le rythme que tu rentres dedans et que t'envoies la purée, quoi. La nana, mais la nana, elle part live. La musique te met en transe. C'est pour ça que je parle souvent de la musique, et, du sexe et de la musique. D'ailleurs, ça va vraiment bien ensemble, quoi. Mais tu fais ça. Et moi, je vous le dis une fois. Moi, je l'ai déjà fait sur de la techno, un peu acide avec des sons, parce qu'il y avait un CD qui tournait.
16: Ouais.
0: Enfin, ça s'est fait au pif, c'est-à-dire qu'on écoute, j'écoutais une compile, un machin, et la cassette tournait. Et la nana est arrivée, tac, on a commencé, et la cassette tournait, il y avait un rythme assez fort. Et on a laissé, et c'est vrai que ça te...
16: Bah, t'es obligé, tu vas faire un truc.
0: J'ai dû le faire deux, trois fois. Ah, c'est génial.
16: Tu calmes automatiquement.
0: Mais il est vrai que t'as plus vite envie de passer à l'acte, à la pénétration, ouais, que au truc. Tu vois, t'écoutes ça.
16: Ça monte,
0: ça,
16: hein.
0: C'est... Hein ?
16: Ça monte, hein.
0: Ouais, c'est ça, voilà, exactement. Et je te jure, il se passe un truc, hein. Il y a un moment donné, il y a un... Dans le rock, tu l'auras pas. C'est quand on dit du hard rock, du machin, c'est ça, agressif. C'est, il y a un truc, c'est pas pareil. Tu mets assez d'essais, tu.
16: Non, tu peux pas. Il y a tout le temps des breaks.
0: La techno, c'est toujours un rythme. Il y a un truc. Ça, et quand t'écoutes dans la techno, dans ce genre de trance, c'est un truc qui monte, donc c'est progressif. C'est comme dans l'acte, quoi. Alors que le rock,
16: c'est. Que tu peux te caler aussi sur différents sons que toi tu entends, quoi.
0: Voilà. Là, en plus, quand tu prends un truc enchaîné, ça dure pendant. Tu vois, tu prends un long morceau, tu kiffes, quoi.
16: Ouais, si ça dure une heure, t'es pas arrivé.
0: Tu vois, là, ça monte. Oh ouais, moi c'est... Moi ça peut me déconcentrer à écouter la musique. Là, c'est bon, je fais... Attends, c'est quoi ce truc déjà?
16: Des formations professionnelles.
0: Non, ouais. Oh, l'autre il dit sur Offspring. Ah oh, ouais, ça doit être super. Sur Come As You Are, ça doit être génial. Sur Smell Like Teen Spirit aussi, Nirvana, tu dois t'éclater un bon coup.
16: Ouais, attends, ouais, des trucs bien trop.
0: Come As You Are. Et toi t'es là en train de limer. Là, là, là. Tu vois là, il y a un truc... C'est un côté aussi, ce qui est bien, c'est par contre, c'est de bien choisir les morceaux. Hein. C'est pas parce qu'on va dire, on va prendre un disque de techno, un mec qui dit, oh bah tiens, je vais essayer dès demain, Max, il me l'a dit, je vais prendre un morceau de house. Non, parce que tu mets Armand Van Delden de Funk Phenomena, que c'est gagné. Hein. Parce que ça, c'était un très mauvais choix. Hein. Faut quand même choisir un bon disque. Toi, ce genre de truc-là, c'est un côté très tribal. Et tout ce qui est tribal, ouais, c'est un truc qui te rentre, c'est lancinant, ça te prend, c'est progressif, quoi. Ça te prend la tête, quoi. C'est comme le cul, quoi. C'est quand tu lis, bah, tu lis. Bah... Ouais, elle se pose des questions, l'autre il se marre, mais c'est vrai.
16: C'est pas vrai qu'on l'entend un peu.
0: Non, mais c'est bon, quoi. C'est... Attends. Bon, regarde. Quoi, même pas. Je suis en train de lui montrer, je vais lui mimer. Non. Faut que... Bah, c'est comme on fait pour montrer comment on lime. Tu mets la main, pour les mecs, vous mettez la main à peu près à la hauteur de votre pénis, c'est comme ça, puis vous ouais, donnez des coups là, des va-et-vient.
16: Ouais, d'accord.
0: T'entends ça, je sais pas, les filles, ça vous fait pas kiffer ça?
17: Allez, c'est bien, ouais.
0: Ça monte, mais tu sais que ça monte, on se rend pas compte de tout, mais ça ne cesse de monter.
17: En début de journée, quoi.
0: Mais non, mais quand il est 11h minutes.
17: Je fais des ongles, ça.
0: Ça, c'est un morceau qu'avait mixé Carl Cox, qu'on a diffusé d'ailleurs vendredi, qui est, il a fait une double compilation mixée qui s'appelle Fact 2. Ça, ouais, c'est le Fact. Il avait fait sortir le Fact 1, il a sorti le Fact 2. Ça, c'est le premier morceau de son premier mix. Ça s'appelle The Mood Will. Moi aussi, je le cherche sur vinyle, c'est excellent, ça. Hein.
16: En fait,
0: ça s'appelle Spirit Catcher. Mais ça, c'est excellent, quoi. Mais t'as des trucs comme... tu vois, moi, j'ai déjà fait sur ça, sur ce style-là. Attends, mais là, c'est déjà plus violent. Hein. Attention, là, ça rigole déjà un tout petit peu moins.
17: Waouh.
0: Non, non, mais...
16: Ah,
0: c'est un côté un peu plus...
16: Ah, tu pilonnes, là.
0: Ouais, c'est un côté un peu plus... Quand c'est techno, c'est un peu plus hard. Quand c'est, on dit que c'est un peu plus hard, c'est un peu plus dark, quoi. Un peu plus vicieux, quoi. Mais ce qui veut pas dire que tu vas être vicieux dans tes positions, c'est dans ta tête que t'es vicieux, quoi.
16: Ouais, mais tu vas cogner, c'est obligé.
0: Même pas, tu sais, ça peut être très... C'est quand tu transpires bien, putain.
17: Ça colle.
0: Ouais, voilà, mais t'as plein de kiff à faire, je te jure, c'est la musique. Il y en a qui vont préférer la trance, il y a des milliards de choses à faire, quoi. Qui c'est qui tape, là?
16: Francky, tu te souviens le petit bruit que tu...
0: Bah ouais, c'est ça, là. C'est le bruit de Donna, écoute, c'est ça. C'est ça.
17: Quoi, ça?
0: Bah c'est le mec qui est en train de cogner, qui est en train de taper dans le cul de la nana.
17: Ah, c'est vrai que c'est
18: vrai, c'est vraiment ça, c'est ignoble.
0: En fin de compte, tu prends les deux paumes de ta main comme ça, tu inverses une de tes mains et tu tapes comme ça dans les deux paumes. Mais pas comme si tu tapais dans les mains, tu inverses une main, les deux paumes, les deux doigts opposés l'un à l'autre, les doigts opposés l'un à l'autre. Vas-y, essaye.

0: puis il y a un truc.
1: Non,
0: je déconne. C'est pour ça qu'il y a des sons à choisir. La trance, tout ça, tous ces sons un peu hard house, c'est pas bon. Mais le son un peu jazzy ou le ambiante, ou vraiment, si tu veux choisir dans la techno, faut pas l'autre, il dit techno hardcore à 180 BPM, je t'explique pas. Boum, boum, boum, boum, boum, boum, la copine, tu lui.
1: Ah
0: bah là, tu lui exploses tout le derrière, le machin. Là, c'est
2: trop le lendemain.
0: Là, c'est l'histoire du cheval et du chien dans le désert.
1: C'est exact.
0: Hein ?
1: Ouais.
0: Vous la connaissez quand même ?
2: Ouais. Bah oui.
0: Hein ? Non, vous la connaissez ?
2: Ouais.
0: Ah bon.
1: Non, vas-y, raconte.
2: Putain, je te dis tellement bien.
1: Bon, allez, raconte.
0: Oui. Oh, vous la connaissez pas.
1: Allez, raconte.
0: Bah, faut vraiment qu'on me demande gentiment.
1: Bon, s'il te plaît, Francky, tu veux bien raconter l'histoire?
0: Bon, ok.
1: Ok.
0: Bon, alors c'est... Il y en a qui la connaissent pas, non?
1: Bon, bah non.
2: Je la connais pas.
0: Ah bon?
2: Je la connais pas non plus.
0: D'accord. Alors, c'est un mec, c'est presque pareil qu'un mec, c'est un chien et un cheval
1: ouais.
0: qui sont dans le désert. Et comme ils n'arrivent pas à s'en sortir et qu'ils vont crever, ils se disent, bon, bah tiens, il y a le chien qui dit, au cheval, bah je tirerais bien mon coup. Le cheval, il est mort de rire. Il fait, tu rigoles? Il fait, bah ouais, on risque de crever et tout. Allez, laisse-moi faire au moins ça. C'est un dernier petit plaisir. Puis le cheval, il dit, de toute façon, il a une petite bite. Le chien, ça va, je vais rien sentir. Ça va pour deux secondes. Alors le cheval, il se baisse, il s'assoit. L'autre, il arrive. Le chien, il donne, il éjacule, machin, parfait. Puis voilà qu'une heure après, quand même, le cheval, il dit, putain, il a peut-être raison. J'ai peut-être crevé parce qu'il voit pas de, tu vois, tissu de secours. Il dit, mais là, moi aussi, j'aimerais bien tirer un coup. J'aimerais bien tirer un coup avant de mourir, quoi. Alors il dit au chien, ouais, tout à l'heure, moi aussi tu m'as donné envie, je tirerais bien un coup. Le chien, il dit, mais t'es malade. T'as vu le braquemar, la queue que t'as déjà quand t'es pas en érection, mais quand t'es en érection, laisse tomber, tu vas tout me déchirer, je vais crever. Il fait, bah ouais, mais bon, allez, laisse-moi essayer. Le chien, il dit, bon, allez, d'accord, après tout, on va crever. Alors le chien se baisse et tout, puis il arrive, il prend le chien par derrière, et puis il commence à lui donner, et le chien, il bouge pas d'un centimètre, rien, pas hurlement, que dalle. Alors le cheval, il donne au chien, il donne, et puis à la fin, il dit, putain, mais merde, il bouge pas. Alors il se retourne, enfin, il se penche vers la tête du chien, et puis il lui dit, ça va, tu ressens rien. Et puis le chien, il dit, si tu pouvais reculer peut-être de 20 centimètres, peut-être que je pourrais bouger la tête.
1: Il est très con. Francky, je sais pas si tu te souviens d'une que tu as racontée, je crois, une ou deux fois, mais il y a très longtemps, qu'est-ce qui est violet et qui fond dans la bouche?
0: Qu'est-ce qui est violet qui fond dans la bouche,
1: ouais.
0: Non ?
1: Une bite de lépreux.
0: Un quoi ?
1: Une bite de lépreux.
0: Ah non, je m'en souviens plus, ça. Non, ça c'est... Ouais, c'est comme on fait du fromage râpé. Comment on fait du fromage râpé et on laisse un lépreux jouer à la guitare. Bon truc. Non, mais ça, on les raconte pas.
1: On les raconte pas.
0: Non. Ouais.
2: Je peux t'en raconter une bien cochonne ?
0: Vas-y.
2: Soyez pas choqués. À quoi ressemble le sexe d'une femme après avoir fait l'amour ?
3: Nous écoutons Fun Radio.
0: Quoi ?
2: À quoi ressemble le sexe d'une femme après avoir fait l'amour ?
0: Je sais pas.
2: Un bulldog qui bouffe un yaourt.
0: Ah, bah c'est mignon ça.
2: Ah ouais.
0: Ouais, c'est bien, c'est mignon. Vous en avez d'autres pour terminer là ? Après, on va laisser la place.
1: Non, bah moi je suis à court. Hein ? Non, je suis à court.
0: Bon, bah très bien. Hein. On va arrêter là. Mais je vous souhaite une bonne nuit. Merci d'y avoir participé.
1: Bah toi aussi.
0: Et puis, on met ça demain.
1: Non,
0: je crois que c'est clair.
2: T'es tout seul demain.
0: Hein ?
2: T'es tout seul demain.
0: Ah oui, c'est vrai.
2: Hein.
0: Non, mais je vais parler que de ça, non. J'ai plein de trucs à raconter. D'ailleurs, si vous avez des sujets que vous voulez que j'aborde.
3: Minitel.
0: À l'abordage.
3: Non, tout de suite, là.
0: Non, mais ça me gratte, là, à l'oreille. Hein, si vous avez. Oh, bah j'entends mieux, toi, j'avais trop de miel dans les oreilles. C'est le GG qui a du miel grave. Oh, oh là là, je te jure, c'est miel pop, celui-là du tout seul, lui. Je te jure, il te remplit un sac avec 20% en plus.
1: Francky, c'est quand le prochain droit de défonce entre Gérard et...
0: Eh ben, Gérard m'en a reparlé dans le train en allant ce week-end en Belgique, donc pourquoi pas d'ailleurs en Belgique, on en a pas parlé ce soir, on oublie qu'on a la Ferme Blanche ce week-end. À Namur, pardon, je confonds. Namur, Ferme Blanche ce week-end.
2: Et tu sais pas faire un truc à la loco cette semaine, non?
0: Ben, j'y joue pas, finalement. La soirée a lieu, mais je joue pas, finalement. Moi, je reprends la loco le 15.
1: Il y aura GG dans les chiottes quand même.
2: Ouais, le 15 quoi ?
0: Le 15 janvier.
2: Ouais.
0: Mais j'y serai, moi je vais passer dire un petit coucou quand même.
2: Oh.
0: Voilà, on vous embrasse.
2: Salut.
0: Bisous les filles, bisous
2: Max,
0: les garçons, oui.
2: Max, un dernier truc pour Gaël, vive les filles au petit sein. Voilà,
0: petit sein. Okay. D'accord, au petit sein de corps et d'esprit. On vous souhaite une bonne nuit, merci de l'avoir.
4: Fais-moi un petit café.
0: Voilà.
4: Ah non, plutôt un petit thé.
0: D'accord.
4: Petit thé, moi,
5: je précise qu'il faut avoir la monnaie juste pour, la machine à café, parce qu'elle ne fonctionne plus. Donc elle ne
0: rentre pas. Alex.
4: Et d'ailleurs, on me signale qu'il y a Christelle en bas qui est en train de sonner à l'interphone, elle arrive, elle monte.
0: D'accord, donc ça.
4: 3, ça va être parfait.
0: Alors, là, parce qu'on a fait, on a mis un peu le bordel maintenant, on va essayer d'être très sérieux. Donc on va appeler un mec qui s'appelle
4: Alain. Le philosophe.
0: Le Alain. Et le Alain, en fin de compte...

0: peut se faire deux nanas en ce moment. C'est Alex et Christelle.
1: Il peut pas, mais il veut.
0: Ah, il veut.
1: Il veut, mais oui, il peut pas, il est laid.
0: D'accord. Donc il aimerait se faire Christelle et Alex. Voilà. Alexandra, c'est ça?
1: Oui, Alexandra. Oui.
0: Oh, c'est tout beau.
1: Mais oui.
0: D'accord. Ah, Alexandrie. Non, mais c'est beau. Et donc, vous allez appeler tous les trois. On va appeler. Alors, on y va, c'est parti. Et le temps que Christelle, elle monte là?
1: Elle monte. J'entends les escaliers, elle arrive.
0: Dis-lui qu'elle a un peu plus le faux derrière. On l'attend
1: ouais,
0: comme
1: ouais, ouais, mais t'inquiète pas, le faux derrière, on l'a tous.
0: Ouais. Dès qu'elle est là, on va attendre qu'elle arrive. Attends,
1: Elle entre.
0: Ah, tu peux me la passer?
1: Je vais te faire un petit bisou, t'inquiète pas, elle arrive.
0: Tu peux me la passer, s'il te plaît?
1: Christelle, je te passe Max. Elle est toute essoufflée, je te la passe.
2: Ouais, bonsoir.
0: Salut bébé, ça va?
2: Ouais, ça va.
0: Bon, ça te dirait qu'il fait ça un peu. Je t'emmène sur Paname, je te fais sur les quais de Seine.
2: Ah ouais, non, en fait, ça me dit pas, quoi.
0: Non, mais pas samedi, mais... Non, mais attends, pas samedi, ce soir.
2: Pardon?
0: Tu dis samedi pas, mais pas samedi, ce soir, mardi.
2: Ah, c'est drôle. T'as un humour, hein.
1: Voilà.
2: Non, mais je t'agresse pas, quoi.
0: Non, on sent...
2: Mais imagine-toi que je viens de monter au moins, je sais pas, 5 étages, quoi, c'est dur, quoi.
0: T'as quel âge?
2: J'ai 23 ans.
0: Ouais, d'accord.
2: Donc okay. Voilà, je te repasse Xavier.
0: Okay. Je veux bien, ouais, ça sera sûrement plus drôle.
2: Ça sera sûrement plus quoi?
0: Plus drôle.
2: Bah ouais, t'es sympa. Moi j'apprécie, ça me fait plaisir.
0: Tu peux me le passer s'il te plaît?
2: Ouais, ciao.
0: Adieu, salut, au revoir.
1: Dis donc Max, tu la traumatises, notre mémé, faut pas l'abîmer, elle est vieille.
0: Elle a l'air...
1: Mais elle est vieille, elle vient monter l'escalier, là.
0: Non, elle a l'air sur ses gardes, genre...
1: Non, mais je connais pas.
0: Sur la défensive, non?
1: On lui parle de toi, de temps en temps, on a tenté de faire écouter Gérard.
0: D'accord, allez, on y va, c'est parti, on appelle Alain, c'est parti, on va gagner du temps.
1: Allez, c'est parti.
0: Allez, on y va.
3: Il s'est passé un peu des trucs avec Alex, Christelle, ça. Tu leur as un peu couru après, le problème, c'est que maintenant, elles se sont rendues compte que toutes les deux... Bon ben, elle voudrait bien être avec toi.
4: Ouais, attends, on revient depuis le début là.
3: Bah écoute, là en fait ce soir, Christelle elle arrive, elle nous fait, bon ben, ce coup-ci je suis sûr que c'est Alain que... Enfin, c'est avec Alain que je veux être. Mais tu lui plais quoi. Depuis ta lettre l'autre jour, bon, ça l'a fait vachement réfléchir. Et là, ce soir elle est arrivée, elle nous déballe tout, elle nous dit, bon écoutez, ça va pas, moi je vais être avec Alain, puis bon... Elle ne sait pas comment elle va se débrouiller parce que maintenant qu'elle est avec Seb, elle voudrait bien le larguer, mais c'est en douceur. Et oui. Puis Alex ben, nous dit qu'elle aussi, elle veut être avec toi.
4: Oui.
3: Et puis ben, le problème, c'est que moi, quoi. Parce que, en fait, l'autre jour, à l'anniversaire de Christelle, t'as touché ses cheveux, ça m'a.
4: Oui.
3: Ça m'a rendu fou, quoi. Et je me suis rendu compte que, tu sais, avec la discussion qu'on avait tout, je me sentais vraiment proche de toi, tu vois. Et puis bon, le problème, c'est que. Ben, je sais pas, quoi. Tu comprends. T'sais, moi là je suis bouleversé parce que je pense que bon en fait c'est mon petit tonton glouglou maintenant, tu sais, je te vois vraiment sous un autre œil quoi.
4: Oui.
3: J'ai découvert ta tendresse en toi et j'ai vraiment comment dire, j'aimerais vraiment enfin que ça aille plus loin entre nous et donc le problème c'est que tous les trois on est déchirés parce que tu brises notre cercle d'amitié là. Ça va plus, on s'est engueulé, il faut que tu choisisses quelqu'un, je sais pas,
4: Faut que je fasse quoi?
3: Faut que tu choisisses entre nous trois, quoi. Parce que bon, tu nous as allumés tous. C'est dégueulasse, quoi.
4: Comment ça, je suis dégueulasse? Attends, s'il te plaît.
3: Bah écoute, tu, franchement, tu nous allumes tous les trois, là.
4: Je vous allume tous les trois.
3: Bah attends, c'est à la soirée chez moi, quand même, tu sais, bon, tu sais, quand t'es venu dîner et tout, oui. Moi j'ai cru que c'était pour moi. Et puis.
4: Mais c'était.
3: Alex, elle m'a dit que tu lui avais parlé pendant la semaine.
4: Oui.
3: Et que. Enfin, que vous aviez. Enfin.
4: Qu'on avait quoi?
3: Comment dire? T'es plus ou moins, enfin, vous étiez ensemble, plus toi, et puis bon, par-dessus, c'est Christelle qui arrive. Alors, moi, là, je comprends plus rien, quoi. C'est dégueulasse, quoi. Moi, je te faisais confiance, je me suis dit.
4: Tu me faisais confiance, tu me reproches quoi, au juste? Bah, explique-moi. Qu'est-ce que tu me reproches, au juste?
3: Je pensais que ça parlait entre nous. Bon, bah, écoute, de toute façon, je te passe Alex, quoi, parce que.
4: Bah, attends,
3: ouais, je peux pas te parler.
4: Alex.
3: Je te passe Alex.
4: Oui.
2: Alain?
4: Oui, qu'est-ce qui arrive, là?
2: Mais, t'as pas l'impression d'avoir semé un peu la merde, quoi?
4: Semé la merde?
2: Mais c'est
4: écoute,
2: clair.
4: Écoute, Alexandra.
2: Attends, avec les choses que tu m'as dites, et trois jours après, c'est Christelle qui reçoit une lettre?
4: Attends, et Alexandra.
2: Tu fais quoi?
4: Alexandra, je vais te dire ce que je suis en train de faire.
2: Ouais, j'aimerais bien ouais, que tu
4: oui.
2: me dises ce que tu es en train de faire. Ouais, ce
4: ouais,
2: serait pas
4: aussi.
2: Mal qu'on comprenne un peu, quoi.
4: Je vais te dire une bonne chose, ok?
2: Ouais.
4: Moi, je suis arrivé à l'anniversaire de Christelle, j'étais très heureux d'y être, d'accord? Je comprends pas exactement ce qui se passe là, maintenant. Je ne... conçois pas que moi
2: tu comprends
4: je,
2: pas tu veux que je te dise
4: je ne conçois pas que
2: tu
4: je
2: me fais du rentre dedans et t'écris à Christelle que t'aimerais
4: je
2: nous
4: te fais
2: regarder
4: du rentre dedans. Attends on est bien d'accord, toi, tu m'avais dit quoi? Tu m'as dit que tu aimerais bien que j'aie une place dans ta vie, je suis d'accord. Il me semblait très clair qu'on ne sentirait plus ensemble. D'accord. Christelle est malheureuse. J'aimerais bien lui venir en aide. Je n'ai rien fait d'autre. Qu'est-ce que j'ai écrit dans ses lettres? Je lui ai demandé ce qu'elle m'avait dit le soir de son anniversaire, parce que je n'ai pas compris ce qu'elle m'a dit. Ensuite, je lui ai dit, parce qu'elle était inquiète depuis la fois où j'ai de nouveau rencontré, elle était inquiète, je voulais savoir ce qui lui arrivait. C'est pour ça que je lui ai demandé un peu de nouvelles. Tu sais comment je suis. Tu sais que je vous aime bien tous les trois.
2: Mais pourquoi tu m'as dit tout ça alors?
4: Mais Alexandra, je t'ai dit des choses très sincères, des choses que toi aussi tu me disais, que, enfin je crois que c'était sincère aussi quand tu me les disais. Mais Alexandra,
2: ouais.
4: toi tu m'as dit que je n'avais rien espéré.
2: Calme-toi. Attends, écoute, je m'occupe de Xav et de toute façon Christelle est là, elle va mieux. Si tu veux la consoler, t'as qu'à la consoler puisque c'est ça quoi.
4: Oui, Alex.
2: Alain?
4: Oui.
2: C'est Christelle, attends, en fait je t'entends pas parce que Xav il est dans un état. Écoute, tu sais, franchement, moi je comprends plus rien quoi. Tu sais, c'est vraiment pas sympa parce que tout à l'heure j'allais vraiment pas bien quoi parce que je me suis engueulée avec Alex quoi. Et en fait. C'est de ta faute, quoi. Et moi, je comprends pas, quoi. Parce que, en fait, tu m'as menti, en fait.
4: Je t'ai menti.
2: Bah, bien sûr que tu m'as menti.
4: Mais s'il te plaît, mais non, je t'ai pas menti.
2: Mais si, tu m'as menti, parce que tu t'as dit à Alex, en fait, que tu te rends compte de tout ce que t'as dit à Alex, quoi.
4: Et Alex, qu'elle m'a dit, Alex, elle m'a dit que j'avais aucun espoir avec elle, qu'il fallait pas que j'espère quoi que ce soit.
2: Oui, mais alors,
4: Alex,
2: qu'est-ce que tu
4: m'a dit qu'il fallait pas que j'espère quoi que ce soit avec elle. Alex, je l'aime beaucoup. Mais Alex, elle est déjà avec quelqu'un. Elle est avec son copain. Je peux pas m'immiscer dans sa vie. Je peux pas tout lui faire changer parce que je redébarque. Quand Alex, elle me dit que depuis 2 ans, elle pensait à moi, comment voulais-tu que je sache? Comment voulais-tu que je sache que quelqu'un peut bien penser à moi? Ensuite, elle est... Ensuite,
2: Attends. Là, je t'interromps parce que tu vois, je t'écoute, mais maintenant, j'ai envie de te parler, quoi. Ce que je veux te dire, c'est que franchement, c'est complètement dégueulasse ce que tu fais.
4: Comment ça, c'est dégueulasse?
2: Mais bien sûr que c'est dégueulasse. Dans le sens où, je sais pas si tu te rends compte, quoi. Moi, j'avais une amie,
4: si,
2: et à cause de toi,
4: compte.
2: Je l'ai perdue. Alors maintenant, tu m'écoutes, quoi. J'aimerais bien que tu m'écoutes, quoi. En fait, tu sais, comment tu veux que je te croie? Tu m'écris cette lettre, t'es pas crédible, en fait. C'est pas
4: mais
2: du
4: toi, je crois. Écoute, je vais dire un truc très clair, Christelle. D'accord? Alexandra, on est sortis à 2 ans ensemble. Alexandra, je l'aime beaucoup.
2: Ah oui, alors ok,
4: Alexandra,
2: tu l'aimes beaucoup, tu lui fais du bon dedans, et après tu m'expliques en fait
4: Alexandra,
2: que c'est moi, je suis la seule personne au monde qui compte pour toi.
4: Christelle, s'il te plaît, Alexandra, je l'aime beaucoup. Tout ce que j'ai dit à Alexandra, c'était sincère. Alexandra, elle m'a dit qu'elle ne savait pas quelle place elle allait me donner dans sa vie. Je ne peux pas attendre après Alexandra. Là-dessus, je...
2: Alors, quels sont tes sentiments pour moi?
4: Pour toi?
2: Oui. Qu'est-ce que ça veut dire, la lettre que tu m'as écrite? Qu'est-ce que c'est?
4: Ça veut dire que, Alexandra, je ne crois pas que je l'aime. Mais toi, je suis tombé amoureux de toi.
2: T'es tombé amoureux de moi?
4: Oui, et vous croyez que c'est bien ce que vous faites aussi, là? Vous me reprochez un tas de choses, mais qu'est-ce que je vous ai fait?
2: Mais attends,
4: vous êtes tous les trois très sincèrement, mais pas de la même façon.
2: Mais tu me dis, t'essayes de me culpabiliser.
4: Non, parce que là, s'il y en a qui va culpabiliser toute la nuit, maintenant, c'est moi.
2: Mais c'est moi, je te culpabilise.
4: Non seulement maintenant, mais encore demain,
2: aussi
4: après-demain. C'est moi qui vais culpabiliser.
2: Je te refais ça, Alex, parce que je crois qu'elle a des choses à te dire, quoi.
4: Oui.
2: Et vraiment, tu vois, maintenant tu m'as foutu, en fait, Alain. Voilà ce que tu as fait. Tu m'as foutu, quoi.
4: Tu rigoles.
2: Oh.
4: Oui.
2: Ouais.
4: Ouais, non, mais écoute, écoute. Bon, d'accord, je suis un dégueulasse pour tous les trois, c'est ça? Eh bien, c'est bien.
2: Écoute. T'as essayé de m'embrasser, quoi. Tu me courais après dans la rue pour m'embrasser.
4: Alexandra, est-ce que c'est pas toi qui m'as dit que j'avais rien à espérer de toi? C'était quoi, ça? Ça, c'était l'amour sincère que je te porte. Mais c'est pas le même que je porte à Christelle. Et
2: ah
4: c'est
2: ouais.
4: pas le même non plus que je porte à Xavier. Et ça, tu le sais. Et c'est
2: ouais,
4: toi aussi qui en as décidé comme ça.
2: Trois personnes à aimer en même temps, ça fait beaucoup, Alain.
4: Non.
2: Quand on
4: mais attends, mais bien évidemment que je vous aime pas tous les trois de la même façon, Alexandra. Je n'aime pas Fournelle comme je t'aime toi, comme j'aime Christelle. Toi, je t'aime parce que j'ai envie que t'aies une place dans ma vie. On avait dit que c'est toi qui déciderais quelle serait cette place. Mais moi, je peux pas t'attendre non plus. Tu as déjà ta vie faite à côté depuis 2 ans. Tu le sais, c'est pas toi qui vas me l'apprendre. C'est toi qui me l'as dit. Toi, je t'aime très sincèrement. Xavier aussi, je l'aime sincèrement. Et ça, tu le sais.
5: Ouais, mais écoute, franchement, Alain, c'est Xavier là qui te parle.
4: Oui,
5: moi, t'imagines que j'ai largué Aurélie, la fille que
4: j'aime.
5: Comment
4: ça, t'as largué Aurélie? Mais c'est quand même pas de ma faute, c'est quand même pas moi.
5: Mais attends, tu m'as dit l'autre soir, tu m'as dit, putain, tu m'as fait. Je passerai te voir un soir. Moi, ma soeur, elle allait coucher chez une copine, j'ai attendu tous les soirs que tu passes.
4: Attends,
5: je t'ai préparé des trucs à manger tous les soirs, comme t'aimais bien et tout ce que j'avais fait.
4: Oui, oui.
5: Mais tous les soirs, je t'ai attendu, tu m'avais dit. quand t'es parti l'autre jour, t'es avec ton copain, t'as dit exactement, Xavier, je passerai te voir un soir. Et puis, je sais pas, t'es devenu vachement plus tendre qu'avant avec moi. Je me suis dit, il se passe quelque chose, quoi.
4: Xavier, je peux pas t'aimer comme j'aime Christelle.
5: Mais pourquoi?
4: Ou comme j'aime Alexandra.
5: Mais pourquoi?
4: Mais putain, j'aimerais être là maintenant à Grenoble avec vous.
5: Mais nous aussi, j'aimerais que tu sois là, mais pour que tu choisisses quelqu'un, parce que ça peut plus durer, quoi.
4: Écoute,
5: ça va pas là.
4: Oui, je sais que ça va pas.
5: Ça va pas du tout, quoi. Moi, je vais me jeter par la fenêtre, hein. Je te préviens.
4: Attends, je vais sauter,
5: là. Y'en a marre.
4: Attends, Xavier.
5: Non, moi, j'en ai marre. Je saute, là.
4: Attends, Xavier. Xavier, il y a des gros problèmes à Grenoble. Des gros problèmes. Xavier, tu vas pas faire une connerie.
5: Écoute.
4: Tu vas pas faire une connerie.
5: Mais écoute, tu te rends pas compte, toi.
4: Comment ça, je me rends pas compte, Sylvain. Tu vas pas faire une connerie.
5: Mais putain, mais tu brises ma vie.
4: Comment ça, je brise ta vie? Mais t'es malade, Xavier.
5: Non, mais oui, je suis malade d'amour pour toi, là.
4: Quoi? Xavier? Maman, est-ce qu'on peut aller à Grenoble? Maman, putain, il faut que je trouve quelqu'un pour aller à Grenoble.
5: Je suis malade d'amour pour toi.
4: Je peux pas vous laisser dans cet état-là. Je peux pas, il faut que je monte à Grenoble. Attends, bouge pas. Il faut que je monte à Grenoble, je peux pas vous laisser dans cet état-là, c'est pas possible. Mais là, il se passe des choses très graves. Je vais appeler Manu.
5: La Max, en plus, écoute, tu te rends pas compte.
0: Alors on va faire un petit kiki donc, un grand kiki donc, ouais. À Anne-Marie, 75 ans, de Saint-André, c'est ta grand-mère, Radio Vert, ouais. Kiki donc, Francis, etc., okay. etc. Donc bah, on y va, c'est parti, ça chauffe Marcel, on va bien s'éclater ce soir, hein. Qu'est-ce okay. qu'il y a? Bah j'en sais rien, ouais,
6: attends. Si tu veux?
0: Bah non, il n'y a pas besoin. Si? Eh ben je vais chanter a cappella.
6: S'il n'y a pas la faut au karaoké, c'est pour remettre.
7: C'est bien sur l'intro.
0: Non, c'est bon, je vais faire a cappella, hein. Geoffrey, ça sonne, là, hein.
8: Ouais.
0: D'accord, on va te mettre en attente.
9: Allô.
0: Oui, bonjour, vous allez bien?
9: Ça va très bien.
0: Bonjour, vous êtes en direct, vous êtes sur Radio Verte. Est-ce que c'est possible de parler, s'il vous plaît?
9: Oui, si vous voulez.
0: Bonjour, vous allez bien?
9: Oui.
0: Ah, vous êtes en direct sur Radio Verte avec Francis, l'animateur sur la radio du Kiki donc. Vous nous écoutez régulièrement quand même?
9: Comment?
0: Vous nous écoutez régulièrement quand même?
9: Oh non, certainement pas, c'est
0: jamais.
9: La première fois.
0: Très bien, vous savez que vous avez été sélectionné grâce à votre petit-fils Geoffrey?
9: Oui.
0: Bien entendu, sélection Mega Joker qui vous permettra peut-être de gagner un excellent voyage.
9: Oui.
0: Et puis bien entendu, pour votre petit-fils Geoffrey, bien sûr, une possibilité de transaction directement sur son compte en banque de 75 albums CD. Alors attention, bien entendu, il va y avoir trois questions. Vous nous écoutez régulièrement quand même?
9: Oui, bon, je vais vous dire oui.
0: Non, mais je vous dis la vérité, bien sûr, il n'y a pas de problème. Vous êtes sur Radio Verte. Vous êtes sur Villeneuve-d'Ascq également?
9: Comment?
0: Vous êtes sur Villeneuve-d'Ascq?
9: Non.
0: Vous êtes où?
9: Saint-André,
0: d'accord. Saint-André des Arts, Saint-André la région.
9: Voilà.
0: Magnifique région, bien entendu, cher.
9: Bien sûr.
0: Cher à. Leon Danson. Il nous a quittés, malheureusement.
5: Oh.
0: Alors, vous êtes prête ou pas?
9: Oui.
0: Vous nous écoutez régulièrement quand même.
9: Eh oui.
0: Vous êtes une fidèle de l'émission. Vous savez que l'émission démarre dès 21h jusqu'à minuit, bien entendu, Kiki donc. Modulation de fréquence, vous avez la fréquence mégahertz, c'est-à-dire la radio derrière vous?
9: Non, je n'ai pas la radio derrière.
0: D'accord, ok, très bien. Donc on y va, c'est parti. On va vous poser trois questions. Chacune des questions, bonne réponse, bien entendu, vous fera l'acquisition de points supplémentaires. Vous savez bien entendu que au fur et à mesure d'une accumulation de points donnants, ça vous donne des jokers d'enfer supplémentaires. Accumulation de cadeaux, points bonus, bien entendu, téléachat qui vous permet d'accéder ou alors ou un lot de 6 CD en forme de vinyle ou alors tout simplement des cadeaux bonus.
9: Non.
0: C'est à vous de choisir, je vous écoute.
9: Bonus.
0: Eh ben c'est bonus, eh ben c'est bien joué. Décidément, vous avez décidé de. Le public est déjà debout. Vous avez tenté pour le tour de Saint-André, c'est Anne-Marie, vous êtes en direct sur la radio. Attention, auditeurs, auditrices qui nous écoutent en ce moment sur Radio Kiki donc, du côté de Saint-André. Attention, elle a pris bonus, elle a bien fait, alors on y va, vous êtes tombé sur un artiste. Attention, on va jouer au Kiki Le Kiki parle. Attention, vous êtes prête?
9: Oui.
0: On va écouter le témoignage. C'est une simulation, bien entendu, à vous de reconnaître le nom du chanteur ou de la chanteuse que nous allons vous donner tout de suite en imitation en direct. D'accord?
9: Oui.
0: Et dès que vous savez, bien entendu, vous donnez la réponse en direct.
9: Bon.
0: On y va, c'est parti.
10: Je prends un peu d'eau, je me lève, je vais dans ma douche. La lumière ne marche pas, comme d'habitude. Alors, je vais vers l'ampoule, et je vais vers l'ampoule, et tout va bien, comme d'habitude.
0: Ah, ah, ah, Anne-Marie.
7: Oui.
0: C'était facile quand même.
7: Non.
0: Un chanteur très connu.
7: Ah non, alors à ce moment-là, c'est certainement pas de ma génération, on ne le connaît pas.
0: Vous voulez qu'on réécoute quand même une deuxième fois?
7: Oui, ça m'étonnerait.
0: Allez, on réécoute, allez, on réécoute les bits. Allez, on y va. Attention, attention, c'est reparti.
10: Je me lève, je vais dans ma douche.
7: Ah bon, très trop.
10: La lumière marche pas, comme d'habitude, je change l'ampoule.
7: Ah bah oui.
0: Claude François, bonne réponse. Ah, vous le saviez quand même?
7: Oui, ça oui.
0: Eh bien quand même, ça vous fait 5 points supplémentaires. Alors vous nous écoutez régulièrement quand même.
7: Oui.
0: Vous êtes un peu fidèle de l'émission Kiki donc sur Saint-André, vous êtes en direct. Ça vous fait 5 points supplémentaires, bien entendu. Est-ce que vous voulez mettre en jeu bonus ou plus ou pas?
7: Ah bah encore.
0: Encore?
7: Oui.
0: Eh bien, attention, le public commence à s'exciter sérieusement. Je vois quelques érections dans le public. Attention, la deuxième question, écoutez-moi bien, Anne-Marie, c'est le Kiki Show. Alors attention, le Kiki chante tout de suite, vous êtes prête?
7: Oui.
0: Attention, il va falloir reconnaître le nom d'un chanteur a cappella que nous avons enregistré cet après-midi, bien entendu. On y va. C'est parti, on l'écoute. On les baisse un peu la musique. Voilà, vous êtes prête?
7: Oui.
0: Écoutez, enregistrement. Je me lève et je te bouscule. Tu ne te réveilles pas comme d'habitude le lundi au soleil.
7: C'est toujours pas
0: François. Oui, c'était une bonne réponse, Claude François, bien entendu. Il était là, le piège, bien entendu. On pensait que beaucoup de public, bien sûr, avait soufflé Mort Schumann, certains avaient à la Bachung, mais non, bien entendu. Et non, non, non, ce n'était pas non plus les enfants de la Croix de Bois, non plus. C'était bien entendu Claude François, ça vous fait 10 points. Ah, vous savez bien entendu que si vous repartez encore les 5 points supplémentaires à la dernière question de Joker, si vous prenez le bonus, vous allez réfléchir bien entendu à ce moment-là. Attention, les 75 CD vinyle, album CD, bien sûr, pour votre petit-fils Geoffrey. Et vous, vous pouvez repartir bien entendu avec un merveilleux voyage pour deux personnes en pension complète à partir de demi-pension, en surexcitation bien entendu, voyage plus, direction l'Irlande. Ça vous ferait plaisir quand même?
7: Bien sûr.
0: Vous nous écoutez régulièrement?
7: Ben oui.
0: À partir de maintenant, écoutez public et vous qui nous écoutez téléspectateurs, Marie-André va avoir 10 secondes de réflexion pour savoir si elle prend la question. Bonus, on la laisse réfléchir.
7: Mais bien sûr.
8: Allez, prends-la.
11: Mais oui.
7: Mais oui.
0: Elle a 10 secondes. On vous laisse 10 secondes de réflexion.
7: Oui.
8: Passe.
0: Le public ne souffle pas. On demande au public de ne pas souffler, d'aller influencer Anne-Marie, Marie. Je vais demander, bien sûr, si vous faites quitte ou double. Pour ça, il vous reste encore... Vous avez 10 secondes, hein,
7: oui.
0: De réflexion. Réfléchissez, vous avez encore 10 secondes. Vous avez la clé?
7: Oui, j'écoute.
0: Oui, vous avez la clé? Vous avez la clé ou pas?
7: La clé.
0: Oui. Vous choisissez quitte ou double. Attention, on écoute. Quitte ou double. Scotch double pour la vieille. Voilà, attention, c'est quand même... Attention, vous nous écoutez régulièrement quand même. Attention, la question est très dure. C'est un... Kiki Rébus.
8: Ouais.
0: Écoutez bien. Mon premier est le contraire du haut. Mon premier est le contraire du haut. Mon deuxième est une grosse souris qui vit dans les égouts. Mon deuxième est une grosse souris qui vit dans les égouts. Mon troisième est une partie du cou où l'on met une écharpe. Et mon quatrième est la moitié d'un dada. Et mon tout
7: Bakuda. Et le
0: pardon?
7: Bakuda.
0: Pardon?
7: Bakuda.
0: Bakuda. On réécoute et... Attention, infirme. Attention. Mon premier est le contraire de haut.
7: Bon, le bas.
0: Mon deuxième est une grosse souris qui vit dans les égouts.
7: Rat.
0: Mon troisième...
7: Barracuda.
0: Vous m'avez dit?
7: Barracuda.
0: C'est gagné. Barracuda, bien sûr. Évidemment, Barracuda. Voilà les souris filles. Barracuda. Vous le saviez, bien sûr. Allô.
7: Oui.
0: Allô.
7: Oui, j'écoute.
0: Ah, elle nous a quittés, malheureusement. C'est gagné.
7: Non, non.
0: Allô.
7: Allô.
0: Oui, vous nous entendez?
7: Oui.
0: C'est gagné.
7: Eh bien, c'est merveilleux.
0: Bravo, super. Donc, vous repartez pour vous rien, mais pour votre petit-fils décédé.
7: Eh bien, c'est bien.
0: Ça nous fait bien plaisir en tous les cas. Kiki donc enfin qui se termine. Donc on va vous rappeler tout à l'heure vers les coups de 11h30 minuit moins le quart pour la Kiki finale.
7: Bon. Et bien très bien.
0: Et les Kiki Masters bien sûr.
7: Oui.
0: Je veux une kiki ambiance. Le kiki public est debout. Allez, on fait une kiki vague. La kiki vague. Oh, pour le kiki pipi. Kiki. Quelle ambiance du tonnerre ce soir dans les publics du Kiki Donc, bien sûr la radio Kiki Donc, Radio Verte, avec l'animateur Francis, votre serviteur. Et on peut encore saluer Anne-Marie, 75 ans de Saint-André, qui a gagné grâce au WOW.
11: Voilà. Bon.
0: Mais écoutez, attention, vas-y, hein. Et comme on dit dans notre jargon.
11: Voilà, merci.
0: Exactement, on vous embrasse.
11: Merci, vous aussi.
0: Et je me lève, et je te bouscule,
11: voilà.
0: Tu ne te réveilles pas, comme
11: d'habitude. Voilà.
0: Sans plus tarder, car ce soir on va très vite, je vous l'ai dit, hein, j'ai la patate, donc je ne perdrai pas de temps. David est avec nous, 17 ans de Fontenay. Bonsoir David.
12: Ouais, yes.
0: Participant de la première équipe avec toi, ton joker 15 ans, il s'agit de Fabien qui est de Arcachon. Salut.
13: Salut Max.
0: Yeah. Dans l'équipe numéro 2, participante Isabelle, 30 ans. Bonsoir.
14: Bonsoir.
0: Ouais, ton joker c'est Mickaël, 16 ans de Poitiers.
14: Ouais, bonsoir.
0: Salut, bonsoir. Bonsoir Mickaël.
14: Ouais, salut.
0: Ça va bien?
14: Très bien.
0: Bah super, t'as un téléphone portable pourri, je te le dis tout de suite. Il va falloir que ton Père Noël il t'en rachète un autre.
14: Ouais, je sais, ouais.
0: Ah là là là là, tous ces petits jeunes là qui veulent des portables. À quoi ça sert que vous ayez des portables puisque de toute façon personne vous appelle?
14: Ah, mais si, mais si, mais
0: bah, arrêtez, c'est pour raconter quoi? Que samedi soir il y a une boum, t'as bien ramené ton cahier de maths, ça sert à rien.
14: Je suis pas là-dedans, moi.
0: Je suis curieux de savoir les conversations qu'il peut avoir. Les jeunes de 15 à 18 ans avec des portables, j'en vois partout avec des téléphones pourris toute la journée sur les trottoirs et je me demande ce qu'ils ont bien à se raconter parce qu'il n'y a rien à se dire.
14: Mais si.
0: Arrête, qu'est-ce que tu racontes? Quoi?
14: C'est une conversation chaude qu'on fait.
0: C'est vrai, la prochaine fois que je puisse les interpeller, ça serait bien ça. Si tu pouvais intercepter les conversations des jeunes comme ça, je m'éclaterais bien. Ah. Bon alors attention, on va commencer avec David. Ce soir on va appeler des dentistes 24h sur 24 et des aéroports. On va commencer avec toi David, d'accord? Ouais. Ton joker c'est Fabien. Mmh. On te donne la liste des trois mots que tu dois faire dire à la personne au bout du fil, bien sûr dans un temps de 1 minute maximum. David, donc on va appeler des dentistes 24h sur 24. La liste des trois mots on vient de te les donner. On a mis bien entendu Fabien en attente. Et on y va, c'est parti, on est en train déjà de composer le numéro de téléphone. Voilà qui est en train de se faire. Voilà, ouais. La sonnerie va arriver. Oh putain, heureusement, celui-là, faut recommencer, c'est avec les trucs à cadran, c'est une galère. Dès que ça décroche, le chrono s'enclenche.
15: Allô?
0: Ah non, bon, on attend. Bonjour, une rage de dents? Pas de panique, dentiste 24h sur 24. Sois cool, hein, dis pas que t'es super la rage et tout, parce que c'est...
16: Nous vous invitons à patienter quelques instants en musique. Votre correspondant est actuellement en ligne.
0: Sois zen, hein, tu dis que tout va bien. Hein. Oh la bonne zik.
17: Ça s'entend, bonsoir.
18: Allô, oui, est-ce que vous dérangez, monsieur? C'est pour un petit renseignement.
17: Je suis pas dentiste, hein. Je suis uniquement secrétariat. Hein.
18: Ouais, mais oui, ça fait rien. C'est juste un petit renseignement comme ça. Moi, j'ai une carie. Ouais. Une carie, comment ça s'appelle les dents qui sont pointues?
17: Les dents qui sont pointues, les incisives?
18: Non, juste à côté.
17: C'est une bonne question.
18: Ça commence par un C.
17: Canine.
18: Voilà. Et vous savez, il y a des verres. Et comme moi, quoi, à chaque fois, je bois tout ça dans les verres, tout ça. Mais ça commence. C'est un autre mot que verre.
17: Attendez, vous essayez de me faire dire quoi là?
18: Comprends pas, là. Et non, c'est pas rien. Mais vous savez, les dentistes, ils donnent des feuilles. Ils donnent des feuilles. On écrit dessus. Vous voyez là, comme le médecin.
17: Dessus, oui.
18: Et vous pouvez me dire comment ça s'appelle?
17: Une feuille où on écrit dessus.
18: Comment?
17: Vous savez pas comment ça s'appelle les feuilles?
18: Non, pas, oui, la feuille de docteur. Comment ça s'appelle? Non.
17: Pas une prescription, hein.
18: Non, pas une prescription. Non, bon.
0: Ah là là, la cave que ce monsieur dentiste. Attention, on y va, c'est parti, Fabien. Tu as que 10 secondes. Les mots manquants, c'est...
13: Ordonnance, gobelet, ramequin.
0: C'est gagné, gagné.
18: Bien joué.
0: Parce que
13: les indices.
0: Le mot canine avait été trouvé, le mot ordonnance était le deuxième mot, et le troisième mot c'était le mot gobelet, 3 sur 3, non-stop, bravo. Qu'il arrive, David et Fabien, vous repartez avec un album CD, c'est sûr et certain. Attention maintenant, on va voir si Isabelle, pour qu'Isabelle puisse également gagner avec Mickaël, il faut qu'obligatoirement il trouve le jeu, les trois mots. Hein. Alors attention, on y va, Isabelle, ma chérie.
12: T'es là, Isabelle?
15: Oui, je suis là.
12: On va appeler un aéroport quelque part en France. Les trois mots, on t'a donné la liste. Alors là, il va falloir que tu fasses un sans faute, hein.
15: Oui, bah, je vais essayer, ça peut être.
12: Mais si tu n'arrives pas à dire faire les trois mots, n'hésite pas à simplement faire comprendre le mot que t'aimerais faire dire.
15: Oui, oui.
12: Et passer au suivant pour que Mickaël ait sa chance après avec toi, hein.
15: Ok.
12: T'as bien compris?
15: Oui.
12: Tu fais quoi dans la vie?
15: Moi, je suis au chômage.
12: T'es bonne, toi.
15: Et je garde mes enfants.
12: Tiens, est-ce que tu baises?
15: Très bien.
12: En plus?
15: Oui.
12: Génial.
19: Aéroport, Lanceterras, bonsoir.
15: Bonsoir. Ce serait pour les petits renseignements. Bon, je voudrais savoir pour comment on monte dans un avion quand on part pour une destination. Je voudrais. Je sais plus, il y a un mot pour monter en avion. Il faut prendre quoi? Il faut prendre quoi exactement?
19: J'entends
15: pas. À l'escalier, il faut prendre. Parce que moi, c'est les petits renseignements parce que je pars au Québec.
19: Oui.
15: Et donc, je voudrais me renseigner un peu parce que j'ai quand même pas mal peur de l'avion.
19: Mm-hmm.
15: Et je voudrais quelques petits renseignements. Donc, c'est pareil. Le pilote, il prend quoi pour la direction de l'avion? C'est quoi? C'est pas un volant? C'est.
19: Je ne comprends pas bien ce que vous me demandez.
15: C'est-à-dire que, bon, je pars. Je voudrais partir donc au Québec.
12: Bon.
19: Oui.
15: Mais j'ai quelques petits problèmes parce que j'ai assez peur de l'avion.
19: Mm-hmm.
15: Donc, il y a des petites choses auxquelles je suis... Bah, je voudrais savoir comment on peut monter en avion. Comment on fait.
12: Oh là là là là là là là là, tu perds trop de temps dans tes explications, Isabelle.
15: Oui.
12: Oh là là, Mickaël, mon pauvre, zéro mot a été trouvé, on y va, c'est parti, allez au pifomètre, vas-y.
20: Altitude, escalier automatique, commande, je sais pas moi, là je sais pas, bouton,
15: non, non.
20: Volant.
12: Ah mais elle a pas assuré du tout là, hein. Je peux te le dire. Escalator, cadran. Cadran et le moment, pourquoi t'es resté bloqué sur le escalator pendant 35 secondes après t'as dit voilà, je vous réexplique, je pars au Canada, je pars au Québec.
15: Ouais, mais je voulais absolument qu'elle me dise le premier.
12: Mais tu t'en fous, mais attends, mais t'arrives, tu dis voilà, je vais dans un aéroport, voilà, j'ai un problème avec ma jambe, je peux pas monter les escaliers, est-ce qu'il y a un autre moyen de pouvoir gravir les étages? Alors t'auras dit oui, il y a des escalators. Tu dis voilà, il y a comment ça se passe au niveau des cadrans, des calages horaires, les cadrans, j'en sais rien, mais enfin bon, t'as eh oh. Parce que même si les mots, tu n'arrives pas à les faire dire du moment que t'arrives à suffisamment faire comprendre quel était le mot que t'essayais de faire dire, le joker après il est là pour ça. Mais
15: ah, si ouais.
12: Mais comme là t'étais obligé de faire trois mots, tu t'es attardé sur deux mots, mais t'as oublié qu'il y avait le dernier mot. Quoi qu'il arrive, il pouvait pas trouver le gamin.
15: Ouais.
12: C'était perdu d'avance et ça était perdu.
15: Ah ouais.
12: Bah c'est David et Fabien qui l'emportent bien sûr, hein, sans aucun problème, hein, les gars.
21: Les gens l'emportent toujours, hein.
12: Bah ouais les gars.
15: Oh non non.
12: Ouais. Non mais là t'as pas assuré Isa quand même.
15: Non, franchement pas.
12: Ouais, autant tu baisses bien, mais autant le jeu des trois mots, pas terrible, hein.
15: Bah tant pis.
12: Si tu baises aussi bien que t'es bonne au jeu des trois mots.
15: Ah non non, beaucoup mieux.
12: Ah bah de toute façon ça peut pas être pire, hein, t'as fait zéro. Alors je veux dire, sinon tu serais vraiment une bille au pieux, hein.
15: Eh, j'en ai eu quand même deux des enfants, donc je baise quand même assez bien.
12: Bah c'est parce que tu. Bah autant faire des gosses, ça veut pas dire qu'on baise bien.
15: Oh non non mais.
12: Oh là là, ça va rien dire ça. Hein. Écoutez, écoutez. T'es mouille toi?
15: Oui, je mouille. Vachement.
12: Bon ma chérie, tu quittes surtout pas Mickaël non plus sans rancune. Tu fais quoi pour Nouvel An, Isabelle?
15: Eh ben Nouvel An, on part dans le Berry.
12: D'accord. Et Mickaël, t'as prévu quoi?
20: Moi je fais la fête avec des potes à Poitiers.
12: Et Fabien?
20: Comment? Moi je reste chez moi.
12: D'accord, et David?
21: Moi rien du tout.
12: D'accord, t'as rien prévu. Bah écoutez, bonne bourre à vous, amusez-vous bien.
21: Ouais, merci. Okay.
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12: Donc autour de cette table également, Mulder, hein.
23: Bonsoir.
12: Voilà, écoutez cette voix, ça fait
23: oui,
12: plaisir.
23: C'est moi, c'est lui.
12: Et en plus, vous avez...
24: Là, je suis fan, moi, attention.
12: Attention, lui, c'est un fan hystérique de X-Files, il achète toutes les saisons, c'est un tarif au furieux. Ouais. Igor et Grishka, vous connaissez bien la série X-Files?
25: Évidemment. Très très bien.
12: Vous la connaissez
25: mieux,
12: non,
25: d'ailleurs
12: que vous la suivez.
25: Mais attends, on suit tout. Tu sais qu'on a un scoop là-dessus?
12: Ah ouais.
25: Tu sais quoi? Les producteurs, on est en 1986.
12: Tu approches du micro parce que t'as un problème.
25: À ce moment-là, on produit en X.
12: Ouais, je me souviens.
25: Et on reçoit un jour la visite d'un Américain qui a un projet en tête et qui nous dit, écoutez, il faut absolument réaliser les dossiers de temps X. Et on va appeler ça The Time X Files.
12: Mm-hmm.
25: Malheureusement, TF1 n'a pas suivi et le Time X Files n'a pas été réalisé, mais X Files a été réalisé.
23: Et c'était
25: donc en fait, il faut savoir c'est que le mot X Files vient de temps X. Et ben, à cause de ça.
26: À cause de X.
25: Oui, tout à fait.
23: Ben la vérité ce soir est sur Fun Radio.
12: Ah bah voilà, on saura tout.
23: Là vraiment.
25: C'est là.
12: Si t'associes.
26: Ça c'est un scoop pour Mulder.
23: Ah oui, moi c'est un scoop.
12: C'est vrai. Et si t'associes bien, c'est parce qu'en fin de compte, tu t'intéresses quand même de très près à tout ça.
23: Ah, je suis passionné. C'est une rencontre entre le personnage de Mulder et moi. Mon film favori, c'est 2001 Odyssée de l'espace de Kubrick. Et quand j'ai découvert les X-Files, j'étais comme un poisson dans l'eau, quoi.
12: Génial. Donc voilà. Bah,
23: et je suis un fan de Igor Akrishka depuis. Je veux dire, moi, je regardais toutes les émissions Temps X. J'étais absolument fasciné.
12: Les gars, ils sont aussi barrés.
1: Nous, on est fouillés.
12: Méfie-toi. Hein. Il y a plein de gens qui vont venir, donc tu peux intervenir aussi quand tu le souhaites. Ludovic, donc, est avec nous. Bonsoir, Ludo.
2: Ouais, toujours là.
12: Toujours là. Bah, on t'écoute, on y va.
2: Igor Mulder, d'abord.
23: Bonsoir, bonsoir, Ludo. Méfie-toi.
12: C'est space quand même d'avoir Mulder.
23: La vérité est ailleurs et l'accoutumance te guette.
12: Ouais, vas-y, Ludo. Vas-y, Ludo.
2: T'as raison, Max. Hein, c'est vraiment space d'avoir Mulder au téléphone.
12: Ah, ça fait bizarre. Hein.
23: Désolé, désolé, Scully s'est fait excuser. Mais ouais. Elle était prise ce soir.
12: Ouais. Dommage. Alors, Ludo, vas-y, allez.
2: Ouais, alors, moi, je voulais parler de Roswell.
12: Ah oui, ah, oui, Ludo de Roswell. J'étais avec Ludo de Belmer. D'accord, ok, vas-y.
2: Un petit truc avant de commencer. Le Jean-Pierre de tout à l'heure dont vous parliez, Igor et Griska, c'était pas Jean-Pierre Sauzère.
12: Ah, mais ils connaissent pas, Ludo. Lâche l'affaire, vas-y.
2: Ah bon, d'accord. Non, non. Alors, ouais. Donc, vous avez tous entendu parler de Roswell.
12: Bah oui, quand même. Oui. Qu'est-ce qu'on peut dire d'ailleurs là-dessus, Roswell, Ludovic, pour assumer, maîtriser un peu le sujet?
2: Bah, pour assumer le sujet, bah, en fait, il a été dit que c'était une sonde. Je sais pas si t'as vu un peu le bouquin que je t'ai envoyé.
12: Non. Non, non. Je ne sais pas lire.
1: Il ne lit jamais.
12: Non, je ne sais pas. S'il n'y a pas des coloriages à faire, je ne peux pas. Allez, active, Ludo, vas-y, trace la route.
2: Ok, j'active. Donc en fait, il a été dit que c'était une sonde et puis il y avait des corps de retrouver, soi-disant. Oui. Donc il y a eu l'autopsie dans l'émission de Jack Pradel.
12: Oui. Mais ça, c'était une grosse arnaque, ça, on peut le dire, non hein?
1: Bah oui, évidemment. Grosse maladresse.
2: Bah, pas vraiment, parce que dans l'émission, en fait, il y avait des spécialistes des effets spéciaux, ils disaient que bah, c'était vachement bien fait, quoi, que c'était pas des effets spéciaux, justement.
1: Donc, genre, attends, tu as un site, tu as regardé sur Internet, tu as un site qui s'appelle Roswell, alors là, tout est... tu as, image par image, le film en question qui a donc été diffusé par Pradel sur TF1, et tu as absolument, de manière, je dirais maintenant, irréfutable, la preuve que ce truc est un trucage. Regarde, je sais pas quel est le nom du site, mais moi j'ai regardé ça il y a à peu près un mois ou deux, j'ai passé une demi-heure là-dessus, et je peux te dire que tu as la preuve certaine que le document en question, que moi j'ai vu par ailleurs, est un document qui a malheureusement été fabriqué. C'est pas du tout, enfin maintenant, on peut pas mettre ça en cause, tu vois.
3: Tu vois, entre la 220e image, et je te dis même des choses précises, entre la 220e image et la 247e image, ouais. Donc tu as une vingtaine d'images, qui révèlent d'une manière absolue, et sans aucune ambiguïté, en fait, notre agent
23: oui, spécial, moi j'ai une
3: confirme
23: théorie. Moi, j'ai
3: que
23: une théorie
3: c'est un
23: trucage. J'ai une théorie des X-Files, c'est que c'est la CIA qui a créé un truc de toutes pièces pour justement masquer la véritable invasion des extraterrestres.
1: Voilà.
12: Mais y a-t-il véritablement une invasion des extraterrestres?
23: Bah, bien sûr, on est là ce soir, justement.
12: Bon, alors.
2: C'est là que je voulais en venir.
12: Bon, allez, vas-y.
2: C'est là que je voulais en venir. Y a-t-il eu vraiment un crash d'OVNI à Roswell?
12: Qu'est-ce que c'est que cette histoire réellement? Qu'est-ce que vous savez, Igor et Grishka, très sérieusement, sur ce phénomène de Roswell? Est-ce qu'il y a réellement eu une soucoupe qui s'est écrasée avec quelque chose de bizarroïde à l'intérieur, qui a été ensuite caché dans un hangar dont on tenait secret? Parce que ça a été de la folie, je veux dire. C'était.
3: Bon, on peut dire deux choses immédiatement. Igor en dira peut-être une troisième et Mulder une quatrième. Mais deux choses immédiatement, c'est d'abord, un, pour le document, Ludo, il faut que tu saches effectivement que ce document est complètement bidon.
2: C'est complètement faux, ouais.
3: Bon, ça c'est clair. Donc là-dessus, il n'y a aucune... Deux, en revanche, il existe en France un organisme que tu connais qui est le CNES, donc le Centre National d'Études Spatiales. Le CNES a un département spécial qui s'appelle le CEPRA, qui est le Centre d'études des phénomènes de rentrée atmosphérique, qui est l'héritier lui-même d'un autre organisme plus ancien qui a été créé à la fin des années 70 et qui s'appelle le GEPAN, le groupe d'études des phénomènes aérospatiaux non identifiés. Bon, ce sont des scientifiques qui dirigent à la fois, qui ont dirigé le GEPAN et qui dirigent aujourd'hui le CEPRA. Le CEPRA est avec quelqu'un à sa tête, qui est aujourd'hui un certain Jean-Jacques Velasco, qui est un scientifique pur, et que nous avons rencontré il n'y a pas très longtemps, et avec lequel nous avons fait une émission qui me semble avoir été assez éclairante sur le thème des extraterrestres. Mais ce qui est très important, c'est que Jean-Jacques Velasco, aujourd'hui, en tant que scientifique officiellement investi de nos responsabilités, ne pourra jamais se prononcer sur Roswell. Il ne dira jamais rien. Simplement, c'est vrai aussi, et sans trahir un secret, on a eu une conversation avec lui qui était hors caméra, et au terme de laquelle, il nous a dit quelque chose qui nous a beaucoup troublés. Il nous dit, j'ai pendant 3 ans fait suite notamment aux mouvements qui ont été créés en France et d'ailleurs dans d'autres pays à propos de l'affaire Roswell. J'ai enquêté pendant 3 ans et j'ai rencontré un certain nombre de responsables. Au terme de cette enquête, et sans entrer dans les détails, ce que je peux te dire, c'est sa conclusion à lui, c'est qu'il y a un véritable, disons, un mystère autour de Roswell, c'est vrai, et une opacité non dissipée. Il y a une opacité. Cette opacité, en fait, est liée... À chaque fois qu'il a voulu aller plus loin, un certain degré d'investigation,
25: à une résistance d'abord, et ensuite à un danger réel auquel il a été confronté, soit directement, soit indirectement. Donc il y a en effet quelque chose dont il est certain, effectivement, qu'il a été lui-même, je ne dis pas le témoin, mais indirectement, il est au bout d'une chaîne d'information. Et en tant que scientifique, il ne le dira jamais, pas plus que les scientifiques qui ont pu enquêter sur le phénomène. Simplement, il est clair que quelque chose s'est passé, mais cette chose nous sera probablement, je crois, au moins pour très longtemps cachée.
2: Oui, comme toutes les affaires.
23: Oui, ben, par exemple, l'armée de l'air a des tas de dossiers, des pilotes qui ont vu des choses, et ça disparaît, et effectivement, on n'en entend pas parler, quoi.
4: Mais est-ce que c'est pas voulu, est-ce que c'est pas fait exprès, c'est juste comme ça pour faire parler? Est-ce que réellement, vous pensez, vous, réellement, Igor Grifka, qu'il y aurait, qu'il se passerait quelque chose, qu'il y aurait, il y a ce fameux hangar avec des choses cachées, des trucs secrets? Enfin, ça fait halluciner tout le monde, ça, c'est tellement vieux, ça date de quand, en plus, cette histoire de Roswell, c'est quelle année? Enfin.
25: C'est dans les années 50, je sais plus, je crois que c'est 53, 54, quelque chose comme ça.
2: Je crois que c'est 47.
25: Enfin, l'origine est 47. Non,
23: c'est pas 47. C'est le 2 juillet 1947.
25: C'est
23: Roswell, c'est le 2 juillet 1947.
25: L'origine est 47, mais oui, ça... mais en fait, le phénomène lui-même, on en parle en 54. C'est-à-dire que ça restera, disons, sous cloche pendant plusieurs années. Et en fait, en 47, qu'est-ce qui se passe? C'est la véritable naissance du phénomène OVNI. C'est-à-dire qu'effectivement, on voit apparaître la fameuse observation de Kenneth Arnold. Donc le mot soucoupe volante est né en 1947, puisque Kenneth Arnold est un pilote qui, au-dessus des montagnes rocheuses, intercepte visuellement un objet qu'il va appeler le Flying Saucer, qui donc le nom qui deviendra célèbre par la suite, soucoupe volante. Et puis donc Roswell, effectivement, mais qui va rester, entre guillemets, encore une fois, secret jusqu'en 1954, à la suite d'une indiscrétion à l'état-major, où effectivement, un des militaires, disons, se déclare très troublé par ce qu'il a vu et par les bruits de plus en plus insistants, selon lesquels des corps extraterrestres seraient cachés à l'intérieur d'un hangar, faisant suite donc à un crash. Bon. Alors aujourd'hui, comme Grifka l'a observé, beaucoup de choses ont été dites, écrites, répétées, et on peut simplement en conclure qu'il y a un mystère Roswell qui n'est pas prêt d'être levé, qui est classé secret défense aux États-Unis, et c'est la raison pour laquelle il devient extrêmement difficile d'y voir clair et de comprendre véritablement quelle est l'origine du phénomène. Oui, d'ailleurs, la seule chose dont on soit certain, c'est que, et ça c'est effectivement une des conclusions de l'enquête qui a été menée par le patron du CEPRA, donc de ce département du CNES, et là on en est certain, on a aujourd'hui la preuve qu'il existe à l'intérieur du département de la défense américaine, au Pentagone, un dossier qui effectivement porte le titre et qui peut être indexé sous le titre Roswell, et qui est un dossier absolument classifié, qui est absolument secret et donc totalement inaccessible. Ça ne veut pas dire effectivement qu'on a une interprétation, mais ce qui est certain, c'est qu'il y a un dossier, un X-Files en fait, qui a été créé autour de ce phénomène.
4: D'accord, voilà, on remercie Ludovic parce qu'on en a tellement qu'attendre là qu'on s'en sortira jamais. Et là, on va parler un petit peu de cinéma avec un autre Ludo, 26 ans de Bellerive. Bonsoir Ludo.
5: Ouais, bonsoir Max,
4: salut.
5: Bonsoir les frères Bogdanov, bonsoir Mulder.
23: Bonsoir.
5: Donc bonsoir à tous. Donc je voulais parler de l'imaginaire des frères Bogdanov, c'est-à-dire quel est le film qui se rapproche le plus de votre, de la réalité, entre guillemets, de votre vision de l'extraterrestre. Est-ce que un jour vous avez vu un film et vous êtes dit, oh mais celui-là il ressemble vachement à ce qu'on pense qui va arriver plus tard?
25: Non, mais il y a au moins deux ou trois films qui sont assez proches d'une évocation. Moi, je suis exactement comme Mulder. Mulder a dit tout à l'heure, à propos de son film préféré, que c'était 2001. Mais 2001 présente une image saisissante, en fait, d'une présence, d'une vie possible extraterrestre. C'est totalement évanescent, parce qu'il faut, être vraiment très, je dirais, à la fois attentif et perspicace à la notion de vie, vis-à-vis de la notion de vie extraterrestre, pour se rendre compte qu'on en voit un certain nombre, mais dans le film, on a effectivement une évocation au moins indirecte de ce qu'est une créature, une pensée de type extraterrestre.
23: Et qui nous aurait aidé au début de
25: la grande aventure.
23: La genèse de la grande aventure. Moi, je crois beaucoup à un bouquin qui s'appelle La Lune clé de la Bible, de Jean Sandy, où il dit que la Bible serait un livre initiatique de la présence des extraterrestres au démarrage de l'intelligence humaine, comme dans le film de 2001,
4: Odyssée de l'espace. Et en dehors de 2001, tu dis qu'il y en aurait d'autres, Igor ou Grifka, il y en a d'autres, non, qui vous semblent... proche de la réalité, en tout cas, de ce que vous vivez au quotidien.
25: Non, mais il y en a un que tout le monde connaît, qui est la créature de Giger, qui a été mise en scène dans Alien. Et effectivement, cette créature-là, elle a quelque chose de très réaliste. Au fond, on se dit que si un monstre extraterrestre existe, effectivement...
4: Il pourrait être sous cette forme-là.
25: Voilà, il pourrait être sous cette forme-là.
4: Voilà, Ludo.
5: D'accord, je voulais rajouter un truc. Je voulais, justement, à propos d'imaginaire des frères Bogdanov, je voulais savoir, nous, on fait pas grand-chose, on n'a pas fait beaucoup d'études et tout ça.
4: Bon, ouais, ça c'est vrai, ouais.
5: Et donc, on a un imaginaire, on imagine beaucoup de choses. Et tandis que les frères Bogdanov ont étudié beaucoup et tout, et je voulais savoir si leurs rêves ont été rétrécis, ou au contraire, plus ils savent de choses, plus leur univers s'élargit, quoi.
4: Ouais, pas bête, ouais.
3: Bonne question.
4: C'est vrai.
5: On a beaucoup d'illusions et tout, on fait pas grand chose, donc on imagine beaucoup de choses, mais tandis que vous savez plus de choses que nous, est-ce que vous imaginez beaucoup plus de choses?
25: Mais en fait, non, mais tu réponds toi-même à la question, parce que imagine par exemple que tu es 4 allumettes. Avec 4 allumettes, tu peux pas faire grand chose. En revanche, si tu as une boîte d'allumettes complète, tu peux faire déjà un bel édifice, et puis si on te donne 100 boîtes d'allumettes, tu fais un truc encore plus grand. Bon.
5: Et est-ce que c'est une frustration de votre côté ou...
25: Ah, une frustration? Mais non, au contraire. Au contraire, puisque plus plus le matériau de la connaissance se complexifie, plus ton imagination va loin. C'est si tu veux, le matériau de la connaissance est un instrument qui te permet d'aller encore plus loin et de repousser encore plus loin les frontières de l'imagination.
3: Tu sais, la connaissance n'a jamais stérilisé l'imaginaire, bien au contraire. Plus tu connais de choses, plus ton imaginaire se développe.
4: Plus on cherche, plus on trouve.
5: D'accord.
4: Voilà mon petit Ludo.
5: Ok, merci alors.
4: Soirée. Attention, le grand moment est arrivé et là on va se poêler un bon coup.
6: Non,
4: c'est
6: non.
4: Du sérieux, c'est du béton, c'est du dossier,
6: c'est du carré. Quoi.
4: C'est du carré, c'est top secret. D'accord, ok, ce soir on dévoile tout. Si vous aviez encore des doutes sur les ovnis, eh bien écoutez, sachez qu'ils existent, parce que Gigi a été enlevé en 74 par des extraterrestres. Gigi, 50 ans de Bourg-en-Bresse, bonsoir Gigi.
8: Bonsoir.
4: Je me permets de plaisanter là-dessus, mais je sais que c'est un dossier très sérieux et on t'écoute Gigi.
8: Oui, bonsoir. C'est quand même sérieux parce que
4: on a histoire
8: d'enlever, on en parle beaucoup à l'étranger. Et en France, non. Hein, c'est vraiment caché. Alors qu'il y a beaucoup d'enlevés, hein, de sortes de personnes. Hein, il n'y a pas plus des gens très riches ou très pauvres. Bon. Et donc moi mon cas, je m'intéressais pas du tout à la science-fiction, et c'est vrai que la science-fiction n'existait pas en 1974. Star Trek je ne regardais pas.
4: Il y avait Cosmos 99, il y avait plein de choses comme ça.
8: Les envahisseurs.
4: Petite maison dans la prairie, il n'y avait pas.
8: Il n'y avait pas tout ça, d'accord. Non. Hein. Okay. Donc moi j'avais ma vie bien tranquille à la campagne. Et c'est le soir, vers 19h. Je m'apprêtais à fermer les volets et une boule rouge dans le ciel, parmi les étoiles. D'habitude, tous les soirs à 7h, c'était fin octobre 74. Et comme tous les soirs, je regardais les étoiles comme ça, sans m'intéresser plus. Et cette boule rouge-orangée était fixe. Moi, je me suis dit, tiens, je vais faire je vais éteindre mon salon. Et cette boule s'est avancée. Plus elle s'est avancée, elle s'est ouverte comme une coquille et un immense triangle en est sorti. Je me suis dit, qu'est-ce que c'est que ce truc-là? On ne parlait pas d'OVNI, en plus, à cette époque-là. Peut-être soucoupe volante, mais en France... c'est la nuit que je me suis réveillée. Il y avait des bruits métalliques, un bruit de métal dans la chambre. Je me souviens de me réveiller en sursaut et d'être enveloppée dans une lumière blanche et de me retrouver à bord d'un vaisseau, donc on dit vaisseau maintenant, et très étonnée de voir trois êtres de petite taille. Moi, tout étonnée, je me dis, mais c'est des enfants déguisés, pour moi c'était ça. Alors donc, il y en avait deux de 80 cm, de couleur verdâtre, comme du caoutchouc, et celui du milieu avait donc une combinaison spatiale lamée et qui de 1m20 à peu près. Pareil, alors grosse tête et des yeux énormes. Je me dis, qu'est-ce que c'est que ces enfants déguisés? Pour moi c'était ça. Et je me souviens de me réveiller ensuite dans le lit. Et suite à ça, je me suis j'ai voulu m'enseigner de ça. Pardon, je suis un petit peu émue de savoir si il y avait eu des témoins. Et suite à une enquête, il y avait eu des témoins qui avaient vu un vaisseau tourner sur la région. Bon, donc je laisse tomber, je dis je vais pas voir les gendarmes, c'est pas la peine, on se fait passer pour des dingues, c'est pas la peine. Arrive, donc je laisse tomber, hein, 74, arrive les années 90, et c'est justement
4: la techno.
8: De rendre un hommage à monsieur Jimmy Guilleux, parce que c'est en regardant cette émission de Chavannes qu'il a présenté son bouquin Alerte Rouge IBI, et c'est là que j'ai crié, oh mais c'est eux. C'est eux, il y avait un gris imberbe et un gris poilu. Et j'ai reconnu le gris imberbe. Et
4: attends, excuse-moi. C'est-à-dire que tu aurais reconnu, grâce à cette émission, les deux personnes, les deux petits-enfants, quoi.
8: Oui, ceux que j'ai pris pour des enfants.
4: Il y a un poilu, un barbu et un autre.
8: Non, il y avait un poilu, petit perran, et un autre imberbe.
4: D'accord, ok. Oui. Donc on peut dire que les extraterrestres, il y en a certains qui ont le torse un peu poilu, qui ont la beubarbe, enfin qui ont la barbe.
8: Non, non, mais c'est vrai.
4: Non, mais c'est sérieux.
8: C'est dingue quand on y raconte, mais suite à ça, je me suis informée. Et bon, bah, j'ai rencontré M. Jimmy Guilleux.
4: Oui.
8: Qui m'a certifié que j'étais une enlevée. J'ai rencontré.
4: Comment être la certifié que tu avais été enlevée?
8: Oh bah, je lui ai raconté, je lui ai donné des détails quand même.
4: Et de là, il t'a dit, donc c'est vrai, vous avez été enlevée, Gigi.
8: Oui, voilà, oui, ça, il n'y a pas de problème.
4: Il n'y a pas de doute.
8: Ça...
4: C'est-à-dire que moi, demain, je vais te raconter une histoire comme ça, et je vais aller le voir, et puis si je raconte une belle histoire avec un triangle et un truc qui brille avec une boule, et je te fous trois boules et trois triangles dans la chambre, je lui dis que j'ai été enroulé dans un drap blanc, je vais le voir, il va me dire, Max, vous avez été enlevé.
8: Ça date de 1974.
4: Ouais.
8: Or, c'est maintenant qu'on connaît tous ces enlèvements identiques à mon histoire.
4: Qu'est-ce que vous pensez réellement de tout ce genre de témoignages, Igor et Grishka, bien sûr, qui sont à prendre avec des pincettes. Enfin, pour Gigi, on peut pas non plus dire que c'est forcément n'importe quoi, mais beaucoup de témoignages ont été... Il y en a des centaines et des centaines et des centaines. Qu'est-ce qu'on peut dire là-dessus sur les enlèvements de personnes humaines, sur des ovnis et le fameux aussi, comment il s'appelle, le plus connu là, qui était 74-76 également, comment il s'appelle.
7: Il y en a eu quand même un certain nombre. Bon, moi j'ai tendance à dire qu'il y a trois classes de phénomènes. La première classe, c'est celle d'ailleurs dont Igor parlait tout à l'heure à propos de Frank Fontaine, que Jimmy Guilleux connaît bien. Frank Fontaine a simulé un enlèvement. Cet enlèvement, évidemment, n'a jamais eu lieu, c'était simplement une supercherie. Et il a construit, disons, un certain nombre d'émissions, etc., autour de tout ça. Il a été difficile pour lui de s'échapper de ce piège, et puis il a fait un aveu, mais beaucoup plus tard, donc des années après, en disant que le cycle avait été tellement puissant et qu'il avait été tellement enfermé dans sa fiction que, réalisant évidemment qu'il avait été trop loin, il était absolument impossible pour lui de faire machine arrière. Bon, voilà donc une première classe. Il y a une deuxième classe de témoignages qui appartiennent vraisemblablement à... à la catégorie de ceux qui sont les plus sincères. Et peut-être, Gigi, en faites-vous partie, personnages qui sont persuadés qu'ils ont vécu quelque chose et qui confondent parfois, d'ailleurs, une manifestation qu'on peut qualifier d'onirique, c'est-à-dire en fait une forme de rêve éveillé ou d'hallucination avec la réalité. Mais enfin, ils sont persuadés d'avoir vécu quelque chose. Une troisième classe de phénomènes pourrait être liée à quelque chose d'objectif qui s'est passé, dont ils ont pu être victimes, mais qui relève d'une mauvaise interprétation, par exemple, de phénomènes absolument connus. Il y a un certain nombre de cas comme ça qui ont été classés aux États-Unis, où des personnages ont été victimes d'enlèvements de la part de groupes qui, pour des raisons qui leur sont propres, et parfois même d'ailleurs de manipulation directe de l'armée ou autre, ont cru avoir été enlevés par des extraterrestres, mais en réalité ont été enlevés par des groupes bien terrestres. La quatrième catégorie à laquelle vous faites allusion, en fait, semble la plus évanescente, et probablement celle qui résiste le mieux aujourd'hui, en tout cas aux investigations. Il n'y a aucun témoignage de contacté, entre guillemets, ou d'enlevé, qui participe aujourd'hui d'une explication scientifique qui résiste. Donc, pour l'instant, que ce soit en France, dans les pays d'Europe et dans le reste du monde, aux États-Unis, il n'y a pas un seul cas, un seul témoignage de personne qui est prétendue être enlevée par les extraterrestres, qui ait pu effectivement déboucher sur une preuve certaine du point de vue de l'observation scientifique. Alors, encore une fois, j'ai peut-être tendance à revenir en arrière et à décevoir Gigi, je suis un peu désolé de dire ça, mais à l'heure actuelle, au moins lorsque la science est interrogée sur ce phénomène-là, elle est obligée de déclarer, jusqu'à preuve du contraire, jusqu'à ce qu'on nous fournisse la preuve certaine qu'il y a une matérialité à des enlèvements, eh bien, ce phénomène-là n'existe absolument pas. Il est totalement évanescent et il n'a aucune objectivité.
4: Gigi ?
9: Oui, alors justement, j'aurais demandé, c'est M. Igor, je pense.
4: Non, c'était Grishka.
9: Bon, d'abord, je veux vous féliciter aussi, parce que votre émission Temps X était très bien.
4: Merci.
9: C'est très intéressant que vous puissiez reprendre le flambeau hein, sur une chaîne de télé. Ce que je voulais vous dire, si les preuves, on vous les apporte, qu'est-ce que vous diriez, moi, personnellement ?
25: Igor. On serait enchanté, évidemment.
4: Quel genre de preuve tu aurais, Gigi ?
25: Mais quelle preuve ?
9: Preuves, déjà, de leur existence.
4: Oui, mais de quelle manière, oui.
9: De mon enlèvement.
4: Oui, mais tu réponds pas à la question. Quelles sont les preuves, ça ? Tu es en train de nous raconter encore
9: oui,
4: de...
9: Oui, mais les preuves...
4: Matérielles ?
9: Oui, des preuves.
4: Des photos, t'as pris des photos ?
9: Pas de photos.
4: Des
9: polas ? Pas de photos, mais des preuves, pourquoi pas ?
4: Oui, mais pourquoi ? Non, mais attends.
9: Il y a une aide d'autres extraterrestres que je connais aussi, qui se trouve à Bourg-de-Sirot dans le Jura, dont un extraterrestre se prénomme Orio, celui justement que vous parlez dans l'affaire Sergi Pontoise, donc Franck Fontaine. Ce fameux Orio existe, comme M. Jean-Claude Pantel, qui est en contact avec les visiteurs d'espace-temps et de l'OM, pas OM de Marseille,
4: ah bon.
9: Mais Olymp... mais... ordonnances magnétiques et qui sont aussi appelées organisations magnifiques. Ils existent réellement. Et je crois que vous allez... que nous, on va faire vraiment avancer quelque chose. Et je serai en tête.
4: Bon,
9: et
4: Gigi, je me fais l'avocat du diable parce que... Je me fais l'avocat du diable parce que là, il y a plein de gens de l'autre côté de la radio qui doivent se dire... Est-ce que réellement... tu penses pas que tu te fais manipuler par des gens qui te font croire des choses et qui te font tenir un discours, celui que tu nous tiens ce soir. Est-ce que réellement...
9: Ah non, pas du tout. Non,
4: pour
9: non,
4: toi...
9: parce que, j'ai juste rencontré Jimmy Guilleux et...
4: Ouais. Il va bien, Jimmy ?
9: Un groupe sérieux, Sentinelle sur
4: D'accord.
9: Reims,
4: mais bon.
9: Et ce sont des gens sérieux. Hein.
4: D'accord, donc là, tout à l'heure, quand tu proposais à Igor et Grishka éventuellement pour qu'ils soient persuadés que ce que tu nous disais était vrai, tu dis que tu as des preuves, donc les preuves, c'est de nous faire rencontrer un ovni qui vit dans les montagnes, dans le Jura.
9: Oui, vraiment, c'est oui, ça. Oui.
4: Est-ce que vous avez un petit week-end à passer, Igor et Grishka, dans le Jura, pour aller rencontrer un extraterrestre, un
9: ovni ? Oui, j'aime mieux que vous rigoliez, et puis...
4: Non, parce que tu nous dis tout à l'heure que... Non, parce que, oui, d'accord, mais là, tu nous la joues un peu, genre, rigoler, mais vous allez voir ce qui va vous tomber dessus, là, ça fait vraiment, ça donne aucune crédibilité en ce qui me concerne personnellement. Pour moi, ça me fait plutôt marrer, je te le cache pas. Et quand tu dis,
9: vous essayez de rassurer les gens.
4: Mais non, mais toi, t'essaies de dramatiser les. Non, mais pour moi, t'essaies de dramatiser les choses, de me dire qu'il y a des choses. Quand tu nous dis que t'as des preuves à apporter, tu nous dis que tu peux en apporter. Quelles sont les preuves ?
9: Et ça, c'est top secret.
4: Ah bah voilà, bah ça c'est trop facile. Mais moi aussi, j'ai des preuves.
9: Tout est interdit en France.
4: Ouais, c'est ça, oui, Gigi. Mais moi, je te donne la possibilité, justement, de faire ce que tu veux. Même si on est en France, vas-y, t'es sur une onde, t'es en national, tout le monde t'écoute en France, vas-y, balance, dis ce que t'as à dire, vas-y. C'est pas grave, je prendrai sur moi, je me ferai virer.
9: Le principal a été dit.
4: Mais t'as rien dit, Gigi, t'as rien dit, t'as dit n'importe quoi. T'as dit que t'étais enlevé avec une boule bleue ou rouge qui t'enroule. Bon, attends.
9: Ce que je veux dire, il y a des bases en France.
4: Oui, c'est ça. Des bases,
9: c'est vrai. Il y a d'autres extraterrestres aussi.
4: Oui, bien sûr. Oui, bien sûr. Ben moi, je peux te prouver le contraire, que ça n'existe pas et que tout ça, c'est de la machination et j'ai des preuves. Mais je peux pas les donner, c'est top secret aussi.
9: Bah oui, mais c'est parce qu'on est en France, c'est pour ça.
4: Oui, c'est ça, oui. Mais je peux pas te les donner, moi. Enfin bon, tu manques de sérieux, Gigi, hein.
9: Ah oui, ben vous aussi.
4: Eh ben très bien, merci à toi. Non, très honnêtement, il doit, comme tu le disais, ça les fait marrer. Il doit y avoir quelques phénomènes assez inexplicables, enfin des témoignages qui on se dit, bon, et là, il y a quelque chose, on a beau étudier, faire parler les gens, mais des gens... Alors qu'est-ce qu'on peut penser de vous allez peut-être avoir du mal à dire, mais qu'est-ce que vous pensez des gens comme Gigi, réellement c'est de la manipulation, c'est des gens qui ont vraiment vécu ça. Pour vous, c'est quoi ces témoignages-là? C'est à prendre à la légère, à prendre au sérieux?
7: Il y a une étude qui est très intéressante qui a été faite sur la manière dont l'esprit humain, aujourd'hui, dans la production constante de signes de type scientifique et technologique, peut être victime d'aberrations. Des aberrations qui ne sont pas à superposer avec une éventuelle perte du sentiment de raison ordinaire. C'est-à-dire que la personne en question peut être absolument raisonnable, avoir un comportement rationnel, mais
3: être en même temps habité par une production psychique qui est aberrante. Et ce type d'aberration-là, qui est en réalité une hallucination rationalisée, accompagne toute la vie du sujet. Le sujet est absolument persuadé qu'il relève en quelque sorte d'une organisation qui lui permet d'être en contact avec d'autres manifestations de la réalité, subtiles. Il est persuadé que notamment des présences extraterrestres sont en dialogue avec lui et que, au pire, elle le guide d'une manière anarchique dans sa vie, au mieux elle l'encadre et lui permet effectivement d'avoir un comportement qui peut être dans le meilleur des cas un comportement messianique. Par exemple, il peut devenir le messie, le sauveur, etc.

0: Donc on ira se balader un petit peu partout. Tu te souviens de ce que Olivier t'a dit, Igor, concernant les sons qu'on écoutera de l'espace? C'est quoi? C'est des...
1: Bien sûr, ce que je regrette, c'est qu'on n'ait pas les vents martiens.
0: Ah, bah écoute, on te fera un petit prout, t'inquiète pas, en direct, on va se débrouiller pour faire quelque chose comme ça, on va essayer d'improviser. Non, c'est quoi les sons qu'on écoutera? Parce que tu t'en souviens, tu les as donnés.
1: Les aurores boréales, notamment.
0: Voilà.
1: Et puis, on pourrait aussi avoir le rayonnement en 3K, mais ça, j'en suis pas certain, mais a priori, on était presque sur le rayonnement en 3K.
0: Qu'est-ce qu'il y a?
2: On écoutera des aurores boréales, des sons, on ne sait pas d'où ça vient trop, c'est des sifflements, des regroupements de sifflements pendant des nuits entières ou pendant 10 minutes. Et surtout un signal qui vient d'un télescope qui s'appelle Arecibo, et qu'ils ont converti en fait en son, qu'ils ont remis sur une bande de fréquence audible pour nous, et à l'intérieur duquel ils sont en train, le SETI en ce moment, en train de rechercher un signal pouvant provenir d'une provenance extraterrestre.
1: Une civilisation extraterrestre, voilà. Absolument.
2: Mais c'est un peu le jeu en ce moment du SETI. Trouver le signal.
0: Qu'est-ce qu'on dit, Mulder? Ne bougez pas, vas-y.
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0: Quand jamais dit, aussi bien dans Temps X que la première émission que nous avons fait ensemble, il y a des choses que... Enfin, qu'on parle quand même à un moment donné, si vous voulez bien, on a déjeuné il y a quelques temps de cela, vous nous avez raconté des choses absolument hallucinantes concernant... on peut le dire, qu'on va peut-être vivre d'ici peu d'années, peut-être 500, 800 ans, peut-être qu'on ne mourra plus.
4: Exactement.
0: C'est vrai?
4: Ah, ça c'est clair, oui.
0: Alors,
4: clair.
0: Racontez, avant qu'on accueille Greg et tout, qu'on parle un petit peu des Incas.
1: Bah, par exemple, si supposons que je prenne toutes les instructions qui codent ton organisme. Bon, ton organisme à toi, il y a sur Terre un exemplaire d'un être qui s'appelle Max.
0: Oui.
1: C'est un modèle unique.
0: Un peu.
1: C'est un modèle assez sophistiqué.
0: Ah oui, il n'en faut pas deux.
1: Il n'en faut pas deux.
0: Non.
1: Ce modèle-là, en fait, il résulte du codage de 4 milliards à peu près d'instructions. Si je prends ces 4 milliards d'instructions, il faut imaginer que ça recouvre 1000 bouquins de 1000 pages. 1000 bouquins de 1000 pages. Donc, si par exemple c'était écrit en français ou en anglais, les instructions qui codent une créature qui s'appelle Max, effectivement, c'est 1000 bouquins de 1000 pages. Ce qui se passe, c'est que la génétique, depuis un certain nombre d'années maintenant, le début de cette aventure étant lié à la découverte de la carte génétique par le professeur Cohen, que nous connaissons bien, eh bien, la génétique fait des progrès constants, et même de plus en plus rapide à mesure que la recherche avance, de sorte qu'on va avoir décodé ces 1000 bouquins de 1000 pages, donc les 4 milliards d'instructions qui fondent donc tout le codage génétique, le génome humain, dans pratiquement 1 an à 2 ans maximum. Et à partir de là, évidemment, on pourra recombiner cette machine fabuleuse, notamment une machine qui s'appelle Max.
0: Génial.
1: La recombiner et lui permettre effectivement de dépasser ses contraintes naturelles.
0: Génial. Donc il va y avoir 500 ans d'émission talk show de Max sur Fun Radio.
1: Il n'y a aucune raison pour que ça s'arrête.
0: Ah, vous allez en chier, hein. J'en suis seulement à 7 ans. Et là, est-ce quoi?
5: On se barre.
0: Bah non, mais si. 500 ans de standard pour vous, tu te rends compte? Ils vont se régaler, vous allez vous régaler. Ah, ça va être extraordinaire, très bien. Donc ça voudra dire que d'ici, si on le voulait, d'ici un an ou deux, on pourrait arriver à faire des choses assez extraordinaires. Est-ce qu'on va le faire? Est-ce que ça va arriver?
4: Ben, écoute, ça va arriver de toute évidence, parce que aujourd'hui, alors que la vie humaine est limitée à peu près à 120 ans, le cas de Jeanne Calment le montre, aujourd'hui, on n'est pas tout à fait en mesure de recombiner le génome de manière telle que la longévité de chaque individu soit allongée de X, d'un facteur X. Mais demain, c'est-à-dire à partir du moment où l'ensemble des instructions génétiques seront comprises, on pourra effectivement, réintervenir dans le programme et faire en sorte que la mise à mort de l'individu qui ne correspond à rien soit annulée et que les phénotypes, le phénotype Max, mais les autres phénotypes aussi, vivent indéfiniment. 500 ans, 800 ans, 1000 ans, 2000 ans, 3000 ans, il n'y a aucune raison objective pour que ça s'arrête.
0: Donc on va être surpeuplé.
4: Non, parce que évidemment, le site terrestre ne sera plus qu'un site parmi d'autres. Il faut savoir que notre planète n'est qu'une planète perdue parmi des milliards, de milliards, de milliards d'autres planètes dans notre seule galaxie, et que, comme on l'a dit la dernière fois, il existe 100 milliards de galaxies dans l'univers. 100 milliards de galaxies, ça fait beaucoup, beaucoup, beaucoup de place pour que des formes de vie intelligentes, des phénotypes Max, aillent s'aimer ailleurs.
0: Ah ouais, ça va être la folie. Et donc on pourra également respirer normalement là-haut, un peu partout. Oui.
4: Évidemment, il suffira de faire quelques réglages de manière à ce que l'atmosphère soit une atmosphère compatible avec notre métabolisme.
0: Alors
4: ça, c'est pas compliqué du tout.
0: Ah bon? Ça fait comment ?
4: Ben, on pourrait déjà le faire sur une planète comme Vénus. Par exemple, Vénus est composée essentiellement de gaz carbonique. Il y règne une température de 400

0: degrés parce qu'il y a un effet de serre,
1: oui.
0: Et que donc les rayons du soleil qui pénètrent à l'intérieur de cette atmosphère très épaisse sont piégés. Alors comme ils sont piégés, évidemment, ça, c'est comme dans une marmite dont le couvercle est très, très étanche. Du coup, il fait très chaud.
2: Mais c'est une marmite très, très désagréable parce qu'il faut savoir que sur Vénus, il souffle des vents d'à peu près 1000 km/h, que d'autre part, il pleut en permanence de l'acide sulfurique et de l'acide chlorhydrique.
1: Ah oui, donc vraiment passionnant. Ouais. Ouais,
2: dans un bain de température de 600 degrés.
0: Mais qu'est-ce qu'on fait avec du gaz carbonique? Avec du gaz carbonique, eh ben, écoute, c'est pas difficile. Comme tu sais, les plantes, en fait, convertissent le gaz carbonique en oxygène. Eh bien, il suffit d'ensemencer la haute atmosphère de Vénus par des algues bleues, des spores. C'est un programme très sérieux qui a été imaginé par la NASA et puis en France par le CNES. On va arroser cette atmosphère par des spores qui vont se multiplier et puis qui, une fois arrivés à maturité, vont à ce moment-là convertir toute cette masse de gaz carbonique en oxygène. Donc du coup...
1: Combien de temps ça mettrait ça?
0: Ah, parce que ça va très très vite.
2: Quelques dizaines d'années, mais tu imagines à ce moment-là, l'oxygène se combine à l'hydrogène qui est très très présent sur Vénus. Cet hydrogène combiné à l'oxygène donc fabrique de l'eau. Cette eau commence à dégouliner sous forme de tempête. Ce sont des pluies torrentielles, des dizaines et des dizaines d'années. Et à l'heure actuelle, il n'y a rien sur Vénus. Vénus, ce sont des rochers. Ce sont des rochers balayés par les vents, donc, ou des sables vénusiens, des cristaux. Eh bien, imagine que la pluie commence à se déclencher. Des orages cataclysmiques, des tempêtes absolument gigantesques qui vont durer des dizaines et des dizaines d'années. Un déluge probablement comparable à celui dont nous avons le souvenir mythique sur Terre. Mmh. Ce déluge, une fois stabilisé, une fois terminé, la conversion dont Igor parle sera absolument effectuée. C'est-à-dire que tout le gaz carbonique aura été recraché, si on peut dire, par les spores, par la photosynthèse, par les spores d'algues bleues, en oxygène.
1: D'accord.
2: Donc le ciel sera bleu. La température aura chuté à 25 degrés et en face, il y aura un merveilleux océan.
3: On pourrait peut-être leur envoyer l'algue teuse de Méditerranée, là, qui se prolifère très vite.
1: Ouais.
3: On leur envoie des petits spores.
1: Et là-bas, il y aura tout, il y aura sable blanc, il y aura tout ça.
0: Oui, ce sera un peu comme les Bahamas.
1: Ah, bah très bien, on sera aussi bronzé que toi.
0: Et voilà, c'est ça, les Bahamas et le Maurice. Même.
2: Tu crois qu'il revient?
1: Ah oui, non, mais je sais pas d'où tu reviens, mais il est black. Hein. Tu profites du soleil, c'est bien. Greg est avec nous, 17 ans, t'appelles d'où, Greg?
4: D'Orléans.
1: D'accord, très bien, on t'écoute.
4: D'abord, bonsoir Max, bonsoir Igor, bonsoir Kishka, et surtout bonsoir Mulder.
3: Bonsoir.
2: Bonsoir.
4: Donc moi j'appelle pour parler en fait du rôle de la vie extraterrestre dans la création de sociétés antiques comme les Incas ou les Mayas, je sais plus trop, et aussi l'Égypte antique. Donc je voudrais savoir ce que les frères Bogdanov pensent de ces théories qui, à mon avis, ils connaissent, non?
0: Oui, bien sûr.
1: Ils connaissent tout. Question à la con, réponse à la con. Hein.
4: Bah oui, mais enfin bon.
1: Non, mais je plaisante, c'est vrai, ouais. Qu'est-ce que tu veux savoir exactement?
4: Bah oui, savoir si d'abord, s'ils y croient, savoir si en fait c'est vraiment bien les extraterrestres qui nous ont appris, par exemple, à monter une pyramide.
1: Alors, on a parlé la dernière fois, ça aussi, ouais. En deux mots, alors.
0: Bon, alors, en deux mots, moi j'ai envie de t'inviter à une question. J'ai le sentiment que si les extraterrestres viennent nous visiter, les interférences entre eux et nous sont extrêmement peu nombreuses.
2: Et discrètes.
0: Et discrètes. Je te donne un exemple. Lorsqu'une mouche se promène sur une table, elle a un certain nombre d'objectifs. Elle est guidée, par exemple, par son système nerveux pour aller vers le morceau de sucre et puis ensuite elle s'envole vers le plafond. À aucun moment, la mouche n'est consciente de la présence d'un être humain, sauf de manière indirecte, comme ça, si j'approche la main, la mouche va à ce moment-là s'écarter, mais elle ne sera pas consciente qu'il s'agit véritablement d'une autre forme de vie. Elle, à aucun moment, elle ne va réaliser vraiment ce qui se passe entre elle et moi. Autrement dit, si j'essaie d'établir un contact avec la mouche, elle ne sera absolument à aucun instant consciente de mes efforts pour communiquer avec elle. Donc, j'ai le sentiment que si des extraterrestres existent et s'ils nous observent, si à un moment de l'histoire de l'humanité, par exemple à l'époque antique, ils ont communiqué ou tenté de communiquer avec nous, j'ai le sentiment que cette communication est extraordinairement, floue, incertaine, et que les traces que nous en aurons gardées dans l'histoire seront beaucoup plus floues et beaucoup plus incertaines encore que ces vestiges ou ces souvenirs, entre guillemets, archéologiques qui nous sont parvenus jusqu'à aujourd'hui. J'ai le sentiment que si une intelligence extraterrestre existe, elle est infiniment supérieure en tout cas infiniment différentes, et dans ce cas, la communication entre eux et nous est extraordinairement compliquée.
4: Oui, d'accord, mais je veux dire, à partir si on a des, enfin, si on a des extraterrestres en fait de forme humanoïde, on peut envisager une communication assez facile. Et de même avec leur supériorité technologique, ils peuvent très bien faire passer pour des dieux, enfin à ces époques-là.
0: Oui, bien sûr. Bon, effectivement. Bon, alors si on plonge maintenant dans les archives de ce qu'on appelle toute l'archéologie mystérieuse, c'est-à-dire bon le chandelier des Andes, Nazca, etc. Les interprétations de type extraterrestre sont les plus entre guillemets propices à expliquer pourquoi un certain nombre de phénomènes inexplicables est vraiment très troublant, parce que c'est vrai que lorsqu'on regarde le chandelier des Andes, on est troublé par la présence de ce vestige archéologique, tout comme on est troublé par la faculté, on le disait la dernière fois, de construction des pyramides et autres. Mais encore une fois, je suis un tout petit peu surpris qu'il n'existe pas d'autres témoignages plus directs, plus concrets, plus irréfutable de la présence d'une civilisation à l'origine de l'humanité. C'est toujours par des signes indirects et toujours, d'une certaine manière, des signes humains que ces témoignages nous parviennent. Et ça, c'est troublant. Pourquoi n'avons-nous encore jamais intercepté sur la Terre, alors que nous sommes équipés pour le faire, la trace archéologique d'un engin qui aurait, par exemple, 100 000 ans ? Qui se serait échoué là, ou d'un mécanisme. Ces phénomènes-là ne nous sont encore jamais parvenus. Tout ce que nous avons pour dire, effectivement, qu'à l'origine de l'histoire, il y a eu des interventions de type extraterrestre, tout ce que nous avons pour l'affirmer, ce sont des témoignages, mais qui sont encore d'origine humaine.
2: Oui, ce qu'on peut dire là aussi, c'est qu'effectivement, si le phénomène OVNI a aujourd'hui une consistance, disons depuis 1947, et qu'il produit des observations, ces observations sont classées aujourd'hui par centaines, voire par milliers, dans chaque pays, chaque année. Eh bien, on n'a aucune raison de limiter ce phénomène à notre époque. On peut considérer, par exemple, que dans une époque reculée, par exemple, à l'Antiquité, la Haute Antiquité, il y a 2, 3, 4, 5, 6, 7, 8 000 ans, des observateurs terrestres, bien terrestres, ont pu soit avoir la conviction d'être confrontés à un phénomène extérieur, par exemple un aérolithe qu'ils interprètent comme étant une sorte de production de ce qu'on appellera aujourd'hui un OVNI, donc une intervention extraterrestre. On peut aussi considérer que dès que l'homme a été capable de créer des documents notamment architecturaux, il a manifesté effectivement ses témoignages, ou plutôt il en a fait la relation d'une manière pratiquement certaine. Il les a collectionnés, il les a construits, et en quelque sorte il a exprimé un rêve. Il a exprimé le grand rêve extraterrestre, le grand rêve de relation avec une intelligence autre, une intelligence étrangère, il l'a manifesté comme cela. Ça ne veut pas dire que, pour autant, cette intelligence étrangère ait été à l'origine de la civilisation humaine. Je crois que, si, comme Igor le disait tout à l'heure, il y avait vraiment eu une intervention certaine quelque part, elle aurait été probablement plus manifeste. En réalité, la science permet de comprendre pratiquement toutes les étapes de l'évolution humaine, sans que pour autant une intervention extraterrestre soit nécessaire. Et même si ça paraît un peu réducteur ce que je dis là, et s'il y a un caractère un petit peu comme ça décevant, mais ce qui est aussi certain, c'est que un artefact produit par... un artefact, c'est-à-dire en fait un objet artificiel, produit par une intelligence extraterrestre, extrêmement avancée, parce qu'il faut imaginer qu'elle aurait des dizaines de milliers, voire des centaines ou des millions même d'années d'avance sur nous. Qu'est-ce que c'est que quelques millions d'années à l'échelle de la galaxie ? Rien. Donc on pourrait imaginer une civilisation extraterrestre qui a un million d'années d'avance sur nous et qui produit des artefacts. Ces artefacts seraient totalement différents, évidemment, de ceux qui ont été recueillis d'une manière d'ailleurs fugace, incertaine, probablement très évanescente, à l'origine de la civilisation humaine autour de l'Antiquité. Donc, on peut vraiment considérer qu'il n'y a pas aujourd'hui de traces convaincantes d'une présence ou d'une interférence de type, d'une intention et même d'une expression directe de type extraterrestre il y a quelques milliers d'années.
1: Voilà mon petit Greg.
4: Ouais, d'accord.
1: On n'a plus le temps, malheureusement. Oui, non, malheureusement, non, on n'a plus le temps. On va faire la pause et puis il y en a encore 75 milliards de personnes qui veulent intervenir. Il y a toujours 75 milliards. Ils sont encore très nombreux. On va jouer de la musique après. Vous allez nous jouer un petit air de guitare et de banjo. Vous jouerez quoi? Vous allez jouer
2: quoi? De la country, en fait.
1: La country?
2: La country.
1: Ah ouais, génial. Quel genre
0: La country, c'est la musique des...
1: Non, non, mais bien sûr, mais je veux dire, un artiste connu,
0: Earl Scruggs.
1: C'est Jérôme.
0: Tu connais? Non, mais non.
1: Dick Rivers.
0: Scruggs.
1: Scruggs.
0: Scruggs.
1: Ah bah écoutez, ne bougez pas. Puis on aura également 9 extraits de son 8 qu'on a récupéré donc de l'espace. Tiens, on en fait écouter un comme ça au pifomètre. Ça, ça a été le mois d'avril 94 à San Francisco. C'est un...
5: Tu appelles ça comment, toi?
1: Hein?
5: Un sifflement.
1: Un sifflement. Sifflement de quoi, ça, les... Ah,
2: ça, il faut écouter vraiment d'une manière très...
0: Je me demande si c'est pas le rayonnement fossile, ça.
1: Exact.
2: C'est le rayonnement fossile.
1: Je sais pas, j'y vais au pif. Ouais, ça doit être ça. Non, ça doit être ça, ça doit être ça.
0: Je suis... je pense que c'est ça, en fait.
1: D'accord.
5: Peut-être un moineau.
1: Ouais, ou peut-être. C'est un rouge-gorge.
5: C'est une
1: merderie. On en parle dans un instant de tout ça au 0803-08-5000. Faites vite, Igor et Grishka Bogdanov, nos invités. Et puis également Mulder, ne bougez pas. Bon, très bien. Laurent Garnier avec Cold Red City, l'album est sorti. Il sera gagné, je crois, la semaine prochaine, durant toute la semaine dans l'émission. Igor et Grishka Bogdanov avec Mulder, nos invités. Bien sûr, pour parler de la vie extraterrestre et des ovnis. Vous voulez nous jouer de la musique maintenant? Vous préférez entendre encore un petit peu? C'est comme vous voulez. C'est vous qui choisissez.
2: Tu veux dire parler, pas des ovnis, mais du chauvenir.
1: Du chauvenisme, voilà, exactement. C'est bien trouvé, oui, c'est ça. Vous l'attendez encore un petit peu ou...
0: Bon, on attend un peu.
1: Allez, on attend encore un petit peu. On va écouter, tiens, on va cuire Nico, David d'Orléans, 29 balais. Salut David.
6: Ouais, salut Maxou.
1: Ouais, salut, ça va?
6: Ouais, impeccable.
1: Bon, bah, très bien. David, Igor, Grishka, Mulder.
6: Ouais, salut les frangins, salut,
1: salut
6: Mulder.
1: Salut les frangins, c'est cool, hein, comme ça.
6: Ouais, c'est bien.
1: On va écouter quelques sons, David, avec Igor, Grishka et tout le monde.
6: Je suis plus à 10 minutes près, là.
1: Donc récupère, oui, parce que t'as pas sorti, ça fait longtemps. Donc tu patientes?
6: Ouais, non, c'est bon, c'est bon esprit.
1: C'est vrai, c'est bon esprit, c'est vrai que c'est un peu long avec moi des fois. Quelques extraits donc récupérés sur des sites internet. On va écouter donc celui qu'on a écouté juste en happening. David, écoute bien et on va voir. Donc c'est un sifflement récupéré en avril 94 dans le nord de San Francisco. Ça raconte tout, écoutez.

0: C'est hallucinant parce que c'est des sons qu'on utilise, puisqu'on parlait de techno avec Garnier, tout ça, le côté électronique en musique, et donc c'est des sons qu'on crée sur des, avec des machines, et en fin de compte, on entend ça dans l'espace. C'est, quand on parle de sifflement bêtement, ça veut dire quoi sifflement?
1: Ben, en fait, sifflement, c'est le son qui est caractéristique d'une modulation de fréquence. Hein. Donc, en fait, ce qu'il faut savoir, c'est que on s'est mis donc parce que là, je voudrais faire juste un rappel des efforts qui sont faits depuis la Terre pour écouter le ciel, dans l'espoir de recueillir un message de, entre guillemets, intelligent, qui renvoie donc à une civilisation. Alors, en deux mots, ça commence en 1959. Cette grande aventure commence en 1959 grâce à un astronome qui s'appelle Drake, qui vient à peine de passer sa thèse et qui se dit, en regardant vers les étoiles, il se dit, enfin bon sang, nous émettons des messages radio, il n'y a aucune raison que si une civilisation extraterrestre existe quelque part autour d'un de ces soleils, qu'on voit à l'œil nu, pour certains d'entre eux, en tout cas les plus proches, alors à ce moment-là, mais moi je vais proposer un programme d'écoute. On va regarder d'abord, essayer de sélectionner quels sont les sites les plus proches et les plus propices éventuellement à une civilisation, et puis on va braquer un radiotélescope dessus, voilà, dans l'espoir de recueillir un signal. Et Drake était très courageux en 1959 parce que il disposait d'un canal d'écoute à ce moment-là. Un seul canal qu'il a braqué successivement en 59 vers Epsilon Eridani, qui était à peu près à une dizaine d'années-lumière de la Terre, et puis ensuite vers Tau Ceti, qui est une étoile voisine. Malheureusement, il n'a rien recueilli. Pourquoi? Parce qu'il n'avait qu'un seul canal d'écoute. Aujourd'hui, il faut savoir qu'à travers le programme SETI, on dispose d'un dispositif qui est extraordinairement sophistiqué et qui permet d'écouter simultanément 8 millions de canaux. 8 millions de canaux. C'est-à-dire que dans une minute d'écoute, on recueille autant d'informations que Drake en aurait recueilli en écoutant avec son système pendant 100 000 ans.
0: Tu te rends compte, David?
2: Ouais, c'est exceptionnel.
1: Alors, c'est formidable. Donc, effectivement, aujourd'hui, on est en position, grâce à cet effort, de recueillir peut-être un message intelligent. Et ça, c'est fantastique, parce que on aura peut-être la preuve que nous ne sommes pas seuls dans l'univers et qu'il communique avec nous. Quoi?
2: Le problème, c'est qu'on écoute le passé. Simplement.
1: Oui, bien sûr. On écoute le passé, on écoute un passé qui est plus ou moins ancien en fonction de la distance de l'émetteur éventuel. Enfin, même si c'est du passé, même si ça vient de 20 ans en arrière.
2: C'est une preuve flagrante, quoi.
1: C'est quand même une preuve flagrante.
3: On écrit, aujourd'hui, des signaux dans le ciel, si on peut dire. On essaie de décrypter ce qui se passe dans une sphère qui est à peu près à 200 années-lumière de rayon. Donc, on fouille. Et si on a, par exemple, à la limite de cette sphère, un signal, on sait que au pire, on recevra un signal d'une civilisation qui nous a contacté ou qui a émis ce signal il y a 100 ans. Et qui est peut-être, enfin en 100 ans, on espère qu'elle est toujours là.
0: Ouais. On va écouter encore un autre son, tiens, écoute celui-ci. Là c'est pareil, bah, c'est les mêmes ça. C'est au 196. C'est différent.
2: On dirait des vents cosmiques.
1: Oui, ce sont des oranges magnétiques, ça.
0: Ah, c'est des oranges magnétiques. Ah, d'accord.
2: Okay. Des oranges magnétiques.
0: Des oranges magnétiques.
1: Oui, tout à fait.
0: Une autre orange, tiens, écoute bien encore une autre.
3: Mais ça, par exemple, ce phénomène-là que tu viens de nous faire entendre, c'est probablement le signal qui caractérise une comète lorsqu'elle se déplace à grande vitesse en direction de la Terre. Et c'est probablement ce qui a été, si par exemple, une oreille humaine avait été dotée de ce casque qui nous permettrait d'écouter effectivement ce type de signal, c'est probablement ce qu'elle aurait entendu en 1908, lorsqu'une comète très importante est venue frapper le sol terrestre. Ça se passait donc en Russie, dans la Tunguska, en 1908, et a créé un phénomène, un cataclysme absolument gigantesque. En deux mots, ce qui s'est passé est inouï. En quelques instants, voilà que les promeneurs qui étaient quelque part, et heureusement ils étaient très isolés, dans la Grande Taïga, donc dans la Tunguska, donc en Sibérie, ont aperçu, en levant le regard vers le ciel, ont aperçu une sorte de boule de feu. Cette boule de feu a grandi très rapidement. Qu'est-ce que c'était que cette boule de feu? C'était en fait un immense bloc de glace, qui était donc la tête, le résidu en fait, d'une comète. Et cette comète mesurait 100 mètres de diamètre. Ce bloc de glace mesurait 100 mètres de diamètre. Et pesait, alors tiens-toi bien, parce que tu nous écoutes là-dessus, c'est quand même fou, 1 million de tonnes. Ce million de tonnes est arrivé à la vitesse, stupéfiante quand même, de 50 km à la seconde, 50 km.
2: Mon Dieu.
3: Donc absolument gigantesque. Et donc c'est une vitesse qui est énorme, évidemment, et qui a provoqué, lorsqu'elle s'est écrasée sur Terre, qui a provoqué une catastrophe absolument incroyable. Il faut savoir que dans cette région de la Tunguska, il y a eu 2000 km totalement de forêt, totalement dévastée. C'est-à-dire qu'en fait, 2000 km carrés de forêt ont été dévastés, ce qui veut dire en fait un carré par exemple qui aurait, ou un rectangle qui aurait par exemple 200 km de long et 10 km de large. Et là-dessus, rien, absolument rien, n'a résisté. Tout a été pulvérisé, les rochers ont été catapultés, tous les arbres sont couchés dans des directions qui révèlent en fait l'épicentre de cette explosion gigantesque. Et l'onde de choc à cette époque-là, donc en 1908, a fait trois fois le tour de la Terre, c'est-à-dire a été entendue trois fois donc à un intervalle régulier, donc a fait trois fois le tour de la Terre, et ensuite, pendant plusieurs jours, des poussières se sont élevées, ont obscurci la totalité des globes terrestres, obscurci pendant pratiquement une semaine, et la luminescence, la thermoluminescence en fait, qui a été créée par l'incendie, a été telle qu'à Londres, on pouvait apercevoir effectivement des ombres donc en pleine nuit, qui n'étaient pas des ombres lunaires, mais qui étaient des ombres provoquées par la luminescence du phénomène qui se passait à des milliers de kilomètres de là. C'est quelque chose d'inouï, on a pris ça à l'époque pour une aurore boréale. C'était pas du tout une aurore boréale, c'était le plus grand cataclysme qui effectivement ait pu frapper la Terre. C'est arrivé d'une comète. C'est exactement le son que nous avons entendu là tout à l'heure.
0: Donc on peut peut-être le réécouter.
3: Ah, il faut le réécouter, oui.
0: Ah, il faut le réécouter. Donc on va le réécouter tout de suite. J'espère que je me
2: on
0: trompe
2: écoute,
0: pas.
2: On écoute.
0: Un, t'es prêt?
2: C'est parti.
0: Et là, c'est parti. J'espère que je me gourre pas. C'est celui-là?
3: C'est celui-là.
2: C'est pas du Jean-Michel Jarre, hein.
0: Voilà, ça c'est des sons qu'on a récupérés sur Internet, donc c'est impressionnant.
3: Ouais,
4: je suis très épaté parce que Tunguska, c'est un épisode des X-Files, que je ne savais pas du tout ça, enfin, c'est incroyable. C'est,
3: Ah mais tu avais entendu parler
4: de... Oui, il y a deux épisodes qui se passent à Tunguska, c'est en Union, enfin, c'est l'ex-Union soviétique,
2: ouais.
4: Et c'est en Sibérie, et c'est un endroit où justement la conspiration a lieu. Enfin, et moi, Tunguska, pour moi, c'était un lieu géographique, mais je ne savais pas du tout cette histoire. Ça, c'est... Alors là, je suis
5: content d'être venu ce soir. Hein,
0: vraiment. Voilà. Et tiens, on va écouter un dernier son avant qu'on parle ensemble, David. Là, c'est du 25 septembre 96, donc une aurore boréale. On écoute. Voilà ce que ça donne. J'espère que tout le monde a bien entendu.
2: Ah, j'ai un peu ce bruit-là quand j'essaye de capter Fun, moi.
0: J'allais le dire. C'est les technicos de Fun qui sont en train de régler le son. La radio. Ça marche un petit peu comme ça, effectivement. Hein. On peut trouver ça directement à la technique. Donc là, un petit peu. Mais tous ces sons se ressemblent, enfin.
1: Oui, ils sont d'une famille qui sont plus ou moins semblables.
0: Ouais.
1: Mais ce qui est fascinant tout de même, c'est que ces sons sont d'origine extraterrestre. Enfin, moi, ce qui me fascine, effectivement, c'est que ils ont voyagé pendant très très longtemps, pour certains d'entre eux, et puis qu'ils nous parviennent grâce aux radiotélescopes. Ce qu'il faut savoir, alors moi je voudrais juste faire un détour en dehors des sons, puisque Kashkar a parlé de la signature sonore laissée par une météorite. Ce qu'il faut savoir, c'est que celle de la Tunguska, dont on parlait avec Mulder il y a un instant, qui est d'origine donc effectivement d'une des aventures des X-Files, a laissé une trace cataclysmique à la surface de la Terre, donc et qui aurait pu être beaucoup plus grave si elle avait frappé un continent habité.
0: Oui, c'est ça, une ville.
1: Paris n'existerait plus, évidemment, Londres non plus, enfin bref. Elle aurait pu laisser effectivement des traces abominables. Ceci étant, ce qu'il faut savoir, c'est que des météorites beaucoup plus petites arrivent intactes pour certaines d'entre elles tous les jours sur la Terre, et que on a commencé à partir des années 50 à s'intéresser de manière plus précise à ces objets extraterrestres qui viennent donc de l'espace. Et à notre grande surprise, on a pu découvrir dans les années 50, enfin pour la première fois, c'était en 58 ou 59 quand on a fait des analyses très sérieuses sur des composés organiques éventuels que l'on pouvait recueillir à la surface de ces blocs noirs qui ne sont d'autres que des cailloux tombés de l'espace.
3: Des chondrites carbonées,
1: on a pu recueillir des chaînes d'acides abinés. Ça veut dire quoi? Ça veut dire que ces objets contiennent des formes de vie élémentaires, certes, mais la vie est là.
3: Des rudiments, des traces, des briques de vie.
1: Voilà.
0: Quel genre de traces alors Sous quelle forme, d'accord.
1: Ce sont des acides aminés, c'est-à-dire ce sont des longues chaînes organisées de manière très précise. Ce sont un peu comme des espèces de molécules prébiotiques.
3: Ce sont en fait des pré-ADN ou des pré-ARN.
1: Voilà. Alors ça veut dire quoi ? Mais ça veut dire que c'est un signal extrêmement fort en direction de la vie dans l'espace. Ça veut dire que si ces objets extraterrestres extérieurs à la Terre sont porteurs d'acides aminés, ça veut dire que effectivement la vie est partout, qu'elle s'est développée ailleurs et qu'à l'instant où nous parlons, il existe d'autres êtres aussi intelligents que nous qui s'interrogent, qui se demandent, sommes-nous seuls dans l'univers ? Où est-ce qu'ils sont ? On n'en sait rien. À quoi est-ce qu'ils ressemblent ? On ne le sait pas encore. Mais ils sont là. C'est certain.
4: Wow ouais, donc... Nous, on leur a envoyé du Bach et du Mozart, je crois, hein, dans une sonde. On avait envoyé
1: des visualisations.
4: Et ouais. C'était sur quelle sonde
1: On a fait ça, c'est Carl Sagan, ouais. Qui est un des grands défenseurs de l'idée de la vie extraterrestre.
0: Ouais. Qu'est-ce que c'était exactement comme expérience ?
1: Carl Sagan.
0: Ouais, mais c'est quoi d'envoyer du son donc
1: d'envoyer en fait un petit peu une sorte de succédané, enfin de résumé du patrimoine culturel humain. Voilà. C'est-à-dire en fait il y avait bien entendu toute la culture de l'humanité qui est partie à bord de cette sonde, mais il y avait aussi de la musique, bien sûr du Mozart, du Bach. Ce que l'on considère comme des productions universelles en fait. Oui. Mmh. Et également de l'ADN humain, c'est-à-dire du sang, c'était en fait en 1980, au moment où la sonde Pioneer 10 a quitté le système solaire pour s'enfoncer vers le centre de la galaxie, c'est-à-dire de la constellation du Taureau exactement, donc pour s'enfoncer hors de notre système solaire, dans l'espoir qu'un jour d'autres...
0: Aujourd'hui, aucune nouvelle, rien.
1: Non, rien du tout. Rien du tout.
0: Non.
1: Mais elle est loin.
3: Elle est très loin maintenant.
1: Elle a quitté le système solaire.
3: C'est-à-dire que depuis 1986, cette sonde Voyager est partie.
2: On la suit toujours ou on l'a perdue ?
1: Non, on l'a perdue maintenant.
3: Non, elle a cessé d'émettre. Mais elle voyage toujours. Elle va toujours à la même vitesse.
2: Qu'est-ce qui nous prouve qu'elle voyage toujours ?
1: Ah, on le sait.
3: Mais c'est certain.
1: Bien sûr, c'est certain.
3: Pourquoi est-ce que c'est certain ? Parce que effectivement, il n'y a aucune détérioration possible dans l'espace. Elle ne rencontre rien. Je parle de l'espace extra-système solaire. C'est-à-dire qu'en dehors du système solaire, hors de la ceinture des astéroïdes, il n'y a plus rien.
2: Il n'y a plus rien.
3: Il n'y a rien du tout. Il n'y a pas le moindre astéroïde.
2: Se satelliser sur une autre planète, de prendre l'orbite d'une planète et puis de rester à tourner indéfiniment sur la planète.
3: Attends. Écoute. Très important. Il faut que tu saches quelque chose de vraiment.
0: Et tout.
2: De quoi, Kézia ?
3: Ça signale.
0: C'est bon. On a des news.
3: Non, quelque chose de très important. Tu sais que si effectivement tu voyages à l'intérieur du système solaire, tu vas rencontrer en pagaille des objets, notamment des comètes, et puis ce qu'on a appelé tout à l'heure des astéroïdes, ou bien des météorites. Ça, c'est absolument clair. Mais une fois qu'on a quitté la limite du système solaire, la dernière planète étant, comme tu le sais, Pluton, une fois qu'on est au-delà de Pluton, on entre dans un tout nouveau site, qui est le site interstellaire. C'est-à-dire que on n'est plus dans l'interplanétaire.
1: Entre les étoiles.
3: On est entre les étoiles. Et dans le site interstellaire, tu sais ce que tu as comme matière ? Tu as un atome d'hydrogène tous les mètres cubes lumière. Donc c'est rien. C'est un petit atome de rien qui se promène, qui est un atome vagabond, qui a été effectivement éjecté par le Soleil, mais il n'y a plus rien. On est à une température de moins pratiquement 273 degrés, on est quasiment tout près.
0: Moins 273.
3: Oui, on est à moins 272. En fait, on n'est pas à cette température qui serait le zéro absolu, mais on est juste à 3 degrés et quelques au-dessus du zéro absolu. Donc on est vraiment à une température extrêmement basse, et il y a un atome qui flotte comme ça, qui est un atome vagabond, tous les mètres cubes lumière. Donc c'est vraiment rien.
2: Ouais,
3: c'est vraiment
2: rien
3: du tout. Donc il n'y a rien, et on sait à ce moment-là que la sonde, que ce soit Pioneer 10 ou Voyager, eh bien ces deux sondes, parce qu'il y en a deux maintenant, ont quitté le système solaire et sont en route vers un autre système, vers une autre étoile. Mais alors, il faut que tu saches aussi qu'à la vitesse où ça voyage, c'est ça voyage à peu près à 400 000 km à l'heure. Hein, ces deux sondes ont à peu près c'est cette vitesse-là. Et c'est une vitesse déjà très élevée pour une sonde. Eh bien, à cette vitesse-là, c'est combien de temps il faudra pour atteindre hypothétiquement un autre système solaire ? On a compté
2: maintenant. 8 milliards d'années, non ?
3: Oui, on a 8 milliards d'années.
2: Ouais.
0: 8 milliards d'années ?
3: 8 milliards d'années, oui.
0: 400 000 km/h.
3: 400 000 km/h, 8 milliards d'années avant d'atteindre un système, avant que la probabilité d'atteindre un système, même pas habité d'ailleurs, simplement un système solaire possible, eh bien, nous mène effectivement à la hauteur de 8 milliards d'années.
2: Il y a bien longtemps que la planète bleue n'existera plus.
3: Eh bien, probablement. Donc, ce qu'on sait, c'est qu'effectivement, il faudra bien des milliards d'années avant qu'elle soit recueillie. Mais elle est en route.
2: Cette sonde, là
3: Comment ?
2: Qu'est-ce qui la propulse, cette sonde, dans l'infini, comme ça ?
3: L'inertie.
2: L'inertie.
3: Ouais, rien d'autre. Parce qu'évidemment, elle n'a plus de carburant. Mais tu sais que dans l'espace, rien n'arrêtera sa course, comme dirait Mulder.
2: Ouais, puisqu'il n'y a pas de frottement, il n'y a rien.
1: Il n'y a pas de frottement, il n'y a rien. Donc elle poursuit sa course. Alors, à l'aveugle.
3: Ta question dans le vide.
4: Ta question, David, à la base.
2: C'était pas vraiment une question. Ouais. C'était surtout un constat un petit peu dubitatif quant aux preuves photographiques que pouvaient apporter les gens comme nous de présence éventuellement extraterrestre. Et bon, moi, j'ai fait de l'astronomie pendant 5-6 ans. Et bon, c'est vrai qu'on nous a expliqué qu'il y avait dans l'espace plusieurs milliards de soleils qui pouvaient à chaque fois représenter éventuellement un système solaire, donc une vie extraterrestre possible. Mais ce que j'arrive pas à comprendre, c'est qu'avec tous les moyens qu'on a actuellement photographiques et vidéo, qu'on n'ait pas de traces beaucoup plus palpables et formelles d'une présence extraterrestre. Je veux dire, c'est souvent que des images floues, des vidéos plus ou moins en bougé. Il n'y a rien de véritablement statique, de vraiment clair et de visuellement correct. Donc je voulais savoir si justement ils étaient un petit peu dans la même expectative que moi et que si vraiment il y avait une preuve flagrante de quelque chose, pourquoi justement avec tous les moyens qu'on a techniques et autres, on n'avait pas moyen d'avoir une photo claire qui nous montre vraiment qu'il y avait une preuve d'une vie extraterrestre.
1: Ben oui, effectivement, on l'a dit tout à l'heure, moi je déplore qu'il n'y ait pas un document effectivement irréfutable, parfaitement clair,
2: parce
1: lisible.
2: Que je vous sens quand même quelque peu, parce qu'on ne vous a pas posé la question aux jumeaux, là, mais est-ce que vous croyez véritablement à une vie extraterrestre, mais pas dans l'esprit d'acide ou d'atome, mais quelque chose de beaucoup plus, comment dirais-je, comme Mulder le montre dans ses films, d'une présence véritablement, comment dirais-je,
4: intelligente.
2: Humaine.
1: Intelligente. Bah, écoute, alors là.
4: Évoluer.
2: Évoluer, cas, oui, voilà, ouais.
1: En tout cas, moi, ça, je m'engage alors à fond, si on peut dire.
2: Au côté des fatalistes, quand même. Je vous sens
1: pas du tout.
2: Dans vos propos.
1: Pas du tout, mais non. En fait, on est un petit peu, entre guillemets, comme ça, un petit peu déçu qu'il n'existe pas de preuves plus claires en faveur de l'existence extraterrestre, mais de preuves, entre guillemets, de témoignages, de vestiges. Mais enfin, en ce qui concerne notre conviction, elle est faite depuis bien longtemps. Je suis absolument convaincu, je l'ai dit il y a un instant, qu'à l'instant où nous parlons, d'autres formes de vie intelligentes se posent des questions sur l'habitabilité de l'univers.
2: Tout à fait, mais de là, s'ils viennent directement sur la planète, il n'y a aucune raison que ça se produise.
1: C'est plus compliqué que ça. Je pense qu'effectivement, il y a un phénomène OVNI, que ce phénomène est absolument mystérieux, que 3% des cas d'observation résistent, oui, absolument. Toutes les conversations que nous avons pu avoir avec des spécialistes, en cache-cas, on parlait tout à l'heure du patron du CEPRA, convergent vers l'irréfutabilité, si on peut dire, du phénomène OVNI. Il renvoie à quelque chose de mystérieux. Effectivement, il y a des objets qui se promènent, ou en tout cas des phénomènes lumineux qui sont à chaque instant signalés un peu partout sur la Terre.
2: Ouais, mais bon,
1: on ne sait pas à quoi ils renvoient. Voilà, mais ils sont pas. Dans les 3% qui ne sont pas explicables, c'est là qu'il faut aller chercher, évidemment.
2: Oui, mais c'est peut-être qu'on n'a pas encore les connaissances suffisantes pour les expliquer. Regardez, par exemple, il y a 8000 ans, quand ils voyaient une comète dans le ciel ou une étoile filante, enfin un astéroïde qui traverse l'atmosphère. Bon, ils ne savaient pas ce que c'était, donc pour eux, ils pouvaient très bien donner comme explication que c'était quelque chose de surnaturel, alors que maintenant, on est à même de l'expliquer, de savoir de ce que c'est. Donc, en fin de compte, les 3% qui sont inexplicables pourront s'expliquer peut-être dans les 10 ans à venir avec...
1: Tout à fait. Mais enfin, ce qu'il faut savoir, c'est que les spécialistes qui s'interrogent et qui travaillent vraiment très sérieusement sur la question, avec des moyens de scientifiques et des méthodes scientifiques, produisent des hypothèses, un certain nombre d'hypothèses, une hypothèse terrestre, une hypothèse, par exemple, la manipulation collective, par exemple, d'expériences faites par l'armée, enfin bref. Ils ont produit un certain nombre d'hypothèses. Et parmi ces hypothèses, il y en a une qui est, comme on dit en science, plus prégnante que les autres, qui est l'hypothèse de type extraterrestre. Et ce sont eux qui le disent en tant que scientifiques. Nous avons aujourd'hui un certain nombre d'hypothèses. Celle qui nous paraît la plus vraisemblable, en tout cas la plus économique, c'est l'hypothèse de type extraterrestre. Alors, ça ne veut pas dire que nous détenons des preuves de la présence extraterrestre sur Terre ou de l'origine extraterrestre des objets dont nous parlons. Mais enfin, en tout cas, ce que nous pouvons dire, c'est que des spécialistes scientifiques qui s'interrogent sur ces phénomènes produisent des modèles et que les modèles les plus vraisemblables, selon eux, sont des modèles de type extraterrestre. Alors ça, c'est quand même quelque chose sur lequel on doit s'interroger.
2: Ouais. Enfin, c'est vrai que ça reste toujours plus ou moins frustrant de n'avoir aucune véritable preuve.
1: Oui, ça.
2: Parce que bon, quand même, on est à l'ère de l'informatique, des vidéos numériques, des appareils numériques et... Je sais pas, moi je fais un petit peu de photos, y a quand même des bases faciles à respecter pour prendre quelque chose dans le ciel et tout ce qu'on nous montre comme cliché, c'est toujours flou, c'est toujours loupé, y a aucune référence de dimension ou de référence
1: géographique. C'est pas reproductible, tout ça, évidemment, oui, ça je sais bien.
2: Donc ça met un petit peu dans le doute et malgré une certaine naïveté, c'est vrai qu'après on a du mal à espérer quelque chose, quoi.
1: Oui.
2: Même si on est conscient qu'en effet, il peut y avoir d'autres mondes qui se posent les mêmes questions que nous à des milliards d'années-lumière d'ici.
4: Oui.
2: Ça fait très Capitaine Flamme comme générique.
4: Ça fait très Gigi. Ça fait très Gigi comme tout à l'heure, quoi. Comme on l'avait dit la fois d'avant, s'ils veulent vraiment se montrer une bonne fois pour toutes, qu'ils aillent sur la place de Rome ou qu'ils viennent sur les Champs-Élysées puis qu'on les voit, quoi. Mon petit David, merci en tout cas.
2: Ouais, bah Maxou, c'est impeccable, nickel. C'est la première fois que je passais à la radio et c'est très bon esprit. J'avais 200 BPM, mais ça va, ça l'a fait.
4: Ah oui, t'étais un peu speed.
2: Ouais, un peu speed, ouais.
4: D'accord, ok. Bonne bourre à toi, David.
2: Ouais, ça marche.
4: Bonne fin de nuit, amuse-toi bien. Nico, 17 ans de Tarbes, est avec nous. Bonsoir, Nico.
5: Ouais, bonsoir.
4: Alors, on t'écoute, Nico. Merci de ta patience, parce que je sais que ça fait longtemps que t'es là.
5: Ouais, ça peut à peu près 2 heures.
4: Bah alors, c'est bon, ça.
5: Ouais.
4: Alors, vas-y.
5: Ouais, bah en fait, à la base, bon, j'ai 4 bouquins chez moi qui s'intitulent Les ovnis et les extraterrestres dans l'histoire, qui ont été écrits par Yves Nau.
4: Vous connaissez?
1: Oui.
4: Oui, bien sûr.
5: Justement,
4: c'est un super copain à vous, on le sait.
5: Donc en fait, je voulais justement parler de... Bon, il y a pas mal de sujets abordés dans ces bouquins, parce que j'en ai 4 tomes, je sais pas s'il en existe plus. Mais il y a pas mal de sujets, bon, j'en ai choisi quelques-uns qui m'en paraissaient un peu curieux, quoi. En fait, je voulais par rapport... Premièrement, parce que j'ai 2 petits sujets. Tout d'abord, est-ce qu'on peut assimiler la mythologie à l'existence ou à la venue d'une vie extraterrestre sur la Terre?
3: Oui, bah, on en a parlé un petit peu tout à l'heure,
4: je ne sais pas
3: si tu te souviens.
5: C'est un peu pareil.
3: Oui, mais c'est un peu ça. La mythologie, qu'est-ce que c'est? C'est un rêve collectif qui est plus ou moins systématisé et qui est conduit à terme de l'histoire, c'est par exemple des milliers d'années après, sous la forme d'allégories, de métaphores plus ou moins sophistiquées, plus ou moins complexes. Et elles traduisent, ces mythologies traduisent des aspirations, des désirs collectifs. Et parmi les aspirations et les désirs collectifs des peuples de l'Antiquité, je suis convaincu qu'un certain nombre se tournent vers le grand univers, se tournent vers le ciel, puisqu'effectivement, dès que l'homme des cavernes, donc dans le néolithique, il y a 30 000 ans, 40 000 ans, 50 000 ans, l'homme de Cro-Magnon, en fait, même jusqu'à 100 000 ans en arrière, et on pourrait même revenir encore beaucoup plus tôt dans l'histoire de l'hominisation, puisque avant l'homme de Cro-Magnon, comme tu sais, il y avait l'homme de Néandertal, et cet homme de Néandertal, qui est le premier hominien à peu près conscient de son environnement et qui commence à fabriquer des outils, eh bien, dès cette époque-là, il y a donc presque 500 000 ans, dès cette époque-là, on voit apparaître dans les premiers dessins de cet homme de Néandertal, qui, contrairement à la légende, n'était pas du tout un guerrier farouche, belliqueux, mais c'était aussi et avant tout un artiste et probablement un être très doux, beaucoup plus doux que l'homme de Cro-Magnon qui est arrivé ensuite et qui l'a complètement écrasé. Et il faut dire que le premier génocide de l'histoire, c'est Cro-Magnon qui triomphe de Néandertal.
4: Oui.
3: Et en fait, Néandertal laisse des témoignages. Et les premières mythologies naissent et apparaissent à cette époque. Il y a déjà, tiens-toi bien, 500 000 ans. Et il y a 500 000 ans, on voit apparaître dans certaines grottes, donc c'est très très haut dans l'histoire, on voit apparaître déjà des témoignages qui sont interprétés aujourd'hui comme les premiers rudiments de ces mythologies, où on voit des boules de feu, on voit donc très distinctement le soleil, on voit très distinctement des étoiles, et on voit des boules de feu, et on voit même des rudiments de ce qu'on pourrait appeler aujourd'hui des ovnis. Donc dès cette époque,
4: oui.
3: Et tout au long de l'histoire ensuite, c'est vrai dans la période Néandertal, c'est vrai aussi au moment de Cro-Magnon, et c'est vrai, a fortiori, dans la Haute Antiquité, puis ensuite dans la Basse Antiquité, puis ensuite au Moyen-Âge, ainsi de suite. Tout ça constitue le corpus dense, comme on dit quand on parle d'information, un corpus dense, d'informations telles qu'elles convergent vers, on va dire, la mythologie extraterrestre au sens large. La mythologie d'observation, mais je dirais plus que d'observation, d'un grand rêve de ses frères venus des étoiles qui nous auraient accompagnés à un moment. Ce rêve-là, on a la certitude.
4: Un rêve ou un souvenir, peut-être.
3: D'un grand rêve ou d'un souvenir, oui, quand on va loin dans l'interprétation de ce que pourrait être le contenu de ce rêve. Si on est certain d'une chose, c'est que le rêve existe. Mmh. Le rêve existe et il existe depuis très longtemps. Il y a longtemps qu'on rêve à des créatures venues d'ailleurs, à des êtres venus d'ailleurs et des êtres intelligents, plus intelligents que nous, qui seraient capables de se déplacer vers nous. Voilà.
0: Des primes des enfants en rêve, de primes de fin d'année, d'augmentation de salaire.
3: Par exemple.
0: Pas que de boules rouges.
4: Non, mais,
3: ce rêve-là, il est ancien.
4: On parlait du dieu cargo, par exemple. Un cargo vient dans une île du Pacifique, laisse des objets. Et puis le cargo disparaît et on revient 20 ans ou 30 ans après et le cargo est devenu un dieu, est devenu quelque chose dont les gens se souviennent comme une chose bonne, comme chose qui a apporté des bonnes choses.
3: Et il introduit un mythe.
4: Et il introduit un mythe, voilà.
3: Bien sûr, oui. Bien sûr, mais ce que tu dis là à propos du mythe du cargo peut être absolument constitutif d'un rêve lié à ce qui est aujourd'hui conçu et compris comme étant une interprétation du phénomène OVNI. Le phénomène OVNI, aujourd'hui, produit des images qu'on ne comprend pas. Ces images, ces objets qui circulent et qu'on ne comprend pas, qui circulent non seulement dans la représentation collective, mais vraiment, véritablement dans le ciel, et qui quelquefois sont captés par des appareils photographiques ou par des stations radar. Donc, ils sont, en un certain sens, dotés d'un contenu qui est semi-objectif. Eh bien, effectivement,
4: on ne peut rêver que d'une chose qui... Enfin, moi je rêve pas de choses qui n'existent pas. Je veux dire, pour qu'une civilisation rêve de quelque chose, c'est qu'il y a des
3: connaissances
4: de quelque chose.
3: Absolument, ça va dans le sens que je dis, c'est que par exemple, on a très bien pu avoir des observateurs sagaces qui, à cette époque-là, ont observé par exemple quelque chose dans le ciel.
4: Ah d'accord.
3: Alors, c'est très très possible. J'ai dit d'ailleurs tout à l'heure qu'effectivement, ce qui est certain, c'est que le phénomène OVNI existe maintenant, c'est-à-dire qu'il y a des observations qui sont faites de phénomènes qui ne sont pas rationalisables, et il n'y a aucune raison de limiter à notre époque ces phénomènes non rationalisables et non explicables. Donc on peut considérer que, par exemple, à l'Antiquité, des phénomènes de ce type existaient et étaient observés par les hommes de l'Antiquité et même au-delà.
4: Et partout autour du monde, parce que
3: et partout dans le monde.
4: Chez les Aztèques, on en trouve...
3: Et partout dans le monde. Ça, c'est tout à fait, possible. Alors, en revanche, on peut très bien considérer, par exemple, que la chute d'une météorite, ou la chute même d'une comète géante, comme celle qui s'est produite à la Tunguska, est engendrée, une mythologie de ce type. Et elle est à ce moment-là indémêlable, si on peut dire. Elle est inséparable d'autres types d'observations qui pourraient effectivement renvoyer à des objets artificiels et non plus naturels. Donc il est difficile aujourd'hui de dire quelle est la composante. Est-elle réelle, ou est-elle donc objective, ou est-elle artificielle, ou est-elle au contraire purement... Bon, ça on ne sait pas. Mais ce qui est clair, c'est qu'effectivement le rêve existe. Cette mythologie renvoie à des phénomènes qui ne sont pas rationalisables et qui sont peu explicables, qui sont évanescents, qui sont tout ce qui effectivement relève d'une mythologie entre guillemets extraterrestre et qui est très ancienne. Donc on ne peut pas nier son existence. Ce qu'on ne sait pas dire, c'est quelle est l'origine de ces phénomènes. Est-ce que ces phénomènes renvoient véritablement à une présence extraterrestre qui aurait pris pied, qui aurait véritablement, et en toute tranquillité, foulé le sol de la Terre il y a 30 000 ans, 20 000 ans, 10 000 ans, 5 000 ans? Ça, personne n'est capable de dire aujourd'hui que ça a eu lieu. Personne.
0: Nicolas ?
5: Oui.
0: Oui ? Ouais.
5: Ben oui, j'ai rien à dire, là j'écoutais, en plus j'enregistre, comme ça je pourrais écouter.
3: Excellent.
0: C'est marrant, on va faire pareil.
4: Attention Nicolas.
5: Franchement, j'enregistre la dernière fois.
4: Nicolas, l'accoutumance te guette.
0: Voilà.
4: La vérité est ailleurs.
0: Eh oh, tu vas lâcher le personnage, il est dedans lui. Tu dors avec Mulder, il vit Mulder, il mange Mulder. Nicolas, donc écoute, je sais pas, t'as encore quelque chose à dire ou...
5: Oui, en fait, c'était justement, il y avait juste un deuxième petit sujet, en fait, c'est juste une question.
0: Hyper rapidos.
5: Quoi ?
0: Oui, vas-y.
5: Oui, non, parce que dans ce même bouquin-là, en fait, à un moment, il parle d'un certain cube qui a été découvert par un certain docteur Gerlt au 19e siècle.
0: Oui.
5: Et en fait, comme ils disent, je vais citer ce qu'il a écrit, en fait, ils disent que cet objet est apparemment vieux de plusieurs millions d'années. Et en fait, il se pose la question dans ce livre, par qui a-t-il été fabriqué et quand a-t-il été fabriqué ?
3: Oui, mais ça c'est...
5: Et en fait,
1: Et effectivement, bon, l'histoire du cube, elle est connue.
0: Ouais.
1: Elle est bien connue, Max.
0: Bien sûr. Tu la racontes mieux que moi.
1: Non, il s'agit d'un cube qui, effectivement, a été analysé par l'auteur et aurait été, la conclusion, c'est qu'il serait vieux de plusieurs millions d'années. Bon, le problème, c'est que le cube n'a jamais été analysé de façon irréfutable par un laboratoire scientifique et que on peut dire n'importe quoi, au fond, à partir de là. On peut affirmer qu'il a 100 000 ans, qu'il a 200 000 ans ou 10 millions d'années, ça n'a aucune importance. Il n'a jamais été soumis à l'équivalent du muséum d'histoire naturelle ou d'un laboratoire qui aurait pu dater au carbone 14 de manière irréfutable l'ancienneté de l'artefact en question. Alors donc, on ne peut pas en dire grand-chose en fait. Hein. C'est pas, enfin, en tout cas, pour moi, ce n'est pas une preuve vraiment irréfutable de l'existence d'un artefact qui serait la signature d'une civilisation extraterrestre.
3: Oui, il y a beaucoup d'exemples comme ça. Par exemple, il y a la machine d'Anticythère. Alors, cette machine est très, très intéressante parce qu'elle a été datée de manière certaine. Mais avant d'avoir été datée, elle a été interprétée comme un objet totalement mystérieux.
0: C'est quoi ça ?
3: La machine d'Anticythère, ouais. C'est un objet qui a été découvert au fond de la Méditerranée, à peu près 50 mètres de fond. Et on repêche, enfin, ce sont des plongeurs qui ont repêché, en fait, quelque part au sud de la Grèce, au large, à peu près à 20 km des côtes, sur un haut fond, recueillent donc des vestiges, des objets. Et parmi ces objets, ils recueillent quelque chose qui est totalement énigmatique. Cette énigme est... Donc ça se passe dans les années, à peu près dans les années 50. Ce qui est très étrange, c'est que la machine d'Anticythère, puisqu'on est près d'Anticythère, cette machine, cet objet qu'on recueille, est véritablement une machine. On constate que c'est un dispositif assez sophistiqué qui fait penser de manière très précise à une horloge. Et on se dit, mais comment est-ce que, au minimum, cet objet a 8000 ans, et comment est-ce qu'il y a 8000 ans, on a pu construire effectivement une horloge, et particulièrement cette horloge renvoie à des mouvements qui sont probablement des mouvements de planètes, et on dit, tiens, c'est un planétarium. Et effectivement, c'était une sorte de planétarium très rudimentaire. Il a fallu pratiquement un quart de siècle, c'est-à-dire 25 ans, pour comprendre exactement ce qu'était la machine d'Anticythère. Mais pendant très longtemps, et des ouvrages ont été en abondance et par dizaines écrits sur cette machine en disant la seule explication possible, c'est l'explication extraterrestre. Cet objet vient d'ailleurs.
0: Ouais.
3: Et en tout cas, s'il ne vient pas d'ailleurs, sa conception vient d'ailleurs. Et bien sûr, donc c'était ce qui, évidemment, se tombait sous le sens à l'époque. Jusqu'à ce qu'on découvre des plans qui ont été engendrés par des mécaniciens grecs. Or, les mécaniciens grecs étaient des personnages absolument géniaux, qui, comme Héron, par exemple, qui a été Héron d'Alexandrie, qui a été l'auteur du premier réveil, en fait, automatique, et puis aussi de mille choses, notamment le distributeur de boissons automatiques. Il y a assez longtemps, et qui effectivement, même de la machine à vapeur, de la machine de Héron, était l'ancêtre lointain de la machine à vapeur. Et on a découvert dans l'environnement, dans l'atelier, si on peut dire, dans le laboratoire de ces mécaniciens grecs, eh bien, le témoignage d'une machine qui est exactement le plan, si on peut dire, de la machine d'Anticythère. C'est à ce moment-là qu'on a compris que les mécaniciens grecs avaient chez eux, les premiers en tout cas, avaient chez eux les moyens de construire des machines sophistiquées qui étaient des premiers planétariums, notamment révélant des connaissances en astronomie qui étaient absolument étonnantes, phénoménaux. Donc, à partir de là, on a compris que des objets qui apparemment étaient très mystérieux pouvaient trouver une explication rationnelle, tout à fait naturelle dans le corpus des connaissances.
0: Voilà mon petit Nicolas.
5: Ouais, juste pour en revenir au niveau du cube.
0: Oui.
5: Ouais, comme ils disent, il a disparu. Donc il n'y a plus aucune façon de vérifier. Si,
0: toi aussi tu vas pas tarder à disparaître, hein, on va t'obliger. Hein.
5: Ouais, non mais c'est juste le dernier truc pour conclure quoi.
0: Ouais.
5: Est-ce que donc on peut vraiment croire que c'est véridique, que c'est réel, ou est-ce qu'on dit c'est une histoire ou c'est complètement inventé?
1: Écoute, moi j'ai tendance malheureusement à croire que c'est un petit peu une hypothèse ad hoc. C'est-à-dire que finalement le cube intervient comme un élément qui fait rêver, sans doute, mais dont l'existence est vraiment très douteuse.
3: Il faut que le rêve ait une fin.
0: Voilà mon petit Nico. Ah, c'est aussi on arrête, hein.
5: Ok.
0: Ok, bah, ça roule.
5: Je pourrais t'avoir en rentable.
0: Qui, moi?
5: Ouais, Max.
0: Ouais, bien sûr, ouais.
6: Okay. Quoi? Il veut que tu lui expliques.
0: Ok, d'accord, très bien. Bon, on écoutera la cassette ensemble. Ouais. D'accord, on va faire comme ça, ça sera beaucoup plus simple. Dernière ligne droite, Igor et Grishka Bogdanov, nos invités avec Mulder. Puis on va jouer de la musique, après c'est promis, hein, on va jouer de la country, ça va être chaud. Préparez les merguez, faites sortir les feux de bois, tout, la cheminée, ça va être tranquille. Rien à voir avec la country, ça, je sais pas si vous appréciez la house un petit peu aussi.
3: Ah, on écoute que ça tous les soirs.
0: Ah bah écoute, tant mieux alors. Paul Johnson, Get Down sur Fun Radio et ensuite on revient. Ah, il nous reste une dizaine de minutes, il va falloir faire très vite.

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2: Et également un invité d'honneur, Mulder, qui est avec nous également jusqu'à minuit. Profitez-en, enfin faites vite, hein, on va faire très rapidos. Romain, 17 ans, Damien est avec nous.
3: Ouais, salut Max. Bonsoir Igor, Grishka et Mulder.
4: Salut.
2: Ouais, salut. Alors Romain, on va parler des météorites ensemble.
3: Ouais, alors j'ai entendu parler d'une théorie en fait, comme quoi il y aurait divers météorites, comprenant des composés organiques, comme vous en avez un peu parlé avant, hein, qui aient pu être à la source en fait de la vie sur Terre. Donc en fait, je voulais savoir si vous pensiez que la vie terrestre pouvait être tout simplement d'origine extraterrestre.
4: Bon, mais là, il y a vraiment des hypothèses très intéressantes qui sont assez récentes d'ailleurs, mais qui circulent sur ce point d'une ce qu'on appelle une pense permis, c'est-à-dire en fait une possibilité de, on peut le dire, d'une invasion entre guillemets biotique de type extraterrestre. Les exobiologistes, c'est-à-dire ceux qui sont préoccupés aujourd'hui de la connaissance des mécanismes de vie ailleurs que sur Terre, ce qu'on appelle donc l'exobiologie, sont pratiquement unanimes sur ce point. Un, ils constatent que chaque année, 30 000 tonnes, il faut que tu saches que 30 000 tonnes de matière extraterrestre tombent, c'est-à-dire sur Terre. 30 000 tonnes, c'est quand même énorme. Chaque année, tu as 30 000 tonnes de météorites, de poussière, parfois des météores un petit peu plus importants, heureusement, ils sont petits. Mais enfin, ça fait quand même 30 000 tonnes qui tombent, essentiellement dans les océans, chaque année à la surface du globe terrestre. Quand tu multiplies par 100, par exemple, tout d'un coup, sur 100 ans, tu vois à peu près le type d'énorme quantité, effectivement, de matière. Hein, c'est énorme. Bon. Alors, si on se reporte à ce qui se passait il y a assez longtemps, c'est-à-dire autour de moins 3 milliards et demi à moins 4 milliards, à 4 milliards 200 millions d'années, dans le passé. À cette époque-là, la quantité de matière extraterrestre qui tombait sur Terre était beaucoup plus importante, pour des raisons qui sont liées au fait que le Soleil de deuxième ou de troisième génération qui avait explosé à cette époque-là avait produit effectivement dans le système une série de matières très très importantes, dont des météorites qui tombaient probablement de l'ordre de 150 000 à 200 000 tonnes par an. Et comme Igor le disait tout à l'heure, dans cette quantité énorme de matière extraterrestre, il y a toujours des acides aminés. Il y a quelques semaines, nous avons parlé avec un exobiologiste qui nous a dit que, selon lui, il était persuadé que la vie sur Terre avait vraisemblablement démarré suite au bombardement intensif de matière donc extraterrestre dotée de ces molécules prébiotiques, de ces briques de la vie que sont les acides aminés et puis certaines composantes qui interviennent dans l'ADN et dans l'ARN, qui se sont combinées ensuite dans l'océan et qui ont, sous la forme effectivement primitive qu'on les connaît, démarré l'évolution sur Terre. Pour lui, c'est une certitude, mais il n'est pas le seul. Aujourd'hui, il y a une majorité d'exobiologistes qui pensent comme cela.
2: Et des animateurs radio aussi. Je vous le dis tout de suite, hein, Romain. Qu'est-ce que tu penses de tout ça, Romain?
3: Non, mais je suis assez d'accord avec vous, c'est...
2: Tu dis quoi?
3: Non, mais c'est vrai que c'est assez possible que, en fait, la vie terrestre est d'origine extraterrestre, quoi.
4: Oui, ben absolument. Et puis, si par exemple, on fait l'analyse, et ça a été fait maintenant, des matériaux qui flottent tout simplement sous la forme de gaz dans l'espace ou de poussière, eh bien, c'est la même chose. On a fait des recueillements qui sont aujourd'hui extrêmement troublants même. C'est que, d'une manière tout à fait certaine, on a recueilli des molécules prébiotiques dans l'espace, très directement dans l'espace, des chaînes longues, notamment des chaînes organiques ou des chaînes préorganiques, qui ont été recueillies effectivement dans l'espace et qui sont qui ne demandent qu'une chose, c'est de se déplacer sur Terre lorsque une météorite va effectivement servir en quelque sorte de vecteur pour transporter ces molécules prébiotiques qui flottent dans l'espace, mais qui flottent réellement, qui sont là. Je parle de l'espace non pas interstellaire, comme on le disait tout à l'heure, mais interplanétaire. Mais effectivement, dans le milieu interplanétaire, c'est bourré, en quelque sorte, de molécules organiques qui sont effectivement transportées sur Terre par les météorites, par les comètes.
2: On peut expliquer en deux mots, tu l'avais fait la fois d'avant, Igor Grishka, la différence météorite et météore, ce que c'est, d'où ça vient?
4: Bon, c'est simplement, là c'est vraiment une question de taille. Les météorites sont des
2: fragments,
4: petits, des fragments de météores, ouais. Les météores sont beaucoup plus importants. Les météores frappent la Terre, heureusement, très rarement. C'est de l'ordre de... un impact important d'un objet qui mesure comme, non pas celui que nous avons évoqué tout à l'heure, qui est effectivement de 100 mètres simplement, mais qui serait beaucoup plus important. Un objet, par exemple, de 100, disons, 100 kilomètres, 100 km de diamètre, pulvériserait la Terre. C'est probablement qu'elle serait coupée en deux.

0: blessures qui sont telles que rien ne résiste, et de toute façon le choc est tel que toute forme de vie est irrémédiablement éradiquée de la Terre.
1: On est constamment en train d'observer, de voir si ça peut arriver ou pas. Il y a moyen d'essayer de détourner ou de... Enfin, des plus petites, parce que là, on parle de choses vraiment énormes, mais ce qu'on fait des...
0: Mais pourtant, 100 km, ça paraît pas très gros, parce que c'est un département français.
1: Oui.
0: On considère qu'un département français, non, on se dit, bon, la Terre est quand même plus... Ben non, en fait, compte tenu de la vitesse, de l'impact énergétique, c'est tellement gigantesque que ça produit ça. Par exemple, si on regarde ce qui s'est passé à propos de l'extinction des dinosaures, donc il y a 65 millions d'années, c'est un phénomène de ce type qui a eu lieu. Probablement que c'était une comète, c'était un bloc de glace, mais qui était beaucoup plus important que celui de la Tunguska, et qui a produit, on l'a dit la dernière fois au cours de l'émission, une vague qui mesurait probablement 3000 mètres, donc 3 km de haut, et qui a coupé un continent en deux. C'est à ce moment-là, effectivement, que les continents se sont véritablement séparés et que l'Amérique est allée d'un côté et puis l'Europe de l'autre, alors qu'on sait très bien que tout était séparé, que rien n'était séparé à une période archaïque, et que donc, effectivement, toute forme de vie importante a été rayée. Il ne restait plus à ce moment-là que des petits animaux dont effectivement les mammifères ont été les ancêtres. Mais on peut heureusement considérer que ce type d'événement est extrêmement rare et se produit tous les 100 millions d'années. Tous les 100 millions d'années, on aura à redouter un phénomène de ce genre. On en a eu un il y a 65 millions d'années, on a probablement encore quelques dizaines de millions d'années de tranquillité.
1: Eh ben voilà, on est tranquille, hein. Voilà mon petit Romain.
2: Ok, ben c'était sympa. Sinon, un deuxième petit truc.
1: Ouais, on a 3 minutes, hein.
2: Vous pouvez nous jouer un petit truc avec guitare?
1: Ah ben ça va venir, oui, justement. Ouais, on va faire la pause, justement, c'est ce qui est prévu. Donc très bien, tu me tends la perche.
0: Ah oui, on va tout jouer.
1: On va faire une pause tout de suite. Mon petit Romain, tu joues d'un instrument, toi?
2: Ouais, un peu de flûte traversière.
1: Bon, bah très bien. Bah écoute, nous on est venu, on est venu avec des harmonicas. Il y en a deux. Moi, je vais en prendre un. Grishka également. Et puis tu fais les deux, guitare et.
0: Ah oui, bien sûr. Mais j'ai les deux.
1: Ah d'accord. T'es venu avec du matériel et tout. Ouais, bon, très bien. Donc on va s'éclater. Et donc vous allez mettre le son à fond de votre radio et on va terminer comme ça en musique tranquille, peinard. Donc Romain, il va falloir être attentif.
2: Ok.
1: Très bien, il y a un morceau que tu voudrais tout particulièrement parce qu'il joue de tout, hein. Ils sont hyper branchouilles.
2: En country, je connais rien. Donc.
1: Hein, un petit. Non? Non, mais même sur autre chose, n'importe quoi, ils sont hyper branchés.
2: Ouais,
1: tu demandes à Michael Jackson, il te le joue. Tu demandes à Stone, il te le joue. Tu demandes à Beatles, ils vont te le jouer aussi. Il paraît qu'il joue les Stairway to Heaven de Led Zeppelin à l'harmonica.
0: Ah ouais, c'est absolument.
1: C'est vrai,
0: ça.
1: C'est vrai. Eh ben, c'est une petite démo là.
0: Non, l'harmonica n'est pas accessible.
1: Ah bon, d'accord, ok, quel dommage.
0: Uniquement ça. Hein.
1: Allez, suite et fin de cette émission avant de rendre l'antenne. Tranquille, peinard, Igor et Grishka. Puis peut-être que Mulder va jouer d'un instrument. Non, il joue pas d'un instrument.
3: Non. Ma voix, c'est tout.
1: D'accord.
3: C'est bon, plus bel instrument quand même.
1: On va se contenter de la voix et puis je jouerai également un petit peu d'harmonica. Tout de suite, voilà. Ne bougez pas.
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5: Eh bien, bienvenue dans cette nouvelle émission des pros du ciné. Comme chaque mercredi, un petit peu en retard, malheureusement pour ce soir. Alors, nous ne sommes pas là pour parler de cuisine, bien évidemment, de cinéma, vous le savez déjà. Avec moi, mes trois grands critiques préférés sont là pour vous ce soir. Bernard, bonsoir.
6: Bon, salut, allô.
7: Ah là là, mais il parle pas dans le bon micro, qu'il est bête.
6: Pas du tout dans
7: le
6: bon micro.
7: Allô.
5: Allez, après quelques émissions...
6: Ouais, non, mais
7: ça fait que tu fais de la radio 6 mois, même pas.
6: Bah, ça fait quelques. J'entends rien dans le casque.
5: C'est bon.
6: Salut à tous. Bonsoir, bon. Bernard.
5: Christian, bonsoir.
7: Bonsoir à tous. Salut Jean-Roger. Non, c'est Roger, je te taquine, ma puce.
5: Jean-Louis, bonsoir.
8: Ouais, salut à tous. Ça va bien ce soir, tranquille.
5: Très bien.
7: Je voulais vous dire, j'ai une bonne petite nouvelle pour vous, c'est qu'on a un sponsor ce soir pour la nouvelle émission des produits ciné.
5: Un nouveau sponsor.
8: Ah, c'est quoi, gay et lesbien?
7: Non, tarte noire.
6: Tarte noire.
7: Tarte noire, l'essentiel, try to remember, tout ça. Tarte noire. Sponsor tarte noire. Fidèle au cinéma, tarte noire. Hein.
5: Très bien.
7: Voilà, donc je voulais vous le dire, c'est sympa, ça nous fait un peu plus d'argent dans la cagnotte.
6: On touche un peu d'argent, Christian, comment ça se passe
5: Avant de commencer cette émission, un petit mot peut-être de votre part sur la Palme d'Or à Cannes.
6: Personnellement, j'ai du mal à me concentrer là.
7: Bernard,
5: surtout.
7: Bernard est malade. Bernard a trop mangé de langouste. Il a fait la plongée, donc il a paumé sa palme.
5: À Cannes, Bernard était à Cannes, peut-être.
6: Oui, non. C'est Vork qui a gagné, je crois, non.
7: Lequel?
6: Vork.
5: Le film, le titre du film.
6: L'actrice Vork.
8: Bjorn Borg.
6: Non, il y a eu du beau temps. Je pense que les gens ont répondu.

0: La belle cam, hein. Oh là, il y avait de la belle drogue.
1: Rendez-vous au festival de Roland Garros, quoi.
0: Ah bah oui, oui, ça c'est une bonne idée.
1: Non, mais il y a eu des bons films, je crois que là, bon, il y a des Chinois qui ont gagné. Il y a beaucoup de bridés en réalité. Hein. Bon,
2: je crois qu'on se rend compte un peu quand même de Cannes.
1: Ouais.
3: D'accord, très bien. Donc, une multitude de films.
1: Invité, hein.
3: Une multitude de films cette semaine, hein, comme chaque semaine.
0: Ouais.
3: Lequel avez-vous sélectionné pour nous ce soir?
0: Eh bien, le film, c'était Bernard, en fait, qui nous l'avait conseillé la semaine dernière. Donc, ouais. Bon,
2: bravo.
0: On n'était pas tous emballés, surtout moi.
1: Oui. Ouais, mais enfin, bon. Quand on va en parler après, quand on
3: écoutera l'extrait, surtout après, ça
0: sera... Ah bah non,
1: justement, on va parler de ce qu'on n'a pas eu les droits.
0: Ouais. Un petit problème.
1: Ah, les droits de ce film magnifique, c'est La Chevalière.
0: Peut-être
3: qu'un extrait, finalement, ne réussissait pas à résumer le film.
0: Mais bon, on a eu quelques soucis, parce que c'est une production assez donc, étrange. Donc,
3: La Chevalière, Bernard, du petit mot, nous raconter l'histoire.
1: Oui, brièvement. C'est un jeune...
3: Très bien, merci Bernard.
1: Un jeune homme d'une trentaine d'années qui veut s'acheter une chevalière, il y va seul, et puis voilà, il n'y arrive pas.
0: Ah, mais je croyais que c'était un film de Moyen-Âge.
3: Il semblait que c'était un truc de Moyen-Âge la semaine dernière.
1: C'est vrai qu'on n'était pas dans la même salle. Là.
2: Ouais, avec un petit peu d'effet.
1: Je peux pas dire, moi ce que j'ai vu, c'est un jeune homme de 30 ans qui rentre dans une bijouterie pour acheter une chevalière et puis il est là et puis tout le long du film, il sait pas où se la foutre. Il dit ça rentre pas, et puis il se la fout au pouce, au doigt, enfin tous les doigts.
0: Et puis il faisait pas une émission spéciale samedi soir à la télé, non?
3: Oui.
0: Sur un show musical.
3: Acteur, comédien, alors, c'est bizarre, présentateur.
1: Non mais le samedi soir, je regarde pas la télé, je travaille pour mon studio magazine.
0: Ah, studio mag. Enfin oui, mais moi j'étais avec Jean-Louis, mais bon, on a été voir un film du Moyen-Âge, hein, La Chevalière, un grand film d'époque, le début de l'homosexualité chez les...
3: Je vous arrête tout de suite, les auditeurs vont être perdus, il n'y a pas d'extrait, vous parlez de deux films différents.
0: Ah bah oui, mais ça c'est le problème.
3: Cette émission devient de plus en plus diverse.
1: Si je peux me permettre,
2: j'ai vu un film de KPDP, et c'était un homme où il perdait tous ses doigts. Et La Chevalière, il savait plus où la foutre.
1: Ouais.
2: Hein,
0: mais c'était mieux tôt du coup.
2: Non, d'accord.
1: Mais au début, attention.
2: T'as bien aimé le moment où il se l'est mis, La Chevalière.
1: Moi, je suis allé au début, on m'a dit va voir ce truc-là. Je me suis retrouvé au Palais des Glaces en train d'aller voir Chevalière et la Spalace.
3: D'accord.
1: Donc au début, il y a un problème. À un moment donné, j'ai dit il y a un problème.
0: Quoi que c'est un beau barbu. Hein.
1: Ouais, c'est un beau barbu.
2: Ouais, mais justement, elle est au barbu, quoi.
1: Ouais, non, mais qu'on peut dire sur revenir. En tout cas, moi, j'ai vu ce film, La Chevalière. C'est une grosse merde.
2: C'est un barbu qui sent.
1: Non, ça, c'est pas le problème. C'est que, rester 1h45 dans la bijouterie parce que le mec il cherche,
2: ouais,
1: il sait pas foutre à quel doigt sa chevalière.
2: C'est un bon film, Bernard.
0: C'est ça le souci, Bernard, tu comprends.
1: Roger, je sais pas, toi tu vas voir les films des fois qu'on...
2: Non mais Roger c'est un incompétent, mais bon.
1: Roger, t'as préparé ton taf.
3: C'est-à-dire que les films que vous allez voir, en général c'est des grosses merdes, vous le dites vous-même, donc c'est vrai que j'ai pas tellement envie d'aller voir ce genre de film.
1: On aimerait bien avoir ta confirmation quand même.
3: Au niveau de La Chevalière?
1: Non, au niveau des films en général, je veux dire.
0: Mais excusez-moi, je dois citer le sponsor Tarte Noire.
3: Essayez de vous rappeler. Non mais en ce qui concerne vos films et au sujet de tout ce qui se dit, on peut effectivement penser que vous êtes des critiques assez talentueux. N'est-ce pas, Bernard?
1: De toute façon, le problème, il n'est pas là. 20 ans de carrière, bien sûr, ça ne se résume pas en 2 minutes au bout d'une table ronde.
3: Je préférais qu'on revienne sur le sujet de ce soir. La Chevalière, le film qu'on n'a pas compris grand-chose, autant vous dire que sur Internet, les gens sont plutôt paumés.
1: Bon, Moyen-Âge, c'est quoi exactement?
2: Bon, c'est très simple. Il perd ses doigts, ses 10 doigts, dans ses 2 pouces. Et bon, après, La Chevalière, elle est sur une table.
1: Ouais, mais est-ce qu'une chevalière se met au pouce de toute façon, Christian? Je ne sais pas.
2: C'est pas le problème,
0: de la religion, tout ça.
1: Ah bon, parce qu'il y a la religion, t'as un chevalier au
0: pouce. Non, mais ça dépend des sociétés, des triades.
2: Religion ou quoi, avec des moignons, tu l'attrapes pas facilement, ta chevalière.
1: Bah, tu te mets un bracelet, puis c'est tout, hein, je veux dire.
0: Non, mais il y en a beaucoup qui portent la chevalière en bracelet, enfin en pendulière.
1: Ça, c'est les ringards, ça, c'est les gens du voyage.
3: Il me semble quand même, et des auditeurs me font remarquer, que vous parlez de films qui n'existent pas. Et vous n'auriez pas préparé cette émission, donc...
0: Ta sœur, elle prépare quoi chez elle, hein?
2: Elle prépare plein de trucs.
1: Non.
2: D'ailleurs, elle est bonne, ta sœur. Hein,
1: le film que j'ai vu, La Chevalière...
2: On l'appelle l'aspirateur.
1: C'est le malaise des années 90-2000. On veut revenir un petit peu à nos ressources, c'est-à-dire les chevalières. Parce que,
0: Tatior, c'est quand même pas cher, putain.
1: Ouais, non, mais c'est clair. Non, mais est-ce qu'on aurait pu l'appeler la bague? Mais ça s'appelait la chevalière.
2: C'est parce que c'est une grosse bague, hein.
0: Moi, j'habite dans le Marais, hein, pas très loin. Je peux vous dire qu'il y a un tatillor et il y a des chevalières à 200 balles. Hein.
1: Oui, et puis il y a un tatillor également du côté de la Madeleine également.
0: Ah oui.
1: Qui donne à côté de chez Maxime.
2: Ouais, mais on s'en fout, quoi.
0: Non, mais c'est pour aider les gens, parce que bon...
1: On donne des adresses.
0: Non, mais le cinéma,
2: non, je suis désolé.
0: Non, mais attends, je vais te dire un truc.
2: Là, vous êtes deux...
0: Ton prénom, Jean-Louis.
2: Oui, Jean-Louis,
0: ouais. De toute façon, on a beau donner notre avis, si les gens, ils aiment un film et que nous, on l'aime pas, ça sera différent.
3: D'accord, mais alors, si vous pouvez pas nous parler... Si vous pouvez pas nous parler de La Chevalière, le film que vous auriez dû voir et qui semble que vous n'avez pas vu...
0: C'est une merde, c'est une merde. Je suis d'accord avec Bernard pour une fois cette semaine.
3: D'accord, très bien. Est-ce que vous pouvez peut-être nous parler des films qui vont sortir à venir et que les éditeurs ne doivent pas manquer d'aller voir?
2: Ouais, non, je crois qu'on peut pas non plus, non, Roger, non.
1: Bon, bah, on a l'affiche sous les yeux, c'est La Sorcière. Hein. Bon, bah, ça, La Sorcière, on l'a
2: ouais,
1: sous les yeux.
2: Ça n'engage que toi. Bah,
0: j'ai le book de presse,
1: donc,
0: hein,
1: La Sorcière.
2: Moi, ils m'ont même envoyé le t-shirt.
1: Oh, alors là, il y a l'affiche, ça fait mal.
0: C'est un nouveau film de.
2: On l'a en gros plan.
1: Stanley Bibic. Stanley Bibic qui a fait ça, donc ça s'appelle La Sorcière.
2: Ouais, je crois qu'elle s'appelle.
1: Bon, c'est très privé de joke, mais bon.
2: Il me semble qu'elle s'appelle Sonia dans le film, hein, si je me souviens.
1: C'est ça. Ouais, ok. Donc ça s'appelle La Sorcière.
2: Ouais, elle est un peu jeune, hein, elle a 20 ans.
3: C'est quoi ? C'est quelqu'un qui raconte qui écrit une lettre ? C'est.
1: Bon, voilà, elle est.
2: Bon, elle écrit. Attention. Elle écrit.
1: Bon, je
2: peux me permettre de résumer le film.
1: Vas-y, je t'en prie, Jean-Louis, après je te donnerai les détails.
2: Bon, alors il se passe que bon, il y a un talk show à la radio depuis quelques années. Et bon. Bon, cette fille, elle écrit. La sorcière, donc, elle écrit à cet animateur.
0: Ouais, non, mais c'est
2: chaud.
0: Elle rêve
2: et bon,
0: de
2: elle
0: ça.
2: Lui demande, elle lui demande avec une petite photo.
1: Ouais.
2: Et bon, elle lui demande ce qu'il en pense.
1: Ouais.
2: Bon, il se passe que.
1: Bon, c'est un peu
3: une histoire de radio, quoi.
2: Ça, c'est le début de l'histoire.
1: Bon, moi, j'ai vu un peu quelques plans de séquence. C'est catastrophique. Hein, c'est une sorte de. C'est un peu comme le projet Blair Witch. Sauf que la radio, elle est dans la forêt. Et effectivement, cette sorcière est amenée. Elle envoie une photo à son animateur fétiche. Bon, elle fait à peu près dans les 52 kilos. Elle fait 1m70. Elle a 20 ans. Qu'est-ce qu'on peut dire d'elle qu'elle écoute depuis à peu près 3 ans et 10 mois. Et à un moment donné,
0: sympa.
1: Elle se dit tiens,
0: qu'elle est sympa dans le film.
1: Je suis passé dans l'émission. Je lui envoie une photo de moi.
0: Elle veut un simple avis, tout simplement.
1: Et il s'avère que cette sorcière.
0: Elle est ouais, déjà déguisée, t'as vu, elle avait déjà sa perruque de sorcière et tout.
2: Et
0: hein,
2: puis son nez aussi, nez, je crois que ça vient
3: mais,
2: du nez aussi.
3: Mais ça nous met nous dans ce. Ça nous met, ça
2: je
3: nous...
2: crois qu'il y a quelques verrues, si je peux me permettre aussi.
1: Bah, et ce qui se passe, c'est
0: sorcière.
1: Que bon, moi personnellement, je cautionne pas du tout ce qu'il a dit. Simplement, c'est le film à voir la semaine prochaine. Si vous voulez flipper
0: la
1: un bon
0: sorcière.
1: Coup, allez voir La Sorcière, on en parlera la semaine
3: un
1: prochaine.
3: Un film d'horreur donc.
1: Bah écoute, je peux te redonner l'affiche, regarde
0: l'affiche. C'est fiction horreur, hein, il y a tout, hein, on peut tout trouver hein, dedans.
3: L'affiche, voilà, effectivement, est explicite.
2: Je crois que par contre, il n'y aura pas de sexe, hein. Excusez-moi.
1: Alors là, je veux dire, préciser, dans ce film-là, effectivement, c'est bien de le préciser, il n'y a aucune scène. D'ailleurs, je crois qu'à un moment donné, on ne les voit jamais ensemble. Là.
0: Il y a un peu d'érotisme.
1: Non, on ne les voit jamais ensemble. C'est un peu comme
0: les regards,
3: une histoire
0: regards.
3: Entre la sorcière et l'animateur de radio.
1: Non, disons quoi, une histoire d'amour, mais bon, il n'y aura aucune scène en soi. C'est un peu comme Hit où il y avait Al Pacino et De Niro, ils font le film ensemble, mais il paraît qu'ils n'ont fait aucune scène ensemble. Là, c'est un peu la même chose avec la sorcière et l'animateur en question. Je ne sais pas comment il s'appelle.
0: Plax,
1: je ne sais pas, un truc comme ça, Wax, ou un truc comme ça.
3: Très bien.
1: Du zigzag.
3: Très bien, et bien on se retrouve la semaine prochaine. Alors.
0: Voilà, bien sûr, avec Tarte Noire, bien sûr.
3: C'est quoi cette émission?
2: Ouais, bon.
3: Non, là, ça va pas du
1: attends,
3: tout.
1: Attends, je suis désolé, Christian, Tarte Noire, il paye ou pas?
0: La Try to Remember.
3: On était pas au courant en plus des sponsors.
0: Attendez, je me casse le cul pour chercher des sponsors pour que l'émission survive.
3: Non, vous avez vu aucun film cette semaine.
0: Alors, Tarte Noire, Try to Remember, When Life's So Tender.
3: Enfin, au lieu des sponsors, il faudrait peut-être voir des films.
0: Allez, bon, si t'as pas de nez, tu vas habiter où, toi?
1: Moi, j'ai déjà vu La Sorcière au States.
2: Alors.
0: Très bien en VO, hein.
1: Mais
0: elle est très bien en VO.
1: C'est chaud.
0: Ah, sa voix en VO, elle est superbe.
1: Il faut aller voir. Il faut aller le voir.
0: Moi, ouais, elle est maquillée ou elle est naturelle?
1: Malheureusement, elle est naturelle.
0: Ah, merde.
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5: Est animateur de 11h à midi sur Radio Canu, sur 102.2 à Lyon. Hein. On est d'accord, David? David, t'es là toujours? Excuse-moi.
6: De 10h à 11h.
5: De 10h à 11h, excuse-moi, ouais. Attends pour moi. On a écouté un extrait, on a demandé aux gens de voter par SMS au 61-386. Le résultat pour écouter le deuxième extrait, écoute, c'est à
7: Plat de Couture.
5: À Plat de Couture, 80% de gens qui veulent écouter encore un nouvel extrait de ton émission. Voici donc sans plus tarder, David, dans sa prestation d'animateur. C'est parti, on écoute.
6: 1, 2, 3. Rock'n'roll, 1, 2, 3. Ça va les amis, ça va. Oui, du rock et du rock'n'roll ce matin après-midi sur notre antenne. Et oui, pour vous faire pulser, pour vous faire danser, pour vous faire rêver, pour vous faire aimer le rock et le rock'n'roll. Et ça c'est super bien... dans cette émission pendant une heure de folie avec moi, David, votre animateur préféré. David, appelez nos standards et c'est parti. C'est un reconnu, ça. Ça déchire. Ouh, ça fait du bien, ou ça passe, ça fait des vibrations dans notre cœur. Écoutez, c'est bon.
5: Oh, c'est énorme, David.
7: Trop fort.
5: Oh, c'est fort. Trop de la balle.
7: Trop de la balle, ouais.
5: Écoutez, on aime tellement que il y a des gens qui doivent venir nous rejoindre et qui doivent se dire merde. J'ai pas été assez attentif, il faudrait réécouter une deuxième fois, je pense que ça vaut le coup. Une fois que t'es dans l'ambiance, c'est comme un film, quand tu l'as vu une fois, c'est toujours bien de le revoir une deuxième fois parce que tu sais sur quoi tu vas tomber, là tu sais que tu vas te marrer. Deuxième extrait, donc c'est le même. Rediffusion de ce que vous venez d'entendre avec le petit trait sur le gâteau quand la musique, c'est un bon rock ça, c'est un truc bien connu. Réécoutons cet extrait de David.
8: Pas le titre, hein.
5: C'est parti.
6: Hey, 1, 2, 3, rock'n'roll, 1, 2, 3. Ça va les amis, ça va. Oui, du rock'n'roll, ce matin, ça peut aller sur notre antenne, et oui, pour vous faire pulser, pour vous faire danser, pour vous faire rêver, pour vous faire aimer le rock et le rock'n'roll, et ça c'est super bien. Dans cette émission, pendant une heure de folie avec moi, David, votre animateur préféré. David, appelez nos standards et c'est parti.
5: Attention.
6: C'est un reconnu, ça. Ça déchire. Ça fait du bien, ou ça passe, ça fait des vibrations dans notre cœur. Écoutez, c'est bon.
5: Ce qui est très bien, David, c'est que c'est un rock tellement connu que tu donnes même pas le titre.
8: Ouais, il va pas se faire chier.
5: Hein?
7: Ah oui, parce que c'est tout en anglais et j'avais pas bien lu en anglais.
5: Alors on va essayer. D'accord?
7: D'accord.
5: Le nom du groupe, c'est Deep Purple.
7: Deep Purple.
5: Ouais, et ça s'appelle Smoke.
7: Smoke.
5: Underwater.
7: Underwater.
5: Alors, Deep Purple.
7: Deep Purple.
5: Smoke Underwater.
7: Smoke
5: Underwater. Eh ben voilà, tu vois que tu y arrives.
8: La semaine prochaine, tu nous donnes les extraits en anglais quand même.
5: Bah ouais. Donc attention, deuxième extrait. Va-t-on avoir la chance d'en écouter un troisième de cette émission? La balle est dans votre camp, auditeur de Fun Radio, VOT de votre portable. Manu est en train de se marrer en écoutant le troisième extrait que je ne connais absolument pas. Apparemment, ça encore vole des tours, mais ça, c'est à vous de décider. J'ai remis les compteurs à zéro.
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5: Voilà, tout va bien à bord, 0803 08 5000 si vous voulez bien sûr rentrer avec nous en contact et nous appeler éventuellement. Jean Denebert est là depuis tout à l'heure. Tu resteras avec nous, Jean, tout à l'heure. Tu t'en vas tout de suite après.
10: On m'attend.
5: Aïe, quel dommage. On aurait aimé te garder jusqu'à 3h.
10: Du bâtard.
5: Eh ben écoute, on mettra ça une autre fois, c'est pas bien grave. Alors, petite musique d'ambiance, on est allé là, il est très peu, ça va fais voir.
10: Pas mal ça.
5: Ça va, ça a changé.
10: Il y avait le crapaud, mais.
5: Non, ça va lui mettre ça. Mais alors, le problème, c'est que là, on sait plus par quoi commencer. Là, il y a le. J'ai la tête comme un.
10: Bah là, tu la mets dans un soleil.
5: Ah là, tiens, c'est super. Tiens, ouais, bonne idée. Bon, tu me le mets.
10: De l'autre côté?
5: Tiens, par exemple. Non, parce que je peux pas contrôler le volume. C'est pas grave, on va commencer avec Cécile, 23 ans de Paris. Salut Cécile. Ça va, Cécile?
11: Allô, salut, Max.
5: Tu vas bien?
11: Ouais.
5: On est un petit peu perturbé, excuse-nous, parce qu'on est en train de préparer la rubrique qui va être après Jean Denebert. On va vous donner des vieux morceaux des années 80 qui ont été resamplés, retravaillés, trichés, qui font les tubes d'aujourd'hui, et on vous fera...
11: Davida.
5: Non, on vous fera écouter, quoi, entre l'original et la reprise, et pour que vous puissiez savoir et avoir... Oh là, tiens! New Jersey Connection, Love Don't Come Easy! Tu peux dire à Manu que c'est pas la peine. Manu! Manu!
12: Manu!
5: Manu!
12: Manu!
5: Manu, c'est bon! Bon, excuse-nous, Jean.
10: Oui?
5: Jean Denebert, Cyril, Jean Denebert.
10: Bonsoir, Cécile.
5: Ça va,
11: bonsoir,
5: Cécile?
11: Bonsoir, Jean. Oui. Je voulais déjà vous remercier de m'accueillir.
5: Il n'y a pas de problème.
11: Et puis, Max, je voulais te dire, ça va peut-être te décevoir ma question parce que ça concerne l'amour.
5: Non, j'ai pas dit que je voulais pas. Je me suis dit que c'est vrai qu'il y avait. Du fait qu'on dit aux gens, si vous voulez appeler pour la voyance, pour machin et machin, ils pensent qu'il faut appeler que pour ça. Donc je me suis dit, peut-être que Jean a peut-être un sujet, mais non, il n'y a pas du tout, je suis pas déçu.
11: Ouais.
5: En même temps, si c'est si souvent demandé, c'est que quelque part, c'est la majorité. C'est comme quand on dit aux gens, la musique, mais malheureusement, dans les plus grosses ventes de disques aujourd'hui, c'est quand même Sardou, c'est quand même... Donc il faut vivre avec son temps. Hein. Cécile, ouais. T'as 23 ans, t'es de Paris.
11: Voilà.
5: Ta date de naissance, s'il te plaît.
11: Alors, 14-01-76.
10: Ouais. On t'a foutu le truc. Bah,